0: certains services.
1: Oui.
0: Des personnes qui arrivent de train ou qui vont prendre le train.
1: Qui vont partir, oui.
0: À quel train?
1: C'est l'hôpital Saint-Louis à l'appareil.
0: Merci, monsieur, de me dire d'où vous venez.
1: Oui.
0: Parce que les annonces, on les prise sur l'ongle. Excusez-moi l'expression.
1: Alors, je vais vous expliquer ce qui se passe. Oui. Nous avons eu une dizaine de personnes en consultation ouverte ce matin, dans le service du professeur Ledoux, que je vais vous passer, qui va vous expliquer le problème que nous avons. Hein.
0: Oui.
1: Je vous passe au professeur Ledoux.
0: Merci.
1: C'est à vous parler.
0: Oui.
2: Allô?
0: Oui.
2: Bonjour, madame.
0: Oui, bonjour, monsieur.
2: Service des médecines nouvelles à l'appareil, professeur Ledoux, sensologiste à l'appareil.
0: Oui.
2: Voilà, nous avons fait des saignées à une dizaine de personnes qui repartaient par le train ce matin. Et vous savez ce que c'est que des saignées?
0: Oui.
2: Et nous utilisons les sangsues. Vous savez, les sangsues, les petits animaux, là. Hein?
0: Oui.
2: Et alors, le problème est que nous avons laissé un de nos assistants laborantins à laisser des sangsues dans les narines de nos patients.
0: Oh là là.
2: Et oui, et il faudrait les prévenir tout de suite qu'ils se mouchent. Parce que sinon, ils vont devenir amnésiques parce que la sangsue va arriver dans le cerveau et ça les rend amnésiques.
0: Oh là, mon Dieu.
2: Oh, oui.
0: Alors, qui c'est que vous appelle?
2: Alors, est-ce que vous pouvez faire un appel en guerre?
0: Oh là, mon Dieu. Attendez, bougez pas deux minutes. Vous êtes le professeur Ledoux de l'hôpital Saint-Louis,
2: oui.
0: Hein? Bon, alors il y a 10 personnes...
2: qui sont venues ce matin en consultation chez le professeur Ledoux.
0: Ledoux à Saint-Louis, bon.
2: Demandez-leur de se moucher pour retirer les sangsues.
0: Attendez. C'est un grave problème. L'hôpital de Saint-Louis recherche 10 personnes qui ont eu des sangsues pour des saignées. Et il y a des sangsues, enfin, il y a des sangsues qui sont restées dans les narines. Enfin, c'est des problèmes. Demandez ce qu'il faut. Moi, je ne peux pas le faire, moi. Il veut que je fasse, que je dise un appel à la gorge, j'ai fait l'appel. Je
2: suis emmerdée.
0: Bon, écoutez,
2: allez-y.
0: Je vous laisse au bout du fil.
2: Oui, j'écoute. Hein.
0: Bon. Votre attention, s'il vous plaît, une urgence. Les personnes qui ont eu affaire au professeur Leroux à l'hôpital Saint-Louis sont attendues d'urgence au bureau d'accueil. Celui-ci situé face à l'escalier du restaurant. Allô?
2: Oui, vous n'avez pas compris, madame.
0: Mais si.
2: Non, parce que la sangsue, si elle est montée, ça peut...
0: Mais les personnes insistent. Si elles étaient là, viendraient me voir.
2: Mais non, parce que ça les rend amnésiques. Mais c'est pour ça qu'il faut leur dire de se moucher. Pour faire dégager la sangsue.
0: Votre attention, s'il vous plaît, d'urgence. Les 10 personnes qui ont eu affaire au professeur Leroux de l'hôpital Saint-Louis sont invitées, suite à des sangsues, de se moucher fortement. Votre attention, s'il vous plaît, pour une urgence donnée par le professeur Leroux de l'hôpital Saint-Louis. Les personnes qui ont eu affaire à ce professeur sont priées, dès la prise des sangsues, de se moucher fortement suite à erreur médicale.
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4: Oui, bonjour.
5: Bonjour, monsieur. C'est bien le lycée?
4: Oui.
5: Monsieur Martin à l'appareil, les cours correspondentiels Martin?
4: Oui.
5: Je fais des cours à domicile et cette année, j'ai proposé une formule tout compris avec passage du bac à domicile.
4: Ouais.
5: Donc, il faut que je vous dépose les copies de mes élèves.
4: C'est les copies?
5: Bah, ce sont les copies de leurs épreuves du bac, mais qu'ils ont faites chez eux.
4: Ah ouais?
5: Et ouais, donc ça reste entre nous, mais normalement, ils devaient passer leur bac au lycée.
4: Ah ouais, d'accord.
5: Et ouais, donc vous allez récupérer les copies de mes clients.
4: Ah.
5: Et vous allez discrètement les envoyer avec les autres copies du bac.
4: Ah, je sais pas, mais moi, je sais pas si je peux faire ça.
5: Mais si, vous dites que c'est une pile qui est restée à l'accueil et que vous venez de les retrouver.
4: Bah, ça va être embêtant parce qu'ils vont me dire, il y a des copies qui sont restées à l'accueil.
5: Bah oui, mais moi, les élèves, ils me payent pour pouvoir passer le bac chez eux, ils me filent 100 balles par épreuve.
4: Ouais, c'est bien, oui, je sais.
5: Comment ça, vous savez? Ah, vous aussi, vous vendez des épreuves?
4: Non, je sais pas, c'est vous qui me dites ça, j'en sais rien, moi.
5: Ah, non, mais pardon, j'ai compris. Vous me demandez un petit bifton?
4: Non, sûrement pas.
5: Ouais. Je peux vous laisser un petit billet de 5 pour chaque copie passée.
4: Non.
5: Oh si.
4: Non.
5: Oh bah si, vous faites quand même une partie du boulot.
4: Non, je peux pas.
5: Allez, un petit billet de 10 balles alors.
4: Non, je vous les prends pas.
5: 15 balles alors, un billet de 15 balles.
4: Non, monsieur, je prends pas les copies ici, là, c'est impossible.
5: Bon, vous savez quoi? Dites-moi votre chiffre.
4: Non, je dis rien du tout. Faut que je demande la permission avant.
5: Ah bah oui, c'est vrai, il suffit de demander la permission, évidemment. Il faut demander à qui?
4: Bah, la principale adjointe.
5: Ah bah, passez-moi la principale adjointe.
4: Ouais, je vais voir, mais là...
5: Merci, monsieur.
6: Ne quittez pas, nous allons vous répondre.
5: Et allez, normal.
6: Oui, allô ?
5: Bonjour monsieur, votre collègue me dit qu'il faut voir avec vous pour déposer des copies du bac supplémentaires.
6: On ne nous a jamais informé que quelqu'un de l'extérieur devait nous déposer des copies.
5: Bah si, moi je vous informationne, justement, je vais vous déposer mes copies.
6: Ah mais c'est pas possible ?
5: Mais si, suffit de dire que vous avez oublié de les envoyer.
6: Ah mais non, ça ne fonctionne pas comme ça, c'est pas un oubli de notre côté.
5: En vrai non, mais officiellement, si vous dites que c'est un oubli...
6: Non, officiellement ça ne fonctionne pas comme ça. On ne peut pas se permettre de scanner des copies qui ne nous ont pas été données à la base. Nous on a un certain nombre de candidats qui nous sont donnés, on ne peut pas ajouter d'autres personnes.
5: Eh ben dans ce cas, il suffit de retirer des copies à vous, puis de rajouter les miennes.
6: Ah mais non, on peut pas ne pas scanner nos copies.
5: Bah si, puisqu'à la place vous scannez mes copies, donc au final ça vous en fait autant.
6: Mais nos élèves ont tous passé les épreuves, on peut pas ne pas scanner les copies de nos élèves.
5: Non mais pas tous, vous en virez quelques-uns.
6: Ah oui, et puis nos élèves comme ça ils ont pas leurs copies.
5: Non mais vous prenez que les nuls, comme ça vous risquez rien.
6: On ne peut pas faire comme ça, monsieur.
5: Ah oui, et alors comment on fait ?
6: Eh ben fallait pas vous avancer sur le fait que vous pouvez passer leurs épreuves à domicile.
5: Bon bah vous compliquez pas, je vais passer, je les ferai moi-même les scans.
6: Non, vous ne passez pas, ce n'est pas possible, monsieur. Vous entendez quand même, ce n'est pas réalisable. Nous ne pouvons pas scanner vos copies. Point. Ça s'arrête là.
5: Sauf si on dit que vous m'avez recruté en tant qu'agent scanneriste.
6: Non, il n'y a pas de magouille à faire, c'est comme ça, c'est pas autrement.
5: Bah oui, mais c'est pas pratique.
6: Non, ce n'est pas pratique, c'est quelque chose de légal, monsieur. On est sur un examen national.
5: Après vous allez pas me dire qu'il compte non plus à la copie près.
6: Mais si.
5: Bon, s'il y en a 50 de plus, 50 de moins, doit y avoir des quotas, ça passe.
6: Mais monsieur, vous vous rendez compte quand même ? Les élèves, là, normalement, doivent passer dans un centre d'examen.
5: Ah oui, non mais vous, vous déclarez que mes élèves vont passer le bac chez vous, évidemment.
6: Et au niveau de la fraude, on fait comment ? Ils l'ont passé à domicile, c'est juste pas possible de faire comme ça.
5: Ah oui, non mais ça reste entre nous, on s'arrange.
6: Non, ça sert à rien de négocier, de toute façon, les copies, on ne les prendra pas.
5: Attention, je sais pas si votre collègue vous a précisé, mais il y a quand même un billet de 15 balles en jeu.
6: Non mais vous...
5: Si vous prenez l'échec, je peux monter à 20 euros.
6: Non, c'est bon.
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7: Bonjour.
2: Allô ?
7: Oui ?
2: Oui, bonjour, c'est le gardien du cimetière, là, monsieur Durier.
7: Oui ?
2: Je vous appelle, c'est bien le magasin de pêche, là ?
7: Non.
2: Comment ça ?
7: Non, c'est pas un magasin, on est grossiste, on livre les magasins.
2: Ah oui, d'accord. Ben justement, ça peut vous intéresser. Dites-nous, au cimetière, vous savez, on a beaucoup, beaucoup d'asticots.
7: Oui.
2: Est-ce que vous seriez intéressé ?
7: Bah non, parce que nous, c'est de l'asticot dégraissé qu'on achète.
2: Non, mais le nôtre, il est bien nourri, hein, il est tout frais. Hein. L'asticot de cimetière, il n'y a pas meilleur hein, pour la pêche. Hein.
7: Oui, mais il est dégraissé, il passe dans des tamis.
2: Bah évidemment, l'asticot de cimetière est nourri avec la plus riche des nourritures, vous le savez bien.
7: Oui, oui, je sais bien, mais il faut qu'il soit dégraissé, nettoyé.
2: C'est fait, on le fait avec application, croyez-nous. On est pêcheurs nous-mêmes, hein, donc...
7: Bon.
2: On connaît, vous savez, je peux vous donner un secret, je vous demande simplement de ne pas le répéter.
7: Oui.
2: Ça fait maintenant 15 ans que j'appâte à l'asticot de cimetière.
7: Oui.
2: Chaque année, je gagne 5 ou 6 concours de pêche et dont 2 au niveau national.
7: Vous êtes gardien de quel cimetière ?
2: Ben, à Aubé, hein.
7: D'accord. Et vous savez produire combien de quantités ?
2: Oh ben là, actuellement, on fait du 50 kilos au jour.
7: Ouais.
2: On est au creux de la vague, là, parce qu'avec les grosses chaleurs, l'asticot, vous savez, il n'aime pas trop ça.
7: Oui. Et à quel prix vous le vendez ?
2: Alors, nous, par nuit, on fait en moyenne 50 kilos. Ça nous prend environ 5 heures, parce qu'il faut déterrer celui qui a été enterré dans la journée.
7: Ouais.
2: Aller chasser au-dessous, parce que les asticots, ils viennent, évidemment, ils sont appâtés. C'est là qu'ils arrivent, sur les dernières tombes. Donc, on passe environ 5 heures pour 50 kilos.
7: Ouais.
2: On est deux dessus, les deux gardiens du cimetière. Ça nous fait donc une heure par kilo. Une heure, on fait 10 kilos par heure.
7: D'accord.
2: Après, on les dégraisse.
7: Ouais.
2: Encore une heure, à peu près, 2 heures, quoi. Hein. Est-ce que 2 euros le kilo, ça vous irait ?
7: Je pense que ça doit aller. Faut que je regarde, parce que moi, j'achète au litre. J'achète pas au kilo, j'achète au litre. Il faut que je pèse 1 litre. Et vous faites des factures ou vous faites des factures ?
2: Ben non, attendez.
7: C'est sans facture. Ah non, mais il faut que je sache.
2: Ben nous, on est gardien de cimetière, on n'est pas...
7: C'est tout du blanc, vous le colorez pas, vous le vendez blanc.
2: Oui, on le vend. Il est blanc, on le vend blanc.
7: D'accord.
2: Ce qu'on fait souvent, c'est qu'on les colorie en jaune.
7: D'accord.
2: C'est-à-dire qu'on pisse dessus.
7: Oui.
2: Après les avoir bien dégraissés, on se met à deux au-dessus de la bassine et on pisse dessus. On les laisse 10 minutes dans la pisse, quoi, hein. Et quand ils sortent, ils sont colorés. Alors là, je peux vous dire, mais n'importe quel poisson qui passe, il y va.
7: J'avais jamais entendu de ma vie qu'on colorait de l'asticot avec de la pisse, hein. Je sais pas, mais... Bon, faut que je regarde mon prix d'achat d'habitude.
2: Attendez, moi je vous rappelle quand même le prix. Pour moi, en ce qui me concerne, asticot naturel, 2 euros le kilo.
7: Ouais.
2: Asticot naturel à la pisse, 2,50 euros. Avec ça, on gagne tous les concours.
7: D'accord.
2: Mais qu'est-ce qu'on fait des 50 kilos là, qu'on a là, pour aujourd'hui ?
7: Ah bah là, pour aujourd'hui, moi, je peux rien faire. Hein. Je suis toute seule. C'est pas moi qui décide. Hein.
2: Est-ce que vous voulez que je vous les amène pour que vous fassiez un essai gratuitement ?
7: Ben, je peux pas, mes chambres froides, elles sont pleines, j'ai été livrée cette nuit.
2: Non, mais nous, on vous les dépose, vous inquiétez pas. En plus, on les a fait à la pisse, alors ils vont être parfaits. Voilà, on vous les amène, c'est des 50 kilos à la pisse, c'est dans 10 litres de pisse.
7: Non, mais j'en veux pas aujourd'hui.
2: T'es parti? Ouais, tu leur fais cadeau, hein. Non, non, il n'y a pas d'argent, là, c'est pour justement pour qu'ils essayent.
7: Ouais, non, mais je veux pas ça aujourd'hui,
2: c'est
7: hein.
2: C'est pas grave si la pisse est chaude, les asticots sont toujours vivants, oui, je sais.
7: Non, mais votre truc coloré à la pisse, ça m'intéresse pas.
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8: Bonjour.
5: Oui, bonjour madame. Je suis
8: monsieur.
5: Je suis bien bar tabac.
8: Oui.
5: Je vous appelle parce que je sais pas si vous avez vu ce sondage comme quoi les jeunes collégiens boivent de moins en moins et fument de moins en moins.
8: Non.
5: Donc je me dis il faudrait qu'on trouve des moyens d'inciter les jeunes à se remettre à boire et à fumer.
8: Bah comment ça, ça va pas non?
5: Bah c'est derrière que si nous on montre pas l'exemple, après ils vont pas s'y mettre tout seuls quoi.
8: On a rien à foutre de votre discours là. C'est n'importe quoi là. Attendez, on va pas faire boire les jeunes.
5: Bah c'est ce qu'il faudrait parce que sinon
8: n'importe quoi. Non mais là je suis dans un délire là, c'est pas possible.
9: Je suis la patronne. Vous savez que dans un bar, on peut pas servir des personnes mineures en alcool.
5: D'accord, parce que moi, dans ce cas, j'ai mon beau-frère qui est falsificatiste.
9: Oui.
5: Donc, lui, il peut faire des cartes d'identité avec un âge majorifié, par exemple.
9: Bah, si vous faites faire des fausses cartes d'identité pour des mineurs, c'est grave.
5: Oui, non, mais comme ça, vous êtes tranquille.
9: Non, même pas.
5: Bah, si le jeune, il a 12 ans, par exemple,
9: oui, vous
5: voyez, mais
9: oui,
5: qui vous montre une carte qui dit qu'il a 42 ans.
9: Oui, bien sûr, mais entre un jeune qui a 12 ans et une photo d'une carte d'identité qui a 42 ans, il y a un problème. Je vais peut-être m'en rendre compte, quand même. Peut-être pas me prendre pour une abruti non plus.
5: Non, mais il faut y mettre un peu du vôtre aussi, vous voyez, il faut un petit... Allô?
8: Oui.
5: Oui, bonjour madame.
8: Non, c'est toujours monsieur.
5: Ah pardon, d'accord.
8: Bah alors là, dans des faux papiers, moi je porte plainte, attendez, c'est pas normal.
5: Comment ça vous portez plainte?
8: Bah on n'a pas le droit de vendre à des mineurs.
5: Bah vous allez pas porter plainte contre vous-même?
8: Bah j'ai une personne du service juridique qui écoute ma conversation là et qui est pas d'accord du tout.
5: Du service juridique du bar?
8: Oui.
5: Ah bah peut-être que je peux voir avec lui alors.
8: Bah je vous la passe.
5: Ah bah merci.
10: Bonjour monsieur.
5: Oui, bonjour monsieur.
10: Monsieur travaille dans un service juridique. Je regrette infiniment. Ici, il est strictement hors de question d'inciter qui que ce soit, hein, à boire ou à fumer. Vous êtes d'accord?
5: Non, mais là, on parle juste des 10-15 ans.
10: Justement, monsieur, c'est encore pire. Mais vous êtes. Et ça va pas? Vous vous rendez compte de vos propos?
5: Non, mais c'est juste une façon de relancer un peu le commerce aussi.
10: Monsieur, vous pouvez pas relancer un commerce en étant en contravention avec la loi.
5: Non, mais si, parce que dans le sens où le gamin de 12 ans qui vient picoler au bar.
10: Viennent picoler, je n'en veux pas dans ce bar. Enfin, vous êtes complètement siphonné, vous êtes en train d'inciter les gens à boire.
5: Bah oui, bah il faut bien qu'on...
10: Enfin, que ça veut dire?
5: Non mais alors, quand je dis les enfants, je dis pas nos enfants à nous. Hein.
10: Mais c'est encore pire, même si c'est pas les nôtres. J'ose espérer, monsieur, que cette conversation est enregistrée par qui que ce soit.
5: Ah bah je vous rassure, moi j'enregistre cette conversation.
10: Enfin, ça va pas.
5: Non mais après, faudra pas se plaindre, effectivement, si notre jeunesse est pas alcoolique. Hein.
10: Il est strictement hors de question de déroger à la loi. On est bien d'accord?
5: Roger, quel Roger?
10: Roger, vous connaissez pas le français?
5: Je ne sais pas pourquoi vous me parlez de ce monsieur Roger, parce que je...
10: Mais c'est pas monsieur Roger, c'est le verbe déroger, monsieur.
5: Monsieur Roger.
10: Déroger.
5: Je ne connais pas de Roger.
10: Mais ça va pas, hein? Allô, si vous vous déplacez, vous me dites quand, et moi j'appelle la gendarmerie en même temps. Ils vous emmèneront au poste.
5: Bah pourquoi ils m'emmèneraient à la poste?
10: Non. Au poste de gendarmerie.
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12: Allô?
13: Allô?
12: Oui?
13: Commandant?
12: Comment?
13: Commandant? Allô, vous m'entendez?
12: Oui, mais vous êtes une erreur.
13: Je ne suis pas chez le commandant Cousteau.
12: Ah non?
13: Bon, écoutez, est-ce que vous m'entendez bien, là?
12: Bah, évidemment, mais
13: bon,
12: écoutez, je suis pressé, monsieur.
13: Écoutez-moi,
12: c'est pour
13: ça... je suis le capitaine Nemo à l'appareil, hein. Nous sommes à bord de la Calypso dans les Galapagos. Et nous essayons de joindre le commandant Cousteau à Paris. Nous n'arrivons pas à le joindre ce matin. Apparemment, il y a un problème de téléphone.
12: Ah, mais c'est pas chez moi. Pourquoi vous appelez chez moi?
13: Écoutez, madame, nous sommes à bord de la Calypso. Et nous sommes à 300 mètres de profondeur au sud des Galapagos. Nous observons un phénomène nouveau. On a besoin de le joindre. Est-ce que vous pouvez prendre le numéro et l'appeler?
12: Ouais, écoutez, je viens, mais s'il me dit que c'est pas rien.
13: Non, mais vous inquiétez pas, madame, ça va aller très vite. C'est juste lui donner le renseignement que je vais vous donner, hein. Alors, je vous donne son numéro à Paris que nous essayons de joindre depuis ce matin.
12: Oui.
13: C'est le 4723.
12: Et alors, qu'est-ce qu'il faut que je fasse?
13: Bon, je suis le capitaine Nemo.
12: Ah bon?
13: Voilà. Alors, Michel Nemo.
12: Michel?
13: Michel.
12: Ah bon?
13: Vous lui dites qu'on observe sur le radar avant une formation de moules géantes.
12: Des moules.
13: Géantes, hein.
12: Géantes.
13: 200 mètres de tour, hein.
12: Oh là.
13: Alors, vous lui dites qu'elles ont l'air très, très agressives.
12: Agressives, voilà.
13: Alors, demandez-lui ce qu'on fait.
12: Bon, bah alors, je vais l'appeler tout de suite, alors.
13: Appelez-le tout de suite et dites-lui qu'il nous rappelle tout de suite, qu'il se mette en contact s'il arrive à nous joindre, hein.
12: Bon, d'accord, je vais
13: l'appeler. Verrouillez tout, verrouillez les radars. Merci, madame.
12: Au revoir, monsieur.
2: Camarade Cousteau, j'écoute.
12: Vous êtes le commandant Cousteau.
11: Oui, bonjour,
12: oui,
11: madame.
12: Je suis un particulier.
11: Oui.
12: On m'a appelé parce qu'on ne peut pas vous avoir. Et c'est assez urgent. C'est le capitaine Nemo.
11: Michel?
12: Michel qui a appelé chez moi.
11: Mais où sont-ils?
12: On dit Galapagos. Galapagos, je ne sais plus comment dire, je ne sais plus.
11: Oui, oui.
12: Ils ont observé des mouches géantes et qui sont agressives et oui. à 200 mètres de tour.
11: Oui.
12: Alors, il faudrait que vous l'appeliez parce qu'il ne peut pas vous avoir.
11: Bon, alors écoutez, madame, ce que je vais faire là, je vais composer le numéro d'urgence de la Calypso. On ne va pas raccrocher.
12: Bon, très bien.
11: Alors, dès que vous entendez un sifflement, vous essayez de leur parler. Eux, ils ne m'entendront pas. C'est vous qui vont entendre.
12: Oui, alors c'est à eux que je parlerai.
11: C'est à eux que vous allez parler, vous allez répéter ce que je vais vous dire.
12: Bon, d'accord.
11: Alors, attention.
12: Allô?
13: Capitaine Nemo, l'appareil.
12: Ça y est, oui, c'est moi, madame. Je vous m'avais appelé tout à l'heure.
13: Ah ben, c'est vous, mais comment vous avez eu le numéro?
12: Ben, je viens d'appeler le commandant Cousteau.
11: Vous m'entendez, madame?
12: Oui.
11: Demandez au capitaine Nemo la couleur des moules.
12: Tout de suite, là?
11: Oui.
12: Mais comment je vais l'appeler?
11: Capitaine Nemo, il doit vous entendre.
12: Allô? Capitaine Nemo?
13: Allô, oui, madame.
12: Oui, alors voilà, le commandant Cousteau demande la couleur des moules.
13: Les moules sont bleus, madame, hein?
12: Alors, allô, commandant?
11: Allô?
12: Oui?
11: Je vous écoute, madame.
12: Alors, la couleur des moules sont bleues, hein?
11: Bon, alors ce sont des moules très dangereuses, qu'ils fassent demi-tour arrière, très vite.
12: Attendez, j'appelle, allô? Capitaine Nemo?
13: Capitaine Nemo, madame, oui.
12: Oui, écoutez, il vous dit de... Oh, alors, je sais plus ce qu'il m'a dit.
13: On est... Madame, vous m'entendez?
12: Oui.
13: Oui, la moule géante.
12: La moule géante?
13: A ouvert la gueule.
12: A ouvert la gueule.
13: Et le Calypso est rentré dans la moule.
12: Allô? Commandant?
11: Oui, allô, je vous entends, madame.
12: C'est trop tard. La moule géante est rentrée dans la gueule du Calypso.
11: Vous voulez dire que la Calypso est dans la moule?
12: Oui.
11: Demandez-leur de hisser le drapeau blanc.
12: Allô?
11: Et de chercher la sortie de la moule à l'arrière.
12: Bon, d'accord. Allô?
13: Allô?
12: Le commandant demande que vous hissiez le drapeau blanc et que vous essayiez de sortir par l'arrière de la moule, parce qu'il y a certainement une sortie.
13: Par l'arrière?
12: Oui, par l'arrière de la moule, oui.
13: Oui, mais on ne voit rien. On ne voit rien, là. On est dans le noir total.
12: Allô, commandant?
11: Oui, madame.
12: Ils disent qu'ils sont dans le noir total et qu'ils peuvent rien voir. Ils peuvent pas sortir.
11: Bon, écoutez, madame, il n'y a qu'une solution.
12: Oui?
11: Les assistants viennent de me donner le
12: oui.
11: plan de la moule.
12: Oui.
11: Et il y a une pancarte avec une inscription issue de secours à l'intérieur de l'animal.
12: Ah bon? Ben, je vais demander, hein. Capitaine Nemo?
13: Allô?
12: Oui. Alors, le commandant demande s'il y a une pancarte à l'intérieur de la moule.
13: Oui, il y a une pancarte.
12: Oui, il y a marqué issue de secours.
13: Oui, c'est ça.
12: Oui?
13: Qu'est-ce qu'il faut faire?
12: Allô?
11: Oui?
12: Alors, il demande qu'est-ce qu'il faut qu'il fasse.
11: Il se dirige vers l'issue... Allô?
12: Allô, oui?
11: Il se dirige vers l'issue de secours.
12: Allô, commandant Nemo?
13: Capitaine Nemo, madame...
12: Oh, excusez-moi, capitaine Nemo. Il faut que vous alliez vers l'issue de secours. C'est ça?
13: Ça y est, madame, nous veillons la lumière.
12: Oui? Bon, c'est tout ce que vous avez à dire au commandant?
13: Écoutez, madame, ça y est, nous sortons de la moule.
12: Oui? Vous sortez de la moule. Allô, commandant?
13: Et nous gagnons la lumière.
12: Oui?
13: Nous sommes sauvés.
12: Vous êtes sauvés et sortis.
13: Nous sommes sauvés et sortis, nous sommes à la lumière.
12: Allô? Commandant?
11: Oui?
12: Oui, maintenant il n'y a plus de danger, ils sont sortis, ils sont à la lumière.
11: Ils sont sortis de la moule?
12: Oui, oui, la Calypso est sauvée.
11: Ben écoutez, madame, nous vous remercions.
12: Il faut bien se rendre service, et puis vous savez, je regarde beaucoup votre émission, n'importe comment.
11: Merci pour tout, madame.
12: Ah ben, je vous en prie, hein. Si vous avez d'autres problèmes, ben, vous me rappellerez.
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14: Allô?
5: Bonjour madame, c'est bien le tabac?
14: Oui.
5: Monsieur Martin, les échafaudeurs Martin.
14: Vous êtes eux?
5: Les échafaudeurs Martin, on fait des travaux, on va venir échafauder chez vous.
14: Mais je vous connais pas, vous.
5: C'est normal, c'est parce que je suis passé devant l'autre jour.
14: Oui.
5: Et j'ai vu la faute sur votre enseigne.
14: La faute de quoi?
5: Bah, à la fin de tabac, vous avez mis un C.
14: Il y a un C?
5: Ouais, il y a écrit T-A-B-A-C, donc ça fait tabac.
14: Oui, mais ça fait longtemps que c'est comme ça.
5: Ah, en plus, attendez, il est écrit comment tabac chez vous?
14: Mais
5: T-B-A-C. T-B-A-C, ah ouais, donc en plus, il vous manque un A.
14: Non, T-B-A.
5: Bah, on est bien d'accord, TBAC.
14: TBTBTA.
5: Donc, on laisse le deuxième A. On insère le premier A entre le T et le B, puis on dégage le C en trop à la fin après le deuxième A.
14: Il manque pas de A, qu'est-ce que vous racontez là?
5: Bah, d'après ce que vous me dites, il y a écrit BAC, Ça veut rien dire.
14: Mais pourquoi il manque pas deux A?
5: Deux A?
14: Mais non, mais il manque pas deux A.
5: Oh là là, donc faut que je vous pose aussi un deuxième A, ça faut voir si j'en ai deux en stock.
14: Mais qu'est-ce que vous racontez là?
5: Eh ben, sur le bon de commande, je vous rajoute un deuxième A.
14: Le bon de commande de quoi?
5: Bah pour les lettres qui vous manquent.
14: Mais il manque pas de lettres là.
5: Plus le C qu'on va enlever.
14: Mais pourquoi vous voulez enlever un C à tabac? C'est tabac, ça s'écrit avec un C, tabac.
5: Ah bah non.
14: Ben si.
5: Bah non, sinon on dirait tabac.
14: Bah vous avez vu ça où?
5: C'est l'écriture inclusitoire, vous savez, maintenant il faut plus mettre les lettres qu'on prononce pas.
14: Non, vous touchez à rien du tout là.
5: De toute façon, je passe avec le bon de commande.
15: Allô.
5: Et bonjour madame.
15: Bah, ton bon de commande, tu te le carres au cul, puis j'en veux pas moi.
5: Ah c'est gentil, mais dans ce cas tu vas rester avec une faute d'orthographe.
15: Non mais je m'en fous, ça te regarde pas. Ça fait 7 ans que je suis ici, la faute d'orthographe est liée depuis 7 ans, voire même depuis 30 ans.
5: Ouais, bah en attendant il y a écrit bac, c'est un peu la honte.
15: Mais je m'en fous complètement.
5: Non mais pardon.
15: Non mais y a pas de pardon. Ton arnaque, tu te la fous au cul et bien profond. T'as compris comme ça, c'est plus français.
5: Alors non, c'était pas le projet à la base, moi je voulais juste filer un coup de main.
15: Okay. Non mais je vais être très clair avec toi. Les arnaques j'en ai fait bien avant toi, d'accord?
5: Ah d'accord, donc on est collègues.
16: Oui, allô?
5: Bonjour madame, comme j'expliquais à votre collègue arnaquiste, je vais m'occuper de votre enseigne.
16: Non mais ça va pas, non. Ça va pas du tout, non.
5: Vous mettez une enseigne tabac, TABA, on n'en parle plus.
16: Non, mais vous mettez rien du tout, je m'en fous, vous travaillez pour qui vous, monsieur?
5: Monsieur Martin, les échafaudeurs Martin, je m'étais présenté à votre...
16: Les échafaudeurs Martin, moi j'ai jamais eu affaire aux échafaudeurs Martin, monsieur, vous n'avez pas à venir chez moi, je n'ai pas demandé, moi, quand j'ai besoin de quelqu'un, je vous appelle.
5: Pas la peine de m'appeler puisqu'on est déjà au téléphone, donc je vous rajoute 2A, je vous enlève un C.
16: Oui, allô, gendarmerie nationale, bonjour.
5: Oh là là, mais que se passe-t-il qui est à l'appareil?
16: Nationale, bonjour.
5: Alors ça c'est dingue parce que vous avez la voix du patron du tabac.
16: Non.
5: Et pourtant je suis où là?
16: À la gendarmerie, monsieur.
5: Incroyable, j'étais en ligne avec le tabac et d'un coup je suis télétransféré à la gendarmerie.
16: Je sais pas monsieur, c'est quel sujet monsieur?
5: C'est au sujet que j'étais en ligne avec le bureau de tabac.
16: Oui bah c'est à côté, oui.
5: Ah vous les connaissez?
16: Oui bah on est à côté, oui.
5: Ok, parce que le patron m'a commandé une nouvelle enseigne.
16: Comment?
5: Ouais, et maintenant il a changé d'avis, il en veut plus.
16: Alors écoutez monsieur, c'est monsieur... Je peux vous dire que j'ai jamais commandé l'enseigne. Alors maintenant, si vous avez un problème, vous me voir, c'est où je suis.
5: Ouh là là.
16: On va régler les problèmes ensemble, d'accord?
5: Attendez, je ne suis plus à la gendarmerie.
16: Bon, ça me casse les couilles. Je vous dis que j'ai jamais commandé l'enseigne.
5: Bon, enfin, j'étais avec le gendarme à l'instant.
16: Ah bah non, vous êtes au patron.
5: Oh là là, je me suis fait avoir comme un bleu, c'est le cas de le dire.
16: Ah bah oui, qu'est-ce que vous voulez? Alors, c'est quoi le problème? Je n'ai jamais commandé l'enseigne. Alors, si vous avez un souci, maintenant, vous venez me voir, c'est tout, on va régler ça ensemble.
5: Mais attendez, là, qui me parle? C'est le gendarme.
16: Ah bah non, c'est pas le gendarme, c'est monsieur... C'est le patron.
5: D'accord, ah bah repassez-moi le gendarme, s'il vous plaît.
16: Ah bah il est pas là, le gendarme. Il est parti au flic.
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17: Oui.
18: Bonjour madame, c'est le tribunal de Nancy à l'appareil.
17: Oui, bonjour.
18: Dites-moi, vous connaissez votre voisin qui habite au 1 rue de l'église, monsieur Jacob de la Molle?
17: Il est militaire?
18: Oui.
17: Il vient d'arriver à la Neuville.
18: Ah voilà, c'est ça.
17: Ouais.
18: Vous le connaissez?
17: Non.
18: Bon, il a été condamné par nous-mêmes, le tribunal de Nancy. Un travail d'utilité publique.
17: Oui.
18: Vous connaissez, je pense.
17: Oui.
18: C'est-à-dire que pour ne pas aller en prison...
17: Il doit faire du travail gratuitement.
18: Voilà. Donc, il viendra tous les matins chez les habitants de la rue de l'église pour tirer leur chasse d'eau.
17: Ah bon?
18: Alors, nous vous demandons de ne pas tirer la chasse d'eau une fois que vous irez aux toilettes.
17: D'accord.
18: Voilà. Donc, à quelle heure allez-vous aux toilettes?
17: Oh, bah 7 heures du matin.
18: 7 heures, donc il se rendra chez vous à 7h10.
17: D'accord.
18: Hein, tous les matins. Et donc il tirera votre chasse d'eau après que vous soyez allé aux toilettes.
17: D'accord.
18: Surtout, ne tirez pas la chasse d'eau, parce que si vous tirez la chasse d'eau vous-même, il ira en prison. Hein.
17: Oui, bien sûr.
18: Vous comprenez, hein?
17: J'ai compris. Je vais mettre un papier dans les WC.
18: Et vous pensez que ça suffira pour...
17: Y a mon mari avec moi, donc...
18: À quelle heure va-t-il aux toilettes, lui?
17: Ah, lui, il y va bien avant moi.
18: Ah,
17: alors. C'est moi qui vais la dernière.
18: D'accord, donc on peut le faire venir à 5 heures, hein?
17: Oh, bon, ne pas lever à 5 heures.
18: Oui, mais au moins comme ça.
17: Ah oui.
18: S'il vient à 5 heures, au moins on est sûr qu'il est sur place.
17: Ah, d'accord. 6h30 alors.
18: 6h30, c'est bien?
17: Oui.
18: Comme ça, non?
17: 6h30, oui, ça sera bon.
18: Comme ça, à 6h30, il vous accompagne aux toilettes.
17: Mmh.
18: Hein, il reste à côté de vous.
17: Ah d'accord, il sera à côté de moi.
18: Ah bah oui, madame.
17: Ah bon, d'accord.
18: Ah mais je vous rassure, avec les gendarmes, on ne va pas le laisser tout seul à côté de vous, évidemment.
17: Mmh.
18: Il y aura, évidemment, dans vos toilettes, il y aura les deux gendarmes. Hein.
17: Oui, d'accord.
18: Et lui donc, monsieur Jacob de la Molle. Est-ce qu'il y a assez de place pour quatre dans les toilettes?
17: Ah ben il est en profondeur. Hein.
18: Le
17: WC est en profondeur parce qu'il y a un escalier escamotable qui descend dans les WC.
18: D'accord. Donc, comment ils vont se mettre? Comment ils vont se disposer à côté de vous quand vous
17: êtes... Eh ben deux, tu es à côté du mur.
18: Comment?
17: deux de chaque côté du mur.
18: D'accord. Et vous ?
17: Eh bien, au milieu. Au fond, au milieu.
18: D'accord.
17: C'est rectangulaire, hein, de toute manière.
18: Je note. Et est-ce que vous avez des pinces à linge ?
17: Oui.
18: Est-ce que ça vous embêterait de leur en mettre sur le nez ? Parce que ça, les gendarmes...
17: Une pince à linge sur le nez ?
18: Ouais, vous imaginez quand même pas qu'on va laisser deux gendarmes à côté de vous pendant que...
17: Bah, j'en ai des pinces à linge, j'ai dans mon linge. Hein.
18: D'accord. Et est-ce que ça vous embête de leur mettre sur le nez ou...
17: Bah, je peux leur donner.

0: Ça fait quand même beaucoup de monde quand même. Hein.
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3: Garage, bonjour.
4: Bonjour monsieur, c'est bien le garage ?
3: Oui, bonjour madame, pas bonjour monsieur.
4: Ah non, moi je suis un monsieur, faut pas se tromper.
3: Ah mais vous m'avez dit bonjour monsieur.
4: Ah pas du tout.
3: Si vous m'avez dit bonjour monsieur.
4: Je pense pas, non.
3: Non, bonjour monsieur.
4: Bonjour monsieur. Donc je disais...
3: bonjour madame.
4: Comment ça ?
3: Bonjour madame, vous me redites bonjour monsieur. Vous venez de me le redire à l'instant.
4: Oh, pardon monsieur, faut que je fasse gaffe. Hein.
3: Oui, dites-moi.
4: Oui, c'est rapport que j'ai déclaré que vous avez bousillé mon moteur.
3: On a bousillé votre moteur, c'est-à-dire ?
4: Ah, vous êtes au courant en plus.
3: Bah non.
4: Bah si.
3: Bah non, je suis pas au courant monsieur.
4: Bah, pourquoi vous me dites on a bousillé votre moteur ?
3: Bah non, c'est vous qui m'en parlez monsieur.
4: Ah oui, c'est vrai.
3: Quel moteur qu'on a bousillé ?
4: Celui de ma voiture, parce que votre garageur m'avait conseillé de mettre des nouvelles bougies.
3: Alors attendez, vous allez vous expliquer avec lui. Quittez pas.
4: Merci monsieur.
3: Mais...
5: Allô ?
4: Bonjour madame.
5: On a fait quoi sur la voiture ?
4: Ah non, rien, vous m'avez juste conseillé de changer les bougies, donc je l'ai fait moi-même et maintenant c'est tout pété.
5: Ah oui ? Donc on vous a dit de mettre des bougies, vous avez changé les bougies vous-même et puis maintenant vous...
4: Bah oui, comme ça vous avez plus qu'à le faire passer sur l'assurance du garage.
5: Bah vous avez raison, c'est nickel. Bah vous êtes le roi du monde.
4: Merci, alors je sais pas si j'irai jusqu'à roi du monde.
5: Est-ce que vous avez un ordre de réparation de chez moi ?
4: Alors ça, faudrait me le faire justement.
5: Ah mais l'ordre de réparation, je vais vous faire un ordre de réparation. Non mais
4: si, parce qu'il faut que je le mette dans mon dossier.
5: Vous rêvez, mais vous rendez compte de ce que vous dites ?
4: Sinon vous m'en laissez un vide et puis je le remplis.
5: Vous laissez du tout.
4: Je m'excuse, c'est quand même vous qui m'avez dit de changer les bougies.
5: Mais moi, je vous ai dit, vous changez les bougies, mais c'est qui les a fait les bougies? C'est moi ou c'est vous?
4: Officiellement, c'est vous.
5: Officiellement, vous avez fait un papier avec une facture, comment? Mais vous rêvez, vous?
4: Oui, alors pour la facture, j'ai fait un petit montage sur internet avec votre logo.
5: Ah, bah vous avez mis le logo, vous avez fait des montages, et puis non, mais vous êtes cinglé, c'est pas possible. Mais vous.
4: D'ailleurs, si l'assurance vous demande.
5: Mais elle peut m'appeler, l'assurance.
4: Parfait, donc vous leur dites que vous m'avez mis des bougies.
5: Non, je ne dirais pas que j'ai mis de bougies, j'ai pas terminé sur la voiture.
4: Oui, mais sur mes papiers, il y a écrit que vous avez intervenu.
5: Mais des papiers, mais j'en ai rien à... Mais vous avez compris ou pas? Mais vous avez un problème, c'est pas possible.
4: Bah oui, j'ai un problème, c'est qu'on me dit de mettre des bougies.
5: Mais putain, mais je suis pas intervenu sur la voiture. Je vous ai dit de mettre des bougies, je vous ai dit de sauter en zone, vous avez sauté en zone.
4: Oula, c'est pas net votre truc, hein.
5: Mais non, mais c'est vous qui êtes pas net, hein.
4: Ah bah tu vas voir que ça va être ma faute.
5: Mais c'est un truc de fou.
0: Bah non.
4: Ah, bonjour monsieur.
0: Alors, comment vous avez pu aller sur internet et faire une facture avec nos... Non mais où c'est que vous avez vu ça monsieur?
4: Où c'est que j'ai vu ça sur internet? Il y a un tuto pour faire les fausses factures chez vous.
0: Un tuto qui explique comment faire une facture et en fait vous faites un faux là monsieur.
4: Oui, mais j'aurais pas besoin de le faire si vous m'aviez pas dit pour les bougies.
0: Les bougies, mais sur quel moteur? Sur quelle voiture?
4: Bah la mienne.
0: Eh ben c'est quoi votre voiture? Je vous pose la question.
4: Pff, alors là, aucune idée.
0: Ah vous savez pas ce que vous roulez?
4: Bah non, moi je suis dedans, de l'extérieur, on voit ce que c'est marqué dessus. Mais dedans...
0: Non,
4: mais
0: attendez, vous savez pas ce que vous roulez comme voiture? C'est grave hein. Et qui vous a fourni les bougies?
4: Je les ai achetées au supermarché, donc là aussi j'ai fait mettre la facture à votre nom.
0: Ah ben encore mieux, tiens. Alors moi, je vais acheter des bougies à Mammouth. Hein.
4: Ah oui, je vois, vous êtes anti-Mammouth.
0: Non, je suis pas anti-Mammouth, je suis pas anti ceci.
4: Bon, en attendant, les bougies chez Mammouth, c'est moi qui les ai payées, donc il faudrait me les rembourser.
0: Bien sûr, oui, on va vous rembourser les bougies que vous nous avez pas payées. Non, mais c'est ça.
4: Voilà, c'est exactement
0: non,
4: ça.
0: Non, mais je crois que vous rêvez là, monsieur. Là, moi, je me crois dans un film. Hein.
4: Bah voyons, pourquoi pas à la radio?
6: Ah ben non, ah ben sûrement pas, monsieur.
4: Eh bien, bonjour, madame.
6: Ah ben, certainement pas, vous êtes en train de me demander de faire une fausse facture.
4: Non, je l'ai faite. Vous, il faut juste que vous la mettiez dans votre compta.
6: Mais je peux pas la mettre dans ma compta.
4: Dans ce cas, vous dites que l'ordinateur est pété.
6: Non, mais je ne veux pas dire que l'ordinateur est pété, monsieur.
4: Ah, alors il faudrait dire à la compta d'effacer pour pouvoir ensuite remettre.
6: Mais on veut pas dire à la compta d'effacer. C'est interdit. On ne peut pas toucher.
4: Ne vous inquiétez pas, moi j'ai un petit truc qu'on branche sur l'ordinateur.
6: Non, mais votre petit truc pour brancher sur l'ordinateur, je ne le ferai pas.
4: Bon, vous compliquez pas, je vais le faire.
6: Ah ben là, de toute façon, on porte plainte direct. Hein.
4: Oh ben c'est moi qui porte plainte.
6: Ah ben allez-y, portez plainte, monsieur.
4: Refus d'effacage de comptabilité, tiens. Hop là, déjà ça.
6: Refus d'effacage de comptabilité, vous voulez porter plainte pour ça?
4: Mais bien sûr.
6: Ah bah, là.
4: Oui, et tiens, et je rajoute, refus de truc historique d'ordinateur. Pim!
6: C'est impossible.
4: Oh, ça c'est un impossible qui veut dire possible.
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8: Allô?
9: Oui, bonjour madame.
8: Bonjour monsieur.
9: Monsieur le maire est-il en mairie?
8: Vous êtes monsieur?
9: C'est monsieur de la place à l'appareil, la
8: oui.
9: Préfecture.
8: Il est en ligne actuellement, monsieur le maire.
9: Ah.
8: Ah, je peux vous le passer, là, il vient juste d'avoir terminé, ne quittez pas.
9: Je vous remercie, madame.
10: Oui, j'écoute.
9: Oui, bonjour, monsieur, la préfecture à l'appareil.
10: Bonjour, monsieur.
9: De la place. Dites-moi, nous faisons une tournée avec la Chambre de commerce actuellement dans la région et l'ambassadeur du Japon.
10: Ah.
9: Et donc, nous informons évidemment nos collègues de la Chambre de commerce japonaise que nous mettons à leur disposition aujourd'hui des manuels de franco-japonais un peu simplifiés pour toutes les secrétaires de mairie, les offices de tourisme, enfin vous voyez.
10: Oui.
9: Ah, vous connaissez quelques mots en japonais, non?
10: Oh là là, non.
9: Ah, alors écoutez, je vais vous le passer. Il parle français, lui, hein.
10: Oui.
9: Mais il apprécie évidemment dans le texte qu'on glisse quelques mots, vous voyez, de manière récurrente, quoi, hein. Donc, pour dire oui en japonais, c'est ok.
10: Ok.
9: Ok.
10: Ok.
9: Oui.
10: Ok, oui.
9: Et donc, pour dire non, donc c'est so.
10: Non.
9: So.
10: So.
9: Voilà.

0: dormir.
1: Alors, pour dire bonjour, pour dire bon, enfin pour dire bonjour.
0: Bonjour, c'est Ohio. Ouais. Ohio.
1: Ohio.
0: Je vous le passe, hein.
2: Ouais, attention, moi.
0: Ohio.
1: Bonjour, Ohio. Ohio. Bonjour, Ohio.
0: Bonjour, monsieur le maire.
1: Bonjour, monsieur l'ambassadeur. Ohio.
0: Ohio.
1: Ohio.
0: Ohio.
1: Ohio.
0: Bonjour, monsieur.
1: Bonjour, monsieur l'ambassadeur. Merci beaucoup de m'appeler, ça me fait beaucoup plaisir. J'en suis très flatté et très honoré.
0: Vous avez utilisé le manuel de franco-japonais.
1: Oui, j'ai entendu parler, oui, effectivement.
0: Alors, combien d'habitants dans votre ville ?
1: 1325.
0: Sont-ils heureux ?
1: Bien sûr.
0: Comment ?
1: Oui, ok. Ok. Oui, j'ai perdu le mot ungui. Ok, iya, c'est ça?
0: Non. Ok, ouya.
1: Ok, ouya.
0: Ok, ouya.
1: Ok, ouya, c'est ça, voilà, oui.
0: Vous allez bien?
1: Oui.
0: Comment?
1: Ok, ouya.
0: J'aime beaucoup votre département.
1: Très flatté, très honoré.
0: Il ne ressemble pas aux villes du sud.
1: Non. Ok, ouya. Non, non, je dirais, non, son donimans, sos donmir.
0: Non.
1: Sodomi.
0: Voilà, mais vous l'aimez.
1: Bien sûr, monsieur.
0: Vous l'aimez.
1: Ok, oui, ok, oui.
0: Vous l'aimez beaucoup.
1: Ok, oui.
0: Vous y êtes né.
1: Je suis né, oui.
0: Ah, tous les gens qui habitent avec vous sont nés là.
1: Sodomi.
0: Vous êtes fier d'eux ?
1: Ok, oui.
0: D'accord. Ils votent tous pour vous ?
1: Sodomi.
0: Mais vous êtes quand même bien élu ?
1: Ok, oui.
0: Depuis combien d'années ?
1: 1977.
0: Ça fait du travail ?
1: Ça fait beaucoup de travail.
0: Ça fait du travail ?
1: Beaucoup de travail.
0: Ça fait du travail ?
1: Ok, oui.
0: Très bien, monsieur le maire, voyez, c'est facile.
1: Oui.
0: Maintenant, je vais vous expliquer un mot qui veut dire au revoir. Donc, nous disons Ronk.
1: Ronk.
0: Ronk.
1: Ronk.
0: Voilà, à s'inspirer.
1: Ronk.
0: Oul.
1: Ronk, oul. Ronk, oul.
0: Un peu plus inspiré.
1: Ronk, oul. Comme ça.
0: Voilà. À la fin, n'oubliez pas le E. Ronk, oul. E.
1: Ronk, oul.
0: Plus fort à la fin.
1: Ronk, oul. Ça va?
0: Non. Inspirez un peu plus.
1: Encre ou les.
0: Nous allons donc prendre congé de vous.
1: Ok, oui.
0: Je ne vous ai pas trop retardé.
1: Sodom i.
0: Bon. Alors, monsieur le maire, au revoir.
1: Encre ou les.
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4: Allô.
5: Bonjour monsieur, c'est bien la droguerie?
4: Oui.
5: J'ai acheté de la glu chez vous.
4: Oui.
5: Alors une catastrophe, hein, ça m'a fait des frais pas possibles.
4: Ah bon? Je vous passe ma responsable.
5: Pour?
4: Bah pour s'expliquer avec elle, hein. Moi je suis une employée, moi je peux rien faire, hein.
5: Ok, d'accord, ça me va.
4: Bonjour.
5: Bonjour monsieur.
4: Alors, attendez. De quoi parle-t-on?
5: Alors, on parle-t-on du remboursage de mes frais?
4: Vous voulez vous rembourser de quoi?
5: Déjà, il y a la colle.
4: Ah bah non.
5: Ah si, votre glu, elle m'a complètement collé les doigts.
4: Mais...
5: Et puis en plus, je me suis collé les doigts, donc quand j'ai pris mon téléphone pour vous appeler, forcément, ça m'a aussi collé le téléphone dans la main.
4: Oh là là là là, il faut quand même pas aller pousser le bouchon trop loin monsieur.
5: Plus l'amende, parce qu'il y a des policiers qui m'ont arrêté, ils croyaient que je téléphonais en voiture.
4: C'est n'importe quoi ce que vous me dites. Non, c'est pas à cause de moi que vous avez pris un PV parce que vous preniez le téléphone en conduisant.
5: Ah bah excusez-moi, mais c'est quand même votre faute si je me suis retrouvé avec le téléphone collé alors que j'étais en voiture.
4: Mais pas... Comment ça peut être de ma faute? C'est une question de manipulation, enfin monsieur. Enfin, il faut quand même réfléchir. Comment je peux être responsable du fait que vous ayez eu les doigts collés à votre téléphone?
5: Eh bah parce que c'est ce que je vous dis. Les gendarmes, quand ils m'ont vu passer avec le téléphone à la main, ils ont cru que je téléphonais alors que c'est juste qu'il était collé.
4: Ah bah, ça devient risible, excusez-moi. Hein. Je crois qu'il y a un problème de,
5: on est bien
4: de
5: d'accord.
4: Manipulation.
5: Parce qu'en plus, j'ai le volant de ma voiture qui est fichu.
4: Non mais alors là, je suis...
5: Parce que quand j'ai posé l'autre main pleine de colle dessus, évidemment, je me suis collé la main sur le volant.
4: Bah oui, bien sûr, on va vous rembourser votre téléphone, on va vous rembourser la colle, on va tout vous rembourser.
5: Ah bah merci, on dirait raisonnable quand même.
4: Ah bah non, absolument pas, hein, faut pas exagérer quand même.
5: Comment ça?
4: Bah non mais, je vous assure qu'un coup de fil comme ça, j'en ai jamais reçu, franchement je n'ai jamais vu ça.
5: Excusez-moi, vous êtes au magasin?
4: Bah évidemment, je vous réponds au téléphone, c'est que je suis au magasin.
5: Oui, ok, un point pour vous. Donc, moi, j'arrive là.
4: Oh, bah, sûrement, oui, arrivez, oui.
5: Il faudra juste m'ouvrir la portière, en revanche.
4: Mais vous ferez en plus que j'aille vous ouvrir la portière.
5: Bah, oui, parce que comme j'ai une main collée sur le téléphone, l'autre sur le volant, je ne peux pas ouvrir ma portière.
4: Oui, bah, c'est ça, mais c'est n'importe quoi, excusez-moi, monsieur.
5: Bon, bah, alors, passez-moi le responsable, s'il vous plaît.
2: Allô?
5: Ah, bonjour madame.
2: Alors, expliquez-moi monsieur. J'ai entendu la conversation. Que vous ayez mis vos doigts sur votre téléphone, sur un volant de voiture, sur n'importe quoi, c'est vous qui êtes responsable.
5: Ah, donc vous êtes au courant pour le volant de voiture aussi?
2: Mais monsieur, est-ce que c'est nous qui vous avons mis cette colle sur vos doigts?
5: En quelque sorte, oui.
2: Non, pas du tout monsieur, c'est vous.
5: En vendant la colle, indirectement, vous me la mettez sur les doigts, effectivement.
2: Pas du tout, absolument pas. Est-ce que c'est moi qui ai ouvert le tube et vous ai mis sur les doigts?
5: Disons que oui.
2: Mais vous mentez monsieur, là, vous êtes en train de mentir.
5: Non, pas du tout, non, je...
2: Vous êtes en train de dire que je vous ai ouvert le tube, je vous ai mis sur les doigts.
5: Ah ben voilà, on est d'accord.
2: Non mais c'est totalement faux monsieur, c'est totalement faux.
5: Ah si, après vous m'avez posé le téléphone dans une main et le volant dans l'autre.
2: Mais pas du tout, mais non mais vous êtes pas bien monsieur, ça va pas.
5: Je me demande même si c'est pas vous qui avez appelé la police pour que je me fasse contrôler au passage.
2: Mais, ah ben bien entendu, j'ai même appelé la police pour qu'ils vous arrêtent ça.
5: Ah tiens, on a la mémoire qui revient.
2: Non, je vous pose une question monsieur. Vous m'accusez de vous avoir mis donc de la colle sur vos doigts, votre volant et votre téléphone.
5: Ah ben on est d'accord, voilà,
2: non, mais,
5: c'est bien de le reconnaître.
2: Est-ce que je pourrais avoir votre nom monsieur?
5: Oui, alors monsieur Martin. Donc.
2: Monsieur Martin, ah, d'accord.
5: Oui.
2: C'est marrant parce que Monsieur Martin, ça me dit quelque chose.
5: Tiens, ça alors.
2: Monsieur Martin, et votre prénom?
5: Martin.
2: Martin également, d'accord.
5: Oui.
2: Très bien, attendez, est-ce que je peux mettre la radio?
5: Ah oui, alors vous mettriez quelle radio?
2: Ah bah je mettrais bien sûr Rire et Chanson.
5: Oh bravo!
2: Non, pourtant j'écoute Rire et Chanson très souvent, c'est ma radio préférée.
5: Ah bah très bien.
2: Franchement, et d'habitude je me dis, mais comment les gens peuvent être aussi dupes que ça? Bah je le suis finalement, quoi, je le suis. Bah, en tout cas, bravo, merci pour ce rayon de soleil dans ce climat très nuageux.
5: Merci, au revoir.
2: Merci beaucoup, monsieur Martin. Au revoir, à bientôt.
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6: Allô?
7: Oui, bonjour madame.
6: Oui?
7: Madame Huguette...
6: Oui?
7: Bonjour madame, c'est la mairie à l'appareil.
6: Oui.
7: On vous appelle parce qu'on a une communication de la maison de retraite de Musillac. Je ne sais pas si vous la connaissez.
6: Non.
7: Parce que les pensionnaires chantent des petites chansons, vous savez, périodiquement. Toutes les semaines, ils ont des chansons et ils font entendre la chanson à la personne qui a le nom ou le prénom. Enfin, vous connaissez cette coutume, non, dans la région, je pense.
6: Pas du tout.
7: Ah bon. Bah écoutez, aujourd'hui, c'est une pensionnaire de Plomer qui l'a. Hein, je vais vous la passer, hein. Voilà, tenez.
8: Allô?
6: Allô, oui, madame.
8: Bonjour, madame.
6: Oui, bonjour, madame.
8: Oh, vous vous appelez Huguette? Hein?
6: Oui, c'est ça.
8: Ah, oh, ben oui. Vous savez, nous chantons, ça fait 7 ans que nous avons créé le club de chant. Et nous interprétons des chansons du tiroir. Vous connaissez, non?
6: Ah non, écoutez, je connaissais pas du tout.
8: Ce sont des hommages à ceux qui ont le nom ou le prénom. Et aujourd'hui, c'est une Huguette.
6: Ah, c'est pour ça que vous m'avez choisi?
8: Ben oui.
6: Eh ben écoutez, je vous remercie. Alors, vous allez me chanter quoi comme petite chanson?
8: Eh ben ça s'appelle « Un jour la petite Huguette ».
6: Ah, écoutez, je vais vous dire, je la connais, parce que quand j'ai des amis, ils me chantaient toujours ça, « Un jour la petite Huguette », mais c'est tout ce que je connais.
8: Enfin, je vais vous la chanter.
6: Bon, merci beaucoup, madame. Alors, je vous écoute.
8: 1, 2, 3. Un jour la petite Huguette, tripote-moi la bite avec les doigts. On va la chanter tous les deux. Hein?
6: Un jour,
8: la petite Huguette, tripote-moi,
6: je sais pas quoi.
8: La bite avec les doigts. Voilà, je vous écoute.
6: Un jour, la petite Huguette, tripote-moi la bite avec les doigts.
8: Un jour, la petite Huguette s'en allait dans les bois, s'en allait dans les bois. En chemin, elle rencontre...
6: Tripote-moi la bite avec les doigts.
8: En chemin, rencontre 3 étudiants en droit. 3 étudiants en droit. Voilà.
6: Eh bien, écoutez, je vous remercie. Ben, je vais vous laisser. Je vous souhaite une bonne soirée, madame.
8: Je vous remercie.
6: Merci beaucoup.
8: Et si vous voulez bien, je vais vous en chanter une autre. Vous connaissez Gudule?
6: Non.
8: Ah. C'est la grosse bite à du Gudule. Oh non, oui. Je la prends assise, elle m'encule. Toutes les deux. Attention.
6: Ah non, je ne rechante plus.
8: Alors.
6: Ah non.
8: Attention.
6: C'est pas dans mon style.
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9: Oui, allô ?
5: Bonjour monsieur, monsieur Martin à l'appareil, société Martin Recycleur.
9: Bonjour.
5: Je suis bien à la boulangerie ?
9: Oui.
5: Je vous ai fait un dossier pour vous basculer en boulangerie éco-recycleuse.
9: Bah, on est une boulangerie, nous.
5: C'est ça, donc en tant qu'éco-recycleur, vous devrez garder tous vos produits invendus chaque jour.
9: Oui.
5: Et le vendredi, on recycle, vous ne vendez que vos invendus.
9: Ah non, mais c'est pas possible. On peut pas vendre des produits qu'on n'a pas vendus le lundi, le vendredi. Enfin, les baguettes de la veille...
5: Ah, mais ça, vous les recuisez.
9: Mais on peut pas recuire du pain qu'on a cuit. Non, mais dans une boulangerie, c'est vraiment un commerce avec des produits frais.
5: Dans ce cas, vous faites mieux que frais, vous faites ultra frais.
9: On peut pas.
5: Mais si, vous congelez tout.
9: Mais on va pas congeler des produits. Mais vous vous rendez compte de ce que vous me demandez de faire ? Je mets tout au congèle et vendredi, c'est open bar.
5: Ah, pour le coup, ils seront vraiment frais vu que vous les sortirez du congélateur.
9: Non, mais vous vous rendez compte de ce que vous me dites ? Ils seront vraiment frais parce qu'ils sortent du congélateur.
5: Comme ça, vous aurez pas besoin de dire aux clients que c'est pas du frais.
9: Mais on va pas prendre les gens pour des imbéciles, monsieur. Ils vont bien s'en rendre compte que c'est pas du jour. Allô, oui, bonjour.
5: Bonjour, monsieur. Comme je disais à votre sous-fifre.
10: Ah, non, mais écoutez, de toute façon, moi, je ne suis pas la direction est absente.
5: Et donc, vous la remplacez.
10: Voilà.
5: Parfait, voilà, bah, c'est bon pour moi.
10: Voilà.
5: Donc, je note, validé par le patron.
10: Il n'y a rien de validé, hein, parce que je ne me prononce pas, hein. On est bien d'accord. Hein.
5: Non, alors pardon, vous venez de me le valider, au contraire.
10: Pardon ?
5: Bah, vous venez de me dire voilà. Donc...
10: Non. Je vous ai dit que je n'étais pas la responsable.
5: Oui, mais que en tant que sous-responsable intermédiaire.
10: Alors, attendez.
5: Hop là, mais que se passe-t-il ?
10: Attendez, oui, la direction vient d'arriver, je vais vous la passer.
5: Non, expliquez-lui juste que vous avez.
10: Attends, je vous la passe.
11: Allô ?
5: Bonjour madame, on devait me passer la direction, s'il vous plaît.
11: Non, c'est monsieur.
5: Ah, c'est pas la direction.
11: Si, c'est la direction. J'ai rien validé du tout, moi.
5: Non, mais ça, c'est bon, l'autre patron vient de le faire.
11: C'est moi le patron. Je vendrai pas du pain congelé de une semaine et des gâteaux.
5: Ah non, je vous demande pas de vendre du pain congelé.
11: Si, c'est ce que vous m'avez dit.
5: Mais non, parce qu'avant de le vendre, vous le redécongelez.
11: Non, mais bien sûr, je vais pas envoyer le pain congelé au magasin. Non, mais vous me prenez pour un teubé ou quoi ?
5: Je vais quand même vous installer des congélateurs supplémentaires.
11: Ouais, parce qu'en plus, vous insistez avec des congélateurs. Non, mais vous êtes sérieux ?
5: Oh non, mais comme ça, vous pourrez stocker un maximum.
11: Ouais, bien sûr. Et puis je repasse au four, je fais du pré-cuit et puis je vends ça à Tata Win.
5: Donc je vais passer maintenant vous installer les congélos.
11: Non, mais vous êtes. Non, mais en plus, vous insistez pour m'installer des congélateurs.
5: Bah, c'est que sinon, j'ai pas ma prime, moi. Donc,
11: mais j'en ai rien à foutre. Moi, vous n'ayez pas votre prime.
5: Ah, bah dans ce cas, c'est vous qui me devez ma prime.
11: Je vous dois rien du tout.
5: Votre sous-patron me valide. Moi, je pensais qu'il était de bonne foi.
10: Eh.
5: Ah, bah tiens, justement, je parlais de vous.
10: Mais monsieur, vous nous prenez pour des abrutis ou quoi ? Moi, j'ai rien validé du tout.
5: Oui, mais dites au moins à la direction que vous avez validé à leur place.
10: Mais non,
5: parce que sinon...
10: mais appelez-moi con aussi. Non, mais monsieur. Mais vous vous rendez compte de ce que vous êtes en train de me dire ? Vous me dites, dites-lui au moins que moi, j'ai validé. Mais non, je n'ai pas validé.
5: Ouais, moins fort, la direction va vous
10: mais
5: entendre.
10: Mais vous me prenez pour une abrutie. Il est à côté, alors donc comme ça, c'est très bien.
5: Oh, bravo. Et maintenant, comment je fais pour être crédible ?
12: Arrête ton arnaque, là.
5: Ah, donc madame...
12: Ton arnaque, tu la gardes pour toi, d'accord ?
5: Alors non.
12: D'accord ?
5: Bah non.
12: J'ai été clair ou pas ?
5: Moyen.
12: Allez, va te faire voir. Là.
5: Alors, un peu plus clair, mais pas très articulé, si je peux me permettre.
12: Mais maintenant, t'arrêtes de nous faire chier.
5: Mieux, mais peut-être un peu hésitant, non ?
12: Et je t'emmerde.
5: Ah, là, c'est clair. Très bien.
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13: Allô ?
14: Oui, bonjour madame.
13: Bonjour monsieur.
14: C'est la comptabilité perverse à l'appareil, hein ?
13: Oui.
14: Pour l'URSSAF. Est-ce qu'on peut avoir la taille de vos seins, madame, s'il vous plaît ?
13: La taille de mes seins ?
14: Bah oui, madame.
13: Bah, que c'est que cette histoire ?
14: Et c'est la comptabilité perverse, madame. Est-ce que vous voulez que je vous passe chef de service ?
13: Écoutez, ça doit être du 85 ou 85, je crois.
14: 85, bonnet...
13: Petit.
14: Bonnet A ?
13: Oui, sûrement.
14: D'accord. Je vous passe au chef de service, madame.
13: Merci.
14: Merci. Allô ?
13: Allô ?
14: Oui, bonjour, madame.
13: Bonjour, monsieur.
14: Monsieur Robert Ledoux, chef du service de la comptabilité perverse. Donc, 85 bonnets A, c'est ça ?
13: Oui.
14: D'accord. La forme, est-ce qu'ils sont en poire, en pomme ?
13: Ah non, c'est armature même, parce que j'ai pas beaucoup de poitrine.
14: Bah, 85, ça se tient quand même, hein, on va
13: oui,
14: dire.
13: Enfin.
14: Est-ce qu'ils sont agréables à toucher ou est-ce qu'ils sont trop mous, pour vous, hein ?
13: Oh, ben vous savez, les explications comme ça, moi j'abandonne, hein.
14: Mais madame, c'est la comptabilité perverse de la mairie. Alors, est-ce que vous diriez qu'ils sont plutôt mous ou durs ?
13: Moyen.
14: Ni durs, ni mous ?
13: Voilà.
14: D'accord. Alors, tour de hanche.
13: Tour de hanche, 95.
14: 95, d'accord. Vous mettez une gaine de maintien ?
13: Oui.
14: Gaine de maintien. La couleur chair ?
13: Oui.
14: Très bien. Je récapitule, madame. Hein. Vous avez donc une poitrine de 85 bonnets A.
13: Oui.
14: Armature.
13: Oui.
14: Les seins ni trop mous, ni trop durs.
13: Non.
14: Vous portez une gaine.
13: Oui.
14: De couleur chair.
13: Voilà.
14: D'accord. Bon, à la comptabilité perverse, nous faisons des échanges d'informations. C'est-à-dire qu'à chaque fois qu'un habitant nous donne des informations comme celles que vous nous avez données sur votre poitrine, nous donnons une information sur nous-mêmes.
13: Oui, oui.
14: Voilà. Alors, je vais vous donner, madame, la taille de ma bite. Vous avez de quoi noter?
15: La taille de?
14: La taille de ma bite.
15: Eh ben, je voulais...
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2: Allô?
5: Bonjour madame, c'est bien le supermarché?
2: Ouais.
5: Monsieur Martin à l'appareil, association des consommationneurs de Martinville.
2: Oui.
5: Apparemment, vous m'avez vendu des produits défectueux.
2: Ah, c'est impossible. C'est quoi que vous avez acheté?
5: Des bouteilles d'eau pétillante et il y a clairement un problème.
2: Quel problème il y a?
5: Eh ben, quand j'ouvre une bouteille, ça fait pchit.
2: Ben, c'est normal.
5: Ah, pas du tout.
2: Ben, si, c'est normal que c'est de l'eau gazeuse. Qu'est-ce que vous comprenez pas dans de l'eau gazeuse?
5: Ben, c'est qu'elle devrait pas faire pchit.
2: Donc, quand il y a du gaz, ça fait pas pchit.
5: Ça dépend. Là, visiblement, comme votre eau, elle a fermenté, elle a fait pchit.
2: Mais elle est pas fermentée, l'eau.
5: Ah, si, j'ai regardé sur internet, le pchit est un signe de fermentage.
2: Mais vous êtes complètement à côté de la plaque. Hein.
5: D'ailleurs, je suis même pas sûr que ce soit légal de vendre de l'eau fermentée, mais bon.
2: Allô?
5: Bonjour madame.
2: Vous êtes un fou.
5: Oh, bah, je m'excuse, mais il y a quand même un truc louche.
2: Il y a un truc louche.
5: Ah bah oui, vente d'eau fermentagée illégale.
2: Bon, ramenez-moi votre ticket de caisse.
5: Bien sûr.
2: Vous m'amenez aussi le produit que vous avez trouvé, qui avait un truc louche, que je vendais des produits illégaux dans le magasin.
5: Pardon, mais le produit que j'ai trouvé, qui a un truc louche, que vous vendez des produits illégaux, évidemment, je l'ai balancé.
2: Ah bah moi, je peux rien faire pour vous. Moi, il faut garder le produit.
5: Ah bah non, je n'ai pas gardé un truc illégal chez moi.
2: Un truc illégal. Allô?
5: Et bonjour madame.
2: Non, mais attendez monsieur, c'est pas illégal, hein. C'est pour ça que nous on en vend monsieur.
5: Ah, parce que vous vendez encore des eaux gazeuses?
2: Bah bien sûr.
5: Oh bah vous avez pas peur vous.
2: Mais peur de quoi en fait monsieur?
5: Bah pardon, mais imaginez s'il y a une descente.
2: Mais une descente de quoi?
5: Bah de police. S'ils voient que vous vendez des produits illégaux à base d'eau fermentée, à mon avis...
2: Ouais, la bouteille que vous avez achetée, vous me dites quoi, qu'elle est fermentée?
5: Ouais, la preuve, elle fait pchit, c'est ce que je disais.
2: Mais oui, mais c'est normal, c'est de l'eau pétillante. Vous voyez la Badoit, vous voyez la San Pellegrino.
5: Ça non, mais par exemple, j'ai acheté de la Vittel l'autre fois, et bah ça a pas fait pchit.
2: Ah mais non, la Vittel c'est de l'eau plate.
5: Tiens, bah autre exemple. L'autre fois j'ai oublié un jus d'orange en plein soleil, et ben quand je l'ai ouvert...
2: Oui, mais là, il y a du sucre, monsieur. Qu'est-ce qui fermente, monsieur? C'est le sucre qui fait fermenter.
5: Ah oui, mais alors si en plus vous rajoutez du sucre...
2: Non, c'est vous qui me donnez l'exemple. Moi, je vous dis qu'il n'y a pas de sucre, il y a du gaz.
5: Bah, essayez avec une bouteille du magasin. Prenez-en une, ouvrez-la.
2: Mais je vais pas essayer d'ouvrir une bouteille d'eau gazeuse pour vous dire qu'elle a fait pchit. Évidemment qu'elle va faire pchit.
5: Dans ce cas, ouvrez toutes les bouteilles d'eau gazeuse et celles qui font pchit, vous les retirez de la vente.
2: Bah non, je les vends.
5: Bon, vous allez pas vendre les bouteilles défectionneuses.
2: Mais c'est pas de l'eau à la défection, c'est de l'eau gazeuse, monsieur. Je vais pas vendre de l'eau gazeuse où il y a pas de gaz.
5: Ouais, enfin, je juge pas, vous faites comme vous voulez.
2: Ouais, non. Pas de problème. Hein.
5: En revanche, j'ai quand même une facture à vous déposer.
2: Bah pourquoi?
5: Parce que vos bouteilles, je voulais pas les balancer chez moi.
2: Ouais.
5: Donc je les ai jetées dans la poubelle du voisin, c'est mon beau-frère.
2: Ouais.
5: Et là, pim, ça a coulé partout, tout son bac poubelle est fichu, il faut changer le conteneur.
2: Mais de quoi? C'est quoi cette histoire de conteneur? En quoi ça me concerne là, monsieur, le conteneur?
5: Bah, c'est-à-dire que comme c'est votre gazeuse qui a tout bousillé.
2: Vous allez quoi? Vous allez me demander de payer quelque chose parce que vous avez jeté des poubelles dans la poubelle de votre voisin?
5: Ouais, enfin, poubelle, on parle quand même d'un double bac construit sur mesure.
2: Pas de problème, double bac, triple bac, y a pas de souci. Venez, on en discute, je vais vous montrer. Ce que c'est que de l'eau gazeuse, je vais vous montrer ce que c'est que le pote. Moi je paierai rien pour le conteneur.
5: Rien? Ah bah pardon, il y en a quand même pour 12 000 balles.
2: Ah!
5: Ouais, c'était un modèle plaqué en acajou qu'il avait hérité de sa grand-mère, Mamie Martin.
2: Mais vous plaisantez, j'espère quand même, monsieur.
5: Oh, mais j'espère que bien sûr, oui.
2: C'est une plaisanterie quand même, monsieur.
5: Oh oui, mais allons-y, c'est complètement de la plaisanterie.
2: Quelle idée d'avoir les poubelles en acajou.
5: Ah bah c'est très élégant. Bon, alors c'est qui à votre avis au téléphone?
2: Ah, c'est de la radio ça.
5: Oh bah là, on est sur de la belle radio, ouais, je dirais même de la belle radio du rire.
2: Derrière les chansons, c'est ça?
5: Ben oui, bravo.
2: Allez,
5: au revoir madame.
2: Au revoir madame.
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17: Allô?
18: Oui, bonjour madame.
17: Bonjour.
18: Vous êtes bien madame?
17: Oui.
18: Bonjour madame. Le centre d'observation spatiale français à l'appareil en Guyane. Vous nous entendez bien?
17: Oui, très bien.
18: Nous vous appelons. Est-ce que vous avez un jardin?
17: Pourquoi?
18: Parce que figurez-vous que vous êtes situé à 186 de latitude et 33 de longitude, à la perpendiculaire de l'orbite actuellement d'un satellite français. Donc nous allons vous demander, le toit est en quoi?
17: Attendez là.
19: Oui, allô?
18: Oui, bonjour monsieur.
19: Ouais.
18: Monsieur.
19: Ouais.
18: Oui, bonjour. Quelle est la nature du toit de votre habitation?
19: Pourquoi? Qu'est-ce qui se passe?
18: C'est l'Agence spatiale européenne qui vous appelle.
19: Ouais, bah ouais. Et vous êtes basé où, là?
18: Nous sommes en Guyane, à Kourou.
19: Ah, d'accord, ok, ouais.
18: Bon, nous ouvrons dans quelques minutes le SAS contenant les déjections des trois spationautes qui sont actuellement en orbite géostationnaire. Et vous êtes situé à 114 de longitude sur 176 de latitude.
19: Ouais, donc,
18: ça va être pile à la perpendiculaire de chez vous, si vous êtes bien, monsieur.
19: Ouais, tout à fait.
18: C'est
19: ouais.
18: Ça. Donc, la fosse sceptique du satellite va s'ouvrir et 3 tonnes d'éjection, ce qui correspond à une année, vont être projetées, si vous voulez, traverser l'atmosphère et risquent de tomber à proximité de chez vous.
19: Ouais.
18: En particulier, normalement, si tous nos calculs sont exacts, sur votre toit.
19: Ouais.
18: Alors, on a besoin de connaître la nature de votre toit.
19: C'est fait un toit avec des tuiles. Hein.
7: D'accord, donc ça devrait résister.
19: Mais j'espère, parce que sinon ça...
7: Donc, on va prendre des dispositions. Tout d'abord, je vais vous demander si vous avez une cheminée.
19: Attendez, bon moi je peux pas monter dans ma cheminée. Hein. Elle non. est à 15 mètres. Hein.
7: Non, vous montez pas, mais au sol, vous mettez un sac plastique à l'intérieur de votre cheminée, un grand sac poubelle si vous avez. Hein.
19: Mais ça doit tomber à quelle heure, ça ?
7: 14h18, dans 3 minutes.
19: Bon, écoutez, dans ce cas-là, ok, je vais le faire. Je vais le faire.
7: Alors, on patiente avec vous, monsieur.
19: Attendez, il faut peut-être que je rentre les voitures aussi. Hein.
7: Vous avez 3 minutes, vous n'avez pas le temps de rentrer les voitures.
19: Ah si, de toute façon, j'ai une bagnole neuve, je vais la rentrer.
7: Non mais monsieur, vous n'avez pas le temps de rentrer votre voiture. Les kilos d'excréments de ces astronautes vont vous tomber sur le toit, vous n'avez pas le temps de rentrer votre voiture. Le plus important, c'est véritablement, monsieur, de mettre un sac poubelle à l'intérieur de votre cheminée. Parce que si ça passe par la cheminée, vous allez être envahi par les excréments. Hein, donc... Déployez juste un sac poubelle à l'intérieur de la cheminée, s'il vous plaît.
19: Attendez, j'en ai 3. Hein.
7: Bon, vous inversez les turbos. Vous mettez en double propulsion les paraflex latéraux. Allô ?
19: On va voir, là.
7: Bien, alors...
19: Mais vous pouvez pas larguer ça au niveau de la mer ?
7: Attendez, monsieur, excusez-moi d'être vulgaire, hein, mais c'est quand même de la merde. On va pas balancer de la merde dans la mer.
19: Mais bon, vous me la balancez à la limite chez moi, quoi.
7: Non, mais monsieur, vous, c'est pas grave parce que vous pouvez nettoyer, mais la mer, ça pollue.
19: Non, moi, je nettoie rien du tout. C'est vous qui allez nettoyer.
7: Pardon ?
19: C'est vous qui allez nettoyer. Moi, je nettoie rien du tout. Hein.
7: On est en Guyane.
19: Mais je m'en fous. Je m'en fous. C'est vous qui allez nettoyer.
7: Bah, je dirais aux spationautes de venir nettoyer, mais
19: non, mais je m'en fous.
7: Ah ouais, mais ils seront pas sur Terre avant maintenant une semaine, hein.
19: Et c'est vous qui allez nettoyer, ça je vous prie de croire.
7: Allô ? Vous m'entendez là ?
19: Oui, je vous entends.
7: J'entends un moteur.
19: Je suis en train de rentrer la voiture dans le garage. C'est tout, hein. J'ai une bagnole neuve et je voudrais pas qu'elle traîne quelque chose, hein.
7: Ouais, mais monsieur, il est 14h17 là, hein. Il va falloir faire vite.
19: Non, mais j'en ai rien à foutre. Mais j'ai rentré la bagnole de toute façon. Celle-là, je l'ai rentrée parce que bon, elle est neuve, hein.
7: Vous rendez compte, 3 tonnes de merde et...
19: Et après ? Bon, moi, je suis dans la merde aussi, après.
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16: Oui, allô ?
5: Oui, bonjour, monsieur. Je suis bien chez le quincailliste.
16: Oui, bonjour, monsieur.
5: J'ai acheté un produit contre le tartre.
16: Oui ?
5: Déjà, ça m'a complètement irrité les gencives, tout le tour des...
16: Le détartrant, c'est pas dans un magasin de bricolage. Nous, le détartrant, ce n'est pas pour les dents.
5: Ah bah ça, vous me le dites après, maintenant.
16: Non, mais vous réfléchissez ce que vous dites, monsieur, quand même.
5: Non, mais enfin, excusez-moi, vous m'avez vendu un truc défectueux, après ça,
16: on vous a pas vendu un truc défectueux, on vous a vendu un détartrant pour le sanitaire, monsieur.
5: Du coup, je suis allé chez le dentiste.
16: Ah bah bien sûr.
5: Il m'a dit que normalement, c'est que les professionnels de santé qui peuvent faire le...
16: Tout... C'est ce que je vous dis, enfin, vous allez dans un magasin de bricolage.
5: J'aimerais bien voir votre diplôme, d'ailleurs.
16: Un diplôme pour quoi, monsieur ? Pour vendre dans le magasin de bricolage ?
5: Non, votre diplôme de dentisme ?
16: Non, mais vous vous foutez de ma gueule, là, non ? Vous voulez dans un magasin de bricolage ? Vous voulez que j'ai un diplôme de dentiste ? Mais où vous allez, là ?
5: Ça me semble la moindre des choses, à partir du moment où vous vendez des produits d'hygiène, quand même.
16: Je prouve que vous avez demandé un spray pour les dents. Nous, on vous a vendu un détartrant pour les WC, monsieur.
5: Ah, bravo ! Bravo.
16: Mais bravo, quoi? C'est vous qui êtes imbécile, je crois, non? De mettre un truc dans la bouche. Vous lisez sur le flacon avant, non? Là, il faut arrêter. Vous venez en face de moi, vous venez me le dire, ça, hein?
5: Je faisais confiance à ce que je pensais être un professionnel de santé.
16: Non, où vous voyez un professionnel de santé dans un magasin de bricolage? Non, mais là, il faut arrêter quand même.
5: Vous reconnaissez donc qu'il y a usurpatisme?
16: Non, vous êtes dans un magasin de bricolage, monsieur.
5: Oula! Vous l'avez entendu ?
16: Non, monsieur.
5: Je viens de perdre une dent.
16: Vous venez de perdre une dent. Ah ben alors c'est bien, monsieur. Alors vous vous déplacez, on arrête par téléphone, monsieur.
5: Alors j'ai une immobilisation. Mon dentiste m'a interdit de sortir parce qu'il m'a dit c'est trop dangereux.
16: Oh là là, maintenant le dentiste a interdit de sortir. Non, mais là, vous foutez de nous.
20: Mais qu'est-ce qu'il raconte, lui ?
5: Allô ?
20: C'est moi le patron, je vous parle là. C'est moi le patron, monsieur. Je ne vends jamais un produit pour les dents à la place de détartrant de WC, monsieur.
5: Excusez-moi, mais enfin moi je faisais confiance à votre dentiste là qui m'avait vendu le produit.
20: Quel dentiste, monsieur ? On n'a pas un dentiste ici, monsieur. C'est ma femme, c'est la patronne. Monsieur.
5: Ah, vous êtes
20: le mari.
5: Vous êtes le mari de la dentiste.
20: Vous êtes taré dans ta tête, des tarés ou quoi ? Là, je te parle plus maintenant. Parce que je pense que t'es un peu malade dans ta tête.
5: Ah, bah, c'est pas dans ma tête, c'est surtout au niveau des gencives que je suis malade, dans le sens.
20: Bah, tu viens ici au magasin, on verra. Pourquoi tu casses les couilles à tout le monde comme ça, monsieur ? C'est pas normal, ça.
5: Non, mais excusez-moi, mais alors, juste, à la limite, si vous pouvez me rattraper le détartrage.
20: Hein ? Je rattrape rien du tout, au moins, mais ça va pas ou quoi ? On n'a pas un hôpital, on n'a pas de dentiste, monsieur, ici. Vous achetez un produit pour le WC, vous mettez dans les dents. Bah, alors, franchement, chapeau, hein. C'est bien ça.
5: Non, bah, excusez-moi, ça marche pas, ça marche
20: pas. Quoi que ça marche pas, monsieur ? Mais vous vous êtes paré ou quoi? Non, mais franchement, on est où, là? Ah, ou elle faut se réveiller, je sais pas, moi. Vous savez même pas lire? C'est marqué WC, vous mettez dans les dents? Alors, vous prenez la citroderie que vous mettez à l'apéro à la place du pastis. Vous venez ici, monsieur, vous montrez la dame que vous avez vendu ça.
5: Oui, non, mais puis après, vous allez m'arracher une dent, hop.
20: Ah oui, je vous rache un dent. Pourquoi je vous rache un dent? Mais on est où, monsieur? Pourquoi on vous rache du dent, monsieur?
5: Bah, parce que vous êtes dentiste.
20: Oh, je pense que t'es malade, oui, je pense. Vous appelez comment, monsieur?
5: Monsieur Martin.
20: Martin quoi? Votre prénom?
5: Martin.
20: Martin, comme les noms, comme les prénoms.
5: Exactement.
20: Vous habitez où?
5: Martinville.
20: Vous appelez Martin, le prénom Martin, et vous habitez à Martin.
5: Voilà, exactement.
20: Je pense qu'il faut aller voir un docteur, pas dentiste, monsieur, un docteur dans la tête.
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0: Allô?
21: Bonjour madame.
0: Bonjour madame.
21: Madame Ledoux à l'appareil.
0: Oui.
21: C'est bien vous qui vous occupez de la SPA.
0: Oui, à quel endroit vous êtes madame?
21: Ben, je vous appelle de Morgat.
0: Oui.
21: Parce que figurez-vous que j'ai perdu mon petit toutou.
0: Oh.
21: Oh oui.
0: Et comment?
21: C'est un petit caniche, c'est une femelle, elle s'appelle Coupe Rose.
0: Oh.
21: Et oui, parce que cette nuit on est allé se promener sur la plage.
0: Oui.
21: Et puis je l'ai mise sur le trampoline parce que ça lui fait du bien de sauter un petit peu en l'air.
0: Oui.
21: Et elle a fait un bond sur le trampoline, j'ai jamais vu ça, je l'ai perdu, je l'ai regardé s'envoler, hop.
0: Oh.
21: Oh oui, comme vous dites, ah. Je vous jure, c'est pas une vie, la vie
0: qu'on
21: vit.
0: Elle a quel âge?
21: Elle a 4 ans.
0: 4 ans.
21: Mais elle en paraît 3.
0: Oui. Elle est tatouée?
21: Oui, elle est à moi.
0: Elle est tatouée?
21: Oui, elle est à moi.
0: Bien. Oui, mais il n'aurait pas fallu le mettre là-dessus, madame.
21: Mais oui, mais elle est championne de France des caniches sur trampoline, vous savez. Elle est...
0: Ah bon?
21: C'est là-bas. Oui, elle a gagné déjà 2 concours quand même.
0: Bon, alors écoutez, on va voir hein, si on la trouve à Morgat, hein.
21: Oui, pourrais-je vous dire quelque chose quand
0: oui,
21: même?
0: Oui, bien sûr.
21: C'est un petit chien très important.
0: Oui.
21: Parce que c'est un caniche bleu unique en son genre.
0: Oui.
21: Oui, je l'ai fait colorer en bleu pour le faire distinguer des autres.
0: Bon, alors cherchez-le, madame, hein.
21: Ben oui, vous savez, j'ai commencé depuis ce matin, mais j'ai trouvé que des bigorneaux, alors vous parlez.
0: Non, ben laissez les bigorneaux pour une autre fois, cherchez votre petit chien, hein.
21: Oui, dites-moi, les bigorneaux, là, que j'ai trouvés.
0: Oui.
21: Vous pensez que je peux les mettre sur le trampoline?
0: Oh non, ils vont s'étouffer avec ça.
21: Ah, vous croyez?
0: Oh oui, oui, oui. Non, non, cherchez-la, appelez-la, hein. D'accord. Et continuez à la chercher là où elle est partie, hein.
21: Ah ben, j'ai une idée.
0: Oui.
21: Si je me mets sur le trampoline comme elle hier soir.
0: Oui.
21: Et que je saute comme elle a fait dans la même direction.
0: Oui.
21: En atterrissant, je vais atterrir.
0: Oui.
21: Je vais peut-être la chercher là-bas.
0: Mais bien sûr, alors faites ça tout de suite, hein. Dépêchez-vous même.
21: Coupe-rose! Coupe-rose!
0: Allô?
22: Oui, bonjour madame.
0: Bonjour monsieur.
22: C'est la SPA?
0: Oui.
22: Oui, bonjour madame, monsieur de la place à l'appareil. Je vous appelle de la plage de la Palue.
0: Oui.
22: Voilà, on a loué une petite maison à la Palue.
0: Oui.
22: Et figurez-vous que cette nuit, on a eu un problème, on a entendu un gros bruit, on s'est précipité dans le grenier.
0: Oui.
22: Il y avait un trou dans le grenier, quoi, hein, oui. Dans le toit. Et on a trouvé un petit chien.
0: Oui.
22: Qui a atterri, on ne sait pas comment, en l'air, quoi. Hein. Un caniche bleu.
0: Ah oui, ça y est, la dame. Oui, oui, la dame vient de me téléphoner.
22: C'est-à-dire?
0: Ah oui, c'est une dame qui a l'air bizarre. Hein. Elle m'a dit, j'éteins mon chien en bleu pour ne pas qu'il soit comme les autres.
22: Oui.
0: Et alors, elle a mis sur le trampoline...
22: Bah oui, mais madame, comment voulez-vous qu'un chien traverse mon toit?
0: Eh oui, c'est le champion, monsieur, unique au monde, un champion de trampoline.
22: Ah, ben d'accord.
0: C'est un champion, c'est un chien qui va dans les airs. C'est un cascadeur, il est unique au monde. C'est le champion des trampolines.
22: Ah, d'accord.
0: Oui.
22: Ah, mais c'est pour ça qu'il a une médaille. Attendez, bougez pas.
0: Il a une médaille, il a un tas de trucs.
22: Champion du monde de trampoline 1989.
0: Voilà, c'est ça, oui, oui. Il fait des bonds en l'air comme un avion.
22: Ah, d'accord.
0: Oui, c'est un champion de trampoline.
22: Ah, ben...
0: Il est bleu.
22: Ah, d'accord. Attendez, parce que... Qu'est-ce qui tombe là par la fenêtre?
0: Allô?
22: Mais c'est pas possible, qu'est-ce que c'est que ça?
0: Quoi?
22: Il y a des bigorneaux qui rentrent par la fenêtre maintenant.
0: C'est la dame qui doit être là, alors.
22: Attendez, vous pouvez me répéter ça?
0: Oui, elle m'a dit, mon chien est parti par le trampoline. Je vais mettre des bigorneaux et peut-être ils vont rejoindre le chien.
22: Ah ben c'est ça alors?
0: Ah oui, oui, oui.
22: Ah ben écoutez madame, c'est incroyable parce qu'il y en a 6 là.
0: Oui, oui, ben je n'ai pas pris, vous allez en voir encore autre chose. Et peut-être même la bonne femme aussi, elle m'a dit, je vais aller...
22: Attendez, ah! Qu'est-ce que c'est que ça?
0: Oui.
22: Allô, ben il y a une dame qui vient d'arriver par la fenêtre.
0: Oui, oui, c'est elle, elle est championne de trampoline aussi.
21: Madame Ledoux, championne de trampoline, je vous prie, mon chien...
0: Oh, si, voilà.
22: Ah, ben bon, bonjour madame, c'est vous, j'en prie. Allô?
0: Allô?
22: Ben écoutez, je vous la passe. Hein.
0: Oui.
21: Allô?
0: Voilà, vous avez récupéré votre chien, madame.
21: Ben vous savez ce que j'ai fait, je me suis mis sur le trampoline.
0: Oui.
21: Et puis je suis arrivé sur la place de la Palue.
0: Oui.
21: Et puis là, j'ai trouvé mon chien, c'est le monsieur.
0: Mon Dieu.
21: Et j'ai fait un bond de... Ça fait combien la Palue à la distance de la place de Morgat?
0: 10 kilomètres, 9, 10.
21: 10 kilomètres?
0: Au moins, oui.
21: J'ai battu mon record.
0: Bon Dieu, bravo!
21: Merci, madame.
0: Vous êtes championne.
21: Ben oui.
0: Allez, récupérez votre chien, hein.
21: Merci, madame.
0: Au revoir, hein.
21: Au revoir, madame.
0: Au revoir.
21: Au revoir.
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1: Allô?
4: Oui, bonjour, monsieur. Monsieur...
1: Oui.
4: Oui, bonjour, c'est la mairie à l'appareil.
1: Oui.
4: La délégation du commerce international. Mais je vous entends mal, c'est la télévision qui est si forte, hein?
1: Oui, ça va.
4: C'est la télévision qu'on entend?
1: Ah ben, je mets les informations.
4: Écoutez, monsieur, on vous appelle parce que les gens trouvent que vous écoutez la télévision trop fort.
1: Ah ben, et pourtant, je mets doucement, je ne vois pas qui se plaint.
4: Tout le monde, hein? Là, vous l'écoutez doucement, là.
1: Oui, voilà.
4: Vous pouvez la mettre un peu plus fort, s'il vous plaît.
1: Ne quittez pas.
4: S'il vous plaît, oui. Encore plus fort. Allô?
1: Voilà, voilà, c'est plus fort. Je suis à fond, là.
4: Vous êtes à fond?
1: Oui.
4: Bon, je vous passe, monsieur le maire. Hein? Merci. Allô?
1: Oui.
4: Bonjour, monsieur.
1: Bonjour.
4: Monsieur le maire, l'appareil.
1: Comment?
4: On va vous demander... de laisser la télévision très très fort.
1: Ah ben oui, mais là je peux pas plus, hein.
4: Vous pouvez absolument pas mettre plus fort.
1: Comment?
4: Vous pouvez pas mettre plus fort, là?
1: Non, je peux pas, je suis à fond, là. Alors, vous voyez que je peux pas dépasser le son.
4: Alors, vous m'entendez, là?
1: Comment?
4: Est-ce que vous pouvez aller chercher votre voisin?
1: Et pourquoi faire?
4: Vous lui dites que c'est le maire qui veut lui parler. Laissez bien la télévision comme c'est, à fond, hein.
1: Comment?
4: Laissez bien la télévision très fort et allez chercher votre voisin.
1: Voilà, et le voisin, pourquoi faire?
4: Parce que je veux lui demander quelque chose.
1: Attendez, je vais voir s'il est là.
4: Merci, monsieur.
8: Bonjour, regardez tout de suite, comme d'habitude, les prévisions météo de Catherine Laborde. Quelques flocons encore cet après-midi.
4: Ah. Allô.
1: Allô.
4: Oui, bonjour monsieur.
1: Bonjour.
4: De la place, attaché culturel à la mairie.
1: Oui.
4: Nous sommes avec monsieur le maire. Vous pouvez demander à monsieur Casamata, s'il vous plaît, de remettre le son de la télévision à fond comme il l'avait auparavant.
1: Ah, parce qu'il a baissé.
4: Oui.
1: Bah écoutez, nous, moi j'habite juste à côté. Hein. J'ai le mur qui vraiment donne à côté dans la pièce.
4: Oui.
1: Bon, oui, ça arrive qu'on entende un peu la télé, mais enfin, c'est pas...
4: Bon, parce qu'il vient de nous expliquer qu'il était obligé de le mettre très fort parce qu'il vous entendait la nuit, vous voyez ce que je veux dire, pousser des cris, etc.
1: Ah non, ça m'étonnerait parce qu'à côté, c'est notre salon, on dort pas à côté, donc...
4: C'est ce qu'il nous dit, hein.
1: Ah bon?
4: Est-ce que vous pouvez lui demander gentiment, bien entendu, de faire une expérience là, de mettre sa télévision à fond?
1: Oui. Vous pouvez mettre à fond la télévision pour voir?
23: C'est à fond.
1: Là, c'est à fond. Vous nous entendez pas, vous? Vous nous entendez la nuit ou des fois ou... Quand il y a des matchs de foot ou quoi vous... Non. Bon, il n'entend rien, monsieur.
4: Bon, alors écoutez, je vais vous demander de faire un effort pour qu'il vous entende. Je vais vous expliquer pourquoi. C'est parce que, bon, on peut parler franchement.
1: Là, je vous écoute.
4: Il voudrait bien profiter de la nuit. Ce que, bon, vous voyez ce que je veux dire, quoi.
1: Oui, d'accord. Mais écoutez, enfin même s'il nous entendait, ça serait pas possible parce que nous on à côté c'est un salon.
4: Vous pouvez pas faire ça dans le salon.
1: Il y a une cloison, c'est vrai que c'est notre salon de l'autre côté, mais nous on dort dans la chambre qui est à l'autre bout de l'appartement.
4: Et vous pouvez pas
1: même
4: le faire
1: si on faisait des cris la nuit, ce serait dans notre chambre donc
4: Mais est-ce que vous pouvez pas le faire dans votre salon?
1: Oh, ça peut arriver, mais enfin c'est rare quoi.
4: mais là, il faudrait le faire pour lui.
1: Mais je comprends pas le but de votre démarche en fait.
4: Il nous a demandé s'il pouvait vous entendre la nuit avec votre femme.
1: Attendez, non mais... Attendez, là, je comprends pas bien.
4: Ah, demandez-lui, il va vous expliquer. C'est nous appeler pour ça, nous.
1: Ah, il vous a appelé pour ça?
4: Bah oui.
1: Ah, bah écoutez, je sais pas quoi vous dire. Moi, je vais pas... Si vous voulez, je vais faire une vidéo. À ce moment-là, je vais la donner à monsieur, mais...
4: Non, mais faut pas, peut-être pas exagérer, on vous demande pas. Non.
1: Ah. bah écoutez, je sais pas. Monsieur, vous voulez nous entendre la nuit avec ma femme?
23: Non, en fait, ça y est, moi, pas...
1: Non, j'hallucine.
23: Allô?
4: Allô?
23: Oh là là, mais qu'est-ce que c'est cette histoire aujourd'hui?
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24: Taxi, bonjour.
5: Bonjour monsieur, c'est bien la compagnie de taxi?
24: Oui, qui c'est?
5: Bah c'est monsieur Martin.
24: Oui?
5: Je vous ai fait un planning pour vos courses du jour, je peux vous envoyer ça comment?
24: Mais monsieur Martin, de quoi vous...
5: Pardon, établissement Martin Taxi Dispatching Professionnel.
24: Oui.
5: J'utilise une technique de business qui vient d'Amérique. Les gens appellent ma plateforme pour réserver un taxi, je prends la réservation et vous allez chercher le client.
24: Mais là, attendez, tu me parles de l'Amérique et tout, là. Tu connais Taxi Martin Dispatching?
5: Bah oui, je connais, c'est ma société professionnelle.
24: Non, je parle à ma collègue, ma responsable.
5: Oui, bah vous gênez pas.
24: Il prend des réservations et après, il va nous les envoyer à nous, les réservations.
5: C'est ça, et je vous rassure, les réservations sont déjà payées.
24: Elles sont payées par qui?
5: Bah par les clients que je vous ai réservés.
24: C'est pas mes clients, monsieur, c'est vous me dites, c'est vos clients.
5: Ah non, ce sont mes clients jusqu'à ce qu'ils payent, mais maintenant, ce sont les vôtres.
24: Je suis avec un monsieur qui s'appelle Monsieur Martin et qui veut...
5: Ah bah ça alors, moi aussi, je m'appelle Monsieur Martin.
24: Mais monsieur, attendez, attendez.
6: Allô?
5: Bonjour monsieur.
6: C'est une dame.
5: Si vous voulez.
6: Vous achetez des raisins, c'est ça?
5: C'est ça, donc ce serait bien d'aller les chercher, sinon on va passer pour des guignols.
6: Oui, mais c'est vous qui nous réglez?
5: Non, c'est votre client qui me paye, c'est ce que je disais.
6: D'accord, le client vous règle, mais c'est pas vous qui allez faire la course. Qui va me payer?
5: Ah bah non, ils m'ont déjà payé moi, ils vont pas vous repayer vous, sinon ils payent double.
6: Oui,
5: non.
6: Bonjour monsieur.
5: Oula, qu'est-ce qui se passe?
6: Ouais, je repasse, pas normal. Il va falloir.
5: Ah non, c'est pas normal, il y a quelqu'un d'autre.
6: Oui, bonjour. Voilà.
5: Eh ben voilà, il y a un problème sur la ligne en plus.
6: Non, il y a pas de problème sur la ligne, tout va bien.
5: Ah bah si, j'étais en ligne avec le monsieur des taxis. Et là,
6: monsieur,
5: hop, vous arrivez dans notre conversation.
6: Parce que je suis dans le bureau avec ma collègue et que j'entends votre conversation.
5: Ok, enfin dans le bureau, vous êtes dans le même véhicule, quoi.
6: On n'est pas dans le même véhicule, on est dans le même bureau.
5: Pardon, mais un taxi dans un bureau, c'est bizarre.
6: On s'en fout de là où on est. Nous, on va aller faire le pigeon d'aller faire la course, que vous, vous encaissez. Et nous, en fait, quoi, on fait le travail gratuitement. Je comprends pas votre délire, là.
5: Eh ben, c'est une technique américaine de business moderne.
6: Mais est-ce qu'on est en Amérique?
5: Oh, d'accord, j'ai compris. Vous allez me demander de l'argent.
6: Non, mais monsieur, vous croyez qu'on est des marchands de tapis?
5: Vous savez quoi, c'est votre jour de chance. Je vous laisse 20% sur le prix de toutes les courses.
6: Vous avez rêvé, là. Vous avez rêvé. On fait votre travail pour vous. Et en fait, vous faites rien. Vous restez chez vous. Et nous, on va se déplacer. On va utiliser du gasoil. Et on encaisse que 20% de la course.
5: Voilà, c'est exactement ça.
6: Ben, on encaisse la totalité. On prend rien du tout de 20%.
5: Parce que vous voudriez toucher direct 100%.
6: Mais c'est exactement. C'est moi qui me déplace.
5: D'accord. Bon, bah, dans ce cas, c'est vous qui encaissez la course et vous prenez les 100%.
6: Ouais.
5: Et après, vous n'avez plus qu'à me reverser mes 80%.
6: Mais je vous reverse rien du tout. Ah, vous avez serré. Vous avez complètement serré, monsieur.
5: Oh, bon, pardon. Moi, j'essaye de vous faire travailler à l'américaine.
6: Mais, qu'est-ce que vous me faites travailler à l'américaine?
9: Oui, allô?
5: Bonjour, madame.
9: Non, c'est pas madame.
5: Ah, bah, encore raté.
9: Ça craque ou quoi? C'est pas en Amérique ici, mon grand.
5: Non, mais moi, j'essaie juste de monter un plan pour que tout le monde croque à l'américaine, comme on dit.
9: Ouais, croque à l'américaine, ouais, c'est ça.
5: Après, je suis peut-être trop moderne pour les gens, je sais pas, trop visionnaire.
9: Ah, voilà, ça met un gros coup de pied dans la fourmilière, mon grand.
5: Disons qu'en toute modestitude, j'essaye de faire bouger un peu les lignes, mais c'est pas facile.
9: Bien sûr. C'est champion.
5: Champion, j'irai peut-être pas jusque-là. Businessman américain, oui, ça c'est sûr.
9: Ah, vitesse, d'en déconner, c'est trop belle.
5: Oh, bah, merci, c'est super gentil.
9: T'as pas pris ton traitement ce matin?
5: Alors, lequel? Parce que j'en ai plusieurs.
9: Bah, de tes médicaments pour détendre. Pour éviter d'être con comme ça, je sais pas.
5: Je t'arrête tout de suite. Pardon, les médicaments anti-conneries, ça ne marche pas.
9: Ouais, c'est ça, ouais.
5: Ah, bah, non, je les ai tous essayés.
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11: Allô?
12: Oui, bonjour madame.
11: Bonjour.
12: Madame La Truffe?
11: Oui.
12: Oui, bonjour, c'est la mairie à l'appareil.
11: Oui.
12: Le service de l'état civil.
11: Oui.
12: Je disais à monsieur le maire qu'il y avait une madame La Truffe qui habitait au 6 rue Gange.
11: Oui, c'est moi.
12: Voilà, et monsieur le maire ne voulait pas me croire.
11: Et alors?
12: Bah, parce que vous savez, monsieur le maire a beaucoup de travail, il est toujours sous pression. Alors on essaie toujours de le faire un peu rire.
11: Hein. Ah bon?
12: Évidemment, quand il a su qu'il y avait une madame La Truffe, ça lui a fait du bien parce qu'il riait, mais aux anges. On aurait dit un bébé.
11: Ah bon?
12: Voilà, je vais vous le passer. Monsieur le maire, c'est madame La Truffe. Oh, mais non, ça n'est pas possible. Ça n'existe pas. Allô?
11: Allô, bonjour, monsieur le maire.
12: Bonjour, madame. Je ne vous dérange pas?
11: Non, du tout.
12: Alors, comment vous appelez-vous?
11: Je m'appelle madame La Truffe. L-A-T-R-U-2-F-E. Mais ça vous fait rire?
12: Il est plié de rire.
11: Oui.
12: Il est en train de s'étouffer, là.
11: Ah bon, il s'étouffe?
12: Arrêtez, monsieur le maire.
11: Bon,
12: monsieur
11: allez.
12: Le maire, attention, monsieur le maire, parce que là, vous allez vous faire mal.
11: Allô?
12: Il a fait un malaise.
11: Hein? Il a fait un malaise?
12: Il a fait un malaise à cause de vous, madame.
11: Comment?
12: Il a fait un malaise à cause de vous.
11: Ah ben, je m'en fous, moi, qu'il ait fait un malaise. Pour savoir comment je m'appelle, bon, ben, je m'appelle madame La Truffe. Et c'est tout, hein.
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25: Oui, bonjour.
26: Oui, bonjour monsieur, c'est bien le supermarché?
25: Oui.
26: Je suis retombé là sur mon catalogue prix unique et les prix sont pas les mêmes que dans le magasin.
25: Bah, je vais voir monsieur selon le produit en fait.
26: J'ai acheté des treats.
25: De quoi?
26: Des treats.
25: Aurore? Les prix. Oui, allô, bonjour.
26: Oui, bonjour monsieur.
25: En fait, on voit pas du tout de quoi vous parlez. C'est dans quel rayon monsieur?
26: Ils étaient à côté des Raiders.
25: Moi je demande à ma collègue monsieur.
26: Oui.
25: Les Raiders, ça dit quelque chose?
26: Il y avait les Yes aussi, vous savez, les petits gâteaux Yes qui étaient à côté.
25: Les gâteaux Yes.
26: Il y a le rayon où il y a le banga, vous voyez, toutes les boissons.
25: Il y a le banga. On a beau chercher que ma collègue, on tourne autour du rayon.
26: Ah bah moi, vous me devez, j'ai fait le calcul, vous me devez 1,20 francs déjà. Hein.
25: Bah, 1 euro plutôt, parce qu'on n'est plus en francs, monsieur, on est en euros.
26: Alors sur le catalogue, c'est marqué 3,50 francs, vous voyez.
25: Il n'y a pas de francs, monsieur, on est tous en euros, il y a un moment, il faut arrêter.
2: Sur votre ticket de caisse, c'est quelle enseigne?
26: Bah, Prise Unique.
25: Prise Unique, monsieur, n'existe plus.
26: J'ai vu la pub sur TV6 encore hier soir.
25: Non, mais je vous crois, monsieur, il n'y a pas de.
26: Ça continue, moi je vais partir chez Mammouth ou chez Félix Potin, hein. Ça après, faudra pas s'étonner. Hein.
2: Oui,
26: ah, bonjour, monsieur.
2: Vous passez à l'accueil.
26: Vous êtes où par rapport à la COP?
2: À la COP?
26: Bah, au point COP. Vous voyez, il y a le point COP qui est en face du Félix Potin.
2: Le point COP en face du Félix Potin. Je crois qu'on n'est pas dans la même région ou dans le coin, là. Hein.
26: Quand j'arrive, je passe devant le parking du supermarché Continent.
2: On n'est pas à Continent, monsieur. Vous êtes où, là? Vous êtes où?
26: Oula, j'entends mal.
2: Oui?
26: Oui, bonjour, monsieur.
2: Et on n'est plus Prise Unique.
26: Bah, depuis quand?
2: Depuis à peu près 1999. Et je pense que. Excusez-moi, mais.
26: Vous faites toujours les jours Prise U ou pas?
2: Non, oui. Non, on
26: oui,
2: fait
26: non.
2: Plus. Non, depuis qu'on est passé Monoprix, en fait, on a arrêté de faire les jours Prise U.
26: D'accord. Parce que du coup, vous me devez 1,20 francs.
2: Et votre ticket date de quand?
26: Du 17 octobre.
2: De quelle année?
26: 1995.
2: Oui. Et vous voulez vous faire rembourser la différence entre le prix du paquet en 1995?
26: Voilà.
2: D'accord.
26: Vous avez un Minitel à côté de vous ou pas?
2: Le Minitel, vous connaissez Internet?
26: J'essaye tout de suite. 3615 Internet.
2: Non, mais là, vous êtes toujours sur le Minitel, là.
26: Bah oui, je fais 3615.
2: Non, oui. Pas Minitel, Internet.
26: Je peux peut-être, vous avez peut-être un numéro de tatou ou tam-tam sur lequel je pourrais vous envoyer la référence de du ticket.
2: Non, je vraiment. Vous habitez loin? Je serais heureuse de vous voir. Je voudrais bien vous rencontrer.
7: Moi, je vais
26: placer
7: un responsable.
26: Allô?
7: Dominique, j'ai un problème.
13: Allô? Bonjour?
26: Oui, bonjour, madame.
13: Non, mais les francs, monsieur, c'était il y a 20 ans.
26: Parce que je me souviens, j'ai donné une pièce de 10 francs, on m'a rendu une pièce de 5.
7: Je crois que c'est des
26: messages. Vous croyez que c'est, pardon?
13: Vous êtes monsieur?
26: Monsieur Martin.
13: Ah oui, d'accord, c'est pour rire et chanson.
26: Voilà, merde.
2: Voilà. Ah, mais c'est vrai? Ah!
13: J'écoute tous les matins.
26: Ah, bah, continuez.
2: Rire et chanson, mais. Ah oui?
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15: Bonjour.
21: Oui, bonjour, monsieur. C'est le salon de coiffure.
15: Oui.
21: Dites-moi, est-ce que vous faites des permanentes?
15: Oui.
21: Des balayages, là aussi?
15: Oui.
21: Ah, vous faites des balayages?
15: Également, oui.
21: Parce que je suis juste à côté de vous, là, au 5, moi.
15: Oui.
21: Vous êtes au 3.
15: Oui, c'est ça.
21: Si vous faites des balayages, vous ne pouvez pas venir devant chez moi.
15: Hein? Venir devant chez vous?
21: Parce qu'il y a un chien qui a fait une grosse merde devant la maison.
15: Ah non, je suis désolé, je suis tout seul cet après-midi.
21: Vous venez de me dire que vous faisiez des balayages.
15: Mais c'est un salon de coiffure ici.
21: Mais oui, mais
15: ça... Je suis tout seul cet après-midi.
21: Mais vous venez maintenant.
15: Mais enfin, c'est pas mon travail, je vais quand même pas aller balayer devant votre porte.
21: Mais monsieur, il y a une merde de chien qui trône devant l'entrée.
15: Bon, écoutez, je suis désolé, mais je ne peux pas.
21: Écoutez, nous on a une raclette, si ça peut vous aider.
15: Non, j'ai du travail.
21: J'appelle la police.
15: Et c'est ça. Coiffure, bonjour.
17: Oui, bonjour monsieur, adjudant de la place Gendarmerie Nationale.
15: Oui.
17: C'est le salon de coiffure qui se trouve aux 3 rue du Port.
15: Oui, c'est cela.
17: Oui, bonjour, on vient d'être appelé par monsieur Ledoux qui se trouve être votre voisin situé au 5.
15: Oui, il m'a appelé pour aller balayer devant la porte.
17: Il paraît que vous avez un chien et que ce chien aurait fait un étron juste devant la porte empêchant ce monsieur et sa femme de sortir de chez eux.
15: Oui, il m'a demandé d'aller balayer, seulement je ne peux pas cet après-midi, je suis tout seul.
17: Mais je comprends, mais bon, ces deux personnes sont âgées, elles doivent aller, elles ont des rendez-vous à des clubs d'anciens, donc...
15: Oui.
17: Je leur dis de vous rappeler, hein.
15: Oui.
17: Merci.
15: Au revoir. Coiffure, bonjour.
21: Oui, c'est encore nous.
15: J'arrive, hein.
21: Ah, vous voulez bien le faire?
15: Ben oui, j'ai pas le choix, la gendarmerie vient d'appeler, donc j'arrive.
21: Ah, ben écoutez, c'est gentil. Ils vous ont dit aussi pour le petit service en plus, non?
15: Quel service en plus? Écoutez, je suis tout seul.
21: Non, mais il y en a pour 2 minutes. C'est pour la vaisselle.
15: La vaisselle?
21: Oui.
15: Non, mais c'est une plaisanterie ou quoi?
21: Pardon?
15: Mais on est un salon de coiffure. Pourquoi j'irais faire la vaisselle? Je vais aller voir la mère de chien. C'est déjà très gentil de ma part.
21: Voilà.
15: Attendez, moi, je suis coiffeur. Je fais pas la vaisselle des voisins ou j'en ai rien à faire, moi.
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26: Oui, bonjour monsieur. Je vous appelle parce que j'ai vu que vous aviez passé l'annonce comme quoi vous recherchiez une coiffeuse.
2: Oui.
26: Je voulais vous proposer de prendre l'affaire en main puisque je suis moi-même détective privé donc je peux m'occuper de cette affaire.
2: Oui, on cherche une coiffeuse.
26: C'est une personne qui a disparu depuis combien de temps?
0: Alors, je vais vous passer par responsable.
26: Allô ?
0: Mais qu'est-ce que vous recherchez, en fait ?
26: Comme j'expliquais, c'est au sujet de cette coiffeuse qui a disparu. Comment elle s'appelle ?
0: Mais on l'a jamais connue, en fait, la fille.
26: Alors, est-ce que je pourrais avoir quelqu'un qui l'a connue, cette fille ?
0: Mais vous connaissez pas quand on recrute une personne ? C'est une employée.
26: Cette employée, est-ce qu'elle fréquentait des bars particuliers où elle avait ses habitudes, par exemple ?
0: Ah, bon, on sait pas.
26: Bar, je mis. Non.
0: Non, mais il comprend rien, en fait.
26: Allô ?
8: Oui.
26: Oui, bonjour monsieur.
8: Mais on recrute, on embauche, on cherche une coiffeuse qui pourrait.
26: J'ai compris que vous cherchez cette coiffeuse. Alors déjà, je vais prendre son identité.
8: Mais vous êtes recruteur ?
26: Je suis détective privé.
8: Mais on n'a pas besoin d'un détective privé.
26: Vous avez signalé à la police déjà peut-être ?
8: Mais non. Mais on n'a signalé rien, on a fait une offre d'emploi.
26: Ah bah écoutez, j'ai l'annonce, recherche coiffeuse.
8: Mais oui, mais recherche coiffeuse, ça veut dire voilà. Qu'on embauche.
26: Donc cette personne-là.
8: Un CDI.
26: Est-ce que vous auriez un effet personnel peut-être à elle ?
8: Non, mais on cherche quelqu'un qui travaillerait pour nous. On peut prendre Madame X ou Madame Y, peu importe, il faut qu'elle ait sa coiffure.
26: Alors,
8: voilà.
26: Excusez-moi, cette Madame X, elle a un nom, j'imagine.
8: Mais vous vivez en France, vous savez comment ça fonctionne. Quand on cherche
26: excusez-moi,
8: quelqu'un.
26: Excusez-moi, mais ça, oui, vous n'allez pas m'apprendre comment chercher quelqu'un, c'est mon métier de. Je vous dis, ça fait 25 ans.
8: Mais je ne recherche personne exactement, je cherche quelqu'un qui pourrait travailler pour moi.
26: Donc, excusez-moi, parce qu'on va prendre les choses un
8: non,
26: petit peu.
8: Non, mais on va arrêter là, monsieur, j'ai pas le temps, je suis à mon poste de travail là.
26: Oui, non, mais je comprends. C'est quelqu'un que vous connaissiez personnellement ?
8: Mais non, je cherche une coiffeuse.
26: Vous ne la connaissez pas.
8: C'est une offre d'emploi.
26: Est-ce qu'il y aurait une personne.
8: Oh.
26: Allô ?
8: On ne souhaite pas travailler avec vous, monsieur. On a une offre d'emploi, les gens postulent avec un CV.
26: Alors, je peux vous faire parvenir un CV si vous voulez, ou ce que je disais, mon book.
8: Pas votre CV.
26: Vous n'avez jamais fait appel à quelqu'un comme moi, j'imagine.
8: Ah si, on avait perdu notre chien Toby et un détective nous l'a retrouvé.
26: Alors attendez, Toby, qui a disparu également ?
8: Oui.
26: Allô ?
8: Oui, allô ?
26: Oui, vous pleurez ?
8: Non, je pleure pas du tout, monsieur.
26: Excusez-moi, j'ai abordé un sujet sensible.
8: Excusez-moi, mais.
26: Vous voulez que je vous laisse un petit peu de temps pour vous recueillir ?
8: Non, ça va aller. Non, Toby a été retrouvé, tout va bien.
26: Il y a quelqu'un qui fait pression ?
8: Non, il n'y a personne qui fait pression.
26: Excusez-moi, je vais vous poser des questions et vous allez me répondre juste par
8: monsieur,
26: oui ou par non. Est-ce que vous pouvez parler librement ?
8: Oui, je peux parler librement.
26: Est-ce que quelqu'un nous écoute ?
8: Non.
26: Même si on est à la radio ?
8: Non, je suis désolée, non, mais il n'y a même pas la radio.
26: Ah, mais si, on est à la radio.
8: Et on est sur quelle station ?
26: Alors, bah, vous de mener l'enquête.
8: Je sais pas, Énergie.
26: Non.
8: Top musique.
26: Non. Une radio avec beaucoup d'humour.
8: Sylvie, une radio avec beaucoup d'humour.
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19: Allô ?
20: Madame.
19: Monsieur.
20: Bonjour madame.
19: Bonjour monsieur.
20: C'est cannabis.fr pour votre livraison donc de 110 grammes de résine de cannabis pour vous prévenir que ça sera livré donc en date d'après-demain entre 8h et 11h du matin, payable en port dû. Hein.
19: Non mais moi j'ai pas besoin de ça.
20: Bah attendez, vous avez commandé sur internet 110.
19: Ah non.
20: Ah bah si madame, si.
19: Non.
20: Si.
19: Non.
20: Si.
19: J'ai pas commandé ça.
20: Si, madame.
19: Non.
20: Si.
19: Je fauche.
20: Bah écoutez, madame, moi je suis juste le directeur d'exploitation du site internet de livraison du cannabis. Vous avez 110 grammes.
19: Je n'ai pas l'internet.
20: Bah comment vous avez fait pour commander du cannabis sans avoir internet ?
19: Mais j'ai pas commandé du cannabis.
20: Vous n'en fumez pas ?
19: Oh, ma foi non.
20: Vous êtes certaine ?
19: Ah bah oui, sûr.
20: Non, parce que parfois les fumeurs, ils se rendent pas compte qu'ils fument.
19: Mais je ne fume pas, moi. Je ne fume pas, je ne veux pas de ces vacheries-là.
20: Oui, enfin bon, on sait jamais, vous savez, moi je...
19: Non.
20: D'accord, oui, je vous entends.
19: Bon, et puis arrêtez ça, hein. C'est toujours vous ?
20: J'ai annulé la commande, madame, ça y est.
19: Ça y est, c'est annulé ?
20: C'est annulé, on vous l'a remplacé par de la tête de veau.
19: Non.
20: Si.
19: Non.
20: Si.
19: Non.
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22: Allô, quoi aller ?
26: Ah bah super, ça commence, je comprends rien.
22: Oui.
26: Bonjour madame, c'est bien le magasin de produits Corse ?
22: Oui, c'est pourquoi monsieur ?
26: C'est les travaux Martin à l'appareil, on vous a inscrit pour vous faire l'isolation à 1€, parce qu'on prolonge un peu l'opération.
22: Ah non, je veux pas moi.
26: Non mais vous inquiétez pas, on a déjà fait le dossier pour vous.
22: Hein ?
26: Oui, on a fait vos demandes de subventionnage.
22: Ah oui, mais monsieur, vous me l'avez pas demandé.
26: C'est pas grave, vous nous faites juste une petite signature sur le bon.
22: Non, je signe non et c'est tout.
26: Ah oui, mais il n'y a pas de case non, il n'y a que la case oui, donc je mets oui.
22: Attendez, je vous passe mon fils.
1: Allô, monsieur.
26: Madame.
1: Qu'est-ce que c'est cette histoire-là? Parce qu'attention, avec moi, vous allez pas rigoler, hein. Ok?
26: Ah non, mais vous avez pas compris.
1: Y a pas de comprendre ou pas comprendre, ça suffit.
26: Non, mais je vous explique. J'ai fait le dossier.
1: Non, moi, j'ai pas envie de parler, j'ai pas de temps à perdre, d'accord? Y a pas de dossier à faire, y a rien à faire. Stop. Sinon, ça va finir mal, cette histoire, hein.
26: Je peux quand même vous déposer le matos aujourd'hui?
1: Y a pas de matos à venir déposer, y a rien. On est d'accord?
26: Ah non, on n'est pas d'accord.
4: Allô, que... oui, bonjour.
26: Ah, une autre dame, bonjour.
4: C'est pour faire quoi?
26: C'est ce que je disais, on vous fait l'isolation à 1€.
4: Mais non, mais moi je veux pas vos travaux. Je veux pas de travaux dans le magasin. Mais c'est quoi ce bordel?
26: Non, rassurez-vous, c'est très simple.
4: Non, il n'y a pas de très simple. Et je suis au courant de rien, il n'y a personne qui m'a tenu au courant de quelque chose. Et on me parle de travaux et on a fait une demande à ma place. Mais ça va pas être tout, quoi.
26: Eh, la bonne nouvelle, c'est que j'ai quand même réussi à faire passer votre dossier.
4: Mais je m'en fous, moi, la nouvelle. Le magasin est tout neuf, je vais faire travaux. Hein. Qui vous êtes, vous? Vous êtes qui?
26: Monsieur Martin, travaux Martin.
4: Mais je m'en fous.
26: Ah bah, vous me demandez.
4: Venez me voir directement, on discute.
26: Super, j'arrive, comme ça j'en profite pour vous déposer le crépi.
4: Non, vous me déposez rien, vous avez pas compris comment je vous parle ou pas?
26: Ah, et puis j'ai du lambris aussi, qu'on remettra par-dessus le crépi.
4: Mais tout qui pour vous permettre de faire des choses pareilles à ma place sans que je demande rien? Je vais vous apprendre, moi, qu'on fait rien sans me demander.
26: Trop tard.
4: Hein?
26: Bah, trop tard.
4: J'en ai rien à foutre, venez, je vous attends.
26: Ah bah, faudrait savoir, je dépose ou je dépose pas.
4: Venez me voir, on va régler le problème ensemble, je vous apprends. Mais qui vous êtes? En plus, vous êtes un gaulois, je vous entends parler de 6 mètres de loin, vous êtes un gaulois. Et en plus, vous allez me dire ce que je dois faire.
26: Ah non, mais vous avez rien à faire, j'ai tout fait à votre place.
4: Eh ben, pourquoi vous avez fait ma demande à ma place? Mais où ça s'est vu, ça?
26: Bah, c'est pour rendre service.
4: Mais non, les services, vous les gardez.
26: Bon, moi, je vous prépare le papier, comme quoi vous avez bien accepté les travaux.
4: Je n'ai rien accepté du tout, vous avez compris comment je vais vous parler.
26: Ah oui, mais alors les subventions que je vous ai grattées?
4: Eh ben, les subventions que j'ai, que vous avez demandé, je vais les garder moi, et vos travaux, vous allez vous les garder vous.
26: Ah, et alors comment on fait pour les pompes à chaleur?
4: Je m'en bats les couilles, faites ça à d'autres.
26: Non, c'est pas ça, c'est qu'il nous restait une cinquantaine de pompes à chaleur à 1€, donc on vous les a toutes attribuées.
4: Mais c'est rien du tout, mais vous avez pas compris le truc. Vous avez pas compris le problème ou quoi, où il est là? Mais vous êtes capoté ou quoi?
26: Bah, je comprends très bien, vous essayez de me négocier.
4: Eh ben non, les pompes à chaleur, vous les mettez dans votre cul, je m'en bats les couilles, vos pompes à chaleur.
26: Alors, je sais pas si vous voyez la taille d'une pompe à chaleur, je suis pas.
4: Oh, lui, c'est un fou, lui.
26: Non, mais ça y est, tu vas voir que ça va être encore ma faute.
4: À mon avis, vous comprenez pas.
26: À mon avis, on se plie en 12 pour que les gens puissent isolationner peinard.
4: À mon avis, vous comprenez pas que je vous ai rien commandé, je m'en bats les couilles de votre marchandise.
26: À mon avis, est-ce que c'est une raison pour que je finisse avec 50 pompes à chaleur dans les fesses?
4: Bon, ça va. Ne vous dites.
26: Une encore, je dis pas, faut voir. Mais 50 pompes, certainement
4: vous
26: pas.
4: Vous ne posez rien sans que je vous voie.
26: Ah, donc si on se voit, je peux poser. Super. Je vous mets le lambris, le crépi.
4: Mais qu'est-ce que vous racontez? Je m'en bats les couilles de votre crépi, de votre lambris. Mais vous allez capoter en plein, alors.
26: Non, mais pardon, mais là, votre vitrine, elle est en verre.
4: Oui, alors, qu'est-ce qu'il y a?
26: On va mettre une couche de crépi dessus, ce qui va permettre au verre d'être totalement isolé.
4: Non, mais vous avez capoté ou quoi? Ou c'est un sketch?
26: Alors, non, j'ai pas capoté.
4: Ah, c'est quoi alors?
26: Bah, donc, c'est l'autre.
4: C'est un sketch.
26: Bah oui, bravo.
4: Ah, c'est pas possible. Oh, putain. Ah, vous êtes fort, hein. Allez, j'ai touché, j'étais dans le rouge complet, là. Pop. Vous êtes qui?
26: Eh ben, devinez.
4: Une radio.
26: Oui, bravo, mais laquelle?
4: Martin.
26: Ah tiens, bah, passez-moi votre collègue, là, que j'entends derrière.
4: Martin, de Martinville.
26: Tout à fait, bonjour, madame.
4: Ah, ben voilà.
26: Eh ben, merci à toute l'équipe.
4: Merci à vous.
26: Et au revoir, madame.
4: Allez, au revoir, madame. Merci des chansons.
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9: Autoroute d'information, bonjour.
23: Bonjour, madame.
9: Ah bah tiens. Vous ne quittez pas un instant.
23: Bah non. Ça fait du bruit par où ça passe, ça, dis donc.
9: Allô?
23: Oui, bah, ça fait du bruit chez vous.
9: Oui.
23: Hey. Bonjour, madame.
9: Bonjour, monsieur.
23: Monsieur Ledoux à l'appareil.
9: Oui.
23: Vous êtes bien le centre d'information sur les autoroutes?
9: Oui, monsieur.
23: Bien, je pars en vacances en Espagne, là.
9: Oui.
23: Avec ma femme, mon petit neveu Georges et mon chien.
9: Oui.
23: Voilà. Ben oui, mais alors, le problème, on a un problème, on est en train de charger la voiture et tout. Enfin, on a déjà fait quelques kilomètres, mais on est en train de changer les valises de place, parce qu'avec le Kléber, les valises, elles n'ont plus de place dans le coffre, vous voyez?
9: Ah oui, d'accord.
23: Alors, donc, on a des problèmes, quoi, évidemment. Alors, on voudrait savoir s'il y avait une forêt sur le bord de la route qui mène en Espagne.
9: Une forêt, hein?
23: Oui.
9: À quel niveau?
23: Oh ben, pas trop loin, quoi. C'est parce que ma femme n'arrive pas à dormir avec le clébar qui aboie tout le temps parce qu'il étouffe dans le coffre, quoi.
9: Ouais.
23: Alors, on se disait qu'on pouvait peut-être... Enfin, juste pendant un mois, quoi. Laisser le chien, dans la forêt, au bord de la route, pour qu'on puisse le reprendre après, vous voyez, quoi.
9: Ah non, mais vous n'allez pas abandonner votre chien pendant un mois?
23: Trois semaines et demie.
9: Trois semaines et demie dans la forêt, vous voulez abandonner votre chien?
23: Non, pas abandonner. C'est-à-dire qu'on pensait que, vous voyez, en plus, les forêts dans le sud de la France, c'est dangereux.
9: Oui.
23: En été, il y a des incendies de forêt.
9: Oui.
23: Alors justement, nous, l'opticien, il pourrait peut-être vous aider dans la lutte contre les incendies de forêt parce qu'il passe son temps à pisser sur les arbres. Vous voyez?
9: Mais comment il va vivre pendant 3 semaines?
23: Mais il peut surveiller les arbres, il peut protéger les champignons, quoi.
9: Mais vous, non, mais vous pouvez pas faire ça.
23: Mais on rentrera au bout de 3 semaines, alors. Vous savez, les chiens, ils font ami-ami avec les écureuils, ils ont chacun une truffe, ils se frottent la truffe, ils aiment bien ça, les chiens. Les écureuils, ils leur apportent des glands.
9: Les écureuils, ils leur apportent des glands aux chiens?
23: Ah bah bien sûr, madame.
9: Mais c'est pas possible, monsieur, ses amis les écureuils, ils vont pas le nourrir.
23: Si.
9: Ils vont pas le nourrir assez, c'est pas avec des glands qu'il va se nourrir.
23: Mais si, le chien, ça mange n'importe quoi.
9: Mais non, dans une SPA, à la SPA, il va être nourri normalement.
23: Mais nous, on l'a entraîné à bouffer des glands depuis 3 semaines, et ben il se porte bien.
9: Votre chien, il va pas rester pendant 3 semaines au même endroit. Hein.
23: Mais on va l'attacher à l'arbre.
9: Ah bah oui, bah c'est très malin. Hein. Mais il va être malheureux, le chien va pas pouvoir bouger, vous rendez pas compte.
23: Mais il aime bien pas bouger, c'est un feignant, c'est un gros feignant, ce chien-là. Je vous dis, il fait rien.
3: Allô?
23: Oui.
3: Mais monsieur, excusez-moi, mais vous êtes sûr que vous êtes très normal?
23: Madame, je vous...
3: Non, mais je me permets de vous demander ça, monsieur, parce que là, vraiment, d'abord, est-ce que vous savez où vous êtes ici?
23: Je pense que je suis chez des gens sympathiques.
3: C'est-à-dire?
23: Honnêtes. Plaisant, que j'aurais bien aimé rencontrer dans ma vie, avec qui j'aurais aimé me lier d'amitié, pourquoi pas.
3: Non mais monsieur, vous vous rendez compte de ce que vous dites?

0: Mais un non. chien, ça mange des glands. Moi, mes chiens, ils mangent de la viande, monsieur.
1: Moi, ça fait 3 semaines qu'on entraîne mon chien à bouffer des glands.
0: Vous l'entraînez à manger des glands. Vous en mangez, vous, des glands?
1: Et j'ai essayé.
0: Oui, et c'est bon?
1: Ben, écoutez, à mon avis, c'est bon pour le chien.
0: Ben, c'est bon pour le chien, ça, bien sûr. Mais pourquoi pas? C'est peut-être bon pour les écureuils, mais ça m'étonnerait que ce soit bon pour un chien, monsieur.
1: Eh ben, il en bouffe, hein.
0: Il en bouffe.
1: Eh ben, d'ailleurs, on a déjà une cargaison. En plus, le temps que... Mais oui, parce qu'on a, pensé à tout. Le temps que les écureuils fassent ami-ami avec lui, on va lui mettre un petit panier à côté de sa laisse, puisqu'on va le mettre avec la laisse à l'arbre.
0: C'est ça, oui.
1: Alors, vous êtes un ami des chiens.
0: Ah oui, monsieur, oui.
1: Alors, à quel arbre croyez-vous qui sera le mieux? Un sapin, un hêtre ou un bouleau?
0: Non, mais monsieur, est-ce que vous plaisantez là où...
1: On part dans une demi-heure, madame.
0: On part dans une demi-heure. Bon, mais écoutez-moi, d'abord, premièrement, si vous avez un problème, c'est à la SPA qu'il faut vous adresser, à la Société Protectrice des Animaux, et non pas à un service autoroute.
1: Mais ils n'en veulent pas de mon chien à la SPA.
0: Comment ça, ils n'en veulent pas de votre chien? Ça m'étonnerait, à la SPA, on accepte les chiens.
1: Non, la dame m'a dit qu'ils n'en voulaient pas.
0: Et pour quelle raison?
1: Parce que c'est un éjaculateur précoce.
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3: Allô?
4: Bonjour monsieur, c'est bien l'élevage?
3: Vous désirez quoi?
4: Je me suis permis d'utiliser votre nom. Je vous ai déclaré comme parrain d'une pétition que j'ai lancée sur internet.
3: Ouh là là, attendez là, hein. Je sais pas de quoi vous me parlez.
4: Parce que j'ai fait un site qui s'appelle Adopte un loup. Comme vous êtes élevageur, j'ai dit que vous étiez pour adopter les loups.
3: Mais il faut quand même demander la permission aux intéressés, non?
4: Non.
3: Ah non, on peut faire une pétition comme ça.
4: Bah oui.
3: Alors demain, je fais une pétition contre vous, c'est bon.
4: Comment ça, vous avez fait une pétition contre moi?
3: Non, mais je vous donne un exemple. Non, mais je vous donne un exemple.
4: Oh bah il est gonflé, dis donc.
3: Mais non, je vous donne...
4: Oh là là là là.
3: D'abord c'est Alain.
4: Alain, vous êtes Alain. Alors attendez, je vais noter parce que là, donc monsieur Alain, vous lancez une pétition contre moi.
3: Mais non, je vous ai pas dit ça.
4: Oh là là là là là là.
3: Je vous ai pas dit ça, je vous donne un exemple.
4: Po, alors écoutez...
3: Mais vous me laissez parler s'il vous plaît, vous pouvez avoir au moins la politesse.
4: Oh bah excusez-moi monsieur Alain, mais c'est quand même vous qui lancez une pétition contre moi.
3: Mais je suis pas monsieur Alain d'abord, je suis madame.
4: Ah vous changez de nom, tiens bah, pseudonyme en plus.
3: Mais non, je vous dis alors moi demain, je peux faire une pétition contre vous, on me dira rien.
4: Ah ah voilà. On reconnaît.
3: Mais quand je reconnais rien du tout.
4: Oh alors ça.
3: De toute façon, tout est enregistré. J'ai enregistré votre conversation, on va rigoler.
4: Ah bah tiens, bah moi aussi je vais enregistrer et on va rigoler aussi, oui.
3: Je vous connais pas, juste qu'est-ce que vous voulez que je fasse?
4: Ah bah justement, vous êtes quand même gonflé alors que vous me connaissez pas.
3: Mais bon, écoutez monsieur, je vais le signaler tout de suite, hein. Faut que j'en informe la direction générale.
4: Alors, elle est là la direction générale?
3: Oui.
4: Alors, passez-moi la direction, écoutez. Mais...
5: Oui, allô?
4: Ça y est, c'est madame.
5: Bon, qu'est-ce que vous me mettez sur Internet? Je vous ai rien demandé, monsieur, moi. Je suis contre Internet, déjà.
4: Ah, vous êtes contre Internet?
5: Oui, je suis contre, monsieur.
4: Pas de problème, dans ce cas, je vous rajoute une pétition sur Internet comme quoi vous êtes contre Internet.
5: Non, moi, je veux pas de pétition, j'ai pas de pétition à faire, monsieur. Moi, je vais déclarer en justice, hein, moi, je vais appeler mon avocat, hein.
4: Alors, moi, je vais passer chez vous pour prendre des photos.
5: Non, non. Mais de qui vous permettez de venir faire des photos chez moi, monsieur?
4: Bah, parce que comme vous êtes le parrain, si vous voulez.
5: Mais je veux pas le parrain qui vous dit que je veux être le parrain. Mais moi, je vais t'appeler mon avocat.
4: L'idée, c'est que j'ai lancé une cagnotte.
5: Mais moi, je m'en fous de la cagnotte, je m'en branle de ça. Pourquoi vous permettez, monsieur? Mais pourquoi vous permettez ça?
4: C'est pour financifier le barbecue que j'organise chez vous.
5: Non, mais je veux pas de barbecue, moi, j'ai pas que ça à foutre. Allez vous faire moudre.
4: Non, mais je vous mets une place, hein.
5: Je m'en branle. Mais qui vous êtes, vous? Qui tu es, toi?
4: Bah, monsieur Martin.
5: Je m'en branle, monsieur Martin.
4: Oh, bah, merci.
5: Mais merci, oui, monsieur, mais qui vous permettez de faire des trucs comme ça?
4: Bah, parce qu'il faut quand même bien reconnaître que c'est un peu la faute des élevageurs si les loups mangent de la viande.
5: Les élevageurs, vous savez même pas parler. Qu'est-ce que tu veux dire? Vous savez rien dire du tout. Restez dans vos cités, vous m'emmerdez pas, c'est clair.
4: Ces pauvres loups, on leur met de la viande sous le nez, donc forcément.
5: Mais ta connerie, je mets pas la viande sous le nez.
4: Si vous leur mettiez des soupes, par exemple.
5: Des soupes? Attendez, une belle pas de soupe. Mais tu es mal baisé, toi. Tu es mal baisé, tu es une tranche de vie. Si tu viens, je t'emplâtre, tu as compris?
4: Oui, alors on peut aussi leur donner des pâtes. Bonne idée.
5: Oui. Je t'emplâtre.
4: Vous savez quoi? On fait moitié pâte, moitié soupe.
5: Mais tu vas me lâcher, toi, Ali. Tu vas me lâcher, espèce de trou de balle.
4: Comment ça, du cheval? Ah bah non.
5: C'est un trou de balle. Tu vas me lâcher, espèce de trou du cul.
4: Oula, attendez, j'ai l'impression qu'on parle pas de la même chose.
5: Tu m'appelles, je vais appeler mon avocat, tu vois, je vais te prendre à vivre, espèce de gros con.
4: Ah non, pas gros con, trop con.
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7: J'écoute, oui.
8: Oui, bonjour, madame.
7: Bonjour.
8: C'est la fleuriste? Oui, bonjour madame de la place, chef du service de la voirie à la mairie.
7: Oui.
8: Dites-moi madame, on a eu des petits problèmes encore samedi avec le stationnement automobile devant votre magasin de fleurs.
7: Quel problème?
8: Il y a eu des contraventions et des gens qui sont garés en double fil.
7: Oui.
8: Donc on a décidé à la voirie ce matin de vous mettre des bites.
7: De mettre quoi?
8: On va vous mettre des bites. Vous voyez ce que c'est comme... ce sont des tubes...
7: Bon.
8: Alors, on va en mettre donc devant chez vous, de part et d'autre, à gauche et à droite, et sur le devant. Alors, combien voulez-vous qu'on vous mette de bites?
9: J'en sais rien, monsieur, moi.
8: Bah, attendez,
9: une femme.

0: Comment ?
1: J'ai dit, je suis une femme, j'y connais rien.
0: Ah, madame, attendez, excusez-moi, les femmes connaissent les bites quand même. Attendez, c'est quoi cette histoire-là ?
1: Non, mais je veux dire par là que, bon, si vous les mettez à combien de distance ?
0: À environ 2 mètres.
1: Ah, voilà, c'est ça qu'il faut me dire. Eh ben, deux, ça me suffit, moi.
0: Deux, ça vous suffit ? Attendez, je réfléchis, je regarde le plan. Je vais vous mettre une bite devant.
1: Oui.
0: Qui rentre et qui sort.
1: Oui, ben, faut pas, vous ne me la mettez pas devant, vous me la mettez juste au côté.
0: Bon, la bite pourra rentrer donc dans vous, quoi, hein,
1: oui.
0: Et sortir de vous également.
1: Voilà.
0: Ça vous va, ça ?
1: Ah ben là, ça me va.
0: Et vous réglez
1: pour... ben, ça me va parfaitement, parce que s'il y a, c'est que des fois, moi, je peux pas sortir.
0: Non, mais là, vous inquiétez pas, c'est la bite qui rentrera.
1: Oui.
0: Vous voyez ?
1: Oui, non, mais j'ai compris.
0: Alors, derrière, je vous mets une autre bite.
1: Oui.
0: Je vous mets une bite derrière également. Est-ce que ça, ça va ?
1: Attendez, vous me laissez réfléchir, parce que là, vous m'avez pris drôlement sur le vif. Hein.
0: Ah, vous savez, quand on met une bite devant, une bite derrière, il faut agir vite. Hein.
1: Ben justement.
0: C'est pour votre bien, madame.
1: Alors, à partir du coin, si vous m'en mettez juste une là, est-ce que ça va ?
0: Ouais, ça va. Je vous en mets une au coin qui vous prendra un peu de biais, vous voyez ?
1: Oui, une qui prendra sur le biais.
0: Voilà.
1: Je ne pense pas qu'il faut m'en mettre une autre, je ne crois pas.
0: Si.
1: Bon, ben vous la mettez. Ben alors, une aux deux extrémités. Mais pas deux d'affilée.
0: Qui rentre et qui sort, on est d'accord ?
1: Vous me la mettez juste au coin ?
0: Je vous la mets dans le fond.
1: Ouais.
0: Ça vous va, ça ?
1: Bah, de toute façon, je suis bien obligé de m'y plier, hein.
0: Mais vous inquiétez pas, hein, madame, c'est de la bonne bite, hein, c'est pas... on n'a pas parlé de la taille. Est-ce que vous voulez des grosses ou des moyennes ?
1: Oh, alors ne me demandez pas ça, moi je connais rien du tout.
0: Est-ce que vous préférez une grosse bite devant et une moyenne derrière, ou une grosse bite derrière et une moyenne bite devant ?
1: Et vous en mettez devant tout le monde, comme ça ?
0: Devant et derrière, oui.
1: Moi, je ne sais pas quoi vous dire.
0: Alors, devant, qu'est-ce que je vous mets ? Une grosse bite ou une bite moyenne ?
1: Ben devant, vous mettez la grosse.
0: Je vous mets quoi ?
1: Devant, une grosse.
0: Une grosse bite devant et derrière ?
1: Mettez les deux pareils et puis c'est tout. Oh là là, je...
0: Écoutez, c'est très curieux dans cette ville parce que toutes les femmes ont commandé deux grosses bites.
1: Ah, les femmes, elles sont ce qu'elles sont, puis moi aussi, hein.
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3: Oui, allô.
4: Bonjour monsieur, c'est bien la boulangerie ?
3: C'est pas monsieur, c'est madame.
4: Ah, c'est pas la boulangerie ?
3: Si, c'est la boulangerie.
4: Monsieur Martin à l'appareil, des chantiers Martin.
3: Des chantiers Martin ?
4: Oui, on va commencer des travaux juste à côté de chez vous.
3: Oui.
4: Et je vais installer une partie des baraquages dans le magasin.
3: Dans le magasin ? Moi, je suis pas au courant, hein.
4: Ah, mais c'est normal que vous êtes pas au courant, c'est parce que je vous avais pas prévenu.
3: Ouais.
4: Mais bon, c'est juste une cabine WC.
3: Une cabine ?
4: Oui, vous savez, les toilettes de chantier, quoi.
3: Je vais mettre une cabine de toilette dans le magasin.
4: Bah pardon, mais il fallait bien que je la mette quelque part.
3: Bah, c'est pas comme si que c'était pour nous que vous alliez faire des travaux, monsieur.
4: C'est pas comme si que c'était pour vous, mais c'est comme si que vous pourrez aussi en profiter.
3: Non, merci, on a des toilettes, monsieur.
4: Oui, alors, pour les gens de la boulangerie, j'ai prévu des toilettes, mais à l'extérieur.
3: Nous, on va aller à l'extérieur. Non, vous, gars, vont à l'extérieur. Nous, on reste à l'intérieur, monsieur.
4: Ah bah non, moi, j'ai prévu de vous installer des urinoirs portatifs à l'extérieur, devant le magasin.
3: Oui, non, mais moi, je prends pas d'urinoir, monsieur. Moi, je travaille à l'intérieur. J'ai des clients. Je peux pas sortir dehors pour aller faire pipi.
4: Non, mais on mettra un drap ou un paravent.
3: Oh, bah, c'est hors de question, monsieur. Je n'irai pas dehors pour aller faire pipi pour vos ouvriers.
4: Pardon. L'idée, c'est pas de faire pipi pour mes ouvriers.
3: Non.
4: C'est de faire pipi pour
3: j'ai
4: vous.
3: J'ai pas besoin d'urinoir. Moi, j'ai des toilettes. Je ne sors pas dehors pour aller faire pipi, monsieur.
4: Bon, dans ce cas, je vous l'installe dans la boulangerie à côté de la caisse.
3: Oui, bah, bien sûr. On va mettre un. Bah oui, pourquoi pas.
4: Eh, comme ça, vous aurez pas besoin de sortir.
5: Allô ?
4: Bonjour monsieur,
5: j'ai
4: disais.
5: J'ai pas compris, vous voulez même foutre à toilette dans ma boulangerie ? Mais vous êtes cinglé ou quoi là ?
4: Non mais c'est juste une cabine WC, c'est ce qu'on appelle une cacabine dans
5: non,
4: le métier.
5: Non, je ne veux pas vous demander à votre patron qu'il vienne.
4: Ah bah justement, mon patron est à côté de moi.
5: Eh ben vous lui dites...
4: Oui, attendez, je lui explique, bougez pas.
5: Ah non !
4: Monsieur le patron Martin, alors... je suis en ligne avec le monsieur de la boulangerie, il est d'accord pour qu'on installe les water dans son magasin.
5: C'est quoi ? Quoi ? Vous avez dit quoi ?
4: Ah oui, non, pardon, je préfère dire au patron que vous êtes d'accord.
5: Non, je suis pas d'accord !
4: Bah oui, sinon ça va me retomber dessus, merci.
5: Alors là, rien à foutre, vous ne rentrerez pas mettre une cabine de toilette dans ma boulangerie, c'est impossible !
4: Ça vous fait quand même un plus client dans le magasin ?
5: Non, ça me fait pas un plus client, là ! Je vais avoir des toilettes !
4: Bah oui, comme ça ils pourront eux aussi en profiter.
5: Et alors, non ! J'ai dit non, il n'y a pas question, hein.
4: Non mais rassurez-vous, dans la cabine de la boulangerie, vous aurez que les gars du chantier. Les autres, ils vont dehors.
5: Mais monsieur, vous êtes inconscient. Mais j'ai une hygiène qui passe, ils me m'engueulent. Et moi j'ai un prosbal. J'en ai rien à foutre, vous vous débrouillez avec la maison d'à côté. Point à la ligne. Et vous mettez pas ça chez moi.
4: Dans ce cas, ce qu'on peut faire chez vous...
5: Vous ne faites rien chez moi, monsieur.
4: Non mais j'ai mieux.
5: Non.
4: Si, dans la boulangerie, on va mettre des pissotoirs qui sont beaucoup moins encombrants.
5: Non, je veux rien, monsieur. monsieur. Moi, j'en ai rien à foutre. Je suis chez moi. C'est ma boulangerie, c'est à moi. Vous vous débrouillez, c'est votre business. Bon,
4: c'est gentil, mais je dirais plutôt que c'est notre business.
5: Ouais, puis quoi encore? Non, mais vous vous occupez de vos gars, vous vous foutez pas de ma gueule, non? Eh, c'est mon business, c'est mes filles, c'est ma boulangerie. Vous vous démerdez avec votre personnel, non, mais attendez, hein, vous nous connaissez pas. Hein.
4: D'ailleurs, vous savez quoi? Pour vous prouver mes bonnes intentions, je vais même vous installer un jacuzzi.
5: Ouais, puis quoi encore? Non, mais j'ai pas besoin de votre jacuzzi. J'ai besoin de rien de chez vous.
4: Pardon, mais ça va quand même être une belle ambiance dans la boulangerie quand vous pourrez accueillir vos clients dans notre jacuzzi.
5: Ouais, ben là, ben oui, ben voyons donc. Puis quoi encore? Non, mais...
4: Puis quoi encore qu'on pourrait peut-être rajouter un petit terrain de pétanque à côté?
5: Non, mais vous foutez pas de ma gueule.
4: Ou alors un mini-golf.
5: Vous vous foutez de ma gueule, là?
4: Ah, alors ça dépend. Vous voulez que je vous réponde franchement?
5: Non!
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6: Allô?
0: Oui, bonjour madame, c'est la compagnie républicaine de sécurité à l'appareil.
6: Oui.
0: Est-ce que vous avez vu quelque chose de bizarre dans votre coin, là, aujourd'hui
6: Ma foi, non.
0: Non, rien, non. On n'a pas entendu des gros bruits suspects dehors
6: Non, du tout.
0: Bon, parce que là, on vient d'avoir une communication de la part du zoo de Sancergue. Le zoo qui a des animaux préhistoriques et tout ça, là.
6: Oui.
0: Il y a un dragon qui s'est échappé du zoo.
6: Ah bon?
0: Et oui, et le problème, c'est que...
6: Oh là là, oui.
0: Bah oui, ça fait des dégâts parce que quand il s'envole, il crache du feu.
6: Oui, oui.
0: Et donc, il y a des terres entières qui ont été brûlées.
6: Oh là, oui, en effet.
0: Et apparemment, c'est une femelle et elle est partie, elle s'est échappée parce qu'elle a répondu et on cherche son œuf activement dans tout le département.
6: Oh là là.
0: Donc, on prévient tout le monde.
6: Oui. Hein,
0: nous, on est mobilisés. Vous êtes chez vous, là, actuellement?
6: Ben, encore une heure, oui.
0: Vous avez un tuyau d'arrosage éventuellement ou...
6: Oui.
0: D'accord. Mais il est dans votre jardin?
6: Non, il est sur la terrasse, là, oui. À côté. Hein.
0: À côté. Votre téléphone va jusque-là, non?
6: Oh oui, oui, oui.
0: Ah. Ah, ben alors on va pouvoir faire. Prenez votre téléphone, allez jusqu'à votre terrasse, je vais vous expliquer quoi faire si vous le voyez. Hein.
6: Oui, d'accord. Oui.
0: Oui, madame, vous m'entendez?
6: Oui, oui, je vous entends, je suis dehors, là.
0: Vous êtes sur la terrasse?
6: Oui.
0: Est-ce que vous le voyez d'abord dans le ciel, le dragon, là?
6: Ben, pas du tout, non.
0: D'accord.
6: Oui.
0: Comment on essaie d'établir un relais? Est-ce que vous connaissez Madame Lamolle?
6: Non.
0: On demande à chaque habitant de bien vouloir communiquer avec un autre habitant pour pouvoir...
6: Lamolle, ça me dit rien.
0: Ça vous dit rien?
6: Non. Ah non, je connais pas cette dame-là, moi, non.
0: Bon. Si ça vous embête pas, on va vous mettre en liaison téléphonique avec elle.
6: Oui.
0: Expliquez-lui bien ce que c'est, s'il vous plaît, nous, le temps qu'on arrive chez elle.
6: D'accord, okay.
0: Merci beaucoup, madame. À
6: de
0: plus
6: rien.
0: Tard.
7: Allô?
6: Oui, Madame Lamolle?
7: Oui.
6: Oui. Est-ce que les gendarmes vous ont appelé?
7: Non. Pourquoi? Qu'est-ce qu'il y a? Il y a une mauvaise nouvelle?
6: Non, ils disent qu'il y a un dragon qui est dans le quartier, quoi.
7: Attendez, quittez pas, parce que, excusez-moi, j'ai trouvé quelque chose dans mon jardin. J'ai trouvé un objet bizarre, alors.
6: Ah bon?
7: J'ai apporté dans ma cuisine.
6: Et qu'est-ce que c'est?
7: Oh ben écoutez, je ne sais pas comment je vais le casser pour faire une omelette avec, parce que je n'ai jamais vu ça. C'est un œuf énorme.
6: Eh ben c'est ça qu'il recherche.
7: Mon Dieu, où est-ce qu'il est le marteau?
6: Allô? Ah non, mais il ne faut pas le casser, madame. Hein.
7: Ben c'est un œuf.
6: Mais oui, mais c'est un œuf de dragon.
7: Oh mon Dieu!
6: Alors donc, il ne faut pas le casser. La sécurité va venir chez vous, parce qu'ils vont le récupérer, eux.
7: Attendez...
6: Oui, mais il faut pas... Allez, vous l'avez ramené dans votre cuisine?
7: Ah oui?
6: Eh bien, vous le laissez dans la cuisine.
7: Oh, il est lourd, hein? Oh!
6: Pardon?
7: Mon Dieu!
6: Oui?
7: Il est tombé!
6: Il est tombé?
7: Oui!
6: Oh!
7: Oh, il y a une bête dedans!
6: Mais il fallait pas le casser! Oh là là, il est tombé!
7: C'est une grosse bête dedans, avec des ailes!
6: Oh là là là là, il fallait pas...
0: Allô?
6: Oui? Alors, elle me dit qu'elle a un œuf énorme dans son jardin.
0: Alors, vous lui avez dit, madame?
6: Oui, oui, mais elle vient de me dire qu'elle l'a fait tomber, l'œuf.
0: Et
6: donc, il y a une bête énorme dedans.
0: Ah bah oui, c'est le dragonnet, c'est le petit dragon.
6: Ben voilà.
0: Oh là là là là là.
6: Alors, elle est complètement désemparée. Hein.
0: Qu'elle se prépare déjà des casseroles d'eau et tout, le temps qu'on arrive. Hein.
6: Oui, des casseroles d'eau.
0: Le temps qu'on arrive.
6: Oui, ben je lui ai dit, oui. Allô?
7: Allô?
6: Allô, madame? Ben, préparez des casseroles d'eau.
7: Allô?
6: Oui, allô?
7: C'est une drôle de bête avec des ailes, elle crasse le feu!
6: Mais donc, il faut préparer des casseroles d'eau.
7: Mais oui, mais il met le feu! Il met le feu
6: oh
7: dans
6: là
7: ma
6: là
7: cuisine!
6: Là. Oh, moi, je sais plus quoi faire. Il faut mettre de l'eau, il faut en mettre de l'eau pour éteindre le feu, essayer de...
8: Allô ?
6: Oui ?
8: Oui, alors on arrive, mais oui. C'est bizarre, on voit de la fumée chez elle.
6: Oui, oui, parce qu'elle m'a dit qu'il crachait le feu. Hein.
8: Oh là là.
6: Oui.
8: Qu'elle dégage tout ce qu'il y a dans son frigo et qu'elle s'enferme dans le frigo.
6: Ah oui, mais vous croyez qu'elle va pouvoir ? Allô, madame ?
7: Oh, mon Dieu.
6: Oui ? Allô, madame ?
7: Il me court après !
6: Mettez-vous dans le... Ils ont dit de vous mettre dans le frigidaire.
7: J'ai le feu à ma gaine de maintien. Oui, il crache les flammes. Il y a ma gaine de maintien qui est en flammes.
6: Essayez de vous mettre dans le frigidaire, si vous pouvez.
7: C'est ma culotte qui est en flammes, là.
6: Oh là là là là là là.
8: Allô ?
6: Oui ?
8: Allô ?
6: Oui ? Elle a sa gaine de maintien qui est complètement enflammée, alors...
8: Elle n'est pas encore dans le frigidaire ?
6: Ben, je lui ai dit, mais...
7: Allô ?
6: Oui ?
7: J'ouvre la porte du réfrigérateur.
6: Oui, mettez-vous dans le frigidaire, madame.
7: Faut que je retire tout ce que j'ai dans le frigidaire.
6: Ben, bien sûr, oui, c'est ça, c'est pas facile, hein. Ben...
7: Oh, mon Dieu, oh. Il me regarde avec ses petits yeux rouges, là.
6: Ben oui.
7: Il avance vers moi. Allô ?
6: Oui ?
7: Il avance vers moi. Ah, ça y est, je rentre dans le réfrigérateur. Oh, mon Dieu.
6: Mettez-vous, essayez de...
8: Allô ?
6: Oui ?
8: Vous m'attendez ?
6: Oui ?
8: Je suis dans le frigidaire. Qu'est-ce que je fais maintenant ?
6: Et lui, il est où, le dragon, là ?
8: L'huile ? Ah ben, l'huile, elle n'est pas dans le réfrigérateur.
6: Non, mais il est où ? Dans la cuisine ?
8: Ah, le dragon ?
6: Il est dans la cuisine ?
8: Oui, attendez, j'ouvre la porte pour regarder. Allô ?
6: Oui ?
8: Oh, mon Dieu !
6: Qu'est-ce qu'il fait ?
8: Il est en train d'ouvrir, vous savez, les boîtes de conserve, là.
6: C'est pas vrai.
8: Mais si, parce qu'il a des griffes à ses pattes.
6: Mmh.
8: Et alors, il ouvre des boîtes de conserve. Oh non, ma boîte de thon à l'huile d'olive.
6: Oh,
8: oh non, je l'ai gardée pour ce soir.
6: Oh.
8: Il a mangé ma boîte de thon.
6: Il l'a mangé ?
8: Oui. Il a mangé mon thon à l'huile d'olive.
6: Oh là là là là.
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9: Allô ?
4: Oui, bonjour monsieur !
9: Oui, bonjour madame.
4: Non, moi c'est monsieur. Hein.
9: Monsieur.
4: Monsieur Martin à l'appareil, service technologiste des établissements Martin Marketing.
9: Oui ?
4: Juste pour vous prévenir, j'ai basculé votre numéro, il passe en numéro surtaxifié.
9: Comment ça, il passe en quoi ?
4: En surtaxifié, c'est-à-dire que les gens qui vous appellent payent maintenant un surtaxage.
9: Et vous n'avez pas le droit de me mettre en surtaxage comme ça sans me prévenir, attendez.
4: Justement, c'est pour ça que je vous préviens.
9: Mais c'est...
4: Ah, attendez, je crois que vous avez un problème de réseau parce que ça coupe quand vous parlez.
9: Non, c'est pas... Moi, je vous ai rien demandé de changer ma ligne.
4: Ah non, mais je la change pas, c'est juste qu'elle passe en surtaxage.
9: Non, non, je ne veux pas de surtaxage.
4: Eh, après, ça peut aussi vous faire une petite enveloppe, si vous voyez ce que je veux dire.
9: Non, non, non, non, non, non, il en est pas question.
4: Ah si, comptez sur moi, il en est question.
9: Non, non, non, non, il en est pas question.
4: Bon, il en est moyennement question, disons.
9: Non, pas question.
4: Un petit peu question.
9: Pas question du tout, et on va s'expliquer.
4: Ah bah moi, je vous explique. On fait 50-50 sur les bénéfices.
9: Non, il n'y a pas de 50-50.
4: Ok, mais on peut dire qu'il en est question quand même.
9: Il en est pas question.
4: Ah, je me doutais.
9: Et que je ne sache pas que vous touchez à ma ligne en surtaxage.
4: Et si dans ce cas, je vous fais un surtaxisme ?
9: Comment ? Tais-toi.
4: Ah bah si je me tais, je peux pas vous répondre.
9: Non, c'est pas à vous que j'en ai.
4: Ok, donc on disait quoi ? C'est bon, c'est ça ?
9: Non, c'est non.
4: Oh, il me semble qu'il est un peu question que ce soit oui quand même.
9: C'est non. Vous avez bien entendu ? Rien à foutre.
4: Bah oui, mais alors faudrait me faire un petit compensage financier rapport à ce que vous m'empêchez de gagner dans ce cas.
9: Non, mais puis quoi ? Vous avez ça joué où, monsieur ?
4: Oh là, encore un problème de réseau. On dirait que ça vous rajoute des syllabes.
9: Bon, attendez, je...
4: Oui ?
10: C'est quoi ce travail-là ?
4: Eh, bonjour madame.
10: C'est quoi ce travail-là ?
4: C'est une exclusivité Martin Marketing. On a surtaxifié votre ligne, comme ça les gens qui vous appellent payent en même temps un surtaxage.
10: Comment ça, c'est...
4: Voilà, comme vous dites.
10: Vous appelez votre service commercial, vous arrêtez tout ça ?
4: Bah oui, mais alors là...
10: Ah, il n'y a pas de oui, mais alors là, déjà d'une, on n'est pas prévenu.
4: D'accord, et de deux ?
10: Et de deux, on met devant le fait accompli.
4: Bah, et de trois, c'est logique, vu qu'on vous a pas prévenu.
10: Non, mais...
4: Bah si.
10: Parce qu'aujourd'hui, la famille qui appelle ma femme, qui reste une demi-heure au téléphone,
4: oui.
10: Ces gens-là, ils vont payer combien ?
4: Facile, c'est 5 euros la minute, donc ça fait 150 euros la demi-heure.
10: Ouais, non, mais vous allez où, là ? Vous allez où, là ?
4: Ah bah nulle part, là, je reste au bureau, hein.
10: Non, mais je me demande où vous allez, là.
4: Ah non, mais j'ai pas besoin de me déplacer, je fais tout en télétravail.
10: Non, mais où votre entreprise va ?
4: Ah bah pareil, mon entreprise, elle bouge pas, établissement Martin, on reste à Martinville.
10: Ouais, d'accord, ouais, j'ai compris.
4: Concernant...
10: C'est un caca. Ouais, c'est un canula, ouais.
4: Oui, c'est ça, bienvenue, ça s'appelle l'appel trop con.
10: Non, ben oui, je vous écoute.
4: Ah, en plus, ah bah bravo.
10: Ouais. Allez, à bientôt sur RR Chanson.
4: Quand vous voulez, on est là tous les jours. Au revoir, madame.
10: Au revoir, oui, au revoir, madame.
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12: Allô?
0: Oui, eh ben, ne quittez pas, monsieur. Hein, c'est la station d'épuration à l'appareil. Ne quittez pas. Hein. Merci. Allô?
12: Oui.
0: Oui, bonjour, je voudrais parler à monsieur
12: Il est pas là, il travaille ce matin.
0: Ah, pardon, vous êtes son fils?
12: Oui, je suis sa maman. Hein.
0: Ah, pardon, bonjour madame. Vous
12: bonjour,
0: avez...
12: monsieur.
0: Excusez-moi, je...
12: Mais c'est pas grave, hein.
0: Je suis l'ingénieur de la place à la station d'épuration à Fontenay, là.
12: Oui.
0: On a eu des petits problèmes ce matin. On se demande si c'est pas les prémices du bug. Vous savez que des stations d'épuration, c'est régi par ordinateur.
12: Oui.
0: Et donc on fait un contrôle parce que il y a des apparemment on aurait c'est pas grave mais on vérifie quand même. Est-ce que vous avez bu de l'eau potable?
12: Bah écoutez, nous l'eau c'est l'eau du puits.
0: Ah. Et on va faire un petit. Vous n'avez rien sorti? Vous n'avez pas eu des picotements? Rien du tout? C'est pas grave. Hein, je vous rassure tout de suite. Mais on vérifie quand même. Hein. Bon, est-ce que vous avez un thermomètre?
12: Un thermomètre.
0: Pour prendre la température, hein, pas...
12: Oui, oui. Ah oui, d'accord, oui, je comprenais pas, oui.
0: Voilà, il faudra en prendre un, s'il vous plaît, on va vérifier ensemble. On fait ça sur tous les habitants de la ville aujourd'hui, hein.
12: Il faut que je prenne un thermomètre, puis s'il que je prenne la température, c'est ça?
0: Voilà, on va voir ça tout de suite ensemble, hein.
12: D'accord, mais écoutez, attendez une seconde, je vais y aller.
0: Merci, madame. Voilà, donc, à tous et toutes qui nous écoutez, vous faites la même chose, vous prenez un thermomètre, et vous allez faire scrupuleusement ce que nous allons vous demander, puis appeler le standard de la radio. C'est délicat, mais c'est pas grave.
12: Oui.
0: Allô?
12: Oui.
0: Ah, vous avez le thermomètre, madame?
12: Oui, oui.
0: Très bien. Donc, vous allez prendre votre température.
12: Oui.
0: Vous me dites quand vous avez introduit le thermomètre. Hein.
12: Ça y est, c'est fait.
0: Vous l'avez où, là?
12: À l'anus.
0: D'accord. Et on attend une petite minute.
12: Oui.
0: J'espère que ça se passe bien. Pas de difficulté pour l'introduction?
12: Non, non.
0: Que nous avons une plainte d'une dame du quartier, là.
12: Ah bon?
0: Elle nous a dit qu'elle avait un anus donc avec une, qui faisait donc à peu près 50 centimes. Mmh. Et que là, depuis ce matin, elle était à 5 francs. Donc on lui a dit que c'était pas la peine de faire d'histoire pour 4 francs 50, bien entendu. Hein. Mmh. C'est normal, hein, mais vous savez, il y a des gens qui se plaignent tout le temps.
12: Hein. Oui, oui.
0: Je vous dirai quand le sortir. Hein.
12: Oui.
0: Ça se passe bien?
12: Oui, oui.
0: Oui, ben, vous avez l'habitude?
12: Oh oui.
0: je parlais de la température.
12: Non, mais...
0: Bien.
12: Je peux l'enlever, là, non?
0: Deux secondes encore.
12: Oui.
0: Pour le plaisir.
12: D'accord.
0: Voilà, vous pouvez l'enlever.
12: 37,1.
0: Ah. Vous avez 37,1 dans les fesses, là?
12: Oui.
0: Ben, il y a des dames à qui ça ferait plaisir, hein?
12: Je sais pas. Ben, on sait jamais, hein.
0: Est-ce que vous pouvez recommencer?
12: Bah, écoutez, je vais le faire, oui.
0: Bah, je vous remercie. Ça fait du bien, non?
12: Ça fait pas de mal, de toute façon.
0: Heureusement qu'on est que tous les deux, hein, au téléphone, vous imaginez, hein.
12: Oui, c'est bien. Vrai.
0: Vous imaginez qu'il y a des centaines de milliers de personnes qui nous entendent. Ça serait quand même plus délicat, hein.
12: Tout à fait.
0: Par exemple, si on était sur une radio.
12: Mais...
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14: Bonjour, en quoi puis-je vous aider?
15: Bonjour monsieur, je suis bien chez le vendeur de voitures.
14: Non, excusez-moi, je suis une femme.
15: C'est pas grave, vous n'avez pas à vous excuser d'être une femme. Hein.
14: Pardon?
15: Je veux dire, on est dans une société où la parité prime, il n'y a pas de...
14: Non, c'est pas ça, mais excusez-moi, mais je suis une femme.
15: Oui, non, mais qu'une femme vende des voitures, ça ne me choque absolument pas. Si vous voulez, vous pourriez être mécanicienne, pilote d'avion.
14: Non, non, mais c'est pas le sujet, monsieur.
15: Non, mais si, non, mais je comprends votre combat, si vous voulez.
14: Mon combat, mais je combats rien, vous m'avez appelé monsieur.
15: Non, mais votre combat pour la reconnaissance de la féminité, pour...
14: On a bien rigolé. Excusez-moi, vous m'appelez pourquoi?
15: Parce que j'ai vu votre pub comme quoi vous remboursez la différence si on trouve moins cher.
14: Ah, alors ne quittez pas s'il vous plaît.
13: Veuillez rester en ligne. Votre correct.
14: Oui, bonjour.
15: Ah, c'est un autre monsieur.
14: Non, c'est madame, mais vous êtes...
15: Comme j'expliquais, en fait, c'est parce que vous me devez 12 649 euros.
14: Alors pourquoi on vous devrait 12 000 euros?
15: Parce que j'ai vu une voiture sur votre site qui est à 13 000 et quelques.
14: Oui.
15: Et mon beau-frère, moi, me fait la même à 500 euros.
14: Il vous la fait à 500 euros et comme ça, nous, on vous fait la différence de 12 500.
15: Voilà.
14: Même si votre beau-frère est concessionnaire, c'est pas très rigolo.
15: Comment ça? Pardon, vous avez traité mon beau-frère de...
14: J'ai rien dit du tout sur votre beau-frère, monsieur.
15: Vous l'avez traité de con, je ne sais quoi.
14: J'ai pas traité votre beau-frère de con, j'ai dit votre frère est un concessionnaire. concessionnaire.
15: Mais vous recommencez.
14: Concessionnaire, monsieur. Pas.
15: Ah bah voilà.
14: Votre beau-frère était un con. J'ai dit même si votre beau-frère est concessionnaire.
15: C'est pas parce qu'il est garagiste que c'est un abruti, forcément. Oui.
14: Mais j'ai pas dit que votre beau-frère était un abruti, monsieur. Je l'ai pas traité de con. Excusez-moi, un concessionnaire, c'est pas un métier.
15: Bon, je ferme les yeux là-dessus.
14: Je peux patienter un instant, s'il vous plaît, monsieur, un instant.
11: Veuillez rester en ligne. Votre correspondant va.
14: Oui.
15: Allô.
14: Votre dossier va être rejeté, monsieur. Vous vous doutez bien.
15: Bah pourquoi?
14: Bah monsieur, on va. C'est la première fois qu'on entend ça. Ah non, bah écoutez, n'importe quoi.
15: Je vous accuse de publicité mensongiste.
14: Moi, je demande qu'une chose, c'est vous éditer votre devis.
15: Ah bah allez-y.
14: C'est ce que j'essaye de faire. Je vous envoie pas. Vous me faites rire. J'ai l'impression d'être dans une caméra cachée, là.
15: Ah bah écoutez, alors, retournez-vous. Est-ce que vous voyez le miroir derrière vous?
14: Non, non, il n'y a pas de miroir.
15: Il y a une vitrine?
14: Non, non, il n'y a pas de vitrine.
15: Une vitre?
14: Non, du tout.
15: Un ordinateur?
14: Oui, il y a mon ordinateur.
15: Et sur votre ordinateur, il y a une webcam?
14: Oui.
15: Alors faites coucou à la webcam?
14: C'est n'importe quoi, sinon vous... Vous glissez combien de doigts?
15: Écoutez, on n'est pas assez intime pour ça, mon fils.
14: Bon, bah, il faudra dire ça à mon responsable.
15: Passez-le moi. Allô?
16: Bonjour.
15: Ah, c'est pas la même dame?
16: Oui, c'est Rire et Chanson.
15: Oh merde, non!
16: Désolé, je vous regarde tous les matins, alors.
15: Ah, vous me regardez à la radio en plus, ça va, ça, c'est fantastique.
16: À demain matin, alors, à l'antenne.
15: Ça marche, à demain.
16: Okay.
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17: MS, bonjour.
18: Allô?
17: Oui.
18: Bonjour, monsieur.
17: Bonjour.
18: J'ai vu dans le bulletin téléphonique que vous faisiez des massages gratuits.
17: Des massages gratuits?
18: Des massages, voilà, c'est ça, des massages gratuits.
17: Massages gratuits? Non, non, on fait des enlèvements gratuits à domicile, monsieur.
18: Ah, c'est à domicile?
17: Non, c'est si vous avez des meubles à donner, c'est Emmaüs.
18: De l'anus?
17: Non, non, des ramassages, on reprend des meubles, des vêtements et des choses comme ça.
18: Ah, sans les vêtements, bah oui, si c'est un massage, oui.
17: Non, monsieur, vous trompez d'adresse, là, je pense. Hein.
18: Les fesses?
17: Non, mais monsieur, vous trompez, on fait pas de massage, nous. Hein.
18: Comment?
17: On est Emmaüs, nous.
18: De l'anus.
17: Emmaüs.
18: Oui, j'ai compris. De l'anus.
17: Non, non, arrête.
18: Comment?
17: Vous vous trompez de numéro.
18: Donc le dos.
17: Non, non, non, non.
18: Et l'anus.
17: Quoi? Eh, j'en peux plus, hein.
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19: Allô?
15: Bonjour monsieur, c'est bien la boulangerie?
19: Oui.
15: Monsieur Martin à l'appareil, établissement Les Alcoolistes Martin, on est vendeur de boissons alcoolifiées.
19: Oui, oui.
15: Et on va bientôt installer un point picolette devant chez vous.
19: C'est pour mettre quoi?
15: Un point picolette, c'est un point de dégustage et de vente de vin pour relancer la consommation chez les jeunes.
19: Moi je mets pas de ça, hein. Moi c'est une boulangerie, j'ai pas un argent de vin, hein.
15: Ah non, ça c'est mon boulot, moi je viens avec ma cave.
19: Bah vous avez pas demandé si je voulais ou pas.
15: Oui, bon bah alors je vous demande, est-ce que vous voulez? Oui.
19: Non, non, je le fais pas.
15: Bon. Comment ça, vous le faites pas?
19: Moi, on m'a pas fait de demande de rien. Je vois pas pourquoi que je dois accepter ça.
15: Bah, pourquoi que vous devez accepter? Que parce que moi, j'ai considéré que vous étiez d'accord.
19: Bah, je suis plus chez moi, alors. Attendez, je vous passe.
15: Bonjour. Allez.
19: Ah, c'est un truc,
20: Oui, allô.
15: Bonjour, madame. Comme je disais.
20: Non, c'est pas madame, c'est monsieur.
15: Mais alors, la personne que j'avais avant.
20: Oui, c'était une femme, ouais.
15: Moi, bon, admettons, mais enfin, j'aurais bien aimé parler à un responsable.
20: Oui, bah alors.
15: Bah alors, si vous pouvez passer quelqu'un qui est chef.
20: Je vous écoute.
15: Ah, vous êtes chef?
20: Bah oui.
15: Oula, c'est compliqué chez vous. Bref, comme j'expliquais, je dois vous installer le point picolette.
20: Le quoi? C'est quoi de ça?
15: C'est quoi de ça, de ce que j'expliquais à votre collègue? C'est un point de vente de pinard qu'on installe devant chez vous pour relancer la consommation.
20: Oui, d'accord. Mais moi, je vais
15: vous êtes d'accord? Bah super.
20: Mais laissez-moi parler.
15: Ah, bah, je suis très content que vous soyez d'accord.
20: Non, non, je ne suis pas d'accord. Mais je vais vous expliquer une chose. Je vois là, moi, je vais vous apporter du pain à faire goûter chez Jean. Parce que moi, du pain, j'en vais à moi aussi.
15: Alors, j'ai pas toutes les syllabes dans l'ordre, mais donc, j'ai compris. En gros, vous êtes d'accord.
20: Donc, c'est niette, c'est niette. C'est pas la peine d'emmerder le monde.
15: Ah, oh, bah, le monde, non. Je peux pas être partout.
20: Bon, alors.
15: Eh ben, alors, je vais déjà m'occuper de vous parce que je pense qu'on s'est mal compris.
20: Non, non, c'est pas mal compris. Je veux pas de ça. C'est tout terminé, monsieur. Moi, je ne vous impose rien. Alors, faites-moi pas chier.
15: Non, mais moi, je mets mon stand de pinard devant la boulangerie.
21: Ah,
15: bah, c'est reparti.
21: Oui, allô?
15: Bonjour madame, rassurez votre collègue, moi je vous apporte tout ce qu'il faut.
21: Vous rapportez rien du tout, monsieur. En aucun cas, vous greffez votre nom au mien, sans mon accord et sans mon autorisation.
15: Hey, en plus, pour vous, c'est tout bénef, parce que ça vous fait une extension du magasin.
21: Ah ouais, mais non, mais vous êtes une extension de rien du tout. Moi, je suis une extension de moi-même.
15: Ah oui, ça me va. Vous, vous êtes une extension de vous-même, et moi-même, je suis une extension de votre extension.
21: Vous êtes une extension de votre grand-mère, si vous voulez, ou votre cousin?
15: Ma grand-mère n'est pas disponible, mais je peux vous envoyer mon cousin, ça oui.
21: Ah, et point barre. Moi, je discute pas avec vous.
15: Non, bah, j'entends bien, oui.
21: Moi, je suis pas une extension. Moi, j'ai rien à voir avec vous.
15: Ah non, mais vous inquiétez pas pour l'extension.
21: Non, non, je m'inquiète, monsieur.
15: Ah non, alors j'ai du mal m'exprimer.
21: Ah, vous êtes mal exprimé. Bah, faut bien vous exprimer avec moi, monsieur.
15: Ah bah, justement, je m'exprime.
21: Ouais.
15: Vous inquiétez pas. Moi, je vous fais tous les papiers pour l'extension.
21: Ah bah, vous allez pas préparer de papiers si je suis pas d'accord.
15: Ah bah oui, mais là, j'ai déjà tout expédié.
21: Vous préparez les papiers de votre grand-mère.
15: Alors, écoutez, je vais voir si elle peut se libérer, vu que vous insistez.
21: Non.
15: Mamie Martinette, la boulangère veut savoir si tu peux t'occuper de son point picolette.
21: Bon allez, on arrête les conneries, c'est niette.
15: Comment ça niette? Non, sérieusement?
21: Bah sérieusement que c'est niette, ouais.
15: Ah bah merci, moi je viens de réveiller Mamie Martinette de la sieste exprès pour vous.
21: Non mais vous rigolez, monsieur.
15: Oh bien sûr que je rigole, oui.
21: Ah, ça canular.
15: Ah bah voilà, on y arrive. Et alors
21: Roger,
15: c'est...
21: Roger, arrête Roger.
15: Ah bah oui, ça y est, tu m'as grillé.
21: Roger.
15: Oui, bien sûr que c'est moi.
21: Ah, Roger, arrête tes conneries.
15: Eh, j'ai cru que t'allais jamais me reconnaître. Hein.
21: D'accord, hein, t'es pas reconnu,
15: Roger. Bah, qui tu veux que ce soit, la radio?
21: Bon, allez, bisous.
15: Ouais, et bah, bisous. Et puis, tiens, passe à la maison pour l'apéro ce soir.
21: Ok.
15: Je compte sur toi, hein, t'apportes une bouteille.
21: Ok.
15: Super, je sens qu'on va bien rigoler.
21: Bon après-midi.
15: À tout à l'heure.
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3: Bienvenue. Bien-être, bonjour.
22: Oui, bonjour, monsieur, c'est le restaurant.
3: Oui.
22: Ah, bon, je vous entends pas bien, là, vous pouvez...
3: Bah, non, moi non plus.
22: Il y a du monde, là, c'est en plein service, là. Il y a du monde aujourd'hui.
3: Oui, il y a du monde, oui.
22: Oui, alors évidemment, pour vous, c'est le coup de bourre, hein.
3: Oui.
22: Il y a combien de personnes?
3: Qu'est-ce que vous vouliez, monsieur? Vous voulez prendre une réservation?
22: Non, il y a combien de personnes actuellement à table, là, chez vous, à peu près?
3: J'en sais rien, monsieur, écoutez.
22: Ah, bon.
3: Mais qu'est-ce que vous vouliez? Vous nous appelez pourquoi?
22: Bah, parce que j'adore emmerder les restaurateurs le midi quand ils sont en train de...
3: Ah, bah, c'est gentil.
22: Voilà.
3: Bah, alors, voilà.
22: Il y a combien de personnes à peu près?
3: Bon, monsieur, si c'est pour me parler comme ça, c'est pas la peine, je raccroche. Merci, au revoir. Oui, restaurant du Bien-être, bonjour.
22: Oui, non, je vous ai fait une blague, c'est pas du tout pour vous déranger, c'était pour une réservation, excusez-moi.
3: Ah oui, non, mais là, vraiment.
22: Voilà. Alors, est-ce qu'on peut réserver?
3: Oui, bien sûr, pour quand?
22: Pour ce soir.
3: Oui, pour combien de personnes?
22: Alors, nous sommes 17.
3: Combien?
22: 17.
3: Oui. À quel nom?
22: Alors, l'association.
3: L'association?
22: Oui.
3: Oui.
22: Des vieux.
3: Oui.
22: Qui font chier les restaurateurs au moment des coups de bourre.
3: Bon, ben c'est très bien.
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24: Allô?
15: Bonjour monsieur, c'est bien la friterie?
24: Oui, c'est ça.
15: Monsieur Martin à l'appareil, je suis passé chez vous l'autre jour parce qu'on m'avait dit que vous faisiez des frites fraîches.
24: Oui.
15: Et alors, je vous ai acheté des frites soi-disant fraîches.
24: Oui.
15: Et elles étaient pas fraîches.
24: Comment?
15: Ah bah elles étaient carrément chaudes.
24: Quoi? Enfin, vos frites à la fin, elles sont chaudes vu qu'elles sortent de la friteuse.
15: D'accord, vous m'avez pas vendu les bonnes. Vous m'avez vendu des frites chaudes à la place des frites fraîches.
24: Bah, en fait, c'est qu'on fait que ça.
15: Ok, donc en vrai, vous faites pas du tout les frites fraîches.
25: Allô?
15: Bonjour madame.
25: Je comprends pas tout là. Des frites monsieur, ça se mange chaud.
15: Sauf quand c'est supposé être de la frite fraîche en pleine période caniculeuse, pardon, mais moi je demande des fraîches.
25: Non mais monsieur, frites fraîches, ça veut dire que c'est des frites
15: Oui, c'est des frites qui doivent être servies entre 4 et 8 degrés.
25: Comment?
15: Bah frais, c'est entre 4 et 8, je sais.
25: Mais monsieur,
15: madame,
25: les frites et les pommes de terre, elles poussent dans la terre.
15: Les pommes de terre poussent dans la terre, admettons.
25: Bah oui.
15: Mais les frites dans la terre, pardon, là vous me parlez d'arbres à frites ou je ne sais quoi.
25: J'ai jamais parlé d'arbres monsieur, j'ai dit.
15: Bah vous me dites que les frites fraîches, elles poussent dans la terre.
25: Alors, frites fraîches, c'est une phrase qui veut dire que notre frite est fraîche. C'est ça, frites fraîches, c'est pas que vous allez avoir des frites froides.
15: Ah non, des froides, ce serait entre 0 et 4 degrés. Vu la météo, d'ailleurs, j'aurais préféré...
25: Et monsieur, une frite, ça se mange chaud.
15: Oui, quand on commande une frite chaude. Mais moi, j'ai bien précisé, frites fraîches.
24: Vous avez des frites fraîches, on travaille des frites fraîches.
15: Bonjour monsieur, des soi-disant frites fraîches, pardon.
24: Bah oui, c'est des frites fraîches monsieur, qu'on fait cuire. Frites fraîches, on travaille de la frite fraîche.
15: Non mais elles sont peut-être fraîches quand vous les recevez, mais je peux vous garantir que quand vous les servez après les avoir cuites, elles sont chaudes.
24: J'ai jamais entendu une telle bêtise. Hein.
15: Non mais après c'est ce que je disais à votre collègue, vous m'avez pas donné les bonnes, si ça se trouve, vous avez même pas fait exprès.
24: De quoi, je vous ai pas donné les bonnes?
15: Oui, j'imagine que vous avez un bac à frites fraîches et un bac à frites pas fraîches et vous vous êtes gouré et vous m'avez filé les pas fraîches.
24: Écoutez monsieur, je sais ce que je vends. Chez moi c'est de la frite fraîche et des produits frais. Désolé si ça déçoit certaines personnes.
15: Ah bah au contraire, certaines personnes vous disent qu'elles sont déceptivées parce que vous leur avez vendu de la frite chaude.
24: Alors je vais vous dire, pour me dire de telles bêtises monsieur, vous me trouverez une adresse qui vous donnera des frites fraîches?
15: Ah, vous me demandez une adresse, donc ça veut bien dire que vous n'avez pas de frites fraîches.
24: Mais si c'est des frites fraîches, c'est des produits frais travaillés, ne dis pas. Vous n'allez pas quand même apprendre mon huissier.
4: Pardon, mais moi j'ai mon beau-frère qui est spécialiste du frais. Et les fraisologues, eh ben il m'a expliqué, frais, c'est entre 4 et 8.
24: Bah écoutez, monsieur, je vais vous donner le nom de mon producteur de frites et vous allez y expliquer. Parce que lui, il veut vendre de la frite fraîche. Alors si ces frites, ils sont pas fraîches, hein, quand même, vous êtes gonflé là.
4: Ah ben je m'excuse, mais j'ai la preuve. Je me suis brûlé les doigts.
24: Non, mais vous hallucinez ou quoi?
4: Moi je pensais que vous m'aviez servi des vraies frites fraîches. Donc je me suis pas méfié, j'ai mis la main dans le paquet et pam, ça m'a instantanément cuit la main.
24: Non, mais n'importe quoi, vous voulez des frites fraîches, vous vous brûlez?
4: Ah bah oui, c'est bien la preuve qu'il y a un truc qui cloche.
24: Je les vends cuites, monsieur, qu'est-ce que vous voulez que je vous les fasse? Désolé que c'est pas du surgelé.
4: Non, mais je vous en veux pas, vous inquiétez pas.
24: Alors, j'ai d'autres choses à faire que d'écouter des bêtises pareilles.
4: Ah, mais attendez, c'est pas fini. J'ai aussi pris un sandwich soi-disant américain chez vous.
24: Oh, écoutez.
4: Bah pardon, sandwich, oui, américain, pas du tout.
24: Non, non, bah non.
4: Ah, si, il parlait pas un mot d'anglais. Pour un Amerloc, c'est quand même louche.
24: Au revoir.
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6: Allô?
7: Oui, allô?
6: Oui.
7: Oui, bonjour, c'est le père abbé de l'abbaye de à l'appareil.
6: Oui.
7: Si je vous parle du frère Robert, est-ce que ça vous dit quelque chose?
6: Absolument pas.
7: Ça ne vous dit rien?
6: Ah non, absolument pas, non. Hein.
7: Bon, parce que nous avons trouvé des photos de vous.
6: Ah bon?
7: Oui.
6: Où ça?
7: Dans sa cellule.
6: Pardon?
7: Dans sa cellule. Sa cellule, c'est une chambre.
6: Des photos de moi?
7: Oui, ma fille.
6: Mais c'est n'importe quoi, mais...
7: Vous connaissez le frère Robert ou pas?
6: Non, absolument pas. Je ne connais aucun frère. Je suis sidéré.
7: Parce que lui prétend qu'il vous connaît.
6: Robert, je connais pas.
7: Non, mais c'est un moine de chez nous, de l'abbaye.
6: Et alors, pourquoi il aurait fait des photos de moi?
7: Vous savez, les moines, hein, ils vivent seuls.
6: Pardon? Photos de moi? Attendez, là. Ça va pas, non?
7: Bon, en tout cas, il y a des photos de vous dans sa cellule, voilà.
6: Mais moi, je n'ai pas de photos, je ne lui ai pas remis de photos. S'il a pris des photos, c'est un problème avec votre frère, je ne sais qui.
7: Oui, voilà, c'est ce que je vous dis.
6: C'est pas moi.
7: Non, mais je ne vous accuse pas, ma fille.
6: Attendez, je vais passer à la gendarmerie, moi. Il n'a pas rigolé, là.
7: Le frère est à côté de moi, il souhaiterait s'excuser.
6: Ah non, s'excuser, il n'y a pas d'excuse, moi. Je trouve ça trop grave, vous m'annoncez là.
7: Vous pouvez lui accorder votre...
6: Je vais à la gendarmerie, je laisse pas passer comme ça.
7: Pardonnez-lui, ma...
6: Non, attendez.
7: Pardonnez-lui.
6: Oui, alors c'est quoi, là? Pardonnez-lui?
7: Oui.
6: Mais moi, vous m'appelez, là.
7: Oui.
6: Moi, j'ai rien demandé. Vous arrangez entre vous, point barre.
7: Je souhaiterais simplement que vous lui accordiez déjà votre pardon pour que je puisse le renvoyer à ses tâches dans le jardin.
6: Il va être sanctionné, là?
7: Oui.
6: Oh, mon Dieu, quel bazar.
7: Je vous le passe, hein. Merci, mon père. Allô?
6: Oui.
7: Je vous demande humblement à genoux votre pardon.
6: Ben.
7: Je regrette, hein, j'ai pris ces photos.
6: Non, mais bon, vous les avez toujours, là?
7: Mais oui, mais en fait, je ne voulais pas du tout vous photographier. Je faisais des photos pour illustrer le journal de l'abbaye.
6: D'accord.
7: Et il se trouve que je vous ai prises. Bon, mais j'ai trouvé les photos très jolies, vous voyez?
6: D'accord, peut-être, voilà. Oui, je sais pas.
7: Et donc, j'ai mis dans ma chambre.
6: Oui.
7: Et là, on me fait un procès parce que...
6: D'accord.
7: Les photos d'une femme dans ma cellule, voilà.
6: Ah oui, je comprends mieux, là. D'accord. Je vous pardonne, il n'y a pas de souci. Hein.
7: Oh, écoutez.
6: Il n'y a pas de souci, il n'y a absolument pas de souci.
7: Oh,
6: hein.
7: Mon Dieu.
6: Ah oui, je vous soulage, quoi.
7: Oh, mon Dieu, comme vous me soulagez.
6: Bah oui, mais non, mais c'est tout à fait...
7: Vous m'avez bien soulagé les bourses pendant 4 jours.
6: Comment?
7: Vous m'avez bien soulagé les bourses pendant 4 jours.
6: Oui, c'est ça, je vous soulage autre chose, là, j'ai compris maintenant.
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8: L'Assemblée nationale, bonjour.
15: Ah bah évidemment, c'est le répondeur.
8: L'Assemblée nationale, bonjour.
15: Allô?
8: Oui, je vous écoute, monsieur.
15: Bonjour, madame, je suis bien à l'Assemblée nationale?
8: Oui.
15: Moi, je suis un jeune artiste français, en fait, musicien.
8: Oui, et donc?
15: Je voulais vous remercier parce que grâce à vous, je vais pouvoir passer à la radio.
8: Et là, monsieur, vous êtes au standard, donc...
15: Voilà, j'ai écrit du coup une petite chanson pour l'occasion. Comme ça, vous me dites si vous pensez que ça peut passer.
8: Non, monsieur, écoutez, là, vous êtes gentil, je propose d'appeler, je sais pas, quelqu'un d'autre, le Sénat, par exemple.
15: Bon, attendez, je vous en fais juste un morceau. Je me présente, je m'appelle Martin.
8: Monsieur.
15: Je sais pas.
8: Allô?
15: Si je chante très, très bien, très, très bien.
8: Là, vous êtes à un standard, donc moi, je peux pas vous écouter. Ou vous me demandez quelque chose, je vous passe.
15: Attendez, je vous fais la suite. Mais au moins, je chante en français.
8: J'ai pas le temps de vous écouter, monsieur.
15: Comme ça, les radios vont me diffusationner. Allô?
9: Bonjour.
15: Oui, bonjour, monsieur.
9: Madame, vous avez appelé l'Assemblée nationale, monsieur.
15: Oui, j'ai interprété mon morceau pour savoir si c'était pris en compte dans les chansons françaises de la radio.
9: Ok, c'est l'Assemblée nationale, monsieur. C'est l'institution de la République pour des débats des députés.
15: Je vous en fais un petit morceau a cappella, quand même.
9: Non, mais
15: je me présente, monsieur... Je m'appelle Martin.
0: Assemblée nationale, bonjour.
15: Oui, ah, je suis revenu sur le...
0: Vous êtes au standard, monsieur.
15: Oui, parce que vous m'avez pas passé la bonne personne pour les...
0: Ah ben moi, monsieur, je passe ce qu'on me demande.
15: Ah ben non, je vous ai rien demandé, vous m'avez passé.
0: Écoutez, monsieur, que demandez-vous?
15: Alors, moi, pour savoir si dans le truc que vous avez voté, je peux passer en tant qu'artiste français. Je sais pas si je...
10: Allô?
15: Allô?
10: Oui, monsieur, que désirez-vous?
15: Comme j'expliquais à votre collègue, moi, je voulais juste savoir si la chanson que j'ai écrite peut passer dans les radios en tant que chanson française.
10: Monsieur, grâce à... vous vous adressez à une maison de radio, mais certainement pas à l'Assemblée nationale.
15: Non, mais comme...
10: Sinon, vous avez un député à qui vous voulez parler, vous me donnez son nom, je vous mets en relation.
15: Ah bah, je veux bien un député, alors, parce que...
10: Non, monsieur, vous avez été voté, donc vous savez quel député vous avez voté ou qui n'est pas passé. Vous me donnez son nom. Je ne peux pas choisir au hasard, monsieur.
15: Michel.
10: Voilà. Michel, comment?
15: Moi, j'ai voté Michel, donc je peux pas vous dire après.
10: Oui, mais lequel, monsieur?
15: Bah, celui qui est en costard, toujours.
10: Non, monsieur. Je suis en train de perdre votre temps. J'ai plein d'autres appels derrière.
15: Non, mais vous voyez celui qui a une cravate, là.
10: Mais non, monsieur. Ça suffit. Je perds mon temps avec vous.
15: Non, mais excusez-moi. Allô?
10: Une bonne journée.
15: Allô? Allô?
0: Allô?
15: On devait me passer un député.
0: Mais lequel?
15: C'est ce que j'expliquais. Celui qui est toujours en costume avec la cravate, là.
0: Celui qui a toujours un costume avec une cravate. Ils sont 577 comme cela, monsieur.
15: Avec une coupe de cheveux assez classique.
0: Assez classique?
15: Oui.
0: Oui. Et il s'appelle comment?
15: Je crois que c'est Michel.
0: Michel?
15: Oui.
0: Et Michel comment?
15: Ah, ben bah, ça, j'en sais rien. Moi,
0: ah, bah oui, non, mais monsieur, il faut que vous me donniez un nom. Et à ce moment-là, je vous passe en secrétariat, mais...
15: Vous avez bien un Michel, quand même.
0: Non. Monsieur, il faut que vous me donniez un nom.
15: Alors, Patrick?
0: Non, Patrick, c'est un prénom, c'est pas un nom.
15: Bah, peut-être qu'il y a un monsieur...
0: Monsieur, vous avez Internet, vous cherchez sur Internet, vous me trouvez le nom d'un député, vous me rappelez.
15: Voilà, dans ce cas, ce que je vais faire, c'est que moi, je vous chante la chanson... Allô?
25: Monsieur, nous perdons notre temps avec vous, monsieur. Au revoir, monsieur.
15: Madame.
0: Alors, monsieur, nous venons de prendre votre numéro de téléphone. On va devoir en faire part...
15: À la radio?
0: À la police nationale.
15: Mais non, c'est pas eux qui vont me faire chanter.
0: Si.
25: Tu raccroches.
0: Voilà.
25: Ça passe pas un peu.
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13: Allô, c'est le cabinet vétérinaire.
12: Oui, bonjour, madame.
13: Bonjour, madame. Je vous appelle parce que mon mari a bouffé ma chatte.
12: Qui c'est qui a mangé votre chatte?
13: Mon mari.
12: Comment ça a mangé votre chatte?
13: Il l'a mangé cette nuit. J'ai rien pu faire, j'étais pas d'accord, mais j'ai pas pu l'empêcher.
12: Il a mangé votre chatte?
13: Oui.
12: Et comment il a mangé?
13: Goulûment, sans l'ombre d'un remords.
12: Il reste des morceaux?
13: Oh, il reste pas grand-chose, il reste juste une touffe de poils, quoi.
12: Qu'est-ce qu'il a pris à votre mari de manger votre chatte?
13: C'est pas la première fois, hein.
12: C'est pas la première fois?
13: Non.
12: Allô, oui?
13: Allô?
12: Oui, bonjour.
13: Allô?
12: Oui, bonjour, madame. Oui,
13: bonjour, madame, vous êtes le vétérinaire?
12: Oui.
13: Mon mari a bouffé ma chatte.
12: Mais il n'est pas bien, votre mari.
13: Ben voilà, c'est pour ça. Il l'a mangé hier soir.
12: Il est suivi, votre mari, par un médecin?
13: Derrière le bill, actuellement? Non, il n'y a personne.
12: Ah non, mais votre mari, il y a d'habitude, il y a un médecin qui le soigne, ou pas?
13: Non.
12: Non, il faudrait peut-être qu'il y ait un médecin qui le soigne, parce que c'est pas normal, hein?
13: Qu'est-ce que je peux faire?
12: Pour votre chat, vous avez un jardin, ou pas?
13: Oui.
12: Vous pouvez enterrer ce qui reste, si vous voulez.
13: La queue dépasse encore.
12: Mais qui dépasse d'où?
13: De la chatte.
12: Et le reste, il est...
13: Il l'a
12: avalé.
13: Oui, là, oui.
12: Bon, mais ce qui reste de la chatte, soit vous l'enterrez dans votre jardin, soit vous nous l'emmenez, on le fera incinérer.
13: Mais dites-moi, docteur.
12: Oui.
13: Si j'enterre ma chatte.
12: Oui.
13: Elle va pas se faire bouffer par des vers de terre.
12: C'est un petit peu, si.
13: Mais ça va pas faire mal.
12: Absolument pas, puisqu'elle est morte, madame.
13: Ah non, elle est pas morte, hein.
12: Mais s'il reste que la queue?
13: Non, mais c'est la queue de mon mari qui dépasse.
12: La queue de votre mari dépasse de votre chatte?
13: Mais oui.
12: Vous êtes sûr que vous allez bien?
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23: Allô, bonjour.
15: Oui, bonjour monsieur, je suis bien au bar?
23: Oui.
15: Voilà, je vous appelle parce que j'ai vu qu'il y avait une loi anti-gaspillage là pour les grandes surfaces où ils veulent récupérer les trucs qui sont pas vendus.
23: Oui.
15: Et du coup, je voulais faire pareil pour les bars.
23: Ah oui? C'est-à-dire... Mais nous, on n'a pas de reste.
15: Ben si, sur les bouteilles.
23: Sur les bouteilles? Quelles bouteilles?
15: Ben, c'est-à-dire que les bouteilles qui sont entamées à la fin de la journée, moi, comme ça, hop, je les récupère.
23: Vous croyez pas que je vais vous donner des restants de bouteilles comme vous me dites, alors que le lendemain, c'est bon?
15: Ah, donc vous en avez?
23: Mais oui, mais c'est pas... D'accord. Ça s'appelle du gaspillage, ça.
15: Voilà, c'est ça. Donc c'est pour éviter ce gaspillage que je me propose. Ouais. Je vous le fais gratuit, hein, je vous les récupère gratos, en plus. Hein,
23: pourquoi vous vous viendriez me débarrasser de mes bouteilles entamées que je vous dis que mes bouteilles entamées, le lendemain, elles me servent.
15: Bah, c'est pour pas gaspiller, c'est une mesure...
23: Mais pour pas gaspiller, j'ai des gens qui viennent tous les jours.
15: Non, mais c'est une mesure
23: d'anti... Vous comprenez le français ou pas?
15: Oui, oui, absolument.
23: Ah bon, bah d'accord, bah on dirait pas.
15: Non, mais
23: je dis que mes bouteilles qui sont entamées, le lendemain, elles me servent.
15: Voilà, alors du coup, moi, je vous en débarrasse, c'est ce que je disais.
23: Mais moi, je vais me débarrasser de vous dans deux secondes.
15: Non, au alors, revoir. Excusez-moi, allô?
23: Oui, allô? Non,
15: c'est pour vous rendre service, moi, que je dis ça.
23: Oui, voyez, moi, je vous rends service en vous raccrochant au nez.
15: Non, mais vous comprenez...
23: Vous comprenez français ou pas?
15: Mais non, mais vous n'avez pas compris.
23: Si, j'ai très bien compris, vous voulez me débarrasser de mes fonds de bouteille. Je vous dis que j'ai pas de fonds de bouteille.
15: Ah bah si, vous m'avez dit...
23: Mais vous êtes bouché à l'aimerie ou quoi? Vous, quand vous avez une bouteille de sirop chez vous entamée, vous la finissez, vous la mettez pas à la poubelle, vous la donnez pas au voisin.
15: Bah c'est exactement ce que je vais faire, je vais venir finir vos bouteilles, c'est bien ce que je disais.
23: Vous me prenez pour une blonde? C'est une caméra cachée, c'est la caméra belge.
15: C'est la caméra belge.
23: Ouais.
15: Écoute, tu m'as percé à jour, bravo.
23: Ah ouais, ouais.
15: C'est moi, tu sais me reconnaître maintenant, hein.
23: Foutez-vous bien de ma poire.
15: Ah oui, je ne saurais me permettre, hein.
23: Ouais, oui.
15: Parce qu'on peut se foutre d'une poire 90 fois, mais on peut pas tromper 70 personnes 90 fois.
23: Vous avez fait l'école du cirque?
15: Effectivement.
23: Je vais péter un câble. Je vous jure, je raccroche. Si le téléphone y sonne, je ne décroche pas.
15: Excusez-moi, est-ce que vous voulez que je vous fasse un petit numéro de jonglage?
23: Oui, allez-y.
15: Hop, hop, hop.
23: Hop, hop, hop, c'est bon, là.
15: Bon, d'accord. Bon.
23: J'aime pas qu'on me pollue quand je dis non, c'est non. Mes fonds de bouteille, je les garde. Venez ici, je vais vous les enfoncer où je pense.
15: Ah oui, mais soyez clair, parce que moi, je...
23: C'est pas possible. C'était pas le jour qu'il fallait me téléphoner.
15: Bah, alors, vous voulez que je vous rappelle demain?
23: Non, non, me rappelez pas, surtout pas. Non, non, c'est bon. Et si c'est un quelqu'un qui me fait une grosse connerie, quand il va arriver, il va se prendre une belle tarte.
15: Alors, si je peux récupérer des tartes avec les bouteilles, c'est volontiers, effectivement. Je demande juste à boire, mais s'il y a à manger avec, je suis pas contre, hein, je vous cache pas.
23: Bon, c'est qui au téléphone?
15: Alors, c'est Martin.
23: Circus.
15: Comment?
23: Martin Circus, non?
15: Non, Martin Rire et Chanson.
23: Bon, j'ai du boulot.
15: Et la tarte, c'est toujours valable, le coup de la...
23: La tarte, elle est toujours valable si vous venez ici.
15: D'accord, bah c'est gentil. Et qui c'est qui rigole derrière? J'entends que ça rigole.
23: Mon fils.
15: Ah.
23: Bon, Martin, de Rire et Chanson. Ah, lui, il est pété de rire.
15: Ah, bah, il y en a au moins que j'aurais fait rire, c'est cool.
23: Ouais, parce que moi, ça me fait pas rire. J'ai jamais entendu ça de récupérer des fonds de bouteilles. Des fonds de conneries, ouais, peut-être. Bon, j'ai du boulot.
15: Bon, bah, je te laisse, un petit bisou.
23: Oui, un petit bisou, hein, ouais.
15: Comment on fait? On se rappelle demain?
23: Oui, oui, on se rappelle demain, on se fait une bouffe et puis je te garderai des fonds de bouteilles.
15: Ah, bah, c'est gentil, merci beaucoup.
23: Ok, d'accord.
15: Bisous.
23: Bisous, au revoir.
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14: Allô?
16: Oui, allô?
14: Oui.
16: Oui, madame Pinon?
14: Oui.
16: Bonjour, madame. C'est le comité d'entraide aux personnes. Parce que figurez-vous que nous avons reçu un appel ce matin de la part de votre correspondante anglaise.
14: Je n'ai pas de correspondante anglaise, monsieur.
16: Non, quand vous étiez petite.
14: Ah non.
16: Ah bah si.
14: Ah bah écoutez, monsieur, c'est une erreur, hein.
16: Ah bah écoutez, non, c'est pas une erreur. Quand vous étiez à l'école?
14: Non.
16: Ah bah si, en CM2.
14: Ah non, monsieur.
16: Ah bah écoutez, elle vous a retrouvé, donc elle voulait vous écrire. Je vous la passe, hein.
14: Bah écoutez, je sais pas qui c'est, hein.
17: Hello?
14: Allô?
17: Hello?
14: Oui?
17: Oh! Madame Lamarre à l'appareil.
14: Je ne vous connais pas, madame.
17: Oh my God! Tu as oublié?
14: Écoutez, à quelle école vous étiez?
17: Ça fait 70 ans.
14: À quelle école vous étiez?
17: Ah ben moi j'étais à l'école en Angleterre, je suis ta correspondante en Angleterre.
14: Mais non madame.
17: Mais dis donc.
14: Oh bah écoutez mais madame, je sais quand même bien que je n'ai jamais fait d'anglais.
17: Ah ça, que t'étais mauvaise c'est vrai. Mais...
14: Non, mais je n'ai jamais fait d'anglais et je n'ai jamais été en Angleterre.
17: Mais bien sûr que t'es jamais venue, parce que ma famille voulait pas.
14: Oh,
17: tellement ton niveau.
14: C'est une histoire de fou.
17: Tellement ton niveau était bas.
14: Oh, mais oh. C'est n'importe quoi.
17: Bah tiens, t'étais tellement paresseuse que tu foutais rien.
14: J'étais paresseuse, Non, mais qu'est-ce que c'est que cette histoire-là, madame? Et vous manquez de respect.
17: Oh, my God. Dis-moi, je t'appelle parce que je t'avais prêté 10 livres.
14: Oh, n'importe quoi.
17: Tu me les as jamais rendus.
14: Il m'a prêté 10 livres et je ne les ai jamais rendus.
17: Ah, bah oui, pour acheter de la drogue.
14: Pour acheter de la drogue, en plus?
17: Oui. Oui, alors, parce que t'as oublié que tu te droguais.
14: Jamais de la vie.
17: Oh, menteuse.
14: Jamais de la vie. Mais jamais.
17: Oh.
14: Je ne suis jamais droguée.
17: Oh, si, trois fois.
14: Oh, mais c'est n'importe quoi.
17: La première fois, t'avais été malade et t'avais vomi, tout ça. J'avais été obligé de nettoyer avec la serpillière. T'as oublié.
14: Mais n'importe quoi.
17: Oh.
14: Ça a assez duré, hein.
16: Allô?
14: Oui.
16: Oui, bonjour. Rebonjour. Hein,
14: c'est... Mais ça, c'est duré, cette plaisanterie-là.
16: Qu'est-ce qui se passe?
14: Je ne me suis jamais drogué, hein, premièrement, jamais. Et puis, je ne connais pas cette personne-là. Vous faites erreur.
16: D'accord, donc c'est une erreur de sa part.
25: Oh bah écoutez, quand même, qu'est-ce que c'est que cette histoire? Puis je me suis droguée, qu'elle ramassait comment je vomissais. Mais qu'est-ce que c'est que cette histoire? Elle est pas bien, cette femme. C'est une malade. Moi, j'ai jamais eu de problème comme ça. Jamais.
16: Bon. Attendez, je vais lui demander. Hein.
25: Mais vous êtes qui, vous, monsieur?
16: Le comité d'entraide aux personnes. Je vais lui demander comment elle a fait pour vous retrouver. Madame, oui, comment avez-vous fait pour retrouver... Ah, vous essayez comme ça avec tout le monde pour récupérer de l'argent?
25: Ah, exactement.
16: Ah oui, mais ça, madame, non, moi, je peux pas. Je peux pas accepter ça, vous rendez compte?
25: Vous rendez compte un peu? Mais je savais bien que c'est de l'escroquerie, ça.
16: Parce que ça, c'est de l'escroquerie, madame. Hein.
25: C'est de l'escroquerie, ça, monsieur.
16: Eh oui, madame, alors attendez, parce que moi, je peux pas vous mettre en liaison avec des personnes si vous faites ça. Hein. Ça, il faut bien comprendre, c'est impossible.
25: Ah ben, sûrement pas. Alors,
16: ah, mais qu'elle soit droguée ou alcoolique, madame, ça ne me regarde pas. L'alcool non plus, non.
25: Mais c'est pas vrai, en plus. Je ne la connais pas.
16: D'accord. Bah, je ne veux plus entendre parler de vous, madame. Nous sommes d'accord. Voilà, merci. Allô?
25: Allô?
16: Voilà, j'ai réglé le compte de la personne. Voilà, donc, alors, je vous envoie la facture. Hein.
25: Quelle facture?
16: Bah, attendez, madame, nous, le comité d'entraide aux personnes, on résout les problèmes.
25: Ah, bah non, moi, je ne veux pas de facture, je n'ai rien, je ne reconnais rien. Ah, bah je ne vous la paierai jamais.
16: Mais
25: hein.
16: Non, mais attendez, on vient de vous débarrasser d'une escroque.
25: Ah, non, monsieur, non, ça, c'est de l'escroquerie pure. Je porte plainte à la gendarmerie.
16: Attendez, nous travaillons dans la légalité, vous imaginez bien. Et en fait, on demande 20 euros pour vous débarrasser des escrocs. Non?
25: Non, il en est hors de question, monsieur. Vous envoyez 20 euros à des gens que je ne connais pas? Ah non, alors. Et puis, au revoir.
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18: Bonjour.
4: Bonjour monsieur, c'est bien le salon de coiffure?
18: Oui.
4: Monsieur Martin à l'appareil, service des eaux aquatiques de Martinville.
18: Oui.
4: On fait une petite modif sur le réseau.
18: Ouais.
4: Au lieu d'être alimenté avec de l'eau potable normale, je vous bascule sur le réseau des eaux usagées.
18: Et on peut plus boire d'eau au robinet du coup.
4: Boire ça va, en revanche, évitez tout contact avec la peau parce que c'est pas hyper recommandé.
18: Bah contact avec la peau, nous, les shampoings.
4: Quoi les shampoings?
18: Les oreilles de mes clients, leur cuir chevelu. Je vais pas leur faire un shampoing avec un bonnet. Hein.
4: Ah mais si, très bonne idée, comme ça vous êtes tranquille.
18: Bah, non mais quand vous faites un shampoing dans la douche, vous pouvez pas mettre un bonnet.
4: Et alors, pourquoi il y a des bonnets de douche?
18: Bah, les bonnets de douche, c'est justement quand vous prenez la douche que vous voulez pas mouiller vos cheveux.
4: Eh bah, justement, donc c'est parfait.
18: Non, mais.
4: Ou si vous préférez, vous faites bouillir l'eau avant de l'utiliser.
18: Bah, j'en fais quoi de l'eau que j'ai bouillie? J'en fais quoi, moi?
4: L'eau bouillie, le soir, vous la versez dans des petites bouteilles d'eau, comme ça vous faites votre stock pour le lendemain.
18: Bah, non, mais je vais me faire 50 bouteilles d'eau pour mettre après sur la tête de mes clients tous les soirs.
4: Voilà. Mais l'eau, elle aura refroidi pendant la nuit, donc pas de problème.
18: Non, je vais pas mettre les bouteilles d'eau froide sur la tête de mes clients.
4: Ah ouais, vous avez pas un petit réchaud?
18: Non, j'ai pas de réchaud.
4: Et si vous remplissez des grands seaux avec de l'eau chaude le matin.
18: Mais après, je fais comment pour rincer ma couleur? Je mets le seau sur la tête de la cliente?
4: Non, moi, je vous conseille plus de demander aux clients de se mettre eux-mêmes la tête dans le seau.
18: Non, mais vous réfléchissez, je vais pas mettre la tête de mes clients dans le seau.
4: Bon, moi, je vous propose des idées pour économiser de l'eau. Hein, après.
18: Vous avez appelé les autres salons de coiffure pour leur faire ce que vous me dites, là?
4: Oui, mais alors, tenez-vous bien, les autres, ils voulaient pas.
18: Bah, bien sûr, mais moi, je veux pas non plus, c'est mort.
4: Ah oui, mais alors, le problème, c'est que vous êtes le dernier sur ma liste et il faut bien que je mette quelqu'un.
18: Bah, je vois pas pourquoi les autres, elles auraient le droit de pas le faire et que moi, j'aurais pas le droit, là, c'est non. Les autres sont pas d'accord et moi, parce que je suis la dernière de la liste. Non, mais n'importe quoi, là.
4: Ouais, faut qu'on voit pour vos protections à vous aussi.
19: Mais c'est quoi ce délire?
18: Non, mais là, je délire.
4: Ah, allô?
19: Bonjour, monsieur.
4: Bonjour, monsieur. Comme je disais, on vous bascule sur les eaux usagées.
19: Bah, non, mais le faites pas, en fait.
4: Non, mais en fait, vous inquiétez pas. Il suffit que vous mettiez des gants.
19: Mais je fais pas les shampoings avec des gants.
4: Bah, comme ça, vous craignez rien.
19: C'est pas pour moi, monsieur. C'est pour mes clients.
4: Oh, bah, les clients, ils peuvent mettre des gants aussi.
19: Et quand je fais un shampoing, ils ont pas besoin de mettre de gants, monsieur.
4: Ah, ouais, d'accord.
19: Bah, oui.
4: Et sinon, si à la place des bonnets, vous leur mettez des charlottes.
19: Bah, je mets pas une charlotte quand je lave le cheveu. Je peux pas laver les cheveux au client avec une charlotte.
4: Ah, mais vous êtes pas obligé de porter une charlotte.
19: Non, mais j'ai compris.
4: C'est le client qui la porte.
19: Bah, comment vous voulez que je fasse un shampoing avec une. Si je mets une charlotte à mes clients?
4: Eh bah, vous faites pareil, mais vous mettez le shampoing sur la charlotte.
19: Oh, qu'est-ce que ça va être ce bordel encore?
4: Question de coup de main, hein. Après, ça change pas grand-chose.
19: Bah, non, mais je sais pas, vous avez pas de femme qui va en faire une coiffure?
4: Si, j'ai une femme, Martine Martin.
19: Bah alors demandez-lui si elle met une charlotte pour faire laver les cheveux au salon de coiffure.
4: Ah, oui, toujours. Elle vient avec sa propre charlotte. D'ailleurs, elle ne la quitte pas tant qu'elle est en train de se faire coiffer.
19: Non, bah, j'ai jamais vu ça, monsieur. Ça fait 30 ans que je coiffe. On coiffe pas avec une charlotte.
4: Bonjour! Ah, bah, tiens, justement, voilà Martine.
19: On a jamais vu ça.
4: Oh, bah, je vous la passe.
19: Non,
4: Oh, si, je vous la passe quand même. Bougez pas.
19: Mais...
4: Martine, explique ta technique au coiffeur parce qu'il comprend rien.
19: Bah, si, j'ai compris. Je suis pas neuneu.
4: Allô?
19: Oui.
4: Bonjour, monsieur. Martine Martin à l'appareil. Je suis ma femme.
19: C'est pas la voix d'une femme.
4: Oh, bah, si, me dites pas que j'ai pas une voix de bonne femme.
19: Non. Là, vous êtes en train de m'entuber.
4: Ah non, je me permettrai pas. Et d'ailleurs, en tant que femme...
19: Non, mais attendez, je vais appeler la mairie parce que vous n'êtes pas une femme, vous êtes la même personne.
4: Oh, mais attendez, mais c'est vrai, je ne suis pas une femme.
19: D'accord.
4: Oh bah attendez, je préviens mon mari.
19: Hey.
4: Martin, faut que je te dise un truc.
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1: Allô ?
7: Oui, bonjour monsieur.
1: Bonjour monsieur.
7: Monsieur Connard Michel.
1: Oui.
7: Très bien. C'est la préfecture à l'appareil.
1: Oui.
7: L'Association nationale des gens qui ont un nom prohibitif.
1: À quoi ?
7: Un nom prohibitif.
1: Ah bon ?
7: Alors, je vous donne votre nouveau nom, monsieur Connard.
1: Parce que j'ai un nom à caractère prohibitif.
7: Ah non, c'est pas ce que je voulais dire, monsieur Connard. Hein, attendez. Je prends la liste. Vous passez, s'il vous plaît, l'autorisation de monsieur Connard. Merci. Vous vous appelez dorénavant monsieur Martin.
1: Je suis monsieur Martin à partir d'aujourd'hui.
7: Monsieur Martin Michel.
1: Monsieur Martin Michel. Ah bah, dites donc.
7: Voilà.
1: Vous me demandez de changer de nom qui est de père en fils pendant des générations et vous me demandez de m'appeler monsieur Martin aujourd'hui.
7: Votre père était un connard aussi ?
1: Bah évidemment, mon père, mon grand-père est de génération en génération.
7: Tous des connards ?
1: Depuis X générations. Moi, j'ai pas du tout envie de changer de nom, hein, monsieur, je vous préviens tout de suite, hein. Je garde mon nom de naissance, mais dans le secteur, il n'y a pas que moi qui s'appelle Connard. Mais pourquoi Connard ? Faudrait que je change de nom et pourquoi que M. Lafeuille il garderait son nom ?
7: Vous avez 12 jours, hein ?
1: Comment ?
7: 12 jours, monsieur. Hein,
1: 12 jours ? J'ai 12 jours pour changer de nom ? Vous nous apprenez ça, il est midi et quart, vous me dites que dans 12 jours, je m'appelle Martin ?
7: Ah, attendez, il n'est pas midi et quart, monsieur Connard, il est midi 20, monsieur Martin.
1: Hein. Bah, enfin, monsieur, c'est incroyable, ça. J'ai jamais fait de demande pour changer de nom, monsieur.
7: Ah, c'est pas vous, monsieur, hein, c'est monsieur...
1: Pas, qui s'est chargé de me changer de nom ?
7: Attendez, je vais vous dire tout de suite, passez-moi le dossier.
1: Ah bah, j'ai un dossier en plus.
7: Un monsieur Lafeuille de Moncey-en-Belin.
1: Monsieur Lafeuille de Moncey-en-Belin qui me dit de changer de nom. Ah, c'est incroyable, ça. Et pourquoi qu'il s'appellera pas Connard, lui, ce monsieur Lafeuille, là ?
7: Attendez,
1: c'est pas vrai, ça. Et j'ai 50 ans. Là, et je vais changer de nom, alors que toute ma génération de famille s'appelle Connard depuis des générations. Mais je comprends rien.
7: Mais je vois, monsieur Connard, excusez-moi, il n'y a pas qu'un connard qui s'appelle Martin, hein, il y en a trois.
1: On est trois en tout qui changent de nom.
7: Hein. Oui.
1: Ah, dis donc, ça, c'est pas vrai.
7: On va, attendez, parce que vous me dites qu'il y a un problème dans le dossier.
1: C'est... Ah oui, il y a un léger problème, là.
7: Monsieur,
1: là,
7: vous me passez les coordonnées de monsieur Lafeuille. On va appeler monsieur Lafeuille. Vous quittez pas, on va faire une conférence à trois, hein.
1: Ben, je préfère encore m'appeler Connard que de m'appeler Martin, hein.
17: Allô ?
1: Oui.
17: Allô ?
1: Oui, monsieur, oui. Monsieur Lafeuille.
17: Non ? Oui, bonjour, monsieur.
1: Oui, bonjour, monsieur.
7: Monsieur Lafeuille ?
17: Oui, bonjour, monsieur.
7: Oui, dites-moi, monsieur Lafeuille, la préfecture, l'appareil, l'Association nationale des gens qui ont un nom prohibitif, nous venons d'appeler monsieur Connard ce matin.
17: Oui.
1: Oui. Ah, dis donc.
17: Allô ?
1: Oui, monsieur Lafeuille.
17: Oui, bonjour, monsieur.
1: Oui, c'est monsieur Connard.
17: Oui.
1: Vous permettez de faire la demande à ma place à la préfecture de façon à ce que je change de nom et sans m'avertir du jour au lendemain, comme ça. Non, mais vous pourrez me dire aussi, pendant que vous y êtes, je suis marié, j'ai 5 enfants, vous pouvez me dire aujourd'hui pour demain, vous allez vous marier ou quoi ? Qu'est-ce que ça veut dire, ça ?
17: Mais vous êtes monsieur Connard, celui de alors ?
1: Oui.
17: Ah, ben oui, parce que vous m'appelez pour me remercier.
1: Je vous appelle pour vous remercier.
17: C'est ça, non ?
1: Non ! Oh là là ! Non, je voudrais voir Claire. Claire,
17: ah, elle n'est pas là, hein ? Elle n'est pas là.
1: Non, mais...
17: Ma femme est absente, hein ?
1: Non, je veux pas parler à Claire. Je voudrais voir Claire dans
17: Elle n'est pas là !
1: Ouais, mais il est chaud en plus. Non, je veux pas voir Claire. Ah, mais c'est pas vrai.
17: Allô ?
1: Mais qu'est-ce que c'est, ce charlot, là ? Oui, monsieur Lafeuille.
17: Oui, allô ?
1: Oui.
17: C'est monsieur Connard ?
1: Oui.
17: Ah, monsieur Connard, je vous entends. Vous m'appelez pour me remercier et vous non. voulez que je vous passe ma
1: non,
17: femme ?
1: Non.
17: Claire ?
1: Non, je vous appelle pas pour vous remercier. Je m'appelle parce que dans 12 jours, je change de nom. Et alors, comment je vais faire, moi ? Mais moi, j'ai jamais demandé à changer de nom. Ben, vous vous rendez compte ?
17: Oui, ça y est. Je prends mes papiers. Voilà, j'ai demandé que vous vous appeliez monsieur Martin.
1: Non.
17: Si.
1: Non.
17: Mais je vous remercie de me...
1: Non, je vous remercie pas du tout. Vous changez mon nom, mais qu'est-ce que c'est que ça ? C'est pas possible, ça.
17: Monsieur Martin ?
1: Non, je suis monsieur Connard.
17: Je vous entends pas bien, monsieur Martin.
1: Je ne suis pas monsieur Martin.
17: Attendez, je remets mon sonotone.
1: Aïe, c'est pas vrai, ça.
17: Je remets mon sonotone.
1: Non, c'est pas vrai, ça.
17: Je vous passe Claire, hein, vous vouliez lui parler.
1: Claire ? Mais non, mais je veux pas parler à Claire, moi. Qu'est-ce que vous voulez que je dise à Claire ? Moi, j'ai rien à foutre.
17: Allô, oui.
1: Ouais.
17: Allô ?
1: Oui, allô. Oh là là. Madame Lafeuille ?
17: Oui, c'est qui à l'appareil ?
1: C'est monsieur Martin.
17: C'est
1: monsieur Connard de...
17: Monsieur voilà. Martin.
1: Non, je suis pas monsieur Martin.
17: Allô, monsieur Martin ?
1: Non, je suis monsieur Connard.
17: Ah, monsieur Connard, il dit, il y en a encore, je croyais que tu les avais tous changés.
1: Parce que vous voulez tous changer les connards. Mais dites donc, vous allez avoir des problèmes, hein. Mais c'est dingue, ça.
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6: Bonjour.
4: Bonjour monsieur, c'est bien la boucherie?
6: Oui, vous êtes bien à la boucherie monsieur, bonjour.
4: Monsieur Martin à l'appareil, société Les Paniers Alimentaristes Martin.
6: Oui.
4: C'était juste pour vous prévenir, je vous ai ouvert une succursale suisseuse.
6: Vous me dites une succursale suisseuse?
4: Alors non, pas une succursale suisseuse,
6: ah.
4: Non, suisseuse.
6: Alors c'est-à-dire?
4: C'est-à-dire suisseuse qui vient de Suisse.
6: Oui.
4: Vous connaissez pas l'adjectif?
6: Oui, non mais c'est parce que j'avais pas tout compris le mot, c'est pour ça.
4: Ah oui, parce que tout le monde sait que les habitants de la Suisse sont les suisseurs et les suisseuses.
6: Voilà.
4: Voilà, donc moi j'ai un site internet pour vendre de la viande française en Suisse, parce que c'est presque deux fois plus cher qu'en France.
6: Oui.
4: Donc, j'ai mis votre boucherie sur mon site,
6: oui.
4: Et comme ça, je vends votre viande française à mes clients suisseurs.
6: Alors, vous décidez à notre place de vendre de la viande en Suisse ?
4: Exactement. Moi, je prends la commande, j'encaisse le paiement, et vous, vous n'avez plus qu'à déposer des paquets de viande à la poste.
6: Allô ?
4: Bonjour madame, c'est avec vous qu'il faut voir pour le postage de viande ?
20: Vous pouvez passer ou pas ?
4: Non, est-ce que vous pouvez passer plutôt ?
20: Où ?
4: Je suis au siège à Martinville, juste à côté de Genève.
6: En Suisse ?
4: Oui, Genève en Suisse.
20: Ah, faut que je vais à Genève ?
4: C'est ça, faut que vous allez à Genève, comme ça vous me déposez la viande en même temps.
20: Mais vous savez où est-ce que vous appelez là ?
4: Oui, à la boucherie.
20: Genève, j'ai 1000 bornes. Hein.
4: Ça dépend, vous passez par la Belgique, vous ?
20: Ouais.
6: La Belgique.
4: Ah c'est ça, il faut couper par l'Espagne parce que ça roule plus vite là-bas, donc vous mettrez moins de temps.
20: Allô.
4: Allô. Pardon, il y a quelqu'un ?
20: Oui.
4: Ah non, il y a personne.
20: Si, je suis là.
4: D'accord, vous devez être la responsable, j'imagine ?
20: Oui.
4: Super, donc j'étais en train de voir avec vos collègues pour la livraison de vos commandes.
20: Oui, mais attendez, c'est-à-dire ?
4: C'est-à-dire que c'est ce que j'expliquais. J'ai mes clients suisseurs qui vous ont commandé de la viande sur Internet.
20: Moi j'ai pas de site Internet.
4: Non, alors ça c'est mon business. Vous occupez juste de la livraison.
20: Qui c'est qui m'a prévenu avant ? J'ai pas envoyé de la viande sans avoir été prévenu.
4: Ah justement, heureusement que je vous appelle avant.
20: Vous...
4: Donc je vous envoie les adresses des clients et vous envoyez la viande.
20: Vous me dites...

0: Si vous voulez pas faire des bonnes affaires.
1: Et vous croyez pas que je vais envoyer de la viande comme ça avec tout ce qui se passe avec Internet? Non.
0: Alors ça, on est d'accord. Avec tout ce qui se passe sur l'Internet, c'est complotage et compagnie.
1: Voilà, je suis un terrien. Votre truc d'Internet et puis d'envoyer de la viande là-bas. Et...
0: Alors non, je vous rassure, la viande, vous l'envoyez pas par Internet.
1: Ouais, non. La viande, vous pouvez pas l'envoyer par Internet, vous l'envoyez par la poste.
0: Oui, ou tout simplement par fax. Ça, au moins, c'est moderne, c'est fiable.
1: Bon, on arrête là.
0: Bah, attendez, je vous ai pas filé les commandes.
1: Non, ça m'intéresse pas.
0: Ah, parce que ça vous intéresse plus.
1: Depuis tout à l'heure, je vous dis que ça ne m'intéresse pas, mais vous me dites que
0: Ah bah tu vas voir que ça va être encore ma faute.
1: Mais vous avez un culot monstre, vous.
0: Ah bah merci beaucoup.
1: Non.
0: Donc je compte sur vous pour la livraison.
1: Non, je ne livre rien du tout.
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4: Laboratoire, bonjour.
5: Oui, bonjour madame, c'est le laboratoire d'analyse.
4: Oui.
5: Je voulais savoir si vous avez eu mes résultats.
4: Vous êtes monsieur
5: Lamolle.
4: L-A-M-O-L.
5: Oui.
4: C'est d'aujourd'hui?
5: Oui, ce matin. Vous n'étiez pas ouvert, donc je les ai déposés juste devant chez vous, là, devant la porte.
4: Moi, j'ai rien, là. Hein.
5: Ah, il n'y a
4: Est-ce
5: rien?
4: Est-ce que c'était une analyse d'urine?
5: Oui.
4: Mais vous les avez déposées où, vos urines, ce matin?
5: Eh bien, devant votre porte.
4: Devant notre porte?
5: Oui.
4: Il n'y a rien, là, devant la porte. Il n'y avait rien ce matin devant la porte, hein?
5: Ah, bah si, il y avait mes urines. Alors là, si.
4: Mais ça ne se fait pas de déposer comme ça devant la porte. Par terre, vous les avez mises?
5: Oui.
4: Oh, ça ne se fait pas.
5: Mais pourquoi?
4: Et parce qu'apparemment, ils ont disparu, vos urines.
5: J'ai laissé ma carte de visite avec.
4: Un petit ou un grand flacon?
5: Ah, il n'y avait pas de flacon, hein?
4: Mais qu'est-ce que vous avez déposé, alors?
5: Bah, mes urines.
4: Et vos urines, vous les avez mises dans quoi?
5: Ben, je ne comprends pas.
4: Vous me dites que vous avez déposé des urines ce matin.
5: Oui.
4: Mais dans un flacon comment?
5: Mais pas dans un flacon. Moi, j'ai pas de flacon comme ça. Je suis un particulier, moi.
4: Et alors, comment vous avez fait pour recueillir des urines?
5: Ben, j'ai uriné.
4: Vous avez uriné où?
5: Ben, devant votre laboratoire, devant la porte. Et j'ai laissé ma carte de visite en disant si vous pouvez faire un prélèvement. Alors, est-ce que vous avez fait des prélèvements? Est-ce que vous avez les résultats?
4: Vous avez uriné où?
5: Sur la porte et par terre, devant la porte.
4: Vous avez uriné sur la porte du laboratoire?
5: Mais oui, vous n'étiez pas ouvert.
4: Et vous voulez qu'on fasse des analyses d'urine sur quel prélèvement? Sur la porte?
5: Ben oui. Moi, j'ai des analyses à faire, donc je voudrais avoir les résultats, s'il vous plaît.
4: Ne quittez pas, je vous passe ma collègue. Oui, qu'est-ce que vous voulez, monsieur?
5: Avoir mes résultats.
4: Mais comment vous avez pu vous expliquer à ma collègue que vous avez uriné sur la porte?
5: Oui.
4: Mais vous imaginez bien qu'en urinant sur une porte, on peut décemment pas faire d'analyse d'urine.
5: Écoutez, je peux être franc avec vous, vous en avez vu d'autres dans la profession,
4: non,
5: j'imagine.
4: Non, écoutez, c'est la première fois, là, j'ai mes collègues qui sont à côté de moi, j'ai une collègue qui est là depuis 35 ans, c'est pas normal, hein, vous imaginez uriner sur une porte pour qu'on fasse des analyses d'urine. C'est inimaginable.
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6: Allô?
0: Bonjour monsieur, c'est bien le magasin de bricolage?
6: Oui, tout à fait.
0: Monsieur Martin, à l'appareil, j'ai acheté de l'éthanol chez vous. J'ai trouvé ça en bidon au rayon chauffage.
6: C'est la bouteille verte et blanche?
0: Oui, ah bah c'est exactement ça. Donc vous êtes déjà au courant que c'est de l'éthanol frauduleux, ok.
6: Ah du tout.
0: Ah, parce que justement, j'ai acheté un de vos bidons d'éthanol, une catastrophe.
6: D'accord.
0: Ah bah à mon avis, il est périmagé.
6: Oh, il n'y a pas de date dans ces trucs-là. En plus, c'est du 95, donc...
0: 95, ah ouais, d'accord. Ah bah, cherchez plus. Le truc, il a plus de 30 ans, vous vous rendez compte?
6: Et pourquoi, monsieur, je vous ai pas parlé de date?
0: Bah, vous me dites que c'est de l'éthanol qui date de 1995. Pardon, faites le calcul.
6: C'est pas 1995, c'est 95 degrés. Donc, normalement, il ne se périme pas.
0: D'accord, c'est juste qu'il est défectueux.
6: C'était pourquoi vous l'avez utilisé? Pourquoi?
0: Bah, pour le mettre dans mon réservoir.
6: Dans le réservoir?
0: Bah, le réservoir d'essence, oui, dans ma voiture.
6: Il faut jamais faire ça.
0: Ah, si, à la télé, ils ont dit qu'en ce moment, avec les prix de l'essence, c'est beaucoup plus économiseur de mettre de l'éthanol dans la bagnole.
6: Mais en aucun cas, faut mettre ça dans un réservoir d'essence. C'est en pompe à essence qu'il faut mettre de l'éthanol.
0: Oui, mais alors chez le pompeur à essence, comme vous dites, c'est beaucoup plus cher. Donc je préfère le prendre chez vous en bidon.
6: Monsieur.
0: Enfin bref, c'est pas du tout pour ça que je vous appelais. Il me fallait juste vos horaires. C'est pour les filer au dépanneur.
6: Le dépanneur? Pourquoi le dépanneur, il veut savoir nos horaires?
0: Bah parce qu'il veut savoir quand il vous dépose ma voiture.
6: Mais pour faire quoi? Déposer pour faire quoi?
0: Alors j'ai regardé vite fait. Il faut changer le kit d'injectage et toute la partie pistonnerie hydraulique parce que votre faux éthanol, il m'a tout bouffé le PureTech.
6: Mais pas du tout. Mais monsieur.
0: Ah bah mon beau-frère est garageur, il est formel. Votre éthanol n'est pas du tout adapté aux voitures essence.
6: Mais... Attendez. Bonjour.
0: Bonjour madame.
7: On fait pas de carburant, nous.
0: Bah si, vous faites des carburants en solution alternative.
7: En solution alternative.
0: Ouais.

0: on dit à la télé, c'est moins cher.
1: Non mais monsieur.
0: D'ailleurs, mon beau-frère le garageur, il m'a dit qu'on pouvait aussi mettre du vinaigre blanc ou de l'alcool de riz et ça marche aussi bien en fait.
1: Mais vous y croyez à ça? Vous y croyez de mettre du vinaigre ménager à la place du carburant?
0: Ah bah si c'est mon beau-frère qui l'a dit.
1: Non mais attendez monsieur, on met pas du vinaigre ménager comme carburant dans un véhicule quand même.
0: Eh ben on peut. Bon, enfin le problème là, c'est votre éthanol défectueux.
1: Non mais défectueux pourquoi?
0: Bah défectueux parce qu'il m'a bousillé ma voiture.
1: Non mais ça n'a absolument rien à voir, ce n'est pas du tout fait pour mettre dans des réservoirs.
0: Ça c'est quand même dommage que vous me l'ayez pas dit plus tôt parce que là.
1: Non mais monsieur, mais vous êtes sérieux ou quoi?
0: Bon, ça m'arrive oui.
1: Attendez, moi je n'ai en aucun cas la licence de vente des carburants.
0: Oh mais d'accord, excusez-moi, je viens de comprendre.
1: De quoi?
0: Bah vous avez pas la licence.
1: De oui.
0: Parce qu'en vrai l'éthanol, vous le déclarez pas.
1: Ah non.
0: Non mais vous faites une petite vente parallèle, j'ai bien compris.
1: Non mais attendez, je ne fais pas de vente parallèle.
0: Oh, pop, si vous faites de la contrebande de carburant, ça me regarde pas.
1: Contrebande de carburant. Alors là, disons,
0: Ah mais comptez sur moi, je la boucle.
1: Et je pense que l'éthanol, vous l'avez mis dans vos sinus, hein, pour agir comme ça.
0: Oula, comment ça dans mon anus? Ah mais non, pas du tout.
1: Oh là là, mais attendez.
0: Oh là là, donc quand je dis réservoir, je parle de celui de ma voiture.
1: Non mais monsieur, enfin je sais pas moi.
0: Bah moi je sais.
2: Bonjour.
0: Bonjour madame, pardon, mais là il y a un vrai problème.
2: Non.
0: Ah si.
2: Non.
0: Ah si, moi j'appelle juste parce que le dépanneur doit vous déposer ma voiture.
2: Ah non, mais moi il me dépose pas de voiture, hein. Moi je suis pas garagiste. Hein.
0: Bon, si vous êtes un peu bricoleur, ça doit pas être compliqué de changer un moteur.
2: Non mais monsieur, moi je vous change rien du tout.
0: Bah quand même, à partir du moment où vous vendez du faux carburant.
2: Mais je vends pas du faux carburant. C'est monsieur Martin.
0: Ah c'est monsieur Martin, oui.
2: Putain, c'est la chanson.
0: Bravo.
2: Enfoiré.
0: Ah mais avec plaisir.
2: Ah putain, bien joué.
0: Et au revoir madame.
2: Oui mademoiselle.
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5: Oui,
6: bonjour madame.
5: Oui.
6: Vous êtes bien madame?
5: Oui.
6: Oui, bonjour madame, c'est la CFLP à l'appareil. Ravalement d'immeubles, nous venons de la part de la mairie. Vous savez qu'on va faire le ravalement.
5: Oui.
6: Donc un ouvrier va venir cet après-midi.
5: Bon.
6: Hein, je suis monsieur Sanfranc, je vais vous passer monsieur Lapipe qui est le conducteur des travaux qui va vous expliquer ce qu'on attend de vous. Hein.
5: Attendez, je m'excuse là, mais vous êtes qui là?
6: Monsieur Sanfranc, hein?
5: Oui.
6: Voilà, donc je vous passe monsieur Lapipe qui va vous expliquer. Hein.
5: D'accord, très bien.
7: Oui, merci. Allô?
5: Oui, bonjour, monsieur.
7: Bonjour, madame, monsieur Lapipe, à l'appareil. Oui. Donc, vous allez avoir un ouvrier cet après-midi qui va vous expliquer un peu les travaux.
5: D'accord.
7: Donc, on va mettre un panneau sur la façade de l'immeuble.
5: Oui.
7: Donc, pour indiquer la nature des travaux.
5: Oui.
7: Donc, ça va être marqué, ici, on ravale.
5: Oui.
7: 100 francs Lapipe.
5: Ici, on ravale.
7: 100 francs Lapipe, c'est oui. Le nom des associés, donc, qui conduisent les travaux.
5: D'accord.
7: Mais ce qu'on voudrait, si c'était possible, c'était que, comme on va être pressé là, est-ce que vous pouvez déjà mettre un bout de papier quand même sur la façade donc extérieure de votre habitation?
5: Oui.
7: Indiquant la nature des travaux.
5: Ici, on ravale.
7: Ici, on ravale et dessous le nom du chantier. Hein,
5: d'accord.
7: Et la date d'aujourd'hui.
5: Ok.
7: Redisez-moi que je sois d'accord au moins.
5: Alors attendez, 100 francs la pipe. Non, ici, on ravale.
7: Oui.
5: 100 francs la pipe. Et en dessous, il faut mettre la date.
7: Oui, parce qu'on ne peut pas vous laisser le choix dans la date, madame.
5: Ben, on va voir ça tout de suite. Hein.
7: Très bien, bonjour, merci,
5: voilà,
7: madame.
5: Je vous en prie.
7: Au revoir, madame.
5: Au revoir, monsieur.
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8: Allô?
0: Bonjour, madame. Je suis bien à l'exploitation agricole.
8: Oui, bonjour.
0: Monsieur Martin, les autoroutistes Martin. On est fabricants d'autoroutes.
8: Oui.
0: Et là, je ne sais pas si vous savez, mais on a dû fermer l'autoroute à côté de chez vous pour faire des travaux.
8: Oui.
0: Donc, je vais construire une autoroute temporaire de délestation qui passera par chez vous.
8: Dans mon champ, vous voulez dire?
0: Exactement. Oui, juste au milieu.
8: Non, c'est hors de question. J'ai une culture dans le champ. Et puis, si on fait passer des véhicules sur la culture.
0: Ah non, mais vous inquiétez pas pour ça. On va tout couvrir avec du bitume. Donc, vos cultures, elles seront en dessous, elles seront protégées.
8: Oui, mais bitume, moi, vous me faites un contrat, il y aura des dédommagements.
0: Ah mais bien sûr, rassurez-vous, on a prévu des dédommagements puisque vous ne paierez pas le péage.
8: Non, mais le péage, j'en ai rien à foutre.
0: Bah, c'est quand même normal. En plus, ça amortit votre participation à l'étude de terrain.
8: À l'étude de terrain?
0: Oui, parce que moi, j'ai dû faire une étude pour voir comment j'allais bitumifier votre champ. Pardon, mais c'est du boulot, c'est pas gratuit.
8: Je participerai à vos frais alors que vous voulez prendre du terrain à moi. Et puis quoi encore, vous vous foutez de ma gueule, là?
0: Franchement.
8: Non, vous me foutez de la gueule du monde, vous voulez prendre mon argent alors que vous voulez prendre mon terrain.
0: Voilà, parfait, vous avez tout compris.
8: C'est hors de question. Vous vous foutez de ma gueule du monde.
0: Alors, c'est pas vraiment que je me fous de votre gueule, de votre monde.
8: Oui.
0: Ah, bonjour monsieur.
8: Non mais vous êtes où là? Non mais.
0: Là, je suis encore chez moi à Martinville, mais je vais passer pour commencer le bitumage.
8: Mais bien sûr.
0: Super. Au passage, je vois aussi qu'il y a un gros bâtiment sur le terrain.
8: Ben oui.
0: Le problème, c'est qu'il est sur mon tracé d'autoroute.
8: Ah,
0: mais c'est pas grave, on le déplace d'une vingtaine de mètres, ça devrait suffire à faire passer les voitures.
8: Non mais attendez, on ne déplace pas un hangar comme ça. Le hangar, il est là, il va y rester, hein. Mais je rêve ou quoi?
0: Non mais je vous donne un coup de main, on le soulève, on décale un peu.
8: Mais je suis pas d'accord du tout.
0: Oh, un petit peu quand même, non?
8: Je suis pas du tout d'accord, du tout.
0: Bon, bah sinon on passe tout simplement dans le bâtiment.
8: Oh, mais...
0: Ah.
9: Pourquoi ?
0: Bonjour monsieur, votre collègue vous a expliqué ?
9: Non, pas du tout.
0: Bah, rapport aux travaux sur l'autoroute à côté. Je viens faire une autoroute de délestationnage sur votre champ.
9: Ah bon ? Mais dites donc, on est en train de faire la PAC. Notre PAC est faite, nous.
0: Comment ça, la PAC ? Bah, c'est déjà passé, la PAC.
9: Mais non, la PAC.
0: Oui, bah, je sais ce que c'est que la fête de Pâques, merci.
9: PAC ! La PAC !
0: Oui, bah oui, PAC ! Les œufs en chocolat.
9: Non, la PAC !
0: Les cloches, les lapins, tout ça.
9: La PAC agricole !
0: Ah, d'accord, vous fêtez la PAC agricole après la PAC normale.
9: Oh, non, mais vous me prenez pour une mouille ou quoi ? La PAC agricole ! Les déclarations de PAC des agriculteurs. Tant d'hectares de blé, tant d'hectares de...
0: Ah, ok. Et bah, dans ce cas, vous pouvez rajouter quelques hectares de bitume aussi dans votre déclaration.
9: Mais qu'est-ce que vous... Mais il faut que je refasse toute la PAC !
0: Bon, de toute façon, le lundi de PAC, c'est tous les ans, donc...
9: Oui, mais ça, c'est PAC, c'est la fête de PAC ! Moi, je vous parle de la PAC, PAC, parle de la PAC, PAC.
0: D'accord, pardon, parce que je croyais que vous me parliez de la PAC, PAQES, et en fait, vous me parlez de la PAC, PAQES.
9: Non, vous comprenez pas du tout, hein. Alors, vous venez cet après-midi, on va s'expliquer.
0: Ok, bah, comme ça, on verra pour le gros bâtiment que vous avez sur le terrain.
9: Un gros bâtiment sur le terrain? Mais vous n'avez pas de placer le corps de ferme.
0: Ah, parce qu'il y a aussi une ferme?
9: Bah oui, et il n'est pas du tout question.
0: Ah.
9: Alors là, il n'est pas du tout question d'y toucher.
0: Si, c'est ce que je disais, dans ce cas, on peut passer à travers.
9: Mais non, vous n'allez pas détruire un bâtiment de ferme, non mais ça va pas, non.
0: Oh non, on se permettrait pas, non, on fait juste une ouverture pour faire passer l'autoroute à l'intérieur du bâtiment.
9: Mais non, mais attendez, vous passez à côté, vous avez du terrain à côté, non? Entre la route et puis la ferme.
0: Alors oui, mais le problème c'est que le terrain d'à côté c'est celui de mon beau-frère et ça l'arrange pas du tout qu'on lui mette le bazar, donc il préfère que ce soit chez vous.
9: Non.
0: Bon, disons qu'on part sur un ok de principe.
9: Non, c'est pas ok pour nous.
0: Et si on part sur du en attente de confirmage?
9: Non.
0: Non plus. Bon, bah, on va mettre en réflexion avant acceptage.
9: Mais vous me prenez pour une gourde ou quoi?
0: Ah non, alors pardon, mais ça physiquement, c'est impossible.
9: Quoi?
0: Bah déjà, est-ce que vous avez un bouchon sur la tête?
9: Non.
0: Donc vous pouvez pas être une gourde.
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10: La Fourrière, bonjour.
11: Oui, bonjour, je suis bien à la SP1.
10: À la Fourrière pour animaux, je vous écoute, monsieur.
11: Vous m'entendez bien, parce que je suis avec mon
10: portable. Oui, je vous entends très bien. Ouais.
11: Je suis avec mon portable. Alors on se promène là sur le lac.
10: Oui.
11: Et il y a un type qui est en train de pêcher.
10: Oui.
11: Et apparemment, il pêche le brochet. Il appâte le brochet avec des chinchillas. Vous voyez les
10: petits...
11: Ouais, des chinchillas.
10: Alors moi, dans un premier temps, d'abord, j'appellerai la police, monsieur.
11: Mm-hmm.
10: J'ai pas le numéro par là-bas, mais vous faites le 17. Hein.
11: Ouais, parce que là, je suis pas loin de lui, là, et...
10: Ah bah non, c'est inadmissible. Oui, vous avez raison, il faut faire quelque chose, hein, monsieur.
11: Et c'est surtout que ça fait 3 chinchillas qu'il met au bout de sa canne.
10: Vivants ou morts ?
11: Ah non, ils sont vivants, hein.
10: Hein ? Non, mais appelez la police tout de suite. Laissez-moi vos coordonnées, monsieur.
11: Alors, 0800...
10: Et vous êtes monsieur ?
11: Derval.
10: Bon, bah écoutez, je vous rappelle, moi.
11: Merci.
10: À tout à l'heure.
11: Tout à l'heure. Allô ?
12: Oui, monsieur Derval ?
11: Oui, bonjour.
12: Oui, c'est le refuge de Guérande.
11: Ah, vous êtes... Attendez, je parle doucement parce que je suis pas loin du gars, là.
12: D'accord, ok.
11: Bon, on vous a raconté ce qui se passe, non ?
12: Oui.
11: Il a déjà accroché 7 chinchillas.
12: Et avec des chinchillas vivants ?
11: Avec des chinchillas vivants.
12: Il est taré, lui.
11: Le mieux, parce que sinon, je vais plus avoir de batterie. Nous, on a aussi de la route à faire, parce qu'on rentre sur Paris.
12: D'accord.
11: Je vais vous le passer, hein.
12: D'accord, très bien, passez-le-moi.
11: Excusez-moi, il y a quelqu'un qui veut vous parler, là. Qui est-ce qui veut me parler ? Allô ?
12: Oui, bonjour, monsieur.
11: Oui ?
12: C'est la Société Protectrice des Animaux.
11: Ah oui, bonjour.
12: Je voudrais savoir, vous êtes en train de pêcher des brochets avec des chinchillas vivants ?
11: Oui.
12: Oui, et c'est autorisé par la loi, ça ?
11: Ah, je ne sais pas du tout ça, je ne me suis pas renseigné, hein.
12: Parce que c'est pas tout à fait normal, ça, hein.
11: C'est-à-dire ?
12: On ne pêche pas avec des animaux comme ça, vivants.
11: Ah, mais je vous rassure, malheureusement, j'ai pas sorti un brochet. Les chinchillas, je ne sais pas pourquoi, ils croquent dedans les brochets, mais ils les bouffent. Mais par contre, je n'ai pas fait un seul brochet ce matin. Hein.
12: Ah, mais ce n'est pas pour les brochets que je m'inquiète.
11: Ah bon ?
12: C'est pour les chinchillas, monsieur, enfin.
11: C'est-à-dire ?
12: Mais on ne noie pas comme ça des chinchillas vivants.
11: Mais ils ne sont pas noyés, ils sont bouffés par le brochet.
12: Mais quand même, vous ne vous rendez pas compte ?
11: Bah, ça fait 17 ans que je pêche comme ça, et de temps en temps, je fais un brochet avec.
12: Vous n'avez aucune morale là-dessus. Mais c'est quand même inadmissible de voir ça.
11: Je ne sais pas pourquoi vous utilisez des grands mots comme inadmissible. C'est mon fils qui m'envoie les chinchillas par la poste. C'est très bien, ils font des petits trous et l'animal, il ne souffre pas.
12: Non, mais il ne souffre pas. Mais quand il est plongé dans l'eau, dévoré par les brochets, vous ne croyez pas qu'il souffre ? Je ne savais même pas que ça pouvait exister, une chose pareille.
11: Un brochet ?
12: Non, un chinchilla bouffé par un brochet au bout d'une ligne. Vous vous rendez compte ? Le chinchilla, c'est un animal de compagnie.
11: Mais madame, enfin, je vais à la pêche avec lui, donc c'est un animal de compagnie. Il me tient compagnie pendant que je pêche.
13: Mais c'est inadmissible, monsieur. On ne pêche pas avec des animaux vivants comme ça.
11: Mais bien sûr que si.
13: Vous aimez les animaux?
11: Ben, j'aime les brochets, oui.
13: Mais on ne jette pas des animaux vivants comme ça. Mais je trouve ça... Je comprends pas que ça ne vous pose aucun problème.
11: Ben, ça m'en pose. J'en ai pas à ramener un seul de brochets. Ah ben...
13: Oui, ça vous en pose parce que vous allez rentrer bredouille.
11: De toute façon, c'est nul le chachis-là, hein. je vous rassure. Hein.
13: C'est nul.
11: Ben oui, ça ne marche pas comme appât, ça. J'ai pas ramené un brochet depuis une semaine, alors.
13: Je vous demande pas si c'est un bon appât. Je vous demande juste d'arrêter de donner des chachis-là à des brochets.
11: J'en ai donné 86, là, depuis deux mois.
13: Mon Dieu.
11: Qu'est-ce qui se passe? Qu'est-ce qui vous arrive?
13: 86 chachis-là? En plus, c'est un animal qui est assez difficile à bien manipuler et tout. C'est un animal fragile, un animal peureux.
11: C'est vrai, j'ai beaucoup de mal à l'accrocher à l'hameçon, ça c'est vrai. À chaque fois, je perds au moins 10 minutes.
13: Parce que c'est pas fait pour être accroché au bout d'un hameçon. C'est comme si tout le monde a des chats comme animal de compagnie. On mettait des chatons au bout de l'hameçon pour nourrir le brochet.
11: Non, je vais pas mettre un chat au bout de l'hameçon.
13: C'est la même chose, monsieur.
11: Un chat, mais non, madame, mettez-vous. Le chat, il va casser le fil, c'est trop lourd. Enfin, pour
13: Mais je vous parle de moralité, dans l'esprit, de faire mal à l'animal.
11: C'est logique, il y a une chaîne alimentaire. Hein.
13: Oui.
11: Le brochet bouffe du chachila.
13: Ouais.
11: Moi, je bouffe le brochet. Voilà.
13: Oui, d'accord. Sauf que le chinchilla, il vient pas naturellement dans l'eau. Hein.
11: Si.
13: Non, il vient pas naturellement. Il est pas né au bord du lac et il plonge tout seul dans l'eau pour se faire bouffer par un brochet. Vous le mettez au bout d'une ligne.
11: Ça donne au brochet un petit goût très relevé. Vous dites ça parce que vous n'avez jamais...
13: C'est horrible de me dire ça.
11: Comment? Vous n'avez jamais goûté, madame, un brochet nourri au chinchilla. Vous ne diriez pas ça.
13: Mais monsieur, le chinchilla n'est pas une nourriture. Le chinchilla est un animal.
11: Ah, quand même, il parfume le brochet agréablement. Hein. Vous n'aimez peut-être pas manger, c'est ça?
13: Si, j'aime manger, monsieur, mais là, je crois qu'on va arrêter notre discussion ici parce que vous n'avez l'air de rien comprendre. Un animal n'est pas fait pour nourrir un autre animal jeté au bout d'une ligne, monsieur. Je suis désolée. Au revoir, monsieur.
11: Attendez, il y a le monsieur qui veut vous parler. Elle n'est pas d'accord, la dame. Hein. Allô?
13: Oui. Heureusement que j'étais assise, parce que je crois que je serais tombée sur le cul, là.
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14: Bonjour.
0: Bonjour, monsieur. C'est bien le garage?
14: Oui.
0: Monsieur Martin, à l'appareil. J'aurais besoin de vous emprunter une plaque d'immatriculation.
14: Une plaque d'immatriculation?
0: Ouais, parce que je me suis fait flasher avec ma voiture.
14: Oui.
0: Donc, il faudrait mettre une plaque d'une voiture à vous sur ma voiture à moi.
14: Mais on va pas vous mettre une plaque à nous.
0: Bah si. Comme ça, je retourne au même endroit. Je me refais flasher avec ma voiture, mais cette fois-ci avec vos plaques.
14: Oui, et ben, ça fera deux flashs.
0: Non. Quand c'est deux fois le même flash, ça annule le premier, et donc, ils retiennent que celui avec vos plaques.
14: Oui, mais nous sommes obligés de dénoncer le conducteur.
0: Dans ce cas, vous dites que je travaille au garage et que j'étais en train de tester la voiture pour vous.
14: Mais vous travaillez pas au garage?
0: Non, mais il suffit de m'embaucher pendant quoi? 30 minutes, le temps que je fasse l'aller-retour au flash?
14: Non, mais alors là, vous verrez ça avec le patron. Hein.
0: Ah oui, bonne idée. Comme c'est le patron, évidemment, il paye pas.
14: Non, lui, quand il se fait flasher, il paye. Hein.
0: Comment ça, il paye?
14: Bah, bien sûr.
0: Genre, un patron garageur, il se fait flasher, il paye.
14: Bah, bien sûr, je sais pas qui vous...
0: Oh, bah, c'est nouveau, ça.
14: Ah bah non, c'est pas nouveau, monsieur. Quand on se fait flasher, on paye, monsieur.
0: Ouais, sauf quand on est garageur.
14: Mais non.
0: Allez.
14: Je vous dis que non, maintenant, nous sommes obligés de dénoncer.
0: D'accord, vous dénoncez quelqu'un et en échange vous payez pas.
14: Mais si on paye...
0: Pardon? Vous dénoncez gratuitement en plus?
14: Bah, mon patron, s'il se fait flasher et que c'est lui au volant...
0: Il paye pas, ça d'accord, j'ai compris.
14: Mais si, il paye!
0: Mais non!
14: Bah bien sûr, voyons.
0: D'accord, dans ce cas on va mettre que c'est vous qui conduisez ma voiture.
14: Non, bon bah sûrement pas. Alors là,
0: bah, vu que vous êtes pas patron...
14: Moi, si je prends une voiture du garage, si je me fais flasher, c'est moi qui paye l'amende.
0: Sauf, arrêtez-moi si je me trompe, si vous dites que vous connaissez le patron.
14: Mais non, ça se passe plus comme ça, monsieur. C'est terminé, ça.
0: D'accord, donc il faut qu'on trouve quelqu'un d'autre à dénoncer.
14: Pourquoi on va aller dénoncer quelqu'un d'autre si on a été flasher, nous?
0: Bah, pour pas payer l'amende.
14: Ben non, mais c'est l'autre personne qui va payer, monsieur.
0: Eh, vous avez qu'à mettre les coordonnées d'un de vos clients.
14: Mais pourquoi on ferait ça déjà de une? Mais on vous connaît même pas.
0: Bah, comme ça, ni vous ni moi, on doit payer quoi que ce soit.
14: Mais pourquoi vous voulez pas tout simplement payer votre amende?
0: Parce que, pardon, mais moi, si je paye une amende, ça me coûte de l'argent.
14: Eh ben, que ça soit comme ça ou de l'autre côté, c'est pareil, monsieur. Vous la payerez.
0: Bah non, justement, c'est mieux si c'est quelqu'un d'autre qui la paye.
14: Bah, quelqu'un d'autre qui la paye, non, mais ça va pas, non. Pourquoi vous voulez pas payer votre amende?
0: Bah, pardon, pourquoi vous voulez pas payer mon amende?
14: Mais pourquoi je paierais votre amende, monsieur?
0: Ah, vous voyez, vous non plus, vous voulez pas la payer.
14: Non.
0: Vous savez quoi? On va faire équitable, on la joue à pile ou face.
14: Bah, ouais.
0: J'ai une pièce, pile je paye, face c'est vous.
14: Ah bah non.
0: Non, alors face je paye pas, pile vous payez.
14: Mais non.
0: Attention.
14: Non mais
0: est-ce... Oh bah c'est pile.
14: Mais...
0: Désolé, pas de bol, c'est pour vous.
14: Mais bien sûr.
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16: Oui, bonjour madame.
15: Bonjour monsieur.
16: C'est l'agence de tourisme.
15: Oui monsieur.
16: Ah, bonjour, madame Ledoux à l'appareil.
15: Oui, qu'est-ce que je peux vous faire pour un service madame?
16: J'aurais voulu un billet de train.
15: Oui.
16: Pour Avranches, Lourdes.
15: Alors attendez, je note.
16: Mais vous avez de quoi noter?
15: Quelle date vous auriez voulu madame?
16: Oh ben vous avez l'air plaisant, vous avez l'air de vous distraire et de vous amuser.
15: Bah tant qu'à faire pour travailler, autant travailler dans la bonne humeur, hein.
16: Oui, parce que vous savez, moi, à mon âge, hein, j'ai peu l'occasion de rire.
15: Vous regardez par là, dans la rue, il y a plein d'occasions de rire, vous savez.
16: Je ne peux pas sortir, monsieur, je suis handicapé à 85%.
15: Ben vous regardez par la fenêtre.
16: Je suis non-voyante.
15: Ben excusez-moi, madame, je vous m'excuser. Alors, vous êtes non-voyante? Handicapé à 85%.
16: Oui.
15: Et vous aimeriez partir d'Avranches pour aller à Lourdes.
16: Voilà.
15: C'est ça, madame.
16: Évidemment, en place handicapée, avec les réductions, pour l'aller.
15: Oui.
16: Et pour le retour, par contre, Lourdes-Avranches.
15: Oui.
16: Non handicapée, quoi.
15: Monsieur, vous croyez au miracle.
16: Pardon, monsieur.
15: Excusez-moi. Alors. À quelle date vous auriez aimé, madame?
16: Écoutez, j'aimerais partir début juillet.
15: Début juillet.
16: Monsieur, c'est ma dernière chance, hein?
15: Air-sense.
16: Ma dernière chance.
15: Ah, votre dernière chance. Excusez-moi, j'avais pas compris. Bon, alors, à l'aller, c'est la place handicapée, et au retour, bien sûr, tarif plein, c'est ça?
16: Voilà.
15: D'accord. Ah oui, vous m'avez pas dit la date du retour.
16: Vous savez, un miracle, on ne peut pas savoir, hein?
15: En fait, vous attendrez là-bas?
16: Oui.
15: Et si ça prend longtemps?
16: Mais qu'est-ce que vous voulez que je fasse?
15: Un peu des distractions à Lourdes, il n'y en a pas beaucoup, hein.
16: Ah, monsieur, vous savez, à mon âge, qu'est-ce que vous voulez que je fasse comme distraction?
15: Je sais pas, moi, le bridge, les cartes...
16: Je suis non-voyante.
15: Ah oui, c'est vrai. Oui. Le cinéma, il n'y en a pas à Lourdes, hein.
16: Je suis non-voyante, hein.
15: Ah oui, je sais pas, je peux pas vous dire. Je vois pas, en fait, je vois
16: pas. Oui, moi non plus. Comment?
15: Non, excusez-moi. Oh, mais décidément.
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17: Bonjour.
0: Bonjour monsieur, je suis bien au château dans le Var.
17: Oui, bonjour.
0: Cabinet immobilier Martin à l'appareil.
17: Oui.
0: Je vous ai fait une annonce pour mettre votre domaine en vente.
17: Non, on parle de quoi là?
0: Bah, vu qu'il y a plein d'Américains qui achètent des châteaux dans le coin, je me suis dit que j'allais leur proposer le vôtre.
17: Mais attendez, mais on n'est pas à vendre.
0: Non, mais vous inquiétez pas, je vais juste passer faire des photos pour un acheteur qui me les demande.
17: Mais monsieur, vous viendrez pas faire de photos, ça c'est certain. Enfin.
0: Ah oui, et mon acheteur américain, je lui dis quoi?
17: Eh bah
0: oui, merci, mais il va me prendre pour un guignol si je lui fais pas les photos.
17: Mais ça c'est votre histoire. Nous ne sommes pas à vendre.
0: Et comment je suis payé, moi, pardon, mais ça me ruine tout le business.
17: Mais enfin, c'est ridicule cette histoire. Attendez, ne quittez pas. Allô, oui, bonjour.
0: Bonjour, monsieur. Attendez, je vous ai rien dit encore.
17: Mais moi, je ne veux pas vendre.
0: Ah, et alors comment on fait?
17: Eh ben, tant pis, c'est votre problème, c'est pas le mien.
0: Bah si, parce que comme c'est vous qui annulez la vente, ça va vous faire des pénalités.
17: Vous avez un papier signé de ma part comme quoi je vous ai laissé la vente?
0: Oui, alors je suis en train de le faire là.
17: Mais j'ai pas. Non, mais vous n'aurez pas.
0: Dans ce cas, c'est ce que je disais, il y aura péno.
17: Il y a péno, vous allez voir.
0: Ah bah c'est tout vu, oui.
17: Il y a péno, mais vous vous rendez pas compte de ce que vous racontez, monsieur.
0: Alors, selon le code des agents immobilistes, quand l'acheteur annule le vendage, il y a
17: péno. Le vendage, oui, en plus le vendage, oui.
0: On est bien d'accord que vous annulez le vendage.
17: Oui, oui, j'annule le vendage.
0: Voilà, donc c'est normal qu'à ce moment-là, il y ait pénalisage.
17: Non,
0: bah, si.
17: Vous ne passez pas, monsieur. Vous savez ce que ça veut dire? Vous nous oubliez.
0: Bah, c'est quand même mieux que j'accompagne mon client.
17: Oui, allô?
0: Oui, ah, bonjour, monsieur.
18: Je comprends pas comment vous vous permettez de dire qu'on est en vente et qu'il est de montrer des photos à votre client. Non, mais c'est n'importe quoi, ça.
0: Bah, moi, ça me permet de toucher une commission, si vous voulez.
18: Mais je m'en fous de toucher une commission.
0: Oula, pardon, qu'est-ce que vous me dites?
18: Eh bien quoi?
0: Vous voulez toucher ma commission?
18: Mais je veux pas toucher votre commission.
0: Oh là là.
18: Mais n'importe quoi.
0: Oh là là là là.
18: Votre commission, j'en ai rien à foutre.
0: Oh non, mais alors là, d'accord. Bah, je vois.
18: Mais qu'est-ce que vous racontez là?
0: Hop là, on va empocher la commission d'autrui.
18: Mais n'importe quoi, mais vous délirez complet, monsieur.
0: Qu'est-ce que c'est cet imbroglio que vous me faites là?
18: Mais l'imbroglio, vous vous permettez de dire qu'on est en vente alors qu'on n'est pas en vente. Foutez-nous la paix, on n'a pas envie de se faire acheter par les Américains.
19: Mais prendre des photos, j'ai de là, moi.
0: Ah bah tiens, passez-moi la chef, je vais voir.
18: Mais c'est moi aussi le chef, bah je vais vous le passer le chef.
0: Ah bah,
18: vous
0: allez, on va voir parce que là...
19: Allô.
0: Bonjour madame, excusez-moi, mais alors j'ai...
19: Non, déjà, c'est monsieur, c'est pas madame, qu'est-ce qui se passe là?
0: Ah bah, elle est le sous-chef qui comprend rien du tout, il veut récupérer ma commission.
19: Ouais, mais je m'en fous de mon commission, c'est quoi le problème là? Moi, je suis pas en vente, c'est clair?
0: Alors, c'est pas très clair parce que j'ai fait une annonce comme quoi vous étiez en vente, justement.
19: Non, je suis pas en vente, alors le mec qui vient prendre des photos ici, il va partir vite fait, d'accord?
0: Oui, alors je vais arriver vite fait surtout parce que...
19: Mais je vais pas prendre de photos chez moi, moi j'ai porté plainte direct, hein. Moi, ça va vite fait, moi, vos conneries,
0: hein. Ah bah, c'est moi qui porte plainte, oui.
19: Porte plainte de qui?
0: Ah bah, je porte plainte de vous.
19: De moi? Mais je quoi de moi?
20: N'importe quoi.
19: Genre, celui-là, là. Oui, alors, ça va être simple, ça fait 10 fois qu'on vous
0: dit... Et Notre-Dame, allez.
19: On va appeler la gendarmerie, on s'en bat les couilles de ce que vous nous racontez, vous êtes un gros casse-couille, il est en train de nous déranger au travail.
0: Alors, bravo, très beau résumé de la situation, mais enfin, ça ne nous avance pas du tout sur la vente.
19: Mais c'est vous qui mettez en vente, vous êtes débile.
0: Débile? Moi, débile?
19: Vous êtes complètement débile, c'est tout ce que j'ai à vous dire.
0: Je m'excuse, madame, mais je suis surtout complètement trop con.
19: Ah, mais c'est bon.
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21: Allô?
22: Oui, bonjour madame.
21: Bonjour.
22: C'est l'école de danse?
21: Oui, tout à fait.
22: Monsieur Ledu à l'appareil.
21: Oui.
22: Dites-moi, j'étais à un mariage la samedi.
21: Oui.
22: Et il y a une nouvelle danse là qui a l'air très, très intéressante où j'ai appris plein de choses et mon petit cousin qui a ramené ça de Paris.
21: Oui.
22: J'en ai parlé à mon club de boulisme là.
21: Oui.
22: Et tous ceux qui, comme moi, pratiquent les boules.
21: Oui.
22: Ça les intéresse cette danse.
21: Ah, d'accord. C'est quoi comme danse?
22: La zézette.
21: Ah, je connais pas.
22: Ben, la danseuse, elle a la zigounette du monsieur à la main.
21: Oui.
22: Elle tourne comme ça, vous voyez. Hop, hop, hop. Et donc le monsieur, lui, se laisse faire. Il est mené par la... comment on appelle ça? Sa zézette, quoi. Sa zigounette, quoi.
21: Ouais, mais bon...
22: Oh, ben, vous savez...
21: Bon,
22: Oh, mais on est 12, hein.
21: Ouais, mais ça fait rien.
22: Non, mais... On est motivé. On est motivé.
21: Oui, mais peut-être, mais moi, c'est pas trop ma tasse de thé, ça. Hein.
22: Je vous rassure, non. On a déjà acheté donc, les chaussons de danse et puis la tenue de danseur.
21: Oh,
22: et donc, il n'y a pas de braguette, de trucs comme ça. C'est tout de suite la zigounette, la zézette.
21: Ah, d'accord.
22: Hop, on la sort.
21: Non, c'est pas trop mon truc, ça. Hein. Moi, j'apprends pas tous ces trucs-là, hein. Je suis désolée. Hein.
22: Comment?
21: Ah non, ouais, mais là, c'est pas un truc qui m'intéresse. Je vous dis franchement, ça, c'est pas des trucs qui m'intéressent. Hein. Montrer les zézettes, c'est pas trop mon truc, hein. Allô?
22: Mais madame, je comprends pas, je croyais que vous étiez professeur de danse.
21: Professeur de danse, c'est pas pour montrer les zézettes, hein?
22: Mais non, mais il s'agit pas de montrer.
21: Ah oui, parce que là, si c'est pour montrer la zézette, c'est pas. Je peux vous dire tout de suite que c'est non, hein?
22: Mais c'est pas pour la montrer, c'est pour la tenir, pour la danse. Voyez, c'est pas tout à fait pareil. C'est
21: oui,
22: pas...
21: mais même si vous la sortez pour la tenir, c'est pas pareil quand même.
22: Bah, c'est ça qu'on fait.
21: Ah oui, bah alors je suis désolée, non, c'est non, hein.
22: Attendez, il y a le président du club de boules qui est là.
21: Non, mais c'est non, hein. C'est pas la peine, n'insistez pas.
23: Allô?
21: Allô?
23: Bonjour madame.
21: Oui, bonjour monsieur.
23: Bonjour madame, monsieur le baron de la Florana, là, à l'appareil.
21: Oui.
23: Juste une petite question qui me taraude d'esprit.
21: Oui.
23: Pouvez-vous me dire exactement ce qu'il y a de choquant à enseigner à 12 boulistes la zézette dans un club de boules?
21: Ah non, vous m'excuserez, là, je suis désolée, là, c'est non, hein. Moi, je vais pas m'amuser à faire des danses avec, à montrer que le mec monte sa zézette et puis la nana la tienne, je suis désolée.
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24: Bienvenue, bienvenue, bienvenue.
25: Allô?
24: Oui,
25: allô? Oui, bonjour.
24: Bonjour.
25: Adjudant de la place Gendarmerie Nationale, pareil.
24: Oui, d'accord.
25: Oui, d'accord, qui?
24: Monsieur Toulis.
25: D'accord, très bien.
24: Monsieur Toulis Bernard.
25: Oui, Bernard, hein, B-E-R-N-A-R-D.
24: D'accord, oui.
25: C'est-à-dire B-E-R.
24: Comme Bernard, N-A-R-D.
25: Non, D.
24: Hein?
25: D.
24: Non, D.
25: D.
24: Bah, si je vous dis que c'est un D que mon prénom y porte, c'est que je sais quand même écrire mon prénom, quand même. C'est
25: attendez.
24: Pas un T, c'est un D.
25: B-E-R.
24: N-A-R-D.
25: N-A-R-T.
24: Ben moi, je vous dis que mon prénom, c'est B-E-R-N-A-R-D.
25: En deux mots?
24: Non, en un seul mot.
25: Attendez, moi, je suis adjudant, quand même, je connais, hein.
24: Ben, moi, je suis peut-être que simple citoyen, mais je sais écrire mon prénom, quand même.
25: Alors, Bernard, c'est pas votre prénom?
24: Ben, Bernard, si, c'est mon prénom, mais ça s'écrit pas comme vous me le prononcez. Ça s'écrit B-E-R-N-A-R-T.
25: Ah, et un T, voilà.
24: Un D. Un D.
25: D comme Théodore, hein?
24: Non, D comme démunis.
25: Comme des menuisiers.
24: Démunis, pas des menuisiers, démunis.
25: Démunis.
24: Voilà.
25: Démunis. D-E-S.
24: Oui, mais enfin, c'est à quel sujet, là, s'il vous plaît?
25: Je vous passe au capitaine, hein?
24: D'accord.
25: Le capitaine, on a le citoyen. Termard, c'est ça votre prénom?
24: Non, Bernard.
25: Alors, excusez-moi, capitaine Ledoux à l'appareil.
24: Oui, bonjour, monsieur.
25: Bonjour, monsieur. Monsieur?
24: Bernard, Toulis, Bernard.
25: Alors, Bernard, Toulis, Bernard.
24: Bernard, oui, voilà.
25: Deux fois Bernard.
24: Mais non, Toulis, Bernard. Toulis, T-H-O-U-L-I-2-S-E, Bernard, B-E-R-N-A-R-D.
25: T-E-A?
24: Oh, là, là, là, là, là. B-E-R-N-A-R-D.
25: T.
24: Non, D.
25: B.
24: D.
25: B comme Bernard.
24: Oui, Bernard. B-E-R-N-A-R-B. Non, D.
25: D. André.
24: Non, un D. Comme démuni ou autre chose.
25: Démenuisier.
24: Voilà, comme démuni, oui.
25: Alors, monsieur Toulis.
24: Oui.
25: Termer.
24: Bernard.
25: T-S-E-R-M-A-R-P.
24: Oh là là là là là là. B. E, R.
25: V comme Vincent.
24: B comme, comme blouson. E comme Émilie.
25: Alors, R comme attendez, Rémi. Doucement. Vous portez plainte parce que le blouson de Toulis, Émilie.
24: J'ai pas de plainte de porter. Moi, j'ai pas eu de blouson de voler.
25: Non, le blouson de votre fille, Émilie.
24: J'ai pas de fille non plus. Ma fille, elle s'appelle Fabienne. Elle s'appelle pas Émilie. Puis elle habite à Poitiers.
25: Bah, attendez, on va tout reprendre. Hein?
24: Ah bah oui, ça je veux bien, parce que jusqu'à maintenant, je comprends rien du tout à votre histoire, là. Hein?
25: Alors, monsieur Toulis.
24: Voilà.
25: Vermert.
24: Bernard. B-E-R-N-A-R-D.
25: R-T.
24: R-D.
25: Écoutez, on va vous appeler Nanar, hein.
24: Voilà, bah si vous voulez. Alors, je comprendrai mieux, d'accord.
25: Monsieur Toulis Vermert. Porte plainte pour le vol du blouson de sa fille, Émilie. Que vous auriez dérobé à Poitiers. Vous auriez des remords, c'est ça?
24: Mais j'ai rien dérobé.
25: Allez chercher une fourgonnette.
24: Mais qui c'est qui est au bout du fil, là?
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1: Allô?
0: Bonjour, monsieur. C'est bien la boucherie?
1: Oui.
0: J'ai acheté un steak chez vous.
1: Oui.
0: Et alors, il y a un problème.
1: Parce que
0: vous m'avez vendu un faux steak.
1: Un faux steak?
0: Votre steak, en fait, c'est du cheval.
1: Bah, on est chevalin. La feuille emballée, c'est bien marqué boucherie chevaline.
0: Et je vois pas le rapport.
1: Bah, vous voyez pas le rapport,
0: Est-ce que c'est une raison pour me vendre un faux steak?
1: Bah, c'est pas un faux steak. Un steak, vous avez de cheval, de bœuf.
0: Oh, c'est nouveau, ça.
1: Bah, écoutez, c'est nouveau. Bah, oui, c'est nouveau. Je veux dire, ça a toujours été. Vous arrêtez dans une chevaline, vous demandez du steak. Qu'est-ce que vous voulez qu'on vous donne?
0: Bah, du steak.
1: Bah, du cheval.
0: Ah, bah, non.
1: Ah, bah, si.
0: Ah, bah, non.
1: Dans une chevaline, vous n'aurez que du cheval.
0: Ah, bah, ça, vous me l'avez pas dit.
1: Ah, bon, attendez, il faut pas que je vous explique non plus. Vous rentrez dans les magasins, attendez. Vous êtes, ou alors, dans ce cas-là, vous avez pas de cerveau. Moi, je sais pas. Dans une chevaline, je sais très bien que j'aurai du cheval.
0: Bah oui, mais ça se mange pas, le cheval. Qu'est-ce que vous inventez
1: non,
0: un truc?
1: Non, ça se mange pas. Attendez. Vous allez m'apprendre mon métier, non?
0: Qui me dit que là, ça commence par du cheval, après vous allez me vendre du jockey, après je ne sais pas jusqu'où ça va aller.
2: Allô?
0: Ah, bonjour madame.
2: Non, excusez-moi monsieur, je vais vous expliquer un truc très simple. Vous allez sur internet, vous regardez sur mon truc, sur les pages. Vous allez voir chevaline.
0: Non mais excusez-moi, vous êtes en train de le changer là, j'entends que vous êtes en train de taper sur l'ordinateur
2: non,
0: là.
2: Je tape sur elle et tout. C'est les pages jaunes que je vous dis d'aller voir.
0: J'entends le clic-clic là.
2: De quoi vous entendez le clic-clic?
0: Vous êtes en train d'écrire sur les pages jaunes là.
2: Les pages jaunes parce que vous croyez que je clique sur internet pour changer les pages jaunes en direct.
0: Ah
2: bah, c'est de conneries. Mais vous êtes quoi vous?
0: À partir du moment où vous reconnaissez l'arnaque.
2: Oui, mais il n'y a aucune arnaque monsieur. Vous revenez ici pour rembourser. Vous me faites pas chier, d'accord?
0: Alors, je vous rapporte votre fausse viande.
2: La fausse viande du cheval, excusez-moi, c'est de la viande. Regardez bien la façade. Quand vous rentrez, vous allez voir, c'est marqué chevaline en grand.
0: Et alors?
2: Avec une tête de cheval.
0: Non, mais excusez-moi, quel rapport?
2: Bah, parce qu'il y a quand même des gens un petit peu sensés qui savent que quand il y a une tête de cheval devant, c'est pas un bœuf.
0: Bah, je me disais peut-être que vous êtes un ancien jockey. Que
2: mais
0: y a...
2: Oui, moi, en tout cas, je sais que vous êtes pas un ancien con, vous êtes un nouveau con. Alors, je sais pas à quelle étude que vous avez été, mais essayez de retourner à l'école.
0: Et voilà, ça va encore être ma faute.
2: Quand vous allez dans une poissonnerie.
0: Excusez-moi, mais mon poissonnier a jamais essayé de me vendre du cheval ouais, en me disant.
2: Il y a des gens vraiment sur Terre, ils ont pas les deux pieds en face des trous.
0: Alors, j'ai peut-être pas les deux pieds en face des trous, mais j'ai pas non plus les deux yeux dans la même chaussure.
2: Mais complètement con.
0: En plus, ma femme en a mangé un morceau.
2: Bah, tant mieux.
0: Bah, elle est bizarre depuis, hein.
2: Vous dites qu'elle est pas bien depuis qu'elle a mangé un morceau de cheval, il faut arrêter de se foutre de ma gueule.
0: Je peux vous garantir que depuis qu'elle a mangé votre steak, elle parle très bizarrement.
2: C'est pas parce qu'elle a mangé un morceau de cheval qu'elle est malade. C'est totalement faux.
0: Bien sûr que si, écoutez. Martine?
2: Ouais, n'importe.
0: Oui, chérie? Vous entendez?
2: Il faut arrêter. Il y a une limite à pas franchir.
0: Vous reconnaissez qu'il y a un truc qui cloche?
2: Bah, non.
0: Écoutez, Martine, ça va? Oui!
2: Je sais pas quel métier que vous faites, monsieur, mais j'espère que vos gens que vous
5: Comme quoi, tu sais, vous vous faire chier autant que vous me faire chier chez les autres.
0: Bah, pareil, tiens.
5: Ah, c'est complètement débile.
0: Ah, allô?
5: Que j'arnaque, que j'ai vendu de la posture.
0: Je vous entends, hein.
6: Allô?
0: Ah, bah, c'est encore le monsieur.
6: Arrêtez, je vais pas vous reprendre.
0: Non, mais excusez-moi, comme de toute façon, il est illégal.
6: Non, il est pas illégal et ça commence vraiment à me gonfler.
0: J'ai entendu aux infos qui disent que là, qu'il y a un procès pour des gens qui ont vendu du cheval.
6: Bah, attendez, c'était pour leur lasagne, c'est pas du cheval.
0: Ils ont quand même dit que c'était illégal.
6: Bon, écoutez, il y en a marre, gardez votre sec et me faites plus chier.
0: Ah, bah, certainement pas. Mais... imaginez si j'ai la brigade cavalière qui débarque chez moi, ils vont me dire hop là, recèle de viande illégale.
6: Merde!
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8: Salon Agosine, bonjour.
9: Bonjour madame, je souhaite parler au responsable de l'établissement.
8: Je vous le passe, ne quittez pas.
9: Oh, merci, merci, au revoir.
20: Allô?
9: Oui, bonjour.
20: C'est Speed?
9: Oui.
20: Oui, dites-moi.
9: T'en as?
20: C'est qui à l'appareil?
9: Speed.
20: Oui, ben bonjour, oui, dites-moi.
9: Ça va, vous allez bien?
20: Oui, ça va. Et alors, qu'est-ce que vous allez faire alors pour les radiateurs?
9: Il faut les déposer, je pense.
20: Oui, il faut les déposer. Vous êtes son beau-frère, non?
9: Oui, c'est moi.
20: Ah, bon, ben alors vous ne vous présentez pas.
9: Ah, pardon, excusez-moi, ça va?
20: Bon, ça va très bien.
9: Bon, alors, donc,
20: il faudra les déposer, ces radiateurs, parce que je vais faire peindre mon salon de partout, vous voyez, les murs. Et il n'a pas accès derrière les radiateurs. J'ai dit non, je ne veux pas les enlever. Il m'a dit non, je ne peux pas, il faut quand même les déposer. Je vais peindre derrière les radiateurs, tout ça. Et puis ouais. Ça se voit, c'est tout sale. Alors donc, il faut les enlever.
9: Mais oui, parce que vous avez votre rondelle qui est humide, en fait. C'est pour ça qu'on ne peut pas.
20: Vous avez quoi?
9: La rondelle.
20: Oui.
9: Votre rondelle, elle est humide.
20: Oui.
9: Donc, moi, je peux juste passer un doigt, vous voyez?
20: Oui.
9: Mais pas plus, parce que si votre rondelle était sèche, à la limite... Bon, je pourrais juste mettre un doigt et puis comme ça, je pourrais travailler sans avoir à le déposer, à vous déposer.
20: Oui.
9: Mais là, il faut que je puisse déshumidifier votre rondelle.
20: Oui.
9: Donc, il va falloir que je passe deux doigts dans votre rondelle et toute la nuit, que ça travaille, quoi.
20: Mais j'ai déjà fait une fois, j'ai fait des papiers peints et tout, ils ont tout déposé les radiateurs et puis après, ils les ont remis.
9: Oui, mais est-ce que vous pouvez mettre un doigt dans votre rondelle?
20: Moi, je comprends pas ces techniques, ça. Vous comprenez ce que je voulais dire?
9: Ouais.
20: Il faudrait que vous veniez me voir et puis voir un peu le travail qu'il y a à faire.
9: Si, je peux venir vous voir. Est-ce que vous aurez le temps? Je vous mets un doigt dans la rondelle et vous me dites si ça va.
20: Bon.
9: Il faut que je puisse introduire deux doigts dans la rondelle.
20: Oui.
9: Tourner comme ça, vous voyez, bien tourner pour oui. bien la patiner, bien patiner l'intérieur, bien et l'élargir, quoi. Et puis sortir les doigts, revenir, vous voyez, faut bien travailler la rondelle.
20: Ben d'accord.
9: Ça se fait pas comme ça.
20: D'accord. Mais dans quelle rondelle vous parlez, moi?
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26: Oui, bonjour.
0: Bonjour monsieur, c'est bien le garage?
26: Oui.
0: On va venir la semaine prochaine pour attaquer un fouillage.
26: Un fouillage de quoi?
0: Un fouillage du sol.
26: Où ça?
0: Dans le garage.
26: Et pour quelle raison?
0: Parce que je vous ai déclaré comme vestige archéologiste.
26: Vous allez creuser chez nous, on est propriétaire.
0: Voilà, alors on va juste péter le sol du garage.
26: Ah non. Non mais vous avez... venez donc vous présenter au garage.
0: Alors justement, on va venir parce qu'il faudrait qu'on commence à installer du matériel.
26: Non, mais vous rigolez? Quoi, quelle société vous êtes? Mais personne vous a mandaté, vous êtes chez nous, vous ne faites rien chez nous.
0: Établissement Martin, nous ce qu'il y a, c'est qu'on touche des subventions de l'État quand on ouvre un champ.
26: Je m'en fous, moi, vous ayez des subventions, allez creuser ailleurs.
0: Pas possible, parce que comme j'ai déclaré votre adresse, si je change, on n'est plus subventionnifié.
26: Vous êtes déclaré de quoi? On est chez nous, nous. Qu'est-ce que vous allez creuser? Je vais creuser, vous, dans votre maison, vous.
0: Je m'excuse, mais vous êtes garagiste, pas creusiste.
26: Je m'en fous, moi, mais ça m'est égal, ça.
0: Ah, tiens, c'est la meilleure.
26: Disais,
0: ça.
26: C'est la meilleure. Mais est-ce que je vais creuser dans votre maison, moi? Mais attendez.
0: Encore une fois, que je sache, vous n'êtes pas archéologiste.
26: Non, mais oh. Vous non plus, vous n'êtes pas archéologue.
0: Ah non, moi je suis creusiste, moi, c'est pas pareil.
26: Oui, allez creuser ailleurs, mais pas chez moi. Non, mais attendez.
27: Oui, allô?
0: Bonjour, madame.
27: Moi, j'ai un béton lissé dans le garage.
0: Ah, c'est gentil de prévenir. Attendez, je le dis à l'équipe.
27: Ah non, c'est pas que vous avez.
0: Madame me dit que c'est du béton glissé dans le garage.
27: Non,
0: faut prévoir une machine qui pète le béton glissé.
27: Ah non, mais vous n'avez pas y toucher. Hein.
0: Non, mais rassurez-vous, on a un truc, là, une piqueuse pelleteuse qui fera l'affaire.
27: Mais moi, j'en ai rien à foutre que vous ayez un truc ou quoi. Vous n'avez pas défoncé mon garage, c'est mon outil de travail.
0: Oui, enfin, ça va, on va juste défoncer le béton glissé. Après...
27: Eh ben, vous défoncez le garage, vous me rachetez le garage et vous le défoncer, comme ça vous allez trouver les fouilles.
0: Écoutez, j'arrive.
27: Non mais vous vous rendez pas compte. Vous vous foutez de notre gueule quand même. Il a été construit il y a 6 ans, le garage.
0: Oui, bah j'ai peut-être temps effectivement de remettre un petit coup de frais, c'est l'occasion, vous voyez.
27: Ah ouais, bah vous allez voir si vous allez remettre un coup de frais, vous allez remettre un coup de frais, un coup de botte dans le cul, ouais.
0: Excusez-moi de faire mon métier,
27: non.
0: Surtout.
27: C'est quoi votre truc là?
0: Eh, Notre-Dame, bah j'étais avec le responsable.
27: Mais c'est moi-même.
0: Oui, oh, bah c'est pas marqué dessus, excuse.
27: Alors, ne vous présentez pas ici, on veut pas vous voir.
0: Non mais on s'occupe de tout, c'est ce que je disais.
27: Qu'est-ce que vous me racontez? Je suis d'accord, vous en occupez. Mais...
0: Ah, vous êtes d'accord?
27: Non, je suis pas d'accord.
0: Attendez, je préviens le chef. Monsieur Martin. Oui, monsieur Martin.
27: Mais j'ai rien confirmé. Là.
0: La dame du garage nous donne son accord.
27: Non, je suis pas d'accord.
0: Oui, elle vient de valider.
27: Non, je n'ai rien validé du tout.
0: Ah bah elle dit qu'elle est d'accord.
27: Mais non, de là, mais j'ai pas donné d'accord, merde.
0: Bon, enfin, vous venez de me dire.
27: Non. Déjà, je ne suis pas informé, vous m'appelez, vous forcez avec un accord.
0: Vous me dites que vous êtes d'accord, moi je...
27: Non, j'ai pas donné d'accord.
0: Oh bah tiens.
27: Je n'ai pas donné d'accord.
0: Oh là là, il change d'avis.
27: Non, de là. Vous vous présentez à 14h chez nous, je veux vous voir. Mais vous touchez à rien.
0: Ah, promis. Enfin, on touche à rien, à part le béton glissé.
27: Non, il n'y a rien du tout qui s'est creusé. Je veux vous voir dans les bureaux à 14h ici.
0: Alors, on va pas péter dans les bureaux, on va péter de l'autre côté, côté dalle.
27: Mais vous êtes infernal, mais vous comprenez rien.
0: Ah bah j'ai très bien compris, oui.
27: Non.
0: Vous allez essayer de faire les fouilles vous-même, c'est ça?
27: Si je vous dis non, c'est non. Mais vous êtes...
0: Je vais arriver, il y aura déjà le trou et vous aurez fait les fouilles à ma place.
27: Non. Alors là, mais vous êtes d'où? De quelle entreprise vous êtes d'où? Vous êtes d'où?
0: Établissement Martin, donc nous c'est ce que...
27: Mais d'où?
0: De Martinville.
27: Martinville, d'où? Dans quel département?
0: Ah bah c'est dans le département du Martin.
27: Dans le Martin, mais... Chinois, votre truc, là.
0: Comment ça, du chinois?
27: Ben, dans le Martin.
0: Ah, vous confondez avec Martsing, la province du Martsing, en Chine.
27: Mais non!
0: Écoutez,
27: mais...
0: vous avez de la chance. Il se trouve que, justement, mon homologue chinois est à côté de moi.
27: Vous comprenez rien?
0: Je vous le passe.
27: Oh là là.
0: Bonjour, monsieur Martsing Tao, à l'appareil. Ah, je ne connais pas ce dialecte.
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12: Allô?
13: Allô?
12: Oui?
13: Bonjour, monsieur.
12: Bonjour, monsieur.
13: C'est bien l'office togolais des phosphates, hein?
12: Oh, l'office là, ça cesse d'exister depuis longtemps. Hein.
13: Ça n'est plus l'office togolais des phosphates?
12: Oui, ici, ça est devenu service de presse du Togo hein, depuis.
13: Ah, ben voilà. D'accord. Ben écoutez, nous avons une commande de 150 tonnes de bicarbonate de potassium.
12: Vous appelez l'ambassade?
13: Non, mais c'est pour vous.
12: Pour le service de presse?
13: Oui, absolument.
12: Ah bon?
13: Il y a 150 tonnes de bicarbonate de potassium pour le service de presse. Et c'est offert donc par le général Yadema.
12: C'est ça.
13: Le président de la République.
12: Oui, quand même, oui.
13: Pour la bonne année.
12: Ah bon?
13: Alors, est-ce qu'on peut vous les livrer maintenant?
12: Oui. Une seconde, là, viens rapidement, là. Bicarbonate de potassium est offert au service de presse.
13: Oui. Bon. Ça fait donc 8 camions.
12: 8 camions?
13: Ah ben oui, il y a 150 tonnes. Hein.
12: Mais, et il a la lettre du premier. Et ils sont en route?
13: Ils sont en route, ils arrivent dans un quart d'heure chez vous.
12: Bon, parce que, bon, nous, on est un service de presse, on est deux seulement ici. Personne ne nous a dit qu'il y a quelque chose comme ça.
13: Est-ce que vous pouvez les aider à décharger
12: Nous-mêmes, les aider à décharger. Ils disent, ça fait... Vous avez dit combien de camions?
13: 8.
12: Mais on ne peut pas... Où est-ce qu'on va les entreposer, tout ça? Mais qu'est-ce que ça signifie?
13: Ben, vous les mettez dans la rue. Ils sont sur des palettes de 5 tonnes.
12: Mais 5 tonnes? Mais on ne comprend rien. Moi, mon second est en train de rire parce que là, on tombe des nues.
13: Il y a 30 palettes de 5 tonnes. Il faut l'aider à décharger et les mettre devant la rue.
12: Mais comment est-ce qu'on peut faire les choses comme ça?
13: Ah ben, ils ont des pelles, ils vont vous donner des pelles. Hein.
12: Mais on ne comprend pas.
13: Non, mais vous inquiétez.
12: Je vous passe mon second.
14: Allô?
13: Allô?
14: Bonjour, monsieur.
13: Bonjour, monsieur.
14: Vous nous excuserez d'être, disons, insistant, parce que si là où vous êtes, un bon matin, on vous dit qu'on vous livre une marchandise de 5 tonnes...
13: 150 tonnes. Hein.
14: 250 tonnes, dont vous n'êtes pas du tout informé, je crois que vous réagiriez exactement comme nous.
13: Je pense également.
14: C'est ça. 150 tonnes de quoi, s'il vous plaît?
13: C'est du bicarbonate de potassium.
14: Mais nous ne sommes pas une usine. Ici, c'est un bureau. 150 tonnes de bicarbonate de potassium, bon, ben... On ne saura même pas où mettre ça d'abord.
13: Alors, il y a une consigne. Hein?
14: Oui.
13: C'est indiqué donc sur la commande. Il faut absolument les rentrer dans le bureau.
14: Mais on dirait que vous connaissez nos bureaux.
13: Ah non, je ne connais pas, non.
14: Même 2 kilos ne resteraient pas dans notre bureau.
13: Bon, écoutez, pourrais-je me permettre de vous redemander votre collègue?
14: Oui, je vous le passe.
13: Je vous remercie.
14: Oui. Allô?
13: Oui, c'est avec vous que j'étais en ligne tout à l'heure.
12: Oui.
13: Bon. Qu'est-ce que vous avez contre le bicarbonate de potassium?
12: Non, on n'a rien contre. Nous sommes des journalistes. Nous, on n'utilise pas du bicarbonate de potassium. Nous sommes des journalistes de la presse. On a rien. Nous sommes un bureau.
26: on ne peut pas.
13: Bon, écoutez, je vais demander à mes chauffeurs de vous donner un coup de main pour les mettre, les 150 tonnes de bicarbonate de potassium, sur le toit de l'immeuble. Ça vous va, ça?
15: On ne peut pas grimper sur le toit de l'immeuble. Nous avons au moins, je crois, 7 ou 8 étages.
13: Oui.
15: Mais ce n'est pas possible.
13: Pourquoi?
15: Qui va le faire? Nous, journalistes?
13: Ben, avec les voisins. Vous avez des voisins, ils vont vous donner un coup de main.
15: Mais comment vous parlez de la France comme moi? Mais comment? On va appeler qui, moi? Mais, et vous? Mais ce n'est pas possible, monsieur. Je m'excuse, hein.
13: Bon, ben écoutez.
15: Je m'excuse.
13: Je vous remercie.
15: Oui.
13: Est-ce que je peux me permettre de vous soulager?
15: Oui.
13: Nous n'allons pas vraiment vous livrer 150 tonnes de bicarbonate de potassium.
15: Oui.
13: Vous savez pourquoi?
15: Non.
13: Parce que c'était une plaisanterie pour la radio.
15: Ah, c'est ça. Et ensuite...
16: C'était un jeu?
15: Oui.
13: Oui.
15: Bon, je vous parle mon second.
16: Allô?
13: Oui, bonjour.
16: Ben dis donc, je me suis dit, mais c'est une histoire de fou. Alors, ça, comment ça va?
13: Ça va bien.
16: Ben, vous avez eu vraiment?
13: Oui, mais je vous ai soulagé.
16: La prochaine fois, je serai plus malin. Mais c'est pas possible.
13: Si.
16: Mettez-vous à notre place. 15 tonnes, mais c'est ahurissant. Mais c'est pas possible.
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18: Bonjour.
0: Bonjour monsieur, c'est bien le supermarché?
18: Oui.
0: J'ai un livrage de masques pour vous.
18: C'est quoi en fait?
0: C'est ce que je dis, un livrage pour vous livrager des masques protectionnistes.
18: Non mais je sais pas, vous dites que vous allez me déposer des masques.
0: Oui, parce que comme j'en vends, je vous ai préparé une commande.
18: Le patron était au courant?
0: Ah non, pas du tout, mais vous inquiétez pas, je lui dirai que vous avez validé pour lui.
18: Bah moi j'ai rien validé, moi c'est juste que vous me dites que vous venez ramener, donc après nous comme on n'est pas au courant.
0: Comment ça vous avez rien validé?
18: Bah moi j'ai rien validé de moi-même hein.
0: Ah parce que moi j'ai entendu, oui je valide de moi-même.
18: Non j'ai rien validé.
0: Ah bah vous m'avez dit oui, moi j'ai pris ce point un oui.
18: Ah non, je vais pas accepter une livraison que mon patron n'est pas au courant. Je vais pas accepter une livraison et après c'est moi qui vais me faire engueuler.
0: Ouais, ouais. Ou alors, c'est que vous voulez les garder pour vous.
18: Bah, y a pas, je vais les garder pour moi.
0: D'accord, donc c'est pour vous. Alors, je vous en mets quoi? 4000, 5000?
18: Je vais pas vous dire qu'il en faut 5000 ou il en faut plus. Il faut que je vois avec quelqu'un.
0: Ah, il en faut 5000, on est d'accord.
18: Non, j'ai pas dit qu'il en fallait 5000.
0: Commandage de 5000 masques confirmatel.
18: Non, j'ai pas dit qu'il en fallait 5000.
0: Vous venez de le dire.
18: Non, j'ai pas dit qu'il en fallait 5000, j'ai dit je vais me renseigner d'abord.
0: Oh là là, mais comment qu'on fait maintenant?
18: Non, mais c'est quoi comme groupe que vous êtes?
0: Eh ben, qu'on est les établissements Martin.
18: Fabienne?
0: Ah.
18: Est-ce que t'es au courant d'une commande de masques de établissement Martin? Monsieur veut me livrer 5000 masques, hein? 5000 masques.
0: Oui, allô?
18: Attendez, monsieur.
0: Vous m'entendez?
18: Il dit que là, comme je vais te dire oui, il va me les livrer.
19: Allô?
0: Bonjour madame, est-ce que je pourrais parler au patron, s'il vous plaît?
19: C'est moi.
0: Ok, mais donc...
19: je comprends pas, monsieur, vous me parlez de 5000 masques.
0: Ah, donc vous êtes au courant, ça me rassure.
19: Et vous faites quoi, là? Vous faites des arnaques
0: Comment? Vous me traitez d'arnaquiste?
19: Ouais, je sais pas, il y a une collègue qui valide des masques comme ça par téléphone.
0: On est d'accord.
19: Et arrêtez votre délire, là, monsieur. Il y a aucune commande de passer 5000 masques. Vos masques, vous les gardez.
0: Oh là là, il change d'avis, maintenant.
19: Oui.
0: Non, parce que si c'est pour me négocier le prix...
18: Non, mais nous, on va rien payer. Hein.
0: Ah.
18: Vous avez eu le patron directement du magasin.
0: Revoilà le monsieur d'avant.
18: Oui, c'est moi, vous avez eu avant.
0: Très bien. Donc, je mets la commande à votre nom.
18: Ben, vous avez pas de nom, donc vous pouvez pas le valider à mon nom.
0: D'accord, mais pour vos 5000 masques perso que vous m'avez demandé en plus.
18: J'ai jamais dit que j'en voulais 5000.
0: 5000 fois 95 centimes plus frais de livrage et de routisme, ça nous fait 10 euros le masque.
18: Ben, 10 euros le masque, non, c'est trop cher déjà.
0: Bon, vous allez pas chipoter pour 50 000 euros quand même?
19: Je crois qu'on en a un bon là.
0: Ah, j'entends encore la dame derrière.
19: Ouais, bon, vous arrêtez votre connerie maintenant parce que ça va bien faire. Sinon, je fais une déclaration à la police. Donc maintenant...
0: Ah, mais moi d'abord, tiens, je vais faire un déclarage.
19: Vous arrêtez d'appeler tout de suite.
0: Petit 1 primo, vous arrêtez d'appeler en proms. Et petit 2 tertio pour les masques.
19: Bah, vous bouffez les casques ou j'en sais rien, vous vous démerdez. Mais je veux plus entendre parler de vous, ok?
0: Alors, des casques, j'en ai aussi, ça tombe bien. Je vous rajoute 5000 casques.
19: Oui, des masques. Bah, vous les mettez un par un dans le trou du cul.
0: Ah, parce qu'il y en a 5000, donc ça va prendre un certain temps.
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21: Allô?
25: Allô, docteur?
21: Allô?
25: Allô, docteur?
21: Écoutez, il doit y avoir erreur, madame.
25: Ah, c'est pas le docteur?
21: Mais non!
25: Oh, mon Dieu!
21: Et vous avez des soucis, apparemment.
25: Ah oui, parce que j'ai confondu mon poulet et mon chat.
21: Oui?
25: Pour manger ce midi. Et comme j'avais pas mes lunettes...
21: Oui?
25: Ben, j'ai tué le chat.
21: Oh!
25: Et je l'ai mangé.
21: Oh!
25: Et j'ai mal au ventre.
21: Oh, mon Dieu. Vous avez personne qui peut vous aider dans votre coin?
25: Attendez, je fais un dédoublement d'appel. Vous permettez?
21: Ben, je vous en prie.
1: Cabinet du docteur de la place, j'écoute. Allô?
21: Écoutez, madame, monsieur, pardon, docteur, oui. C'est une vieille dame qui m'appelle de je ne sais où. Elle est pas très bien. Hein. Elle a mangé son chat aujourd'hui à la place du lapin. est-ce que vous, si vous vous faites le 31-31, vous pouvez pas avoir l'appel?
1: Attendez, bougez pas. Ah, madame Le Duret.
21: C'est ça.
1: Elle a pas de lapin, elle a des poulets.
21: Oui, c'est ça. Elle a confondu du poulet et attention, moi ça commence, ça devient contagieux. Elle a confondu le poulet avec son chat, elle a mangé son chat.
1: C'est pas vrai.
21: Si, et il paraît qu'elle souffre, enfin je sais pas.
1: Elle a dû manger les poils avec encore.
21: Oh.
1: Ça fait 3 fois qu'elle nous fait le coup.
21: Mon Dieu, mais comment, elle est toute seule cette femme?
1: Oui, parce que son fils est en Martinique.
21: Ah oui.
1: Et pour lui faire plaisir, il lui a offert 3 chats. Et elle en a déjà mangé 2.
21: Eh ben, le troisième, il est oxy, elle l'a mangé.
1: Attendez, je vais faire une inversion d'appel, quittez pas, hein.
21: Merci, monsieur.
1: Parce que je suis inquiet de savoir si elle a mangé les poils, c'est ça le problème.
21: Oui.
25: Allô? Allô?
21: Oui, ben, je sais pas, je viens d'avoir votre médecin, parce qu'il voudrait savoir si vous avez mangé les poils.
25: Ben oui, parce que j'ai confondu les poils avec les plumes.
21: Oui.
25: Parce que d'habitude, je mange les plumes, moi.
21: Ah bon?
25: Oui.
21: Mais le chat, c'est dur aussi, les poils, hein?
25: Oh, c'est pas bon, même grillé dans du beurre comme ça, j'ai
21: mis. Mais comment que ça se fait qu'on vous laisse quand même toute seule comme ça?
1: Oui, allô?
21: Oui, ah. Alors je viens d'avoir, moi, cette dame.
1: Oui.
21: Et puis, elle a mangé les poils.
1: Oh là là là là. Attendez, quittez pas, madame, parce que j'ai un appel de la poste de... Oui, le facteur. Comment s'appelle la dame qui a fait ça? Ah ben, c'est elle. Allô?
21: Oui.
1: On a un appel de la poste, là.
21: Oui.
1: Le facteur s'est fait arracher les poils ce matin par une vieille dame. Qui s'est empressée de lui manger tous les poils pubiens.
21: Écoutez, c'est une histoire de fou.
1: Attendez, je vais essayer de l'appeler parce que c'est pas la même chose si elle a mangé des poils de facteur ou des poils de chat, hein.
21: Mais c'est pas possible. Elle doit pas avoir de force, cette femme. Mais pour arracher les poils du facteur, il fallait que déjà qu'il ait une belle barbiche, hein.
1: Ah, mais non, mais c'est pas les poils de barbe, c'est les poils pubiens.
21: Ah, bah, d'accord. Bon, mais écoutez, je suis pas de...
25: Allô? Allô?
21: Oui, ça y est, ben, je vous ai, mais enfin, il comprend plus rien, votre médecin, hein. C'est les poils du facteur que vous avez mangé ou c'est les poils du chat?
25: Oh mon Dieu, c'est ça. J'ai mangé les poils du facteur tout à l'heure à 11h.
21: Mais c'est pas possible. C'est une histoire de fou, vous êtes en train de me faire une connerie, là.
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4: Allô?
0: Bonjour monsieur, c'est bien le magasin de vêtements pour femmes?
4: C'est pas un monsieur, c'est une dame. Bonjour monsieur.
0: Ah, c'est une dame, d'accord, donc ça se confirme.
4: Oui.
0: Parce que selon mes relevés, il n'y a pas d'employé de type monsieur chez vous.
4: Non, pourquoi?
0: Parce que, pardon, je me suis pas présenté. Monsieur Martin, comité pour la disparité masculine.
4: Oui.
0: J'ai les chiffres sous les yeux. Vous êtes pas du tout au quota.
4: Je suis pas au quota.
0: Ah bah tu m'étonnes, vous êtes à
4: 100%. À 100% de quoi?
0: 100% d'employés de type femme.
4: Et quel est le problème?
0: Le problème, c'est que pour respecter la disparité masculine, il faut qu'il y ait au moins 50% d'hommes.
4: Si j'en ai pas besoin, monsieur, qu'est-ce que je dois faire? Je vais pas couper une femme en deux pour avoir moitié-moitié.
0: Oula! Alors là, vous compliquez carrément.
4: Bah, vous me dites que il faut qu'il y ait un homme, une femme.
0: Non mais vous vous rendez compte, couper une femme en deux, c'est hyper dangereux.
4: Bah oui, bah, et vous vous rendez compte de ce que vous me dites, monsieur?
0: Oh, pardon, mais ma solution est beaucoup plus simple.
4: Non, pas du tout même. Et d'ailleurs, vous êtes de quelle société?
0: Comité pour la disparité masculine.
4: Oui, bah écoutez, la disparité, vous allez quand même pas prendre je vous dis, on va pas couper en deux. Je peux pas prendre un homme. Je suis désolée.
0: Mais si, c'est simple. Il suffit de bosser un jour sur deux.
4: Bah oui, c'est ça, monsieur. C'est simple. Oui, c'est vrai qu'on peut faire simple quand on... la France, c'est ça, en fait.
0: Ah bah ça, je suis bien d'accord. Vive la France.
4: Quand on peut faire simple, vaut mieux faire compliqué. C'est ça, la France.
0: Exactement. C'est un petit conseil que je me permets de vous donner, hein.
4: Non, mais je vous remercie, monsieur, de vos conseils.
0: Ah bah quand je peux aider les gens.
4: Mais je n'en prendrai pas d'hommes.
0: Ah oui, mais alors après on va encore se faire enguirlander par les Américains.
4: Mais c'est n'importe quoi.
0: Bah pardon, mais ils nous ont dit qu'il fallait arrêter tout ce qui était inclusivité et diversion parce que c'est interdit.
4: Oh bah ça c'est la suite logique de Trump.
0: Bah c'est ça, parce qu'après qui c'est qui va se faire taxer? C'est encore les magasins de vêtements pour femmes.
4: Non mais je comprends pas là.
0: Ah, Bonjour monsieur.
3: Oui, c'est madame.
0: Ah, donc en plus il y a une autre dame.
3: Oui, moi je suis la gérante.
0: D'accord, donc c'est encore pire. En fait, vous êtes à 200% d'employés de type femme.
3: Non, mais attendez, je comprends pas de quoi vous parlez là. Je vais pas embaucher un homme alors que c'est une boutique de femmes et que...
0: Bah pardon, disparité masculine. Il faut qu'il y ait au moins 50% d'hommes qui bossent chez vous.
3: Et donc par exemple, un bijoutier, vous l'appelez pour lui demander s'il a une employée femme, par exemple, si lui c'est un homme.
0: Ah non, si lui c'est un homme, ça va. C'est juste quand il y a trop de femmes qu'il faut qu'on rééquilibre en vous rajoutant de l'employé de type homme.
3: Non mais je vois pas pourquoi dans mon commerce, je suis obligée d'avoir un homme dans mon commerce. Non mais je comprends pas.
0: C'est rapport aux Américains, ils disent qu'on emploie trop de minoritudes et qu'il faut rajouter de la disparité masculine.
3: Oui mais je m'en fous du trop, je m'en fous des Américains, je m'en fous de tout ça. Je vais pas embaucher un homme monsieur alors que je...
0: Non mais vous prenez du mi-temps.
3: Mais je vais pas prendre un mi-temps, je vais pas salarier quelqu'un.
0: Ou alors, sinon, il suffit que vous travaillez un jour sur deux déguisé en homme.
3: Mais sûrement pas.
0: Moi je peux vous trouver un costard et une fausse moustache.
3: Non mais vous allez rien me trouver du tout, je vais rester femme.
0: Bah oui mais ne serait-ce que pour les clients hommes qui viennent chez vous.
3: Mais il y a pas de clients hommes dans ma boutique. Monsieur, ou alors ils viennent chercher un article pour leur femme.
0: Ah, y a pas de clients hommes non plus.
3: Mais non, c'est une boutique prête à porter femme.
0: Oh là là, oui, donc oui. Il faut aussi que je vous trouve des clients hommes.
3: Non, merci.
0: Ou alors vous déguisez la moitié de vos clientes en clients.
3: Non.
0: Eh, il suffit de distribuer des fausses barbes à l'entrée du magasin et hop, l'affaire est jouée.
3: Oui, bien sûr.
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8: Allô.
1: Monsieur.
8: Oui, monsieur.
1: Oui, bonjour, monsieur. Excusez-moi de vous déranger, c'est votre voisin à l'appareil.
8: Bonjour, monsieur.
1: Bonjour, vous allez bien ?
8: Mon voisin ?
1: Oui, j'habite en face de chez vous. Mais pas dans le même immeuble, hein, de l'autre côté.
8: Ah, au premier ?
1: Voilà. Dites-moi, je vous appelle parce que j'ai un petit problème. Enfin bon, ça peut s'arranger. Je suis turfiste. Un après-midi, je vais jouer aux courses.
8: Oui.
1: Donc, je suis équipé de jumelles, évidemment. Bon.
8: Oui.
1: Le soir, voilà, je vous précise que j'ai une vue sur votre fenêtre.
8: Ah.
1: Voilà.
8: Oui.
1: Et donc, bon, je voudrais vous savoir, enfin, bon, ça peut peut-être vous arranger. J'aime bien regarder ce qui se passe par ma fenêtre avec mes jumelles. Et en particulier, j'aime bien voir les gens un peu déshabillés, quoi. Hein.
8: Ouais.
1: Bon, je suis un peu de tempérament voyeur. Bon, est-ce que vous accepteriez entre 22h et 22h15 de vous exhiber pour moi?
8: Non, mais vous n'êtes pas bien, non?
1: Non, attendez, je suis prêt à vous dédommager. 200
8: francs. Non, mais ça va pas, vous êtes un vicieux.
1: Non, pas du tout.
8: Ça va comme ça. Non,
1: attendez,
8: hein.
1: Monsieur, je suis prêt à vous dédommager.
8: Mais il n'y a pas de dédommagement, vous nous foutez la paix et puis c'est tout.
1: Non, mais vous-même, hein, pas vous seul.
8: Oui.
1: Oui, monsieur, excusez-moi, c'est mal entendu, ça a été coupé.
8: Oui.
1: Bon, est-ce que vous accepterez pour 200 francs quand même de...
8: Non, écoutez, vous êtes l'ancien prothèse, là?
1: Oui.
8: L'ancien ou un qui vient comme ça de temps en temps?
1: C'est moi qui viens de temps en temps.
8: Ah, vous venez de temps en temps. Bah, c'est vous qui pissiez à la fenêtre, là, au lavabo, hier.
1: Oui, c'est vrai.
8: Ouais, bah, vous êtes un beau salaud. Alors, comptez pas sur nous, hein.
1: Non, mais attendez.
8: Salut.
1: Attendez, je nettoie.
8: Allô?
1: Oui, bonjour, monsieur l'inspecteur Ledoux, commissaire central du 17e arrondissement.
8: Pardon?
1: Nous sommes les centrales écoute téléphonique. Dites-moi, monsieur, vous venez de recevoir plusieurs appels que nous avons mis sur table d'écoute d'un individu qui vous demandait de vous exhiber.
8: Oui.
1: C'est celui qui, je crois, il a uriné l'autre jour, il paraît dans l'immeuble.
8: C'est ça, oui.
1: Bon, vous l'avez
8: dit. C'est au premier sur le bâtiment du devant.
1: Voilà, c'est lui-même.
8: Oui.
1: Donc, alors, vous l'avez déjà vu?
8: Bah, j'ai vu par inadvertance hier.
1: Bah, nous voudrions le coincer, figurez-vous.
8: Oui.
1: Bon, alors, ce soir. Nous allons donc venir et mettre en place tout ce que nous... Pour le confondre, donc, des appareils de prise de vue, hein, à visée infrarouge.
8: Oui, mais vous les mettez où?
1: Eh bien, justement, on va les mettre à un endroit où on peut le voir avec ses jumelles.
8: Oui.
1: Ce qu'il faudrait...
8: Oui.
1: C'est que vous vous mettiez à votre fenêtre ce soir.
8: Oui.
1: Et pour qu'on puisse le coincer.
8: Oui.
1: Vers 22h.
8: Oui, mais pas à poil, quand même.
1: Mais si, monsieur.
8: Ah, non.
1: Ben oui, mais il faut qu'on le coince.
8: Oui, d'accord.
1: Voilà, il faut que vous ayez l'air d'être à poil, quoi.
8: Ah, oui.
1: Comment on peut faire ça?
8: Bah, je peux me mettre en pyjama ou en slip au besoin.
1: Voilà.
8: Hein?
1: Mettez-vous en slip à partir de 22h.
8: Oui.
1: Et il faudrait qu'ils puissent croire que vous êtes nu.
8: Oh, bah alors là, vous savez, on peut mettre un slip blanc, c'est tout.
1: Bon, mettez un slip comme ça se verra pas la nuit, avec quelque chose qui dépasserait, quoi. Qu'est-ce qu'on pourrait mettre?
8: Là, vous allez un peu fort.
1: Ben oui, mais il faut qu'on le coince, il faut qu'on ait les preuves. Hein.
8: Oui, oui.
1: Il faut qu'il puisse être réellement en train de vous photographier avec ses jumelles.
8: Oui, d'accord.
1: Alors, qu'est-ce que vous pourriez avoir qui dépasserait un...
8: Bah, je sais pas, moi.
1: Un bout de bois?
8: Oh, si vous voulez.
1: Qu'est-ce que vous pourriez avoir?
8: Ben, je sais pas, moi. Attendez, ben... On a une banane, là.
6: Bon, ben, écoutez ça.
8: Un fruit.
6: Oui, un banane. Une banane.
8: Ouais.
6: Bon.
8: Dans le slip.
6: Ben, évidemment, monsieur. Alors, à 22h précise.
8: À 22h, d'accord.
6: Avec la banane.
8: Oui.
6: Dans le slip.
8: D'accord.
6: Merci de votre collaboration.
8: Mais je vous en prie.
6: Au revoir, monsieur.
8: Au revoir, monsieur.
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9: Allô?
20: Bonjour, monsieur. Je suis bien chez le boulangiste.
9: Oui, bonjour, monsieur.
20: Je me suis permis de faire un dossier à votre nom pour vous inscrire à l'émission de télé Cauchemar chez le boulangiste.
9: Mais de quel droit vous vous autorisez à faire une chose pareille?
20: C'est que moi, ça me permet de toucher une petite commission pour votre inscriptisme.
9: Mais non, mais vous n'avez pas le droit de prendre cette initiative-là. C'est du n'importe quoi. Mais dans quel monde on vit, là?
20: Non, mais rassurez-vous, c'est juste que j'ai déclaré que vous aviez quelques petits problèmes d'hygiène.
9: Quel problème d'hygiène? Mais c'est quoi cette histoire encore?
20: Bah, c'est le principe. Pour l'émission, il faut des boulangistes qui sont pas très nets.
9: Non, mais vous rigolez ou quoi? Mais vous êtes complètement malade.
20: Non, en revanche, on peut dire que je suis tombé malade en mangeant.
22: Oui,
20: oui, bonjour madame.
22: Pourquoi vous faites ça? Moi, je suis pas candidat, moi.
20: Alors, bah maintenant, si.
22: Bah non.
20: Eh si.
22: Bah oui, mais moi non.
20: Ah oui, mais vous, oui.
22: Non.
20: Si.
22: Ah non.
20: Ah si.
22: Ah bah oui, mais non.
20: Ah bah oui, mais si.
22: Non.
20: Si.
22: Ah non.

0: C'est la meilleure, ça. Alors, on fait des efforts pour aider le petit commerce et après...
1: Voilà. On fait des efforts, attendez.
2: Quoi ? Mais attendez, monsieur.
0: Ah, bah voilà le patron, sans doute.
2: Vous dites que je vous ai accordé quelque chose alors que je n'ai rien signé, monsieur.
0: Oui, mais on fera comme si.
2: Ah non, pas comme si. Ah non, non, non. Alors là, c'est la meilleure de l'année. Hein. Vous remplissez des papiers sans mon accord et je devrais dire oui, je devrais être contente. Non, mais on va où ?
0: De toute façon, c'est trop tard, maintenant.
2: Attendez, mais il est pas... Mais comment ça, trop tard ?
0: Bah oui.
2: Écoutez, arrêtez, n'allez pas plus loin parce que ça va mal se passer.
0: Ah,
2: hein.
0: Bah, excusez-moi, moi, je veux quand même... Ça vous fait de la pub, au final, parce que...
2: Non, je vous dis... Monsieur.
0: Bah si.
2: Non.
0: Bah si.
2: Mais enfin, c'est insensé, ça, quand même. Je ne suis plus libre de faire ce que je veux.
0: Il fallait le dire avant, dans ce cas.
2: Mais le dire avant quoi, monsieur? Mais attendez. Non, mais c'est un truc de fou, là. Vous me dites, il fallait le dire avant.
0: Voilà.
2: Avant quoi?
0: Vous auriez pu vous en douter que j'allais vous inscrire à Cauchemar chez le boulangiste et que...
2: Non, mais arrêtez. Écoutez, arrêtez ça tout de suite, parce que je vais porter plainte contre vous, hein.
0: Ah bah non, c'est moi.
2: Ah non, moi, je n'ai rien signé, hein. Mais qu'est-ce que c'est que ce délire? Je n'ai rien signé du tout, monsieur.
0: Écoutez, déjà, je passe pour vous larguer les souris.
2: Non, qu'est-ce que c'est que cette histoire de souris?
0: Parce que dans le dossier que j'ai fait, j'ai envoyé un photomontage où on voit des souris dans la boulangerie.
2: Vous me faites un photomontage de ma boulangerie avec des souris?
0: Bah oui, il faut bien qu'il y ait une raison, si vous voulez, pour qu'ils viennent filmer. Parce que...
2: Là, c'est le délire. Non, mais vous faites un photomontage avec des souris dans ma boulangerie? Non, mais on va où, là?
0: Non, mais rassurez-vous, j'ai un plan. Après, je vais amener des chats.
2: Non, non, mais arrêtez. C'est tout. Non.
0: Bah si, parce que les chats, ils vont manger les souris.
2: Ah non, mais c'est le délire.
0: Et ensuite, je lâcherai une meute de chiens de chasse qui chasseront les chats.
2: Oh non, mais non, arrêtez. C'est une blague.
0: Ah non, mais pas du tout.
2: Ah non.
0: Et après, je vous amènerai un troupeau de chameaux qui viendront piétiner les chiens de chasse.
2: Oh.
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4: Allô ?
5: Oui, bonjour madame.
4: Bonjour.
5: Je suis bien la Fédération de football.
4: Oui, monsieur.
5: Je voudrais la personne qui s'occupe de l'arbitrage.
4: Ne quittez pas.
6: Allô ?
5: Oui, bonjour monsieur.
6: Oui, allô, qu'est-ce qu'il y a pour votre service ?
5: Bon, c'est un problème d'arbitrage.
6: Oui.
5: Je vous explique. Nous sommes d'un certain âge.
6: Oui.
5: Et nous jouons au football dans la cour de la maison de retraite.
6: Oui.
5: Et quand je dis nous jouons au football, nous poussons la balle.
6: Oui. D'accord.
5: Avec les autres pensionnaires.
6: Oui.
5: Bon, il se trouve que dernièrement, on a eu un problème, un litige d'arbitrage, parce que quand je dis nous, c'est-à-dire que je joue avec mon frère.
6: Oui.
5: Mais nous sommes bicéphales.
6: Ça veut dire quoi, ça?
5: Ça veut dire, monsieur, que nous sommes siamois.
6: Ah, vous êtes siamois.
5: Voilà. Donc, nous avons un seul tronc et il y a deux têtes sur notre corps.
6: D'accord.
5: Voilà. Bon, moi, je m'appelle Robert et mon frère s'appelle Marcel.
6: Oui.
7: Bonjour, monsieur.
6: Et vous jouez avec vos autres amis du...
5: Voilà. Bon, et alors, l'autre jour, nous jouons avec le même maillot.
6: Oui.
5: Nous avons le numéro 10. Nous comptons comme un seul joueur. Il y a un centre de l'ailier gauche. Et l'arbitre siffle hors jeu, alors que moi, ma tête était derrière la ligne, et celle de mon frère effectivement dépassait.
6: Vous étiez hors jeu, monsieur.
5: On était hors jeu?
6: Oui, absolument. Sur la ligne, vous êtes hors-jeu. Et quelle que soit la partie de votre corps, par conséquent, dans le cas précis, où il y a deux têtes, si vous voulez, il suffit qu'une des deux têtes soit sur la ligne, soit de l'adversaire, soit légèrement en avant. Donc là, il y a hors-jeu. Que vous ayez toute votre autre partie de votre corps, donc votre deuxième tête, elle, en position de jeu, non, non, vous êtes hors-jeu. Hein.
7: Ah,
6: vous avez une partie de votre corps qui...
7: Ça, tu vois, ça, oui. Je te l'avais dit... Le monsieur a raison, c'est bien ce que tout le monde t'a dit.
6: Oui, oui, absolument.
5: Mais tu t'es dit que non, on n'est pas hors-jeu.
6: Ah, si.
7: Mais, enfin, écoute, le monsieur, il est à la Fédération de football, et c'est bien ce qu'il dit, quand même.
5: Mais oui, je sais quand même aussi, ça fait longtemps que je joue au foot avant toi.
7: Dis donc, on a commencé ensemble, hein.
6: Que votre tête à vous soit derrière, il suffit de la tête de votre siamois.
5: Mais non, mais dis donc, mais tu commences à me les gonfler, sérieusement, tu vas me laisser, non?
7: Fais attention, je te fous un coup de boule, moi. Et t'as entendu ce qu'il dit, le monsieur, ou pas?
5: Allô?
6: Oui.
5: Et je crois qu'il y a un problème, il n'est pas d'accord. Je vais vous le passer. Hein.
6: Vous passez-moi votre frère, Jumon. Votre frère, c'est moi.
7: Allô ?
6: Oui, bonjour, monsieur.
7: Oui, bonjour. Voilà.
6: Vous avez un seul maillot. À tous les deux, vous portez le numéro 10.
7: Oui, monsieur.
6: Par conséquent, vous n'êtes qu'un seul joueur, même si vous avez deux têtes.
7: Mais oui, mais ma tête était derrière.
6: Mais je m'en fiche que votre tête soit derrière.
7: Mais,
6: reste à savoir si c'est la spécificité des choses ou la tête.
7: Je te fous un coup de... Tu vas voir!
6: Bon, allez. Bon, moi, je crois que sur ces bonnes paroles, hein.
5: Alors, monsieur?
6: Oui.
5: Alors,
6: vous n'avez pas d'autres problèmes, non?
5: Bah, on était hors jeu, alors.
6: Oui, vous étiez hors jeu. Il y a une partie d'entre vous qui était hors jeu. Par conséquent, les deux étaient hors jeu. Allez, bon courage et dormez bien.
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8: Oui, allô, bonjour.
0: Bonjour, madame, c'est bien la boucherie ?
8: C'est monsieur.
0: Admettons, monsieur Martin à l'appareil, les restaurations.

0: Docteur Martin, je vais venir installer votre espace de dégustage.
1: Installer quoi, m'avez-vous dit ?
0: L'espace de dégustage, c'est un coin snacking que j'installe devant votre boucherie.
1: Moi, je suis pas au courant de ça, moi.
0: Ah, mais c'est normal, ça vient de sortir.
1: D'accord.
0: Maintenant, tous les commerçants qui font à manger peuvent avoir une terrasse.
1: D'accord.
0: Donc moi, je vais vous installer des barbecues, comme ça vos clients pourront griller leur viande directement en sortant du magasin.
1: Bah ouais, mais vous venez comme ça, vous voulez installer un truc, mais sans que nous on le sache.
0: Bah c'est pour ça que je vous appelle avant.
1: Ok, d'accord.
0: Ok, d'accord, super, donc je valide.
1: Validez quoi ?
0: Là, je valide déjà les barbecues pour votre espace dégustage.
1: Ah, vous validez déjà le truc que j'ai même pas accepté.
0: Bah, vous m'avez dit ok, d'accord, donc j'en déduis que c'est bon pour vous.
1: Ah, j'ai pas dit que c'était bon. Faut voir avec mon père.
0: Pardon, mais dans ce cas, faut pas me dire oui, ok, d'accord, et juste après.
1: Mais vous avez jamais dit oui.
0: Bah, vous m'avez dit ok, d'accord.
1: Bah, alors, moi, je veux pas faire un truc si je suis pas au courant. Je suis désolé. Hein.
0: Alors, je vous rassure, j'ai prévenu la mairie que vous installiez des barbecues devant la boucherie.
1: Mais c'est pas la mairie qui va décider si moi j'accepte de faire un truc comme ça. Vous me parlez d'un truc, vous voulez déjà tout installer, alors que moi je vous ai même pas vu, je sais même pas qui vous êtes.
0: Ah, bah, si vous voulez qu'on se voit, je peux activer la vision, bougez pas.
1: Y a rien à... En fait, tout est gratuit ou c'est juste parce que.
0: Ah non, mais alors pour l'argent, vous inquiétez pas, on s'arrangera.
1: Ouais, bah si c'est pour payer, moi je vous garantis, hein. Y aura rien, ça sera zéro. Hein.
0: Non, alors c'est quand même un peu plus que zéro.
1: Ah ouais, et c'est quoi la somme ?
0: Alors attendez, facture barbecue. Voilà, je vous ai mis un parasol avec, hein, c'est offert, c'est cadeau.
1: La barbecue, ouais.
0: Donc à la louche, bah, 10 000 euros.
1: Ah ouais, d'accord, ok, bah c'est bon, bah, vous pouvez les garder pour vous.
0: Ah bah non, c'est à vous, hein, moi je vous le dépose.
1: Non mais c'est bon, mais dépose, ça sert à rien, je le prends pas.
0: Ah bah vous les prenez plus.
1: Bah vous m'avez sorti 10 000, moi je mets pas une somme pareille.
0: Non,
1: hein.
0: Mais je vous ai dit, on s'arrange pour l'argent, vous me filez 9 500 tout de suite.
1: J'en vois pas, non.
0: Et pour les 1000 qui restent, je peux attendre demain.
1: Ouais, bah moi je vous dis tout de suite, non, donc ça sert à rien de venir.
0: Ah oui, mais alors comment ils font les gens qui veulent se faire une petite grillade devant la boucherie?
2: Oui, allô ?
0: Bonjour madame.
2: Ah mais c'est à mon avis vous faites une erreur. Moi c'est une boucherie, on n'est pas dans un restaurant ni dans un bar.
0: Ah mais je sais bien qu'on n'est pas dans un bar. Moi je vous installe juste l'espace de dégustage.
2: Les quoi ?
0: L'espace de dégustage devant la boucherie, ça vous inquiétez pas, je gère.
2: Ah non, vous gérez rien du tout, moi je gère mon affaire tout seul. Moi.
0: Ouais, enfin vous gérez l'intérieur, moi je gère l'extérieur.
2: Ouais mais moi y a personne qui fait des demandes pour moi.
0: D'accord, dans ce cas pas de problème, je mets que c'est vous qui validez.
3: Il valide rien du tout, qu'est-ce que tu racontes là ? Non mais oh.
0: Ah c'est la dame d'avant ça, non ?
3: C'est pas la même personne.
0: C'est ce que je disais. Donc pour les barbecues, c'est bon, c'est validé.
3: Ouais mais c'est qui paye ça ?
0: Ah non, c'est pas monsieur Kiki, c'est votre responsable qui a insisté pour payer.
3: Et vous, c'est quoi votre nom à vous ?
0: Moi c'est monsieur Martin, donc rien à voir avec monsieur Kiki.
3: C'est pas la radio là, je sais pas quoi, non ?
0: Mais bien sûr que c'est la radio. Et laquelle d'ailleurs ?
3: Les chansons, non, c'est ça ?
0: Bah oui, c'est ça, du premier coup, bravo. Eh ben bonne journée.
3: Bonne journée, au revoir monsieur.
0: Au revoir madame.
3: Pardon ?
0: Bah je disais au revoir madame.
3: Madame, moi je suis une dame, moi.
0: Oui, bah je sais que t'es une dame, ça. Je vais quand même pas me tromper à tous les coups.
3: Arrête tes conneries.
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3: Oui ?
6: Bonjour monsieur.
3: Bonjour.
6: Monsieur Poirot ?
3: Oui.
6: Oui, bonjour, France Télécom à l'appareil.
3: Monsieur ?
6: France Télécom.
3: Oui.
6: Nous vous appelons parce que nous venons d'apprendre que vous n'aviez pas le téléphone chez vous.
3: Si ?
6: Ah ben non.
3: Bien sûr que si, mais qu'est-ce que c'est que vos histoires ? Je vais vous raconter des conneries, excusez-moi. Écoutez, vous voyez bien, vous avez bien réussi à m'appeler, hein ?
6: Comment ça ?
3: Ben, vous venez de m'appeler.
6: Déjà, vous n'avez pas de poste de téléphone, alors je vois pas comment vous pouvez faire. Hein.
3: Ben, vous racontez des conneries.
6: Quoi ?
3: Ben, qu'est-ce que vous voulez ? Actuellement, vous me téléphonez, j'ai bien le téléphone, non ?
6: Mais monsieur, je suis France Télécom, je sais ce que je fais, c'est mon métier, monsieur.
3: Oui. Et ben, vous venez à la maison, puis vous venez constater qu'on a le téléphone.
6: Mais en attendant, il faut qu'on prenne rendez-vous.
3: Écoutez, je prends rendez-vous, je vais j'irai à France Télécom, rue Aubert, et puis on en reparlera. N'est-ce pas ? Puis je vous apporterai les preuves. Que j'ai bien le téléphone et puis que je le paye.
6: Je préfère que vous veniez parce que nous, si on vient chez vous, on est obligé de prendre un rendez-vous.
3: Oui.
6: Et donc, on va le prendre par téléphone.
3: Oui.
6: Comment voulez-vous qu'on le prenne puisque vous n'avez pas le téléphone ?
3: Comment ?
6: Alors, quand vous viendrez à la boutique de France Télécom,
3: oui.
6: On va, à ce moment-là, vous donner un kit.
3: Oui.
6: Hein, c'est-à-dire un appareil téléphonique, un combiné de téléphone. Et il y a un mode d'emploi pour apprendre à téléphoner.
3: Parce que je ne sais pas téléphoner.
6: Ben non, monsieur, comment voulez-vous savoir téléphoner, puisque vous n'avez pas le téléphone ?
3: Oh là là là.
6: Sinon, l'idéal aurait été que vous alliez dans une cabine téléphonique pour prendre rendez-vous, peut-être, pour...
3: Non, je vous téléphonerai, et puis...
6: Vous avez une cabine téléphonique à côté, non ?
3: Non.
6: Ben comment vous allez faire ?
3: Eh ben, puisque je peux téléphoner depuis chez moi !
6: Ben non, monsieur.
3: Ah là là là là, vraiment, ça va pas, hein.
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7: Bonjour.
0: Bonjour monsieur, c'est ici le poulailler, là, des œufs.
7: Oui.
0: Je vous avais acheté des œufs il y a quelques temps.
7: Des quoi ?
0: Des œufs.
7: Des œufs de poule ?
0: Oui, c'est ce que je dis, j'ai acheté 48 œufs de poule.
7: Ouais.
0: comme ils marchent pas, moi je vais vous les rapporter.
7: Je comprends pas, ça marche pas, meuf. Mais vous les avez achetés quand, les œufs?
0: Ça fait à peu près 6 mois.
7: Du coup, ils sont périmés.
0: Ah, je confirme, sur 48 œufs, pas un seul poussin qui est sorti.
7: Non, mais moi je vends pas des œufs à couver, moi.
0: Oui, non, mais ils sont défectueux en même temps.
7: Non, ils sont pas défectueux, monsieur, je ne vends pas des œufs de ponte.
0: Ah, bah non, oui, je sais bien, oui, c'est pas des œufs de ponte, puisque c'est des œufs de poule.
7: Mais non.
0: Ah, mais si.
7: Non. Ce que vous dites, c'est absolument pas cohérent.
0: Donc, je prends ma calculette.
7: Mais non, mais.
0: Vous me devez.
7: Je vous dois rien du tout. Vous ne m'avez pas demandé pour faire des poules.
0: Bah, excusez-moi, je sais quand même que la poule, elle sort bien de l'œuf.
7: Non, mais, monsieur, une vache, s'il n'y a pas de taureau, elle fera pas de veau, hein.
0: Excusez-moi si je vous la prends, mais les vaches ne font pas d'œufs, hein.
7: Non, mais ils font des veaux.
0: Vous me parlez d'œufs de vache.
7: Bon,
0: je ne parle pas d'œufs de vache.
7: Non, vous comprenez pas.
0: C'est quand même moi qui me fais avoir dans l'histoire.
7: Non, pas du tout. C'est vous qui n'avez pas compris comment fonctionnait un œuf de poule.
0: Bon, voyons.
7: Non, ça commence à se bien faire.
0: Bon, passez-moi le responsable.
7: Bien sûr.
0: Merci, monsieur.
7: Allez.
8: Oui.
0: Oui, bonjour madame.
8: Moi, vous êtes.
0: Je suis chez moi. Pourquoi je.
8: Non, mais c'est de la part de qui?
0: Monsieur Martin, donc, comme je disais, pas un œuf qui a marché.
8: Ah, mais non, attendez. Il n'y en a pas un qui a marché.
0: Pas un poussin, pas une poule, pas un poulet,
8: non,
0: rien.
8: Non, vous êtes. Alors, non, mais donc là, vous n'aurez jamais de petit.
0: Donc, on est d'accord sur la défectuosité.
8: Mais non, mais c'est pas défectueux, non, mais.
0: Et puis en plus, il y a l'odeur, hein. Je peux vous dire que ça commence à coincer.
8: Mais non, mais si vous avez les œufs depuis 6 mois, vous m'étonnez, les œufs sont pourris. Non, mais attendez.
0: Faut pas s'étonner si vous me vendez des œufs pourris.
8: Non, parce que monsieur m'a acheté des œufs, soi-disant qu'on a vendu des œufs pour avoir des petits. Mais ça fait 30 ans que je suis dans le métier, c'est la première fois qu'on me fait ça. Je peux vous en remettre 48, vous pouvez les mettre en couvert.
0: Oh non, merci, je veux pas me faire avoir deux fois non plus.
8: Vous avez du mal à comprendre quand.
0: Mais j'ai très bien compris.
8: Les œufs, moi je les vends 4 euros le plateau, vous n'aurez pas de poule.
0: Alors attendez, je recalcule ce qui vous fait donc.
8: Mais je sors 20 000 œufs tous les jours.
0: 20 000 œufs.
8: Non.
0: Un poussin.
8: Rien du tout.
0: Par œuf.
8: Mais
0: donc financièrement, ça fait.
8: Non, financièrement, vous n'aurez rien du tout, il y a 48 œufs.
0: 48 fois.
8: Mais qu'est-ce que j'en ai à foutre de 48 œufs, c'est 5 balles, c'est pas le problème.
0: 10 euros la poule.
8: Mais non, mais
0: 48.
8: Arrêtez, vous venez me voir, ça sera plus simple.
0: Égal.
8: Mais ne cherchez pas à faire des comptes.
0: 480 euros.
8: Mais c'est fou. Je crois que je vais éclore là parce que je vais finir par être exécrable.
0: Alors, vous n'allez rien éclore du tout parce qu'il va falloir me rembourser mes 480 balles.
8: Et vous me réclamez 480 balles, non mais c'est le mandat envers.
0: Et ne me parlez pas d'eau vert, s'il vous plaît.
8: Vous venez me voir au poulailler et on s'explique parce que là, il faut arrêter de vous masturber un peu là, je crois. Je vous remplacerai pas les œufs, ça c'est sûr.
0: Ah bah vous me mettez des poules.
8: Non, mais vous rigolez quoi. Non mais c'est.
0: Excusez-moi, vous me devez quand même 48 poules.
8: Mais je vois rien, je vous dois. Mais je vous ai pas vendu de poules.
0: Bah vous m'avez vendu des œufs à poules, donc forcément.
8: Non, j'ai vendu des œufs de poules.
0: Donc des œufs à poules qui n'ont pas fait de poules, donc forcément.
8: Et vous avez fumé la moquette ou quoi ce matin? Non mais c'est incroyable de voir ça.
0: Ah je suis bien d'accord. On se prétend pouliste.
8: Non mais vous rigolez quoi.
0: Oh oui bien sûr.
8: Et non mais point, pour moi ça s'arrête là.
0: Je m'excuse, mais j'ai quand même couvé vos œufs pendant 6 mois.
8: Je pense qu'on va arrêter là parce que je vais vous envoyer chier.
0: Alors je préfère me faire envoyer pondre, au moins non, ça.
8: Vous prenez les gens pour des cons.
0: Ah non, le con c'est moi, le trop con d'ailleurs.
8: Ah oui, ça m'étonne pas, je crois qu'il faut continuer. Hein.
0: Ah mais avec plaisir, merci madame.
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9: SPA, bonjour.
10: Allô, c'est la SPA.
9: Oui.
10: Oui, bonjour madame, madame Ledoux à l'appareil.
9: Oui.
10: Je vous appelle parce que j'ai un gros souci avec mon petit chien là.
9: Quel genre de souci?
10: Mon mari, voyez-vous, il est devenu complètement fou. On a un petit chien de 3 ans.
9: Oui.
10: Et mon mari appartient au club de boules de La Rochelle. Là, vous savez, hier, il était à La Rochelle. Et puis, il est revenu avec des médicaments que des collègues à lui lui ont donnés. Il a 80 ans, mon mari. Ils lui ont donné du Viagra, je crois, ça s'appelle.
9: Oui.
10: Du Viagra, vous savez ce que c'est, non?
9: Oui.
10: Et moi, je ne connais pas ce truc-là. Il a essayé de me faire la chose. Moi, je n'ai pas fait depuis 20 ans. Donc, vous voyez, je n'ai pas voulu. Hop, oui. Il est là, il est en train de courir après le chien dans la maison.
9: Il veut faire ça au chien?
10: Oui.
9: Vous pouvez pas essayer d'attraper le chien, vous?
10: Oh là, attendez, je vais essayer, mais... oui, mais une fois que j'attrape le chien, qu'est-ce que je fais? Viens là, du tout. Ça y est, j'ai attrapé. Lâche le chien. Non, la dame veut pas.
9: Monsieur Ledoux.
10: Toutou, viens là.
9: Allô, monsieur?
10: Allô?
9: Monsieur Ledoux.
10: Oui, madame.
9: Faut pas s'en prendre au chien, monsieur.
10: Mais il a pas dit non.
9: Ah oui, mais nous, on n'est pas d'accord.
10: Ah bah écoutez, quand même, il dit pas non, il s'est caressé déjà.
9: Oui, mais il faut pas le faire au chien, monsieur.
10: Mais c'est pour son bien.
9: Non.
10: Il a jamais connu ça avec...
9: Non, monsieur, si vous faites ça au chien, vous allez avoir des problèmes.
10: Gynécologiques?
9: Même au niveau justice.
10: Mais depuis quand les hommes n'ont plus le droit de faire du bien à leur animal?
9: Pas comme ça. Vous ne lui faites rien.
10: Mais il se laisse faire.
9: Non, monsieur Ledoux.
10: C'est lui qui m'a allumé.
9: Sinon, moi, je fais venir le président.
10: Monsieur Chirac?
9: Non, le président de la SPA. Pour vous interdire de faire ce que vous voulez faire.
10: Germaine?
9: Non, jamais.
10: Non, je dis Germaine, j'appelle ma femme.
9: Écoutez, je sais pas, vous vous mettez dans une pièce, vous faites comme vous pouvez, vous vous soulagez tout seul. Mais vous ne touchez pas ce chien.
10: Mais je suis sûr qu'il a envie dans son fort intérieur.
9: Non, monsieur Ledoux.
10: Il a pas dit non.
9: Il a pas dit oui.
10: Mais comment veux-tu qu'il dise non? C'est un animal.
9: Vous avez pris combien de pilules de Viagra?
10: J'en ai pris deux.
9: C'est beaucoup de trop.
10: Ah bon?
9: Vous avez été voir votre médecin pour les prendre?
10: Non, c'est des collègues au jeu de boules, là, qui m'ont...
9: Oui, mais ça peut être dangereux pour votre santé, ça.
10: Oh, attendez, vous avez raison, j'aurais dû en prendre qu'une.
9: Et encore, il faut l'autorisation du médecin pour en prendre une.
10: Attendez, je vais en prendre, mais une seule, cette fois-ci.
9: Non, vous n'en prenez plus.
10: Oh non, touche pas à ça!
9: Monsieur Ledoux! Non! Non, monsieur Ledoux, arrêtez!
10: Il en prend une, non!
9: Monsieur Ledoux!
10: Ah, c'est dur à avaler, quand même.
9: Ah non, monsieur Ledoux, là, c'est trop!
10: Ah, là, je suis en forme, là. Il est où, le hamster?
9: Non, mais ça va pas, monsieur Ledoux, vous allez arrêter?
10: Va me chercher le hamster de Caroline.
9: Non, monsieur Ledoux!
10: Allô?
9: Madame Ledoux?
10: Il veut se faire le hamster.
9: Oh, c'est pas vrai.
10: Oh non!
9: Oui.
10: Il a pris le hamster.
9: Posez le téléphone, essayez de lui enlever le hamster des mains.
10: Il est mort.
9: Quoi?
10: Oui.
9: Oh, c'est pas vrai.
10: Il l'a défoncé.
9: Oh, c'est pas possible.
10: Ah, oh, le salaud, il est nul, hein. Allô?
9: Monsieur Ledoux, venez au téléphone tout de suite.
10: Le hamster, c'est nul.
9: Non, mais monsieur Ledoux, ça va pas, vous avez tué un animal.
10: Mais oui, mais c'est pour ça.
9: Vous avez tué un animal, monsieur Ledoux. Monsieur Ledoux.
10: C'est pour ça de faire du bien.
9: Vous avez quand même pas fait ce que j'ai entendu.
10: Va me chercher la cage, amène-moi les seringues.
9: Monsieur Ledoux, vous arrêtez maintenant.
10: Allô?
9: Madame Ledoux.
10: Il veut les seringues, il veut se faire les seringues.
9: Oh, c'est pas vrai, non, c'est pas possible, ça.
10: Tu vas pas te faire de mal aux oiseaux.
9: Madame Ledoux.
10: Non, mes canaris.
9: Oh non.
10: Nous n'avons plus que deux canaris.
9: Alors, un hamster, deux canaris. Donc, il y en a trois de morts, quoi.
10: Oh non, mon balai! Il a cassé mon balai!
9: Oh, c'est pas possible, ça.
10: Bon, ben, toi, maintenant, tu viens là.
9: Il fait quoi, là, maintenant?
10: Il me saute dessus.
9: Ah, non.
10: Tiens, ma gaine! Allô?
9: Oui.
10: Il m'arrache ma gaine de mal, tiens.
9: Oh, c'est pas vrai, c'est pas possible, non. Okay. Défendez-vous, Madame Ledoux.
10: Ouais, ça y est, ça commence à être un peu plus calme.
9: Vous allez arrêter? Vous avez tué un hamster, deux canaris.
10: Comment?
9: J'ai noté que vous aviez défoncé le hamster et les canaris, ainsi que le balai.
10: Oh mon Dieu!
9: Bon, le balai, Madame Ledoux, c'est moins grave. Hein?
10: Oui,
9: Vous avez déchiré la gaine de votre femme.
10: Oui. Oh, ça y est, ça va mieux.
9: Alors moi, maintenant, je téléphone au flic et à mon président.
10: Oh non.
9: Si, Monsieur Ledoux.
10: Non, Madame, à genoux, je vous en supplie.
9: Non.
10: Si.
9: Là, vous venez de tuer un hamster, deux canaris, j'ai tout entendu, Monsieur Ledoux. Je suis désolée.
10: J'ai pas fait que ça.
9: Qu'est-ce que vous avez fait d'autre, Monsieur Ledoux?
10: Ben, j'ose pas dire.
9: Allez-y.
10: Un écureuil, je me suis fait.
9: Un écureuil?
10: Oui.
9: Et puis, on continue.
10: Le jardinier.
9: Le jardinier?
10: Je me suis fait le jardinier.
9: Le jardinier?
10: Oui, madame.
9: C'est un homme?
10: Oui.
9: Il n'a rien dit, le jardinier?
10: Il a fait oui et puis c'était...
9: Moi, je suis désolée, mais là, moi, je suis obligée de prévenir. Hein.
10: S'il vous plaît.
9: Passez-moi votre femme.
10: Oui. Allô?
9: Allô, Madame Ledoux?
10: Excusez-moi, j'étais en train de réconforter le jardinier. Je sais pas ce qu'il y avait. Il est arrivé avec son pantalon baissé. J'ai pas compris.
9: Il m'a dit qu'il s'était fait jardinier.
10: Mon Dieu, attendez, je vais vous le passer. Venez là, Jérôme.
11: Allô?
9: Allô, monsieur le jardinier?
11: Oui.
9: SPA.
11: C'est une grande douleur, hein.
9: Mais vous pouvez m'expliquer ce qui se passe dans la maison, là?
11: Ben, j'en sais rien. Moi, j'étais dans le jardin en train de miner. D'un seul coup, il est sorti, il m'a attrapé et...
9: Et vous avez rien dit?
11: J'ai dit oui.
9: Madame Ledoux?
10: Oui.
9: Est-ce que c'est vrai tout ce qui s'est passé?
10: Ben heureusement que non.
9: Oh, c'est pas vrai!
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12: Bonjour.
0: Bonjour monsieur, c'est bien la maison de retraite?
12: Oui.
0: Je me suis permis de vous déclarer crèche temporaire, donc je vais vous déposer des enfants à garder.
12: Oui, mais nous on a notre travail monsieur, on a déjà nos résidents.
0: Oui, bah voilà, bah justement, ils s'amuseront ensemble.
12: Mais non, mais on prend pas les enfants monsieur, c'est pas possible.
0: J'ai mis à partir de 8h pour l'accueil.
12: Mais y a personne à 8h.
0: Ah, dans ce cas, je passerai juste faire l'accueil le matin.
12: Non.
0: Non, mais après je reste pas.
12: Non, vous envoyez personne.
0: Moi je suis juste là pour encaisser les frais d'inscription.
12: Y a pas d'inscription à avoir. Mais non, mais attendez, je vous passe la cadre infirmière.
13: Excusez-moi, monsieur, je vous arrête tout
0: Bonjour
13: de
0: monsieur.
13: Suite. Vous êtes dans une maison de retraite, monsieur.
0: Ah non, non, je suis chez moi, là.
13: Non, mais là, moi, je dis, vous avez appelé dans une maison de retraite. Nous n'avons pas de crèche, nous ne gardons pas d'enfants.
0: Pas encore?
13: Non, pas du tout, même.
0: Bah, bientôt.
13: Non, jamais.
0: Bah, si, lundi.
13: Mais, monsieur, n'inscrivez aucun enfant, parce que lundi, vous n'aurez aucun enfant qui viendra ici. Les aides-soignants ne vont pas garder les enfants des personnes.
0: Mais non, mais les vieux le feront, vous voyez, c'est un truc qui peuvent s'occuper.
13: Mais non, monsieur, ça ne se fait pas comme ça. Aucun enfant ne sera pris en charge par les personnes âgées, enfin. Vous devez avoir un accord de notre direction. Ça n'est pas le cas.
0: Oui, bah, je vous ferai un accord de votre direction, si c'est
13: mais
0: ça.
13: Mais non, je vous ai dit, c'est non.
0: Enfin, c'est un nom qui veut dire oui, j'imagine.
13: Non, c'est un nom qui veut dire non.
0: Enfin, c'est un nom qui se discute, parce que comme moi
13: non,
0: j'ai
13: c'est
0: déjà...
13: pas un nom qui se discute, monsieur.
0: Disons que c'est un nom peut-être.
13: Non, non.
0: Alors, un nom mais.
13: Vous n'avez pas... Non, non.
0: Un nom ou bien.
13: Non.
0: Si on dit un nom cependant.
13: Non, non.
0: Alors, un nom néanmoins.
13: Stop.
0: Allô?
13: Regardez des enfants ce lundi, le donner des noms.
0: Ouh là là, dites donc, je vous entends.
13: Oui, oui, je parle.
0: Vous êtes en train de me piquer mon idée ou je rêve?
13: Non, non, pas du tout, je suis en train de dire...
0: En fait, pour me doubler, tout simplement.
13: Bon, excusez-moi, pas pour vous doubler, monsieur.
0: Oh,
13: bonjour, monsieur.
0: Oui, excusez-moi, monsieur, mais votre collègue...
13: Madame, je suis madame.
0: Oui, si vous
13: il
0: voulez.
13: Il faut que la directrice de la résidence soit au courant. Après, il faut que l'accord soit arrivé auprès de madame le maire aussi.
0: Eh ben, je vous ferai un accord de madame le maire.
13: Non, oui, non, non, non, vous me comprenez pas.
0: Je dirais que de toute façon, ça a été validé avec vous déjà.
13: Non, ça n'a pas été validé avec moi. C'est pas ce que je vous ai dit, monsieur. Vous m'avez dit que vous pouviez me faire un papier.
0: Voilà.
13: Avec la signature du maire.
0: Oh, bah, info, je vais pas aller demander au maire vraiment de couvrir mes affaires.
13: Eh ben, si, faut que le maire soit au courant.
0: Bah, je lui ai dit que vous m'avez demandé un faux papier du maire.
13: Oh, je vous ai pas dit de demander un faux papier du maire. Vous comprenez ce que je vous dis ou pas? On accepte des enfants que si on a l'accord de madame le maire, c'est tout.
0: Ah, écoutez, heureuse coïncidence, madame le maire est justement à côté de moi.
13: Mais non.
0: Mais si, elle valide le dossier en plus.
13: Non. Vous pouvez me dire que madame le maire est à côté de vous, monsieur. Moi, ma supérieure, c'est madame...
0: Ah bah attendez, c'est dingue ça. Voici justement votre directrice. Elle était juste derrière madame le maire, je l'avais pas vue.
13: Ah, ça m'étonne. Écoutez, bon, je vous arrête, monsieur.
0: Ah bah je vous la passe.
13: Non.
0: Madame Ladirlo. Oui, monsieur Martin. Je vous passe votre employé.
13: Ah non.
0: Oui, allô?
13: Oui.
0: Bonjour mon petit, c'est la directrice.
13: Ouais, vos conneries, je sais pas si c'est sérieux ou pas.
0: Ah mais bien sûr, oui.
13: Oui, non, bah je raccroche, c'est tout.
0: Non mais excusez-moi, si vous raccrochez au nom de la directrice, c'est quand même...
13: Ah, écoutez, monsieur, me prenez pas pour une conne, hein, d'accord?
0: C'est pas monsieur, c'est madame, je suis votre, quand même votre supérieure.
13: Non, vous êtes pas ma supérieure, au revoir, monsieur.
0: Non, madame.
13: Non.
14: Allô?
0: Eh ben bonjour monsieur.
14: La directrice est avec vous.
0: Ah non, alors mieux que ça, je suis la directrice.
14: Non. Je connais bien la voix de ma directrice. Hein.
0: Ah oui, mais c'est parce que j'ai attrapé froid, donc ma voix déraille un peu.
14: J'y crois pas.
0: Ah mais si.
14: Bon, écoutez, si c'est pour une blague, vraiment.
0: Alors vraiment, oui, c'est pour une blague.
14: Ah d'accord. C'est une blague.
13: Ça me fait pas rire.
14: C'est une blague.
13: Ça me fait pas rire. Hein.
0: Ah, et si je dis que c'est la chanson?
14: Ben, vous êtes excusé, hein.
0: Ah, merci.
14: Au revoir, monsieur.
0: Ah non, pas monsieur. Au revoir, madame la directrice.
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15: Oui, allô?
16: Oui, bonjour monsieur.
15: Bonjour monsieur.
16: C'est bien au magasin de vêtements pour hommes.
15: Oui.
16: Monsieur Delaplay à l'appareil. C'est le secrétaire général de la FNEF, Fédération Nationale d'Exhibitionnisme à la Française. Je vous passe monsieur le président.
15: Oui.
16: Merci. Allô?
15: Oui, allô?
16: Bonjour monsieur.
15: Bonjour monsieur.
16: Monsieur Le Duret à l'appareil, président de la FNEF, Fédération Nationale d'Exhibitionnisme à la Française. Alors, nous avons notre grand championnat, vous savez, la poule finale. Vous avez vu les affiches en ville, non?
15: Non, j'ai pas pu voir.
16: Ah bon, nous avons la finale, donc dimanche, en poulain, hein, éliminatoire pour les phases finales donc, de National. Donc tous les exhibitionnistes qui viennent dimanche ont besoin d'avoir, et c'est obligatoire, hein, une gabardine standard. Qu'est-ce que vous avez à leur proposer? Parce qu'il nous en faut une bonne vingtaine.
15: Eh bien moi, ce que je vais vous proposer, c'est de rappeler demain matin, vous aurez le responsable du magasin et il sera en mesure de vous dire...
16: Mais déjà, qu'est-ce que vous avez comme couleur, vous, déjà, à nous proposer?
15: Gabardine, vous appelez ça la veste ou la veste un peu plus longue?
16: Ah, c'est plus long, il faut pas qu'on voit le bas-ventre, hein, évidemment. Hein. Vous connaissez un peu notre spécialité, les exhibitionnistes. Hein. Nous avons besoin de gabardines, évidemment, qui vont presque jusqu'aux genoux. Donc il faudrait qu'on puisse déboutonner, voyez-vous, la gabardine en 3 secondes chrono. Hein. Ouvrir la braguette, sortir notre engin, refermer... Avant que la police, évidemment. Donc c'est de la gabardine très souple, hein, non irritable avec des tissus non synthétiques. Hein.
15: Ça, je vais pas avoir. Même en commande, ce sera toujours en polyester, ce sera toujours du synthétique.
16: Ah oui, mais si ça vient en contact de notre sexe, avec la peau du gland, on va faire des allergies. Hein.
15: Écoutez, moi, ce que je vous propose, c'est de me rappeler demain le responsable du magasin. Il sera plus apte à vous dire ce qu'il peut avoir et lui sera capable de vous dire au niveau des prix.
16: Oui, parce que si on en prend 20, j'imagine qu'on peut avoir une petite réduction.
15: Oui, il y aura une réduction, ça c'est sûr.
16: En contrepartie, je vous garantis, hein, vous pouvez noter, tous les exhibitionnistes auront, hein, nous accrocherons sur notre sexe un petit panneau, vêtements, avec votre adresse pour vous faire de la publicité.
15: Ben écoutez, vous rappelez demain matin et puis lui, il essaiera de voir ce qu'il peut faire.
16: Vous avez noté?
15: Oui.
16: Je vous écoute.
15: Je peux pas trop le dire en magasin, ça se fait pas trop, il y a des clients.
16: Bah, et alors?
15: Je dirais que, comment, vous accrocherez une pancarte sur votre sexe pour montrer revêtement pour faire de la pub.
16: C'est pas un beau geste, ça?
15: Ah si, c'est un beau geste.
16: Bah alors, qu'est-ce qu'on dit?
15: Merci.
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17: Allô?
0: Bonjour monsieur, c'est bien le garage?
17: Oui.
0: Monsieur Martin, à l'appareil?
17: Oui.
0: Je dois faire réviser ma voiture, là j'ai la révision des 500 000.
17: D'accord.
0: Mais vu que je me débrouille pas mal en garagisme,
17: oui.
0: Je vais venir faire moi-même la révision dans votre garage.
17: Vous aviez déjà pris contact avec l'entreprise auparavant?
0: Attendez, auparavant vous me dites?
17: Oui.
0: Alors il y a un problème parce que c'est pas du tout le nom que j'ai, moi je cherchais à joindre un garage.
17: Non, on est bien au garage.
0: D'accord, oui. Vous êtes le garage auparavant, mais c'est pas vous que je cherche.
17: Oui, non mais auparavant c'est...
0: Alors attendez, garage auparavant.
17: Allô?
0: Non, je vérifie sur mon téléphone, mais...
17: Allô?
0: Non, désolé, je crois que c'est pas le bon garage. Hein.
17: Est-ce que vous aviez déjà pris contact avec le garage auparavant?
0: Ben non, c'est bien ce qui m'inquiète, justement. Je n'ai jamais pris contact avec ce garage auparavant dont vous me parlez.
17: Non, mais monsieur, vous pouvez m'écouter 2 minutes.
0: Oh ben là-dessus, on peut faire 3 minutes, même, si vous voulez.
17: Je vous demandais si vous aviez déjà pris contact avec le garage dans les temps précédents.
0: Oui, mais lequel? Le garage auparavant ou le vôtre?
17: Ça n'existe pas. Auparavant, c'est un adverbe. Ça veut dire avant.
0: D'accord, c'est le même garage, mais dans l'ancien temps, il s'appelait le garage auparavant.
17: Non.
0: Okay.
17: Bon, c'est pas grave. Dites-moi, est-ce que vous aviez déjà pris contact avec le garage avant?
0: Oula, le garage avant. Alors, vous l'écrivez comment? Parce que celui-là, je l'ai pas non plus.
17: Non, mais le mot avant comme après, le garage, est-ce que vous aviez pris contact avant? Avant hier? Avant.
0: Alors, si quelqu'un vous a appelé avant-hier, c'est pas moi, parce que j'étais malade avant-hier.
17: Ok. Alors.
0: Donc, vous devez confondre avec quelqu'un d'autre.
17: Non, mais attendez.
0: Non, parce que moi, je veux juste réviser ma voiture chez vous.
17: Et donc, vous aviez convenu avec le patron?
0: Bah non. Pourquoi voulez-vous que je dise à mon patron que je fais la révision de ma voiture?
17: Non, le responsable du garage.
0: Alors, de quel garage?
17: Non mais, que les choses soient claires. Donc...
0: Non mais pardon, parce que entre le garage auparavant, le garage avant et le vôtre, moi je sais plus.
17: Alors, je pense que j'ai été claire.
0: Bah franchement, moyen quand même.
17: Non mais attendez.
0: En fait, je crois que vous avez pas compris.
17: Non mais, je crois que c'est vous qui comprenez pas.
0: Oh, bah ce serait bien la première fois.
17: Mais, bon, je vous passe le patron.
0: D'accord, merci monsieur.
18: Allô, oui.
0: Bonjour madame, je pense que votre collègue se trompe.
18: Oui.
0: Oui, il veut m'envoyer au garage auparavant alors que j'ai prévu de venir chez vous.
18: Pourquoi vous venez chez moi comme ça? Je suis pas au courant.
0: C'est ce que je disais, je dois faire la révision de ma voiture, mais comme j'ai pas les outils, je vais faire ça vite fait chez vous.
18: Vous trouvez ça normal?
0: Oui, oh oui, c'est normal, oui.
18: C'est normal ça, vous venez chez les gens, c'est normal.
0: Alors là, parfaitement normal.
18: Ouais, vous arrivez chez les gens, vous dites bah tiens, je vous pose ça.
0: Voilà, et... hop, je vous pose ma voiture, je la bricole, normal.
18: Ouais.
0: Super, donc à tout à l'heure.
18: Mais vous venez pas chez moi, monsieur.
0: Ah bah vous changez d'avis.
18: Mais je change d'avis,
0: je me pose dans un coin avec la bagnole.
18: Vous avez un devis signé? Vous avez quelque chose?
0: Ah bah justement, oui, je vous ai fait un devis gratuit. C'est pour l'assurance.
18: Non, vous l'avez signé. Il est signé chez vous.
0: Oui, enfin presque. Je l'ai pré-signé.
18: Oui, oui, oui, vous pré-signez.
0: Bah oui, comme ça on perd pas de temps avec la paperasse. Je viens, je fais ma révision.
18: De quoi vous parlez?
0: Vous avez de l'huile moteur qui vous sert pas?
18: Pour qui vous vous prenez? Dites-moi voir exactement.
0: Non, mais pardon, c'est pas parce que vous êtes garageur que vous avez le monopole du garagisme.
18: Pour qui vous vous prenez là?
0: Ah bah si vous le prenez comme ça, attention, moi je pars à la concurrence.
18: Mais vous êtes fou.
0: Ah bah tiens, donnez-moi le numéro du garage auparavant, je vous appelle tout de suite.
18: C'est qui les collets de motard?
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20: Mairie de Venem?
21: Allô, c'est la mairie.
20: Oui?
21: Oui, bonjour madame.
20: Bonjour.
21: Excusez-moi de vous déranger.
20: Oh, je vous en prie.
21: Madame Ledoux à l'appareil. Je vous appelle pour vous dire que mon mari est parti vous rendre visite à la mairie.
20: Oui.
21: Est-ce qu'il est arrivé?
20: Non.
21: Ah, bon. Parce que c'est un monsieur âgé, il est distrait. Et il est tellement distrait que je l'ai vu partir par la fenêtre ce matin. Il est parti avec sa veste et sa chemise et sa cravate, mais il n'a pas mis de pantalon. Et je n'arrive pas à le joindre sur son téléphone portable. Est-ce que ça serait possible que je fasse un transfert d'appel pour voir si vous arrivez, vous, à le joindre?
20: Oui, il faudrait que je fasse quoi?
21: Eh bien, écoutez, demandez-lui de rentrer évidemment à la maison parce qu'il n'a pas de pantalon. Alors attendez, je vais faire le numéro, quittez pas.
16: Oui, allô?
20: Allô?
16: Oui, bonjour, madame qui est à l'appareil.
20: Oui, vous êtes monsieur Ledoux?
16: Oui.
20: Oui, j'ai votre femme souhaiterait que vous rentriez chez vous.
16: Qu'est-ce qui se passe?
20: Je sais pas, elle me téléphone en me disant que vous êtes sorti sans pantalon.
16: Attendez, madame, vous appelez sur le portable de monsieur le préfet de région, je suis en réunion avec mon administration et je dois rentrer chez moi mettre un pantalon.
20: Je comprends pas. Il y a une dame qui m'a téléphoné, mais qui m'a transféré sur votre numéro.
16: Attendez, je peux parler. C'est monsieur le maire qui est derrière?
20: Attendez, je vous le passe.
22: Oui, monsieur, excusez. Bon, je pense qu'on peut s'excuser, mais j'étais à côté donc de la secrétaire de mairie qui téléphonait avec une dame qui a transféré donc l'appel et elle retombe sur vous. Alors, je pense que c'est une plaisanterie qui est tout à fait regrettable.
16: Non, mais attendez.
22: Oui.
16: Vous rendez compte à qui vous parlez quand même.
22: Écoutez, monsieur le préfet, ne le prenez pas comme ça. Moi, je suis conseiller municipal à Venelle.
16: Oui.
22: C'est une histoire complètement abracadabrante. Cette dame téléphonait à la secrétaire de mairie pour dire qu'il fallait qu'elle rappelle son mari qui était sorti sans pantalon. Voilà. C'est complètement idiot.
16: Vous permettez une seconde. Je vais mettre l'amplificateur pour que...
22: Oui, oh, bah, de toute façon, parce je pense que ça... pas que ça va intéresser beaucoup de monde.
16: Oh, mais... je pense que si.
22: Oh, ben vous savez, mais c'est plutôt comique, je dirais.
16: Oui,
22: hein.
16: Ben moi, ça me dérange. Hein.
22: Oui, non, mais j'entends bien, monsieur. Bon,
16: attendez.
22: Écoutez.
16: Attendez, vous permettez.
22: Oui.
16: Voilà. Alors, écoutez, nous sommes avec la mairie de Venelle qui vient de me demander de rentrer chez moi pour mettre un pantalon. C'est bien ça, monsieur.
22: Monsieur le préfet, est-ce que je peux me permettre de vous faire comprendre que nous avons eu votre numéro de téléphone.
16: J'ai bien un pantalon,
22: suite,
16: monsieur.
22: À la suite, écoutez-moi.
16: Allô,
22: suite,
16: allô allô.
22: Oui.
16: Oui, bonjour, monsieur.
22: Oui, je vous reçois très bien.
16: Je suis l'assistant de monsieur le préfet.
22: Oui.
16: Je peux vous assurer que monsieur le préfet a bel et bien un pantalon, hein.
22: Non, mais attendez, monsieur, mais attendez. Comprenez bien
16: qu'est-ce que c'est
22: vous
16: que cette
22: explique.
16: Histoire.
22: Sincèrement, c'est tout à fait, je dirais, c'est dramatico-comique, en quelque sorte, parce que...
16: Comique.
22: Sérieusement, non, mais attendez, pour nous... Je peux vous dire que c'est quand même un peu dramatique, parce qu'on se trouve avec le préfet de région, mais nous n'y sommes pour rien.
16: Bah.
22: Hein. Alors, la seule chose que je peux vous dire, personnellement, en mon nom, mais aussi au nom de la secrétaire de mairie, c'est qu'on est vraiment navré de vous avoir embêté, mais croyez-moi que pour nous, c'est pas mieux. Bah. Voilà.
16: Eh bien, écoutez, hein, je vous remercie. J'ai voilà. compris. Transmettez mes voeux à votre secrétaire.
22: Je vous remercie d'avoir
16: je compris. Reprends ma conversation, je vous rassure. Tout j'ai bel fait. Et bien un pantalon sur
22: oui,
16: moi
22: non,
16: ce matin.
22: J'en ai jamais douté, de toute évidence. Mais je c'est vraiment l'espère. Abracadabrant, quand même. Hein.
16: Bon, transmettez puis, bon, mes amitiés au maire de Venelle, que je ne connais pas, d'ailleurs.
22: Eh bien, écoutez, je vous remercie, je le lui transmettrai. Au revoir, monsieur le
16: au revoir,
22: préfet,
16: monsieur.
22: Et bonne journée.
16: Je vous en prie.
22: Allô, oui.
1: Allô.
22: Oui.
1: Bonjour, monsieur.
22: Oui, bonjour, madame.
1: Madame Ledoux à l'appareil.
22: C'est madame Ledoux, oui.
1: Oui.
22: Bon, alors, je vous écoute.
1: Ben, écoutez, on fait des plaisanteries avec des amis et c'est mon anniversaire aujourd'hui.
22: Oui.
1: Et je vous ai transféré.
22: Oui, vous m'avez transféré le préfet de région. Je vous remercie, c'est très gentil de votre part.
1: Comment bon. Ça a marché?
22: Ben, le préfet de région, c'était super, hein, entre nous, soit dit. Hein.
1: Ah.
22: Ah oui, oui, très bien. Non, mais il était très content. Bon. Il nous a dit que son pantalon était bien sur ses fesses, si j'ose dire. Voilà, ça vous fait rire.
1: Attendez, je vais informer mes amis.
22: Oui, eh bien, informez-les.
1: Ça a marché. Ils ont eu le préfet.
22: Oui.
1: Et le préfet s'est amusé.
22: Mais enfin, c'est une plaisanterie qui est un peu forte, quand même. Hein.
1: Oui.
22: On l'a vraiment dérangé en pleine... Il a mis le haut-parleur, et ensuite, il a passé son secrétaire, et puis il a terminé en nous souhaitant, effectivement, une bonne journée.
1: Attendez, quittez pas. Mmh. Appelle-le, la préfecture, et puis on va faire un transfert d'appel.
22: Ah non, plus maintenant, hein. Arrêtez, non. Ne faites plus de transfert d'appel, maintenant. Hein.
1: Monsieur le préfet. Oui. Oui, bonjour.
22: Ah bon.
1: Voilà, je vous appelle. C'est la mairie de Venelle, à l'appareil.
22: Ah non, recommencez pas.
1: Il paraît que vous avez fait caca dans votre pantalon.
22: Ah non, là, vous exagérez. Hein.
1: Il a raccroché, il était furieux.
22: Bah oui, je me doute. Non, là, vous exagérez. Hein. Allez, je vous souhaite un bon anniversaire.
1: Au revoir, monsieur.
22: Et au revoir. Oui, mairie de Venelle, j'écoute.
16: Oui, la préfecture à Paris. Je vous passe, monsieur le préfet.
22: Ah oui, je vous remercie.
16: Merci.
22: Monsieur le préfet.
16: Oui, monsieur, excusez-moi.
22: Oui.
16: J'ai fait quoi exactement dans mon pantalon?
22: Bon, alors écoutez, j'ai réussi à avoir, parce qu'il a la personne qui fait les plaisanteries...
16: Vous venez de m'appeler à l'instant.
22: Non, c'est pas moi, monsieur, c'est lui.
16: Vous m'avez dit, j'ai fait...
22: Caca dans votre pantalon.
16: Oui, et vous le redites.
22: Ben oui, ben bien évidemment, je le redis, puisque je l'ai entendu.
16: Non, mais attendez.
22: Écoutez, moi, alors là, j'arrête, hein. Ça fait fort, hein.
16: Parce que non seulement, monsieur, évidemment, en préfecture, j'ai un pantalon...
22: Oui, mais attendez, mais je le sais, j'ai bien compris.
16: Et en
22: vous
16: plus...
22: Vous avez un pantalon et vous n'avez pas fait caca dans votre pantalon, ça, j'en ai jamais douté, croyez-moi.
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19: Allô.
23: Bonjour madame, c'est bien le garage?
19: Oui, bonjour.
23: Monsieur Martin à l'appareil, je suis venu changer mon pare-brise chez vous.
19: Oui.
23: Mais vous avez oublié de me filer la console de jeu.
19: Mais non, mais j'ai jamais donné une console à personne pour un pare-brise. Où vous avez vu qu'on donnait des consoles?
23: Bah tout le monde le fait, donc légalement je pense que vous devez vous aligner.
19: Ah bah non, c'est pas parce que les autres le font que légalement je suis obligé de vous donner une console.
23: Ah si, c'est marqué dans la loi cadeau.
19: Mais il n'y a pas de loi cadeau.
23: Ah mais si, article 4, le patron s'engage à récupérer une console pour le client.
19: Mais le patron va pas récupérer de console de jeu.
23: Bon bah sinon mettez-moi une trottinette électronique, c'est pas grave.
19: Mais non, mais rien du tout.
23: Bon bah vous me donnez donner un aspirateur de voiture, on n'en parle plus.
19: Non, je veux rien vous donner, j'ai rien à vous donner. Bon,
23: vous avez bien un appareil raclette ou je sais pas, un moule à gaufre.
19: Non, je ne fais aucune offre pour le pare-brise.
23: Ah oui, mais dans ce cas, il faut prévenir avant si vous faites pas le cadeau.
19: Mais je vais pas, quand la personne vient pour une vidange, je vais pas lui dire je vous offre pas de porte-clés. Hein.
23: Comment ça vous offrez des porte-clés?
19: Oh là là.
23: Non, parce que moi j'ai pas eu de porte-clés.
19: Mais j'offre pas de porte-clés non plus.
23: Bon, en même temps, je préfère une console.
19: Je vous verrai tout ça avec mon patron, c'est lui qui prend les décisions.
23: Ah bah passez-le moi.
19: Voilà.
23: Merci madame.
3: Oui, c'est monsieur.
23: Bonjour madame.
3: Attendez, il n'y a pas de cadeau chez nous en fait.
23: Si, la console électronique.
3: La console électronique?
23: Ouais, normalement on a une console par pare-brise.
3: Ah bah alors, je sais pas chez qui, mais pas chez nous. Il y a un gros malentendu. Je n'offre rien.
23: Ouais, je vois, vous offrez rien parce que ma console, vous l'avez un peu mise de côté.
3: Mais j'ai rien mis de côté vu que je n'ai aucun cadeau à donner aux personnes.
23: Non mais entre nous, vous l'avez refilé à quelqu'un d'autre.
3: Non mais il n'y a pas d'entre nous de rien du tout. Je ne reçois rien de personne.
23: Ah, elle est bien passée quelque part cette console.
3: Mais il n'y a pas de console de rien du tout. Vu que je vous dis que j'ai rien du tout. Je sais même pas de quoi vous me parlez.
23: Alors, une console de jeu électronique, c'est un système qu'on branche sur la télé et ça permet de jouer électroniquement sur la...
3: Je suis pas teubé, je sais ce que c'est un jeu électronique. Il n'y a pas de console, il n'y a pas de trottinette, il n'y a rien chez moi.
23: Ok, vous êtes en rupture de stock.
3: Ah, mais non, je ne suis pas en rupture de stock de rien du tout.
23: Ah bah super, dans ce cas, je vais passer tout à l'heure.
3: Mais vous comprenez pas ce que je suis en train de vous dire. Je vais pas vous filer quelque chose que je n'ai pas.
23: Bah, c'est-à-dire que légalement, il y a quand même obligationnage.
3: Légalement, de rien du tout. Je suis patron ici, je fais ce que je veux. Une console, vous savez le prix que ça vaut, une console ou une trottinette de jeu? C'est même pas l'argent que je gagne sur un pare-brise.
23: Bah ouais, mais si j'avais su, j'aurais pas pété mon pare-brise.
3: Mais si le pare-brise il a été cassé, c'est pour moi qui a cassé le pare-brise, je pense, monsieur, c'est bien vous.
23: Ah oui, c'est moi, oui, je l'ai fait exprès.
3: Mais pourquoi faire?
23: Bah pour que vous me filiez une console, vous suivez vraiment pas.
3: Mais vous savez quoi, heureusement que je suis assis parce que vous me mettez sur le cul. Je n'ai jamais entendu un truc aussi débile que ça.
23: Merci beaucoup.
3: Je n'ai jamais rien offert de ma vie à personne.
23: Ah non, je demande pas qu'on m'offre un truc, moi j'appelle juste pour récupérer mon cadeau.
3: Je vais couper court à la conversation, ça va être réglé. Il n'y a pas de cadeau chez
23: moi. Bon allez, c'est bon, filez-moi un aspirateur de voiture.
3: Mais les aspirateurs de voiture, c'est Carglass qui vous offre ça, monsieur, c'est pas moi.
23: Oui, bah c'est pareil, c'est vos collègues, vous allez les voir.
3: C'est pas des collègues, moi c'est des concurrents. Je les connais même pas ces personnes-là.
23: Non mais vous leur dites qu'il vous faut un cadeau pour un client à vous.
3: Ah non?
23: Bah oui, mais alors comment vous allez faire?
3: Mais je vais rien faire du tout, vu qu'il n'y a pas de cadeau chez nous.
23: Ah, toujours pas?
3: Non, toujours pas.
23: Bon bah laissez tomber, je vais acheter une console et je vous déposerai la facture plus tard.
3: Mais encore moi? Non mais c'est n'importe quoi ça, mais c'est un peu... C'est niaise, c'est hors de question.
23: Eh, et si je vous dis que c'est mon anniversaire?
3: Vous rigolez ou quoi?
23: Bah, c'est pas pile aujourd'hui, mais ça tombe cette année.
3: Bon, vous savez quoi? Allez, au revoir, monsieur, parce que franchement, j'ai autre chose à foutre de ma vie que de gérer des conneries pareilles.
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8: Bienvenue. Floral, bonjour.
24: Allô?
8: Oui?
24: C'est le fleuriste?
8: Oui.
24: Bonjour. Est-ce que vous faites une livraison de fleurs?
8: Oui. Je vais vous passer la fleuriste.
24: Merci.
25: Oui.
24: Bonjour.
25: Bonjour, monsieur.
24: Je voudrais livrer 10 roses rouges, s'il vous plaît.
25: Oui. Quand?
24: Le plus vite possible, en fait.
25: Alors, attendez, je vais regarder s'il m'en reste là. On a un fournisseur demain, là, il n'y en a plus.
24: Demain, vous pouvez...
25: Si vous voulez attendre demain.
24: Oui, je peux attendre demain, oui.
25: Ouais, d'accord. Alors, 10 roses...
24: Rouges.
25: Rouges. OK. Alors, le message?
24: Mon amour.
25: Oui.
24: Je t'aime.
25: Ouais.
24: Je n'ose pas te le dire en face. Parce que, comme tu le sais, je souffre toujours.
25: Je souffre.
24: Toujours.
25: Toujours.
24: De ma vésicule biliaire.
25: Biliaire.
24: Qui me donne une mauvaise haleine.
25: Une mauvaise haleine.
24: Voilà.
25: Alors, je vais prendre vos coordonnées. Vous êtes monsieur
24: Gendar, G-E-N-D-A-R.
25: G-E-N-D-A-R. Votre numéro de téléphone
24: 02-97.
25: Donc, à livrer. À madame.
24: Oui.
25: Alors, son nom?
24: À mon aimé.
25: Pardon?
24: Mon aimé, quoi. Elle comprendra.
25: Là, vous ne voulez pas nous donner son nom?
24: Non, je préfère éviter les drames.
25: D'accord, ok. Alors, l'adresse, c'est
24: 10 rue...
25: Oui.
24: C'est à Questembert. Hein.
25: Oui, mais par contre, oui, au 10 rue... Il y a plusieurs... il y a 3 locations. Chez qui on va livrer?
24: Les fleuristes.
25: Hein? Pardon?
24: Vous avez bien compris que c'était pour vous, non?
25: Hein? Moi?
24: Oui.
25: Oui, mais on est plusieurs employés, hein.
24: Oui, mais je reconnais votre voix quand même. Je suis déjà venu prendre des fleurs pour ma mère, alors.
25: Ah, d'accord, ok. Ah, mais je suis mariée, monsieur.
24: Oui, mais c'est pas forcément un problème.
25: Ah, ah non, mais vous êtes très gentil, mais je peux pas accepter.
24: Oh, ben, je vous en prie.
25: ouais, ok. Et je vois plus qui vous êtes.
24: Le monsieur qui a une mauvaise haleine.
25: Monsieur qui a une mauvaise haleine.
24: Je viens toujours vous voir avec la main devant la bouche.
25: Ouais. Mais excusez-moi, j'arrive pas à...
24: Vous n'êtes pas disponible parce que vous êtes mariée, c'est ça?
25: Ah non, mais moi j'aime mon mari et puis voilà.
24: Mais alors est-ce
25: qu'il... Je peux pas donner mon amour à tout le monde.
24: Il y en a une autre, non, qui serait pas mariée?
25: Ah, il y a une autre qui... Oui, ma collègue. Ah non, elle a un ami aussi, ma collègue.
24: Oui, mais elle n'est pas mariée.
25: Est-ce que vous voulez vraiment vous caser?
24: J'adore les fleurs et... Quand
25: vous, vous adorez les fleuristes aussi, quoi.
24: Bah, c'est-à-dire que si je suis dans un environnement qui est peuplé de fleurs, on sent moins mon haleine.
25: Ah.
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11: Allô?
0: Bonjour madame, je voudrais parler à Emmanuel Macron, s'il vous plaît.
11: Ah, monsieur Macron?
0: Oui, s'il vous plaît.
11: Non, il n'y a pas monsieur Macron, vous êtes au garage. J'ai pas de monsieur Macron ici.
0: On vous a demandé de pas le passer, j'imagine bien.
11: Non, j'ai pas de monsieur Macron. Attendez, je vais vous passer le patron, vous allez voir.
0: Non, mais je me permets d'insister parce que...
11: Non, mais monsieur, là, vous me prenez de haut, là, tout de suite, là.
0: Non, mais je comprends bien.
11: Non, mais j'ai pas qu'on me prenne de haut comme ça, de suite, là.
0: Ah, vous dites que je vous prends de haut?
11: Non, mais vous êtes en train de m'accuser que je fais des appels et puis là, attention, hein. J'ai pas de monsieur Macron, je peux pas vous le passer.
0: Vous ne pouvez pas ou vous ne voulez pas?
11: J'ai pas de monsieur Macron, mais vous êtes pénible.
0: Non, mais excusez-moi, j'ai acheté ce numéro sur internet, je sais quand même où j'appelle.
11: Vous avez acheté quoi?
0: J'ai quand même payé pour avoir le numéro de monsieur Macron, si vous voulez.
11: Vous avez payé pour avoir le numéro de monsieur Macron. C'est nouveau ça, vous payez un numéro de téléphone, c'est nouveau. Vous êtes qui?
0: Ah bah une autre dame.
11: Ah non, vous êtes au garage.
0: Bon tiens.
11: Voilà, si je vous le dis. Je suis garage.
0: Vous faites barrage?
11: Bah je suis garagiste moi.
0: Vous vous faites passer pour un garagiste pour me faire croire que monsieur Macron n'est pas là?
11: Vous avez du mal à comprendre apparemment. Monsieur Macron c'est le président.
0: Ah bah je sais bien.
11: C'est du grand n'importe quoi. Monsieur Macron c'est à Paris. Est-ce que vous vous rendrez compte de votre bêtise quand même? Allô?
0: Ah, monsieur Macron? Monsieur le président?
11: Monsieur, alors c'est quoi votre numéro de téléphone? Je vais vous appeler, vous allez comprendre. Ou je vais faire appeler la gendarmerie, comme ça vous allez comprendre que c'est un garage automobile ici. Et que vous êtes en train d'embêter votre monde avec un numéro masqué en plus.
0: Non mais excusez-moi, je comprends bien que vous cherchez à protéger le président parce que...
11: Mais monsieur, je n'ai rien à foutre du président, vous comprenez ça? Moi j'ai certainement pas voté pour lui. Je vous le dis franchement, parce que quand je vois la merde qu'il fout, et puis derrière, avoir des gens qui me cassent les couilles. Parce que il veut monsieur Macron, je sais pas où on va là. Hein. Il faut arrêter monsieur, alors donnez-moi votre numéro de téléphone, je vais appeler la gendarmerie, et comme ça vous allez comprendre que c'est un garage automobile.
0: Ah bah c'est moi qui vais vous les passer, alors attendez, ne quittez pas.
11: Allez-y, passez-moi la gendarmerie, qu'on rigole 5 minutes, et que vous compreniez votre connerie. Et après je déposerai plein de comptes vous, parce que vous êtes vraiment un rue de casse-couille.
0: Ah bah moi d'abord, alors ne quittez pas, j'active le transfert.
11: En plus, il fait du cirque, tu sais. Il va se faire passer pour un gendarme, il fait un numéro de téléphone, tu sais, avec sa bouche, tu sais, le garçon.
0: Allô?
11: Oui?
0: Oui, j'ai presque fini. Mais allô?
11: Ouais. Gendarmerie nationale, bonjour.
0: Ah non, c'est moi la gendarmerie.
11: Ah, c'est vous la gendarmerie?
0: Ah oui.
11: Bon. Alors, je veux votre grade, je veux tout, monsieur. Est-ce que je vais appeler quelqu'un de gradé? Parce que là.
0: Alors, je suis sergent-chef Martin.
11: Alors, appelez-moi.
0: Alors, sergent, S-E-R.
11: Ouais, sergent, ça je connais, hein, mais.
0: Voilà. Votre nom. Chef, C-H-E-F.
11: C-H-E-S.
0: Voilà, sergent-chef Martin.
11: Ouais. Martin.
0: Voilà.
11: Alors.
0: Amiral de cavalerie.
11: Amiral de la cavalerie.
0: Oui.
11: Sergent-chef Martin, amiral de la cavalerie. Mais après, il va me sortir quoi encore, celui-là?
0: Et contre-colonel de l'infanterie mobile.
11: C'est ça. Vous appelez quelle gendarmerie, monsieur?
0: Alors, c'est la gendarmerie secrète d'Emmanuel Macron.
11: C'est la gendarmerie secrète de Madame Macron, maintenant. Alors, pourquoi c'est une gendarmerie secrète? J'ai jamais vu ça de ma vie, monsieur. Mais il y en a, ils ont vraiment que ça.
0: Non, mais je compte sur vous pour pas les bruter, hein.
11: Pour pas les bruter. Ah ouais, bien sûr.
0: Merci et vive la France.
11: Ouais, vive la France, ouais, c'est ça.
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13: Allô?
14: Oui, bonjour madame, c'est l'université?
13: Oui.
14: D'accord, bon, l'inspecteur de la place des renseignements généraux à l'appareil.
13: Oui.
14: On vient d'apprendre dans un rapport que les lycéens voulaient vous prendre cet après-midi.
13: Ah.
14: Par derrière.
13: Ah.
14: Ouais, ainsi que la Sorbonne.
13: D'accord.
14: Donc ils vont être à environ, d'après nos chiffres, 150 000. Et ça, c'est les chiffres de la préfecture.
13: Oui.
14: Alors on sait qu'ils veulent vous prendre par derrière, hein.
13: Oui.
14: 150 000, ça fait quand même beaucoup.
13: Oui.
14: C'est énorme.
13: Non, bah oui, surtout qu'il y en a déjà du monde à l'intérieur.
14: Ah bon? Combien?
13: Je sais pas, les chiffres exacts, je ne sais pas.
14: Eh ben, ça va faire mal.
13: En plus, oui.
14: Écoutez, madame, je vous souhaite une bonne journée.
25: Oui, ben merci.
14: Je crois qu'elle va pas être mauvaise.
25: Oui, je crois aussi. Je vous remercie.
14: Et puis, je vous souhaite bien du courage, parce que 150 000...
25: Bah oui, on va essayer d'assurer.
14: Ben, je vous remercie.
25: De rien.
14: Au revoir, madame.
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9: Oui, allô?
0: Bonjour, monsieur. C'est bien le garage?
9: Oui.
0: J'étais venu faire une vidange chez vous il y a quelques semaines.
9: Oui.
0: J'ai changé d'avis, donc est-ce que je peux passer cet après-midi?
9: Pour
0: le remboursage.
9: Eh ben, si la vidange elle est faite, je peux pas reprendre l'huile.
0: Et pourquoi?
9: Bah, je peux pas reprendre de l'huile que vous avez roulée avec la voiture.
0: Ah, bah, vous reprenez l'huile que j'ai roulée et vous me remettez l'huile que j'ai pas roulée à la place.
9: Mais de l'huile nouvelle, pas de l'huile vieille. Elle est pompée, elle est partie dans un fût.
0: Eh ben, vous la défutez? Vous pouvez pas la défuter?
9: Oh, c'est pas possible, monsieur.
0: Bah, si vous aspirez, j'ai vu mon beau-frère avec une paille, vous...
9: Avec une paille? Je peux pas reprendre de l'huile que j'ai mis dans le moteur. C'est impossible. Qu'est-ce qui est fait, il est fait.
0: Dans ce cas, vous me rachetez ma vieille huile et vous me mettez gratuitement la nouvelle à la place.
10: Allô?
0: Oui, ah, bonjour. Non, mais
10: attendez, monsieur, vous êtes. Alors, attendez, je vais reprendre. Vous changez d'avis, moi, c'est pas mon problème, monsieur. Les travaux ont été faits.
0: Oui.
10: Bah, je vais pas récupérer l'huile. Les produits ont été mis dans la voiture.
0: Eh ben, vous les reprenez à la limite, c'est ça.
10: Je peux rien en faire, monsieur. Un filtre à huile, il est immergé, il est dans l'huile. Moi, qu'est-ce que je fais? Je le prends, je le mets à la poubelle. Après, parce que vous voulez vous rétracter, moi, j'y peux rien.
0: Ah bah si.
10: Bah non.
0: Ah bah si.
10: Bah, non,
0: et le droit des consommationneurs?
10: On a fait une facture, on a fait des travaux.
0: Sinon, il faut que je saisisse le médiationneur qui va médiationner entre nous deux.
10: Vous pouvez y aller, monsieur, hein, sans problème. Hein.
0: Ah bah écoutez, moi, j'ai mon beau-frère justement qui est médiationneur.
10: Votre beau-frère est médiationnaire. Ah non, mais attendez. Attendez, votre beau-frère, c'est facile. Non, vous prenez quelqu'un qui n'est pas de votre famille. Si c'est votre beau-frère, c'est mort.
0: Je vous rassure, il a fait signer le truc par un collègue à lui, donc il n'y a pas d'histoire de famille, vous voyez.
10: Non, mais monsieur, enfin, il fallait pas venir chez moi, monsieur, à ce moment-là.
0: J'ai le médiationneur qui a validé.
10: Mais je m'en fous de ça.
0: Je vous passe le médiationneur.
10: Mais non, je m'en fous du médiationneur, monsieur.
0: Martin, oui, je suis avec la dame du garage.
10: Mais je...
0: C'est pour le remboursage, il faudrait médiationner.
10: Ouais, puis alors, attention, comment il parle, hein, monsieur, remboursage, c'est un remboursement.
0: Alors, pardon de m'excuser, mais on dit remboursage.
10: Ouais, non, mais attends.
0: Bah, attends que je suis justement devant le dictionnaire à la page remboursage. Action. De remboursagifier.
10: Non.
0: Ah bah si.
10: Bah, pourquoi voulez-vous que je vous rembourse, monsieur?
0: Ah, une autre dame.
10: Vous êtes marrant. Mais vous rembourserez pas, bon, c'est tout. C'est comme si vous achetiez une voiture.
0: Ah, parce qu'en plus, il faudrait que je vous achète une voiture.
10: Non, monsieur, j'ai pas dit ça.
0: Oh.
10: Attendez, monsieur.
0: Oh, non, mais alors là.
10: Monsieur, vous laissez parler.
0: Si non, mais vous rendez compte. Ah, ben ça, c'est.
10: Mais non, c'est comme si vous achetiez une voiture.
0: Non.
10: Mais non, mais monsieur.
0: La dame qui veut en plus me vendre une voiture.
10: Si monsieur, vous laissez parler.
0: Oui, je vous écoute.
10: Si vous passez.
0: Mais cela dit.
10: Monsieur.
0: Bon, allez-y.
10: Oui.
0: Non, je vous écoute.
10: Je suis en train de vous expliquer.
0: Enfin, si je peux me permettre.
10: Non, mais monsieur, arrêtez de me parler.
0: Non, je vous écoute.
10: J'ai pas dit que.
0: Enfin, vous exagérez un petit peu quand même.
10: Monsieur, vous me laissez parler?
0: Oui.
10: J'ai pas de temps à perdre, d'accord?
0: Oui.
10: Maintenant, vous allez m'écouter.
0: Oui.
10: Vous achetez une télé. Monsieur, vous m'écoutez?
0: Oui.
10: Vous achetez une télé à Darty. Vous êtes content?
0: Maintenant.
10: Mais monsieur.
0: Non seulement une voiture, en plus, il faudrait que je vous achète une télé.
10: Je vous donne un exemple, monsieur. Écoutez, j'ai pas de temps à perdre.
0: Non, mais vous rendez compte, alors il me vend des voitures.
12: Monsieur, si vous venez ici, je vous prépare un seau d'huile.
0: Ah bah voilà, ça c'est sympa.
12: Et je vous le renverse dans votre coffre. Vous m'avez bien compris?
0: Alors non, excusez-moi, mais l'huile, c'est pas dans le coffre. Je pense que c'est en principe dans le moteur.
12: Bon, ça suffit, monsieur. Je vous enregistre.
0: Ah bah moi d'abord.
12: Ça y est, j'enregistre.
0: Attendez, j'enregistre aussi.
12: Allez-y.
0: Enregistrement activé.
12: Monsieur, vous m'avez demandé une vidange. Je vous l'avais payée. Maintenant, vous voulez que je vous rembourse?
0: Ah bah,
12: quand vous allez manger au restaurant, il vous rembourse la viande que vous avez mangée?
0: Ah non, là, ça va trop loin. Attendez, une voiture et une télé. Et maintenant, il faut que je vous invite au restaurant.
12: Oh, merde!
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15: Ah oui, bonjour.
14: Ah oui, bonjour.
15: Bonjour.
14: C'est le centre de yoga?
15: Oui, absolument.
14: Ah oui, bonjour, parce que j'ai un ami qui m'a conseillé de m'adresser à vous. Paraît-il que je suis trop stressé et que ça me ferait du bien le yoga pour me relaxer. Donc je voulais savoir comment ça se passait, en fait.
15: Oui, en fait, nous, ce qu'on propose aux personnes qui, comme vous, veulent découvrir ce qu'on fait, de venir à...
14: Parce que le yoga, ça, en fait, c'est vraiment fait pour se décontracter, c'est ça, pour déstresser,
15: après, ça dépend,
14: parce que mon problème, c'est que
15: Je
14: dois voir un médecin généraliste avant, quoi, vous voyez, c'est...
15: Non, alors attention,
14: parce que je dois savoir, voilà.
15: Oui, attendez, je vous explique.
14: Là, je suis en parfaite santé, hein, mais...
15: Je vais vous dire
14: quelque chose, quand même, tout le monde me dit qu'il faut que j'apprenne à me décontracter.
15: Alors écoutez, moi, ce que je vous propose, c'est de venir...
14: C'est combien d'heures par semaine, tout d'abord?
15: Alors attendez, monsieur, parce que vous me coupez beaucoup la parole, du coup j'ai pas le temps de beaucoup vous expliquer
14: excusez-moi.
15: Le contenu de nos activités.
14: Je suis désolé.
15: Voilà, pas de problème.
14: Excusez-moi, vraiment, vous savez, on est un peu stressé.
15: Ouais.
14: Excusez-moi,
15: je vous en prie.
14: Je fais attention.
15: Alors en fait, moi ce que je vous propose, c'est pour que vous rencontriez l'une des personnes.
14: Vous m'avez dit combien d'heures par semaine déjà? J'ai pas noté, pardon.
15: Ah ben je ne vous ai pas répondu, parce qu'en fait c'est très variable d'une personne à une autre. Voilà, donc écoutez, moi ce que je vous propose, c'est de venir...
14: Il faut une tenue, non, je crois. Hein.
15: Non. Mais monsieur, vous ne me laissez pas parler. Donc en fait, je n'ai pas le temps de vous expliquer comment fonctionne ni ce qu'on fait. Alors j'entends bien que vous pouvez avoir beaucoup de questions. Mais en fait, comme je n'ai pas le temps
1: d'élaborer ma réponse... Oui, je vous écoute. Pardon, excusez-moi, je vous écoute.
15: Voilà, excusez-moi de vous repousser encore une fois. Mais... Donc, moi, ce que je vous propose...
1: C'est pour ça que mes amis...
15: Oui, d'ailleurs, vous continuez à me couper, monsieur. Donc je suis désolé, mais je ne vais pas pouvoir continuer la discussion très longtemps avec vous si vous me coupez chaque fois que j'essaie de vous répondre.
1: Pardonnez-moi, mais je vous trouve un peu mou. Et
15: un peu mou.
1: Peut-être que vous devriez vous mettre au patin à roulettes.
15: D'accord, mais écoutez, monsieur,
1: vous
15: je pense que...
1: Vous m'avez toujours pas répondu pour la tenue, hein.
15: Mais non, parce que je n'ai pas le temps de vous répondre, donc il n'y a pas de tenue particulière.
1: Ah, d'accord, donc je vous écoute alors, parce que j'avais pas compris ça.
15: Donc, ce que je vous propose, c'est de venir pour une présentation de nos activités. Et là, à ce moment-là, donc il y aurait d'autres personnes qui viendraient pour la première fois.
1: Ah, qui ça?
15: Ah ben, des personnes comme vous qui veulent se renseigner sur le yoga, en fait.
1: Je les connais, non?
15: Ah ben, je ne sais pas, je ne pense pas. Ce sont des personnes qui appellent comme vous, hein, donc...
1: Bien, peut-être que je connais.
15: Donc, voilà ce que je peux vous proposer.
1: Alors, la finalité, finalement, de vos exercices, ça consiste en quoi?
15: La finalité de toute méditation a pour but de mieux se connaître et de vivre mieux avec soi-même, donc c'est simplement...
1: C'est un peu comme là où j'étais avant.
15: Donc, voilà.
1: J'étais avant dans un club de philatélie et c'était la même devise, en fait. L'idée, c'était qu'à travers les timbres, on arrive à se connaître.
15: Oui, oui. Ben oui, certainement, certainement.
1: Par exemple, on avait des timbres du Second Empire.
15: Excusez-moi, monsieur, je vais prendre votre nom.
1: Je peux vous dire qu'à partir du Second Empire, par exemple, on a réussi à remonter quand même l'arbre généalogique des adhérents. Hein.
15: D'accord.
1: Ça a commencé par monsieur Cuvillard, je ne sais pas si vous le connaissez.
15: Est-ce que je peux prendre votre nom, monsieur? Parce qu'en fait, je ne vais pas pouvoir échanger très longtemps avec vous, parce que j'ai d'autres activités.
1: Bien sûr. Donc, le nom du monsieur, en l'occurrence, c'était Cuvillard. René, je ne sais pas si vous le connaissez.
15: Non.
1: Q-U-E-V-I-2-L-A-R-T.
15: D'accord.
1: René.
15: D'accord.
1: Eh bien, il était lui, donc, le fils de Cuvillard. Raymond.
15: Ouh là là là, d'accord.
1: Ah. Vous avez un problème.
15: Non, non, je pense que c'est vous qui avez plus un problème que moi, il me semble.
1: Ah non, non, non.
15: Bon.
1: Vous êtes sûr que c'est bon pour la santé, le yoga, parce que...
15: Ben, pas dans tous les cas.
1: L'ambulance, c'est les pompiers qui viennent vous soigner ou...
15: Oui, d'accord. Au revoir, monsieur.
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17: Bonjour.
0: Oui, bonjour madame. Je suis bien à la banque.
17: Exactement.
0: Je vous appelle parce que j'ai vu la pub à la télé comme quoi vous achetez des voitures.
17: Vous voulez qu'on prenne un rendez-vous ensemble?
0: Oui, s'il vous plaît, en fait, parce que moi je revends la mienne. Donc je voulais savoir ce que vous pouviez me faire comme offre.
17: Ah ouais, mais nous on reprend que si vous achetez.
0: Ah bah non, je m'en débarrasse là parce que j'ai
17: Ah ouais, bah non, bah, ça marche pas dans ce cas-là, ouais, monsieur.
0: Bah si je vous la vends, je vais pas la reprendre derrière, je veux pas
17: le... Non, mais un autre véhicule, monsieur, je veux dire. Nous on reprend le véhicule si derrière vous nous en prenez un nouveau.
0: Est-ce que ce serait possible d'ailleurs si je passe cet après-midi? Est-ce que ce serait possible de me faire le contrôle technique?
17: Mais on peut pas.
0: Il y aura quand même quelqu'un qui pourra me jeter un petit coup d'œil au moteur, alors?
17: Non, mais monsieur, ce que je veux vous faire comprendre, c'est que si vous je vais vous passer mon directeur.
0: Ah ben, merci.
18: Oui, bonjour.
0: Bonjour, madame.
18: Non, mais nous, on vend des voitures.
0: Oui, voilà, c'est pour vous vendre la mienne.
18: Non, mais attendez, n'inquiétez pas.
0: Je dois vous rappeler?
18: Non, attendez, j'essaie d'avoir une conseillère, n'inquiétez pas.
0: Est-ce que ce serait possible déjà de prendre un rendez-vous?
18: Non, mais attendez, moi je peux pas me renseigner là-dessus.
0: Non, mais attendez, moi je peux passer, effectivement.
18: Attendez.
0: Non, mais attendez, qu'on prenne au moins déjà rendez-vous sur le contrôle technique.
18: Non, mais attendez, ça se passe pas comme ça, attendez.
0: Non, mais attendez, est-ce que si je passe...
18: Non, mais attendez, moi je peux pas vous répondre là-dessus, donc attendez une demi-heure, je vais vous passer une conseillère.
0: Parce que...
18: Non, mais attendez, je peux pas vous répondre sur cette question-là, je vais vous passer une...
0: Non, mais attendez, dans ce cas, je peux prendre rendez-vous peut-être pour un lavage avec une petite finition polish, je pensais que ça c'est...
18: Non, mais laissez-moi... Non, mais attendez, attendez deux minutes.
0: Ah non, mais attendez, je peux prendre rendez-vous pour un shampoing dans ce cas?
18: Non, mais attendez.
0: Vous pouvez me faire une mise en pli quand même?
18: Bah non, pas du tout.
0: Non?
18: Non, mais attendez.
0: Un massage. Juste, vous me faites un massage.
18: Non, mais attendez.
0: Je voudrais commander un double jean fizz avec un petit parasol.
18: Non, mais attendez. Ne quittez pas, je vais vous passer un conseiller qui va vous renseigner.
0: Bon, passez-moi le garagiste, je vais voir avec lui parce que là, ça.
18: Non, mais que vous voulez que je vous passe le garagiste?
0: Parce que je vais lui dire comment je suis reçu à l'atelier.
18: Non, mais attendez. Nous, on vend des voitures, mais on ne peut pas le contrôle technique.
0: Allô?
20: Oula, allô?
0: Allô?
20: Ah non, mais nous, on est une banque.
0: Oui, et vous faites aussi les...
20: Mais pas les contrôles techniques.
0: Ah, vous ne faites plus les contrôles techniques?
20: Là, je pense que vous avez une mauvaise information. En fait, si vous voulez, on ne fait pas du tout les entretiens de voitures. Par contre, je vais vite vous demander qu'est-ce que vous voulez de plus.
0: Alors, ce que j'aimerais bien en plus,
20: j'ai
0: toujours rêvé d'avoir un poney.
20: D'accord. Et c'est tout ce qu'il vous fallait? Un petit million d'euros peut-être?
0: Ah, hein, au alors c'est bien. Si c'est possible en liquide, ça m'arrange.
20: Oui, ben oui, voilà, en coupure de 500, non? Allons-y, c'est la fête du slip. Allons-y, dites-moi.
0: Ah, ben je veux bien un slip alors.
20: Ah, ben ok. Alors avec.
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25: Allô, j'écoute.
5: Oui, bonjour madame.
25: Bonjour monsieur.
5: Je suis bien au domicile du docteur... Il est gastro quelque chose, je crois. Hein.
25: Ah oui, il est gastro quelque chose, comme vous
5: bon,
25: dites.
5: Je voudrais un rendez-vous, c'est possible. Il est là, non?
25: Non, il n'est pas là tout de suite, il sera là tout à l'heure. Alors le problème, monsieur, c'est que comme il s'en va demain pour une dizaine de jours...
5: Oh là là.
25: Et oui, c'est ça le problème. Écoutez, c'est comme vous voulez, monsieur. Je peux éventuellement encore essayer de prendre, de vous donner un rendez-vous entre deux personnes si vous tenez absolument à venir. Enfin, bon, je vous ai prévenu, monsieur, vous ne tomberez pas de haut si vous, je vous dis que vous êtes adressé à un professeur et non pas à un gastro-entérologue de quartier.
5: C'est-à-dire, ça coûte combien?
25: C'est-à-dire, c'est la consultation est de 650.
5: Pardon?
25: 650.
5: C'est pas vrai.
25: Mais si, c'est vrai. Bien. Bon, je vous ai tout expliqué, monsieur.
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16: Oui.
0: Oui, Roland McDan.
16: Oui.
0: Oui.
16: Et, monsieur, je ne réponds pas au numéro masqué.
0: Ah bah c'est trop tard. En fait, je voulais juste.
16: Vous affichez votre numéro, puis après on verra.
0: Non, mais moi, en fait, je préfère appeler en masqué parce que sinon les gens ils voient mon numéro.
16: Non. Ah, c'est quoi? C'est de la part de qui? C'est,
0: alors j'aurais besoin du numéro de Patrick en fait, Sébastien.
16: Vous êtes qui, monsieur?
0: Ah, moi, je m'appelle Martin. En fait, je voulais lui présenter des blagues que j'ai écrites.
16: Non, et... vous plaisantez quoi là? Non, mais c'est ça. Je vous donne le numéro de Patrick Sébastien. Je vous connais pas. Je vous donne le numéro de Patrick Sébastien.
0: Oui, s'il vous plaît.
16: Non, mais enfin, vous êtes cinglé. Allez, ça va.
0: Pardon, allô? Ah, là, il a raccroché, donc je le rappelle.
16: Oui.
0: Oui, non,
16: qu'est-ce qu'il y a?
0: Non, c'est parce que...
16: Monsieur, vous me foutez la paix.
0: Mais non,
16: je
0: mais...
16: Je vous connais pas.
0: Non, mais...
16: Je ne sais pas qui vous a donné ce numéro de téléphone. Mais... Maintenant, vous me foutez la paix.
0: Non, mais ce que je veux dire... Allô?
16: Quand on appelle quelqu'un, d'abord, on se présente.
0: Oui, alors bonjour, c'est Martin.
16: Et on téléphone avec un numéro normal.
0: Mais je l'ai pas.
16: Maintenant, foutez-moi la paix.
0: Mais allô? Tu m'entends? Allô? Raccroché, donc je rappelle. Allô? Bon, c'est coupé, donc je rappelle. Voilà, c'est reparti.
16: Allô, oui.
0: Oui, mais excusez-moi, parce que je crois que ça a coupé.
16: Oh, putain.
0: Parce que, à la limite, si vous me passez le numéro de mec, je dis que c'est pas vous. Voyez?
16: Au secours, putain. Je suis tombé sur la glu, là. Je sais pas.
0: Ou je dis que c'est quelqu'un d'autre qui me l'a donné. Je dis.
16: Non, mais là, il y a deux solutions, là. Ou, là, franchement, vous êtes vraiment très con, hein.
0: Ouais, merci.
16: Parce que là, je peux même pas imaginer que vous soyez, vous êtes un personnage de fiction. Ça peut pas exister. Vous avez pas une connerie pareille, quand même, sur vous. C'est pas, ça n'existe pas, quoi. Ou alors, après, il y a deux solutions, il y en a plein, hein. Attendez, il y a Rire et Chanson, il y a...
0: Mais oui, bravo!
16: Non.
0: Si.
16: Mais, oh là là. Oh, et putain, bah, vous êtes des gros cons, hein. C'est
0: ouais, bah, merci. Je peux pas avoir meilleur compliment, hein.
16: Continue comme ça. Continuez comme ça, les gars, vous allez voir. Ah la vache. Eh ben, continuez à vous marrer comme ça, les gars. Faites bien chez les gens. Hein.
0: Et puis, j'arrête de t'appeler hein, pour le moment.
16: S'il te plaît, oui. Je ne peux plus t'entendre, toi, hein, pendant des années. Hein.
0: Ça marche.
16: Salut.
0: Ciao.
16: Salut, ciao.
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19: Oui, allô?
24: Monsieur Ro.
19: Oui, lui-même.
24: Bonjour, monsieur Robert Lamolle, à l'appareil.
19: Oui.
24: On ne se connaît pas, monsieur, mais...
19: Je pense pas, non?
24: Non, on ne se connaît pas. J'habite à Périgueux.
19: Oui.
24: Je suis venu en voiture l'autre jour, je passais et... Je vous ai vu.
19: Ah bon? Oui,
24: Monsieur Ro.
19: Oui.
24: Mon cœur s'est mis à battre comme il n'avait jamais battu.
19: Ah bon?
24: Oui. Je sais que ça ne se fait pas, mais moi, à mon âge...
19: Mais quel âge avez-vous?
24: 89 ans. Mais il n'est jamais trop tard. Vous savez, quand on aime, on ne compte pas.
19: Oui.
24: Est-ce que ça vous embêterait si je passais vous voir, vous prendre en voiture et partir avec moi en week-end vendredi?
19: Pourquoi faire?
24: Je vous amène à Venise.
19: Non, merci, ça ne m'intéresse pas, non, du tout.
24: Attendez. Ne refusez pas ma proposition. Ne me déchirez pas le cœur. Ces moments trop poignants peuvent me blesser à jamais.
19: Oui, mais...
24: Je peux vous appeler Robert.
19: Ah, bien sûr, si vous voulez, ça ne me dérange pas. Hein.
24: Écoutez, Robert.
19: Mais comment vous avez eu mon nom?
24: J'ai demandé mais qui est ce bel homme et on m'a dit, c'est Monsieur Zo.
19: Mais vous savez où j'habite ?
24: Oui, bien sûr. Je vous ai fait suivre depuis un détective privé sur vos talents. Ah. Il est mes oreilles et quelque part un peu l'expression de mon cœur, Robert. Je ne dors plus, Robert.
19: Prendre des cachets, alors, peut-être, pour dormir.
24: Non, Robert, on ne peut rien faire contre le mal de cœur, vous le savez. Attendez, vous permettez.
19: Je vous en prie.
24: Le facteur qui m'amène à recommander, je reviens tout de suite, je suis à vous.
19: Monique ?
3: Oui ?
19: Tu es là ? Écoute.
24: Allô ?
19: Allô ?
24: Excusez-moi, mon petit Robert, mais...
19: Je vous en prie.
24: Écoutez, mon petit Robert. Est-ce que ça ennuierait votre femme si je vous invitais avec moi à partir vendredi à Venise ?
3: Quittez ce mec.
19: Non, là, je peux pas. Non, du tout, non.
24: Mais pourquoi ?

0: Nous pouvons passer la soirée de dimanche en amoureux à Paris.
1: Bon, écoutez, au revoir et à bientôt.
2: Allô ?
0: Robert ? Ah non.
2: Non, écoutez, je suis Madame Rose. Hein. Moi, mon mari, laissez-le tranquille. On n'a rien à faire avec vous, on ne vous connaît pas.
0: Écoutez, madame.
2: Oui, mais il n'y a pas d'écouter.
0: Je ne veux pas parler aux femmes, je parle à votre mari.
2: Oui, mais ce n'a pas d'importance. Mon mari ne veut pas parler avec vous.
0: Vous n'avez pas brisé le cœur d'un homme.
2: Mais le cœur, s'il est brisé, mon mari, ça ne lui brise pas le cœur. Si c'est votre cœur est brisé, allez voir quelqu'un d'autre.
0: Bah, non,
2: mais écoutez, madame. Non, mais qu'est-ce que c'est cette histoire? Qu'est-ce que c'est cette comédie? Non, mais alors, vous perdez la tête, non?
0: Mais je suis amoureux de votre mari.
2: Ah ben, si vous êtes amoureux de mon mari, mon mari vous connaît pas, il n'est pas amoureux de vous. Et puis, il n'a pas envie d'être amoureux d'un homme, non? Mais ça va pas, non? Qu'est-ce que c'est que cette histoire? Alors, non, mais vous tombez de quoi?
0: S'il vous plaît, madame, j'ai 89 ans.
2: Ah ben, si vous avez 89 ans, ça suffit. Si c'est maintenant que vous êtes amoureux de mon mari, il vous a jamais vu, il vous connaît pas. Je comprends
0: justement.
2: Pas comment... Eh ben, justement, comment voulez-vous qu'il soit amoureux de vous?
0: Mais pas simplement en prenant le train de nuit avec moi pour Venise.
2: Venise, il n'a rien à foutre de Venise. Venise, il n'en a rien à faire de Venise. Qu'est-ce que vous voulez qu'il aille faire à Venise? Non, avec un homme de 89 ans, non, mais ça va pas. Et qu'est-ce que vous voulez qu'il fasse avec vous et les amoureux à Paris? Non, mais il y a quelque chose qui ne tourne pas rond chez vous. Non, mais alors, écoutez, non, vous n'avez pas besoin de mon mari, non? Enfin.
0: Si, je l'aime.
2: Mais non, allez boire ailleurs. Hein.
0: Oui, dîner avec votre mari en tête-à-tête aux chandelles ce soir.
2: Mais non, il n'a pas dîner en tête-à-tête avec vous. Non, mais il n'a rien à faire avec... Et ce sera encore une fille de 20 ans, d'accord, mais avec un bonhomme de 89 ans qui n'en a rien à faire devant vous.
0: Je viendrai avec ma secrétaire qui a 20 ans.
2: Oh, ben la secrétaire, elle n'a qu'à se débrouiller avec vous. Il n'a pas besoin de votre secrétaire. Il trouvera ailleurs. Et il a sa femme, il a des enfants. Il n'a pas besoin de vous, non, mais...
0: J'ai un diamant pour lui.
2: Ah ben le diamant, vous le donnez à votre secrétaire.
0: Je l'ai fait tailler pour lui,
2: eh
0: pour
2: ben
0: son
2: si
0: doigt.
2: Si vous l'avez fait tailler, ben oui, il n'en veut pas des diamants. Qu'est-ce qu'il en a à foutre d'un diamant? Alors non, mais dis. Oh, ben, alors, ça va pas, non? Qu'est-ce que c'est cette histoire-là? Mais enfin...
0: Est-ce qu'il a des préservatifs?
2: Mais le préservatif, il n'a pas besoin de préservatif, non? Avec un homme comme vous, non, mais ça va pas.
0: Je ne veux pas faire d'enfant avec votre mari.
2: Mais je comprends qu'il ne veut pas... De toute façon, avec mon mari, il aura du mal à faire des enfants, hein? Mais c'est pas vrai, vous êtes complètement barjot, c'est pas possible.
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4: Et allô?
5: Bonjour monsieur, c'est bien la boucherie charcuterie?
4: Oui, bonjour.
5: Monsieur Martin à l'appareil, chef de la plateforme Airbiz & Business.
4: Oui.
5: C'est un site que j'ai monté pour faire de la location temporaire de commerce à des particuliers.
4: Oui.
5: Et c'est pour vous prévenir que je vous ai fait votre petite annonce.
4: Mais quelle petite annonce? C'est pour faire de la location de commerce, c'est ça?
5: C'est ça, les gens qui partent en vacances, plutôt que d'être hébergés dans un hôtel, un camping ou un appartement,
4: oui,
5: ils sont hébergés dans un commerce.
4: Dans un commerce?
5: C'est ça, c'est comme des vacances à la ferme si vous voulez, mais ça peut être des vacances au garage ou chez le coiffeur et les gens dorment sur place.
4: Ah non, mais pas du tout. Qu'est-ce que vous voulez que je couche des gens?
5: Parce que moi, je prends juste les réservations sur mon site et après, je vous les envoie.
4: Ah ben, vous prenez juste les réservations et alors moi, j'ai du monde qui débarque comme ça, je suis pas au courant. Je les fais dormir où? Dans les frigos?
5: Non, justement, il faut qu'on fasse un petit point sur le couchage d'ailleurs.
4: Non, mais attendez, monsieur, attendez là, vous me dites pour le couchage.
5: Ouais, l'idéal, c'est si vous pouvez prévoir des lits superposés.
4: Mais j'ai pas la place de mettre quoi que ce soit dans mon commerce. Vous croyez quoi? Que je vais mettre des lits dans mon magasin?
5: Ou sinon des canapés lits, hein, vous compliquez pas.
4: Non, mais attendez. Allô?
5: Bonjour monsieur.
4: Vous parlez de couchage. Moi je suis une boucherie, ils veulent faire leurs courses et ils repartent.
5: Ah non, l'idée c'est que les gens viennent habiter dans la boucherie pendant leurs vacances.
4: Non mais monsieur.
5: Monsieur?
4: C'est un commerce de bouche. Comment voulez-vous que je fasse dormir des gens comme dans un Airbnb? Je sais très bien comment ça fonctionne.
5: Ah bah super, donc rassurez votre collègue pour les lits, je peux vous en apporter.
4: Mais m'apportez rien?
5: Bah si, je m'excuse mais vous allez pas faire dormir les vacanciers dans vos vitrines.
4: Vous comprenez? Mais c'est fou d'être...
5: Je peux vous déposer des clics-clacs, comme ça vous les ouvrez juste le soir.
4: Ouais, une CPT.
5: Allô?
6: Oui, allô?
5: Ah, c'est madame, bonjour.
6: Je suis pas une dame.
5: Si vous voulez.
6: Oui.
5: J'étais en train de voir pour les couchages parce que comme je vous ai mis sur ma plateforme...
6: Non, je veux pas être sur une plateforme. Tu vends de la viande, je vais pas un hébergement. À quelle heure vous m'avez demandé mon avis?
5: À quelle heure? Eh ben, je peux passer demain vers 10h.
6: Non, mais vous avez pas compris, vous écoutez pas quand je parle.
5: Si, si, vous me demandez à quelle heure je passe. On peut dire...
6: Non, à quelle heure vous m'avez demandé mon avis pour être sur une plateforme?
5: Ah, bah à l'heure de maintenant, puisque je suis en train de vous le dire.
6: Alors, ben, ça m'intéresse pas, voilà.
5: Ah,
6: ne comptez pas dessus.
5: Parce que je vous cache pas que je me suis un peu avancé sur quelques réservations.
6: Mais je m'en fiche, vous me faites du forcing.
5: Oh bah du forcing, pardon, je vous apporte plutôt un business clé en main.
6: Ça m'intéresse pas, papa, t'as pas compris?
5: Ah ouais, mais alors qu'est-ce qu'on fait avec vos canapés clic-clac?
6: Bah j'en veux pas. Alors passe-moi voir, je t'expliquerai la vie, moi. D'accord?
5: D'accord, bah je passe tout à l'heure, je prendrai quand même les canapés lits au cas où.
6: Non, mais tu passeras pas me voir parce que sinon je vais te gifler.
5: Me siffler? Bah pourquoi vous voulez siffler?
6: Bah passe-moi voir, je vais te gifler.
5: Bon après, vous avez le droit de siffler, hein. Moi je vais juste installer le coin couching.
6: Non, mais...

0: des icônes ou quoi? On dort pas dans ma boucherie. Si je te dis non, c'est non, t'as compris?
1: Ouais, mais alors, sans vouloir insister, ce serait quand même pas mal que je passe.
0: Non mais passe même pas, t'es fou toi.
1: Non mais c'est parce qu'il faudrait aussi que je prenne des photos pour les rajouter sur ton annonce.
0: Eh ben c'est bien, fais-toi plaisir.
1: Ah bah super.
0: Vas-y, fais des
1: photos. Si tu peux juste me faire un peu de place en attendant que j'arrive.
0: Tu peux les faire et puis tu peux te torcher le cul avec.
1: Oula, ça va pas être possible ça, parce que je prends les photos directement avec mon smartphone.
0: T'as qu'à te le mettre en vibreur et tu te le mets dans le cul.
1: Oh bah un problème, une solution, bravo.
0: Voilà, t'as compris hein.
1: Ouais, mais le vibreur c'est obligé ou pas?
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3: Mairie de bonjour.
4: Allô, c'est la mairie.
3: Oui.
4: Oui, bonjour madame.
3: Bonjour.
4: Madame Ledoux à l'appareil.
3: Pardon madame Ledoux.
4: Oui, excusez-moi, je suis la grand-mère de mon petit-fils.
3: Oui.
4: Et je suis en train de lui donner à manger, là, mais c'est pas facile, hein.
3: Ah oui.
4: Vous savez, il a 18 mois, hein.
3: Ah oui.
4: Intérêt à manger, hein, parce que sinon, vous savez, moi, je lui fais peur. Enfin, je lui dis, s'il mange pas, c'est monsieur le maire qui va le faire manger. Et on sait pas pourquoi avec mon fils, mais ça, ça lui fait peur et d'un seul coup, il mange.
3: Ah, bah, ça va alors.
4: Ah oui.
3: Quand on trouve un moyen, c'est bien.
4: Oui, mais alors là, aujourd'hui, hein, depuis midi, j'essaie de le faire manger sa purée de carottes, y a rien à faire.
3: Ah, oui. Il fait un caprice.
4: Oh, il fait un caprice, oui, alors là. Hein. C'est pas facile, hein?
3: Ah non.
4: Hein, vous travaillez à la mairie, vous?
3: Oui.
4: Ah bah justement, tiens, attendez, je vais brancher l'amplificateur, vous allez pouvoir m'aider. Hein? Voilà.
3: Oh, il est pas gentil, hein?
4: Si tu veux pas manger celle-là, c'est monsieur le maire qui va te donner à manger avec ses doigts jaunes.
3: Ah ouais.
4: Eh ben, il veut pas, hein?
3: Ah ouais, ben je l'ai entendu.
4: Écoute, la dame, c'est une fée, la dame. La dame, elle est très gentille, hein, madame la fée?
3: Ah oui, et mais il faut manger, hein, sinon oui. C'est monsieur le maire qui va venir.
4: Voilà, puis monsieur le maire avec ses doigts tout jaunes.
3: Ah oui.
4: Puis qu'est-ce qu'il va lui montrer, monsieur le maire, s'il mange pas, le petit Pierre?
3: Oh, il va lui montrer son gros nez poilu.
4: Écoute, Pierre.
3: Ah oui, Pierre, il faut manger, hein, sinon monsieur le maire, il va venir te donner à manger, hein. Puis il va te montrer son gros nez tout poilu si tu manges pas. Il est un petit peu chagrinou, non? J'ai entendu un petit peu ronchonner.
4: Oui.
3: Alors, petit Pierre, il faut manger, hein? Bien, moi, je vais prévenir monsieur le maire. Attention, hein, je travaille à la mairie, je vais prévenir monsieur le maire. Hein. Puis il va venir, hein, il va venir chez toi. Ah, il faut manger, hein?
4: Il va venir te montrer ses dents, hein, madame?
3: Ah oui, c'est vrai, hein?
4: Puis comment elles sont, ses dents?
3: Oh, elles sont pas belles, elles sont toutes jaunes.
4: Et elles sont toutes creuses aussi.
3: Ah ouais, puis toutes crochues. Il est là en plus.
4: Oui.
3: Il est à côté de moi.
4: Ouais, il est à côté de vous.
3: Waouh.
4: Ah oui. Son haleine, hein, quand il ouvre la bouche, monsieur le maire.
3: Oh là là. Ça sent pas bon, puis on a peur. Waouh, pas bon.
4: Et puis quand on enlève ses cheveux.
3: Oh, ben il n'y a plus rien.
4: Le maire, Pierre, si tu ne manges pas.
3: Ah, hein, il va lui parler, hein.
4: Oui, et puis.
3: Ah oui, hein.
4: Il va lui montrer son mouchoir.
3: Ah oui.
4: Et puis qu'est-ce qu'il y a dans son mouchoir?
3: Oh, il y a des grosses bébêtes.
4: C'est des bébêtes comment?
3: Oh là là, elles sont énormes.
4: Il va te montrer sa femme, monsieur le maire. Hein? Et comment elle est, hein, madame?
3: Ah, oh, c'est une sorcière.
4: C'est une sorcière, oui. Elle n'est pas belle.
3: Oh non, mon Dieu.
4: Elle est moche comment?
3: Oh là, elle a un gros nez, puis elle a un gros bouton dessus.
4: Hein, voilà, Pierre, t'as entendu? Alors là, il commence à manger. Hein.
3: Oui.
4: Et puis, attention, parce que monsieur le maire, hein, si t'es pas gentil, Pierre, et si tu manges pas, il va te montrer sa queue, hein, madame?
3: Ah oui, oh là là.
4: C'est une. Elle est énorme, hein, madame?
3: Ah oui.
4: Elle est comment sa queue?
3: Elle est grande, et puis il y a plein de piquants dessus.
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6: Allô?
7: Oui, bonjour monsieur, c'est bien la maison de la presse?
6: Oui.
7: Je vous appelle parce que j'ai acheté un sudoku chez vous.
6: Un sudoku, oui.
7: Et il ne marche pas.
6: Il ne marche pas.
7: Parce que si vous voulez sudoku, vous l'écrivez comment vous?
6: S-U-D-U-C-U.
7: Parce que moi, si vous voulez, j'écris donc sudoku dans toutes les cases. Et quand j'écris sudoku, ça fait 6 lettres. Et les lignes, elles font 9 cases. Il y a des cases en trop, du coup.
6: Ah bah oui, mais moi, ça, je peux absolument pas intervenir là-dessus. C'est pas moi qui fais le livre. Moi, je le vends.
7: Vous vendez des livres qui sont pas à vous?
6: Je ne crée pas le livre, monsieur.
7: Non, mais excusez-moi, de quel droit vous vendez des livres qui sont pas à vous dans ce cas? C'est ça.
6: Non, mais votre livre, c'est quoi? Le titre.
7: Je suis du cul.
6: Oh, c'est méga star, c'est quoi?
7: Je suis du cul, ça suffit pas?
6: Ah non.
7: Non, mais quand j'écris suis du cul dans le...
6: Non, mais écoutez, venez avec le livre, on va regarder. Parce que là, pour l'instant, je ne peux absolument pas voir.
7: vous pouvez pas voir.
6: Bah, je ne peux pas voir ce que vous voulez me dire, quoi.
7: Vous êtes non-voyante ?
6: Non, je ne suis pas non-voyante et je parle. Je ne suis pas muette non plus, monsieur.
7: Enfin bon, bref. Donc, je vous le rapporte parce que...
6: Non, donnez-moi la code d'IF de votre code barre. Où est-ce que vous avez les traits, là ?
7: Le code barre ?
6: Oui.
7: Alors, petit trait, grand trait.
6: Attendez, non. Il y a un numéro au-dessus.
7: Bah, vous me dites le code barre ?
6: Oui, mais au-dessus, il y a...
7: Petit trait, grand trait.
6: Non.
7: Grand trait, petit trait.
6: Non.
7: Petit trait.
6: Non, monsieur.
7: Grand trait.
6: Non, c'est pas ça que je veux.
7: Alors, petit trait.
6: Non.
7: Grand trait, petit trait.
6: Non, monsieur.
7: Petit trait, grand trait.
6: Non, monsieur.
7: Grand trait.
6: Non.
7: Attendez, parce que si vous m'interrompez, moi
6: Non, mais écoutez ce que je vous dis.
7: Écoutez, le plus simple, c'est quand même que je vous le rapporte. Comme ça, vous me le remboursez. Et puis.
6: Ah, je vous rembourse rien du tout.
7: Comment ça, vous me remboursez rien
6: du tout ? C'est hors de question.
7: C'est le meilleur, ça, vous avez un su du cul qui fonctionne pas et ça va être ma faute.
6: Ah, mais ça, je veux pas savoir, moi, je ne suis pas dans le livre.
7: Mais enfin, c'est vous qui m'avez vendu le livre de quelqu'un d'autre, donc.
6: Non, c'est pas le livre de quelqu'un d'autre, c'est un méga star. Et moi, c'est la presse qui me le donne.
7: Ah, elle vous le donne et vous le vendez ?
6: Non, elle me le donne pas, je l'achète. Vous voulez voir mes factures ?
7: Je comprends si on vous le donne que ce soit un truc un peu défectueux.
6: C'est pas défectueux, c'est vendu.
7: Non, mais ce que je veux dire, c'est que s'ils sont défectueux, c'est peut-être pour ça qu'ils vous les donnent, vous voyez ? C'est parce que juste.
6: Non, ils ne les donnent pas, monsieur. On les vend.
7: Après, je sais pas, c'est peut-être des trucs que vous faites venir de Chine ou d'Inde là-bas.
6: Non, mais ça va pas bien, hein, monsieur. Hein. Non, mais que je fais venir de Chine ou d'Inde, mais vous me prenez pour qui ?
7: Parce que des fois, je sais que c'est un peu moins cher, donc.
6: Ah ouais. Non. Hein. Là, il faut peut-être arrêter quand même, hein, parce que là, vous dépassez l'entendement, là. Hein.
7: Ah, bah, vous verrez, j'ai tout crayonné dans les cases et vous verrez que ça ne rentre pas.
6: Ah, mais moi, je veux pas savoir ce que vous avez crayonné, monsieur.
7: Ah, bah, j'ai crayonné Sudoku, S-U-D.
6: Non, mais moi, je veux pas savoir ça.
7: Bah, enfin, c'est quand même vous qui m'avez vendu un magazine chinois.
6: Non, c'est pas un magazine chinois, arrêtez.
7: Bah, excusez-moi, mais avec un nom comme ça, déjà, Sudoku.
6: N'importe quoi, mais vous êtes pas bien, hein, monsieur.
7: Non, mais parce que forcément, j'ai dû aller chez l'ophtalmologiste pour vérifier que c'était pas mes yeux qui voyaient mal les cases.
6: Ah, non, mais vous avez un problème, il faut arrêter, là, monsieur.
7: Oui, mais il y a les 50 balles du docteur.
6: Non, il y a des 50 balles, ça n'existe plus. Alors maintenant, il faut qu'on arrête, hein.
7: Bon, je passe.
6: Non, c'est pas la peine.
7: Je repasse alors.
6: Ce n'est pas la peine, je vous dis.
7: Je surpasse.
6: C'est pas la peine.
7: Je trépasse.
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5: Presque Louise, bonjour.
8: Oui, bonjour madame. Je suis bien l'office de tourisme de Sarzeau.
5: Oui.
8: C'est en Bretagne, hein.
5: Oui, tout à fait.
8: Oui, c'est ça. Je compte passer un week-end prochainement avec ma femme et mes enfants, ma famille.
5: Oui.
8: Je souhaiterais avant toute chose de me connaître la liste des vaccins obligatoires avant de quitter Paris.
5: Pour la Bretagne ?
8: Oui.
5: Il n'y a aucun vaccin obligatoire, monsieur.
8: Pardon ?
5: Ben non.
8: Il n'y a plus la lèpre ?
5: Ah non, du tout.
8: La peste ?
5: Ben non plus, monsieur. Enfin, non, il n'y a pas de vaccin obligatoire pour venir en Bretagne, non.
8: Je note, hein, vous permettez ?
5: Oui.
8: Le choléra ?
5: Non, rien. Moi, je vous dis, oui, vous n'avez aucun vaccin.
8: Restons sérieux, madame. Je tiens à prévenir quand même mes enfants et éviter le pire. Hein, la Bretagne, je sais que c'est une région très reculée. Je crois que vous êtes complètement à l'ouest de la France. Hein, c'est bien ça.
5: Oui, mais on est quand même dans un pays civilisé. On n'a pas de soucis particuliers. non, du tout. Hein.
8: Je note. Alors, la tuberculose.
5: Moi, j'en ai pas entendu parler non plus, non, mais enfin...
8: Le typhus.
5: Typhus, je sais pas.
8: Ah, donc vous avez le typhus également en Bretagne.
5: Je sais pas s'il y a du typhus en Bretagne, mais enfin...
8: Bon, il va falloir que j'amène mes enfants à l'Institut Pasteur et nous verrons après, ils vont me donner la liste, j'imagine.
5: Oui, voilà, si vous voulez. Mais enfin, moi, je vis ici depuis 44 ans maintenant et j'ai jamais entendu parler de peste ni de choléra en Bretagne. Hein.
8: D'accord. Actuellement, vous êtes il n'y a pas de guerre
5: En Bretagne ?
8: Oui.
5: Ah non, du tout.
8: D'accord. Donc, pour le moment, c'est relativement calme.
5: Non, bah écoutez, je pense que ça commence à devenir un peu ridicule, quand même.
8: Pardon ?
5: Parce que pourquoi voulez-vous qu'on ait la peste de choléra et une guerre civile en Bretagne ?
8: Non, je vous demande au chapitre des informations. Hein. Dites-moi, comment fait-on pour circuler ?
5: Eh bien, comme tout le monde, en voiture.
8: Ah, il y a des routes ?
5: Il y a des routes.
8: Pour se laver, est-ce qu'il faut aller au puits ?
5: Non, vous avez des salles de bain avec l'eau courante.
8: L'eau est potable ?
5: Certains endroits, oui.
8: Non, parce qu'il n'y a pas de robinet, c'est ça ?
5: Bah si, vous avez des robinets, bien sûr. Bon, écoutez, je m'excuse, mais là, il faut que je raccroche, parce que j'ai vraiment beaucoup de monde à l'accueil qui attend. À bientôt.
8: J'ai juste une dernière question.
5: Oui.
8: Comment se fait-il que vous ayez le téléphone ?
5: Ah, ça, je ne sais pas, mais j'aimerais bien ne pas l'avoir aujourd'hui. Au revoir, monsieur.
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9: Allô.
7: Oui, bonjour monsieur. C'est bien le bureau
9: de madame. Madame, pas monsieur.
7: Ah non, non, c'est monsieur, hein, je vous assure.
9: Non, vous m'avez dit bonjour, bonjour monsieur, vous m'avez dit.
7: Bah, par pure politesse, hein, c'est la moindre des choses, monsieur.
9: Non, je suis une dame, je suis pas un monsieur.
7: Ah bon?
9: Oui, je suis une dame au téléphone, je suis pas un homme, je vous rassure.
7: Bah non, mais ça m'inquiète pas, hein, c'est juste.
9: Je vous écoute.
7: C'est bien la gitane?
9: Oui.
7: D'accord. Excusez-moi, en fait, j'ai des amis de votre communauté qui viennent me rendre visite. Je veux dire, faisant partie de la communauté gitaniste.
9: Mais je fais pas partie de la communauté gitane, moi, du tout.
7: Non, non, mais y a pas de honte, hein, y a pas de.
9: Ah, mais y a pas de honte. Non, j'ai rien contre les gitans, y a pas de problème.
7: Non, mais c'est pour ça. Et je voulais savoir si vous pourriez en héberger quelques-uns l'espace de quelques jours.
9: J'hébergerai personne que je connais pas chez moi. Non, mais monsieur, y a personne de gitan chez moi. On n'est pas gitan, on est portugais, on n'est pas gitan.
7: Bah, on peut être portugais et gitan, hein.
9: Vous comprenez pas le français quand je vous parle ou je sais pas.
7: Alors attendez, je vais prendre mon dictionnaire.
9: Mais votre dictionnaire de quoi?
7: De, alors, écoute Gadji.
9: Écoute quoi? Gadji, c'est quoi ça?
7: Tu n'entraves que chi à ce que je pénave.
9: Ouais, allez, t'as raison.
7: Excusez-moi, j'essaye de parler gitaniste, mais je.
10: Allô? Allô?
7: Oui?
10: Attendez. Expliquez-vous, je vous comprends pas du tout.
7: Concernant?
10: Vous recevez des gens de la gitane, mais comment ils s'appellent?
7: De la gitanerie, oui, des gens de la communauté gitanique.
10: Ah non, non, mais voilà. Nous on a un bar, donc ça n'a rien à voir. Hein.
7: Vous êtes un peu cousin, en fait, vous êtes cousin par alliance, comme qui dirait.
10: Non, pas du tout.
7: Moi, je vais les déposer, je pense, demain soir.
10: Non, vous m'écoutez là?
7: Vous fermez à quelle heure?
10: Non, je vous répondrai pas.
7: Bah oui, mais parce que comment je fais pour les déposer?
10: Bah vous déposez où ça?
7: Bah chez vous.
10: On n'a pas de. Non, vous ne comprenez pas ce que je veux vous dire. On n'a rien à voir avec vous.
7: Moi, je leur ai dit qu'il y avait un espace gitan à côté de la maison, ils étaient vraiment ravis, hein, ils étaient enchantés.
10: Non, pas du tout.
7: Donc, vous m'avez pas dit pour l'horaire?
10: Non, je vous répondrai pas.
7: Vous voulez que je devine, c'est ça?
10: Comment?
7: Alors, 18h?
10: Non, mais donnez-moi votre nom déjà, puis après on verra.
7: Non, vous me dites c'est plus, c'est moins. 18h?
10: Non.
7: 18h15?
10: Non, je vous répondrai pas.
7: C'est plus?
10: Donnez-moi votre nom, s'il vous plaît.
7: Alors, je vais vous déposer Yvan.
10: Non.
7: Comment ça, non?
10: Bah non.
7: Bah si.
10: Non.
7: Vous connaissez Yvan, peut-être?
10: Yvan, mais comment? Yvan, comment?
7: Bah, Yvan le Gitan, hein, pas Yvan le Bloc.
10: Non, je connais pas. Yvan le Gitan, je connais pas.
7: Vous ferez connaissance, du coup, c'est une.
10: Non, pas du tout.
7: Il joue super bien de la guitare, hein.
10: Non, je m'en fous.
7: Donc je passe avec Yvan, avec toute la bande.
10: Et alors, je connais pas.
7: Et en plus, il est venu, il a préparé des offrandes parce qu'il était.
10: Non, des offrandes pour qui?
7: Pour vous. Il a fait un ragoût de hérisson qui est délicieux.
10: Ah non, j'en ai pas besoin. C'est pas la peine de passer.
7: Non, mais vous rencontrerez un nouveau cousin, vous voyez, c'est toujours sympa d'avoir.
10: Vous venez à quelle heure? En même temps, j'appelle la police, puis après on s'expliquera.
7: Alors non, alors excusez-moi.
10: Si. Donc donnez-moi votre nom.
7: Oui, alors je suis monsieur Bijoba.
10: Oui.
7: Et mon prénom c'est Joe. Joe Bijoba.
10: Oh, une complique.
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11: La mascotte, bonjour.
12: C'est bien la crêperie?
11: Oui.
12: Oui, bonjour madame, monsieur le baron de la place à l'appareil.
11: Oui.
12: Je voudrais très savoir s'il était possible de réserver pour ce soir.
11: Oui, pour combien de couverts?
12: Un.
11: Un?
12: Nous sommes un.
11: D'accord.
12: Nous voudrions dîner en tête à tête avec moi-même, mais pourriez-vous nous mettre deux couverts pour un, je vous prie?
11: Oui.
12: Et si cela ne vous dérange pas, nous serons nus.
11: Oui. C'est quoi ce truc-là, là?
12: Ah d'accord, on fait des manières. Ah voilà, on n'aime pas les bourgeois.
11: Non, pas du tout, mais...
12: Eh ben voilà, c'est toujours pareil. Monsieur le baron a besoin d'arriver tout seul, de manger en tête-à-tête, à poil sur sa table, et voilà, on l'aime pas. Et c'est quoi ce truc-là, et comment, et pardon, et j'ai pas le droit de manger à poil. Je peux pas prendre une crêpe tout seul à poil. Pourquoi? Au nom de quoi? C'est quoi? Ça vous dérange pas?
11: Bah moi, personnellement, non, hein.
12: Bon bah alors, à 9h.
11: Bah, je sais pas, c'est un petit peu... Attendez, je vais vous passer mon mari.
13: Allô?
12: Oui, bonjour, monsieur.
13: Bonjour.
12: Monsieur, c'est le responsable de la crêperie, je pense. Hein?
13: Oui, tout à fait, oui.
12: Oui, bonjour, monsieur le baron de la place à l'appareil.
13: Oui.
12: J'ai demandé à votre femme s'il était possible de réserver pour ce soir. Elle m'a dit oui. Je lui ai dit que nous serions un.
13: Oui.
12: Je lui ai demandé si je pouvais dîner en tête-à-tête avec moi-même, donc si je pouvais avoir deux couverts pour un. Elle m'a toujours dit oui.
13: Oui.
12: Je lui ai dit que j'arriverais tout seul vers 21h, ça ne l'a pas dérangé.
13: Oui.
12: Et je lui ai dit que je viendrais manger nu.
13: Oui.
12: Et ça, tout d'un seul coup, elle a pris la mouche et elle n'a plus voulu.
13: Oui.
12: Pourquoi donc?
13: Bah, parce que vous allez venir manger à poil à la maison.
12: Bah, écoutez, monsieur, quand même, je suis seul. Je peux faire ce que je veux, je ne dérangerai aucune personne à ma table.
13: Non, mais bien sûr, mais je suis tout à fait d'accord avec vous. Et puis, vos opinions, c'est pour vous.
12: Donc, je viendrai à 21h.
13: Ouais, mais pour à poil, bien sûr.
12: Ah, si, monsieur, aussi.
13: Non, vous ne rentrerez pas, c'est tout.
12: Bah attendez, je ne rentre pas en poil, comme vous dites, dans une crêperie. Non. Je rentre habillé, je me déshabille une fois que j'ai posé mes affaires.
13: Ah ouais, d'accord. Ah, bah, vous sortirez, c'est tout.
12: Bon, si par contre, est-ce que vous pourriez accepter que je vienne donc habillé, hein?
13: Oui, bien sûr, hein.
12: Mais que ensuite, quand je m'installe à ma table, je mange les crêpes nues, hein, mais avec... Je pourrais mettre une crêpe sur mon sexe.
13: Non, c'est pas possible, ça, monsieur.
12: Mais pourquoi?
13: Ah, mais je serais... tout à fait d'accord de vous accueillir si tout le monde était à poil dans la... Même moi le premier, si je peux me trouver un coin pour me mettre à poil quand il fait beau ou un truc comme ça, je suis le premier à le faire. Mais bon, bah, devant les gens, non, j'évite, quoi. Vous comprenez ce que je veux dire?
12: Même une crêpe saucisse.
13: Même une crêpe saucisse, oui.
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14: Bienvenue au Camping Club, nous allons donner suite.
15: Oui, bonjour.
7: Bonjour monsieur, je suis bien au camping?
15: Ah oui.
7: J'ai prévu mon spectacle chez vous le 10 juillet, du coup il faudrait que je passe déposer les tracts et les petites affiches.
15: Ah non, on n'a pas commandé de spectacle monsieur.
7: Pour le spectacle d'imitation là.
15: Je vous dis que non monsieur, c'est moi qui s'occupe des réservations, je sais très bien que je...
7: Non, mais alors, je vous rassure, c'est moi qui s'occupe de réserver mon spectacle, vous me payez que la moitié avant le spectacle.
15: Je ne vous ai rien commandé, je ne vous paierai rien du tout.
7: Attendez, j'ai quelqu'un qui veut vous parler, ne quittez pas. Allô?
15: Allô?
7: Oui, et c'est Franck Dubosc à l'appareil.
15: Mais je ne suis pas Franck Dubosc, monsieur.
7: Eh, c'est moi, c'est Franck Dubosc.
15: Et puis?
7: Eh ben, on n'attend pas Patrick.
15: Mais non, j'entends pas Patrick, non.
7: Patrick Chirac.
15: Je ne connais pas, monsieur, je ne l'ai pas dans mes clients.
7: Non, mais allô?
15: Oh, oui.
7: Je vous ai bien eu, c'était pas Franck Dubosc, c'est moi.
15: Oui, mais je m'en fous, monsieur, je n'ai pas besoin de spectacle.
7: Bon, alors attendez, je vous passe vraiment quelqu'un qui insiste pour vous parler. Allô?
15: Oui, bonjour.
7: Salut mon petit bonhomme en mousse, c'est Patrick Sébastien, on va faire tourner les serviettes au camping.
15: Je n'ai pas de serviettes, monsieur.
7: Eh ben non, bah je t'ai eu encore. Ce n'était pas Patrick Sébastien, c'est toujours moi.
16: Allô, bonjour monsieur.
7: Oui, bonjour madame. Comme j'ai expliqué à votre collègue, c'était pour mon spectacle que je viens faire.
16: Mais j'ai une entreprise qui s'occupe des animations.
7: Ah bah vous leur dites que c'est pas possible.
16: Et pourquoi?
7: Bah parce que moi je serai là le 10 juillet, donc du coup...
16: Mais moi, est-ce que j'ai signé quelque chose avec vous?
7: Bah on va signer, oui, on va...
16: Mais
7: on va...
16: non, mais moi j'ai pas signé.
7: Vous avez un fax?
16: Mais non, mais moi j'ai pas besoin de vous, j'ai déjà quelque chose.
7: Faut le décaler ça.
16: Et bon, je vais pas décaler ce que j'ai déjà...
7: Bah vous mettez que pour cause de double booking...
16: Mais non, c'est pas double booking, j'ai rien réservé avec vous.
7: Mais enfin moi je l'ai annoncé sur mon site quand même.
16: Mais de quel droit vous venez chez moi?
7: Ah bah du droit que je suis un artiste imitateur saltimbanque et
16: mais
7: que...
16: Quoi, mais moi je vous laisse pas rentrer chez moi. Je sais que vous venez faire chez moi.
7: Bah alors je vous passe quelqu'un, ne quittez pas. Allô?
16: Allô?
7: Oui, salut, c'est Nico Saliagas à l'appareil.
16: C'est qui celui-là?
7: C'est Nikos, tu me reconnais?
16: Non.
7: La star de TF1.
16: Je connais pas mon téléphone.
7: Tu veux te taper un grec?
16: Me taper un grec?
7: Ouais, je vous ai eu là, hein. C'était pas Nico, ça, l'appareil, c'était moi, je vous faisais la voix.
16: Non, mais. Je sais que vous avez décidé de venir chez moi, vous avez vu ça où vous... J'ai pas besoin de vous, moi.
7: Dans ce cas, il fallait me le dire plus tôt que vous ayez pas besoin de moi, parce que moi, du coup.
16: Mais je vous dis depuis le début.
7: Bon, faudrait déjà qu'on voie pour ma facture.
16: Facture de quoi?
7: Bah là, parce que je vous ai fait des imitations quand même.
16: Mais moi, je vous ai rien demandé, vous. Je vous ai rien demandé du tout, moi.
7: Dans ce cas, il fallait pas les écouter.
16: Mais qu'est-ce que c'est que ces histoires?
7: Bon, attendez, j'ai quelqu'un qui insiste pour vous parler, ne quittez pas.
16: Non, mais j'ai pas besoin.
7: Allô, c'est Claude François, là, pareil. Je suis même pas mort.
16: Je m'en fous de Claude François, puis j'en ai foutu de Claude François, moi.
7: Non, mais c'est pas vrai, je vous ai eu encore.
16: Non, pas du tout.
7: Bah, vous avez cru que c'était Claude François?
16: Non, mais pas du tout. Je m'en fous de Claude François, puis j'en ai foutu de Claude François. Claude François, il est mort.
7: Hein. Bah, si, vous avez cru que c'était lui.
16: Bah, non, je pas cru du tout, c'était nul.
7: Bon, allez, allô, c'est Sheila.
16: Ouais, mais je m'en fous de Sheila.
7: Eh, non, comment tu parles aux femmes?
16: C'est bon, ça suffit ou ça va aller mal, hein?
7: Allô?
16: Oui, allô?
7: Oui, c'est François Hollande.
16: Écoutez, moi, je vais porter plainte, hein.
7: Contre François Hollande?
16: Mon François, oui, il n'a rien à péter de François Hollande.
7: Oh, mais tu peux pas, je suis président de la France.
16: Bon, allez, c'est bon, allez.
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17: SPA, bonjour.
18: Oui, c'est la SPA.
17: Oui, monsieur, bonjour.
18: Bonjour, madame. Comment allez-vous?
17: Ça va, monsieur.
18: Ah, c'est monsieur Le Duret, l'appareil.
17: Oui, bonjour, monsieur. Bonjour.
18: Je vous appelle parce que nous organisons tous les week-ends des sorties où nous rencontrons des animaux.
17: Oui, et alors?
18: Alors, on voulait un conseil.
17: Oui, je vous écoute.
18: Nous organisons avec des amis ce que nous appelons des rodéos cochons.
17: Oui.
18: Nous arrivons donc de manière inopinée. Oui. Dans les cours de ferme, là où il y a des porcheries en stabulation libre, où les cochons sont en liberté, nous avons des gros 4x4, et donc nous traversons les cours de ferme, très vite évidemment, parce que l'éleveur ne doit pas être au courant.
17: Et ah bon?
18: Bah oui, c'est celui qui poque le plus de cochons.
17: Qui?
18: Qui poque.
17: Qu'est-ce que ça veut dire poquer?
18: Qui tue, qui boum, qui écrase le plus de cochons.
17: Non mais vous plaisantez monsieur ou quoi? Vous appelez la SPA pour me raconter des conneries pareilles?
18: Dites-moi madame, c'est quand même un sport, hein?
17: C'est un sport? Non mais attendez, mais vous êtes fou ou vous êtes innocent? Alors monsieur, je n'ai rien à répondre à votre bêtise. Veuillez raccrocher s'il vous plaît immédiatement.
18: Ben je fais ce que je veux.
19: SPA, bonjour.
18: Allô?
19: Oui.
18: Oui, j'ai appelé une dame et elle m'a raccroché au nez.
19: Elle vous a raccroché au nez, elle est encore complètement scandalisée parce que vous lui avez raconté.
18: Attendez quand même, dites-moi madame, j'appelle gentiment la SPA pour avoir un renseignement.
19: Je vous repasse la dame que vous aviez tout
18: oui,
19: à l'heure.
18: Ah oui, ça serait gentil quand même, moi j'étais...
19: Alors je vous écoute, quel renseignement voulez-vous?
18: Ah, rebonjour madame, je ne sais pas ce qui s'est passé, le téléphone a coupé.
19: Le téléphone a coupé, vous ne savez pas ce qui s'est passé. Alors ça s'appelle comment ce que vous faites là?
18: Ben ça s'appelle le rodéo cochon.
19: Le rodéo cochon, je crois que c'est vous d'abord.
18: Non madame.
19: Si monsieur.
18: Si vous voulez bien m'écouter...
19: Alors je vous...
20: vous écoute, allez-y.
18: Je vous demandais juste un petit conseil, parce que vous, vous connaissez bien les animaux.
20: Oui, je connais les animaux, oui.
18: Voilà.
20: Je les préfère aux hommes, d'ailleurs.
18: Oui, moi...
20: Alors, après.
18: Souvent, c'est vrai.
20: Après.
18: Alors, bon. Et donc, nous, comme je vous l'ai dit, c'est celui qui poque le plus de cochons qui gagne.
20: Oui.
18: Et je voudrais savoir quel est le modèle de 4x4 qui serait le plus à même de percuter des cochons.
20: Vous voulez savoir quel est le modèle de 4x4 qu'il faut prendre pour culbuter le plus de cochons ?
18: Sans leur faire de mal.
20: Sans leur faire de mal.
18: C'est-à-dire qui abrégera
20: leur souffrance.
18: Voilà.
20: Ce qui abrégera leur souffrance. Voilà. Mais vous vous foutez de ma gueule ou quoi ? Monsieur, on est la société protectrice des animaux, nous on n'est pas l'abattoir de Bordeaux, hein ?
18: Madame, c'est un sport.
20: C'est un sport, mais faites autre chose comme sport, parce qu'il y a du vélo à faire. On n'a qu'à aller faire du vélo.
18: Mais madame, je vous signale, enfin, excusez-moi, mais passé un certain âge, les sports mécaniques quand même permettent de...
20: Eh bien alors monsieur, non seulement si vous avez un certain âge, vous êtes un cochon, mais vous êtes un vieux cochon. 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
21: Bonjour.
1: Bonjour madame.
21: Monsieur.
1: Oui, c'est bien la station-service.
21: Oui, tout à fait.
1: Je suis passé faire le plein chez vous. Mmh. Et alors, qu'est-ce que j'apprends ? Que apparemment dans votre essence, il y aurait de l'hydrocarbure.
21: Qui vous a dit ça ?
1: À mon beau-frère.
21: De l'hydrocarbure ?
1: Ouais.
21: Juste gardez l'écoute, s'il vous plaît.
1: Quel scout ?
21: Comment ? Des scouts.
1: Pourquoi vous me demandez de garder des scouts ?
21: De garder l'écoute.
1: Les scouts, mais je ne suis pas...
21: L'écoute.
1: Pardon, Yamaldon, je suis un client, je suis passé...
21: Oui, je comprends bien, quand je vous ai dit de garder l'écoute...
1: Alors, je me permets de vous interruptionner, je n'ai rien à voir avec les Boy Scouts, tout ce que vous...
21: Je n'ai pas dit de Boy Scouts, j'ai dit l'écoute.
1: Non, pas de Boy Scouts, je vous appelle pour l'essence, c'est ce que je...
21: Oui, tout à fait, mais monsieur, écoutez.
1: Non, mais écoutez-vous.
21: Écoutez. Je vous dis, gardez l'écoute, je vais parler au client.
1: Ah, c'est le client ? Vous aviez un client Boy Scout ?
21: Non, mais non, vous ne comprenez pas.
1: Écoutez, vous avez votre client Boy Scout ?
21: Non, mais non, j'ai pas de client Boy Scout.
1: Alors pourquoi je garderais votre client Boy Scout sous prétexte que...
21: Non, mais j'ai jamais dit Boy Scout.
1: Vous devez confondre avec quelqu'un d'autre.
21: Non, je ne vous comprends pas avec quelqu'un d'autre, vous m'avez dit que vous avez appelé.
1: Le Boy Scout, vous voulez dire quand on a la petite chemisette avec le foulard, tout
21: non.
1: Ça ?
21: J'ai dit l'écoute au téléphone. Gardez l'écoute.
1: Alors parce que moi j'ai mon beau-frère qui effectivement lui était scout.
21: Oubliez ça.
1: Ah bah alors passez-moi le responsable dans ce cas.
22: Oui, allô?
1: Oui, bonjour madame. Voilà comme j'expliquais.
22: C'est monsieur là, je suis le patron.
1: Il y a plein d'hydrocarbures dans mon essence.
22: Ah bon? Vous êtes le premier de me le dire, hein.
1: Donc du coup, je vais passer pour que vous me la repreniez.
22: Bah non, je vous rembourserai pas, je vais pas vous payer un plein d'essence. Vous avez vu ça où? Vous allez venir là, je vais vous rembourser, puis ça y est, c'est fini, on n'en parle plus.
1: Ah bah merci bien, oui, c'est ce que
22: je... Non, mais vous rigolez là. L'argent, c'est moi qui l'ai, c'est moi qui vous l'ai.
1: Ah bah bien sûr que c'est vous qui l'a, mais c'est vous qui va me le rendre.
22: Il est hors de question que je vous rembourse de l'essence, que je suis certain que c'est pas moi.
1: Ah bah que je suis certain que c'est vous, moi.
22: S'il y avait de l'hydrocarbure dans le carburant, on le verrait avec un bidon. Et là, je peux vous certifier que tous les bidons qu'on sert avec de l'essence, ils sont transparents.
1: Excusez-moi, les bidons entre guillemets.
22: De quoi les bidons entre guillemets ?
1: Moi, j'ai très bien compris, ils n'existent pas les bidons.
22: Qu'est-ce que vous me chantez là ? Les bidons n'existent pas. Je peux vous le faire voir, hein ? Là, j'ai un carnet devant moi, 7,57€, 7,45€, 5,01€, 6,50€. 6,96, 9,66.
1: 9,66 entre guillemets.
22: Vous commencez sérieusement à me gonfler. Si vous avez quelque chose, vous venez me voir. On va discuter face à face.
1: Excusez-moi, on va entre guillemets discuter.
22: Non, il n'y a pas à discuter. Je vous rembourserai pas votre carburant. Non, mais vous avez vu ça où ? Et puis en plus, vous me prenez pour un con parce que vous êtes en train de me dire que je vends pas de carburant avec des bidons.
1: Quand vous dites carburant, c'est entre guillemets carburant.
22: Quoi, entre guillemets, là ? Vous me faites quoi, là ? Vous sortez de où, vous ? Moi, je ne parle pas au téléphone. Vous venez me voir face à face, on va discuter tous les deux.
1: Oui, enfin, vous ne parlez pas entre guillemets au téléphone.
22: Non, je ne parle pas au téléphone. Vous venez face à moi. On va discuter tous les deux.
1: Peut-être qu'on peut parler au, entre guillemets, téléphone.
22: Vous me saoulez, là. Vous me gonflez, là. Je vous attends tout de suite. Je suis devant ma station.
1: Excusez-moi, vous êtes devant votre station ou vous êtes, entre guillemets, devant, j'ai l'impression.
22: Ah mais vous jouez au con ou quoi, là ? Vous êtes où, là ? Par rapport à la station, je suis devant.
1: Enfin, je suis devant. Je suis, entre guillemets, devant.
22: Écoutez, je l'appelle la gendarmerie.
1: Ah mais c'est moi qui vais appeler la gendarmerie. Je transfère. Ne quittez pas, restez en ligne.
22: Oui, allez-y.
1: Qu'est-ce que je vais faire changer l'idée, tiens. Bonjour madame, c'est la, entre guillemets, gendarmerie.
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18: Ah, mais il va pas décrocher, c'est un imbécile de moniteur d'auto-école.
25: Mais allons, eh ben c'est gentil.
18: Ah,
25: ça fait un moment que je réponds.
18: Ah, le feignant, il est encore parti s'arsouiller au café d'ivrogne. Allô.
25: Vous êtes con ou quoi?
18: Allô.
25: Oui, j'écoute.
18: Allô.
25: Oui, j'écoute.
18: Il va pas décrocher, l'ivrogne.
25: Ton connard. Ça va pas, non ?
18: Ah, le feignant.
25: Oui.
18: Allô ?
25: J'écoute, oui.
18: Et dis donc, le feignant, là. Quand tu seras sorti des toilettes où t'es en train de vomir ta bile, là, tu décrocheras le téléphone ?
25: Dis donc, un petit peu connard, hein. Ça commence à bien faire, maintenant, espèce d'enfoiré.
18: Et tous les moniteurs des toits écoles, tous des poivrons. Mais alors celui-là, il est con comme un balai, il va pas décrocher.
25: Écoutez, ou quoi?
0: Allô?
25: Hein?
0: Y a quelqu'un?
25: Non, y a personne, connard.
0: Ah, ça y est, je vous entends. Bonjour, madame.
25: Oui, bonjour, monsieur.
0: Ah, bonjour, madame. C'est le moniteur d'auto-école.
25: Écoutez, pourquoi vous m'insultez comme ça?
0: Comment?
25: Ça va pas, non? D'insulter non. Les gens comme ça.
0: Non, mais dites donc, eh oh, je vous ai pas insulté, moi.
25: Oui, ben, connard, va.
0: Et dis donc, j'appelle pour prendre des cours d'auto-école.
25: Oui, ça suffit maintenant avec vos conneries.
0: Mais je crois qu'il y a une erreur, madame, vous confondez.
25: Oui, je confonds. Mais mes fêtes, je confonds.
0: Écoutez, j'étais en train d'appeler à un auto-école.
25: Oui, et qu'est-ce que vous voulez, finalement?
0: Je vous appelle parce qu'on vient de me retirer mon permis.
25: Oh, eh ben, écoutez, c'est pas la peine d'appeler, hein, espèce de connard.
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4: Allô?
7: Oui, bonjour madame. C'est bien la boucherie?
4: C'est monsieur, oui, c'est la boucherie.
7: Je voulais savoir si vous vendiez encore du roast beef.
4: Oui.
7: Ah bah voilà. Bah faudra arrêter.
4: Pourquoi?
7: Par rapport aux Anglais qui ont décidé de quitter l'Europe.
4: Pourquoi vous me dites ça, monsieur? C'est bah, pas...
7: Vous n'allez pas continuer à vendre de la viande anglaise alors que...
4: Ouh là là, alors là, on va pas du tout rentrer dans ce débat-là, monsieur.
7: Vous reconnaissez quand même que vous vendez du roast beef?
4: Qu'est-ce que vous allez m'embêter avec de la Grande-Bretagne, là? Ça n'a rien à voir, vous êtes parti à l'ouest, là, carrément.
7: Je constate que vous défendez donc les Anglais
4: non.
7: contre la France.
4: Monsieur, vous êtes qui pour me dire ce que j'ai à faire?
7: Excusez-moi, enfin, c'est juste du bon sens.
4: Ouh là, alors, attendez, reste au téléphone, hein, je vous passe quelqu'un plus de compétent, vous allez voir. Restez bien accroché, hein, je vous assure. Allô?
7: Oui, allô?
4: Oui, bonjour, monsieur.
7: Oui, bonjour, madame. Alors, comme j'expliquais...
4: Non, c'est pas madame, c'est monsieur, d'abord.
7: Ah bah, vous aussi, décidément.
4: Oui.
7: On me dit que vous défendez le roast beef.
4: Je défends le roast beef.
7: Alors que...
4: Non. Monsieur, d'abord...
7: Vendre des produits anglais, alors que les Anglais ont décidé de quitter l'Europe, avec cette histoire de Brexit, là.
4: Oui.
7: Je trouve ça un petit peu gonflé.
4: Mais monsieur, je travaille pas que les Anglais.
7: Oui, bah ça, c'est ce qu'on dit.
4: Bah, monsieur, vous pouvez me dire voir quand vous voulez.
7: Oui, et puis le temps que j'arrive, vous allez cacher les Anglais.
4: Mais non, monsieur, j'ai les... Mais écoutez, on a les factures, on a tout ce qu'il faut.
7: Non,
4: mais... C'est pas un souci.
7: Non, mais je vois le truc, c'est que vous allez me les mettre à la cave ou je ne sais où, et puis comme...
4: Mais monsieur, j'ai pas de cave, j'ai rien.
7: Ah bah tiens, elle sera...
4: C'est vous, non, mais c'est vous qui faites ça, donnez-moi votre nom, et puis à ce moment-là, j'irai vous voir ou n'importe quoi avec les factures et tout, mais moi, ça me dérange pas, monsieur.
7: Ah oui, non, mais c'est ça, donc vous venez me voir, et les Anglais, ils restent chez vous pendant ce temps.
4: Mais venez voir si vous voulez, monsieur, j'en ai rien à cirer. Moi, c'est contrôlé, c'est tout, point.
7: Vous seriez pas un petit peu british?
4: Non, pas du tout, monsieur, non.
7: Je suis sûr que vous êtes anglais.
4: Mais non, monsieur.
7: How do you do?
4: Mais arrête de dire des conneries.
7: Non, mais excusez-moi, mais enfin, je reconnais l'accent.
4: Je reconnais l'accent anglais. Je suis français, monsieur.
7: Oui, bah c'est ce qu'on dit.
4: Mais arrêtez de dire des
7: conneries. Non, mais je rêve.
4: Non, vous rêvez pas, monsieur, ce que je dis, c'est vrai. Oui, vous rêvez.
7: Non, mais enfin, excusez-moi.
4: Bah non, si vous voulez venir me voir, venez me voir, écoutez, que de faire chier le monde, là.
7: Non, mais enfin, excusez-moi, mais enfin, c'est quand même pas moi qui vends de l'anglais.
4: C'est pas moi qui a téléphoné, monsieur, c'est vous qui me téléphonez. Bah, pourquoi faire vous me téléphoner alors? Je vous ai rien demandé, moi.
7: Bah, parce que vous êtes quand même hors la loi.
4: Mais je suis hors la loi de quoi?
7: Bah, de roast beef.
4: Du roast beef. Qu'est-ce que vous racontez, là?
7: À partir du moment où vous vendez de l'anglais, vous voyez, c'est quand même...
4: Mais monsieur, je ne vends pas d'anglais.
7: Ah bah alors là...
4: Mais putain de merde, venez me voir ici, bordel de merde. Je vais vous expliquer, moi.
7: Ah bah je viens.
4: Bah venez, monsieur, mais venez, je vous attends. Puis, écoutez, vous n'allez pas me faire chier, si vous avez envie de venir me voir, venez me voir.
7: Ah non, mais bien sûr, non mais... Autrement,
4: je vous ferai un procès au cul, moi.
7: Ah bah moi d'abord.
4: Bon, d'accord, ok.
7: Pour recélisme de roast beef.
4: Écoutez, vous me faites chier et c'est tout, point. Virgule, à la ligne.
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6: Bienvenue. Presbytère de Mouillan, bonjour.
8: Allô, c'est le presbytère?
6: Oui.
8: Ah, oh, bonjour ma fille.
6: Oui, je voudrais... bonjour. D'habitude, il n'y a personne, hein?
8: Oui.
6: L'après-midi, il n'y a jamais personne.
8: Oui, vous êtes en train de faire la chose avec monsieur le curé.
6: Je suis en réunion.
8: Ah,
6: pardon. Oui, c'était pourquoi, madame?
8: Je voudrais parler à monsieur le curé.
6: Il n'est pas là.
8: Oh, mon Dieu, j'avais...
6: Je peux lui laisser un message?
8: Oh, oui, j'avais un service à lui demander de toute urgence.
6: C'est de la part de qui?
8: C'est de la part de Su.
6: De qui?
8: Madame Su.
6: Madame Su?
8: Oui.
6: Et madame Su, S-U-E?
8: Oui, comme la transpiration.
6: Comme Eugène Su.
8: Le gros camionneur, là, qui transpire.
6: Non, c'est un écrivain.
8: Ah.
6: Bon, qu'est-ce que vous vouliez?
8: Entre femmes, on peut peut-être parler de ça, parce qu'on va se comprendre. C'est une affaire de moule.
6: De quoi?
8: De moule.
6: De moule?
8: Oui, je suis en train de cuisiner des moules.
6: Oui.
8: Et je n'ai plus de vin blanc.
5: Ah, mon Dieu.
8: Et voilà, c'est pour ça que je pensais que monsieur le curé...
5: Ah oui, non, je regrette. Hein.
8: Il ne peut pas me dépanner.
5: Non, on ne peut pas vous donner. Vous demandez à une voisine d'aller vous chercher.
8: Elle n'est pas là, alors que vous en avez du vin de messe.
5: Non, je ne peux pas, madame. Je regrette.
8: Si moi je passe, est-ce que je peux prendre un tiers de bouteille de vin blanc?
5: Non, l'église est fermée.
8: Oh, ben je vais être obligée d'appeler quelqu'un.
5: Oui, vous appelez quelqu'un.
8: Un serrurier pour ouvrir l'église?
5: Ah non.
8: Mais si.
5: Pas question.
8: Mais pourquoi?
5: Allez, bonne soirée, madame.
9: Allô?
18: Allô, c'est le presbytère?
9: Oui.
18: Oui, bonjour, c'est le serrurier d'épanage à Bénodet.
9: Oui.
18: Oui, on nous a demandé d'intervenir, une dame qui vient de nous appeler. On doit ouvrir la porte de l'église, apparemment elle serait fermée, elle nous dit.
9: Alors, écoutez, on vient d'avoir un coup de fil de cette dame qui cherche à avoir du vin blanc pour faire des moules. Ah, écoutez-moi bien, hein. Et elle s'est dit qu'elle aurait pu avoir des vins blancs de l'église, du vin de messe.
18: Ah!
9: Et elle nous a téléphoné pour nous dire, eh ben écoutez, vous allez me chercher du vin blanc à la sacristie. On lui a dit, on n'est pas fait pour ça, hein, et tout ça. Et surtout, l'église est fermée. Elle a dit, mais je vais appeler un serrurier pour qu'il vous ouvre l'église. Vous vous rendez pas compte de l'affaire, cette personne, vous êtes complètement dérangée, hein, à mon avis.
18: Oui, le problème, c'est qu'elle nous a payé par carte bleue, prélèvement bancaire au téléphone.
9: Mais oui, mais nous, on la connaît pas, cette personne.
18: Eh oui, je comprends, mais en même temps, nous, on nous a payé l'ouverture de la porte, alors...
9: Mais l'église, la sacristie n'a pas été ouverte du tout, on a les clés, on peut l'ouvrir.
18: Ah bah, vous pouvez nous ouvrir à ce moment-là, et on lui prend sa bouteille, on lui amène, et puis voilà.
9: Mais pas du tout, on va pas vous donner du vin de messe pour pouvoir faire des moules... Mais cette dame n'a rien à voir avec l'église.
18: Attendez, on va l'appeler. Bougez pas, moi j'ai un dédoublement d'appel. Vous avez ça, vous, sur votre téléphone, là, non?
9: Non.
18: Attendez, je fais son numéro, puisqu'elle nous l'a laissé. Ne quittez pas. Hein.
8: Allô?
9: Oui?
18: Allô, oui?
9: Oui?
8: Oui, je vous entends, c'est les serruriers, ça y est, vous avez la bouteille.
9: Mais non, madame, écoutez-moi, hein, je ne vois pas pourquoi on irait vous donner du vin de messe pour faire vos moules marinières. Hein.
8: Parce que j'en ai plus, monsieur le curé.
9: Mais on n'est pas là pour ça.
18: Allô?
9: Oui?
18: Alors, écoutez, je vais la rembourser, puis c'est tout. Hein.
9: Ah ben, vous vous débrouillez avec elle. Hein.
8: Mais, et mes moules?
9: Au revoir.
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11: Allô?
12: Allô?
11: Bonjour monsieur.
12: Oui, bonjour monsieur. Je demandais
11: madame.
12: À la personne. Pardon?
11: Bonjour madame.
12: Non, moi c'est monsieur.
11: Je suis une dame. Oui, bon, c'est pour ça que je vous ai dit bonjour monsieur.
12: Mais oui, c'est pour ça que je vous dis bonjour monsieur aussi, par politesse. J'ai acheté un barbecue chez vous.
11: Oui, de quelle marque monsieur?
12: Monsieur, comme un monsieur, vous voulez dire?
11: La marque de votre barbecue que vous avez acheté, qu'est-ce que c'est?
12: Quoi, vous avez eu un problème sur la marque monsieur?
11: Non, j'ai pas de marque. Je vous demande, on n'a pas de barbecue de marque monsieur. Je disais de quel barbecue avez-vous acheté monsieur en m'adressant à vous?
12: Non, alors c'est pas un monsieur, c'est ce que je. Alors, on peut pas y arriver, hein. Excusez-moi, est-ce que je pourrais peut-être avoir la personne qui s'occupe des barbecues?
11: C'est moi, mais je pense qu'on se comprend pas. Je vous demande juste la marque de votre barbecue, monsieur.
12: Non, alors justement, c'est pas un barbecue, monsieur. C'est bien ce que je vous disais, c'est pas un barbecue.
11: Mais quand je dis monsieur, c'est que je m'adresse directement à vous.
12: Et vous me demandez directement si j'ai un barbecue, monsieur.
11: Non, monsieur, c'est à vous que je m'adresse.
12: Voilà,
11: vous savez,
12: donc,
11: comme si que je dirais madame.
12: Comme si que vous diriez ce que vous voulez.
11: Bon, enfin, c'est pas grave. Quelle est la marque de votre barbecue?
12: Donc, monsieur, M-O-N.
11: Oui.
12: S.
11: Oui.
12: I-E-U-R.
11: La marque de votre barbecue, c'est ça?
12: Bah, c'est vous qui m'avez dit, c'est un monsieur.
11: C'est vous. La marque sur le carton, il est écrit quoi, monsieur? Excusez-moi, il est écrit quoi sur votre carton?
12: Monsieur, oui, vous m'avez dit monsieur.
11: Sur votre barbecue, il est écrit monsieur.
12: Et en fait, vous avez déjà eu des problèmes avec cette marque?
11: La marque monsieur n'existe pas.
12: Bon.
11: On n'a jamais fait la marque monsieur. La marque monsieur n'existe pas. Quand je dis monsieur, c'est parce que je vous parle.
12: Oui.
11: Vous auriez été une dame, j'aurais dit quelle est la marque de votre barbecue, madame.
12: Ah, il y a aussi les barbecues, madame.
11: Non, écoutez, passez en magasin parce que là, il y a une incompréhension totale.
12: Ah, bah oui, là, j'ai l'impression que vous êtes.
11: S'il vous plaît.
12: Ça fait longtemps que vous êtes dans le rayon ou pas?
11: Oui, mais.
12: Non, parce que peut-être qu'il faisait la marque monsieur avant que vous arriviez.
11: Ça fait combien de temps que vous l'avez acheté?
12: Voilà, ça fait. C'était hier.
11: Hier, non, bah ça fait un an que je suis dans le magasin.
12: Bah, peut-être que c'était un vieux qui traînait depuis plus d'un an et qu'il restait un vieux monsieur.
11: Non, parce que je vous assure que la marque que vous me dites, monsieur, n'existe pas.
12: Ah, vous m'avez dit marque monsieur?
11: Oui, mais c'est parce que.
12: Ah.
11: Vous êtes un monsieur, vous êtes d'accord?
12: Donc c'est la marque.
11: Je vous appelle monsieur. Non? Passez en magasin, s'il vous plaît, parce que là, vous...
12: Peut-être que moi, je suis passé hier, mais qu'il restait un vieux monsieur d'il y a plus d'un an dans le magasin et que c'est celui-là que vous m'avez vendu.
11: Non, écoutez, je vais vous passer ma collègue. Je pense que vous allez essayer de comprendre mieux avec elle.
24: Oui, bonjour, monsieur.
12: Oui, bonjour, monsieur. Je ne sais pas si votre collègue vous a expliqué.
24: Dites-moi ce que vous voulez, monsieur.
12: Alors, je suis venu acheter un barbecue hier.
24: Oui.
12: C'est ce que j'ai expliqué à l'autre monsieur.
24: Bah déjà, c'est pas un monsieur, c'est une dame.
12: Et visiblement, elle s'est trompée. Elle m'a vendu un vieux monsieur qui traînait depuis un peu plus d'un an dans le magasin.
24: Un vieux monsieur, c'est ça?
12: Oui.
24: C'est ce que vous me dites.
12: Bah, c'est ce qu'elle m'a dit.
24: Non, mais moi, je voulais savoir, qu'est-ce que vous voulez?
12: Eh ben, je voulais savoir si je pouvais rapporter mon vieux monsieur, parce qu'il m'en manque des morceaux.
24: D'accord, ok. Bah, écoutez, passez au magasin avec votre ticket de caisse, et vous venez avec votre vieux monsieur, et puis on verra.
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2: Sonia, bonjour.
8: Bonjour, madame. C'est les dépannages plomberie.
2: Oui.
8: Oui, bonjour, Madame Ledoux à l'appareil.
2: Oui.
8: Germaine, j'ai mon évier bouché.
2: Alors, Ledoux, c'est accroché ou pas?
8: L'évier?
2: Non, votre nom.
8: Ah, Ledoux, oui, oui.
2: Oui, c'est accroché, hein.
8: Oui, c'est accroché. Alors, Parvis de la Défense.
2: Oui.
8: Tour Gentil.
2: Oui.
8: 43e étage.
2: 43e étage?
8: Ben oui.
2: Avec ascenseur, oui.
8: Sans ascenseur.
2: Non, vous rigolez là.
8: Non, je rigole pas. C'est sans ascenseur.
2: Attendez, hein. Bon, quittez pas, madame. Hein.
13: Allô?
8: Allô?
13: Oui.
8: Oui, bonjour, monsieur.
13: Bonjour. Où est votre problème?
8: Vous êtes qui?
13: Ben, le directeur technique.
8: Ah, d'accord. Ben, moi, j'ai pas de problème. Simplement, je vais savoir à quelle heure il venait.
13: Oui, mais c'est au 43e étage?
8: Oui, c'est ça.
13: Oui.
8: Sans ascenseur, oui.
13: Sans ascenseur?
8: Oui.
13: 43 étages sans ascenseur?
8: Oui.
13: Voilà.
8: Il n'y a pas de problème.
13: Non, mais 43 étages, il faut les monter à pied, madame. Hein.
8: Mais moi, je le fais bien, monsieur.
13: Vous le faites bien?
8: Ben oui.
13: 43 étages à pied?
8: Ben évidemment, je fais mes courses une fois par semaine.
13: Et vous avez un évier bouché?
8: Oui.
13: Maintenant, pourquoi il n'y a pas d'ascenseur dans votre immeuble?
8: Non, c'était un immeuble fonctionnel.
13: Oui.
8: Et puis, les bureaux ont déménagé.
13: Oui.
8: Moi, j'étais la concierge et m'ont relogé là-haut.
13: Au 43e étage?
8: Voilà. Et ils ont muré l'ascenseur puisqu'il n'y a plus personne.
13: Et vous habitez dans un immeuble de 43 étages toute seule alors, madame?
8: Oui, il y a mon fils qui vient me voir tous les jours.
13: Et bon, t'as pris l'adresse de la dame là parce que... Oui, c'est... Alors l'évier, il est bouché. Moi, ouais, je vois un gars, hein, Lionel, tu veux bien monter 43 étages toi à pied? Bon, écoutez, moi, ce que je vais faire, c'est que je vais essayer de vous trouver quelqu'un qui veut bien monter 43 étages à pied.
8: Vous êtes gentil, monsieur.
13: Oui.
8: Alors c'est très simple, hein. Quand il arrive au 38e étage, il change d'escalier. Il prend l'escalier C, parce que l'escalier est muré, hein.
13: Au 38e étage, il faut changer d'escalier?
8: Oui.
13: Et prendre l'escalier C?
8: Voilà. Alors, avec l'escalier C, c'est un escalier qui descend jusqu'au 5e, hein.
13: Et monter 5 étages?
8: Non, descendre.
13: Comment on descend jusqu'au 5e?
8: Oui, parce qu'ils ont muré après.
13: Oui, alors, il faut descendre jusqu'au 5e étage?
8: Voilà.
13: Une fois qu'on est monté au 38e?
8: Oui, c'est ça, mais c'est pas par le même escalier, hein.
13: Non, mais attendez, on monte 38 étages.
8: Voilà.
13: Voilà. Et après, on descend.
8: Oui, jusqu'au 5e.
13: On descend jusqu'au 5e étage.
8: Oui, alors, faut pas qu'il se trompe parce que c'est dans le noir.
13: C'est dans le noir?
8: Ah oui, il n'y a pas de lumière. Hein.
13: Comment il n'y a pas de lumière? C'est une galère, ça. Hein.
8: Mais moi, je le fais bien. Hein.
13: Oui, je sais, mais si vous avez des bons yeux, il faut que je trouve un plombier qui a des bons yeux. Hein. Vous savez, monter 38 étages dans le noir...
8: Oui, mais il peut compter dans sa tête. Hein. Moi, je compte.
13: Comment il va compter dans sa tête? Mais déjà, il faut qu'il y arrive. Hein. Il faut pas que je trouve un plombier cardiaque, moi. Hein. Vous vous rendez compte, 38 étages dans le noir? Non, mais moi, je vous tire mon chapeau, madame. Hein. Vous êtes courageuse. Hein.
8: J'ai 73 ans.
13: 73 ans. Parce que 73 ans, monter 43 étages, redescendre 38 et redescendre... Attendez, il faut que je fasse le calcul, là. Il faut redescendre 33 et sans lumière... Oui. Et c'est vraiment noir, alors?
8: Ah oui, c'est noir.
13: C'est noir, il faut amener une lampe et...
8: Non, il y a une rampe, hein.
13: Il y a une rampe?
8: Oui, enfin, il y a une rampe, tous les étages impairs.
13: Putain, il faut que j'appelle Belmondo, moi, hein. Ça irait plus vite avec un hélicoptère et qu'il me jette directement dans votre fenêtre. Mais alors, chaque fois que vous montez 38, vous descendez 33 et vous remontez 40...
8: Voilà.
13: 43.
8: Oui, c'est ça.
13: Ça fait 80 étages dans tout ça.
8: 81.
13: 81. C'est pas possible, ça. Mais c'est inhumain, ce qu'ils vous font, là. Vous vous rendez compte, c'est une après-midi qui est foutue pour un plombier. Et c'est vraiment bouché, votre lévier. Hein.
8: Ah oui, il est bouché, il refoule. Hein.
13: Il refoule. Manquez, s'il n'y a pas de voisin, il peut refouler, hein, il n'y a pas de problème. Hein.
8: Ah oui, mais enfin, c'est pas...
13: Bon.
8: Alors, que je vous dise comment
13: oui.
8: faire quand il arrive. Hein.
13: Oui.
8: Quand il est en bas,
13: oui.
8: il y a un interphone,
13: oui.
8: il sonne et je descends lui ouvrir.
13: Vous descendez vous-même?
8: Oui, je vais descendre lui ouvrir.
13: On va pas vous faire descendre quand même qu'à 45 étages, 43 étages,
8: mais
13: et
8: si.
13: Remonter 81 à 73 ans pour lui ouvrir. Pourquoi il marche pas l'interphone?
8: Mais non.
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24: Oui.
1: Bonjour monsieur, c'est bien l'exploitation agricole?
24: Oui.
1: Monsieur Martin à l'appareil, les parquetistes Martin.
24: Les quoi?
1: Les parquettistes.
14: Et c'est quoi ça?
1: Un parquettiste, bah, c'est quelqu'un qui fait des parquets.
14: C'est pour faire des parquets?
1: Voilà, donc j'ai un lot de planchers pour vous.
14: Attendez, bah, nous on n'a pas commandé de plancher, monsieur. Quel nom?
1: Bah, je viens de vous le dire, je suis monsieur Martin.
14: Non.
1: Bah si.
14: Non.
1: Et puis pourquoi vous me demandez mon nom, vu que je viens
14: mais
1: de vous le
14: donner? Je vous demande pas votre nom, je vous demande à qui vous voulez parler.
1: Ah, et bah à vous.
14: C'est quoi ça? Bah, attendez.
15: Oui, allô.
1: Bonjour madame, donc j'ai du plancher pour vous.
15: Vous devez livrer ça, quel nom?
1: Bon alors ça, vous voyez, avec votre collègue, il vient de me dire que c'était bon en tout cas.
14: Ah non, on n'a pas commandé de plancher, hein.
1: Oh là, qu'est-ce que j'entends derrière? Me dites pas que c'est la concurrence.
15: Non.
1: Non mais j'ai entendu, il y a un concurrent à moi qui est chez vous là.
15: N'importe quoi, j'ai pas de concurrent du tout, monsieur.
1: Je l'entends derrière vous.
15: Ben c'est ma femme.
1: Oui, bah sa voix ressemble quand même beaucoup à celle d'un confrère à moi.
15: Non.
1: Oh si, ça je crois que c'est monsieur Martinet, mon collègue des parquettistes Martinet.
14: N'importe quoi.
15: N'importe quoi.
1: Oui, bah passez-le moi dans ce cas.
15: Ouais, attendez, hé.
14: Allô?
1: Ah, j'en étais sûr. Bonjour, monsieur Martinet, c'est monsieur Martin.
14: Non, mais ça va pas, monsieur. Je suis madame. Comme si vous auriez un confrère ici.
1: Ah, bah alors c'est dingue, vous avez exactement la voix de monsieur Martinet, des parquettistes Martinet.
14: Ah, bah je suis une voix de femme, hein, j'ai pas. À moins que j'aurais un petit air.
1: Ah, bah oui, il y a quand même un très gros air. Vous êtes vraiment pas Martinet.
14: Non, mais ça fait 15 fois que je vous dis que je suis madame. Et moi, j'ai pas commandé de plancher.
1: Oh bah, je m'excuse, mais ils en ont quand même parlé aux informations.
14: Quoi, aux informations?
1: Comme quoi, vous demandez des prix sur le plancher.
14: Que je demande des quoi?
1: Ah bah, ils ont dit que l'ensemble des agriculteurs réclament des prix planchers.
14: Prix planchers? Vous êtes sûr que ça va bien, là-haut?
1: Pardon, mais moi, sympa, je vous fais un prix sur tout un lot de plancher.
14: Mais j'en ai rien à foutre de votre plancher, monsieur. Je vais pas vous payer un plancher que j'en veux pas.
1: Oui, enfin, un plancher que vous en voulez pas, mais que vous l'avez quand même réclamé.
14: Gardez-le, votre plancher.
1: Non, mais ça fait des manifs pour avoir des prix sur le plancher. Et après...
14: Vous me broutez, là.
1: Oh bah non, je me permettrai pas, on se connaît à peine.
14: On vous dit qu'on n'est pas des...
16: Oui, oui, bonjour, monsieur.
1: Bonjour, madame.
16: Non, je suis monsieur.
1: Oh, bah, si vous préférez.
16: Mais vous me parlez de prix plancher du gouvernement.
1: Ah, merci, enfin quelqu'un qui suit.
16: Vous voulez me livrer du parquet pour les prix planchers de monsieur Macron.
1: Voilà, on est bien d'accord.
16: Ah, elle est belle, celle-là.
1: Ah bah, hey, vous avez des prix, autant en profiter.
16: Ah, mais vous avez bu l'apéro ou pas? Un prix plancher, ça n'a rien à voir avec du parquet, monsieur.
1: Alors, pardon, je connais quand même un peu mon métier. Je suis planchériste de beau-père en beau-fils.
16: Ah, mais...
1: Faudrait m'expliquer la différence entre prix plancher et prix parquet, déjà.
16: Ouais, non, bah, vous allez arrêter votre délire tout de suite, sinon je vous envoie les gendarmes.
1: Oui, je vous vois venir, vous allez me dire que justement, vous avez de la famille gendarme.
16: Oui, c'est quoi le délire?
1: Non, mais je connais le coup. Après, vous allez me dire qu'il y a votre beau-frère gendarme qui est à côté de vous.
16: Il n'y a pas de famille de gendarme.
1: Ah bon? Parce que moi, justement, j'ai de la famille gendarme.
16: Vous arrêtez votre délire?
1: Ah bah, j'ai mon beau-frère gendarme qui est à côté de moi.
16: J'en ai rien à foutre, votre beau-frère.
1: Non, parce qu'il est vraiment juste à côté de moi, hein.
16: Bah, passez-le moi.
1: Ah, bah, si vous insistez. Gendarme Martin, la dame veut vous parler.
16: Ouais.
1: Oui, allô?
16: Ouais.
1: Bonjour madame, gendarme Martin à l'appareil.
16: C'est toujours la même voix.
1: Ah oui, pardon. Bonjour madame, gendarme Martin à l'appareil.
16: Eh, vous arrêtez maintenant, c'est clair?
1: Et sinon, je peux faire cette voix. Bonjour madame.
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17: Oui.
19: Allô?
17: Oui.
19: C'est la mairie de Sarthe.
17: La mairie de où?
19: De Sarthe.
17: De Sarthe? Ah non. Vous faites une erreur.
19: Ah! C'est qui ton petit banc, toi?
17: Mais non, vous vous trompez de numéro.
19: Bah tiens, c'est toi qui te trompes d'interlocuteur, dis donc.
17: Mais tiens, bah alors qu'est-ce que tu veux, alors?
19: Oh, bah dans ta gueule, hein?
17: Ah bon?
19: Bah dis donc, mal élevé.
17: Oh.
19: Pourquoi tu me parles comme ça?
17: Mais parce que tu te trompes de numéro, mon grand.
19: Mon gars, dis donc, t'es pas obligé de me parler comme ça, tu sais.
17: Eh ben si, parce que c'est vrai.
19: Ben non, c'est pas vrai.
17: Mais je te dis que si, moi. Mais j'ai fait une erreur.
19: Mais pas du tout, j'ai jamais fait d'erreur dans ma vie.
17: Ah oui, ben la preuve.
19: Ben la preuve que... Eh, dis donc, toi, t'es bien la mairie de Sarthe, hein?
17: Mais pas du tout.
19: Ah oh bah tiens, t'as la gueule à ça, mon con, hein.
17: Ah oui, mon con, ben ton con toi-même, hein.
19: Eh, dis donc, ton con toi-même, c'est toi le con.
17: Eh, tu veux refaire le numéro?
19: Oui, tiens, je le refais, tu vas voir, je tombe sur toi. Et je
17: d'accord,
19: sais...
17: je coupe et tu refais le numéro,
19: tu
17: hein.
19: Tu vas voir, mon con.
17: Allez, mon con.
19: Tu vas voir, du con.
17: Je raccroche et tu vas recommencer le numéro.
19: Eh, tu vas voir ta gueule, bon Dieu. Hein?
17: Mais ta gueule aussi à toi.
19: Oh,
17: tu vas voir.
19: Tu vas voir, tu vas ramasser dans ton cul, oui.
17: Ouais, tu vas voir ton cul toi-même.
19: Dans ta gueule, ton cul, hein.
17: Pauvre con, on va.
19: Oh, ta gueule. Eh, ton cul, hein.
17: Oui, oui.
19: Ouais, tu vois ta gueule.
17: D'abord, c'est où que ça se trouve, Sarthe?
19: Dans ton cul.
17: Alors, raccroche.
19: Eh, je raccroche et tu vas ta gueule.
17: D'accord.
19: Allez, salut du con.
17: Avec plaisir. Allô?
19: Eh ben, tiens, tu vois.
17: Eh ben, tu vois, tu t'es trompé de numéro.
19: Mais t'es con ou quoi?
17: Eh ben, bon, faut démerder. Toi, tu commences par me faire chier.
19: Oh, ta gueule, hein.
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0: Bonjour.
1: Salut bonhomme, je suis bien à la mercerie.
0: Oui.
1: C'est monsieur Martin à l'appareil.
0: Oui.
1: Bonne nouvelle, c'est le retour de la tombola Martin. Tombola Martin,
0: c'est,
1: tombola Martin.
0: C'est quoi ça
1: C'est la première tombola téléphonistique et aujourd'hui tu vas jouer avec nous à la roulette à cadeaux.
0: Oui.
1: Je fais tourner la roulette, tu me dis stop et on voit si tu as gagné.
0: Oui.
1: Top roue, c'est parti.
0: Stop.
1: Bingo. Ah, allô?
0: Oui.
1: 100 euros.
0: Ah.
1: Mais c'est une case rouge.
0: Ah.
1: Tu sais ce que ça veut dire?
0: Non.
1: Ça veut dire que la somme est inversifiée, c'est donc toi qui nous dois 100 euros.
0: Ah non, bah, je vous dois rien du tout, j'ai rien demandé, moi.
1: Je te rassure, on va rejouer tout de suite.
0: Ah non.
1: Est-ce qu'on tente le kit ou pas kit?
0: Non, on va...
1: C'est simple, soit c'est kit, soit c'est pas kit.
0: Et allô?
1: Ah, on joue en équipe. Bonjour monsieur, il me faut une réponse, kit, pas kit.
0: Et ça consiste en quoi ça?
1: Bah, kit, on reste à 100 euros, pas kit, vous nous devez 200.
0: Je me suis inscrite nulle part, je suis à mon travail, je reçois des clients, donc foutez-moi la paix.
1: Pas de problème, je vais prélever les 100 balles sur ta ligne téléphonique.
0: Bon, osez faire ça, osez faire ça. Alors là, je vais aller porter plainte directement.
1: Est-ce que dans ce cas, tu veux tenter le double ou pas double?
0: Déjà, je vous ai jamais permis de me tutoyer.
1: Oh, tu sais, la tombola Martin, c'est un peu la tombola des copains.
0: Ouais, c'est ça. Je vais porter plainte.
1: Tu bluffes.
0: Si je vais porter plainte, vous allez débiter des choses sur mon forfait téléphonique, vous venez me le dire.
1: Bah oui, mais fallait pas jouer aussi.
0: Je suis à mon travail, je bats.
1: Bon, je peux te proposer un triple ou pas triple.
0: Je n'ai jamais rien demandé, je ne veux jouer à rien. Votre jeu à la con, vous la mettez dans le cul.
1: On parle quand même d'une roulette à cadeaux d'un mètre de diamètre. Je sais pas si tu te
0: rends compte. J'en ai rien à foutre, putain, je te jure.
1: Admettons que je n'ai rien entendu. Est-ce que tu veux tenter?
0: Non, mais si t'as entendu quelque chose, parce que là, à un moment donné.
1: Pardon, c'est pas moi qui ai misé 100 balles dans l'histoire.
0: Je n'ai absolument rien misé. Tu as tout fait tout seul. Donc ton jeu à la con, tu te le mets dans le cul bien profond.
1: Ok, bougez pas, je vous passe le chef en attendant. Chef Martin, je vous passe la communication. Il faut que je me mette la roulette à cadeaux dans les fesses.
0: Allô?
1: Oui, bonjour, chef Martin à l'appareil, le responsable de monsieur Martin. Qu'est-ce qui se passe?
0: J'ai jamais dit que je voulais jouer. Il a fait son jeu tout seul. Je suis en train de recevoir des clients et il vient m'emmerder avec un jeu à la con sur lequel je me suis jamais inscrit.
1: D'accord, mais alors pourquoi j'ai monsieur Martin qui est en train d'enlever son pantalon à côté de la roulette à cadeaux?
0: Ah bah, je lui ai dit de mettre son jeu dans le cul, oui.
1: Ah oui, alors c'est bien gentil de faire des propositions, mais moi, qu'est-ce que je fais?
0: Oui, c'est une proposition, mais il le met lui-même, hein. Je vais pas lui mettre. Hein.
1: Ah oui, mais en plus, il est dans mon bureau. Imaginez si un collègue arrive.
0: Eh ben, je m'en fous. Il avait qu'à pas m'emmerder. Déjà, c'est son jeu à lui, donc il fait ce qu'il veut avec.
1: Non, justement, c'est ma roulette à cadeaux. Donc, s'il me la pète, c'est votre faute. Hein.
0: C'est à moi de gérer les conséquences. Non, mais c'est une blague.
1: Ou alors, il a peut-être mal compris.
0: Et oui, je vous le dis, je lui ai dit de mettre le jeu dans son cul.
1: Non, monsieur Martin.
0: Parce que moi,
1: non.
0: Je n'ai jamais voulu jouer à rien.
1: Oh là là, attendez, maintenant, il essaye de s'asseoir sur la roulette.
0: Eh ben, il fait ce qu'il veut. C'est son derrière.
1: Oui, bah, c'est son derrière, mais c'est surtout ma roulette à cadeaux. Merci.
0: Non, mais c'est une blague. Alors là, vous êtes en train de m'accuser alors qu'il est en train de m'appeler et qu'il me dérange alors que je suis sur mon lieu de travail. Je suis une boutique, je reçois des clients, je me suis inscrite à rien du tout et c'est à moi de gérer les conséquences.
1: Mais excusez-moi, je suis dans mon bureau, j'ai un type qui essaye de se mettre une roulette à cadeaux dans le cul, comme vous dites.
0: Eh bah, il fait ce qu'il veut et si vous voulez gérer, vous le gérez. Moi, j'ai pas à gérer ça.
1: Ah bah, c'est votre idée à vous.
0: En même temps.
1: D'ailleurs, je vous le repasse.
0: Non, mais c'est quoi la blague là?
1: Oui, allô?
0: Quoi?
1: C'est à nouveau monsieur Martin, on va laisser tomber le double ou pas double, hein?
0: Connard!
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20: Allô?
21: Bonjour monsieur.
20: Bonjour monsieur.
21: Je suis bien à la boucherie?
20: Oui, c'est l'employé là.
21: Oui, très bien. Bonjour monsieur Robert Ledoux à l'appareil.
20: Oui?
21: Excusez-moi de vous déranger. Je suis pêcheur, hein?
20: Oui?
21: Et je vous appelle parce que j'aurais voulu savoir si dans votre boucherie vous pourriez pas de temps en temps me mettre un peu d'asticot de côté.
20: Non. On n'a pas du tout ça.
21: Oh, ben, c'est pas ce qu'on m'a dit, hein?
20: Ah bon? Qui c'est qui vous a dit ça?
21: Bah écoutez, ça m'embête, hein. C'est quelqu'un qui a vu des mouches qui passaient devant chez vous.
20: Ah bon? Alors, vous voulez peut-être parler au patron? Parce que moi je suis l'employé, là, vous...
21: Ben je voudrais pas vous déranger, mais c'est juste pour vous m'en mettiez un peu de côté.
20: C'est un monsieur qui téléphone parce qu'on lui a dit qu'il y avait des mouches, puis de temps en temps on avait des asticots pour lui mettre des asticots de côté. Ouais. Alors, on y a fait une farce, là, hein. Allô?
21: Bonjour, monsieur.
22: Bonjour, monsieur.
21: Monsieur Ledoux, à l'appareil.
22: Oui.
21: Excusez-moi, hein. Je vous appelle parce que je sais que vous êtes dans la boucherie, évidemment.
22: Oui.
21: Et on m'a dit que vous aviez des asticots. Et que...
22: J'ai des asticots. Ben, celui-là qui vous a dit ça, ben, je serais bien content de le connaître. Hein.
21: C'est l'autre boucherie, hein. Le boucher concurrent. C'est comment il s'appelle, un monsieur...
22: C'est lui qui vous a dit de venir chez nous pour des asticots?
21: Oui.
22: Ah oui. Eh bien, vous pourriez dire que c'est un beau con de ma part.
21: Ah ben, je crois que c'est lui.
22: Eh bien, il est gonflé, le mec, hein.
21: Attendez, vous permettez, je vais demander à mon petit-fils, hein.
22: Oui. À quelle occasion il lui a dit ça?
21: Parce qu'il passait devant la rivière, il était en train de pêcher, puis là il s'est arrêté, il lui a dit, vous cherchez des asticots? Alors mon petit-fils lui a dit oui. Il a dit, ben faut aller à la boucherie.
22: Elle est bonne celle-là. Ben c'est ce fumier de... Une belle ordure. Croyez-moi, quand il se pointera chez moi, il sera pas déçu du voyage.
21: Ouais.
22: Parce qu'il m'a déjà fait des saloperies pas mal. Ah, mais là, ça, là c'est une bonne, celle-là. Hein.
21: Attendez, vous quittez pas?
22: Oui, oui, oui, oui.
21: Mon petit-fils me dit qu'il avait une mauvaise haleine, le gars qui lui a dit ça.
22: Ah, mais c'est une barrique à deux pattes.
21: C'est une?
22: Une barrique à deux pattes, c'est un ivrogne fini.
21: Ah, ben voilà, c'est pour ça.
22: C'est un ivrogne. Vous pensez que je le connais, ce pistolet? Mais il m'en veut à mort, je sais pas pourquoi, j'en sais rien, je sais pas, il me fait des
21: crasses
22: pas mal.
21: Non, il vous en veut pas, parce qu'il a dit que c'était les meilleurs asticots de toute la vie.
22: Ah ben bien sûr, mais envoyer un client, vous parlez d'une réputation, monsieur, envoyer un gars chez Boucher pour des asticots, vous rigolez?
21: Mais il a
22: vous
21: dit
22: parlez, que... Vous parlez d'une réputation?
21: Mais il a dit que c'est les meilleurs asticots de la ville.
22: Ah ben bien sûr, les meilleurs asticots de la ville, bien sûr, mais le meilleur camp, vous allez chez lui, vous le trouvez, hein? Ça je vous le dis, hein.
21: Vous marquez, je suis assez embêté. Parce que moi, j'ai transmis votre adresse, là, vous savez, au guide départemental de la pêche.
22: Oui.
21: Et ils ont mis un article.
22: Oui.
21: Alors, c'est marqué Boucherie.
22: Oui.
21: Et en grand, c'est marqué les meilleurs asticots de toute la région.
22: Là, vous faites bien de me dire ça, monsieur.
21: Et en dessous, c'est marqué en petit. Et en plus, c'est gratuit, vous accueillez avec le sourire.
22: Et en plus, c'est gratuit, vous accueillez avec le sourire. Eh bien, je vous remercie beaucoup, monsieur. Là, vous avez bien fait de me téléphoner. Parce que je vais m'occuper de l'affaire. Et croyez-moi, je vais m'occuper de l'affaire. Hein.
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4: Allô?
1: Bonjour, monsieur. Je suis bien à l'exploitation agricole.
4: Vous êtes qui?
1: Monsieur Martin, les livraisons Martin.
4: Oui?
1: C'est pour vous prévenir que je vous ai inscrit comme point livraison colis à domicile.
4: Ah, bah non, bah qu'est-ce que c'est de ça? On fait pas des points relais comme ça?
1: Ah, si, maintenant tout le monde peut le faire. Donc, je vous ai inscrit.
4: Non.
1: Vous aurez qu'à réceptionnager.
4: Vous passez pour mon mari. Attendez. Là, ça va pas, non.
1: Ah bon, on est bien parti.
5: Allô.
1: Bonjour madame, oui, comme je disais à votre collègue, je vous ai inscrit comme point de relayage colis.
5: Bah, il n'est pas question qu'on ne mette des colis nulle part chez nous, hein. Vous et qui c'est qui nous a mis comme ça?
1: Eh ben c'est moi.
5: Bah, de quel droit?
1: Du droit du relayage colis à domicile, je crois que c'est le paragraphe 217.
5: Ah oui, comme ça, sans l'autorisation.
1: Oh, les colis vont juste transiter par chez vous, donc je pense pas qu'il y ait besoin de votre autorisation.
5: Ah bah écoutez-moi, c'est un refus catégorique.
1: Ah, alors malheureusement, refus catégorique, c'est pas dans les motifs d'annulage.
5: Écoutez monsieur, moi c'est un refus catégorique.
1: Oui, mais le problème, c'est que moi, je vous ai déjà fait une inscription catégorique.
5: Quoi? Qui c'est qui a décidé ça?
1: Ah bah, c'est encore moi.
5: Ah bah, vous irez vous faire foutre, j'en crête. Ils mettront les colis à la rue.
1: Non, les colis, ils les déposeront chez vous.
5: Non, moi, je veux pas le savoir.
1: Après, vous êtes pas obligé d'être là pour récupérer les livraisons.
5: Non, bah, y a personne. Bah,
1: pas de problème, s'il y a personne, vous laissez la porte ouverte.
5: Non, c'est un refus catégorique. Les colis, on y mettra le feu. Ils iront se les faire foutre, mais il n'est pas question, c'est inadmissible. On ne donne pas la vie des gens, c'est un refus.
1: C'est un refus, mais rassurez-moi, pas un refus catégorique non plus.
5: Ah non, c'est un refus catégorique.
1: Ah.
5: Qu'est-ce que c'est de ces conneries?
1: Bon, écoutez, je marque que vous êtes plutôt pour, disons.
5: Ah non, je suis contre à 100%. Vous êtes qui?
1: Monsieur Martin.
5: De où?
1: Livraison Martin, la maison mère est à Martinville.
5: Bon, moi je vais appeler la maison mère et puis les insulter, hein, votre service.
1: Oh merci, bah dans ce cas je vous passe mon patron, allez-y, dites-lui.
5: Quoi, dites-lui? Il est avec vous?
1: Oui, ah bah vous avez du bol, il vient justement d'entrer dans mon bureau, je peux vous le passer si vous voulez.
5: Pas de problème.
1: Patron Martin, je vous passe la dame pour le relayage colis.
5: Allô?
1: Oui, bonjour madame.
5: Non, c'est monsieur.
1: Si vous voulez, donc monsieur Martin me dit que vous êtes nouveau point de livraison. Très bonne nouvelle.
5: Bah, qui est-ce qui a décidé ça?
1: Ah bah c'est vous.
5: Quand?
1: Bah vous avez confirmé à l'instant avec mon subalterne monsieur Martin, c'est ce qu'il me dit.
5: À l'instant, non mais vous foutez pas de la gueule du monde, non?
1: Bon, si.
5: Mais c'est pas question, c'est un refus catégorique.
1: D'accord, mais enfin c'est pas comme si vous disiez que c'était un non catégorique.
5: C'est un non catégorique, vous allez vous faire foutre.
1: Bah non, je peux pas marquer allez vous faire foutre comme motif d'annulage.
5: Mais je m'en fous, vous comprenez rien du tout, vous êtes bête comme vos pieds.
1: Tu vas voir que ça va encore être ma faute.
5: Il en est pas question, au revoir monsieur.
1: Eh, n'empêche, avouez que vous m'avez fait un refus plutôt hésitant, non?
5: Pas hésitant.
1: Oh bah oui.
5: Mais vous comprenez rien du tout. Vous obligez des choses à faire par les gens, pas question.
1: Bon, et si on coupe le poivre en deux? Je note, hésitation catégorique.
5: Non, refus.
1: Bon, ouais, c'est pas très catégorique, hein.
5: Ah si, c'est catégorique, là. Hein.
1: Oh non, ça c'est pas catégorique.
5: C'est catégorique, moi c'est...
1: Oh bah non, c'est pas du tout catégorique.
5: Qu'est-ce qui est pas catégorique?
1: Bah vous, on voit bien que vous êtes pas franchement catégorique.
5: Oh non mais vous foutez vraiment de la gueule du peuple, vous, hein.
1: Possible.
5: Mais vous êtes borné, bête. Donc refus catégorique, au revoir monsieur, allez vous faire foutre.
1: Et puis si vous me parlez comme ça, attention, moi j'annule tout, hein. Faudra pas râler après.
5: Mais c'est pas possible d'être aussi con.
1: Ah bah alors là, croyez-moi, je suis catégorique, c'est possible.
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6: Allô?
18: Oui, bonjour monsieur.
6: Oui.
18: Monsieur Gérard.
6: Oui.
18: Oui, bonjour, c'est le service des tables d'écoute à l'appareil.
6: Oui.
18: Vous connaissez le professeur Ledoux, monsieur dermatologue à Clermont-Ferrand, non?
3: permet de location? Non, pas du tout.
18: Pas du tout. Bon.
3: On n'a jamais eu à faire avec ce monsieur-là.
18: Ce monsieur porte plainte parce qu'il a reçu un certain nombre de coups de fil dans lesquels on a pu entendre proférer des insultes. Oui, monsieur, je ne vais pas vous les énumérer ni vous les citer. Le problème est que nous sommes remontés, évidemment, après enregistrement des appels, jusqu'à l'auteur de ces communications téléphoniques grossières.
3: Tiens.
18: Oui, elles proviennent du 73-35. C'est bien votre numéro?
3: Ah, c'est bien mon numéro. Mais alors là, vous m'étonnez, parce que cette personne, moi, j'ai jamais eu affaire avec elle. Et je vois pas qui est-ce qui est un peu en exigeant civilisé ici.
18: Donc ça ne vient pas de chez vous, d'après vous?
3: Ah, hein, je vous le garantis.
18: Bon, alors nous allons faire une vérification. Professeur Ledoux, prenez l'écouteur.
3: Oui.
18: Merci. Oui, alors cette personne dissimule donc sa voix dans un élément en coton. Après expertise de la bande 1935, nous sommes aperçus que cet élément en coton était un slip en coton, un slip banal, un slip, vous voyez ce que je veux dire. Et donc il met sa tête dans ce slip.
3: Ça relève, mais c'est invraisemblable.
18: Ben, monsieur, est-ce que vous avez quelque chose en coton que vous pourriez mettre sur la tête pour que nous puissions vérifier que vous n'êtes pas l'auteur de ces plaisanteries?
3: Écoutez, là, tout de suite, vous me prenez à court, enfin, quand même. Bien sûr, si vous voulez.
18: Je vous remercie, monsieur. Chers auditeurs, vous pouvez vous-même, chez vous, enfiler un slip en coton et vérifier que vous n'êtes pas l'auteur de cette plaisanterie. Merci.
3: Allô?
18: Allô?
3: Oui.
18: Oui. Alors, qu'est-ce que vous avez, là?
3: Ben, j'ai un slip en coton, si vous voulez, mais c'est ridicule.
18: Pardon, monsieur?
6: Tu te soumets à l'expérience.
18: Écoutez, monsieur, c'est...
3: Moi, je viens faire l'expérience. Qu'est-ce que vous voulez que je fasse avec ça?
18: Alors, vous avez un slip en coton. Vous l'enfilez sur votre tête comme une cagoule.
3: Oui.
18: De telle manière qu'il couvre votre bouche et qu'il vous arrive sous le menton.

0: Eh bien, je parle normalement et je dis que chez moi, les gens sont toujours tenus correctement et n'ont jamais proféré d'insultes par téléphone.
1: Allô?
0: Oui?
1: Professeur Ledoux, à l'appareil.
0: Oui?
1: Personne chez vous n'a jamais parlé avec un slip sur la tête.
0: Absolument, je vous garantis. Nous, ici, nous sommes une famille honorable.
1: Donc, jamais vous n'avez parlé au téléphone avec un slip sur la tête.
0: Ah, je vous garantis.
1: Vous le jurez?
0: Bah, sauf un instant.
1: Ah.
2: Oui, mais enfin, là, vous lui avez demandé...
0: Vous venez de me demander de faire un enregistrement.
2: Oui, là, c'est pour l'enquête. Hein,
0: pour l'enquête?
1: Ah, bah oui, quand même, hein.
0: Mais qu'est-ce que c'est que cette histoire? Écoutez, c'est invraisemblable.
2: Ou alors, c'était une blague peut-être de la part de ce professeur, ça m'étonnerait. Le professeur, non, professeur.
0: Écoutez, c'est pas le professeur qui peut faire...
1: Je suis diplômé ancien interné des hôpitaux de Paris.
0: Oui?
2: Et vous étiez interné où ça?
1: À Sainte-Anne, à l'hôpital psychiatrique.
0: Qui?
2: Comment, monsieur?
0: Pardon, je comprends pas.
1: J'ai été interné 3 ans à l'hôpital Sainte-Anne, ancien interné des hôpitaux de Paris.
0: Oui? Ah! Ah ben voilà. Ça complique l'affaire.
2: Et vous êtes qui, alors?
1: Je fais des canulars, moi.
0: Écoutez...
2: D'accord.
0: Ah ben voilà.
2: Alors là, monsieur... Excusez-nous, alors.
0: Je vous ai tout excusé, bien sûr.
2: On a été victimes d'un canular tous les deux.
0: J'ai compris. Ben voilà.
1: Je vous ai bien eu, hein.
0: Vous avez quand même pas réussi à me foutre un slip sur la tête, hein.
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4: Oui, bonjour.
5: Bonjour, monsieur, c'est bien la fromagerie?
4: Alors, c'est madame, mais oui.
5: Monsieur Martin, à l'appareil, j'ai acheté du fromage de chèvre chez vous.
4: Oui.
5: Mais alors, problème, il n'y a pas de chèvre dedans.
4: Il n'y a pas de chèvre dans quoi?
5: Le fromage de chèvre que vous m'avez vendu ne contient pas du tout de viande de chèvre.
4: Mais qu'est-ce que vous me parlez de viande?
5: Parce que logiquement, ce fromage ne devrait contenir que de la viande de chèvre.
4: Mais pourquoi que de la viande de chèvre? Monsieur, un fromage.
5: Mais par exemple, quand on dit une côte de bœuf.
4: Une côte de bœuf.
5: Ça veut dire que c'est une côte avec de la viande de bœuf dessus.
4: On est d'accord.
5: Voilà, un filet de poulet, c'est un filet avec de la viande de poulet dedans.
4: On est d'accord.
5: Donc, un fromage de chèvre, normalement, c'est un fromage avec de la viande de chèvre dedans.
4: Mais, monsieur, un fromage de chèvre, vous voulez qu'on l'appelle comment? Je vais pas l'appeler fromage de vache, alors que c'est fait
5: avec... Ah non, le fromage de vache, c'est fait avec de la viande de vache. Ça, c'est encore un autre truc.
4: Mais il n'y a pas de viande. On n'a jamais dit qu'il y avait de viande dans nos fromages.
5: Et dans vos fromages de viande?
4: Mais monsieur, on ne vend pas de fromage de viande.
5: Ah ah, la vérité éclate en pleine lumière.
4: La vérité éclate, monsieur. C'est un fait. Le fromage est fait avec du lait.
5: Avec du quoi?
4: C'est du lait.
5: Oh là là, en plus du lait.
4: Pardon?
5: Non seulement vous m'avez enlevé la viande, et en plus vous me mettez du lait à la place. Ça, c'est le pompon.
4: Oh mon Dieu, mais alors je pense que là, monsieur, vous êtes parti dans un mauvais trip, là.
5: Mais par exemple, quand vous faites un fromage de bœuf, vous prenez du bœuf.
4: Un fromage de bœuf? Mais ça n'existe pas, un fromage de bœuf. Le bœuf ne fait pas de lait, monsieur.
5: Ok, alors disons un fromage de bouc, si vous préférez le fromage de bouc.
4: Peu importe, monsieur, mais un bouc ne peut pas faire de lait, monsieur.
5: Comme par hasard.
4: Comme par hasard. Non, en fait, c'est la nature qui fait ça. Comme une femme allaite son enfant, un homme ne peut pas allaiter son enfant.
5: C'est vous qui le dites, mais enfin bon.
4: C'est moi qui le dis, non, c'est la nature.
5: Admettons, je suis pas naturologue.
4: Ah oui.
5: Mais dans ce cas, pourquoi vous dites pas tout simplement que c'est du fromage de lait?
4: Ah oui, un fromage de lait, un fromage de lait. Lunaire.
6: Oui, c'est à quel sujet?
5: Ah, c'est madame.
6: Oui, attends.
5: Ouais, comme je disais à l'autre, vous m'avez vendu un fromage de chèvre qui est pas du fromage de chèvre.
6: Vous les avez ouverts, vous avez regardé s'il y avait de la chèvre dedans?
5: Ah bah, il y en a pas.
6: Non, mais attendez monsieur, c'est pas de la viande de chèvre, c'est du fromage de chèvre. Qu'est-ce que vous me faites?
5: Votre collègue a confirmé.
7: Attendez.
5: Bonjour monsieur, comme je disais à votre collègue, votre fromage.
7: C'est pas mon collègue, c'est mon mari déjà.
5: Oui, c'est pas une raison pour me refiler du fromage de chèvre à son chèvre.
7: Bon, et alors, c'est quoi? Vous voulez que je vous les rembourse ou vous voulez quoi?
5: Effectivement, il faut faire un remboursage et puis il faut compter aussi le préjudice.
7: Ah, il y a un préjudice?
5: Ah bah, il y a préjudiciation en rapport à qu'on me vende la fausse chèvre.
7: Non mais vous croyez où là?
5: Je me crois au téléphone avec un vendeur de fausse chèvre.
7: Mais vous croyez mais c'est quoi votre histoire là?
5: Vous mettez du lait de fromage de chèvre et après vous vous étonnez.
7: Mais quoi comme préjudice? Moi j'ai l'étiquette, c'est marqué lait de chèvre. Vous voulez quoi?
5: Eh oui, lait de chèvre, ça vous me l'auriez dit avant. J'en aurais pas mangé parce que je suis véganitarien, donc je ne mange pas de lait.
7: Ah, c'est parce que vous êtes végétarien?
5: Non, véganitarien.
7: Oh écoutez, si vous êtes végétarien, alors là, c'est autre chose.
5: Ah oui, en tant que véganitarien, je ne mange pas de lait, pas d'œufs, uniquement de la viande.
7: Mais écoutez, à ce moment-là, vous n'avez qu'à manger de l'herbe, hein.
5: Ah oui, mais alors ça dépend.
7: Bon, allez, écoutez, j'ai pas que ça à faire.
5: C'est quoi que vous avez? C'est de l'herbe de vache ou de l'herbe de chèvre?
7: C'est bon, hein.
5: Je veux pas me faire avoir deux fois.
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8: Allô?
9: Oui, allô, je suis bien à la syphilis?
8: Ah non, pas du tout, vous êtes à la mairie de la Gripperie.
9: À la Gripperie? Ah oui, mais la Gripperie va s'appeler maintenant la syphilis dans le plan de réforme des communes et des régions.
8: Écoutez, c'est... Je vous dis pas le contraire, mais franchement, ça n'est pas arrivé jusqu'à nous encore.
9: Écoutez, je suis à la préfecture, donc j'ai vu ça sur les réformes, c'est le 337, qu'est-ce que c'est que ça? Daumier?
8: Écoutez, moi je suis la secrétaire.
9: Daumier?
8: Monsieur le maire ne m'a rien dit, ça m'étonnerait quand même qu'il ne me l'ait pas.

0: Bon, dit.
1: Bon, je vous passe Monsieur Daumier, c'est le chef du service de Monsieur le Préfet. Hein.
0: Entendu.
1: Ne quittez pas. Allô?
0: Oui, bonjour Monsieur.
1: Bonjour Madame, Monsieur Daumier à l'appareil.
0: Oui.
1: Je suis à la mairie de Gripri.
0: Oui.
1: Ah bah oui, c'est ça, oui, vous n'avez pas reçu le courrier.
0: Non.
1: Ah, normalement vous auriez dû recevoir la circulaire qui est en application de la réforme des communes et des régions. Et donc, qui fait que votre commune va être débaptisée, ainsi que 1621 communes françaises.
0: Ah.
1: On vous a informé peut-être du nom de votre...
0: Eh bien, on vient de me le dire, mais si vous voulez bien me le redire quand même, là, parce que j'avoue que j'ai pas bien entendu toutes les syllabes.
1: Alors, votre commune, la Gripri, devient donc officiellement, à partir du 1er janvier 2010,
0: oui.
1: La Syphilis.
0: Bon.
1: Donc, vous devenez donc, pour les hommes, les syphilitiques. Oui.
0: Oui.
1: Et les syphilitiques.
0: Oui.
1: Sur chancre.
0: Sur centre.
1: Non, sur chancre.
0: Oui.
1: Nous avons hésité longtemps entre vous appeler donc la commune de La Syphilis avec Blénorragie. Il y a eu des hésitations en préfecture avec le ministère.
0: Bon, heureusement que je suis assise, quoi.
1: Sinon, vous seriez tombée.
0: Ouais, je serais tombée, oui. 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
2: 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Allô.
3: Bonjour, monsieur. Je suis bien chez le serruriste.
2: Oui, bonjour, monsieur.
3: C'était juste pour vous prévenir que je me suis domicilifié chez vous.
2: Pourquoi vous vous déclarez chez nous?
3: Un rapport que j'ai des petits soucis avec la brigade financiériste, et comme ils veulent me perquisitionnifier, je me suis dit, autant qu'ils fassent ça chez vous.
2: Bah, vous vous débrouillez, c'est hors de question. C'est quoi ces conneries? C'est la première fois que je vois ça, quoi.
3: Bah, non, mais... Excusez-moi, c'est juste un côté pratique, vous voyez, moi, ça m'évite.
2: Bah, côté pratique, puis nous, on aura des soucis. Non, mais c'est quoi ces bêtises? Non, mais arrêtez, quoi.
3: Bah, des soucis, non, ils viennent, ils fouillent, ils vous embarquent les ordis, les fichiers, et puis après.
2: Non, mais attendez, nous, on a autre chose à foutre, on a du boulot. Ils vont venir au bureau, nous prendre les ordis et tout.
3: L'avantage pour vous, c'est que s'ils pètent la porte en arrivant, vous, ça vous change rien, vous êtes terroriste. Donc...
2: Non, mais c'est pas le problème. N'importe quoi. Non, mais sérieux, vous débloquez complet, hein. Faut arrêter. Hein.
3: Je vais venir prendre des photos quand même de moi devant l'entreprise.
2: Mais non, vous ne prenez rien du tout. Pas de photos, rien.
3: Est-ce que je peux juste vous déposer dans ce cas une ou deux tenues de rechange?
2: Mais depuis quand on fait des trucs comme ça? Mais démerdez-vous avec vos problèmes. On a rien à voir avec vous.
3: J'ai préparé une petite étiquette terroriste Martin que je vais coller sur la boîte aux lettres à la place de votre nom.
2: Mais je m'en fous, vous ne collez rien sur notre boîte aux lettres. Vous arrêtez tout de suite vos conneries. Eh, ça va là-haut? Si vous avez des soucis, vous vous démerdez.
3: C'est ce que j'ai fait, je me suis démerdé en donnant vos coordonnées.
2: Non mais attendez, non mais vous êtes pas bien. Non mais n'importe quoi, c'est la première fois que je vois ça.
3: Ah, ce qui m'embête, c'est que j'ai aussi prévu des prospectus.
2: Oh là putain, mais c'est pas vrai. Vous avez fait des prospectus, des étiquettes. Eh, attends, c'est pas des solutions ça?
3: Ah bah pour moi si.
2: Ah oui, et puis c'est nous qui aurons les problèmes. Non, mais
3: bah voilà, c'est vous qui aurons les problèmes.
2: Non mais vous êtes... Oh là, vous allez voir. Pardon?
3: Ah, un autre monsieur.
2: Mais non mais moi je suis pas d'accord, moi je veux pas. Non mais de quel droit vous faites ça? Choisissez quelqu'un d'autre.
3: Bah c'est ce que je disais, parce que sinon s'ils viennent chez moi, qu'est-ce
2: mais
3: que je fais?
2: Fous, moi. C'est votre vie, c'est votre problème, c'est pas le mien.
3: Bah c'est-à-dire que c'est un peu le vôtre maintenant, mais enfin vous inquiétez pas,
2: bon,
3: c'est juste...
2: Quel honneur que c'est mon problème. Non mais c'est...
3: En l'honneur que je vais vous déposer mes documents, que vous allez mettre un peu partout dans vos tiroirs.
2: Même pas en rêve. Je vais mettre des documents à vous dans mes tiroirs. Mais et vous êtes dingue ou quoi là? Je vais passer chez Rire et Chanson là, mais c'est même
3: ah bah
2: pas...
3: tiens, ce serait une idée ça, oui, pourquoi pas.
2: Mais vous êtes qui vous? C'est comment votre nom?
3: Monsieur Martin. Donc
2: mais votre prénom c'est quoi?
3: Martin.
2: Non mais le Martin, j'ai compris ça. Le prénom, c'est comment?
3: Martin.
2: Non, ça c'est le nom de famille.
3: Oui.
2: Votre prénom?
3: Martin.
2: Bon, votre nom de famille, c'est Martin.
3: Voilà.
2: Ah, j'ai bien compris.
3: Oui.
2: Vous avez bien un petit prénom?
3: Oui, ah oui, oui.
2: Alors c'est quoi?
3: Bah, c'est Martin.
2: Non, ça c'est le nom de famille. Quand vous êtes né, vos parents vous ont donné un petit prénom?
3: Ah oui.
2: Et c'est quoi?
3: Bah, c'est Martin.
2: Monsieur Martin, Martin.
3: Bah, oui, c'est ça, oui.
2: C'est cool, vous avez le même nom de famille que le même prénom.
3: Ah bah ça c'est dingue, c'est vrai, j'avais pas fait gaffe.
2: Il se fout de ma gueule.
3: Ah bah alors là, vous m'apprenez un truc.
2: Ouais, le truc de fou. Sinon, vous habitez où, vous, aux Caraïbes?
3: Ah non, non, non, je suis à Martinville, moi.
2: Oh putain, Monsieur Martin, qui s'appelle Martin, à Martinville. Sinon, à part ça, vous avez rien d'autre à faire dans la vie?
3: Alors si, j'ai un truc à vous annoncer, vous savez quoi?
2: Non.
3: Ah bah un truc que vous avez dit vous-même il y a quelques secondes.
2: De quoi, dites-moi?
3: Que vous êtes sûr?
2: Rire et chanson?
3: Ouais.
2: Non, la blague, n'importe quoi.
3: Bah bien sûr que si.
2: Non, c'est pas vrai.
3: Je vous jure.
2: Ah non, c'est pas possible.
3: Ah si?
2: Non mais la honte, et si c'est la honte? Bon, eh Ben, on verra si c'est bien vrai.
3: Ah bah oui.
2: Martinville. Je vous laisse parce que je me sens que... Allez, bisous, hein, monsieur Martin.
3: Ah bah, bisous.
2: À plus.
3: Au revoir, monsieur.
2: Au revoir. Merde alors. Martin, rire et chanson.
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6: Oui, allô.
7: Allô.
6: Allô.
7: Bonjour, monsieur. C'est l'école d'accordéon.
6: Oui.
7: Ah, bonjour.
6: Bonjour,
7: excusez-moi monsieur. De vous déranger, monsieur Ledoux, à l'appareil.
6: Je vous en prie.
7: Je vous appelle d'une chambre où je suis dans une clinique.
6: Ah.
7: Et rien ne m'aurait fait plus plaisir en guise de dernière volonté.
6: Oui.
7: D'entendre un petit air d'accordéon.
6: Ah bon?
7: Si c'est possible.
6: Ah.
7: Avant que je parte.
6: Écoutez, monsieur, vous aimez l'accordéon à ce point, alors?
7: Oh, oui, j'en ai beaucoup joué.
6: Ah oui?
7: Ça m'aurait fait plaisir avant de... partir.
6: Bon, écoutez, je fais le nécessaire. Attendez un petit instant, s'il vous plaît. Hein.
7: Merci, monsieur. Avant de partir, ça fait du bien un petit air d'accordéon. Vous comprenez?
6: Attendez, je vous fais attendre, là.
7: Merci, vous êtes gentil. Allô?
6: Allô?
7: Oui, merci, monsieur.
6: Alors, attendez.
7: Ce sont mes dernières volontés avant de partir, monsieur.
6: Alors, attendez. Je vais vous jouer le retour des hirondelles, hein?
7: Ah oui.
6: Si vous connaissez?
7: Oh!
6: D'accord. Alors, ma femme va prendre le téléphone et moi, je vais prendre l'accordéon. Attendez un instant.
8: Allô?
7: Bonjour, madame.
8: Voilà, il va commencer, là.
7: Je m'assieds.
6: Je commence, hein?
7: Je vous écoute.

0: Lay. Oh.
1: Allô?
0: Bravo, monsieur.
1: Ça vous a fait plaisir?
0: Oh, mais vous pouvez pas savoir. Je ne m'attendais pas à ce que vous jouissiez de cette manière. Ce morceau est magnifique et vous êtes un grand accordéoniste.
1: Ah bien, je vous remercie, mais...
0: Je vous le dis du plus profond de mon cœur, monsieur Jacques.
1: Là, vous m'avez pris un peu de court, hein. J'étais vraiment à froid, là.
0: Non, je vous le dis. Avant de partir, ça me fait toujours du bien. J'appelle les artistes au téléphone tous les matins avant de partir faire mes courses sur le marché.
1: Ah.
0: Et comme ça, je m'offre un petit concert privé.
1: Ah oui. Mais donc, avant de partir, c'est sur le marché, parce que j'avais compris avant de partir, à cause d'une grave maladie, non?
0: À mourir, vous voulez dire?
1: Oui.
0: Non, je suis en pleine forme.
1: Ah, eh bien, je suis heureux d'avoir satisfait vos désirs.
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3: Allô.
4: Bonjour monsieur, c'est bien l'agriculturiste?
3: Ouais, je suis pas monsieur, je suis madame.
4: Admettons, je viens tout à l'heure pour installer un groupe électrogène chez vous.
3: Ah bah attendez, je vous passe la personne concernée.
4: Merci monsieur.
5: Allô.
4: Bonjour madame.
5: Et pourquoi vous dites un groupe électrogène? J'ai jamais acheté.
4: Oui, voilà, un groupe électrogène, on est d'accord, donc je valide.
5: Et j'en ai pas besoin, je suis agriculteur, j'en ai déjà un. Mais vous êtes bouché ou quoi?
4: Pas du tout, je suis électrogéniste. Et vu que vous n'avez plus de courant?
5: Ah oui, qu'on a le courant.
4: Comment ça que vous avez le courant? Mais... Vous êtes sûr?
5: Non mais vous me prenez pour une... Pourquoi? Pour un con ou quoi?
4: Alors non, le con c'est moi.
5: Non mais que vous allez voir ça, allô. Pointez-vous chez moi. Quand vous allez voir un lascar qui va descendre de la cour, vous avez plutôt intérêt à vous barrer. Hein. C'est moi qui vous le dis. Hein. Démerdez-vous avec votre brin.
4: Oui, passez-moi ce monsieur votre brin. Je vais voir avec lui.
5: Il est taré, ni non.
3: Allô.
4: Bonjour monsieur Vautbrun.
3: Non mais vous rigolez ou quoi? Vous nous prenez pour des débiles ou quoi? On nous a fait aucune commande et on ne vient pas de vous confirmer par téléphone qu'on avait fait cette commande. Attendez, qu'est-ce que c'est que cette histoire? Vous êtes qui s'il vous plaît?
4: Monsieur Martin, établissement Martin.
3: De où s'il vous plaît? Monsieur Martin de où?
4: De Martinville.
3: De Martinville. Bon alors, et on vous aurait fait une commande par quel intermédiaire?
4: Une commande par l'intermédiaire du téléphonisme.
3: Par téléphone, et on accepte par téléphone.
4: Ah, je vois que la mémoire vous revient, tant mieux.
3: Vous rigolez ou quoi? Et vous avez fait quand cette commande?
4: Ah bah à l'instant. Donc...
3: À l'instant, mais vous... commande par téléphone et vous rigolez ou quoi?
4: Dans ce cas, si vous annulez...
3: Je n'annule pas, nous n'avons effectué aucune commande.
4: Alors, ce serait plus pratique que vous reconnaissiez l'avoir faite...
3: Je ne reconnais rien du tout. Votre soi-disant commande, vous la mettez où vous voulez et je reste poli. J'ai horreur qu'on prenne les gens pour des débiles. Mais attendez.
6: Oui, allô?
4: Bonjour, madame.
6: J'ai pas besoin de groupe électrogène. Et en quel honneur vous faites ça pour moi?
4: En l'honneur que ça me permet d'écouler mes stocks.
6: Mais bien sûr, et après c'est tout, vous voulez pas que je vous fasse un chèque pour votre déplacement aussi? Non mais...
4: Alors, la livraison est incluse.
6: Ouais, bien sûr.
4: Cependant, il y a quand même des frais de déplacement.
6: Non mais vous foutez pas de ma gueule, monsieur. C'est pas la peine de faire un déplacement, je vous ai pas demandé de groupe électrogène, c'est pas la peine de m'emmener un groupe électrogène.
4: Ah bah oui, moi j'ai prévu le déplacement.
6: Bah ouais, mais vous avez bon prévoir un déplacement, je vous en ai pas demandé.
4: Ah bah si on en avait plus besoin, est-ce que c'est marrant?
6: J'en ai jamais eu besoin, monsieur.
3: Ça doit mettre en place la gendarmerie.
4: Ah, j'ai entendu votre collègue derrière, il confirme.
7: Allô?
4: Et une autre dame?
7: Elle n'a rien validé du tout.
3: Absolument rien.
4: Bah, celui que j'entends derrière, là.
7: C'est mon épouse qui est derrière.
4: Oui, bah, votre épouse, il a validé.
7: Non, elle n'a pas validé.
3: Oui, donne-moi le numéro,
7: à part. Il n'y a pas de numéro.
3: Bon, la gendarmerie va s'en occuper. Raccroche.
7: Merci, au revoir. J'ai raccroché.
4: Ah non, je crois que vous n'avez pas raccroché.
3: Il doit y avoir quelque chose qui doit être piraté quelque part.
4: Non, allô, je vous entends toujours, hein.
7: Comment?
4: Je dis que je vous entends toujours parce que vous n'avez pas raccroché.
7: Si, on a raccroché.
4: Ah non, ah, non, vous n'avez pas... Ah non, je vous confirme, non.
7: Ah bah, pardon? Qu'est-ce que vous aviez dit?
4: Et une autre. Bonjour, madame.
7: Allons, moi j'ai parlé à le groupe électrogène, monsieur. Arrêtez, oui. Allons.
4: Écoutez, vous savez quoi? Si vous en prenez deux, je vous fais le troisième à moitié.
7: Pardon? Vous n'avez pas à mettre deux ni quoi que ce soit. C'est quoi cette histoire? Ni de un, ni de deux, ni de trois, c'est tout.
4: Trois? Alors, je valide le troisième. Attendez, hop.
7: Quoi, le troisième? Parce que ça va aller, oui. Allons.
4: Ça, alors, pourquoi vous m'en demandez trois si vous dites qu'après...
7: Mais j'ai pas dit que Allons, j'ai rien validé du tout.
4: Vous m'avez validé trois groupes, là.
7: Bah non, que ce soit un, deux ou trois, j'en ai pas besoin. C'est
4: trois,
7: tout.
4: D'accord. Trois, plus les trois.
7: Non, j'en ai pas besoin, ça suffit.
4: Ah bah c'est pas ça, c'est que là, ça vous en fait six.
7: Je n'ai rien commandé du tout, monsieur, ça suffit, oui.
4: Bon bah, vous savez quoi, on arrondit à 12.
7: Arrêtez.
4: Je dis 12 derniers prix top, là.
7: Merde alors.
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9: Allô?
0: Oui, allô?
9: Oui.
0: Bonjour, monsieur.
9: Bonjour.
0: C'est la menuiserie?
9: Oui.
0: Ah bonjour, je voudrais un renseignement, s'il vous plaît. Je voudrais savoir si vous était possible de prendre rendez-vous.
9: Oui, mais avec qui?
0: Avec moi.
9: Ah bon?
0: Oui.
9: Vous êtes d'où, là?
0: Alors, je suis au 3 rue des Rosiers, à Malensac.
9: 3 rue des Rosiers. Votre nom, c'est comment?
0: L'œuf dur.
9: Comment?
0: L'œuf dur.
9: L'œuf dur?
0: Oui.
9: La rue des Rosiers, c'est où, ça, déjà?
0: Vous voyez la mairie?
9: Oui.
0: Vous voyez l'église?
9: Oui, oui.
0: C'est pas là.
9: Ah bon? J'ai demandé.
0: Oh, c'est pas la peine.
9: Comment?
0: C'est pas la peine.
9: Ah bon? C'était pour quoi faire?
0: Alors, je voudrais prendre rendez-vous.
9: Oui, d'accord, mais pourquoi?
0: Bah, pour qu'on se voit, monsieur.
9: Ah bon? Donnez-moi votre numéro, puis je vais vous redire quand je vais aller.
0: Oui.
9: Numéro de téléphone?
0: Oui, c'est le 12.
9: Le 12?
0: Oui.
9: Oh, c'est impossible.
0: Le 12, oui. Rue des Rosiers.
9: Vous m'avez dit le 3 tout à l'heure.
0: Non.
9: 3 rue des Rosiers, vous m'avez donné tout de suite, alors.
0: Oui, c'est ça, c'est le 3.
9: Votre numéro, c'est le 3?
0: Non, à Malais 3.
9: Quoi?
0: Le 12, à Malais 3.
9: Vous êtes à Malais 3?
0: Oui.
9: Bah, vous me dites que vous êtes à Malensac?
0: Moi, pas du tout, monsieur. Vous entendez pas bien. À votre âge, c'est normal.
9: Oui, allô?
0: Allô?
9: Oui?
0: Il y a votre boîte aux lettres qui a coupé.
9: Quoi?
0: Il y a votre boîte aux lettres qui a coupé.
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10: Oui, bonjour.
4: Oui, bonjour madame. Je vous appelle parce que j'ai vu la petite annonce là sur internet pour le camion à vendre.
10: Oui.
4: Il roule là ou pas?
10: Ah oui, il roule, il vient d'être refait à neuf.
4: À ce prix-là, c'est quand même incroyable d'avoir en plus un truc en état.
10: Non mais parce que là, vous êtes parti sur quel prix là?
4: Ah bah celui de l'annonce.
10: Mais je sais pas, c'est ma femme qui l'a faite l'annonce.
4: Un euro?
10: Ah oui, non, un euro, c'est la taxe ça.
4: Pardon?
10: C'est pour que les gens téléphonent. Non, c'est pas
4: la
10: un
4: taxe.
10: Euro.
4: Hein. Quelle taxe?
10: Non, la taxe, du verbe attaquer.
4: Oui, non mais pour taxer quoi? C'est ça que je comprends pas.
10: Mais non, il y a pas de taxe. Vous occupez pas, j'ai rien dit.
4: Bon. Donc c'est juste un euro, d'accord. Donc
10: le prix sur le bon c'est marqué 1 euro, c'est pour que les gens appellent.
4: D'accord, et j'ai cru que vous alliez faire monter les enchères là.
10: Non, il a à vendre 8500 euros.
4: Oui, bien sûr. Non, mais sérieusement, moi je peux passer.
10: Non, mais il a à vendre 8500 euros.
4: Ça, c'est le prix neuf.
10: Non, un camion comme ça vaut 40 000 euros neuf.
4: Oui, c'est pour ça qu'il y a 1 euro, c'est vraiment une belle occasion. C'est une affaire.
10: Non, je ne le vends pas 1 euro. Moi, je suis un professionnel, je ne suis pas un particulier. En professionnel.
4: Oui, c'est pour ça, en fait, vous vendez 1 euro et vous faites de la marge avec cette fameuse taxe dont vous me parliez, c'est ça?
10: Mais non, vous comprenez rien.
4: Ah bah, excusez-moi.
10: Mais... Je ne fais pas de la marge, c'est simplement pour que les gens, ils n'ont pas le prix et qu'ils téléphonent.
4: Je l'ai le prix, hein, vous l'avez marqué.
10: Mais non, ça n'a rien à voir. Est-ce qu'il vous intéresse à 8500 euros ou pas?
4: Pourquoi je le paierais 8500 euros alors que je peux l'avoir à 1 euro?
10: Non, vous pouvez pas l'avoir.
4: Peut-être que je peux voir avec madame, du coup. Parce qu'apparemment, c'est elle qui décide des prix et compagnie.
10: Mais non, c'est moi qui décide des prix. Il n'y a rien à voir. Je vous dis, il est à vendre 8500 euros.
4: Alors, en revanche, vous parlez hors taxe. Vous me disiez qu'il y avait une taxe tout à l'heure, la taxe.
10: Mais non, il n'y a pas de taxe. Il n'y a aucune taxe. Là, le camion, je le vends 8500 euros hors taxe.
4: Et avec la taxe, la fameuse taxe dont vous me parliez, ça fait 1 euro, du coup.
10: Non.
4: Ah, si.
10: Vous occupez pas, il n'y a pas de taxe.
4: Ah oui, mais moi je préfère le payer à 1 euro avec la taxe que...
10: Mais non, il est à vendre 8005, bordel.
4: Sans la taxe.
10: Il n'y en a pas de taxe. C'est 8005, point à la ligne.
4: D'accord.
10: Vous êtes intéressé?
4: Je suis intéressé, mais au prix convenu. Hein.
10: Bon, allez, laissez tomber.
4: Non, mais alors, peut-être je peux voir avec la patronne quand même, parce que j'ai l'impression
10: qu'elle est mieux. Non, il n'y a pas à voir avec la patronne, le patron c'est moi.
4: Elle vous a demandé de faire barrage, peut-être.
10: C'est tout, ne vous occupez pas, c'est moi le patron.
4: Non, mais on peut peut-être trouver un terrain d'entente. Moi, je peux vous offrir 2 euros.
10: Non, mais allez.
4: Je paye en cash, hein.
10: Allez vous faire foutre. Allez, terminé.
4: Ah non, 2 euros, c'est juste pour le camion, hein. Pas de ça entre nous, non.
10: Bon, allez, on laisse tomber, vous avez rien compris.
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11: Patricia, bonjour.
12: Allô?
11: Oui.
12: Oui, bonjour madame. C'est la société Intérim?
11: Oui.
12: Bonjour, je vous appelle parce que je cherche un job.
11: Oui.
12: Et je voudrais savoir si vous aviez un job à me proposer.
11: Un quoi?
12: N'importe quelle dimension.
11: Quelle est votre qualification?
12: Ben, disons que ça fait longtemps que j'ai pas eu de job.
11: Ah. Vous êtes inscrit chez nous?
12: Mais pourquoi faire, toi?
11: Pourquoi faire? Pour pouvoir vous vendre.
12: Mais moi, je veux pas de travail, je cherche un job.
11: Et vous cherchez quoi?
12: Un job?
11: Oui, j'ai bien compris.
12: Ah. C'est pas un travail.
11: Et c'est quoi alors?
12: Ben un job. Un zobby.
11: Oui, mais ça veut dire quoi?
12: Et quand même, vous êtes une femme, vous savez ce que c'est qu'un job?
11: Mais si je vous pose la question, c'est que je sais pas.
12: Un job, une tubi. Une tubi, vous voyez ce que c'est?
11: Non.
13: Et c'est parce qu'il a des problèmes de ce côté-là qu'il se permet d'en parler comme ça.
12: Comment ?
13: Ça, c'est ma collègue qui vous parle. Oui, bonjour, monsieur.
12: Bonjour, madame.
13: Ben, écoutez, je ne sais pas ce que vous lui dites, mais apparemment, moi, j'ai mis le haut-parleur à partir d'un moment où vous lui parlez de votre organe sexuel. Donc, écoutez, je ne sais pas exactement ce que vous recherchez en appelant chez nous. Nous sommes une agence de travail temporaire. Si vous êtes quelqu'un de sérieux et motivé...
12: Mais madame, oui.
13: D'accord.
12: Je cherche un job.
13: D'accord. Eh bien, écoutez, dans ce cas-là, vous venez vous inscrire.
12: Mais pour faire quoi ?
13: Eh bien, pour qu'on vous fasse travailler, monsieur. Il faut.
12: Mais je ne veux pas travailler, madame. Je cherche un job.
13: Ben alors, expliquez-moi ce que vous recherchez, parce que là, je ne vois pas du tout. Moi, dans mon...
12: Un job ? Une bite ?
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14: Allô ?
4: Bonjour monsieur, c'est bien le magasin de lingerie ?
14: Oui monsieur.
4: Député Martin à l'appareil de l'Assemblée nationale de Martinville.
14: Oui ?
4: J'ai acheté de la lingerie chez vous il y a quelques mois, mais je l'ai fait passer en note de frais.
14: Ah bon ?
4: Oui, mais là, comme ils contrôlent toutes les dépenses, j'ai refait une nouvelle facture pour remplacer la vôtre.
14: De quoi il s'agit là d'une facture, hein ?
4: Ouais, pour que ça passe en note de frais, plutôt que de la lingerie, j'ai dit que vous m'avez vendu des fournitures de bureau.
14: Oui, mais si je viens le contrôler...
4: Justement, j'ai mon beau-frère qui travaille chez Martin Fourniture, il va mettre le stock de son magasin chez vous.
14: Oh non, moi j'ai pas de large chez moi, hein ? Moi, il n'y a pas question. Pas, il fallait me contacter avant.
4: Mais c'est ce que je fais.
14: Ah, mais c'est trop tard. Je regrette, là. Non, non, non. Moi, dans mon magasin, pas question de fourniture de bureau ni quoi que ce soit. Je sais pas où je le mettrai.
4: Alors, j'ai mon beau-frère qui travaille à la menuiserie Martin qui va vous faire des étagères.
14: Ah non, mais dites, j'ai pas de place. Hein.
4: Mais si, puisque mon beau-frère qui travaille chez Martin Chantier va vous monter une cloison en placo au milieu du magasin.
14: Ah, au milieu du magasin.
4: Comme ça, il y aura une partie fourniture.
14: Mais j'ai pas de place, puisque vous êtes venu chez moi. Vous devez connaître le magasin.
4: Oui, alors, j'ai fait faire un plan par le cabinet Martin Architecte. Effectivement, ça empiètera un peu sur la rue, mais bon, ça
14: ah
4: c'est...
14: Ah non, non, non, non, non, non, non. Écoutez, je vais prévenir la gendarmerie, car quelque chose qui n'est pas normal, là. Hein.
4: Ah bah non. Sinon, vous allez voir que je vais devoir rendre les slips que j'ai achetés chez vous.
14: Rapportez-moi les slips. Si vous l'avez pas mis, vous le rapportez.
4: Alors, disons que c'est pas moi qui les ai mis. Ils ont quand même été portés, oui,
14: ah,
4: mais...
14: Ah, ben alors, qu'est-ce que c'est que cette histoire ? Ah non, non, non, non, non, et là, c'est douche, hein.
4: Non, mais vous me demandez, je vous le dis.
14: Ah ben oui, mais si quelqu'un qui les a portés, je reprends pas quand même la marchandise qu'on a portée.
4: Bah, c'est pas moi qui les ai portés, c'est ce que je vous dis.
14: Ah ben, c'est pas vous, alors qui c'est qui les a mis ?
4: Oh, je sais pas, moi, j'ai pas fait gaffe.
14: Mais t'as regardé le pédigré de la personne. C'est pas moi qui...
4: Non, mais c'était des gens de passage, donc je connais pas non
14: ah
4: plus.
14: Ah non. Ah mais si ce sont des gens de passage, alors non, non, non, là c'est pas net, hein, votre histoire.
4: Pardon, mais s'il faut connaître les noms de tous les gens qui viennent porter des slips chez moi...
14: Bon, écoutez, j'ai deux personnes qui sont témoins de votre conversation.
4: Oh, bah le coup des témoins, tiens.
14: Oui, il y a deux personnes qui entendent de la conversation.
4: On est non, il y a personne.
15: Ici, on est là.
4: Vous bluffez.
14: Non, non, non, non, non, non.
15: On est là, non, on ne bluffe pas.
14: Il y a deux personnes.
4: Non, mais c'est toujours le même monsieur qui parle.
14: Ah, écoutez, je regrette, nous sommes que des femmes, déjà.
15: On est
14: alors, merci bien.
4: Oui, je vois, vous essayez de changer de voix, bien joué, mais pas à moi.
14: Oh, écoutez, allez vous promener, je vous préviens.
16: Allô ?
4: Eh ben, toujours le même monsieur, c'est bien ce que je disais.
16: Écoutez, monsieur, là, vous êtes en train de me prendre pour une grosse imbécile. Hein. Il n'y aura pas une fourniture de bureau dans le magasin. Maintenant, c'est clair, c'est bien, c'est pas clair, c'est pareil. OK ?
4: OK. Du moment que vous notez fourniture sur la facture, moi, ça me va.
16: Mais je ne vends pas de fourniture de bureau. Je peux pas vous noter que je vous ai vendu des fournitures de bureau. Mais enfin...
4: Eh ben, dans ce cas, on coupe la poire en deux. Vous dites que vous m'avez vendu des slips de bureau.
16: Non, mais vous foutez de ma gueule, là. C'est un gag. C'est... Qui c'est qui me prend pour un con, là ?
4: Hop, hop, hop, on n'inverse pas les rôles, s'il vous plaît.
16: Non, on inverse. Allez, stop.
4: Non, parce que le con dans l'histoire, c'est quand même moi.
16: C'est une blague, monsieur. Non, arrêtez, dites-moi que c'est une blague, j'en peux plus.
4: Ah, alors, je vais vous dire que c'est une blague, oui.
16: Vous me faites rire maintenant.
4: Et je vais même vous dire que c'est une blague qui passe à la...
16: À la radio.
4: Bravo, monsieur. Et quelle radio, alors ?
16: À la radio...
4: Une où on aime bien se marrer.
16: Ah, rire et chanson.
4: Mais oui.
16: Allez, super, vous avez réussi. Franchement, bravo, excusez-moi, j'ai mis longtemps à me rendre compte.
4: Eh ben, bienvenue.
16: Eh ben, génial.
4: Eh, bonne journée, monsieur.
16: Merci, au revoir.
4: Au revoir qui ?
16: Au revoir, monsieur.
4: Ah non, c'est madame.
16: Mais merde, au revoir, mademoiselle.
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17: Aérospatiale, bonjour.
18: Bonjour madame, c'est bien l'aérospatiale ?
17: Oui monsieur.
18: Je voudrais la direction.
17: Ah je suis désolée, là actuellement ils sont peut-être au repas, le secrétaire également. Ils pouvaient essayer de rappeler un peu plus tard.
18: Non madame, c'est urgent.
17: Oui.
18: Est-ce que vous pouvez leur transmettre un message ? Je retourne à mes observations pendant ce temps-là, moi. Il faut que je retourne voir l'évolution du phénomène constaté.
17: Ah. On vous a dit de contacter une personne particulièrement
18: pour ça ?
17: On
18: m'a dit d'appeler la direction dès qu'il se passerait quelque chose. Donc vous avez quoi noter ?
17: Oui.
18: Alors, je suis monsieur Robert Ledoux.
17: Oui.
18: Et donc j'ai un télescope, hein, je travaille à mon compte. J'observe depuis 2 jours la Lune.
17: Oui.
18: Et on m'a demandé de faire mon rapport. Hein. Je suis expert. Hein.
17: Oui.
18: Voilà ce qui se passe, madame. D'après mes observations de cette nuit, vous savez que la Lune est de plus en plus visible.
17: Oui.
18: On est en période de pleine Lune, hein. Il y a une agitation. Donc, j'ai observé une matière qui était donc à la base d'un cratère alors qu'elle n'y figurait pas la semaine dernière. J'ai fait un grossissement au 1/500 millième.
19: Au 1/500 millième. Mm-hmm.
18: Mes observations sont formelles, madame. On a chié sur la Lune.
19: On a chié sur la Lune.
18: Oui, madame.
19: Donc, ça prouverait qu'actuellement, il y a quand même quelqu'un.
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20: Allô ?
21: Bonjour monsieur, c'est bien la station service ?
20: Oui.
21: Monsieur Martin à l'appareil, établissement Martin Bricolage.
20: Oui.
21: Je vais venir installer un stand bidoniste devant la station.
20: Mais vous voulez installer quoi ?
21: Un stand bidoniste, parce que je vais venir vendre des bidons et des jerrycans pour vos clients.
20: Mais vous n'allez pas installer un truc sans qu'on se soit vu avant ?
21: Non, mais on se met juste sur un coin du parking, on installe le matos.
20: Non, mais je m'en fiche, on vient se présenter avant d'amener du matériel.
21: Ah oui, de toute façon, je serai là 10 minutes avant la livraison, il faut que je réceptionne.
20: Non, vous venez pas 10 minutes avant votre installation, vous me dire bonjour, je m'appelle monsieur Martin et je m'installe dans 10 minutes.
21: Pardon, pourquoi vous me dites bonjour, je suis monsieur Martin ?
20: Non, c'est vous monsieur Martin.
21: C'est ça, donc je peux venir demain, comme ça on démarre.
20: Allô ?
21: Bonjour monsieur.
20: Alors, juste comme ça, si jamais demain matin vous venez, vous mettez quoi que ce soit sur le parking.
21: Demain matin ? Alors attendez, je regarde si je suis dispo le matin.
20: Non, j'étais en train de vous dire que si demain matin vous vous pointez à la station de service, j'appellerai le 17.
21: Le 17 ? Ça nous fait 4 jours ça, le 17, parce que si c'est un mercredi.
22: Allô ?
21: Et bonjour madame.
22: Bonjour, vous êtes ?
21: Bah, au téléphone.
22: Non, mais qu'est-ce que vous voulez faire là ?
21: Je dois installer mon stand bidoniste, donc votre collègue propose que je passe le 17.
22: Non, le 17, c'est la police.
21: Ok, bah dans ce cas, je peux passer le 18.
22: Non, vous avez rien compris.
21: Bah, c'est vous, dites-moi quand ça vous arrange, hein. Moi, je peux venir dès maintenant.
22: Eh bien, ce qu'on fait, vous venez l'installer.
21: Ah, bah, super.
22: Moi, j'ai le tractopelle à côté, comme ça, une fois que vous avez fini l'installation.
21: Oh, non, pas besoin de tractopeller, mais enfin, c'est gentil de proposer votre aide.
20: Oui, allô ?
21: Ah, alors là, je suis plus. Ça, c'est le monsieur d'avant.
20: Je suis la gérante du garage. Je fais ce que je veux, je suis chez moi.
21: Bah, non, c'est le patron qui fait ce qu'il veut.
20: Mais c'est moi la patronne, qu'est-ce que vous faites chier ?
21: Pardon, mais vos clients qui vont en Espagne pour chercher de l'essence, ils seront bien contents.
20: Non, ils vont pas en Espagne, mes clients.
21: Ah, d'accord, bah, prévenez-les que c'est quand même beaucoup moins cher en Espagne.
20: Oui, non, mais bien sûr, je vais leur dire que c'est moins cher en Espagne alors que moi je vends du carburant, mais vous êtes con ou quoi ?
21: Ouais, et je vous ai pas tout dit. En vrai, les jerrycans, ils sont déjà pleins d'essence.
20: Non, mais je m'en fous, je n'en veux pas, je vous ai dit non. Qu'est-ce que vous comprenez pas d'un nom ?
21: Bah, je comprends déjà que vous parlez un peu fort.
20: Je m'en fous, je ne veux pas.
21: Non, mais on s'arrange. Moi, je vous revends l'essence espagnoliste qui est dans les jerrycans.
20: Alors là, je vais vous dénoncer au truc des fraudes. Voilà, ça va être vite fait.
21: Ah bah non, sinon à tous les coups, les fraudes, ils vont vouloir savoir pourquoi je paye pas les taxes.
20: Ah mais oui, mais voilà, alors arrêtez de me faire chier.
21: D'accord, donc on fait que les jerrycans vides, vous avez raison, c'est plus sûr.
20: Rien du tout, je ne veux pas vous voir dans mon garage.
21: Ok, je me mettrai derrière le garage, comme ça vous me verrez pas.
20: Vous ne serez ni devant ni derrière le garage, vous...
21: Ah, bah c'est reparti. Allô ?
23: Allô ?
21: Et voilà, ils m'ont mis en attente, il n'y a plus personne.
23: Si, si, je suis là, moi, j'attends. Hein.
21: Tu vas voir qu'ils sont partis se prendre un petit café à la machine peinard.
23: J'attends après vous.
21: C'est dingue, moi je travaille quand même.
23: Plutôt que raconter des conneries, il faudrait mettre le téléphone à l'oreille, parce que j'attends. Hein.
21: Ah, il y a quelqu'un ?
23: Ouais.
21: Bonjour madame, j'étais en train de vous attendre.
23: Non, non, c'est moi qui attends après vous, que vous êtes en train de dire que j'ai dû aller prendre un café.
21: Oh, pas du tout.
23: Si, si.
21: Oh, bah, j'aurais jamais dit ça, je me serais pas permis.
23: Ouais, ouais, bien sûr. Ouais.
21: Donc, comme j'expliquais, je vous apporte les jerrycans.
23: Eh bien, ça tombe très bien, j'en ai en vente en boutique, moi.
21: Oh, bah, faut pas se gêner. Pardon, je suis distributeur exclusif bidon et jerrycans sur toute la région, et vous tranquille.
23: Mais qu'est-ce que vous me racontez, là ? En tant que station-service, moi qui paye des impôts en France, j'ai pas le droit de vendre de jerrycans.
21: Je m'excuse, mais là, vous me faites carrément concurrence. Déloyaleuse.
23: C'est moi qui fais une concurrence déloyale. Vous voulez venir vendre chez moi sur le parking et c'est moi qui fais une concurrence déloyale.
21: Ah oui, on est d'accord.
23: Mais t'es complètement taré, toi.
21: Ah bah tu vas voir qu'en plus ça va être ma faute.
23: Fais ton travail chez toi et laisse-moi faire le mien chez moi.
21: Non, on va faire le contraire.
23: Hein ?
21: Ouais, moi je fais mon travail chez toi et toi tu fais mon travail chez moi.
23: Mais vous me prenez pour un con,
21: moi. Ah bah non, t'as encore inversé, le con c'est moi.
23: Mais c'est bon.
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25: Allô ?
26: Oui, bonjour madame. Madame de Guérand ?
25: Oui.
26: Vous êtes bien au Petit Moulin ?
25: Oui.
26: C'est l'observatoire de Brest à l'appareil.
25: Oui.
26: Nous avons observé un astéroïde qui arrive à grande vitesse. Alors, c'est un petit astéroïde. Hein ?
25: Ah oui.
26: Vous comprenez les comètes ?
25: Oui, oui, d'accord.
26: Il faut éviter que cet astéroïde tombe chez vous.
25: Ah, oh là là. Et qu'est-ce qu'il faut faire ?
26: Alors, est-ce que votre téléphone va jusqu'à la fenêtre ?
25: Oui, un peu, oui, oui, quand même. Oui, si je peux quand même, avec mon fil, approcher d'une fenêtre, oui.
26: Voilà. Est-ce que vous avez un drap d'oreiller ou quelque chose comme ça, un drapeau blanc, à portée de la main ?
25: Oui, c'est un torchon, quoi. Hein.
26: Alors, vous allez ouvrir la fenêtre, s'il vous plaît.
25: Faut que je fasse maintenant ?
26: Oui.
25: Bon. Bon, ça y est.
26: D'accord. Est-ce que vous auriez quelque chose, une poêle ou quelque chose, vous savez, qu'on pourrait utiliser comme une raquette de tennis ?
25: Une poêle ?
26: Oui.
25: Ah, si, oui.
26: Voilà. Alors, vous allez en prendre une. s'il vous plaît, assez vite.
25: Et je prends ma poêle et puis...
26: Donc, ce qu'on va faire maintenant...
25: Oui, mais attendez, moi, de ma main gauche, j'ai mon téléphone, et puis alors, si, je ne vais pas pouvoir tenir ma poêle et puis mon...
26: Alors, vous êtes face au ciel, vous êtes orienté vers le ciel.
25: Oui.
26: Donc, vous allez agiter le drapeau blanc déjà.
25: Oui.
26: Et donc, si jamais cette comète était habitée, même par des civilisations microscopiques, elles connaissent le code du drapeau blanc et elles savent donc que c'est un signe de paix. Hein.
25: Ah oui.
26: Alors, qu'est-ce que vous faites exactement là?
25: Eh ben, il est au-dessus de ma tête et je l'agite, quoi.
26: Vers où?
25: Ben, vers le ciel.
26: Tout le monde est en place maintenant. Nous vérifions tout de suite si la comète est habitée. Trace de vie. Mettez en place les traducteurs synthétiques. Vous m'entendez?
25: Oui, oui, je vous entends.
26: Les habitants de cette comète vous voient et ils voient que vous êtes en paix.
25: Bon.
26: Donc, apparemment, elle ne s'écrase pas du tout. Mais alors, par contre, elle a besoin d'un effet rétro pour repartir d'où elle vient.
25: Oui.
26: Est-ce que vous pouvez les aider?
25: Ouais, qu'est-ce qu'il faut faire?
26: Vous avez votre poêle?
25: Ah oui, j'ai la poêle, oui.
26: C'est une poêle à frire?
25: Oui.
26: Alors?
25: Mais elle est en téfal, ça fait rien?
26: Attendez, on leur demande, hein. Alors, je mets en place le traducteur, madame. Hein.
25: Oui.
26: Demandez-leur bien si ce sont des extraterrestres. Hein.
25: Oui.
0: Psst, psst. Allô, la Terre?
25: Oui. Est-ce que vous êtes bien des extraterrestres?
0: Allô?
25: Allô?
0: Bonjour, madame.
25: Bonjour.
0: Nous venons d'une lointaine planète. Vous m'entendez?
25: Oui. Bon, j'ai une poêle dans ma main, mais elle est en téfal. Est-ce que c'est bien?
0: Le téfal? De quoi s'agit-il?
25: Ben, une poêle que quand on fait cuire quelque chose, ça ne colle pas.
0: Pouvez-vous traduire faire cuire?
25: Faire cuire des œufs ou de la viande.
0: Très bien. Nous avez la possibilité de nous renvoyer dans l'espace intergalactique.
25: Oui, donc je vous fais voir ma poêle.
0: Nous l'observons.
25: Vous la voyez?
0: C'est du téfal.
25: Bon.
0: C'est parfait pour nous.
25: Bon, alors, qu'est-ce que c'est bon? Allô?
26: Allô?
25: Oui.
26: Qu'est-ce qu'ils disent?
25: Ben, ils disent qu'ils voient ma poêle, quoi.
26: Ouais.
25: C'est parfait pour nous, qu'ils ont dit.
26: Ah oui, parce que c'est une...
25: Parce que c'est une poêle téfal.
0: Allô, la Terre?
25: Oui.
0: Nous allons approcher maintenant à grande vitesse de la Terre.
25: Oui.
0: Vous pourrez nous renvoyer de là d'où nous venons avec votre poêle?
25: Oui. Elle est au-dessus de ma tête?
0: Savez-vous faire un smash?
25: Qu'est-ce que c'est que ça?
0: Avez-vous déjà joué au tennis?
25: Jamais.
0: Saurez-vous taper dans notre astéroïde?
25: Ben, qu'est-ce qu'il faut faire pour ça?
0: Vous allez lancer maintenant la poêle au moment de l'impact dans notre astéroïde.
25: Mais comment que je fais? Je la lance comment, ma poêle?
0: Vous évitez de la lancer dans le carreau. Vous la lancez au-dessus de votre tête, mais pas sur votre tête.
25: Ah ben non, je m'en doute, oui. Alors, je la lance, mais je la lance où, ma poêle?
26: Allô?
25: Allô?
26: Vous m'entendez, madame?
25: Oui.
26: Oui, c'est observateur. Vous êtes toujours en ligne avec les extraterrestres, là?
25: Ils disent qu'il faut que je lance ma poêle au-dessus de ma tête.
26: Faites attention, hein?
25: Ben oui, oui, ben oui, mais ils m'ont bien dit de prendre la... Ben oui, faites attention, mais comment faut que je t'achète dans... Moi, je suis là sur des...
0: Allô, la terrienne?
25: Oui, bon, alors oui, vous m'avez dit de lancer ma poêle comme une balle de tennis.
0: Vous allez tenir votre poêle. Au moment de l'impact, vous lancerez la poêle dans notre astéroïde et nous pourrons repartir à 2 milliards de kilomètres.
25: Mais où je la lance n'importe où?
0: Impact 3 secondes.
25: Oui, d'accord, oui.
0: Impact 2 secondes.
25: Oui.
0: Impact 1 seconde. Lancé.
25: Ça y est, c'est fait.
0: Raté.
25: Oh, c'est raté? Allô?
26: Vous nous entendez, madame?
25: Oui.
26: Alors?
25: Ils me disent que j'ai lancé ma poêle et c'est raté. Qu'est-ce qu'il faut que je fasse, alors?
26: Alors, à ce moment-là, ce qu'il faut, c'est la relancer quand ils vont vous le dire.
25: Ah mais oui? Mais la lancer, mais où? La lancer à combien, alors?
26: À 1 750 millions de kilomètres.
25: Ah oui, mais je comprends plus rien. Où voulez-vous que je... Moi, j'ai devant, là, j'ai des rosiers, là, j'ai un parterre, là, alors...
26: Ah oui, mais il faut sauver la Terre, madame, hein?
25: Ben oui. Bon, alors, vous me remettez en main. Oui.
0: Allô, la Terre?
25: Oui. Bon, alors, comment faut que je fasse maintenant?
0: Vous devez nous renvoyer à 2 milliards de kilomètres, avez-vous bien compris?
25: Bon, alors, je recommence à la lancer.
0: Attention, vous êtes prête?
25: Oui, alors, je lance ma poêle le plus loin possible.
0: Impact, 3 secondes.
25: Oh.
0: Impact, 2 secondes.
25: Je lance!
0: Maintenant. Smatch.
25: Ça y est. Allô?
0: Allô?
25: Allô?
0: Il s'éloigne.
25: Ah bon, ben ça y est.
0: Voilà, vous avez renvoyé Madame l'astéroïde dans l'espace.
25: Ça y est.
0: Vous l'avez renvoyé à 3 milliards de kilomètres, vous avez sauvé le cosmos.
25: Bon, eh ben dis donc. Mais j'ai... Moi, vous savez...
0: Bravo, madame.
25: Ah bon?
0: Oh, vous avez fait quelque chose de formidable.
25: C'est vrai?
0: Oui, bravo.
25: Mais je croyais que c'était une blague au départ. Eh ben, je suis contente de moi.
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1: Bonjour.
21: Bonjour monsieur, c'est bien le magasin de glace et surgelés ?
1: Oui.
21: Monsieur Martin, établissement Martin Électricité ?
1: Oui.
21: Je vais faire un test de délestage énergie stylistique sur votre entreprise.
1: Mm-hmm.
21: Ça veut dire qu'on va couper l'électricité.
1: Ouh là là, alors attendez.
21: Non mais uniquement ce qui est superflu, par exemple la clim.
1: J'ai pas de clim.
21: Parfait. Alors quand je dis clim, bien sûr, c'est aussi tout ce qui est refroidissage, hein, congélationneur, chambre froide, etc.
1: Oui.
21: Voilà, donc tout ça je coupe.
1: Combien de temps ?
21: Bon, c'est juste quoi, 48 heures.
1: Oh ah oh non, mais c'est pas possible quand même, 48 heures. Moi, j'ai de la marchandise dans tous mes congélateurs. Hein.
21: Bah, je vois pas le problème.
1: Mais non, mais on est une entreprise de crème glacée.
21: Justement, elle est comment, votre crème ?
1: Ah, ma crème est glacée.
21: Eh ben voilà, donc si elle est déjà glacée, vous avez pas besoin de la surglacer.
1: Bah, si j'ai pas de congélateur, elle va décongeler. 48 heures, c'est énorme.
21: Oui, bah, à la limite, vous la laissez déglacer 48 heures, et après, vous aurez plus qu'à la reglacer.
1: Mais je peux pas. Comme si quand on peut pas décongeler, on peut pas...
21: Ah, comme si que bien sûr qu'on peut décongeler, je l'ai déjà fait.
1: Ah oui ?
21: Bah, hey, rien de sorcier, vous voulez que je vous donne un petit truc ?
1: Oui.
21: Le micro-ondes.
1: Non mais pourquoi vous me parlez de micro-ondes, monsieur ?
21: Parce que votre crème glacée, vous la mettez au micro-ondes, vous allez voir, elle va déglacer vite fait.
1: Mais je m'en fiche de votre micro-ondes.
21: Pardon, moi j'essaie juste de vous aider.
1: Ah bah oui, toute la marchandise fondue dans les congélateurs, je les remets à congeler puis je les revends, oui.
21: Eh bah voilà.
1: Oui.
21: Vous voyez, donc je vois pas où
1: mais
21: elle
1: est. Mais attendez, je vais vous appeler le chef parce que là, moi je peux plus.
21: Merci monsieur.
1: Non mais il va péter un plomb, c'est impossible. Il veut couper de l'électricité pendant 48 heures parce
3: On marche sur la tête là quand même. Oui allô.
21: Bonjour madame.
3: Moi vous pouvez pas couper ma chambre froide comme ça. Moi j'ouvre la chambre froide, elle perd 10 degrés.
21: Ah bah l'ouvrez pas.
3: Oui, donc je fais quoi? Je mets mes gars au chômage.
21: Ah bah oui, tiens, très bonne idée. Hop, problème réglé.
3: C'était de l'ironie, monsieur.
21: Ah oui d'accord, mais enfin excusez-moi, si j'étais là pour rigoler, ça se saurait.
3: Vous rendez pas compte? Enfin je sais pas.
21: Non mais c'est que 48 heures. Hein.
3: On ne peut pas couper 48 heures, vous ne comprenez pas.
21: Moi bien sûr que si, c'est possible.
3: Non, ce n'est pas possible.
21: Mais si, il y a plusieurs moyens. On peut débrancher l'appareil.
3: Non.
21: Alors, deuxième méthode, ça c'est un truc de professionnel.
3: Sans déconner,
21: on coupe le disjoncteur.
3: Plus le chauffage, plus le téléphone, plus...
21: Ah non, le téléphone c'est hyper important. Non, on coupe juste ce qui n'est pas essentiel.
3: Donc, ma marchandise c'est du confort, mais par contre le téléphone...
21: Bah oui, parce qu'il y a quand même des gens qui vous appellent, j'imagine. Faudrait pas que vous soyez bloqué.
3: Et on doit livrer aussi des produits surgelés qui nous sont livrés tous les jours dans cette putain de chambre froide.
21: Ah, en revanche, est-ce que vous pouvez crier un tout petit peu plus fort dans votre téléphone, parce que là on vous entend à peine.
3: Donnez-moi votre numéro de téléphone, parce que là franchement vous me gonflez.
21: Oui, alors, monsieur Martin.
3: Donne-moi le stylo. Je vais reprendre. Alors, monsieur Martin, quelle société ?
21: Établissement Martin Électricité.
3: Martin, c'est pas l'appel crétin de Martin, par hasard ?
21: Perso, je dirais même l'appel trop con.
3: Ah, c'est ça.
21: Oui, c'est ça.
3: Sans déconner.
21: Ah, bah, même en déconnant. Hein.
3: Je confirme, Martin, t'es trop con.
21: Merci.
3: Putain, bah, je me suis fait avoir.
21: Ah, je confirme aussi. Bonne journée et au revoir, madame.
3: Je suis raccroché au nez.
21: Ah, bah, c'est sympa de prévenir. Merci.
3: Salut.
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5: Allô ?
6: Oui ?
5: Bonjour ma fille. Le père Lafesse à l'appareil, de la paroisse de Médeux. Je voudrais un renseignement. C'est bien la caisse du crédit municipal de...
6: Oui, ne quittez pas.
5: J'entends mal, ma fille.
6: J'écoute.
5: Oui, bonjour ma fille.
6: Bonjour.
5: C'est bien...
6: Monsieur Dimunch, que vous arrive-t-il ?
5: Comment ?
6: Monsieur Dimunch ?
5: Ben non, pourquoi vous me demandez ça ?
6: C'est pas Monsieur Dimunch ?
5: Si, c'est le prix.
6: Oh, ben dis donc, vous êtes un vrai plaisant, hein, vous ?
5: Ben oui.
6: Qu'est-ce qui vous arrive, monsieur Dimunch ?
5: Ben, des problèmes d'argent.
6: C'est vrai, à ce point-là ?
5: Oui.
6: D'accord. Oh, je pense qu'il n'y a pas de problème, monsieur Dimunch, vous pouvez venir. Vous viendrez quand, demain ?
5: Oui.
6: Oui, ben, sans problème.
5: 20 000 ?
6: Ah, 20 000, non, hein, je pense pas, hein, pas 20 000. Attendez, parce que je dois remettre des formulaires à ma collègue, 2 secondes. Bon, alors, monsieur Dimunch.
5: Oui.
6: Vous voyez, vous avez été reconnu plus ou moins. Hein. Il y a ma collègue qui a dit au standard, il a déconné, il a dit que c'était la paroisse de mes deux.
5: Ah oui.
6: Vous avez dit ça ?
18: Ben oui, parce que...
6: Ah, ben ça a jasé, hein. Elle l'a répété à tout le monde, hein, qu'il y avait le curé de la paroisse de Médeux qui avait demandé la caissière, hein.
18: What not, that's...
6: Ah, elle... ben, ça va jaser, hein.
18: C'est pas dit, vrai.
6: Non, mais elle m'a dit...
18: Elle a cru.
6: Il a dû boire un coup aujourd'hui, ça c'est sûr. Elle me l'a dit. Elle...
18: Quoi, vous voulez dire que je suis sous?
6: Ah, ben, elle, d'après sa déduction, c'est ça, hein.
18: Oh, la garce.
6: Ah, ben, elle a mangé le morceau, hein, ça c'est sûr, hein.
18: Mais que je vous dise tout de suite.
6: Oui.
18: Je lui ai dit, je voudrais parler à ma maîtresse. Et elle m'a passé tout de suite à vous.
6: Ah ben dis donc, bah ça va, moi j'ai une bonne réputation, hein. Si je comprends bien au crédit, elle aurait pu vous passer à un autre poste. Hein.
18: Non, mais elle m'a passé à vous.
6: Ben arrêtez, monsieur Dimune, ça va être la vraie, ça va jaser à tous les étages, jusqu'au troisième étage, et le troisième étage, c'est la direction, c'est le patron. Moi je ferai comme si de rien n'était, hein. Moi je tiens à vous le signaler, hein. Moi je suis pas dans vos combines, hein, parce que alors là... Vous n'avez pas eu peur qu'elle vous raccroche au nez, parce que vous savez, hein, ma collègue, celle-là, elle n'a pas l'air commode. Hein. Il suffit qu'on plaisante un peu, elle raccroche, elle se dit c'est une plaisanterie, je passe pas au service.
18: Alors vous savez quoi? Moi je me dis, celle-là, elle est bouchée du cul.
6: Ah oui, elle est un peu coincée. Non mais c'est vrai, en fait, c'est une femme de militaire, mais vous savez, elle doit le mener à la baguette. Hein.
18: Vous croyez?
6: Ah ça, j'en suis sûre. Hein. Le pauvre, je le plains, parce que franchement, déjà ici, au crédit, il faut se la farcir, alors...
18: Et on peut parler?
6: Oui, allez-y, va.
18: Elle n'a pas la voix à sucer de la glace, hein?
6: Ça, je veux bien vous le croire. Hein.
18: Mais vous savez quoi?
6: Oui.
18: Elle a la tête à péter plus haut que son cul.
6: Ah, mais alors là, vous n'avez pas tout à fait tort, parce qu'elle est de petite taille, alors donc...
18: On dirait une autruche.
6: Oui, oui, tout à fait.
18: Quand elle se baisse pour ramasser une pièce de 20 centimes.
6: Ah oui, oui, tout à fait. Enfin, bref,
18: mais
6: faut pas être trop médisant non plus, et si je suis sur écoute, monsieur Dimune, ça y est, hein? Ça va créer de la zizanie ou ça même du crédit.
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7: Oui, allô.
4: Bonjour monsieur, c'est pour la petite annonce sur internet, vend meuble TV.
7: Ah oui, mon meuble télé, oui, je le vends. Il est nickel, rien, il est pas abîmé du tout, quoi.
4: Et la télé, elle fonctionne bien?
7: Ah, la télé, c'est la mienne.
4: Parce que le meuble, c'est pas le vôtre. Donc vous me vendez un meuble qui n'est pas à vous?
7: Si, le meuble, il a... Enfin, chez moi, j'ai mon meuble et ma télé.
4: Vous avez une facture ou pas?
7: Du meuble?
4: Non, de la télé.
7: Mais monsieur, j'ai la facture, j'ai le carton, ma télé, je l'ai acheté à boulanger.
4: Elle est à réparer, c'est ça? Il y a un truc qui marche pas?
7: Mais elle est pas à réparer, elle fonctionne, c'est à moi.
4: Bon, bah, si elle fonctionne, où est le problème?
7: Non, c'est ma télé à moi. Sur la photo, j'allais pas enlever ma télé du meuble pour faire la photo, donc je l'ai laissée.
4: Oui, maintenant, parce qu'en fait, vous auriez dû faire une photo du meuble tout seul.
7: Ah oui, peut-être.
4: Et une photo de la télé toute seule.
7: Mais la télé, je vais pas faire de photo. Moi, il y a des gens qui m'ont contacté déjà pour le meuble TV.
4: Ah, eux, ils prennent que le meuble?
7: Bah oui, puisque, bah.
4: Dans ce cas, il y a pas de problème. Si je peux vous prendre que la télé, c'est ce que je disais.
7: Mais elle est à moi, je vends que le meuble.
4: Que le meuble, vous le faites à combien?
7: Je le fais à 30 euros.
4: Et donc, c'est aussi cher que si on prend la télé avec, en fait.
7: Mais rendez-vous compte, monsieur, une TV plus un meuble à 30 euros, ça n'existe pas.
4: C'est pour ça que j'ai tout de suite compris qu'il y avait un truc louche, hein.
7: Non, mais il y a pas de truc louche. Il y a rien. Vous en faites exprès, non?
4: Comment ça, j'en fais exprès?
7: Vous en faites exprès d'être bête.
4: Ah, bah, merci.
7: Bah, vous êtes bête. Alors, dans ces cas-là, je mets une annonce sur le bon coin pour vendre ma télé et quand on m'appelle pour l'acheter, je dis non.
4: Ah, bah, pourquoi vous faites ça?
7: Bah, mais vous êtes débile ou quoi?
4: Vous me dites que vous mettez en vente votre télé et qu'en fait, vous voulez pas la vendre.
7: Mais non, c'est, mais non, mais quel, j'irai pas mettre ma télé en vente si je la vendais pas, vous comprenez rien. Vous la voyez sur la photo parce que c'est un meuble TV et que j'ai voulu montrer qu'on pose une télé dessus. Mais vous vous rendez compte, faut être bête pour croire qu'on peut avoir un écran plat à 30 euros, monsieur.
4: Moi, je vous paye en liquide, hein.
7: Ah, mais vous payez en liquide quoi? Le meuble?
4: Et là?
7: Mais la télé, je la vends pas, vous êtes bête ou quoi? Je m'en fous de payer en liquide, c'est ma télé, je viens de l'acheter, je vais pas vous la vendre.
4: Sur la photo, je vois qu'il y a une espèce de petit, c'est un vase qu'on voit à côté?
7: Oui, alors?
4: Moi, à la limite, le vase, je vous le laisse.
7: Mais je ne le vends pas, monsieur, vous n'allez pas m'acheter ma décoration quand même.
4: Excusez-moi, mais enfin, sur la photo, il y a la télé et à côté, il y a un vase.
7: Bah oui, bah ça, c'est chez moi, j'allais pas enlever toute ma décoration pour prendre la photo, monsieur.
4: Dans ce cas, si je vous propose 50 euros.
7: Mais monsieur, je vends le meuble, point barre.
4: Oui, ce que je vous propose, c'est de vous prendre la table basse avec. C'est bien une table basse qu'il y a, que je vois.
7: Mais je la vends pas, je vais pas vous la vendre, c'est comme si vous me disiez, bah vous pouvez pas me vendre la machine à laver.
4: Ah bah vous me disiez qu'il y a votre machine à laver, elle est à combien votre machine à laver?
7: Vous êtes bête ou quoi? Je vous donne un exemple.
4: Non mais moi, c'est simple, j'ai mon beau-frère qui travaille.
7: Mais bah votre beau-frère, il va bien rigoler. Hein.
4: Ah bah il est à côté de moi, je peux vous le passer?
7: Allez-y, vous pouvez l'appeler.
4: Martin, c'est la dame qui vend la télé.
7: Mais monsieur, je ne la vends pas.
4: Bonjour monsieur, je suis mon beau-frère.
7: Non mais déjà, vous avez la même voix, donc vous avez vraiment un problème psychologique, faut vous faire soigner.
4: Bon allez, 30 euros, je vous prends le meuble, les vases et le petit tableau qui est derrière.
7: Il est vraiment bête.
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9: Allô?
10: Allô? Oui, bonjour madame.
9: Bonjour.
10: Je suis à l'animalerie là.
9: Oui.
10: Oui, bonjour. Je souhaiterais savoir si vous aviez des muselières.
9: Oui.
10: Mais alors, est-ce que ce sont des petites muselières ou est-ce qu'il y en a des plus grandes?
9: Bah, il y en a toutes les tailles, monsieur.
10: La largeur de la muselière, ça fait combien?
9: Le problème, c'est que il y en a toutes les dimensions, monsieur. Il y en a pour gros chien, il y en a pour petit chien, il y en a pour...
10: C'est pas pour chien.
9: C'est pour quoi?
10: C'est pour ma femme, qui m'emmerde, il n'y a pas d'autre mot, excusez-moi, hein, et je voudrais bien qu'elle ferme sa gueule.
2: Ouais, mais là, vous n'allez pas pouvoir y mettre une muselière, monsieur.
10: Pourquoi ?
2: Bah, c'est pour les chiens, c'est pas pour...
10: Ben, c'est pour ça que je vous appelle. Si je mets une muselière, elle va la fermer.
2: Non, mais vous n'allez pas... Je vous assure, vous n'allez pas pouvoir lui mettre son menton dedans.
10: Pourquoi ?
2: Bah, parce que là, si vous voulez, c'est le nez. Donc, vous, comment vous allez faire pour le mettre au niveau de sa bouche ?
10: Est-ce que ça vous embêterait d'essayer ? Juste pour me dire, et comme ça, je passe à prendre tout de suite.
2: Bah, faudrait venir voir... Ça dépend ce qu'elle fait comme dimension. Moi, je peux pas enfiler...
10: Ma femme envisage 37 de haut, 14 de large.
2: 37 de haut.
10: Oui, vous pouvez essayer sur vous pour voir si ça rentre ou pas.
2: Ah non, je peux pas. Non.
10: Bon, est-ce que je peux venir avec ma femme ?
2: Bah, bien sûr que vous pouvez venir avec votre femme.
10: Et on pourra essayer.
2: On peut essayer, mais pourquoi vous voulez la faire taire ?
10: Attendez, tu vas venir avec moi, on va aller au... La dame est très gentille et elle m'a dit qu'on allait faire un essai. Un essai de quoi ? Je te la passe, madame. Allô ?
2: Allô, madame ?
10: Oui, bonjour, madame.
2: Oui ?
10: Alors, mon mari me dit qu'il faut que je vienne avec lui pour essayer je sais pas quoi.
2: Bah, votre mari veut vous mettre une muselière.
10: Ah oui ?
2: Pour vous faire taire, en fait.
10: Et ça marche, ça ?
2: Bah, écoutez, moi, je pense pas. Je vois pas du tout comment vous allez faire pour enfiler ça.
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11: Oui, allô ?
21: Bonjour, monsieur ! C'est bien la société...
11: Alors, c'est pas bonjour monsieur, c'est bonjour madame.
21: Ah oui, mais moi je suis un monsieur, donc c'est bonjour monsieur.
11: D'accord, mais vous...
21: Non, mais tout le monde peut se tromper, vous inquiétez pas, ça arrive.
11: Oui.
21: C'est bien la société de déménagement.
11: Absolument.
21: Monsieur Martin à l'appareil, établissement Cyclo-Martin.
11: Oui.
21: Je vais passer cet après-midi vous déposer vos vélos électriques.
11: Déposer des vélos électriques ?
21: Ouais, parce que j'ai vu aux actualités, ils disent qu'il y a des subventions pour les déménageurs qui passent à l'électrique.
11: D'accord.
21: Donc moi, je vous remplace les camions par des vélos électriques et comme ça, vous touchez les subventions.
11: Ah, parce que on va faire des déménagements en vélo électrique ?
21: Oui, mais vous avez un petit panier devant.
11: Oui, mais on déménage des meubles, des buffets, des frigos.
21: Oh, tout ça, ça peut se démonter. Après, vous mettez les pièces détachées dans le petit panier du vélo.
11: Oui, mais tout part dans le camion, en fait.
21: Ah oui, mais il n'y aura plus de camions.
11: Il n'y aura plus de camions.
21: Bah non, puisqu'on les remplace par les vélos, rapport au transitionnage écologiste.
11: Mais monsieur, on ne peut pas faire des déménagements au vélo.
21: Enfin, sinon, je vous file la moitié des vélos et je vous prends que la moitié des camions.
11: Non, mais même la moitié, en fait.
21: Ah oui, mais merci, parce que moi, je dois récupérer une partie de votre subvention.
11: Bah, votre subvention...
21: Ouais, enfin, notre subvention.
11: Je m'en tape.
21: Bah oui, mais ça m'arrangerait quand même.
12: Allô, bonjour, monsieur, madame...
21: Ah, bonjour monsieur.
12: Madame.
21: Si vous voulez, donc c'est à vous que je dépose les vélos.
12: Vous me ramenez rien du tout. Il y a un premier rendez-vous qui doit se faire, ça doit être un échange. Quelles sont les aides de l'État ?
21: Oui, c'est un échange, c'est ce que je disais, camion contre vélo.
12: Camion contre vélo, non mais vous vous rendez compte de ce que vous nous dites là, camion contre vélo.
21: Voilà, et en plus on récupère des subventions.
12: Non mais monsieur, nous sommes une société de déménagement, donc c'est des meubles, c'est des pianos.
21: Alors pour les pianos, facile, vous démontez d'abord les touches.
12: Non, ça marche pas comme ça.
21: Mais si, vous les mettez dans le petit panier devant et le reste vous l'attachez derrière sur le porte-bagages.
12: Non mais c'est des 50 mètres cubes, monsieur, qu'on déménage. Qu'est-ce que vous voulez qu'on aille déménager des gens en vélo ? Je sais pas si ça peut très bien être dans le sud, comme dans l'est, comme dans l'ouest. Vous voyez les partir en vélo ?
21: Je vous rassure, tout est prévu. Je vous ai mis une batterie de secours.
12: Non mais là, parce que là, excusez-moi, mais votre discours, une batterie de secours. Qu'est-ce que vous voulez qu'on fasse avec une batterie de secours ? Nos gars partent à des 100, 200, 300 km en vélo, mais vous vous rendez pas compte ?
21: Ah bah 300 km, c'est facile. Vous comptez 60 km par batterie. Avec 5 batteries, vous êtes peinard.
12: Mais vous rendez compte le coût à payer, le taux horaire ? Il est multiplié par combien en vélo par rapport en voiture ?
21: Ah oui, mais vous payez pas l'essence.
12: En plus, c'est des équipes de 3 minimum. Il faut un quoi ? À 3 sur le vélo ?
21: Oui, il y en a 2 qui se mettent sur le porte-bagages.
12: Bah, c'est pas possible.
21: Eh, de toute façon, au pire, ils font quelques allers-retours.
12: Mais des allers-retours ? Alors, ils vont aller jusque Marseille, revenir rechercher le reste, repartir. Non mais vous vous rendez compte de ce que vous dites ?
21: Bon, ça m'arrive.
12: Qu'est-ce qu'on va aller descendre en vélo à Marseille pour un déménagement ? Il va nous falloir 3 jours.
21: Alors non, c'est un peu plus long parce qu'il faut compter le temps de recharge des batteries, mais vous pouvez envoyer plusieurs équipes en décalé.
12: Mais non, on fait un déménagement en une fois, monsieur, arrêtez vous. Mais...
21: D'accord, donc on dit quoi ? On dit c'est OK pour les vélos ?
12: Je m'en fous de vos vélos, mais que vous comprenez pas sincèrement.
21: Hein. Écoutez, vous savez quoi ? Je vais passer dans l'après-midi.
12: Ne vous pointez pas cet après-midi parce que je vous préviens, ça va mal se passer.
21: Bah, il faut au moins que je récupère vos camions.
12: Les camions ? Mais vous me parlez de quoi de camions ? Il n'y a pas de camions ici. Il n'y a pas de camions à vous.
21: Bah, si, parce que j'ai déjà pas mal de gens qui veulent me les racheter.
12: Racheter quoi ?
21: Les camions que vous me filez à la place des vélos. Après, moi, on me les rachète.
12: Racheter des camions, mais vous.
21: Bah, ouais, en plus, il y en a qui m'ont payé des avances.
12: Mais donc... même, c'est pas une question de payer, c'est une question de logique. Ça nous intéresse pas.
21: Ok, donc je note le client hésite, comme ça je vous laisse le temps de réfléchir.
12: Vous n'entendez quoi ?
21: Bah, je ne vous n'entends vous.
12: Qu'est-ce que vous n'entendez pas ? Non, ça ne m'intéresse pas.
21: Ah, bah, j'entends que vous voulez négocier, ça oui. Je le vois venir gros comme un camion.
12: Non, mais là, on va arrêter là.
21: Bon, je vous propose 70-30.
12: Mais enfin, vous êtes bête ou quoi ? Vous comprenez ce que je vous dis ?
21: Ok, d'accord. 70-40.
12: Non, mais je vous préviens.
21: Bon, 70-50, mais c'est mon dernier prix.
12: C'est impossible.
21: Bah non, si on compte 120%, ça ferait 70 plus 50.
12: Bon, allez.
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15: Allô?
16: Allô?
15: Oui?
16: Bonjour madame.
15: Bonjour.
16: Oui, comment allez-vous?
15: De qui s'agit-il, s'il vous plaît?
16: Ah, attendez, excusez-nous madame, là c'est le service téléphonique là, hein. On a des clients en attente, hein. On vous prend après. Hein.
15: Oui?
16: Non madame, c'est pas à vous qu'on parle, hein. Excusez-moi, là pour une seconde. Hein. Vous avez un problème en ce moment madame, hein?
15: De quoi s'agit-il?
16: Oui, bah écoutez, on va essayer de faire au plus vite, hein, parce que là j'ai des abonnés qui attendent. Allô?
15: Oui, bonjour.
16: Bonjour, madame Picolet?
15: Non, je suis la babysitter de madame Picolet.
16: Oui, vous ne quittez pas madame, hein. Il y en a pour une seconde. Hein.
15: Bon, alors écoutez, vous venez de m'appeler, alors dites-moi ce qu'il y a.
16: Très bien madame, merci, au revoir.
15: Oh, c'est pas vrai.
16: Tu peux prendre, s'il te plaît, parce que je peux plus. Madame Picolet.
17: Allô?
15: Allô, bonjour.
17: Oui, bonjour.
15: C'est pas vrai.
17: Oh oui, il va falloir rappeler là parce qu'on est débordé, hein. Merci. Allô?
15: Oui.
17: Oui, je suis à vous, hein, excusez-moi, mais vous savez, il y a 50 lignes qui décrochent en même temps.
15: Oui, je comprends, mais enfin, alors, appelez directement les personnes.
17: Ce soir, hein, il n'y aura pas de problème. Ben, je vous remercie de bien vouloir comprendre. Hein. Allô? Allô?
15: C'est à moi de vous adresser.
17: Ben oui, madame, mais il faut répondre quand on vous parle. Hein.
15: Mais écoutez, j'ai reçu vous appeler, vous adressez à d'autres personnes, moi j'attends bêtement au téléphone. Donc, oui. Si vous m'expliquez tout de même, de me demander d'attendre.
17: 16h30, 16h40, hein, parce que là, on est débordé. Hein.
15: Oh, mais c'est pas vrai.
16: Allô?
15: Oui? Je suis la babysitter de Madame Picolet.
16: Oui, bonjour, monsieur.
15: Allô?
16: D'accord. Pas de problème, merci. Allô?
15: Allô, oui?
16: Oui, bonjour, madame.
15: Bonjour, je suis la babysitter de Madame Picolet. Ça fait un moment que j'attends.
16: Oh, ça va pas durer. Non, non, je vous rassure. Hein. Merci, au revoir.
15: Mais,
16: Allô?
15: Allô?
16: Oui, bonjour madame.
15: Bonjour monsieur.
16: Oui, qui est appareil?
15: La babysitter de madame Picolet.
16: Ah, mais on est passé chez vous ce matin, hein?
15: Vous êtes... Ah bon?
16: Ah bah oui. Vous êtes madame Muller?
15: Non, absolument pas.
16: Oui. Oh. Bah ça doit marcher, hein, madame Muller, maintenant, il n'y a pas de problème. Hein. Allô?
15: Allô?
16: Oui, bonjour madame.
15: Bonjour monsieur.
16: À qui ai-je l'honneur?
15: La babysitter de madame Picolet.
16: Elle a arrêté?
15: Pardon? Arrêté quoi?
16: D'accord, bah c'est mieux, hein. Merci.
15: Oh, c'est pas vrai.
16: Allô?
15: S'il vous plaît, monsieur, est-ce que je pourrais savoir ce qui se passe? Ça fait un moment que je prends au téléphone bêtement.
16: Ok, on s'en occupe. Merci.
15: C'est pas vrai.
16: Allô?
15: Allô, bonjour, monsieur.
17: Oui, bonjour, madame. C'est à quel sujet?
15: C'est à quel sujet? Ça fait un moment que j'attends au téléphone. J'aimerais savoir ce qui se passe.
17: Ben, on va vous expliquer, c'est simple.
15: Alors, je vous écoute.
17: Eh bien, figurez-vous qu'il y a une panne depuis ce matin.
15: Mais une panne de quoi?
17: Une panne de téléphone.
15: Il fonctionne, mon téléphone.
17: Bon, ben écoutez, on va faire le nécessaire.
15: C'est-à-dire?
17: Très bien, madame Houdin. Merci. Oui, oh. Oui. Allô?
15: Oui, bonjour, monsieur.
17: Oui, bonjour, madame. À qui est-ce l'honneur?
15: À la babysitter de madame Picolet.
17: Ah, vous êtes encore là, vous?
15: C'est pas vrai.
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15: Oui?
19: Oui, bonjour, monsieur. Excusez-moi de déranger. Je souhaitais parler au blanchisseur, s'il vous plaît.
15: Oui, enfin, je suis la responsable d'accord. De la blanchisserie, dites-moi.
19: J'ai touché 5 000 euros en travaillant au noir.
15: Oui.
19: Et du coup, pour éviter d'avoir à payer les taxes, les impôts, tout ça, je voulais faire appel à vos services.
15: Mais nous, monsieur, blanchiment, mais c'est pas du blanchiment d'argent, monsieur, c'est non. C'est du linge, on est une blanchisserie, on nettoie du linge.
19: Oui, non, mais je comprends que vous pouvez pas le dire.
15: Non, mais pour de vrai, je suis honnête avec vous. Faut pas regarder par rapport à un blanchisseur. Un blanchisseur, c'est réellement quelqu'un qui nettoie du linge. Donc là.
19: Non, si ça peut vous rassurer, je vous appelle sur une ligne sécurisée, il y a aucun souci.
15: Ah non, mais moi, il y a aucun souci. Vous venez, vous m'apportez vos vêtements sales. Je vous les lave, je vous fais payer, je vous les rends, il y a d'accord. Pas de souci. Mais je peux pas vous blanchir de l'argent, ça mais... c'est une expression française en fait, mais ça mais... c'est pas un véritable terme, mais il n'y a pas d'entreprise de blanchiment d'argent, ça n'existe pas.
19: Non mais je comprends ce que vous voulez dire. Disons que je vous apporte 5 000 vêtements sales hein, et vous me rendez 5 000 vêtements légaux.
15: Mais non, c'est pas possible. Et puis nous on est surveillés également par l'État. On est en France, monsieur.
19: Du coup, peut-être que c'est mieux qu'on se rencontre à l'extérieur.
15: Mais non, mais du coup, c'est juste pour vous dire que c'est pas possible.
19: Donc moi, ce que je vous propose, c'est qu'on peut se retrouver peut-être à la gare ou à vous voyez un truc un peu neutre.
15: En tant qu'entreprise, on peut pas.
19: Non, mais je comprends. C'est une façade, quoi, le coup du linge.
15: Mais carrément pas. On est une vraie blanchisserie, mais monsieur, venez chez nous. On a des machines. On va laver vraiment vos linges.
19: Oui. J'ai vu ça à la télé. Ouais. Et puis après, derrière, vous avez une cave ou un truc.
15: Oui. Oui. Moi aussi, j'ai vu cette série télé. Et puis après, ils font de la drogue dans le désert. Il y a pas de souci. Mais non, il y a rien d'illégal chez nous.
19: Non,
15: je vous dis, c'est un film, monsieur.
19: Mais
15: c'est un film. C'est pas que vous comprenez pas. Un film.
19: Parce que le truc, c'est que si vous me donnez de la drogue à la place, ça va pas être légal du tout.
15: Le gars, il me dit, si vous me donnez de la drogue à la place, ça va pas être légal du tout. Non, mais monsieur, vous m'apportez du linge sale et c'est tout.
19: Non, mais j'ai très bien compris.
15: Mais carrément, mais monsieur, alors.
19: Non, mais je vous ai dit, la ligne n'est pas sur écoute, vous pouvez me parler franchement.
15: Non, mais je suis franche avec vous. Voilà. En fait, vous me comprenez pas, vous me faites perdre mon temps,
19: et
15: monsieur.
19: Alors, j'ai aussi mon beau-frère qui est accusé de fraude fiscale. Si vous faites un papier pour le blanchir, au moins celui ça pourrait lui éviter le tribunal.
0: Bah oui, mais moi je connais pas mon beau-frère.
19: Bah oui, mais vous pouvez quand même le blanchir, non ?
0: Mais non, puis moi de toute façon, je ne suis que responsable, je suis même pas la directrice de cette entreprise, je n'ai pas tout pouvoir sur l'entreprise.
19: Vous pouvez pas blanchir mon...
0: Non, je peux. Bah non, pas du tout, je ne peux pas.
19: Dans ce cas, je vais juste prendre un rendez-vous pour moi alors.
0: Pourquoi faire ?
19: Pour bah ce serait pour me blanchir les dents.
0: Je viens pour vous blanchir les dents.
19: Oui.
0: Est-ce que c'est une blague et je gagne de l'argent si je reste au téléphone avec vous, sinon je raccroche parce que...
19: Alors, j'ai une bonne nouvelle, une mauvaise nouvelle. La bonne nouvelle, c'est que c'est une blague. La mauvaise, c'est que non, vous gagnez pas d'argent.
0: Ah.
19: Ouais.
0: Si je gagne pas d'argent et que vous me faites des blagues au téléphone, bah, vous avez 12 ans et vous êtes au collège, vos parents sont pas là.
19: Ah bah, vous avez gagné. Bravo.
8: Il est perchi ou quoi, alors?
0: Je vais passer à la radio et tout. Putain, la honte et tout. Et la meuf, elle est calme, quoi.
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20: Allô ?
22: Allô ?
20: Bonjour.
22: Bonjour, comment ça va ?
20: Ça va.
22: Bon, je suis en route là, je suis déjà parti. Donc j'arrive. Tu me dis ce qu'il faut que je prenne donc pour le dîner ?
20: Pour le dîner ? Qui que ça qui vient ?
22: Ben, hey, c'est Robert Lamolle.
20: Robert, je connais pas.
22: Ça fait 3 semaines qu'on correspond sur Internet.
20: Ah. Hein,
22: et tu m'as dit que ce soir, enfin, je pouvais venir te voir et que nos vœux allaient se réaliser.
20: Bah, parce que je me rappelle peut-être pas ou je ne sais pas.
22: Bah, hier soir, tu m'as écrit donc sur Internet, dans notre site de rencontre.
20: Ah bah, c'est pas moi alors.
22: Ah bah si.
20: Ah bah non, moi j'ai pas de ça.
22: T'as pas de ça quoi?
20: Bah, des machins d'Internet, comme vous dites, un truc...
22: T'as pas d'Ethernet ?
20: Ben non, j'ai pas ces trucs-là.
22: Ah ben tu sais que moi j'en ai eu partout dans mes poutres, hein.
20: Ah.
22: Moi j'ai eu d'Ethernet partout dans mes poutres, hein. Ça m'a coûté cher, hein, ça bouffe le bois, ces saloperies-là. Ça fait des copeaux, après ça fait de la poussière, dis donc.
20: Ah bon ?
22: Je suis parti de Colmar ce matin.
20: De Colmar ? Ben dis donc, je connais pas.
22: Ben de Colmar en voiture, en Alsace.
20: Ah ! En Alsace ?
22: Ben oui, j'ai pris la route ce matin à 5 heures d'Alsace.
20: Oh !
22: Et là, je suis là dans une heure à peu près. Hein.
20: Ah bon ?
22: Bah.
20: Eh ben bon, une belle surprise alors, vous voyez, hein ?
22: Ah ben ça va faire une belle surprise, puisque tu m'as dit enfin que tu étais prête à me recevoir, qu'on allait pouvoir dîner ensemble et que tu m'hébergeais et qu'on verrait bien après.
20: Houhou ! Qu'est-ce que c'est que ça ?
22: Ah ben j'ai reçu ça avec ton adresse.
20: Oh, on va dire ça, c'est quelqu'un qui fait un tour alors, je sais pas.
22: Ah ben non.
20: Oh.
22: Tu m'as même dit qu'il fallait que je passe par la pharmacie et tout ça sur la route.
20: Hein ? Eh ben, j'ai jamais parlé de ça.
22: Ah ben si.
20: Ah non, je m'excuse, ça, jamais j'ai parlé de pharmacie, de tout ça, hein.
22: Bah dis donc, mais moi, qu'est-ce que je fais ? Faut que je fasse marche arrière, alors ?
20: Bon, je ne sais pas. Je vous verrai bien quand vous arriverez.
22: Ah, bon. Donc on peut se voir.
20: Alors, vous pouvez me dire, mais je ne sais pas qui vous êtes.
22: Ben, c'est pas grave, on fera comme si on
20: ouais,
22: se connaissait.
20: Ouais, ben, c'est pas grave, hein.
22: Bon, alors, qu'est-ce que je prends pour le dîner ?
20: Oh, ben je mettrai un pot-au-feu, tant pis, j'ai fait des petits pot-au-feu, mais tant pis.
22: Ah ben très bien. Alors un pot-au-feu, je vais passer prendre du vin là, chez un bon caviste.
20: Bon.
22: Hein?
20: Comme vous voulez.
22: Voilà.
20: Eh ben on va vous voir tout à l'heure, alors si c'est ça, si vous arrivez.
22: Après on ira au lit, puis on verra bien ce qui se passe, hein.
20: Moi je vous connais pas, mais on verra bien, vous connaissez, je sais pas qui c'est.
22: Dis-moi, est-ce qu'il faut que je prenne des draps ?
20: Mais des draps.

0: Carrefour, c'est toujours moisi. Mais enfin, vous... Non, mais monsieur...
1: Donc tout votre stock est foutu, en fait, c'est ça que vous êtes en train de dire?
0: Mais mon stock n'est pas foutu. Écoutez, je tiens mon magasin depuis 37 ans. Les fromages, j'en vends depuis 37 ans.
1: Je ne dis pas que vous avez fait exprès.
0: Mais je n'ai pas fait exprès, monsieur.
1: Voilà, c'est ça. C'est bien d'accepter ces erreurs.
0: Mais je n'accepte rien, monsieur. Je peux vous emmener chez mes grossistes. Ils vont vous sortir un roquefort et le roquefort sera moisi.
1: Ah, donc c'est la faute du grossiste, en fait, c'est ça que vous êtes en train de
0: mais
1: dire?
0: Mais c'est pas la faute du grossiste, monsieur, je vous explique qu'un roquefort, il est comme ça. Mais monsieur, mais vous n'entendez rien du tout.
1: Parce que le problème, c'est que j'ai dû désinfecter tout le frigo, moi.
0: Non, mais désinfecter tout le frigo, non mais c'est là où on va, monsieur, mais vous êtes complètement à côté. Écoutez, rapportez-moi le fromage immédiatement, c'est-à-dire dans la demi-heure qui suit.
1: Et je vous apporte la note pour la désinfection aussi?
0: Non, mais la note pour la désinfection, non, mais parce que forcément, si vous avez désinfecté un réfrigérateur alors qu'il n'avait nul lieu de le faire parce que le roquefort, ce sera toujours comme ça, excusez-moi, je suis désolée. Oh, bah,
2: Vous savez ce que c'est du roquefort?
1: Alors, je crois que c'est du bouc ou quelque chose comme
2: non,
1: ça.
2: Non, c'est... Non, mais ça va pas.
1: Alors, je ne sais pas, ça vient peut-être du bouc qui lui-même est à fourni de lait.
2: Le bouc, il va pas vous donner de lait, non, ça, c'est pas possible.
1: Non, parce que peut-être que le bouc avait un problème de moisissure lui-même.
2: Oui, oui, c'est ça, oui.
1: Donc, est-ce que...
2: Non, mais attendez.
1: Oui.
3: Oui, bonjour.
1: Oui, bonjour, monsieur.
3: C'est pas un monsieur, c'est une dame. Mais vous êtes pas d'ici, vous, alors?
1: Pourquoi?
3: En fait, monsieur, le roquefort, c'est un fromage courant, en plus, le roquefort.
1: Il n'est pas coulant, hein, c'est un truc, c'est plutôt...
3: Non, mais je vous parle pas qu'il est coulant, monsieur.
1: Bah, vous me dites, c'est un fromage coulant.
3: Ce n'est pas courant, c'est pas un fromage...
1: Non, c'est pas coulant, j'ai bien compris.
3: Mais j'ai pas parlé de courant.
1: Bah, vous m'avez dit coulant.
3: C-O-U-R-A-N-T, courant.
1: Vous êtes sûr que vous parlez du bon fromage?
3: Moi, le roquefort, il est bleu, monsieur.
1: Bah, il est pas coulant, en tout cas, déjà, c'est ce que...
3: Je vous dis pas qu'il est coulant.
1: Du coup, il faudrait me le changer contre un roquefort qui n'a pas moisi.
3: Non, mais vous me faites mettre, monsieur, là, vous plaisantez.
4: Oui, qu'est-ce qu'il y a? Vous habitez où, là?
1: Comment ça, j'habite où?
4: Vous avez pour longtemps à venir, non?
1: Ah non, j'habite dans un petit appartement avec maman, rue Sarrazat.
4: Rue Sarrazat?
1: Je suis pas très loin, quoi.
4: Mais putain, mais qu'est-ce que c'est que ce bordel?
1: Je viens avec la note de désinfection du frigo, c'est ce que j'ai expliqué.
4: Vous rigolez pas, non?
1: Parce que j'en ai eu pour 200 balles, quand même.
4: 200 balles, non mais vous rigolez pas, désinfecter un frigo pour du fromage qui est extra, non mais... Oh. Enfin, venez, on va voir ça, on va rigoler.
1: Pourquoi on va rigoler?
4: Parce qu'on va rigoler, c'est tout.
1: Allô?
0: Alors maintenant, j'appelle la gendarmerie, le litige va se régler en gendarmerie.
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6: Allô?
7: Allô?
6: Oui, bonjour madame.
7: Bonjour monsieur.
6: Madame Marfort.
7: Oui.
6: Madame Marfort, ça va bien? Ça va fort, hein?
7: Ça va fort,
6: très bien. Bonjour madame, gendarmerie nationale, pareil. Adjudant de la place. Ah là, ça va moins fort là, hein?
7: Ouais.
6: Là, ça va moins fort, là.
7: Qu'est-ce qui vous amène?
6: Bah, en général, c'est mon adjudant-chef, c'est lui qui me conduit. Pourquoi me demander ça?
7: Ah bon?
6: Bah, je comprends pas.
7: Moi non plus.
6: Bon, madame.
7: Oui.
6: Votre véhicule?
7: Oui.
6: Est de quel type?
7: Je n'en sais rien. Je n'y connais rien.
6: Non, mais attendez, c'est simple. Est-ce que c'est un type 4 roues ou un type 2 roues?
7: Je ne peux pas vous dire, c'est peut-être un type 4 roues.
6: Hein? Donc, votre voiture a 4 roues. Nous sommes d'accord?
7: Oui. Elles ont toutes 4 roues.
6: Pardon, madame?
7: Elles ont toutes 4 roues, mais je ne sais pas dans quel type qu'elle est.
6: Bon, écoutez, madame, si vous commencez à vous moquer...
7: Non, j'écoute.
6: D'un gendarmerie nationale...
7: Ah, vous savez, je suis vieille. Hein.
6: Mais non!
7: Oh là là!
6: Mais c'est dans la tête, vous rigolez, c'est ça qui compte. Vous êtes très bien dans votre tête.
7: Je vais bientôt partir pour le grand voyage.
6: Bon, bah, vous n'avez pas l'air du danser. Moi, je peux vous dire, à la voix...
7: Oh oui, mais ça ne durera pas!
6: Mais si!
7: Non.
6: Écoutez-moi,
7: non.
6: Vous m'entendez?
7: Oui. J'écoute.
6: Vous n'entendez que le son de ma voix, madame.
7: Oui.
6: Est-ce que vous êtes prête pour le grand voyage?
7: Oui, prête.
6: Bien.
7: Voilà.
6: Eh bien, madame, la gendarmerie nationale vous souhaite une bonne route.
7: Voilà, je vous remercie.
6: Et si vous voyez l'adjudant-chef Charrier qui nous a quitté malheureusement lors d'un accident de voiture il y a 3 ans, il est encore bourré, vous pouvez le saluer de notre part?
7: Oui, entendu. Je ferai votre commission.
6: Vous avez noté son nom?
7: Eh bien, je vais marquer tout de suite avec mon crayon.
6: Voilà, adjudant-chef.
7: Oui.
6: Charrier.
7: Charrier.
6: Ouais.
7: Bon, j'inscris tout de suite.
6: Voilà.
7: Et si je le vois, je vais lui donner le bonjour de votre part.
6: Voilà.
7: Hein? Entendu.
6: Merci à vous.
7: Oui, au revoir.
6: Au revoir.
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8: Oui, allô?
9: Bonjour madame, c'est bien le garage?
8: Oui, qu'est-ce que vous cherchez?
9: Monsieur Martin, service de la voirie, Martin Villoise.
8: Oui.
9: Je vous appelle rapport au passage en zone 30 autour du garage, vous devez être au courant.
8: Non.
9: Ah, parce qu'on devait vous passer en zone 30.
8: Ouais.
9: Mais là, il y a des nouvelles normes, donc on doit rebaisser toutes les vitesses de 20 km/h.
8: Oui.
9: Ce qui fait que finalement, vous passez en zone 10, donc 10 km/h maximum.
8: Mais à 10, sur la route nationale qui passe devant le garage, là ?
9: La route nationale, bah oui, c'est exactement ça. Elle passe à 10, et en plus, je vais venir installer un radar.
8: Ils vont mettre un radar, mais devant le garage, là ?
9: C'est ça, pour surveiller que personne

0: dépasse les 10 km/h sur la nationale.
1: On est à la campagne. Si vous mettez un truc 10 devant le garage, là, mais 100% des gars qui passent sans flasher.
0: Oui, mais en même temps, ça permet de renflouer un peu les caisses, c'est pas plus mal.
1: Non, mais là, c'est pas renflouer les caisses, c'est se marcher sur la tête, là.
0: Ah non, mais attendez, c'est pas fini. Il faudra aussi faire gaffe quand vous déplacez des voitures, parce qu'avec le radar juste en face, vous pouvez vous faire flasher dans votre garage.
1: Si moi, quand je roule dans le garage, ça peut être pris par le radar s'il est dans le sens du garage.
0: Exactement, donc pour éviter ça, vous démarrez pas les voitures.
1: Comment ça, on démarre pas de voiture? Bah, sûr que si, on va pas les pousser.
0: Bah si, justement, c'est l'idée.
1: Bah, je crois pas, moi.
0: Ah bah moi, je crois que oui.
2: Oui, bonjour.
0: Eh, bonjour, monsieur.
2: Ah ouais, 10 km/h, enfin, je sais pas ce qu'ils veulent faire à cette allure, mais...
0: 10 km/h, c'est un petit jogging tranquille, petite foulée, vous voyez.
2: C'est de la folie.
0: Ah oui, d'ailleurs, évitez de courir quand vous poussez des voitures, parce que sinon, pareil, ça va flasher.
2: Et c'est à partir d'où, en fait?
0: Ça commence sur la nationale 500 mètres avant le garage, et ça se termine 500 mètres après.
2: D'accord.
0: Donc, en moyenne, vous devrez pousser vos voitures sur 1 km.
2: Purée. D'accord.
0: Sinon, j'ai mon beau-frère qui est palissadier, il fabrique des palissades.
2: Ouais.
0: Je peux lui demander qu'il vous fasse une palissade anti-flash.
2: D'accord.
0: Vous êtes d'accord? Bah c'est super, je lui confirme ça.
2: Non, non, pas du tout.
0: Non mais c'est un super palissadier, hein, vous inquiétez pas.
3: Allô?
0: Eh bonjour madame, comme je disais...
3: Mais on s'en fout complètement de votre palissade, mais complètement.
0: Ah ouais, vous êtes capable de me le redire ça?
3: J'en ai rien à foutre de votre palissade.
0: Oui, ah bah me le dites pas trois fois parce
3: que... Mais bon, j'en ai rien à foutre de votre palissade.
0: Bon, enfin, me le dites pas quatre fois parce que sinon
3: j'en
0: ça...
3: J'en ai rien à foutre de votre palissade.
0: Oui, bah après, faudra pas râler si vous vous faites flasher dans le garage.
3: D'être flashé de quoi?
0: Oh là là, bah c'est ce que j'ai expliqué au patron à l'instant.
3: C'est moi le responsable.
0: Non mais le monsieur, celui que j'avais juste avant vous.
3: Vous rappelez même pas que vous avez vu une dame?
0: Je préfère voir directement avec le responsable, sinon...
3: C'est moi qui prends les décisions, je vous la repasse pas, ok?
0: Ah voilà, alors moi on me commande une palissade anti-flashante.
3: Oui, on vous commande quoi? On commande rien du tout.
0: Ah oui aussi, et puis faites gaffe parce que quand vous avez un pic de pollution, il faut encore rebaisser la vitesse.
3: Mais on n'a pas de pic de pollution, nous on a plein milieu de la campagne, qu'est-ce qu'on en a à foutre de votre pollution?
0: Ouais, bah, surveillez quand même parce que dans ce cas, on baisse encore de 20 km/h.
3: Non.
0: Bah si, donc ça veut dire que vous devez rouler à moins 10 km/h, maximum.
3: Mais il sait pas ce qu'il dit.
0: Ah bah passez-le moi, celui qui sait pas ce qu'il dit, je vais lui expliquer.
3: Mais c'est vous qui savez pas.
0: Si, si, moi je sais, je viens vous installer le radar.
3: Moi c'est pas la peine de venir. Hein.
0: Ah bah oui, mais je fais comment?
3: Eh bah tu resteras chez toi.
0: Après vous devez être bricoleur, vous vous y connaissez un peu en électricité?
3: Non, mais vous rigolez pas un peu.
0: Si, si, mais comme ça je vous envoie le radar en kit, et vous avez plus qu'à assembler les pièces et faire les branchements.
3: Mais vous nous prenez vraiment pour des cons. Hein.
0: Alors pardon, on n'essaye pas de me piquer mon rôle, le con c'est moi, je m'excuse.
3: C'est un sketch.
0: Un sketch, mais allons-y, oui, pourquoi pas un canular?
3: Ah, mais...
0: Et d'ailleurs, un canular qui passe où?
3: Aucune idée.
0: Alors, indice subtil, c'est une radio où on aime bien se marrer.
3: Ah, rire et chanson?
0: Mais tout à fait!
3: C'est génial!
0: Merci et au revoir, madame!
3: À bientôt, madame!
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6: Allô?
7: Oui, bonjour, madame.
6: Bonjour, monsieur.
7: C'est l'école scolaire?
6: Oui, Notre-Dame.
7: Ah oui, c'est ça. Dites-moi, monsieur Lamolle à l'appareil, je vous appelle pour présenter mes excuses pour ce qui s'est passé hier à la sortie de l'école, là, sur le trottoir.
6: Ah, je suis pas au courant, moi, désolé.
7: On vous a pas dit?
6: Non.
7: Ah, je suis venu, comme je viens de temps en temps à la sortie des écoles pour sortir mon sgeg.
6: Oui.
7: Et malheureusement, en exhibant mon sgeg, il y a mon pantalon qui a craqué. Et il y avait des nounous qui étaient devant, vous savez, comme tous les soirs.
6: Oui.
7: Et elles ont vu, je pense, mon postérieur, comme mon pantalon a craqué, quoi. Et je tenais à présenter mes excuses aux personnes de l'établissement, parce que franchement, j'y suis pour rien.
6: D'accord, ben je le ferai.
7: Hein? Si ça vous dérange pas, c'est pas la première fois que je viens exhiber mon sgeg à la sortie de l'école. C'est pas ça, c'est juste mon pantalon qui a craqué, voilà.
6: D'accord.
7: Demain soir, est-ce que je peux quand même venir représenter mon sgeg, si ça vous dérange pas, sans faire craquer mon pantalon, hein? J'aurais fait une retouche demain.
6: Bah, je pense que ça va être délicat, hein.
7: Pourquoi?
6: Bah, c'est quand même une école.
7: Oui. Non, mais mon pantalon, il va être refait, il va être cousu.
6: Oui, mais si votre pantalon est recousu, d'accord, mais votre sgeg, vous allez le sortir quand même.
7: Bah, évidemment.
6: Donc, il va y avoir le problème.
7: Pourquoi? Il n'y en a jamais eu.
6: Bah...
7: Et nounous, elles adorent, hein.
6: Ah, vous croyez?
7: Je viens vous le montrer et puis vous jugerez sur place et vous me direz si je peux revenir.
6: Non, c'est pas la peine.
7: Bah, pourquoi?
6: Bah parce que moi j'ai autre chose à faire que de regarder les sgeg des hommes.
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8: Oui.
0: Bonjour monsieur.
8: Oui, qu'est-ce que puis-je faire pour vous?
0: Alors qu'est-ce que vous puissiez faire pour moi, que c'est bien la quincaillerie?
8: Papier pas à peinture ici.
0: J'ai acheté du papier de verre chez vous.
8: Oui.
0: Il ne marche pas.
8: Bon, ah bon?
0: J'ai commencé à frotter les verres avec et ça me les a tout bousillés, ils sont complètement rayés.
8: Vous avez frotter des verres avec? Bah, vous êtes pas bien, vous! On frotte pas des verres avec du papier de verre!
0: Vous me vendez du papier pour les verres, forcément c'est pour les verres!
8: Bah,
0: donc...
8: Je ne vends pas de papier pour les verres! Vous m'avez pas certifié pour que c'était pour le verre!
0: Monsieur confirme que c'est pour le verre en plus!
8: Mais non, je confirme rien! Oh, écoutez, vous commencez à me dégonfler! Hein. Plus d'abord, je suis pas monsieur, je suis madame!
0: Ah, bah ça a changé!
8: Oh! Oh,
0: oui.
8: Mais j'en ai rien à cirer, moi. C'est pour poncer les murs.
0: Vous confondez peut-être avec le papier de mur.
8: Je ne confonds rien du tout. Je ne vends pas du papier de verre à poncer les verres.
0: Vous n'en vendez plus, tiens, comme par hasard.
8: Mais je n'en vends plus, je n'ai jamais vendu. Oh là là.
0: Oh.
8: Ah ben, vous rigolez, vous.
0: Comme par hasard, tiens.
8: Ah ben, comme par hasard, vous me prenez pour une conne. Arrêtez un peu vos bêtises.
0: Bon, bah alors, passez-moi le responsable.
8: Allez.
9: Bonjour, je suis le responsable.
0: Bonjour madame.
9: Non, ben monsieur, viens, vous foutez la gueule du monde là.
0: Votre collègue là, il m'a dit, c'est pour frotter les meubles.
9: Voilà, oui.
0: Bah je viens d'essayer justement de frotter sur ma table.
9: Oui alors.
0: Eh ben alors ça m'a tout rayé ma table.
9: Mais c'est du papier à poncer, monsieur, que vous avez pris, c'est normal.
0: Ah non, moi on m'a dit que c'était du papier de verre.
9: Eh ben c'est le papier de verre, mais... Qu'est-ce que vous me...
0: Maintenant, vous m'avez bousillé la table, en plus.
9: Non, mais monsieur, et puis, vous allez... n'allez pas poncer votre voiture, hein, surtout, hein.
0: Ah, bah, attendez, je vais essayer.
9: Ah, bah, essayez, vous avez raison, ouais.
0: Je vois le truc, vous me dites de faire la voiture, je suis sûr qu'à tous les coups, ça va me rayer la voiture, en plus.
9: Oh là là. Dites-moi à quelle heure que vous pouvez venir.
0: À quelle heure que vous êtes là, vous?
9: Moi, je serai là.
0: Oui, et puis, entre-temps, vous allez enlever tous les papiers de verre, vous allez mettre du papier de mur.
9: Non,
0: et du...
9: je vais rien enlever, je... Bah là, monsieur, vous me connaissez pas. Passez au magasin, on va
0: oui,
9: voir.
0: Oui, et puis, le temps que j'arrive, vous aurez déménagé.
9: Déménagé, bah oui, bah là, c'est ça, mais... Oh, eh, monsieur, là, vous êtes vraiment malade de la tête.
0: Je sais très bien que vous aurez entre-temps changé l'enseigne.
9: Changer l'enseigne, le magasin sera parti. Ouais, il y en a pour une demi-heure à faire ça, ça va vite, hein.
0: J'ai quand même une table et un service de verre qui sont bousillés.
9: Mais la voiture, n'oubliez pas la voiture aussi, monsieur.
0: Oui. Et la voiture, c'est vrai.
9: Oh là là là là là là là, vous avez du mal là, monsieur.
0: Ah, excusez-moi, c'est quand même moi la victime dans l'histoire.
9: Mais la victime de quoi? Vous me prenez pour qui? Vous êtes qui, vous? Vous êtes vraiment malade de la tête, là.
0: J'ai mon beau-frère qui est là, qui peut témoigner.
9: Ah oui, il est témoin, oui, oui.
0: Martin, la table, elle est rayée ou pas, là? Ah oui, elle est rayée.
9: Mais oui, c'est normal, c'est du papier à poncer.
0: Tiens, essaye sur la voiture, ils ont dit que ça rayait pas la voiture, on va voir.
9: Ce que vous voulez, monsieur, c'est votre problème, c'est pas le mien. Non, mais elle entend vos conneries, elle rigole. Quand je vais faire écouter ça aux gendarmes, ils vont dire, le monsieur, il est pas bien, là.
0: Ah, puis en plus, imaginez quand ils vont savoir que c'est l'autre con de la radio.
9: Passe à la radio.
0: Eh oui.
9: À quelle radio?
0: Devinez.
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9: Radio 8.
0: Non.
9: RVM?
0: Non.
9: Comment que c'est? Mince. Oh, mince.
0: Ah.
9: Je l'ai au bout de la langue.
0: Ah bah, tirez là.
9: Ah bah, je l'écoute de temps en temps, hein, quand je l'entends. Oh.
0: Ah, et la plupart de nos auditeurs nous écoutent quand ils nous entendent, effectivement.
9: Ah bah, c'est oh mince, comment que c'est, nous, de la radio.
0: Oh bah allez.
9: Oh là là là là. Ils font plein de blagues sur la radio.
0: Ouais.
9: Tu n'entends que des blagues. Franchement, on éclate de rire.
0: Aïe, aïe, aïe, aïe, aïe, aïe, c'est quoi?
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0: Bah oui, bravo.
9: Ah.
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11: Allô, oui.
12: Oui, bonjour, monsieur. Je suis bien l'Académie d'art lyrique.
11: Oui, monsieur.
12: Oui. Oui, bonjour, la préfecture, là, pareil.
11: Oui, bonjour, monsieur.
12: Dites-moi, est-ce que vous avez un professeur parmi vous de chant ou un chanteur? Je vous explique pourquoi je vous appelle.
11: Oui.
12: Monsieur le préfet de région a 65 ans aujourd'hui. Donc nous lui souhaitons à tour de rôle, chaque administration ou chaque école lui souhaite un joyeux anniversaire,
11: oui.
12: À la manière de d'enseignement qu'elle procure.
11: Oui.
12: C'est pour ça qu'on vous appelle, pour savoir si vous auriez eu un professeur de chant sous la main, entre guillemets.
11: Et ça serait pour quelle date?
12: Ah, c'est, non, non, mais c'est au téléphone, hein, c'est simplement au téléphone. C'est des surprises qu'on lui fait depuis ce matin.
11: Ah oui.
12: Vous ne chantez pas, vous?
11: Malheureusement, si, je chante, mais j'ai aucune technique.
12: Non, mais ça n'est pas très grave, c'est pour le chanter joyeux anniversaire, vous voyez, c'est tout. Hein.
11: Ah oui.
12: Hein?
11: Joyeux anniversaire.
12: Voilà, c'est parfait. Hein? Je vais vous l'appeler dans le bureau d'à côté, je vais vous passer sa ligne. Donc, oui. Dès que vous l'entendez, hein, vous lui souhaitez un joyeux anniversaire. Hein?
11: Entendu.
12: Je vous remercie.
11: Je vous en prie.
12: Vous pouvez me basculer la ligne de monsieur le préfet dans son bureau, s'il vous plaît, Jeanine. Merci.
13: Allô?
11: Allô? Joyeux anniversaire. Joyeux anniversaire de la part de l'Académie internationale d'art lyrique et dramatique. Meilleurs vœux, monsieur le préfet.
12: Oui, je vous remercie, monsieur, mais malheureusement, ce n'est pas le moment. Je viens d'apprendre le décès de mon épouse.
11: Alors, excusez-moi, monsieur. Excusez-moi. Oui, ça, c'est... Eh oui. Je vous présente, l'Académie vous présente ses plus sincères condoléances et pense beaucoup avec vous dans ces moments si difficiles. Voilà, monsieur le préfet, mes hommages, mes respects.
12: Ah mais attendez, moi je disais ça pour déconner, hein, évidemment. C'était, je croyais que c'était mon copain Pierrot qui m'appelait du musée.
11: Pas du tout.
12: Ah, pardon. Non, non, ma femme n'est pas morte du tout. Hein. Alors vous me souhaitiez un bon anniversaire?
11: Mais oui, monsieur le préfet.
12: Ah ben je vous écoute alors.
11: Bon anniversaire, monsieur le préfet, et que nos voeux... vous accompagne.
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14: Oui.
0: Bonjour monsieur, je suis bien chez le plombier.
14: Ah oui,
0: Monsieur Martin à l'appareil, je m'occupe de recruter là pour le service national universel.
13: Oui.
0: Comme normalement ce sont des volontaires mais qu'on n'en a pas assez, je me suis permis de faire un dossier comme quoi vous étiez volontaire pour le service national.
13: Ah oui, mais attendez, mon mari il a 60 ans. Là, faudrait peut-être voir ça avec lui parce que là...
0: Ah bah c'est tout vu puisque j'ai envoyé le dossier. Ah oui.
13: Ah ouais, parce que là, il va pas pouvoir s'absenter comme ça.
0: Ah bah c'est-à-dire que si, puisqu'il part le mi-juin là.
13: Je sais pas comment il va prendre la chose.
0: Il y en a pour 6 semaines à peu près.
13: Mais écoutez, moi, l'entreprise, qui c'est qui va la faire tourner?
0: Si vous voulez, moi, je fais du recrutement, donc je peux vous trouver un intérimaire dans ce cas pour le remplacer.
13: Ah ouais, mais non, mais un intérimaire, mais vous rigolez, moi, mon mari, c'est le patron.
0: J'enregistre donc votre demande pour remplacer votre...
13: Ah non, mais attendez, vous ne faites rien du tout. Vous avertissez mon mari, vous voyez ça avec lui, hein. Vous lui expliquez qu'il faut qu'il parte 6 semaines et tout, parce que moi, je me mets pas là-dedans, hein.
0: Ah non, mais vous, vous partez pas.
13: Mais je sais bien, mais mon mari, c'est pas sûr qu'il va vouloir partir, hein.
0: Ah, parce que vous voudriez, attendez, alors, vous voudriez que je vous fasse un dossier à votre nom aussi?
13: Ah non, mais moi, je pars pas, hein. Moi, je veux pas partir, hein. C'est hors de question, moi.
0: Ah bah oui, mais alors si vous m'annulez maintenant votre demande, je viens de l'envoyer, là.
13: La demande à moi?
0: Bah oui.
13: Mais vous rigolez ou quoi, là?
0: Bah, excusez-moi, vous me dites je veux partir.
13: Mais non, je vous ai dit je ne veux pas partir, moi. Mais attendez, vous plaisantez, là, c'est quoi votre bordel?
0: Oh bah, excusez-moi, alors là, on essaye de faire son boulot correctement, et là...
13: Ah oui, mais attendez, vous envoyez les gens comme ça, vous nous connaissez même pas. On vous a pas dit qu'on voulait partir, nous, attendez. C'est quoi votre truc, là?
0: Vous m'avez quand même demandé.
13: Non, je ne vous ai rien dit du tout.
0: Moi, je suis bien gentil, je vous fais passer votre dossier en express,
13: non,
0: en plus.
13: Non, moi j'ai 57 ans, je vais avoir 58 ans.
0: Je vais mettre un peu moins sur l'âge du dossier, j'ai mis 15.
13: Mais de toute façon, c'est hors de question, je reçois un dossier, je vais déposer une plainte contre vous, j'aime autant vous le dire, hein.
0: Alors, dans ce cas, ce qu'il faudrait, c'est que vous changiez de nationalité.
13: Mais attendez, mais vous rigolez là ou quoi?
0: Bah, parce que si vous n'êtes plus de nationalité française, à ce moment-là, ils pourront plus vous embarquer
13: au
0: service.
13: Mais n'importe quoi là, mais attendez.
0: Mais non, mais si je vous fais une demande de double nationalité.
13: Non, mais vous arrêtez vos conneries. Je vous dis que non.
0: Vous inquiétez pas, je vais mettre par exemple que vous êtes belgeoise.
13: Mais écoutez, mais c'est quoi votre bordel là?
0: Bah, je vous déclare citoyenne de Belgique.
13: Non, vous ne déclarez rien du tout. Non, mais vous rigolez ou quoi?
0: Si on met...
13: Attends, je vous passe mon mari.
0: Ah.
13: Attends, c'est un bonhomme, il nous a inscrit pour partir 6 semaines en...
14: Oui.
0: Oui, bonjour madame, excusez-moi.
14: C'est monsieur. Mais c'est quoi votre truc là? Non mais, vous savez quel âge j'ai? J'arrive à la retraite, moi, je croyais que j'allais au service national, moi.
0: Oui, alors c'est très bien, bravo, j'admire votre engagement.
14: Mais j'ai pas d'engagement du tout.
0: Ah ben moi je vous ai engagé, c'est ce que je vous dis, je vous ai déclaré.
14: Non mais vous rigolez ou quoi monsieur? Vous croyez que ça fout, je suis artisan moi.
0: Écoutez, si en plus vous avez que ça à foutre, comme vous dites, ça tombe très bien.
14: Non mais j'ai pas que ça à foutre, je suis artisan moi.
0: Ah bah faudrait savoir.
14: Non mais, non, je vous dis ça dans le... Comme si j'avais que ça à foutre d'aller me promener pendant 6 semaines.
0: Donc on est d'accord, vous avez...
14: Bon, écoutez monsieur, je sais pas qui vous soyez, bah bref...
0: Écoutez, moi je soigne monsieur Martin.
14: Bah, écoutez, je mets mon téléphone sur écoute.
0: Eh ben alors, je mets le mien sur contre-écoute.
14: J'en ai rien plus moi. Là vous êtes sur écoute monsieur, alors allez-y, je vous écoute. Arrêtez de me casser les couilles parce que vous êtes sur écoute.
0: Écoutez, j'ai le responsable du recrutage, le sergent-chef Martin, qui vient d'arriver.
14: Putain, mais qu'est-ce que tu veux me casser les couilles et vous... dans 2 mois, je suis en retraite. Vous voyez, je vais faire une... non, mais...
0: Ah bah alors, justement, vous aurez le temps, ça tombe bien.
14: C'est ça, vous avez raison. Écoutez, j'ai autre chose à foutre.
0: Attention, il y a le sergent-chef Martin qui est à côté de moi, qui vous écoute.
14: C'est bon.
0: Je vous écoute. La preuve.
14: Votre chef, rien à prendre de votre chef.
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17: Allô?
18: Oui, bonjour madame.
17: Oui.
18: C'est la comptabilité à l'appareil, la comptabilité de la mairie.
17: Oui, bonjour.
18: Monsieur Gendron à l'appareil.
17: Ah oui, monsieur.
18: Je vous appelle parce que, bon, les impôts locaux vont être fortement augmentés. Les frais de monsieur le maire ont augmenté cette année de manière considérable.
17: Ah, bon. Alors c'est une très mauvaise nouvelle que vous m'annoncez là. Hein?
18: Bah, vous savez, monsieur le maire a eu des frais, il s'est rendu à plusieurs reprises à Paris. Bon, on est en train d'éplucher sa comptabilité et on découvre des choses...
17: Ah bon?
18: Oui.
17: Ah bon? Mais c'est pas très réjouissant, là.
18: Les frais de bouche, vous voyez...
17: Ah, en effet. Alors là oui, c'est tout de même un petit peu ennuyeux, là.
18: Et
17: alors, naturellement, c'est l'habitant qui va supporter.
18: Voilà.
17: Hein? Voilà.
18: On ne peut pas faire autrement.
17: Ah oui, et alors, c'est de l'ordre de combien, cette augmentation?
18: On est dans une fourchette qui va se situer du double au triple, hein.
17: C'est pas vrai? Oh! Au triple?
18: Oui.
17: Mauvaise gestion?
18: Non, pas du tout, au contraire.
17: Pas du tout, ah bon?
18: Vous savez, c'est très difficile pour les élus locaux de séjourner à Paris, seuls, dans les chambres d'hôtel.
17: Ah oui?
18: Oui, bon, même si monsieur le maire est logé au Carlton.
17: Ah bon, alors oui, en effet, là, ce sont quand même des frais assez considérables, alors, en effet.
18: Bah, là, on est à 1800 euros la suite par
17: an. Oh là là là là là là! Eh ben dis donc, on ne se refuse rien, voilà. Hein. Mais là, vous ne faites pas une réunion un peu spéciale, non?
18: Si, c'est pour ça.
17: Comme ça.
18: On est en cellule de crise et c'est pour ça qu'on prévient tout le monde pour être sûr que...
17: Oui, eh ben, c'est simple. Hein. Il va falloir payer, c'est ça.
18: Hein. Sinon, il va en prison. Hein.
17: Ben, oui, mais écoutez, quand on fait des malversations, en général, ça peut s'appeler comme ça, je pense. Hein.
18: Enfin, les gens ont voté pour lui aussi, donc bon...
17: Oui, pas moi, parce que je ne suis pas d'ici. Hein.
18: Ah bon?
17: Ah ben non, hein, j'habite la Champagne. Moi, c'est une maison secondaire. Hein.
18: Bon. Là, il y a abus de confiance quand même, il y a abus de biens sociaux. Vous voyez, on a compté quand même hein, sur l'année, il y a 500 kilos de caviar, vous voyez un peu.
17: Oh non, mais c'est pas possible, écoutez, alors là, à ce moment-là,
18: voilà.
17: Mon Dieu.
18: On peut parler en toute confiance, je pense.
17: Ah mais tout à fait, tout à fait.
18: Si les habitants savaient que M. le maire avait eu recours à un réseau de prostitution internationale dans son hôtel à Paris...
17: Comment ? Qu'est-ce que vous êtes en train de me dire, là ? Alors, on ne peut plus faire confiance aux élus, maintenant, alors, hein ?
18: Bah, si, elles lui ont fait confiance, puisqu'il a payé Ruby
17: ben,
18: sur
17: Mais oui, mais là, quand ça arrive, non, la confiance...
18: Il y a 15 000 euros de prostitution par nuit.
17: Oh, non, mais écoutez, non, mais c'est impensable. Bon, enfin, c'est tout. Ce qu'il y a, c'est que, moi, en maison secondaire, alors là, hein...
18: Non, on espère que les habitants pourront conserver leur maison.
17: Comment ? Ah bon ?
18: En fait, vous, les habitants, hein,
17: oui.
18: Vous avez donc mangé cette année 400 kilos de caviar, beluga.
17: Oh bah oui, mais écoutez, alors à ce moment-là...
18: La note hein, pour la prostitution, rien que pour lui, hein,
17: mm-hmm.
18: 1 813 000 euros.
17: 1 813 000 euros. Oh, non mais c'est pas possible.
18: Bah oui, mais vous savez, il a un grand appétit, c'est comme tous les hommes de pouvoir, il faut qu'il se rassasie, bon...
17: Mon Dieu!
18: C'est pour ça que, si vous voulez, avec toutes ces femmes, il a eu besoin de beaucoup de cocaïne pour tenir le coup.
17: Ah bon, oui, parce qu'en plus, c'est toujours très onéreux, hein, je pense.
18: Ben, la cocaïne, oui.
17: Oui, enfin, j'en ai jamais abusé ni usé, hein, mais enfin, je pense que ça doit être ça. Hein. Mon Dieu! C'est effrayant. Hein.
18: Et sa défense est de dire qu'en fait, la cocaïne, c'était pour tous les habitants.
17: N'importe quoi. Là.
18: La prostitution, pareil.
17: Ah ben oui, alors non, mais vraiment, alors là, hein, où il n'est pas bien du tout dans sa tête, ou alors vraiment, hein, peut-être qu'il est bon à interner, là, non hein?
18: On va faire estimer le patrimoine de la commune,
17: mm-hmm.
18: de tous les habitants.
17: Il y a pourtant une si belle petite commune hein, qui est vraiment bien... C'est vrai, c'est joli, là, maintenant. Hein.
18: Quand on pense qu'on va être obligé de raser tout ça...
17: Hein? C'est pas vrai. Oh ah oui, non, mais vraiment, c'est quelque chose de désolant, hein, parce que, bon...
18: Tout le patrimoine va être vendu sur eBay, normalement.
17: Oui, mais enfin, nos maisons, non.
18: Faut être franc avec vous, on a déjà vendu l'église. Le cimetière est vendu aussi, il y a une option.
17: Oh
18: bon, enfin... Vous n'étiez pas obligé non plus de consommer toute cette cocaïne.
17: Hein ?
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16: Bonjour.
0: Bonjour monsieur, c'est bien le locataire de voiture ?
16: Oui.
0: Monsieur Martin, à l'appareil ?
16: Oui.
0: Vous allez rire, j'ai eu un petit problème avec un véhicule de chez vous.
16: Je sais pas, c'est quoi comme voiture, c'est qui ? Parce que là, vous m'expliquez pas trop...
0: Alors, c'est une camionnette blanche.
16: Une camionnette blanche.
0: Et alors, j'ai siphonné votre réservoir pour mettre le carburant dans ma voiture.
16: C'est quoi que vous faites là exactement ? Là, je comprends pas là.
0: Non, mais c'est parce que mon beau-frère a la même que vous.
16: Oui, ok.
0: Donc, je pensais siphonner sa camionnette, mais j'ai siphonné la vôtre.
16: Ah d'accord, bah oui.
0: Hein. Et là, merci bien, mais c'est même pas de l'essence, c'est du gasoil qu'il y avait dans votre réservoir.
16: Bah écoutez, le véhicule... Vous allez siphonner dans le véhicule déjà, bon, vous demandez avant, et puis ensuite, en général, on se méfie dans un véhicule comme ça, dans une camionnette, c'est du diesel, c'est pas de l'essence, hein.
0: Ah bah oui, mais ça, si vous le dites pas.
16: Ah bah non, mais attendez, vous le dites pas, non mais...
0: Bah oui, résultat, vous m'avez bousillé ma bagnole.
16: Ah bah non, non, alors bah, attendez, je vous passe au responsable, quittez pas.
0: Merci monsieur.
19: Qu'est-ce que c'est ça ? Oui, bonjour.
0: Bonjour madame, est-ce que je pourrais parler au patron, s'il vous plaît ?
19: Non, oui, c'est moi, oui.
0: D'accord, je ne quitte pas ?
19: Non, mais c'est la secrétaire, elle du moins, elle m'a passé le patron, voilà.
0: Ah, c'était le patron que j'ai... Ah bah, repassez-moi le patron, alors.
19: Eh ben, c'est moi, allez-y.
0: Oui, mais enfin, je préférerais quand même lui parler directement, si ça vous dérange
19: pas. Non, c'est moi.
0: Ah,
19: allez-y.
0: Donc c'est plus le monsieur d'avant ?
19: Non, je suis pas la secrétaire, je suis le patron.
0: D'accord, mais il est là ou pas, le patron ?
19: C'est moi, vous êtes sourd ou pas ? C'est moi le patron, c'est le voleur, c'est vous. Donc j'attends vos explications.
0: Oh.
19: On peut aller au tribunal demain si vous voulez, vous avez tout perdu.
0: Oh.
19: Ah ben vous allez vous faire des hauts, des grands sièges.
0: Oh.
19: C'est vous qui renouveler le carburant dans un véhicule, il vous appartient pas en plus.
0: Ah bah pardon, mais là faut me changer le moteur, il est fichu.
19: Oui, oui, mais vous pouvez tout changer, vous changez l'auto. Vous fauchez du carburant dans un véhicule, vous mettez dans votre véhicule, ça dépanne votre moteur et c'est pour nous de refaire le moteur.
0: Non, mais... Oui, bah vous auriez pas mis de la fausse essence dans votre camion.
19: Mais il n'y a pas de la fausse essence.
0: Non, mais ce que je veux dire, c'est que si vous aviez pas mis de l'essence frelatée.
19: Mais on n'a pas d'essence frelatée, si c'est un diesel, c'est du gasoil. Réfléchissez un peu.
0: Bah, je peux vous dire que moi j'ai une voiture à essence.
19: Ah bah si vous avez, une voiture essence, vous avez mis du gasoil, c'est sûr que vous avez fusillé votre moteur.
0: Ah, merci de le reconnaître, quand même.
19: Mais c'est vous qui faites l'erreur.
0: Dans ce cas, pourquoi vous mettez pas de l'essence dans votre moteur gasoil?
19: Mais pourquoi on irait mettre du gasoil, de l'essence dans un véhicule gasoil?
0: Parce que comme ça, quand moi je siphonne votre véhicule gasoil qui est rempli à l'essence, ça me permet de remplir à l'essence mon véhicule qui n'est pas gasoil.
19: Mais non mais là, il y a un problème qui va pas.
0: Ah, je suis d'accord, il y a un problème qui va pas du tout.
19: Je vais pas durer longtemps avec vous.
0: Bon, ouais. Bah écoutez, on va dire que c'est vous qui avez siphonné le véhicule, dans ce cas.
19: Non, j'ai rien siphonné du tout. C'est vous qui êtes siphonné. C'est votre problème. Quand on veut faire le cake, faut aller jusqu'au
0: bout. Sinon, je garde votre camionnette, faudra juste me filer les clés.
19: Mais pourquoi je vous prêterai ma camionnette? Mais rien du tout. Non mais vous êtes tombé du lit ce matin, vous chutez toute la nuit.
0: Ah non, je n'ai pas chanté toute la nuit. Non
19: mais vous chutez, oui. Le camion, il est où?
0: Je l'ai embarqué à Martinville.
19: Et où? Vous l'avez embarqué où?
0: À Martinville.
19: Mais qu'est-ce qu'il fout là-haut?
0: Je vais le faire expertiser pour cette affaire de faux carburant.
19: Mais vous n'avez pas le droit. Vous prenez notre véhicule, vous l'emmenez à Martinville, je sais pas où, vous faire expertiser le véhicule. Non mais c'est où ça exactement, Martinville?
0: Bah, Martinville, capitale du Martinland.
19: Ça a combien de kilomètres de chez nous là?
0: Bon, 6-7 000 kilomètres. Un vol d'oiseau.
19: En plus, c'est quel camion?
0: Bah le vôtre.
19: Bah donnez-moi le numéro.
0: Quel numéro?
19: L'immatriculation du véhicule.
0: Alors, R.
19: Allez, on va la secrétaire va noter. Allez-y, parlez-y.
0: Ok, j'y parle. R-I-R-E.
19: R-I-R-E.
0: Plus loin, E. Plus loin, C-H.
19: Non, mais l'immatriculation, la plaque d'immatriculation.
0: Oui, bah c'est ça. R-I-R-E. Plus loin, E. Plus loin, C-H-A-N-S-O-N-S.
19: C'est un numéro étranger, ça. C'est pas français.
0: Hein. Ah, bah je ne savais pas.
19: Mais normalement, vous avez deux chiffres avant. Ensuite, vous avez un numéro et deux chiffres derrière.
0: Ah, là, il n'y a pas de chiffres. Il n'y a que des numéros de lettres.
19: Oui, voilà, il n'y a que des lettres, vous m'annoncez. Non, c'est pas nous. C'est les lettres étrangères, ça. On est en France, hein.
0: Mais pourtant, c'est écrit en français, parce qu'il y a écrit rire.
19: Rire, oui.
0: Et chanson, pareil, c'est un mot français.
19: Oui.
0: Donc, c'est une plaque française.
19: Ah non, parce qu'il n'y a pas de plaque comme ça. En France, regardez les plaques de numéros, c'est pas ça.
0: Donc, il n'y aurait pas de plaque de numéros rire et chanson en France?
19: Ah non, non, non.
20: Une blague.
0: Pardon, vous dites?
19: On n'est pas sur une blague, là?
0: On serait même sur une radio?
19: Oui.
0: Mais alors, je me demande vraiment laquelle?
20: Rire et chanson.
19: Rire et chanson.
0: Bravo, mais comment vous avez deviné? C'est dingue.
19: Il y a les trois personnes autour de moi et ils rigolent, là.
0: Ah ben, ça tombe bien, c'est le but. Bonne journée, madame.
19: Voilà, exactement, oui. Au revoir.
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23: Allô?
24: Oui, mais attendez, ne quittez pas, madame. Hein.
23: Oui?
24: Oui, bah vous transmettez sur le dossier, ça fait le 15e appel qu'on a hein, sur Xenet. De toute façon, on va vérifier ça tout de suite. Je suis justement en train de vérifier, c'est le 5e appel qu'on fait. Hein.
23: Oui, c'est pourquoi?
24: Merci. Allô?
23: Oui.
24: Bonjour, madame.
23: Bonjour.
24: Madame.
23: Oui.
24: Oui, c'est France Télécom à l'appareil.
23: Oui.
24: Les services du 13, dérangement téléphonique.
23: Oui.
24: Vous êtes bien titulaire de l'abonnement 2934.
23: Monsieur.
24: Oui, monsieur. Oui, bah dites-moi, on a un petit problème, c'est qu'on a constaté de l'écho sur la voix.
23: Ah.
24: Hein?
23: C'est peut-être parce que j'ai un téléphone sans fil.
24: C'est peut-être parce que j'ai un téléphone sans fil. Ah, vous avez entendu?
23: Oui, une double voix,
24: là. Bon, alors écoutez, on a un petit problème, on vient d'avoir un certain nombre d'appels au service du 13.
23: Oui.
24: Oui. Nous disons qu'il y avait donc des gens qui entendaient de l'écho.
23: Ah oui, d'accord.
24: Ah oui, d'accord. Est-ce que vous l'avez constaté quand?
23: Ben, moi, je ne m'en ai pas aperçu. Les jours que je faisais un numéro, il y a des fois, je tombais sur quelqu'un d'autre.
24: Ah bon?
23: Oui.
24: Oui. Bon, on va faire un réglage, madame, puis on va essayer de supprimer cet écho. Hein?
23: Oui.
24: Oui. Alors, ça se passe depuis quand?
23: Mais écoutez, moi, ça a l'instant, parce que moi, quand je téléphone, vous n'avez toujours pas de deuxième voix.
24: Ah bon?
23: Non.
24: Bon. Est-ce que vous avez un dédoublement d'appel?
23: Non.
24: Vous êtes certaine de ça?
23: Ah oui.
24: Ah oui. Vous n'avez pas la touche R1, R2?
23: Attendez,
24: je vais voir. Oui, si vous pouvez vérifier.
23: R1. J'ai la touche R1.
24: La touche R1, oui. Il n'y a pas la touche R2?
23: Non.
24: Ah. Oh. Enfin, moi, c'est pas possible, en tout cas. Moi, j'entends deux voix. Hein.
23: Mais moi aussi?
24: Et moi aussi?
23: J'entends, mais c'est bizarre.
24: J'entends, oui, c'est bizarre.
23: Oh.
24: Oh. Bah, écoutez, parce qu'on a eu des phénomènes d'écho.
23: Oui.
24: Oui. Mais pas des comme ça, hein.
23: Bah, non plus. C'est la première fois
24: que. C'est la première fois que.
23: J'entends ça, puisque. Moi, quand je reçois un appel, ça arrive que je me trompe, que je trompe des gens, mais jamais j'entends une deuxième voix.
24: Jamais vous n'entendez une deuxième voix?
23: Ah non.
24: Est-ce que vous voulez qu'on passe est-ce que vous voulez prendre un rendez-vous? Est-ce que vous pouvez amener de votre poste? Est-ce que.
23: Eh bien, si vous pouvez passer.
24: Si vous pouvez passer. Quand est-ce qu'on peut passer?
23: Demain après-midi.
24: Ah, moi, je peux pas, hein.
23: La deuxième voix qui parle là, alors non, il y a un problème.
1: Là, il y a un problème. Hein.
23: Alors là, c'est...
1: Alors ça, c'est...
23: C'est étonnant.
1: C'est étonnant. Hein.
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2: Bonjour.
0: Oui, bonjour monsieur. C'est bien la boucherie ?
2: Oui.
0: Je vous appelle pour vous prévenir que on va commencer des travaux chez vous, je pense.
2: Mais quels travaux ?
0: On va vous installer un sas d'entrée, une double porte pour sécuriser le magasin.
2: Ah non, non, non, il n'y a personne qui vous a demandé de faire un sas de sécurité chez nous, là.
0: Ah si, il y a le chef de la fédération des bouchistes qui a dit qu'il fallait de la sécurité.
2: Ah non, non, non, mais là, vous êtes en train de me mitonner, là. C'est quoi cette histoire de chef de boucher ? On vous a demandé aucun travaux de sas de sécurité, là.
0: Vous voyez ça comme une protectification pour vous, rapport aux véganistes qui sont en ce moment un petit peu remontés contre les bouchistes.
2: Non, non, non, non,
0: ah bah,
2: non.
0: Excusez-moi, non. Mais si vous avez les bouffeurs de légumes qui rappliquent, là, vous faites quoi ?
3: Allô ?
0: Oui, bonjour madame.
3: Vous n'avez rien demandé du tout ?
0: Non, mais c'est ce que j'expliquais.
3: Vous me permettez de quoi ?
0: Je me permets de venir vous aider à sécurifier votre magasin, parce qu'avec...
3: Oui, attendez, la police, ils arrivent, chercher des sandwichs. Attendez deux minutes, je vais vous les passer.
0: Ah bah oui, oui, bien sûr, oui, bah moi aussi, ils arrivent, tiens, justement. Donc
3: mais vous allez voir. Vous voulez prendre... attendez, vous prennent, là. Hein. Allô ?
0: Qui est à l'appareil, excusez-moi ?
3: Ah, je suis dans...
0: Alors, attendez, qu'est-ce qu'il y a au-dessus d'adjudant? Attendez, je vous passe le colonel Martin qui est à côté de moi. Colonel Martin, j'ai l'adjudant qui va vous parler. Oui, allô?
7: Oui, bonjour.
0: Colonel Martin à l'appareil.
7: Bonjour.
0: Oui, repassez-moi le bouchiste, je crois qu'il comprend rien.
7: Ne quittez pas.
0: Merci.
7: Oui, allô?
0: Ah, revoilà la dame.
3: Vous êtes quelle entreprise, là?
0: Non, c'est le colonel Martin à l'appareil.
3: Hein? Vous avez combien de barrettes, là?
0: Comment ça? Vous me parlez de drogue?
3: Non, de barrettes, voilà, le colonel.
0: Oulala, oulala, attention!
3: Alors, vous avez un vol de barrettes, vous savez?
0: Oh non, mais je ne fume pas, hein. Pas la peine d'essayer de me perversifier.
3: Oh, bah, non! Qu'est-ce que vous racontez là ? N'importe quoi ! C'est maintenant c'est à la police, à votre colonel.
0: Oui, oui, oui. Dans ce cas, je vous repasse, monsieur Martin.
3: Oui ?
0: Oui. Rebonjour, madame.
3: Eh bien, commencez les travaux, on va voir comment ça va se passer. On est ouvert, de toute façon, venez tout en temps.
0: Pour la facture, si vous pouvez nous faire une partie en liquide, je vous cache pas que ça nous arrange. Parce que...
3: Mais on fait pas de noir. Qu'est-ce que vous racontez là, du liquide de quoi ?
0: Bon, ça nous arrangerait quand
3: ça
0: même.
3: Ça nous arrange pas du tout.
0: Moi si, parce que.
3: Attendez, moi je connais bien le directeur des impôts qui est notre voisin. Vous allez voir, on va vous faire tout drôle. Ça va vous faire tout drôle de prendre du liquide. Si on lui dit ça, vous allez voir. Je vais même pas vous faire un pour son liquide, j'ai rien à vous faire du tout. Et n'importe quoi.
0: Non, on peut négocier.
22: Ah, hey.
0: Ah oui.
22: Écoutez-moi bien. Il n'y aura pas de travaux de fait, monsieur. Vous êtes même pas venu prendre les mesures avant, ni rien du tout.
0: Ah bah non, si, mais... ma femme est passée la semaine dernière, elle a mesuré la porte.
22: Et elle passe devant, elle passe, et donc vous me prévenez pas, ni rien du tout, comme ça, du nuit en blanc, comme ça, POC.
0: Alors, excusez-moi, mais dans ce cas, POC de nuit en blanc, repassez-moi le responsable.
22: Non, mais il n'y a pas besoin d'avoir des responsables, monsieur. D'abord, s'il y a des végas qui viennent devant la boutique, moi je prends le flingue, hein. Vous comprenez bien, monsieur.
0: Je comprends surtout que vous êtes du côté des légumiseurs.
22: Non, monsieur.
0: Ça m'étonnerait pas que vous vendiez des légumes en cachette, vous.
22: Non, mais vous rigolez, non ?
0: Oh, vous sentez le poireau à plein nez.
22: Ouf, con, quoi.
0: Oh non, mais on m'avait prévenu.
22: Non, mais qu'est-ce qu'il faut pas entendre ? Vous prenez l'adresse sur l'annuaire ou sur le Minitel.
0: Alors, attendez, je regarde sur Minitel, puisque vous êtes soi-disant sur Minitel.
22: Non, je suis pas sur Minitel.
0: Connexisme en cours.
22: Non, mais...
0: Ah voilà, je suis sur le 3615 boucherie.
22: Non, mais
0: et
22: non.
0: Vous n'y apparaissez pas.
22: Et alors, qu'est-ce que ça vous concerne ?
0: Commence à me demander si ce n'est pas une façade tout ça.
22: Quoi ?
0: Sous couvert de soi-disant vente de la viande, vous vendez des légumes.
22: Pauvre con.
0: Bon, oui, oui. Oh, alors là.
22: Vous êtes un détraqué, mon cher monsieur.
0: Oh non, mais ça c'est véganiste et compagnie, je vois le genre.
22: Non, mais.
0: Vous sentez la carotte à plein nez, madame.
22: Eh ben, toi tu sens le fumier, connard. Ben.
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25: Allô, taxi, bonjour.
26: Allô ?
25: Oui, allô ?
26: Oui, bonjour, c'est le taxi ?
25: Oui.
26: Oh, dites-moi, vous pouvez venir me chercher ? Je suis monsieur Lamolle.
25: Il faut venir vous chercher où ?
26: Alors là, je suis chez la Georgette.
25: La Georgette qui ?
26: Ben, je sais pas qui c'est, moi c'est la dame que j'ai rencontrée hier soir, on l'appelle la Georgette.
25: Ah, et puis elle habite où, cette Georgette ?
26: À Lèves.
25: Elle habite à Lèves, la Georgette.
26: Oui, c'est tout ce dont je me souviens.
25: Et c'est quoi ton nom de famille, vous savez pas ?
26: Ah non, puis là, je peux... Là, elle est tellement saoule que je peux pas la réveiller. Alors, ça fait un quart d'heure.
25: Ah, et puis vous êtes où, Alain ? Vous savez pas ?
26: Ben non, c'est une maison un peu isolée.
25: Une maison un peu isolée ?
26: C'est pour m'amener chez moi, à la guiche.
25: Ben moi, je veux bien venir vous chercher, mais il faut plus d'explications que ça.
26: Je voulais que je vous la décrive.
25: Ben non, moi, je voudrais savoir où c'est que vous êtes. Qu'est-ce qu'il y a autour de chez vous, là ?
26: Il y a un champ, là. Enfin, moi, je suis chez elle, hein.
25: Oui, ben, qu'est-ce qu'il y a là-bas, autour ?
26: Il y a un champ, il y a un enclos, là. Il y a la route devant, là, pas loin.
25: Ouais.
26: C'est une dame. Attendez, je vais... Attendez.
25: Vous n'avez pas un papier d'identité ? Vous n'avez rien ?
26: Pouvez-vous réveiller, là-haut ? Je dois partir, moi. Il faut que j'ai votre adresse.
25: T'as le temps d'aller à la guiche ?
26: Réveillez-vous.
25: Oui, vous avez une femme qui est bourrée, il ne sait pas comment elle s'appelle.
26: Et réveillez-vous, là.
25: Vous en avez au moins pour 60, 70 euros, hein, monsieur ?
26: Moi, c'est pas un problème, hein. J'ai fait des économies de prostituée cette nuit, je peux me payer ça. Hein.
25: Ah bon? Bah ouais, mais moi, il me faut une adresse. Elle a pas un sac à main? Elle a pas une adresse? Regardez voir dans son sac à main.
26: Oh non, j'ai jamais fait ça. Hein.
25: Secouez là!
26: Ah, c'est une bonne idée, je vais la secouer, oui.
25: Allez, pour lui faire du mal.
26: Allez, réveille-toi, réveille-toi.
25: Ça marche?
26: Réveille-toi, bon Dieu, allez.
25: Elle bouge pas?
26: Ah, mon Dieu! Allô?
25: Oui, oui, je vous entends, mais elle est réveillée, là?
26: Elle commence à bouger.
25: Ah, ça y est, ça fait de l'effet?
26: Ah, mon Dieu. Ben alors, la Georgette, attendez, je vais vous la passer.
25: Où c'est qu'elle habite?
26: Je vous la passe, hein?
25: Ouais.
26: Ben, dis donc, t'aurais pu te réveiller avant, j'ai... Attends, j'ai... Allô?
25: Oui, bonjour, madame.
26: Oui, bonjour, madame.
25: Mais dites donc, monsieur, vous vous foutez de moi ou quoi, là?
26: Comment?
25: Vous êtes le monsieur, vous n'êtes pas la dame, là.
26: Ah, pas du tout.
25: C'est elle qui parle?
26: Ben oui, c'est elle, hein, c'est pas moi, hein, moi je suis à côté d'elle. Hein.
25: Ouais, ouais, non, mais ça va pas, là, je reconnais votre voix, vous la transformez en femme, là.
26: Ah, oui.
25: Ouais, vous êtes qui?
26: C'est Jean-Yves Lafesse de la radio Rire et Chanson, à l'appareil.
25: Oh putain, vous êtes con, hein.
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4: Oui, bonjour.
0: Bonjour monsieur, c'est bien ici pour les camping-cars, caravanes-cars, etc.
4: Oui.
0: J'organise une réunion de famille chez vous, en fait, à la fin du mois, sur votre terrain.
4: Mais on n'a pas d'emplacement, on vend les véhicules.
0: Non, mais alors c'est gentil, on est déjà équipés, c'est ce que je vous dis. Nous, on vient juste pour le week-end.
4: Mais vous venez pour le week-end pour faire quoi?
0: On fait un grand rassemblement, si vous voulez, comme on n'est pas tous...
4: Mais qu'est-ce que vous dites? Mais vous pouvez vous rendre sur Internet?
0: Bien sûr, oui.
4: Alors, vous tapez www...
0: Alors, attendez, W, donc D-O-U...
4: Oh non.
0: Pardon?
4: Non, vous allez sur internet, donc www.
0: Alors, point P-O-I-N-T. Allô?
4: Oui?
0: Ah, un autre monsieur.
4: Monsieur.
0: Monsieur,
4: vous n'êtes pas dans le camping, vous êtes trompé de numéro.
0: Ah non, là je suis chez moi, là je vous appelle de chez moi. Mais on va venir effectivement à votre camping comme...
4: Non, monsieur, vous téléphonez à un concessionnaire.
0: Bah, pourquoi vous voudriez que j'appelle un concessionnaire alors que je suis déjà en ligne avec le camping?
4: Monsieur? Non, mais monsieur, vous n'êtes pas dans un camping.
0: Non, c'est ce que je vous dis, je suis chez moi.
4: Oui, monsieur, mais je ne suis pas un camping.
0: Non, moi j'ai bien compris, c'est-à-dire parce que je vous ai dit réunion de famille, vous dites ça y est, ça, ce sont des gens, des voyagistes.
4: Non,
0: des gens,
4: mais non.
0: Vous me prenez pour un voyagiste, c'est ça? Vous pensez qu'on est une famille?
4: Pardon
0: de...
4: Mais monsieur, non, mais là, vous me téléphonez.
0: Avec, oui, avec un téléphone, oui, je sais. Mais...
4: Monsieur, excusez-moi, écoutez-moi 2 minutes.
0: Non, mais vous me mettez juste quelques locations de côté pour le week-end.
4: Mais monsieur, j'ai pas de location, moi.
0: D'accord, et comme vous n'avez pas de location, vous voudriez que je vous héberge sur les locations que je vais vous réserver.
4: Mais monsieur, excusez-moi, mais là, je vais commencer à monter parce que je n'ai pas de location.
0: Ah bah oui, vous allez me dire que c'est complet, ceci et cela.
4: Mais c'est pas possible. Venez samedi, vous allez voir qu'on...
0: Ah bah on sera tous là, oui.
4: Alors, attendez, monsieur...
0: Bon, écoutez, passez-moi le directeur du camping.
4: Oui, je ne quittais pas.
0: Merci, monsieur.
6: Oui, allô, bonjour.
0: Bonjour, monsieur. Voilà, j'ai votre collègue qui refuse de nous louer des emplacements sous prétexte qu'on serait des...
6: Bien sûr que non. Vous avez vraiment l'esprit torturé, monsieur, parce que c'est pas du tout ça.
0: Non, mais parce que déjà, vous sous-entendez qu'on est des...
6: J'ai rien sous-entendu, c'est vous qui me parlez de ça, monsieur.
0: Bah, c'est pas ça, c'est que si vous pensiez pas qu'on était des...
6: Et ça n'a rien à voir.
0: Pour les autres, oui, et puis pour les...
6: Mais pas pour vous non plus, on n'a pas de...
0: On a des consignes, comme quoi...
6: Attention. Et on n'a pas de consignes, c'est vous qui me le dites depuis tout à l'heure.
0: Vous sous-entendez qu'on est des...
6: Mais non, j'ai rien sous-entendu, monsieur. C'est vous qui sous-entendez que...
0: Que?
6: Je sais même pas ce que vous entendez.
0: Non mais je vois, vous vous dites, ceux-là ce sont des...
6: Bah, allez, dites le mot, monsieur, c'est vous qui avez un problème avec ça, c'est pas moi. Avec des, dites-moi le mot.
0: Bah ça me gêne, mais enfin c'est...
6: Eh bah alors pourquoi ça vous gêne?
0: Eh bah des campeurs.
6: Mais n'importe quoi, monsieur.
7: Oui, allô?
0: Oui, bonjour madame.
7: Allez-y, recommencez là.
0: Oui, donc votre collègue a visiblement des consignes anti-campéristes.
7: Et ça, c'est pas Rire et Chanson par hasard?
0: De qui parlez-vous?
7: Rire et Chanson.
0: Alors on m'a dit qu'ils étaient très drôles et très sympas, mais je les connais pas du tout.
7: Votre prénom c'est comment?
0: Jean-Yves Lafesse.
7: Ouais, c'est cela. Non, c'est je cherche Martin, c'est pas
0: oh,
7: ça.
0: Oh oui,
7: ça.
0: Bravo.
7: Voilà, Martin. Eh bien Martin, bonne journée.
0: Eh ben bonne journée.
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8: ELC, bonjour.
26: Bonjour monsieur. Monsieur Robert Ledoux de Villers à l'appareil.
8: Oui.
26: C'est la chérie?
8: Oui.
26: Oui, très bien. Est-ce que je peux parler à un cher, s'il vous plaît?
8: Lequel?
26: N'importe lequel, c'est un problème d'affûtage. Hein.
8: Ah, un moment. Allô?
26: Oui, bonjour, monsieur.
8: Monsieur?
26: Monsieur Robert Ledoux de Villers à l'appareil.
8: Oui.
26: J'ai une scierie à Schafferhof, hein?
8: Oui.
26: Vous êtes sûr vous-même?
8: Oui.
26: Ah, très bien.
8: Oui.
26: Excusez-moi de vous déranger pendant votre travail. J'espère que vous n'étiez pas en train de chier, non?
5: Oui, où est le problème?
26: Eh ben, c'est un problème d'affûtage sur une lame.
5: Écoutez, je ne sais pas si vous vous adressez à la bonne adresse, là.
26: Comment ça se
5: Vous êtes un chef Orof?
26: Oui, mais c'est bien la scierie.
5: Oui, j'ai une scierie, oui, d'accord.
26: Bon, et vous êtes sûr vous-même?
5: Oui.
26: Bon, ben.
5: Mais vous avez des collègues autour de vous, là-bas, où. Comment qu'il s'appelle, là?
26: Weber.
5: Weber, le B.I. Weber et tous ces gens-là.
26: Weber est pas là, il est quand j'ai appelé, il est en train de chier.
5: Et vous avez le plus grand, notre président du syndicat, monsieur...
26: Mais c'est pas un chieur, lui.
5: Mais c'est quoi, alors? Il faut bien qu'il scie.
26: Ah bah oui, bien sûr.
5: Mais dites, moi, c'est pareil. Moi, personnellement, je ne scie pas. Hein?
26: Vous êtes chieur.
5: Ben oui. Mais... Scieur, c'est-à-dire, j'ai une scierie. Mais je ne scie pas. Je ne scie pas. Je n'ai jamais été derrière un châssis.
26: Ah, vous ne sciez pas, vous-même?
5: Ah ben non.
26: Mais qui est-ce qui scie pour vous,
5: ben, ce sont mes employés.
26: Ah, d'accord. Ah ben, c'est pas pareil.
5: Ah ben non.
26: Bon, est-ce que vous pouvez me passer quelqu'un qui est en train de chier, là, qui pourrait me donner le renseignement?
5: Ben écoutez, là, je regrette, parce que là, je peux pas l'appeler au téléphone, maintenant.
26: Qu'est-ce qu'ils font?
5: Ben, ils scient.
26: Ah là, ils sont en train de chier.
5: Eh ben oui.
26: Bon, écoutez, moi, je vais retourner chier, parce que j'ai du travail.
5: Oui, moi aussi.
26: Vous retournez chier, vous aussi?
5: Oh oui.
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9: Bonjour.
0: Oui, bonjour monsieur, c'est bien le centre d'épilation?
9: Oui, tout à fait.
0: Oui, voilà, je vous appelle parce que j'aurais besoin de récupérer des poils, s'il vous plaît.
9: Ah, mais c'est pas possible. Et pour en faire quoi?
0: Parce que moi, je vends en ligne, en fait, des poils de soldats de la guerre 14-18. J'ai beaucoup de demandes sur les poilus, et du coup, j'ai besoin de poils pour pouvoir les envoyer.
9: Ouais, donc en fait, vous êtes un gros mytho, clairement.
0: Parce comment ça?
9: Vous vendez des poils de clientes à nous? Il aurait soi-disant appartenu à des poilus.
0: Mais ça, je le dis pas, moi.
9: Je veux dire, c'est trop facile. En aucun cas, vous venez récupérer nos poils, quoi. Je veux dire, c'est un truc complètement taré, quoi.
0: Ah bah, c'est la meilleure.
9: C'est la meilleure. Il suffit qu'il y en ait un qui fasse un test de carbone 14, et ben, vous l'avez dans le cul, excusez-moi l'expression.
0: Non mais, à la limite, vous les sortez à quelle heure, les poubelles?
9: Ah mais ça vous regarde pas, de toute façon, c'est un centre commercial, donc vous pourrez même pas les récupérer, les poubelles.
0: Vous voulez une participation, c'est ça?
9: Ah mais moi, je m'en fous.
0: Non mais c'est ça.
9: Surtout
0: vous voulez...
9: pour faire votre commerce, en aucun cas je vais demander quelque chose.
0: Non mais dites-le franchement, vous voulez être intéressé au business?
9: Ah mais rien du tout.
0: Allez, je vous propose 10%.
9: Mais je m'en tape de vos 10%.
0: Sur toutes les ventes.
9: Mais je m'en tape royalement, vous êtes un menteur.
0: Ah bah vous d'abord.
9: Ah bien sûr, vous d'abord. Non mais attendez, moi quand je vends quelque chose, c'est quelque chose, c'est certifié original. Vous avez des certificats, non? C'est des poils de jambes de nos clientes. Mais vous vous prenez pour qui?
0: Et dans ce cas, est-ce que vous pourriez me faire un certificat?
9: Un certificat de quoi?
0: Bah, comme quoi c'était des poils de poilus, vous voyez.
9: Oh, bah, bien sûr, oui, tout à fait, mais vous avez fumé quoi, là, sérieusement?
0: À la limite, moi, je peux vous apporter un truc tout prêt, vous aurez qu'à le signer, vous voyez.
9: Mais je m'en tape, je vais pas signer votre papier.
0: Mais si, non, mais vous mettez,
9: Je sous-signais rien du tout, je sous-signais, je vous emmerde, vous me faites perdre mon temps, vous
0: n'avez
9: qu'à appeler un autre institut, avec votre délire de poils ou de je sais pas quoi, là.
0: Parce que l'intérêt, c'est que si vous me faites le papier, justement, moi, ça me garantit de pas avoir de problème.
9: Mais c'est quoi, vous avez pas compris dans la phrase que j'ai dit, je ne vous ferai pas de papier?
0: Comprenez, c'est juste une protection juridictionnelle.
9: Mais je m'en tape de votre protection, vous êtes un mytho. Vous volez les gens, clairement.
0: Bah, vous voyez ça comme une sorte de Robin des Bois moderne, alors. Parce que
9: Robin des Bois moderne, mais rien du tout.
0: Vous avez un tampon?
9: Mais moi, j'ai pas de tampon. Qu'est-ce que vous voulez, faut foutre un tampon, sérieusement? Venez passer. Je vais appeler la police en même temps. Comme ça, on va s'arranger tous ensemble.
0: D'accord.
9: Mais en aucun cas, vous venez récupérer nos poils. Non, mais ça va pas. Vous avez qu'à épiler les vôtres.
0: Alors, moi, c'est déjà fait. Le problème, c'est que j'en ai plus.
9: Voilà. Et bah, vous épilez ça de votre femme.
0: Mais j'ai pas de femme.
9: Ah, bah, c'est con. En même temps, ça m'étonne pas. Bah, vous avez qu'à épiler vos potes.
0: Excusez-moi, je me trompe ou vous êtes en train de me draguer, là?
9: Bien sûr que je suis en train de me draguer. Mais mec, moi, je suis mariée, j'ai un gosse. Qu'est-ce que c'est?
0: Ah, bah, bravo, en plus.
9: Bah, ouais, en plus.
0: Ah, bah, vous ne m'intéressez pas du tout. Hein. Je préfère.
9: Ah, bah, moi non plus, encore moins. Hein.
0: Donc, je comprends ce que vous voulez dire. Il y a du monde autour de vous. Vous voulez...
9: Il y a du monde, mais il n'y a personne. Ma collègue, elle est pliée en deux. Vous voulez que je vous dise quoi, sérieusement?
0: Dites-moi oui, d'accord.
9: Non, je ne dirais pas oui, d'accord. Je dirais rien du tout. Donc, avec vos idées cheloues, là, allez vous faire soigner. Bonne journée, au revoir.
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10: Allô?
11: Allô, bonjour madame.
10: Bonjour.
11: C'est la société protectrice des animaux.
10: Oui, bonjour madame.
11: Ah, bonjour. Dites-moi, je viens d'avoir un petit accident de voiture.
10: Oui.
11: Mon véhicule est un peu endommagé. Moi, je suis indemne, mais je crois que j'ai renversé une vache. Et je voulais savoir ce qu'il fallait que je fasse. Parce que c'est la première fois que mon mari est mort, voyez-vous, il y a 2 semaines.
10: Ah.
11: Et c'est la première fois que je prenais la voiture.
10: Oui.
11: Et bon, ben, je suis sorti de la route et j'ai pris par les champs, quoi.
10: Oui.
11: Parce que je voyais...
10: Et la vache, elle est abîmée?
11: Comment?
10: La vache.
11: Oui.
10: Elle est abîmée?
11: Abîmée, ça se trouve où, ça?
10: Non, est-ce qu'elle est abîmée? Est-ce qu'elle est morte?
11: Ou elle est sur le flanc? Et vous savez, il y a sa corne qui a crevé le pneu quand même.
10: Oui, elle est choquée là, elle est peut-être pas morte. Il faut que vous voyiez la gendarmerie, hein.
11: Ben là, je regarde, je la vois pas.
10: Ben vous pouvez pas la voir, il faut lui téléphoner à la gendarmerie.
11: Mais je vais me faire gronder, parce que j'ai pas mon permis de conduire, c'est ça.
10: Oh, bonhomme.
11: Oh oui, j'ai confondu, vous savez, les freins et l'accélérateur.
10: Oh là là. Et vous pouvez pas bouger la voiture.
11: Ben, je vais essayer, mais le problème, c'est que si je bouge la voiture, la vache, elle va venir avec.
10: Pourquoi ? Parce qu'elle elle est coincée avec la voiture ?
11: Elle a sa corne dans le pneu.
10: Oh ! Et vous avez personne autour ?
11: Attendez, je regarde. Hein. Il y a un monsieur, mais il est loin.
10: Eh ben, il faut lui faire signe. Hein.
11: Comment ?
10: Parce qu'il faut couper le pneu pour pouvoir libérer la vache. Hein.
11: Comment je peux faire signe ? Je lève la main ?
10: Oui ?
11: Je dois monter sur le capot.
10: Ah ben non, vous allez tomber, alors.
11: Oh mon Dieu. Oh mon Dieu, ça bouge.
10: Mais non, vous allez tomber.
11: Oh.
10: Allô ? Allô, vous êtes tombé ?
11: Oh, je suis tombé.
10: Ah ben voilà.
11: Je me suis coincé sous la vache.
10: Oh, bonne mère.
11: Ah, je crois qu'il y a le monsieur qui arrive.
10: Ah bon ? Ben, il va vous aider.
12: Oh là, bah, qu'est-ce qui se passe là ?
10: Oh là là là là là là.
12: Allô ?
10: Oui, monsieur, je suis la Société Protectrice Animaux de La Rochelle. Cette dame vient de me téléphoner.
12: Quelle dame ? Il n'y a personne, madame. Il y a une voiture, il y a une vache qui est coincée.
10: Eh bien, la dame, elle est sous la voiture, regardez.
12: Sous la voiture ?
10: Sous la voiture ou je sais pas quoi.
12: Attendez, je regarde. Non, sous la voiture, il n'y a personne. Hein.
10: Eh ben, elle n'est pas sous la vache, non ?
12: Ah ben, attendez, ben, comment voulez-vous que je soulève la vache ? Parce que la vache, elle a sa corne qui est dans le pneu, en plus.
10: Il faudrait couper le pneu pour libérer la vache. Mais la dame, elle était là, la dame. Elle est coincée.
12: Attendez, on dirait une jambe qui dépasse sous la vache.
10: Ah ben voilà.
11: Au secours !
10: Au secours, oui.
12: Je soulève la patte de la vache, mais dites donc, c'est lourd, hein ?
10: Oh là là.
12: Oh là là, aidez-moi, madame, s'il vous plaît.
10: Oui.
12: Si vous pouvez me soutenir, madame, parce que c'est très lourd, là.
10: Écoutez, moi, je peux téléphoner à la gendarmerie, si vous voulez.
12: Non, moi, je suis gendarme, ça va, mais... Oh. Moi, je vais dire Oïs, si vous pouvez m'aider avec Oïs, ça va m'aider.
10: Oïs. Oïs.
12: Oh.
10: Allez, ouf.
12: Oh.
10: Allez, fort.
12: Oh.
10: Allez.
12: Ouf.
10: Soulevez.
12: Oh.
10: Oh là là là là.
12: Oh.
10: Allez, hop.
12: Oh.
10: Est-ce que vous la voyez ?
12: Je vois sa jambe.
10: Oh là là, elle va être étouffée.
11: Au secours, j'étouffe !
12: J'entends sa voix !
10: Oui, vous entendez sa voix. Est-ce que vous allez pouvoir la soulever ?
12: Oh, je soulève encore la vache ! Oh.
10: Attrapez pas de hernie, hein ?
12: Oh.
10: Allez, du courage !
12: Ça y est, je la tiens !
10: Ah, vous la tenez !
12: Attendez, je
10: la
12: soulève pas les jambes !
10: Bon.
11: Oh mon Dieu !
10: Oh là là là là là là !
11: Oh mon Dieu, je respire !
10: Ouais, elle respire, bon.
11: Oh.
10: Alors, monsieur, maintenant, je vais vous expliquer ce qu'elle m'a dit.
12: Mais comment vous avez fait pour...
10: Alors, monsieur le gendarme...
12: Comment vous avez fait pour renverser une vache ou...
11: Eh bien, voilà, je roulais sur la route et je déteste les vaches. Il y en a une qui m'a coupé la route. Et donc, au moment où elle me coupait la route, j'étais en ligne avec la dame de la SPA. Et donc, la dame de la SPA m'a dit, il faut lui rentrer dedans, il n'y a pas de souci, il faut lui rentrer dedans.
10: Ah non, non, non, non.
11: Alors, j'ai foncé dans la vache.
10: Oh non, non, non, non, non.
11: Ensuite, la dame m'a dit,
10: elle m'a dit,
11: montez sur le capot.
10: Oh là là.
11: Pour faire signe aux gendarmes.
10: Je lui ai défendu de monter sur le capot. J'ai dit, madame, vous allez tomber. Alors, non, c'est pas possible, ça, hein.
12: Bon, en même temps, attendez.
10: Mais elle a pas de permis, hein, cette dame.
12: La vache est toujours vivante, en plus.
10: Ben, si elle a la corne de prise, elle peut pas se libérer, la vache.
12: Attendez, je fais marche arrière avec la voiture.
10: Oh non, mais ça va pas dans sa tête, cette femme. Pensez que je lui ai pas dit de monter sur un capot. Allons.
12: Oh, la vache se libère.
10: Bon.
12: Et la vache repart, elle nous fait un petit signe de la tête amical.
10: Voilà, c'est une belle histoire.
12: La vache a une larme à l'œil.
10: Ah oui, ça m'étonne pas.
12: Elle me reconnaît,
10: parce
12: on
10: qu'elle
12: dirait.
10: Elle doit être contente. Et vous pourrez aller lui dire bonjour de temps en temps, elle va vous reconnaître.
12: Pâquerette,
10: voilà. Je cherchais, il faut lui mettre une pâquerette à l'oreille.
12: Je prends la pâquerette, je lui mets sur l'oreille.
10: Voilà.
12: Ouais, oui, c'est vrai qu'elle est jolie. Mais elle me reconnaît, elle me regarde, hein. Je suis son sauveur.
10: Oui, oui, mais je suis sûre qu'elle doit vous bénir, là. C'est magique, ça.
11: Et moi, je fais quoi maintenant dans cette histoire ?
12: Eh ben, vous me suivez, parce que sans permis de conduire, là, ça va barder pour vous.
11: Oh ben non.
10: Elle a peur.
12: Vous croyez ?
10: Oui. Elle a très peur, mais je crois qu'elle a perdu un peu la tête, cette dame.
13: Vous avez quel âge, madame ?
11: 103 ans.
10: Combien ?
13: Elle a 103 ans.
10: 103 ans. 103 ans sans permis. Et elle emboutit une vache. Et un gendarme la libère. Et quand je vais expliquer ça, oh là là, c'est...
13: Vous savez ce que je crois qu'ils vont vous dire ? Ils vont vous dire que c'était une blague pour la radio Rire et Chanson.
10: Vous êtes comment vous appelez ?
13: Jean-Yves Lafesse.
10: Oh, c'est pas vrai. Dites-moi Jean-Yves Lafesse, vous m'avez brocardé un jour à votre radio, hein ? Je m'en souviens.
13: Quoi, c'est la deuxième fois ?
10: C'est la deuxième fois. C'est pas possible.
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14: Vous êtes au commissariat de... Veuillez patienter. Oui, bonjour.
0: Oui, bonjour monsieur, c'est bien le commissariat de police ?
14: Oui, c'est madame.
0: Oui, j'aurais besoin de vous emprunter une sirène et un gyrophare. Je voulais savoir si je pouvais passer dans la matinée.
14: Pardon ? Non, ça se passe pas comme ça, non ?
0: Ah.
14: Et c'est pour faire quoi ?
0: C'est parce que, en fait, j'ai entendu qu'il y avait des agriculteurs qui bloquaient des routes.
14: Ouais.
0: Et du coup, c'est pour éviter d'être bloqué.
14: Non, mais un particulier peut pas rouler avec un gyrophare, monsieur.
0: Non, mais je fais juste l'aller-retour, je vous le rends après.
14: Non, mais monsieur, ce que je vous explique, c'est qu'on peut pas louer un gyrophare à la police. Ça s'est jamais vu et ça se verra jamais. C'est pas possible.
0: Comment ça louer ? Bah, je pensais juste à un emprunt, mais si c'est payant.
14: Mais non, mais même un emprunt. Ça se passe pas comme ça, attends, quittez pas. Hein.
0: Parce que moi je vous laisse une pièce d'identité.
14: Non
0: si
14: mais
0: vous...
14: quittez pas monsieur.
0: Non mais ce que je dis c'est que moi je peux vous laisser même un chèque de caution.
14: Oui,
0: ou...
14: quittez pas.
0: Si je vous laisse mon passeport par exemple.
14: Non mais quittez pas monsieur, je vous reprends dans deux minutes.
0: Oui mais ou mon permis de conduire dans ce cas.
14: Quittez pas.
16: Ne quittez pas, nous allons donner suite à votre appel.
17: Allô monsieur ? Oui, je vous dérange peut-être ?
0: Non, non, vous me dérangez pas, hein ?
17: Bah, je sais pas pourquoi vous chantez au téléphone, je sais pas, enfin...
0: Bah parce que, pardon, il y avait une musique, donc du coup je chantais.
17: Vous vous rendez compte, là, ce que vous êtes en train de demander à un policier ? C'est complètement stupide ce que vous me demandez, là.
0: Moi j'en ai juste besoin pour faire un aller-retour, après je vous le...
17: Attendez, je vais voir, je vais contacter un collègue, ne quittez pas.
0: Ah bah
17: ne
0: merci.
17: Quittez pas.
18: Oui, bonjour.
0: Bonjour, alors comme j'expliquais...
18: Oui, mais ça va pas être possible, monsieur, dites pas n'importe quoi.
0: Comment ça ?
18: Ben, on peut pas emprunter un gyrophare comme vous le demandez.
0: Bon bah juste la sirène dans ce cas.
18: Mais non, mais ça fonctionne pas comme ça. Si on devait donner ça à tout le monde, franchement.
0: Non, mais pas à tout le monde, mais ça reste entre nous, à la limite.
18: Ah bah oui, bah c'est la fête aussi. Bah arrêtez n'importe quoi, réfléchissez des minutes quand même.
0: Bon,
18: d'accord.
0: Comment on peut s'arranger ?
18: Bah y a pas de solution. Vous allez dans les bouchons comme tout le monde, s'il y en a, et puis voilà.
0: Et si, moi, quand je suis dans les bouchons,
18: oui.
0: Je vous appelle ? Je mets le haut-parleur,
18: d'accord.
0: Vous voyez, par la fenêtre de ma voiture, et vous pouvez par téléphone me faire un bruit de sirène. Vous faites ah, hein. Allô.
18: Attendez.
0: Vous pouvez me faire un petit pimpon ?
18: Non.
0: Un petit pimpon ?
18: Non, pas possible.
0: Allez, faites-moi pimpon.
18: Non.
0: Allez.
18: Non.
0: Allez.
18: Non.
0: S'il te plaît.
18: Non, il y a du tout.
0: Non, mais dis-moi pimpon.
18: Non, j'ai pas envie de vous dire pimpon. Voilà, pimpon.
0: Tu m'as dit pimpon.
19: La radio. La radio.
0: Allô ?
19: C'est la radio ?
0: Comment ça, c'est la radio ?
19: Oh, on vous a reconnu.
0: C'est qui ?
19: Ça me revient pas, je suis désolé.
0: Ah, zut.
19: Si, c'est Rire et Chanson.
0: Ah, bah ouais.
19: L'appel trop con.
0: Ah, bah merci.
19: Ouais, ouais. Et on a gagné quoi alors ?
0: Vous voulez que je fasse la pub pour votre commissariat ?
19: Oh non, peut-être pas, non. C'est gentil, merci.
0: Bon, bah on se dit au revoir, on se dit pimpon.
18: Pimpon, voilà.
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18: Allô ?
27: Bonjour madame.
18: Oui.
27: C'est la halte garderie.
18: Oui.
27: Bonjour madame, c'est le Père Noël à l'appareil.
18: Oui.
27: Nous appelons toutes les crèches et les haltes garderies de la région aujourd'hui.
18: Oui.
27: Pour faire la grande opération Papa Noël téléphone. Voilà. Et donc, nous vous demandons de nous passer deux ou trois petits-enfants.
18: Bon, viens, il y a le Père Noël au téléphone, Alexandra et ma...
27: Voilà.
18: Bon, viens ma chérie. Allô ?
27: Oui.
18: Je vous la passe, hein.
27: Restez à côté d'elle, hein.
18: Ok, d'accord.
27: Bon, bien écoutez.
18: Au revoir, Père Noël.
27: À tout à l'heure, madame.
28: Allô, Père Noël ?
27: Bonjour, comment tu t'appelles ?
28: France.
27: France, quel âge as-tu, ma chérie ?
28: 5 ans.
27: 5 ans. Est-ce que tu sais lire ?
28: Je sais pas.
27: Tu sais pas lire encore ?
28: Non.
27: Eh ben, dis-moi, va falloir apprendre. Et c'est pour ça que je t'appelle aujourd'hui, puisque je suis le Papa Noël de la CGT. Et figure-toi que nous te proposons aujourd'hui pour t'apprendre à lire les œuvres complètes de Karl Marx, reliées et cartonnées, pour 235 francs. Frais de port compris.
28: D'accord.
27: Tu vas demander ça à tes parents à Noël ?
28: Oui.
27: Eh ben, écoute, je te souhaite un très bon Noël, et puis je veux bien parler à ton ami.
18: Allô ?
27: Oui.
18: Oui. France a parlé ?
27: Oui.
18: Un peu intimidée, hein.
27: Oui, elle est un peu intimidée. Ouais. On va voir si la deuxième l'est moins.
18: Alexandra, tu viens dire bonjour au Père Noël, ma chérie ?
1: Tu veux même pas lui dire bonjour?
27: Mais si elle veut.
1: Alors que lui, il pense à vous, là, bientôt.
27: Ah oui?
1: Dis, Alexandra.
27: Je suis en train de préparer leurs cadeaux.
1: Bah, tu vois, il me dit qu'il est en train de préparer vos cadeaux, le Père Noël. Tu viens lui dire bonjour?
27: Ce sont des beaux livres pour apprendre à lire.
1: À lire? Tu viens, Alexandra? Je viens lui faire un gros bisou.
27: Je suis le Père Noël de la CGT.
1: Un bisou? Non. Elle écoute, mais elle est intimidée.
27: Eh ben, on fera pas notre beurre aujourd'hui, chez vous.
1: Voilà, bon, bah, écoutez, merci beaucoup.
27: Oui, bah, je vous en prie, c'est normal, parce que c'est pas dans votre crèche aujourd'hui qu'on fera notre beurre, parce que je suis le Père Noël de la CGT.
1: Ah, bon, là, voilà.
27: Et oui. Nous essayons de savoir, évidemment, ce qu'elles aiment. Alors, il y en a une, la première, qui m'a dit qu'elle voulait les œuvres complètes de Karl Marx, et ça tombe bien, parce que nous les vendons 230 francs TTC. Et c'est un très bel ouvrage
1: oui, qui est relié. Non, moi, ça ne m'intéresse pas. Hein.
27: Non, non, je sais bien, vous non, parce que vous les avez déjà lus, forcément, mais la petite, oui. Alors, ouais. Il faut qu'on envoie ça à quelle adresse?
1: Comment ça? Attendez, je ne vous suis pas, là.
27: Mais non, en fait, si vous voulez, je suis le Père Noël de la CGT.
1: Oui, oui, oui.
27: Et nous vendons un très beau livre pour les enfants.
1: Oui.
27: Qui s'appelle Le Capital.
1: Oui, non, mais je suis d'accord avec vous, mais enfin, votre prospection à ce moment-là, vous la faites autrement.
27: Oui, mais enfin, je suis le Père Noël quand même.
1: Ah, bah oui, non, je suis désolée. Non,
27: bon, bah écoutez.
1: C'est un peu décevant, ça, par contre, vous voyez.
27: Non,
1: tout à fait.
27: Non, mais attendez. Oui. Vous savez ce qu'on va faire?
1: Oui.
27: On va chanter une petite chanson avec eux. Vous allez chanter avec moi, vous allez voir, ils vont adorer. Vous êtes prêts?
1: Non, hein, bah, je vous passe France et vous allez chanter avec
27: voilà,
1: elle. Hein,
27: voilà,
1: je te passe France, ma chérie.
27: Voilà.
1: Hello.
27: Bonjour France, quel âge as-tu?
2: 5 ans.
27: Eh ben c'est bien, t'es en âge de lire les œuvres complètes de Karl Marx, mais avant je dois te chanter une petite chanson. Tu es prête?
2: Oui.
27: Tu vas chanter avec moi?
2: Oui.
27: 1, 2, 3. C'est de la lutte finale.
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3: Oui, allô?
0: Oui, bonjour monsieur. C'est bien le bureau de tabac?
3: Oui.
0: Monsieur Martin, l'appareil. Je suis mineur de profession. C'est dans ma famille quelque chose qu'on se transmet de père en fils depuis maintenant des générations.
3: Oui.
0: Et alors, qu'est-ce que j'apprends?
3: Bah, je sais pas.
0: Vous refusez de vendre des cigarettes aux mineurs dans votre établissement?
3: Bah, oui.
0: Ah, et de quel droit?
3: Que je refuse aux mineurs.
0: Ah oui, parce que moi, si vous voulez, c'est ce que je vous dis. Mon père était mineur, mon grand-père était mineur.
3: Bah, ça veut rien, c'est pas ça, mineur. Aller dans tous les tabacs, ça c'est pas moi. C'est un décret que j'ai appelé l'État.
0: Oui, bah, bien sûr. Bah, on met ça sur le dos de l'État parce que vous n'aimez pas les gens de la mine.
3: Non, mais j'aime pas les gens de la mine.
0: Et vous le dites en plus.
3: Bah écoutez, c'est pas grave, j'ai mon conjoint qui est là ce midi, il est policier, il entend la conversation.
0: Ah bah passez-le moi, tiens.
4: Oui, allô.
0: Oui, bonjour madame.
4: Non, bonjour monsieur. Non, déjà, conversez à monsieur que vous vous adressez. Donc, je vous dis bonjour, donc vous me dites bonjour madame, je dis non, je suis à monsieur.
0: Oui, mais c'est ce que j'ai dit,
4: donc,
0: oui.
4: Voilà, on dit bonjour, au revoir, on le remercie, et voilà.
0: Et voilà, pour tout le monde, sauf pour les mineurs. Bah c'est quand même
4: non,
0: dingue,
4: monsieur.
0: Ça. Non, non, mais
4: donc, je vois pas. Laissez-moi parler, monsieur, maintenant.
0: Oui, non, mais.
4: Alors là, maintenant, qu'est-ce que vous voulez?
6: Comment
4: dire enregistrer votre communication, monsieur? Allez-y. Votre enregistrement, comment dire, est effectué.
0: Alors, bah attendez, dans ce cas, j'effectue un enregistrement de mon côté aussi.
4: Allez-y, je vous écoute, monsieur.
0: Et demandez à votre femme d'arrêter de crier, s'il vous plaît, parce que c'est
4: non,
0: pas la peine.
4: C'est pas madame qui crie, comment dire, c'est mon chien. Maintenant, comment dire, vous prenez votre voiture ou vous venez à pied, comment dire, et puis comme ça, on s'expliquera et on verra, comment dire, vos arguments et les miens. Maintenant, comment dire, si vous le désirez, comment dire, on se retrouve, comment dire, au commissariat et on s'explique.
0: Non, mais comment dire?
4: Moi, je vous le dis, comment dire, vous êtes, comment dire, en train de parler d'une chose que vous ne connaissez même pas, monsieur.
0: Ah bah non, comment dire?
4: Pour quelle raison, comment dire, que vous vous, comment dire, permettez de téléphoner aux gens?
0: Comment dire que si vous me présentez,
4: ah,
0: vous
4: êtes... pas comment dire, je parle en français, donc c'est pas la peine de dire comment dire.
0: Non, mais ce que je veux dire, c'est que, comment dire, vous me présentez...
4: Non, c'est pas comment dire, monsieur, encore une fois, c'est on parle en français, c'est pas la peine de dire comment dire.
0: Non, mais comment dire que je parle en français?
4: Non, mais c'est pas comment dire, monsieur, je vous dis encore une dernière fois, c'est un lapsus que vous faites.
0: Non, mais comment dire que juste...
4: Non, pas comment dire, monsieur.
0: Moi, j'ai dit comment dire?
4: Oui.
0: J'ai pas dit comment dire.
4: Bah si. Encore une fois.
0: Oh bah non, je crois pas, non.
4: Allez.
0: Donc comment dire que...
4: Ouais, encore une fois.
0: Je l'ai dit, là.
4: Oui.
0: Bon, bah écoutez, comment dire...
4: Encore une fois.
0: Comment dire que si vous me présentez...
4: Ouais, encore une fois.
0: Présentez-moi juste des excuses.
4: Comment pour... Je pense que vous rêvez, là, monsieur.
0: Par rapport que vous êtes anti-mineur.
4: Anti-mineur?
3: Mais on n'est pas anti-mineur, n'importe quoi. Non, mais faut arrêter quand même.
0: Non, mais pas vous, mais votre collègue qui dit qu'il est anti-mineur, vous voyez.
4: Votre collègue, j'étais présent, comment dire, dans la pièce, comment dire, à la, comment dire, cette personne, comment dire, c'est une personne, c'est une dame.
0: Comment dire?
4: Encore, comment dire?
0: Moi, j'ai dit comment dire?
4: Bah oui.
0: Bah bon.
4: Ouais. Surtout votre enregistrement, il faudra l'écouter, là, monsieur.
0: Ah bah oui, je vais réécouter, parce que j'ai pas l'impression que c'est moi qui dis comment dire.
4: Parlez français, c'est tout, comment dire, c'est pas, ça fait 50 fois que vous dites comment dire.
0: Ah, parce qu'il faut pas dire comment dire.
4: Non, mais monsieur, comment dire, je sais pas ce que vous prenez, donc maintenant, comment dire.
0: Vous avez dit comment dire, non?
4: Non.
0: Ah, vous l'avez pas dit?
4: Non.
0: Non, parce que je croyais que vous aviez dit comment dire, c'est pour ça que...
4: Non, monsieur, vous le dites, c'est vous qui le dites, monsieur.
0: Ah, c'est moi qui dis comment dire?
4: Bah, on va pouvoir le localiser, on va aller chercher chez lui.
0: Ah, bah très bien. Moi, je vous ai localisé aussi, hein.
4: Ouais, bah non, il faudrait être déjà équipé, monsieur. Hein.
0: Ah, bah je suis équipé, je vous ai localisé, vous êtes au bureau de tabac actuellement.
4: Ah, bah oui, maintenant, je me...
0: Ah ah!
4: Monsieur, comment dire, vous êtes vraiment... Comment dire, c'est moi qui vous l'ai dit.
0: Oui, la machine confirme. Hein.
3: Donc voilà, monsieur, ça suffit, on arrête là.
0: Non, mais parce que je serais peintre, par exemple. Est-ce que vous auriez marqué interdit aux peintres?
3: C'est tout, on vend pas de tabac.
0: Ah, donc en plus, vous êtes anti-peintre.
3: Anti-peintre, oui, bah voilà.
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6: Allô ?
7: Bonjour madame.
6: Bonjour monsieur.
7: Je suis bien à l'école de...
6: Oui.
7: Eh bien, vous êtes la directrice peut-être ?
6: Non, non, non, je ne suis pas la directrice. Il n'y a pas d'école après-midi.
7: Ah, alors là, il y a un problème. C'est l'inspection d'académie. Nous sommes à la commission d'attribution des budgets pour l'école cette année.
6: Oui.
7: Je vous explique ce qui va se passer. Monsieur l'inspecteur qui attribue les budgets va donc décerner des enveloppes.
6: Oui.
7: On attribue de l'argent supplémentaire à chaque école.
6: Oui.
7: En disant à cet inspecteur qui vient de Paris que nous avons dans le département des écoles de sous-doués et de surdoués.
6: Oui.
7: Donc il faut les encourager financièrement, quoi.
6: Hein. Oui.
7: Donc on va vous présenter comme étant un élève, si vous ne voyez pas d'inconvénient, de cette école. Et donc

0: Tu es en quelle classe, Brigitte ?
1: Je sais plus.
0: En maternelle.
1: En maternelle.
0: En maternelle ?
1: Oui.
0: À 10 ans, tu es en maternelle, hein ?
1: Oui.
0: C'est bien. Alors, peux-tu me dire qui était Charlemagne ?
1: Je m'en rappelle plus.
0: Votre voix.
1: Je sais plus.
0: Charlemagne.
1: C'est celui qui a inventé l'école.
0: Tu es sûr?
1: Oui.
0: Oui, qui?
1: Oui, monsieur.
0: L'inspecteur.
1: Oui, monsieur l'inspecteur.
0: L'académie.
1: De l'académie.
0: De Paris.
1: De Paris.
0: Bien, c'est bien, Brigitte. Tu es bonne en histoire, alors, hein?
1: Un peu.
0: Voilà. Alors, et en sport? Tu aimes bien le sport?
1: Un petit peu.
0: Votre voix.
1: Oui, un petit peu.
0: Voilà. Alors, tu vas me faire une galipette avant. Pendant que je vais prendre mon dossier.
1: Oui.
0: Merci. Allô?
1: Oui.
0: Comment ça se passe?
2: Je suis un peu perdu quand même. Hein?
0: Non, ça se passe bien, ça se passe bien. Vous saviez qui était Charlemagne, de toute façon.
2: Oui. Mais quand même, c'est pas évident hein, de...
0: Il revient, là. Qu'est-ce qu'il vous a demandé?
2: De faire une galipette en avant.
0: Vous pouvez la faire ou pas?
2: Oui, mais de toute façon, il verra rien.
0: Si, justement, il a une sacrée oreille et tout à l'heure, il y a des élèves qui ont essayé d'en faire une fausse à Pernon, il a trouvé. Vous pouvez la faire ou pas?
2: Oh non, je pourrais pas la faire, hein. Je vais me casser la figure. Hein.
0: Est-ce que vous pouvez au moins essayer?
2: Oh, vous me demandez beaucoup de choses, là.
0: C'est pour votre école, hein?
2: Enfin, je vais essayer, mais... Voilà,
0: merci. Allô?
1: Oui?
0: Brigitte?
1: Oui?
0: Bon, alors, tu es prête pour la galipette en avant?
1: Oui.
0: Alors? Dans quelle position es-tu?
1: Eh ben, je me suis mis à quatre pattes.
0: Votre voix.
1: Je me suis mis à quatre pattes.
0: Bien. Alors, vas-y, Brigitte. Et tu me décris ce que tu fais, hein?
1: Je mets ma tête par terre, en avant. Et puis... Mais j'arrive pas avec le téléphone.
0: Comment?
1: J'arrive pas.
0: Faites un effort.
1: Je peux pas.
0: Qu'est-ce qui passe pas?
1: Oh, écoutez, je peux pas, hein. Je peux plus continuer.
0: Parlez doucement. Dites que vous l'avez faite.
1: Ça y est. Je l'ai faite.
0: Oh, la menteuse. T'as pas réussi, hein?
1: J'ai mal à ma tête.
0: Comment?
1: J'ai fait mal à ma tête.
0: J'entends pas bien.
1: J'ai fait mal à ma tête.
0: Bon, alors arrête là. Effectivement, c'est une école de sous-doués, hein. Bien. Alors, on arrête le sport. Brigitte, tu vas me donner une récitation.
1: Je sais pas.
0: Vous n'avez qu'à chanter. Chantez ce que vous pouvez.

0: plumerai.
1: Bien. Alors, Brigitte, ben, je crois que je vais donner une enveloppe à ton école. Qu'est-ce qu'on dit?
0: Merci, monsieur. L'inspecteur de l'Académie de Paris.
1: Ah, mais moi, je suis pas inspecteur d'Académie, moi. Hein? Je fais des canulars téléphoniques sur la radio.
2: C'est pas vrai.
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4: Vous êtes au service de santé au travail. Bonjour.
5: Bonjour monsieur, oui, c'est bien la médecine du travail?
4: Oui.
5: Ce serait pour me déclarer inapte au travail.
4: Et vous êtes monsieur?
5: Martin.
4: Ne donne pas d'arrêt de travail, monsieur Martin.
5: Parce que il y a mon beau-frère qui m'a prêté des béquilles, voyez?
4: Oui.
5: Donc je peux faire semblant de boiter.
4: Oh non, mais monsieur...
5: Allô?
4: Mais même que votre beau-frère vous prête des béquilles, le médecin va pas vous mettre inapte.
5: Et si dans ce cas, juste je vous prends le papier, moi je peux le...
4: Pardon? Vous allez faire un faux?
5: Ah bah mon beau-frère m'a dit que normalement ça posait pas de problème.
4: Non, franchement, je sais pas qui vous a dit de...
5: Ah bah lui, il m'a dit qu'on pouvait les avoir à 10 balles normalement.
4: À 10 balles? Ouais. C'est vraiment n'importe quoi.
5: Ah bah écoutez, moi j'étais prêt à mettre 20.
4: Vous avez donné le nom de votre beau-frère, monsieur?
5: Monsieur Martin.
4: Et vous êtes monsieur?
5: Martin.
4: Vous avez le même nom?
5: Bah oui, c'est mon beau-frère, donc forcément on a le même nom.
4: Et votre prénom à vous, c'est quoi?
5: Martin.
4: Vous vous appelez Martin Martin?
5: Oui, comme mon beau-frère.
4: Nous payez 10 euros, 20 euros pour qu'on vous fasse un certificat de complaisance. Là, franchement, c'est la première fois en 30 ans de carrière, hein. Allô?
5: Oui.
4: Vous voyez, ma collègue, elle dit que ça fait 30 ans. Moi, ça fait près de 40 ans de carrière, je pense.
5: Donc, ça fait 70 ans?
4: Pas 70 ans à deux, hein, monsieur.
5: Ça fait... Vous me dites 40 plus les 30 de votre collègue, donc ça fait 70 ans?
4: C'est la première fois que j'entends ça.
5: En 70 ans?
4: Mais pas en 70 ans, monsieur, en 40 ans de carrière. Je suis plus ancienne qu'elle, monsieur.
5: Donc, c'est vous qui avez 70 ans ou c'est votre collègue?
4: Non, mais il se fout de moi, là.

0: Je demande si j'ai 70 ans. Mais ça n'a rien à voir, monsieur, enfin, 40 plus 30. Ça veut dire que je connais ma collègue...
1: Depuis 70 ans?
0: Non, je suis arrivée tout simplement peut-être 10 ans avant ma collègue dans l'établissement.
1: 10 ans avant, donc ça fait 80 ans, donc.
0: Mais non, là maintenant ça fait 80. C'est ma mère qui a 80 ans, si vous voulez savoir.
1: Ah bah passez-la moi.
0: Non, elle n'est pas là, monsieur, ma mère.
1: Elle n'existe pas.
0: Bah si elle existe, ma mère. Non mais, écoute...
1: Non mais c'est un petit peu gros, là, quand même. Hein,
0: C'est vous qui me dites que ma mère n'existe pas. Ma mère existe, mais elle n'est pas dans...
1: Et
0: mon...
1: alors, pourquoi elle ne peut pas parler?
0: Parce qu'elle est chez moi, monsieur. Vous croyez qu'une dame de 80 ans, elle peut être au travail?
1: Bah, vous y êtes bien.
0: Non, mais vous êtes ridicule, monsieur.
1: Je crois que vous essayez de me trimballer, là.
0: Non, bah, enfin, monsieur, c'est vous qui me trimballez, non?
1: Ah bah, je me demande effectivement qui trimballe qui, parce que là...
2: Donnez-moi votre numéro de portable.
1: Bah, je ne veux pas vous donner mon numéro personnel, quand même. Je sais comment c'est. Après, on se fait rappeler pour des publicités et tout ça.
0: Bah, comme si que je vais vous rappeler pour des publicités.
1: Ah bah, tiens.
0: Non, mais enfin, monsieur.
1: C'est promis.
0: C'est promis, monsieur.
1: Bon, alors, donc, 06...
0: 06...
1: 06...
0: 06...
1: 06...
0: Non, 06, oui.
1: 06...
0: Oui.
1: Et
0: 06.
1: Non, 05 à la fin.
0: 05 à la fin.
1: Oui.
0: Non, c'est un numéro qui n'est pas bon, ça.
1: Pourquoi, il vous en manque un?
0: Bah non, mais 06, 06, 06, 06, 05.
1: Oui, voilà, c'est ça.
0: Bon, bah écoutez, je vais essayer de vous passer la direction, monsieur.
1: Non, c'est madame, hein.
0: Ah, vous êtes une dame?
1: Oui.
0: Vous êtes une dame?
1: Oui.
0: Oh non, mais il se fout de moi, Laura. Il dit que c'est une dame et moi que je suis un monsieur. C'est quoi? C'est rire et chanson.
1: Ah oh bon, non bah,
0: alors, j'espère que je vais quand même pas passer à la radio quand même. Hein.
1: Ah bah si.
0: Ah oui, j'ai passé à la radio.
1: Ah bah oui, ça s'appelle l'appel trop con.
0: L'appel trop con, alors le con c'est moi quoi.
1: C'est moi.
0: Ah bon?
1: C'est moi le trop con.
0: Appelez-nous plus, hein.
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5: Oui, bonjour.
4: Oui, c'est de la part de qui?
5: Oui, c'est ça.
4: C'est quoi ça?
5: Ah, madame du Tremble.
4: Attendez, je suis sa voisine. Je vous la passe, hein?
5: Non, c'est la voisine?
4: Oui, oui, oui. Ah, elle était dehors, là, tout de suite avec moi.
5: Ah, d'accord.
4: C'est quelqu'un. Bonjour. Allô? Et puis je reviens, hein?
5: Oui,
4: allô?
5: Allô?
4: Je vous laisse. Bonjour, vous avez demandé?
5: Oui, on doit la voisine.
4: Eh bien, ma voisine, elle vient de partir.
5: Vous pouvez la rattraper?
4: Ah, mais oui, bien sûr. Maria, c'est pour vous.
6: C'est moi.
4: Oui, bonjour.
5: Ah oui, bonjour, madame. Vous m'entendez, là?
4: Je vous entends très bien, mais je suis vers ma voisine parce que je suis venue vers elle et puis c'est moi qui ai pris l'appel de chez elle.
5: Madame Dutremble, s'il vous plaît.
4: Oui, je vous la passe, alors.
5: Allô?
4: Déjà, vous me la passez, vous avez dit que vous vouliez, alors je vous passe madame Dutremble. Bon, qu'est-ce que c'est, monsieur, s'il vous plaît?
5: Vous êtes la voisine.
4: Oui.
5: On voudrait parler à madame Dutremble.
4: Eh bien, je suis madame Dutremble.
5: Ah, bonjour, madame Dutremble. Est-ce que votre voisine est là?
4: Elle est là, oui.
5: On peut lui parler, s'il vous plaît?
4: Eh bien, oui. Mais à quel honneur vous l'appelez chez moi?
5: C'est la mairie.
4: Ah, c'est la mairie. Ah, oui.
5: Allô?
4: Oui.
5: Est-ce que c'est la voisine?
4: Mais oui, je suis la voisine. Écoutez-moi, au revoir.
5: Parce qu'on vous a...
4: Ailleurs,
5: hein. On vous a appelé chez vous, mais ça répond pas.
4: Ben, je vais y aller chez moi, alors on verra. Vous m'appelez.
5: Madame Dutremble, est-ce que vous m'entendez?
4: Comment?
5: Est-ce que vous pouvez nous passer madame Dutremble, s'il vous plaît?
4: Eh ben, je suis madame Dutremble.
5: Ah, bonjour. Oh, bonjour. Votre voisine est là?
4: Elle n'est plus là, non? Elle est partie chez elle.
5: Mais il fallait surtout pas qu'elle parte, puisqu'on a besoin de lui parler.
4: Eh ben écoutez, téléphonez-lui chez elle.
5: Est-ce que vous pouvez lui transmettre un message?
4: Oui.
5: Est-ce que vous pouvez lui demander, quand vous la voyez...
4: Mais je la verrai peut-être que demain, ou je sais pas quand.
5: Si la voisine voit madame Dutremble...
4: Je suis madame Dutremble.
5: Bon, alors écoutez, madame. Vous dites bien à votre voisine qu'on va l'appeler pour qu'elle nous passe madame Dutremble. On a un message à lui passer. Ah, bah alors, madame Dutremble, c'est très simple. Vous dites bien à votre voisine, quand vous la voyez, hein, qu'elle dise à madame Dutremble, c'est-à-dire vous-même, qu'on va l'appeler.
4: Bon, d'accord.
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4: Allô?
1: Bonjour, monsieur, c'est bien la mairie?
4: Oui, c'est
6: c'est là.
1: Monsieur Martin, les ruches et Martin ont fait de l'élevage d'abeilles.
6: Oui.
1: Et on va venir installer des ruches dans la mairie.
6: Oui, mais attendez, parce
1: c'est
6: que...
1: C'est une opération de sensibilisage.
6: Oui, mais attendez,
1: ça permet
6: mais
1: de montrer qu'on peut cohabiter.
6: Oui, mais attendez, je vous coupe. Moi, je suis la dame de la cantine, monsieur. Moi, c'est pas avec moi qu'il faut voir. Hein.
1: Et pourquoi c'est la dame de la cantine qui décroche à la mairie?
6: Ça, c'est parce que moi, je décroche le téléphone, parce que le téléphone est dans la cuisine.
1: D'accord. Remarquez, ça tombe bien. J'avais justement prévu de mettre les ruches dans la cantine.
6: Ah bon? Mais je sais pas, moi, j'étais pas au courant. Voyons, on me dit rien, moi.
1: Non, vous avez rien dit?
6: Bah non, c'est pour ça que je tombe des nues, monsieur.
1: Ouh là là là là là là.
6: Bah oui, c'est pour ça, moi, je tombe des nues. Vous me parlez de truc. Y a pas de ruches, y a pas d'abeilles. Je comprenais rien à votre histoire, mon pauvre monsieur.
1: Ah, bah mon pauvre monsieur, vous avez même pas dit qu'on mettait des ruches dans la cantine.
6: Je suis en plein vaisselle, là. Vous me parlez de ruches, que vous m'amenez des ruches. Je suis même pas au courant de rien.
1: Ouh là là là là là.
6: Et c'est quand aussi?
1: Eh bah, c'est à partir de maintenant. Je pense les laisser une semaine ou peut-être deux.
6: Ah, mais non, mais on peut pas les laisser une semaine, hein, moi. Y a l'école, hein.
1: Oui, et ben.
6: Bah, on mange tous les jours, nous, dans la cantine.
1: Ah oui, mais je pouvais pas savoir.
6: Bah oui, hein.
1: Dans ce cas, vous sortirez les tables et les chaises dehors.
6: Bah, attendez, parce que là, moi, je prends pas de responsabilité, vous voyez
1: ça. Ah, zut, parce que moi, j'ai justement dit que vous preniez la responsabilité.
6: Ah oui, mais non, moi, je ne suis pas d'accord non plus, hein. Il faut pas dire que j'ai dit oui alors que j'ai rien dit, hein. Oh, attendez, moi, je vais appeler pour savoir quoi, parce que là, il y a des écoles, des ruches, tout ça. Attendez, moi, je comprends rien à votre histoire.
1: Dans ce cas, on va faire plus simple. On met les ruches dans la cuisine.
6: Non, mais non, attendez, parce que la cuisine, c'est pas un endroit pour mettre, c'est pas possible, monsieur, enfin.
1: Eh ben, ça rajoutera un petit côté nature.
6: Ouais, nature, moi, je veux bien tout ce qu'on veut.
1: Et en plus, vous porterez des combinaisons intégrales d'apiculturistes.
6: Mais je ne peux pas, il y a des trucs d'hygiène à respecter, monsieur, enfin, j'ai déjà des charlottes, des gants, des sabots et tout le bazar.
1: Oui, bah, les charlottes et le bazar, vous les porterez sous la combinaison.
6: Non, pour l'instant, je m'en vais appeler le responsable.
1: Ok, donc vous lui dites que vous avez validé à sa place.
6: Mais je n'ai rien validé du tout, monsieur, enfin.
1: Non, mais je veux dire que vous êtes d'accord que...
6: Mais non, je ne suis pas d'accord.
1: Bon, alors, disons que vous trouvez que c'est une bonne idée.
6: Non, je ne trouve pas que c'est une bonne idée.
1: Bon, alors, disons que vous encouragez le projet.
6: J'encourage rien du tout. Il a votre numéro, il vous rappellera.
1: Ah bah non, il n'a pas mon numéro, il est même pas au courant pour les abeilles.
6: Eh bah non, bah alors s'il est pas au courant, comment voulez-vous que ce soit fait? Non.
1: Ah bah parce que moi j'avais dit que c'était bon avec vous.
6: Mais à qui vous avez dit ça?
1: Bah à la direction.
6: Quelle direction?
1: Bah la vôtre.
6: Mais moi je ne suis pas d'accord, monsieur, mais enfin vous... Non, attendez. Oui, allô?
1: Bonjour, monsieur.
7: Ah, attendez, moi je prends pas d'initiative sur le mandat, monsieur le maire. C'est lui le chef ici, c'est pas moi.
1: Ah, c'est pas vous le chef, ok.
7: Bah je suis la directrice générale des services.
1: Ouais, ça sent plus le sous-chef que le chef, hein.
7: Bah oui, je suis sous-chef, et alors,
1: Pardon, je pensais pas qu'on m'avait passé un chou-chef, je pensais que vous étiez chef-chef.
7: Elle a passé la personne qui est la plus gradée dans la mairie, point.
1: Bah oui, mais résultat, je me retrouve avec un faux-chef au téléphone.
7: Un faux-chef, mais je suis pas un faux-chef, elle vous a jamais dit qu'elle passait un chef.
1: Ok, bon, écoutez, dites au maire que c'est bon, en tout cas, je gère.
7: Non mais arrêtez de dire, dites au maire que c'est bon, donnez-moi le numéro de téléphone, s'il vous plaît.
1: Pardon, peut-être que vous parlez sans le savoir au nouveau chef des chou-chefs.
7: Non, vous êtes rien du tout, parce que là, vous étiez pas du tout avec monsieur le maire.
1: Eh ben si, figurez-vous que j'ai justement été nommé sur sous-chef de mairie il y a quelques instants.
7: Non mais je sais pas si vous comprenez le fonctionnement des mairies.
1: Bien sûr, oui, je suis votre nouveau patron.
7: Non, vous n'êtes pas mon nouveau patron.
1: Pardon, mais sur sous-chef, c'est au-dessous de chef-chef, mais au-dessus de chou-chef.
7: Non mais c'est un sketch ou quoi, là? Je suis en train de me demander si c'est pas vidéo-gag, là, hein. Un faux-chef.
1: Bravo, tabarnak! Bienvenue dans Surprise, Martin Berriveau!
7: Oui, donc on est dans une mairie, on n'est pas là pour faire des conneries, hein.
1: Saurais-tu nous faire un petit coucou aux caméras?
7: Je pense qu'on a autre chose à faire dans une collectivité que de s'amuser avec des gens qui appellent juste pour...
1: Tous ces collègues, ah bon, c'est pas des vrais, sont des figurants!
7: Je vais raccrocher parce que je pense...
1: Et mon accent québécois, il est vraiment pourri!
7: Bon.
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9: Allô?
10: Oui, bonjour madame.
9: Bonjour monsieur.
10: Je suis bien chez monsieur.
9: Oui monsieur. Oui,
10: bonjour madame, est-ce qu'il est là?
9: Non monsieur, il ne rentrera même pas pour ce midi.
10: Ah, c'est dommage, vous êtes sa secrétaire?
9: Oui monsieur.
10: Je suis le docteur Givaro, madame.
9: Oui.
10: Et j'avais un rendez-vous téléphonique avec lui vers 12h, peut-être qu'il ne l'a pas noté.
9: Ça m'étonnerait bien.
10: Bon, je vous explique, madame.
9: Oui.
10: Je travaille dans la réduction d'intine, c'est-à-dire que nous faisons de la réduction de tête. Hein, notre spécialité, ça vient d'Amazonie, madame. Hein.
9: Oui.
10: Et monsieur était très intéressé par nos travaux, puisque nous faisons collection de têtes, que nous réduisons.
9: Oui.
10: Et vous savez que, bon, nous cherchons avidement, au nom de la science, des gens qui font don de leur corps à la science.
9: Bien sûr.
10: Et donc, votre patron avait souhaité laisser faire don de son corps à la science et à notre spécialité.
9: Oui.
10: Donc, j'aurais pris... je devais prendre le papier qui m'autorisait à prélever sa tête en cas d'accident.
9: Bien. Écoutez, il a vos coordonnées?
10: Oui, il les a. Ah ben, bien sûr, oui. Simplement, est-ce que vous pouvez le préciser? Il m'avait demandé quelques détails quant à l'opération.
9: Oui.
10: Est-ce que vous avez de quoi noter?
9: Oui, monsieur.
10: D'accord. Voilà, donc, alors, une fois que les papiers sont en règle,
9: oui.
10: Donc, nous réduisons, donc, réduction de la tête dans de la chaux vive. Après, on la malaxe.
9: Oui.
10: On en fait donc une boulette que l'on pétrit bien, qu'on introduit donc dans la sarbacane.
9: Introduite ensuite dans une serbe à canne.
10: La sarbacane, hein, vous savez, c'est ce long tuyau.
9: Oui, on l'introduit dans la sarbacane.
10: Donc, et hop. Alors, donc après, donc, c'est les trois opérations de hop, les trois opérations indiennes, et hop, et hop, et hop. Donc, c'est la formule qui nous est demandée, le rituel indien.
9: Puis, et comment ça s'écrit-il ?
10: Comment
9: ça s'écrit-il ?
10: Hop, et hop, et hop. Vous l'écrivez comme ça se prononce, puisqu'il n'y a pas de traduction. Hein.
9: Et hop, et hop, et hop. Alors, je fais ET plus loin, HOP.
10: HOP trois fois.
9: Bon.
10: Donc, on gobe tout ça. Donc, la pâte réduite, la boulette.
9: Oui.
10: Et hop, encore une fois, donc, il l'a dans le baba. C'est exactement la traduction.
9: Donc, écoutez, pour ne pas faire trop de sottises. Donc, oui. Le prélèvement de la tête.
10: Oui.
9: Mise en chaux vive.
10: Réduction.
9: Réduction de la tête.
10: Oui.
9: En chaux vive.
10: Oui.
9: Malaxage.
10: Oui.
9: Une boulette bien pétrie.
10: Oui.
9: Introduite dans la sarbacane.
10: Oui.
9: Et hop, hop, hop.
10: Oui.
9: Le tout est gobé.
10: Oui.
9: Hop.
10: Oui.
9: Et dans le baba.
10: Voilà. Je vous remercie.
9: J'espère... Mais y a-t-il un papier spécial, s'il vous plaît ?
10: Ah oui, ben, il va falloir qu'il signe la décharge. Donc la décharge, alors il aura la décharge demain.
9: Oui.
10: Il la signe tout de suite et il me la renvoie à mon cabinet.
9: Bon, c'est entendu.
10: Je vous remercie, madame.
9: Je vous en prie, docteur.
10: Vous avez bien noté mon nom ?
9: Docteur Jivaro.
10: Jivaro, voilà.
9: J-I-V-A-2-0.
10: Vous lui transmettrez ça à quelle heure, madame ?
9: Dès qu'il arrive, je présume vers 14h30, 15h, monsieur.
10: Je vous remercie, madame, de votre diligence et de votre célérité.
9: Je vous en prie, docteur.
10: Au revoir, madame.
9: Au revoir, docteur.
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12: Allô ?
1: Oui, bonjour, monsieur, c'est bien la boulangerie ?
12: Oui.
1: Mon fils est passé hier acheter du pain frais ?
12: Oui.
1: Une baguette ? Et alors, elle n'était pas fraîche ?
12: Ah non, ça, c'est pas possible, monsieur.
1: Il me l'a rapporté, elle était encore chaude.
12: Bah, c'est normal qu'elle est chaude, puisqu'elle a été cuite ce matin.
1: Donc, pourquoi, dans ce cas, est-ce qu'on essaye de me faire croire que c'est du pain frais, alors qu'il est chaud ?
12: Parce que, monsieur, vous faites comment du pain frais ? Expliquez-moi.
1: Alors, moi, je suis pas spécialiste, mais j'imagine que d'abord, on fait cuire le pain, et ensuite, on le met dans une sorte de rafraîchisseur.
12: Il est pas congé, on va pas le sortir du congélateur et vous vendre du pain du congélateur, quand même.
1: Bah, parce que non, dans ce cas, ce serait du pain froid, effectivement.
12: Mais là, c'est ridicule, là, ce que vous me dites. Quand on parle de pain frais, c'est parce que c'est du pain qui a été cuit le jour même.
1: Voilà, alors, apparemment, vous aviez oublié de refroidir le mien.
12: Mais monsieur, ça se refroidit pas du pain. Ça va pas en chambre de réfrigération.
1: De rafraisement.
12: Non, mais c'est quoi ça encore, cette machine ?
1: Bah, je ne sais pas, un fraiseur.
12: Bah là, vous m'inventez des mots parce que je suis désolée, ça n'existe pas. Hein.
1: Bah, le rafraiseur, c'est pour fraiser, c'est pour mettre au frais.
12: Non, mais rafraiseur, ça s'utilise pas en boulangerie, monsieur.
1: Ah, c'est ça, c'est que vous n'êtes pas équipé, peut-être, alors.
12: Équipé de quoi ?
1: Bah, de la machine à faire le pain frais.
12: Mais monsieur, du pain frais, ça n'existe. Du pain frais, c'est chez nous. Du pain chaud, vous avez la gage de qualité. Mais qu'est-ce que ça veut dire, ça ? Vous avez pas du pain de supermarché ?
1: Ah, bah, il n'était pas à 8 degrés, hein. Ça, je peux vous le dire.
12: Mais monsieur, ça veut pas dire pain frais, ça veut pas dire à 8 degrés, hein. Ça veut pas dire ça.
1: Est-ce que vous pouvez, dans ce cas, peut-être marquer sur votre devanture que vous vendez du pain tiède ou du pain chaud ?
12: Non, on vend du pain frais, monsieur.
1: Au moins, peut-être prévenez pain chaud, parce que là, les gens vont être déçus.
12: Et pourquoi ils seront déçus, monsieur ? C'est une gage de qualité.
1: Bah, ils vont avoir...
12: Ça veut dire ça ?
1: Bah, ils vont avoir l'impression de se faire arnaquifier, quand même.
12: Mais n'importe quoi, alors.
1: Donc, du coup, je voudrais vous le rapporter cet après-midi ?
12: Non, mais vous me rapportez pas du pain cet après-midi. Attendez, il est parti hier et il est mort. Vous vous débrouillez. Non,
1: ah, bah, maintenant, il est frais.
12: Non, mais il est pas frais, alors. Qu'est-ce que vous me racontez, les racis ?
1: Bah, évidemment qu'il est frais. Moi, je l'ai mis dehors.
13: Il veut venir se la faire rembourser. Allô ?
1: Oui, allô ?
13: Ah ben, non, mais attendez. Vous n'avez pas mangé votre baguette ?
1: Ah bah,
13: parce qu'elle était chaude.
1: Moi, ça me gênerait de vous dénoncer au syndicat des panifiés.
13: Pardon ? Vous voulez me dénoncer au syndicat des pâtissiers ?
1: Des panifiés.
13: Des panissiers ? Ah oui, et pourquoi ? Parce que je vous ai vendu du pain frais ? Non, mais je rêve. Non, mais je suis en plein délire, là. Je ne vois pas pourquoi vous me dénonceriez au syndicat des panissiers, comme vous dites.
1: Des panifiés.
13: Bah, des panissiers, c'est bien ce que je viens de dire.
1: Bon.
13: Je peux pas continuer la discussion.
1: Est-ce que je peux avoir peut-être la personne qui...
13: Oh, bah, si vous voulez. Vraiment, je vous le passe. Ne quittez pas.
14: Bon, apparemment, parce que j'ai un problème,
15: Allô ?
1: Oui.
15: Bah attendez, appelez-moi con, tant vous êtes.
1: Comment ?
15: Appelez-moi con, tant vous êtes.
1: Pourquoi vous voulez que je vous appelle con ?
15: Vous vendez du pain pas frais, non mais vous cherchez quoi là ?
1: Est-ce que je peux passer cet après-midi ?
15: Pourquoi faire ? Pour la baguette du pain chaud là ?
1: C'est ce que je disais à votre collègue là, à l'autre monsieur.
15: Non, c'est ma femme.
1: Ah !
15: Oui !
1: Vous êtes sûr ?
15: Non mais attendez, vous jouez à quoi là ?
1: Encore une fois, c'est ce que je disais à l'autre monsieur. Je dis pas que
15: non,
1: vous avez
15: c'est
1: fait.
15: C'est madame, c'est ma femme.
1: Moi je vous me l'ai changé, sinon.
15: Sinon quoi ?
1: Bah sinon, je sais pas, si vous pouvez me filer des gâteaux à la place, peut-être ?
15: Et puis encore quoi, vous voulez pas que je vous file un billet de 500 euros, des fois ?
1: Combien ?
15: Vous voulez pas que je vous file un billet de 500 euros ?
1: Vous en avez ou pas ?
15: Oui.
1: Ah bah alors, j'en veux bien.
15: Ouais, bah venez chercher.
1: Ah bah merci.
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16: Allô ?
5: Oh non, t'es-tu ? Allô ?
16: Allô?
17: Oui, c'est la SPA?
16: Oui.
17: Ah, bonjour, dites-moi, j'ai roulé sur un lapin, là. Enfin, j'ai pas fait exprès, hein, j'étais sur la route, et j'ai écrasé un lapin, quoi.
16: Oui.
17: Il est encore vivant. Je suis désolé, mais je voudrais savoir comment il faut faire, en fait.
16: Oui, ben, je peux pas vous dire. Moi, nous, on ne prend pas les lapins. On prend que les chiens.
17: Oui, oui, non, mais je voulais vous demander comment il faut faire.
16: Il est blessé?
17: Oui, un peu, oui.
16: Vous le mettez dans une cage et puis quand il est rétabli, vous le relâchez.
17: Ah, c'est pas ça que je vous demandais. Non, en fait, je voulais vous demander comment on fait pour le préparer. C'est pour le manger, en fait.
16: Ah, d'accord. Bon, ça, vous demandez à un cuisinier, hein.
17: Mais vous savez pas comment faire un lapin, non?
16: Ah bah si, très bien, mais là, comme ça, par téléphone...
17: Attendez, j'ai un stylo.
16: Oh bah non, là, je regrette, hein, je n'ai pas le temps, monsieur. Appelez-moi mais... plus tard.
17: Comment on fait ça?
16: Comment on fait? Il faut le dépecer, déjà, d'une part.
17: Et puis après?
16: Eh bah après, le découper, le retire.
17: Oui, et on lui coupe la tête ou pas?
16: Ah oui.
17: C'est avec un marteau ou avec un couteau?
16: Ah, je ne sais pas, vous demandez à un boucher. Moi, je ne suis pas boucher de nature, hein. Vous le dépecez... Et vous le découpez.
17: En rondins?
16: Et non, pas aux oignons. Vous coupez les cuisses d'abord et après le tronc. Et vous préparez ça avec du beurre et des oignons.
17: Du beurre?
16: Voilà.
17: Des oignons, c'est ça?
16: Oui, des oignons, oui.
17: D'accord. Et, voilà. Et pour les rats, c'est pareil ou pas?
16: Ah ben non, les rats, on les détruit. Hein, ça.
17: Dites-moi... Je suis bien à la SPA, là, hein?
16: Oui, oui.
17: D'accord. À vous me rassurer.
16: Voilà.
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19: Bonjour. Vous êtes au centre des finances publiques de...
20: Oui, bonjour.
1: Oui, bonjour, madame. Je suis bien aux impôts?
20: Oui, qu'est-ce que vous voulez savoir?
1: Ce serait pour faire une déclaration.
20: Oui. Quel est votre problème?
1: Alors, ô toi la femme qui est si pleine de féminitude.
20: Qu'est-ce que vous me dites, là?
1: Bah, c'est pour une...
20: Ah non, bah, nous, on ne fait pas les déclarations par téléphone. Hein.
1: Attendez, excusez-moi, parce que là, si vous me faites perdre le fil, je... Ô, toi, la femme qui aime l'amour.
20: Qu'est-ce que c'est, vos conneries, là, monsieur?
1: Pardon?
20: Qu'est-ce que c'est comme connerie, ça?
1: Bah, c'est une déclaration d'amour, excusez-moi. Enfin, je fais...
20: Ah, mais moi, c'est pas une déclaration d'impôt, ça.
1: D'amour.
20: J'en ai rien à faire, moi.
1: Ô, toi, la femme qui est célibataire ou alors en couple, mais dispo dans ta tête.
20: Qu'est-ce que vous voulez faire exactement là?
1: Alors, c'est pour... en fait, c'est une déclaration d'amour à toutes les femmes, en fait, et même
20: mais
1: à
20: ça,
1: la...
20: Ça, j'en ai rien à faire, vous êtes dans une trésorerie, monsieur. C'est pas une déclaration d'amour qu'on fait au trésor public.
1: Non, mais quand je dis, c'est pas à vous, c'est aux femmes, à la femme en général, je dirais
20: ça
1: la femme.
20: Ça n'a rien à voir avec nous, ça.
1: Ô, toi la femme qui a une tête, mais aussi des jambes.
20: Monsieur, ça n'a rien à voir avec nous.
1: Mais aussi des bras.
20: Vous foutez de la gueule du monde ou quoi?
1: Ah bah tout à fait, madame. Ô, toi la femme qui ne porte pas de moustache.
21: Bonjour.
1: Ah, bah c'est plus le même monsieur.
21: Les déclarations d'amour ne se font pas au centre des finances publiques.
1: Alors sinon j'ai une déclaration de vol?
21: Non.
1: Alors, vous notez en même temps? Alors,
21: non, non, ne me le lisez pas monsieur parce que j'ai un métier à côté.
1: À toi la femme qui a volé mon cœur.
21: Non, je suis désolée. Non.
1: Pourquoi?
21: On peut pas diffuser
1: pourquoi,
21: nous.
1: Pourquoi n'es-tu pas revenue, toi
21: monsieur,
1: la femme si...
21: Monsieur, ça suffit maintenant.
1: Bon, c'est donc une déclaration de revenus?
21: Ce n'est pas une déclaration de revenus que vous êtes en train de faire, monsieur.
1: Si, alors j'ai une déclaration de revenus.
21: Mais votre déclaration de revenus, ça n'est certainement pas par téléphone.
1: Déclaration
21: non,
1: de revenus?
21: Non, monsieur, je vous ai dit
1: pourquoi
21: de...
1: Pourquoi n'es-tu pas revenue?
21: Monsieur.
1: Toi la femme.
21: Monsieur, hein. Votre nom, votre identification fiscale, et j'en réfère à ma direction.
1: Ah bah, je peux peut-être lui parler?
21: À ma direction.
1: Oui.
21: Non, mais là, je prends note et j'envoie un mail à ma direction.
1: D'accord. Et je pourrais faire une déclaration de perte aussi?
21: De perte quoi?
1: Alors. À toutes les femmes qui m'ont fait perdre la tête.
21: Non, monsieur, ça, ce n'est pas à nous. Éventuellement mythique, peut-être.
1: Et déclaration de naissance?
21: Non, monsieur.
1: Toi, la femme, tu as su faire naître...
21: Vous n'avez toujours pas donné votre nom, votre identité.
1: Tu as su faire naître l'amour dans mon petit cœur.
21: Monsieur,
1: toi, la...
21: je vais vous signaler. Alors, vous allez me donner votre nom,
1: alors,
21: votre adresse.
1: Martin.
21: Oui.
1: Identification Rire et Chanson.
21: Bien sûr.
1: La radio.
21: C'est-à-dire que nous avons autre chose à faire que rire et en chanson. Malheureusement, notre administration ne nous le permet pas encore.
1: Ah, mais moi, je vous le permets.
21: Mais c'est très gentil, mais pour l'instant, là, non.
1: Vous voulez que je vous fasse un mot?
21: Si vous voulez, faites-nous un mot.
1: Nous sous-signer Rire et Chanson, vous autorisons à rire et chanter...
21: En dehors de nos heures de service.
1: Bon, ça peut faire passer la pilule en même temps si vous chantez les déclarations.
21: J'en suis pas certaine.
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23: Et ça s'entend.
24: Allô?
25: Oui, bonjour, monsieur. C'est la mairie de...
24: Oui.
25: Je voudrais monsieur le maire.
24: C'est moi-même.
25: Ah bah très bien, écoutez, ça tombe bien, je suis le chef de protocole de monsieur le préfet de région, monsieur Robert Ledoux,
24: oui.
25: Qui souhaite vous parler.
24: Oui.
25: Je vais donc vous le passer. Mmh. Mais comme je suis le chef de protocole, je voudrais d'abord vous expliquer que Monsieur Robert Ledoux, préfet de région, est une personne d'un certain âge. Donc il a du mal à finir ses phrases, voyez-vous. C'est-à-dire que quand il commence une phrase, c'est plutôt à vous de la finir, quoi.
0: Mais il faut savoir ce que veut dire Monsieur le préfet sur le moment.
25: Ouais, vous inquiétez pas, vous allez vous entendre. Hein.
0: Oui.
25: Je vous passe Monsieur Robert Ledoux.
17: Merci. Allô?
0: Oui, bonjour Monsieur le préfet.
17: Bonjour Monsieur le...
0: Le maire?
17: Le maire. Comment allez?
0: Comment allez-vous?
17: Oui.
0: Ça va, je vous remercie Monsieur le préfet, et vous-même?
17: Ça va. Ça va.
0: Ça va bien.
17: Ça va bien. Alors, je voulais vous...
0: M'annoncer?
17: Non.
0: Faire part?
17: Non.
0: Féliciter?
17: Oui.
0: Ah, je n'ai pas de félicitations à recevoir, pour ainsi dire, Monsieur le préfet.
17: Si.
0: Si?
17: Pour votre...
0: Pourquoi?
17: Pour votre...
0: Pour ma mairie?
17: Oui.
0: Oui?
17: Parce que...
0: Oui, parce que...
17: C'est une...
0: C'est une petite mairie que nous avons restaurée?
17: Oui, et elle a...
0: Elle a un petit cachet maintenant, parce qu'on l'a rendu gay, on l'a rendu... Ben en fait, c'est plutôt le château qui est en face, qui redonne un petit blason à notre mairie, pour ainsi dire.
17: Oui. Alors, quand je suis venu à...
0: Vous êtes venu à...
17: Oui.
0: Ah bon?
17: J'ai vu monsieur...
0: Monsieur... Peut-être?
17: Oui. Oui.
0: Ah, notre propriétaire du château.
17: Voilà. Et oui. Je l'ai entretenu? Non.
0: Ah, vous l'avez encouragé?
17: Comment?
0: Vous l'avez encouragé?
17: Oui, je...
0: Ah, voilà, pour le... Parce que monsieur, je pense, a dû vous solliciter, je crois.
17: Oui, il m'a su...
0: Ah oui, vous sollicitez pour...
17: Non, il m'a su...
0: Suggérer de...
17: Il m'a suggéré...
0: Oui?
17: De l'encourager.
0: L'encourager pour...
17: Pour le...
0: Pour, en fait, un peu faire classer ce site.
17: Oui.
0: Le château.
17: Alors, oui. Il m'a branlé.
0: Oui. Alors, il vous a demandé probablement que je vous donne quelques renseignements.
17: Il m'a branlé.
0: Il vous a branché sur le...
17: Oui.
0: Oui.
17: Alors, je l'ai
0: encouragé.
17: Oui.
0: Oui, vous l'avez encouragé.
17: Il m'a su...
0: Suggéré?
17: Oui.
0: Voilà, il vous a suggéré pour, en fait, donner votre avis, probablement.
17: Voilà, et derrière le château, il m'a branché.
0: Oui, branché.
17: Oui, et sa femme.
0: Oui, sa femme. C'est, oui, sa femme entretient le jardin d'hiver.
17: Elle entretient bien sa pine.
0: Oui, les pins, quoi, tous les... La pinède.
17: Oui. Il a du cul.
0: Ah oui, ça, il a du courage pour entretenir ce château.
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4: Allô?
18: Bonjour madame, c'est bien le restaurant?
4: Ouais.
18: Monsieur Martin à l'appareil, ce serait pour réserver pour les repas gratuits.
4: Mais quel repas gratuit?
18: Bah ils l'ont dit à la radio, du 1er au 15 juin, au resto, il y a un repas acheté, un repas offert.
4: Bah non, hein, on fait payer le repas au prix normal.
18: Ah ouais, donc là si on vient manger chez vous, on paye?
4: Bah bien sûr, ouais.
18: Oulolo,
4: c'est comme ça le resto. Il y a pas une loi qui dit qu'on doit forcément du 1er au 15 vous faire moitié prix, hein.
18: Ah bah je crois que si.
4: Mais non.
18: En plus, on est venu déjeuner chez vous, c'était il y a 4 mois, on était 4 et on avait payé les 4 repas.
4: Bah ouais, normal.
18: Ce qui veut dire que là si on revient à 4, on paye pas.
4: Et pourquoi?
18: Parce qu'on avait déjà payé 4 repas la dernière fois. Donc
4: et
18: là...
4: alors, enfin, mais on va se calmer là, 2 secondes. Ça veut pas dire que si vous avez bouffé là il y a 4 mois, on va vous faire 4 repas gratuits. Hein.
18: Ah ouais, donc on a payé 4 repas en trop, quoi.
4: Mais vous avez rien payé en trop. Arrêtez de rêver là.
18: Bah si, parce que si on
4: écoutez-moi
18: a.
4: Écoutez-moi 2 secondes. C'est pas rétroactif sur ce que vous avez mangé il y a 4 mois, monsieur.
18: Voilà, bah ça, si vous me l'aviez dit il y a 4 mois, j'aurais compris.
4: Mais personne n'était au courant il y a 4 mois qu'il allait y avoir ça.
18: Non, mais parce que là, si j'avais su, je vous aurais payé que la moitié il y a 4 mois.
4: Qu'est-ce que vous me racontez? Bon, vas-y, c'est bon là.
18: Bah vous comprenez, vu qu'il y a un HP.
4: Non, je comprends pas.
18: Ah, bah alors, prenez une calculette, je vais vous expliquer.
4: Mais y a pas à prendre des calculettes, vas-y.
18: Mais si, non, vous faites 4 divisé par 2.
4: Mais on s'en fout de votre 4 divisé par 2.
18: Bon, bah je vous le donne, ça fait 2.
4: Oh, on va arrêter là. Vous avez qu'à venir voir les patrons, ils vont vous l'expliquer.
18: Non, vous savez quoi, on va faire simple. Vous me remboursez les 4 repas.
4: Oula.
23: Ah.
3: Bah, allô ?
18: Bonjour, monsieur.
3: Bah, je vous rembourse rien du tout, enfin, je suis pas l'armée du salut, hein.
18: Ah bah oui, mais il fallait prévenir, parce
3: que... Mais fallait prévenir, mais c'est n'importe quoi, enfin.
18: Bah oui, mais enfin, vous inquiétez pas, je vais passer pour le remboursage.
3: Bah le remboursage, oui, le remboursage, déjà, on dit pas ça, le remboursage, c'est pas français.
18: Si, le remboursage, c'est quand on rend l'argent.
3: Oui, non, le remboursage, c'est quand on rend l'argent. Non, le remboursage, ça n'existe pas, c'est le remboursement, voilà.
18: Bah non.
3: Donc déjà, quand vous apprendrez à parler, et puis...
18: Je m'excuse, mais remboursement, je crois pas, hein.
3: Bah remboursement, je crois pas, non mais...
18: Bah ma grand-mère est prof de français, donc je sais.
3: Votre grand-mère est prof de français, bah vous devriez retourner la voir.
18: Je peux pas, elle est en cours, là.
3: Bon.
18: Ou alors, vous me faites un reconnaissage de dette alimentaire.
6: Non, mais ne comptez pas ce que je vous rembourse, hein.
18: Et bonjour, madame.
6: Alors, c'est pas bonjour, madame, bonjour, monsieur.
18: Admettons.
6: Bon, attendez, monsieur. Vous êtes venu manger quand ? Il y a 4 mois.
18: On est d'accord.
6: Vous êtes venu manger, vous avez payé 4 repas.
18: Voilà, donc ceux-là, il faut les rembourser.
6: Mais je ne vais pas vous rembourser des repas que vous avez pas pris.
18: Ah si, il y a 4 mois, on les a pris, des repas.
6: Oui, mais vous avez mangé, monsieur.
18: Ouais, mais comme vous nous avez pas prévenu que vous feriez pas les repas gratuits 4 mois plus tard...
6: Mais monsieur, je n'ai pas à vous dire que je fais des repas gratuits.
18: Bah non, au contraire. Vous auriez dû me dire que vous faisiez pas les repas gratuits.
6: Et à qui vous avez parlé en payant la que vous alliez revenir pour manger gratuitement.
18: Oh bah à personne.
6: Ah mais à personne.
18: Bah oui, ça me semblait logique qu'on allait revenir.
6: Et alors bah on va pas vous rembourser 4 repas.
18: Non, d'ailleurs ça fait 8 repas en tout.
6: Mais quoi, 8 repas?
18: Bah les 4 achetés plus les 4 non offerts.
6: Bon, je vous passe mon épouse parce que je... Voilà.
18: D'accord, donc ça c'est le monsieur que j'avais avant, c'est ça?
7: Oui.
18: Ah bah, re-bonjour, monsieur.
7: Vous avez un papier, vous avez quelque chose qui prouve que vous avez des repas gratuits ?
18: Oui.
7: Non. Oui, alors venez avec votre papier comme quoi vous avez des repas gratuits.
18: Donc je marque quoi ? Je marque 4 repas gratuits ?
7: Ah non, vous marquez rien du tout. Vous venez avec un papier qui prouve...
18: Oh non, mais je vous le fais, le papier. Dites-moi ce qu'il faut écrire.
7: Ah ben, vous pouvez le faire, mais si c'est pas nous qui l'avons fait, qu'on prenez bien, monsieur, qu'on s'en fout.
18: Ah, alors dans ce cas, vous prenez un papier et moi, je vous dis ce qu'il faut écrire.
7: Non, mais...
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23: Oui, allô ?
25: Oui, bonjour, madame.
23: Bonjour, monsieur.
25: Vous êtes paysagiste ?
23: Oui.
25: Ah, très bien. Alors, je vous appelle, en fait, parce que j'ai un grand terrain de 2 hectares 7.
23: C'est beaucoup.
25: Et à mon âge, c'est...
23: qu'est-ce que vous rechercheriez ? Ce sont que des idées ou il y aurait réellement derrière une amélioration et une conception, une réalisation ?
25: Oui, un peu tout ça. En fait, je voudrais apporter un peu d'originalité et de la profondeur. Parce que je jardine, hein, évidemment.
23: Ah bah alors écoutez, je vais vous prendre un rendez-vous.
25: Oui, parce que...
23: Et ce ne sera pas maintenant, de toute façon, tout ce qui est modification ou même éventuelle plantation, ça va être un petit peu plus décalé dans le temps maintenant.
25: Ah non, je vous rassure tout de suite, il ne s'agit pas de planter. Je voudrais éviter d'avoir sans arrêt à faire la navette entre le jardin et la maison. Donc je souhaiterais qu'on creuse un trou au fond du jardin pour que je puisse chier. Juste pour que je chie, quoi. Parce que s'il faut à chaque fois... Que je fasse aller-retour entre la maison et le jardin, c'est trop loin.
23: D'accord. Et vous voudriez scier quoi ?
25: Comment ?
23: Vous voudriez scier quoi ?
25: Ah non, non. Un trou pour chier.
23: Ah bon ?
25: Voilà. Avec, évidemment, un contrat d'entretien. Ça, c'est sûr.
23: C'est-à-dire ?
25: Ben, que toutes les semaines, ils viennent pour nettoyer le trou.
23: Oh bon, non, monsieur. On peut pas. Faut pas. On n'est pas amené à faire ce genre de travaux, hein.
25: Attendez, je comprends pas. Vous êtes paysagiste.
23: Mais oui, mais attendez, je vais pas aller nettoyer un trou de caca, c'est pas possible.
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24: Allô ?
18: Bonjour madame, c'est bien le bureau de tabac ?
24: Oui.
18: J'ai acheté des cigarettes chez vous ?
24: Oui.
18: Vous y allez un peu fort quand même ? Vous avez vu les images qu'il y a dessus ?
24: Ah, comment ?
18: Excusez-moi, mais alors là, c'est dégoûtant, hein.
24: Je sais bien, mais c'est pas nous qu'on fait les images.
18: Comment ça, c'est pas vous qu'on fait les images, c'est quand même vous qu'on les vendez ?
24: C'est nous qu'on les vend, mais c'est fait par les cigarettiers.
18: C'est vous qu'on les vend ou c'est pas vous qu'on les vend ?
26: Allô, oui.
18: Oui, ah, bonjour madame.
26: C'est pas nous qu'on choisit les photos, hein.
18: Ah bah, c'est pas vous qu'on choisit, excusez-moi, c'est quand même vous qu'on les vend, donc c'est vous qu'on les choisit.
26: Non, c'est pas nous qu'on choisit les photos, monsieur.
18: Ah bah, moi j'ai l'impression que c'est vous qu'on choisit quand même, hein.
26: Allô ?
18: Ah bah, c'est monsieur.
26: Vous savez, je regarde pas que les images que sur le paquet, hein. C'est pas nous qu'on y peut quelque chose.
18: Excusez-moi, mais je pense que c'est vous qu'on y pouvait quelque chose.
26: Ah ouais, mais c'est pas nous qu'on les met, les images.
18: Ah bah, comment ça, c'est pas vous qu'on les met ?
26: Bah, attendez, monsieur, où est-ce que vous allez, là ?
18: Ah bah, moi je vais au bureau de tabac.
26: Bah, comment voulez-vous que je prenne tous les paquets de cigarettes puis que c'est moi qui colle les images ?
18: Ah, donc c'est vous ?
26: Mais non, mais je vous dis, comment voulez-vous que c'est moi qui colle les images dessus ?
18: Non, mais je comprends, c'est peut-être des photos que vous avez fait vous-même et ça vous fait plaisir
26: bah,
18: de les mettre.
26: Non, allons, monsieur. C'est pas nous qu'on met les images, allons, monsieur.
18: Bon, moi j'ai l'impression que c'est vous qu'on met les images.
26: Bah, hein. Réfléchissez un petit peu. S'il faudrait que je prenne tout à chaque paquet puis que je mette et je colle des images dessus, ben j'ai pas fini.
18: Non, mais si vous avez pas fini, c'est bien que vous êtes en train de le faire.
26: Ben non.
18: Ben vous dites que vous avez pas fini de le faire.
26: Ouais, mais c'est une façon de parler. Vous pouvez arriver tout de suite ou bien dans 5 minutes ou bien dans 1 heure et je vous donnerai A plus B que c'est pas nous qu'on le fait. Le paquet de cigarettes est emballé dans du cellophane. Moi j'ai pas de machine pour mettre du cellophane.
18: Jurez-le.
26: Ben je vous jure que j'ai pas de machine pour mettre du cellophane.
18: Oui, mais peut-être vous glissez l'image sous le cellophane.
26: Ben non, attendez, mais là c'est du n'importe quoi. Je trouve ça tellement aberrant. aberrant que vous imaginez que chez les buralistes qui s'amusent à mettre des images sur leurs paquets de cigarettes.
1: Bah, moi, je dis que c'est pas les buralistes. Je pense que ce sont plutôt les buraliers des bureaux de tabac.
26: Les quoi?
1: Bah, les buraliers. Bah,
26: un qui vend du tabac, ça s'appelle un buraliste.
1: Ah non, c'est un tabaciste, ça.
26: Un quoi? Non, ça s'appelle un buraliste, monsieur.
1: Non, buraliste, c'est celui qui vend des bureaux.
26: Non, mais un buraliste, c'est aussi, c'est un tabac. Les tabacs, c'est des buralistes.
1: Bon, écoutez, je vais venir.
26: Et vous avez que ça qu'à faire.
1: Ah, notre monsieur.
26: Vous êtes malade, monsieur, hein, pour vous faire soigner.
1: Non, mais excusez-moi, mais moi, je vais vous rapporter ce paquet, parce que là, si vous voulez,
26: je... Bah, moi, j'en veux pas de votre paquet, vous l'avez acheté, vous l'avez acheté.
1: Faudrait que je passe en fin de... Là, je suis au travail, mais...
26: Eh ben, alors, raconte plus que vous travaillez pendant sur votre lieu de travail. Alors là, vous, franchement, vous avez un bon patron, et vous le méritez pas.
1: Alors, je vous rassure, je ne travaille pas toujours sur mon lieu de travail, hein.
26: Ah, vous travaillez pas. Ça va pas, là, monsieur, hein. Faudrait peut-être consulter, hein.
9: Monsieur.
1: Ah, une autre dame.
9: Bah non, bah allez, attendez, qu'est-ce que vous racontez là?
1: Bah enfin, excusez-moi, c'est qui le patron là dans l'établissement?
9: Bah c'est moi.
1: Je pense que si vous étiez le patron, vous feriez un minimum respecté.
9: Bah respecter quoi? Bah vous pouvez regarder toutes les marques, il y a n'importe quelle photo, c'est dégueulasse partout, hein. Pourquoi vous allez me le rapporter, pourquoi faire?
1: Bah pour que vous me mettiez un truc à la place.
9: Mais on rajoute pas de photos. Qu'est-ce que vous racontez là? Bah, vous avez un problème ou quoi là?
1: Non mais vous vous rendez compte pour les enfants, c'est quand même.
9: Bah oui, bah faut pas faire voir aux enfants, c'est tout.
1: Mettez des trucs que les enfants aiment bien.
9: Mais non, mais on fait pas ce qu'on veut.
1: Si vous mettez des animaux, des petits animaux.
9: Ouais, des animaux, bien sûr.
1: Des lapins, je sais pas, des écureuils.
9: Ouais, des lapins, puis des cigognes, et puis des poupées gonflables.
1: Voilà, eh ben voilà.
9: Allez, d'accord.
1: Non, allô? Ah, m'a raccroché. Je vous entends, hein. Allô?
10: Votre verre.
1: Ah bah merci madame.
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13: Bienvenue.
14: Allô? Allô? Bonjour madame.
13: Bonjour.
14: Madame Ledoux à l'appareil.
13: Oui, qui vous demandez madame?
14: Ben je suis bien la SPA.
13: Mais non madame. Non, non, vous n'êtes pas la SPA, vous êtes à Puget Théniers.
14: Oh ben mince, qu'est-ce que je fais là? Alors figurez-vous que je suis à Roquebière dans la forêt et je suis ornithologue. Vous savez, je m'occupe des nids d'oiseaux. Hmm? Et je voulais avoir un renseignement auprès de la SPA.
13: Moi, une fois, j'étais déléguée responsable, mais maintenant, je le fais plus.
14: À la SPA?
13: Oui.
14: Ah ben, vous pouvez, on sait jamais, peut-être que vous pouvez me donner un renseignement.
13: De me téléphoner pas au vétérinaire.
14: Mais oui, mais je ne peux pas, mon téléphone ne marche pas. C'est un téléphone portatif. Et le problème, voyez-vous, c'est que je suis en train de surveiller un nid d'aigles royaux.
13: Oui.
14: Et alors, je suis à 2 mètres du nid des petits aigles. Mm. Et j'aurais voulu savoir si les aigles, les parents, étaient plus ou moins agressifs.
13: Ah, je sais pas. Ça, je sais pas du tout.
14: Aïe, aïe, aïe, parce que je sais pas si je peux rester en observation.
13: Oui, hein. Je comprends. Vous voulez pas vous faire attraper non plus.
14: Ben oui, parce que ce sont des aigles très solides. Ils peuvent embarquer un mouton dans les aigles.
13: Ben oui, alors oui.
14: C'est pour ça que je voulais avoir le renseignement. Attendez, parce que là, je vois, attendez. Ah, qu'est-ce que c'est? Oh là là. Allô?
13: Allô?
14: Aïe.
13: Allô?
14: Oh, il y a quelque chose qui m'arrive dans le dos, là. J'ai comme une pince dans le dos.
13: C'est l'aigle?
14: Ah!
13: Allô?
14: Oh mon Dieu! Je suis en train de décoller.
13: Comment?
14: Je suis en train de m'envoler dans les airs.
13: C'est un aigle qui vous a pris.
14: On est en train de voler au-dessus de la forêt.
13: Qu'est-ce que je dois faire?
14: Ça va très vite.
13: Parlez-moi tout le temps. Parlez.
14: Ici Madame Ledoux.
13: Oui, ici, madame.
14: Bonjour, madame.
13: Bonjour, madame. N'ayez pas peur, je reste avec vous.
14: Oh, mon Dieu.
13: Allô, je suis là.
14: Il a dû me prendre pour un lapin.
13: Je vous entends.
14: Je vais prendre le téléphone. Je vais le mettre aux côtés de ses oreilles, là.
13: Oui.
14: À côté de ses ouïes.
13: Oui.
14: Criez dedans, on va voir.
13: Va coucher.
14: Allô.
13: Allô, va coucher. Allez, dors. C'est pas un lapin. Va coucher. Allô, madame Ledoux. Allô, c'est pas un lapin, mais il comprend pas.
14: Ah, allô. Il y a les trains qui se libèrent.
13: Comment? Il lâche.
14: Il commence à desserrer son étreinte.
13: Django. C'est pas un lapin. C'est madame Ledoux.
14: Allô?
13: Allô, n'ayez pas peur, je suis là.
14: Il me libère.
13: Vous tombez où? Allô? Allô? Allô? Allô, ici Puget Théniers.
14: Allô?
13: Allô, madame, ça va mieux?
14: Je ne suis pas un lapin.
13: Oui, il vous a lâché l'aigle.
14: Je suis madame Ledoux.
13: Oui, je sais. Vous m'avez téléphoné pour que je fasse peur à l'aigle.
14: Ah! C'est vous ?
5: Oui, c'est moi.
14: Oh, bah, madame, comment vous remercier ? Vous m'avez sauvée.
5: Mais madame, c'est rien du tout. C'est une grande joie pour moi de rendre service.
14: Eh ben, on était à 400 mètres du sol.
5: Oh là là.
14: Il m'a regardé avec ses yeux et il m'a lâché.
5: Il nous a lâché. Pauvre femme.
14: Et je suis tombée la tête dans le sein.
5: Écoutez, madame, si vous avez l'occasion de passer à Puget, je vous embrasserai volontiers.
14: Oh, bah, c'est moi qui vais vous embrasser. Merci beaucoup.
5: Notre amour des animaux nous a sauvés.
14: Oh, bravo, madame.
5: Eh bien, j'ai fait peur à l'aigle et je suis contente de moi.
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15: Bonjour, vous êtes bien en communication avec l'hôtel de police.
16: Bonjour.
1: Oui, bonjour monsieur, c'est bien la police ?
16: Oui.
1: Je me suis fait flasher deux fois en fait, au même flash en voiture. Et du coup, ce serait pour vous dire qu'il fallait garder que la deuxième photo.
16: Pourquoi vous voulez que garder la deuxième photo ? C'est quoi le problème ?
1: C'était mon beau-frère qui était au volant. Du coup, on est repassé avec moi au volant parce que c'est mieux si c'est moi qui conduis.
16: Oh là là, c'est compliqué votre truc. Je vais vous passer le ministère public, vous allez pouvoir...
1: Vous me passez monsieur le ministre ? Pourquoi vous me passez le ministre ?
16: Mais je ne vous passe pas le ministre, monsieur.
1: Bah, vous me dites que vous me passez le ministre.
16: Non, je vous ai dit, je vais vous passer le ministère public.
1: Ah bah merci.
16: Je vous en prie.
19: Nous recherchons votre...
20: Oui, bonjour monsieur.
1: Oui, bonjour monsieur. On devait me passer la secrétaire du ministre ?
20: Non, non, elle vous a dit le ministère public, monsieur. Elle m'a expliqué que c'était pour une histoire d'excès de vitesse.
1: J'étais en voiture avec mon beau-frère.
20: Ouais.
1: Lui, il conduit et hop, il se fait flasher.
20: Tout à fait.
1: Et comme la voiture, elle est assurée que pour moi, on est revenu sur le flash et on est repassé pour que ce soit moi au volant.
20: Donc ça veut dire que vous avez fait demi-tour sur l'autoroute ?
1: Oh bah non. Enfin, non, j'ai fait marche arrière.
20: Vous avez fait une marche arrière sur l'autoroute ?
1: Voilà. Moi, on m'a dit que ça compte pas normalement deux fois le même radar.
20: Ah si, monsieur, deux fois le même radar, ça compte, monsieur. Hein ? Et en plus, monsieur, vous reconnaissez que vous avez fait une marche arrière sur l'autoroute ? Allô, monsieur ?
1: Oui, ah, monsieur le ministre ?
20: Non, pas le ministre, l'officier du ministère public. Vous repassez au radar, vous faites exprès de vous faire flasher juste pour qu'on voit vous sur la photo. Ça marche pas comme ça, monsieur, hein ?
1: Bah, ça serait gonflé, ça.
20: Bah, ça serait gonflé, monsieur. Ils vont pas annuler la première parce que c'est votre beau-frère qui est au volant du véhicule.
1: Excusez-moi, mais je pense que c'est de la triche, quand
20: bah,
1: même.
20: Bah, c'est pas de la triche, monsieur.
1: Vous êtes peut-être pas spécialiste sur ces trucs-là, mais...
20: Bah, écoutez, je suis pas spécialiste, donc faites comme vous voulez.
1: Non, c'est pas ça, mais parce que moi, mon beau-frère, il m'a dit que tu peux y aller, de toute façon, ça comptera pas deux fois.
20: Oui, et votre beau-frère, il est qui pour vous dire ça ? Il travaille au service des timbres à Mende ?
1: Il est à la poste, lui, donc pour les timbres, effectivement, il maîtrise le sujet, quoi.
20: Tout ce qui est timbre, il maîtrise le sujet. Non, mais là, c'est un sketch. C'est pas les timbres qu'on met sur les lettres, monsieur, c'est une contravention. Je vous rassure, hein, je travaille pas à la poste, mais je sais mettre un timbre sur une enveloppe. Hein.
1: Peut-être que lui s'y connaît mieux que vous, du coup, en timbre.
20: Et attendez, qu'est-ce qui vous dit que c'est vrai ce qu'il vous raconte, que parce que vous faites flasher une deuxième fois, ça annule la première ?
1: Écoutez, si vous voulez, je vous le passe.
20: J'ai pas besoin de parler à votre beau-frère, monsieur. Attendez. Ouais. Allô ?
1: Oui, allô ?
20: Vous m'avez donné ici tous les renseignements. Vous allez être convoqué et vous allez devoir vous expliquer pour
1: une marche. Disons que je me suis trompé, en fait. J'étais pas...
20: Ah, non, monsieur, vous vous êtes pas trompé.
1: C'était pour un témoignage, parce que j'ai vu quelqu'un au volant de ma voiture.
20: Bien sûr.
1: Passer deux fois le flash.
20: Bien sûr. Moi, j'ai un numéro de téléphone qui s'affiche, donc il n'y a pas de souci. Hein ?
1: Excusez-moi, je suis une nouvelle personne, je ne conduis pas de voiture.
20: Non, monsieur, je vous reconnais, monsieur.
1: Qui est à l'appareil ?
20: Arrêtez de me prendre une randonnée en me disant oui, allô. Oui, je suis une nouvelle personne.
1: Apparemment, quelqu'un a tenté d'imiter ma voix pour me...
20: Non,
1: faire...
20: monsieur.
1: Non, mais ce n'était pas moi.
20: Monsieur, c'est pas moi. Au revoir,
1: pas du tout,
20: monsieur.
1: Mais c'était un usurpateur.
20: Au revoir.
1: Non, mais c'était un usurpateur.
20: Alors, donnez-moi votre nom, monsieur.
1: Alors, le nom de la personne qui vous a appelé.
20: Non, le vôtre, monsieur.
1: Moi, je pense que c'est monsieur Martin qui
20: non.
1: a appelé.
20: Alors, non, monsieur, désolé, mais alors je vais faire identifier votre téléphone.
1: Bah, pourquoi ?
20: Au revoir, monsieur.
1: Bon, vous pouvez me passer le ministre ?
20: Au revoir, monsieur.
1: Passez-moi, monsieur le ministre de la police nationale d'Islande.
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21: Bonjour.
14: Oui, bonjour madame, c'est la pharmacie.
21: Oui.
14: Oui, bonjour madame Le Dur, à l'appareil.
21: Oui.
14: Moi, j'ai fait la liste des courses, là, je dois aller faire mes courses. Mon mari m'a rajouté de passer à la pharmacie, mais j'arrive pas à bien lire ce qu'il a écrit. Préserva, je sais pas quoi.
21: Prévision, c'est pour les yeux ?
14: Non. Préservateur, préserva.
21: Oh. Préserva. Qu'est-ce que c'est que ça ? Je connais pas.
14: Ou c'est un préservatif.
21: C'est pas préservision plutôt ?
14: Non, c'est préservatif.
21: Ah ben oui. Alors. Bah là, c'est préservatif. Là, c'est des préservatifs. C'est qui a marqué ça ?
14: C'est mon mari, mais je sais pas ce que c'est. C'est un médicament.
21: Un médicament ? Ben non, les préservatifs, c'est pour les rapports sexuels.
14: Comment ?
21: C'est pour les rapports sexuels, les préservatifs.
14: Oh, mais il y a longtemps que je fais plus la chose, moi.
21: Mais je sais pas, qu'est-ce qu'il a voulu marquer, alors ?
14: Je vais l'appeler, il a dû prendre son portable.
21: Oui, bah appelez-le, voyez avec lui, ouais.
14: Oui, merci, madame.
21: Je vous en prie. Au revoir.
14: Au revoir, madame.
27: Allô ?
14: Allô ?
27: Oui, bonjour.
28: Oui, bonjour, monsieur. C'est la pharmacie ?
27: Oui.
14: Oui, bonjour. Je pourrais avoir la personne qui vient d'avoir Mme Ledur au téléphone dans votre pharmacie.
0: Ah, non, je vous demande tout de suite.
14: Merci.
0: Il y a eu Mme Ledur ou Mme Ledur au téléphone.
2: Oui.
14: Oui, bonjour, madame.
2: Bonjour, monsieur.
14: Monsieur Ledur à l'appareil.
2: Oui.
14: Oh là là, gros souci, là, ma femme vient de m'appeler pour me dire que vous l'avez eu au téléphone. Elle vous a appelé, je crois.
2: Oui.
14: Et elle a vu pour les préservatifs, elle vous a appelé.
2: Oui, tout à fait.
14: Qu'est-ce que vous lui avez dit?
2: Je lui ai dit que c'était pour des rapports sexuels.
14: Oh mon Dieu.
2: Ah oui.
14: Oh là là.
2: Parce qu'elle a demandé pourquoi c'était.
14: Bah oui, mais alors là, ça va faire un drame, ça.
2: Ah oui. Ah oui, oui, je comprends bien, mais ouais. Oh. Mais vous lui avez fait une liste pour qu'elle achète ça?
14: Non, j'ai rajouté juste ça dans sa liste des courses ce matin. Moi, je pensais pas que vous lui auriez dit, quoi. Moi, j'avais rajouté ça subrepticement, comme on dit, quoi. Hein.
2: Ah ouais, je suis désolée, hein, mais...
14: Bon, écoutez, si elle vous rappelle...
2: Oui.
14: Pouvez-vous lui dire que je ne sais pas que c'est un médicament pour la prostate ou quelque chose comme ça?
2: D'accord.
14: Oh, vous êtes gentil, si vous pouvez.
2: Je vous en prie, non, mais c'est vrai que, bah ouais, c'est délicat, hein.
14: Bah oui, parce que, bon, j'ai...
2: Ouais, non, mais je comprends bien, ouais. Bon, je comprends bien.
14: Ça fait longtemps qu'on n'a plus de... Alors, il a fallu que je me débrouille avec quelqu'un d'autre, comme on dit, mais bon.
2: Ouais, ouais. Mais il faut, par contre, il faut lui donner quelque chose, ou...
14: Ah bah oui, j'ai besoin d'une grande boîte. C'est des boîtes de 20, je crois, ou 24, je sais pas.
2: Ouais, mais elle va regarder. Bon. Elle va certainement regarder sur la boîte.
14: Vous croyez?
2: Oh ouais. Là, je crois que c'est prendre des risques, hein, quand même. Oh.
14: Et si vous dites que c'est un somnifère?
2: Ouais, mais elle va regarder, non?
14: Non, mais oui, si elle regarde, vous dites que c'est... qu'on se met ça sur le nez pour empêcher de ronfler.
2: Oh là là, oh, j'arriverai pas à mentir comme ça, monsieur. Hein.
14: Oh si, vous allez trouver sûrement.
2: Ben écoutez, je vais voir. Hein.
14: Merci beaucoup. Hein.
2: Ben oui, oui, oui, désolée hein, pour la gaffe, mais c'est vrai que là... Parce qu'elle n'arrivait pas à lire, en fait.
14: Ben oui, je n'avais pas bien écrit intentionnellement.
2: Ouais, ouais, ouais.
14: Vous voyez?
2: Ben, j'espère qu'elle ne va pas lire. Si elle lit sur la boîte...
14: Ouais, mais elle a une vue très basse. Hein.
2: D'accord. Une boîte de 24 qu'il faut?
14: S'il vous plaît, oui.
2: D'accord.
14: Avec le petit réservoir.
2: Très bien, bon, ben on s'en occupe, on fait au mieux, alors.
14: Oh,
2: monsieur.
14: Vous êtes gentil, merci beaucoup.
2: Merci. Au revoir.
14: Au revoir, madame.
2: Allô?
14: Allô?
2: Oui?
14: Oui, bonjour, c'est la pharmacie?
2: Oui, c'est la pharmacie, madame.
14: Ah, c'est vous que j'ai eu tout à l'heure?
2: Oui, madame Ledu?
14: Oui.
2: Oui, c'est moi que vous avez eu tout à l'heure, oui.
14: Alors,
2: vous avez eu de votre mari au téléphone?
14: Oui.
2: Oui, alors dites-moi.
14: Ben, j'ai pas compris ce qu'il m'a dit.
2: Ah.
14: Mais il m'a dit de venir les prendre assez vite.
2: D'accord.
14: C'est quoi, alors? Vous avez trouvé ce que c'est?
2: On va regarder, venez avec le papier, on arrivera à lire, nous. On arrivera à lire.
14: Non, c'est des préservatifs, il m'a dit.
2: D'accord, je regarde. Je tape à mon ordinateur. D'accord.
14: Alors, qu'est-ce que c'est?
2: C'est un médicament pour la prostate. C'est pour sa prostate, à monsieur. C'est ça. On a trouvé, là.
14: Qu'est-ce qu'il a, mon mari, à sa prostate? Vous me faites peur.
2: Oh, mais non, vous inquiétez pas, c'est rien du tout, madame. Non, ne vous inquiétez pas. Il n'y a pas de souci, là.
14: Oh mon Dieu!
2: Non, ne vous inquiétez pas!
14: Mais alors, c'est quoi? C'est des dragées, des suppositoires, des cachets, c'est quoi?
2: C'est des comprimés!
14: Ça se met dans l'eau?
2: Oui, mais il se débrouillera, il connaît, je pense, hein!
14: C'est la première fois que je vois ça!
2: Ah ouais, d'accord! Non, mais je pense qu'il connaît, hein! Ah oui!
14: Les préservatifs, hein?
2: Oui, c'est ça, madame!
14: Ah bah attendez, j'ai le dictionnaire!
2: Oui, mais vous trouverez pas dans ce dictionnaire-là!
14: Alors, préservatifs! Préservatif masculin,
2: langue... Ah oui, mais ça, c'est ce que je vous ai dit tout à l'heure. Je me suis trompée, c'est pour les rapports sexuels. Ça n'a rien à voir.
14: Si c'est marqué langue vulgaire, capote anglaise, qu'est-ce que c'est que ça, une capote...
2: Non, mais c'est pas ça, madame.
14: C'est une maladie anglaise?
2: Non, pas du tout.
14: Oh, mon Dieu.
2: Mais non, ne vous inquiétez pas.
14: Pourtant, il n'a pas attrapé de maladie en Angleterre, il n'est jamais allé...
2: Non.
14: Oh, mon Dieu, mais oui, il a serré la main à un Anglais l'autre jour.
2: Mais non.
14: Si. Oh, mon Dieu!
2: Mais non, ne vous inquiétez pas, c'est rien du tout. Là, c'est ce que vous lisez, là, c'est dans le dictionnaire. Mais nous, on a un autre dictionnaire, c'est pour les médicaments, ça n'a rien à voir.
14: Ah, bon, bah, vous me rassurez.
2: Ouais, non.
14: Parce que j'espère qu'il pourra continuer quand même à vivre.
2: Mais oui, mais bien sûr, non, mais il est pas malade.
14: À être heureux et à faire l'amour avec la concierge, parce que ça lui fait du bien, vous savez.
2: Ah, bon,
14: Je dis rien parce qu'il a un certain âge et il faut qu'il en profite. Vous pensez qu'il pourra continuer avec la concierge parce que c'est une belle histoire, leur histoire?
21: Ah, je ne sais pas.
14: J'espère simplement qu'il se protégera bien.
21: Oui, voilà. Oui, oui. Ouais, ouais. Vous passez à la pharmacie tantôt et puis on vous donnera ça.
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3: Oui, bonjour.
1: Oui, bonjour monsieur, c'est bien la boulangerie?
3: Ah, pas monsieur, c'est madame.
1: Ah, c'est pas la boulangerie, excusez-moi.
3: Oui, non, vous me dites bonjour monsieur, c'est madame.
1: Oui, bah c'est bien ce que je disais alors.
3: Non, vous avez rien compris, vous me dites bonjour monsieur, et je suis une dame, alors je vous explique, voilà.
1: Oui, allez-y. C'est rapport au bol d'or.
3: Oui.
1: Je suis passionné de moto et je cherchais un moyen de remercier les motards.
3: Oui.
1: Donc c'était pour vous prévenir, je me suis permis de mettre l'adresse de votre boulangerie pour qu'ils puissent venir se faire offrir le petit déjeuner.
3: Vous me dites d'offrir le petit déjeuner.
1: Voilà, c'est ça.
3: Comment je fais là?
1: Non, mais juste au motard, hein, je demande pas.
3: Non, mais juste au motard, mais vous comprenez pas. Je peux pas faire un crédit comme ça.
1: Comment ça, un crédit?
3: Me dites d'offrir au motard. Si j'offre aux gens, je fais pas payer. Et qui c'est qui me paye?
1: Bah, si vous offrez aux gens, non, vous faites pas payer, évidemment. Oui, c'est...
3: oui, mais il faut que vous me donniez de l'argent.
1: Bah, si je vous donne de l'argent, c'est pas offert.
3: Ah, mais moi, j'offre rien, monsieur.
1: Bon, bah, est-ce que je pourrais avoir le responsable dans ce cas-ci? Allô?
4: Oui, j'écoute.
1: Ah, allô?
4: Oui, j'écoute.
1: Oui, bonjour. Oh là, vous m'entendez?
4: Oui, je vous entends, oui.
1: Oui, allô?
4: Ben oui, je vous entends.
1: Ah bon, d'accord, non, mais j'étais pas sûr parce que je...
4: Purée, comment je fais? Je parle déjà fort de nature et vous, vous m'entendez pas. Alors,
1: ah bah moi, je vous entends, mais vous, vous m'entendez pas, en fait, apparemment, c'est ça?
4: Mais si, je vous entends.
1: Il ne m'entend pas.
4: Oui, j'écoute.
1: Oui, ah bah voilà. Donc, comme j'expliquais à votre collègue, ce serait pour offrir le petit déjeuner au motard.
4: Pour le bol d'or, oui, ça m'intéresse pas. Je ne donne rien du tout.
1: Ah bah oui, mais là, vous me le dites maintenant. Moi, j'ai déjà mis les petites affichettes.
4: Mais que je m'en fous, moi, ma marquise, c'est à mon avis, alors.
1: C'est-à-dire que là, c'est quand même exceptionnel. Il y a eu le bol d'or, vous voyez,
4: en
1: c'est
4: plus, pour... sur le bol d'or, au circuit, il y a tout un tas de marchands de frites et tout ça. Hein.
1: Ah, vous avez... Ah bah oui, faites-leur des frites. Dans ce cas, c'est une très bonne idée.
4: Ah, mais je fais pas... Je propose pas de faire de frites. Attention, hein.
1: Le monsieur propose de faire des frites pour tous les motards.
4: Mais non, je vais pas... Je vous ai parlé des frites. Je vous ai parlé des marchands de frites qu'il y avait sur le circuit. Je vous ai pas dit que je faisais des frites. Oh, mais vous commencez à me gonfler, hein.
1: Oui, allô?
4: Oui.
1: Non, j'étais en train de dire qu'effectivement, c'était très gentil pour les frites.
4: Mais je ne fais pas de frites!
1: Alors, sans vouloir abuser, est-ce qu'une petite saucisse avec les frites, ce serait possible ou pas?
4: Mais je ne fais pas de frites!
1: Oui, j'ai bien noté, non mais je l'ai rajouté, plus les frites, ça je l'ai marqué
4: oh,
1: sur le...
4: mais ça va pas la tête, non? Eh, vous me faites chier.
1: Des beignets, vous dites?
4: Je vous dis que je ne fais pas de frites, c'est compris? Vous me faites chier!
1: Oui, des beignets, j'ai bien compris.
4: Oh, vous êtes buté ou quoi? Je vais porter plainte, moi, si ça continue. Et... parce que je ne veux plus vous entendre.
1: Et bon. Là, vous m'entendez ou pas?
4: Ouais, ouais, mais je ne veux plus vous entendre.
1: Alors dans ce cas, je vais continuer à parler, mais vous ne m'entendez pas.
4: C'est terminé, vous me cassez les couilles.
1: Des chatouilles? Comment ça, des chatouilles?
4: Oui, bah, si vous avez bien compris. Allez, au revoir.
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6: Allô, oui.
7: Oui, Mike?
6: Oui.
7: Je m'en veux pas te parler parce que j'ai un herpès sur la bouche.
6: Tu dis?
7: Attends, c'est bien Mike?
6: Bah oui.
7: Bah Mike, alors que...
6: C'est pas Jack Starling?
7: Voilà.
6: Ah, bah dis donc, bah, ça fait des ans, je crois que t'étais mort, moi.
7: Mais tu te souviens de moi?
6: Bah, t'étais bien Jack Starling.
7: Bah, oui, Mike.
6: Bah, évidemment, je me souviens de toi, comment je pourrais oublier, tu rigoles ou quoi? Qu'est-ce que tu deviens?
7: Toujours dans le jazz?
6: Bah oui.
7: On va voir, quel instrument je jouais?
6: Du piano.
7: Et comment je jouais, comme un...
6: Comme un dieu.
7: Ouais, ah. T'as pas oublié, hein?
6: Bah dis, merde, on a quand même joué ensemble, non?
7: Ouais, salut Mike.
6: Salut.
7: C'est Jack. Ah, sacré Mike. Ça fait plaisir de t'entendre.
6: Ah oui, bien sûr. Ouais.
7: Bon, alors, let's jazz.
6: Always, man.
7: Mike, t'es prêt?
6: Ouais.
7: 3, 4, et 3, 4. Oh, vas-y, je t'écoute. Je suis avec toi, Mike. 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
8: Dis, tu m'appelles, vous, que je chante dans le téléphone à 3 heures de l'après-midi, toi?
7: Hey, Mac.
8: Ouais.
7: Ça fait du bien, hein?
8: Ça dégage. Mais je vois toujours pas qui tu es, hein?
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18: Bonjour.
1: Oui, bonjour monsieur. C'est bien la mairie?
18: Oui.
1: J'aurais besoin de passer pour que vous remplissiez mon rapport de stage.
18: Le rapport de stage de quoi? Vous êtes pas en stage chez nous?
1: Non. Alors c'est Pôle emploi qui m'a demandé de faire un stage d'observation. Donc je suis venu plusieurs fois et j'ai observé, voyez?
18: Bah moi je vous ai jamais vu, donc je vais pas vous faire une signer quelque chose que j'ai pas vu.
1: Ah bah parce que vous êtes pas observatrice, parce que moi j'étais en observation justement, je vous ai vu.
18: Vous m'avez vu où?
1: Vous êtes la personne de l'accueil?
18: Oui.
1: Ah bah voilà, vous voyez, la preuve.
18: Oh bah ça c'est facile, hein. Je vous réponds au téléphone, donc ça je peux vous dire ce que vous me dites assis, je peux vous le dire debout.
1: Ah bah non, parce que j'aurais pu vous dire, vous êtes la téléphoniste. Et là, je reconnais la personne de l'accueil.
18: Vous n'êtes jamais venu dans la mairie, je m'excuse. Je vous aurais vu. Hein.
1: Non, mais j'étais devant, vous voyez, je voyais à l'intérieur.
18: Non, moi, j'ai rien vu du tout, donc je n'atteste pas une chose que je n'ai pas vue.
1: Non, mais alors attention, c'est pas vous qui êtes en observation, c'est moi. Hein.
18: Oui, mais moi, je vous ai pas vu que vous m'observiez, donc je peux pas attester que vous m'avez observé, c'est pas
1: alors,
18: vrai.
1: Alors, excusez-moi, dans ce cas, j'observe que.
18: Non, mais de toute façon, c'est pas la.
1: Vous n'observez pas.
18: Ouais, bah, vous faites comme vous voulez. Hein,
1: Alors, je note, je fais comme je veux.
18: J'ai pas dit ça, j'ai pas dit je fais comme je veux.
1: Hein. Ah, bah, vous m'avez dit, vous faites comme vous voulez.
19: Oui, bonjour.
1: Oui, bonjour, monsieur.
19: Alors, je comprends pas la demande. Si vous n'avez pas fait le stage chez nous, on va pas vous remplir un papier pour dire que vous avez fait un stage chez nous. C'est pas possible, ça.
1: Oui, parce que moi, j'ai dit que j'avais fait ça chez vous.
19: Du temps d'attente à l'accueil, ça n'a rien à voir avec un stage, monsieur.
1: J'ai eu le temps d'observer, quand même.
19: Mais observer quoi? Non, non, certainement pas. Je ne vous recevrai pas.
1: Bon, bah, écoutez, dans ce cas, passez-moi le maire. Je vais voir directement.
19: Voilà.
1: Merci, monsieur.
23: Oui, bonjour.
1: Oui, bonjour madame.
23: Je comprends pas, c'est quoi votre demande là?
1: Voilà, comme j'expliquais, j'aurais besoin que vous me remplissiez mon rapport de stage en fait.
23: Pourquoi? Ah non, non, attendez, ça marche pas comme ça monsieur. Vous l'avez pas fait chez moi, je vais pas faire signer un truc alors moi je vous ai pas vu.
1: Non mais ça ils le sauront pas, vous voyez.
23: Ah bah ils le sauront pas, je m'en fous, moi je le sais. Moi. Demandez à une institution française de faire ça, vous vous rendez compte de ce que vous me dites là? Je vous le dis tout de suite, on signe pas de truc en blanc comme ça, ça va pas non?
1: Bah en blanc non, moi j'ai tout rempli, hein. J'ai mis.
23: Mais
1: j'ai
23: non, mis... monsieur, vous pouvez tout remplir ce que vous voulez. Vous demandez à une institution qui représente la France de gruger là, c'est ça que vous êtes en train de me dire.
1: Et si ça se trouve, je l'ai fait, vous le savez pas.
23: Ah bah vous l'avez pas fait chez moi toujours, ça je le sais.
1: Bah peut-être que si.
23: Bah peut-être que si, bah non. Non, je vous dis que non, je le sais que non.
1: Bah moi je vous dis que j'ai fait le stage.
23: Chez moi, ici dans mes bureaux, dans mes locaux.
1: Oui.
23: Quand?
1: Mettons la semaine dernière.
23: Mettons la semaine dernière. Bah je vais contrôler si vous êtes venu parce qu'on a tous les noms des gens qui sont venus. Ah. Dites-moi votre nom.
1: Monsieur Martin.
23: Voilà.
1: Alors?
23: Bah moi j'ai pas votre nom.
1: Vous avez regardé sur les pseudonymes aussi ou pas? Parce que j'ai peut-être pas donné mon vrai nom.
23: Monsieur.
1: Non, non, mais excusez-moi.
23: Non, non, mais pseudonyme, non, pseudonyme. Non, mais allez, c'est bon. Bon, allez, moi j'ai autre chose à branler que de répondre à quelqu'un qui veut pas comprendre.
1: Faudra pas vous plaindre si je vous sac dans mon rapport, hein.
23: Ouais, ouais, allez-y, ouais, ouais. Qu'est-ce que je voulais que ça me fasse?
1: Ah, mais moi je vais mettre que mon maître de stage n'était pas du tout impliqué dans.
23: Ah, oui, bah voilà, bah, pas de problème, mettez mon maître de stage, ouais, pas de souci. Ah, mais monsieur, vous rêvez, vous êtes déconnecté de la réalité, hein. C'est clair.
1: En revanche, pour mes notes de frais, est-ce que je peux passer cet après-midi?
23: Oui, mais passez, pas de problème. On va vous rembourser vos notes de frais, pas de problème.
1: Bah oui, parce que j'ai quand même des restos et des taxis.
23: Ouais.
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24: Cabinet, bonjour. Veuillez patienter, votre appel va être pris en compte. Cabinet, bonjour.
25: Oui, bonjour madame, excusez-moi. Est-ce que vous pouvez remettre la musique s'il vous plaît? Parce que je fais de la batterie. Et je suis en train de travailler sur le tempo de la musique d'attente. Est-ce que vous pouvez remettre s'il vous plaît? Merci.
24: Je comprends pas ce que vous me dites, là.
25: C'est le professeur de musique, là, de batterie.
24: Oui.
25: Et j'ai un élève, je me suis dit, tiens, ça, c'est une excellente musique d'accompagnement.
24: Mmh.
25: Donc, si vous n'y voyez pas d'inconvénient, comme je suis avec un élève, là, je sais pas si vous entendez, qui est en train de travailler sa batterie.
24: Mmh.
25: Est-ce que vous pourriez me remettre la musique d'attente, s'il vous plaît?
24: Non, au niveau de notre poste, on peut pas. Donc, la seule chose qu'il faut que vous fassiez, c'est... Ce serait de rappeler. Je pense pas que... Je suis en train de regarder... je pense pas. La seule chose que je peux faire, c'est si je vous mets en attente, mais...
25: Ouais, voilà, c'est ça avec la musique. Parce que là, il est bien, là. Il est bien dans le rythme. Il a gardé le rythme. Il faut surtout
24: pas... Oui, mais si je vous mets en attente, c'est que si je vous passe sur un autre poste, donc ça va sonner sur un autre poste.
25: C'est comment l'air, déjà, là parce que là, il est en train de perdre le rythme, mon élève. Et là, c'est embêtant.
24: Bah, moi, en plus, je la connais pas, parce que bon, comme...
25: Ça fait... Ta-ba-da-ba-ba.
24: Ouais, ça se peut, je vous dis. Moi, je l'écoute jamais, puisque...
25: Ta-ba-da-ba-ba.
24: Oui.
25: Pa-la-ta-ba-la-pa-pa. C'est ça, non?
24: Oui, mais je dis, ça se peut, mais je peux pas vous. Puis bon, là, je suis sur un dossier, faut que je le termine avant de partir, donc j'ai pas tellement le temps.
25: Ah oui, c'est les impôts en ce moment.
24: Oui, voilà, c'est pour ça.
25: Ta-ba-la-pa-pa.
24: Bonne journée, au revoir.

0: C'est grave, ça.
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0: Oui, bonjour.
2: Bonjour, monsieur. C'est bien le bar à bière ?
0: Oui.
2: Monsieur Martin à l'appareil, société de prévention alcooliste de Martinville, la SPAM.
0: Oui.
2: Je vous ai inscrit pour tester une nouvelle mesure anti-alcoolificatoire.
0: Oui.
2: Pour limiter la consommation, la taille de vos bières va être réduite.
0: Les tailles de bières vont être réduites.
2: Voilà, c'est-à-dire que vous allez réduire le demi à 15 centilitres et la pinte à 30 centilitres.
0: C'est pas possible. 15 centilitres, c'est le galopin ?
2: Non, le galopin, il passe à 5 centilitres.
0: Ah oui. Alors là, c'est...
2: Eh oui, mais rassurez-vous, je vous ai préparé des verres qui contiennent 5, 15 et 30 centilitres, mais qui sont marqués 15, 25 et 50.
0: Ah non, ça c'est de l'arnaque, on peut pas.
2: Non, il suffit de pas le dire au client.
0: Ah non, mais attendez,
2: Mais vous, par exemple, on vous demande 25 centilitres, vous remplissez le faux verre jusqu'au faux trait 25, mais en vrai, il y a 15.
0: Non, parce qu'on n'a pas le droit de mettre 15 centilitres dans du 25, même si c'est un faux trait. Hein.
2: Dans ce cas, si vous utilisez vos vrais verres, vous mettez 15 centilitres dedans.
0: Non!
2: Non, mais après, vous effacez le trait 25 et vous le remettez en dessous.
0: Je n'ai pas le droit, est-ce que vous le comprenez?
2: Non, pardon, mais si vous faites aucun effort, c'est sûr qu'on va pas y arriver.
0: Ça m'énerve, ce genre de fraude là, ça m'énerve.
2: Non, alors c'est pas tout à fait de la fraude.
0: Oui, c'est de la fraude, monsieur.
2: Non, parce que nous, c'est un truc anglais qu'on appelle la shrinkflation.
0: Non, monsieur, c'est de la fraude.
2: Ou shrinkflation.
0: C'est de la fraude.
2: De la shrinkflation.
0: Monsieur, c'est de la fraude.
2: Enfin, c'est un terme anglais qui veut dire...
0: Mais je m'en fous des anglais. On est en France.
2: Alors, justement, à ce sujet...
3: Bonjour.
2: Bonjour, monsieur.
3: Vous pouvez pas m'imposer à moi, chef d'entreprise, me dire bonjour, je viens, je vous donne des verres en 15 et des verres en 30. C'est à un moment donné, je fais ce que je veux chez moi.
2: Sauf qu'il y a les Anglais, c'est ce que je disais.
3: Oui, mais je m'en fous des Anglais.
2: Ah bah, faut pas, parce que j'ai déclaré que vous étiez une entreprise anglaise, justement.
3: Je suis pas une entreprise anglaise.
2: Vous inquiétez pas, je vous ai fait une double déclaration de double nationalité commerciale.
3: Mais vous êtes qui pour faire une double déclaration?
2: Monsieur Martin, c'est ce que je disais.
3: Oui, mais je m'en fous.
2: Ah bah oui, bah vous me demandez.
3: Vous êtes personne aujourd'hui dans mon entreprise pour décider de ce que vous faites dans mon établissement, quand même.
2: Non, mais parce que moi, mon patron, il est britannique.
3: Mais je m'en fous.
2: Bah, c'est plus logique si vous dites que vous aussi, vous êtes british.
3: Vous comprenez pas quoi dans le nom. Je vous jure que vous avez intérêt de m'enlever de peu importe où vous m'avez inscrit parce que je n'ai absolument rien signé.
2: Alors, pour ça, je vous rassure, mon responsable a signé pour vous.
3: Eh bien, passez-moi votre responsable.
2: Oula.
3: Il y a aucun souci.
2: Vous parlez anglais quand même.
3: Ben non, je ne parle pas anglais.
2: Ok, bon, bah, je vous passe le patron. Mr. Martin.
3: Et puis, je vous explique, j'ai des clients.
2: Hello, how do you do?
3: Mais non, mais c'est une blague.
2: No, I am not a blague. I am Mr. Martin, the responsible.
3: Mais non, mais c'est vous.
2: Ah non, it's not moi.
3: Mais.
2: Hey, the preuve, I parle anglais.
3: Ok, vous parlez anglais, mais vous avez la même voix.
2: Attendez, one second.
3: Mais non, mais...
2: Allô, c'est à nouveau Monsieur Martin, le français.
3: Mais vous avez la même voix.
2: Oui, c'est normal, c'est parce que Mr. Martin est mon beau-frère, donc forcément...
3: Ouais.
2: Eh oui, donc je vous apporte les verres.
4: Allô?
2: Eh, bonjour madame, d'accord.
4: Non, monsieur, on dit monsieur. Je suis pas madame, moi.
2: Oh, bah, je pouvais pas savoir.
4: Ouais, non, mais j'ai pas l'aspect d'une dame, hein. Faut faire attention.
2: Bah, justement, comme je vous vois pas, je peux pas deviner.
4: Ouais, mais enfin, la voix quand même.
2: Ouais. Enfin, en tout cas, je vous ai bien inscrit sur ma liste de participants.
4: Ah, non, mais vous m'avez inscrit, mais moi, je me suis pas inscrit, donc, j'en ai rien à foutre.
2: Ah oui, mais excuse me, en tant qu'entreprise anglo-britanniste, vous êtes obligé.
4: Mais c'est quoi, là...
2: Comment ça, quoi?
4: Qu'est-ce que vous me racontez, là?
2: Ah, attendez, laissez-moi deviner, c'est un crapaud.
4: Hein?
2: Bah, quoi? Vous imitez le crapaud? J'adore ce jeu, attendez, je vous fais un animal.
4: Mais je m'en fiche.
2: La mouette.
4: Je m'en fous.
2: Ah non, flûte, ça c'était le corbeau, alors attendez.
4: Tu raccroches.
2: La mouette.
4: Putain.
2: Ah non, encore raté, attendez.
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0: Allô.
6: Bonjour madame.
0: Bonjour.
6: C'est bien vous les éleveurs de chiens?
0: Des éleveurs de chiens péquels, madame.
6: Oui, c'est ça. Madame Ledoux à l'appareil. C'est bien eux qu'on a vus à la télé dans la publicité, là.
0: Oh oui, vous en avez déjà vu, oui.
6: Pour les chiens, on les voyait, ils élevaient des téquels et tout ça.
0: C'est ça, madame, oui.
6: C'était dans un spot publicitaire.
0: Oui.
6: Hein, c'est ça.
0: Oui.
6: Je les ai reconnus et tout. Et alors, je voulais savoir quand même, ça m'a choqué un petit peu, parce que ça a dû faire du ramdam là-dedans. Ça fait longtemps qu'ils mangent des chiens.
0: Qu'ils mangent?
6: Oui.
0: On mange du chien?
6: Ben, c'est bien ça, publicité, non?
0: Les chiens mangent des granulés, mais c'est pas eux qui mangent les chiens.
6: Moi, enfin, bon, c'est peut-être un peu sourde, je sais pas, c'est peut-être l'âge, mais on voyait donc les éleveurs, là, vos patrons, avec plein de chiens autour.
0: Ben oui.
6: Et puis alors, ils mettaient, ils disaient, monsieur et madame, hein, ils mangent des chiens.
0: Ben, on ne mange tout de même pas nos chiens, non, mais qu'est-ce que vous allez chercher?
6: Mais je l'ai vu à la télé, madame.
0: Oh, vous avez vu à table en train de manger des chiens?
6: Bah écoutez, alors là, je suis confuse parce que j'ai envoyé un courrier à la SPA pour me plaindre.
0: Oh, bah vous allez nous faire encore une publicité, on va quand même être emmerdés, nous.
6: Je suis désolé.
0: Ah bah, toute désolée que vous êtes, mais qu'est-ce qu'on va être embêtés, nous, alors, hein?
6: Est-ce que j'ai envoyé ça à la SPA, à la Fondation Brigitte Bardot, un peu partout?
0: Oh, bah vous êtes toute maligne, hein?
6: Oh mon Dieu.
0: Oh mon Dieu, oui, une fois que le mal est fait, hein?
6: J'ai fait ce que je croyais,
0: Mais vous avez rien à faire avant de demander?
6: J'ai envoyé une lettre au ministère.
0: Oh, bah, c'est bien. Eh ben, en effet.
6: À la police également.

0: Mais vous êtes folle, mais folle alliée!
1: Mais peut-être pas quand même, vous exagérez, madame.
0: Mais non, j'exagère pas, on m'en fout même pas nos chiens quand même! Non, mais vous rendez compte si on a toutes ces visites-là, la publicité que vous nous faites?
1: Ah oh, mon Dieu, je crois que j'ai fait une bêtise.
0: Ah oh, oui, une connerie, tenez, je vous quitte, j'aime mieux ça. Allô?
1: Oui, excusez-moi, c'est encore moi.
0: Ben, qu'est-ce que vous voulez encore?
1: J'ai appelé M. Bourin-Dubourg, vous savez, à télévision.
0: Oui.
1: Parce que je l'avais prévenu aussi, il voulait faire une enquête. Oui, alors je me suis excusé, je lui ai expliqué, en fait, ce que vous m'avez dit. Et je lui ai dit que c'était pas la peine qu'il vienne faire une enquête, parce qu'en fait, je lui ai dit que vous touchez pas aux petits.
0: Bah sûrement pas, on les élève, c'est pas pour les bouffer, hein.
1: Voilà, je lui ai dit, ils touchent pas aux chiots et ils mangent que les mâles.
0: Mais on mange même pas les mâles, qu'est-ce que vous avez encore des conneries?
1: Ah bon?
0: Maintenant, on veut autre chose, on mange les mâles maintenant.
1: Mais vous mangez vos chiens?
0: Mais espèce d'imbécile, non, on mange pas nos chiens. Complètement cinglé.
1: Qu'est-ce qu'elle dit la grosse derrière? Qu'est-ce qu'elle dit la grosse, hein? Je vais venir vous manger, moi.
2: Oui? Eh ben venez, moi, je vous attends, moi.
1: Eh, dites-moi.
2: Venez franchir la porte, là. Venez au portail, puis moi, je vous attends.
1: Moi, je vous mange, moi.
2: Ouais, vous me mangez, non, mais vous rigolez ou quoi?
1: Je vous mange.
2: Je vous mange, bah, moi, je vous mangerai même pas parce que vous êtes immangeable.
1: Quoi, je suis immangeable, moi?
2: Bah, sûrement, oui.
1: Dire que moi, je suis immangeable, c'est dégoûtant.
2: Bah, si on mange nos chiens, dans ces cas-là...
1: Pourquoi vous avez dit que j'étais immangeable?
2: Mais c'est pas... Mais j'ai dit ça, mais j'ai dit ça sans le dire. Mais vous dites qu'on mange nos chiens. Soyez réalistes, on produit du chien, on va pas les manger.
1: Pourquoi vous avez dit que j'étais immangeable?
2: Mais non, non, non, bon, non, on en reste là, on mange pas de chien, vous êtes mangeable.
1: Ah, redites-moi ça.
2: Vous êtes mangeable.
1: Oh, vous êtes très impie.
2: Mais soyez un petit peu réalistes, pourquoi on mangerait nos chiens?
1: Parce que je travaille à la radio.
2: Oui.
1: À Europe 1.
2: Oui.
1: Je fais des blagues au téléphone.
2: Oui. C'est une blague pour Europe 1?
1: Oui.
2: Après tout ce que vous avez dit, vous croyez qu'on va vous croire?
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4: Oui, bonjour.
5: Oui, bonjour monsieur. C'est bien les taxis?
4: Oui, bonjour madame.
5: Comment ça madame? Ah non, moi c'est monsieur. Hein.
4: Vous venez de me dire bonjour monsieur.
5: Oui, et?
4: Je suis une dame, hein, mais bon, vous faites comme vous voulez. Hein.
5: Je comprends pas.
4: Donc, je vous dis bonjour madame.
5: Vous me dites madame, moi je suis un monsieur. Hein.
4: Oui, j'ai bien compris, c'est pour ça que je vous
5: dis. Bah, j'ai pas l'impression parce que vous me dites madame et que moi, enfin, c'est quand même...
4: Allez, je vous écoute, qu'est-ce qui vous arrive?
5: Oui, alors voilà, je vous appelle parce que j'ai besoin d'une petite lumière taxi là qu'on met sur le toit de la voiture.
4: Et donc vous m'appelez à moi. Et moi, qu'est-ce que je peux pour vous?
5: Vous, il faudrait que vous me fassiez un papier comme quoi je suis taxi pour que je puisse récupérer la lumière en question parce que sinon...
4: Mais est-ce que vous l'êtes taxi?
5: Plus ou moins, disons que surtout au niveau amateur en fait.
4: Pardon? Attendez, monsieur.
5: Ce que je veux dire, c'est que je suis taxi amateur.
4: Monsieur,
5: donc...
4: vous avez une carte professionnelle ou pas?
5: Une quoi?
4: Une carte professionnelle taxi, vous l'avez ou pas?
5: Alors c'est pour ça que j'appelle, c'est qu'il faudrait que vous m'en filiez une.
4: Oh là là.
5: Allô?
6: Oui, bonjour.
5: Oui, bonjour monsieur. Comme j'expliquais à votre collègue, il me faudrait une carte de taxi.
6: Et vous n'avez pas la vôtre?
5: Non, j'en ai pas, moi, comme je fais ça en tant qu'amateur. Vous voyez, je fais ça juste en occupation passion, occupation plaisir, vous voyez.
6: Occupation plaisir, tout ouais. À fait. Ne quittez pas, je vous passe quelqu'un de la direction.
5: D'accord, donc je raccroche.
6: Non, je vais vous passer quelqu'un de la direction.
5: Oui, mais vous me rappelez maintenant?
6: Je vais pas raccrocher, je vais vous passer quelqu'un.
5: Parce que je vous ai pas laissé mon numéro, donc.
6: Oui, mais ne raccrochez pas.
5: Oui, mais alors comment vous faites pour me rappeler? C'est ça que je comprends pas.
6: Vous me prenez pour une idiote?
5: Bah non, mais parce que pour me rappeler sans mon numéro, ça va être.
7: Allô?
5: Oui, ah, bonjour madame.
7: Bonjour monsieur.
5: Comme j'expliquais, je suis moi-même taxi amateur.
7: C'est quoi amateur? Un taxi amateur, c'est quoi? Parce que moi je connais pas un taxi amateur.
5: Bah c'est comme taxi professionnel, si ce n'est que je fais ça un peu le week-end, comme ça. Enfin, oui,
7: ouais,
5: c'est
7: pour
5: pas...
7: moi, vous êtes un clando. Si vous faites arrêter avec un lumineux sur le toit alors que vous n'êtes pas taxi, vous allez en tôle.
5: Non, alors excusez-moi, vous n'avez pas compris. Je suis taxi.
7: Mais vous me dites amateur.
5: Oui.
8: Apparemment vous avez un problème neurologique, monsieur, si vous comprenez pas ce que je vous dis.
7: Vous aurez jamais un lumineux, quoi.
5: Je me dis entre collègues, on peut quand même.
7: Non, mais vous n'avez pas de carte professionnelle, donc on n'est pas collègue.
5: Bah si, dans le sens où on fait le même métier, vous voyez.
7: Ah mais non, moi je suis taxi, monsieur.
5: Bah moi aussi.
7: Vous n'êtes pas taxi. Ne prononcez pas le mot taxi. Vous faites mon boulot sans en avoir le droit. Si je vous vois charger dans la rue, ça va être chaud.
5: Ah bah bel exemple de solidarisme entre.
7: Mais vous n'êtes pas taxi, monsieur. Vous n'avez pas votre carte professionnelle.
5: Bah c'est pour ça que je vous appelle. Moi je vais passer cet après-midi.
7: Non mais c'est pas la peine.
5: À limite on fait une photocopie, vous voyez, où je prends une photo de la carte professionnelle.
7: Non. Ne venez pas chez moi, monsieur, parce que si vous venez chez moi, je vous fous dehors.
5: Non mais. Allô?
9: Allô?
5: Oui, bonjour madame.
9: Ouais, dites-moi. Est-ce que vous sortez de centre psychiatrique?
5: Ah bah excusez-moi, je demandais un service entre collègues.
9: Il n'y a pas de service entre collègues.
5: Moi, en échange, je peux vous faire de la pub, en revanche.
9: Non, mais je m'en fous de ta pub, putain. tiens, j'ai pas, en plus, j'ai appelé sur un standard, tu me fais perdre mon temps. Tes clients, tu peux te les garder, moi. Déjà, j'en ai assez de mon côté, là. Vas-y, lâche-moi.
5: Non, mais moi, je fais ça en plus, c'est ce que je disais. Moi, j'étais juste au niveau amateur.
9: Amateur, faites du porno, alors.
5: Non. Ouais. Il faudrait, en fait, que je puisse faire une photocopie de votre carte pour pouvoir avoir le.
9: Ouais, mais toi, tu as cru au Père Noël, toi, carrément. Tu m'as pris pour le Père Noël, en fait. Tu veux que je mette la barbe et je m'habille en rouge.
5: Vous êtes Monsieur Noël, c'est ça?
7: Monsieur Noël, ouais, le Père Noël.
5: Donc, je viens, je demande Monsieur Noël. Est-ce que je peux passer, peut-être?
7: Bien sûr. Allez, on va se promener.
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10: Allô, la maison de la bonjour.
11: Bonjour madame, je suis bien aux pompes funèbres.
10: Oui.
11: Oui, bonjour, je voudrais parler à madame Josette Thomas.
10: C'est moi.
11: Eh bien, bonjour madame et bravo, c'est l'état civil de la mairie à l'appareil.
10: Oui.
11: Je suis le nouveau stagiaire en fait.
10: L'état civil.
11: Oui, exactement.
10: Vous êtes avec madame Mathieu alors.
11: Exactement.
10: Ah d'accord, j'ai tout piégé. Bon. Voilà. Alors, dites-moi tout.
11: Eh ben, écoutez, on est très heureux de ce qui vous arrive aujourd'hui. Forcément, c'est la fête. Malheureusement, madame Mathieu, elle n'est pas là. J'ai oublié de lui dire que ce qui vous arrivait.
10: Qu'est-ce qui m'arrive?
11: Comment ça, qu'est-ce qui vous arrive?
10: Ben, j'en sais rien.
11: Ben, attendez, madame Josette Thomas.
10: Oui.
11: Pompe funèbre.
10: Oui.
11: Aujourd'hui.
10: Oui.
11: C'est votre anniversaire.
10: Mon anniversaire?
11: Et
10: ma,
11: oui.
10: Ma foi, non.
11: Mais si.
10: Non.
11: Et si.
10: Non.
11: Et aujourd'hui? Vous êtes devenue la doyenne de la ville.
10: Hein? Vous rigolez ou quoi?
11: Attendez.
10: Non, non.
11: Madame, vous êtes...
10: C'est pas mon anniversaire. Je connais ma date de naissance. C'est pas mon anniversaire.
11: Vous êtes née le 17 septembre...
10: Non.
11: 1905.
10: Non.
11: Ah si?
10: Ah bah non. C'est pas moi.
11: Ben si.
10: Non.
11: Vous avez exactement aujourd'hui 104 ans.
10: Non. Ah bah, sais, mais enfin, écoutez, je sais quand même quand est-ce que je suis née. Allez, merci, au revoir.
12: Ah oui.
1: Allô?
12: Oui.
1: Bonjour, monsieur.
12: Bonjour, madame.
1: C'est madame Thierry à l'appareil.
12: Oui.
1: Je voudrais parler à madame Josette. Toi.
12: Vous êtes Annie?
1: Oui.
12: Oui. Alors, je vous parle, Josette. Hein.
10: Allô?
1: Félicitations.
10: Pourquoi?
1: Ben, il paraît que vous êtes la doyenne.
10: Bon, ça va pas, non? C'est des conneries, tout ça.
1: Ah ben, j'étais à la mairie.
10: Non, c'est des conneries.
1: Ils ont dit que vous aviez 104 ans.
10: Oh, ben, ils disent n'importe quoi.
1: Non, c'est vrai. Alors, ils vont venir vous féliciter avec...
10: Eh ben, qu'ils viennent, je les attends.
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13: Merci, hein, bonne journée. Agence, bonjour.
5: Bonjour, monsieur, je vous appelle parce que je voudrais louer mon studio.
13: Oui. Donc, il faudrait qu'on puisse organiser un rendez-vous. Actuellement, il est loué ou pas?
5: Oui, ben je suis le locataire, oui.
13: Ah, vous êtes... Attendez, vous êtes locataire et vous voulez louer le studio dans lequel vous êtes?
5: Ah ben voilà, exactement.
13: Eh ben non, c'est interdit, vous ne pouvez pas sous-louer.
5: Oui, non mais ça, je veux dire, ça reste entre nous.
13: Mais moi, je ne fais pas de choses qui restent entre nous, monsieur. Je ne vais pas louer un studio qui est déjà loué, donc...
5: Dans ce cas, moi, je peux me déplacer, en revanche.
13: Mais, monsieur,
5: oui.
13: En aucun cas, je n'interviendrai dans ce dossier.
5: Bon alors, dans ce cas, si on fait une vente, du coup...
13: Une vente de quoi?
5: Si au lieu de louer, on met en vente.
13: Bah, vous êtes propriétaire ou vous êtes locataire?
5: Non, locataire.
13: Bah, on vend pas un truc qui vous appartient pas, mais c'est quoi votre histoire, là? C'est... Il y a un petit problème, là.
5: Non, mais ce que je veux dire, c'est que quand on fait des visites, vous pouvez me présenter comme le propriétaire.
13: Ah, mais c'est quoi votre truc, là? Mais en aucun cas, je ne mettrai un seul pied dans votre appartement.
5: Non, voilà. Mais rien ne vous oblige à rentrer. Moi, je peux faire les visites.
13: C'est non. J'ai un client en face de moi qui, lui, travaille dans la légalité, donc je préfère travailler avec ces personnes-là.
5: Il ne cherche pas une location, par hasard?
13: Non, du tout, monsieur.
5: Parce que moi, j'ai un truc...
13: C'est un propriétaire, voyez-vous?
5: Non, mais je me suis trompé, en fait.
13: Oui.
5: Parce que le propriétaire est d'accord.
13: Je m'en fiche du propriétaire. Dans ce cas-là, il me mandate pour...
5: Je peux vous le passer, il vient d'arriver, là. Oui, bonjour, je suis le propriétaire du studio de la personne que vous aviez précédemment.
13: Vous êtes monsieur?
5: Monsieur Martin. Je lui ai signé un papier, il va venir avec, comme ça
13: non,
5: sera
13: non,
5: plus
13: non.
5: simple.
13: Non, je vous rencontre tous les deux en même temps.
5: Ah, tous les deux en même temps, ça va être difficile.
13: Avec un acte de propriété, etc.
5: Dans ce cas, quand est-ce qu'on pourrait se voir?
13: Et d'ailleurs, je veux le rencontrer, hein.
5: Rencontrer?
13: Je veux vous rencontrer, vous, monsieur Martin, le propriétaire.
5: Ah ben, attendez, parce que là, c'était locataire, je vous repasse le propriétaire. Oui, allô? Je suis le propriétaire. Vous allez parler à qui?
13: Les deux. les deux.
5: D'accord, les deux vous écoutent, hein, ça tombe bien.
13: Voilà. Mais de toute façon, il n'y aura pas de sous-location. Hein.
5: Non, mais enfin, on se comprend.
13: Non, non.
5: Mais...
13: Bon, on se comprend. Ah, écoutez, arrêtez. Je veux deux pièces d'identité. Une pièce d'identité du propriétaire.
5: Alors, vous allez rire, mais on a le même nom tous les deux. Il se trouve qu'on est et qu'on se ressemble un petit peu aussi.
13: Ça suffit. Ça suffit, monsieur.
5: Excusez-moi, je suis le locataire, là, je reprends le...
13: Non, non, mais attendez, c'est bon, quoi. C'est... Vous ne m'avez même pas décliné votre identité.
5: Monsieur Martin.
13: Vous êtes d'une inconvenance incroyable.
5: Non, mais je vous le dis, je suis monsieur Martin.
13: Je m'en fous. Écoutez, la sous-location est interdite par la loi.
5: Oui, mais je vous ai...
13: On s'arrête là. Il n'y a pas de oui, mais c'est tout, ça suffit, monsieur. Ne m'énervez pas.
5: Non, mais je vous ai passé le propriétaire.
13: Non, mais monsieur, mais...
5: Mais non, mais vous comprenez pas.
13: Non, c'est vous qui ne comprenez pas.
5: Oui, mais comme
13: non, ça suffit, monsieur. Raccrochez, dites-moi au revoir.
5: Ah, au revoir.
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15: Bureau de poste Paris Bichat, bonjour.
1: Bonjour, monsieur, c'est le bureau de poste.
15: Oui, c'est le bureau de poste, oui.
1: Oui, bonjour, je voudrais un renseignement, s'il vous plaît. Je voudrais avoir le bureau des renseignements.
15: Oui, c'est moi-même.
1: Ah, bonjour, monsieur. Je peux vous demander un renseignement ?
15: Qu'est-ce que vous voulez comme renseignement ?
1: Je voudrais le numéro de téléphone des renseignements de Paris Bichat.
15: Vous y êtes au renseignement de Paris Bichat.
1: Vous pensez que je peux leur demander un renseignement ?
15: Mais, et pour leur demander quoi ?
1: Un renseignement.
15: Non, mais je peux peut-être vous renseigner, moi.
1: Oui, voilà. Vous êtes des renseignements ?
15: Oui, mais je peux... Tout dépend ce que vous allez me demander.
1: Le numéro de téléphone de Paris Bichat.
15: Et, oui, mais... Bon, bah, écoutez, c'est ici. Vous y êtes.
1: Ah,
15: c'est vous ici. Vous y êtes au renseignement de Paris Bichat.
1: Et vous êtes quel bureau de poste ?
15: Paris Bichat.
1: Voilà, c'est ça. C'est celui-là que je veux.
15: Bon, eh ben le 46-06-71-50, celui que vous venez de faire.
1: Vous pensez qu'ils pourront me donner un renseignement ?
15: Mais oui, bien sûr.
1: Ah bon, ben je vais les appeler alors.
15: Mais oui, si vous voulez.
1: Très bien, ben je vous remercie.
15: Je vous en prie. Bureau de poste Paris Bichat, bonjour.
1: Bonjour, monsieur. Je voudrais le numéro des renseignements de Paris Bichat.
15: Oui, mais c'est le numéro que vous venez de faire.
1: Ah, ben tiens, je reconnais votre voix.
15: Oui.
1: Ah, ben vous êtes drôlement gentil. Vous m'avez donné le numéro de téléphone des renseignements de Paris Bichat.
15: Oui. Et qu'est-ce que vous voulez savoir, alors ?
1: Un renseignement.
15: Oui, demandez-moi.
1: Alors, je voudrais le numéro de téléphone de Paris Bichat des renseignements
15: Mais il n'y a qu'un seul numéro de téléphone à Paris Bichat.
1: Oui.
15: Le numéro que vous venez de composer.
1: Alors, je vais faire donc celui-là.
15: Mais vous venez de le faire. Vous tomberez sur moi.
1: Ah ben, je vais le faire tout de suite, alors.
15: Mais non, mais attendez. Bureau de poste Paris Bichat, bonjour.
1: Bonjour, monsieur.
15: Bonjour, oui.
1: Ah ben, je vous reconnais.
15: Oui, bon, et maintenant, vous allez téléphoner longtemps, comme ça, toute l'après-midi ? Qu'est-ce que vous voulez savoir ?
1: Je voudrais un renseignement.
15: Oui, mais je vous l'ai déjà donné.
1: Mais c'est votre numéro à vous.
15: Mais je viens de vous le donner.
1: Mais pourquoi vous me l'avez donné ?
15: Mais parce que vous me l'avez demandé.
1: Mais non.
15: Mais si.
1: Mais pas du tout. Je voulais les renseignements de Paris Bichat.
15: Eh ben, il n'y a qu'un seul numéro de téléphone à Paris Bichat.
1: Ben, je vais les rappeler.
15: Mais non, vous allez tomber sur moi. Et après, vous allez me demander le numéro de renseignement de Paris Bichat. Et je vais vous redonner le même numéro. Et on va continuer comme ça pendant 7 heures.
1: Mais pourquoi je tombe sur vous à chaque fois alors ?
15: Ben, c'est normal. C'est moi qui peux vous renseigner.
1: Ah, c'est vous les renseignements de Paris Bichat ?
15: Oui.
1: Ah ben alors écoutez, ça tombe bien, je peux vous demander un renseignement.
15: Bien sûr.
1: Ah ben j'avais pas compris, excusez-moi. Vous m'en voulez pas ?
15: Non, non, pas du tout.
1: Bien, ben je voudrais s'il vous plaît le numéro de téléphone des renseignements de Paris Bichat.
15: Je viens de vous le donner.
1: Je vous remercie, monsieur.
15: À votre service.
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16: Oui.
5: Bonjour monsieur, je suis bien au café.
16: Ah mais c'est pas un monsieur.
5: Comment ça c'est pas un monsieur ? Bah si, je suis un monsieur.
16: Mais non, mais moi.
5: Ah bah vous, je sais que vous êtes un monsieur.
16: Ouais.
5: Je vous appelle parce que j'ai un petit souci. J'ai été contrôlé par la police parce que j'étais un petit peu alcoolifié en sortant de discothèque.
16: Oui.
5: Donc j'ai dit aux gendarmes que c'est vous qui m'aviez fait boire des trucs frelatifiés.
16: Oh bah voilà le travail, bah chapeau.
5: Ah bah merci.
16: Bah oui non mais venez tout de suite s'il vous plaît.
5: Oui alors je vais venir parce que je vous ai préparé une déclaration pour les gendarmes justement, comme quoi vous.
16: Ah bah non bah venez. Vous avez été en disco, vous avez dit que vous sortez chez moi, vous savez ce que je risque moi ?
5: Non mais c'est pas grave, voyez. Au moins...
16: Mais si, c'est grave.
5: Mais non, mais ce que je veux dire, c'est
16: non,
5: que...
16: Non, je veux pas le savoir. Je veux pas le savoir, vous venez tout de suite.
5: Tout de suite, non, mais peut-être plutôt pour l'apéro.
16: Non, je ne discute pas par téléphone. Vous venez, je sais pas qui j'ai affaire. À qui ai-je l'honneur ?
5: Alors, monsieur Martin.
16: De où ?
5: Là, je suis dans mon canapé, je suis au salon.
16: Oui, mais non, mais vous habitez où ?
5: Ah, alors, j'habite 1 rue Martin.
16: Où ?
5: à Martinville.
16: C'est où ça?
5: Mais c'est à côté de Saint-Martin, je sais pas si vous voyez.
16: Non.
5: Bon, enfin bon, bref.
16: Oui, non, il n'y a pas de bref, monsieur, là c'est trop grave ce que vous avez fait là. Alors là, on va pas chercher mieux les 14 ans si vous habitez à Martinville ou à Martin, je sais pas où là. Vous êtes fait arrêter où?
5: Bah c'était en sortant de Martinville justement.
16: Et alors vous avez dit que vous sortiez en discothèque à Martinville? Non mais vous êtes à l'ouest ou quoi?
5: Non, alors c'était plus au nord de Martinville en fait.
16: Ouais, mais vous vous rendez compte où est-ce? Moi je porte plainte contre vous.
5: Ah bah moi d'abord.
16: Comment?
5: Attendez, les gendarmes, je voulais pas si c'est ça puisque là je les ai en double appel. Je transfère hein, vous ne quittez pas.
16: Ah, allez-y, y a pas de souci monsieur. Ah non, mais bon.
5: Allô?
16: Oui, allô?
5: Oui, bonjour, brigadier Martin à l'appareil.
16: Oui, bonjour.
5: Que se passe-t-il?
16: Ben, je sais pas, là, il y a une personne qui me dit qu'il est venu chez moi, que je lui ai servi de l'alcool frelaté, monsieur.
5: Ah, c'est vous qui servez l'alcool frelatifié, monsieur Martin.
16: Qu'est-ce que c'est que cette histoire-là?
5: Oui, ben, on nous a parlé de vous, oui.
16: Ah bon?
5: Ah ben oui, c'est mon chef, le caporal Martin, qui m'a fait le rapport, il est juste à côté, je peux même vous le passer.
16: Passez-moi le caporal, le caporal.
5: Oui, alors, caporal chef 5 étoiles Martin? Ouais?
16: Oui.
5: Je vous passe le monsieur. Oui, allô?
16: Oui.
5: Oui, caporal chef 5 étoiles Martin à l'appareil.
16: Ben, c'est la même personne que j'ai au téléphone.
5: Ah non, c'est pas moi, non, pas du tout.
16: Ah, bah c'est pas la même personne.
5: Attendez, monsieur Martin veut vous reparler, je vous le repasse.
16: Oui, d'accord.
5: Monsieur Martin? Oh. Oui, c'est le caporal chef Martin, je vous repasse le monsieur. Oui, allô, c'est un nouveau monsieur Martin.
16: Non, mais, qu'est-ce que c'est que cette histoire-là?
17: Allô?
5: Ah, bah c'est madame.
17: Pour la déclaration comme quoi je vous ai vendu des produits frelatés.
5: Voilà, c'est ça.
17: Oui, que j'ai acheté en Espagne ou en Italie.
5: Ah, bah oui, très bien, oui, très bonne idée.
17: Bah tiens, et essayez de faire fumer vos neurones.
5: Non, j'avais pas fumé, j'avais bu.
17: Ah bon?
5: Mais comme c'est la disco de mon beau-frère, j'ai dit aux gendarmes.
17: Ah oui, d'un beau-frère, la belle-sœur et ça.
5: Alors attendez, ma belle-sœur, c'est un autre dossier parce que là, vous mélangez.
17: Ah bon, parce que je suis con, je comprends pas. Alors vous sortez de la discothèque et après vous me demandez de faire une attestation comme quoi vous êtes venu au préalable chez moi. Mais vous êtes complètement zigzornif, mon pauvre monsieur.
5: Zigzortruc vous-même?
17: Mais oui, vous êtes zigzornif. Venez, je vous accueille. D'accord?
5: Ah bah je savais bien qu'on finirait par s'entendre. Bah dis donc.
17: Ah bah dis donc. Bah dis donc, tu te prends pour un con ou quoi? Raccrochez le téléphone, vous commencez à m'exaspérer, d'accord?
5: C'est pas pour vous exaspérer, c'est que juste.
17: Ah si, mon pote. Alors, écoutez, si vous avez des couilles au cul, vous venez me voir. Crois-moi que tu vas avoir un bon accueil.
5: Ah bah c'est super, je viendrai avec une bouteille.
17: Ok, à tout de suite. Ciao, bambino.
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18: C'est Harry, bonjour.
19: Oui, bonjour, madame.
18: Oui, bonjour.
19: C'est bien le centre antithermite.
18: Enfin, c'est le centre régional d'isolation, oui.
19: Ah, vous pouvez peut-être m'aider parce que là, tout mon bois est attaqué actuellement par les termites.
18: Oui.
19: Et c'est horrible, évidemment, donc tout s'écroule autour de moi, voyez-vous. Et j'aimerais être tranquille.
18: Oui.
19: Et
18: vous êtes de quel secteur?
19: Alors, vous voyez le cimetière.
18: Oui, dans quelle ville?
19: Ah ben, je suis à Aurillac.
18: Oui.
19: Et donc, tout le bois qui est autour de moi commence à s'écrouler.
18: Oula.
19: Ah oui. Oui, là, je suis sur la terre, là, bientôt, là. Si ça continue comme ça.
18: Quand même pas si vite.
19: Ah ben si, vous savez, il y a quoi? Il y a 2 centimètres entre le bois et la terre.
18: Bon, alors, on va noter les coordonnées, puis comme ça, le technicien vous rappellera rapidement pour voir qu'est-ce qu'il peut faire, déjà. Hein?
19: Oui.
18: Alors, vous me donnez vos coordonnées?
19: Alors, donc, monsieur Bernard Lamolle, L-A-M-O-L.
18: L-A-M-O-L.
19: Oui.
18: Alors, l'adresse, bien sûr.
19: Alors, donc, Bernard Lamolle, 1921-2009. Hein. Et donc, je suis au cimetière.
18: Pardon? Vous êtes au cimetière?
19: Oui.
18: Vous habitez dans le cimetière?
19: Oui, absolument.
18: Mais...
19: Allée B.
18: Attendez, vous habitez dans le cimetière?
19: Oui.
18: Et vous avez des termites?
19: Oui.
18: C'est une maison qui est dans le cimetière?
19: Non.
18: Oui, alors c'est quoi? Vous habitez dans quoi?
19: Je suis donc Allée B, parcelle 34. Et vous me trouvez facilement, il y a mon nom sur la plaque, à toute façon.
18: C'est pas possible.
19: Pardon?
18: Je dis c'est bizarre parce que on peut pas venir traiter. C'est un caveau, alors qu'est-ce que c'est, une tombe?
19: Non, il n'y a pas de tombe, c'est juste le cercueil.
18: Non, mais le cercueil, il est enterré.
19: Oui.
18: Donc on ne pourra pas aller traiter, nous.
19: Pourquoi?
18: Parce que déjà, il faudrait, je ne sais pas, tout déterrer. Mais si vous êtes dans le cercueil, excusez-moi, mais c'est bizarre, comment vous pouvez m'appeler alors?
19: Mais parce que ils m'ont laissé mon téléphone. Ben oui. Mais comme je suis mort il y a 15 jours. Mon abonnement est encore valable.
18: Oh non, écoutez, je voulais vous aider, mais là, je crois que je ne pourrais pas vous aider. Si vous êtes de mort, que vous m'appelez du cercueil avec votre portable, je ne sais pas qu'est-ce que je peux faire pour vous, moi.
19: Mais madame, mon abonnement est encore valable. C'est pour ça que je vous demande de venir vite avant qu'on me le coupe. Hein. Écoutez, madame,
18: oui.
19: C'est pas drôle hein, ce que je vis. Hein.
18: Oui. Et alors, vous voyez devant... Excusez-moi, mais allez, derrière, vous voyez les termites, vous.
19: Mais je peux pas les voir dans le noir. Ah oui, mais c'est pas drôle, hein.
18: Ouh là là, c'est pas possible. Alors, vous êtes qui, finalement?
19: Bernard Lamolle, 1921-2009.
18: Oh, oui.
19: Oui, attendez, quittez pas.
18: Oui.
19: Je vous passe ma mère.
18: Oh là là.
19: Allô.
18: Allô.
19: Bonjour, madame.
18: Bonjour.
19: Madame Lafesse, Jean-Yves, à l'appareil.
18: Ah, voilà. Bon.
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21: La Poste de Brive, madame Primo, j'écoute.
22: Oui, bonjour, madame. C'est la Poste de Brive.
21: Oui.
22: Oui, bonjour. Je ne sais pas si vous m'entendez bien, parce que j'ai un téléphone portatif.
21: Non, c'est bon.
22: Je vous appelle, je suis étudiant à l'IUT de gestion.
21: Oui.
22: Et on est en examen, alors j'ai pris un téléphone portatif.
21: Mmh.
22: Voilà, on me pose une question sur le courrier et l'entreprise.
21: Oui.
22: Et la question, il me reste 5 minutes hein, pour rendre la copie. La question, c'est quel est le tarif à 5 francs près d'un paquet pesant 1 kilo destination New York?
21: Là, attendez, je prends mon tarif tout de suite.
23: Posez les copies sur le bureau.
21: Oh mince.
23: Et vous sortez calmement. De la place, c'est quoi ce téléphone là?
22: Ben, je suis avec ma mère là. Allô?
21: Oui,
22: je me suis repéré.
21: Oui, j'ai entendu. Bon, mais écoutez, je peux pas vous le donner.
23: Téléphone? Allô?
21: Oui.
23: Bonjour, madame.
21: Bonjour, madame. Monsieur.
23: Madame Delaplace.
21: Oui.
23: Vous êtes la maman de Jean-Baptiste?
21: Bien sûr, bien sûr.
23: Ah, c'est un bon élève, hein?
21: Ah ben, j'espère, hein.
23: Mais vous savez quand même qu'il est en examen aujourd'hui.
21: Ben, je voulais savoir comment ça se passait, je pensais que c'était terminé.
23: Ah, non.
21: Ah, alors, excusez-moi d'avoir dérangé, hein.
22: Vous avez appelé votre mère, pourquoi, Jean-Baptiste? Ben, c'est-à-dire que c'est à propos de tonton Lulu, hein, qui peut pas venir, c'est ça,
21: Oui.
22: Samedi?
21: Oui.
22: Allô?
21: Oui.
22: Qu'est-ce qui est arrivé à votre oncle, c'est pas grave?
21: Non, c'est une petite intervention chirurgicale.
22: Ah, il a été opéré?
21: Oui.
22: De quoi?
21: Il a été opéré de la prostate.
22: Ah, ben je comprends mieux, Jean-Baptiste, vous auriez pu me l'expliquer. Ben oui, mais c'était pas facile, quoi, hein, maman?
21: Ben oui.
22: Et alors, les nouvelles, alors, comment il va?
21: Ben écoute, ça s'est bien passé, on attend qu'il se réveille, là, maintenant.
22: Allô?
21: Oui.
22: Il est à l'hôpital?
21: Oui, l'hôpital de Brive, oui.
22: Ah, bon, il est dans quel service?
21: Ben, dans le service d'opération pour la prostate, je sais pas le service, vous savez, on a attendu toute la matinée.
22: Ah oui, évidemment, vous devez être sous le choc.
21: Un petit peu, oui.
22: Oui. Et c'est un monsieur Delaplace aussi, son nom, alors?
21: Oui, oui, c'est ça, Delaplace.
22: Lucien, alors, puisqu'il parle de tonton Lulu.
21: Voilà.
22: Ah, d'accord.
21: Voilà.
22: Parce que j'ai un ami qui opère à l'hôpital, justement. Attendez, si vous voulez, quittez pas, hein, je vais prendre mon téléphone aussi, je vais essayer de vous donner des nouvelles plus fraîches.
21: Ah.
22: Allô?
21: Oui.
22: Il part à son bureau.
21: Ah oui?
22: Dis donc, je vous remercie parce que... vous avez été formidable, hein, mais... cette histoire de tonton Lulu, moi j'étais mal. J'ai trouvé que ça.
21: C'est n'importe quoi, hein.
22: Allô?
21: Oui?
22: Oui, excusez-moi. Bon, alors, j'ai appelé mon ami à l'hôpital.
21: Oui.
22: Il ne connaît pas de Lucien Delaplace, hein?
21: Comment ça, il connaît pas de Lucien Delaplace?
22: Il n'y a pas de Lucien Delaplace au service de chirurgie.
21: Oh, oh ben alors là, ça c'est un peu fort, ça. Écoutez, il vient de se faire opérer ce matin, je rêve pas, quand même.
22: Au service du professeur?
21: Enfin, écoutez, moi, j'ai pas retenu le nom du professeur, hein. J'ai aucune mémoire pour les noms, en plus.
22: Attendez, hein.
21: C'est ce bazar.
22: Mais il est en train d'appeler l'hôpital. Apparemment, il a un collègue qui est professeur en chirurgie.
21: Ah ouais, ben, il tombe mal parce que moi, les professeurs, les machins, les trucs, je les connais pas du tout. Hein.
22: Allô?
21: Oui?
22: Bon, je viens de rappeler.
21: Oui?
22: Alors, il y a un Lucien Delaplace.
21: Ah.
22: Oui, mais alors, madame, excusez-moi, Jean-Baptiste, c'est peut-être pas la circonstance. Hein. Il n'est pas en service de chirurgie.
21: Ah, il est... Ah bon?
22: Il a été transféré, madame, excusez-moi, à l'Institut médico-légal ce matin.
21: Ouais.
22: Oh, c'est pas vrai.
21: Eh oui, qu'est-ce que tu veux? Je voulais pas te le dire, hein.
0: Pas tonton Lulu.
21: Oui, mais mon petit...
0: Maman.
21: Oui. Écoute, écoute, on se retrouve pour manger à midi. On va manger à midi et puis on en parlera. Tu sais, c'est pas grave.
0: Je suis désolé, madame.
21: Oui, mais enfin, vous auriez pu attendre pour lui dire, quoi. Il est en plein examen, là.
0: Tonton Lulu.
21: Oh, mais mon petit, t'as mis pas dans tous ces états, tu sais.
0: Ah non, là, c'est bon, le doyen, là, c'est Robert Ledoux.
21: Voilà. Bon, mais écoutez, monsieur, excusez-nous notre émotion, mais je vais récupérer mon fils, hein.
0: Bien, bah, madame, je vous remercie, je vous le repasse.
21: Voilà, excusez-nous, hein.
2: Allô, maman?
21: Oui, ça va?
2: Tu m'entends, maman?
21: Oui.
2: On a échappé belle. Surtout que c'était une blague pour la radio.
21: Oh, l'horreur!
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4: Bonjour.
5: Bonjour monsieur, c'est bien l'agence de voyage?
4: Oui.
5: Monsieur Martin à l'appareil, établissement Martin Télécom?
4: Oui.
5: Vous avez pas activé le filtre anti-arnaque pour filtrer vos mails?
4: Non.
5: Ok, donc je vais vous l'activer à distance.
4: D'accord.
5: Comme ça, les mails d'arnaque seront automatiquement bloqués.
4: D'accord.
5: En revanche, juste un détail.
4: Ouais.
5: Pour que vos mails à vous soient pas considérés comme arnaquistes, il faut plus mettre de chiffres dedans.
4: Ouais, mais nous on travaille avec des chiffres quand on envoie des prix, etc.
5: Ah bah non, les prix c'est du chiffre, ça passe direct en mail arnaquiste.
4: D'accord, ok. Et des horaires, tout ça, on peut même pas écrire.
5: Bah les horaires c'est du chiffre aussi, donc surtout pas.
4: Waouh,
6: c'est quoi ces mails bizarres là?
5: Ah, il y a un autre monsieur.
6: Oui.
5: Bah c'est ce que je disais, tant qu'il n'y a pas de chiffre dans vos mails, aucun souci.
6: Bah on fait comment pour envoyer un devis sans chiffre?
5: Non, mais vous pouvez envoyer un devis.
6: Mmh.
5: Il faut juste rayer tous les chiffres.
6: Bah on peut plus envoyer de mail au final.
5: Alors si, sinon plan B, vous pouvez écrire les chiffres en lettres.
6: Bah... Ah, ok.
5: En revanche, dans ce cas, évidemment, il faut pas écrire les voyelles.
6: Oh, c'est quoi ce bazar?
5: Bah oui, par exemple, au lieu d'écrire 8, vous écrivez juste acheter.
6: Bah, acheter, c'est hors texte pour nous.
5: Ah non, maintenant c'est 8.
6: Ah non, on va pas envoyer ça au client. Hein. Ça fait pas sérieux d'envoyer des trucs comme ça.
5: Mais si, regardez, par exemple, si je vous dis 30, ça veut dire 36.
6: Mais moi, les, on a des clients, ils vont rien comprendre.
5: Question d'habitude. Il faut qu'on voit aussi pour le filtre téléphone tant qu'on y est.
6: Et du coup, ça va faire quoi ça?
5: Ah, mais c'est pareil. Quand vous faites un numéro de téléphone,
6: mais...
5: il faut pas faire de chiffres.
6: Mais faut éviter les chiffres sur un numéro de téléphone. Bah, ça fait quoi sinon?
5: Sinon vous êtes classé numéro arnaquiste.
6: Ouais, bah va falloir qu'on s'arrange autrement.
5: Dans ce cas, plan C,
6: ouais.
5: Le filtrage retardationneur.
6: Mmh.
5: Vous pouvez mettre des chiffres dans vos mails, mais ils sont d'abord vérifiés puis envoyés le lendemain.
6: Oula! Bon bah je vais le voir avec ma supérieure.
5: Oh bah passez-la moi.
6: Ah voilà.
5: Merci monsieur.
4: Oui.
5: Bonjour monsieur.
4: Bah, c'est tous les mails, ça va être comme ça.
5: Ah oui, tous les mails, vous inquiétez pas.
4: C'est nul.
5: Bah, je dirais plutôt que c'est moderne.
4: Ah ouais, bah c'est nul.
5: Oh bah merci.
4: J'imagine que c'est quelqu'un de ma hiérarchie qui vous a demandé de faire ça.
5: Bah. Comment ça, un mariachi? Pourquoi vous me parlez de mariachi?
4: Non, je vous parle pas de mariachi. Je vous ai parlé de ma hiérarchie.
5: Oui, bah merci, je sais quand même ce que c'est qu'un musicien mexicain.
4: Non, mais vous comprenez rien, en fait. C'est affligeant, je suis désolée.
5: Et qui c'est qui m'a parlé de mariachi?
4: Non, je vous ai pas parlé de mariachi.
5: Oui, bah passez-moi le mariachi, je vais voir avec lui.
24: Allô?
5: Bonjour madame, on devait me passer le mariachi.
24: Bah, et puis alors, vous mettez plus de date à un mail, vous pouvez plus rien mettre à un mail.
5: Ah bah vous avez suivi, c'est bien.
24: Ah ouais, non, bah attendez.
5: Donc vous pouvez mettre tout ce que vous voulez, tant que c'est pas des chiffres.
24: Bah on peut plus mettre de chiffres à un mail. Aujourd'hui, en France, on peut plus mettre de chiffres à un mail.
5: Oui mais c'est ce que je disais, vous remplacez les chiffres par des lettres.
24: Oui bah si on remplit les chiffres par des lettres, je suis d'accord avec vous mais...
5: Vous pouvez faire simple, vous avez qu'à dire que le 1 c'est le A, le 2 c'est le T, le 3 c'est le G.
24: Ah, c'est même pas marqué comme ça, c'est A, c'est O, B.
5: Alors non, 1 c'est pas O, 1 c'est A.
24: Ouais bon allez c'est bon.
5: Et O par exemple c'est 37,2.
24: Allez.
25: Oui bonjour, je vous dis tout de suite c'est non.
5: Bonjour monsieur, alors le problème c'est que moi je vous ai déjà inscrit volontaire d'office.
25: Ah bah vous m'avez... donc vous nous mettez d'office volontaire?
5: Ouais parce que sinon personne voulait tester les filtres.
25: Non, vous me donnez votre nom, vous êtes monsieur...
5: Monsieur Martin.
25: Martin, votre prénom.
5: Martin.
25: Votre prénom.
5: Bah Martin aussi.
25: Martin.
5: C'est ça, ouais.
25: Votre téléphone.
5: Ah, ça malheureusement je peux pas vous le donner.
25: Ah, bah pourquoi? Vous savez pas avec quoi vous téléphonez?
5: Bah c'est pas ça, c'est que mon numéro il comporte des chiffres.
25: Parce que même par téléphone on peut plus raisonner en chiffres.
5: Bah non, sinon je vais être considéré comme numéro arnaquiste.
25: Ah. Ah ouais, bien.
5: Non mais je vous rassure, je vais vous l'appeler.
25: Non.
5: Vous pouvez noter, c'est...
25: Non, mais même...
5: Non mais vous rajouterez les voyelles après.
25: Non mais vous foutez du monde.
5: Franchement...
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26: Allô?
2: Oui, bonjour madame, c'est la société protectrice des animaux à l'appareil.
26: Oui.
2: Dites-moi, est-ce qu'on peut savoir ce que vous faisiez cette nuit?
26: Ah, j'étais chez moi, monsieur. J'étais dans mon lit.
2: Vous n'êtes pas sorti?
26: Ah non, pourquoi? Qu'est-ce qui vous arrive?
2: Ben écoutez, on a une plainte là, hein, sur un animal. Vous voyez, monsieur...
26: Oui.
2: Il a une poule, ce monsieur.
26: Il a une poule?
2: Oui.
26: Oui.
2: Et elle a été sodomisée. Violé par quelqu'un qui est venu avec un balai.
26: Un viol sur une poule?
2: Oui, avec un balai.
26: Ah ben alors, écoutez, je ne veux pas être méchante, mais faire ça à une poule, Faut quand même être pas vicieux, mais méchant.
2: Un peu vicieux, quand même.
26: Un peu sur les bords.
2: Et alors, figurez-vous qu'il y a une dame qui prétend vous avoir vu cette nuit rentrer chez vous à 3h10 ce matin, un balai à la main.
26: Oh.
2: Est-ce que vous avez un balai?
26: Un balai long, oui.
2: Un balai long?
26: Oui.
2: Voilà.
26: C'est avec un balai comme ça?
2: Oui.
26: Avec le manche?
2: Oui.
26: Eh ben, moi, je peux vous dire que c'est ni mon mari ni moi, pour la bonne raison que nous étions dans notre lit.
2: Alors, attendez.
26: Oh non, écoutez, je vous assure que ça me horrifie.
2: Ceci dit, madame, quand vous voyez un œuf, la taille d'un œuf...
26: Oui.
2: On peut comprendre que le balai passe hein, par le...
26: Oui, mais c'est pas la même chose, monsieur. Parce que je trouve qu'une poule, si elle fait un œuf, il s'ouvre tout seul en sortant l'œuf. Que si c'est quelqu'un avec un pied de balai, il force automatiquement et ça esquinte la poule.
2: Ben là, ça l'a esquinté.
26: Alors, je peux vous affirmer, monsieur, que je ne sais pas qui c'est cette dame qui a pu m'accuser, mais c'est une chose que je ne ferai jamais de mal à un animal.
2: Même avec un balai?
26: Pas plus qu'avec un balai qu'avec un petit bouchon.
2: Pas plus avec un balai qu'un tire-bouchon?
26: Ah non, oh, ben, mais ça va pas, non? Pourquoi un tire-bouchon? Mais ça va encore autre chose.
2: Parce que ça a été fait.
26: Avec un tire-bouchon?
2: Oui, sur un canard.
26: Oh mon Dieu, ben moi je ne l'ai pas vu, j'ai voté le journal tous les jours, mais je ne l'ai pas vu. Oh mon Dieu.
2: Figurez-vous qu'ils ont violé un canard avec un...
26: Un tire-bouchon. Ah ben je ne sais pas dans quel état il doit être, il a été le canard. Hein.
2: Et le tire-bouchon ne fonctionne plus non plus.
26: M'en doute.
2: Alors je repense, pardonnez-moi, je reviens sur la poule parce
26: oui,
2: que...
26: Oui, bien sûr.
2: En fait, ça a été assez atroce pour la pauvre bête parce que...
26: Non, sûrement.
2: Quand la dame lui a mis le balai... Là, l'œuf qui était en train de se former dans le croupion de la poule
26: oui.
2: A été poussé.
26: Oh là là.
2: Et elle l'a sorti par le bec.
26: Oh mon Dieu, la pauvre bête.
2: Le pauvre bec, c'est au masculin.
26: La pauvre bête, que
2: ah
26: je
2: oui,
26: dis.
2: Pardon, oui. Parce que
26: ah non.
2: Le bec, c'est au masculin. Mmh. Et donc le bec a tenu, c'est ouvert. Et ben figurez-vous que la poule n'a pas lâché l'œuf.
26: Ah ben dis donc. Oui, alors là, on peut dire que c'est une martyre.
2: Vous vous rendez compte qu'un poussin va venir de cet œuf et qu'il ne saura jamais ce que sa mère a enduré.
26: Ah bah non, sûrement.
2: Pour qu'il vienne à la vie.
26: Je comprends pas, moi, les gens peuvent faire du mal à vos animaux.
2: Ce matin, dans notre département, 97 viols de poules depuis vendredi dernier.
26: Depuis vendredi dernier? Toujours avec un balai?
2: Toujours.
26: Mais les gens vicieux comme ça, ils font ça que la nuit, hein.
2: Les vicieux du balai et les vicieux du tire-bouchon.
26: Parce que, bon, ils vont aller un jour, les gens vont les voir.
2: Bon, qu'est-ce qu'il y a de pire? Celui qui fait ça avec un balai à une poule ou celui qui fait ça avec un tire-bouchon à un canard?
26: Oh, ni l'un ni l'autre n'est bon, hein. Mais j'ai peur qu'avec le tire-bouchon qui a un bout qui pique, ça doit courir de pire, hein.
2: Vous croyez?
26: Ah, je crois, oui.
2: Oui, parce que...
26: Avec un tire-bouchon, il y a quand même le bout de la vis qui est quand même pointu.
2: Oui.
26: Pour rentrer dans le bouchon, comment voulez-vous qu'il serait autrement? Ça passerait pas.
2: Oui.
26: Alors, vous vous rendez compte que d'aller dans le croupion d'un canard, aussi bien que dans le cul d'une poule? Non, non.
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7: Oui, allô, bonjour.
8: Bonjour, monsieur, c'est bien le magasin de linge de maison?
7: Ouais.
8: Monsieur Martin, à l'appareil, j'ai acheté une couverture chez vous.
7: Oui.
8: Et alors, elle ne marche pas du tout, elle est totalement défectueuse.
7: C'est-à-dire que c'est quoi le défaut?
8: Bah, je devais refaire mon toit, donc j'ai mis votre couverture juste sous les tuiles.
7: Dans quel toit? Dans un toit de quoi, monsieur? Dans un toit de maison?
8: Ouais, parce que j'avais une fuite chez moi, et mon beau-frère m'a dit, ça vient de la toiture, il faut que tu changes la couverture.
7: Ah, bah, monsieur, enfin, on met pas un plaid d'une couverture qu'on met sur soi dans une toiture, monsieur. Qui va acheter un plaid pour mettre en dessous des tuiles?
8: Ah bah c'est sûr que je l'aurais pas acheté si vous preniez les clients.
7: Mais je vais pas prévenir le client. Si quand vous venez m'acheter un plaid, vous me dites je veux acheter une couverture pour mettre en dessous de mes tuiles.
8: Oui non, alors je vais pas préciser parce que ça tourne sous le sens.
7: Mais ça tourne sous le sens.
8: Bah oui, qui dit plaid dit couverture, qui dit couverture dit toit.
7: Quand vous me demandez une couverture, pour moi une couverture c'est pour mettre sur soi quand on a froid, c'est pas pour mettre dans un toit.
8: Alors pardon, mais si on peut la mettre sur soi, on peut la mettre sur toi.
7: Hein?
8: Ah bah logique.
7: Non mais on dirait que c'est les blagues comme à la radio là, tu vois.
8: Ah bah je crois que je vois, oui.
7: J'ai jamais vu ça de ma vie.
8: Pourtant il paraît qu'il y en a tous les jours.
9: Attendez monsieur, les couvertures en fait...
8: Ah, bonjour, c'est un autre monsieur.
9: Nous on est dans le textile.
8: Quel taxi? Pourquoi vous êtes dans un taxi?
9: Dans le textile.
8: C'est quand même louche, un magasin de couvertures qui fait en même temps taxi.
9: Je veux pas taxi, textile. T-E-X-L.
8: Alors attendez, je note, T-E-X-L, donc les taxis textiles.
9: Textile, pas taxi.
8: Bon, Admettons.
1: Oh, venez demain avec le truc parce que là.
8: Ah ouais? Et je viens comment?
1: Eh ben, j'en sais rien, moi, comment vous venez, mais nous, on a.
8: Ah, moi, je sais. Vous m'envoyez un de vos taxis.
1: Je vais pas envoyer taxi, je vais pas.
8: Non, mais je vous paye la course.
1: Mais on fait pas taxi.
8: Oh là là.
1: On est dans le textile.
8: Bon, faudrait savoir. Un coup, c'est ci, un coup, c'est ça.
1: Bon, vous passez demain parce que là, ça commence à me saouler.
8: D'accord. Et puis, vous compliquez pas. Envoyez-moi un de vos collègues taxi, hein.
1: Ben, on a pas de collègues. On a que des collègues, c'est des personnes, des vendeuses. Pourquoi ils vont avoir un taxi?
8: Ben, parce que si vous êtes taxi, c'est logique que vos collègues, ils soient aussi taxi.
1: On n'est pas taxi. On est dans le commerce, dans le textile.
8: Ah, est-ce qu'il vous reste des voitures à louer dans ce cas?
1: Prends-le parce qu'il me saoule. Sérieux, il me gâte.
3: Allô?
8: Bonjour madame.
3: Attendez.
8: J'étais en train de voir avec votre collègue pour réserver une course.
3: Mais une couverture monsieur, ça ne protège pas un toit.
8: Pardon, mais moi j'ai mon beau-frère qui est couvristeur, il m'a dit qu'il fallait changer la couverture.
3: Déjà même pour un toit, mais pas une couverture. Votre beau-frère c'est bricoleur.
8: Ah oui, d'ailleurs, il vous a fait votre devis.
3: Mais un devis de quoi?
8: Bah pour refaire mon toit parce que pardon, mais votre couverture, elle m'a tout moisifié.
3: Attendez, attendez, vous vous rendez compte de ce que vous me dites? Venez au magasin directement.
8: OK, comme ça je vous dépose mes vieilles tuiles moisies.
3: Non non, mais les tuiles, j'en veux pas de vos tuiles.
8: Bon, vu qu'elles vous sont facturées, autant que
3: mais elles me sont pas facturées monsieur, il y aura rien.
8: Si si, alors justement, j'ai vu avec mon beau-frère Monsieur Martin, l'assureur.
3: Oui, dans votre tête, ouais.
8: Pas du tout. Il est à Martinville et il m'a dit qu'on pouvait faire passer ça sur votre assurance.
3: Oui, oui, bah il va vous rendre. Bah alors lui, alors franchement, si vous lui avez demandé conseil, qu'il vous a dit de revenir vers moi, alors lui, c'est des barres aussi. Il faut qu'il change de métier.
8: Pardon, mais il est à côté de moi. Hein.
3: Ah bah passez-le-moi, passez-le-moi.
8: Oh, mais avec plaisir, ne quittez pas. Martin, je te passe la dame, elle veut te parler. Oui, allô?
3: Bon, déjà, dites à monsieur d'arrêter de m'appeler madame parce que je vais finir par me fâcher.
8: Alors, attendez, moi, je suis monsieur Martin, l'assureur. Je reprends la conversation.
3: Ah, bah, je sais pas, il dit c'est la dame, encore une fois. À un moment donné, j'ai une voix de femme.
8: J'ai pas suivi, mais si vous avez une voix de femme, ça me semble normal qu'il dise bonjour madame.
3: Mais...
8: attendez, je vais lui demander quand même.
3: Mais qu'est-ce que...
8: Martin? Oui, Martin? La dame demande s'il a une voix de femme.
3: Stop, monsieur, vous avez la même voix que tout à l'heure.
8: Pardon. Alors, la même voix que qui? Parce que moi, je suis monsieur Martin, le couvreur.
3: Tout à l'heure, vous avez ma collègue, vous dites bonjour monsieur. Maintenant, vous m'avez moi, vous dites bonjour madame.
8: Ah non, d'accord. Vous confondez avec l'autre, monsieur Martin.
3: Oh, putain.
8: Ne quittez pas, madame, je vous le repasse.
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10: Allô?
11: Allô?
10: Oui?
11: Anita?
10: Oui?
11: C'est Georgette.
10: Qui, Georgette?
11: Georgette Ledoux.
10: Ah, vous avez dû vous tromper, madame.
11: Ben, je ne suis pas chez Anita.
10: Oui?
11: Eh ben, alors, Anita, tu me reconnais pas?
10: Ben, non.
11: Mais tu m'as aidé à traverser la rue deux fois, j'habite à côté.
10: Oh non, non, vous avez dû vous tromper, hein.
11: Tu m'as jamais aidé à traverser la rue?
10: Ben non.
11: Enfoiré, va. Pour être occupé de ton semblable, hein.
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10: Oui, allô?
13: Oui, bonjour monsieur, je cherche à joindre le fan club de monsieur Claude François, s'il vous plaît.
10: C'est une dame, oui, c'est le club... Effectivement.
13: Je vous appelle au sujet d'un morceau intitulé « Cette année-là ».
10: Oui.
13: Voilà, parce que j'ai vu que vous vous disiez que c'était un morceau de Claude François.
10: Oui.
13: Alors que c'est un morceau de M. Pokora. Bah,
10: comment ça, Claude François a repris la chanson de M. Pokora? Là, je vous suis.
13: Alors, c'est bien de le reconnaître, mais enfin, il y a des histoires de droit. C'est-à-dire qu'à partir du moment où c'est un morceau qui a été écrit par M. Pokora...
10: Mais vous connaissez Claude François, monsieur?
13: Non, pas personnellement.
10: Mais...
13: Non, mais je comprends que vous protégez votre poulain. Ça n'empêche pas qu'à partir du moment...
10: Mais ce n'est pas une question de poulain, monsieur. Nous sommes le fan club de Claude François, mais c'est Matt Pokora qui a repris la chanson de Claude François.
13: Oh, bah tiens.
10: Attendez, j'hallucine, quoi. Je sais pas.
13: Ça m'a l'air d'être un petit peu de la mauvaise foi.
10: Bah, c'est pas une question de mauvaise foi, monsieur. Mais Claude François est décédé depuis 1978.
13: Bah non, il va pas sortir décédé alors que ce ne sont pas ses chansons.
10: Mais monsieur, mais attendez, mais Claude François est décédé, je vous dis, d'un accident.
13: Non mais excusez-moi, mais si ce monsieur, comme vous dites, était décédé, comment est-ce qu'il pourrait reprendre dans ce cas la chanson de Matt Pokora?
10: Je crois qu'on est dans un autre monde, ou j'en sais rien là.
13: Non, non, mais
10: Matt Pokora est né en 1985.
13: Voilà, il a écrit cette année-là. Et...
10: Il n'a pas écrit cette année-là, il a repris la chanson de Claude François, monsieur.
13: Oh, on inverse la situation?
10: Mais non, on n'inverse pas la situation.
13: Je voudrais juste que ce monsieur Claude François ait le courage de reconnaître qu'il reprend des chansons.
10: Monsieur, je vous répète en je ne sais combien de langues que Claude François, le chanteur, est décédé depuis 1978.
13: Passez-moi ce monsieur François, dans ce cas.
10: Pardon? Comment passez-le-moi?
13: Non, parce que vous me dites qu'il va sortir décédé, mais...
10: Bon, écoutez, maintenant, ça commence quand même tout doucement à m'énerver.
13: Non, donc, mais enfin, excusez-moi, je veux dire...
10: Non, mais... Attendez, arrêtez de m'interrompre. Laissez-moi parler.
13: Alors, je ne me permettrai pas de vous interrompre. Hein.
10: Je vous dis que Matt Pokora sort...
13: Ce que je voulais dire, c'est que...
10: Mais est-ce que vous le faites exprès ou quoi? À moins que dans votre planète, vous ne connaissez pas...
13: À partir du moment où ce chanteur fait une sorte de plagiat de Matt Pokora...
10: Non, non, c'est le contraire, monsieur. D'ailleurs, c'est dommage que je n'ai pas enregistré ce qu'ils viennent de dire à Nostalgie encore ce matin, que Matt Pokora allait sortir un album de reprise de Claude François.
13: Donc, vous me dites que Claude François va sortir un album de reprise de Tomate Pokora.
10: Non, monsieur, des chansons de reprise de Claude François. Est-ce que vous faites exprès de comprendre à l'envers?
13: Ben, je voudrais juste comprendre pourquoi, déjà, cette personne, je ne peux pas la joindre.
10: Est-ce que vous comprenez ce que je vous dis? Est-ce que vous pouvez joindre quelqu'un qui est mort, bon Dieu?
13: Bon, enfin, à ce moment-là, Elvis et Michael Jackson aussi, excusez-moi.
10: Mais... Je vous dis qu'il est mort depuis 1978, et là, c'est bon, on va rester là. Est-ce que vous me comprenez?
13: Non, si vous pouvez parler un tout petit peu plus fort.
10: Je porte plainte à la police. Au revoir.
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12: Allô, Diranger ?
22: Ouais, Diranger ?
12: Oui.
22: Salut, comment tu vas ?
12: Ça va ?
22: Ouais.
12: Et Michel ?
22: Ouais.
12: Oui ?
22: Alors, quoi de neuf ?
12: Bah, ça, hein, tout. Pourquoi ?
22: Ah, bah, je sais pas, comment tu vas ?
12: Oui, bah, moi, ça va, oui. Et toi, ça va ?
22: Ouais.
12: Ouais. T'es où, à Paris ?
22: Ouais.
12: Ouais.
22: Ah, bon Dieu, Gérard.
12: Ouais.
22: Ah ?
12: Comment ?
22: Je dis bon Dieu, Gérard.
12: Ouais. Bon, je vais te laisser parce que j'ai quelqu'un à la maison, là.
22: Ah bon, t'as qui ?
12: Bah, c'est un monsieur qui est venu vous m'aider tailler le Citroën.
22: Pourquoi tu veux tailler ta Citroën ?
12: Non, c'est tailler le Citroën.
22: Bon, sinon ?
12: Non, il n'y a rien de nouveau, c'est bon.
22: Ouais.
12: Bon, ben, je vais te laisser.
22: Ouais, moi aussi. Eh, dis-moi.
12: Oui.
22: Au fait, comment vont tes Citroën ?
12: Ils vont bien.
22: Ah bon, pourquoi ?
12: Ils sont taillés.
22: Ah, ils sont barrés, ouais. Ouais. Bah oui, ils sont partis.
12: Bon, ben, je vais te laisser, hein.
22: Ouais.
12: Allez.
22: Eh, dis-moi, tu m'as pas dit, au fait ?
12: Oui.
22: De la voiture ?
12: Oui.
22: Comment on va ?
12: Ça va pour l'instant.
22: Ouais, ouais. Bah oui. T'as fait le contrôle technique, non ?
12: Oui, oui, l'année dernière.
22: Et alors ?
12: C'est bon.
22: Bon. Mmh.
12: Bon, bah, je t'embrasse, hein.
22: Ouais. Allez. Eh ?
12: Oui.
22: Le jardin ?
12: Oh, bah, le jardin, ça pousse, lui.
22: Ah.
12: Ça a arrosé parce qu'il y a plu aujourd'hui.
22: Bah oui, oui, c'est ça, oui. Il faisait beau dernièrement, ouais.
12: Mmh.
22: Là, j'ai vu ça. Hein. Bon.
12: Allez, je t'embrasse.
22: Eh, hey, dis-moi.
12: Ouais.
22: Tu m'as pas dit, au fait, pour la météo ?
12: La météo, ben, c'est, il pleut.
22: Ah oui, ben, c'est ça.
12: Ouais. Bon, ben, allez, je te laisse.
22: Hey, attends, hey, dis-moi, Gérard.
12: Ouais.
22: Tu m'as pas dit ?
12: Quoi ?
22: Pour ton canapé ?
12: Mon canapé ?
22: Ben oui.
12: Oui.
22: Comment il va, ton canapé ?
12: Ben, il va bien.
22: T'as refait un peu ou pas ?
12: Comment ?
22: Tu l'as refait ?
12: Ah non, j'ai pas refait.
22: Ah bon ?
12: Non.
22: Ah d'accord.
12: Bon, je te laisse, hein.
22: Ouais, elle dit, hé !
12: Oui.
22: Au fait, attends. Hé. Hey. Ouais. Et la machine à laver ? Comment elle va ?
12: Oui, il va.
22: Ah bah d'accord, bon.
12: Bon, je te laisse, hein.
22: Ouais, hé, hey, dis-moi, hé, hey, Gérard ?
12: Oui. Ouais.
22: Sinon,
12: il n'y a rien.
22: Ah bon ?
12: Oui.
22: Bon.
12: Bon, allez, salut.
22: Hé !
12: Oui.
22: Au fait ?
12: Oui.
22: Le parasol ?
12: Oui.
22: Comment il va ?
12: Oui, il va.
22: Il va bien, oui ?
12: Oui, il va bien. Bon, je te laisse, on attend.
22: Hé, hey, dis-moi.
12: Oui.
15: Avec qui au téléphone ?
12: Michel.
22: Ah, c'est qui ?
12: C'est Christiane.
22: Ah, et bah, tu le vois, comment il va ?
12: Comment ?
22: Christiane, ça va ?
12: Oui, ça va, Christiane.
22: Tu lui fais une bise ?
12: Comment ?
22: Tu es dans le jardin, non ?
12: Non, elle est pas dans le jardin.
22: Ah bon, parce que... Avec la pluie...
12: Quand je vais te la passer un petit coup.
22: Ouais, un petit coup.
15: Michel. Ben, quel Michel ? Oh, Michel Beaugrand. Oh là là, c'est... Allô ?
22: Salut, Christiane.
15: Michel.
22: Ouais, ça va bien ?
15: Bah, pas mal. Oui, mais mieux en ce moment.
22: Bah oui, avec la pluie.
15: Oui. Alors, bon.
22: Ouais.
15: Bon, ben, je vais vous laisser parce que...
22: Oh, excuse-moi, j'ai roté.
15: Quoi ? Bon, ben, je raccroche, alors. Oui.
13: Bonjour monsieur, c'est bien la boulangerie ?
16: Oui, bonjour monsieur.
13: J'organise une soirée d'humorisme à côté.
16: Mmh.
13: Je vous ai désigné comme sponsor officiel du spectacle.
16: Ah bah non, mais nous ça marche pas comme
13: j'ai
16: ça.
13: J'ai fait des affiches où j'ai mis le nom de la boulangerie. Je voulais savoir si l'imprimanteur vous avait déjà envoyé sa facture.
16: Bah non, mais vous rigolez ou quoi ? Vous nous avez jamais demandé comme sponsor officiel pour votre, je sais pas quoi, votre soirée là.
13: Je vais venir là.
16: Non, c'est pas peine de venir, c'est non.
13: Bah si, je vous apporte.
16: Non, parce que c'est pas possible.
13: Ah bah moi j'ai mon beau-frère qui était passé chez vous.
16: Qui c'est qui votre beau-frère ?
13: Monsieur Martin, c'est lui qui a eu l'idée. Il a dit on va les mettre en sponsor.
16: Je ne veux pas entendre parler de vous.
13: Bah, c'est-à-dire qu'en tant que partenaire, il va falloir quand même... Allô ?
17: Ouais.
13: Ah, bonjour madame.
17: Non, c'est pas une dame, c'est un monsieur.
13: Bon, admettons.
17: C'est un monsieur qui est là.
13: Mmh, si vous le dites.
17: Alors, je suis le dirigeant de l'entreprise. Vous êtes qui, vous ?
13: Monsieur Martin, si vous voulez, j'organise donc ce spectacle d'humorisme.
17: Qui vous a autorisé à me mettre comme sponsor ? Vous dites ça, tiens, vous envoyez la facture à un tel ?
13: Bah oui, parce que comme il y a votre nom sur l'affiche, vous voyez...
17: C'est... Mais j'ai rien demandé, moi.
13: Oh bah ça, si on change d'avis, maintenant...
17: Ah. Quoi ? Eh, c'est moi qui t'ai demandé quelque chose ?
13: Bah, c'est votre collègue, là, qui a validé, oui.
17: Mon collègue qui a validé, non, mais n'importe quoi. Eh, il y a qu'un dirigeant chez moi, ok ? Donc c'est moi qui valide, ok ?
13: Ok, alors, profitez-en aussi pour valider la facture de l'imprimanteur.
17: Bien sûr, bah, c'est pas moi qui vais la payer. Alors, vous me donnez votre nom, vous me donnez le nom de votre boîte qui organise de la merde, puis on va voir ça avec les flics.
13: Oh, bah, bravo les gros mots, excusez-moi, monsieur.
17: Bravo les gros mots.
13: Oh !
17: C'est qui organise l'événement ?
13: Bah, c'est moi.
17: Ah ouais ? Vous avez demandé à qui pour que je fasse sponsor ? À personne ?
13: C'est un accord de tacitisme, comme on dit, c'est-à-dire que
17: oh,
13: c'est.
17: Oh, bien sûr. C'est un accord tacite.
13: Ah, bah voilà, alors on veut être trop gentil.
17: Oh, vous êtes trop gentil.
13: On les porte à bout de bras, on leur fait marcher le petit commerce.
17: Ouais, bien sûr.
13: Excusez-moi, mais moi je fais un effort quand même.
17: Ah, hein. Tu fais un effort ?
13: Ah, bah oui.
17: Ah ouais ? Moi, je fais l'effort de parler à un escroc. Voilà.
13: Oh !
17: Oh ! Oh, t'es outré ?
13: Ah oui ?
17: Ah ouais ?
13: Ah, bah je suis outrifié, alors quand même, excusez-moi. Escroc, c'est quand même la première fois, ça comme le sort.
17: Oh,
13: alors,
17: ouais. C'est la première fois.
13: On se met en 4.
17: Vas-y, tu te mets en 4. Vas-y, viens, moi je vais te mettre en 12.
13: On se met en 12 pour aider les petites gens et voilà comment ils vous remercient.
17: Les petites gens. Oh, bah oui. Allez hop, donnez-moi votre numéro de téléphone.
13: Oh, bah, allez hop, vous-même, hein, excusez-moi. Mais je...
17: Allez hop, je t'emmerde, ton numéro de téléphone il est affiché. Je vais aller au flic avec.
13: Ah bah alors finalement il est affiché, okay. Très bien. Donc.
17: Mais je t'emmerde avec ta facture, tu te la colles au cul.
13: Non, mais non.
17: Mais si.
13: Non, mais je vous ai mis en plus deux places.
17: Les deux places, vous les collez dans le cul, encore de la place.
13: Ah, ça commence à faire beaucoup.
17: Et ton imprimeur, tu te le fous dans le cul aussi, mon pote.
13: Ah non, là, sincèrement, je pense que ça va être un problème.
17: Mais c'est toi qui as un problème.
13: Ah bah c'est bien ce que je dis. D'ailleurs, j'ai mon beau-frère qui est d'accord. Il me dit que ça va...
17: C'est le beau-frère. Eh, hey, beau-frère, passe la vaseline.
13: Écoutez, madame, je veux bien être souple.
17: Tu es un mec, moi. Tu veux que j'aille à la gendarmerie, il est ouverte à cette heure-là.
13: Ah bah je voulais pas, les gendarmes.
17: Ah bah vas-y, passez-moi. Ils appellent en privé, les flics. Ouais.
13: Je vous les transfère, je les mets en double appel, ne quittez pas.
17: Ouais, bah vas-y, appelle.
13: Alors allons-y.
17: Ouais, tu te fous de ma gueule.
13: Pas du tout. Oui, allô ?
17: Salut, beau-frère.
13: Ah non, c'est pas mon beau-frère, je suis l'adjudant chef Martin.
17: Bah oui, oh tiens, encore un Martin. Ah, ils sont en famille, vous êtes cons ou quoi ? Adjudant chef Martin, c'est monsieur Martin qui vient de m'appeler.
13: Ah non, alors ça, sacrée coïncidence. Hein.
17: Ah, c'est bien, c'est quelle brigade ?
13: C'est la brigade de Martinville.
17: De Martinville.
13: Bien sûr.
17: Ouais, à Martinville.
13: Mais oui.
17: La brigade de gendarmerie, c'est Martinville.
13: Bah absolument.
17: Ah, bah bien sûr. Allez, va te faire...
13: Hop, on a dit pas de gros mots.
17: Pas de gros mots, je t'emmerde, connard.
13: Ah bah ça, c'est encore un gros mot.
17: Mytho.
13: Ah bah là, c'est mieux.
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4: Allô ?
6: Alors, je vous rappelle, chers auditeurs, que nous appelons deux personnes. Actuellement, nous sommes en train d'appeler Monsieur Villadar, Jean, ainsi que Monsieur Villosset Célestin à Le P. Alors, attention. Pour le moment, les deux téléphones sonnent dans le vide. Apparemment, il n'y a personne.
4: Mais si.
6: Vous connaissez bien la règle du jeu ?
4: Oui, mais moi, je suis là, je vous entends.
6: Dès que le téléphone sera décroché, c'est le premier de ces deux auditeurs qui dira « mort aux vaches » deux fois, qui aura gagné. Pour le moment, le téléphone sonne chez Monsieur Villadar. Apparemment, ça ne répond pas.
4: Mais si, je suis à l'écoute.
6: Chez Villosès, qu'il y a du nouveau ?
4: Oh, ben ça ne va pas, votre histoire. Moi, je suis à l'écoute, enfin.
6: On attend toujours que ça sonne.
4: Oh.
6: Dès que nous entendons « mort aux vaches ».
4: Ben, je vous dis « mort aux vaches », moi.
6: Pour le moment.
4: Ah ben non. Coule pas, j'ai décroché, moi, j'entends, alors. Je sais que ça.
6: Toujours rien, Régie ?
4: Mort aux vaches.
6: Encore 40 secondes.
4: Mais moi, je vous dis mort aux vaches, hein. Moi, ça, c'est qu'ils ne m'entendent pas, je comprends pas, là. Chose qui colle pas.
6: Il y avait quand même un tracteur à gagner.
4: Oui.
6: Et nous n'entendons toujours pas.
4: Oh, mort aux vaches.
6: Attendez, nous entendons quelque chose.
4: Oui, mort aux vaches.
18: Allô ?
4: Oui ?
6: Ah, nous entendons quelqu'un, il y a quelqu'un. Monsieur Villosset ?
4: Non, c'est Villalard.
18: Oui, c'est Monsieur Villosset.
4: Oh non, c'est pas Villosset, c'est Villalard.
6: Oui, bonjour, monsieur.
4: Vous êtes
6: donc en direct sur Radio 104.7 ?
4: Il y a 10 fois que je réponds, quand même.
6: Alors, est-ce que vous connaissez le mot de passe ?
18: Et quel mot de passe ?
4: Ah ah, mort aux vaches. Moi je le sais.
6: Eh bien, attention, monsieur Villosset, vous avez écouté l'émission. C'est dommage, ça sonne toujours chez Villalar, mais il n'y a personne qui répond.
4: Mais si je réponds ! Oh !
18: Et c'est le mot de passe d'hier ou le mot de passe d'aujourd'hui ?
4: Ah !
6: Ah ben c'est le mot de passe, vous devez le connaître.
4: Ben c'est mort aux vaches, voilà.
6: Qu'est-ce qu'on dit, monsieur Villosset, comme insulte aux policiers ?
4: Oh, non, c'est pas vrai, ça.
18: On dit qu'ils ont des cornes, je ne sais pas.
6: Non, pas du tout. Et ça sonne toujours chez Villalar.
4: Oui, je réponds. Mort aux vaches.
18: CRSSS.
4: Oh là.
6: Pas du tout, ça n'est pas ça du tout. Et c'est dommage que ça ne réponde pas.
4: Mais si ça répond.
2: Villanard répond. Moron vache, moron vache. Tout de même. Qu'est-ce qui se passe, Jean? Le téléphone n'est pas bien ou quoi?
5: Monsieur Villasset, dernière réponse.
2: Oh non,
18: je, je ne sais pas, moi. Moron vache.
5: Qu'est-ce que vous avez dit, là?
2: Oui, il m'a entendu, c'est tout. Non.
18: Moron vache, moron vache.
2: Ben voilà, il m'a entendu.
5: Est-ce que vous êtes certain de votre réponse?
2: Moi? Monsieur Villanard, ah oui.
5: Est-ce que vous en êtes sûr?
2: Oui, ben absolument.
18: Oui. Ah oui, j'en suis certain.
2: Et moi, je ne dis plus puisqu'il m'a encore entendu.
5: Alors, attention.
2: Je comprends pas, moi, parce que c'est moi qui ai dit la première. Non.
18: Moron vache.
5: Vous avez gagné.
2: C'est moi qui ai dit la première réponse, hein, ce n'est pas juste. C'est pour ça que monsieur vous a répondu, c'est parce qu'il m'a entendu.
5: Monsieur Villosset.
2: C'est moi qui ai dit la première.
5: Alors donc, monsieur Villosset a gagné un tracteur?
2: Je ne suis pas contente.
5: Et madame Villalard a gagné un pins.
2: Ah oui, mais non, je me fous pas mal du pins. Moi, je devais avoir gagné le tracteur, normalement. Hein.
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19: Agence postale, bonjour.
13: Oui, bonjour monsieur, c'est bien la Poste?
19: Oui.
13: Je vous appelle pour vous signaler un problème.
19: Oui.
13: J'ai lu là que depuis quelque temps avec la Poste, on pouvait envoyer des produits frais.
19: D'accord.
13: Alors le problème, c'est que moi, du coup, j'ai envoyé une bûche glacée à mon beau-frère là pour les fêtes et elle est arrivée complètement fondue.
19: Bah, donc... Vous avez la chance que le facteur se retourne pas contre vous parce que vous avez dû lui dégueulasser sa bagnole en plus. Mais bon, je suis désolée, mais moi, je peux rien faire pour vous.
13: Le truc en plus, c'est que maintenant il y a préjudice dans le sens où.
19: Il y a préjudice.
13: Bah oui, parce que là, on arrive début février, vous vous rendez compte? Déjà que vous faites la publicité mensongiste.
19: Mensongère.
13: Comment ça, mensongère?
19: Bah, vous me dites publicité mensongiste.
13: Vous me traitez de mensongeur?
19: Ah non, pas du tout, non.
13: Ah, mais moi, je vais porter plainte, hein.
19: Ah, mais vous pouvez.
13: Alors, je vais prendre votre nom, votre adresse.
19: Si vous voulez. Hein,
13: votre date de naissance.
19: Vous voulez pas aussi la taille de ma culotte? Parce que non, mais franchement.
13: Ah, bah alors, vous savez quoi? Je vais porter plainte pour harcèlement en plus.
19: Ah, bah oui, bien sûr. Vous savez quoi? Vous prenez votre petite auto, puis vous venez me voir à mon bureau, et puis on va mettre.
13: Un oh là là, non, ça suffit, c'est une proposition indécente.
19: Ah, bah oui, non, mais bien sûr que non.
13: Écoutez, je vais en parler à mon beau-frère qui est avocat.
19: Ah, bah oui, mais bien sûr.
13: Bah, je voulais que je vous le passe.
19: Bah, si vous voulez, hein.
13: Maître Martin.
19: Allô?
13: Oui, maître Martin, à l'appareil, je suis mon avocat.
19: Bonjour, monsieur.
13: Vous harcelez mon client?
19: J'harcèle votre client, ouais. Votre client, pour info, c'est lui qui m'a appelé.
13: Il me dit que vous lui faites des propositions.
19: Des propositions indécentes, apparemment.
13: Vous savez que ça, c'est quelque chose qui est réprimandé au niveau de la légalitude.
19: De la législation, c'est mieux aussi.
13: Pardon?
19: Non, rien.
13: Vous voulez m'apprendre mon métier?
19: Si votre client, votre beau-frère se sent harcelé, bah, c'est son problème, c'est pas le mien. Je me suis permis de lui dire si vous voulez aussi la taille de ma culotte.
13: Je comprends pas.
19: La taille de ma culotte?
13: Ah, bah bravo.
19: Vous voulez que je vous la donne? Eh ben, c'est 54.
13: Excusez-moi, mais enfin, heureusement que c'est une blague, hein.
19: Oh merde. Putain, c'est qui?
13: Ah bah, ça peut être qui?
19: Je sais pas.
13: Ça peut être une...
19: J'en sais rien, moi.
13: Une ra...
19: Une radio?
13: Une radio, oui, oui.
19: Oh merde. Je suis désolée. Oh la honte. Sans déconner, non, sérieux, c'est pas une radio par là, hein.
13: Ah bah, c'est une radio par toute la France.
19: Oh putain, la honte. Oh, la vache. Et c'est qui m'a fait ça?
13: Une radio qui fait des blagues.
19: Rire et chanson?
13: Mais oui!
19: Putain, mais... La honte! Oh, mon collègue de boulot, il écoute ça dans la voiture. Hein.
13: Maintenant, il connaît votre taille de culotte, hein.
19: Non, mais c'est pas vrai, c'est pas 54 en plus!
13: Ah non, mais ça regarde que vous!
19: Oh non, putain! Oh. Bon, je vais même pas oser le dire à mon mari.
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21: Fédération internationale des bourses, je vous écoute.
5: Bonjour madame.
21: Bonjour monsieur.
5: Les bourses de valeur.
21: Fédération internationale des bourses de valeur, c'est ici.
5: Très bien madame, je suis Camille Deledoux et j'aurais aimé savoir comment me fédérer.
21: Alors là, je pense que vous faites une erreur monsieur, parce que Fédération internationale des bourses de valeur, nos membres ne sont que des bourses.
5: Vous pouvez me répéter?
21: Nos membres ne sont que des bourses.
5: Oui, c'est plusieurs bourses.
21: Mais ce ne sont que des bourses qui adhèrent à la fédération.
5: D'accord, donc ces bourses adhèrent. D'accord, je comprends bien. Mais ce sont en même temps des membres, hein.
21: Ils sont membres ou certaines, quand c'est une deuxième bourse qui est dans un pays, quand il y a deux bourses, la première est membre, la deuxième est associée.
5: Donc la deuxième bourse est associée aux membres?
21: Oui.
5: Eh bien, je vous remercie, madame.
21: Il n'y a pas de quoi.
5: Au revoir, madame.
21: Au revoir, monsieur.
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19: Allô?
13: Bonjour monsieur, c'est bien le syndicat?
19: Syndicat.
13: Je vous appelle parce qu'il faudrait m'organiser une grève, s'il te plaît.
19: Ah non, on va pas vous organiser une grève comme ça. Et pourquoi vous voulez faire grève?
13: Bah en fait, c'est parce que je voulais prendre des vacances, mais comme j'ai déjà pris mes 5 semaines, il faut que je trouve un truc pour pouvoir prendre des jours.
19: Mais monsieur, vous plaisantez ou quoi? On n'organise pas une grève parce que vous voulez partir en vacances?
13: Bah oui, non mais officiellement, je serai gréviste, vous voyez.
19: Mais on le fera pas.
1: On va pas déclencher une grève pour ça.
7: Non, mais c'est rigoler, quoi. C'est une semaine, hein, c'est pas non plus.
1: Et alors, c'est pas quelque chose qu'on va déclencher en plus avec quelqu'un au bout du fil. On ne sait pas qui vous êtes.
7: Ah non, mais je passe, je vous file.
1: Si c'est un traquenard ou.
7: J'essaie pas du tout de vous traquenardifier, c'est juste que.
1: Non, mais c'est pas une question. Vous insistez lourdement, monsieur. On le fera pas.
7: Non,
1: je
7: mais
1: vous
7: parce
1: le
7: qu'on va trouver un moyen.
1: On le fera pas.
7: Dans ce cas, pour une occupation des locaux.
1: Non.
7: Non, mais juste, vous voyez, alors, à l'émission.
1: N'insistez pas, monsieur. Vous alors... avez vu qu'on fait la grève parce que le patron, il vous refuse une semaine de congé.
7: Bah, moi, ça m'arrangerait, quoi.
1: C'est n'importe quoi. C'est pas pour une semaine de congé qu'on va vous donner. Ouais, allez, mais... tranquille, je vais à la CGT. Voyez notre syndicat,
7: non, mais ce sera
1: dans la combine.
7: Ce sera...
1: Nous, on ne fera pas dans cette combine. Venez à la permanence juridique, vous verrez la personne.
7: Ah, vous pouvez peut-être me passer un respect.
9: Non, non.
7: Allô?
9: Bonjour.
7: Ah bah bonjour madame.
9: Vous voulez là monsieur, vous voulez pas faire une grève pour partir en congé. Les grèves c'est pour des revendications collectives, c'est pas...
7: Ah oui, alors j'ai préparé des revendifications. Moi je pensais faire un mouvement genre contre le travail par exemple.
9: Contre le travail?
7: J'ai des slogans genre non au travail.
9: Non, on n'est pas contre le travail monsieur, hein. Excusez-moi de rire mais...
7: Parce que j'avais fait des pancartes, j'ai déjà marqué non au travail.
9: Mais on va pas organiser, mais on, c'est quoi, vous nous dites que vous avez vos revendications c'est non au travail. Nous c'est pas...
7: Voilà.
9: Voilà, ben nous non, ça, voilà, nous on est pour le travail.
7: Mais c'est bizarre.
9: Non, c'est pas bizarre.
7: On peut faire un truc sur la grève dans ce cas, en modification de la grève. Genre la grève pour la grève.
9: Vous êtes en train de me dire que vous faites la grève pour la grève, mais c'est quoi, vous êtes sérieux dans ce que vous demandez là?
7: Après, faut trouver peut-être
9: c'est
7: un...
9: pas sérieux, vous êtes trompé de l'organisation syndicale, allez à FO, allez à la CFDT, vous n'êtes pas chez nous.
7: Ah oui, ils
9: nous,
7: font ça.
9: Nous, je ne sais rien s'il faut ça, moi je vous parle de mon organisation,
7: c'est hors
9: de question que vous fassiez ça.
7: Et
9: mais bon, venez demain, vous expliquera comment nous on fonctionne.

0: C'est le cimetière pour animaux.
1: Oui.
0: Oh mon Dieu, dites-moi, je voulais savoir ce que vous faisiez de tous les os.
1: Ah ben non, on enterre les animaux entiers, ça reste dans la tombe, dans la boîte.
0: Oh, est-ce que vous auriez la gentillesse de m'en mettre un de côté?
1: Vous avez un animal qui est pas bien?
0: Si, il est bien, mais il aime bien jouer avec les os.
1: Votre animal aime jouer avec les os?
0: Mais oui.
1: Mais les animaux qui sont enterrés, les os restent à la personne qui enterre l'animal?
0: Mais il y en a bien de temps en temps, quand il pleut beaucoup, il n'y en a pas un qui remonte à la surface.
1: Vous voulez demander quoi? Un os d'un chien qui remonte à la surface?
0: Non, mais pas forcément qui remonte à la surface, mais qui, je sais pas, au moment où ils les mettent dans les boîtes. Là.
1: Mais au moment où ils les mettent dans les boîtes, ils sont entiers, les bêtes.
0: Eh ben justement, vous pouvez peut-être en enlever un.
1: Mais vous plaisantez ou quoi?
0: Mais vous pouvez peut-être le faire en cachette.
2: Oui, bonjour madame.
0: Bonjour monsieur.
2: Qu'est-ce qui vous arrive?
0: Mais je comprends pas, j'ai appelé parce que mon petit chien, ben, il aimait bien jouer avec les os.
2: Ah non, on n'a pas d'os, non. Les os, ils sont enterrés, ils restent dans la terre.
0: Mais est-ce que, quand il pleut, est-ce qu'il n'y a pas des os qui remontent à la surface?
2: Non, jamais. Vous avez vu, vous, dans un cimetière, que les os des humains sortaient? Non.
0: Mais non, mais c'est normal, les humains, ils sont dans des cercueils.
2: Ah ben, les chiens aussi.
0: Ah ben c'est pour ça qu'elle a pas voulu m'en donner.
2: Eh ben oui, mais il faut déterrer, puis enlever le cercueil et tout. Vous vous rendez compte, ça vous coûte une fortune.
0: Combien?
2: Puis j'ai pas le droit de toute façon.
0: Ah, j'entends votre dame derrière.
2: Non, mais j'ai pas le droit.
0: Oh, s'il vous plaît.
2: Oui.
0: Si je viens avec mon canis.
2: Oui.
0: Est-ce que vous m'autorisez à ce qu'il fouille un peu la terre?
2: Ah non, ça c'est interdit qu'il fouille la terre. Non, attendez, vous êtes parti où là? Écoutez, moi quand vous serez mort, j'irai chercher un os. Il aime bien jouer avec les os d'humains, mon petit-fils. Alors je vais aller chercher un os d'humain au cimetière, puis je dirais, tiens, amuse-toi.
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4: Oui, bonjour.
5: Oui, bonjour, monsieur. C'est bien le restaurant?
4: Oui.
5: Je vais venir chercher vos chaises pour les embarquer cet après-midi.
4: Pourquoi faire?
5: Pour les recycler.
4: Ah non.
5: Ah si.
4: Non, parce que moi, mes chaises, je les ai achetées chez un professionnel de la restauration, alors je comprends pas ce que vous me dites.
5: Ouais, enfin, elles sont quand même un peu tapées, vos chaises, hein, entre nous.
4: Un peu tapées, c'est-à-dire?
5: Bah, c'est-à-dire qu'elles sont plus tout à fait fraîches, donc c'est...
4: Bah, vous rigolez, on est super bien assis sur mes chaises.
5: Après, je vais les recyclager, donc vous inquiétez pas, ce sera pas perdu,
4: vous voyez. Il est hors de question que vous preniez mes chaises, comment je fais, moi, pour mes clients?
5: Je vais vous en commander des nouvelles à la place, ça vous inquiétez pas?
4: Oui, mais faut que je les ai le même jour.
5: Oula, attendez, on s'emballe pas, vous les aurez quoi, dans une quinzaine, tranquille?
4: En attendant, comment je fais pour mes clients, ils s'assoient par terre?
5: Ah bah non.
4: Ou ils s'assoivent mes clients?
5: Non, ils s'assoivent pas, je veux dire, ou alors vous faites à emporter.
4: Non, moi je suis pas d'accord. Attendez, moi j'ai rien demandé, Et qui c'est qui les paye, les chaises?
5: Écoutez, à titre commercificateur, je vous fais l'enlèvement gratuit. Comme ça, vous ne payerez que la livraison des chaises nouvelles et les chaises nouvelles.
4: Non, il est hors de question. Puis je vois pas pourquoi j'achèterais des chaises chez vous.
5: Parce que je vais vous les livrer.
4: Je vous livre les nouvelles chaises, tu me dis.
6: Non, mais attendez.
5: Ok, bonjour madame.
6: Non, mais attendez, monsieur, je suis le patron, vous allez rien prendre du tout.
5: Si.
6: Bah tiens donc.
5: Ah bah tiens que oui, moi j'ai le camion qui est là cet après-midi.
6: Non, mais attendez, je vous ai rien demandé, moi. Puis arrêtez de me saouler, je suis en plein service. Vous me laissez mes chaises et puis point à la ligne.
5: J'ai prévu de les embarquer cet après-midi.
6: Bah vous les avez prévu de les embarquer, à qui vous avez prévu?
5: Avec moi-même.
6: Bah bien sûr, avec vous-même. Non, mais vous êtes un petit rigolo, vous. Attendez, vous allez m'emmerder combien de temps?
5: Bah non, mais je fais mon métier, excusez-moi.
6: Mais vous faites votre métier, alors.
2: Allô?
5: Oui, excusez-moi, est-ce que je peux avoir le responsable, s'il vous plaît?
2: Responsable, vous venez de l'avoir, mais c'est quoi ces conneries, là? Vous êtes qui? Vous êtes quoi?
5: Établissement Martin, c'est ce que je vous dis, on s'occupe de recyclager.
2: Et vous êtes complètement ahuri ou quoi? La terrasse, on l'a achetée il y a 6 mois, elle est neuve.
5: Excusez-moi, vous l'avez peut-être achetée d'occasion, ou je ne sais quoi.
2: Non, mais... on l'a pas achetée d'occasion, on a la facture.
5: Toujours est-il que, vu que vos chaises ont l'air polluantes.
2: Ouais, vous êtes. Ah, elles sont polluantes. Venez, vous allez voir, je vais vous polluer la vie aussi, moi.
5: Ah, bah, excusez-moi, mais j'ai quand même constaté.
2: Bah vous avez fini, oui. Venez ici, là. Je vais vous péter la gueule, moi.
5: Ah, alors pour ça, est-ce que je pourrais plutôt vous envoyer mon beau-frère, monsieur Martin?
2: C'est ça.
7: Oh, Rire et Chanson, maintenant.
8: Allô?
5: Oh, je l'ai entendu.
8: Allô? C'est Rire et Chanson, là. C'est
5: ah, vrai. Bravo!
8: Ah, bah c'est ça, alors. J'en étais sûr, c'est monsieur Martin. J'ai écouté ce matin, bordel. Putain, c'est monsieur Martin dans Rire et Chanson. Oh, en étant en train de péter un câble dans le restaurant, on s'est dit c'est quoi de sauf?
5: Ah bah écoutez, ça s'est pas entendu du tout.
8: Ah bah si, un peu. Bordel, on était tous énervés, là. On était tous en train de regarder par la fenêtre, là, par la porte d'entrée, voir s'il y a un gros camion qui arrivait, qu'on lui casse la gueule.
5: Sympa.
8: On a gagné quoi alors?
5: Vous avez gagné le droit de pas me casser la gueule.
8: Le droit de ne pas lui casser la gueule, qu'il a dit.
5: Et puis je vous ferai un prix sur les chaises, moi, en échange. Hein.

0: Ouais, mais on vous donne pas la terrasse alors.
1: Eh ben, bonne journée.
0: Allez, bonne journée à vous.
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4: Allô?
5: Allô, oui, bonsoir madame.
4: Bonsoir madame.
5: C'est madame...
4: Oui,
5: ah, bonsoir,
4: la femme à Pierre.
5: C'est la femme à Pierre. Comment qu'il va, mon petit sou?
4: Il est parti en installation, c'est pourquoi?
5: Il est toujours dépanneur télé.
4: Ah oui.
5: Bon, ben écoutez, est-ce qu'il peut passer alors?
4: Oui, ben vous allez me dire votre nom, s'il vous plaît.
5: Voilà, madame Ledoux.
4: Ledoux.
5: Germaine.
4: Germaine.
5: À Gredizan.
4: À Gredizan.
5: Oui.
4: Bon, parce que vous avez plus de télé du tout.
5: Non.
4: Bon.
5: J'en ai plus du tout, hein, de télé. Hein.
4: Oui.
5: Il n'est plus là, le poste. Hein.
4: Ah, vous ne l'avez pas?
5: Ben, je ne le vois plus, c'est ça le problème. Je ne le trouve plus. J'ai regardé la télé hier soir et ce matin, plus de poste.
4: On vous a volé?
5: Vous croyez?
4: Ben, et si vous me dites que vous avez plus de poste?
5: Oui.
4: Et c'est plutôt les gendarmes qu'il faut appeler.
5: Mais oui, je les ai appelés.
4: Vous avez appelé les gendarmes?
5: Oui, il n'y avait personne là.
4: Puis vous ne les avez pas rappelés de nouveau?
5: Attendez, vous permettez?
4: Oui.
5: Je vais les appeler avec mon poste?
4: Oui.
5: Comme j'ai un dédoublement d'appel?
4: Ah, voilà.
5: C'est peut-être vous qui allez les avoir, hein?
4: Voilà.
5: Quittez pas.
4: Non, je ne raccroche pas.
6: Gendarmerie de Dole, j'écoute.
4: Bonjour, monsieur.
6: Oui, bonjour, madame.
4: Je suis madame... On tient un magasin de télévision.
6: C'est bien, oui.
4: Et je ne sais pas ce qui... Et vous êtes les gendarmes de Dole?
6: Oui, la brigade, oui.
4: Bon, voilà. Il y a une dame qui nous téléphone. C'est madame Ledoux de Gredizan. Alors, cette dame, elle nous téléphone. Elle dit, écoutez, je voudrais bien voir votre mari. Ben, je dis, oui, mais pourquoi? Ben, elle dit, hier soir, j'ai regardé ma télé. Et ce matin, en me levant, j'ai plus de télé.
6: Oui.
4: Ah, ben, j'ai dit, appelez les gendarmes. Bon, ben elle me dit, je les ai appelés, ça n'a pas répondu.
6: Ah bah oui, parce que nous sommes en alerte générale.
4: Oui.
6: Est-ce que je peux compter sur votre discrétion?
4: Oui, oui.
6: Les radars de l'aviation ont signalé la présence d'extraterrestres au-dessus d'une petite ville qui s'appelle Gredizan.
4: Eh ben oui, puis cette dame, elle est là. Elle habite à Gredizan.
6: Ah, c'est pas possible, madame. On a fait évacuer tout le monde ce matin, c'est impossible qu'il reste quelqu'un.
4: Ben, elle me dit que si, madame Ledoux, Germaine...
6: À Gredizan?
4: Ben oui, oui.
6: Attendez, quittez pas, hein.
4: Oui.
6: Allô, où est la brigade, là? Dis-moi, on me signale qu'il y aura encore quelqu'un là sur Gredizan. Vous avez tout le monde est rassemblé là. Il manque une dame.
4: Ah.
6: Madame Ledoux. Allô?
4: Oui.
6: C'est pas Madame Ledoux par hasard?
4: Si, je vous dis Madame Ledoux Germaine à Gredizan.
6: Écoutez, madame, c'est la seule personne qui manque à l'appel. On a fait évacuer tout le village. Vous savez ce que c'est que des ovnis?
4: Ben oui, moi, j'y crois pas, mais enfin...
6: Si, madame, il y a deux ovnis, absolument. Ah. Mais ce que je vous dis, c'est confidentiel défense.
4: Oui,
6: surtout,
4: oui.
6: Ça reste entre nous. Hein.
4: Oui.
6: Les extraterrestres sont posés cette nuit sur Gredizan.
4: Oui.
6: Et ils ont, pour le moment, ils se sont attaqués à toutes les lignes électriques. Ils dévorent l'acier.
4: Oh là là.
6: Ils se nourrissent avec de l'acier. Ils ont mangé des antennes de télé sur les toits des maisons. Et ils dévorent des télévisions.
4: Ben oui, parce qu'il me dit... Et madame, je vous assure qu'hier soir, j'ai regardé ma télé. Ce matin, je me lève pour mettre ma télé, plus de télévision.
6: Bon, ok, donc c'est ça. Bon, alors ça veut dire qu'elle a des extraterrestres chez elle, madame.
4: Oh là là.
6: Écoutez.
4: Essayez d'aller la sauver, cette pauvre femme.
6: Troisième brigade, vous foncez sur Gredizan. Vous allez chez madame Ledoux, vous la récupérez. Bon, madame, est-ce que vous pouvez lui expliquer la situation, sans lui faire peur, évidemment. Nous, on arrive.
4: Bon, ben, je vais essayer.
6: Essayez d'en savoir un peu plus, on reste en liaison avec vous, madame. Hein.
4: Bien, très bien. Allô?
5: Allô?
4: Bon, vous êtes toute seule chez vous?
5: Oh là là, oui, enfin, écoutez, j'ai l'impression qu'il se passe quelque chose de bizarre, hein. Sortie, là, je suis regardée sur le toit, il n'y a plus d'antenne de télé.
4: Écoutez, n'ayez pas peur, de toute façon, hein, vous restez chez vous, ne vous en faites pas. Allô?
5: Il y a une espèce de grosse grenouille verte qui rentre chez moi.
4: Oui, eh bien, écoutez...
5: Il y a une énorme grenouille verte qui rentre chez moi.
4: Oui.
5: Et qui est en train de manger ma machine à laver.
4: Oui, ça fait rien. N'ayez pas peur.
5: Là, c'est ça.
4: Laissez-la.
5: Là, c'est ça.
4: Non, laissez-la. Répondez-moi.
5: Attendez, je vais chercher mon balai.
4: Non, répondez-moi.
5: Oh, mon Dieu.
4: Allô? Madame Ledoux.
5: Oui.
4: Madame Ledoux,
5: oui.
4: Écoutez-moi, vous ne risquez rien, ne bougez pas, restez au téléphone.
5: Il y a une deuxième grenouille verte.
4: Ça fait rien. Écoutez-moi.
5: Ils sont en train de manger ma voiture.
4: Mais ça fait rien. Laissez-les faire. C'est des extraterrestres. Ils ne vous feront pas de mal à vous. Vous m'entendez?
5: C'est quoi?
4: Des extraterrestres. C'est des êtres. C'est une sorte d'être humain, mais ils mangent que de la ferraille. Ils veulent pas vous faire de mal. Les touchez pas, ces bêtes-là. Les touchez pas, restez au téléphone. Je vous tiens au téléphone pour vous tenir compagnie. Vous m'entendez?
5: Oh mon Dieu!
4: Vous m'entendez, Madame Ledoux?
5: Ils sont en train de manger la poubelle.
4: Mais ça fait rien.
5: Oh
4: mais
5: mon
4: n'ayez
5: Dieu.
4: Pas peur.
5: Non, mais j'ai pas peur.
4: Bon, les gendarmes, ils sont en conversation avec nous. Alors... Madame Ledoux!
5: Mais c'est pas vrai, hein?
4: Madame Ledoux?
5: Ils sont gonflés, ils sont
4: oui.
5: en train de bouffer tout, hein?
4: Écoutez,
5: non,
4: écoutez.
5: Mon cesse-linge, vous savez...
4: Oui, Madame Ledoux.
5: Oui.
4: Écoutez-moi.
5: Mais qu'est-ce que c'est que ces grenouilles?
4: Écoutez-moi voir.
5: Qu'est-ce que c'est que ces grenouilles-là?
4: Ben, c'est des extraterrestres, ils sont très gentils avec les humains. Vous avez pas des bottes de conserve?
5: Ah.
4: Ils mangent tout ce qui est en acier, en ferraille. Ils mangent tout ça. Donnez-leur des boîtes de conserve. Ils vont être contents.
5: Vous croyez?
4: Oui. Parlez-leur. Vous leur dites que vous allez leur donner des boîtes de conserve. Vous verrez, ils seront contents.
5: Bonjour, messieurs. Je leur dis messieurs ou...
4: Oui, si vous voulez.
5: Bonjour, messieurs.
4: Je vais vous donner des boîtes de conserve.
5: Ils me parlent.
4: Oui, parce qu'ils sont contents. Donnez-leur à manger quelque chose.
5: Vous avez faim?
4: Ben, voilà, ils ont faim. Ils veulent manger. Donnez-leur à manger.
5: Qu'est-ce qui vous ferait plaisir?
4: Ben, donnez-leur des bottes de conserve. Des petits pois, des haricots, des tout ce que vous avez.
5: Ils me tendent la main.
4: Eh ben, donnez-leur.
5: Ils sont contents.
4: Ils sont contents.
5: Ils sont en train de la gober.
4: Oui. Vous avez rien d'autre à leur donner?
5: Il a fait un rot.
4: Voilà, j'ai entendu. Vous avez pas une casserole sous la main, une petite casserole?
5: Ah oui.
4: Donnez-leur une casserole, ils seront contents.
5: Tenez.
4: Voilà, ils sont heureux.
5: Il l'a gobé.
4: Eh mais ils sont contents. Vous allez voir, tout va s'arranger.
5: Vous voulez une deuxième, non?
4: Ben, donnez-leur une deuxième casserole.
5: Une casserole pour Tata Suzanne?
4: Voilà.
5: Bop. Une casserole pour Tonton Lulu.
4: Bop. Voilà. Et puis autrement, ben ma foi, il faut leur causer qu'ils sont gentils. Dites-leur qu'ils sont gentils.
5: Vous êtes gentils.
4: Ah, ils sont gentils.
5: Bop. Bop.
4: Voilà. Écoutez, allez chez le voisin. Dites-leur d'aller chez le voisin.
5: Vous pouvez aller chez le voisin.
4: Il y a du matériel à manger.
1: On a déjà tout mangé chez le voisin.
5: Il m'a parlé.
4: Il vous a tout mangé. Vous avez déjà tout mangé? Oh, ben la dame, elle est bien gentille avec vous.
5: Ah.
4: Essayez, elle va vous redonner encore une casserole si elle a.
5: Je vous les passe, hein?
1: Allô?
4: Allô?
1: Oui, bonjour, madame.
4: Bonjour, monsieur.
1: Bon, premier à l'appareil, je suis le chef de la planète Acier.
4: Ah, eh bien, enchanté de faire votre connaissance et puis de pouvoir bavarder avec vous, parce que vous parlez très bien le français.
1: On a des convertisseurs de langage.
4: Ah, c'est pour ça que vous parlez si bien le français.
1: Nous arrivons de 353 milliards de kilomètres.
4: Ah.
1: Nous vivons sur une planète en acier.
4: Oui.
1: Et malheureusement, comme nous mangeons de l'acier, nous avons fini de manger notre planète.
4: Et puis vous n'avez plus rien.
1: Ben, on est tombé.
4: Ah, vous êtes tombé.
1: Nous
4: Et
1: avons...
4: puis vous êtes nombreux?
1: Ah oui, nous sommes 43 756 millions.
4: Oh, bah
1: Nous sommes en train d'envahir la planète Terre, évidemment.
4: Oui.
1: Vous voyez, et le problème, c'est quand on est arrivé ici, on a mangé nos ovnis.
4: Ah, puis vous ne pouvez plus repartir à nulle part.
1: Voilà.
4: Ah, j'ai bien compris ce que vous me dites maintenant. Oui, mais enfin, c'est sûr que vous avez faim, mais vous mangez souvent.
1: Nous mangeons tout le temps.
4: Ah, vous mangez tout le temps.
5: Il est en train de becquer le téléphone, là.
4: Ah ben, mangez pas le téléphone, on pourra plus causer. Vous avez pas une casserole, Madame Ledoux?
5: Ah oui, je vais en chercher une autre.
4: Donnez-lui une autre. Monsieur?
1: C'est bon le téléphone, hein?
4: Oui, mais laissez-le qu'on puisse causer. On pourra plus causer après. Voilà.
1: Merci, madame.
4: Voilà, elle est bien aimable, cette dame.
1: Ah, la poignée de la casserole est en plastique, madame Ledoux.
4: Ah, ben oui, mais nous, chez nous, sur notre planète, les queues de casserole, c'est en plastique.
1: Comment?
4: Chez nous, en France, sur la planète France. Vous comprenez?
1: Oui.
4: Bon, les queues de casserole, elles sont en plastique.
1: Mais pourquoi faire?
4: Pour pouvoir l'empoigner, parce que nous, nos casseroles, on les mange pas. On fait cuire de la marchandise dedans.
1: Cuire?
4: Oui, cuire.
1: Et vous faites cuire sur quoi?
4: Une cuisinière.
1: Ah, la cuisinière, c'est en métal?
4: C'est de la fonte.
1: Ah, ben, je vais aller goûter ça. Ah ben non, laissez-moi ma cuisinière quand même.
4: Non, madame Ledoux.
5: Oui.
4: Laissez-les faire. Ils ont faim, ils ont plus rien. Chez eux, ils ont plus rien du tout à manger.
5: Mais d'où c'est qu'ils viennent?
4: Je ne sais pas, d'une planète dans le ciel. Allô, les gendarmes?
6: Oui, d'accord. Allô, allô?
4: Allô?
6: Gendarmerie, oui.
4: Vous avez entendu?
6: Non.
4: Bon, il y a une grosse grenouille. Pour elle, elle c'est une grosse grenouille. Elle lui a mangé sa machine à laver. Elle a plus d'antenne de télé. Elle a plus de télé. Elle me raconte des choses, c'est abominable. Moi, je peux pas, comment faire?
6: Ce sont les extraterrestres, madame.
4: Oui, ils m'ont parlé.
6: Ah, vous les avez eus?
4: Ah oui, le monsieur, enfin, moi, je l'ai appelé monsieur, il m'a dit bonjour, madame. Tout ça, il parle très bien. Il voulait manger le téléphone, je dis, ne nous mangez pas le téléphone. C'est bon, pourtant, le téléphone. Mais je dis, laissez-nous le téléphone qu'on puisse vous parler. Moi, je dis, je suis enchantée de vous connaître. On pourra plus parler si vous mangez le téléphone. Bon, ben, il est encore bien obéi. Mais ils sont des millions et des millions qui ont atterri sur la France. Et puis, de toute façon, ils vont tout détruire partout.
6: Oh, merde.
4: Je suis assise. Je serai debout. Je me dirais, c'est une histoire à pas tenir debout.
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2: Oui.
7: Bonjour monsieur, je suis bien à l'élevage d'animaux.
2: Oui, mais c'est pas monsieur.
7: C'est pas grave. Monsieur Martin à l'appareil.
2: Oui.
7: On se connaît pas, mais il faudrait que vous me fassiez un papier pour mes impôts.
2: Mais un papier pour les impôts, pourquoi?
7: Parce que quand on fait garder ses enfants, on peut avoir des remboursages d'impôts.
2: Oui, et là ça concernait?
7: Ça concerne que j'ai déclaré que vous avez gardé mon fils l'année dernière.
2: Ah, mais je ne garde pas d'enfants, c'est pas mon métier.
7: Ça c'est pas grave, puisque j'ai déclaré que c'était l'année dernière. Ils peuvent pas vérifier.
2: Mais je n'ai jamais gardé d'enfants, arrêtez monsieur. Mon mari est éleveur d'animaux.
7: Justement, éleveur, c'est comme éducateur, donc vu que vous êtes dans l'éducation, c'est un peu le même domaine.
2: Donc, éducation et de garder des enfants, non mais vous êtes qui quoi?
7: Non mais si je marque que vous avez élevé mon enfant l'année dernière.
2: Non mais attends, on élève des animaux, on n'élève pas des enfants.
7: Oui, bah c'est un peu pareil.
2: Ah non, non, non, bah non, non, non, ah non, non, non.
7: Ah bah faut m'expliquer la différence.
2: Parce que nous, on déclare qu'on est une exploitation agricole.
7: Voilà, et bah vous dites que vous faites de l'élevage d'animal et de l'élevage d'enfants.
2: Non mais ça va pas, non mais monsieur, de l'élevage d'enfants, non mais...
7: Bah au moins c'est cohérent avec votre activité.
2: Non mais n'importe quoi.
7: Et puis imaginez, si vous dressez les enfants à élever vos bêtes, c'est tout bénef.
2: Ah non, non, non, non, non, ça suffit. Alors vous me donnez vos coordonnées.
7: Oui.
2: Je vais à la gendarmerie.
7: Ce serait mieux que vous alliez à la mairie.
2: Ou à la mairie si vous voulez, mais alors là...
7: Oui, je préfère la mairie, comme ça vous pourrez leur déclarer vous-même que vous élevagez mon enfant.
2: Mais non, non, je ne ferai rien du tout, monsieur. Ça suffit.
7: Oh ben voilà, dès qu'on demande un tout petit service.
2: Non mais c'est malhonnête, c'est malhonnête. Non mais vous vous prenez pour qui, monsieur?
7: Pardon, moi j'essaye de nous bricoler un truc qui convient à tout le monde.
2: Moi c'est pas mon problème. Bricoler avec qui vous voulez, mais ne bricolez pas avec moi.
7: D'accord, dans ce cas, filez-moi le nom d'un de vos collègues avec qui je peux bricoler, je le mets à votre place.
2: Mais mes collègues, mais débrouillez-vous, mais enfin, de vos collègues, mais enfin, non, non, je vous donnerai pas de nom, ça suffit.
7: Bon, d'accord, vous savez quoi? On partage mon remboursage d'impôts.
2: Non, j'en ai rien à faire. Moi je suis quelqu'un d'honnête.
7: Non, mais on fait 50-50.
2: Pardon?
7: 50-50, c'est moitié-moitié à l'américaine.
2: Non, je n'ai pas besoin.
7: Bon, alors 60-60.
2: Non, je n'ai pas besoin de ça.
7: Ok, je monte à 70-70.
2: Rien du tout.
7: Et si je vous dis 80-80?
2: Non, je ne...
7: 90s, j'annonce 90-90.
2: Non, non, non, ça suffit.
7: Alors 10s, on prend 10s chacun.
2: Non, ça suffit, mais vous... Non, mais vous me prenez pour qui?
7: Ah bah là, 10s, je suis au max.
2: Non, non, mais ça suffit, ça suffit.
7: Bon, alors je monte exceptionnellement à 11-10, 11-10.
2: Mais...
8: Oui.
7: Ah, bonjour madame.
8: Mais non, le début de l'histoire, là, ça va pas, là.
7: Ah oui, parce que moi, je trouvais ça pas mal.
8: Non, mais oh, je veux pas être mêlé à des fonds, moi. J'allais vous faire votre.
7: Ah non, mais les papiers, moi, je peux vous les faire, si vous préférez.
8: Vous voulez m'envoyer dans une magouille? Non, mais oh, faut pas arrêter de déconner, là.
7: Ah, là, on est d'accord, il faut pas arrêter de déconner.
8: Mais vous prenez pour un imbécile?
7: Alors, je dirais pas ça exactement comme ça.
8: Vous me prenait pour un imbécile, ça suffit, je raccroche.
7: Non mais, allô?
8: Oui?
7: Ouais, moi j'ai le temps, donc est-ce qu'on peut continuer encore un peu?
8: Mais vous arrêtez de m'emmerder, non, quoi? Si vous êtes sérieux, vous appelez avec un numéro, vous l'affichez. Voilà, une terminée.
7: D'accord, mais si je suis pas sérieux, je vous appelle avec quel numéro dans ce cas?
8: Non mais
7: je demande vraiment au cas où, enfin...
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10: Allô?
11: Oui, bonjour madame.
10: Bonjour.
11: Madame Latruffe?
10: Oui.
11: Oui, bonjour, c'est la mairie à l'appareil.
10: Oui.
11: Le service de l'état civil.
10: Oui.
11: Je disais à monsieur le maire qu'il y avait une madame Latruffe qui habitait au 6 rue Gange.
10: Oui, c'est moi.
11: Voilà, et monsieur le maire ne voulait pas me croire.
10: Et alors?
11: Ben parce que, vous savez, monsieur le maire a beaucoup de travail, il est toujours sous pression. Alors on essaie toujours de le faire un peu rire.
10: Hein. Ah bon?
11: Évidemment, quand il a su qu'il y avait une madame Latruffe, ça lui a fait du bien parce qu'il riait, mais aux anges. On aurait dit un bébé.
10: Ah bon?
11: Ben, je vais vous le passer. Monsieur le maire, c'est madame Latruffe. Oh, mais non, ça n'est pas possible. Ça n'existe pas. Allô?
10: Allô, bonjour monsieur le maire.
11: Bonjour madame. Je ne vous dérange pas?
10: Non, non, du tout.
11: Alors, comment vous appelez-vous?
10: Je m'appelle Madame Latruffe. L-A-T-R-U-2-F-E. Mais ça vous fait rire?
11: Il est plié de rire.
10: Oui.
11: Il est en train de s'étouffer, là.
10: Ah bon, il s'étouffe?
11: Arrêtez, monsieur le maire.
10: Bon,
11: monsieur allez. Le maire, attention, attention, monsieur le maire, parce que là, vous allez vous faire mal.
10: Allô?
11: Il a fait un malaise.
10: Hein? Il a fait un malaise?
11: Il a fait un malaise à cause de vous, madame.
10: Comment?
11: Il a fait un malaise à cause de vous.
10: Ah ben, je m'en fous, moi, qu'il ait fait un malaise. Pour savoir comment je m'appelle, bon ben, je m'appelle Madame Latruffe. Et c'est tout, hein.
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12: Allô?
11: Oui, bonjour. Je suis mis au cabinet médical du docteur...
12: Oui, bonjour, oui. Monsieur.
11: C'est le docteur lui-même?
12: Oui.
11: Vous êtes bien gastro-entérologue?
12: Oui.
11: Oui, très bien. Bonjour, docteur. C'est le service de France Télécom à l'appareil, le 14. Oui, docteur, nous vous informons qu'à partir de 15h, vous allez hériter d'un nouveau système téléphonique de France Télécom, un nouveau service qui s'appelle la sonnerie personnalisée. Je ne sais pas si vous êtes au courant de ça.
12: Non, pas du tout.
11: Toutes les professions indépendantes de la région vont avoir une sonnerie qui indiquera, par une illustration sonore, la profession que vous avez.
12: Oui.
11: C'est-à-dire qu'évidemment, on saura si vous êtes médecin, on saura si vous êtes agriculteur.
12: Ah bon?
11: Voilà.
12: Mais ça consiste en quoi alors?
11: Ben, les gens qui vous appellent entendront une sonnerie téléphonique, une illustration sonore, et donc ils sauront que vous êtes bien de médecin, gastro-entérologue, puisque les...
12: Mais comment ils sauront eux que ça correspond à la truc gastro-entérologue?
11: Ah ben, vous voulez que je vous fasse entendre?
12: Ouais.
11: Je vais vous faire entendre. Tu me bascules la cartouche, je vais vous faire entendre déjà agriculteur. Vous allez voir, la 14, éleveur-agriculteur. Ouais, vas-y. Je vous fais entendre la cassette, hein.
12: Oui.
11: Pour les agriculteurs, voilà ce que maintenant les gens entendent quand ils appellent un agriculteur. Hein. Merci. Allô?
12: Oui.
11: Vous avez entendu, non?
12: Oui, c'est parfaitement ridicule. Et quand on appelle un gastro-entérologue, qu'est-ce que ça donne?
11: Attendez, je vais vous faire entendre. Hein.
12: Oui, faites-moi entendre.
11: Je vous préviens, nous on n'est pas responsable de ça, ça a été fait à Paris. Hein.
12: Oui, oui.
11: Tu me charges? Gastro.
12: Ouais. Ah ben c'est pas possible.
11: Comment?
12: Ce sont des rots qu'on entend.
11: Oui, absolument.
12: Bah, on entend quelqu'un qui rote, alors...
11: Bah oui, mais c'est ce qu'il y a pour gastro-entérologie.
12: Oui, bah c'est lamentable. Je n'ose pas imaginer ce qu'il y a pour le gynécologue, hein.
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13: Bonjour.
7: Bonjour monsieur, c'est bien la quincaillerie. Oh, attendez, qu'est-ce qui se passe? Je crois qu'il y a mon téléphone portatif qui sonne.
13: Non, non.
7: Ah si, si, j'entends que ça sonne.
13: Non, c'est mon téléphone monsieur.
7: Ah, c'est vous qui essayez de m'appeler?
13: Non, j'ai mon téléphone qui sonnait quand j'ai décroché.
7: Oui, bah c'est normal qu'il sonne puisque je vous appelle.
13: Non, non, vous m'avez appelé sur le fil.
7: D'accord, et vous, en même temps, vous essayez de m'appeler sur le portatif?
13: Non, je vous appelle pas sur le portable.
7: Ah bah non, effectivement, ça ne sonne plus.
13: Bon, c'est pas grave.
7: Oui, bref, monsieur Martin à l'appareil, j'ai acheté un spray de dégraissant chez vous.
13: Vous avez acheté un dégraissant?
7: Voilà. Et alors ma femme s'en est pchitée sur le ventre, une catastrophe.
13: Pourquoi elle en a mis sur le ventre?
7: Bah c'est pour son summer bodies, elle voulait se dégraisser un peu avant les vacances d'été.
13: C'est quoi ce...
7: Mais alors problème, ça lui a fait des boutons partout.
14: Oui, dites-moi.
7: Bonjour madame, comme je disais, votre dégraissant n'est pas du tout adapté. Non seulement il n'a pas dégraissé ma femme...
14: Monsieur, écoutez, on va pas refaire l'apologie de l'histoire. Vous allez regarder déjà si vous l'avez acheté chez nous, monsieur.
7: Alors, sans faire d'apologisme historiste, je suis quand même sûr que je l'ai acheté chez vous.
14: Non, donc... mais vous êtes sûr, moi je suis pas sûr de vous avoir vu déjà, voyez.
7: Ah bah ce que je vois, c'est qu'elle a dû se faire prescrire une crème déboutonnante pour enlever ses boutons. Donc ça, je vais vous apporter la facture.
14: Non mais je vais pas payer sa crème, monsieur, attendez, entendons-nous bien.
7: Bon, bien sûr que si.
14: Bah bien sûr que non, monsieur, je vous permets pas déjà.
7: Pardon, vous me vendez un dégraissant défectueux.
14: Non, non, monsieur, je ne vous permets pas.
7: Bon, alors disons que vous me vendez un dégraissant qui ne marche pas sur les femmes.
14: Bon, monsieur, écoutez, moi je suis une monsieur, on va arrêter là tout de suite.
7: Ah oh, bah non, ce serait dommage. Oh,
14: si si, non, mais attendez. Vous prenez pour qui, monsieur ?
7: Alors moi je suis monsieur Martin.
14: Non.
7: Ah si si, et pardon de vous le dire, mais vos produits de beauté sont nuls.
14: Je vous ai pas vendu un produit de beauté, monsieur, réfléchissez.
7: Oula, surtout pas.
14: On est dans une société de matériaux de construction, monsieur, on n'est pas un esthéticien ici.
7: Ah oui, mais alors pourquoi vous vendez du dégraissant ?
14: Mais ça vous regarde pas que je vends du dégraissant, monsieur.
7: Bah avouez que c'est quand même bizarre de vendre des produits de beauté dans un magasin.
14: C'est pas du produit de beauté, vous êtes cinglé, hein, moi je vous le dis tout de suite, hein. Vous allez vous calmer, hein. Vous allez vous calmer direct.
7: Hein. Oh, bah, tu vas voir que ça va être ma faute.
14: Vous allez vous calmer tout de suite, hein, je vous le dis moi.
7: Pardon, mais enfin votre dégraissant ne fonctionne pas du tout sur les femmes.
14: Non, mais attendez, du dégraissant c'est pour les machines, monsieur, sûrement pas pour la peau.
7: Ah si si, Martine, c'est ma femme, elle m'a expliqué.
14: Ah votre femme, eh ben, votre femme magnifique. Écoutez, je la connais pas, mais en tout cas elle gagne à être connue.
7: Comment ça, vous connaissez Martine?
15: Bonjour.
7: Ah, bonjour, une autre dame. Bah, vous savez quoi? Passez-moi le patron directement, à la limite.
15: Oui, c'est moi.
7: Super. Donc, c'est pour un problème de dégraissage de femmes, comme j'expliquais à votre collègue.
15: Non, mais dégraissage de femmes, je suis pas une pharmacie.
7: Oh, bah, de mieux en mieux.
15: Eh oui, mais ça n'a rien à voir avec moi, votre truc. Vous êtes drôle.
7: Merci, mais enfin, je vais quand même vous rapporter la facture.
15: La facture de quoi?
7: C'est ce que je disais. On a dû acheter une crème déboutonnante parce que votre pchit dégraissant, ça lui a fait plein de petits boutons.
15: Mais ce qui est normal. Personne penserait à mettre un dégraissant WD-40 sur le corps d'une femme.
7: Oui, ah bah c'est exactement ça, WC-40. Donc on est d'accord, il y a un problème qui vient de chez vous.
15: Eh non, c'est pas un dégraissant.
7: Écoutez, on va faire simple, je vais venir vous déposer ma femme.
15: Et ça sert à rien de déposer votre femme, que voulez-vous qu'on...
7: Eh bah vous lui faites une séance de dégraissage de femme.
15: Mais je sais pas, je fais pas ça moi.
7: Pardon? Vous refusez de dégraisser ma femme?
15: Mais c'est pas qu'on refuse, c'est qu'on peut pas dégraisser votre femme, c'est pas du tout notre truc.
7: Bon bah dans ce cas, vous me la changez.
15: Je la quoi?
7: Bah vous me la changez contre une neuve.
15: Et quoi, votre femme?
7: Bah oui, vous faites jouer la garantie sur le produit.
15: Ah, oui.
7: Vous dites comme quoi vous pouvez pas remettre à neuf le modèle existant. Non mais comme ça le problème est réglé, vous mettez une neuve à la place.
15: Mais en vrai c'est une farce, non?
7: Ah, en vrai c'est possible. Et qui c'est qui pourrait vous faire ce genre de farce téléphoneuse?
15: Les chansons.
7: Ah, ça dit quoi derrière?
15: Les chansons.
7: Bravo. Et au revoir madame.
15: Au revoir madame, monsieur.
7: Merci.
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16: Bonjour, vous êtes bien à Électricité.
17: Électricité des Panagères, bonjour.
5: Bonjour, monsieur. C'est le couvent des Dominicaines Notre-Dame de Clarté à l'appareil.
17: Oui.
5: Ben, la clarté, on n'en a plus.
17: À l'heure actuelle, vous êtes en courant?
5: Oui, parce qu'on a eu un petit problème avec une sœur cette nuit.
17: Oui.
5: Qui a un appareil là, qui est moderne, elle nous a dit, vous savez.
17: Alors, il ressemble à quoi cet appareil, que je comprenne?
5: Alors, ça ressemble à... Oh là! Un suppositoire géant.
17: Un suppositoire géant.
5: Enfin, ça fait quoi? 25 centimètres.
17: 25 centimètres. Et quelle épaisseur?
5: Ben c'est un cylindre, en fait. Hein. Un gros cylindre.
17: Un gros cylindre qui ressemble à un support.
5: Oui.
17: Et ça sert à quoi? Ça, c'est pour la lumière? Ça sert à quoi?
5: Ben, il y a une prise au bout. Attendez. Ça sert à quoi, ça, Sir Claude? Elle me dit pour rompre la solitude des femmes. Je ne sais pas plus.
17: Rompre la solitude des femmes. Je ne vois pas.
5: Mais je ne sais pas non plus. Qu'est-ce que vous faites avec ça? C'est quoi? C'est de la lumière? Non? Pour réchauffer le quoi?
17: Ah, pour réchauffer l'eau peut-être.
5: Pour réchauffer l'eau, non? Non, c'est pas... Ça réchauffe, mais pas l'eau. Mais
17: ah,
5: elle a...
17: ça réchauffe, mais pas l'eau.
5: Elle a l'air de... Je ne sais pas, l'air de cacher quelque chose. Vous voulez que je vous la passe peut-être?
17: Ah oui, passez-moi là, s'il vous plaît. Oui, volontiers.
5: Merci. Allô?
17: Oui, bonjour.
5: Oui, bonjour monsieur.
17: Oui, en quoi puis-je vous aider madame?
5: C'est l'appareil, moi, que j'ai branché, qui a tout fait sauter.
17: Ah d'accord, mais c'est peut-être parce que vous aviez un court-circuit, vous l'avez essayé avant, il fonctionnait?
5: Ah oh là oui, il fonctionnait même très bien.
17: D'accord.
5: C'est un vibromasseur.
17: C'est pour les sœurs, et...
5: C'est pour les sœurs, parfois ça peut être pour les frères aussi.
17: Ah c'est pour les frères aussi.
5: Enfin un peu moins. Ça, c'est pour les sœurs, puisque ça s'appelle... Attendez, je vous permettez, je retrouve la boîte.
17: Je vous en prie, madame. Mademoiselle, madame, ma sœur. Je vous en prie, ma sœur.
5: Oui, vibro, ma sœur, ça s'appelle.
17: Vibro, ma sœur. Ah. Bon, ça doit être... C'est peut-être un objet de culte, c'est peut-être religieux.
5: Oui, c'est un objet de cul, c'est marqué dessus.
17: Objet de cul. De...
5: Alors, attendez, je regarde, hein.
17: Oui.
5: V-I-B-R-O.
17: B-R-O, oui.
5: Trait d'union, ma sœur.
17: Ma sœur.
5: Mais il y a une faute d'orthographe parce que ma sœur, ça s'écrit M-A, plus loin, S-O-U-E-U-R.
17: Ça doit venir de Chine, sûrement, non? C'est pour ça qu'il doit y avoir une faute d'orthographe.
5: Alors, on branche la prise électrique dans le secteur.
17: Oui, c'est pas à pile, ça fonctionne directement sur le secteur.
5: Oui, et déjà, ça rompt la solitude de la prise qui était toute seule.
17: Ça alimente l'appareil. Vous êtes, excusez-moi, vous êtes sûr que c'est cet appareil qui vous a fait disjoncter ?
5: Ah ben oui, je suis sûr que ça m'a fait disjoncter, moi. J'ai vu des choses que j'avais jamais vues de ma vie.
17: Ça a fait des éclairs, ça a fait quoi ?
5: Des tremblements, et puis des petites secousses, et puis ensuite des grandes secousses. C'était... Oh oui, mon Dieu, mon Dieu, mon Dieu.
17: D'accord. Est-ce que vous pourriez me passer la mère supérieure ? Parce que je pense que nous avons un petit souci. Et peut-être qu'elle, elle pourra me répondre.
5: Oui, je vais la chercher, vous permettez, parce qu'elle est dans la cellule à côté.
17: Je vous en prie.
5: Je reviens.
17: Mais excusez-moi, ma sœur.
5: Merci. Allô ?
17: Oui ?
5: Le problème, c'est qu'on vient de découvrir ce que c'était que le vibromasseur.
17: D'accord. Mais bon, laissons le vibromasseur là où il est, ce n'est pas un problème. Alors, pour revenir à notre panne première.
5: Attendez, la sœur. Ça y est, elle a retiré la prise. Et le disjoncteur marche.
17: Et le disjoncteur fonctionne.
5: Elle a retrouvé le jus.
17: Ben non, puisque vous avez retiré la prise.
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18: Garage, bonjour.
7: Oui, bonjour madame. C'est bien le garage ?
18: Oui.
7: J'ai fait un dossier pour toucher la prime à la casse là, sur ma vieille bagnole.
18: Oui.
7: Donc, j'ai déclaré que je vous avais acheté une voiture.
18: Ben, comment ça se fait que vous avez marqué que vous m'avez acheté une voiture ?
7: Eh ben, parce que j'étais obligé, parce que sinon je touchais pas la prime à la casse.
18: Attendez, vous me demandez même pas avant. Vous croyez quoi ? Ah non, moi je suis pas d'accord, attendez. C'est comme une fausse facture, hein. C'est de la fraude.
7: Pour la testification, comment on fait ?
18: Ah non, mais c'est hors de question que je vous fasse une attestation alors que je vous ai pas vendu de voiture, moi. C'est hors de question. Vous faites des trucs sans demander avant aux gens ? Non, mais c'est nouveau ça. Vous êtes même pas client chez moi, vous faites des trucs comme ça ?
7: Non, mais on va dire que je suis client chez vous.
18: Ah, moi je peux avoir des problèmes derrière. Vous avez fait quoi comme attestation, comme papier, comme facture, comme call ?
7: Parce que j'ai mon beau-frère qui est tamponniste. Il m'a fait un tampon avec le nom du garage. Je me suis permis de relever une plaque minéralogique de chez vous pour la mettre en tant que ma nouvelle voiture.
18: Prenez une voiture en passant, vous faites comme quoi je vous ai vendu une voiture, c'est quoi votre truc là ?
7: Non, mais enfin vous, en tant que garageur, j'imagine que vous avez quand même des facilités.
18: Garageur, ouais.
7: Vous vous rendez compte, vous me dites ça maintenant.
18: Ah ouais, mais... vous vous rendez compte, vous usurpez mon identité pour faire croire que vous avez acheté une voiture et c'est encore vous la victime là. Vous
7: ah bah oui, ah bah on est bien d'accord, parce que c'est quand même vous qui me dites que j'usurpe soi-disant.
18: Mais qu'est-ce que j'ai à voir dans l'histoire ? Moi je fais pas de ça, vous êtes cinglé ou quoi ? Vous faites une fausse facture que je vous ai vendu une voiture, je vous ai
7: rien. Ah, vous avez dit fausse facture ?
18: Bah c'est ce que vous venez de dire. Vous me dites ça dans la conversation depuis tout à l'heure.
7: C'est moi qui l'ai dit, tiens, ben c'est la meilleure, ça.
18: Vous m'avez dit quoi ? Vous avez un cousin qui fait des tampons, tout ça ? C'est moi qui l'invente, ça ?
7: Alors, j'ai pas dit un cousin, j'ai dit un beau-frère, excusez-moi.
18: Oh, un beau-frère, vous jouez pas sur les mots.
7: Oh non, mais si c'est pour tout déformer...
18: Mais il y en a qui sont enfermés pour moins que ça, monsieur.
7: Alors justement, parce que moi je vais en parler à mon beau-frère, vous allez voir que ça va pas être la même mayonnaise.
18: Et c'est à cause de moi.
7: Ah bah oui.
18: Vous passez devant les gens comme ça, vous prenez des plaques d'immatriculation de véhicules, après vous dites que vous avez acheté un véhicule, et c'est qu'en moi.
7: Ah bah...
18: Non mais c'est n'importe quoi. Vous êtes monsieur comment ?
7: Non, je suis monsieur Martin.
18: Donc c'est monsieur Martin et votre numéro de téléphone ?
7: Je vais plutôt vous donner votre numéro de téléphone, ce sera plus simple, parce que si je passe comme ça, je pourrais me faire appeler chez vous.
18: Bah non, je veux votre numéro de téléphone à vous.
7: Bah moi je préfère vous donner le vôtre.
18: Bah le mot, je veux pas m'appeler quand même.
7: Et pourquoi ?
18: Bah parce que.
7: Si moi je suis chez vous, autant que vous appeliez pour pouvoir me parler.
18: Non mais...
7: Pardon ? Il y a une dame qui parle derrière ?
18: Non, c'est un ami.
7: Ah bah passez-la moi, s'il vous plaît.
19: Allô ?
7: Bonjour madame ?
19: Tout à fait. Et elle dit que c'est un canular de Rire et Chanson. Martin, c'est bien ça, c'est Rire et Chanson.
7: Mais pas du tout.
19: Ah joli, je vous écoute tous les jours.
7: Ah bah c'est bien, continuez.
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20: Oui, allô ?
11: Bonjour madame, c'est les affaires sociales de la mairie de Trélot-sur-Marne, pareil. Nous appelons pour savoir si vous étiez au courant de l'existence de mademoiselle Germaine Ledoux, qui est une ancienne Miss France, Miss France 1938.
20: Oh, non, ça ne dit rien.
11: Bon, alors là donc je vais vous la passer parce qu'elle veut parler à des femmes, donc je me permets de vous la passer, quoi.
20: Oui.
5: Merci. Bonjour madame.
20: Bonjour madame.
5: Mademoiselle Germaine Ledoux à l'appareil.
20: Oui.
5: Miss France 1938.
20: Oui.
5: Vous n'avez pas oublié.
20: Oh, vous savez, hein?
11: Oui.
20: Ah oh, oui?
11: Oui, oui. Oh, oui,
5: je sais.
20: Vous savez quoi, comment c'est, hein?
5: Oh oui.
20: Ouais, mais oui.
5: Oh, oui. Ben, moi, c'est pareil, hein?
20: Ah oui?
5: Ben maintenant, c'est fini, hein?
20: Oui, hein?
5: Quand je dis ça, c'est à propos de moi.
20: Mais vous savez, moi, je ne suis pas... Non, hein, je ne suis pas...
5: Ah non, ben j'ai pas dit ça, hein?
20: Non.
5: J'ai jamais dit que vous étiez...
20: Non.
5: Hein? Vous... On peut pas dire?
20: Non.
5: Si, parce que sinon,
20: Oui, mais non, mais vous savez, hein.
5: Oh là là là là là.
20: Ah, c'est vrai, hein.
5: Oh, c'est plus que vrai. C'est, ah, c'est sûr.
20: Ça, c'est vrai, hein, mademoiselle, hein. C'est tout pareil, hein.
5: Oh là.
20: Ah oui, oui.
5: Je sais pas si vous êtes comme moi.
20: Ah non.
5: Ah non.
20: Ah non, ah non, non, non.
5: Ah, vous êtes pas comme moi.
20: Ah non.
5: Oh.
20: Je ne sais pas dire,
5: Ah, bah non.
20: Non.
5: Enfin.
20: Ouais, enfin, c'est...
5: Ah, ouf. Oh là.
20: Ben oui. Ah oui.
5: Comment qu'on peut dire
20: Non, je ne sais pas, hein. On peut pas, on ne sait pas comment dire, hein.
5: Oh non.
20: Non. Oh non, oh non.
5: Oh là.
20: Oh non, vous savez.
5: Ouf. C'est difficile.
20: Ah oui, ça c'est vrai.
5: On ne sait pas si vous... Si. Non.
20: Ah, oh, je ne sais pas, vous savez.
5: Oui.
20: Non.
5: Non.
20: Ah non.
5: Oui, bon. Bon, je vous passe le monsieur, hein.
20: Oui.
6: Merci. Allô?
20: Allô, monsieur?
6: Oui, alors, ça s'est bien passé?
20: Ben oui, mais vous savez, je suis comme...
6: Oui?
20: Ben oui, c'est pareil, hein.
6: Ah bon.
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0: Allô?
21: Oui, bonjour monsieur, c'est bien la SPA?
0: Oui.
21: Je vous appelle rapport à la publicité mensongère que vous avez faite.
0: Quelle publicité mensongère?
21: Comme quoi il y avait journée porte ouverte la semaine dernière.
0: Le week-end dernier, oui, le 23 et 24 mai.
21: Ce qui donc est faux.
0: Pourquoi?
21: Bah parce que moi je suis venu.
0: Oui.
21: Bon certes, j'étais en train de regarder mon téléphone, j'ai regardé un truc sur mon portatif. Et je pensais que la porte était ouverte et je l'ai prise dans la figure.
0: Forcément, on est un refuge, donc on est obligé de fermer le portail pour pas que les animaux s'échappent. Vous aviez juste à ouvrir le portail.
21: Donc il y avait publicité mensongère, on est d'accord?
0: Ah bah quand vous allez à la poste, et que la porte est fermée, que vous vous cognez dedans, vous portez plainte contre la poste, soyons sérieux.
21: J'ai quand même la coupure de presse où il y a écrit porte ouverte. Hein.
0: Porte ouverte, c'est une expression, ça veut dire qu'on est ouvert, ça veut pas dire que la porte est ouverte.
21: Moi, je suis allé chez le docteur, donc ça a entraîné une tarification.
0: Mais on ne vous fera rien du tout, on ne nous remboursera rien, c'est bon.
21: Non mais excusez-moi, mais dans le sens où vous êtes fautif.
0: Bon.
21: Excusez-moi, est-ce que je pourrais dans ce cas avoir peut-être un responsable?
0: C'est moi le responsable.
21: Ah ben un autre responsable?
0: Ah ben oui, si vous voulez.
21: Ah ben oui, s'il vous plaît, monsieur.
0: Non mais, bon, allez.
22: Vous êtes bien au refuge Fourrière SP.
0: Allô?
21: Oui, bonjour monsieur.
0: Oui, c'est bonjour madame, mais c'est pas grave.
21: Vous avez un chat dans la gorge?
0: Pardon?
21: Excusez-moi, je vous entendais tousser, je m'inquiétais.
0: C'est un chien qui aboie.
21: Ah, excusez-moi. Je vous appelle au sujet de la publicité mensongère qui a été faite.
0: Bah, comptez bien sur moi, parce que ça, c'est bien un problème qu'on va bien vite élucider, je vous raconte, c'est sûr et certain.
21: Ah bah ça, il y a intérêt, oui.
0: Bah oui, il y a intérêt.
21: Ah bah tiens.
0: Là, c'est l'hôpital qui se fout de la charité, mais bon, c'est pas grave.
21: En parlant d'hôpital, justement, moi j'ai ma facture.
0: Mais attendez, c'est de notre faute, ça, peut-être?
21: Ah bah oui.
0: Ah bon?
21: Ah bah oui.
0: C'est quoi cette histoire-là? Je vais prendre vos coordonnées.
21: Vous pouvez faire les virements carte bleue ou pas? Parce que dans ce cas,
0: non, mais il n'y a pas de virement, je veux votre numéro de téléphone, monsieur.
21: Non, mais parce que dans ce cas, je vous donne mon numéro de carte, vous pouvez directement...
0: Non. Donnez-moi votre numéro de téléphone.
21: Ah bah donnez-moi vous votre numéro de téléphone.
0: Mais vous l'avez, vous venez de m'appeler.
21: Ah oui, c'est vrai. Bon, du
0: vous
21: coup...
0: Vous m'appelez pour me dire que je me suis pris une porte dans le nez parce que la porte n'était pas ouverte. Non mais,
21: Alors voilà, j'ai pris une photo de la porte.
0: Mais c'est bien.
21: Du coup, on voit vraiment que vous avez une porte, ça prouve.
0: Ben comme par hasard.
21: À la limite, on peut peut-être faire un échange. J'oublie cette histoire de porte ouverte.
0: Non, donnez-moi votre numéro de téléphone.
21: Et à la place, vous prenez mon beau-frère.
0: Votre beau-frère de quoi, là?
21: Ben mon beau-frère, en fait, j'aimerais bien m'en débarrasser. Le truc, c'est que je peux pas l'abandonner sur une aire d'autoroute parce qu'il paraît que c'est mal vu.
0: Mais bien sûr.
21: Voilà.
0: On appellera la fourrière.
21: Comme il mange comme un porc, je me suis dit, porc, cochon, animal, SPA, il y a peut-être un truc à jouer.
0: Super, c'est la radio.
21: Oui, ah bah oui, c'est la radio.
0: C'est la radio.
21: Alors, c'est quelle radio?
0: Je sais pas du tout. Littoral.
21: Non, c'est pas Littoral.
0: Oh bah alors, aidez-moi.
21: Alors une radio avec beaucoup d'humour.
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21: Oui.
0: Oh, rire et chanson.
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23: Oui, allô?
24: Bonjour, monsieur.
23: Bonjour.
24: Adjudant Lamolle à la retraite à l'appareil. Je suis à la pension éducation des chiens, là.
23: Oui.
24: Je vous appelle parce que j'ai un berger allemand.
23: Oui.
24: Et je voudrais le faire éduquer.
23: Oui.
24: Pour qu'il puisse aller mordre les couilles de mon voisin, qui est un...
23: Oui.
24: Un gros con, il n'y a pas d'autre mot, un con parmi les cons.
23: Oui.
24: Au royaume des cons, il sera le premier et le dernier.
23: Oui.
24: Et donc, voilà, ce type-là, je voudrais bien que mon chien, il lui morde les couilles. Est-ce que c'est envisageable?
23: Il a quel âge, votre chien?
24: Il a 4 ans.
23: Et qu'est-ce qui se passe, alors, avec votre voisin?
24: Ben, si vous voulez, c'est un con, quoi. C'est-à-dire qu'il supporte pas que je fasse des exercices de tir, parce que, bon, je suis à la retraite, mais je m'entraîne encore, quand même. Hein.
23: Oui.
24: Au cas où la France serait envahie un jour, on ne sait jamais, vous savez, aujourd'hui au train où ça va, on ne sait pas ce qui peut se produire, vous savez, dans le futur. Donc j'ai converti mon jardin en petit champ de tir avec des murs et des abris. Et donc, je fais des exercices de tir au PM, à la 12-7, en grenade à plâtre, grenade des offensives et des défensives, bien entendu. Et ça ne plaît pas à mon voisin, qui est un lâche, évidemment.
23: Ah oui.
24: Et donc, il m'emmerde. À chaque fois que je fais des exercices de tir, devinez ce qu'il fait.
23: Je peux pas deviner, là. Je vais me poser une colle. Là.
24: Il arrose avec son tuyau d'arrosage de l'autre côté et il m'asperge comme ça, alors que je suis en train de tirer. Hein.
23: Ah ouais.
24: Voilà. Donc je voulais savoir si vous pouviez dresser mon chien éventuellement, aller lui mordre les couilles.
23: Ça je peux pas parce que j'ai plus le droit de faire mordre des chiens.
24: Écoutez, moi je vous donne l'autorisation.
23: Ah ben,
24: j'ai le bras long.
23: Ah carrément. Il vient vous voir votre voisin de temps en temps?
24: Il met des pommes pourries dans ma boîte aux lettres. Parce qu'il arrive que quand on lance la grenade avec les copains le samedi soir, il y en a qui, évidemment, ça arrive hein, quand même, il y en a qui vont péter de temps en temps sur son terrain. Mais pas.
23: Non, mais ça. Écoutez, si vous lancez des grenades le samedi soir sur votre terrain, que non, vous fous.
24: Non, on lance pas.
23: Je sais pas quel voisin vous avez accepté ça. Hein,
24: non, mais on lance pas dans son jardin, lui.
23: Mais vous lancez dans votre jardin, oui, c'est vrai. Oui,
24: mais il y en a parfois qui passent par-dessus le muret.
23: Purée.
24: Voilà, donc ça arrive. Alors, on lui... Non, mais on lui dit que c'est un accident.
23: Ah oui.
24: Ah, quand même, on est pas mal élevé.
23: Mais moi, si vous lanciez des grenades à côté de chez moi, est-ce que vous croyez que je serais content, moi?
24: Ah non, mais attendez, c'est pour la France, hein.
23: Non, mais écoutez, je sais pas.
24: Non, mais bon, c'est vrai. Bon, il y a eu des petits incidents, mais rien du tout. Sa voiture qui était garée, donc, dans son jardin...
23: Ouais.
24: Enfin, quand on est un peu sérieux, on ne garde pas sa voiture dans un jardin. Bah oui, mais non, mais monsieur, mais ça peut arriver, mettez-vous à notre place. On a un exercice de tir. Mais non, mais on en tire 20 dans la cible. Bah forcément, sur les 20, il y en a une qui part, qui est un peu décadrée, ça, vous avez fait du tir, vous savez ce que c'est quand même.
23: Oui.
24: Bon, sa voiture a pris le mortier. Alors là. Mais non, mais c'est pas de notre faute, c'est un accident.
23: Et depuis, il n'est pas content.
24: Ah oui, il n'est pas content. Mais je ne me demandez pas pourquoi, je ne sais pas. Non, mais...
23: Vous imaginez, vous cassez ma voiture dans mon jardin?
24: Oui, mais attendez, il s'est vengé depuis.
23: Ah oui?
24: Mais il a pissé sur la voiture de ma femme.
23: Ah, vous rendez compte?
24: Non, mais vous savez pourquoi il a fait ça? Parce qu'on a bousillé ses chats. Non, mais attendez, monsieur, attendez. On a tiré sur ces chats. Ils venaient d'avoir une portée. Bon, mais moi, je le savais pas. On n'a pas fait exprès. Nous, on tirait sur la cible. Bon. Et c'était un copain. Vous savez, c'était le jour de son anniversaire. Et donc, on avait sorti le pastis, quoi, évidemment.
23: Il a tué la portée de chats?
24: Ben oui. Les chats, ils meurent. D'accord. Mais ouais. Il va pisser sur la voiture de ma femme. C'est pas ma femme qui a tiré.
23: Il va pisser sur la voiture de ma femme.
24: Voilà. Voyez, c'est ce comportement inadmissible qui fait que moi, je ne veux plus me laisser faire par un con pareil.
23: Ouais.
24: Et que je vous demande si...
23: Vous avez besoin d'un chien? Parce que vous n'êtes pas fermé.
24: Je voudrais que mon chien puisse aller lui mordre directement les couilles pour qu'il comprenne une bonne fois pour...
23: Que les couilles?
24: Oui.
23: Non, c'est pas moi qui vais vous l'indiquer. J'aurais trop peur d'aller chez vous, moi.
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2: Bonjour.
21: Bonjour monsieur, je suis bien au garage?
2: C'est madame, oui.
21: Admettons. Monsieur Martin à l'appareil, association Cyclo Martin.
2: Oui.
21: Je vais venir vous installer les protections pour la piste cyclable.
2: La piste cyclable, quelle piste cyclable? Je sais pas, on est pas au courant.
21: On va basculer votre rue en piste cyclabilisante, donc faut qu'on installe un bloc béton devant chez vous.
2: Oui, et il va être où le bloc béton?
21: Il sera devant la porte.
2: La porte de quoi?
21: Du garage.
2: Devant la porte du garage.
21: Voilà.
2: De notre garage.
21: Oui, c'est ça, oui.
2: Devant la porte du garage.
21: Oui, c'est exactement ça.
2: Et les voitures, on les passe comment?
21: Ah. Vous avez des voitures?
2: Non, mais on est un garage automobile. Faut réfléchir à deux fois, quoi.
21: Bon, les voitures, faudrait les enlever vite fait.
2: Mais vous croyez qu'on a que ça à foutre au garage, quoi? Mais non, mais vous avez un pet au casque, vous, ou quoi? Un garage automobile, vous savez ce que c'est?
21: Et puis vos clients, ils peuvent toujours venir en vélo.
2: Oui, c'est ça. Nos clients viennent en vélo, surtout qu'ils amènent leur voiture à réparer, quoi. Non, mais vous êtes pas bien dans votre tête, vous.
21: En même temps, si leur voiture est en panne, ils seront bien contents de pouvoir venir en vélo.
2: Vous amenez votre voiture à réparer, réfléchissez, vous n'allez pas venir à vélo.
21: Si.
2: Mais réfléchissez quand même deux fois.
21: Je réfléchis une deuxième fois. Si.
2: Et nous, les gars, quand ils vont faire les essais voitures, ils passent par où?
21: Par-dessus le bloc béton.
2: Par-dessus, en voiture?
21: Ouais, je vous installe une rampe.
2: Non, mais...
21: Avec un peu d'élan, hop, vous passez au-dessus du bloc béton.
2: Non, mais on passe par-dessus en voiture. Non, mais vous êtes grave.
21: Franchement, il suffit d'arriver bien lancé.
1: Non. Alors, attendez. Parce que là, c'est l'usine à gaz.
21: Bonjour, monsieur.
1: Vous voulez mettre toute la rue cyclable?
21: Oui, comme ça, vous pourrez venir en vélo, tranquille.
1: Mais moi, c'est pas... Arrêtez de me parler de vélo. Moi, je suis réparateur voiture. On peut plus sortir ni rentrer de chez nous.
21: Si, vous pourrez rentrer et sortir en vélo.
1: Mais arrêtez de me parler de vélo. Je suis pas en vélo, je suis en voiture.
21: Eh ben, vous laissez votre voiture dans la rue d'à côté et vous finissez en vélo.
1: Mais vous rigolez?
21: Bien sûr. En plus, le vélo, c'est très bon pour la circulation.
1: Non.
21: Ah, si.
1: Non, mais attendez.
4: Allô?
21: Et un autre. Bonjour, monsieur.
4: Mais devant l'entrée du garage, je peux pas qu'il nous gêne pour rentrer dans notre garage. Les voitures, il faut qu'elles viennent chez nous, quand même. C'est quoi votre truc, là?
21: Notre truc, c'est un bloc de béton de 2 mètres de long, mais il ne fait que 60 cm en hauteur, donc vous pouvez l'enjamber sans problème.
4: Mais moi, je m'en fous de l'enjamber, c'est les voitures. Si elles peuvent pas venir chez nous, on fait comment pour travailler? Vous en avez de bonnes, vous? Je vois même pas comment il peut être votre bloc béton pour qu'on puisse passer dessus avec un véhicule.
21: Bah, c'est ce que je disais, le véhicule, il prend de l'élan, il passe à fond sur la rampe et il retombe de l'autre côté sur la piste cyclable.
4: Je sais pas si vous vous rendez compte, c'est la rue principale. Elle va pas passer en cyclable, c'est impossible.
21: Bah, c'est-à-dire que nous, comme on a dit que les commerçants de la rue avaient voté pour.
4: Mais on n'a jamais été mis au courant de ça.
21: Non, alors ça, c'est vrai qu'on a un petit peu enjolivé la situation, comme on dit.
4: Ah, bah ouais, donc, donnez-moi un numéro de téléphone là, parce que vous appelez, il n'y a pas de numéro de téléphone.
21: Bien sûr, vous voulez quoi comme téléphone?
4: Le vôtre là.
21: Non, le mien, il est déjà pris là, mais je peux vous donner celui de mon beau-frère si vous voulez.
4: Pourquoi vous voulez pas me donner le vôtre là?
21: Bah, parce que le mien, je m'en sers.
4: Et justement, si on veut vous appeler, on est quand même.
21: Bah oui, mais je veux pas vous donner mon téléphone alors que j'en ai quand même besoin.
4: Mais pour qu'on puisse vous appeler.
21: Oui, mais alors comment vous m'appelez si c'est vous qui avez mon téléphone? Ça va sonner dans votre poche.
4: Mais vous dites n'importe quoi là.
21: Bah si, puisque si c'est vous qui avez mon téléphone. Et
4: mais quand on vous demande un numéro de téléphone.
21: Justement, si vous faites mon numéro, mais que c'est vous qui avez mon poste, ça va sonner chez vous.
4: Si je vous appelle sur votre numéro, ça va pas sonner chez moi, non?
21: Bah si, c'est vous qui avez mon téléphone.
4: Mais je vous demande pas de me donner votre téléphone, votre numéro de téléphone.
21: Ça, c'est incroyable, c'est pour moi, c'est un outil de travail.
4: Bah, justement, pour vous appeler, comment les gens font? Vous donnez bien votre numéro de téléphone?
21: Non, on va faire plus simple. Je vous donne mon téléphone et je prends le vôtre à la place.
4: Bah non, pas question, non.
21: Mais si, comme ça, vous appelez sur votre numéro, mais c'est moi qui décroche.
4: Non, vous rigolez.
21: Ou alors, c'est moi qui m'appelle sur mon numéro, mais on le retransfère sur le vôtre.
4: Non, mais c'est des conneries que vous me racontez, là.
21: Tout à fait, oui, j'attends votre appel.
4: Bon, c'est bon.
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10: Vous écoute.
12: Oui, bonjour, madame.
10: Bonjour, monsieur.
12: Madame.
10: Oui.
12: Très bien, c'est les îlotiers à l'appareil du 19e.
10: Oui.
12: Est-ce que vous avez allumé la télévision, là, ce matin?
10: Ben, j'ai une télévision allumée, oui.
12: Bon, est-ce qu'elle marche bien?
10: Non, c'est un petit peu brou, enfin, pas si bien que... pas si net, quoi.
12: Ouais, d'accord. Bon, ben, je vois ce que c'est. Je vais tout vous expliquer, madame, hein.
10: Oui, je vous écoute.
12: On a des collègues qui surveillent le toit avec les jumelles et qui essayent d'apercevoir ce qui se passe.
10: Oui.
12: On voit un homme, apparemment, d'un certain âge, hein.
10: Ah bon?
12: Qui est grimpé sur le toit... et qui utilise votre antenne de télévision.
10: Ah bon?
12: Ouais, parce que vous savez que quand vous mettez la télé, l'antenne devient chaude.
10: Oui.
12: Et d'après ce qu'on voit dans la jumelle, vous avez donc ce monsieur qui est en train de faire cuire quelque chose, on voit pas très bien ce que c'est, sur l'antenne de télévision.
10: Ah bon? Ah, c'est bien.
12: Voilà.
10: On verra tout.
12: Oui, mon collègue me signale qu'il a un téléphone portatif à portée de la main.
10: Oui.
12: Donc on a repéré son numéro de téléphone.
10: Oui.
12: On va vous le faire passer.
10: Oui.
12: On va faire basculer la ligne téléphonique, comme ça vous allez la voir. Essayez de savoir ce qu'il est en train de fabriquer sur l'antenne de télé.
10: Oui.
12: Hein? Et alors, on va faire un mot de passe, comme ça vous aurez le signal. Pour que vous puissiez nous reparler, parce que nous, on reste en ligne avec vous. Hein? Vous n'avez qu'à dire 33.
10: D'accord.
12: Et comme ça, vous nous reprendrez. Hein?
10: Oui, d'accord.
12: Je compose le numéro, madame. Hein?
10: Oui.
25: Allô?
10: Allô, j'écoute.
25: Oui, bonjour, madame.
10: Bonjour, monsieur. Je voulais savoir, qu'est-ce que vous faites sur le toit?
25: Ben, je suis en train de faire ma petite cuisine.
10: Et pourquoi vous faites la cuisine sur un toit, vous?
25: Ben, figurez-vous que mon grill est tombé en panne.
10: Ben oui, mais c'est pas une raison, parce que votre grill est tombé en panne pour faire votre cuisine sur un toit, voyons.
25: Ben écoutez, madame, j'avais acheté des saucisses, vous savez, de la saucisse de Strasbourg et de la merguez.
10: Oui.
25: Et j'ai transformé votre antenne de télé.
10: Ben oui, c'est pour ça que mon antenne, il y a quelque chose qui marche pas dans ma télé. Je trouvais ça tout à fait anormal. Alors je me suis dit, qu'est-ce qui se passe? Alors je voulais savoir ce que vous faisiez là-haut.
25: Eh ben, je fais cuire des merguez sur l'antenne de la télé.
10: Ben oui, je vous dis pas, monsieur, mais enfin, vous avouerez que j'ai pas une place pour aller faire cuire des saucisses et des merguez sur un toit.
25: Ben oui, mais j'ai plus de grille.
10: Mais écoutez, monsieur, alors voyons, réfléchissez. Qu'est-ce que c'est que ces façons de monter sur un toit pour faire cuire vos saucisses?
25: Attendez, vous permettez, parce
10: que... Oui, je vous écoute.
25: Il faut que je surveille.
10: Bon. Alors, qu'est-ce que vous comptez faire? Vous continuez de griller vos saucisses ou quoi? Et vous redescendez ou pas?
25: Attendez, parce qu'après, il faut que je nettoie bien, parce que ce soir, j'ai un poulet.
10: Ah bon? Parce que vous comptez monter le soir aussi, faire cuire votre poulet?
25: Ben oui, parce qu'avec l'antenne de télé, ça fait broche.
10: Ah, ben c'est bien.
25: Ça fume, attendez, madame, parce qu'il y a de la fumée partout, là.
10: Ben oui, il y a de la fumée, mais moi, je marche plus, hein. Faire cuire sur des antennes de télé, sur un toit, voyons. Alors, réfléchissez, monsieur, hein.
25: Oh mon Dieu, il y a toute la graisse qui coule là.
10: Ben ça... oui, il y a toute la graisse, vous vous rendez compte? Puis alors vous allez dégueulasser le toit. Non, ben, ça va pas. Ah non, vous arrêtez immédiatement. Hein. Ben, puis vous n'avez pas intérêt à remonter ça, parce que... Ah non, non,
25: Ben, ce soir, j'ai invité des amis.
10: Ben, je m'en fous, moi. Vous avez invité des amis, est-ce que c'est une raison pour venir faire cuire votre poulet sur le toit? Vous n'avez qu'à le faire cuire dans une rôtisserie, votre poulet. Vous avez en bas, boulevard Serrurier, il y a un mec qui va vous le faire cuire, votre poulet.
25: Il n'a pas la télé, lui.
10: Mais je ne vous parle pas de monter sur son toit.
25: Oui, mais l'antenne de télé, ça donne du goût, voyez-vous.
10: Mais je m'en fous, quoi, que ça vous donne du goût. Mais ça marche pas, ça. Bon, j'appelle la police, hein, ça suffit. 33.
11: Oui, je vous écoute, madame.
10: Oh, bon non, alors. Il va remonter ce soir parce que l'antenne de télé donne du goût à son poulet.
11: Bon, alors écoutez, vous savez ce qu'on va faire? On va lui donner une leçon. Est-ce que vous avez votre télé, là?
10: Oui.
11: On va mettre votre télé à fond. Et comme ça, ça va chauffer, ça va faire flamber ses saucisses, comme ça, il ne pourra pas les bouffer. Ça va lui donner une bonne leçon.
10: Comment je dois faire? Je dois machiner le son le plus fort pour chauffer?
11: Voilà.
10: D'accord, ne quittez pas.
11: Ouais, monsieur Ledoux, qu'est-ce que vous faites là-haut?
25: Ben, je fais cuire mes petites saucisses, hein.
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10: Allô? 33.
11: Oui, allô?
10: 33.
11: Oui, allô?
10: Oui, j'ai mis la télé à fond.
11: Ouais, on entend ça, ouais. Et allez la baisser maintenant, on va voir ce que ça donne là-haut.
10: D'accord.
25: Qu'est-ce que c'est que ce bordel?
11: Oui, madame, je vous écoute.
10: Bon, ben, j'ai baissé. Qu'est-ce qu'il en advient?
11: On va voir ce que ça va donner là-haut, hein.
10: Oui.
11: Je vous le repasse.
25: Oh, ben, merde, alors.
10: Qu'est-ce qu'il y a?
25: Ben, elles ont flambé, mes saucisses.
10: Elles ont flambé, vos saucisses?
25: Ben, oui.
10: Oui, ben, je vous dis pas, mais moi, j'ai mis ma télé à fond. Hein? Comme ça flambe vos saucisses, et si vous recommencez ce soir, je remettrai ma télé à fond, et votre poulet, sera brûlé. Bon, et allez faire cuire vos saucisses ailleurs, hein.
25: Bon, ben, écoutez, madame, vous m'entendez?
10: Oui, je vous écoute.
25: Je vous ai compris.
10: Bon, ben, j'espère bien que vous m'avez compris, hein.
25: Ce soir, je fais pas de poulet.
10: Eh ben, vous faites ce que vous voulez.
25: Oui, mais... je vais faire de la sardine grillée.
10: Non, mais ça va pas.
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15: Oui.
16: Bonjour monsieur, c'est bien la société de manutention?
15: Oui, c'est bien ça, oui.
16: Monsieur Martin, à l'appareil, j'ai besoin de prendre rendez-vous avec un cariste, on m'a dit que c'était chez vous.
15: Ça dépend, qu'est-ce que vous voulez exactement?
16: Ce serait pour un contrôlage de mes dents, parce que je crois que j'ai une carie sur une molaire. Alors...
15: Non mais c'est un dentiste que vous cherchez.
16: Voilà, oui, il me faudrait un dentiste cariste.
15: Et entre cariste et dentiste, il y a une grosse différence monsieur.
16: Oui, ben, je sais, le cariste c'est celui qui est spécialisé dans les caries.
15: Un cariste c'est quelqu'un qui roule avec un chariot élévateur.
16: Ah non, je crois pas, non. Vous savez quoi? Passez-moi le docteur, je vais voir direct avec lui.
15: Et on n'a pas de docteur chez nous.
16: Ah, il n'est pas là.
15: Non, non. Mais...
16: Bon, bah demain, il est là.
15: Non.
16: Non plus. Dans ce cas, si vous pouvez accéder à son agenda pour me dire quand il revient...
15: Mais je ne l'ai pas, nous ne travaillons pas les dents.
16: Ah, oh, bah il y a 30 secondes, il y avait des caries, et hop, ils ont disparu.
17: Oui, bonjour.
16: Ah, bonjour docteur.
17: Bah, vous n'êtes pas dans un cabinet médical, vous êtes...
16: Ah, pas du tout, non, je suis chez moi à Martinville, mais je peux passer maintenant.
17: Ah non?
16: Bah si, rapport à ma carie, je préfère pas laisser traîner.
17: Oui, mais même, on répare pas les dents.
16: Pardon, mais si un cariste, ça répare pas les caries, je vois pas à quoi ça
17: non,
16: sert.
17: Non, des grues, vous savez ce que c'est, là, des trucs qui lèvent les...
16: Ah oui, l'espèce de bras articulé.
17: Oui, voilà, c'est ça.
16: Ok, bah oui, je vois, le truc qui t'éclaire les dents quand t'es allongé dans le fauteuil du cariste.
17: Mais non, pas du tout, monsieur.
16: Mais si, le gros machin avec la fraiseuse à dents, le crachoir.
17: Mais non, on n'est pas dentiste, donc...
16: Ah, d'accord, vous êtes l'assistant médical.
17: Même pas,
16: Oh là là, vous n'êtes même pas l'assistant médical?
17: Ben, je vous dis, on n'est pas du tout dans le...
16: Bon, on perd un temps fou. Écoutez, passez-moi le docteur directement.
17: Ben non, on n'est pas...
16: Vous inquiétez pas, je vais m'arranger en direct avec lui.
17: Ben...
18: Oui.
16: Ah, bonjour docteur.
18: Écoutez monsieur, nous n'avons pas de dentiste.
16: Pardon, mais votre assistant m'a dit que vous étiez cariste.
18: Non, ma collègue, j'étais en face monsieur, vous allez pas commencer?
16: Bah trop tard.
18: On ne fait pas dans le dentiste, dans les caries, dans tout ça, il y a rien de chez nous. On va pas y passer l'après-midi.
16: Ah non, à mon avis c'est juste une carie, vous pouvez me faire ça en 5 minutes.
18: Mais j'ai pas de...
16: Vous savez quoi, vous me prenez entre deux rendez-vous.
18: Mais je vais pas vous prendre de rendez-vous.
16: Non mais vous me calez entre deux patients, vite fait.
18: Mais j'ai pas de patient monsieur, je suis une entreprise de manutention. Je travaille avec des grues. Vous voulez que je soigne une grue? Si vous avez mal aux dents, je sais pas, faites quelque chose.
16: Bah justement, j'ai une carie, j'appelle un cariste.
18: Bah appelez un cariste, mais si je dois vous soigner une dent, je vous mets un coup de marteau sur la tête.
16: Ah ok, donc si je comprends bien, on m'a toujours pas passé le docteur.
18: Mais il y a pas de docteur chez nous monsieur.
16: Bon bah repassez-moi à l'assistant médical, je vais voir quand on peut se caler.
18: Il y a pas d'assistant, c'est pas une entreprise médicale ici, c'est une entreprise de bâtiment.
16: Comment ça? Ne me dites pas qu'il y a usurpage.
18: Il y a usurpage.
16: Bah oui, en fait vous usurpagez le titre de docteur.
18: Si ça continue, ça va mal se passer.
16: Pardon, mais vous vous faites passer pour un cabinet de dentiste cariste?
18: Je me fais passer pour rien du tout. Monsieur.
16: Ah bah voilà, pour mettre des implants et des couronnes, ça y va, et puis dès qu'on a une carie, il n'y a plus personne.
18: Aïe, aïe.
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7: Allô ?
14: Oui.
7: Oui, bonjour madame.
14: Vous faites des dépannages ?
7: Oui.
14: Est-ce que vous pourriez venir faire dépanner ma fenêtre, s'il vous plaît ?
7: C'est du PVC ou de l'aluminium ?
14: C'est du bois.
7: Comment ?
14: Ça a l'air d'être du bois.
7: Du bois ?
14: Du bois.
7: Du bois et...
14: Non, pas du bois. Du bois.
7: Du bois. Je comprends pas ce que vous me dites. Du bois, c'est...
14: Vous connaissez pas le bois ?
7: Du tout, non.
14: Comme une bouée, mais sans œufs.
7: Mm-hmm, mais ça, on fait pas, madame.
14: Si, si.
7: Non, du tout, non.
14: Ah, si, si, si.
7: Non, on ne fait pas, non.
14: Alors, écoutez, si vous voulez pas vous déplacer, est-ce que mon fils et moi, on peut vous amener la fenêtre ?
7: Non, mais nous, si vous nous amenez la fenêtre, on vous la réparera pas, hein.
14: Non, c'est pas grave.
7: Non, ça nous fait une distraction.
14: Vous savez, à notre âge, on a besoin de distraction.
7: Je sais bien, madame, mais on ne fait pas ça. On ne le fait pas. Même en venant, on ne le fait pas.
14: Non, démonte la fenêtre, si tu veux commencer. On va l'appeler pour la dame pour qu'elle voit ce que c'est qu'une fenêtre en bois.
7: Non.
14: Voilà. Elle va rentrer dans la berline. Oui.
7: Non.
14: Là, il est parti la démonter.
7: Non, madame, non. Je suis désolée, j'ai une autre ligne qui sonne. Je vais devoir vous laisser, madame.
14: Oh, mon Dieu.
7: Je suis désolée, j'ai une autre ligne qui sonne, madame.
14: Oui, mais vous me faites beaucoup de peine.
7: Je suis désolée, j'ai une autre ligne. Je vais devoir vous laisser, madame.
14: Oui, mais vous me faites beaucoup de peine.
7: Je suis désolée, mais j'ai une autre ligne qui sonne. Je vais devoir vous laisser, madame.
14: Oui, mais vous me faites beaucoup de peine.
7: Je suis désolée, je vais devoir raccrocher.
14: Oui, mais vous me faites beaucoup de peine.
7: Je vais devoir raccrocher, madame.
14: Oui, mais vous me faites beaucoup de peine.
7: Je suis désolée.
14: Oui, mais vous me faites beaucoup de peine.
7: Au revoir, madame.
14: Oui, mais vous me faites beaucoup de peine.
7: Bonjour.
19: Oui, bonjour, Gendarmerie nationale, appareil.
7: Oui.
19: Nous venons d'intercepter une R21 immatriculée 54 avec une dame et un monsieur qui transportaient sur leur capot une fenêtre en bouée, nous disant qu'ils venaient vous l'amener à votre demande.
7: Ah, du tout, non. On lui a jamais demandé de venir avec sa fenêtre. Hein.
19: Ah bah écoutez, elle prétend que c'est vous qui...
7: Ah du tout, non. Non. C'est elle qui s'est engagée en disant qu'elle voulait venir avec sa fenêtre. Nous, on lui a dit non, parce qu'on ne répare pas ce type de fenêtre.
19: C'est une fenêtre en bouée, c'est ça ?
7: Oui.
19: Oui, et donc elle prétend que vous lui avez demandé de la porter.
7: Du tout, non. C'est pas nous qui lui avons demandé. Hein.
19: Attendez, quittez pas. Hein. Oui, alors donc la dame me dit que... Madame, attendez, moi je suis avec les dépanneurs qui me disent que c'est vous, ils ne vous ont jamais demandé de l'amener.
14: Oh la menteuse, alors ça c'est pas vrai.
7: Non, c'est vous qui vous êtes focalisé pour emmener la fenêtre, on vous a jamais dit d'emmener la fenêtre, madame.
14: Elle m'a dit qu'elle ne savait pas ce que c'était le bouet et qu'elle voulait voir...
7: Non, c'est pas vrai, madame.
14: Elle m'a même dit, ah oui, amenez-la assez
7: vite. Vous êtes de mauvaise foi, madame.
14: Les collègues vont pouvoir voir ce que c'est le
7: bouet. Du tout.
19: Attendez, moi je vais vous entendre tous les deux pour une confrontation.
7: Attendez, je sais ce que je dis encore. On ne l'a jamais demandé de venir avec sa fenêtre. On n'est pas inconscient quand même, quoi.
19: Même si c'est du bouet, madame ?
7: Même si c'est du bouet, oui.
19: Bon.
7: On envoie un technicien, mais on ne l'a jamais demandé de venir avec la fenêtre, monsieur.
19: Bah, c'est gentil de la dépanner, hein.
7: Ben, on n'a pas le choix, puisqu'elle nous fait passer pour des menteurs, donc...
19: C'est une rustine qu'il faut mettre, hein, apparemment, parce que la fenêtre est crevée, c'est tout. Hein.
7: Parce que la fenêtre est crevée, il faut mettre une rustine.
19: Exactement, hein, c'est ce que je vois, hein. Donc c'est une rustine, écoutez, le trou dans la fenêtre fait à peu près 3 mm d'épaisseur.
7: 3 mm d'épaisseur, oui.
19: Et donc il y a une fuite d'air et évidemment la fenêtre est dégonflée.
7: Une fuite d'air et la fenêtre est dégonflée. Mm-hmm.
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20: Bonjour.
21: Bonjour monsieur, c'est bien la boulangerie ?
20: Non, c'est madame déjà.
21: Ah, c'est pas la boulangerie ?
20: Si, mais vous me dites bonjour monsieur, donc je vous dis non.
21: Donc c'est pas la boulangerie ?
20: Mais si, mais je suis une dame, je suis pas un homme.
21: Oui, mais alors pourquoi si je suis bien à la boulangerie, vous me dites
20: je vous ai pas dit non monsieur. Vous m'avez dit bonjour monsieur, je vous ai répondu non.
21: Ah, donc vous m'avez dit non.
20: Je vous ai dit non à monsieur.
21: Oui, enfin je trouve ça bizarre que vous essayez de me faire croire que c'est pas la boulangerie alors
20: mais
21: que
20: je vous ai pas fait. Oh monsieur, écoutez. Oh,
21: oh bah, excusez-moi, mais alors là.
20: Allô ?
21: Oui, ah bah bonjour monsieur. Excusez-moi, je demandais à l'autre monsieur si c'était bien la boulangerie.
20: Oui.
21: Je vous appelle pour la journée de la charité.
20: Alors
21: bah, je vous ai inscrit comme donationneur officiel.
20: Qu'est-ce que je dois faire ?
21: C'est juste que les gens qui vont dire je viens parce que c'est la journée de la charité, vous leur offrez les viennoiseries.
20: Pourquoi vous m'avez inscrit ? Je vous ai rien demandé.
21: Ah bah oui, mais vous me le dites là, moi j'ai déjà passé une annonce et tout, donc
20: c'est... Pourquoi vous me dites là ? Vous m'avez téléphoné avant ? Faut peut-être demander aux gens avant.
21: Ah bah c'est-à-dire que je vous appelle, là on est avant quand même.
20: Bah oui, mais non, mais ça va pas ça. Vous m'avez pas appelé monsieur, pour me demander.
21: Non mais vous m'avez pas appelé non plus.
20: Mais je vais vous appeler, vous m'inscrivez à un truc de charité, je suis même pas au courant. Vous jouez ça où vous ?
21: Ah parce que vous êtes contre la charité.
20: Non, je suis pas contre, mais non. Ça, il faut demander aux gens avant de savoir s'ils sont d'accord ou pas, c'est tout.
21: Bah, j'ai demandé à plusieurs personnes qui étaient ravies de le...
20: Ah,
21: j'ai demandé à mon beau-frère, il trouve que c'est une très bonne idée.
20: Mais ouais, mais vous allez demander à votre beau-frère. C'est pas votre beau-frère qui va donner les croissants gratos. C'est moi. Donc c'est à moi qu'il faut le demander.
21: Non, mais vous, vous le faites pour le plaisir d'offrir.
20: Ah oui, mais non, mais moi, vous croyez qu'on donne des petits pains comme ça, vous? Non, on donne pas des petits pains comme ça, après, il faut justifier, monsieur.
21: Du coup, quand est-ce que je peux passer? Parce que j'ai eu des frais, moi, quand même.
20: Je m'en fous, moi. Moi, je m'en fous. Moi, vous croyez que si je donne des petits pains, je vais pas avoir des frais, moi? Et on vit dans une autre planète ou quoi? Vous comprenez ce que je veux dire ou pas?
21: Bah, je comprends très bien que.
20: Non, vous comprenez pas ce que je veux dire. Moi, j'ai refusé des gens, hein, direct, hein. Moi, je m'en fous, hein.
21: Je passerai vers 20h.
20: 20h, non, je suis fermé à 20h, monsieur. Je ferme à 7h30.
21: Alors, dans ce cas, 21h, si je passe avec mon beau-frère.
20: Bah, 21h, mais ça va pas, non? Je ferme à 19h30. Je vais pas rester jusque 21h, hein, pour vous faire plaisir, hein.
21: Moi, après, ça me dérange pas, je suis couche-tard de toute façon, donc si on
20: même. Ah ouais, mais moi, non, moi, je suis pas couche-tard, hein. Moi, je suis debout depuis à cœur, hein.
21: Non, mais

0: Je crois que vous pouvez aller vous faire foutre.
1: Mais excusez-moi, non, mais si vous voulez, la petite annonce, elle est pas gratuite.
0: Mais je vous ai rien demandé.
1: Il faut juste que vous me remboursiez.
0: Ouais, je vais vous rembourser, ouais. Venez demain.
1: C'est très gentil.
0: Pas de problème. C'est combien?
1: Il y en a pour 72 000 euros.
0: 72 000 euros?
1: Oui.
0: Je vous fais un chèque ou je vous paye en liquide?
1: Bah, dans ce cas, faites un chèque.
0: D'accord.
1: Mettez à Rire et Chanson, alors, c'est ce qu'il y a de plus simple.
0: Oh, ça va.
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4: Commissariat de Brest, j'écoute.
5: Allô?
4: Oui, le commissariat de Brest, madame.
5: Bonjour, monsieur.
4: Bonjour, madame.
5: C'est le commissariat...
4: de Brest, madame.
5: Oui, bonjour, monsieur.
4: Bonjour, madame. Qu'est-ce que je peux faire pour vous?
5: Je voudrais parler à... comment il s'appelle, là, le policier, là? Excusez-moi, j'ai pas la mémoire des noms parce que j'ai 92 ans.
4: Oui, et qu'est-ce qu'il fait, ce monsieur?
5: C'est un monsieur du commissariat. Oh, comment il est là? Il est un peu gros.
4: Ah, oh, madame, moi, je peux pas. Si vous me donnez pas le nom, madame, je peux pas vous dire, moi.
5: Aïe, aïe, aïe, aïe, aïe.
4: Qu'est-ce qu'il fait, ce monsieur-là?
5: Mais il a les dents un peu jaunes.
4: Ah, oh, ouais, mais...
5: Avec les... Vous savez, il a des cheveux gras, avec des pellicules aussi, j'ai remarqué.
4: Ah, mais là, je peux pas vous dire qui c'est, hein. Il y en a, vous savez, des gros ici, des...
5: Mais il a des cheveux gras, avec des pellicules sur sa veste.
4: Hein. Ah oui, mais madame, écoutez, mais mettez-vous à ma place. Moi, je peux pas savoir qui est-ce qui a des pellicules, madame, ou qui est-ce qui en a pas.
5: Attendez, je vais essayer de me souvenir, vous permettez?
4: Mais bien sûr.
5: Alors, il est très gros, hein, il a un peu d'embonpoint.
4: Oui.
5: Il a des dents très jaunes, les cheveux gras, avec des pellicules... Et il a des boutons sur le visage, il a les ongles noirs aussi.
4: Oh, alors là... d'après la description que vous me donnez sommairement, là, hein... C'est pas monsieur Kell?
5: Comment?
4: Kell.
5: Voilà.
4: Bon, Kell, il travaille... Attendez voir, il travaille demain après-midi.
5: Ah, c'est lui. Mmh. Je me souviens, évidemment. Mmh. Il sentait très fort des pieds, il avait une mauvaise haleine aussi.
4: Eh bien, ça doit être lui.
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6: Allô.
1: Bonjour monsieur, c'est bien le magasin de vêtements?
6: Oui.
1: J'ai monté un site internet pour vendre vos vêtements en ligne au nom de la boutique.
6: Attendez, ne quittez pas, je vous passe la responsable. Oui, bonjour.
1: Bonjour monsieur, comme j'expliquais, j'ai monté un site au nom de votre boutique.
6: Je ne comprends pas comment vous avez monté un site.
1: Moi j'ai mon beau-frère qui fait de l'informatisme, on a pris des photos si vous voulez de la boutique.
6: De quel droit?
1: Bah le droit de l'informatisme.
6: Oui, mais... Qui vous a autorisé à prendre des photos et à commencer à faire un site du magasin?
1: Voilà, c'est ça. Donc, on a commencé les ventes.
6: Monsieur, vous me répondez, s'il vous plaît?
1: Oui, là, on a mis le site en ligne.
6: Bah, ne me répondez pas par une autre phrase. Là, c'est de la folie. Moi, je ne fais pas de vente en ligne avec vous.
1: Non. Vous occupez de rien. Moi, je prends les commandes.
6: Non, vous ne faites rien avec moi. Vous mettez pas mon magasin en ligne, vous faites rien du tout.
1: Ah bah oui, mais alors attendez, moi j'ai fait tout le site.
6: Mais je n'ai rien demandé, vous plaisantez ou quoi? Je vais porter plainte tout de suite, moi.
1: Ah bah c'est la meilleure, c'est moi qui vais porter plainte, oui, parce que vous vous rendez compte.
6: Mais c'est vous qui allez porter plainte. Mais on est où, là? Ce que je vous propose tout de suite, c'est de venir me voir immédiatement et qu'on mette ça au clair. Je veux vous voir, monsieur.
1: Pas de problème, attendez, j'active l'appel vidéo sur mon portatif.
6: Non, je ne fais rien par téléphone.
1: Non,
6: il n'y a pas de mais.
1: Ah bah si, il y a un mais.
6: Il n'y a pas de mais, vous plaisantez ou quoi?
1: Oui, mais sachez quand même que je compte vous reverser 10% des ventes.
6: Vous me reversez 10% des ventes?
1: Me semble quand même...
6: ça vous semble logique. Mais on va où? Vous êtes qui, vous?
1: Bah, monsieur Martin.
6: Mais vous êtes qui?
1: Bah, monsieur Martin.
6: Vous êtes qui, à part monsieur Martin? Vous êtes qui?
1: Bah, si vous voulez, moi, je suis un entrepriste...
6: Un entrepriste?
1: Oui.
6: Parlez français, je comprends pas ce mot-là, entrepriste.
1: Entrepriste, c'est celui qui fabrique son entreprise.
6: Un entrepriste, c'est celui qui fabrique une entreprise. Vous me prenez vraiment pour une con? Non, mais c'est de la...
1: Allô?
6: Là, vous êtes sur haut-parleur, tout le monde vous écoute et c'est enregistré, donc il n'y a pas de problème.
1: Ah bah tiens.
6: Allez-y, continuez.
1: Donc,
6: continuez parce qu'on va... Continuez.
1: Oui.
6: Allez-y.
1: Je représente, si vous voulez, votre boutique en ligne, officiellement.
6: Vous
1: puisque...
6: représentez ma boutique en ligne officiellement?
1: Oui, enfin, qui est maintenant la mienne, puisque j'ai déposé.
6: Ah, qui est maintenant la vôtre?
1: Oui, voilà. Vous changez le nom de votre boutique, dans ce cas-ci.
6: Ah, je change le nom de ma boutique?
1: Bah oui.
6: Ah non, mais vous plaisez... Non, mais monsieur, on va se revoir au tribunal. Il n'y a pas de problème. Et là, on va se retrouver au tribunal. Avec plaisir, monsieur.
1: Avec qui?
6: Avec plaisir.
1: Alors, j'imagine que c'est votre avocat?
6: Comment? Mais vous êtes taré ou quoi? Vous êtes taré?
1: Non, mais qui est ce maître plaisir? C'est pas votre avocat.
6: Ah, avec plaisir, c'est mon avocat.
1: Écoutez, de mon côté, je viendrai avec maître Brio.
6: Vous êtes dingue, il y a un problème dans votre tête ou quoi?
1: Non, mais comme ça, vous viendrez avec plaisir, je viendrai avec Brio.
6: Espèce de con, va. Tu sais quoi? J'ai encore un souci sur un site, sur ma boutique ou quoi? Je porte plainte et je te fais la misère.
1: Ah, ben on se tutoie?
6: Tu as compris, je te fais la misère.
1: Non, mais t'as raison, entre collègues, c'est plus sympa.
6: Tu as compris?
1: Non, mais t'as raison, le tutoyage entre collègues, c'est toujours un...
6: Tu t'arrêtes tout de suite, tu oublies le numéro, tu oublies la boutique, tu oublies tout. C'est compris?
1: Est-ce qu'on peut quand même se voir?
6: C'est

0: compris. Sinon, non, il y a pas de non.
1: Ou, alors, arrêtez-moi si je me trompe, mais ça, c'est un nom qui veut dire oui.
0: Rigole.
1: Ah non, je rigole pas.
0: Je te fais manger. Non.
1: Tu peux quand même.
0: Non, toi, tu vas comprendre. Vraiment. Mais vraiment.
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4: Allô, oui, merci.
5: Allô.
4: De laisser votre message.
5: Allô.
4: Le bip sonore. À bientôt. Allô, oui.
5: Allô.
4: Oui, qui est à l'appareil?
5: Oui, bonjour monsieur, c'est la mairie à l'appareil.
4: La mairie?
5: Oui, le service d'état civil.
4: Oui.
5: Bon, dites-moi, nous avons eu un problème informatique. Tous les noms propres de la ville, des habitants de la ville, ont subi malheureusement un petit problème, ce qu'on appelle un virus informatique.
4: Oui.
5: Votre nom, il y aura une faute d'orthographe. Pendant un mois, tous vos papiers qui vont arriver, comme les impôts et tout ça, il y aura une faute d'orthographe.
4: Oui.
5: Mais vous n'en tenez pas compte.
4: Moi, c'est Monsieur Lair, donc Lair, L-A-I-R.
5: Voilà, mais là, il y aura un Q devant.
4: Pardon ? Un quoi donc, hein ?
5: Un Q, la lettre Q.
4: Ah bon ?
5: Pendant un mois, ils ont mis un Q devant.
4: Oui.
5: Vous allez avoir le Q à l'air.
4: D'accord. Bon, bah, de toute façon, je pense que le facteur et tout ça sera informé.
5: Oui.
4: D'accord.
5: Voilà, c'est malheureux, mais c'est comme ça.
4: Bon, ça y est, j'ai compris, ça y est, ok.
5: Merci.
4: Merci.
5: Au revoir.
4: Au revoir. Allô, oui ?
6: Oui, bonjour, monsieur.
4: Bonjour, monsieur.
6: Adjudant Ledoux à l'appareil. On vient de recevoir une information écrite nous disant qu'il paraît que vous aviez le cul à l'air.
4: Oui.
6: Qu'est-ce que c'est que cette histoire ?
4: Vous ?
6: Gendarmerie.
4: Ah, la gendarmerie. On vient de me téléphoner il y a quelques instants, justement de la mairie, venant de me signaler que, justement, c'est une erreur d'informatique pour m'expliquer la raison pour laquelle il y a un Q devant mon nom.
6: Nous, on a reçu une information nous disant que vous aviez le Q à l'air.
4: Oui. Ah ben, je vous dis, il faut voir. On m'a expliqué que c'était une erreur d'informatique.
6: Oui. Ben voyons.
4: Écoutez,
6: monsieur, vous vous promenez le cul à l'air et vous me dites que c'est une erreur d'informatique.
4: Ah ben écoutez, c'est ce qu'on vient de me dire.
6: Oh.
4: C'est vraiment n'importe quoi, mais qu'est-ce que vous voulez que j'y fasse, moi ?
6: Vous vous promenez pas le cul à l'air.
4: Ben non, écoutez.
6: Parce que la seule recommandation qu'on peut vous faire, évidemment, hein, si vous vous promenez le cul à l'air, nous on vous demande juste de mettre un slip, hein.
4: Pardon ?
6: Vous mettez un slip, hein.
4: Je suis habillé normalement comme tout le monde. Et je ne me promène jamais nu.
6: Vous vous promenez jamais nu, poil au cul, à l'air.
4: Je pense que c'est que cette histoire de fou, là. C'est une erreur d'informatique. Je m'appelle toujours l'air, L-A-I-R, point.
6: Pas. Je ne...
4: C'est pas parce qu'il y a une erreur d'informatique qu'il y a un cul devant mon nom et que je me balade à poil.
6: Excusez-nous, monsieur.
4: Merde, alors.
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0: Allô.
1: Bonjour, monsieur. C'est bien le productionneur de foie gras?
0: Oui.
1: J'aurais besoin de récupérer des bocaux vides de foie gras, s'il vous plaît.
0: Attendez. En fait, moi, je ne vends que du foie gras. Tous mes bocaux sont pleins.
1: Dans ce cas, je vais juste vous prendre des étiquettes.
0: Mais je n'ai même pas d'étiquettes à vous donner, monsieur.
1: Celles qui sont sur les bocaux, on met un coup de...
0: Mais certainement pas.
1: Ah, bah, j'ai mon beau-frère qui arrive, justement. Martin, ils veulent pas nous donner de bocaux, donc il va falloir récupérer juste les étiquettes.
0: Non, mais monsieur, vous avez pas compris. Je vous ai dit que je vous donnerai même pas d'étiquettes.
1: Je suis avec le monsieur, là, il me dit...
0: Non, mais vous êtes pas avec un monsieur, vous êtes avec une dame, monsieur.
1: Tu passeras même juste prendre les étiquettes, oui.
0: Monsieur, vous dites à votre beau-frère que je vais vous donner les étiquettes.
1: Oui, alors je lui ai dit ça.
0: Non, mais c'est pas du tout ce que je vous ai dit.
1: Elle va nous donner des étiquettes.
0: Mais je ne vous donne rien du tout. Vous patientez ? Allez, hop. Allô ?
1: Oui, bonjour monsieur.
7: Moi je suis producteur de foie gras.
1: Oui, si vous voulez, avec mon beau-frère, on fait une sorte de foie gras et on voudrait mettre vos étiquettes dessus.
7: Vous n'allez pas mettre mes étiquettes sur vos produits ? T'es au courant toi ?
1: Bah oui, je suis au courant, c'est moi qui vous le propose. Pourquoi vous me demandez si je suis au courant ?
7: Non, je parle à ma collègue.
1: Évidemment que je suis au courant, c'est ce que je vous dis.
7: Je ne vous parle pas à vous, non mais c'est bon. Allô ?
1: Ah, notre monsieur.
7: On commande pas ce que vous voulez. On n'est pas imprimeur, nous on fait pas d'étiquettes.
1: Imprimeur, celui qui vend des... Non, le primeur c'est les fruits et légumes.
7: Non. Imprimeur. Imprimeur, c'est celui qui imprime.
1: Non, le primeur, c'est celui qui vend les fruits et légumes.
7: Oui, ça, c'est imprimeur. Imprimeur, c'est celui qui imprime les étiquettes.
1: Non, mais alors, vous me parlez de fruits et légumes, ça n'a rien à voir, moi.
7: Mais je vous parle pas d'imprimeur, je vous parle de imprimeur.
1: Ah bah oui, imprimeur. Parce que moi, j'ai mon beau-frère, si vous voulez, qui avant était effectivement dans les fruits et légumes. Il allait à Rungis tous les matins.
7: Bon, écoutez, non.
1: Bon, écoutez, passez-moi le responsable.
7: Oui.
8: Allô.
1: Oui, bonjour madame. Voilà, comme j'expliquais...
8: Monsieur.
1: Oui, je vous entends, oui.
8: Oui, vous me dites bonjour madame.
1: Alors, comme j'expliquais, moi j'aurais juste besoin d'étiquettes pour mettre sur les bocaux.
8: Attendez. Vous arrivez chez moi, vous venez chercher des étiquettes, mes étiquettes pour mettre sur vos foie gras.
1: Voilà, c'est ça.
8: Mais...
1: Enfin, de foie, de pâté, quoi. Mais,
8: foie, de pâté, mais c'est pas pareil, le foie et le pâté, c'est pas pareil.
1: Bon, ça reste du pâté qu'on achète.
8: Ça reste du pâté que vous achetez. Et monsieur Demers, vous êtes propriétaire d'un château de Bordeaux dans le Saint-Émilion.
1: Alors, vous confondez avec quelqu'un d'autre.
8: Mais non, mais c'est pas vous. Je prends un exemple, monsieur. J'achète des bouteilles de vin à un gars du coin.
1: Non, mais ça ne me regarde pas.
8: C'est un exemple pour vous comparer. C'est pas possible.
1: Parce que vous faites pas de vin.
8: Mais attendez, vous comprenez pas ce que je vous explique depuis 10 minutes, là.
1: Je crois que vous confondez.
8: Je fais un exemple, l'exemple de votre demande. Vous comprenez ça?
1: Je comprends bien que si je devais mettre des étiquettes de foie gras sur des bouteilles de vin, ça collerait pas.
8: Des étiquettes de foie gras. Attendez. Non. C'est un exemple, c'est du virtuel. Ça, vous comprenez ça? C'est comme si j'ai des bouteilles de vin chez moi.
1: Dans ce cas, si je vous prends une caisse de votre pinard avec.
8: Non, mais vous avez rien compris. Je ne fais pas de vin. Vous êtes dans une société de foie gras. Qu'est-ce que vous me racontez de vin? Non,
1: mais déjà, il y a votre collègue qui veut me refiler des fruits et légumes. Maintenant, c'est du pinard.
8: Je veux pas vous vendre du pinard. Je vais vous donner un exemple que vous n'arrivez pas à comprendre. J'ai pas de vin, j'ai pas de.
1: Non, mais c'est donnant. Du vin contre du pâté.
8: Écoutez, je peux pas. Vous êtes dans. Bon, attendez. Allez, voilà.
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9: Allô?
10: Oui, bonjour monsieur.
9: Bonjour.
10: Vous êtes bien titulaire de l'abonnement?
9: Oui.
10: Oui, bonjour monsieur, c'est le service de l'horoscope téléphonique à l'appareil.
9: Oui.
10: Vous savez que Paris vient d'être doté d'un ordinateur, d'un central, qui est relié donc à tous les Parisiens.
9: Oui.
10: Et que nous distribuons depuis avant-hier l'horoscope de manière gratuite, bien entendu.
9: Oui.
10: À tous les Parisiens, à 1000 Parisiens pardon, par jour, qui sont tirés au sort. Et votre numéro de téléphone a été tiré au sort, monsieur.
9: Ah bah c'est gentil.
10: Alors, je vais vous demander votre signe.
9: Alors, Gémeaux.
10: Gémeaux, vous connaissez votre ascendant?
9: Non, pas du tout.
10: Quand vous dormez sur le dos?
9: Sur le côté.
10: Donc, sur le côté, on met que la Lune était à 90 degrés.
9: Oui.
10: Ce qui fait 90 degrés. Vous êtes né à quelle heure?
9: Alors là, je crois que je suis né le midi.
10: Entre 12h et 13h ou
9: voilà.
10: 12h15?
9: 12h et 13h.
10: Donc, l'ordinateur me dit que vous êtes ascendant scorpion, monsieur.
9: Oui.
10: Voilà.
9: Ah, attendez, on me l'avait déjà fait, je me suis peut-être trompé, on m'a dit que j'étais ascendant balance.
10: Ah non, monsieur, non. La personne qui vous l'avait fait s'est trompée, en effet. Vous n'étiez pas du tout balance, vous êtes scorpion.
9: D'accord.
10: Alors, je vous lis, donc j'introduis les données dans l'ordinateur, j'ai mon ascendant scorpion.
9: Oui.
10: Voilà. Il y en a pour 10 secondes.
9: D'accord.
10: Ça va très très vite, hein. Alors, ça y est, les données sortent, donc je vais vous les lire.
9: D'accord.
10: Travail, monsieur.
9: Oui.
10: Vous êtes assez limité de toute façon,
9: oui.
10: Alors arrêtez de vous mêler de ce qui ne vous regarde pas et de toucher ce qui ne vous concerne pas.
9: Oui.
10: Contact, cessez de raconter n'importe quoi sur vos voisins. Vous avez mis des gens dans l'embarras dernièrement. Il serait regrettable que vous ne preniez pas conscience des réalités d'aujourd'hui et des dégâts que vous occasionnez autour de vous.
9: Ah.
10: Courage, arrêtez de tourner le dos à vos responsabilités et de fuir comme un lâche.
9: Ah bah dis donc.
10: Morale, cessez de vous plaindre inutilement. Il n'est pas tellement certain que tout se passe comme vous le souhaitiez,
9: oui.
10: Car les planètes sont contrariantes.
9: Oui.
10: En raison de la position d'Urne de Saturne, personne ne vous aime. Est-ce que c'est exact?
9: Il y a peut-être quelque chose de vrai.
10: D'accord. Chance, pas de chance. Amour, que se passe-t-il? On vous oublie? Il faut dire que vous n'êtes pas très désirable en ce moment et que vous ne faites aucun effort pour l'être.
9: Ouais.
10: C'est exact?
9: C'est exact, oui.
10: Santé. Problème de digestion, grippe en perspective.
9: Ah.
10: Vous allez souffrir du dos. Évitez les excès à Noël et attention dans les escaliers.
9: Ah bah c'est déjà fait alors.
10: C'est-à-dire?
9: Bah c'est-à-dire que je viens de me faire opérer du genou. Jusqu'à présent, tout ce que vous dites, c'est à peu près vrai. Hein.
10: D'accord. Votre chiffre, monsieur?
9: Moi, c'est le chiffre préféré.
10: Non, je vous donne votre chiffre.
9: Ah,
10: hein.
9: D'accord.
10: Le zéro.
9: Ah.
10: Votre couleur, le noir. Et votre pierre, le marbre.
9: Bah c'est pas encourageant tout ça.
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11: Bonjour.
1: Bonjour monsieur, c'est bien le restaurant ?
11: Oui, oui.
1: Monsieur Martin à l'appareil, société d'immobilier commercialiste de Martinville.
11: Oui.
1: J'ai un client qui m'a demandé de lui trouver un local pour ouvrir une salle de sport.
11: D'accord.
1: Et comme tout ce que j'ai trouvé, le loyer était trop cher, je lui ai proposé de s'installer chez vous.
11: Mais je suis un restaurant.
1: Bah oui, je sais.
11: Qui vous a donné l'autorisation de mettre ici une salle de sport dans mon restaurant ? Qui ?
1: C'est un nouveau concept de l'immobilier Martin. Je trouve des colocataires entre co-commerçants.
11: J'ai pas de colocataire, je vais le mettre où votre colocataire ?
1: Eh ben votre colocataire, on va installer directement ces machines de sport dans la salle de resto.
11: Ah non, mais j'ai 40 places assises.
1: Oui, bah 40 places assises, ça vous fait dans les 80 places debout, vous faites moitié-moitié.
11: Ah non, mais moi je peux pas faire manger mes clients debout, je suis à un restaurant.
1: Ok, dans ce cas, plan B, vous sortez vos tables sur le trottoir et on installe les appareils à l'intérieur.
11: Ah oui, mais c'est pas possible, je peux pas faire manger mes clients dehors. Fait.
1: D'accord, bon alors plan C, vous décalez vos horaires de service.
11: Vous me demandez de décaler les horaires de repas.
1: C'est ça, comme ça on cale les cours de fitness entre midi et 14h et après vous récupérez la salle.
11: Donc je travaille une heure et après je laisse la salle de sport.
1: Bon, pourquoi vous voulez travailler qu'une heure ?
11: Parce que moi mes clients, ils sont en pause méridienne entre midi et en général...
1: Ah mais attendez, vous avez une méridienne à l'intérieur du resto ?
11: Je vous parle de pause méridienne, monsieur. Une pause méridienne, c'est une pause repas.
1: Non, une méridienne, c'est un espèce de demi-étage entre deux grands étages.
11: Non, ça s'appelle une mezzanine, ça, monsieur.
1: Voilà, c'est ça. Eh ben, pourquoi vos pauses méridiennes, vous les faites pas sur la mezzanine ?
11: Mais je n'ai pas de mezzanine.
1: Ok, ben alors plan D, vous tournez un jour sur deux.
11: Non, oui, ben bien sûr.
1: C'est ça, un jour c'est resto, un jour salle de fitness.
11: Hors de question, je déménage tous les jours sous prétexte que le lendemain, il y a une salle de sport. C'est non.
1: Comment ça, c'est non ?
11: C'est non.
1: Ah ben merci, moi je vous ai déjà fait fabriquer votre nouvelle enseigne.
11: Mais monsieur, vous n'avez pas à m'imposer. C'est quoi cette façon de travailler ?
1: C'est la méthode américaine. Tout bénef pour tout le monde.
11: Ah oui, ah vous trouvez ça tout bénef. Je ferme mon établissement pour laisser une salle de sport.
1: Ouais, mais un jour sur deux, c'est lui qui ferme sa salle de sport pour vous laisser un restaurant.
11: Bien sûr, vous voulez pas que je lui donne mon salaire aussi et puis me donne le siège à chacun notre tour.
1: Ah ben ça c'est aussi une super idée.
11: Mais non, c'est pas possible.
1: Vous savez quoi ? Je viens, j'installe l'enseigne et on en parle en même temps.
11: Mais monsieur, vous ne changez pas mon enseigne sans accord de direction. Enfin,
1: En plus, je vous ai trouvé un nouveau nom. Maintenant, vous serez la salle de fitness.
11: Oui, bah écoutez, votre salle de fitness.
1: Vous voyez, ça marche pour les deux. Frites, parce que vous vendez des frites, et fitness.
11: Mais je ne suis pas une friterie, monsieur.
1: Bon, vous êtes un resto, vous faites pas de frites.
11: Un accompagnement.
1: Eh ben c'est pareil, vous ferez frites, accompagnement, salle de sport.
11: Bah, d'où
1: l'enseigne, salle de fitness.
11: Mais... Oui.
1: Ah, c'est plus la même dame.
12: Tu veux que je fous tout ton colocataire dans la cave ?
1: Non, votre collègue proposait dans la méridienne, mais je crois qu'on s'est mal compris.
12: Pourquoi on s'est mal compris ? Moi, j'ai très bien compris. Vous voulez mettre une enseigne sur ma vitrine que vous n'avez pas le droit, que j'ai pas donné l'autorisation.
1: Pardon, mais que c'est quand même une enseigne que mon client qui m'a donné l'autorisation.
12: Attendez, de quel client ?
1: Le mien, celui qui ouvre la salle de fitness chez vous.
12: Mais je m'en fous de ta salle de fitness, non ?
1: Pardon, mais vous serez la première salle de fitness au monde.
12: Je m'en fous aussi, t'as compris ? C'est même pas la peine que tu te déplaces.
1: Bah si, au moins pour vous poser l'enseigne.
12: Mais y a pas d'enseigne. Tu vas pas me poser l'enseigne tant que j'ai pas donné l'accord.
1: Oh, on fera les papiers plus tard.
12: Mais là, maintenant tu m'appelles, mais avec ton vrai numéro, pas un numéro masqué, d'accord ?
1: Pas de problème, tu sais quoi, je te rappelle quand j'arrive.
12: Bah, sur ce, tu m'appelles plus.
1: Ah bah, faudrait savoir.
12: T'as compris ?
1: Je t'appelle plus.
12: Non, tu m'appelles plus.
1: Je t'appelle plus.
12: Bah, t'as compris ?
1: Bah oui, tu vois, là je t'appelle encore.
12: Allez, dégage.
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15: Allô ?
16: Oui, bonjour madame.
15: Bonjour.
16: Madame Roy.
15: Oui.
16: France Culture, Munchhouse à l'appareil, la radio donc de France Culture. Est-ce que vous avez un jardin, madame ?
15: Oui.
16: Très bien. Nous essayons de sensibiliser les jeunes au problème des médias actuels qui dévalorisent complètement l'image des femmes. Vous savez, les jeunes animateurs des radios libres utilisent des mots qui sont vraiment dévalorisants pour les femmes.
15: Mais qu'est-ce que ça a à voir avec le jardin ?
16: Parce que figurez-vous que, par exemple, quand ils veulent parler des femmes, ils utilisent le mot « la touffe ».
15: Ouais.
16: Alors que les poètes, avant, et nous le savons bien sur France Culture, utilisaient le mot « jardin ».
15: Ouais.
16: Donc nous allons parler de votre touffe comme si vous nous parliez de votre jardin. Comment est votre jardin ? C'est vous qui vous en occupez ?
15: Ouais.
16: Qu'est-ce que vous mettez dans votre jardin ?
15: Ben, je mets des légumes.
16: Et quelle sorte de légumes ?
15: Tomates et haricots.
16: D'accord. Donc les haricots, ça pousse bien entendu, mais les tomates, est-ce que ça rentre les tomates ?
15: Ben oui.
16: D'accord. Vous en mettez combien des tomates dans votre...
15: Oh là, je ne vais pas vous dire. Parce que l'année dernière, j'en ai mis une vingtaine et tout a pourri. Alors si vous pouvez me donner une recette pour qu'ils ne pourrissent pas...
16: D'accord. Donc les concombres.
15: Oui, concombres j'avais.
16: Ah, vous en mettez aussi dans votre touffe ?
15: Oui.
16: Combien ?
15: Deux.
16: En même temps ?
15: Bon, à 8 jours d'intervalle. Mais bon, j'ai acheté les jeunes plants, hein.
16: Ouais. Vous mettez des jeunes, vous ?
15: Ouais, que j'ai acheté, hein. J'ai pas mis de la semence.
16: Ah, pas de semence ?
15: Mais pour les concombres, non.
16: On risque pas de se retrouver engrossé, hein. C'est ça l'idée, non ?
15: Mais moi, pour le peu qu'il me faut, il m'en faut un pied ou deux, pas plus.
16: Ah, vous mettez les pieds aussi dans la touffe ?
15: Ben, bien sûr.
16: Ah,
15: Mais où est-ce que vous voulez que je les mette?
16: Dans le petit rond, non?
15: Quel petit rond?
16: Non, je vous demandais des potirons.
15: Ah, des potirons, oui.
16: Vous avez mis des potirons?
15: Oui. Écoutez votre conversation. Comment ça me prend les baskets, hein? Ça me fatigue.
16: Bon, alors, juste pour conclure, sur France Culture, combien de potirons avez-vous mis dans votre touffe?
15: Deux ou trois. C'est pas les potirons, c'est les potimarrons.
16: Ah, mais les potimarrons, derrière ou devant?
15: Ça commence à être ridicule.
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17: Fédération.
18: Oui, bonjour, monsieur. C'est quelle fédération?
17: Du bâtiment.
18: Ah, d'accord. Dites-moi, monsieur, c'est le baron de la Floranale à l'appareil. Cuir?
17: Allô?
18: Oui, je vous pose une question.
17: Oui?
18: Cuir?
17: Mais quoi, cuir?
18: Vous êtes cuir vous-même, non?
17: Ah, vous voulez la fédération des cuirs et peaux, c'est ça?
18: Non. Je prospecte, disons que je recherche des gens qui seraient cuir.
17: Ah, je ne vous comprends pas, je suis désolé. Qu'est-ce que vous entendez par là, cuir?
18: Est-ce que vous êtes cuir?
17: Non, je ne crois pas, non.
18: Vous êtes sûr?
17: Ah, je ne sais pas.
18: Bon, attendez, bougez pas, je vous passe le responsable.
16: Allô?
17: Oui, bonjour, monsieur.
16: Oui, bonjour, monsieur. C'est la fédération?
17: Oui.
16: Cuir?
17: Ah non, c'était la fédération du bâtiment, là.
16: Non, mais... vous?
17: Quoi, moi?
16: Cuir?
17: Non.
16: Sûr?
17: Non.
16: Doute?
17: Oui.
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19: Allô?
1: Bonjour madame, c'est bien la boucherie?
19: Oui, c'est ça.
1: Je me suis permis de vous inscrire à l'opération Télébœuf.
19: C'est pourquoi? C'est pour...
1: Vous connaissez le Téléthon?
19: Ouais.
1: C'est la même chose, sauf qu'au lieu d'être pour les poissonniers, c'est pour les bouchers.
19: Ah bon, d'accord.
1: D'où le nom Télébœuf.
19: Télébœuf, d'accord.
1: L'idée, c'est que j'ai vendu, moi, des coupons Télébœuf que les gens vont venir échanger chez vous contre du bœuf.
19: Oui.
1: Oui, donc vous êtes d'accord? Je valide.
19: Ah non, je suis pas patron, j'ai rien dit du tout, hein.
1: Ah bah alors moi, j'ai validé, moi.
19: Ah bah vous avez validé? Bah validé, moi, j'ai pas dit oui, hein.
1: Ah bah si.
19: Ah non, non, écoutez.
1: Moi, je vous ai dit Télébœuf, vous m'avez dit oui.
19: Attendez, je vais vous passer responsable, hein.
20: Je suis le responsable.
1: Bonjour monsieur, oui. Alors, j'ai validé les coupons Télébœuf.
20: Non.
1: Si.
20: Non.
1: Si.
20: C'est non monsieur.
1: C'est oui monsieur.
20: Non.
1: Si.
20: Non monsieur.
1: Si monsieur.
20: Il n'est pas question.
1: Ah bah si, il est question.
20: Il n'est pas question monsieur. Vous avez eu un employé, j'ai pris en cours de route monsieur.
1: Ah bah, l'employé qui a validé donc...
20: Il n'a pas validé. J'ai des témoins à côté de moi.
1: Moi aussi j'ai du témoin à côté de moi.
20: Moi j'ai des témoins.
1: Oui, eh ben moi j'en ai plus que vous d'abord.
20: Vous êtes un menteur monsieur.
1: Je prouve, vous êtes là les témoins. Oui, on est là.
20: Non.
1: On est les témoins. Oh dame, nous sommes pleins. Ah ah, et on témoigne.
20: J'ai un témoin, j'ai un client qui est en boutique.
1: Ah, il a un coupon peut-être?
20: Non.
1: Demandez-lui s'il veut un coupon.
20: On aurait dit, vous allez me vendre quoi?
1: Non, mais moi je vous fais de la pub.
20: Non, j'en veux pas de pub.
1: Ah bah excusez-moi, l'année dernière j'ai fait la même chose avec les poissonniers, j'avais organisé le Téléthon.
20: Ah bon? C'est le Téléthon?
1: Ah non, le Téléthon c'est pour les poissonniers, là je fais le Télébœuf pour les bouchers, et hop.
20: Télébœuf? Mais c'est quoi de ça? J'ai jamais entendu parler.
1: Bah c'est la même chose que le Téléthon, mais pour les bouchers.
20: Ah bon? Jamais entendu parler de Télébœuf.
1: Oh oui, comme par hasard. Le coup de je connais pas le Télébœuf.
20: Écoutez, j'ai mon mari qui est là, qui est le gérant. Il me dit non.
1: Bah moi, il m'a dit oui, hein.
20: Oui, il vous a dit oui. Vous l'avez pas eu au téléphone.
1: Ah si.
20: Bah attendez, vous allez l'avoir. Vous allez comprendre votre douleur.
1: Oh bah tiens.
20: Il veut nous vendre des produits, des tickets à des clients sur Internet. Et vous venez avec les tickets, et nous, on va avoir un ticket qui vaut rien.
21: Bonjour monsieur.
1: Bonjour madame, alors excusez-moi.
21: Non,
1: mais...
21: c'est monsieur, c'est moi le patron.
1: Oui, admettons.
21: Écoutez, moi je vous dis une chose, le responsable c'est moi. C'est pas la peine de me démarcher par téléphone, je ne vous ai rien demandé. Moi vous faites ce que vous voulez, Internet je m'en sers pas.
1: Ah bah oui, non mais moi je m'en sers pour vous, c'est ce que je vous dis puisque
21: j'ai... je ne veux absolument... Mettez pas rien sur Internet, hein, parce que je mets une main courante à la gendarmerie, je vous le dis tout de suite.
1: Ah bah tiens, bah moi je vais mettre les deux mains à la gendarmerie, vous allez voir.
20: Allô?
1: Ah bah c'est un nouveau monsieur.
20: Monsieur, c'est madame. Débouchez vos oreilles.
1: Oh bah c'est la même voix.
20: Oh, et j'ai affaire à qui là?
1: À monsieur Martin.
20: Monsieur Martin, vous êtes de où?
1: De Martinville.
20: De Martinville.
1: Absolument.
20: Je vais à la gendarmerie, monsieur.
1: Ah bah attendez, je vous les passe les gendarmes, je les ai à côté de moi.
20: Bah allez-y.
1: Ah, vous voulez leur parler?
20: Oui, je veux leur parler aux gendarmes.
1: Je vous les passe vraiment, attention, hein.
20: Oh bah je m'en fous.
1: Ah bah ne quittez pas, je transfère.
20: Mais c'est quoi ça?
1: Allô? Ah, là c'est à nouveau. Oui, bonjour. Gendarmerie à l'appareil.
5: Ouais, le gendarmerie.
1: C'est le gendarme Martin à l'appareil.
5: Gendarme Martin.
1: Je peux venir avec mon coupon parce que j'ai du bœuf à récupérer chez vous.
5: Oui, arrête un peu, t'as la même voix que tout à l'heure.
1: Hein. Oh, pas du tout, non, c'est pas moi, non.
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23: Abus Finance, bonjour.
24: Oui, bonjour madame.
23: Bonjour monsieur.
24: C'est bien la société Abus Finance?
23: Oui.
24: Oui, je me permets de vous appeler car je souhaiterais que vous me remboursiez.
23: Quoi monsieur?
24: Samedi dernier, j'ai joué au loto, votre adresse et votre numéro de téléphone. Et j'ai perdu, j'avais joué quand même 37,50 €.
23: Attendez, mais de quoi me parlez-vous? Nous sommes une société de gestion de patrimoine.
24: Oui.
23: Pas de loto.
24: Bah, écoutez, madame, votre numéro de téléphone, c'est bien le 05?
23: Oui.
24: Bah, j'ai joué les 7 combinaisons loto et j'ai perdu, donc je souhaiterais que vous me remboursiez les... Bah oui.
23: Mais je vois pas à quel titre, monsieur.
24: Mais madame, j'ai perdu à cause de vous. Vous êtes bien un organisme de finance.
23: Non, mais attendez, mais nous ne sommes pas une société de loto.
24: Non, mais...
23: Alors,
24: mais j'ai perdu...
23: Vous jouez le numéro qui vous convient, monsieur, au loto.
24: Bah cela, ça me convenait pas, apparemment. Hein.
23: Attendez.
24: C'est un abus de confiance. Mais... Moi, je veux que vous me remboursiez.
23: Je ne vois pas à quel titre, monsieur.
24: Vous me faites perdre 37,50 €.
23: Parce que vous avez joué un numéro qui est le nôtre.
24: Rien à voir, j'ai fait confiance.
23: Et alors?
24: Eh bien alors, j'ai perdu, donc vous devez me rembourser. Vous roulez sur l'or
23: mais
24: et...
23: Enfin, monsieur, mais à quel titre?
24: Mais au titre du perdant, vous m'avez fait perdre 37,50 €, ça représente peut-être rien pour vous, parce que vous
23: c'est
24: nagez.
23: C'est ce que j'ai dit, monsieur. Ce que je veux dire, c'est que votre demande est complètement inepte.
24: Vous n'allez pas me faire perdre de l'argent au téléphone, en plus.
23: Écoutez, monsieur, donnez-moi votre numéro de téléphone et le gérant vous rappellera.
24: Ah, allez. Quand même. 37,50 €.
23: Votre numéro de téléphone, s'il vous plaît.
24: 37,50 €. Et vous avez intérêt à m'envoyer le mandat demain, sinon moi j'appelle la police. Hein.
23: Je ne comprends pas ce que vous me dites.
24: Madame, quand on avance des chiffres...
23: Mais on n'avance rien du tout.
24: Oh.
23: Je ne vous ai rien avancé comme chiffre. Enfin, je ne comprends pas l'objet de votre appel. Vous n'êtes pas client chez nous. Vous ne nous avez confié aucun argent, aucun portefeuille et rien du tout.
24: 37
23: et vous
24: euros.
23: Me demandez de rembourser 37,50 € parce que vous avez joué notre numéro de téléphone au loto.
24: Et que j'ai perdu.
23: Mais monsieur, vous auriez joué votre date de naissance.
24: J'aurais gagné.
23: Mais, eh ben alors, pourquoi ne l'avez-vous pas joué?
24: Parce que je vous ai fait confiance.
23: Mais monsieur, nous sommes une société de gestion de patrimoine.
24: Voilà. Alors, vous avez géré mes 37,50 €.
23: Non, pas du tout.
24: Oh. Qu'est-ce que c'est que cette histoire? C'est une histoire de perdant, hein. Comme la société nous en fournit beaucoup en ce moment.
23: Mais qu'est-ce que... Non, mais...
24: Vraiment, la finance en ce moment est responsable de tous les maux, à commencer par le mien.
23: Non, mais, monsieur...
24: Vous êtes capable de gérer mon patrimoine ou non?
23: Vous nous avez rien confié, enfin.
24: Je vous ai confié 37,50 €. Sur la foi de votre bon numéro de téléphone.
23: Mais enfin, eh bien, vous êtes au bon numéro de téléphone, je vous le confirme.
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25: Bonjour, vous êtes en relation avec le commissariat de police.
26: Bonjour.
1: Bonjour monsieur, c'est bien
26: Bonjour,
1: le...
26: madame.
1: Si vous voulez, c'est bien le commissariat.
26: C'est absolument.
1: Il faudrait me modifier un PV.
26: Une amende?
1: Voilà, oui, c'est ça.
26: Qu'est-ce qu'il y a comme erreur?
1: J'avais été contrôlé à 90 sur une route à 80.
26: Oui.
1: Et depuis, elle est revenue à 90. Donc du coup, c'est plus valable.
26: Ah si, c'est valable, parce que c'était au moment des faits.
1: Bah oui, mais à partir du moment où c'est vous qui vous êtes gouré.
26: On s'est gouré.
1: Bah oui.
26: Non, au moment des faits, c'était limité à 80, vous étiez en excès de vitesse.
1: Est-ce que vous seriez pas en train de me dire à demi-mot que vous vous êtes planté?
26: Non, je suis en train de vous dire à demi-mot que vous ne comprenez pas ce que je vous explique.
1: Ouais.
27: Hein? Non mais... Monsieur.
1: Ah, bonjour madame.
27: Alors, ça va être rapide. Vous roulez, c'est limité à 80.
1: C'était?
27: Non, mais c'est pas rétroactif. Hein.
1: D'accord, donc vous me dites qu'il faudrait changer la date de l'amende pour
27: non,
1: pouvoir...
27: Mais attendez, je vous explique. Vous avez dépassé la limitation, vous êtes fait flasher, point. Et on change pas une date d'amende pour juste vous faire sauter une amende.
1: Ok, et si on change la date d'infraction dans ce cas?
27: On peut pas changer une date d'infraction, monsieur, vous croyez quoi? Qu'on va pour vos yeux, on va arriver? Ah oui, mais ça vous arrive? Ben on va changer la date d'infraction de 15 jours pour vous faire sauter? Non mais vous croyez où là?
1: Bah ce serait pratique.
27: Ouais, ce serait pratique, sauf qu'ici on est en France et on respecte la loi.
1: Ah oui, non monsieur, ça me dérange pas, hein. Vous faites ce que...
28: Non, monsieur... Monsieur, écoutez-moi.
1: Et c'est monsieur, bonjour.
28: À la date de l'infraction, monsieur, vous en étiez encore à 80.
1: D'où l'idée de changer la date, d'accord.
28: Ah mais non, monsieur, on va pas la changer.
1: Bah, il faudrait, parce que sinon, effectivement, je me retrouverais à devoir payer...
28: Ah mais monsieur, vous êtes en infraction. On ne changera pas la date de l'infraction, monsieur.
1: Ah bah, je veux bien, mais on fait quoi?
28: Mais on ne changera pas la date, monsieur. Vous vous rendez compte? C'est hors la loi, ce que vous demandez.
1: Bah non, au contraire, c'est pour me permettre...
28: Non mais monsieur, la loi, c'est la loi.
1: Sinon, vous me refaites un nouveau PV, mais daté de maintenant.
28: Non, monsieur, mais non.
1: Non mais vous voyez, si vous en faites un nouveau d'aujourd'hui...
28: Mais non, monsieur. L'infraction a été constatée à telle date, on ne peut pas revenir dessus.
1: Non mais si c'est un autre PV qui remplace celui d'avant.
28: Mais je ne peux pas, monsieur.
1: Bah pourquoi?
28: Mais c'est hors la loi.
1: Vous êtes sûr?
28: Mais, eh ben oui, c'est interdit, monsieur. Vous vous avez été pris en infraction à telle date, on ne changera pas la date. Vous devez payer.
1: Oh là là là là, c'est vraiment pas pratique votre truc, hein.
28: Mais c'est pas une question d'être pratique. On va pas changer la date de l'infraction pour que vous vous ayez, pour pas vous verbaliser.
1: Et alors dans ce cas, si on change le nom?
28: Mais pourquoi vous voulez changer le nom?
1: Si on met un faux nom, moi ça me...
28: Mais je ne vais... Ah non, je ne mettrai... Non, mais vous vous rendez compte de ce que vous demandez? Pourquoi vous voulez pas que ce soit votre nom?
1: Bah pour que je paye pas.
28: Mais vous allez mettre qui?
1: Je pensais mettre mon beau-frère.
28: Eh ben votre beau-frère paiera.
1: Ah oui, bah très bien, tiens.
28: Mais il paiera?
1: Tant que je sais pas que ça vient de moi.
28: Non mais vous vous rendez compte de ce que vous faites là? Vous vous rendez compte?
1: Franchement, vous verriez comment il conduit?
28: Mais je ne... Alors, de toute façon, si vous nous déclarez que ce n'est pas vous qui conduisez, que c'est quelqu'un d'autre, on va entendre la personne.
1: Ah. Ah oui.
28: Eh oui, monsieur, donc...
1: Donc on en revient à la question, comment on fait?
28: Mais on... Bah vous payez, tout simplement, vous payez.
1: Ou alors, je vous récupère le numéro de permis de mon beau-frère?
28: Mais non, monsieur, puisque votre beau-frère, on va l'entendre.
1: Ah bah non.
28: Bah si.
1: Je peux faire une déclaration pour lui?
28: Non, mais vous entendez, vous faites... Là, vous voulez faire un faux.
1: Non, pas du tout, non, non.
28: Faux et usage de faux.
1: Ah bah attendez, justement, il est à côté de moi, je l'avais pas vu. Je vous le passe.
28: Non mais...
1: Martin? Oui, Martin, je te passe le policier. Allô?
28: Non mais vous vous foutez de moi en plus.
1: Pas du tout, je suis mon beau-frère et j'attestifie que c'est moi qui conduisais.
28: Mais bien sûr, franchement, je pense que quand on recevra votre courrier, vous allez pas être déçus.
1: Ah bah merci.
28: Parce que franchement, vous nous demandez de faire des faux en écriture. Moi je travaille, c'est mon travail de respecter la loi.
1: Bah oui, mais alors si même la police respecte la loi...
28: Eh bah oui, monsieur.
1: Alors là, vive la République, vive la France, hein.
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2: Allô?
4: J'écoute.
2: C'est le docteur?
4: Oui.
2: Bonjour docteur, excusez-moi de vous déranger. Madame Ledoux à l'appareil.
4: Oui.
2: Je ne consulte pas, là, c'est pas pour moi, hein, c'est pour mon petit-fils.
4: Oui.
2: Il est arrivé à la maison hier soir. Ses parents sont partis. En week-end, voyez-vous, oui. en vacances. Hein. Et alors je vous appelle parce que j'en ai la garde et je lui ai fait prendre un bain, là, ce matin.
4: Oui.
2: Il est sorti du bain avec... La zigounette, quoi. Hein, le zizi, tout droit, tout dur.
4: Ah oui, oh, si c'est que ça. Oh, ben, madame, vous inquiétez pas. Ben. Il a quel âge?
2: Oh, écoutez, je vais vous le passer. Hein. Je préfère, ça va me rassurer.
4: Il a quel âge?
2: Bernard, c'est le docteur, là.
4: Docteur? Oui.
7: Allô?
4: Oui.
7: Oui, bonjour, docteur.
4: Bonjour, monsieur, oui.
7: Excusez-moi de vous déranger, ma grand-mère me passe l'appareil.
4: Oui.
7: Qu'est-ce qui se passe? C'est à quel sujet?
4: Ben, je sais pas, on me téléphone, moi. Mais je suis le docteur, moi. On me demande on me pose une question, alors j'attends, moi.
7: Attendez, je suis pas au courant, là. Ma grand-mère me tend le combiné. Qu'est-ce qui se passe
4: Ben, je sais pas. Il y a un enfant chez vous?
7: Ah non, enfin, je suis le petit-fils. Hein.
4: Vous avez quel âge?
7: J'ai 36 ans.
4: Et alors, qu'est-ce qu'elle me parle d'un enfant qui a pris son bain et puis il avait la zigounette toute raide? J'ai dit, c'est normal.
7: Ah, attendez, je vous la repasse, alors. Oui, ok, je comprends, hein. Je comprends mieux.
4: Je comprends bien, moi, monsieur, je suis là comme un couillon, là, moi.
7: Attendez, je vous la repasse, je préfère ça parce que... Allez voir, mamie. Le docteur va t'expliquer.
2: Merci. Allô?
4: Oui. Qu'est-ce qui se passe, madame?
2: Ben, vous l'avez eu au téléphone?
4: Ben oui, mais...
2: Ben, c'est lui qui a eu la zigounette toute...
4: Ben, c'est normal, madame, à 36 ans.
2: Ah bon?
4: Ben, écoutez, madame, un homme... C'est un homme?
2: Oui. Parce voilà. que... Moi, j'étais inquiète, évidemment.
4: Ben, madame, vous avez quel âge, madame?
2: 82 ans.
4: 82. Alors, vous avez tout oublié dans la vie? C'est bien, c'est normal, hein.
2: Est-ce que je le mets au lit avec un bouillon?
4: Mais madame, il va pas mettre au lit avec un bouillon parce qu'il a la zigounette qui est raide. Madame...
2: Mais qu'est-ce que je lui donne, alors?
4: Mais rien du tout, madame.
2: Mais je peux pas le laisser comme ça, son âge. C'est mon petit-fils, hein.
4: Oui, ben il est normal, madame, petit-fils.
2: Parce que moi, je me disais peut-être qu'il fallait couper.
4: Mais non, on coupe rien, madame.
2: Où sont les ciseaux?
7: Non, ton ami, là, oh, oh, oh.
2: Faites-le couper.
7: Allô?
4: Oui.
7: C'est vous qui lui avez dit ça, non?
4: Je suis pas dingue, non, mais écoutez, non, je suis pas fou. Je lui dis que c'est normal, et puis que c'est tout à fait logique, et puis que...
7: Mamie, lâche les ciseaux!
4: Attention, elle débloque complètement, là.
7: Qu'est-ce que tu fais avec les ciseaux, là?
4: Elle va vous couper le zizi.
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8: Oui, bonjour.
1: Oui, bonjour, monsieur, je suis bien chez le chocolatiste.
8: Oui, tout à fait, monsieur.
1: Oui, voilà, j'ai acheté des chocolats de Pâques chez vous, des œufs de Pâques.
8: Oui.
1: Ben, apparemment, ils sont défectueux.
8: Qu'est-ce que vous appelez défectueux?
1: Ils donnent la crise de foie.
8: Vous en avez mangé combien?
1: En fait, mon fils a mangé tous ces chocolats de Pâques, à peu près un kilo, et il a eu mal au ventre.
8: Bah,
3: surveiller un petit peu vos enfants, monsieur, un kilo de chocolat.
1: Bah, excusez-moi,
3: le chocolat rend malade quand il est mangé en trop grande quantité, monsieur.
1: Ah, donc
3: vous buvez une bouteille de whisky en une fois, vous allez être malade. Vous en buvez un verre, vous n'êtes pas malade.
1: Bon, enfin, vous voulez que je donne du whisky à mon enfant?
3: Vous, si vous
1: ah,
3: buvez
1: bravo.
3: Un verre de whisky.
1: Du whisky, elle veut que je donne du whisky au gamin.
3: Non, mais attendez, monsieur, attendez.
1: Non, mais je rêve.
3: Oui, moi aussi, je rêve. Je vous dis, vous, si vous buvez
1: un
3: adulte, vous buvez la bouteille, vous êtes malade.
1: Elle dit qu'il faut que je donne une bouteille de whisky au gamin.
3: Non, mais je ne vous dis pas de donner du whisky à votre enfant, enfin.
1: Moi, je trouve ça déplorable de faire boire un enfant.
3: Je vous dis pas de faire boire du whisky à un enfant, monsieur. Réfléchissez 5 minutes.
1: Déjà, vous savez que le chocolat rend malade.
3: Est-ce que je peux aller chez vous pour contrôler ce que votre enfant mange?
1: Ah, bah écoutez, je vous donne mon adresse.
3: Allez-y.
1: Alors, je suis au 1 rue Martin.
3: Vous croyez pas que je vais aller chez vous, non?
1: Bah, c'est vous qui proposez.
3: Mais écoutez, monsieur, vous marchez sur la tête, c'est pas possible.
1: Non, mais excusez-moi, mais enfin, dans ce cas, faut pas proposer parce que. Allô?
9: Allô, oui.
1: Oui, comme j'expliquais à votre collègue.
9: C'est pas mon collègue, c'est mon épouse que vous avez eu au téléphone.
1: Hein? Ah, et vous n'êtes pas collègue?
9: Non.
1: Bon, sachez qu'elle m'a quand même conseillé de faire boire une bouteille de whisky à mon fils.
9: Quoi? Attends, t'as conseillé au monsieur de faire boire une bouteille de whisky à son fils?
3: Je lui ai simplement. Donc,
9: non, mais vos conneries, j'en ai marre. Donnez-moi le numéro que vous appelez, là, ici.
1: Le numéro que j'appelle, c'est le 03-74.
9: C'est mon numéro, ça?
1: Bah oui, vous me demandez le numéro que j'appelle.
9: Non, votre numéro que vous appelez, vous.
1: Que moi j'appelle?
9: Bon, allez.
1: Non mais, allô?
9: Ce monsieur est en train de se foutre de ma gueule, là.
10: T'as mangé un petit malade, t'as mangé un kilo de chocolat.
1: Je vous entends, je suis toujours là. Allô?
3: Allô?
1: Ah bah alors, décidément.
3: Votre fils a mangé un kilo de chocolat?
1: Ah bah voilà, vous êtes au courant.
3: Bon, et vous trouvez drôle qu'il est malade? Il a mangé son kilo de chocolat en combien de temps?
1: Bon, je sais pas, 10 minutes.
3: En 10 minutes?
1: Voilà.
3: Monsieur, où vous avez la tête? Toute personne qui mange un kilo de chocolat va être malade.
1: Ah, donc vous savez que votre chocolat rend malade?
3: Un autre chumeau chocolat rend malade, mais ne soyez pas débile.
1: Ah bah
3: quand même.
1: Merci.
3: Ah bah non, mais vous avez dit qu'un gosse va manger un kilo de chocolat en 10 minutes?
1: Non mais à partir...
3: Mais c'est aberrant d'entendre ça. Aberrant.
1: Comment ça aberrant?
3: Bah c'est aberrant. Les clients sont au magasin, ils rigolent.
1: Ah bah oui, j'entends que ça rigole, oui.
3: Oh là.
1: Bon, je vais passer cet après-midi, du coup.
3: Ouais.
1: Juste pour le remboursement, il y en a pour...
3: Ah, pour le remboursement, mais bien sûr.
1: Non mais alors, dans ce cas, vous me mettez autre chose, peut-être une petite bouteille de whisky, par exemple, parce que du coup, j'ai tout fait boire au gamin.
3: Mais bien sûr.
1: Ou un petit cognac.
3: Oh là là.
10: N'importe quoi. Je raconte des conneries.
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12: Ah ?
14: Oui, bonjour, madame.
12: Bonjour, monsieur.
14: C'est l'élevage de porc.
12: Disons qu'on était élevage de porc, on n'y est plus.
14: Bon, c'est la DAS DDE à l'appareil.
12: Oui.
14: Évidemment, tout ce qu'on va vous dire maintenant est confidentiel. Hein.
12: Oui, oui.
14: Voilà, on a un problème, c'est qu'on a enregistré après la grippe du cochon une nouvelle grippe qui s'appelle la grippe du sanglier, qui a été transmise au porc par les sangliers.
12: D'accord, mais nous, on n'a plus de cochon, ça fait... 4 ans.
14: Ouais, et plus d'animaux?
12: Ah bah, à part des canards, des poules, enfin...
14: Des canards?
12: Canards, oui.
14: Les canards sont dans un enclos, madame?
12: Oui, oui, oui.
14: Bon, on va vous demander de faire un effort très rapidement, parce que là, on a eu deux élevages de canards qui ont été visités par donc un sanglier porteur de la NP1, NP2,
12: oui.
14: Et qui a contaminé les canards.
12: Ah bon?
14: Alors, je vais vous donner la liste des signes, si vous êtes connoté.
12: Oui, alors attendez, je tourne la feuille... Oui, allez-y.
14: Si le canard perd ses plumes.
12: Perte de plumes, quoi.
14: Et à la place, il y a des poils qui poussent.
12: Alors, pousse de poils.
14: Également les défenses. C'est-à-dire que votre canard perd son bec. Donc, c'est le bec supérieur, la partie supérieure qui tombe en premier.
12: Oui, perte supérieure.
14: Du bec du canard.
12: D'accord.
14: Et ensuite, la partie inférieure du bec du canard qui tombe.
12: Ensuite, perte inférieure. D'accord.
14: Après les 48 heures, on a une évolution un peu symptomatique qui est plus importante. La pousse des défenses. Donc le canard perdant son bec, c'est un groin qui pousse.
12: Alors, perte du bec, attendez, pousse des défenses, pousse un groin.
14: Un groin, donc, comme un sanglier.
12: Un groin à la place du bec.
14: Alors le problème, c'est qu'il continue à cacaner, en fait. Il ne fait pas le cri du sanglier, il fait le cri du canard, du coin, coin, coin.
12: Oui, oui, oui, d'accord. Ça devient inquiétant.
14: Eh ben oui. Mais alors, les défenses, attention, hein, de la taille des défenses du sanglier.
12: Purée, mais...
14: Vous imaginez ce que ça donne sur un canard?
12: Oui, oui, alors, défense...
14: Oui, c'est entre 80 et 1,20 m de longueur.
12: D'accord.
14: À ce moment-là, le canard se gonfle jusqu'à atteindre la taille d'un sanglier de taille moyenne.
12: Le canard se gonfle, oui.
14: Ensuite, donc, ses deux pattes palmées tombent, et les quatre pattes... qui donc commence à pousser.
12: Oui, enfin, comme le sanglier, quoi, oui.
14: Ça, c'est au bout de 72 heures.
12: Alors ça, c'est au bout de 72 heures. Alors, les deux pattes palmées tombent.
14: Toutes les 10 minutes, il y a une patte qui sort.
12: Toutes toutes les 10 minutes une pâte.
14: C'est là qu'au bout de 96 heures, la transformation, la mutation du canard en sanglier est opérée et terminée.
12: Ah oui, la mutation du canard se passe en sanglier, quoi.
14: Et là donc, le nouveau canard sanglier s'en va maintenant contaminer d'autres canards à son tour.
12: Oui, oui, ben ça je comprends. Mais le sanglier, il faudrait qu'il approche les canards, quoi.
14: Il les approche et donc la contamination se passe par sodomie.
12: Ah oui.
14: Et une fois que le sanglier a violé le canard, il gonfle,
12: oui,
14: implose et donc il crève, quoi.
12: C'est vrai, en effet que...
14: Ah oui, attendez, quittez pas parce qu'on me signale le cas de M. Bourg-Saint-Agnan. Allô ?
12: Oui, oui, je connais, oui.
14: Ah mince, lui il a encore des cochons.
12: Lui il a encore des cochons.
14: Ouais, et ben il y a un de ces cochons qui s'est fait sodomiser par un sanglier.
12: Comment ? Oh, ben alors là, qu'est-ce que ça va devenir si tout...
14: Apparemment ça crée comme une espèce d'hippopotame.
12: Oh, ben alors ça c'est une bestiole qui serait à détruire, quoi, pratiquement.
14: On va bien vérifier avec vous, vous avez bien compris le processus pour pouvoir l'interrompre, hein, si vous...
12: Qu'est-ce que j'ai marqué ? Ben, que les sangliers se promènent. Bon, ils cherchent à contaminer les canards, quoi.
14: Oui.
12: Et après, bon, ben, quand les canards sont contaminés, bon, il y a la perte de la plume, pousse des poils, le bec supérieur tombe, après c'est le bec inférieur, et il pousse des défenses, comme pour le sanglier, quoi.
14: De quelle taille ?
12: 1m20. Et il y a la pousse d'un groin à la place du bec, inférieur et supérieur. Le canard se gonfle jusqu'à atteindre le volume d'un sanglier et le sanglier explose après, je crois. Hein, c'est ce que...
14: Voilà.
12: Bon, ben, si on voit une bestiole traîner autour, la chasse est pas ouverte, mais...
14: Si jamais vous voyez un sanglier,
12: oui,
14: qui est en train de sodomiser un de vos canards, surtout empêchez ça. Hein.
12: D'accord.
14: Quitte à le prendre, vous arrivez derrière lui et puis vous le tirez comme ça, quoi. Hein.
12: Oui, oui, oui.
14: Mais attention de ne pas vous faire sodomiser à votre tour, parce qu'alors là, vous seriez contaminé. Hein.
12: Ah, d'accord, parce que l'humain aussi.
14: Ah oui ?
12: D'accord, bon.
14: On a une dame, là, malheureusement, qui a attrapé ce virus et qui a été transformée en canard. Hein.
12: Ouh, ça vient inquiétant, ça.
14: Un canard d'1m20 de haut.
12: Bon, d'accord, ça donne à réfléchir.
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15: Bonjour.
1: Oui, bonjour madame, excusez-moi de vous déranger.
15: Oui.
1: C'est bien l'NMA ?
15: Oui.
1: Oui, je vous appelle parce que je voudrais deux places, s'il vous plaît, pour la cérémonie. Je voulais savoir si je pouvais passer les prendre.
15: Attendez, les places pour la cérémonie ?
1: Voilà.
15: Je sais pas, vous appelez un bureau d'assurance ?
1: Non, ah non, je demandais l'NMA.
15: Mais je ne sais pas de quoi vous me parlez, monsieur.
1: Energy Music Awards.
15: Mais non, ça n'a rien à voir. Dans un cabinet d'assurance, les MMA.
1: Vous pouvez pas en parler ?
15: Mais vous comprenez ce que je dis ? Je ne fais pas une blague, monsieur. Je travaille. Je suis dans un bureau d'assurance. Moi, je ne vends pas d'assurance. Je ne vends pas de...
1: Vous me dites que vous vendez pas d'assurance. J'ai bien compris ça, que c'était la...
15: Bon, je vends des assurances. Vous ne comprenez pas que c'est peut-être le même sigle, mais vous êtes dans un bureau d'assurance. Moi, je ne donne pas de place de rien du tout, de spectacle ou quoi que ce soit.
1: Bon, alors juste, est-ce que vous avez de quoi noter ?
15: Non, je n'ai pas besoin. Je n'ai rien à noter.
1: Bah si, je voulais au moins vous laisser mon nom.
15: Et qu'est-ce que vous voulez que je fasse avec votre nom, monsieur ? Moi, je ne...
1: Bah, vous me mettez sur la liste.
15: Mais monsieur.
1: Oui.
15: Je n'ai pas de liste.
1: Bah alors, est-ce que je pourrais avoir le responsable liste, s'il vous plaît ?
15: Je n'ai pas de liste, monsieur.
1: Non, mais vous essayez de me mener en barrique, là, je vois bien. Mais...
15: En bourrique, on dit, pas en barrique.
1: Bref.
15: MMA.
1: Energy Music Awards, NMA.
15: Et Energy, alors... un E, un M et un A, ça n'a rien à voir. C'est pas les MMA, c'est EMA. MMA.
1: Allô ?
16: Allô ?
1: Bonjour, monsieur.
16: Vous n'êtes pas au bon numéro, en fait.
1: Oui, alors, dans ce cas... Oui.
16: C'est pas MMA, il faut demander, c'est M-E-A, Music Award Energy.
1: Alors, c'est M comme Award.
16: Oui.
1: D'accord. Ensuite,
16: M,
1: E voilà. Comme musique.
16: E, M, et puis après, Award. O.
1: O comme, ah oui, O comme Award.
16: Oui, voilà.
1: C'est le monsieur de la radio derrière ?
16: Non, non, il n'est plus là, le monsieur. Il nous a abandonnés.
1: D'accord.
16: Il a eu peur. Donc, je crois qu'il a donné sa démission.
1: D'accord.
16: Et il est parti. Voilà. Ouais. On est désolé, mais on peut pas vous aider. Bon courage, en tout cas.
1: Bah, merci. Hein.
16: À bientôt. Au revoir.
1: Au revoir, monsieur.
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19: Allô.
14: Oui, bonjour madame. Les laboratoires Coco Bayeux à l'appareil. Laboratoire d'hygiène dentaire.
19: Mmh.
14: Vous êtes au courant, non?
19: Non, pas du tout. Pourquoi?
14: Ben, écoutez, madame, on veut pas vous faire de peine, mais. On est au PTT actuellement, là on fait des expériences avec le téléphone, et il se trouve que, d'après vos dernières conversations téléphoniques, vous auriez plutôt mauvaise haleine, est-ce que...
19: Ah bon, non mais vous fichez de moi, non, arrêtez vos bêtises, hein, je vous en prie.
14: Écoutez madame, je suis avec l'ingénieur.
19: Oui, communication téléphonique, excusez-moi, mais enfin je suis pas idiote.
5: Non, madame, je crois que vous êtes en train de vous égarer. Je vous explique. Nous avons mis au point un brevet qui nous permet de détecter, donc conjointement avec le ministère de la Santé, vous savez que les dents, les problèmes dentaires sont très mal remboursés en France.
19: Ah, ça, je le sais, parce que...
5: Oui, vous avez... Bah oui, justement...
19: Non,
5: vous...
19: j'ai pas de problème, hein. Ah, pas bah... du tout, ne vous inquiétez pas.
5: Bah si, si vous le savez, c'est que...
19: Bah, je le sais, parce que de toute façon, en ce moment, je suis chez le dentiste, mais je... c'est pas parce que je n'ai... j'ai mauvaise haleine, je me fais mettre des dents, c'est tout à fait différent.
5: Bah oui, madame, mais... C'est justement peut-être parce que vous êtes en train de vous faire mettre des dents que vous avez mauvaise haleine.
19: Ah non, pas du tout. Justement, ces dents-là, elles sont enlevées depuis 15 ans, alors je risque pas d'avoir mauvaise haleine avec. Hein.
5: Mais je sais, madame, plus c'est vieux et plus...
19: Je suis suivie régulièrement, si vous voulez savoir. Alors, mauvaise haleine au téléphone, excusez-moi, hein, mais... N'importe
5: bien.
19: Quoi.
5: Moi, je ne veux pas vous décevoir ni vous heurter, mais là, bon, j'ai un masque sur le nez, et heureusement.
19: Oh, écoutez, non, mais dis donc, hé. Non, mais vous avez un masque sur le visage pour ne pas sentir mon haleine, non, mais pour qui vous me prenez ? Non, mais je suis pas idiote, hein.
5: Bon, madame.
19: Bah, il n'y a pas de
5: écoutez,
19: madame.
5: Bon, madame, je vais continuer cette conversation en enlevant le masque, comme ça. Bon.
19: Non, mais vous êtes tombée sur la tête ou quoi ?
5: J'enlève le masque, madame.
19: Ouais, mais enlevez le masque et puis mettez-le où vous voulez, j'en ai rien à faire. Hein.
5: Je le pose sur la table.
19: Mais hein. c'est ça.
5: Bon, écoutez-moi.
19: Oui, ouais, bah, moi je vais vous raccrocher au nez, ça va être vite fait.
5: Écoutez, je préférerais justement... Oh, je remets le masque, excusez-moi madame. Vous pouvez me raccrocher au nez, s'il vous plaît.
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18: Allô ?
20: Bonjour monsieur, c'est bien la boucherie ?
18: Oui.
20: Monsieur Martin à l'appareil, les viandes véganistes Martin.
18: Ouais.
20: Je vends des steaks véganistes à base de protéines végétalifiées.
18: Ouais.
20: Mais maintenant on n'a plus le droit de marquer steak et véganiste sur la même étiquette.
18: Ouais.
20: Donc j'ai rayé le mot véganiste et j'ai mis le nom de votre boucherie à la place.
18: Ah bon ?
20: Bah oui, comme ça en plus mes clients pensent que c'est de la vraie viande.
18: Ah oui, bah bien sûr.
20: Mais oui, tout simplement.
18: Bah attendez, je vais vous passer monsieur c***, vous allez voir s'il va être d'accord.
20: Ah bah je sens que ça va lui plaire, ouais.
18: Écoute, ici bien, le trafic.
21: Allô ? Oui ?
20: Bonjour madame !
21: Ah non, que ça devient vegan, monsieur !
20: Ah non, mais vous avez pas compris, c'est juste un truc que je marque sur mes produits pour pouvoir les écouler.
21: Ah bah ça, monsieur, j'en ai rien à foutre. Votre trafic, ça nous intéresse pas, ça.
20: Ah bah oui, mais pardon, moi j'ai déjà imprimé toutes mes étiquettes avec votre nom dessus.
21: Ah bah il faut se foutre, j'en ai rien à foutre d'être vos étiquettes, moi. C'est pour vous, eh bah avant de prononcer toutes les étiquettes, déjà une, vous nous demandez l'autorisation.
20: Oui, oh bah déjà une, disons que je vous demande l'autorisation maintenant.
21: Déjà une, monsieur, on va faire des étiquettes, on me demande l'autorisation.
20: Oui, bah déjà une, considérons que vous me l'avez donnée, on s'arrangera plus tard.
21: Ah oui, là, j'ai donné mon autorisation, là.
20: Bah, disons que déjà une, on fait comme si.
21: Non, monsieur, écoutez, venez vous-même, puis on va parler face à face.
20: Ok, super, bah j'arrive.
21: De toute façon, on veut pas travailler avec vous, monsieur.
20: Ah, alors pourquoi vous me demandez de venir ?
21: Je dis, plus tard, Eh, vous me cassez les couilles ou quoi, vous ?
20: Non, mais pardon, vous me dites de passer, après faut plus passer.
21: Oui, non. Aoust. Trouvez quelqu'un d'autre.
20: Pardon, vous m'avez dit quoi là, Aoust ?
21: Ouais, Aoust. Vous savez pas ce que ça veut dire, Aoust ?
20: Ah si, je connais, c'est du jambon.
21: Non, c'est dehors.
20: Non, c'est du jambon, le jambon d'Aoust.
21: Oh, l'Aoust et Aoust.
20: C'est ça, le jambon d'Aoust qui vient de la vallée d'Aoust en Italie.
21: Non, monsieur, écoutez.
20: Eh ben justement, ça j'en ai. Est-ce que vous voulez que je vous apporte du jambon d'Aoust ?
21: Putain, c'est à moi que tu vas voir faire. Tu veux peut-être au carré ou quoi, toi ?
20: Oh bah tu vas voir que ça va être encore ma faute.
21: Qu'est-ce que tu fais chier, là ? Ça dit non, c'est non.
20: Alors ça dépend. Parfois, il y a des noms qui veulent dire oui.
21: Je t'ai dit non, c'est non. Tu crois que c'est...
20: Non mais pardon, quand vous dites non, c'est pour les étiquettes.
21: Pour tout.
20: Ah oui, mais alors pourquoi vous me demandez du jambon d'Aoust ?
21: Je t'ai pas demandé du jambon d'Aoust. Et je t'ai dit Aoust, ça veut dire Aoust, ça veut dire dégage. Déjà du jambon d'Aoust, ça n'existe pas, c'est du Laoust.
20: Vous me dites du Laoust.
21: Tu comprends, là ?
20: Ça, je suis pas sûr d'en avoir, je vérifie.
21: Ouais.
20: Laoust, non, j'en ai pas.
21: Tu fous de ma gueule ou quoi, toi ?
20: Oh bah oui, bien sûr.
21: Ah, tu te prends pour qui, là ?
20: Oh, je dirais que je suis juste un petit businessman sans prétention.
21: Ah, petit businessman. Bah, t'es à côté de tes pompes, hein, mon gars.
20: Ah, pas du tout, non, je les porte aux pieds.
21: Il est grand temps que tu te fais soigner de ta tête, toi.
20: C'est marrant, t'es pas le premier à me dire qu'il faut que je me fais soigner ma tête.
21: Écoute, ouais. Tu déposes rien du tout.
20: Oula, pardon, je me suis trompé, j'ai plus de jambon d'Aoust. Non, mais bonne nouvelle, je peux vous mettre du jambon de Bayonne à la place.
21: Dégagez avec vos produits, merde.
20: Ou du jambon espagnol.
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5: Allô ?
22: C'est l'ambassade du Japon, bonjour.
5: L'ambassade du Japon ?
22: Oui,
5: bonjour, monsieur.
22: Bonjour. Mais maintenant, c'est fermé.
5: Il n'y a personne, là ?
22: Il n'y a personne, oui.
5: Il n'y a personne, là ?
22: Oui. Après 15 heures, s'il vous plaît.
5: Vous croyez ?
22: Hein ?
5: Vous croyez ?
22: Oui, non. Oui.
5: pour le moment, là, il n'y a personne.
22: Oui. Il y a... Il y a une personne, le japonais.
5: C'est pas vrai.
22: Oui, je ne peux pas parler français, merci.
5: Ah bon?
22: Oui. Pardon, moi.
5: Alors,
22: après Tinder. Non,
5: c'est parce qu'on a trouvé un appareil de photo.
22: Appareil de photo?
5: Oui. Appareil de photo, clac-clac.
22: Clac-clac.
5: Clac-clac.
22: Clac-clac.
5: Clac-clac.
22: Clac-clac.
5: Clac-clac.
22: Clac-clac.
5: Clac-clac.
22: Ha-ha.
5: Eh oui.
22: Ha-ha. Non, vous ne trompez pas, mais après 15h.
5: À 15h?
22: Oui, s'il vous plaît. Merci, au revoir.
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6: Bonjour.
20: Bonjour monsieur, c'est bien la boulangerie, pâtisserie, chocolaterie?
6: Oui, c'est ça.
20: Monsieur Martin à l'appareil, les nouveaux consommationneurs Martin.
6: Ouais.
20: Je vous ai inscrit pour tester mon nouveau beurre de substitutification.
6: Hein, quel beurre?
20: C'est du beurre de friteuse. C'est un mélange d'huile, de margarine et de graisse de bœuf qu'on recompresse.
6: Bah, déjà, beurre de friteuse, j'utilise pas de beurre de friteuse.
20: Normal, c'est une exclusivité des établissements Martin. Il vous reste du beurre en stock?
6: Bah oui, moi j'ai du beurre en stock.
20: Ok, donc celui-là, vous allez vous en débarrasser.
6: Bah, pourquoi je vais jeter mon beurre? Moi je vais pas acheter ma matière première à la poubelle.
20: Ah non, le jetez pas, vous offrez à une association, ça fera des cadeaux pour Noël.
6: Oui, bien sûr, offrir, oui.
20: Bah oui, vu qu'à la place, vous aurez mon beurre de substitutification.
6: Il va livrer du beurre de substitution.
20: Substitutification.
17: Oui, allô?
20: Bonjour madame, donc comme je disais, moi je vous ai mis volontaire pour tester mon beurre de substitution.
17: Mais non, je vais pas remplacer le beurre par de la merde.
20: Oh là non, on s'est mal compris, là c'est pour remplacer par du beurre de friteuse.
17: Non, on s'est pas mal compris, je ne suis pas volontaire, je ne suis rien du tout, votre merde, vous la gardez. Je n'en veux pas, moi je travaille avec du beurre qui vient de la vache.
20: Ah bah justement, il y a de la graisse de bœuf dans le beurre de friteuse, donc c'est quasi pareil.
17: C'est quoi de cette histoire?
20: Oh bah dis donc, une autre dame.
17: Oui?
20: Donc cette histoire, c'est que je vous apporte du beurre de substitutification à base de graisse de fonte friteuse.
17: Je n'ai pas besoin de votre substitut de beurre.
20: Substitutification.
17: Je n'ai pas besoin de votre truc. Vous avez compris?
20: Ah bah...
17: J'ai pas besoin, monsieur.
20: Alors si vous me demandez, évidemment, non, j'ai pas compris.
17: J'ai pas besoin de votre truc.
20: Et puis en plus, pardon, mais alors vous chuchotez au téléphone.
17: Vous comprenez pas le français?
20: Si, mais enfin si vous pouviez juste parler un peu plus fort.
17: Mais vous comprenez pas le français, j'en ai pas besoin.
20: Ah, là c'est pas mal.
17: Vous voulez que j'appelle la gendarmerie?
20: Eh ben non, vous recommencez à chuchoter.
17: Je vais appeler la gendarmerie, je vous le dis tout de suite.
20: Ouais, c'est un peu mieux.
17: Mais... J'appelle la gendarmerie?
20: Ah oui, là très bien.
17: Merci, au revoir.
20: Ouf, il s'est loupé, il a voulu raccrocher, il m'a mis en attente.
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20: Musique de boulangerie totalement improbable. Salut, bienvenue à la boulangerie. Tu aimes les croissants chauds?
24: Allô?
20: Oui, ah bah c'est monsieur, bonjour, pardon, votre collègue m'a mis en attente.
24: Vous avez signé pour être volontaire, monsieur?
20: Alors non, parce que c'est ce que je disais à l'autre, c'est moi qui vous ai volontarisé.
24: Est-ce que vous pouvez me redonner votre nom, monsieur?
20: Bien sûr, monsieur Martin.
24: Monsieur Martin?
20: Établissement les nouveaux consommationneurs Martin.
24: C'est marrant parce que vous me faites penser à monsieur Martin de Rire et Chanson.
20: Attendez, celui qui mélange monsieur madame là?
24: Oui, bah surtout vous avez dit bonjour monsieur alors que c'était madame.
20: Ah oui, c'est ça qu'il fait?
24: Oui, c'est ce qu'il fait très souvent.
20: Et vous trouvez ça marrant?
24: Oui.
20: Ouais, sauf qu'il est pas drôle du tout.
24: Oh si.
20: Non mais j'ai rien contre ce pauvre type, mais c'est quand même un petit bouffon.
24: Bon, moi j'aime bien.
20: Bon, genre?
24: Non, je vous assure.
20: Non mais alors c'est quelqu'un de votre famille, vous êtes son beau-frère ou je ne sais quoi?
24: Ah non, pas du tout, il me fait rire quand j'écoute vraiment.
20: Ah oui, parce que moi tous les gens que je croise, ils me disent oh là là, quel con celui-là.
24: Ah oui, oh, c'est pas sympa pour lui.
20: Ah non, mais moi je juge pas, c'est juste qu'il est nul.
24: D'accord.
20: Et puis c'est truqué.
24: C'est-à-dire?
20: Bah, c'est-à-dire quand il fait genre il y a sa famille, ceci, cela, vous croyez que c'est vraiment sa famille à côté?
24: Je sais pas.
20: Eh ben moi je vous le dis, quand soi-disant on entend son beau-frère, c'est même pas son beau-frère en vrai.
24: Peut-être.
20: Non, c'est lui qui fait la voix, j'ai reconnu.
24: Oui, bah après c'est bien de faire rire les gens.
20: Ouais, bah ceux qui l'appellent, il les fait pas toujours rigoler, hein.
24: Bon.
20: Et je suis bien placé pour vous le dire parce que c'est moi, monsieur Martin.
24: C'est vous?
20: Ah oui?
24: Non, c'est pas vrai.
20: Ah si, ça c'est vrai.
24: Mais non, mais pour de vrai on a été.
20: Ah bah pour de vrai on a été complètement.
24: Ah oh, mais non, je vais le dire à mon père.
20: Oui, alors si c'est lui que j'ai eu avant, rassurez-le.
24: Ah, oh, c'est génial.
20: Eh ben, joyeuse fête à tous.
24: Merci, à vous aussi.
20: Et au revoir, monsieur.
24: Eh oui, au revoir, madame.
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26: Allô?
27: Allô?
26: Allô?
27: Allô?
26: Oui?
27: Allô?
26: Allô?
27: Ah, oh, il n'entend rien ce qu'on a.
26: Comment?
27: Allô?
26: Oui.
27: Hop, il devient de plus en plus sourd, hein.
26: Je vous entends, moi, hein.
27: Allô?
26: Allô?
27: Allô?
26: Oui.
27: Oui, il n'entend rien, il est sourd, hein.
26: Comment?
27: Allô?
26: Allô?
27: Oh, c'est une catastrophe, c'est de pire en pire. Allô? On voudrait parler à Gérard, tiens.
26: C'est lui-même.
27: Allô?
26: C'est lui-même.
27: Oh, on entend un pauvre mec ivre mort qui gueule, là, mais on sait pas ce qu'il dit, alors...
0: Oh, le pauvre mec, soyez poli, monsieur, vous êtes un... Non, mais où vous allez? Vous sentez plus, mec?
27: Allô, c'est la préfecture, l'appareil.
0: Ah. Ah, oui. Oui?
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2: Allô?
20: Bonjour madame, je suis bien à l'épicerie.
2: Bonjour madame, c'est bonjour monsieur. Déjà.
20: Oh, si vous voulez.
2: Voilà.
20: Monsieur Martin à l'appareil, bureau des tests aquatiques de Martinville.
2: Ouais.
20: Je vais venir tester vos bouteilles d'eau minérale.
2: Ah oh, ben, amusez-vous, oui.
20: Ah oh, ben, je vais me gêner. Donc vous allez déjà ouvrir toutes les bouteilles d'eau qui sont dans le magasin.
2: Non, mais là, j'ai pas le temps. J'ai du monde en caisse.
20: Ah, parce que là, vous êtes en caisse.
2: Voilà, exactement.
20: Ok, bah pas de problème. Je vous envoie quelqu'un tout de suite qui va s'occuper de votre caisse à votre place.
2: De où vous allez vous occuper de ma caisse? De où je laisse quelqu'un toucher à ma caisse?
20: De où que ça vous libère et que ça vous laisse du temps pour le testage aquatique?
2: Non, mais réfléchissez à ce que vous venez de me dire. De où je vous laisse? Je ne vous connais pas de Dieu et d'Adam. Je vais vous laisser ma caisse en main. Non mais
20: rassurez-vous, je vous envoie un caissier professionnel.
2: Il n'y a pas de caissier professionnel qui touche à ma caisse, monsieur. Venez me voir avec une carte et puis tout, puis on verra.
20: Comment ça, une carte?
2: Une carte comme quoi vous êtes bien homologué, comme quoi vous faites bien partie d'un truc de prélèvement des
20: eaux. Ah non, le testage je pratique juste en amateur. Je suis pas du tout homologué.
2: Mais j'en ai rien à foutre dans ce cas-là. Je pose un personne, monsieur.
20: Bah le truc c'est que j'ai mis que vous étiez volontaire.
2: Non mais c'est bon, j'ai pas le temps.
20: Mais si, vu qu'il y a le caissier de remplaçage.
2: Non, mais où il va s'occuper de ma caisse? Vous êtes qui?
20: Bonjour madame, monsieur Martin, du bureau des tests aquatiques de Martinville.
2: Ouais, d'accord, ouais, ok.
20: Donc, comme je disais, vu que je viens tester vos eaux minérales...
2: Non, mais attendez, je suis obligé de le faire ou pas obligé de le faire, là?
20: Bah, à partir du moment où vous êtes volontaire, oui, vous êtes obligé.
2: Non, ouais. Bah, je suis pas volontaire, voilà.
20: Mais si.
2: Non, je suis pas volontaire, on est bien d'accord.
20: Ah, zut, bah c'est trop tard, parce que j'ai...
2: Non, mais trop tard, volontaire, non.
20: Allez. Non, mais parce que j'ai fait la croix dans la case volontaire.
2: Eh ben, vous changez, vous faites ce que vous voulez, c'est vous qui avez mis la croix, c'est pas moi qui l'ai mis quelque part, la croix, on est bien d'accord.
20: Oui, mais je peux plus effacer parce que j'ai mis la croix sur l'ordinateur, je peux pas gommer, je peux rien faire.
2: Bah, faut pas le faire sur l'ordinateur. Qui c'est qui l'a fait sur l'ordinateur? C'est vous, donc on est bien d'accord. Arrêtez de raconter.
20: C'est ballot parce que vous m'auriez pas dit de le faire, en plus, je l'aurais pas fait.
2: Ah non, il y a personne qui vous a dit rien faire.
20: Bah si, quand vous avez pris le téléphone, vous avez dit ouais, ok, c'est bon.
2: Ah ouais, j'ai dit ok, c'est bon quand j'avais pris. Non, on n'a jamais dit ok, c'est bon. Eh dis donc, tu es un peu charlatan, toi. Tu es en train d'obliger les gens.
20: Moi, un charlataniste, oh, bah tiens, ce sera la meilleure.
2: Non, mais c'est la meilleure, non, mais tu rigoles, non, bah allez, c'est bon, tu me lâches tranquille, hein, c'est bon.
20: Non, allez. Mais avant de vous lâcher tranquille, rassurez-vous, vos bouteilles, on les ouvre pour le testage, mais après, on les referme.
2: Non, mais vous les refermez, moi, je n'ouvre pas de bouteilles dans mon magasin.
20: Non, mais on a une technique, on chauffe le bouchon en plastique. C'est ce qu'on appelle dans le métier le coup du briquet.
2: Ah, qu'est-ce que vous me racontez là? Mais ça se fait pas ça! Mais n'importe quoi, on chauffe pas des bouchons! Mais on fait rien du tout, on ouvre rien!
20: Si, on les chauffe un peu au briquet, et dès que ça commence à fondre, on referme bien serré.
2: Non, là, c'est pas possible, on chauffe pas des bouteilles au briquet.
20: Mais si, comme ça, le bouchon, il recolle après.
2: Mais non, le bouchon, il recollera pas, on referme pas. Non, une bouteille, on l'ouvre pas, le client, il achète une bouteille fermée, puis c'est tout. Et moi, j'achèterai pas une... Vous lâcherez, vous, une bouteille qui a été refermée?
20: Ah, bah, si je le sais pas, oui, bien sûr, je l'achèterai.
2: Non, mais attendez, rigolez, non, mais je vais pas vendre des bouteilles ouvertes à des clients.
20: Non, mais attendez, bien sûr, mais enfin, on va les refermer au briquet, vous inquiétez pas.
2: Mais... C'est pas croyable. On ferme pas les bouteilles au briquet, ça n'existe pas.
20: Ah, et tant que j'y suis, il faut que je fasse le testage de vos bières aussi. Non mais là c'est très simple, c'est ce qu'on appelle le testage biérogustatif.
2: Non.
20: Si, je vais goûter moi-même chacune de vos bières et je vous dis celles qui sont bonnes.
2: Mais ça je le fais moi-même ça, vous inquiétez pas, tous les soirs à partir de 19h, les tests gustatifs des bières, je m'en occupe personnellement.
20: Faut pas se gêner, allez-y.
2: Ah ouais.
20: Non mais je veux dire, c'est quand même mon boulot, donc si c'est pour me piquer mes clients, merci.
2: Non, là, c'est pas possible, mais vous avez vraiment des clients, non mais ça va être terrible. Hein, mais...
20: Ah bah mes clients sont jamais déçus, ça je peux vous garantir.
2: Allez, je vous laisse.
20: Alors juste un dernier truc.
2: Non, voilà, c'est bon.
20: Vous êtes avec qui là au téléphone?
2: Bah, je sais pas, vous êtes un organisme.
20: Oui, eh ben, je me suis trompé, on n'est pas du tout un organisme.
2: Ouais, vous êtes quoi alors?
20: Disons qu'on est plus spécialisé dans la musique et les blagues.
2: La musique et les blagues, rire et chanson.
20: Eh ouais, bravo!
2: Non!
20: Ah bah si!
2: Bah, je comprends mieux là, parce que là. Bonne journée à rire et chanson alors.
20: Bonne journée et au revoir madame!
2: Ouais, au revoir madame!
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3: Oui, bonjour, monsieur.
4: Oui, bonjour, monsieur.
3: Oui, le père Ledoux, je suis le recteur, le curé de Camaret.
4: Vous êtes le curé, bonjour, monsieur le curé.
3: Bonjour, comment allez-vous?
4: Je vais bien, oui.
3: Je ne veux pas vous déranger, mais j'ai un petit problème, docteur, voyez-vous.
4: Oui.
3: Depuis 2-3 jours, j'ai constaté que j'avais les... qui pendent, voyez-vous.
4: Les testicules, quoi.
3: Oui, voilà.
4: Oui.
3: Et alors, malheureusement, quand je m'assois dessus...
4: Vous asseyez dessus?
3: Oui, malheureusement, oui.
4: Alors... Elles ont enflé, quoi.
3: Comment?
4: Elles ont enflé.
3: Ben, je ne sais pas, oui, je pense, oui.
4: Mais elles pendent beaucoup, alors, si ça vous...
3: Ah oui, elles pendent beaucoup, puisque quand je m'assois dessus, elles me rentrent dans le...
4: Dans le trou de balle.
3: Voilà.
4: Voilà.
3: Hein? C'est ça, docteur.
4: Bon, eh ben, il vaut mieux voir ça, monsieur le curé.
3: Ben oui.
4: Vous pouvez circuler en voiture ou quoi?
3: Difficilement, hein. Parce que c'est pareil, je suis assis dessus.
4: Vous pouvez pas venir jusqu'au centre médical?
3: Ben si, mais comment je vais faire pour... Ou alors je viens à pied ou en...
4: Oh, à pied, mais non, il n'y a pas question, quand même.
3: Ou en vélo, en danseuse, alors...
4: Ah, mais pas en vélo, quand même.
3: Non, mais en danseuse, au moins, je ne m'assierai pas dessus sur la scène.
4: Mais c'est à ce point-là.
3: Ah oui, que faire?
4: Et vous ne pouvez pas prendre un taxi pour venir, hein?
3: Oui, ben... Oui, c'est ce que je vais faire en restant accroupi, dans la voiture.
4: Parce qu'ici, on a plus de matériel pour voir, quoi.
3: D'accord. Mais c'est normal que quand je suis assis dessus, elle me rentre dans le...
4: Ben, d'abord, c'est pas normal de s'asseoir sur ces trucs, hein.
3: Ben oui.
4: Et que ça vous rentre dans le trou de balle, alors ça me paraît assez exceptionnel, quoi.
3: Voilà.
4: Hein? Bon, écoutez, je vous envoie un taxi.
3: Oui, et puis...
4: Je m'en occupe, comme ça je serai sûr à quelle heure ça sera.
3: D'accord.
4: Vous êtes donc à la cure de Camaret.
3: Voilà.
4: D'accord, je m'occupe de tout ça, monsieur.
3: Mais dites-moi, docteur.
4: Oui.
3: J'ai quelque chose qui m'obsède. Je me suis réveillé cette nuit avec un air de musique dans la tête que je ne me souvenais plus ce que c'était. Peut-être que vous pourrez me dire.
4: Un air de Brigitte?
3: Non, pas de Brigitte, de Martine. De musique.
4: Un air de musique?
3: Oui. Est-ce que vous connaissez cette chanson?
4: Laquelle, monsieur?
3: C'est un air que je ne sais plus ce que c'est. La, la, la, la, la.

0: tant que quoi? Élevageur?
1: Bah oui, vous élevagez, donc un élevageur.
0: Pas français, pas. Éleveur, on dit. Déjà, donc, vous allez me supprimer ça, monsieur.
1: Alors, je vous ai fait réserver un couple de pandas, qui est quand même...
0: N'importe quoi, mais qu'est-ce que je vais faire avec un couple de pandas, monsieur? Non, mais c'est du délire, là. Je suis pas équipé pour avoir des pandas. Attendez.
1: Alors, dans ce cas, je peux faire une demande pour changer.
0: Oui, oui, vous faites la demande pour changer.
1: Du coup, à la place des pandas, je peux vous mettre une petite meute de sangliers nains.
0: Non. Allô?
1: Ah, c'est un autre monsieur.
2: Bah, mais, on n'inscrit pas les gens sans leur accord. C'est quoi cette affaire-là? C'est n'importe quoi, ça. Je vais commander un hippopotame, je peux pas le recevoir. Je vais dire, bah, tiens, ma voisine.
1: Alors, je sais pas ce qu'ils vous ont dit, mais c'est pas un hippopotame.
2: Non, enfin, peu importe.
3: Il peut se renvoyer, il en veut, celui.
2: Comment? Non, attendez. Vous me dites que vous avez signé pour accueillir des pandas. Vous êtes qui? Vous êtes de où?
1: En fait, j'ai dit que je représentais votre élevagisme.
2: Mais pourquoi vous avez dit que vous représentiez notre élevage? D'abord, on n'a pas besoin de représentants, mais nous, on va porter plainte. C'est quoi cette affaire?
1: Ah, non, mais alors, passez-moi le patron, s'il vous plaît.
2: C'est parce pas que même là, le patron.
3: Bon, monsieur, ça commence à me gonfler. Si vous êtes dans les espèces protégées, j'ai un asile d'aliénés à côté de chez moi. On peut vous placer, ils en recherchent. Hein? Alors, bon, vous allez jouer avec les enfants de votre rue. Le jour où j'aurai besoin d'un connard pour représenter mon élevage, je ferai appel à vous.
1: Ah, excusez-moi, pourquoi vous me parlez de canard? Je vois pas le rapport avec.
3: Je parle pas de connard.
1: Non, pas un canard.
3: Et là, vous êtes naturel ou vous vous forcez pour être aussi con?
1: Oh, bah, c'est plutôt naturel.
2: Je sais pas en quelle langue il faut vous dire.
1: Ah, bah, c'est un nouveau monsieur.
2: On n'est pas du tout concerné.
1: Non, mais. Excusez-moi, parce que ce monsieur me parle de canard.
2: Vous n'avez pas parlé de canard. Il a dit si j'ai besoin d'un connard.
1: Oh!
2: D'abord, moi, quand je n'ai rien à cacher, je ne téléphone pas en numéro privé.
1: Bah, parce que je suis au travail, excusez-moi, c'est pas ma faute, ça, c'est.
2: Ah, oui, bien sûr. Ah, bravo, il doit être content, votre patron.
1: Ah, hein? Bah, je lui dis pas.
2: Ah, bah, non. Ah, vous lui dites pas, ouais, d'accord.
1: Bah, non. Mais... Alors, excusez-moi, mais alors si vous le prenez comme ça, moi je vais appeler la police, puis ça va.
2: C'est moi qui les ai déjà prévenus, la gendarmerie, figurez-vous.
1: Ah, bah non, moi d'abord.
2: Bah, je vous en prie, faites.
1: Ah, bah ne quittez pas, je vais transférer l'appel.
2: Ah, bah moi j'aurais des choses à leur dire à la gendarmerie, figurez-vous.
1: Ça faisait longtemps en plus que j'avais pas transféré un appel, ne quittez pas.
2: Non, mais vous êtes malade, hein.
1: Attendez, transférification en cours, n'inquiétez pas.
2: Mais ça commence à bien faire, vous allez m'écouter. Je n'ai rien à faire de vous, d'accord?
1: Non, mais je vous passe la gendarmerie, là, c'est parce que là,
2: mais
1: c'est...
2: Mais passez-moi la gendarmerie, mais n'importe quoi. Non, mais vous êtes malade. C'est moi qui vais devoir m'expliquer, non,
1: ah
2: mais
1: bah, attendez.
2: Vous, là.
1: Alors.
2: Oh, c'est ça. Arrêtez vos conneries, s'il vous plaît.
1: Ah bah attendez, je suis en train de transférer.
2: Transférer en faisant tu. Ça, je sais le faire aussi, hein.
1: Ah bah oui, mais j'étais prompt.
2: Mais vous étiez prompt, mais vous êtes malade, c'est grave, là, hein.
1: Alors.
2: Bon, maintenant, vous arrêtez.
1: On reprend. On en était à tut. D'accord?
2: Vous êtes fou?
1: Non, mais on en était à tut, on en est.
2: Non, mais vous êtes complètement fou!
1: Vous arrêtez pas de m'interrompre, donc je ne sais plus où j'en étais la transférence.
2: Je vous interromps parce que je veux garder ma ligne pour mes amis et je ne veux pas être importuné par un con que votre respect.
1: Non, mais alors, considérez-moi comme un ami dans ce cas, si vous voulez.
2: Moi, je ne vous considère pas comme un ami.
1: Ah, bah, top transfert, tiens, hop, vous l'aurez voulu.
2: Top transfert, c'est ça, oh, oui, arrête. Ça suffit maintenant.
1: Bon, pour le panda, du coup, comment on fait?
2: Bon, panda, mais vous le mettez où, je pense?
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6: Oui, bonjour.
7: Allô?
6: Bonjour, madame.
7: C'est le centre bouddhiste?
6: Oui.
7: Oh mon Dieu, je vous appelle parce que j'ai écrasé malencontreusement une petite fourmi.
6: Oh, ben c'est pas grave, ça peut arriver, hein. C'était pas volontaire, hein.
7: Bah non, mais quand même.
6: Non, mais vous en faites pas. Et vous faites de bons souhaits pour que tout aille bien pour cette fourmi dans ses prochaines vies, hein.
7: J'ai essayé de la sauver. Je l'ai posée sur mon lit, là, sur l'oreiller.
6: Oui.
7: Et je la regardais s'agiter dans ses derniers instants. J'ai rien pu faire.
6: Mais c'est pas grave, madame. Vous en faites pas. Ça arrive tous les jours à des tas de gens. Ça fait partie de...
7: Mais enfin, pas à nous, les bouddhistes. Hein.
6: Ben oui, mais de manière involontaire.
7: Hein. Alors, mon mari, lui, par contre, il a fait des choses pas bien aux animaux, hein.
6: Ben, faut faire des prières pour lui.
7: Lui, c'est pas pareil. Il a eu, vous savez, des petites bêtes, là. Comment on appelle ça, là, qui grattent, là.
6: Des puces?
7: Enfin, je sais pas. Ça s'attrape dans un hôtel, il m'a dit.
6: Ah.
7: Des morpions.
6: Ah, d'accord.
7: Et alors, lui, il les a tués.
6: Ah, ok.
7: Mais il les a tués volontairement, hein.
6: Ah, si vous faites des prières pour lui, tout ira bien.
7: Alors, c'est pour lui ou pour les morpions que je dois faire des prières?
6: Ben, pour les deux.
7: Ah, pour les deux. Et si c'était des réincarnés?
6: Ah bah ouais, mais on sait pas en quoi ils se sont réincarnés.
7: Ah, vous voulez dire que si ça se trouve, les morpions, ils se sont réincarnés en tigre ou...
6: Peut-être, ouais. C'est une possibilité, hein.
7: Et à son tour, le tigre, il va tuer d'autres animaux?
6: Ah bah, c'est le cycle infernal du samsara, ouais.
7: Mais le tigre, il tue pas les morpions, lui?
6: Non.
7: Moi, j'ai jamais vu de tigre tuer des morpions.
6: Donc, faut pas se faire du souci à ce moment-là. Faut continuer simplement à faire des prières, on sait...
7: Qu'est-ce que je fais de la petite fourmi?
6: La petite fourmi, vous la jetez dehors. Qu'est-ce que vous voulez en faire?
7: Je ne sais pas.

0: pas de rituel.
1: Et vous récitez des mantras, vous lui soufflez dessus.
0: Oui. Ah ben, va s'envoler.
1: Ah non, mais vous la gardez dans votre main, vous lui soufflez dessus pour qu'elle ait une bonne renaissance.
0: Non, pas des loups. Allô?
1: Oui.
0: Elle bouge.
1: Ah ben, elle est peut-être pas morte alors.
0: Elle n'est pas morte.
1: Ah ben, vous voyez, tout va bien.
0: Elle n'était pas morte. Je vais faire comme vous dites. Il faut qu'elle continue son cycle, hein, c'est
1: voilà.
0: Ça? Donc, il faut que je la tue, alors, hein?
1: Non, vous ne la tuez pas.
0: Voilà, c'est fini. J'ai abrégé son cycle de souffrance.
1: Ah, bah, c'est c'était peut-être pas l'idéal, mais...
0: Ah ben, j'ai compris comment faire.
1: Non, vous faites pas ça. Dans le futur, vous ne les tuez pas, hein? C'est pas le...
0: Attendez, où est-ce
1: que... C'est pas ce qu'on cherche à faire.
0: Je vois une autre fourmi.
1: Pardon?
0: Voilà.
1: Ah.
0: Je suis en train de les tuer, comme vous m'avez dit.
1: Ah non, je vous ai pas dit ça, madame.
0: Il y en a deux qui sont mortes, là.
1: Non, alors donc, je vous répète, l'idée, c'est pas de les tuer. Vous les tuez pas. Vous comprenez?
0: Oui, j'ai compris. Trois!
1: Ouais, ben... Bon.
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3: Oui, bonjour.
4: Bonjour, monsieur. C'est bien le collège?
3: Oui.
4: Je voudrais savoir quand je peux passer pour installer des cabines téléphoniques dans la cour.
3: Installer des cabines téléphoniques.
4: Voilà, c'est ça, oui.
3: Vous êtes quoi comme organisme?
4: Les établissements Martin.
3: Oui, mais attendez, il faut peut-être leur accord.
4: Leur accord. Des raccords électriques, vous voulez dire des prises?
3: Non, leur accord.
4: Attendez, je vais prévenir mon beau-frère. Martin? Il leur faut des raccords.
3: Non, monsieur, vous m'entendez?
4: Le monsieur voudrait des raccords électriques.
3: Vous m'entendez? Je vous ai pas dit ça.
4: Ils ont pas de prises, apparemment.
3: Monsieur, je ne vous ai jamais parlé de raccords. Je sais pas s'il y a des raccords dans le collège. Ou pas.
4: Ah oui, c'est mal fichu ça. Hein.
3: Allô, j'ai dit l'accord de mes chefs. Est-ce que vous comprenez le français?
4: On n'est pas aidé, hein.
3: Vous m'entendez?
4: Alors attendez, pas tout en même temps parce que là déjà je gère vos problèmes de raccord.
3: Je vous ai dit que je.
4: Raccords. Le monsieur insiste.
3: Monsieur, vous m'entendez?
4: Excusez-moi.
3: Vous me laissez parler. Je ne vous ai jamais dit qu'il nous fallait des raccords. Je vous ai dit qu'il fallait l'accord.
4: Le truc c'est qu'on est obligé de vous les facturer en plus. Hein.
3: Mais monsieur, vous ne me laissez pas parler. La direction, je vous ai dit, je vous ai pas parlé de raccords.
4: Oui mais excusez-moi, c'est pas la direction qui m'a porter des fournitures.
3: Monsieur, je peux pas vous dire oui, vous venez cet après-midi.
4: Oui, très bien. Monsieur me dit oui cet après-midi.
3: Bon, allez. Allô?
4: Ah, c'est pas le même... Bonjour, monsieur.
3: Non, du tout, c'est la gestionnaire. Je comprends pas pourquoi alors on vient poser des cabines téléphoniques.
4: Les téléphones portables vont être interdits, là, ils disaient bientôt dans les collèges.
3: Oui, non, mais ça, nous, on n'a pas commandé de cabines téléphoniques.
4: Non, c'est moi qui les ai commandées.
3: Ah non, non, monsieur, ça se passe pas comme ça. C'est le chef d'établissement qui demande.
4: Écoutez, je viendrai quand même à 15h, au moins poser...
3: Non, vous venez pas à 15h, monsieur. Je vous dis non.
4: Peut-être que je peux voir ça avec le provisionnaire directement.
5: Allô, oui, bonjour monsieur.
4: Oui, bonjour madame.
5: Non, c'est pas madame, c'est monsieur.
4: Ça, c'est vous qui le dites.
5: Vous parlez au principal adjoint de l'établissement, monsieur.
4: Ah, adjoint, parce que j'aurais préféré le vrai principaliste.
5: Ah, nous sommes exactement au même niveau et au même grade.
4: Bon, enfin, presque, vous êtes juste adjoint.
5: Non, monsieur, si vous connaissiez l'administration, vous sauriez que...
4: Adjoint, vous êtes quand même un petit peu en dessous.
5: Monsieur, j'ai pas le temps de vous expliquer les travers de l'administration, donc soit vous le prenez pour argent comptant, soit non. Cet après-midi, vous ne serez pas autorisé à rentrer dans l'établissement. Aucune cabine téléphonique n'a été commandée.
4: Alors si, parce que moi, je l'ai faite, la commande.
5: Avec qui avez-vous passé cette commande, monsieur?
4: Avec mon beau-frère?
5: Non, mais votre beau-frère, je n'en sais rien. Il n'y a que moi et monsieur, le principal, qui pouvons valider les commandes.
4: Voilà, c'est pour ça que si je pouvais parler au vrai principaliste...
5: Non, mais il n'y a pas une question de vrai.
4: Ce que je veux dire, c'est que comme vous êtes un cran en dessous, vous n'êtes pas décisionnariste.
5: Non, mais vous commencez à m'ennuyer avec vos crans en dessous, je ne suis pas un cran en dessous.
4: Je veux dire, en tant que subalterne, il ne vous dit pas peut-être...
5: Non, je ne suis pas subalterne, mais alors monsieur, vous m'ennuyez.
4: C'est le problème avec les sous-chefs, c'est qu'on peut pas...
5: Non.
3: Monsieur, il me semble que vous n'avez pas compris. Donc, dans quelle langue il faut que je vous le dise? J'ai la gestionnaire.
4: Ah, bah vas-y, parce que j'étais avec le sous-chef, là, qui me disait que...
3: Non, c'est pas le sous-chef, monsieur. C'est les personnels de direction, aussi bien lui que moi. Quand c'est pas le chef d'établissement, c'est nous qui dirigeons. On vous a dit non, c'est non.
4: Non, mais si je pouvais avoir quelqu'un qui vraiment a le pouvoir de décision, je pourrais peut-être...
3: Et dans ce cas-là, vous savez quoi? Vous appelez le ministère, vous demandez à parler au ministre.
4: Ah bah, passez-le moi.
3: Oui, allez, d'accord.
4: Allô?
5: Monsieur?
4: Ouh là là, il y a arnaquage là.
5: Monsieur?
4: Non, mais j'entends bien que c'est pas le ministre, on m'a encore refourgué le sous-chef.
5: Monsieur, stop!
4: Non, mais vous essayez de m'arnaquifier.
5: Est-ce Claire?
4: Et non, c'est pas Madame Claire, c'est Monsieur Martin.
5: Est-ce Claire?
4: Oh, mais non, je vous dis c'est Monsieur Martin.
5: Est-ce Claire?
4: Oh, mais c'est dingue ça, non? Monsieur Martin, M-A-R.
5: Je rappelle la police et je fais tracer votre numéro de téléphone.
4: Eh ben moi d'abord.
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8: Dispensaire?
0: Allô?
8: Allô?
0: C'est le dispensaire pour les animaux?
8: Oui.
0: Bonjour, madame.
8: Bonjour.
0: Monsieur le baron Ledoux, j'habite boulevard Saint-Germain.
8: Oui.
0: Et j'ai un grand malheur avec mon perroquet.
8: Oui.
0: Oh mon Dieu, il est originaire de la Libye.
8: La Libye, oui.
0: Voilà. Et hier soir, à la télé, ils ont montré la guerre entre le Tchad et la Libye.
8: Oui.
0: Et mon perroquet, il était là, devant la télé.
8: Oui.
0: Et depuis, il n'arrête pas que de dire des bêtises, des cochonneries.
8: Ah bon?
0: Oui.
9: Et je sais pas quoi faire. Moi, je
8: Qu'est-ce
9: sais.
8: Qu'est-ce qu'il raconte?
9: Oh, des cochonneries. Hein. Vous voulez que je vous le passe? Vous allez voir. Attends,
8: oui,
9: je...
8: oui.
9: Je vais approcher du téléphone. Attendez, je l'attrape. Hein.
8: Oui.
9: Bien là, Coco. Allô?
8: Oui.
9: Voilà. Là. Parle, Coco.
8: Coco? Il écoute là?
9: T'as l'as pris. T'as l'as pris.
8: Coco. Bonjour, Coco.
9: Poufias, poufias, poufias.
8: Mais ça va pas?
9: Allô?
8: Oui?
9: Vous avez entendu?
8: Oui, j'ai entendu.
9: Alors, qu'est-ce que je fais, moi?
8: Alors, attendez, attendez. Ne quittez pas, s'il vous plaît. Hein. Allô?
9: Oui.
8: Monsieur, alors, remettez votre perroquet à côté et faites-le parler. Mais... Le docteur écoute, hein?
9: Viens là, Coco! Ah. Coco, viens là! Mec.
8: Écoute, je suis morte de rire.
9: Allô?
8: Oui?
9: Bon, ça y est, attendez, je mets la tête à côté de l'appareil. Allez-y.
8: Coco, bonjour.
9: Ça l'a pris.
8: Coco.
9: Ça l'a pris.
8: Mais tu m'avais pas dit ça tout à l'heure.
9: Confiance, confiance. Allô?
8: Oui.
9: Oh, madame?
8: Oui.
9: Vous savez le chinois pour passer le thé?
8: Oui.
9: Le chinois, le petit filtre pour passer
8: oui.
9: le thé. Il l'a mis sur sa tête comme un casque.
8: Ah bon?
9: Oh non, Coco, reviens ici!
8: Écoutez, vous êtes où, monsieur?
9: Madame, il a une fourchette dans le bec, il vient vers moi!
8: Non, c'est pas vrai.
9: Non!
8: Monsieur! Monsieur! Olivier! Écoute, tu sais, il vient de me dire que son porquet, il a mis une fourchette dans le bec, il est venu vers lui, et après j'entends plus rien. Mais j'entends plus rien, ça tombe, il a foutu un coup de fourchette. Allô?
9: Ça l'a pris.
8: Coco.
9: Ça l'a pris. Ça l'a pris.
8: Coco, t'exagères, hein? Qu'est-ce que t'as fait à ton maître?
9: Vive la Libye! Vive la Libye!
8: Mais t'es dingue! Pourquoi vive la Libye? Coco.
9: Kadhafi! Kadhafi!
8: Kadhafi! Mais qu'est-ce qu'il a, Kadhafi? Hein? Coco. Coco, t'as le combiné, là? Qu'est-ce que t'as fait à ton maître?
9: Ta gueule! Ta gueule!
8: Quoi, ta gueule? Je t'en prie, hein. Je peux te dire ta gueule aussi, moi.
9: Ta gueule! Ça l'a pris!
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10: Allô?
4: Bonjour monsieur, je suis bien chez l'agriculturiste?
10: Oui.
4: Oui, c'est moi, monsieur Martin, l'appareil. J'ai fait une petite annonce sur internet parce que je recherche quelqu'un. Je me suis permis d'utiliser votre numéro de téléphone pour que les gens intéressés puissent me rappeler.
10: Les gens intéressés de quoi?
4: Les femmes intéressées par ma petite annonce qui veulent me rencontrer.
10: C'est n'importe quoi.
4: Non mais il vous suffit de prendre les coordonnées des gens
10: qui
4: appellent.
10: Non mais, moi j'ai jamais vu ça. De quel droit on fait des choses pareilles? Moi je ne suis pas un site de rencontre.
4: Non mais moi je peux venir enregistrer un message sur votre répondeur, vous voyez, en disant...
10: Certainement pas, non? Non mais quand même, non mais oh. Bah franchement, j'ai jamais vu ça.
4: Non mais je dis ça pour vous simplifier, comme ça vous laissez le répondeur. Et moi je fais, salut, t'es bien chez Monsieur Martin pour
10: non
4: la petite annonce.
10: Non mais certainement pas, non. De toute façon, vous assumez.
4: Oui, ah bah j'assume.
10: Bah non, vous n'assumez pas puisque vous voulez pas répondre.
4: Enfin, j'assume chez vous si vous voulez, dans le sens
10: mais
4: où...
10: Chez nous, et pourquoi chez nous? Mais non, mais n'importe quoi. V'là mon fils, tu te rends compte, c'est un monsieur qui appelle. Il a mis une annonce sur internet parce que il recherche une compagne. Et il veut que ce soit notre numéro à nous, qu'on réponde parce qu'il veut pas être enquiquiné. Écoutez, mais vous vivez dans la réalité là ou quoi? C'est grave, hein. De ma vie, je n'ai jamais vu de conneries aussi grosses.
4: Bah peut-être parce que vous êtes pas moderne avec internet et tout ça, ça je...
10: Eh bien justement, le modernisme, ça emmène les gens en tôle.
4: Raison de plus pour que je laisse pas mon numéro.
10: Raison de plus, eh ben mais alors, mais n'importe quoi, mais vous êtes vraiment une ordure, excusez l'expression quand même.
4: Excuse acceptée.
11: Allô?
4: Oui, ah,
11: pourquoi vous m'avez donné notre numéro?
4: Parce que si je laisse le mien, après les gens ils vont appeler à n'importe quelle heure du jour et de la nuit, vous voyez ça.
11: Eh ben, alors, mais c'est votre problème ça. Vous croyez qu'on a envie de répondre à des gens qu'on connaît pas, qu'on a rien à voir avec vos conneries?
4: Vous dites que c'est mon exploitation agricole à la limite.
11: Votre exploitation agricole? Non mais ça va pas non. Non mais
4: vous demandez à votre collègue sinon, vous voyez qu'il y a apparemment.
11: Quel collègue? C'est ma mère. C'est pas un collègue.
4: Oh oui, oh bah comme par hasard.
11: Je vais demander à ma mère où d'aller répondre au téléphone pour des conneries comme ça, pour un connard comme vous. Ah non non, ça alors là.
4: Ah bah c'est la meilleure ça.
11: Ah mais pourquoi c'est la meilleure?
4: Parce que je crois que je vois clair dans votre jeu.
11: Ah bon, vous voyez clair? C'est
4: oh
11: quoi,
4: oui,
11: clair?
4: Vous allez essayer de vous récupérer mes nanas.
11: Oh essayer de récupérer vos nanas. Oh, bah bien sûr. Oh, bah de mieux en mieux.
4: Ah, bah
11: oh,
4: oui.
11: Oh là là, mon pauvre monsieur, mais vous êtes vraiment malade. Hein, vous sortez de l'asile ou quoi?
4: Ça, alors, on fait des efforts et tout.
11: Quels efforts? Mais qu'est-ce qu'on a à voir là-dedans, nous?
4: Ah, bah alors, vous, officiellement, vous travaillez pour moi, puisque je suis le.
11: Ah bon, je travaille pour vous. Mais vous croyez que j'ai que ça à foutre, moi, justement? Alors, moi, ça va être simple. Je vais appeler les gendarmes.
4: Je vais les appeler, moi, les gendarmes, ça va être
11: bien. Bah, appelez.
4: Ah, bah écoutez, je vous les transfère en double appel, ne quittez pas.
11: Oui. Allez-y. On va rigoler un peu, je pense. Oui.
4: Gendarme History, bonjour. Commandant Martin, à l'appareil.
11: Commandant Martin, vous avez.
4: Absolument. Bonjour, madame.
11: Attendez, parce qu'il y a un monsieur qui veut chercher une femme, qui a mis une annonce sur Internet. Et normalement, il doit être en conversation aussi avec nous. Parce qu'il a dit, on va faire une conversation à trois.
4: Oui.
11: Mais il est où?
4: Ah, bah il est là, monsieur Martin. Oui, commandant, cet homme essaye de me voler mes femmes.
11: Ouais, mais pas du tout. Faut peut-être arrêter de mentir aussi en même temps.
4: Excusez-moi, c'est le commandant Martin.
11: Non, mais faut arrêter de mentir.
4: C'est pas joli, joli ce que vous faites.
11: Vous êtes complètement malade, monsieur.
4: Donc je note, tentative de récupérage des nanas de monsieur Martin.
11: Non, mais oh, faut arrêter les conneries. Mais vous êtes à la masse ou quoi?
4: Pas du tout, non, je suis à Martinville.
11: Hein?
4: Non, mais vous n'avez pas compris.
11: Ah, ben si, j'ai compris. J'ai compris, vous nous faites chier.
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12: Allô?
13: Oui, bonjour madame. Madame Dia?
12: Oui.
13: Bonjour madame, c'est la mairie.
12: Ah.
13: Enfin, les ponts et chaussées.
12: Ah bon?
13: Voilà.
12: C'est bon. À quel sujet?
13: Vous avez vu les travaux dernièrement?
12: Non, j'ai rien. Il y a des voitures et puis c'est tout ce que j'ai vu.
13: Ah, n'ai pas vu les travaux?
12: Non.
13: Bon, parce que voilà, ce qui se passe, voyez-vous, c'est qu'on avait décidé, parce que vous êtes au 23 de la rue.
12: Oui.
13: On avait décidé dans la réforme, le plan de réforme de l'aménagement des bus, hein,
12: oui.
13: Des abris de bus,
12: oui.
13: De créer un nouvel abri de bus devant chez vous, au 23.
12: Oui.
13: Mais le trottoir ne le permet pas, je pense que vous avez vu pourquoi.
12: Oui.
13: Donc on peut pas non plus le placer sur la rue avec la circulation, ça
12: c'est... Non.
13: Bon, on va donc, si vous le voulez, placer cet abri de bus, non pas sur la rue bien entendu,
12: oui.
13: Ni sur le trottoir, mais chez vous.
12: À l'intérieur de mon jardin?
13: Comment?
12: À l'intérieur de la maison, du...
13: Oui.
12: Oh non.
13: Ah ben, j'ai pas le choix.
12: Ah ben, monsieur, moi, je peux pas avoir quelqu'un. Hein. Non. Moi, chez moi, il y a... Non, monsieur, ça...
13: Alors, vous avez l'abri de bus d'été, donc, qui est dans votre jardin.
12: Oh non. Moi, je veux personne. Oh non, c'est pas possible.
13: Bon, d'accord. Donc, je note. Parce que je suis en train de réformer tout le centre-ville.
12: Ah et... oui.
13: Donc, alors, vous voulez pas d'abri de bus? Je vais le mettre
12: sur... Non. Si j'ai là, mes chiens, où est-ce que je vais les mettre?
13: Les chiens, vous pouvez les mettre sous l'abri de bus, hein, ça, c'est pas...
12: Non.
13: Ah bon. Hein? D'accord. Alors, et la nouvelle gare ferroviaire?
12: La nouvelle gare ferroviaire, je prends plus le train, alors ça, je m'en balance.
13: D'accord, donc je peux vous mettre le tunnel qui passerait au-dessus de votre jardin?
12: Au-dessus du jardin, par derrière?
13: Oui.
12: Oh non. Oh là là, non.
13: Vous prenez plus le train?
12: Ah non, je prends plus le train.
13: Bon, donc je peux vous mettre le tunnel au-dessus, derrière?
12: Ah non.
13: Même un tunnel, un petit tunnel?
12: Ah non, rien.
13: D'accord, donc pas... Non, mais je comprends, je note tout, hein, pardonnez-moi, mais je suis obligé d'avancer.
12: Oui, je sais que vous êtes obligé, mais...
13: D'accord. Bien, alors, vous savez qu'on va aussi travailler sur l'extension du boulevard périphérique suspendu, c'est-à-dire aérien. Est-ce que vous nous autorisez à remonter une bretelle qui prendrait justement sous votre jardin?
12: Sous mon jardin?
13: Oui, parce qu'il y aurait à peu près quand même 6000 voitures par jour qui passeraient là.
12: Oh non.
13: Non, d'accord. Je note. Bon, bah, il ne reste plus que la zone portuaire pour les hélicoptères pour 260 atterrissages par jour.
12: Mais à quel endroit?
13: Dans votre jardin.
12: Oh non.
13: Ça peut ne pas vous déranger, ça.
12: C'est de la folie, là. Il me reste ce petit bout de jardin. Oh non.
13: D'accord. Donc l'abri de bus, non?
12: Oh non.
13: D'accord. Le tunnel de la gare, non plus?
12: Oh non.
13: Le boulevard périphérique, vous m'avez
12: dit? Oh non.
13: Non, d'accord. Donc l'hélicoptère pour la piste...
12: Oh non. Hein.
13: Non.
12: Oh non. Pour aujourd'hui, ça me suffit. Hein.
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14: Allô?
13: Madame...
14: Oui?
13: Bonjour madame, c'est Corrèze FM à l'appareil, la radio.
14: La radio?
13: Oui, la radio FM, Corrèze.
14: Ah d'accord, oui.
13: Voilà,
14: oui.
13: Nous vous appelons parce qu'aujourd'hui c'est notre émission, le Tonton Lulu. Je ne sais pas si vous connaissez l'émission du Tonton Lulu.
14: Ben écoutez, s'il y a quelqu'un qui peut connaître, c'est mon mari, parce qu'il a souvent sa radio à côté de lui.
13: Ah.
14: je vais demander à mon mari.
13: Oui.
14: Tu connais, t'as entendu l'émission FM? Non, il connaît pas.
13: Eh bien, c'est un grand jeu, madame. Hein? Alors, figurez-vous que nous avons dans nos studios...
14: Oui.
13: Quelqu'un de votre famille.
14: Ah.
13: Qui est assis à côté de moi.
14: Ah.
13: Nous bon. Allons trafiquer sa voix.
14: Oui.
13: Et c'est à vous de la reconnaître.
14: Ah bon?
13: D'accord?
14: Oui.
13: Alors, votre prénom?
14: Anne-Marie.
13: Anne-Marie.
14: C'est ça.
13: Votre mari, c'est?
14: Jean.
13: Jean. Alors, attention, est-ce que vous êtes prêt?
14: Oui.
13: Le tonton Lulu d'aujourd'hui, chers auditeurs, auditrices, fait partie de la famille de monsieur et madame.
14: Oui.
13: À vous de le reconnaître.
14: D'accord.
9: Merci. Allô?
14: Oui.
9: Bonjour, c'est Anne-Marie.
14: Oui.
9: Bonjour, Anne-Marie.
14: C'est pas Jean-Louis.
9: Non.
14: C'est pas Jean-Louis. Ah ben, je vois pas. Tu viens de Paris, là?
9: Non.
14: Non, pas de Paris.
9: Non.
14: Alors, de la Corrèze?
9: Non.
14: C'est pas ça. Eh ben, je regrette, mais je vois pas qui c'est. Tiens, j'en viens un petit peu, là. Voir si tu reconnais la voix.
15: Est-ce que c'est pas le mari à Nadine?
9: Ah!
15: Oui.
9: Bonjour, Jean.
15: Bonjour.
9: Comment ça va?
15: Est-ce que c'est tu n'es pas le mari à Nadine?
9: Non, pas loin.
15: Ah, c'est ce que je pensais. Mais alors, c'est peut-être Jean-Pierre.
9: Non.
15: Le frère à Nadine.
9: Non, Nadine, elle a un frère.
15: Oui.
9: Elle a également un mari.
15: Oui.
9: Mais elle a aussi un...
15: Un beau-frère.
9: Oui, un beau-frère, mais elle a autre chose. Elle a un... Un a... Un a...
15: Un amant.
9: Comment elle a dit, Anne-Marie?
15: Un amant.
9: Oui. Oui.
14: Quel amant? Elle n'a pas un amant, Nadine.
13: Allô?
14: Oui.
13: Toujours sur Corrèze FM, donc avec Super Gérard de la Place. Nadine, c'est qui exactement pour vous?
14: Une nièce.
13: Voilà, c'est ce que nous avait dit donc Robert Ledoux, qui est l'amant de Nadine.
14: Oh, monsieur, tout de même.
13: Est-ce qu'on peut dire que Robert Ledoux, l'amant de Nadine, qui est votre nièce, fait partie de votre famille?
14: Non.
13: Pourquoi?
14: Parce que ne connais pas cet amant. Je connais son mari, mais pas l'amant.
9: Ah, vous ne me connaissez pas?
14: Non.
9: Nadine?
14: Parce que c'est vous qui êtes l'amant?
9: Comment?
14: C'est vous qui êtes l'amant?
9: Oui, Robert Ledoux est l'appareil, l'amant de Nadine.
14: Ah bon?
9: Oui, comment allez-vous?
14: Eh bien, écoutez, moi ça va. À peu près, quoi.
9: Vous avez quelque chose à lui dire, non? Je la vois cet après-midi.
14: Eh bien, vous lui dites que quand on vient de se marier, on ne prend pas un amant.
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16: Oui, allô?
4: Bonjour, monsieur, c'est bien l'entreprise de travaux?
16: Oui, c'est ça.
4: Monsieur Martin à l'appareil, les négociationneurs Martin?
16: Oui.
4: J'ai des clients qui n'arrivent pas à trouver d'entreprise disponible, donc je vous ai booké quelques chantiers.
16: D'accord, sur quel secteur?
4: Bon, c'est essentiellement autour de Lisbonne.
16: Au Portugal.
4: Ah, bah vous connaissez, super.
16: D'accord. Et nous, vous savez qu'on est dans le nord de la France?
4: Oui, mais comme il n'y a aucun artisan disponible en ce moment au Portugal, je suis obligé de sélectionner un peu large.
16: Ouais, il y a juste un petit problème. Nous, on travaille dans un rayon de 5 à 10 km autour de chez nous.
4: Oui, bah ça vous permet d'élargir un peu votre périmètre.
16: Ah, mais on a déjà du boulot, on est pris jusqu'à l'année prochaine.
4: Ah oui, mais alors comment on fait?
16: Mais vous, vous démerdez, monsieur.
4: Ouh, bah dans ce cas, c'est vous qui prévenez le client que vous annulez parce qu'il va faire.
16: Ah non, mais nous, on annule rien du tout, monsieur.
4: Bah pardon, si on dit qu'on fait un truc et qu'après on le fait plus.
16: Non, mais attendez, est-ce que nous, on a fait un devis à notre nom avec notre numéro de siret ou quoi que ce soit à un client?
4: Ça, vous inquiétez pas, les devis, je les ai fait pour vous.
16: Ah, vous avez fait des devis à notre nom avec notre numéro de siret?
4: Bah oui, comme ça on gagne du temps.
16: Donc ma garantie décennale et tout le bordel, on est d'accord?
4: On est d'accord, j'ai tout mis. D'ailleurs, il me faudrait votre assurance
16: aussi. C'est un faux et usage de faux. Y a pas de problème, monsieur.
4: Pas de problème, super. Puis c'est vrai que c'est quand même mieux qu'on mette tout à votre nom.
16: Non, mais c'est plus simple. Bah, vous savez quoi? Envoyez-moi tout ça. Maintenant, vous allez vous retrouver dans la merde. Vous voulez que je travaille au Portugal? Je vais aller au Portugal, je vais aller à Barbès, je vais aller n'importe où.
4: Alors, le chantier de Barbès, il faut que je vous en parle après. Là, déjà, on va faire Lisbonne.
16: Non, mais bien sûr, non, mais Lisbonne, je connais très bien. Ma fille est à Portimao, là, dans le sud.
4: Ah, bah, vous voyez, super. En plus, elle pourra vous aider sur les chantiers.
16: Ah, mais vous voyez, c'est génial.
4: Pour le logement sur place, je vous ai trouvé un petit studio.
16: Oui, bien sûr.
4: Donc, il faudrait que vous envoyiez un acompte maintenant pour le loyer.
16: Mais évidemment, vous voulez. Alors, vous m'envoyez votre trip, je vais vous faire un acompte de 10 000 euros pour le logement.
4: Parfait, donc ça déjà, je confirme.
16: Ouais, bah oui. Sinon, bah, écoutez, laissez tomber pour le logement, je me débrouillerai par moi-même. Il suffit d'aller à Costa de Paparic ou Schenek.
4: Ah bah non, Costa de Paparic chez Schenek, je connais très bien, c'est en Allemagne.
16: Ah non, pas du tout. C'est juste à côté de Lisbonne.
4: Oh bah je crois pas, non, mon beau-frère habite à Schenek.
16: Bah écoutez, vous savez quoi? Prenez votre téléphone, mettez Google.
4: Oh bah merci, pas la peine de me dire des gros mots.
16: Je vous dis un gros mot parce que je vous dis que vous avez un problème avec Google.
4: Ah bah voilà, vous m'avez leur dites à...
16: Non, attendez.
4: Moi, sympa, je vous trouve un boulot, un logement.
16: Non, j'ai dit vous avez un problème avec Google. Google, j'ai pas dit ta gueule.
4: Ah bah si, bah si.
16: Non, mais monsieur Martin, là par contre, je vais être clair, allez vous faire enlever.
4: Alors, juste avant ça, il faut aussi qu'on voit pour les transports sur place.
16: Non.
4: Moi, je vous ai trouvé une camionnette.
16: Allez vous faire enculer, monsieur Martin.
4: Allô ?
16: Allez vous faire enculer, monsieur Martin. Allez vous faire...
4: C'est peut-être le moment où je vous dis que vous êtes à la radio. Allô ?
16: C'est un salut là.
4: Mais complètement, enchanté monsieur.
16: Non, mais dites pas que c'était pour rire et chanson, parce que...
4: Ah, bah qu'est-ce que je fais alors ? Je vous le dis, je vous le dis pas ?
16: Bah allez-y.
4: Bah, alors je vous le dis, c'était pour rire et chanson.
16: La diffusez pas alors, à mon avis, parce que...
4: Alors, un, je vous rassure, je pense que je vais mettre des bips, et deux, merci pour ce moment.
16: On va de rien.
4: Et au revoir monsieur.
16: Au revoir madame.
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17: Mairie de Chouze, bonjour.
13: Oui, bonjour, c'est la mairie.
17: Oui, la mairie de Chouze.
13: Bonjour, c'est la mairie de Strasbourg, là, pareil.
17: Oui.
13: Est-ce qu'il y a quelqu'un du service de protection des mineurs chez vous, là, actuellement ?
17: Et c'était à quel sujet ?
13: Alors, c'est simple, c'est parce que nous sommes l'association de protection des mineurs contre la tabagie et pour l'alcoolisme.
17: Oui.
13: Et donc, samedi, nous organisons une grande manifestation à travers tout notre département contre la tabagie et pour l'alcoolisme. Et donc, nous souhaitons vous associer, évidemment, associer toutes les mairies.
17: Oui.
13: Pour que les jeunes qui s'adonnent au tabac passent une soirée sans fumer, tout en continuant à boire abondamment.
17: Oui.
13: Et plus que la coutume. Donc, nous aimerions savoir si vous associez pleinement à notre manifestation.
17: Oui, bien sûr. Mais alors, est-ce que moi, je peux vous donner l'accord ou pas ?
13: Oui, bien sûr. Sinon, vous ne seriez pas là, madame. Moi, je garantis l'antenne de toute la région et celle du département. Alors, nous envoyons des verges et des pas mûrs à longueur de huit et forcément, ça, nous avons l'habitude, hein.
17: Oui, bah, écoutez, si vous me dites, moi, je suis tout à fait pour. Donc, moi, je peux que vous répondre positivement.
13: D'accord, donc vous êtes d'accord pour que les jeunes samedi soir, donc, ne s'adonnent pas à la tabagie.
17: Exactement,
13: et continuent à consommer de l'alcool abondamment et plus que la coutume.
17: Ah oui, oui, tout à fait.
13: Parce que ça, c'est très important.
17: Ah oui, bah écoutez, là, il n'y a pas de problème.
13: Il faut vraiment, même, nous, on a parlé de doubler les doses en alcoolémie, s'ils peuvent, bien entendu. Et par contre, de ne fumer pas la moindre cigarette.
17: Oui.
13: Je pense que c'est intéressant.
17: Oui, ben j'espère.
13: Je pense.
17: Ils sont à votre écoute.
13: Et j'espère aussi que
17: le message passera.
13: Oui, parce que c'est la seule manière que nous avons de dédoubler le tissu anal, vous savez, de la jeunesse actuellement. Je ne sais pas si vous avez vu la circulaire 531 passer, non ?
17: Non.
13: Non.
17: Non, écoutez pas, moi-même, non.
13: Non, vous ne l'avez pas vu.
17: Bah, non. Écoutez,
13: les faits sont là, c'est édifiant. Le tissu anal de la jeunesse est dilaté deux fois plus que la coutume. Je ne sais pas si vous réalisez ce que ça fait.
17: Oui, ben écoutez, moi-même si, en tant que maman, de toute façon.
13: Ah, vous aussi, votre tissu anal a été dédoublé également ?
17: Oui, ben écoutez, je pense que tout le monde, oui, je ne sais pas.
13: Oui, on leur met beaucoup en ce moment, quand même.
17: Oui, voilà.
13: On s'est aperçu que tout le monde avait dans le fion depuis à peu près deux ans. C'est terrible.
17: Oui, c'est un petit peu partout, je veux dire, c'est dans tout, partout, oui, dans tout le département, un petit peu, ouais, voilà, partout. Donc...
13: Il faut rétrécir les rondelles, je crois.
17: Oui.
13: Mais comment faire ?
17: Voilà, exactement.
13: Ah, c'est ça, hein ?
17: Oui.
13: Bon, bah, écoutez, je vois que nous sommes d'accord.
17: Oui. Donc, vous voulez parler au secrétaire général ?
13: Non, vous lui transmettez. C'est pas la peine, je pense, de l'avaler. Ça va aller tout seul.
17: D'accord.
13: Je vous remercie, madame.
17: Je vous en prie, au revoir.
13: Au revoir, madame.
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4: Consultez mon compte.
19: Allô ?
4: Consultez mon compte bancaire.
19: Monsieur, je ne suis pas un répondeur.
4: Ça marche pas ou quoi ?
19: Allô ?
4: Contactez le service technique.
19: Allô ? Monsieur, que puis-je faire pour vous ?
4: Oui, excusez-moi, je demandais à technicien parce que j'ai un problème là sur la...
19: Non, vous êtes dans une agence, je suis conseillère dans une agence. Parce que quand vous faites le 0321,
4: alors,
19: vous tombez dans une agence.
4: Attendez, je fais 0321 ?
19: Monsieur, ne tapez pas sur les touches, je ne suis pas un répondeur.
4: Bah, vous m'avez dit de faire 0321 ?
19: Non, je vous ai dit que quand vous faites 0321,
4: ah bah,
19: vous
4: allez... Écoutez, je fais 0321, 03.
19: Oui, mais tout. Non, monsieur. Monsieur.
4: Peut-être qu'il faut que je fasse étoile, non, devant.
19: Non. Non. Est-ce que vous avez de quoi noter ? Donc, composez le 09.
4: Alors, attendez, excusez-moi. Alors, 09.
19: Bah, non.
20: Non mais monsieur, vous êtes pas sur la plateforme, vous êtes directement à l'agence. Il me semble que la reconnaissance vocale, je me demande si c'est pas le 08 ou 09.
4: Ah, attendez, je vais essayer avec 08. Bonjour, vous souhaitez un réveil automatique dans 17 minutes. Pour revenir à l'appel, tapez étoile.
21: Allô ?
4: Oui, allô ?
21: J'ai eu une messagerie automatique, donc...
4: Bah, j'ai fait dièse 08, comme vous m'aviez dit, donc dièse.
21: Allô ?
4: Non, bonjour. Non, pour confirmer votre commande de pizza,
21: allô,
4: tapez 1. Pour commander un panini, tapez 2.
21: Allô ?
4: Oui, allô ?
21: Oui, non, non, c'est bon. Ne faites rien, parce que là, vous vous mettez en attente, en fait, en mettant le 08. Donc, surtout, ne faites rien.
4: 08, c'est ça, 08 ?
21: Non, non, non, il faut pas...
4: Pour être mise en ligne avec un proctologue, tapez 1.
21: Allô ?
4: Avec un catalogue, tapez 2.
21: Allô ?
4: Oui, j'étais en attente, là, je...
21: Oui, bah écoutez, c'est parce que vous composez à chaque fois le 08 dièse.
4: Ah, 08 dièse, parce que je croyais que c'était dièse 08.
21: Il faut surtout pas faire ça, en fait.
4: Bonjour, bienvenue sur le site officiel de Rire et Chanson. Pour revenir à l'appel trop con, tapez 1.
21: C'est quoi ? C'est Rire et Chanson ?
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23: Allô, oui ?
24: Oui, bonjour, madame...
23: Oui ?
24: Oui, bonjour, c'est Nicolas Hulot à l'appareil. Vous connaissez l'émission Il est choix, il tue ?
23: Oui.
24: Très bien, vous nous avez déjà regardé. Vous connaissez alors la séquence frisson. D'accord. Nous sommes dans les canalisations d'eau de votre immeuble, avec un caméraman et un ingénieur du son.
23: Oui.
24: Et alors, le problème que nous avons, c'est que nous essayons de remonter à la surface tous les trois. Mais je ne sais pas si vous avez déjà vu vos canalisations d'eau.
23: Ah non, pas du tout.
24: Bien, disons que les parois sont plutôt rêches. Je voudrais savoir si pour cette séquence frisson, vous pourriez faire couler un peu d'eau avec du savon ou un liquide vaisselle qui nous permettrait de remonter plus facilement à la surface et de nous dégager de ce conduit.
23: Bon, ben écoutez, alors je vais aller à la cuisine.
24: Je vous remercie.
23: Je vais tout de suite et je ne raccroche pas.
24: Ne raccrochez pas, voilà, vous êtes gentil. Chers téléspectateurs, vous êtes au cœur de Il est choix et il chue. Et oui, c'est en effet la grande séquence frisson. Ah, séquence frisson avec Nicolas Hulot. Allô ?
23: Voilà, j'ai fait couler avec de l'eau avec du produit de vaisselle.
24: Eh bien écoutez, madame, je vois en effet l'eau qui arrive vers nous. Nous tentons effectivement de nous dégager, de remonter vers le conduit. Les parois semblent plus humides, je vous remercie beaucoup.
23: Est-ce que vous voulez que je remette encore ?
24: Écoutez, dès que j'aurai raccroché, vous en remettrez un petit peu. Vous m'entendez là ?
23: Oui, je vous entends très bien, moi.
24: Ah, le signal est moins bon, je ne sais pas si vous m'entendez.
23: Oui, je vous entends très bien, Nicolas Hulot.
24: Eh bien écoutez, je vous remercie, car les parois sont humides et nous glissons le long des tuyaux de vos canalisations d'eau. Comment vous remercier ?
23: Oh, bah, j'en sais rien.
24: Écoutez...
23: En venant me voir.
24: D'accord, bah écoutez, nous allons essayer d'arriver chez vous par vos WC. Hein, donc
23: comment vous allez passer par le petit trou des WC ?
24: Non, mais on va juste vous faire un petit signe de la main, on ne pourra pas passer le corps. Hein.
23: Ah bon ?
24: Et on continuera l'escalade jusqu'en haut, donc. Hein,
23: d'accord.
24: Pour la séquence frisson, donc vous nous regardez par les WC. Je vais essayer de sortir la main et de vous faire un petit bonjour. Avec la caméra, ce que vous pouvez faire, c'est nous faire un grand sourire à ce moment-là au-dessus de vos WC ou pas ?
23: Si vous voulez, mais dans combien de temps ?
24: Écoutez, il nous faut à peu près une minute pour arriver jusqu'à vous.
23: D'accord.
24: D'accord ? À tout de suite.
23: À tout de suite. Allô ?
25: Allô ? Oui, bonjour madame, c'est votre voisin.
23: Oui ?
25: Oui, juste à côté, là, l'immeuble à côté. Dites-moi, je comprends pas, j'étais au WC et j'ai vu une main qui se tendait.
23: Ben oui, c'est Nicolas Hulot.
25: C'est pas vrai. Il m'a donné un message pour vous avec un décalcomanie de l'émission Il est choix et il sue.
23: Ben vous êtes à côté ?
25: Oui.
23: Ben attendez, je viens.
25: D'accord, mais c'est qui vous dites ?
23: Nicolas Hulot.
25: Mais
23: qui fait l'émission Il est choix ?
25: Il est choix, il sue, c'est lui.
23: C'est lui.
25: C'est pas possible.
23: Oui, c'est une émission qui fait frisson.
25: Ah, mais je suis passé dans la séquence frisson.
23: Ben oui.
25: Parce que j'étais juste assis sur mon trône et j'ai vu un bras qui se tendait. Vous vous rendez compte ? Alors, qu'est-ce que je fais ?
23: Ben attendez, j'arrive.
25: Ça y est, il remonte. Attendez, il veut...
23: Allô ?
25: Oui, il veut vous parler, je vous le passe.
23: Attendez.
24: Allô ?
23: Allô ?
24: Oui, c'est Nicolas.
23: Ben oui, alors... j'attendais aux toilettes, mais moi, je savais pas que c'était à côté.
24: Écoutez, je me suis complètement trompé. J'espère que vous m'en voulez pas. Je suis sorti chez votre voisin. Écoutez, vous avez été formidable. Et j'espère que vous appréciez la séquence frisson.
23: Ah oui, toujours, bien
24: d'accord.
23: Sûr.
24: C'était Nicolas Hulot pour la séquence frisson. Bravo Nicolas, j'espère que j'étais bon.
23: Oui, très bon.
24: Et la semaine prochaine, ma chère Françoise, j'espère que vous nous regarderez.
23: J'espère aussi, oui.
24: Nous tenterons l'escalade du radiateur de ma voiture 4x4. C'était Nicolas Hulot. À bientôt.
23: À bientôt.
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0: Oui, bonjour.
4: Bonjour madame, c'est bien le bar ?
0: Oui.
4: Je vous appelle pour vous prévenir que je vous ai recruté 3 serveurs.
0: Non, mais il n'y a pas de serveur chez nous.
4: Ah bah c'est pour ça que je vous en ai pris, oui.
0: Non, mais ça ne vous intéresse pas.
4: Comment ça vous intéresse pas ?
0: Non, mais j'ai pas envie d'avoir de serveur ici. J'ai pas de travail pour eux, moi. Hein.
4: Non, mais vous trouverez bien un truc.
0: Ah non. Moi,
4: j'ai pris une période d'essai de 3 mois.
0: Non, mais il n'y a pas de période d'essai, il n'y a rien. Non,
4: vous les mettez direct Ah bah je vais leur dire.
0: Non, mais je
4: suis avec la dame du bar, là.
0: Non, c'est...
4: Elle prend direct en CDI, apparemment.
0: Mais non, mais ça m'intéresse pas. Donc voilà, c'est tout, ça y est, c'est bon, on arrête là. C'est tout, je demande personne.
4: Non, mais c'est pas grave. Moi, je vais passer.
0: Mais si, c'est grave, si. Mais c'est un bistrot de quartier. Oh là là, mais c'est pénible.
4: Ah bah, excusez-moi de faire bouger la France, excusez-moi de travailler pour l'économisme.
0: Non, mais c'est quoi votre baratin, là ? Vous, là, vous m'agacez.
4: Vous êtes ouvert jusqu'à quelle heure ?
0: 19h.
4: Ah, parce que moi, j'ai mis jusqu'à 20h.
0: Vous avez raison, oui, je vais rester pour leur beaux yeux, oui.
4: Sinon, vous les laissez sur place, hein, si vous n'êtes pas obligé de rester.
0: Non, mais c'est bon, allez hop. Vous m'emmerdez, d'accord, ok ?
1: Oh là là, c'est pas possible.
4: Allô ?
23: Allô ?
4: Ah bah c'est monsieur.
23: Non mais attendez là, j'ai un PMU, c'est un café là.
4: Alors moi j'ai pris 3 serveurs.
23: Bah pourquoi faire ? Ils vont consommer hein, parce que...
4: Ah bah si vous voulez, ils peuvent aussi consommer hein, du moment que vous les payez.
23: Non mais qui c'est qui vous l'a demandé ?
4: C'est mon beau-frère.
23: Comment ? Non mais attendez, vous foutez de la gueule du monde là. C'est sur mon frère qui les a recrutés.
3: Allô ?
4: Ah, un autre monsieur ?
3: Ah non mais attendez, embaucher quoi ? On n'a rien fait. Vous les avez ramenés personne ?
4: Dans ce cas, je vous fais un contre-contrat.
3: Mais on n'a pas fait un contre-contrat.
4: Bah les contre-contrats de ruptionnage.
3: Bah pas du tout. On n'a jamais dit qu'on voulait contre-contrat. Je veux passer mon mari.
4: Ah merci monsieur.
5: Oui, allô ?
4: Oui, c'est madame. Donc, votre collègue me disait qu'elle voulait un contre-contrat.
5: Mon collègue, c'est ma femme.
4: Vous êtes sûr ?
5: C'est moi qui est responsable, quand même.
4: Ah, ben, c'est vous qui est responsable, mais c'est moi qui ai recruté.
5: De quoi que vous me parlez, là ?
4: Des contre-contrats de ruptionnage.
5: Mais qu'est-ce que j'en ai à foutre, mal votre machin, là ?
4: Vous avez décidé de ruptionner.
5: Mais je vous ai rien demandé. J'avais pas besoin de contrat, j'ai pas besoin de ruptionner un machin, j'en ai rien à foutre.
4: Ah, ben, si vous ruptionnifiez.
5: C'est vous qui décidez, c'est pas moi, alors.
4: Oui, ah, ben, je sais que c'est moi qui décide.
5: Vous appelez comment, monsieur ?
4: Monsieur Martin.
5: Monsieur Martin, de quelle société ?
4: Établissement Martin.
5: Établissement Martin d'où ? De quelle ville ?
4: De Martinville.
5: Ah bah, rue Martin aussi, hein ?
4: Oui, absolument. Ah bah, vous connaissez ?
5: Oui, vous habitez tous à Martin. Et puis, votre père, c'est Martin.
4: Alors, écoutez, je peux vous le passer ? Papa Martin, oui ? Il y a la dame du bar qui veut te parler.
5: Non, c'est pas la dame, c'est le monsieur. Je commence à en avoir ras-le-bol.
4: Allô ?
5: Oui, allô, oui, c'est moi.
4: Bonjour, c'est Papa Martin à l'appareil, vous voulez me parler ?
5: Vous foutez pas de ma gueule, hein ?
4: Bah, j'ai mon fils Martin, là, qui vient de me passer la communication.
5: Mais monsieur Martin de Martinville, je m'en fous.
4: Alors, excusez-moi, vous confondez. Martin. C'est mon petit-petit-petit-petit-fils.
5: Oui, mais j'ai rien à foutre, j'en ai rien. J'ai pas besoin de vous.
4: Allô ?
7: Oui, bonjour.
4: Oui, bonjour, monsieur.
7: Est-ce que vous seriez pas Martin ?
4: Quel Martin ?
7: Le Martin de la radio ?
4: Quelle radio ?
7: Rire et chanson.
4: Non, mais pas du tout.
7: Désolée, du coup, je recrute pas en ce moment.
4: Même un blaguiste ? Vous avez pas besoin d'un blaguiste ?
7: Ah, si, ça, on a toujours besoin d'un bon blaguiste.
4: Ah, bah alors très bien, j'arrive.
7: Ok, à tout de suite.
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26: Bienvenue. Bonjour.
25: Oui, bonjour madame. Est-ce que vous vendez des prothèses, ma mère ?
26: Oui madame, bien sûr.
25: Ah, très bien. Neuve ou...
26: Neuve, oui madame, c'est à usage unique.
25: Ah, bon.
26: Parce que, dites-moi...
25: Il se trouve que la nature m'a pourvu de poitrine fort généreuse, puisque je fais du 145.
26: A.
25: B.
26: 145B.
25: Oui. Et en fait, c'est donc pour savoir si éventuellement je peux les vendre, quoi.
26: Pour les vendre ?
25: Oui.
26: Oh là, vous ne pourrez pas, madame.
25: Pourquoi ?
26: Mais elles sont neuves ou d'occasion ?
25: Les miennes ?
26: Oui.
25: Ah ben, c'est du neuf, hein.
26: Elles n'ont pas servi ?
25: Bah, enfin, moi, c'est les miennes. C'est... Moi, je vous parle de mes seins. Hein.
26: Bon, alors... Vous parlez de prothèses, madame.
25: Ah non, pas du tout. Je voulais savoir si vous rachetiez des seins d'occasion.
26: Des quoi d'occasion ?
25: Des seins. Mes seins, moi.
26: Vos seins, on les rachèterait d'occasion. Mais pourquoi ? Ça n'existe pas, ça, madame.
25: On m'a dit que si...
26: Mais vous avez... Votre poitrine, elle est attachée à votre corps. C'est pas des prothèses que vous avez.
25: Non, ce sont mes seins.
26: On va pas vous enlever vos seins et les vendre, madame.
25: Mais je suis prêt à faire un prix. C'est combien le prix au kilo ?
26: Mais ça...
25: Parce que là, j'en ai pour 13 kilos 650.
26: Oui.
25: Donc je fais, si c'est possible, 28,13 € le kilo.
26: Bah écoutez, madame, mais on n'a jamais...
25: Attendez, il y a le facteur. Vous permettez, je vais ouvrir ?
26: Oui, je vous en prie.
25: Merci.
9: Elle a une poitrine de 145 B et elle doit en vivre à cause de rejeté. À 28 heures.
10: Allô?
26: Oui.
10: Il est parti.
26: Ah bon? Oui, mais moi, comme je vous disais, madame, ça ne se fait pas, ces choses-là.
10: Mais si on n'en vend qu'un?
26: Mais qu'un ou deux, ça ne se fait pas, madame, je vous assure. Qui vous a mis une idée comme ça dans la tête?
10: C'est mon mari.
26: Mais ça ne se fait pas, madame.
10: Mais est-ce que vous pouvez lui dire? Parce que lui, c'est lui qui est responsable de ça. Je vous le passe.
11: Merci.
26: Allô?
11: Oui, bonjour, madame.
26: Oui, bonjour, monsieur.
11: Son amour à l'appareil.
26: Oui, bonjour, monsieur.
11: Ma femme me dit que vous voulez me parler. C'est à quel sujet?
26: Pourquoi vous voulez qu'on rachète des seins? On n'a jamais fait une chose pareille, monsieur.
11: Non, mais on ne peut plus appeler ça des seins. Hein. C'est de la barbaque, voyez-vous. Il y a un moment où ça devient ridicule, quoi.
26: La barbaque.
11: C'est un tas de graisse. Et bon, et qu'est-ce qu'on va faire avec?
26: Oui, monsieur, mais bon.
11: Même à 28 euros le kilo, vous ne pouvez pas en prendre 2 ou 3 kilos.
26: Mais monsieur, mais on n'achète pas. C'est pas des pommes de terre qu'on vous achète.
11: Écoutez, madame.
26: Oui.
11: Est-ce qu'on peut faire l'essai simplement avec une tranche de 1 kilo? Ça sent quand même une livre.
26: Qu'est-ce que c'est que cette histoire, monsieur? Mais vous vous trompez d'adresse, parce qu'ici, il n'y a pas ce genre de choses.
11: Bon, alors rien pour les seins. Bon, tant pis pour elle. Et alors, et pour ma bite?
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14: Allô?
4: Bonjour monsieur, c'est bien l'exploitation agriculturiste?
14: Oui.
4: Monsieur Martin, à l'appareil, électricité Martin, on va venir vous mettre un deuxième compteur électrique en plus de celui que vous avez déjà.
14: Ah bon, pourquoi?
4: Est-ce que vous savez, ils ont redémarré le réacteur de Martinville qui était en travaux?
14: Ah oui, peut-être, oui.
4: Bah vous avez dû le voir aux infos.
14: Oui, oui, oui.
4: Mais le problème, c'est que maintenant on est en surproduction d'électricité.
14: Ah, bah ça va.
4: Bah non, parce qu'il faut les couler.
14: Moi je me doute bien.
4: D'où ce deuxième compteur qui va vous permettre de doubler votre consommation.
14: Ouais, mais la note va être plus élevée.
4: Ah bah oui, ça double.
14: Ah bah j'en veux pas. Vous avez trop d'électricité, c'est à vous de vous débrouiller. Qui c'est que ce bazar-là encore que vous allez faire?
4: Hop hop, pas de panique. J'ai tout calé avec l'équipe de Martinville.
14: Oui, mais ça, je m'en fiche, moi, de votre bazar à Martinville.
4: En plus, c'est pour la bonne cause, vu que votre argent va servir à me payer.
14: Ben oui, à vous payer, à vous mettre dans les bureaux, à pas glander grand-chose, quoi.
4: Ça, entre nous, c'est vrai que c'est calme, hein.
14: Oui, oui, c'est ça. Non, mais...
4: Disons qu'on n'est pas débordés.
14: Non, mais
4: Pour tout vous dire, on n'en fout pas une, hein.
14: Non, mais...
4: Bon, cela dit, vous aurez rien à faire non plus, puisque ce nouveau compteur allumera automatiquement tous vos appareils électriques.
14: Oh, non, mais si ça allume automatiquement mes appareils, ça va consommer.
4: Non mais après, rien ne vous empêche de débrancher un appareil si vous voulez l'éteindre.
14: Oui, alors faut débrancher tout ça. C'est une belle merde encore.
4: Ah, j'y pense. Vous avez un four électrique?
14: Oui.
4: D'accord, donc il faudra laisser la porte entrouverte parce que comme il va chauffer en permanence, faut
14: pas... Ah ben non. Ah ben ça certainement pas. Non, parce que j'ai déjà pas trop de place. Il est là contre l'évier, ça non, hein.
4: Bah si, parce que sinon il va surchauffer, donc après...
14: Ah ben débrouillez-vous avec tout ça. Moi, je ne veux pas de votre compteur.
4: Pareil pour le frigo d'ailleurs. Il faudra le laisser entrouvert.
14: Oui, laisser entrouvert, mais il va consommer, bon sang.
4: Ah ben c'est le but.
14: C'est le but pour vous, mais pas pour moi. Ne croyez pas que j'ai laissé mon frigo à moitié ouvert pour vous faire plaisir, non?
4: Ah ben c'est comme vous voulez. Si vous préférez, vous pouvez le laisser à moitié fermé.
14: Ah bah oui, ah bah c'est trop facile.
4: Oh, moi je dis ça pour vous aider.
14: Oui, oui, oui, oui.
4: Oui, oui, oui, oui.
14: Oui, oui.
4: Oui.
14: Non mais j'en ai rien à foutre moi. J'ai jamais vu de tels propos. Jamais.
4: Bon, pour le compteur, je vais venir l'installer maintenant.
14: Non, non, non, non, ce n'est pas la peine.
4: Bah si, sinon comment vous faites pour doubler votre consommation?
14: Non mais... Oui, allô?
4: Bonjour, monsieur.
14: Nous, on va pas consommer le double, on va pas payer le double.
4: Si, c'est ce que j'expliquais. Tout restera allumé 24 sur 24.
14: Non, mais justement, je veux pas, enfin.
4: Ah, d'ailleurs, vous dormez avec la lumière d'habitude ou vous éteignez?
14: Non, mais vous rigolez ou quoi?
4: Oh, ça m'arrive, oui. Pourquoi?
14: Non, mais vous me demandez si je dors avec la lumière allumée, là?
4: Bah oui, parce que c'est quand même une habitude à prendre.
14: Non, mais attendez. Vous me dites qu'en gros, ça va considérer que tout est allumé en permanence. Donc, ça veut dire que... C'est quoi, ce truc?
4: Sinon, quand vous allez vous coucher, vous dévissez les ampoules.
14: Non, mais c'est qui? Non, mais j'étais là, c'est qui, ce turluberlu-là?
4: C'est Monsieur Martin.
14: Monsieur Martin. Donc, pour le réacteur de Martinville à Martinville.
4: Exactement, je vois pas le problème.
14: Je sais pas, j'ai l'impression d'être dans une caméra cachée ou un truc comme ça, là.
4: Et si on dit que c'est comme une caméra cachée, mais sans la caméra?
14: Donc, on est à la radio.
4: Bien joué! Et alors, laquelle?
14: Rire et chanson.
4: Oh, bravo!
14: Bon, bah écoutez, je vous laisse. Bonne journée.
4: Bonne journée, monsieur.
14: Allez, au revoir, madame.
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15: Autoroute d'information, bonjour.
16: Bonjour, madame.
15: Ah bah tiens. Vous ne quittez pas un instant.
16: Bah non. Ça fait du bruit par où ça passe, ça, dis donc.
15: Allô?
16: Oui, bah, ça fait du bruit chez vous.
15: Oui.
16: Hey. Bonjour madame.
15: Bonjour monsieur.
16: Monsieur Ledoux à l'appareil.
15: Oui.
16: Vous êtes bien le centre d'information sur les autoroutes?
15: Oui monsieur.
16: Bien, je pars en vacances en Espagne là.
15: Oui.
16: Avec ma femme, mon petit neveu Georges et mon chien.
6: Oui.
13: Voilà. Ben oui, mais alors, le problème, on a un problème, on est en train de charger la voiture et tout. Enfin, on a déjà fait quelques kilomètres, mais on est en train de changer les valises de place, parce qu'avec le Kléber, les valises, elles n'ont plus de place dans le coffre, vous voyez ?
6: Ah oui, d'accord.
13: Alors, donc, on a des problèmes, quoi, évidemment. Alors, on voudrait savoir s'il y avait une forêt sur le bord de la route qui mène en Espagne.
6: Une forêt, hein ?
13: Oui.
6: À quel niveau ?
13: Ben, pas trop loin, quoi. C'est parce que ma femme n'arrive pas à dormir avec le clébard qui aboie tout le temps parce qu'il étouffe dans le coffre, quoi.
6: Ouais.
13: Alors, on se disait qu'on pouvait peut-être... Enfin, juste pendant un mois, quoi. Laisser le chien dans la forêt, au bord de la route, pour qu'on puisse le reprendre après, vous voyez, quoi.
6: Ah non, mais si vous n'allez pas abandonner votre chien pendant un mois.
13: Trois semaines et demie.
6: Trois semaines et demie dans la forêt, vous voulez abandonner votre chien?
13: Non, pas abandonner. C'est-à-dire qu'on pensait que, vous voyez, en plus, les forêts dans le sud de la France, c'est dangereux.
6: Oui.
13: En été, il y a des incendies de forêt.
6: Oui.
13: Alors justement, nous, le petit chien, il pourrait peut-être vous aider dans la lutte contre les incendies de forêt, parce qu'il passe son temps à pisser sur les arbres. Vous voyez ?
6: Mais comment il va vivre pendant trois semaines ?
13: Mais il peut surveiller les arbres, il peut protéger les champignons, quoi.
6: Mais vous, non, mais vous pouvez pas faire ça.
13: Mais bon, on rentrera au bout de trois semaines, alors. Vous savez, les chiens, ils font ami-ami avec les écureuils, ils ont chacun une truffe, ils se frottent la truffe, ils aiment bien ça, les chiens. Les écureuils leur apportent des glands.
6: Les écureuils leur apportent des glands aux chiens ?
13: Ah ben, bien sûr, madame.
6: Mais c'est pas possible, monsieur, ses amis, les écureuils, ils vont pas le nourrir.
13: Si.
6: Ils vont pas le nourrir assez, c'est pas avec des glands qu'il va se nourrir.
13: Mais si, le chien, ça mange n'importe quoi.
6: Mais non, dans une SPA... À la SPA, il va être nourri normalement.
13: Mais nous, on l'a entraîné à bouffer des glands depuis trois semaines, et ben il se porte bien.
6: Votre chien, il va pas rester pendant trois semaines au même endroit. Hein.
13: Mais on va l'attacher à l'arbre.
6: Ah bah oui, bah c'est très malin. Hein. Mais il va être malheureux, le chien va pas pouvoir bouger, vous rendez pas compte.
13: Mais il aime bien pas bouger, c'est un feignant, c'est un gros feignant, ce chien-là. Je vous dis, il fait rien.
6: Allô ?
13: Oui.
6: Mais monsieur, excusez-moi, mais vous êtes sûr que vous êtes très normal ?
13: Madame, je vous...
6: Non, mais je me permets de vous demander ça, monsieur, parce que là, vraiment... D'abord, est-ce que vous savez où vous êtes, ici ?
13: Je pense que je suis chez des gens sympathiques.
6: C'est-à-dire ?
13: Honnêtes, plaisants, que j'aurais bien aimé rencontrer dans ma vie, avec qui j'aurais aimé me lier d'amitié, pourquoi pas ?
6: Non, mais monsieur, vous vous rendez compte de ce que vous dites ? Est-ce que vous avez déjà vu... Je sais pas qui vous êtes, qu'est-ce que vous
13: monsieur,
6: faites dans la vie, monsieur
13: Bernard Ledoux, retraité des PTT.
6: Je suis bien heureuse de le savoir. Alors, dans les PTT, on est comme ça ?
13: Comment ça, on est comme ça ?
6: Ben, écoutez, monsieur, vous avez pris un chien. Moi, je sais pas, j'ai quatre chiens, monsieur. Et croyez-moi, je pars aussi en vacances, quand ça m'arrive de temps en temps, et je laisse pas mes chiens au bord d'une forêt, hein.
13: Mais je veux pas les laisser au bord de la forêt.
6: Non, vous voulez l'attacher à un arbre, alors c'est encore pire.
13: Mais oui, mais je veux pas le laisser au bord de la forêt. S'il faut le mettre au milieu de la forêt, je l'attache au milieu de la forêt.
6: Non, mais enfin, monsieur, mais il mangera comment votre chien ? Vous rêvez ou quoi ?
13: J'ai expliqué à la dame que les écureuils leur apportent des glands.
6: Non, mais vous plaisantez, mais un non. Chien, ça mange des glands. Moi, mes chiens, ils mangent de la viande, monsieur.
13: Moi, ça fait trois semaines qu'on entraîne. Mon chien a bouffé des glands.
6: Vous l'entraînez à manger des glands. Vous en mangez, vous, des glands ?
13: Et j'ai essayé.
6: Oui, et c'est bon ?
13: Ben écoutez, à mon avis, c'est bon pour le chien.
6: C'est bon pour le chien, ça, bien sûr. Mais pourquoi pas ? C'est peut-être bon pour les écureuils, mais ça m'étonnerait que ce soit bon pour un chien.
13: Eh ben, il en bouffe. Hein.
6: Il en bouffe.
13: Eh ben, d'ailleurs, on a déjà une cargaison. En plus, le temps que...
6: Cargaison.
13: Mais oui, parce qu'on a pensé à tout. Le temps que les écureuils fassent ami-ami avec lui, on va lui mettre un petit panier à côté de sa laisse, puisqu'on va le mettre avec la laisse à l'arbre.
6: C'est ça, oui.
13: Alors, vous êtes un ami des chiens.
6: Ah oui, monsieur, oui.
13: Alors, à quel arbre croyez-vous qui sera le mieux ? Un sapin, un hêtre ou un bouleau ?
6: Non, mais monsieur, est-ce que vous plaisantez là où...
13: On part dans une demi-heure, madame.
6: Partez dans une demi-heure. Bon, mais écoutez-moi, d'abord, premièrement, si vous avez un problème, c'est à la SPA qu'il faut vous adresser, à la Société Protectrice des Animaux, et non pas à un service autoroute.
13: Mais ils n'en veulent pas de mon chien à la SPA.
6: Comment ça, ils n'en veulent pas de votre chien ? Ça m'étonne, à la SPA, on accepte les chiens.
13: Non, la dame m'a dit qu'ils n'en voulaient pas.
6: Et pour quelle raison ?
13: Parce que c'est un éjaculateur précoce.
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18: Allô ? Oui, bonjour.
19: Bonjour madame, je vous appelle parce que j'ai vu votre petite annonce vent 4 roues de Volkswagen.
18: C'est 110 euros.
19: 110 euros, d'accord, et c'est quelle année ?
18: Alors la Jetta, elle était de 90.
19: C'est diesel, essence
18: Ah non, c'est pas la voiture, hein. Vous m'avez demandé pour quelle voiture, moi je vous ai dit c'est une Jetta.
19: On est d'accord.
18: Je vends pas de voiture, je vends des roues.
19: Vous avez déjà une offre, c'est ça ?
18: Non, j'ai pas d'offre, l'annonce a été mise il y a 5 minutes.
19: Ah bah alors dans ce cas, je suis le premier, c'est ça ?
18: Vous voulez quoi, la voiture ou les roues ?
19: Alors non, moi, c'est pour la voiture.
18: Mais non.
19: Et c'est combien de portes?
18: Mais en ce qu'on n'arrive pas à se comprendre, c'est pas possible.
19: Oh bah ça, c'est pas possible.
18: Bon, je vais revérifier mon annonce des fois qu'elle serait mal libellée pour la modifier. Mais je
19: ah, c'est ça,
18: pas.
19: Vous avez changé le prix, je vous veux venir.
18: Mais non, je vais pas changer le prix, monsieur.
19: S'il faut changer les roues, à la limite.
18: Mais non, c'est pas, c'est l'inverse.
19: Donc il n'y a pas de problème pour les roues. Pourquoi vous me dites qu'il y a un problème avec les roues?
18: Mais non, il n'y a pas de problème avec les roues.
19: J'ai l'impression qu'il vaut mieux que je la voie quand même avant. Hein, parce
18: mais
19: que
18: monsieur,
19: c'est...
18: je vends des 4 roues toutes seules.
19: Alors c'est 4x4.
18: Mais non! Je vends des...
19: 4x4.
18: Mais enfin, monsieur, est-ce qu'on va vendre une voiture 110 euros? Vous, attendez, vous, avez, vous rêvez ou quoi?
19: Bah vous, c'est vous qui m'avez dit qu'il y avait une Jetta à 110 euros.
18: Bah, tiens, prends-le.
0: Allô?
19: Oui?
0: Il n'y a pas de voiture à vendre, c'était la voiture de mon beau-père qui est parti à la casse.
19: Écoutez, je suis désolé pour votre beau-père qui soit parti à la casse, comme vous dites.
0: C'est moi... la voiture qui est partie à la casse, hein, c'est pas mon beau-père.
19: Alors, excusez-moi, parce que ça se repasse le téléphone, je comprends plus rien. Vous, c'est le monsieur?
0: Non, moi, je suis madame.
19: Madame, d'accord. Bah, est-ce que je pourrais reparler à l'autre dame, s'il vous plaît?
0: Bah, c'est un monsieur, hein.
19: Que vous soyez marchand de pneus, c'est...
0: Mais on n'est pas marchand de pneus, on est les roues. On est individuel, on est... Bon, je vous repasse le marchand de pneus.
19: Merci.
18: Mais je suis pas marchand de pneus, je suis particulier.
19: Bon, alors ça... c'est...
18: Mais c'est moi que vous avez eu il y a 2 secondes, on vend des roues.
19: Bon,
18: je
19: ben...
18: suis pas un marchand. Si, je suis pas...
19: Bon, on résume, on a un 4x4.
18: Mais j'ai pas de 4x4, monsieur. Enfin, je sais pas, vous...
19: On a un 4x4 à 100...
18: Mais non. Mais j'ai pas de 4x4, j'ai pas de voiture.
19: Il est à 110 francs.
18: Mais enfin, vous comprenez rien, c'est pas possible, monsieur, je suis désolé.
19: Bon, enfin, c'est pas 110 francs.
18: Mais monsieur... Réfléchissez 2 secondes.
19: C'est ce que je disais à votre collègue, que vous soyez marchand.
18: C'est pas
19: de...
18: mon collègue, c'est moi que vous avez eu depuis le début.
19: Non, mais l'autre monsieur là.
18: Vous avez eu madame.
19: Excusez-moi, mais votre femme a une voix d'homme, elle vend un 4x4.
18: Mais
19: fait...
18: non, elle vend pas de 4x4. Mais monsieur.
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20: Bonjour, Camping La Bienheureuse.
21: Ah bonjour, c'est le camping.
20: Oui.
21: Ah bonjour, madame. Ça va, il fait beau?
20: Oui, il fait beau.
21: Ah, c'est merveilleux. Dites-moi, vous savez, ça va être nos 70 ans de mariage avec ma femme?
20: Oui.
21: Alors, on voudrait réserver donc 2 chambres du 14 juillet au 15 août.
20: Je fais pas les chambres, c'est un camping.
21: Oui, 2 chambres avec vue sur mer, s'il vous plaît.
20: Non, c'est pas possible. Nous sommes en camping, ce n'est pas un hôtel, nous sommes en camping.
21: Non, nous ne voulons pas la vue sur le camping, non.
20: Je sais, mais...
21: On veut la vue sur mer.
20: Nous sommes 45 kilomètres de la mer, d'ici.
21: Voilà.
20: Nous sommes en camping.
21: Dites-moi, vous avez un accent du sud, vous, hein?
20: Oui, mais ça, c'est un camping.
21: Ah, vous êtes chinoise?
20: Non, monsieur.
21: Madame Ping, vous dites?
20: Non, camping.
21: Parce que c'est très difficile de trouver de la place dans les hôtels en ce moment. Hein.
20: Oui, mais je ne suis pas un hôtel. Vous avez trompé le numéro, monsieur.
21: Oui.
20: Vous l'avez appelé un camping.
21: Oui, madame Ping, j'ai bien compris.
20: Vous avez une autre personne à côté de vous?
21: Oui.
20: Je peux parler avec lui?
21: Oui, je vais vous la passer. C'est ma femme. Hein.
20: D'accord.
21: Bien. Je suis avec l'hôtel. Une dame très gentille, elle a un accent chinois, elle s'appelle madame Ping. Merci. Allô?
20: Oui, madame.
21: Bonjour, madame. Madame Ping, c'est ça?
20: Non, ce n'est pas madame Ping, c'est votre mari qui l'avait trompé.
21: Mais pas du tout.
20: Oui, monsieur.
21: Non, mais je t'ai jamais trompé. Allô?
20: Nous sommes en camping, un terrain de camping.
21: Allô, madame Ping?
20: Non, madame. Nous sommes en camping, un terrain de camping. Je loue pas les chambres.
21: C'est très bien.
20: Et nous sommes loin de la mer.
21: C'est ça qu'il nous faut.
20: Oui, mais vous voulez une chambre?
21: Oh non, on veut pas une chambre, bien sûr que non.
20: D'accord.
21: On en veut 2.
20: Aïe, aïe, aïe.
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22: Allô?
24: Bonjour monsieur, c'est bien le marchand de chaussures?
22: Oui.
24: Monsieur Martin à l'appareil, association des commerçants indépendantistes de Martinville.
22: Oui.
24: Avec les membres de l'association, on vous a désigné garantisseur pour l'ensemble des commerçants.
22: Qu'est-ce que c'est un garantisseur?
24: Un garantisseur, bah c'est celui qui s'occupe du garantissage quand il y a des petits soucis de trésorerie.
22: Qu'est-ce que c'est ça? Je comprends rien.
24: En clair, si vous avez un collègue qui est un peu juste pour payer ses impôts, vous le garantissagez en avançant les sous.
22: Ah ouais, d'accord.
24: D'accord, donc je valide.
22: Ah non, vous validez rien du tout, hein.
24: Bah vous m'avez dit d'accord.
22: Oui, non, j'ai compris ce que vous vous me disiez. Mais je valide pas, je vais pas payer pour quelqu'un d'autre.
24: Hein. Cela dit, pas besoin de valider puisqu'on vous a déjà désigné.
22: Ah là là là là là là là là là.
18: Allô.
24: Bonjour madame.
18: Monsieur.
24: Si vous voulez.
18: Ouais.
24: Donc c'est bon, pas besoin de valider.
18: Mais on me met dans un truc que ça m'intéresse pas.
24: Non mais que ça vous intéresse pas, mais
18: y
24: que.
18: Y a pas de nom mais je suis nulle part.
24: Bah oui, mais qu'on a voté pour vous.
18: Mais on a voté, moi je me suis pas présenté.
24: Oui, alors justement, on ne vote que pour des gens qui ne se présentent pas parce que personne veut faire garantisseur.
18: Mais je m'en fous que vous ayez voté, moi j'ai rien demandé, donc vous m'enlevez de cette connerie, moi vous votez.
24: Dans ce cas, il aurait fallu que vous votiez contre, mais là.
18: Il fallait venir voter contre, mais tiens, vous foutez de ma gueule ou quoi?
24: Oui, bien sûr.
18: Vous m'engagez dans quelque chose, sans mon concertement, donc non, je suis garanti. De personne, moi.
24: Non mais c'est ce que je disais, il n'y a pas besoin de votre concertement pour être garantisseur. Vous, vous êtes juste là pour soulager les collègues qui sont un peu justes.
18: Soulager de quoi financièrement?
24: Voilà, oui, rapport à l'argent. S'il y a des hausses d'impôts par exemple.
18: Et je m'en fous, j'avancerai rien du tout à personne.
24: Ah oui, mais alors attention, parce que en tant que garantisseur, si vous n'avancez rien, on vous rembourse rien.
18: Mais garantisseur ou pas garantisseur, je m'en tape. Je donnerai rien à personne et on me remboursera pas. Mais parce que je donnerai rien.
24: Eh oui, c'est ça. Donc ce qu'on peut faire.
18: Non, il n'y a rien à faire.
24: Mais si.
18: C'est clair ou pas?
24: Non mais je vous explique.
18: Non mais est-ce que c'est clair ou pas?
24: Non mais pardon.
18: Non, il y a pas de pardon. Est-ce qu'on s'est bien compris? Est-ce que c'est bien rentré dans votre tête?
24: Oui, non, j'ai bien compris, mais si vous m'interruptionnez tout le temps, je peux pas vous expliquer ce qu'on va faire.
18: Il insiste, hein, en plus. Il insiste, y a rien à faire. Hein.
24: Il s'excuse, mais il était encore en train de vous parler.
18: C'est qui le patron ici? C'est qui le patron dans ma société?
24: Bah, c'est moi.
18: Le patron de ma société, c'est vous. Ça m'étonnerait.
24: En tant que patron de l'association des commerçants indépendantistes, je suis quand même votre supérieur.
18: Ouais, bien sûr, ouais. Alors là, vous, mon supérieur, il manquait plus que ça. Hein. Ça fait 10 ans que j'ai la société. L'association des commerçants, je n'ai jamais entendu parler. Et là, d'un coup, vous arrivez au bout de 10 ans et vous me dites, je suis votre supérieur.
24: Voilà, on est bien d'accord.
18: Non, que ce soit bien clair. Hein.
24: Comment ça, que ce soit
18: bien clair? Que ce soit bien clair.
24: Dans ce cas, je vous mets juste pour la moitié du garantissage.
18: Il n'y a pas de la moitié, mais vous comprenez pas ou quoi quand je vous parle?
24: Non, mais je vous mets juste demi-garantisseur.
18: Il existe.
24: Oh, c'est pas son genre.
18: Lui, il aurait compris, il faut peut-être y parler chinois, je crois.
24: Tiens, comment ça, chinois?
18: Mais je parle français, vous comprenez pas depuis tout à l'heure. Alors, est-ce qu'il faut que je vous parle chinois pour que vous compreniez?
24: Oh non, mais c'est bon, ça y est, j'ai compris.
18: Ah, donc je vous dis quoi depuis tout à l'heure?
24: Bah, vous me dites que vous êtes un commerçant chinois.
18: Mais il aurait compris.
24: Oh bah si, déjà avec l'accent, j'aurais dû me douter.
18: Ah oui, con, effectivement.
24: Il est con, mais il vous entend quand même.
18: Mais moi, je m'en fous, moi. C'est quoi votre nom, vous?
24: Monsieur Martin.
18: Martin comment?
24: Martin.
18: Martin comment?
24: Bah, Martin.
18: Non, mais Martin comment?
24: Bah, Martin, Martin.
18: Martin comment?
24: Martin.
18: Ouais, il est même pas capable de dire son nom.
24: Ah, je viens de récupérer les chiffres pour la hausse d'impôts qui arrive, là.
18: Non, mais je m'en fous.
24: Au pire du pire, vous devrez avancer 30 milliards d'euros.
18: Ah, je m'en bats les couilles des 30 milliards. Il est fou, lui.
24: Et puis, en plus, comme vous êtes demi-garantisseur.
18: Non.
24: Pour vous, au pire, c'est 15 milliards.
18: Vous me mettez pour rien du tout.
24: Si ça vous arrange, vous nous donnez 5 milliards d'euros tout de suite et on fait les 10 milliards qui restent à la fin du mois.
18: Bon, allez.
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5: Allô, clinique vétérinaire.
7: Oui, bonjour madame, monsieur de la place à l'appareil.
5: Oui, bonjour.
7: C'est bien le vétérinaire?
5: Oui, c'est elle-même à l'appareil.
7: Ah, très bien, bonjour docteur. Je souhaiterais prendre un rendez-vous. J'ai ma poule qui va mal.
5: Oui, alors pour cela, vous pouvez venir en consultation. On consulte tous les jours de 14h à 19h, sauf le samedi de 14h à 17h. Vous venez l'après-midi quand ça vous arrange?
7: Bah écoutez, je vais vous la passer. Je préfère voir qu'elle voit ça directement avec vous. Hein.
8: Allô?
5: Oui.
8: Oui, bonjour, c'est le docteur vétérinaire?
5: Oui.
8: Oui, bonjour madame. Je suis la poule de monsieur de la place. Quand est-ce que je peux passer?
5: On est là jusqu'à 19h, madame.
8: Jusqu'à 19h, oui. Et vous, je peux faire une épilation du maillot? Non, c'est parce que j'ai des morpions.
5: Je vous dis.
8: C'est pour ça que j'appelle un vétérinaire. J'ai tué un veto.
5: Oui.
8: Docteur, à quelle heure puis-je passer?
5: Quand vous voulez, avant 19h.
8: Vous pouvez me faire l'épilation du maillot?
5: On est sûr.
8: Parce que j'ai beaucoup de morpions, vous comprenez? Et les esthéticiennes ne veulent pas le faire. Elles m'ont dit qu'il fallait que j'aille voir un vétérinaire. Allô, docteur?
5: Oui.
8: Vous faites l'épilation du maillot poil?
5: Oui, on fait l'épilation du maillot, mais tout.
8: Poil à poil ou...
5: Qui est à l'appareil?
7: Ben, c'est Bernard.
5: Bernard qui?
7: Bernard Kouchner.
5: C'est Bernard Kouchner.
8: J'appelle pas seulement parce que j'ai des morpions, hein. Mais le problème, si vous voulez, docteur, c'est qu'en plus, j'ai un morpion qui a la grippe. Et ça, l'esthéticienne, elle peut rien faire. Il s'est enrhumé hier soir dans la voiture parce qu'avec monsieur de la place, on est sorti. Et j'ai entendu mon morpion qui toussait et j'ai pas fait attention. Et il a toussé toute la nuit, m'a empêché de dormir. Vous avez déjà entendu un morpion tousser?
13: J'ai pris un bain de siège, mais ils savent pas nager. Alors ils sont restés accrochés à mes poils. J'ai eu peur pour eux, j'ai cru que ça allait faire le Titanic. 1500 morpions qui se noient. Le Titanic dans la baignoire. Alors voyez-vous, je suis bien dans la peine, mais il faut que je m'en débarrasse. Attendez, je vous repasse mon amant.
7: Allô ?
3: Oui.
7: C'est un peu complexe.
3: Oui, j'ai compris, oui.
7: À quelle heure peut-elle passer ?
3: Vers 18h.
7: Ah, 18h, c'est pas possible.
3: Ah bon ?
7: À cette heure-là, elle passe la tondeuse. Ah, attendez, il y a quelqu'un qui veut vous parler.
9: Allô, je suis un morpion. Vous pouvez venir nous chercher? Sauvez-nous.
3: Vous devriez appeler Greenpeace.
9: Plutôt. SOS.
3: Oui.
9: Est-ce que je peux venir vous voir?
3: Ah oui, aucun problème.
9: Je saute dans une enveloppe.
3: Oui, si vous voulez.
9: Et puis le facteur m'amène demain.
3: D'accord, pas de problème.
9: Voilà.
3: Au revoir.
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3: Allô?
11: Bonjour monsieur, c'est bien l'exploitation agricole?
3: Oui.
11: Maître Martin du cabinet d'avocats.

0: Non, si vous voulez, mais ça sera pas ici.
1: Je peux pas, je vous ai déjà désigné comme pigeon principal dans mon dossier.
0: Ah ben non, ça, mon mari voudra pas, hein. Je vous avertis, ça ira mal.
1: Non, mais vous lui expliquerez.
2: Oui, allô?
1: Ah, bonjour madame.
2: C'est moi qui décide, j'aime pas qu'on décide à ma place. Si je suis par là, je pense qu'on va avoir des explications.
1: Ah ben si vous êtes par là, c'est encore mieux, oui.
2: Ouais.
1: Bah oui, comme ça je vais faire des photos de vous avec le candidat Martin.
2: Ouais, non, mais j'ai pas à peine de faire des photos du candidat Martin avec moi. Hein.
1: Mais si, vous faites semblant de lui donner une valise pleine de cash.
2: Alors là, si vous venez faire des photos, vous savez ce que vous allez ramasser?
1: Bah oui, un alibi.
2: Un bon coup de pied dans le cul, et ça va déménager.
1: Oh bah voilà, alors dès qu'on demande un petit effort pour la République...
0: Mais oh, et c'est bon, hein, vous avez pas le droit de faire ça, hein, je suis désolée.
1: Pardon monsieur, mais comme je disais à la dame, je vous dépose les papiers.
0: Mais je veux pas ça à la maison, mais je sais pas casser cette magouille, de quel droit vous vous permettez de faire ça? Mais enfin, mais vous pourriez demander l'autorisation avant.
1: Bah non, parce que vous êtes déjà censé le savoir que vous nous avez donné 500 000 balles.
0: Mais moi, je suis censé rien du tout, moi ce monsieur Martin, je le connais même pas, mais j'en ai strictement rien à foutre, hein, franchement dit.
1: Alors franchement dit, vous êtes supposé le connaître, vu que vous êtes son trésorier de campagne.
0: Mais qu'est-ce que c'est ce truc? Mais je suis pas trésorier de campagne, mais qu'est-ce que c'est ce truc? Vous mettez ça dans la boîte à lettres?
1: Alors je préfère pas dans la boîte à lettres, rapport au liquide qu'on va mettre avec.
0: Vous mettez du liquide avec?
1: Oui, parce qu'on n'a pas réussi à tout claquer les 500 000 balles, donc on va planquer le reste chez vous.
0: Mais non, mais moi je veux pas ça chez moi, hein. Y a quelque chose que vous comprenez pas dans le nom?
1: Oh, mais si, je comprends très bien. Vous essayez de me négocier une petite prime.
0: Mais hors question que je négocie quoi que ce soit, hein. Je veux pas rentrer dans vos magouilles.
1: Bon, je vous vois venir, vous allez me dealer un petit bifton.
0: Je dis rien du tout, c'est vous qui me téléphonez pour ça, mais enfin on était même pas au courant, mais vous exagérez pas un peu, non?
1: Ah non, mais je vous comprends tout à fait.
0: Ah non.
1: Tiens, ça c'est un nom qui veut dire oui.
0: Ah, surtout pas, hein.
1: Oh si, et ça c'est un surtout pas qui veut dire surtout oui.
0: Non mais n'importe quoi, hein.
1: Écoutez, j'ai dans mes mains un billet de 5 euros.
0: Non mais ça va pas, non mais vous êtes pas bien. Oh, là vous déconnez complètement, là, hein.
1: Oh, mais je n'ai pas dit mon dernier mot.
0: Ah, mais vous m'emmerdez, hein.
1: Et si je vous dis que j'ai entre les mains un billet
0: ça
1: de...
0: Ça suffit maintenant.
1: 6 euros pour vous.
0: Ah non, écoutez, c'est
1: et
0: bon.
1: Et je rajoute une pièce de 3 euros.
0: Arrêtez de m'emmerder ou j'appelle la gendarmerie, ça suffit.
1: Bon allez, on dit marché conclu.
0: Oh ouais, bien sûr.
1: Super, en revanche, est-ce que vous pouvez m'avancer l'argent parce que je suis un peu juste?
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4: Allô?
5: Oui, bonjour madame.
4: Bonjour monsieur.
5: Madame Cofteau.
4: Oui.
5: Bonjour madame et félicitations. Ici c'est Radio Drôme 91.3. Vous avez été sélectionnée pour soutenir aujourd'hui madame Le Duret. Est-ce que vous avez lu le journal? Est-ce que vous avez le journal devant vous?
4: Non, j'écoute tous les matins Radio Drôme. Mais je n'ai pas le journal.
5: Eh bien, figurez-vous que Madame Le Duret est entrée dans le livre, dans le Guinness Book des records, vous savez, le livre des records, hein.
4: Oui.
5: Parce qu'elle a la particularité de pouvoir gober 24 petits pois en moins de 2 minutes.
4: Oh là là.
5: Vous vous rendez compte? Et c'est extraordinaire. Donc, il y a 17 personnes qui sont actuellement avec nous au téléphone pour la soutenir et l'encourager, car elle va tenter en direct sur Radio Drôme ce matin de battre son record avec le soutien des habitants.
4: D'accord.
5: À chaque petit pois qu'elle va gober, nous vous demandons d'affirmer votre soutien haut et fort pour l'encourager à battre son record. Est-ce que vous êtes là tous à Loriol-sur-Drôme?
4: Oui.
5: Bravo, n'hésitez pas à crier, à l'encourager. Attention. Madame Le Duret.
6: Merci. Je tiens tout d'abord à dire bonjour à Loriol-sur-Drôme.
4: Bonjour, et bon courage.
5: Attention, le top chrono, 3, 2, 1, partez.
4: Bravo. Allez, courage, Madame Le Duret, courage.
5: 3, petit pois. 4.
4: Allez.
5: 5.
4: Courage.
5: Allez, tout le monde est en forme, tout le monde l'encourage.
4: Ah oui, tout le monde. Allez-y.
5: 8.
4: Encouragez-la. Allez, Germaine.
5: 13.
4: Allez.
5: Ça va très vite.
4: Germaine, allez.
5: 18.
4: Germaine, allez.
5: 19.
4: Oh, vas-y, j'en ai marre, hein.
6: Là, je faiblis un peu.
4: Ah.
5: Apparemment, le petit pois ne passe pas. Attention, Germaine.
4: Bravo, Germaine.
5: Aïe, qu'est-ce qui se passe?
4: Allez.
5: Mince, il y a un malaise. Excusez-nous, ne quittez pas, hein.
4: Bravo.
5: Allô?
4: Oui?
5: Là, les ambulanciers se précipitent. Apparemment, il est en train de s'étouffer avec le petit pois.
4: Allez, Germaine. Bravo.
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7: Oui, allô?
1: Bonjour monsieur, c'est bien le garage?
7: Oui.
1: Monsieur Martin à l'appareil, établissement Les Recyclistes de Martinville.
7: Oui.
1: Je vais passer vous déposer des vieux pneus que je récupère dans les déchetteries.
7: Bah, vous me ramenez des vieux pneus?
1: C'est ça, comme ça vous pouvez les revendre, ça évite de gâcher.
7: Bah, je vais les vendre à qui?
1: Bah, aux gens qui veulent acheter des pneus.
7: Bah, ils sont pas utilisables.
1: Pour le moment, mais dès que vous les aurez fondus pour refaire des nouveaux pneus avec, ils seront quasi comme neufs.
7: Ah non, du tout.

0: Nous, on n'a pas de structure pour faire fondre les pneus.
1: Ah non, mais vous inquiétez pas, j'ai vu un tuto. Il vous faut juste un chalumeau et du plâtre.
0: Pour faire quoi ?
1: Eh ben d'abord, avec le chalumeau, vous faites fondre les vieux pneus.
0: Non, on fait pas, nous on fond pas les pneus.
1: Mais si, puisque je vais vous apporter du plâtre.
0: Bah vous voulez que je fasse quoi avec du plâtre ?
1: Eh ben avec le plâtre, vous plâtrez un pneu neuf, vous laissez sécher.
0: De quoi ?
1: Et hop, ça vous fait un moule à pneus.
0: Mais vous voulez que je fasse quoi avec un moule à pneus, monsieur ?
1: Eh ben dans le moule à pneus en plâtre, vous coulez les vieux pneus fondus, vous laissez sécher.
0: Mais on n'a pas le temps de s'amuser à ça, monsieur.
1: Ah ben moi je peux venir au garage vous couler des pneus si ça vous arrange.
2: Non, non. Et allô ?
3: Oui.
1: Et bonjour madame.
3: Oui, c'est pas madame d'ailleurs, c'est un monsieur.
1: Vous êtes sûr ?
3: Oui.
1: Admettons. Donc je sais pas si vous avez suivi, mais.
3: Quel pneu que vous allez m'amener ?
1: Ah bah oui, vous avez suivi.
3: Non mais c'est quoi ce boulot ?
1: Ce boulot, c'est que je vous ai inscrit comme récupérateur de vieux pneus dans mon programme de recyclisme.
3: Non, il y a intérêt de me désinscrire, parce que ça va pas le faire.
1: Oulala, un désinscriptionnage, je peux pas faire ça comme ça.
3: Ah bah je ne pouvais pas vous démerder, hein. Bah eh oh.
1: Bah eh oh, pardon. À peine inscrit, ça veut déjà se désinscriptionner.
3: Bah eh oh, vous êtes qui quand j'ai inscrit l'autre, c'est pour moi, non ?
1: Eh oh non, c'est moi. Mais si vous préférez qu'on dise que c'est vous, il n'y a pas de problème.
3: Ah c'est surtout pour moi qui m'ai inscrit. Bah, nom de Dieu, vous me prenez pour un con, quoi.
1: Eh, oh, alors non, ça pareil. Le con, c'est moi. Mais si vous préférez...
3: C'est quoi encore ce boulot-là ? Je veux pas récupérer des pneus, là.
1: Alors, ce boulot-là, c'est que vous allez recouler des pneus neufs avec les vieux. C'est ce que j'expliquais.
3: Bah, oh, c'est qui va le faire ? C'est pour moi, là. Je fais pas de pneus de rien du tout.
1: Eh, oh, c'est simple. Avec le chalumeau, vous commencez par le fondage des vieux pneus.
3: Le chalumeau, et puis quoi encore ? Vous me prenez pour un con, hein.
1: Pardon d'insister, mais pour la deuxième fois, non, c'est moi.
3: Non.
1: Ah, si, je vous garantis. Vous avez du plâtre.
3: Vous prenez pour un con, quoi ?
1: Eh mais de quel droit ce serait vous ?
3: De quoi ?
1: Si vous voulez me piquer mon boulot, dites-le tout de suite.
4: Ouais.
1: Ah, c'est une autre dame.
4: Non, mais c'est pas Martin à la radio ?
1: Ouh, dis donc, on se serait pas croisé à Martinville.
4: Ah, je l'écoute souvent, ça.
1: Eh ben merci, bienvenue sur Rire et Chanson.
4: Eh ben c'est génial de tomber sur vous, je trouve ça super sympa.
1: Ah bah profitez-en, c'est gratuit en plus.
4: Eh ben monsieur Martin, je vous dis à la prochaine, monsieur Martin.
1: Alors merci, mais là c'est pas Martin à l'appareil.
4: Ouais, ouais.
1: Non, je suis sa femme, Martine. En vrai, c'est moi qui fais tout le boulot parce que Martin, il en glande pas une.
4: Eh ben merci Martine.
1: Oh bah avec plaisir, au revoir madame.
4: Ouais, allez, au revoir madame.
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7: L'office de tourisme de Concarneau, bonjour.
8: Oui, bonjour collègue. Excusez-moi madame, mais je suis l'office de tourisme de Paris 8.
7: Ah, d'accord.
8: Voilà.
7: Oui.
8: C'est l'office de tourisme de Concarneau.
7: Tout à fait, oui.
8: Écoutez, je vous appelle parce qu'on a un petit problème avec une dame là.
7: Ah.
8: Qui va vous poser des problèmes si elle vient chez vous.
7: C'est... Ah bon.
8: Ouais. J'ai dans mon bureau une dame qui veut partir à Concarneau en vacances du 14 juillet au 15 août.
7: 14 juillet au 15 août, oui.
8: L'année dernière, on l'a envoyée à Saint-Tropez.
7: Oui.
8: Il y a eu plein de problèmes.
7: Oui.
8: Ça nous est retombé dessus parce que bon, c'est une dame qui a un comportement plutôt spécial en vacances.
7: Oui, je vois le genre, oui.
8: Voilà, donc je vais vous la passer.
7: Oui.
8: Mais si je peux me permettre de vous donner un conseil utile.
7: Oui.
8: Faites attention à ce que vous lui dites.
7: Oui, oui, tout à fait.
8: C'est-à-dire que j'avertis à chaque fois qu'elle vient à notre office de tourisme et j'avertis les stations.
7: Oui.
8: Et je leur explique que c'est peut-être pas la peine de vanter les mérites de la station, au contraire, quoi.
7: Ah bon, c'est à ce point.
8: Ah bah oui.
7: Ah oui.
8: Parce que vous, vous êtes un port charmant.
7: Oui, oui, oui, tout à fait. Hein. On a des choses à voir, la défaite, l'été en plus.
8: Eh ben là, vous n'avez pas intérêt à lui dire ça, quoi.
7: Oui, oui.
8: Vous permettez, je vais vous la passer. Hein.
7: Vaut mieux, mais attendez.
8: Allez, je vous passe l'office de tourisme de Concarneau.
9: Merci. Allô ?
7: Oui, bonjour.
9: Bonjour, madame. C'est l'office de tourisme de Concarneau.
7: Oui, tout à fait.
9: Ah, très bien. Je viens vous voir du 14 juillet au 15 août.
7: Oui.
9: Hein ? On m'a dit que c'était très beau chez vous.
7: Ah, bah ça dépend. S'il a le temps qu'il est avec nous, oui. Autrement, donc, ça dépend, hein, parce que la Bretagne est réputée pour la pluie.
9: Ah bon ?
7: Ah oui, parce que l'été dernier, on a eu un temps détestable.
9: Ah bon ? Oui, mais au moins, on m'a dit qu'il n'y avait pas de moustiques.
7: Comment ?
9: Il n'y a pas de moustiques.
7: Ah si, il y a des moustiques, surtout en temps orageux.
9: Mais c'est embêtant, parce que moi, j'aurais bien voulu aller sur la plage, voyez-vous, au bord de l'eau. Hein.
7: Vous avez entendu ça où ?
9: Que ?
7: Qu'il y avait des plages à Concarneau.
9: Ah bah je sais pas, je sais plus qui m'a dit ça. Pourquoi il n'y en a pas ?
7: Ah non, non, non. Il n'y a pas de mer à Concarneau.
9: Ah c'est pas au bord de la mer ?
7: Ah pas vraiment, non.
9: Ah mais vous êtes où alors ? Oh bah qu'est-ce qu'on m'a dit
7: alors ? Peut-être que vous confondez avec une autre ville peut-être.
9: Mais vous êtes où en Bretagne alors ?
7: Ah on n'est pas très loin de la mer, mais on n'est pas au bord de la mer.
9: Mais la route, ça doit aller vite, non ? Il n'y a pas d'embouteillage.
7: Vous avez une voiture ?
9: Oui.
7: À l'été, je vous assure qu'elle a beaucoup d'embouteillage. Hein.
9: Oh, bah mince, alors.
7: Parce qu'à Concarneau, je vous assure que pour pouvoir se garer, ce n'est pas évident. Hein.
9: Oh, bah mince. Est-ce qu'il y a des hommes ?
7: Comment ?
9: Des hommes. J'aime beaucoup la chair fraîche.
7: Ah, vous aimez la chair fraîche. Donc, c'est plutôt les jeunes que vous recherchez, alors ?
9: Voilà.
7: Non, non, non, non, non. C'est plutôt des vieux, hein. Parce que vous savez, Concarneau, c'est pas une ville de jeunes, hein. À Concarneau, il y a énormément de maisons de retraite. Et comme généralement, ils n'ont pas vraiment le droit de sortir, hein.
9: Mais ça m'intéresse quand même parce que je connais pas votre ville et on m'a dit que l'air était très sain.
7: Ah non, pas du tout. On a des usines et je vous assure qu'on se bat parce que vraiment, ça sent pas très bon.
9: Ah bon?
7: Non.
9: Bah mince alors.
7: Ah oui. Vous savez, avec le temps qu'on a, hein, parce que c'est pas beau du tout, plus les mauvaises odeurs, hein. Allô?
9: Mais il pleut.
7: Comment? Ah oui, il pleut, oui, il pleut.
9: Mais en ce moment-là, ils ont annoncé qu'il y avait du beau temps sur la Bretagne.
7: C'est faux. Il pleut.
9: Il va pas pleuvoir tout l'été, quand même.
7: Ben, ça fait 2 ans qu'on a un été pourri.
9: Ah ben, il y a peut-être une chance cette année.
7: Ça, je sais pas, parce que vu comment c'est parti, ça fait 2 ans, donc on dit jamais 203, hein. Étant donné qu'on n'a pas du tout de beau temps actuellement, hein, on a des orages, de la pluie, des tempêtes de grêle, c'est pas la joie.
9: Mais Concarneau, c'est bien Concarneau en Bretagne.
7: Pas vraiment, madame, hein.
9: Ah bon?
7: Non, ça n'est pas vraiment partie de la Bretagne.
9: C'est où?
7: C'est juste à la limite.
9: Mais c'est où alors?
7: En Lorraine, madame.
9: Où ça?
7: En Lorraine.
9: Ah, Concarneau, c'est en Lorraine?
7: Oui.
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2: Allô, oui.
1: Bonjour, monsieur. C'est bien le bar?
2: Oui.
1: C'est pour vous prévenir que je vais venir changer vos serrures ce soir.
2: Mais attendez, monsieur. Pourquoi est-ce que vous voudriez me changer mes serrures?
1: Bah, parce que c'est mon métier.
2: Mais est-ce que je vous ai demandé de venir me changer mes serrures?
1: Alors, c'est-à-dire que j'avais déposé des prospectus dans le quartier?
2: Oh, non, mais non. Ne me gonflez pas, hein. N'essayez surtout pas de venir me changer mes serrures, hein.
1: Ah, bah, c'est-à-dire que moi, c'est prévu, j'ai déjà commandé les...
2: Non, mais je m'en fiche, moi. Non, mais vous avez commandé quoi,
1: Un système de serrurisme complet.
2: Non, mais ça va, oui. Vous êtes qui, vous?
1: Je démarre dans le serrurisme, là, donc
2: non,
1: il faut que je me...
2: Mais je m'en fiche que vous démarriez dans ce que vous voulez. Je ne vous ai pas signé de devis pour que vous me changiez mes serrures.
1: Non, alors ça, je l'ai fait.
2: Quoi?
1: Le devis, je l'ai signé moi-même, parce que c'était plus simple.
2: Vous avez signé le devis vous-même.
1: Voilà.
2: Non, mais ça va, oui. Mais vous n'êtes pas bien, non?
1: Bon, enfin, excusez-moi de faire mon métier.
2: Je m'en fous. Vous ne venez pas m'emmerder à changer mes serrures. Vous avez bien compris ce que je vous ai dit?
1: Non.
2: Arrêtez de me gonfler. Vous êtes un margoulin.
1: Pardon, qui ça?
2: Vous êtes un margoulin.
1: Qui est ce monsieur Marc Goulin?
2: Monsieur Marc Goulin, vous êtes complètement ramassé, vous, hein? Monsieur Goulin.
1: Passez-le moi.
2: Oui, allez.
10: Allô?
1: Ah, monsieur Goulin.
10: J'en ai rien à foutre, vous passez pas chez moi. Qu'est-ce que vous me pompez, là?
1: Non, mais monsieur Goulin, moi.
10: Je m'appelle pas Goulin, je vous dis. C'est vous le margoulin. Vous allez partout, vous faites des devis, et puis vous allez chez les gens, vous posez des serrures.
1: Voilà.
10: Ah, bah ça, c'est beau. Ah, c'est nouveau, ça. Vous êtes pas honnête, hein, monsieur. Et vous allez prendre un coup de fusil, là, par les gens. On vous donne pas de réponse, c'est que ça ne nous intéresse pas.
1: Qui me dit mot consent, hein, excusez-moi, ça
10: non,
1: c'est
10: non,
1: quand
10: non,
1: même...
10: non. Ils sont certainement partis à la poubelle, on en a rien à foutre de vos prospectus.
1: Ah, au fait, j'ai aussi prévu quelques travaux d'électrisme.
10: Et comment? Électrisme.
1: Vous êtes
10: pas bien, vous, quoi?
1: Moi, je vous ai commandé un tableau.
10: Voilà. Tableau électrique maintenant. Il m'a commandé un tableau.
1: Vous avez une alarme ou pas?
10: Voilà, une alarme qui me fait.
1: Non, mais parce que j'ai mon beau-frère qui est alarmiste, donc il
10: alors,
1: peut vous.
10: Vous êtes alarmé, vous. Il est alarmiste aussi.
1: Non, mais moi je fais ça comme ça, on fait tout d'un coup.
10: Ah oui, on fait tout d'un coup. On fait le ménage.
1: Ah bah c'est le petit Martin, c'est mon fils qui s'en occupe.
10: Martin, son fils, il fait le ménage.
1: Niveau plomberie, est-ce que vous avez des.
10: Plomberie maintenant. Je suis plombier, vous êtes plombier aussi?
1: Non, c'est ma femme qui est plombiste.
10: Ah, votre femme est... elle est plombiste.
1: Ah bah elle est à côté de moi. Martine.
10: Martine, elle s'appelle.
1: Martine, oui? Tu pourras plombister chez la dame? Ah oui, bien sûr.
10: On vous enregistre, on va le passer, comme ça on va rigoler.
1: Ah bah c'est moi qui vais vous enregistrer, qui vais le passer.
10: Bah, c'est moi qui vous ai enregistré, là.
1: Ah bah ouais, moi d'abord, hein.
10: Je vous...
2: Allô?
1: Ah, c'est Madame Goulin, là.
2: C'est Madame Goulin.
1: Ah, Madame Goulin.
2: C'est Madame Goulin, voilà. Et moi, je suis leur fille.
1: Ah, bah, c'est la petite Goulin, bien sûr.
2: Voilà. Et je suis la fille de Monsieur et Madame Goulin. Il y a toute la famille Goulin.
1: D'accord.
2: On passe à la télévision.
1: Alors, c'est comme la télévision, mais sans les images.
2: La radio.
1: Voilà, c'est ça, on se rapproche.
2: Ouais.
1: Alors, laquelle?
2: Ah, bah, attends. Nostalgie, énergie.
1: Non.
2: Vous m'énervez, monsieur.
1: Non plus.
2: Qu'est-ce qu'il y a comme truc?
1: Rire et chanson. Oh, bravo!
2: Alors donc, monsieur Goulin va passer à la radio.
1: Bah voilà. Eh ben, mes amitiés à Marc Goulin.
2: Pas de problème. J'embrasse papa, j'embrasse maman. Bonne journée. Au revoir.
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11: Secrétariat des touches à tout, Laurence, bonjour.
12: Oui, bonjour. Je suis bien à la garderie d'enfants, là.
11: Vous êtes au secrétariat de la crèche, oui.
12: Ah voilà, bonjour, c'est monsieur le curé à l'appareil.
11: Oui.
12: Je voulais savoir si vous étiez complet en ce moment. Ou est-ce qu'il y a encore des places?
11: Oui, non, en ce moment, on est au complet. À l'halte garderie, il y a encore un petit peu de place.
12: Ah, Voilà, parce que je viens d'avoir deux jumeaux.
11: Oui.
12: Et c'était pas prévu.
11: Oui.
12: On pensait n'en avoir qu'un, évidemment. Et ça a été une grande surprise pour la maman et moi-même.
11: Oui.
12: Et donc, j'ai besoin d'avoir deux places à la crèche, quoi.
11: Ah, est-ce que vous aviez fait une préinscription avant la naissance des enfants ?
12: Non, parce que, voyez-vous, moi, en tant que prêtre, évidemment, je n'ai pas vocation à m'immiscer dans les affaires civiles.
11: D'accord. Donc, il faudrait que la maman vienne faire une inscription, déjà.
12: Oui, mais là, elle est au couvent, actuellement.
11: D'accord.
12: Comment faire ?
11: Alors, c'est un petit peu compliqué. Un instant, s'il vous plaît. Je vais voir avec la directrice. Hein.
12: Merci.
13: Allô ?
12: Oui, bonjour, madame.
13: Oui, bonjour, monsieur, oui.
12: Oui, monsieur le curé, à l'appareil.
13: Oui, de Brignoles ?
12: Non, je suis de Gaulin, mais je préfère placer mes enfants dans une crèche qui n'est pas forcément à côté de Brignoles.
13: D'accord.
12: Si vous comprenez.
13: D'accord.
12: Pour plus de discrétion, n'est-ce pas ?
13: Bon, d'accord.
12: Voilà. Alors, nous avons eu des jumeaux.
13: Oui.
12: Et évidemment, on n'avait pas imaginé ça. Et c'est une grande surprise. Malheureusement, ça pose des problèmes d'intendance.
13: Oui.
12: Parce que, vous savez, en sacristie, là, ça ferait beaucoup, quoi. Autant un enfant peut passer inaperçu, autant deux enfants, bon.
13: Oui.
12: Donc, je suis obligé de les mettre en garderie. Et le problème, c'est que comme leur maman est au couvent, évidemment, ça pose un problème. Elle ne peut pas se déplacer pour faire l'inscription.
13: Elle est religieuse ou...
12: Oui, oui.
13: D'accord. À Gaulin aussi?
12: Oui.
13: Mm-hmm. D'accord. Alors, vous avez la possibilité d'héberger, de vous occuper des enfants le matin et le soir. Comment ça se passe?
12: Oui, nous avons un de nos prêtres qui est lui-même papa, mais alors lui, il en a sept.
13: Alors oui.
12: Ça, c'est pas la même chose. Hein. Très clairement, 9 ou 7, c'est pareil, monsieur le curé, donc il peut les prendre.
13: D'accord. Ils ont quel âge, ces enfants ?
12: Alors, 2 ans.
13: Et jusqu'à maintenant, ils ont été accueillis où ?
12: Au couvent.
13: D'accord. Et c'est plus possible maintenant ?
12: Ben, ça commence à éveiller un peu les soupçons, parce que moi, j'en suis à mon... Enfin, là, ce sont mes 23e et 24e enfants, quand même. Vous imaginez ?
13: Oui. Non.
12: Rien que dans ce couvent-là.
13: Bon. Alors, vous pouvez me donner votre nom ou pas ?
12: Oui, bien sûr.
13: Oui.
12: Donc, c'est le père Bernard.
13: Oui.
12: Est-ce que vous auriez deux places éventuellement ?
13: Quand est-ce que vous pouvez venir me voir ? Mercredi après-midi ?
12: Mercredi après-midi. Je suis au couvent. On visite tous les mercredis.
13: Et jusqu'à quelle heure vous êtes pris ?
12: Ça dépend en fait, hein, c'est variable. Hein, ça dépend du tempérament de la religieuse que je visite en ce moment. Mais disons 17h, 17h30, 18h, ça dépend.
13: Mm-hmm. On peut prendre un mercredi à 18h, 17h30. Hein.
12: D'accord. Et dans quel hôtel nous retrouvons-nous ?
13: Comment ça, l'hôtel ? Au bureau.
12: Oh ?
13: De la crèche.
12: J'ai besoin de discrétion.
13: Oui, mais enfin, bon, vous pouvez venir au bureau, hein, personne ne vous identifiera.
12: D'accord. Bon, pour moi, c'est réglé. Passons au triplé de l'évêque, si vous voulez bien.
13: Au quoi ?
12: Au triplé de l'évêque.
13: C'est quoi, ça ?
12: Ben, l'évêque a eu des triplés.
13: Comment vous dire ?
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15: Allô ?
9: Allô, c'est l'électroménager.
15: L'électroménager ? Non.
9: Oh, madame, ne quittez pas parce que j'ai fait une bêtise. Vous m'entendez ?
15: Oui, oui.
9: Je suis tombé dans ma machine à laver. Vous m'entendez ?
15: Vous êtes tombé dans votre machine à laver ?
9: Oui.
15: Qui est-ce qui au téléphone ? C'est une dame qui est tombée à sa machine à laver. Une très grande machine à laver.
16: Allô ?
9: Allô, c'est le magasin d'électroménager ?
16: Non.
9: Oh, madame, vous pouvez peut-être m'aider. Bonjour, madame. Vous m'entendez bien ?
16: Oui.
9: J'habite au 3 rue Romain Rolland.
16: Oui.
9: Je suis une dame âgée.
16: Oui.
9: Je suis montée ce matin, là, tout à l'heure, il y a une heure, sur une chaise pour attraper un paquet de lessive. Vous savez, ce qui était sur une étagère.
16: Oui.
9: Et je suis tombée dans la machine à laver.
16: Oui.
9: Et heureusement, j'ai mon téléphone portable dans la poche de ma blouse.
16: Oui.
9: Et là, je vous appelle parce que je suis coincée dans la machine à laver et la porte s'est fermée.
16: Et comment vous respirez là ?
9: Ben ça va, c'est, je respire parce que je pense que l'air passe à travers les joints en caoutchouc, hein.
16: Oh !
9: Il y a trois boutons à l'intérieur de la machine.
16: Oui, non, non, mais moi, qu'est-ce qu'il y a de marqué ?
9: Alors c'est marqué, il y a un bouton bleu, un bouton jaune, un bouton rouge. Et c'est marqué « Open », « Exit » et « On ». Lequel j'appuie ?
16: C'est que je ne sais pas, moi, parce que...
9: Attendez,
16: bon, surtout pas sur « On », mais...
9: « Ah, On », vous m'avez dit ?
16: Non, non, non.
9: Ça y est !
16: Non, non, non !
9: Oh !
16: Non !
9: Allô !
16: Non, surtout pas, n'appuyez pas sur « On », je vous ai dit !
9: La machine tourne !
16: Je vous ai dit de pas appuyer sur « On ».
9: Oh !
16: Je vous ai dit de pas appuyer sur « On ».
9: Oh !
16: Je vous ai dit de pas appuyer sur « On ».
9: Oh ! Oh,
16: entends ça, elle crie au téléphone, elle appuie sur « On », la machine tourne. N'appuyez pas, surtout pas sur « On ».
9: Vous m'entendez ?
16: N'appuyez surtout pas sur « On », je vous ai dit ! Écoutez, je m'habille, je vais voir le réparateur et on vient vous voir.
9: Je suis en train de tourner à toute vitesse.
16: Oh, je suis en train de tourner à toute vitesse, mais qu'est-ce que c'est que ça ? J'arrive, je vais voir le réparateur.
9: Non, non, attendez. Je suis en train de tourner à toute vitesse et c'est très désagréable.
16: Oh, mais écoutez, mais qu'est-ce que c'est que ça ? C'est une histoire de fou, ça. Je sais où est le réparateur, je perds pas de temps.
9: Écoutez-moi, allô, ça s'arrête.
16: Ça, écoutez.
9: Allez, ça s'arrête.
16: Ça s'arrête, je vais voir le réparateur.
9: Non, mais arrêtez, ça y est, ça s'arrête, c'est bon.
16: Bon, mais je vais voir le réparateur.
9: Ah, ben il y a mon mari qui arrive.
16: Mais son mari vient d'arriver.
12: Qu'est-ce que tu fais là-dedans, toi ?
16: Mais qu'est-ce que... Vous êtes là, monsieur ?
12: Allô ?
16: Oui.
9: Bonjour, madame, excusez-moi, je prends le téléphone parce qu'il y a ma femme qui est toute retournée, ses cheveux qui sont complètement retournés, elle sort de la machine à laver.
16: Mais oui, elle m'a téléphoné, je sais pas comment elle a atterri chez moi, comme quoi elle était tombée dans la machine à laver. Elle est sortie ?
9: Elle est en train de sortir, mais elle a un caleçon sur le nez.
16: Elle a un caleçon sur le nez ?
9: Ben oui, comment ça se fait ?
16: Mais écoutez, je sais pas, mais c'est une histoire de fou, ça !
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17: Allô ?
1: Bonjour madame, c'est bien le contrôle technique ?
17: Oui.
1: Monsieur Martin, comité de répressionnage électronique ?
17: Oui.
1: On m'a signalé que vous faites faire une partie de votre travail par un ordinateur, vous confirmez ?
17: Tout le travail se fait avec des ordinateurs. Il faut un opacimètre, un analyseur de gaz, un banc de freinage, un réglophare.
1: Ah, bah justement, votre réglophare ?
17: Oui.
1: Est-ce que vous l'avez déclaré ?
17: Déclaré où ? À qui ? Comment ? Pourquoi ?
1: Bah déclaré à l'inspection du travail électronique que vous faites bosser une intelligence électronique à votre place.
17: Non, l'intelligence électronique, elle est bête et méchante, monsieur, c'est moi qui surveille.
1: Oui, bah c'est bien ce que je dis. Vous la surveillez pendant qu'elle fait votre boulot. Faudra peut-être penser à la payer aussi.
17: De quel droit je vais payer ?
1: Bah, du droit du travail artificiel.
17: Ça fait 35 ans qu'il existe le contrôle technique et vous me dites aujourd'hui qu'il faut payer une intelligence artificielle. Je ne vais pas donner un radis, monsieur. Attendez, j'appelle le gérant.
1: Ah, mais s'il vous plaît.
18: Oui. Oui, allô ?
1: Bonjour, madame.
18: Oui, c'est un monsieur.
1: Admettons, oui.
18: C'est un contrôle technique automobile, hein, qui vous avez affaire ?
1: Oui, mais c'est pas une raison pour exploiter un ordinateur.
18: Comment dire
1: que je vais être obligé de contrôlifier, donc je vais embarquer l'ordinateur.
18: Bah, c'est interdit, hein, il sort pas d'ici, l'ordinateur. C'est quel organisme ? Vous êtes qui, vous ?
1: Comité de répressionnage électronique.
18: Alors, comité de répressionnage.
1: Voilà.
18: Je vais en informer ma hiérarchie, parce que là...
1: Oh, bah, passez-moi la hiérarchie, je vais voir avec elle.
18: Oh là là, c'est compliqué. Bonjour.
1: Bonjour monsieur, vous êtes la hiérarchie ?
18: Oui.
1: Votre collègue me disait que je pouvais venir chercher l'ordinateur.
18: Non, mais vous touchez à rien du tout.
1: Pourquoi ?
18: Parce que. Et puis vous les récupérez pour les emmener où ?
1: J'embarque votre ordinateur pour l'interroger au comité de répressionnage à Martinville.
18: Bah, rien du tout, non mais ça va pas, non. Vous l'embarquez pas, je fais comment pour travailler moi si j'ai pas d'ordinateur ?
1: Je m'excuse, mais l'ordi peut pas toujours faire le boulot à votre place. Au Moyen-Âge, personne se plaignait qu'il avait pas d'ordinateur et tout le monde faisait son travail.
18: Oui, bah moi ça m'embête pas que l'ordinateur il travaille à ma place. Je suis une fainéante donc ça me gêne pas. Et puis les contrôleurs ils sont contents aussi.
1: Je comprends que ça vous arrange, mais dans ce cas, il faut déclarer.
18: Non, mais...
1: Ah, voilà une dame.
18: Je demande pas une intelligence artificielle de faire mon travail. L'ordinateur, il collecte des informations.
1: Oula, pardon, vous m'avez dit collègue.
18: Je parle pas de collègue, qu'est-ce que vous me racontez de collègue ?
1: Vous me dites que vous considérez l'ordinateur comme un collègue.
18: Mais non, je considère pas comme collègue, j'ai pas à parler de collègue, j'ai dit l'ordinateur collecte.
1: Oui, bah si c'est un ordinateur collègue, comme vous dites...
18: Mais non, pas collègue, collecte. Collecter, monsieur.
1: Alors, en revanche, pardon, mais je suis pas sûr que le verbe colléguer soit dans le dictionnaire.
18: Je parle pas de colléguer.
1: Attendez, je regarde. Colléger, collectionnifier.
18: Il y a pas de collègue ici. Oubliez le mot collègue parce que ça commence à me taper sur le système que vous dites que je dis collègue alors que je dis pas collègue. Avec un T, comme Thérèse. T, collègue.
1: Ah, mais alors passez-moi cette dame.
18: Quelle dame ?
1: Madame Thérèse.
18: Mais quoi, madame Thérèse ?
1: Bah, je sais pas, moi, c'est vous qui me parlez de Thérèse.
18: Ah, monsieur, je vais pas perdre mon temps avec vous.
1: Pourtant, on est bien parti.
18: Pour moi, ce que vous me dites, là, c'est n'importe quoi.
1: C'est pas faux.
18: Eh, c'est un canular ou quoi, là ? Vous êtes fou.
1: Ah, bah oui, allons-y, c'est un canular.
18: On passe à la radio, là, monsieur, c'est pas possible.
1: Mais bien sûr, on passe complètement à la radio, oui.
18: Eh, vous allez me faire monter au plafond, là.
1: Bon, vous savez quoi ? Je vais passer.
18: Mais non, mais là, vous...
19: Non, mais de toute façon, vous pouvez venir.
1: Ah, madame Thérèse ?
19: Vous parlez de quoi, là, monsieur ?
1: Comme je disais à l'autre dame, je vais venir embarquer votre ordinateur, mais je vous le rendrai dans une semaine à peu près.
19: Non, non, vous me le rendez pas une semaine, à pas du tout.
1: Pardon, madame Thérèse.
19: Et mais... comment votre nom ?
1: Monsieur Martin.
19: Ouais, Martin.
1: Ah, mais oui, on se connaît ?
19: Ah, ben on se connaît, alors.
1: Dis donc, on se serait pas croisé à Martinville ?
19: Si, je pense à Martinville, c'est ça, ouais.
1: Ah, bah ça fait plaisir, il y a de plus en plus de Martinvillois.
19: Ah, bah il y en a de plus en plus, ouais. C'est dommage, j'allais vous passer mon frère, il est gendarme.
1: Alors ça, c'est dingue, parce que moi, c'est mon beau-frère qui est gendarme.
19: Bah, moi aussi, c'est le colonel Martin.
1: Ah, bah le monde est petit, hein.
19: Ouais, carrément, ouais.
1: Bah, belle journée et merci de nous écouter.
19: Eh ben de rien, au revoir, madame.
1: Au revoir, mademoiselle.
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21: Oui ?
9: Allô ?
21: Oui ?
9: Bonjour, madame.
21: Bonjour, madame, mais je sais pas qui vous êtes.
9: Madame Lamolle.
21: Je vous connais pas.
9: J'habite au 17.
21: Ah oui ? Vous êtes la dame qui devait venir ?
9: Oui.
21: Ah oui, ben, je savais pas que vous étiez arrivée.
9: Oui, alors je vais venir.
21: Ah ben, si vous voulez.
9: D'autant plus que j'ai un petit service à vous demander, si ça vous dérange pas.
21: Dites-moi.
9: J'étais à la kermesse, vous savez, dimanche, là.
21: Oui.
9: Et figurez-vous que j'ai gagné un cochon.
21: Un cochon ?
9: Oui.
21: Vivant ?
9: Oui.
21: Oh, il est gros ?
9: 80 kilos.
21: Oh, ça va remplir votre congélette.
9: oui, mais le problème que j'ai, en fait, c'est que je veux pas le tuer chez moi. Et donc, je vais vous l'amener.
21: Mais qu'est-ce que vous voulez que j'en fasse ?
9: Mais vous allez me donner la main pour le tuer.
21: Mais non, mais moi je n'en veux pas, je n'ai pas de place pour le mettre.
9: Ah non, mais c'est pas pour le garder, c'est pour le tuer.
21: Eh ben oui, mais moi je peux pas, je m'en vais demain matin.
9: Non, mais on le tue maintenant.
21: Hein ?
9: On va le tuer maintenant chez vous.
21: Ah non !
9: Mais j'ai un marteau.
21: J'avais un marteau, mais moi ça m'intéresse pas, madame. Je peux pas vous le pendre.
9: Ah non, mais on va pas le pendre. On va l'assommer avec le marteau, puis on va le découper. J'ai les couteaux, j'ai tout.
21: Oh, mais non, mais adressez-vous à un boucher ou à quelqu'un que...
9: Attendez, j'ai ouvert un livre où est-ce qu'ils expliquent bien comment qu'on va le tuer toutes les deux.
21: Oh, mais moi, je ne le tue pas, hein. J'ai jamais tué de cochon, c'est pas aujourd'hui que je vais commencer.
9: C'est moi qui vais le tuer, puis vous lui tiendrez les pattes arrière.
21: Mais moi, je ne vous ouvrirai pas. Je n'en veux pas.
9: Mais écoutez, madame, je vais quand même pas tuer un cochon chez moi. C'est pour ça que je voudrais que ça soit chez vous.
21: Mais non ! Oui.
22: Oui, bonjour, madame.
21: Bonjour, monsieur.
22: C'est le serrurier là, de la place, parce que j'ai eu un coup de fil d'une dame qui m'a dit qu'il fallait ouvrir la porte chez vous demain matin, parce qu'il paraît qu'elle doit venir tuer le cochon chez vous.
21: Mais justement, mais écoutez, je l'ai envoyé promener. Moi, demain matin, je serai partie de tout bonheur et je m'en vais pour une semaine.
22: Voilà.
21: Ah non, il paraît qu'il faut...
22: Vous avez demandé que je vienne ouvrir votre porte pour tuer le cochon chez vous pendant que vous êtes absente.
21: Non, mais vous vous rendez compte, monsieur, si vous êtes censé pour deux sous, vous devez bien vous rendre compte qu'elle est folle.
22: Ah ben, j'ai jamais vu ça encore, hein.
21: Moi non plus, c'est la première fois. Et j'ai une amie qui est là, et elle en est abasourdie aussi, hein.
22: Ah oui.
21: Vous vous rendez pas compte ? Faire ouvrir la porte chez quelqu'un pour ramener des bêtes pour les tuer ? Non, mais... Il faut être complètement malade, hein.
22: Attendez.
21: Ben non, mais écoutez-moi, monsieur, je m'en vais à Lourdes, je vous dis bien où. Mais je veux pas qu'on vienne prendre ma maison pour en faire un abattoir.
22: Oui, attendez, on va l'appeler, j'ai son numéro, quittez pas, hein.
21: Donnez-moi-le, parce qu'elle est sûrement pas dans l'annuaire.
9: Allô.
22: Oui, madame Lamolle.
9: Oui.
22: Oui, dites-moi, là, je suis en ligne avec madame Quentin.
9: Ah, c'est la dame pour demain matin.
21: Mais je ne connais pas cette dame.
9: Je l'ai prévenue que j'amenais un cochon pour en faire du boudin, la saucisse...
21: Mais je m'en fous, vous faites ce que vous voudrez. Non, mais vous figurez pas que dès que j'aurai tourné les talons, vous allez faire un abattoir chez moi. Non, mais les malades, ça soigne, hein, madame.
9: Oh, bah, dites-moi, je ne suis pas malade au point d'aller jusqu'à Lourdes. Hein,
21: mais
9: moi.
21: Je ne suis pas malade non plus, mais c'est la 14e fois que j'y vais quand même.
9: Vous allez à Lourdes.
21: Oui.
9: Eh bien, vous allez voir, il va y avoir un miracle à votre retour.
21: Ah ben non, moi, je marche pas. Moi, je porte plainte à la gendarmerie.
9: Quand vous viendrez, vous trouverez du saucisson et du pâté dans votre frigo.
21: Mais je ne me fiche de votre élevage. Je n'en veux pas. Vous êtes tombé sur la tête, c'est pas possible.
9: Alors, les cochons, on fera rapide.
21: Je ne veux pas de cochon chez moi. J'aime pas le cochon. Je suis musulmane.
9: Quelle menteuse. Menteuse.
21: Écoutez, on va pas passer l'après-midi là-dessus.
9: Attendez. Vous dites bien que vous allez à Lourdes demain.
21: Oui, j'y vais demain.
9: Et vous dites que vous êtes musulmane.
21: Et alors?
9: C'est un mensonge.
21: Ah ben ça, moi, ça ne vous regarde pas.
9: Bon, écoutez, j'ai un marché à vous proposer.
21: Il n'y a pas de marché qui tienne. Vous me foutez la paix.
9: Mais attendez.
21: Mais je m'en fous.
9: Alors, je vous explique. Pendant que vous faites votre pèlerinage à Lourdes, eh bien, moi, si vous me laissez tuer le cochon chez vous...
21: Mais vous m'emmerdez à la fin.
9: Je refais toutes vos peintures en rouge.
21: Hein?
9: Comme ça, on ne verra pas les taches de sang du cochon.
21: Mais vous êtes complètement ravagée, ma pauvre femme. Bonne enfermée.
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0: Bonjour.
1: Bonjour madame, c'est bien le bureau de tabac ?
0: Oui.
1: Monsieur Martin à l'appareil, il faut que je vous rapporte mes invendus de tabac.
0: Je comprends pas ce que vous me dites, monsieur, les invendus de tabac.
1: Ouais, parce que j'ai acheté des cigarettes chez vous pour les revendre à l'unité, il paraît que maintenant tout le monde le fait.
0: Bah.
1: Mais bon, finalement ça se vend pas très bien, donc je vais vous rapporter ce qui me reste.
0: Bah, vous rendez pas compte, vous prenez des cigarettes, vous les vendez pas, vous les ramenez.
1: Non mais les paquets sont comme neufs, c'est juste qu'il manque quelques cigarettes dedans.
0: Bah, vous avez savé où vous ?
1: Bah, j'ai savé où que vous aurez plus qu'à les revendre à vos clients.
0: Alors, comment voulez-vous que je revends un paquet qui est ouvert ?
1: Facile, avant que vous revendez le paquet, vous le referme.
0: Mais le cello, je fais quoi? Comment?
1: Un vélo? Quel rapport avec un vélo?
0: Le cello, le papier qui est autour.
1: Ah bah alors pour ça, j'ai une plastiqueuse de documents. Je peux vous mettre tous les paquets sous vide.
0: Je ne travaille pas dans l'égalité, monsieur, s'il vous plaît.
1: Ah bah si vous bossez pas dans l'égalité, ça tombe bien, moi non plus.
0: Vous voulez que j'appelle les douanes?
1: Je veux bien, mais je suis pas sûr que les douanes me rachètent vos cigarettes.
0: Bah non, ils vous racheraient rien du tout, mais ils vont vous mettre carte sur table.
1: Ah pardon, c'est le patron que j'entends derrière.
0: Tout à fait, monsieur.
1: Passez-le moi, on va s'arranger.
0: Il y a un monsieur Martin qui est venu chez nous, puis il a pris des cigarettes, il y a des invendus, puis il veut te les ramener.
3: Oui, allô?
1: Bonjour monsieur, vous êtes le patron?
3: Quelle clope invendue? De quoi vous me parlez?
1: C'est ce que je disais, je vous rapporte les cigarettes qui viennent de chez vous, mais que
3: mais
1: j'ai
3: j'en
1: pas...
3: J'en ai rien à secouer que ça vient de chez moi, monsieur. Qu'est-ce qui me prouve que ça vient de chez moi, déjà?
1: Ah bah j'ai une preuve. Je vous ai fait une facture.
3: Bah, vous me faites une facture pour me dire que vous avez acheté des cigarettes chez moi.
1: Voilà, comme ça, ça vous fait une preuve.
3: Non, monsieur, vous me faites une facture pour dire que vous avez acheté des cigarettes chez moi. Et je dois censé vous croire parce que vous m'avez fait un papier. C'est normal.
1: Exactement. En plus, j'ai complété les paquets entamés. J'ai mis des roulés pour refaire des paquets de vin. Donc vous êtes peinard.
3: Mais je m'en fous, monsieur, que vous ayez refait des paquets de vin ou pas. Moi, je vais pas vendre des paquets entamés.
1: Mais non, ils sont plus entamés puisque je les ai recomplétifiés.
3: Donc ils sont entamés.
1: Bon, ça va. C'est pas marqué dessus que c'est un paquet recomplétifié.
3: Ah non, c'est pas marqué dessus. Ça se voit pas qu'il a entamé le paquet.
1: Bah non, en plus j'ai tout rescotché les paquets.
3: Il est hors de question que je vous prenne des cigarettes. Moi j'appelle la gendarmerie.
1: Non, vous compliquez pas, je vais passer.
20: Allô?
1: Ah, la patronne, bonjour madame.
20: Non mais vous rigolez là.
1: Mais bien sûr.
20: Les cigarettes à nudité, c'est interdit monsieur.
1: Ouais, mais vu que j'ai tout remis dans les paquets.
20: Ah ben non, les paquets, faut qu'ils soient plombés, on a des codes, c'est impossible.
1: Alors moi j'ai pas de code, donc j'ai juste marqué votre nom sur tous les paquets.
20: Vous n'avez pas de mettre mon nom ni rien du tout.
1: Bah si, comme ça prouve qu'ils viennent de chez vous.
20: Non, j'ai un code, vous pouvez pas mettre le nom, vous connaissez pas mon code, c'est Yakpo qui l'a tous les semaines.
1: D'accord, donc vous remettrez vous-même les codes sur les paquets.
20: Non, je remets du rien, je m'en fous, vous faites ce que vous voulez.
1: Super, dans ce cas, je vous apporte la facture.
20: Non, il n'y a pas de facture à prendre, je prends pas de facture, mais n'importe quoi, vous rêvez, là, vous sortez de où là?
1: Ah non, mais si vous préférez sans facture, on se fait ça discretos.
20: Non, il n'y a pas de discrètement, je ne prends pas rien du tout, monsieur.
1: Ah, donc si vous ne prenez pas rien du tout, c'est bien que vous prenez quelque chose.
20: Mais vous êtes con ou quoi?
1: Oui, mais pardon, si vous ne prenez pas rien du tout, double négationnage.
20: Excusez-moi, monsieur, c'est pas la même personne, là, je...
1: Ah, c'est une autre dame.
20: C'est la gendarmerie, là.
1: Oh là là. Comment ça, c'est la gendarmerie?
20: Oui, je suis la gendarmerie.
1: Oh là là là là, je suis mal.
20: Pensez où vous habitez, hein.
1: Comment ça, comment vous pouvez savoir que je suis à Martinville? Mon appel est géocamouflé.
20: On a tous les localisés, hein, ok?
1: Ah ouais, d'accord, vous avez pas perdu de temps. Quelques secondes?
20: J'ai la personne du tabac, il a appelé la gendarmerie, on vous attend, on est en boutique.
1: Ah, vous êtes en boutique?
20: Oui, allez, on est sur place, si vous voulez venir, on attend.
1: Attendez, j'ai justement mon beau-frère gendarme, je vous le passe.
20: Oui, mais. C'est...
1: Gendarme Martin?
20: Bah, allô?
1: Eh, salut, collègue! Toi aussi, t'es gendarme?
20: Oui.
1: Et toi aussi, t'as attaqué l'apéro.
20: Ah oui, alors quoi?
1: Bah alors, comme on dit à la brigade, tchin-tchin.
20: Ah oui.
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24: Allô?
25: Oui, bonjour monsieur.
24: Oui, bonjour monsieur.
25: On vous entend très mal.
24: Ah tiens, c'est André Guingouin, ça non?
25: Oui.
24: Ah bon, comment que ça va?
25: Ça va et quoi?
24: Oui, ça va.
25: Quoi de neuf?
24: Oh ben, pas grand-chose, tout va bien.
25: Bon.
24: Oui. Je t'appelle Sylvie ou Hervé, André?
25: Hervé.
24: Oui, Hervé.
25: Oui.
24: Oui. Bon, conserve, hein?
25: Merci.
24: Hervé. On le trouve pas, André.
25: Oh, merde.
24: Hein? Comment?
25: Qu'est-ce...
24: Allô?
25: Oui?
24: Oui. Non, Hervé, je sais pas où il est parti, je te dis.
25: Hervé est là?
24: Oui, non, il n'est pas là.
25: Ah, ben, tu peux me le passer?
24: Oui, Hervé est allé faire un tour en vélo avec le petit.
25: Oui, tu peux me le passer?
24: Mais non, il n'est pas là.
25: Ah, c'est toi, Hervé?
24: Eh ben non, c'est Jean.
25: Ah, bonjour Jean.
24: Bonjour.
25: Ça va? C'est pas reconnu. Comment ça va?
24: Ça va.
25: Hervé est là?
24: Non, il n'est pas là.
25: Où est-ce qu'il est là encore parti faire du vélo?
24: Faire du vélo, oui.
25: Avec le petit?
24: Oui, voilà.
25: Ben,
24: oui.
25: Tu peux me le passer?
24: Il n'est pas là, Hervé.
25: Oh, c'est Hervé qui me fait une blague. Et Sylvie, est-ce qu'elle est là?
4: Moi, je comprends rien du tout.
6: Sylvie, non, elle est partie se reposer.
25: Oh, c'est qui, là? Ah, c'est Hervé.
6: Non.
25: C'est pas Hervé.
6: C'est pas Hervé.
25: Non, c'est qui?
6: C'est sa mère.
25: Madame le...
6: Oui.
25: Bonjour, madame. Comment allez-vous?
6: Je vais bien.
25: Bien.
6: C'est Monsieur Gringoin, non, qui est à l'appareil, là.
25: Oui.
6: Oui, je reconnais bien votre voix.
25: Ah, ben, voyez. Ça va bien?
6: Oui, ça va très bien.
25: Bien. Alors,
6: mais vous n'avez pas eu Sylvie, tout à l'heure?
25: Non.
6: Non?
25: Mais non, j'ai demandé à parler à Hervé.
6: Hervé n'est pas là, Hervé, il est parti faire du vélo avec son petit-fils.
25: Ah ben là, vous allez pouvoir me le passer.
6: Eh bien non, je ne sais pas, il est parti dans la campagne.
25: Ah bon, je peux lui parler?
6: Vous n'allez pas pouvoir parler parce qu'il est parti en vélo.
25: Jean?
6: Non, son fils.
25: Qui ça?
6: Hervé.
25: Ah bon, voilà. Ben je peux parler à Jean.
6: Oui, ben je ne sais pas, il n'est plus là maintenant.
25: Jean?
6: Oui, il est parti avec Sylvie.
25: Non.
6: Si, si, il n'est plus là.
25: Est-ce que vous pouvez me le passer?
6: Non, justement, il n'est
25: pas là. Je vais lui parler, ça va tomber très bien.
6: Tenez, voilà, juste Hervé qui arrive.
25: Ah bah tiens, très bien. C'est Hervé?
7: Allô?
25: Hervé?
7: Oui.
25: Comment ça va?
7: Bonjour.
25: Ah bah t'étais allé faire du vélo avec le petit.
7: Hein?
25: T'étais allé faire du vélo avec le petit.
7: Ouais, je suis allé à Carboulet.
25: Ah bon, d'accord, quel temps il fait là-bas?
7: Oh bah il fait beau, hein?
25: Oui.
7: Ouais.
25: J'ai parlé à ton père.
7: Ouais.
25: J'ai eu ta mère.
7: Oui.
25: Puis je voulais t'avoir, mais bon.
7: Ben ça... voilà, je suis là.
25: Bon. Ça va?
7: Ça va.
25: Très bien, tu me passes le petit?
7: Boubou, viens prendre un papy. Gaëtan, viens dire un mot, papy.
25: Allô? T'as fait du vélo? T'es pas tombé? Il est pas tombé?
7: Non.
25: Bon, il a été fier et droit?
7: Oui.
25: Comme son grand-père?
7: Oui.
25: Bon, ben, ça va. Quoi de neuf, sinon?
7: Ah bah, tu, ben, sinon, ben, on a commencé les préparatifs, on a acheté...
25: Ben, t'as intérêt, oui.
7: Acheté des bagues et tout l'attirail, quoi.
25: Combien t'as payé?
7: Oh, pas cher, on a acheté chez Leclerc. Hein.
25: Bah, t'as intérêt, oui. Je veux quand même pas que tu dépenses trop, hein. Sinon, ça va.
7: Ouais.
25: Hervé?
7: Oui.
25: Tu peux me passer Hervé?
7: Bah, c'est Hervé, là.
25: Hervé?
7: Oui.
25: Comment tu vas, mon petit?
7: Bah, ça va.
25: T'as acheté des bagues?
7: Oui.
25: T'as laissé Leclerc?
7: Oui.
25: Bon. Quoi de neuf?
7: Ah, bah, quoi de neuf? La moitié de 18.
25: Sacré Hervé, va. Bah. Ah, tu t'aimes bien de Jean, toi?
7: Bah, oui.
25: Tu peux me passer Hervé?
7: Hein? Mais c'est qui, là?
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7: Oui?
1: Bonjour, monsieur, c'est bien la boulangerie?
7: Oui?
1: Monsieur Martin à l'appareil, établissement Les Démarchistes Martin.
7: Martin?
1: Oui, allô?
7: Mais vous êtes qui?
1: Je suis une société de démarchisme téléphoniste.
7: Démarchisme?
1: Ouais, parce qu'avant, je faisais du démarchage téléphonique.
7: Oui?
1: Mais il y a une nouvelle loi et on n'a plus le droit maintenant.
7: Oui, je sais, c'est pas plus mal.
1: Donc, pour contourner le problème, je fais du démarchisme téléphoniste. Ça n'a rien à voir.
7: Moi, ça m'intéresse pas, le démarchisme, pas du tout.
1: Ouais, c'est l'avantage, justement, du démarchisme.
7: Oui.
1: Que ça vous intéresse ou pas, c'est pareil.
7: Oui, mais moi, j'ai rien commandé. Qu'est-ce que vous me parlez, là? Je vois pas pourquoi je recevrais un article, j'en veux pas.
1: Parce que, en tant que démarchiste, je considère d'office que vous êtes d'accord pour acheter, je vous envoie l'article, et si ça vous intéresse pas, vous le renvoyez.
7: Non, mais c'est quoi ce nouveau truc, là? C'est complètement ridicule.
1: Bah non, c'est beaucoup plus simple. Grâce au démarchisme, on n'a plus besoin de vous appeler, on vous vend direct des trucs.
7: Ah non, mais moi je veux rien du tout. Votre démarchisme, vous le gardez...
1: Bah là, c'est-à-dire qu'il y a quand même le convoi qui est en route pour vous livrer.
7: Ah mais, tu vois pas pourquoi un convoi est en route?
1: Ah oui, parce que je vous ai pas dit, l'article qu'on vous livre, c'est un ascenseur.
7: Mais j'en veux pas de votre ascenseur, que j'en fous.
1: Bon, c'est un petit modèle. C'est du 6 étages, 4 personnes.
7: Mais je... Ben en plus, un 6 étages. Mais monsieur, j'ai pas d'étage.
1: Oui.
7: Qu'est-ce que vous me balancez un ascenseur?
1: C'est parce qu'on fait une promo en ce moment, donc autant en profiter.
10: Oui.
1: Bonjour monsieur.
10: Mais qu'est-ce que vous voulez qu'on fasse d'un ascenseur? On est en rez-de-chaussée, c'est une boulangerie. Mais vous êtes barjou?
1: Non mais si vous en voulez pas, vous me le dites.
10: Mais j'en veux pas.
1: Eh ben pas de problème. Quand vous l'aurez reçu, vous ferez une demande pour renvoyer l'ascenseur.
10: Et donc vous allez faire livrer un ascenseur ici et je vais devoir dire non?
1: C'est ça, parce qu'à partir du moment où la commande arrive chez vous, moi je touche une commission dessus.
10: Mais je vais pas prendre un ascenseur, je suis en rez-de-chaussée, je suis même pas dans un immeuble.
1: Pour le moment, mais imaginez, la semaine prochaine, vous vous dites tiens, on rajoute 6 étages. Eh ben vous avez déjà l'ascenseur.
10: Oui, mais j'en ai rien à foutre.
1: Eh ben voilà, aucun respect pour les démarchistes.
10: Attendez.
2: n'importe quoi.
5: Oui, allô.
1: Eh, bonjour, madame.
5: Mais attendez, je reçois un colis qu'on n'a pas commandé.
1: Ah, voilà, donc vous avez suivi.
5: Mais c'est quoi comme colis?
1: Ah non, alors vous n'avez pas tout suivi. C'est ce que je disais au monsieur, c'est un ascenseur.
5: Un ascenseur?
1: C'est ça, c'est du 6 étages, 4 personnes.
5: Alors vous savez quoi, votre ascenseur? Je pense que vous ne cherchez pas à le joindre, parce qu'un ascenseur dans une boulangerie, je ne sais pas ce que je vais le faire.
1: Non, mais vous savez quoi? Vous avez 30 jours pour le renvoyer, donc essayez-le tranquillement.
5: Ah non, mais c'est même pas obligé de venir. Dites au chauffeur qu'il me livre même pas. Un ascenseur dans une boulangerie.
1: Non, alors ce que vous faites, c'est que vous le gardez une semaine et après.
5: Non, mais je vais même pas le garder une minute. Je vais même pas 30 secondes, je le garde.
1: Ouais, mais alors ça, c'est un coup à faire sauter ma com, pardon.
5: Chef, je vais me faire quoi avec un ascenseur dans une boulangerie chez moi?
1: Oh, bah ça peut servir pour plein de trucs. Déjà, je disais, si vous rajoutez les étages au-dessus.
5: Oui, un ascenseur dans une boulangerie. Expliquez-moi à quoi je vais le servir.
1: Ou par exemple, si vous avez une cave et des parkings en dessous, vous pouvez remonter des trucs.
5: Remonter quoi? De la farine dans mon pétrin, mais j'ai encore deux bras pour y arriver jusqu'à là.
1: Après, moi, je vous donne des idées. Vous êtes libre d'en faire ce que vous voulez, c'est votre ascenseur.
5: Je suis libre de choisir ce que j'en fais. Donc, j'en fais rien, j'en veux pas, mais même pas venir chez moi. Je pense que si le livreur arrive bien, il prend un coup de double.
1: Bon, ça va, ça vous coûte rien d'essayer pendant une semaine ou deux.
5: Mais ça me coûte rien, mais qu'est-ce que j'ai à brûler d'un ascenseur? Oh, je suis son patron, moi, là.
1: Admettons, bonjour madame.
5: Ça fait un quart d'heure que tu m'occupes mon salarié, là, s'il te plaît, là.
1: Oh, bah, s'il te plaît, c'est un petit quart d'heure quand même.
5: Il t'a dit non, t'as compris ou quoi?
1: Ah, mais j'ai très bien compris.
5: Voilà, t'as compris.
1: Bien sûr, votre collègue ne pouvait pas dire oui parce que c'est vous la chef.
5: T'es gentil, merci.
1: Ah, mais avec plaisir, tu sais, moi, quand je peux rendre service.
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8: Bienvenue.
11: Allô?
22: Oui, bonjour madame.
11: Bonjour.
22: France Télécom à l'appareil. Bien, nous avons une bonne nouvelle parce que nous avons remarqué que vous ne consommiez pas beaucoup.
11: Oui.
22: Sur votre abonnement téléphonique, hein.
11: Non.
22: J'imagine que vous devez avoir des portables.
11: Oui.
22: Voilà. On manque de numéros dans le département. Il y a donc de nouveaux abonnés qui, eux, ont besoin de téléphone fixe. Donc, on va vous couper le téléphone, là, tout à l'heure.
11: Oui, mais je voudrais conserver quand même mon téléphone.
22: Ah non, mais de toute façon, il ne vous sert à rien, puisque vous avez un téléphone portable.
11: Si, moi, on s'en sert quand même.
22: Oh, très peu, hein. On a regardé votre consommation, ça sert à rien, quoi, que vous utilisiez un téléphone fixe alors qu'il y a des
11: parce
22: gens...
11: Que disons qu'on a, parce qu'on a changé il n'y a pas longtemps, parce qu'on avait pris par Internet, quoi.
22: Voilà, c'est ça. Mais si vous voulez, vous ne consommez pas, donc vous ne rapportez pas beaucoup. Vous voyez, c'est... Alors que là, on a une personne qui a un cabinet médical qui a besoin d'un numéro, donc on va lui attribuer le vôtre.
11: Oui, mais bon, c'est normal, ça.
22: Ah oui, bien sûr.
11: Bah, ce numéro, on m'appelle sous ce numéro, moi, alors...
22: Oui, mais rendez compte, un cabinet médical, lui, il va dépenser dans les 400 euros. Hein.
11: Oui, oui, bien sûr, oui, d'accord, oui, bon, je savais pas...
22: C'est tout bénef pour nous aussi, quoi. Il faut penser un peu à nous, quoi.
11: Oui, d'accord, donc ça va, je donne mon numéro d'Internet, en fait.
22: Ah, mais il n'y aura plus de numéro d'Internet.
11: Parce que...
22: Bah, si je vous coupe, on vous coupe l'abonnement téléphonique, madame, vous n'avez plus d'Internet.
11: Mais disons que moi, si on m'appelle sur mon numéro... On m'appelle sur le fixe.
22: Bah là, on vous appellera plus, comme ça, vous aurez la paix, déjà. Ne serait-ce que ça, hein. Parce que c'est quand même dérangeant, quand on est chez soi, on aime bien être tranquille, puis là, d'un seul coup, le téléphone sonne, et hop, là...
11: Et bon, je vous parle quand même avec mon mari et mes enfants.
22: Bah oui, mais ce soir, c'est trop tard, parce qu'on va couper dans une heure, là.
11: Bah oui, mais bon, je voudrais quand même conserver mon numéro, tout le monde a mon numéro.
22: Mais attendez. Madame, j'imagine que votre ligne téléphonique, c'est de votre ligne téléphonique que dépend Internet.
11: Mais non, mais moi je conserve Internet, parce que moi j'ai pris en plus avec la télé et tout.
22: Qu'est-ce que vous voulez faire avec Internet, à votre âge?
11: Mais comment ça... Mais j'ai...
22: Si vous étiez jeune encore, bon, pour télécharger tout ça, je comprends, mais bon...
11: Je suis pas la retraite, moi, attendez, j'ai que 40 ans.
22: Oui, mais madame, 40 ans, vous appelez ça jeune.
11: Bah, mais pourquoi vous voulez... Mais je comprends pas trop, là. Est-ce que moi, j'ai des enfants à la maison aussi encore?
22: Eh bien, justement, ça sera l'occasion un peu de les sevrer. Comme ça, ils iront moins sur Internet, ils iront chez les amis ou à l'école, et puis voilà.
11: Mais moi, je suis pas de... Non, mais moi, je conserve Internet.
22: Ah ben non.
11: Mais qu'est-ce que c'est que cette histoire-là?
22: Ah ben, on peut pas faire autrement.
11: Mais moi, je conserve Internet, puisque j'ai la télé prise dessus et tout.
22: Ah ben, en plus, vous avez la télé en 2009, c'est quand même une drogue dure, ça, madame. À votre âge, vous auriez dû comprendre ça depuis le temps, non?
11: Mais qu'est-ce que vous me racontez, là?
22: Ben, le téléphone, c'est une drogue, d'accord? Internet, c'est une drogue, la télévision aussi. Là, d'un seul coup, en vous coupant le numéro, vous allez être sevré, vous allez revivre, vous allez pouvoir aller vous promener, faire des voyages.
11: Mais pourquoi vous voulez me couper mon numéro de téléphone? J'en ai besoin. Mais qu'est-ce que c'est que ces histoires, là?
22: Ben, madame, écoutez, tous les jours, on a des gens comme
11: j'en
22: vous.
11: J'en ai besoin d'Internet, moi, parce que je travaille dessus.
22: Oh, madame, excusez-moi, mais là, vous m'embêtez, pour pas dire...
11: Mais prenez quelqu'un d'autre qui consomme pas beaucoup de téléphone.
22: Alors donnez-moi un nom de quelqu'un qui consomme.
11: Non, je vais pas vous donner de nom.
22: Mais si, comme ça. Attendez, moi je suis en week-end dans 5 minutes là. Alors vite fait, il faut que je trouve une ligne. Aidez-moi.
11: Oui, mais moi c'est pas mes affaires, moi c'est pas.
22: Ah tiens, il y a un salon de coiffure. Avenue Victor Hugo, vous connaissez, lui?
11: Non.
22: Peut-être pas besoin du téléphone, lui, le coiffeur, si.
11: Bah moi, je sais pas, je connais personne, donc... Enfin, moi, je ne regarde pas, c'est pas à moi de vous dire, c'est à vous de voir...
22: Attendez, j'ai trouvé. La paroisse.
11: Bah voilà.
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8: Allô ?
1: Bonjour monsieur, monsieur Martin à l'appareil, cabinet Martin Conseil, je suis bien chez les marins pêcheurs.
8: Et alors,
1: je vous ai fait une demande pour échanger votre licence de pêche française contre une licence de pêche anglaise.
8: Pardon monsieur, mais vous trompez complètement.
1: Ah non, le cabinet Martin ne se trompe jamais, je vais vous déposer vos papiers tout à l'heure.
8: Mais non, mais vous déposez rien du tout, ça m'intéresse pas.
1: Non mais c'est un programme d'échange, je récupère votre licence française et je vous enfile une anglaise à la place.
8: C'est débile hein, vous effacez, vous annulez, vous faites ce que vous voulez, je veux même pas m'entendre parler. Qu'est-ce que c'est que cette histoire, enfin c'est complètement surréaliste enfin.
1: Mais non, parce qu'on échange aussi vos adresses. Vous, vous partez en Angleterre.
8: Mais je n'ai pas l'intention d'aller en Angleterre, moi. C'est pas normal. On fait pas des choses sans en parler avant, quand même, non?
1: Ah bah, j'en ai parlé avec le pêcheur anglais qui va vous remplacer. Donc lui, il a validé l'échange.
8: Il a validé l'échange, mais fallait me demander mon avis avant, quand même, monsieur. Enfin, quoi. N'importe qui, on lui demande est-ce que ça vous intéresse de faire un échange de licence avec un anglais, quand même.
1: Oui, mais comme je vous fais aussi une demande de changement de nationalité, je préférais attendre que vous soyez officiellement citoyen britanniste pour vous prévenir.
8: Non, mais ça va pas bien. Non, mais vous vous rendez compte ce que vous faites? Non, vous avez entendu, je suis officiellement citoyen britannique. Fallait me demander si je voulais l'aide d'abord pour commencer.
1: Ah, d'ailleurs, les pêcheurs anglais vont pas tarder. Comme j'ai prévu de les héberger chez vous, il faut...
8: Ça va pas la tête, non? Vous vous débrouillez avec votre anglais, vous le logez chez vous. Je ne veux même pas en entendre parler, c'est clair.
1: Non, mais en échange, vous, vous habiterez chez lui.
8: Non, mais c'est...
1: Donc, on va s'occuper de votre déménagement.
8: Attendez.
1: Ah, bah bonjour monsieur, comme je disais, il faut qu'on voit pour votre déménagement.
8: Mais quel déménagement?
1: Bah pour vous installer en Angleterre.
8: Mais on va pas en Angleterre, non mais vous êtes cinglés. On n'est pas britanniques nous, on est français, vous êtes malade ou quoi?
1: L'avantage, c'est que ça permet aux pêcheurs anglais de venir pêcher en France.
8: Justement, on veut pas que les anglais viennent pêcher chez nous, hein. Non, ils nous interdisent d'aller pêcher chez eux, alors sûrement pas, hein.
1: Oui mais justement, maintenant vous, vous pêchez chez les roast beef.
8: Arrêtez de dire bêtises.
1: C'est ce qu'on appelle un plan win-win.
8: Non, je ne fais rien.
1: Ah, à nouveau le monsieur d'avant.
8: Non, monsieur Martin, vous vous débrouillez, je ne veux même pas en entendre parler. Vous vous débrouillez avec vos histoires de bonhomme, de pêcheur, de ce que vous voulez, moi je ne veux même pas.
1: Ah oui, je vous ai pris des billets pour la traversée en ferry aussi.
8: Je n'en ai rien à faire, j'ai pas de ferry, ça ne m'intéresse pas. Vous appelez qui vous voulez, le
1: bon,
8: passe.
1: Bon, dans ce cas, je peux vous rétro-basculer. Vous allez faire une demande de nationalité française.
8: Non mais attendez, je fais une demande de rien du tout. Je suis française, je le reste. Mais qu'est-ce que c'est que ce bazar?
1: Oui, enfin, vous étiez française.
8: Non mais qu'est-ce que c'est que ça? Vous étiez française, vous n'aviez pas à me changer la nationalité, nom de nom.
1: Oh bah, je pouvais pas deviner que vous vouliez pas.
8: Vous n'allez pas deviner, vous allez peut-être me demander mon avis avant, non? Enfin, non mais ça va plus, non? Vous rendez-vous compte que c'est surréaliste que vous me racontez là? Vous me faites des papiers contre sur moi avec mon nom, sans me parler de quoi que ce soit. Mais attends, c'est quoi ça? Ça s'appelle comment?
1: Non, mais pas de problème. J'ai un accord avec l'État français, donc dans 6 mois à peu près, vous pourrez récupérer.
8: Mais moi, j'en ai rien à foutre de vos États français, de tout.
1: Alors, si vous voulez éviter les 6 mois d'attente, ce qu'on peut faire dans ce cas.
8: Non, on peut rien faire. Je ne veux rien faire. Vous vous débrouillez. Vous ne me connaissez plus, hein.
1: Mais si, je vous mets une nationalité belge. Parce que ça, vous l'aurez plus rapidement.
8: Mais vous ne me mettez de nationalité de rien. Qu'est-ce que c'est que cette histoire-là? Mais vous êtes complètement cinglé ou quoi, monsieur?
1: Non, parce que belge, vous pouvez l'avoir plus vite. Il n'y a que 2 mois
8: d'attente. Mais je n'ai pas de nationalité belge, enfin. Qu'est-ce que c'est que ce truc-là?
1: Sinon, je peux aussi vous avoir de la nationalité suisse, mais là, il y a 2 ans d'attente. Donc
8: non, mais ça va pas. Non, mais je vais faire un recours, hein, contre vous, hein. Ça va pas la tête.
1: Hello, it's Mr. Martin, the pêcheur. Ah, bah voilà votre pêcheur anglais, justement.
8: Bah, l'anglais, j'en ai rien à faire de l'anglais.
1: Attendez, je vous le passe.
8: J'en ai rien à faire, hein.
1: Hello, monsieur, it's Mr. Martin, the English pêcheur.
8: Mais, enfin, monsieur, vous comprenez le français?
1: Ah non, désolé, I not comprendre le français du tout.
8: Enfin?
1: Bah, enfin, what?
8: Qu'est-ce que c'est que ce truc? Je me demande si c'est pas une arnaque quelque part.
1: Ah non, Mr. Martin is trop con, but Mr. Martin is not un arnaquiste.
8: Vous foutez de moi ou quoi, là?
1: Alors, peut-être I foot you a little bit.
8: Mais ça va pas la tête.
1: Non, mais little bit, it's not a gros mot, hein.
8: Oh, merde, je m'en vais, vous me faites tuer.
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12: Allô?
22: Oui, bonjour monsieur. L'inspection d'académie à l'appareil.
12: Oui.
22: Nous sommes bien à l'école privée de garçons.
12: Oui.
22: Ah, très bien. Je vais vous passer l'inspecteur d'académie. Hein.
12: Si.
22: Inspecteur. Il y a 2 communications pour vous. Il y a l'école privée de garçons et votre neveu. Mon neveu? Laissez-moi tout seul. Hein. Refermez la porte, merci. Mon neveu et l'école. Très bien. Je vous remercie. Allô?
12: Allô, oui.
22: Mais t'es fou de m'appeler là.
12: Excusez-moi.
22: J'ai des histoires ou quoi?
12: Excusez-moi, je ne suis pas votre neveu, monsieur. Je suis l'école privée de garçons, hein. Oui. Excusez-moi, monsieur l'inspecteur.
22: Bon, dis-moi très rapidement. Ce soir, je ne peux pas venir te chercher.
12: Non.
22: Attends, je prends. Ne quitte pas, je prends mon calepin.
12: Excusez-moi, monsieur l'inspecteur. Je suis désolé, vous me prenez pour votre neveu et je suis le directeur de l'école privée, monsieur l'inspecteur.
22: Alors,
9: Écoute bien jusqu'au bout ce que je vais te dire, parce que je ne veux pas que l'autre entende. Imagine le scandale si ça savait.
12: Mais oui, mais excusez-moi, monsieur l'inspecteur, je suis désolé. S'il vous plaît, hein, ne continuez pas. Je ne suis pas votre neveu, monsieur l'inspecteur.
9: Écoute-moi bien, je suis sur une autre ligne. Il faut que je parle avec le directeur d'une école privée.
12: Ben oui, je suis le directeur de l'école privée, monsieur l'inspecteur.
9: On m'a mis en dédoublement d'appel. Surtout, ne dis rien, je ne peux pas t'entendre. Écoute bien, ce que je vais dire avant, écoute bien, surtout ne dis rien. Ma femme a trouvé un caleçon qui ne m'appartenait pas dans ma voiture. Tu as dû l'oublier par mégarde. Alors écoute, il faut que... Je ne sais pas comment on va régler ça. Attends, quitte pas. Je prends l'autre ligne, une seconde. Allô ?
12: Allô, monsieur l'inspecteur ?
9: Oui, monsieur... Bonjour monsieur, c'est bien l'école ?
12: Excusez-moi monsieur l'inspecteur, mais...
9: Comment ça Patrick ? Tu n'es pas sur l'autre ligne ?
12: Non, je suis...
9: Tu es Patrick, alors qui est de l'autre côté ?
12: Alors,
9: ça fait 2 minutes que je suis en ligne avec quelqu'un. Attends,
12: oui.
9: Ne quitte pas, Patrick, hein, ne quitte pas. Allô ?
12: Allô, oui, monsieur l'inspecteur.
9: Oh, merde.
12: Oui, mais non, ça n'est pas grave. Hein. Écoutez, je garderai ça pour moi, mais j'ai beau vous appeler, vous supplier de ne pas continuer, et puis vous ne m'écoutez pas. Hein, je ne sais pas, vous êtes ennuyé, mais je ne peux pas vous...
9: Oh, merde.
12: Non, mais ça n'est pas grave, monsieur l'inspecteur, je vous en prie. Hein.
9: Oh, quelle catastrophe.
12: Mais non, monsieur l'inspecteur, je vous assure que je suis désolé... Hein.
9: Oh, c'est ma carrière qui s'enfuit.
12: Mais non, absolument pas. Je garderai totalement ça pour moi. Je vous assure que je suis très ennuyé, là.
9: C'est en toute humilité que je vous demande pardon.
12: Oui, mais je vous en prie, monsieur l'inspecteur, mais ça y est, c'est effacé, c'est oublié.
9: Je me mets à genoux, je bats ma coule.
12: Mais ça n'est pas grave, monsieur l'inspecteur, je vous assure que ça n'est pas grave.
9: Patrick, je suis un homme fini. Ben, bien sûr, Yves. Comment ça, tu crois?
12: Je vous assure, c'est oublié.
9: Oui, mon amour, je sais, mais il va certainement pas avaler ça.
12: Mais si.
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2: Oui, bonjour.
1: Bonjour, monsieur. C'est bien l'éleveur de porc ?
2: Oui, non, c'est madame déjà, mais c'est pas grave.
1: Admettons. J'organise chez vous le premier championnat de lutte paysanne.
2: Non, je crois que vous êtes trompé. Nous, on n'organise rien du tout.
1: Ah non, pardon, c'est moi qui organise chez vous.
2: Non, vous êtes trompé, c'est pas possible. Il n'y a pas ça chez nous. Je vous garantis qu'il n'y a rien de ça.
1: Ah bah moi, je vous garantis que si, puisque.
2: Lutte paysanne. Mais achetez-vous des lunettes, je sais pas, essayez de comprendre ce que je suis en train de vous dire.
1: Ah bah passez-moi le responsable, parce que là.
2: Mais c'est moi, vous êtes chez moi, je suis madame. Bon sang, bonsoir.
1: Ah bah excusez-moi, vous me dites c'est monsieur, donc il faudrait savoir. C'est...
2: Non, vous me dites monsieur, je vous dis c'est madame.
1: Ah, bah alors passez-la à moi.
2: Mais c'est moi, madame. Bon, je vais péter les plombs.
1: Ah, bah alors passez-moi un autre monsieur dans ce cas.
2: Putain, mais il comprend rien. Bon écoutez, vous allez vous expliquer avec lui, mais je pense qu'il va vous... Alors monsieur veut organiser un combat de je sais pas quoi, de lutte paysanne chez nous.
1: Voilà, c'est une sorte de catch agricole.
2: Du catch agricole.
1: Exactement. Donc je viens livrer l'octogone.
2: Il vient nous livrer un truc. Non, mais
1: un octogone pour le combat.
2: Je pète les plombs.
1: Donc je note que vous me donnez votre accord, ça déjà c'est une bonne chose. Non, mais je note de...
2: Il n'y a pas d'accord pour...
1: Ah, allô ?
13: Qu'est-ce qui vous a donné l'accord de faire ça chez moi ?
1: Ah, ça y est, c'est madame.
13: Non, mais attendez, je suis maître chez moi. Oh, doucement, là.
1: Oui, alors, justement, doucement, parce que j'ai quand même déjà vendu pas mal de places pour les combats.
13: Mais t'as vendu des places, tu vas aller voir ailleurs, puis c'est tout.
1: Non, puisque j'ai donné votre adresse.
13: T'as donné mon adresse, mais les gars, ils vont être mal reçus, hein.
1: Ah non, il y a quand même une obligation de confort, je vais mettre des fauteuils.
13: Non, mes obligations. Attends, doucement, là, parce que si tu veux faire du combat, on va en faire. Hein.
1: Ah bah oui, c'est le but, c'est de la lutte paysanne, c'est du catch agricole, c'est ce que je disais.
13: Non, mais attends, je suis maître chez moi.
1: Je te fais quand même de la publicité.
13: Non, bah, j'ai pas besoin de pub, alors là, du tout, hein. Parce que figure-toi que moi, je fais un combat. Enfin, où que t'habites, tu vas me donner ton adresse, et puis sur ta pelouse, je vais aller faire un truc, là.
1: Ah bah, on pourra faire la revanche, moi, que j'habite à Martinville.
13: Non, mais je suis maître chez moi. Je suis chez moi. Je n'ai jamais signé aucun papier, moi. Tu m'envoies ma signature par laquelle t'as le droit de venir chez moi.
1: Oui, ah bah, je viens de l'envoyer par fax.
13: Enfin, bien sûr, mais j'ai pas de fax, alors.
1: Bon, comme par hasard.
13: Mais j'ai pas de fax.
1: Je viens de l'envoyer, je sais, hein.
13: Je sais ça, mais bah, tu peux me renvoyer un autre, tu vois que ça vient pas, hein.
1: Ah bah, je renvoie.
13: Ah bah oui.
1: Ah bah oui, ah bah, tiens, je renvoie.
13: Non, bah attends,
1: C'est en train de passer.
13: Je fais rien pour l'instant. Hein.
1: Page 2.
13: Non, bah, alors là, dis donc, de toute façon, j'ai pas de passe. La ligne n'est pas branchée.
1: Ah, ça arrive là.
13: Ah non, moi j'ai rien qui arrive.
1: Ting, ting. Ah, il m'est reçu.
13: Hein? Ça m'aiderait que ça m'y reçu.
1: Ah si, et avec confirmation de ton accord d'ailleurs.
13: Je t'ai donné l'accord.
1: Bah, tu viens de dire, je t'ai donné l'accord là, on est bien.
13: Je t'ai pas donné l'accord. Non, mais tu rigoles, non?
1: Bah, excuse. Non. Bah, alors là, non. Tu viens de dire, je t'ai donné l'accord. Je l'ai enregistré, hein.
13: Tu l'as enregistré? Bah, moi je te dis, je te donne pas mon accord pour venir chez moi. Si t'as enregistré toute la conversation, parce que la mienne aussi elle a enregistré.
1: Ah bah oui, mais si tu désaccordes, excuse-moi, mais t'avais accordé.
13: Non, je t'ai jamais donné l'accord. D'accord?
1: D'accord.
13: Hey.
1: T'as dit d'accord.
13: T'as pas d'accord écrit pour venir chez moi, c'est un accord. Eh, hey, dis donc, c'est privé, hein. Oh.
1: Ouais, enfin. Eh, hey, oh, tu m'as accordé quand même, on est
15: non,
1: d'accord.
15: Non, c'est pas accordé. T'as pas à venir chez moi, c'est privé.
1: T'as essayé de désaccorder, mais j'ai bien enregistré que t'avais accordé.
15: Non, non, dis donc, espèce de. Non, bah alors là. Hé, hey, t'es une grosse enflure.
1: C'est celui qui dit qui est.
15: Bah oui, moi je suis alors là, je suis le pire escroc qui puisse exister.
1: Ah non, ça c'est moi. Et en plus, je suis déjà bien gentil de défendre la lutte paysanne.
15: Non, mais tu te défends chez les autres. À chaque fois que je me suis battu, ça a terminé que l'autre, il a terminé à l'hôpital. Alors, c'est pas la peine, j'ai pas besoin.
1: Ah bah alors ça c'est super parce que je recherche des catcheurs agricoles, justement.
15: Non, hors de question, hors de question.
1: Et je t'inscris.
15: Non,
1: ce mais... sera un octogone sans règles.
15: Bah, non, tu te fous de ma gueule, non, bah, ouais. Si c'est une blague, je crois savoir qui c'est même pas la peine.
1: Ah bah c'est qui
15: que... Hein?
1: Qui ça peut être, à ton avis?
15: Ah putain, la radio.
1: Oh putain, bah oui. Mais laquelle?
15: Il y a le mourir, non?
1: Ah oui, il y a le mourir.
15: Rire et chanson.
1: Bravo.
15: Bande de salopards.
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17: Oui, refuge Aquapiche, bonjour.
18: Bonjour, madame. C'est la Société Protectrice des Animaux.
17: Oui, monsieur.
18: Oui, bonjour, madame. Mademoiselle Ledoux, à l'appareil.
17: Oui.
18: Excusez-moi de vous déranger, je vous appelle de Hayange. Voilà, je me permets de vous appeler pour un petit renseignement, voyez-vous. J'ai un caniche, vous savez, les petits caniches, là.
17: Oui.
18: Hein? Et mon petit-fils a ramené de son voyage en Amazonie un poisson dans un bocal, un piranha.
17: Un piranha?
18: Oui, il m'a dit que c'était très dangereux. Mamie m'a-t-il dit, il faut faire attention.
17: Bah oui, un piranha, c'est dangereux.
18: Vous croyez?
17: Non.
19: Allô?
18: Bonjour, monsieur.
19: Bonjour, voilà. Alors, ce qu'il faut savoir chez les piranhas, c'est qu'il y a plusieurs sortes.
18: Oui.
19: Et qui ne sont pas tous dangereux. Il y a une sorte en Amazonie qui est très dangereuse, mais ils sont tous en bande. Si là, vous avez un piranha solitaire, c'est qu'il n'est pas dangereux.
18: Mais en attendant, je me demandais si je pouvais laisser le petit caniche à côté du bocal où il y a le piranha.
19: Bah, vaut mieux se méfier quand même.
18: Non, mais le vétérinaire doit venir, là, pour qu'il vienne s'occuper de son alimentation.
19: Oui.
18: Je vais laisser le numéro auquel le vétérinaire y rentre et puis qu'il ne me trouve pas.
19: Ouais.
18: Si jamais il appelle, hein, vous lui dites que je reviens dans 2 minutes.
19: D'accord.
18: Je vous remercie, monsieur.
19: Bah, au revoir.
18: Au revoir, monsieur.
23: Bonjour.
26: Oui, bonjour madame, c'est le refuge de la SP1.
23: Oui, monsieur.
26: Oui, bonjour madame, je suis le docteur de la place vétérinaire à Hayange.
23: Oui.
26: Excusez-moi de vous déranger, je viens d'arriver chez une dame chez qui j'avais rendez-vous.
23: Oui, et la dame, elle vient juste de partir, elle a dit qu'elle revient dans 2 minutes.
26: Madame Ledoux.
23: Oui, c'est parce que c'est au sujet du piranha.
26: Bah, attendez, il y a un petit problème justement, je me permets de vous appeler parce qu'il y a un bocal hein, sur la table de la salle à manger où
23: oui.
26: est le téléphone.
23: Oui.
26: Et à côté du bocal, je ne sais pas ce qui se passe, mais il y a une carcasse de chien encore fumante.
23: Mais c'était un caniche.
26: Pardon, madame ?
23: C'était un caniche qui était à côté.
26: Il n'y a plus rien là-dessus, hein, le
23: jeudi. Ben oui, je sais, c'est que ça, les piranhas. Hein. En rien de temps, ils vous ont mangé une bête, hein.
26: Il y a encore la laisse autour du cou de l'animal.
23: Oh, mon Dieu.
26: Attendez, bougez pas, hein, je vais voir, attendez, hein.
23: Faites attention.
26: Comment?
23: Pas qu'il vous mord, hein.
26: Oh, ben, je suis trop gros pour lui, quand même, hein.
23: Mais dès qu'il sort une goutte de sang, c'est fini, hein.
26: Aïe!
23: Ben oui, ben alors faites attention.
26: Mon Dieu, il est en train de me bouffer le bras. Allez!
23: Ouais, il a pas bouffé le bras du vétérinaire.
26: Il m'a bouffé le bras!
23: Il a bouffé le bras, mais oui, mais qu'est-ce que tu veux que je fasse?
26: Aïe, aïe, aïe, aïe, aïe, aïe, aïe, aïe!
23: Ah, je devais
18: t'apprendre. Mais qu'est-ce qui se passe ici?
23: Allô?
18: Qui c'est qui a l'appareil?
23: Mais le refuge!
18: Mais qu'est-ce que vous faites là, vous? Mais qu'est-ce qu'il y a dans le bocal, là?
23: C'est le bras du vétérinaire!
18: Pardon, madame?
23: C'est le bras du vétérinaire!
18: Oh, ben zut, alors!
23: Mais madame, vous comprenez pas, il a mordu le vétérinaire, il a... Où est le vétérinaire?
18: Ben j'en sais rien, il y a un bras dans le bocal, puis il n'y a plus que la carcasse de Toto.
23: Et le piranha, il est où?
18: Attendez, je vais le regarder.
23: Mais enlevez-vous, pas qu'il vous mord!
18: Oh ben mince, il y a mon postiche qui est tombé dans le bocal, dites-moi!
23: N'allez pas le chercher!
18: Il est en train de bouffer ma perruque!
23: Ben laissez-le!
18: Oh ben non, ça va pas, ça, il est en train de bouffer ma perruque!
23: Mais c'est pas grave, où vous habitez?
18: Ah ben voilà le vétérinaire qui sort du placard. Bonjour, monsieur.
23: Passez-moi le.
18: Ben, il vous manque un bras.
23: Ben oui, madame.
26: Ben oui, c'est votre piranha, là.
23: Allô?
26: Excusez-moi, madame, je peux pas tenir le... Attendez, si vous pouvez me mettre le...
23: Mais c'est... Vous êtes sans bras, là.
26: Oh ben ça va, il me l'a coupé net, hein.
23: Oh.
26: Mais moi, je suis droitier, donc ça va, hein.
23: Ben écoutez, vous avez du courage, monsieur. Moi, je vous le dis, hein. Faut la tuer, la bête, là. Vous avez vu le dégât qu'il fait?
26: Qu'est-ce qui s'est passé, madame, là? Vos cheveux?
23: C'est une perruque.
26: Comment?
23: C'est une perruque.
26: Mais où est-ce qu'elle est, sa perruque?
23: C'est le piranha qui l'a mangé.
26: Pardon, madame?
23: C'est le piranha qui l'a mangé.
18: Attendez, docteur, si on l'envoyait au refuge.
23: Ça va pas, non ?
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0: Allô ?
1: Bonjour monsieur, c'est bien la boucherie ?
0: Oui, bonjour madame, monsieur, c'est madame, mais bon,
1: ouais. Oui, on s'arrive de se tromper, hein, je vous en veux pas.
0: Oui ?
1: Dites donc, il faut que je vous dépose ma facture.
0: Une facture de quoi ?
1: C'est la facture de ma nouvelle télé que je viens d'acheter.
0: Mais vous êtes dans une boucherie, là, hein ?
1: Non, là, je suis chez moi.
0: Oui, mais moi, là, vous m'appelez dans une boucherie.
1: Ah oui, je sais. Non, mais c'était juste pour vous prévenir. J'ai déclaré ma télé à votre nom et à votre adresse.
0: Bah, pourquoi vous avez fait ça ?
1: Bah, parce que ça m'évite de payer la redevance télé.
0: Bah, oui, mais là, moi, je vous connais pas, je peux pas accepter ça. Ça va pas, hein ? Plus de ça, j'ai même pas internet, j'ai rien du tout, moi.
1: Ah, alors si, j'ai mis que vous aviez internet, justement aussi.
0: Ah non, moi, j'ai même pas internet, alors là, c'est du vrai pipeau, hein.
1: Voilà, c'est ça. Vous aurez qu'à pipotifier un peu.
0: Oui, mais non, j'accepte pas votre truc, monsieur. Je vois pas pourquoi je vais aller mentir, moi.
1: Non, mais j'ai déjà rempli tous les papiers avec vous.
0: Bah, vous avez rempli tous les papiers, mais j'en ai rien à faire.
1: Ah oui, mais alors, si les gens veulent plus frauder pour aider un inconnu, pardon, mais qu'est-ce que je fais?
0: Ah bah non, je ferai rien du tout, moi, j'ai pas lieu de faire ça.
1: Bah, si,
0: bah. Ah bah, non, monsieur.
1: Ah, allô?
3: Allô?
1: Bonjour, madame.
3: Donc là, vous allez me faire déclarer une deuxième télé.
1: Ah, enfin, quelqu'un qui comprend, merci.
3: Je trouve pas ça correct. Vous utilisez mon nom et mon prénom.
1: Bah, logique, vu que c'est censé être votre télé.
3: Ah, j'ai pas acheté de télé.
1: Alors, officiellement, si, puisque...
3: Non, il n'y a pas d'officiellement. Demain, moi, j'ai un contrôle, je dis, monsieur, je veux voir vos deux télés. Il va en voir qu'une seule, il va me dire, elle est où la deuxième?
1: Dans ce cas, il faudrait que vous trouviez effectivement une deuxième télé.
3: Ouais. Oui, mais j'ai pas que ça à faire.

0: Vous êtes en train de me dire qu'il faut faire une attestation comme quoi j'habite...
1: Mais pas d'attestation de rien du tout. Vous comprenez même pas le principe, là.
0: Effectivement, si je viens habiter chez vous avec la deuxième télé,
1: mais
0: ça règle tous les problèmes.
1: Non, mais putain...
0: Ah
1: mais...
0: non, pas con, j'avoue. Hein.
1: Putain, c'est possible. Hein.
0: Perso, j'y aurais même pas pensé.
1: Demain, je vais aller acheter une bagnole, je vais la mettre à votre nom. Je vais aller me faire flasher 14 fois sur l'autoroute.
0: Oula, ah non.
1: Que... Eh ben voilà, c'est exactement le même principe. Vous allez tout recevoir pour vous.
0: Ah hein oh, bah vous êtes gonflé, vous.
1: Bah ouais, mais en même temps, il y a que comme ça que vous comprenez.
0: Ah non, mais alors pardon, faut pas se gêner surtout.
1: Bah, vous achetez une télé, vous la mettez à mon nom et c'est encore à moi d'assumer derrière.
0: Non, non, mais qu'est-ce que c'est que cette histoire de bagnole? Moi, on m'avait rien dit.
1: Oula, mais...
0: Pardon, mais est-ce que vous me feriez pas une usurpage d'identité?
1: Mais non,
2: allô?
0: Et revoilà le monsieur.
2: Mais vous êtes têtu, monsieur, hein? C'est pas possible.
0: Bah, enfin, je veux dire, c'est quand même pas compliqué de comprendre que...
2: Oh, c'est pas compliqué, j'ai très bien compris, monsieur, mais je vous dis que non.
0: Non, mais moi aussi, j'ai très bien compris. Avec votre collègue, vous essayez de négocier.
2: Non, vous avez rien négocié, je ne veux rien du tout.
0: Bon, moi, je vous fais un prix sur mon ancienne télé.
2: Mais vous avez pas de prix à me faire, je vous dis que c'est non.
0: Écoutez, je l'ai acheté 200 francs il y a quelques années.
2: Mais non!
0: Je vous la laisse à 100 euros.
2: Mais j'en ai pas besoin, moi.
0: Bon, allez, 150 derniers prix.
2: Vous comprenez,
0: lui
2: ou non?
0: Oui, là, vous êtes coriace en business, hein, j'avoue.
2: Tiens. Et vous comprenez le français quand je dis quelque chose, lui ou non?
0: Yes, mister.
2: Non, je veux dire que c'est non.
0: Ouais, ouais, ça, c'est un non qui veut dire oui.
2: Bah, sûrement pas, pas avec moi, monsieur, vous vous trompez.
0: Oh, mais si.
2: Bon, écoutez, monsieur, ça suffit, là, hein. Bon.
0: Ouais, top, là, on dit que c'est oui.
2: C'est non.
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4: Allô?
5: Oui, bonjour ma sœur.
4: Bonjour monsieur.
5: C'est bien les petites sœurs des pauvres?
4: Oui.
5: Bonjour, c'est l'archevêché.
4: Oui.
5: Je vous passe sœur Germaine.
4: Oui.
5: Les petites sœurs des riches.
4: Oui.
6: Allô?
4: Allô?
6: Oh, bonjour ma sœur.
4: Bonjour ma sœur.
6: Sœur Germaine à l'appareil.
4: Sœur Germaine. Et moi, sœur Emmanuel.
6: Ah, Emmanuel. Mais Emmanuel,
4: Non, c'est sœur Emmanuel. C'est mon nom de religion.
6: Alors vous, vous êtes aux petites sœurs des pauvres?
4: Oui.
6: Eh bien moi, je suis aux petites sœurs des riches.
4: Ah bon?
6: À Neuilly.
4: À Neuilly.
6: Oui, c'est comme ça qu'on s'appelle maintenant parce qu'il y a tellement d'argent.
4: Ah bon?
6: Oh oui. Vous roulez en quoi, vous?
4: Nous avons une 4L encore, nous.
6: Oh, eh bien ma pauvre.
4: Ah bon. Mais elle roule bien, vous savez.
6: Oui, nous on a 6 Porsche, 2 Bentley.
4: Ah bon?
6: On a 2 Range Rover.
4: Ah bon?
6: Oui. Et alors, votre bijoutier, c'est qui, vous?
4: Notre bijoutier? On n'achète pas de bijoux, nous.
6: Ah bon?
4: Ben, pourquoi vous voulez qu'on achète des bijoux?
6: Ben, à quoi ça vous sert, tout l'argent?
4: Eh ben, l'argent, ben, c'est pour servir les pauvres.
6: Ben oui, mais il en reste, non? Il vous en reste pas après?
4: Oh là là, on n'en a pas assez, au contraire.
6: Oh ben, nous, à Neuilly, alors là, on en a, hein?
4: Tant mieux.
6: Oui, tous les samedis, après-midi, on va place Vendôme,
4: oui,
6: avec les petites sœurs des riches, et puis on achète des bijoux.
4: Ah bon?
6: Oh oui, oh là là.
4: C'est pas notre cas. Et qu'est-ce que vous souhaitiez, alors, me dire?
6: Je voulais savoir si vous aviez les cours de la bourse parce que mon ordinateur est en panne.
4: Ah, écoutez, moi, vous savez, je suis pas les cours de la bourse. Je pense qu'on vous renseignera mieux là où vous êtes, là, si vous êtes à l'évêché.
6: Ben oui, c'est vrai. Mais monseigneur est justement, il est sur Internet, lui.
4: Ah bon?
6: Oui, il est en train d'acheter un 3-mâts, là.
4: Ah bon?
6: Alors, évidemment, moi, je cherche les cours de la bourse parce que je voulais savoir où j'en étais, quoi.
4: Oui, oui, oui.
6: Mais non. Pas sur mon PEA, hein. Sur
4: moi, je peux pas vous renseigner.
6: Ah bon?
4: Non.
6: Alors, vous allez où en vacances cet été?
4: Ben, nous n'allons jamais en vacances, nous.
6: Pardon?
4: Nous allons faire une retraite spirituelle chaque année.
6: Vous faites ça où? À Saint-Tropez?
4: Non, non, non, non. Non, non, nous allons dans des maisons de petites sœurs.
6: Ah oui?
4: Là, oui.
6: On part à Marrakech ce week-end. Je suis embêté parce qu'on devait aller justement place Vendôme acheter des bijoux, mais ils nous ont programmé un week-end à Marrakech.
4: Ah bon?
6: À la Médina, oui.
4: Mm-hmm.
6: Oh oui, oh là là là là. Pff.
4: Eh bien, écoutez, bon courage.
6: Oh, ben, vous savez, il nous en faut, hein, vous
4: mais
6: savez.
4: Je prie pour vous. Ben, priez pour nous aussi.
6: Oui, oui, il nous en faut du courage en
4: on
6: ce
4: a
6: moment.
4: Bien besoin.
6: On en a besoin, vous savez, vous êtes au courant de ce qui nous arrive.
4: Non, non, je ne suis pas au courant du
6: tout. Ah bon? Eh bien, figurez-vous que la saison de la truffe est terminée.
4: Mm-hmm.
6: Quand on a appris ça hier soir, je peux vous dire, on a fini notre caviar dardard et on est allé regarder un film dans notre cellule, on était dégoûtés.
4: Mm-hmm.
6: Ah, c'est pas une vie d'être une petite sœur des riches, hein.
4: Non.
6: Bon, ben, ma sœur.
4: Voilà. Au revoir, ma sœur.
6: Au revoir, merci. Ma sœur. Et puis, on se reverra là-haut.
4: Oui, sûrement.
6: Oh oui, j'ai fait construire, j'ai acheté du terrain.
4: Merci.
6: Au revoir, ma sœur.
4: Au revoir, ma sœur.
6: Au revoir.

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1: Allô.
2: Bonjour madame, c'est bien le garage?
1: Oui.
2: J'organise la première journée nationale du garagisme lundi prochain et on a choisi votre établissement pour faire les portes ouvertes.
1: Bah qui c'est qui vous a dit oui?
2: Ah bah c'est moi qui dis oui.
1: Bah, je suis pas au courant moi de ça. Là vous me mettez de bouton en blanc.
2: Bah je vous ai pas mis de bouton en blanc.
1: Bah vous m'avez pas appelé avant. Moi je peux pas, j'ai pas un établissement pour recevoir des gens comme ça.
2: Non mais les gens ils viennent, ils prennent les outils, ils bricolent. Hein.
1: Mais vous avez dit que c'était chez moi, mais vous m'avez pas demandé mon avis mon cher monsieur.
2: Excusez-moi, moi je peux pas tout faire non plus. Hein. Déjà j'organise le truc, je suis bien gentil.
1: Non, attendez. La première chose à faire, c'est bien de demander au propriétaire du garage s'il est ok quand même.
2: Ah non mais alors. Excusez-moi, parce que j'ai déjà des gens qui ont réservé.
1: Mais vous avez déjà réservé, vous m'avez pas demandé mon avis, mon cher monsieur. C'est moi le patron, c'est la première fois que j'entends parler de ça.
2: Oui, bah c'est bien pour ça qu'on dit être de mauvaise foi comme un garagiste. Hein.
1: Ah non. Me dites pas que c'est moi qui ai de mauvaise foi, quand même.
2: Ah bah, vous savez ce qu'on dit sur les garagistes.
1: Oui, bah on dit ce qu'on dit sur les garagistes, je sais qu'on est de mauvaise foi.
2: Ah on reconnaît.
1: Non, on dit...
2: Ah
1: on passe pour de la mauvaise foi.
2: Tiens, on y vient, voilà.
1: Non, mais...
2: Excusez-moi, mais vous n'allez pas me foutre en l'air toute l'opération, alors que je me suis quand même cassé.
1: Vous n'allez pas me foutre tout en l'air l'opération.
2: Vous dites donc, c'est mon opération.
1: C'est votre opération, c'est quand même mon garage, non, c'est quand même moi qui paye, je vous ai rien demandé, moi. C'est non, point, la ligne, c'est tout.
2: Moi, j'ai 3 vidanges qui sont calés.
1: Mais vous avez fait la pub pour moi, mais bordel de merde. Vous m'avez jamais appelé, vous me dites, aujourd'hui, on vient le 28 pour faire les portes ouvertes chez vous.
2: Ah bah, on est d'accord.
1: On est d'accord, quoi?
2: Bah, vous avez dit le 28.
1: C'est vous qui venez de me dire le 28 que vous aviez 3 vidanges de prévu. Allez pas me dire que c'est moi qui est au courant.
2: Je vous ai quand même calé du monde.
1: Vous avez calé du monde sans me demander mon autorisation. C'est quand même terrible de voir ça, quand même.
2: Faudrait quand même qu'on se mette d'accord. Rapport à que moi, j'ai mon carnet de rendez-vous qui est plein, là.
1: Mais c'est même pas la peine, vous avez votre carnet d'entretien qui est plein, vous êtes...
2: Moi les gens qui ont réservé, je leur ai facturé quand même, donc ils m'ont déjà payé...
1: Mais en quel honneur vous avez demandé mon garage comme ça? En quel honneur vous venez travailler chez moi comme ça?
2: Parce que moi ils me payent quand même un petit forfait.
1: Et moi vous me payez quoi?
2: Ah non mais vous le faites pour la beauté de la journée du garagiste.
1: Vous prenez un autre clampin, un autre garagiste, moi je n'ai pas le temps.
2: C'est pas grave, puisque les gens bricoleront eux-mêmes, vous voyez.
1: Mais je ne veux pas que les gens bricolent dans mon garage.
2: Je leur ai dit que vous étiez d'accord aux gens, donc il n'y a pas de problème.
1: Non, vous leur avez dit, quel honneur vous leur avez dit que j'étais d'accord? De quel honneur? De quel droit vous dites aux gens, le monsieur il est d'accord quand même?
2: Ah, mais le monsieur il est d'accord.
1: De quoi?
2: Vous venez dire que vous étiez d'accord.
1: Je vous donne même pas l'accord, vous annulez tout.
2: Attention, moi si ça continue, j'annule tout. Hein.
1: Mais vous annulez tout, mais vous...
2: Faudra pas se plaindre après, faudra pas dire, ah oui...
1: Vous pouvez annuler, je vous le dis.
2: Je serai capable de le faire.
1: Mais vous avez pas l'air de comprendre le truc, là.
2: Attention.
1: Quoi? Attention de quoi?
2: Ah bah attention, je vais vraiment annuler, hein, si ça continue.
1: Vous annulez?
2: Ouh là là.
1: Mais quoi ouh là là?
2: Ouh là là là là.
1: Quoi ouh là là là là?
2: Ouh là là là là là là là là.
1: Non mais vous foutez de moi, quoi?
2: Ah mais non, c'est moi qui décide. Et si ça continue, je vais vraiment annuler.
1: C'est vous qui décidez? Vous êtes qui pour me dire ça?
2: Monsieur Martin, j'ai une formation d'annulationniste, en plus.
1: Ah, vous avez une annulation. Vous pouvez annuler et au revoir, monsieur. On est bien d'accord.
2: Après, faudra pas me dire, je regrette.
1: Faut vous le dire comment? Je vais devenir désagréable, là, maintenant.
2: Écoutez, d'accord, je vous laisse une dernière chance de vous rattraper. Vous me présentez vos excuses, on n'en parle plus.
1: Mais arrêtez de me faire chier, bordel de merde!
2: Oh là là!
1: Non, pas la ligne, c'est tout.
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4: Gendarmerie, bonjour.
5: Oui, bonjour, monsieur. C'est la gendarmerie?
4: Oui, c'est bien la gendarmerie, monsieur.
5: Oui, je vous entends mal parce que je suis le téléphone de la voiture, là.
4: Oui.
5: Bon, dites-moi, je suis le chauffeur de monsieur le député. Nous avons un petit problème, nous sommes tombés en panne d'essence. Il y a une voiture qui est garée non loin de là, il n'y a personne dedans, mais c'est une vieille voiture. Je pense qu'on doit pouvoir prendre de l'essence là, avec un tube. Je vais vous passer, monsieur le député, parce que nous ne savons pas le faire. Hein. Monsieur le député, la gendarmerie. Merci. Allô?
4: Oui, monsieur le député.
5: Bonjour, monsieur Robert Ledoux, député à l'appareil. Nous avons un problème, nous sommes en panne d'essence, on vous l'a dit.
4: Oui.
5: Et mon chauffeur va donc prendre de l'essence dans la voiture à côté de laquelle nous sommes garés.
4: Oui.
5: Comment ça se passe pour siphonner? Donc, c'est bien le mot, je crois, hein, prendre
4: de
5: l'essence.
4: Oui.
5: Est-ce que vous pouvez nous expliquer comment faire? Parce qu'il ne l'a jamais fait.
4: Il faut prendre un tuyau, mettre dans le réservoir de la voiture.
5: Attendez, parce qu'on est juste à côté, là. Tu prends le... Oui, Bernard, voilà. Quelle longueur, le tuyau?
4: Bah, longueur de quoi que ça plonge à l'intérieur du réservoir pour pas ressortir après, le longueur assez grande. Hein.
5: Là, ça fait 80, ça doit aller, non?
4: 80 cm, oui, ça devrait aller, oui.
5: Vas-y,
4: super. Les gens, ils aspirent l'essence, puis après, ça coule.
5: Aspire bien fort, Bernard.
4: Puis après, l'essence, ça devrait arriver après.
5: J'aspire, d'un seul coup, l'essence arrive. Voilà, ça y est. Ça arrive. Alors là, il met où là? Voilà, ça coule là. Oui, ça coule.
4: Ça coule, faut mettre dans votre réservoir.
5: Oui. Voilà, tu peux verser. Bah, tu prends le maximum, évidemment. On peut faire le plein?
4: Oui, vous pouvez faire le plein. Jusqu'à temps qu'il n'y ait plus d'essence dans le réservoir que vous siphonnez.
5: Voilà, c'est le plein. On a de la chance, il n'y a personne à côté.
4: Il n'y a personne aux alentours, c'est une... Mais elle se trouve où cette voiture, monsieur le député?
5: Voilà, très bien.
4: Elle se trouve où exactement la voiture?
5: Nous sommes à 3 km après Livaro.
4: Parce qu'il faudra quand même laisser un petit mot sur le pare-brise, comme quoi vous avez...
5: Oh là, allô?
4: Oui.
5: Il y a un type qui arrive en courant, là.
4: Ouais. C'est parce qu'il y a une personne qui a dû voir que vous êtes en train de chiffonner.
3: Bien, non, dépêche-toi. Dépêche-toi, il y a le gars qui arrive là-bas.
4: Peut-être le propriétaire de la voiture ou quelqu'un.
3: Oui, bonjour, monsieur. Alors, ça va pas dans là-haut, c'est ma bagnole, ça. Ah oui, monsieur, excusez-moi, mais je suis le député de la circonscription.
6: Ah ouais, moi, j'en ai rien à faire, moi, monsieur.
3: C'est la gendarmerie qui nous a dit qu'on pouvait siphonner.
4: Non, mais moi, je suis...
5: La gendarmerie, ça m'étonnerait. Allô?
4: Allô?
5: Oui, bonjour, monsieur.
4: Oui.
5: Je sais pas qui j'ai l'honneur au téléphone, là.
4: Oui, bah, vous êtes à la gendarmerie.
5: Non, mais attendez, c'est une plaisanterie, là. Je suis avec un gars qui est en train de siphonner ma bagnole, là.
4: Oui. Parce que d'après cette personne, c'est un député.
5: Oui, alors?
4: En principe, il n'aurait pas dû avoir le droit de siphonner.
5: Attendez, vous êtes vraiment gendarme, monsieur?
4: Oui, mais...
5: Attendez, c'est vous qui avez donné autorisation au député de...
4: Bah, il m'a demandé comment qu'il fallait faire, donc j'ai expliqué comment qu'on pouvait faire, mais je n'ai pas dit qu'il avait le droit de le faire.
5: Gendarme, je suis monsieur le sous-préfet.
4: Oui, monsieur le sous-préfet.
5: Et j'ai un député de circonscription qui pompe ma voiture. Oh. Et tout ça, aidé, je crois, par la gendarmerie nationale.
4: Non, mais...
5: C'est pas normal, quand même.
4: Non.
5: Bon. Alors, je vous repasse, monsieur le député. Je vais tout de suite régler ça avec son chauffeur.
4: Oui.
5: Merci. Allô?
4: Allô, monsieur le sous-préfet?
5: Non, c'est le député, là.
4: Non, monsieur le député, oui.
5: On est dans la...
4: Oui, et puis, pour vous, moi aussi, je suis plus...
5: Hein?
4: Moi aussi.
5: Ben non, c'est moi qui suis mal.
4: Oui, non, mais pour moi, c'est encore plus grave.
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7: Bonjour.
2: Bonjour monsieur, c'est bien le magasin de meubles?
7: Oui, c'est bien ici.
2: Monsieur, ouais. Martin, établissement Martin Livraison.
7: Oui.
2: Je suis en train de déménager.
7: Oui.
2: Donc je vais vous déposer mes meubles, il faudrait me les garder quelques mois.
7: Ah oui, donc faut livrer à l'hangar.
2: À l'hangar? Comment ça, à l'hangar?
7: Oui, à l'hangar, s'il vous plaît.
2: Ah non, alors ça m'arrange pas d'aller à l'hangar parce que j'ai prévu de m'installer dans le magasin.
7: Je sais pas du tout de quoi vous parlez, ça m'inquiète. Attendez, je vais demander parce que je suis peut-être pas, il y a peut-être quelque chose que je suis pas au courant, quittez pas.
2: Alors c'est possible qu'il y a quelque chose que vous êtes pas au courant parce que je vous avais pas encore prévenu.
7: Je vais appeler la direction et puis je peux prendre votre numéro et vous rappeler, monsieur.
2: Ah mais avec plaisir, c'est le 06.
7: Oui.
2: 75.
7: Oui.
2: 15.
7: Oui.
2: 95.
7: Il manque un numéro.
2: Comment ça?
7: 06 75 15 95, il manque un numéro.
2: Ah non, 06 60 15.
7: Ah, 60, plus loin 15.
2: Plus loin 80.
7: Oui.
2: Plus loin 80.
7: Ouais.
2: Plus loin 15.
7: D'accord, donc 06 75 80 80 et après 95.
2: Bah non, 80 et 15.
7: Ah oui, fou, attendez, j'ai du mal. Hein.
2: Bah oui, je vois pas pourquoi vous compliquez tout.
7: 06 60 15 80 et 15.
2: C'est exactement ça, et 80.
7: Bah et c'est 06. Il y a trop de numéros alors là.
2: Comment ça, il y a trop de numéros?
7: On recommence.
2: Pourtant, c'est pas sorcier, hein.
7: 06.
2: Ouais.
7: 60.
2: Voilà.
7: Plus loin 15.
2: Très bien.
7: 80.
2: 15.
7: 95, d'accord. Mmh. Et après?
2: Bah après, 15.
7: 15. Donc 06, 75, 95, 15.
2: Et 80.
7: Pourquoi vous dites 80?
2: Bah à la fin, c'est 80.
7: Bah donc il y a un numéro trop.
2: Oh là là, concentrez-vous un petit peu. Hein, parce
7: donc
2: que
7: je recommence. 06, 60. Plus loin 15.
2: Oui.
7: 95.
2: Très bien.
7: 80.
2: Voilà. Et 80.
7: Oh, c'est pas possible. Donc c'est 06 60.
2: Comment ça 60? Mais non, c'est 80.
7: 06 80.
2: Voilà, 75.
7: Plus loin 75.
2: Plus loin 15.
7: 15.
2: Enfin, quand je dis 15, c'est le 15 de 60, bien sûr.
7: Donc c'est 06 80 60 et plus loin 15 ou 75 15?
2: Oui, c'est ça, oui.
7: Je comprends pas, je vois de bête, mais je comprends pas.
2: Non, mais vous êtes pas doué avec les chiffres, ça arrive à tout le monde.
7: Oui, on va faire peut-être un numéro à la fois. 06.
2: 06, on est d'accord.
7: 8 0.
2: Ah non, c'est pas 8-0, c'est 80.
7: Non, mais c'est 06 80.
2: Ah, c'est mieux.
7: Oui, après c'est 75.
2: Pardon, qu'est-ce que c'est que ce 75?
7: Votre numéro.
2: Bah, mon numéro, c'est pas du tout 75.
7: Bah, je sais pas, parce que j'ai du mal à comprendre entre les 60, les 15, les 75, les 95.
2: Ah oui, c'est ça.
7: Oui.
2: Oui, là, vous venez de le dire dans le bon sens. Enfin.
7: Oui, mais justement, j'ai dit tout au hasard, c'est ça le problème.
2: Ah, bah, le hasard fait bien les choses, hein. Changez rien, c'était exactement mon numéro de téléphone.
7: Ouais, mais le problème, c'est que je sais plus ce que j'ai dit. J'ai tellement écrit de numéro maintenant que.
2: Ah, vous l'avez pas noté?
7: Non.
2: Oh là là là là. Eh, pardon, mais j'ai pas que ça qu'à faire non plus.
7: Donc,
2: hein.
7: C'est 06.
2: C'est quand même dingue, c'est un broglio que vous me faites juste pour un numéro de téléphone.
7: 06 80.
2: Comment ça 80? Pas du tout, c'est 60.
7: 60.
2: Voilà.
7: Après.
2: Après quoi?
7: Le troisième chiffre, c'est quoi?
2: Ah, le troisième chiffre, eh ben 06, ben c'est un 6.
7: Non, oui. 06, 60. Après, c'est.
2: Après, c'est 0.
7: Oui.
2: Et pour finir, 80.
7: Oui.
2: Donc vous demandez, monsieur Martin, sinon je peux vous laisser mon numéro de fixe aussi.
8: Et
2: ah, bonjour à la madame Dufond, qu'est-ce que vous dites?
8: Les
2: chansons. Ah, quand même, bravo. Bienvenue dans l'appel trop con, cher monsieur.
7: Oh non, mon Dieu.
2: Bon, vous avez mon numéro, j'attends votre appel. Hein.
7: Ouais, d'accord.
2: Au cas où, je vais quand même vous laisser mon 07. Ah, pardon.
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10: C'est
8: secrétariat de l'évêché, bonjour.
3: Allô, c'est l'évêché?
8: Oui.
3: Bonjour madame, c'est monsieur Lamolle à l'appareil.
8: Oui.
3: Je suis bloqué là.
8: Vous êtes bloqué?
3: Oui, je ne peux pas sortir.
8: Et vous êtes où?
3: Ben, je suis dans l'évêché là, l'évêché public là. Comment vous pouvez me faire sortir de là? Parce que, heureusement, là, j'ai demandé les renseignements téléphoniques et j'ai dit que j'étais donc dans l'évêché et...
8: Ah! Alors, attendez. Vous êtes...
3: Oui, dans l'évêché.
8: Bah, parce que ici, vous êtes à l'évêché.
3: Oui, c'est ça, l'évêché. C'est là que je suis coincé. Parce que j'ai mis la pièce hein, pour rentrer dedans.
8: Oui, mais moi, je peux rien pour vous parce que là, vous êtes à l'évêché, c'est-à-dire à...
3: Vous êtes, c'est vous qui vous occupez d'évêché?
8: Non.
3: Comment ça, non?
8: Je suis... vous êtes à la maison de l'évêque, si vous voulez.
3: Ah non, pas du tout. Pas moi, non, non. Moi, oui. Je suis dans l'évêché, là. Je suis pas dans la maison de l'évêque. Hein.
8: Oui, mais moi, j'y suis.
3: Ah, vous êtes dans la maison de l'évêque?
8: Ben voilà, c'est pour ça, la maison de l'évêque s'appelant l'évêché.
3: C'est là, mais je savais pas que les gens qui s'occupaient d'évêché, c'était dans la maison de l'évêque.
8: Ben non, mais enfin, c'est pas tout à fait ça quand même.
3: Si vous pouvez venir me libérer, parce que là, ça fait 7 minutes que je suis coincé.
8: Comment mais oui, mais moi je peux pas, alors...
3: Vous savez la petite tirette là pour ouvrir la porte là?
8: Ben attendez, je vous demande une petite...
3: Elle est bloquée.
8: Mais oui, mais je vous demande une petite minute, monsieur.
3: Oh, oui, c'est, je suis rentré, moi, en toute confiance. J'ai donné la pièce, et puis voilà. Allô? Le Seigneur fait pour moi des merveilles. Saint est son nom. Ah, si Jésus pouvait m'entendre, il me ferait sortir de là.
9: Allô?
3: Oui?
9: Bonjour, monsieur.
3: Ah, bonjour. C'est vous le réparateur, là, pour l'évêché?
9: Le réparateur? Quel réparateur?
3: Ben, pour venir me décoincer, là.
9: Mais où êtes-vous, monsieur?
3: Alors, je suis dans l'évêché public.
9: Mais l'évêché public, monsieur, ici, vous êtes à l'évêché, c'est-à-dire à la maison de l'évêque de Troyes.
3: Ah, ben, pourtant, c'est renseignements téléphoniques qui m'ont donné votre numéro.
9: Ils vous ont donné le numéro de l'évêché, de la maison de l'évêque.
3: Ah non, j'aurais demandé l'évêché, moi.
9: L'évêché, c'est la maison de l'évêque.
3: Ah mais non, moi je suis dans l'évêché, je peux vous dire que c'est pas une maison.
9: Non,
3: c'est...
9: non, mais vous êtes dans les WC.
3: Oui.
9: WC, c'est pas évêché. C'est deux choses différentes.
3: Ah bah oui, mais là je suis enfermé dans l'évêché.
9: Ah oui, mais monsieur, je n'y peux rien.
3: Ah bah si.
9: Ah non, non, non, non, non, non, non, je n'y peux strictement rien. Je suis prêtre, monsieur, employé du diocèse de Troyes.
3: Mais c'était pas marqué WC catholique pourtant quand je suis rentré dedans.
9: Ben non, justement, parce que ce n'est pas des WC catholiques, c'est des WC publics.
3: Ah, et mon père?
9: Oui?
3: Et si on fait une petite prière, est-ce que vous pensez que ça va s'ouvrir ou pas?
9: Ah ben, on peut toujours prier pour demander que ça s'ouvre, oui, vous pouvez toujours essayer.
3: Alors quelle prière il faut faire?
9: Ben, priez votre ange gardien. Mais c'est tout ce que je peux faire pour vous, moi.
3: S'ouvre.
9: Non, mais écoutez...
3: Attendez, je viens de prier, on va voir si ça marche. Je prie pour que la porte s'ouvre. Ah, allô?
9: Oui.
3: Ça frappe.
9: Ça frappe? Eh ben, dites à cette personne qu'elle fasse le nécessaire.
3: Oui, oui, monsieur, je suis coincé dans les WC, la maison de l'évêque.
9: Non, vous êtes coincé dans les WC, pas dans la maison de l'évêque. Vous êtes dans les water closets.
10: Vous pouvez sortir, monsieur, il y a du monde, là.
3: Mais je peux pas sortir, je suis coincé dans les WC à la maison de l'évêque.
9: Non, vous n'êtes pas dans la maison de l'évêque.
10: Mais c'est pas la maison de l'évêque, monsieur, vous êtes dans les WC publics, là.
9: C'est ce que lui dit le type.
3: Ben alors, et comment je fais pour sortir?
10: Bah, il faut appeler le service de l'évêché.
9: Non, le service municipal, pas l'évêché.
3: Mais j'ai déjà appelé l'évêché, je suis avec l'évêque en ligne.
9: Ben oui, ben l'évêque, c'est pas son service.
10: Poussez, monsieur, poussez.
3: Ben c'est déjà fait.
10: Non, mais poussez sur la porte.
3: Ah oui, pardon.
9: Il poussez, monsieur, c'est déjà fait. Monsieur, sur la porte.
3: Ah, allô?
9: Oui.
3: Ça s'ouvre.
9: Ah, ça s'ouvre. Ah ben, voyez bien.
3: Oh, mon Dieu.
10: Ah ben alors, monsieur, qu'est-ce que vous êtes?
3: Ben oui, je suis avec le réparateur au téléphone. Je vous remercie, je vous dis pas.
9: Mais je ne suis pas le réparateur, monsieur.
11: Allô?
9: Allô?
11: Oui, bonjour, vous êtes le réparateur WC?
9: Mais monsieur, je ne suis pas dépannateur. Vous êtes à la maison de l'évêque.
11: Ah, vous n'êtes pas dépannateur?
9: Mais absolument pas. WC, c'est WC. Bon, et nous, c'est évêché, E-V-E-C-H-E.
3: J'étais coincé dans la maison de l'évêque.
9: Mais non, c'est pas la maison de l'évêque, c'est les WC.
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13: Oui, la gare de Monaco.
14: Allô ?
13: Oui ?
14: Oui, bonjour monsieur,
13: bonjour.
14: C'est la gare de Monaco ?
13: Oui.
14: Oui, je voudrais le bureau des appels en gare.
13: Des appels en gare, oui, c'est ici.
14: Ah, très bien, bonjour monsieur.
13: Bonjour.
14: La DST, l'appareil, division de surveillance du territoire. Dites-moi, nous avons un agent qui est actuellement dans votre gare.
13: Oui.
14: Il faudrait faire un appel en gare pour qu'il puisse rejoindre sa base. Hein.
13: Alors, c'est à quel nom ?
14: Alors, c'est un agent, hein, c'est donc confidentiel. Hein.
13: Oui.
14: Je vous passe le patron. Hein.
13: Oui.
14: Donc, colonel, nous avons la gare.
13: Oui, mais c'est pour faire un appel.
3: Très bien, je vous remercie. Allô ?
13: Oui, bonjour monsieur.
3: Voilà,
13: oui.
3: Donc c'est assez urgent. Hein.
13: Oui.
3: Alors, c'est un message codé.
13: Oui.
3: Alors, c'est message personnel.
13: Oui, alors, message personnel.
3: La mienne.
13: Comment ?
3: La mienne.
13: La mienne ?
3: Oui.
13: La mienne ?
3: Est plus grosse que la vôtre.
13: Que la vôtre ? Voilà, c'est tout ?
3: Voilà, alors je patiente. Je vais attendre le message. Hein.
13: Oui, d'accord. Message personnel. La mienne est plus grosse que la vôtre. La mienne est plus grosse que la vôtre. Voilà. On patiente, hein ?
15: Comme ça à Monaco.
13: Ah bah tiens. Chef de garde à Monaco, bonjour. Qu'est-ce que c'est ce travail ?
14: Oui, bonjour monsieur.
13: Vous me faites dire des grossièretés là au micro là ? Non mais ça va pas ?
14: Oui, c'est un DST à l'appareil.
13: Oui, oui, en garde à Monaco, on fait pas des trucs pareils, hein ?
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16: Allô.
2: Bonjour monsieur, c'est bien le bar ?
16: Oui.
2: Monsieur Martin à l'appareil, société Martin Événementialisme.
16: Ouais.
2: J'organise une fan zone VIP chez vous pour soutenir les Bleus pour la Coupe du Monde.
16: C'est pas chez nous monsieur, vous vous trompez là.
2: Si, c'est juste que j'avais oublié de vous prévenir, mais c'est chez vous.
16: Pardon ?
2: Ouais, moi c'est mon boulot. En tant qu'événementialiste, j'organise des événements.
16: Mais vous voulez faire quoi en fait ? Je comprends pas.
2: Alors en fait, je vends des places VIP directement sur mon site internet, comme ça vous vous occupez pas des réservations.
16: Et alors ?
2: Et alors après, vous avez plus qu'à accueillir mes VIP.
16: Mais alors ?
2: Bah, et alors, vous leur offrez les boissons parce que c'est inclus quand ils m'achètent la place.
16: Mais non, je vous dis que non.
2: Si, je vends des packs avec diffusion du match plus open bar.
16: Non mais là, vous concrètement, vous foutez de ma gueule.
2: Concrètement, c'est possible, mais enfin, je vois pas le problème.
16: Je suis pas au courant déjà d'une.
2: Ouais, de deux, je suis en train de vous l'expliquer, mais bon. Et de trois,
16: y a personne qui va avoir quoi que ce soit d'offert.
2: Bah pardon, c'est la Coupe du Monde. Si vous faites pas un minimum d'efforts commercialistes.
16: Non mais si, on en a rien à foutre. On s'en bat les couilles du foot en fait.
2: En même temps, c'est pas plus mal parce qu'avec le monde que je vous envoie, vous aurez pas trop le temps de regarder le match.
16: Allô.
2: Bonjour monsieur, comme je disais à votre collègue, vous inquiétez pas pour l'organisage, ça je m'en occupe.
16: Mais bien sûr.
2: Bah, bien sûr, c'est mon boulot.
16: Et du coup, vous décidez de venir, les gens s'inscrivent sur votre site et tout va bien, hein ?
2: Eh ben voilà, on est d'accord, super.
16: Mais ça vous dérange pas, ça vous gêne pas ?
2: Bah non, en plus votre collègue me disait que vous êtes très foot dans l'établissement.
16: Mais je m'en fous, j'en ai rien à foutre moi de votre Coupe du Monde, vous êtes tombé sur la tête. Hein.
2: Après, si vous voulez pas bosser, vous êtes pas obligé de venir non plus, je peux prévoir un extra à votre place.
16: Ah, mais attendez, mais c'est mon lieu de travail monsieur, c'est chez moi. Ici tu viens pas.
2: Bah si, je passe quand même pour installer la zone VIP.
16: Mais j'en ai rien à foutre, tu vas le faire ailleurs.
2: Alors ça m'arrange pas. En revanche, c'est ce que je disais, toi, si tu veux profiter de la soirée pour faire autre chose.
16: Non mais de toute façon, vous pouvez venir, j'en ai rien à foutre, on va bien vous accueillir tous ensemble.
2: Ah bah voilà, super.
16: Ouais, un bel accueil.
2: Et ça me rassure parce que j'avoue que je commençais à me demander si t'étais vraiment d'accord.
16: Allô.
2: Bonjour madame.
17: Non, mais moi je veux rien, je comprends pas que tu m'appelles, je veux rien.
2: Eh, après si tu le fais pas pour toi, dis-toi que tu le fais pour la France.
17: Pardon ?
2: Bah oui, on soutient notre équipe.
17: Mais nous on est contre la France. Et nous on est anti-français, hein. On est Corse, on est pour le Sénégal.
2: Oula, pardon, t'as dit quoi ?
17: On est pour le Sénégal.
2: Bah non, tu t'es gouré, parce que justement on joue contre le Sénégal.
17: Tu connais la Corse au moins, non ? Tu sais où tu es ?
2: Oui, je connais, mon beau-frère est marseillais, c'est pareil.
17: Et tu vas venir quand ?
2: Oh bah je peux être là pour l'apéro.
17: Tu seras très bien reçu, viens.
2: Ouais, alors c'est gentil, mais je suis boulot, donc je traînerai pas trop.
17: Boulot, d'accord.
2: Pour la déco, je prends des maillots. Est-ce que vous avez des drapeaux français ?
18: Je connais les Corses.
2: Ah, il y a une autre dame derrière.
17: Ah, mais attends, je te passe le serveur.
2: Bon, allons-y, merci madame.
18: Allô ?
2: Bonjour madame, apparemment c'est vous le spécialiste foot de l'établissement.
18: Va caguer.
2: Oula, comment vous dites ? Va caguer ?
18: T'as compris ou pas ?
2: Alors pardon, mais non, je ne connais pas ce joueur.
18: Oh là.
2: Il joue dans quelle équipe, va caguer ?
18: Bon, allez, va chier, ouais.
2: Oh bah encore un joueur que je connais pas, c'est dingue.
18: Oh, top.
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19: Conservation des cimetières, bonjour.
20: Oui, bonjour madame, c'est le cimetière là.
19: Oui.
3: Bonjour, dites-moi, je vous appelle parce que vous savez que la terre là, du cimetière, là, elle est bonne. Vous êtes au courant de ça.
15: Oui, oui, oui.
3: Donc moi, j'ai planté des carottes. Et le problème, c'est que je constate que ce n'est pas bien arrosé, par contre, le cimetière. Est-ce que ça serait possible d'arroser un peu?
15: Vous avez planté des carottes?
3: Oui.
15: Dans le cimetière?
3: Comment?
15: Mais vous avez planté vos carottes où?
3: Eh bien, à côté des tombes, là où la terre a été fraîchement remuée, quoi. Sauf que là, je ne les vois pas sortir et je pense que c'est un problème d'eau.
15: Bah, c'est-à-dire qu'on n'est pas habilité à arroser les carottes du cimetière, quoi.
3: Ah.
15: Ben non.
3: Parce que la seule solution que j'ai, c'est donc d'installer un arrosage automatique.
15: Mais je ne pense pas que vous ayez la possibilité de faire ce genre de choses.
3: Ah si, si, si, j'ai les moyens.
15: Oui, non, mais parce que il vous faudrait une autorisation particulière. Enfin,
3: je vais pas demander aux morts, madame, excusez-moi.
15: Non, monsieur, non, mais bien sûr, mais enfin, je veux dire qu'au cimetière, on plante pas a priori de carottes dans un terrain qui a été remué, voilà.
3: Bah si, ça pousse très bien, justement.
15: Ben ça, je vous dis pas le contraire.
3: Et voyez-vous, l'année dernière, j'avais planté du radis, je sais pas si vous avez remarqué, non?
15: Nous, on n'en a pas entendu parler.
3: Voilà, l'année dernière, j'ai quand même fait 16 kilos de radis, hein.
15: 16 kilos de radis?
3: Oui. Sur 41 tombes.
15: Oui, non, mais là, on ne peut pas faire n'importe quoi, monsieur, dans le cimetière, quoi.
3: Comment ça?
15: Je ne sais pas, moi. Est-ce qu'il me viendrait l'idée de me planter des carottes dans un cimetière?
3: Non, mais attendez.
15: Vous prenez un arroseur. À la limite, vous plantez vos carottes, vous prenez le seau d'eau et puis vous arrosez, voilà.
3: Oui, mais bon, mon problème, c'est que maintenant, comme je suis en train d'investir, voyez-vous, sur les cimetières, parce que je me rends compte qu'en fait, je peux vraiment planter tout. Là, j'ai donc...
15: Je suis assez surprise quand même de la démarche.
3: Mais attendez, madame, il faut rentabiliser le cimetière. J'ai donc créé sur l'aile gauche, vous voyez l'aile gauche, non de
15: cette... Est-ce que vous pouvez me donner le carré, enfin, où est-ce que vous avez...
3: Le premier à gauche, j'ai fait une bambouseraie. Donc les bambous vont sortir là bientôt. Donc ça, je vais les vendre en pot.
15: Moi, ça me paraît extraordinaire, votre démarche, quand même. Ça me paraît...
3: Par contre, je voulais vous demander si vous m'autorisiez à placer mes panneaux pour la vente
15: écoutez, monsieur,
3: sur la grille d'entrée.
15: Tout de suite. Vous savez quand même que vous êtes au cimetière et de planter des carottes ou des bambous dans un cimetière et de vouloir les revendre pour...
3: Écoutez, si vous voulez voir l'état, puisque tout va sortir samedi, je fais un vin d'honneur dans le cimetière pour faire goûter justement ces carottes et tout ce qu'on a récolté dans le cimetière. Est-ce que je peux vous envoyer un carton d'invitation?
15: Oui, non, mais monsieur...
3: La petite bambou là.
15: Vous savez quand même que vous êtes au cimetière et qu'on va pas... monsieur serait très installé... Demandez ça au gardien s'il arrose les carottes.
19: Allô? Oui, allô?
3: Oui.
19: Monsieur, bonjour.
3: Oui, bonjour. Vous êtes bien au courant de la situation?
19: Oui, alors monsieur, je vous écoute, mais je ne comprends pas très bien votre propos. Vous plantez Vous plantez des choses dans le cimetière?
3: Oui, mais évidemment, oui.
19: Ah, parce que non, c'est pas évident pour moi qu'on plante des carottes dans le cimetière.
3: Ah.
19: On a des problèmes de lapins qui se reproduisent dans un cimetière. On a des pigeons qui salissent des sépultures. Et alors là, maintenant, un planteur de carottes, c'est le comble, quoi.
3: Oh, mais des poireaux, enfin, tout pousse très bien, la terre est riche.
19: Écoutez, monsieur, je vous invite à faire une demande. Par courrier, excusez-moi. C'est la première fois qu'on me demande ça.
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21: Bonjour.
2: Bonjour monsieur, c'est bien la société de plombistes chauffagiers?
21: Oui, c'est ça monsieur.
2: Monsieur Martin à l'appareil, société d'enquêtage téléphoniste Martin. Bonne nouvelle, vous êtes inscrit sur la liste des gens qui sont pour le démarchisme téléphoniste.
21: Je me suis jamais inscrite nulle part monsieur.
2: Ah vous êtes dans la liste des gens qui demandent à être démarchés téléphoniquement?
21: Non.
2: Ah si?
21: Je me suis pas inscrite monsieur, c'est moi qui fais ça, je me suis jamais inscrite.
2: Ah, eh ben écoutez, heureusement que je vous appelle, je vais donc faire l'inscription tout de suite.
21: Oui, écoutez monsieur, là j'ai pas le temps, je ne suis pas inscrite et je suis contre le démarchage, donc c'est pas la peine de me démarcher.
2: Ah non.
21: Merci, au revoir.
2: Ah si, mais je la rappelle.
21: Oui.
2: Bonjour monsieur Martin à l'appareil, société d'enquêtage téléphoniste Martin.
21: Oui.
2: Bonne nouvelle, vous êtes inscrit sur la liste des gens qui sont pour le démarchage.
21: Je ne me suis pas inscrite monsieur, vous me défaites de cette liste de démarchage. Merci, ici c'est commercial, ce n'est pas la peine de...
2: Oui, c'est effectivement un appel commercial.
21: Oubliez-moi et ne me rappelez pas monsieur, ça ne sert à rien, merci.
2: Je rappelle tout de suite.
1: Bonjour.
2: Bonjour monsieur, monsieur Martin à l'appareil, société d'enquêteur.
1: Oui, c'est toujours madame, mais c'est pas grave, hein. Bonjour madame.
2: Oui, bon, admettons. En tout cas, bonne nouvelle, vous êtes inscrit, cher monsieur, sur la liste.
1: Je ne me suis pas inscrite, vous me rayez de cette liste. Vous comprenez pas le français?
2: Ah, yes, I do.
1: Je ne me suis jamais inscrite, donc je vous demande de ne pas me démarcher, donc de ne pas m'appeler.
2: Ah, alors, à la place de vous appeler, dans ce cas, je peux vous rappeler?
1: Ne me rappelez plus, monsieur. Oubliez-moi. Je pense que je parle le français, donc vous arrêtez. Merci. Au revoir.
2: Bon, bah, je rappelle.
1: Allô?
2: Bonjour, monsieur. Monsieur Martin à l'appareil.
1: Merde! Arrêtez de m'appeler.
2: Allez, hop, c'est reparti.
1: Vous avez pas compris encore?
2: Bonjour monsieur, monsieur Martin.
1: Non, vous ne comprenez pas le français.
2: Non mais excusez-moi, je ne fais que mon métier puisque vous avez...
1: Eh ben souhaité... moi monsieur, je vous dis de votre métier que ce n'est pas la peine de me démarcher. Donc maintenant, vous oubliez mon numéro. Je pense que j'ai été clair quand même.
2: Tout à fait clair.
1: Eh ben vous m'oubliez monsieur. Vous rayez mon numéro de votre liste de pour vous me démarchiez.
2: Ok.
1: C'est bon.
2: Donc, question numéro 1. Pourquoi êtes-vous pour le démarchisme?
1: Je ne suis pas pour. J'ai autre chose à faire monsieur. Je ne suis pas là pour écouter des connards qui m'appellent au téléphone.
2: Alors, je suis désolé, monsieur connard n'est pas disponible, mais je suis monsieur Martin Trocon et je le remplace.
1: Au revoir.
2: Bon, vous savez quoi, je rappelle.
1: Mais vous comprenez pas le français.
2: Bonjour monsieur.
1: Je ne remplirai pas votre enquête. Vous marquez ne veut pas répondre à l'enquête.
2: D'accord, alors dans ce cas, nous allons remplir l'enquête sur les gens qui ne veulent pas répondre à l'enquête.
1: Je vous arrêtez monsieur, vous avez une enquête, vous marquez ne veut pas répondre à l'enquête.
2: Question, avez-vous déjà refusé un démarchisme? Ah, ben je vais être obligé de rappeler.
1: Vous arrêtez de m'appeler, c'est une entreprise professionnelle.
2: Oui, bonjour monsieur, monsieur Martin à l'appareil, société d'enquêtage téléphone.
1: J'en ai rien à faire, là vous empêchez mes clients de m'appeler.
2: Ah bah écoutez, considérez que je suis un client dans ce cas, si ça vous arrange.
1: Non, vous n'êtes pas un client monsieur, donc je vous dis, vous arrêtez de m'appeler, merci.
2: Mais je vous en prie, première question, en démarchisme téléphoniste, vous préférez, petit
1: A... Ne pas vous avoir au téléphone, surtout pas, surtout les gens qui s'appellent en numéro caché. Hein, monsieur Martin, monsieur Durand, monsieur Dupont, comme vous voulez, j'en ai rien à secouer. Hein, vous arrêtez de m'appeler, vous remplissez le dossier, vous dites que je ne veux
2: vous inquiétez
1: plus.
2: Pas. On va remplir le dossier ensemble. Question numéro 1 bis.
1: Je vous parle français ou quoi? Merde!
2: Ah bah oui, mais j'ai pas fini, obligé de rappeler.
20: Allô?
2: Ah, bonjour madame. Monsieur Martin à l'appareil, société d'enquêtage téléphoniste Martin Martin.
20: Oui, c'est Rire et Chanson.
2: Non? Oh oui, bravo! Ah,
20: vous avez mis en rôle la patronne.
2: Ah bah ça s'est pas entendu du tout. Vous pouvez me la repasser deux secondes?
20: Elle vient de partir.
2: Super.
20: Et après, quand elle me dit c'est monsieur Martin, il me dit monsieur alors que c'est madame. Je dis bon, laisse tomber, c'est ça.
2: Et en même temps, vous lui dites rien. Vous la laissez.
20: Non, bah elle était montée tellement dans les tours qu'on pouvait plus lui parler.
2: Bonne journée alors.
20: Merci à vous aussi.
2: Et au revoir madame.
20: Au revoir madame.
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24: Coiffure, bonjour.
25: Oui, bonjour monsieur. C'est le salon de coiffure.
24: Oui.
25: Dites-moi, est-ce que vous faites des permanentes?
24: Oui.
25: Des balayages, là aussi?
24: Oui.
25: Ah, vous faites des balayages?
24: Également, oui.
25: Parce que je suis juste à côté de vous, là, au 5, moi.
24: Oui.
25: Vous êtes au 3.
24: Oui, c'est ça.
25: Si vous faites des balayages, vous ne pouvez pas venir devant chez moi?
24: Venir devant chez vous?
25: Parce qu'il y a un chien qui a fait une grosse merde devant la maison.
24: Ah non, je suis désolé, je suis tout seul cet après-midi.
25: Vous venez de me dire que vous faisiez des balayages?
24: Mais c'est un salon de coiffure, ici.
25: Mais oui, mais
24: je suis tout seul cet après-midi.
25: Mais vous venez maintenant.
24: Mais enfin, c'est pas mon travail, je vais quand même pas aller balayer devant votre porte.
25: Mais monsieur, il y a une merde de chien qui trône devant l'entrée.
24: Bon, écoutez, je suis désolé, mais je ne peux pas.
25: Écoutez, nous on a une raclette, si ça peut vous aider.
24: Non, j'ai du travail.
25: J'appelle la police.
24: Et c'est ça. Coiffure, bonjour.
26: Oui, bonjour monsieur, adjudant de la place Gendarmerie Nationale.
24: Oui.
26: C'est le salon de coiffure qui se trouve aux 3 rue du Port.
24: Oui, c'est cela.
26: Oui, bonjour, on vient d'être appelé par monsieur Ledoux qui se trouve être votre voisin situé au 5.
24: Oui, il m'a appelé pour aller balayer devant la porte.
26: Il paraît que vous avez un chien et que ce chien aurait fait un étron juste devant la porte empêchant ce monsieur et sa femme de sortir de chez eux.
24: Oui, il m'a demandé d'aller balayer, seulement je ne peux pas cet après-midi, je suis tout seul.
26: Mais je comprends, mais bon, ces deux personnes sont âgées, elles doivent aller, elles ont des rendez-vous à des clubs d'anciens, donc
24: oui.
26: Je leur dis de vous rappeler. Hein.
24: Oui.
26: Merci.
24: Au revoir. Coiffure, bonjour.
25: Oui, c'est encore nous.
24: J'arrive. Hein.
25: Ah, vous voulez bien le faire?
24: Ben oui, j'ai pas le choix, la gendarmerie vient d'appeler, donc j'arrive.
25: Ah ben écoutez, c'est gentil. Ils vous ont dit aussi pour le petit service en plus, non?
24: Quel service en plus? Écoutez, je suis tout seul.
25: Non, mais il y en a pour deux minutes. C'est pour la vaisselle.
24: La vaisselle?
25: Oui.
24: Non, mais c'est une plaisanterie ou quoi?
25: Pardon?
24: Mais on est un salon de coiffure. Pourquoi j'irais faire la vaisselle? Je vais aller voir la mère de chien. C'est déjà très gentil de ma part.
25: Voilà.
4: Attendez, moi je suis coiffeur, je fais pas la vaisselle des voisins, ou j'en ai rien à faire, moi.
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2: Bonjour monsieur.
5: Je suis madame.
2: Tout à fait, bonjour monsieur.
5: Je suis madame.
2: C'est ce que je disais, bonjour monsieur. C'est bien l'élevage de porc?
5: Oui.
2: On va vous livrer cet après-midi, il y aura quelqu'un?
5: Livrer quoi?
2: Des prothèses dentaires pour les porcs.
5: Ça va pas, non? Non, vous trompez là monsieur. Moi j'ai plus le porc, hein. On n'a rien commandé du tout, non?
6: Ouais, c'est une minute. On n'a rien commandé,
2: j'ai plusieurs
6: plus de porc depuis 10 ans.
2: Allô?
6: Oh, il y a ma femme à côté. Qu'est-ce que c'est ce bordel?
2: Non, c'est pour votre livraison cet après-midi.
6: Mais ne c'est pas utile que vous me livrez.
5: On n'a rien.
6: Le mec qui va venir chez moi, il risque de prendre un coup de fusil. Alors, je vous garantis que s'il se présente après-midi, il risquerait de faire un sacré démarrage s'il repart.
2: Ah bah, il repartira dès qu'il vous aura filé votre facture.
6: Non, mais qu'est-ce que c'est ce bordel? Qui c'est qui vous a passé commande?
2: Ce qu'il y a, c'est que comme on avait ce stock et qu'il fallait l'écouler rapidement, parce qu'après...
6: Ah ouais, bien sûr. Et vous avez trouvé un pigeon, hein? Et vous comptez me le filer à moi, le pigeon? Eh bien, vous allez vous tromper, je vous le dis, hein?
2: Non, mais parce qu'on a fait la facture déjà à votre nom.
6: Vous avez un sacré culot? Oh, vous me faites une facture que je suis même pas au courant? Comment je fais, moi? Non, mais vous foutez de ma gueule ou quoi?
2: Non, mais excusez-moi, mais enfin...
6: Non. Je vous dis, là, je vais à la gendarmerie, je porte plainte.
2: Alors, je m'excuse, mais fallait pas confirmer.
5: Oui,
2: ah bah c'est à nouveau le monsieur.
5: Je n'ai rien confirmé du tout. Alors là, vous vous trompez parce qu'on n'a pas de cochon.
2: Ah voilà, vous changez d'avis.
5: Ben non, je ne change pas d'avis. Je n'ai pas commandé des trucs que je n'ai pas besoin.
2: On vous a quand même mis 150 prothèses dentaires porcines.
5: Ça va pas, non? Mais vous êtes vraiment malade, hein?
6: Non.
5: Moi, je veux rien savoir du tout. C'est pas nous qu'on a commandé. Démerdez-vous.
2: Ah bah si, on les a mis à votre nom, donc...
6: Non, mais vous rigolez. Qui c'est qui a signé? Qui c'est qui a commandé?
2: C'est votre collègue, là, que j'avais juste avant.
6: Ma femme, qui a commandé?
2: Ah bah demandez-lui, elle m'a dit oui, elle a validé.
6: Elle a validé quoi? Des prothèses dentaires pour des cochons? J'ai pendant 40 ans, j'ai eu des cochons. On n'a jamais entendu parler de prothèses dentaires.
2: Mais, à partir du moment où vous confirmez par téléphone, forcément...
6: Ah, parce que vous prenez les commandes par téléphone, vous?
2: Oui, ah bah oui, bien sûr, oui.
6: Je vous aurai de mes nouvelles. Parce que j'ai pas intention de m'arrêter là. Parce qu'il y a 14 ans que j'ai plus de cochons.
2: Non, mais...
6: 14 ans que j'ai plus de cochons.
2: Tut. Ah, vous avez appuyé sur étoile.
6: Eh, à étoile.
2: Ah, je l'ai entendu, étoile.
6: Et j'ai appuyé sur étoile.
2: Vous confirmez?
6: Mais non, mais vous rigolez ou quoi? Je confirme. J'appuie sur étoile, j'ai rien fait. L'autre, j'étais en train de boire mon café que je vais au docteur. Et vous me dites, j'appuie sur étoile.
2: Dring, dring. Eh, j'ai ma deuxième ligne qui sonne. Vous êtes en train de me rappeler?
6: Le téléphone, il sonne. Non, mais vous vous foutez de ma gueule.
2: Ah non, mais c'est vous, parce que... Tut. Ah, qu'est-ce que j'entends?
6: Vous allez me dire que j'ai appuyé sur étoile, hein?
2: Oui, ah bah c'est bien de le reconnaître. C'est pas moi qui l'ai inventé, quand même.
6: Là, je reconnais rien du tout. Allez-y, continuez. Non, mais qu'est-ce que vous êtes qui, d'abord? Donnez-moi votre nom.
2: Monsieur Martin.
6: Monsieur Martin. Vous êtes d'où?
2: De Martinville.
6: Vous faites pas de soucis. Je vais m'occuper de vous, monsieur Martin.
2: Non, bah, c'est très gentil.
6: Non, mais vous êtes très gentil. Envoyez-moi la facture et on réglera ça au tribunal.
2: Bah, c'est super sympa, merci.
6: Je vais m'occuper de vous.
2: Ok, bisous.
6: Au revoir.
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7: Allô?
8: Oui, bonjour madame.
7: Bonjour.
25: Je suis au rayon tapette à souris.
7: Oui.
25: Ah, très bien, je vais vous demander un renseignement, s'il vous plaît.
7: Oui.
25: Nous avons un problème avec notre voisin qui est agriculteur et qui a des bêtes.
7: Et, oui.
25: Bon, hier matin, on a eu encore 17 poules qui sont venues picorer dans notre jardin, qui ont rayé la carrosserie de notre voiture. Enfin, vous voyez, bon... Et on se demandait s'il y avait des... Comment on appelle ça? Des tapettes à poules.
7: Des tapettes à poules?
25: Oui.
7: Oh là, non. Non, je vais pas voir ça, mais c'est quoi votre bête, là, qui vient vous rayer votre voiture et tout ça?
25: Ben, ce sont des poules du voisin, on est en guerre avec lui.
7: Ah d'accord, ok. Non, moi je vois bien les pièges à loups.
25: Qu'est-ce que c'est que ça?
7: C'est les gros pièges de crocodiles qu'on met, et puis ça se referme quand il y a quelque chose qui marche dessus. C'est interdit à la vente, mais il y a moyen d'en trouver encore. Ou alors je vous emmène ma chienne, là, vous faire un carnage.
25: Oui, mais en attendant, j'ai peur, parce que le voisin est tellement abruti qu'il va lui tirer dessus, votre chienne. Alors, je préfère éviter ça.
7: Elle en a pour 5 minutes, elle vous fait le tri là-dedans.
25: Les tapettes à souris, c'est trop petit pour...
7: C'est trop petit.
25: Mais les tapettes à rats...
7: Les tapettes à rats, c'est possible, oui.
25: Parce que si on met du grain dans la tapette à rats...
7: Ah bah oui, si ça va couper net.
25: Ça va couper, ça.
7: Ouais.
25: Ce matin, ça me grattait, je me réveille, j'avais une poule sur le lit.
7: Oh la vache.
25: Non, une poule. Parce que des vaches, on va en parler après.
7: Ah d'accord.
25: Oui.
7: Ok.
25: Voilà.
7: Pour vendredi, je pourrais vous avoir ça, monsieur.
25: Bah. Et alors, comme on est en guerre avec ce monsieur, il fait des vaches aussi, lui.
7: Oui.
25: Et on trouve les vaches dans notre cour.
7: Oui.
25: Est-ce qu'il y aurait des tapettes à vaches?
7: Non, il n'y a pas de tapettes à vaches. Ça n'existe pas.
25: Il y a une tronçonneuse, vous vendez ça?
7: Ouais, mais on va pas tronçonner la vache quand même. Ce serait un peu gore. Hein.
25: Comment?
7: C'est un peu dégoûtant de tuer une vache à la tronçonneuse, non?
25: Oh mince, alors comment je peux faire? Il y a sûrement une autre solution.
7: Vous la saoulez? Vous la saoulez, votre vache?
25: C'est-à-dire?
7: Bah, vous mettez un seau d'alcool ou je sais pas, pour qu'elle vienne boire dedans ou je sais pas.
25: Mais si je mets de l'alcool, qu'est-ce qui va se passer?
7: Bah, elle va être bourrée.
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9: Bonjour.
2: Bonjour monsieur, c'est bien le café?
9: Oui.
2: Monsieur Martin à l'appareil, les désencombrants Martin?
9: Oui.
2: On nous a signalé qu'il y avait des détritus à enlever devant chez vous?
9: Bah non, j'ai rien, non.
2: Ah si, on nous a dit qu'il y a des tables et des chaises qui traînent devant, il faut les embarquer.
9: Bah non, y a rien du tout, j'y suis là.
2: Ah, parce que le problème c'est que moi j'ai déjà calé une intervention chez vous pour désencombrage.
9: Bah après vous pouvez passer, hein, mais y a rien à prendre en fait.
2: Oui, mais si je viens et que j'embarque rien, ça me valide pas ma mission de désencombrage.
9: Bah ouais, mais qu'est-ce que vous voulez que je vous donne? Y a rien à jeter.
2: Bah vous devez avoir des chaises et des tables à l'intérieur du café, non?
9: Oui.
2: Et bah celles-là, vous me les sortez sur le trottoir, comme ça je passe et je les embarque.
9: Ouais, mais vous allez pas embarquer mes tables et mes chaises.
2: Si vous avez aussi un peu de vaisselle, enfin des trucs qui traînent.
9: Oui, bonjour.
2: Ah, bonjour
9: mais
2: monsieur.
9: De toute façon, je n'ai rien à sortir de mon bar. Je vois pas pourquoi.
2: Bon, mais juste vos tables et vos chaises, ce sera déjà bien.
9: Mais oui, et bien sûr. Et puis moi, je me sers de quoi dans le bar? Si vous les embarquez, moi, je fais quoi dans mon bar?
2: Bah, vous pouvez toujours servir au comptoir.
9: Non, je vous sors rien du tout. Hein.
2: Ouais, mais pardon, mais moi, si je repars à vide, je suis pas payé.
9: Ah oui, non, mais alors là, je suis entièrement d'accord avec vous.
2: Super, donc on fait comme on a dit. Vous me sortez vos chaises, vos tables.
9: Mais non, mais moi, c'est hors de question que je sorte des tables et des chaises.
2: Non mais si ça vous arrange, je peux vous les rendre après.
9: Non mais non, ça c'est hors de question.
2: Ah si, quand même. Après, je garantis pas qu'on vous rendra exactement les mêmes.
9: Non mais attendez, vous êtes en plein délire là. Il se passe quoi alors?
2: Il se passe que comme moi je fais pas mal de désencombrage, j'ai d'autres chaises et d'autres tables que je peux vous rapporter.
10: Oui, allô?
2: Ah, bonjour madame.
10: Bah, vous annulez, c'est tout, nous il n'y a rien.
2: Non mais vous compliquez pas, je vais sortir moi-même les chaises et les tables.
10: Comment? Mais vous allez quoi?
2: Si vous voulez, on fait ça ensemble, on balance tout sur le trottoir, il y en aura pour deux minutes.
10: Non mais vous venez du monde des bisounours ou quoi monsieur là?
2: Pas du tout, je suis originaire du Martinland.
10: Vous venez du monde des bisounours là, mais c'est les tables, c'est mes tables et de mes chaises d'établissement du bar. Je vais pas sortir des tables et des chaises de mon bar alors qu'il n'y a pas ça.
2: D'accord, donc je le fais tout seul, ok, j'ai compris.
10: Non mais écoutez, voyez.
2: Dès qu'on demande un petit coup de main, de toute façon il y a plus personne.
10: Bah, écoutez, moi ça fait 4 jours que j'ai pas aux toilettes, donc je ferai un gros cancan et une forme de table et de chaise.
2: Alors,
10: voilà.
2: C'est très gentil, mais j'ai quand même un doute.
10: Non, mais attendez, arrêtez la connerie, là, parce que là, vous commencez à me pomper l'air.
2: Bon, moi, j'essaie juste de trouver une solution qui arrange tout le monde.
11: Oui, allô?
2: Ah, bah, c'est une autre dame.
11: Non, mais c'est pas grave, on est associé.
2: Ah, parfait, donc c'est réglé avec votre associé. Je vais passer, je pense, en début d'après-midi demain.
11: Non, mais de toute façon, vous n'avez pas passé en début d'après-midi, on en a pas, c'est pas nous. Alors, je vois pas pourquoi vous nous dites que c'est nous, c'est pas nous. Alors, vous cherchez ailleurs et puis c'est tout.
2: Oh là là là là là là.
11: Voilà. Allez, bonne journée, salut.
2: Bon, dans ce cas.
11: Ouais, salut.
2: Non, mais j'ai pas fini.
11: Non, mais vous commencez à me faire chier, monsieur.
2: Ah, bah, décidément, vous avez le même problème que votre associé.
11: Vous voulez que je sois poli?
2: Non, mais, moi, j'ai fait un ordre de mission.
11: Non, mais, moi, votre ordre de mission, vous le mettez où je pense.
2: Ah oui, donc on reste vraiment sur un thème.
11: Alors, moi, j'en ai rien à foutre, monsieur. Ok?
2: Ok, donc on dit que c'est bon pour vous?
11: Non, mais, t'es qu'à paumer ou quoi, là?
2: Ah, on se tutoie. Bah, t'as raison, c'est plus sympa.
11: Non, mais, vous êtes à paumer ou quoi, là?
2: Ah, donc on se revouvoie.
11: Non, mais, moi, si vous voulez, vous venez me voir tout de suite, là. Ça va être vite réglé.
2: Ah, bah, voilà, on est d'accord. Je vous embarque le matos en 2 minutes.
11: Moi, je vais vous les claquer dans la tronche, mes chaises.
2: Non, alors, faudra juste les empiler, ce serait déjà super.
11: Non, mais, monsieur, n'insistez pas.
2: C'est pas mon genre. Mais si on dit que je prends que les tables.
11: Moi, je n'ai rien à foutre.
2: Puis je reviens et je prends que les chaises.
11: Bah non, mais venez me voir.
2: Oh, mais j'arrive.
11: Non, mais attendez.
2: En revanche, désolé, j'aurai pas le temps de rester.
11: J'en ai rien à foutre.
2: Non, parce que si vous voulez m'inviter boire un coup, je préfère prévenir.
11: Allez vous faire voir.
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13: Bienvenue. Allô?
14: Allô?
13: Oui?
14: Oui, bonjour monsieur, c'est bien la poste de...
13: Oui,
14: bonjour, du nom de la place, appareil, gendarmerie.
13: Oui, bonjour.
14: Robinson. Nous venons d'intercepter le chef d'une bande, hein.
13: Oui.
14: C'est-à-dire ces trois dames d'une soixantaine d'années.
13: Oui.
14: De forte corpulence qui ont semé un peu le bazar dans la région.
13: Dans la région. D'accord.
14: Je vous explique ce qu'elles font, hein. Elles sont spécialisées dans le viol des receveurs de poste.
13: Ah.
14: Donc on vient d'intercepter leur chef, Mademoiselle Ledoux, 61 ans, 98 kilos. Oui.
13: Dites donc.
14: Et elle s'attaque au receveur. Hein.
13: Est-ce que je peux aviser ma guichetière là, tout de suite?
14: Oui, elle est à côté de vous là?
13: Oui. Oui, il y a trois dames, dont une vient d'être interceptée à la gendarmerie. Ces femmes sont spécialisées dans le viol des receveurs. Elles sont plus que deux, hein, de forte corpulence. Une soit. T'en as une très forte. Attachée les cheveux, attachée derrière, très forte. Oui, alors tu ne vas pas, hein, là-bas.
26: Il y en a une, là ?
13: Elle a une dame qui lui a demandé d'aller lui faire voir pour le Minitel.
26: Attendez, elle est où, là ?
13: Elle est au guichet.
26: Alors, écoutez-moi, de toute façon, elles ne sont pas dangereuses. Elles se jettent sur l'homme, simplement. Elles le font tomber parce qu'elles sont très corpulentes.
13: Oui.
26: Profitant de leur poids, elles vous entraînent par terre.
13: Oui.
26: Et là, il y en a une qui vous tient pendant que l'autre se laisse tomber sur vous.
13: Oui.
26: Et donc, vous viole, hein ?
13: D'accord.
26: Alors, ce qu'on va faire, hein ? Vous allez la faire venir à côté de vous au téléphone. Oui. Elle est toute seule, l'autre n'est pas là encore.
13: Il y en a qu'une. Il y en a qu'une, oui.
26: Bon, alors c'est elle.
13: Oui.
26: Alors je vais vous passer Mademoiselle Ledoux.
13: Oui.
26: Hein, qui va vous expliquer quoi faire. Hein.
13: Oui.
25: Merci. Allô?
13: Oui.
25: Bonjour, monsieur.
13: Oui, bonjour, madame.
25: Mademoiselle Ledoux à l'appareil.
13: Oui.
25: Alors là, vous êtes dans l'embarras, je crois, d'après ce qu'on me dit.
13: Oui.
25: Alors vous lui dites que Mademoiselle Ledoux est à l'appareil et qu'elle vous demande de ne pas vous violer.
13: Oui. Madame, si vous voulez venir la voir. Alors, j'ai Mademoiselle Ledoux, là, qui est au bout du fil. Hein? Vous connaissez Mademoiselle Ledoux ?
25: Elle va dire non.
13: Alors, elle me demande de ne pas me violer. Hein? Vous comprenez ce que je vous dis, là, oui ? Bon, alors moi, je ne suis pas d'accord hein, avec pour ce que vous êtes venu faire. Hein. Elle ne comprend pas, elle dit.
25: Ah oui, c'est une grande comédienne.
13: Oui. Est-ce que vous êtes venu ici pour me violer ? Non. Ben, vous en êtes sûr, oui ? Oui. Et vous êtes venu ici pour quoi faire ? Oui. Comment ? Vous avez téléphoné au docteur Dumas. Et vous êtes... Comment vous vous appelez, vous ? Madame, j'entends pas. Attendez, vous voulez me faire voir votre carnet de chèques ?
26: Comment s'appelle-t-elle ?
13: Alors, madame...
25: Ah bah, c'est pas elle, alors.
13: Comment ?
25: Ah bah, c'est une erreur.
13: Vous la connaissez pas ?
25: Est-ce que vous pouvez vous excuser auprès d'elle ? Parce que je voudrais entendre ça.
13: Oui, bah, je vais m'excuser, oui.
26: Attendez, allô ?
13: Oui.
26: Rapprochez-la de vous, hein.
13: Oui. Alors, écoutez, madame, je suis là en contact avec la gendarmerie qui recherche une personne qui correspondait à votre signalement.
25: Ah
13: bon ? Hein ? Et bon, il y a eu donc un malentendu, hein. Alors, mais vous pouvez pas lui expliquer, là, vous ?
26: Non, parce qu'on est en train d'auditionner Madame Ledoux en même temps, si vous pouvez lui...
13: Bon, alors, on croyait que vous étiez une personne
8: oui.
13: qui était spécialisée, si vous voulez, dans le viol des receveurs.
8: Là, je comprends pas du tout, hein.
13: On s'excuse, tout le monde s'excuse.
8: Là, vous vous trompez beaucoup.
13: Eh ben oui, mais c'est pour ça, c'est...
8: Alors là, moi, je suis rentrée simplement parce qu'il n'y avait pas de cabine dehors avec des pièges. Je suis simplement rentrée pour téléphoner,
13: voilà.
8: C'est tout.
13: Alors, on s'excuse beaucoup.
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2: Bonjour monsieur, c'est bien l'ambassade au Portugal.
12: Non, parlez français, allez-y.
2: Oui, non, mais je ne parle pas le portugais. No parlar,
12: Non, vous parlez le français.
2: Est-ce que vous préférez que je vous parle peut-être en anglais à la
12: limite ? Non, en français. Je préfère en français.
2: Yes, but I don't speak portugalish.
12: C'est ce que je dis. Je demande à que vous parliez portugais. Français,
2: oui, mais
12: pardon.
2: Je ne parle pas portugais.
12: Je suis en train de vous répondre en français.
2: Oui, mais enfin, ça, je ne peux pas le deviner, vous
12: d'accord,
2: voyez.
12: D'accord, alors dites-moi.
2: Bref, j'ai entendu aux informations que normalement, on ne payait pas d'impôts quand on partait au Portugal.
12: Oui.
2: Je suis parti en vacances au Portugal. Et alors là, j'ai quand même reçu mes impôts, là, en France.
12: Mais sinon, à ce moment-là, tout le monde ferait ça. On va en vacances un mois et puis on ne paye plus d'impôts en France.
2: Ah, un mois.
12: Non, non, je dis, alors n'importe qui ferait ça.
2: Parce que vous me dites un mois, donc du coup, en fait, il faut
12: non,
2: que j'y retourne.
12: Bon, d'accord, j'ai rien dit. Pour ne pas payer d'impôts, il faut être résident.
2: Excusez-moi, parce que là, justement, il parlait de Florent Pagny qui ne paye pas ses impôts.
12: Il peut voyager aussi, hein, je pense. Hein.
2: Ah, donc pour lui, des voyages, ça marche. Et pour moi, c'est...
12: J'en sais rien. Bon, excusez-moi, là, je...
15: Oui.
2: Oui, bonjour madame.
15: Vous parlez quoi, français?
2: Oui, je parle français. Du coup, je sais pas comment vous dire en portugais que je parle pas portugais.
15: Non, pas portugais. Je parle pas portugais.
2: Vous ne parlez pas portugais non plus?
15: Oui, je parle portugais, oui.
2: Parce que là, j'ai l'impression que je comprends ce que vous dites et pourtant je ne parle pas portugais.
15: Je parle portugais, mais un petit peu français.
2: Vous êtes portugais?
15: Oui, je suis portugais, oui.
2: Donc, en tant que portugais, vous pouvez me faire un papier comme quoi je suis moi aussi portugais?
15: Non, mais on se comprend pas, là. On se comprend pas. On va pas faire un papier. N'inquiétez pas, je passe quelqu'un.
2: Moi, je passe, effectivement.
15: Mais c'est pas la peine de passer, monsieur. monsieur.
2: Alors pourquoi vous me dites de passer ?
15: Oh là là. Je veux vous passer, monsieur.
2: C'est vous qui passez chez moi ?
15: Non, oh là là.
2: Je vous donne mon adresse ?
15: C'est pas la peine, monsieur. Oh là là. Si je vous dis que je vous passe quelqu'un ici dans l'ambassade, je vous passe quelqu'un au téléphone. C'est pas personnellement.
2: Ah, vous voulez que je vous passe quelqu'un ? Eh ben écoutez, je peux vous passer mon beau-frère à côté si vous voulez.
15: Non, je vous dis. Moi, je. Oh là là, je comprends pas, hein.
2: Et si vous me faites un passeport ?
15: À l'ambassade, c'est pas la peine, monsieur. Oh là là, vous êtes compliqué, hein.
2: Ben non, mais c'est plus simple. Vous me faites un passeport de la Portugalie ?
15: Non, je fais pas de passeport portugalie ni portugalo.
2: Ah, pas de passeport portugalie, pas de passeport portugalo ?
15: Oh, hein, c'est bon.
2: Un passeport portugalo, peut-être ?
15: Ça vous commence à énerver, là.
2: Portugalo ?
15: Je vous avais dit que je vous passais quelqu'un pour parler avec vous. N'inquiétez pas.
3: Un moment, entrez.
15: La personne est occupée.
2: Ah, bonjour madame.
15: La personne elle est occupée.
2: On m'a dit qu'on me passait vers vous pour un problème.
15: La personne elle est occupée, monsieur.
2: Non mais alors, c'est ce que j'expliquais à votre collègue d'avant.
15: Vous êtes compliqué, putain. Il faut y aller au consulat de Portugal, monsieur. Putain, je suis fatigué de vous dire.
2: Non mais alors, dans ce cas, on peut se retrouver à mi-chemin.
15: Mais on ne passe pas vous voir, monsieur. Oh là là.
2: Le problème, c'est que si moi je viens chez vous au moment où vous venez chez moi, on va se croiser.
15: Oh là là, là. Mais pourquoi faire ?
2: Eh ben pourquoi faire ? Parce que si.
15: C'est
2: vous...
15: pourquoi faire, oui, monsieur.
2: Pourquoi faire ? C'est que moi, il faut que vous disiez que je viens de Portugalie.
15: Oui, mais c'est pas avec nous, monsieur. Oh là là.
2: Oh là là, bah oui, mais si vous y mettez pas du autre.
15: Ah, dis donc, je passe quelqu'un, n'hésitez pas.
16: Oui, bonjour.
2: Oui, ah, bonjour, monsieur.
16: Non, mais c'est une radio, il faut que je vous parle en portugais. Qu'est-ce qu'il faut faire, là, pour que vous compreniez ce que je vous dise ?
2: Ah bah, moi, je peux vous dire en portugais que vous êtes sur Riros e Chanchones.
16: C'est pour rire et chansons, c'est très bien parce que j'écoute cette radio, je suis fan, donc...
2: Ah bah merci.
16: Donc il n'y a pas de problème.
2: Et comme on dit en portugais, au revoir, c'est bonne journée.
16: Obrigada, adeus, até a próxima.
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17: Allô.
25: Allô.
17: Bonjour.
25: Bonjour, monsieur.
17: Oui, je vous écoute, monsieur.
25: Non, c'est madame à l'appareil.
17: Ah, veuillez me pardonner. Écoute, je vous écoute.
25: Je vous appelle parce que je crois que vous faites de la désinfection de gaine.
17: Oui, tout à fait. Oui. Ah. Et qu'est-ce que vous souhaitez exactement ?
25: Je voudrais que vous désinfectiez ma gaine.
17: Mais c'est une gaine de...
25: De maintien.
17: De ?
25: Une gaine de maintien.
17: Votre gaine de maintien ?
25: Oui, ça fait 7 ans que je l'ai sur moi.
17: Une gaine de maintien ?
25: Oui.
17: Oui, c'est un problème.
25: Qu'est-ce qui se passe, monsieur ?
17: Vous pouvez me donner la dimension de la gaine ?
25: La taille ?
17: Oui.
25: 88.
17: C'est ça, c'est... Quand ?
25: 88. Allô ?
17: Oui.
25: Qu'est-ce qui se passe, monsieur ?
17: Excusez-moi, c'est nerveux. C'est mon téléphone. Alors, pourriez me donner des précisions ?
25: Ça me commence à me faire des croûtes.
17: Voilà, ouais.
25: Et c'est purulent au niveau de la chatte.
17: Pardon ?
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18: Allô ?
2: Oui, bonjour madame, je suis bien au bar ?
18: Non, je suis monsieur.
2: Je vous appelle parce que je suis venu boire quelques coups chez vous l'autre jour.
18: C'est possible.
2: Et en sortant, je me suis fait contrôler positif à l'alcotestisme.
18: Oui.
2: Donc du coup, je voulais savoir si je pouvais passer aujourd'hui pour apporter le PV que j'ai eu.
18: Pourquoi faire ?
2: Bah, pour que vous me le remboursiez.
18: Non, mais non, rigolo, quoi, là.
2: Moi, j'ai dit au policier que j'avais bu que du café.
18: Oui.
2: Donc, je leur ai dit que vous aviez sûrement versé des trucs dedans pour me faire une blague.
18: Ouais, mais je vais vous montrer ce que c'est comme blague, moi.
2: C'est-à-dire ?
18: Je vais vous montrer ce que c'est qu'une blague, moi.
2: Ah, bah, c'est très gentil, parce que j'apprécie beaucoup l'humour, justement.
18: Non, non, mais je ne discute pas avec des messieurs de votre genre. Hein. C'est inadmissible ce que vous me demandez, là.
2: Bah, c'est quand même normal.
18: Ah, bon, c'est normal. Attendez, je vais vous passer quelqu'un, là.
2: Non, mais.
18: Je vais raconter votre histoire.
2: Non, mais, allô ?
19: Oui, allô ?
2: Oui, bonjour, monsieur.
19: Non, mais vous rigolez, là. Vous vous démerdez pour vous payer votre procès.
2: Non, mais c'est pas ça, c'est que moi j'ai dit à la police que j'avais bu que des cafés chez vous.
19: Bah oui, bah, je m'en fous.
2: Et du coup, je leur ai dit que vous aviez dû me faire une blague et mettre des trucs dedans sans me le dire.
19: Non, mais petit monsieur, vous rigolez là ?
2: Bien sûr, oui.
19: Ouais, bah comptez là-dessus, vous payez votre amende.
2: Attendez,
19: je vais vous passer quelqu'un.
2: Ah bah, décidément.
18: Allô ?
2: Oui, bonjour madame, je sais pas si vous avez expliqué.
18: Ah, mais vous là, vous êtes gonflé, vous.
2: Bah, fallait bien que je trouve une excuse, hein, sinon ça me retombait dessus.
18: Ah oui, et alors ? Mais attendez, là, si tout le monde faisait ça, où vous allez, là ?
2: Ouais, non, mais vous comprenez, sinon c'est moi qui allais...
18: Non, bah attendez, puis voilà, puis après, où vous allez, vous ?
2: Mais non, mais c'est pas ça, c'est que déjà, quand ils ont vu que j'avais pas le permis, en plus, ils ont fait la gueule, vous imaginez bien.
18: Ah, et en plus, vous avez pas le permis ?
2: Oui, non, enfin, excusez-moi, si vous m'avez fait boire des coups, je me serais souvenu que j'avais pas le permis, j'aurais pas pris la voiture.
19: Oui, allô ?
2: Ah ben c'est encore le monsieur d'avant.
1: Vous plaisantez ou quoi? Non mais vous rigolez ou quoi? Non mais vous rigolez des genoux ou quoi là, non.
2: Pardon?
1: Arrêtez parce que là je vais les appeler la police et puis je vais faire
2: Alors non mais alors moi parce que moi je leur ai dit
1: Ah, mais vous leur dites ce que vous voulez mais moi vous assumez, vous picolez, après vous faites contrôler, c'est pas mon problème, c'est le mien.
2: Oui, c'est le vôtre.
1: Non, c'est pas le mien, c'est le vôtre.
2: Bah alors pourquoi vous dites que c'est le vôtre?
1: Et j'en ai rien à foutre, mais je sais pas ce que vous me racontez là, bon. Vous allez pas me prendre le joug.
2: Non.
1: De toute façon votre PV vous le payez, vous démerdez. Moi si je picole et que je me fais prendre, c'est mon problème, c'est pas celui des autres, hein.
2: Ah, donc c'est votre problème. On est bien d'accord.
1: Ouais.
2: Allô?
1: Oui, je vous écoute.
2: Si vous voulez, moi j'ai un modèle de lettre. Il faudrait juste que vous me signiez un papier.
1: Mais moi je signe rien du tout.
2: Si vous pouvez mettre je sous-signé.
1: Non, je sous-signe rien du tout.
2: Non, mais
1: et
2: vous
1: arrêtez de me saouler parce que là ça va mal finir.
2: Ah bah, c'est vous qui m'avez saoulé justement, c'est ça le truc.
1: Ah oui, bien sûr, c'est vrai, je vous ai saoulé, ouais. Mais passez, puis comme ça vous verrez, vous allez être accueilli, vous allez voir.
2: Écoutez, j'apprécie votre hospitalité.
1: Non, mais vous pouvez venir avec ce que vous voulez, même avec le pape, votre lettre, vous la mettez où vous voulez, moi j'en ai rien à foutre, je vous suis rien.
2: Non, mais comme.
1: Non, mais vous comptez pas, c'est quand?
2: Bah pour l'apéro.
1: Vous foutez pour l'apéro, vous foutez pas de ma gueule.
2: Bah vous pouvez me faire un petit apéro quand même.
4: Allô?
2: Oui, ah bah c'est pas la même dame. Oui, excusez-moi.
4: Le mari, là. Je peux vous payer vos impôts locaux et fonciers, si vous voulez.
2: Sérieusement?
4: Non, mais sérieux, vous prenez les gens pour des cons, là.
2: Non, mais, enfin, vous êtes...
4: Non, mais attendez, monsieur.
2: Non, mais c'est vrai, pour les impôts?
4: Je peux tout vous payer, si vous voulez, aussi, hein.
2: Non.
4: Vous êtes marié, non?
2: Non, pourquoi?
4: Non, sinon, je peux coucher avec votre femme, aussi.
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5: Allô?
25: Oui, bonjour, madame.
5: Bonjour.
25: C'est la mairie.
5: Oui.
25: Ah, bonjour, je vous appelle. Je suis la nouvelle femme de ménage de monsieur le maire.
5: Oui.
25: Et je suis en train de faire le linge, là. Je voudrais savoir où il met ses produits.
5: La femme de ménage de monsieur le maire.
25: Oui.
5: Ah, bah écoutez, là, je peux pas vous dire. Monsieur le maire n'est pas dans la mairie, alors. Je peux pas vous dire.
25: Si jamais il vous appelait.
5: Oui.
25: Pouvez-vous lui transmettre le message?
5: Oui.
25: Hein, qu'il appelle donc Mireille.
5: Oui.
25: Chez lui, à la maison.
5: Mm-hmm.
25: Et lui, pour lui dire où sont les produits, parce que là, je suis en train de faire le linge.
5: Oui.
25: Il y a des taches dans les slips que j'arrive pas à rattraper.
5: Bon, mais écoutez, moi, je vous laisserai la commission.
25: La grosse, c'est pas la peine, parce qu'il l'a déjà faite, hein.
5: Pardon?
25: Il l'a déjà faite.
5: Il a déjà fait quoi?
25: La commission.
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5: Bureau de police, bonjour.
2: Bonjour monsieur, je suis bien au commissariat.
5: Oui.
2: Je vous appelle au sujet de la journée de la courtoisie au volant, là.
5: Oui.
2: Voilà, comme j'étais en train de conduire, je me suis dit que j'allais en profiter pour vous
5: parler. Magnifique, hein. J'espère que vous avez pensé à vous arrêter avant de téléphoner.
2: Non.
5: Magnifique.
2: C'est juste pour vous dire qu'on ne pense pas assez à la police.
5: En y pensant, on commet une infraction en téléphonant au volant.
2: Bah non, j'appelle pour vous remercier,
5: Oui, mais vous me dites que vous êtes en train de conduire, monsieur.
2: Oui.
5: Donc vous risquez de perdre quelques points sur votre permis de conduire.
2: Bah pas si je suis en ligne avec la police quand même.
5: Bah si, justement, monsieur. Bon. Quand bien même vous voulez entrer en contact avec la police pour être courtois, il faut penser à vous arrêter.
2: Bah, excusez-moi, mais enfin...
5: Voilà, je vous souhaite une bonne fin de journée, monsieur.
2: Non, mais du coup, j'ai un petit service quand même à vous demander.
5: J'ai pas de service, monsieur, à rendre pour l'heure actuelle. Je vais être obligée de raccrocher.
2: Ah, donc je peux peut-être parler à un autre policier courtois.
5: Voilà.
2: Merci.
20: Oui,
2: c'est pour un petit service, pour rapport à une boulette qui a été commise par un de vos...
20: Une boulette, expliquez-moi. Oui.
2: J'ai appelé là pour la journée de la courtoisie au volant.
20: La courtoisie au volant, oui.
2: Oui. Du coup, ce matin, j'étais en train de passer, comme là, un appel de courtoisie au volant, et on m'a mis un PV parce que je téléphonais.
20: Vous plaisantez, là?
2: Ah non, je vous assure, hein, ils m'ont mis le PV.
20: Attendez, vous êtes en train de me dire, vous étiez en train de téléphoner au volant, c'est ça?
2: Oui, je suis au téléphone.
20: Là, vous êtes en train de conduire?
2: Parlons de ce matin déjà.
20: Vous téléphonez au volant, vous avez été verbalisé, c'est une erreur, c'est ça?
2: Parce que c'était un appel de courtoisie, oui, je vous ai peut-être...
20: Attendez, monsieur,
2: Non, mais... Allô?
20: Oui.
2: Bonjour, monsieur.
5: Et là aussi, vous faites un appel de courtoisie, finalement.
2: Bah oui, aussi, je vous présente
5: mon courtoisisme. Donc je vais être courtoise avec vous, je dis, vous allez payer votre amende, et puis tout ira bien.
2: Ah bah alors, c'est pas la courtoisie que j'attendais, en fait, je vous cache pas. Donc,
5: on n'a pas à être courtois quand il y a des erreurs faites sur la voie publique, hein, monsieur.
2: Ah bah je vous assure.
5: Qu'est-ce que vous avez? C'est quoi votre problème?
2: Bah c'est que, comme il y a eu cette erreur commise par vos
5: services... C'est pas une erreur, monsieur, c'est la journée à courtoisie, c'est pas la journée de l'appel de la courtoisie.
2: Au volant.
5: Vous avez le droit d'être courtois, vous n'avez pas le droit de téléphoner. Maintenant, faudrait retourner à l'école pour apprendre la grammaire, monsieur. Tout simplement.
2: Alors, excusez-moi, mais là, je vois pas pourquoi vous mêlez la famille à ça. C'est déjà
5: la famille.
2: Oui.
5: C'est-à-dire la famille.
2: Bah, vous me parlez de ma grand-mère. Je vois pas le rapport avec.
5: Ouais. N'importe quoi.
0: Bon, écoutez, restez courtois au volant, passez le bonjour à votre grand-mère.
2: Voilà.
0: Et puis payez votre amende.
2: Je peux vous la passer si vous voulez aller à côté de moi.
0: Et puis payez votre amende, ça
2: Allô
0: ira bien. Oui.
2: Oui, je suis la grand-mère de monsieur.
0: Oui, oh, dis donc.
2: Bonjour.
0: C'est de famille, la même voix. C'est une voix
2: oui.
0: courtoise, hein, en tout cas.
2: Oui, oui.
0: Écoutez, monsieur, j'ai autre chose à faire.
2: Donc, je suis madame.
0: Oui, d'accord, oui. C'est comme moi, quand vous j'ai répondu, vous m'avez dit, oui, bonjour, monsieur.
2: Non, madame.
0: Bonne fin de journée et restez courtois au volant.
2: Ah, ben, toujours.
0: Allez.
2: Et bonne fin de journée qui ?
0: Bonne fin de journée, madame.
2: Merci.
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6: Allô ?
7: Oui, bonjour, c'est le garage à l'appareil.
6: Oui.
7: On vous appelle, vous savez, concernant l'accident de voiture de monsieur Robert Ledoux, qui donc a cassé encore sa voiture cette nuit, hein. Et donc pour vous dire que il organise une grande quête pour faire réparer sa voiture. Donc il passera cet après-midi chez tous les habitants en fait de la ville, hein, qui voudront bien de faire un petit geste.
6: On en est pourquoi là-dedans ?
7: Vous connaissez ce monsieur ?
6: Non.
7: Ça fait 11 fois qu'il casse sa voiture depuis Noël.
6: Oui.
7: Et bon, c'est quelqu'un qui boit beaucoup, hein, quand même. Hein.
6: Eh ben, il n'est pas obligé.
7: Non, il n'est pas obligé, mais bon. Il boit. Bon.
6: Mais il n'a qu'à pas boire, et puis il n'a qu'à faire que boire de l'eau.
7: Voilà. Donc, il va passer cet après-midi chez tous les habitants de la ville.
6: Oui.
7: Qui voudront bien donner un petit quelque chose pour qu'il répare sa voiture.
6: On lui donnera un litre de vin, alors.
7: Ah ben, oui. Attendez, je vais lui demander si c'est... Attendez. Est-ce que vous préférez du vin ou de l'argent pour votre voiture ?
9: Ah ben, du vin, oui, du vin.
7: Attendez, je vous le passe, hein, madame. Hein.

0: ça m'étonnerait bien.
1: Non, alors, comme j'en ai là pour 11 000 euros quand même... Hein,
0: eh ben, vous payez.
1: Non, oh ben non, il faut pas exagérer, c'est pas de ma faute, j'étais sous.
0: Est-ce que c'est de ma faute à moi?
1: Ben, un petit peu.
0: Parce que...
1: Mais parce que ça s'est passé devant chez vous et que c'était mal éclairé.
0: Oh là, vous êtes menteur. Oh, ben... chez moi, c'est très bien éclairé. Et puis, vous allez oser dire que c'est pas bien éclairé?
1: Oh oui.
0: Là là.
1: Oui.
0: Oui, mais si j'avais été dans votre lit, vous n'auriez pas eu besoin de lumière.
1: Ben, dites-moi, madame.
0: Oui. Oui.
1: C'est trop facile, ça. Moi, j'ai dit à la gendarmerie que c'était de votre faute. D'ailleurs, ils vont commencer l'enquête, hein.
0: Que c'est de ma faute?
1: Oui.
0: Oh, tiens, bien sûr.
1: Ah, ben, attendez, je vous repasse le policier.
0: Oui, hein. vaut mieux.
1: Merci. Ouais, alors, je suis en train de remplir la déposition, donc c'est vrai qu'il vous accuse quand même de l'avoir...
0: Il repasse à Mayol et puis il paye, hein.
1: Ça serait bien si vous pouvez pas venir maintenant l'aider à réparer, non?
0: Hein? Ben, merde, alors.
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3: Oui, allô?
4: Bonjour monsieur, c'est bien le plombier?
3: Oui.
4: Vu que le gaz a augmenté là au début du mois, moi j'en ai mis de côté avant l'augmentation, voyez?
3: D'accord.
4: Et maintenant j'aurais besoin qu'on me le remette dans ma chaudière et dans ma cuisinière.
3: D'accord, c'est monsieur comment?
4: Vous allez me passer monsieur comment?
3: Non, vous c'est monsieur comment?
4: Non, moi c'est pas monsieur comment, moi c'est monsieur Martin, mais je veux bien parler à ce monsieur comment?
3: Non, je vous demandais comment vous appelez. Donc j'ai dit vous appelez monsieur comment?
4: Non, pas du tout. Non,
3: il y a pas de monsieur comment.
4: Il n'est plus là.
3: Mais non, c'est parce que je vous posais la question, j'ai dit vous êtes monsieur comment?
4: Ah non, je ne suis pas monsieur comment moi.
3: Monsieur, il y a pas monsieur comment?
4: Ah, il n'y a plus de monsieur comment?
3: Rappelez-vous. Non, il n'y a pas de monsieur comment. Excusez-moi, j'attrape un fou rire parce que je vous demandais votre nom de famille, en fait. Vous êtes monsieur comment?
4: Ah, mais non. Halte, vous vous trompez encore une fois. Hein.
3: Non, mais je sais que il y a vraiment un quiproquo, je vous demandais.
4: Un quiproquo.
3: Quiproquo.
4: Guy, le prénom Guy?
3: Mais non, monsieur, il n'y a pas de quiproquo.
4: Lui, il travaille avec monsieur comment?
3: Non.
4: Allô?
3: Alors, non, on va revenir. Monsieur Guy Proco n'existe pas, donc je vais vous passer le gérant de la société.
4: Il travaille aussi bien que les deux autres?
3: Tout à fait. Ah oui, il travaille aussi bien que monsieur Guy Proco et que monsieur comment?
4: D'accord, bah dans ce cas, je veux bien lui parler, oui.
3: Non.
5: Oui, allô?
4: Allô, oui, bonjour madame.
5: Oui.
4: Moi j'ai fait des réserves de gaz.
5: Ouais.
4: Avant que le prix augmente là au début du mois.
5: Bah c'est, on peut pas stocker du gaz. Et vous avez fait comment pour mettre le gaz? Dans quoi vous l'avez mis?
4: Dans des ballons que j'ai gonflés successivement en mettant au bout du tuyau, vous voyez.
5: J'ai jamais entendu parler de ça moi. J'ai mon dépanneur qui est là. Et là, attendez, je vous le passe parce qu'il y a quelque chose qui est pas clair. Hein.
6: Gaz dans le ballon.
5: Oui, allô?
4: Ah, c'est une autre dame, pardon.
5: Vous l'avez stocké dans quoi? Dites-moi.
4: Bah dans des ballons, c'est ce que j'expliquais.
5: Dans des ballons?
4: Oui.
5: Ça va vous servir à quoi? À rien. C'est interdit en plus. Quelle sorte de ballon, monsieur?
4: Bah, des ballons gonflables, des ballons de baudruche.
5: Du stockage dans un ballon de baudruche, j'ai jamais vu ça. Le gaz, c'est pas du MacGyver, hein. C'est pas un truc à faire au pif, hein. Ou les faire exploser la maison, quoi.
4: Ah, bah, c'est pour ça que je demandais à un professionnel, effectivement.
5: Ah, mais vous avez beau demander à un professionnel. Celle-là, on me l'a jamais fait, celle-là, elle est raide, je vous le dis. J'ai jamais vu ça.
4: Oui, non, mais c'est parce que vous êtes pas bricoliste.
5: Ah, non, je suis pas bricoliste. C'est avec le gaz, non, je suis pas bricoliste, c'est sûr.
4: Ah, bah, voilà, c'est ça.
5: C'est un fou, hein. C'est pas possible.
4: Bah, pourquoi?
5: Bah, je vous repasse à leur responsable.
4: Ah, merci.
7: Allô?
4: Allô? Oui, bonjour madame, on devait me passer le responsable.
7: Ouais, et alors qu'est-ce que vous voulez là?
4: C'est ce que j'ai expliqué. Moi j'ai rempli des petits ballons avec du gaz.
7: Ouais, mais moi je m'en fous de tout ça, ça m'intéresse pas.
4: Bah si.
7: Pourquoi?
4: Bah parce que comme ça vous allez m'aider à vider
7: mes... Ah monsieur, vous en rendez compte qu'il est midi un quart, vous mangez pas vous?
4: Non, bah non.
7: Non mais attendez.
4: Non mais vous prenez...
7: Respectez l'heure du dîner des autres monsieur, on va vouloir vous imposer quelque part.
4: Non mais excusez-moi, vous dînez à midi et quart?
7: Oui, mais non, mais je vous dis moi de la zut, merde.
4: Ah bah excusez-moi, je savais pas que vous dîniez à midi et quart. Je peux vous rappeler à 22h pour le déjeuner?
7: Non, j'ai pas besoin de vous, merde.
4: Non mais j'ai bien compris, c'est-à-dire que moi j'ai trouvé la combine pour avoir du gaz moins cher et vous vous dites assez con que j'aurais
7: pas... Non mais vous êtes chez le monde, j'ai rien, j'ai pas besoin de votre gaz, j'ai rien besoin, moi je suis en train de manger.
4: Non mais alors moi mon gaz je l'ai.
7: Mais vous gardez, vous le mettez dans votre poche ou dans votre cul si vous voulez, puis je m'en rien à foutre.
4: Ah non mais c'est du gaz naturel mais pas du gaz du cul.
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9: Bien-être, bonjour.
1: Oui, bonjour monsieur, c'est le restaurant?
9: Oui.
1: Ah, bon, je vous entends pas bien là, vous pouvez...
9: Bah, non, moi non plus.
1: Il y a du monde là, c'est en plein service là. Il y a du monde aujourd'hui?
9: Oui, il y a du monde, oui.
1: Oui, alors évidemment pour vous c'est le coup de bourre, hein?
9: Oui.
1: Il y a combien de personnes?
9: Qu'est-ce que vous vouliez monsieur? Vous voulez prendre une réservation?
1: Non, il y a combien de personnes actuellement à table là chez vous? À peu près.
9: J'en sais rien, monsieur, écoutez.
1: Ah bon?
9: Mais qu'est-ce que vous vouliez? Vous nous appelez pourquoi?
1: Ben parce que j'adore emmerder les restaurateurs le midi quand ils sont en train de...
9: Ah ben c'est gentil.
1: Voilà.
9: Ben voilà.
1: Y a combien de personnes à peu près?
9: Bon, mais monsieur, si c'est pour me parler comme ça, c'est pas la peine, je raccroche. Merci, au revoir. Oui, restaurant du Bien-être, bonjour.
1: Oui, non, je vous ai fait une blague, c'est pas du tout pour vous déranger, c'était pour une réservation, excusez-moi.

0: Bah oui, non, mais là, vraiment.
1: Voilà. Alors, est-ce qu'on peut réserver?
0: Oui, bien sûr, pour quand?
1: Pour ce soir.
0: Oui, pour combien de personnes?
1: Alors, nous sommes 17.
0: Combien?
1: 17.
0: Oui. À quel nom?
1: Alors, l'association.
0: L'association?
1: Oui.
0: Oui.
1: Des vieux.
0: Oui.
1: Qui font chier les restaurateurs au moment des coups de bourre.
0: Bon, ben c'est très bien.
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4: Allô ?
5: Bonjour monsieur.
4: Je suis madame.
5: C'est bien la petite épicerie là ?
4: Oui.
5: J'ai vu que vous aviez encore pas mal de bouteilles en plastique.
4: Oui.
5: Moi j'ai des bouteilles vides en verre. Comme ça je vais transvaser dans les bouteilles en verre et vous débarrasser de celles en plastique.
4: Oh non, mais ça se passe pas comme ça monsieur. Mais vous êtes qui là ?
5: Monsieur Martin, établissement Martin. Alors vous inquiétez pas, j'ai un bon de commande.
4: C'est signé de la part de qui ?
5: C'est signé de la part de moi, mais que j'ai mis au nom de votre responsable.
4: Ah bon, bah attendez, ils ont près de moi, je vous passe.
5: Ah.
4: Jean-Yves, s'il te plaît. Il y a un monsieur qui aurait signé un bon de commande pour faire des transferts de bouteilles.
0: Non. Oui, bonjour monsieur.
5: Bonjour madame.
0: Vous avez signé un bon de commande à ma place, c'est ce que vous me dites.
5: Voilà, c'est ça.
0: Comment vous pouvez faire passer le droit de signer à ma place? Vous n'avez pas le droit?
5: Ah si, c'est écrit noir sur blanc dans le code du droit du signage.
0: Bah non, mais attends.
5: Ah bah attends, article 147.3 est autorisé à signager tout fournisseur de bouteilles
0: non,
5: en verre.
0: Ah bah non, ah bah vous avez le droit de rien. Vous signez ce que vous voulez, mais.
5: Oui, oh bah merci, c'est ce que j'ai fait. C'est ce que je disais à votre collègue à l'instant
0: mais
5: d'ailleurs.
0: Bon, bah, votre collègue, c'est mon épouse. Alors,
5: ah non, mon collègue, c'est pas votre épouse.
0: Votre collègue.
5: Non, non, votre collègue à vous.
0: Oui, mais c'est pas ma collègue.
5: Ah bah, si c'est mon épouse, c'est certainement pas votre collègue.
0: Mais non.
5: Demandez-lui, elle vous dira bien qu'il s'est rien passé entre nous.
0: Mais rien du tout. Elle est là, juste en face de moi. Alors qu'est-ce que
5: et
0: vous...
5: Et puis n'essayez pas de m'embrouiller, sinon j'annule les bouteilles.
0: Mais vous annulez les bouteilles, moi.
5: Bah oui, mais enfin ça, je vous facture quand même. Hein, parce
0: ah ben, bah, mais vous envoyez une facture, vous allez voir ce que moi je vais donner ça à mon avocat, moi. Je vais vous vendre des bouteilles pour transvider votre bouteille en plastique. Mais
5: on est d'accord, on transvide.
0: Non, mais c'est vous qui me dites ça.
5: Ah bah là, vous l'avez dit aussi.
0: Non, mais attends, mais c'est quoi venez me voir plutôt. Vous êtes où là?
5: Alors moi, je peux passer parce que là, je suis sur Martinville pour le moment.
0: Ouais.
5: Alors il faut que je récupère les bouteilles.
0: Mais non, mais vous m'emmenez pas de bouteilles parce que moi, vos bouteilles là, je vous les casse tout sur le parking et je vous demande de balayer, moi. Faites gaffe, hein. Vous savez pas qui je suis, non?
5: Alors excusez-moi, mais c'est du verre, ça casse, hein?
0: Non, mais vous êtes un connard ou quoi, ce mec-là? Vous comprenez rien du tout.
5: Bon.
0: Et vous allez pas me casser les couilles, hein, parce que.
5: Bah non, c'est les bouteilles qui vont se casser si on les jette sur le parking.
0: Attends, vous avez rien compris à ce que je vous ai dit? Vous m'envoyez un courrier.
5: Pas de problème, je vous envoie un coursier.
0: Un courrier.
5: Ça fait des frais en plus, hein, donc.
0: Mais attends, mon pote, mais t'as rien compris, mais viens donc voir, tu vas voir, je vais t'expliquer quelque chose, moi.
5: Puisqu'on se tutoie, effectivement, c'est plus sympa dans le business.
0: Mais non, mais votre bon de commande, vous le foutez dans le cul et vos bouteilles avec, d'accord?
5: Alors, sinon, si tu veux pas un truc qui casse, on peut mettre du tonneau.
0: Oui, du tonneau, ok, bah t'as qu'à mettre des tonneaux, hein. T'en mets un camion entier.
5: Je
0: hein
5: prends note.
0: On va voir tout, où tout, ça va aller.
5: Un camion de
0: ouais,
5: tonneau.
0: Ouais, allez, le tonneau, tu te mets bien dans le fion et tu t'enfonces bien profondément.
5: Bah, c'est-à-dire que là, c'est un peu prétentieux parce que ça va pas passer, hein.
0: Mais et c'est quoi tes conneries, là? T'as un problème, mon pote, ou quoi?
5: Déjà, le bon de commande, là, il a du mal.
0: C'est quoi ce... C'est qui ce mec-là qui m'appelle, là?
5: C'est Monsieur Martin.
0: Monsieur Martin de mes couilles?
5: Ah non, Monsieur Martin.
0: Ah oui, je sais pas du tout qui c'est.
5: Bah alors, essaye de deviner.
0: Ça serait sans doute une grosse connerie.
5: Ouais, alors ça, je te confirme. Une connerie de qui ou de quoi?
0: Une radio?
5: Ouais.
0: Ah bon.
5: Radin, on avance. Alors, quelle radio?
0: Alors, quelle radio? Attends, je demande à mes gars derrière. Comment? Rire et chanson.
5: Bah ici. Oui, bravo!
0: Oh putain! Excuse-moi pour les tonneaux, surtout un tonneau dans le cul, ça fait mal. Hein.
5: Alors je te rassure, je l'avais pas vraiment mis en fait.
0: D'accord.
5: Bah écoute, sur toutes ces belles considérations. Hein.
0: bonne journée, monsieur Martin.
5: Eh bah, bonne journée!
0: Ciao, au revoir.
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6: Allô?
7: Oui, allô, Hélène, c'est Michel.
6: Michel.
7: Ah, ça, c'est bizarre, je ne reconnais pas votre voix. Ah, c'est pas possible, vous n'êtes pas Hélène Rall.
6: Ah bah si, c'est pourtant moi.
7: Mais qu'est-ce que c'est que cette histoire? Alors écoutez, madame, je me présente, je suis animateur des Alcooliques Anonymes à Bourges.
6: Oui.
7: Et nous avons une dame qui a votre identité et qui se fait passer pour vous, alors je vois pas...
6: Ah ben, non, moi je suis bien Hélène
7: Rall,
6: moi.
7: Ah, oui, ben c'est pas vous, parce que je reconnais pas votre voix. Donc il y a une dame qui prétend être Hélène Rall.
6: Oui.
7: Et ce n'est pas vous.
6: Ah ben non, c'est pas moi. Hein.
7: Vous n'êtes pas aux Alcooliques Anonymes, vous?
6: Non, pas d'accord, non.
7: Bon, attendez, on va voir si on n'a pas un autre numéro de téléphone de cette dame. Quittez pas.
6: Oui, oui.
7: Tu me regardes parce qu'apparemment, elle a donné une fausse identité. T'as un autre numéro, là? Ah d'accord. Allô?
6: Allô?
7: Oui, alors madame, restez en ligne, on va l'appeler, on a un autre numéro qu'elle nous avait laissé. On va entendre ce qu'elle va nous dire. Attendez, quittez pas, vas-y.
8: Allô?
7: Oui, allô, bonjour, je souhaiterais parler à Hélène.
8: Oui, c'est moi.
6: Eh ben,
7: Hélène, c'est Michel.
8: Ah, bonjour, mon petit Michel. Oui, j'ai pas pu venir à la réunion ce midi.
7: Oui, mais c'est pas pour ça que je vous appelle, en fait. Il y a quelqu'un qui voudrait vous parler.
8: Ah bon, qui ça?
7: Oui, madame, je vous laisse en ligne avec elle. Hein.
6: Oui.
8: Allô?
6: Allô?
8: Oui, bonjour.
6: Bonjour.
8: Ah, qui est à l'appareil?
6: Hélène Rel.
8: Comment?
6: Hélène Rel.
8: À ce moment-là, la musique du drame arriva. S'en fut fait. La posture était terminée. Allô, Hélène?
6: Oui?
8: Oui, je suis désolé. Mon téléphone portable a sonné alors que j'aurais dû l'éteindre lors de l'enregistrement.
6: Oui?
8: Excusez-moi, tout ça se passe en direct avec vous. Je suis confondu, j'ai oublié d'éteindre mon portable.
6: Oui?
8: Je sais que les techniciens me regardent effondrés de l'autre côté de la vitre, évidemment. Et le public aussi se dit, mon Dieu, mais il est distrait, ce gars-là. Bon, je suis désolé. Hélène, j'ai pris votre identité.
6: Oui?
8: Vous m'entendez? Et la musique se remit à sonner. Le drame, pourtant, n'était pas achevé. Excusez-moi, je suis en ligne avec quelqu'un que je suis en train d'apposter. Veuillez me rappeler plus tard, vers 19h. Merci.
6: Allô?
8: Hélène?
6: Oui?
8: Vous êtes la vraie Hélène?
6: Ah ben, moi, je suis la vraie, oui.
8: Je suis la fausse Hélène, voyez-vous, car je suis inscrite aux alcooliques anonymes en tant qu'alcoolique.
6: Ah oui, ah ben, c'est pas moi, hein?
8: Non, je sais, c'est
6: oui.
8: Moi.
6: Oui?
8: Le suspense était... m'avait plongé dans les abîmes. Je ne savais plus du tout quelle voix utiliser. Je ne savais plus du tout ce qu'il fallait que j'invente comme connerie.
6: Ah bah.
8: Je suis en imposture, je suis en train de faire un canular au téléphone pour la radio Rire et Chanson avec Hélène. Tu sais, celle qui boit, là, Hélène.
6: Ah non.
7: Allô?
6: Allô?
7: Attendez, je comprends plus, je suis noyé dans cette histoire.
6: Ah bon, ben... oui, mais moi, je veux pas rentrer dans toute espèce de truc, là. Non.
7: Écoutez, le journal des alcooliques anonymes va sortir. Or, Hélène, on a mis votre nom en... Oh non.
6: Ah ben non, moi je veux pas passer pour une alcoolique, hein.
7: Au moment précis où le drame se nouait, se corsait, le téléphone se mit encore une nouvelle fois à sonner. Ne quittez pas, Hélène, hein. On est presque arrivé à la fin de la posture. Ouf, voilà, merci, oui. Hélène, ce qu'il va falloir faire, c'est que on a... le journal, avec en première page, donc, votre nom. Hein.
6: Ah ben non, j'ai jamais bu.
7: Ah oui, mais... Et voilà.
8: Oui. C'est pas possible.
6: Moi, j'ai jamais bu, alors je vais pas arrêter de boire.
8: La musique...
6: Je bois de l'eau tous les jours, moi. Non, je bois pas.
8: La musique venait mettre un peu plus de suspense. Déjà qu'on n'en manquait pas, hein, Hélène?
6: Oui.
8: Vous m'entendez?
6: Pourquoi vous avez donné mon nom?
8: Ben parce que je voulais pas donner le mien.
6: Ah ben oui, mais enfin, vous auriez pu prendre un autre nom que le mien, hein?
7: Attendez, Hélène, une seconde, il faut que...
6: Ah ben non, ben je veux pas passer pour ça, moi, hein?
7: Non, attendez, on renforce le suspense, hein? La musique arrive bien pour ça. Parce que là, Hélène, vous m'entendez? Je suis en panne de chute. Donc j'ai recours à un stratagème, j'utilise la musique. Je voudrais bien terminer l'imposture, Hélène, vous m'entendez?
6: Moi, j'aimerais bien aussi que ça passe, ça, parce que...
7: Bah oui. Et le problème, c'est que, comme je suis en rade, que j'arrive pas à trouver une chute, si vous voulez, je demande à notre ami Ben, qui fait l'enregistrement, d'envoyer la... Vous savez, de me téléphoner sur mon portable pour dramatiser. Voilà. Vous voyez ce que je veux dire?
6: Bah, je vois pas, hein. Moi, je connais pas tout ça, hein.
7: Ah ouais. En fait, ça maintient le suspense, ça l'amène très haut, là-haut. Alors, Hélène, ça vous embête pas?
6: Si j'ai pas d'ennui.
7: Non, vous n'aurez pas d'ennui. Il y aura juste votre nom en première page en disant, moi, Hélène, j'ai arrêté de boire, etc. Vous voyez.
6: Ah ben, mais moi, je veux pas prendre ça, moi.
7: Ah, enfin, la fin de la posture est très heureuse parce que je vous assure que j'ai ramé. Hein.
6: Ben, je suppose, oui. Mais moi, je veux pas avoir d'ennui, non? Oui.
7: Est-ce que vous pouvez, s'il vous plaît, dire le mot fin? Bingo.
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9: Mairie de Troyes, bonjour.
10: Bonjour monsieur, voilà, je vous appelle parce qu'on m'a conseillé d'appeler ce numéro pour un plan à Troyes.
9: Oui, alors ne quittez pas. Oui.
10: Bonjour monsieur, excusez-moi de déranger.
9: Oui, c'est une dame, mais c'est pas grave.
10: Je vous appelle parce que je cherche un plan à Troyes.
9: Ah, on n'a plus de plan nous ici.
10: Ah, parce qu'avec ma femme, si vous voulez, on s'est dit qu'il fallait qu'on essaye un truc.
9: Et vous voulez quoi exactement?
10: Un plan à Troyes.
9: Ah.
11: C'est quoi votre histoire?
10: Bah oui, parce que si vous voulez, on n'est pas du tout du genre club échangeur, couple libéral, vous voyez tous ces trucs de Patrick Sébastien. Allô?
11: Mairie des Trois, bonjour.
10: Ah, je suis revenu à l'accueil.
11: Oui.
10: J'appelais pour un plan à Trois.
11: Oui, et au service com, on n'a pas su vous renseigner?
10: Bah non, parce qu'ils pensaient à un plan de la ville, eux.
11: Et vous, c'est un plan de quoi?
10: Bah un plan à Trois, c'est-à-dire qu'avec ma femme, on s'est dit qu'il fallait pas mourir idiot, quoi, donc...
11: Un plan à Trois? Ouais. Je comprends pas votre demande non plus. C'est pas un plan de la ville que vous voulez?
10: Ah bah non, non.
11: Nous, à la mairie Trois, on n'a qu'un plan de la ville à vous donner. Si c'est un plan de rencontre, non, c'est pas la ville qu'il faut appeler.
10: Bah. Enfin, vous m'avez passé le service des rencontres, là.
11: Ah, pas du tout, monsieur. Je vous ai passé le service de la communication. Moi, vous me demandez un plan. Je croyais que vous vouliez le plan de la ville, hein.
10: Je suis désolé, je connais pas du tout les codes de ce milieu échangeur, etc.
11: Ah oui, non, non, mais c'est pas... Je confirme, hein, c'est pas à la mairie, hein, le code pour les échangeurs, hein. Non, pas du tout. Essayez sur Internet, hein. À mon avis, vous allez certainement trouver sur Internet, hein. Faut passer par les réseaux sociaux pour ça, hein. Mais c'est pas la ville...
10: Si vous voulez, je peux vous passer madame, si vous préférez, à l'état
11: de... Ah non, pas du tout, non, non, pas du tout, monsieur. J'ai besoin ni de monsieur, ni de madame, non, non. C'est non, là, à la mairie de Troyes, aucun service ne vous donnera des adresses ou des numéros de téléphone pour un plan à Troyes.
12: Attendez, là, je comprends pas tellement bien.
10: Ah, mais c'est un autre monsieur.
12: Vous voulez quoi exactement?
10: Je disais à votre collègue que je cherche un plan à Troyes.
12: Non, non, là, vous vous trompez, hein, vous faites pas du tout... non, non, là, c'est pas autre chose, hein.
10: Non, mais juste pour essayer, vous voyez,
12: celle-là... Non, non, là, il y a confusion, hein, à la demande, hein.
10: Alors, justement, ma demande...
12: Ouais, serait... non, mais nous, on peut pas vous faire rencontrer de couple, on n'est pas une agence, nous, hein.
10: Ah, décidément, encore un autre. Vu que vous êtes spécialiste du plan à Troyes...
12: Ah non, pas du tout. Écoutez, nous, c'est pas notre boulot, hein. Nous, on fait pas du tout de rencontres comme ça, hein.
10: On cherche juste une histoire sans lendemain, hein, un truc de courte durée.
12: Même, qu'elle soit courte ou qu'elle soit longue, de toute façon, c'est pas notre problème. Vous le faites, il y a assez de gens dans la rue, vous côtoyez tous les gens dans la rue, vous les arrêtez, puis vous leur demandez, hein.
10: Et le responsable des plans à Troyes, il est là?
12: Le responsable des plans à Troyes, c'est notre directeur.
10: Bah, si vous pouvez me le passer.
12: Voilà.
13: Oui, bonjour monsieur.
10: Bonjour madame.
13: Non, mais pourquoi vous nous appelez nous?
10: Alors c'est ce que je disais, je cherche un plan à Troyes.
13: Ah oui, et vous venez me raconter une saloperie. Vous allez draguer dans votre coin et vous nous foutez la paix.
10: Non mais voyez ça comme un service que vous...
13: C'est pas chez nous qu'il faut demander. Pas question de se retrouver à deux jeunes filles avec vous. Alors, on n'est pas du tout dans ce contexte-là.
10: Si c'est pas possible avec deux femmes, éventuellement...
13: Allez, on va pas recommencer quand même. Non mais vous allez... C'est, vous barrez le numéro de votre mémoire, point, c'est tout.
10: Non mais vous gardez bien un ou deux numéros sous le coude en cas de...
13: Pardon? Ah non mais j'ai pas de numéro, moi je suis pas le botin, hein.
10: Moi on m'a parlé d'un monsieur Michel et madame Jackie.
13: Si vous avez besoin d'une main étrangère, essayez la main gauche. Ça va mieux. Hein? Bon après-midi, monsieur. Au revoir.
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15: Hello?
7: Oui, bonjour, madame.
15: Oui.
7: Vous êtes bien, madame...
15: Oui,
7: bonjour madame, c'est la CFLP à l'appareil, ravalement d'immeubles, nous venons de la part de la mairie, vous savez qu'on va faire le ravalement.
15: Oui.
7: Donc un ouvrier va venir cet après-midi.
15: Bon.
7: Hein, je suis monsieur Sanfranc, je vais vous passer monsieur Lapipe qui est le conducteur des travaux, qui va vous expliquer ce qu'on attend de vous. Hein.
15: Attendez, je m'excuse là, mais vous êtes qui là?
7: Monsieur Sanfranc, hein.
15: Oui.
7: Voilà, donc je vous passe monsieur Lapipe qui va vous expliquer. Hein.
15: D'accord, très bien.
16: Oui, merci. Allô?
15: Oui, bonjour, monsieur.
16: Bonjour, madame, monsieur Lapipe, à l'appareil. Oui. Donc, vous allez avoir un ouvrier cet après-midi qui va vous expliquer un peu les travaux.
15: D'accord.
16: Donc, on va mettre un panneau sur la façade de l'immeuble.
15: Oui.
16: Donc, pour indiquer la nature des travaux.
15: Oui.
16: Donc, ça va être marqué, ici, on ravale.
15: Oui.
16: 100 francs la pipe.
15: Ici, on ravale.
16: 100 francs la pipe, c'est le nom des associés, donc, qui conduisent les travaux.
15: D'accord.
16: Mais ce qu'on voudrait, si c'était possible, c'était que, comme on va être pressé là, est-ce que vous pouvez déjà mettre un bout de papier quand même sur la façade donc extérieure de votre habitation?
15: Oui.
16: Indiquant la nature des travaux.
15: Ici, on ravale.
16: Ici, on ravale et dessous le nom du chantier. Hein,
15: d'accord.
16: Et la date d'aujourd'hui.
15: Ok.
16: Redisez-moi que je sois d'accord au moins.
15: Alors attendez, 100 francs la pipe. Non, ici, on ravale.
16: Oui.
15: 100 francs la pipe. Et en dessous, il faut mettre la date.
16: Oui, parce qu'on peut pas vous laisser le choix dans la date, madame.
15: Ben, on va voir ça tout de suite, hein.
16: Très bien, bonjour, merci,
15: voilà,
16: madame.
15: Je vous en prie.
16: Au revoir, madame.
15: Au revoir, monsieur.
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13: Allô.
10: Bonjour madame, je suis bien chez le vigneron culteur.
13: Oui, bonjour monsieur.
10: Monsieur Martin à l'appareil, société de chimisterie industrielle Martin.
13: Oui.
10: On teste un nouveau pesticide là, donc on vient d'en pulvériser sur vos vignes pour voir si ça fonctionne.
13: Non mais attendez là, vous êtes en train de me dire, vous êtes rentré chez moi sans me prévenir monsieur, et vous êtes venu, vous avez foutu quelque chose sur mes parcelles?
10: Voilà, mais comme le produit est un peu instable, vous devriez mettre des bâches sur vos plants de vignes.
13: Non mais attendez monsieur, vous avez mis quelque chose sur mes vignes, je suis pas au courant, et vous êtes en train de me dire qu'il faut que je bâche mes vignes, vous avez mis quoi?
10: En fait c'est un pesticide qu'on a enrichi aux métaux lourds.
13: Mais monsieur, vous êtes un pesticide. Je suis bio. Vous êtes où là, vous?
10: Là, je suis à Martinville, au siège des établissements Martin.
13: Vous êtes à Martinville, d'accord. Donc, de quel droit vous êtes allé dans mes vignes, monsieur?
10: Oh, disons qu'on fait ça au nom de la science.
13: Au nom de la science, monsieur, vous êtes chez moi. Vous testez pas sans mon accord chez moi. Vous le testez chez qui vous voulez, mais c'est pas chez moi.
17: C'est ce
10: parpelu là. Ah, allô?
13: Monsieur Martin.
18: Mais qu'est-ce que c'est que vos histoires là?
10: Eh ben, bonjour madame.
18: Mais personne ne vous a rien demandé, mais qu'est-ce que c'est que ça? Sans autorisation, sans rien, comme ça. Je suis pas la cinquième roue de la charrette, que l'on vienne pas chez les gens comme ça, comme un âne dans un moulin, non, mais. alors ?
5: Alors, je vous rassure, il n'est pas question qu'on mette des charrettes dans votre âne.
18: Mais faut pas me prendre pour un con, parce que moi, vous allez voir comment ça va se goupiller, hein ?
5: Eh ben, ça va se goupiller qu'on va déjà venir chercher les vignes pour les analyser.
18: Vous allez venir chercher les vignes ? Quelles vignes ?
5: Bah, vos vignes qu'on a pesticidées.
18: Mais de quoi il s'occupe, lui ? Moi, je porte plainte à la gendarmerie, puis vous allez voir comment Margot se peigne.
5: Ah, bah, allons-y, passez-moi ce monsieur Margot.
18: Non, vous allez voir comment Margot se peigne, c'est-à-dire que je vais employer les grands moyens, moi.
5: C'est ce qu'on va voir, passez-moi Margot.
18: Mais quelle Margot ? Il n'y a pas de Margot ici.
5: Vous m'avez parlé de Margot il y a deux secondes et là maintenant.
18: Non, mais vous comprenez pas la plaisanterie.
5: Ah, si j'étais au téléphone pour plaisanter, ça se saurait, madame.
18: Ils arrivent comme ça, comme des malotrus, là. Vous allez voir un peu comment ça va se passer.
5: Vous savez quoi ? On va vous remettre un autre raisin à la place.
18: Mais j'ai pas besoin de raisin chez moi, c'est
5: si, on vous l'apporte. En attendant, il faudrait que vous commenciez à arracher quelques pieds de vigne.
18: Mais arracher les pieds de vigne, mais c'est pas possible. Mais les pieds de vigne, ils ont pas besoin d'être arrachés, non ? Qu'est-ce que c'est que vous êtes pris comme décision, là ?
5: Sinon, on les laisse sur place, mais il faut juste éviter d'aller vous balader dedans en rapport au produit.
18: Mais bien sûr que si, qu'on est dans les vignes tous les jours.
5: Ok, dans ce cas, on va vous équiper en protection.
18: Mais qu'est-ce que c'est que ça ? Mais moi, j'ai rien demandé.
5: Je vais vous déposer un lot de scaphandres avec des bouteilles d'oxygène.
18: Des scaphandres avec des bouteilles ? Mais pétard, mais qu'est-ce que c'est que ça ? Mais
5: voilà,
18: c'est...
5: comme ça, vous pourrez vous balader peinard dans les vignes.
18: Oui, on va mettre le scaphandre pour sortir de chez nous.
5: Exactement,
18: non, mais...
5: enfin, dès qu'on aura installé le sas de décompression, évidemment.
18: Un sas de décompression ? Mais qu'est-ce que c'est que ça ?
5: C'est un sas qu'on va construire à l'entrée de chez vous pour vous permettre de décompressifier quand vous mettez les scaphandres.
18: Un sas de décompression à l'entrée de chez nous ? Non, mais c'est des farfelus, ça. Vous allez voir un peu comment ça va se passer, hein. Mais je réponds pas de la casse, hein.
6: De quel droit ?
5: Ah, tiens, c'est pas monsieur Margot que j'entends derrière ?
6: Non, mais arrêtez votre cinéma, là. Qu'est-ce que c'est, ces conneries ? Allez, vos scaphandres, allez au bord de la mer, vous aurez un scaphandre.
5: Non, mais vous inquiétez pas, monsieur Margot, y a pas de problème.
6: Y a pas de problème ? Quoi, y a pas de problème ?
5: Bah, c'est ce que je disais, on va les remplacer vos pieds de vigne.
6: Arrêtez vos conneries, je vous dis, monsieur.
5: À la place, je vais vous mettre des pieds de chou-fleur et des pieds de brocoli.
6: Mais vous êtes malade, patates.
5: Oula, des patates. Oui, il me reste quelques pieds de patates, je vous les mets avec.
6: Connard.
5: Ah non, ça j'en ai plus.
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17: Allô ?
7: Allô ?
17: Oui.
7: Je suis bien à la quincaillerie ?
17: Oui, bonjour.
7: Oui, bonjour, c'est la maison de retraite, hein, pareil. J'ai un patient en chambre 28 qui a besoin donc de quelque chose, qui vous téléphone. Mais je veux vous dire qu'il souffre de la maladie de Gilles de la Tourette, vous connaissez ?
17: J'ai entendu parler, je sais plus trop ce que c'est, mais j'en ai entendu parler, là, de la Tourette, là.
7: Vous savez, ils ont des spasmes, c'est un, comme des tocs, en fait, et ils prononcent des mots malheureux, un peu.
17: D'accord.
7: Voilà. Je vous le passe,
17: hein. Ok, merci.
7: 28, Gisèle, 28.
19: Allô ?
17: Oui, bonjour.
19: Ah, bonjour, c'est la quincaillerie ?
17: Oui, oui.
19: Ah, bonjour, dans ton cul. C'est pour de la colle.
17: Qu'est-ce qu'il vous faut comme colle ?
19: Est-ce que vous avez de la colle à bois dans ton cul ?
17: Oui, c'est de la colle à bois. En tube ou en pot ?
19: En pot, mais alors c'est pour quel bois dans ton cul ?
17: Toutes sortes de bois.
19: Et sur des planches de dans ton cul de balsa ?
17: Ça va pour du balsa.
19: Pour faire des planeurs dans ton cul ?
17: Oui, ça va pour faire des planeurs, oui.
19: Ou elle n'est pas trop épaisse dans ton cul ?
17: Ah non, elle est assez fluide.
19: Alors oui, vous savez, on a besoin pour nos guides en balsa, pour le club de modélisme dans ton cul.
17: Oui.
19: On est donc 7 dans ta quéquette à avoir donc un plan de modélisme pour des planeurs qui font 1m80 d'envergure.
17: Oui.
19: Donc quelle quantité il nous faut dans ton cul, dans ton nez ?
17: Eh ben moi je pense, nous c'est des bidons de 250 grammes.
19: Des bidons ?
17: Oui, c'est des petits flacons.
19: Des flacons dans ton cul ?
17: Oui, de 250 grammes.
19: C'est coûte combien ?
17: Attendez, je regarde.
19: Dans ton cul ?
17: Oui. Le prix, c'est 4,30 euros.
19: Et il en faut combien dans tes reins ?
17: Oh, avec un, vous devez en avoir assez.
19: 15 dans ta chatte ?
17: Ah non, un seul.
19: 4 dans ton cul ?
17: Un seul.
19: Ah, un seul dans tes couilles ?
17: Oui.
19: 3 dans ton cul ?
17: Oui.
19: Bon, ben, je vous passe le standardiste.
17: D'accord.
19: Dans tes couilles ?
17: Oui, merci.
19: De rien dans tes seins.
7: Allô ? Allô, oui, c'est la maison de retraite. Vous avez eu mon patient ?
17: J'ai eu votre patient, et donc, j'ai un pot de colle, là, ça vaut 4,30 euros, ou 6,35. Je lui dis 4,30, mais il n'y aura que 6,35, parce que comme à chaque fois, il me répète toujours un peu des mots, donc...
7: Quel mot il vous a dit ?
17: Souvent, il me disait dans ton cul, il disait trois mots, puis hop, dans ton cul. Vous voyez, ça fait souvent. Il a essayé de rimer, par exemple, comme il m'a dit dans ton nez, parce que j'avais dû dire quelque chose qui terminait par « et », vous voyez, il a fait le... vous voyez, comme si c'était un... pour que ça rime.
7: D'accord. D'accord.
17: Et comme là, à la fin, je lui dis de rien, il m'a dit dans tes seins. Vous voyez ? Et il m'a parlé du club de modélisme.
7: Oui.
17: Il a su me dire les dimensions, ça paraissait cohérent. Bah, sauf que de temps en temps, il répétait dans ton cul, ça c'est sûr. Il le disait entre les... Vous voyez ?
7: D'accord.
17: Parce que bon, des fois, ça rimait pas forcément. Si, il y a un moment donné, parce qu'il m'a dit dans ta quéquette, je crois, il m'a dit... Il devait y avoir un mot qui terminait par « être », il m'a dit dans ta quéquette. Je m'en souviens bien maintenant.
7: Être, vous êtes sûr
17: de... Ah ben sûr. Hein. Ah,
7: oui. Attendez, je voudrais bien vérifier quand même.
17: Oui.
7: Trouvez un mot à « être », « elle est » ou « étiquette » et on va voir.
17: Ah ben c'est peut-être avec étiquette.
7: Réessayez, hein. Ouais, on va voir avec lui, hein. Attendez. Merci. Ça a sonné ?
17: Oui, c'est moi. Je vous rappelle pour la colle. J'ai bien été voir sur l'étiquette. Et
7: dans ton cul.
17: Oui, et le prix était, sur l'étiquette, était de 6,35€.
7: Dans ta quéquette.
17: Sur l'étiquette.
7: Dans ton cul.
17: Oui, et ben c'était 6,35€.
7: Dans ta quéquette.
17: Oui.
7: Merci, dans ton cul.
17: Ben de rien. Repassez-moi le standardiste, alors.
7: Je te passe le docteur dans tes seins.
17: Oui, merci.
7: De rien, dans ton cul. Allô.
17: Oui, allô.
7: Oui, docteur, dans ton cul, à l'appareil, j'écoute.
17: Oui, ben ça a marché, hein, parce que là, il me l'a dit, les mots arrêtent, il l'a bien dit, hein, deux fois il l'a dit dans tes quéquettes, et quand je lui ai demandé de me repasser le standardiste, il m'a dit, ben je vous repasse le docteur dans tes seins. Et voilà, il m'a dit ça.
7: Jamais dans ton cul.
17: Ah si.
7: Ah.
17: Ah si, ça, il l'a dit plusieurs fois.
7: Dans
17: c'est
7: quel...
17: ce qu'il a dit le plus, ça. J'ai dit, allô, il a dit, dans ton cul. Et puis, donc je lui ai dit, j'ai fait exprès, j'ai répété deux fois le mot étiquette, et deux fois il a dit le mot quéquette. Et à la fin, il m'a dit dans tes seins. Une fois dans ton cul, deux fois dans ta quéquette, et la troisième fois dans tes seins. J'ai du monde, là, je sors du magasin.
7: Mais vous êtes sorti du magasin, pourquoi donc ?
17: Non, parce que j'avais des clientes à côté, alors quand elles m'entendent, elles ne comprennent pas.
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20: Allô ?
21: Bonjour madame, je voudrais parler à monsieur l'agriculteur, s'il vous plaît.
20: Oui, c'est moi, hein.
21: C'était pour vous prévenir que je me suis permis de vous inscrire à L'Amour est dans le Pré. Eh ? Donc, ça
20: non,
21: a été
20: valide. Moi, je suis marié, moi, j'ai pas besoin d'amour dans le Pré, moi.
21: Comment ça, vous êtes marié ?
20: Mais j'ai quelqu'un, moi, j'ai ce qu'il faut à la maison, j'ai pas besoin d'autre personne, moi.
21: C'est pas grave, ça, vous ferez comme si.
20: Non, mais attendez, mais vous continuez, là, ou quoi ?
21: Bah, excusez-moi,
20: excusez-moi, je vous dis que j'ai rien besoin. Moi, je n'ai pas rien à vous devoir à vous. S'ils viennent chez moi, ils seront vite reçus.
21: C'est très gentil de les recevoir.
20: Non, je vais m'occuper de votre cas, moi.
21: Hein ? Alors, merci, mais moi, je. Ah, c'est monsieur.
22: Vous demandez un monsieur ou une dame ?
21: Bah, je demande à un monsieur.
22: Mais je suis pas un monsieur, hein ?
21: Oui, parce que je disais à votre collègue...
22: Ah, ça ne m'intéresse pas, désolé, ne foutez pas cette merde, j'en ai pas besoin du tout.
21: Oh, bah c'est trop tard !
22: Ah non, je passe pas à la télévision, hein ?
21: Si, en tant que candidat officiel.
22: Ah non, j'ai pas fait de trucs, hein, ne foutez pas la merde parce que je vous envoie la merde, hein ? On raconte pas vos conneries, là, hein ?
21: C'est-à-dire que vu que le dossier est à votre nom...
22: Ah non ? Eh bien, moi je vous ai pas donné d'accord.
21: Ça, c'est pas grave, j'ai accordé à votre place.
22: Ah non, désolé, l'amour dans les prés, c'est une connerie totale.
21: Vous avez juste à recevoir quelques célibataires.
22: Non, les célibataires, je vous avertis, je ne cherche personne et j'ai quelqu'un de ma vie.
21: Ah, parce que j'ai déclaré le contraire, donc vous allez dire...
22: Ah non, mais vous foutez pas de ma gueule, là.
21: Ben, c'est-à-dire que moi, ça me permet quand même de toucher une commission chaque fois qu'il y a...
22: Ah, mais voilà, mais vous êtes un escroc.
21: Ben, non, je dirais plutôt...
22: Ah, si, vous êtes un escroc.
21: Non, mais ce qu'on va faire, quand ils viendront, vous faites comme si...
22: Ah quand je vais voir des voitures, je leur ferme la porte sur le nez et je leur dirai ce que je pense.
21: Parce qu'il y a quand même une équipe de télé qui doit venir s'installer pendant 2 mois chez vous.
22: Quand est-ce qu'ils vont venir ?
21: Vous êtes là cet après-midi ?
22: Non, je ne serai pas libre.
21: Ah bah dans ce cas, il faudrait laisser peut-être les clés.
22: Non mais vous vous foutez de ma gueule, même de moi, je ne reçois même pas la femme. Je ne veux voir personne, hein. Je vous envoie les flics, moi. Hein.
21: Alors oui, mais si vous me trouvez des flics agriculteurs célibataires, parce que il faudrait...
22: Vous faites chier à la fin, bordel de Dieu ! Vous me prenez pour une abrutie, non ?
21: Bah excusez-moi, moi j'essaye juste d'arranger tout le monde. Donc...
22: Non, vous essayez à vous prendre du fric.
21: Oui, bah alors c'est vrai que moi je touche
22: alors,
21: un peu...
22: Alors moi je ne veux pas d'homme, j'en ai un de ma vie, et je ne reçois personne
21: non, mais...
22: chez moi.
21: C'est ce que je vous dis, votre homme, là. On va dire qu'il est célibataire.
22: Ah non, ne foutez pas la merde dans une famille qui n'a pas besoin.
21: Si vous cachez le temps
22: ah
21: de...
22: Ah non, alors là, mais ils vont m'entendre.
21: Non, mais il y aura juste 2-3 nanas qui dormiront à la maison.
22: Non, raconte pas des histoires, hein.
21: Non, mais elle dort pas forcément avec vous.
22: Ah mais,
21: on dira que c'est monsieur qui voulait...
22: Ah non, monsieur ne sera pas là.
21: On vient, on filme.
22: Vous êtes un bandit. Donnez-moi votre numéro de téléphone personnel.
21: Votre numéro de téléphone, alors
22: non,
21: c'est le 05.
22: Le vôtre.
21: Ah, pardon.
22: Donnez-moi-le.
21: Alors, 06.
22: 06.
21: Oui, 06.
22: 06 après.
21: 06.
22: Alors, il y a 3 06.
21: Voilà, 06.
22: Le dernier.
21: 06.
22: Bon.
21: Et je suis monsieur Martin.
22: Monsieur Martin, le 06. 06. 06 06.
21: Il en manque un.
22: Et donnez-moi l'autre.
21: 06.
22: Eh bien, 06.
21: Si jamais ça décroche pas au 06,
22: oui,
21: je vous donne un autre numéro au cas
22: où. Oui, oui, oui. Donnez-moi l'autre numéro.
21: Alors, dans ce cas, c'est 07.
22: 07.
21: 07.
22: 07.
21: 07.
22: 07.
21: 07.
22: 07. C'est un drôle de numéro, ça aussi. Oui, et après
21: 07, c'est 07.
22: Bon, d'accord. Là, je vais avertir quelqu'un d'important.
21: Ah, bah, j'espère bien, parce que j'attends qu'il m'appelle, hein.
22: Ah, mais non, mais c'est quelqu'un qui va vous foutre une reflet.
21: Ah, bah, j'attends votre appel.
22: Faut pas me faire chier.
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0: Allô?
1: Allô?
0: Oui?
1: Oui, bonjour madame.
0: Bonjour monsieur.
1: Je me permets de vous appeler, c'est un ami qui m'a donné votre numéro.
0: Oui?
1: Il m'a dit tu ferais bien de les appeler, ils peuvent peut-être t'aider.
0: Qu'est-ce qui se passe monsieur?
1: Ah, bah ça va très bien, ça va très bien.
0: Ah bon, mais pourquoi votre ami vous a donné ce numéro de téléphone?
1: Comment vous avez deviné mon numéro de téléphone?
0: Ah, je ne l'ai pas deviné, monsieur, c'est vous qui m'avez téléphoné.
1: Mais vous m'avez appelé André.
0: Ah non, du tout.
1: Vous ne m'avez pas dit André.
0: Qui vous a conseillé de nous appeler exactement?
1: C'est un ami que je vais voir à peu près une fois par semaine.
0: Oui.
1: Mais c'est un ami bizarre, il faut que je le paye.
0: Ah, d'accord.
1: C'est un...
0: C'est un docteur?
1: Je ne sais pas, il me donne des petits machins à avaler pour manger.
0: Mm-hmm.
1: Mais attendez.
0: Oui.
1: Mon ami... Il est médecin.
0: Ben, je suppose qu'il vous donne des petites choses à manger.
1: Mais je suis un oiseau, madame. Il me donne des petites graines, moi.
0: Ah bon?
1: Ben oui, comme ça, après...
0: Et pourquoi il vous a dit de nous appeler, alors? Je comprends pas, puisque vous allez si bien.
1: Parce que ce soir, il m'a dit, ce soir, je peux pas vous faire la cuisine, quoi.
0: Il est dans un... Vous voyez où, exactement, cet ami?
1: Dans ma cage, madame.
0: Dans votre cage?
1: Oui.
0: Mais écoutez, je peux prendre votre adresse et votre nom et puis je vais vous envoyer quelqu'un qui va vous amener à manger pour ce soir.
1: Mais je peux venir vous voir si vous voulez.
0: Mais non, ça c'est pas possible.
1: Mais moi je suis un oiseau et je me déplace aussi chez les gens, mais ils ont fermé la cage ce matin.
0: Mais vous pouvez peut-être l'ouvrir pour si je vous envoie quelqu'un, vous ouvrez juste 5 minutes. Hein.
1: Oui, mais alors c'est un truc, alors attendez, parce que...
0: Faites attention de ne pas vous échapper.
1: Non, non, le problème... Attendez, je vais essayer d'ouvrir la porte, quoi. Mais la cage, elle est bloquée. Hein.
0: Allô?
1: Je vais essayer, madame.
0: Pardon?
1: Je vais essayer d'ouvrir la porte.
0: Allez-y, essayez.
1: C'est fermé! Ma cage est fermée!
0: Allô, monsieur, revenez, on va trouver une solution. On va appeler un serrurier. Allô?
1: Allô?
0: Oui, mais vous inquiétez pas, ça, une porte, ça s'ouvre toujours. S'il faut, on appellera un serrurier, on appellera quelqu'un comme ça qui est spécialiste pour ouvrir les portes.
1: Attendez, je m'en vais, je change de branche.
0: Allô? Vous êtes sur une autre branche?
1: Allô?
0: Oui?
1: Je suis tout en haut de l'arbre.
0: C'est beau de là-haut.
1: Je trouve plus mon nid. Et qu'est-ce que je fais?
0: Ben écoutez, monsieur l'oiseau, on va vous aider, monsieur. Ne vous inquiétez surtout pas.
1: Et attendez.
0: Oui, il est où votre arbre?
1: Attendez, je vais essayer de m'envoler encore plus haut.
0: Oh là là. C'est peut-être pas la peine d'aller plus haut.
1: Attention, j'y vais.
0: Oh, putain, allô?
1: Oh mon Dieu. Allô?
0: Oui, vous me donnez votre nom et votre adresse, monsieur, d'accord? Et puis on va venir vous aider.
1: J'ai cassé mon bec.
0: Ben oui, justement, on va venir vous le réparer.
1: Oh, mon Dieu, j'ai cassé mon bec.
0: Bon.
1: Attends.
0: Comment vous vous appelez? Vous avez bien un nom.
1: Oui, qui c'est qui est là? Qui c'est qui a frappé? Ah, bonjour, Dumoulin.
0: Ah, là, quelqu'un.
1: Entrez.
0: André?
1: Je suis avec votre femme au téléphone, rentre.
0: Allô, André?
1: C'est votre femme, je vais vous la passer.
0: Quand oui, passez-moi là.
7: La femme, qu'est-ce qu'elle fout là? Allô, Simone?
0: Non, non, c'est une erreur. Urgence psychiatrie à l'appareil. Est-ce que vous pouvez me donner le nom et le prénom de ce monsieur et son adresse? Je crois qu'il a besoin de soins.
7: Quel monsieur?
0: Le monsieur, monsieur André?
7: Il n'y a pas de monsieur ici, madame.
0: Ah.
7: Il y a un oiseau.
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4: Bonjour.
21: Bonjour monsieur, c'est bien la boulangerie ?
4: Oui.
21: Monsieur Martin, société Martin Télécom ?
4: Oui.
21: Je vous ai inscrit sur notre liste pour le démarchage téléphoniste.
4: Et pour quelle raison vous m'avez inscrit ? J'ai rien demandé, moi. Déjà qu'on en reçoit au moins 4-5 par jour.
21: Ah oui, mais maintenant vous serez plutôt entre 40 et 50.
4: Par jour ?
21: Bah oui.
4: Mais vous rendez compte ? C'est énorme. Je vous garantis, je suis pas d'accord.
21: Ah oui, mais ça fallait me le dire avant que je vous inscrive.
4: Non, mais comment vous voulez que je devine ? Moi, je suis pas Madame Soleil.
21: Oui, bah passez-la moi.
4: Non, mais je vais recevoir au moins 40-50 appels par jour sans me demander mon autorisation.
21: Ah oui, juste, allô ?
4: Oui,
21: tant que j'y pense, à la fin de l'appel, n'oubliez pas de nous mettre une petite note de satisfaction.
4: Moi, mettre une note de satisfaction ?
21: Voilà, entre 0 et 9.
4: Vous rigolez ?
21: Bien sûr, oui.
4: Non, mais c'est quoi ce bazar ?
8: Et vous êtes qui, vous ?
21: Bonjour, Madame Soleil. Alors, c'est ce que je disais, Martin Télécom, je vous ai mis sur notre liste de démarchage.
8: Non, mais moi, je n'ai rien demandé, moi, j'en veux pas, ça. Je me ferais un malin plaisir de vous les envoyer chier, je vous le dis.
21: Non, mais après, vous n'êtes pas obligé d'acheter tous les articles des démarchistes.
8: Mais je ne prends rien du tout.
21: Si, alors j'ai quand même prévenu le vendeur de véranda que vous étiez intéressé.
8: Mais moi j'en veux pas de véranda, qu'est-ce que j'en fais de véranda, j'avais même pas de maison.
21: Eh bien, vous pourrez mettre votre nouvelle cuisine dedans.
8: Mais quelle cuisine ? Mais moi j'en ai pas besoin de cuisine.
21: Ah oui, mais j'ai dit au vendeur de cuisine que vous cherchez une cuisine.
8: Mais pourquoi vous voulez que j'achète une cuisine ?
21: Pour la mettre dans votre véranda.
4: Qu'est-ce que c'est ce trafic là ?
21: Et bonjour monsieur Soleil.
4: Non, c'est une madame. Moi je veux pas qu'on m'appelle toutes les 5 minutes là pour me vendre des merdes là.
21: Ah oui, mais vous ratez des supers affaires.
4: Ah non, non, mais je veux absolument pas y être. Si j'étais pas, c'est qu'il y avait une raison.
21: Ah oui, mais ça fallait le dire avant s'il y avait une raison.
4: Mais il fallait le dire, mais vous m'avez demandé quand ?
21: Ah non, c'est à vous de demander en premier.
4: Mais comment vous voulez que je vous le demande ?
21: Bon, en se renseignant un petit peu, vous auriez pu trouver.
4: Non, non, mais en se renseignant, mais non, mais de quel droit vous prenez les numéros de téléphone sans se renseigner ? Non, mais on fait la démarche à la mer là-haut. C'est à vous à me demander à moi si j'ai envie de le faire. C'est pas à moi à vous demander si j'ai envie de le faire ou pas. Non, mais ça va pas la tête. Hein.
21: D'accord. Donc pour résumer, vous avez envie de le faire ?
4: Non, non, je veux absolument pas le faire. Non, certainement pas là. Non, mais c'est clair ?
21: Ben.
4: C'est clair là ?
21: Moi, je crois.
4: C'est clair ou pas clair là ?
21: Non, mais si, si, c'est clair. Je vous valide déjà pour la cuisine et la véranda.
4: Non, non, non. Vous n'avez pas demandé de me valider sur une cuisine ou sur une véranda. Moi, je n'ai rien à foutre des cuisines et des vérandas, quoi.
21: Ah, j'ai oublié de vous dire pour le vendeur de porte-fenêtre.
4: Mais j'ai jamais commandé de porte-fenêtre. Mais arrêtez de votre délire là. Mais oh, mais vous avez vu ça où ? Vous que j'ai commandé de porte-fenêtre ? De quel droit ?
21: Ah non, il n'y en a pas une, il y en a plusieurs.
4: Comment ça, il y en a plusieurs ? Où c'est que vous avez vu que j'ai commandé des porte-fenêtres ? Où c'est que vous avez vu ça ?
21: Et puis l'avantage, c'est que ça vous donnera beaucoup plus de lumière pour votre nouveau canapé en cuir convertible.
4: Ah non, non, ah, non, non, je n'ai pas acheté de canapé en cuir. Certainement pas. Mais
21: pas encore. Mais j'ai dit au démarchiste des canapés que vous étiez intéressé par une vente.
4: Mais quelle vente ? Mais moi, j'ai rien acheté de quoi que ce soit. Mais ça va pas la tête. Vous savez comment c'est chez moi pour savoir si je vais besoin de renouveler quoi que ce soit. Mais ça va pas, non ?
21: Écoutez, je vais marquer que vous hésitez.
4: Non, non, non, non, mais c'est ce que...
21: Je vous laisse réfléchir avant de partir. Comme je disais à votre collègue, on n'oublie pas la petite note de satisfaction entre 0 et 9.
4: C'est ça, oui, oui, non, non, mais alors là, c'est 0, moins 0, moins 0, là.
21: Ah oui, mais 0, c'est nul.
4: Oui, oui, c'est 0, 0, voire moins 0, quoi.
21: Ah non, pas moins 0.
4: Ah, si, si, si, si, non, non, non, mais là, non, non.
21: Bon, bah, je vais mettre que vous m'avez mis 9, sinon avec
4: non,
21: mon patron...
4: Non, non, non, rappelez-moi votre nom.
21: Monsieur Martin.
4: Monsieur Martin, vous êtes la société, quoi ?
21: Oh, vous me mettez 9 ? Merci, monsieur.
4: Quoi ?
21: Non, pardon, c'est parce qu'il y a mon responsable qui est arrivé, il est juste à côté.
4: Oui, oui, mais passez-moi le votre responsable, là, je vais expliquer la suite.
21: Oui, oh bah quittez pas. Monsieur Martin ?
4: C'est quoi cette embrouille, là ?
21: Le monsieur demande à vous parler.
4: Non, non, non, déjà, je sais pas, monsieur.
21: Il est très content, il m'a mis 9.
4: Non, non, non, 0, 0, certainement pas, non.
21: Oui, allô ?
4: Oui, bah alors vous êtes qui ?
21: Bonjour, monsieur, je suis monsieur Martin, le responsable de monsieur Martin.
4: Oui, oui, monsieur Martin qui est responsable de monsieur Martin. Après, je vais avoir qui ? Monsieur Truc ? Monsieur Bidule ?
21: Alors, malheureusement, monsieur Truc et monsieur Bidule sont en réunion actuellement, mais je peux vous passer le grand patron.
4: Voilà, et c'est monsieur Martin aussi, je suppose.
21: Ah, vous le connaissez ?
4: Non, mais on va pas y passer la soirée, là.
21: Ah bah attendez, j'ai aussi mon actionnaire principal qui est là. Vous allez jamais deviner comment il s'appelle.
4: Oh !
21: Ah bah non, c'est pas O, c'est Monsieur Martin. C'est dingue, non ?
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23: Franck Finition, bonjour.
24: Bonjour madame, je suis au magasin de couture.
23: Oui.
24: C'est le professeur Chéroux à l'appareil du CHU.
23: Oui.
24: Dites-moi, est-ce que vous faites des retouches ?
23: Sur quoi, monsieur ?
24: Là, il s'agit juste de faire un ourlet, en fait, parce que c'est un patient qui souffre donc d'une hypercroissance, vous voyez, de la peau, ça arrive. Hein. C'est un problème qu'ont souvent les hommes, je ne sais pas si vous avez déjà remarqué ça, ils ont souvent trop de peau sous les testicules.
23: Oui, oui, oui, oui, j'ai eu l'occasion de voir quand même, oui, oui, oui.
24: Il a 8 à 10 centimètres de trop sur les testicules, on voudrait faire un ourlet.
23: Faire où ça ? Sur le patient ?
24: Oui.
23: Bah, attendez, là, vous n'êtes pas au bon numéro, monsieur.
24: Mais je croyais que vous étiez un atelier de couture.
23: Écoutez, moi, j'ai jamais fait ça.
24: Ben c'est rien du tout, moi je suis avec vous, je vous montre, c'est très simple. Hein.
23: Mm-hmm.
24: On prend la peau des testicules qu'on tend, on la plie en deux, on fait juste un ourlet.
23: Ah.
24: C'est une machine industrielle que vous avez ou c'est une...
23: Bah on est équipé en machine industrielle, oui.
24: Ouais, ben c'est ça, il n'y a aucun souci.
23: Mais comment vous passez ça sur la machine ? C'est ça que je vois pas du tout, là.
24: Quand vous avez un tissu,
23: oui.
24: Vous le tendez.
23: Oui, on le tend, oui.
24: Vous le tendez. Bon, là c'est la même chose. On tend la peau qu'il a en trop. En dessous des testicules, on la tend.
23: Mais non, mais ça peut pas passer sur la machine, techniquement, c'est pas possible.
24: Ah si, madame, si, bien
23: sûr. Pourquoi vous faites ça à la machine à coudre ? Pourquoi vous faites pas ça des points ?
24: Parce que c'est plus régulier. Vous posez la peau des testicules donc du patient, vous tirez dessus, vous, hein, pour l'amener sous votre aiguille, et puis paf, vous enclenchez, et l'ourlet se fait comme ça.
23: Oui, mais sur une piqueuse plate, vais pas, moi, passer le patient sous ma machine.
24: Comment ça? Je pense que vous savez comment on manipule des testicules.
23: Oui, oui, oui,
24: bon,
23: oui.
24: Ça vous posera pas de problème, quand même.
23: Non, non, non, non, non.
24: Voilà.
23: Je pense pas.
24: Donc, nous, on tend la peau des testicules. Vous, vous rabattez son sexe vers le haut pour quand même pas...
23: Oui, hein, quand même.
24: Et pendant que vous tenez le sexe dans la main, vous piquez avec la plate.
23: Bon, bah, mais écoutez, si vous le dites, hein. Moi, je veux bien.
24: Eh ben, voilà.
23: Si vraiment vous êtes embêté, vous n'avez personne d'autre, pourquoi pas? Ah, mais je vais être quand même novice dans l'affaire, hein. Je vous l'annonce, hein.
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12: Mairie, j'écoute.
21: Bonjour monsieur, je suis bien à la mairie.
12: Oui.
21: Monsieur Martin à l'appareil.
12: Oui.
21: Juste pour être sûr, vous avez pas eu d'appel de l'inspection du travaillisme pour moi?
12: Ah non, je suis désolée, pas du tout.
21: Ah non, mais tant mieux, parce que je vous explique.
12: Oui.
21: Là, il y a de plus en plus de contrôles pour vérifier que les gens fraudent pas et qu'ils travaillent vraiment.
12: Oui, oui.
21: Et comme moi j'ai déclaré que je travaillais dans votre mairie, il faudrait qu'on se mette d'accord.
12: Ah.
21: Eh oui, donc s'il y a un contrôle de l'inspection du travaillisme, vous leur dites que vous êtes monsieur Martin.
12: Ah ben enfin...
21: C'est juste au téléphone, hein. Il suffit de décrocher, vous dites mairie bonjour, monsieur Martin à l'appareil.
12: Faire ça. Je vais pas répondre au téléphone.
21: Et pourquoi?
12: Déjà, ma voix, ça va s'entendre.
21: Non, on a quasiment la même, ça devrait pas faire d'histoire.
12: C'est une fausse déclaration, c'est pas légal.
21: Ouais, d'accord, mais à part ça...
12: Attendez, excusez-moi, mais c'est quand même lunaire.
21: Oh, ça se fait couramment dans beaucoup de mairies, hein.
12: C'est complètement infaisable.
21: Mais non, si vous voulez, on fait une répète. Dites-moi, bonjour, monsieur Martin à l'appareil.
12: Non, moi je dis rien du tout, vous travaillez pas pour la mairie.
21: Ah oui, mais si vous y mettez pas un minimum du vôtre aussi.
12: Bon, écoutez...
13: Bonjour.
21: Bonjour monsieur.
13: Oui, donc vous avez fait une fausse déclaration.
21: Pas du tout.
13: Bah si.
21: Non, j'ai juste déclaré que je travaillais chez vous.
13: Mais pourquoi vous avez signifié que vous étiez employé de mairie à la ville?
21: Bah parce que comme ça je récupère des allocs, du chômage et des retraites. Disons que c'est plus un arrangement.
13: Ah non, c'est pas un arrangement, c'est une fausse déclaration. Vous avez signifié...
21: Alors je crois que légalement, si on fait tous les deux la même fausse déclaration, elle devient vraie.
13: Monsieur Martin, vous travaillez pas chez nous. Donc en aucun cas, on va affirmer vos dires.
21: Ah non, mais je vous demande pas ça. C'est ce que je disais, il suffit que le monsieur d'avance fasse passer pour moi.
13: Non mais alors là c'est pas possible, non mais...
21: En plus, on a la même voix.
13: Non.
15: Bon. Oui, allô?
21: Ah, c'est une dame, bonjour, vous êtes la responsable?
15: Non, c'est monsieur, c'est le maire, oui.
21: Le maire? Ah bah parfait, donc c'est avec vous que je vois pour l'inspection travailliste.
15: Parce que l'inspection du travail, pour quelle raison?
21: Ah, parce que vos collègues vous ont pas expliqué.
15: Bah non, je suis pas au courant de rien.
21: Eh oui, ça c'est le problème avec le petit personnel, on peut jamais compter dessus.
15: Non mais c'est à propos de quoi? Dites-moi, pourquoi, quel sujet, je comprends pas.
21: Ah oui, pardon, donc j'ai déclaré que je travaillais à la mairie, mais je me méfie au cas où il y aurait un contrôle.
15: Bah vous travaillez à la mairie, vous travaillez pas à la mairie?
21: Ah non, pas du tout.
15: Bah, c'est de l'arnaque, ça.
21: Bon, de l'arnaque, non. Disons que c'est une sorte de système contournatoire.
15: Moi, je suis pas d'accord avec ce système-là. Je sais pas qui c'est qui vous a dit faire ça, mais...
21: C'est mon beau-frère. Lui, ça fait des années qu'il se fait passer pour sa femme. Elle est hôtesse de l'air.
15: Moi, je suis pas d'accord du tout. Je suis maire...
21: Justement, s'il vous appelle, vous...
15: Bah, moi, s'il m'appelle, je dirais non, monsieur Martin, travaille pas chez nous.
21: Ah bah non, mauvaise réponse. Justement, il faut déclarer que je suis chez vous.
15: Non, je déclarerai pas que vous êtes là, parce que vous êtes pas là. Je vais quand même pas dire des faux.
21: Ah non, mais si ça vous arrange, moi, je peux passer.
15: Non, vous passez pas, je veux pas entendre parler de vous, c'est tout.
21: Ne serait-ce que pour qu'on prenne quelques photos de moi en situation, déjà?
15: Il y a pas de photos à prendre, vous restez où vous êtes, j'ai pas fait de faux pour l'administration, moi.
21: Eh, vous savez quoi? Je peux même vous faire des remplacements.
15: J'ai pas de remplacement à faire, j'ai pas de personne, je n'ai déjà trop de personnel.
21: Non, mais même pour vous, si vous voulez prendre quelques jours sans déposer de congé, hop, je vous remplace.
15: J'ai pas de jour à poser, moi je travaille tous les jours.
21: Bah, raison de plus.
15: Bon, vous restez où? Vous crèchez à quel endroit?
21: Alors, c'est facile, je suis à Martinville.
15: Des conneries comme ça, moi je vous dénonce.
21: Oh là là, heureusement que j'ai pas précisé que j'habite au 1 rue Martin.
15: Ouais, bah.
21: Oh, je l'ai dit, flûte!
15: Allez, au revoir.
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26: Bienvenue.
27: Allô?
28: Oui, bonjour madame.
27: Bonjour monsieur.
28: C'est le service de proctologie?
27: Pardon?
28: C'est bien le médecin proctologue?
27: Ah, absolument pas monsieur, vous êtes en radiothérapie.
28: Ah, vous pouvez me passer des proctologues s'il vous plaît?
27: Ben, il y en a en ville, mais sur l'hôpital je ne pense pas.
28: Ben, je les vois pas en ville justement, c'est pas marqué dans le bottin téléphonique. Hein.
27: Ah ben ça je crois, attendez, comment il s'appelle ce médecin? Comment il s'appelle le proctologue de ville? Bachier,
28: ça doit être ça, Bachier.
27: Non, ça me dit rien, mais je vais vous passer le secrétariat du docteur Plane qui est gastro-entérologue, elles connaîtront peut-être mieux, hein?
28: Parce que Bachier, c'est un bon nom pour un proctologue, ça doit être ça.
27: Ne quittez pas.
28: Bah. On peut m'amener peut-être un petit stylo pour la route. C'est mon blouson, c'est ça, c'est... Attends. Oui, j'ai pas mon stylo. Aïe, aïe, aïe. Parce qu'il faut que je prenne des notes, chers auditeurs, pendant que je téléphone. C'est important. Ah, voilà, on m'amène un stylo.
27: Allô?
28: Bonjour, madame.
27: Bonjour.
28: Je suis au cabinet du docteur proctologue.
27: Oui.
1: Ah, très bien. Dites-moi, il y a du monde à consultation?
27: Ah, oui.
1: Eh oui.
27: Oui.
1: Tout le monde a mal au cul, hein?
27: C'est peut-être pas ça, mais M. Plan est tout seul sur l'hôpital, hein, donc...
1: Ah, mais non, il y a le docteur Vachier aussi.
27: Le docteur?
1: Vachier.
27: Vachier?
1: Oui, il est proctologue aussi, lui.
27: Je sais pas. Je connais pas.
1: À chaque fois que j'essaie d'avoir un rendez-vous avec un proctologue, on me dit que tout le monde a mal au cul et qu'il faut que je rappelle la semaine prochaine, alors... Il y aurait pas un de ces messieurs ou dames là qui attendent en salle d'attente qui aurait moins mal au cul que moi pour que je puisse venir à la consulte?
27: Ah non, non, non, ça se passe pas comme ça.
1: Vous pouvez leur demander quand même?
27: Non, on a donné des rendez-vous, je peux pas annuler des rendez-vous pour vous mettre vous.
1: Bah écoutez, madame, vous pouvez quand même me mettre quand vous voulez, parce que moi j'ai plus mal au cul que certains, vous savez.
27: Ah oui, mais ça c'est pas moi.
1: Bah quand même, hein. Oui.
27: Voilà. Non, nous n'avons pas de rendez-vous, là, aujourd'hui, c'est sûr. Hein.
1: Madame, j'ai très mal au cul ce matin.
27: Ben oui, mais à ce moment-là, ça, c'est peut-être un problème que vous pouvez voir directement avec votre médecin traitant.
1: Ah ben, il m'a dit qu'il s'en foutait.
27: Si, ben, il s'en fout, eh ben, alors là...
1: Il m'a dit, il faut voir ça avec un proctologue, ben, vous avez mal au cul, j'en ai rien à foutre, il m'a dit. C'est un médecin un peu rustre.
27: Mais aujourd'hui, moi, je pourrais pas vous donner de rendez-vous.
1: Vous pouvez pas me mettre là?
27: Non.
1: Marquez, ça vaut mieux, j'ai déjà assez de mal au cul comme ça. Bon.
27: Et là, je peux pas.
1: Le docteur Kibour, lui.
27: Je connais pas le docteur Kibour.
1: C'est mon voisin m'a dit, si t'as mal au cul, va voir le docteur Kibour.
27: Non, je connais pas.
1: Alors, je vais rester combien de temps avec mon mal au cul, moi? Qu'est-ce que je peux faire en attendant?
27: Bon, écoutez, si vraiment c'est urgent, vous venez aux urgences à l'hôpital de Sainte, autrement, il faut prendre un rendez-vous avec des délais environ de 3 jours. Hein.
1: Dédé? Alors, avec Dédé? Oui. Moi, je ne prends pas de rendez-vous avec Dédé. Hein. J'ai assez vu au bar hier soir. Hein.
27: Je ne vous ai jamais dit de prendre un rendez-vous avec Dédé.
1: Ah si? Vous m'avez dit que vous voulez un rendez-vous avec Dédé.
27: Bon, écoutez, j'ai vraiment beaucoup de boulot.
1: Est-ce que vous pensez, si je peux voir un docteur donc en prenant un rendez-vous, vous pensez qu'il pourra me donner un médicament pour écarter l'effet? Parce que quand on a mal au cul, il faut écarter les faits. Hein.
27: Ben oui.
1: Ben je vous remercie, madame.
27: Au revoir.
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6: Oui, allô?
10: Bonjour, madame, c'est bien le cinéma?
6: Exactement.
10: Monsieur Martin, société Martin Fauteuil, on va venir récupérer vos fauteuils en trop. Il y aura quelqu'un cet après-midi?
6: Oui, il y aura quelqu'un, oui.
10: Parfait, donc je valide l'enlèvement.
6: Alors attendez, par contre, je vais quand même voir avec mon responsable, monsieur. Par rapport au fauteuil qui doivent aller chercher cet après-midi, un certain Martin.
11: Allô?
10: Bonjour, monsieur. Comme je disais, on vient retirer les fauteuils qui sont pas occupés dans vos salles.
11: Mais attendez, vous allez pas retirer nos fauteuils, ils sont fixés dans le sol. Vous allez pas venir les démonter.
10: Ah, vous faites bien de me le dire, attendez, bougez pas, je préviens.
11: Non, mais attendez, monsieur.
10: Martin!
11: Allô?
10: Il faut les démonter, en fait, les fauteuils, ils sont fixés
11: dans
10: le sol.
11: Mais on veut pas, monsieur.
10: Prévois, je sais pas, des pelles, des pieds de biche.
11: Non, mais vous ne démonterez pas les fauteuils. C'est pas une façon de faire. Qu'est-ce que c'est que ça?
10: C'est-à-dire que vous, ça vous dépanne. Nous, ça nous arrange.
11: Mais comment ça nous dépanne? Mais pas du tout. Mais c'est dingue, ça.
10: Oh bah pardon, moi je vous aide, mais si vous compliquez tout aussi.
11: Ah oui, je complique, oui. Ça va être compliqué d'enlever les fauteuils, je vous le dis.
10: On vous en laisse quand même 35%.
11: Mais vous rêvez, en fait. Je ne veux pas que les sièges quittent le cinéma. Donc,
10: pas de problème, je vais vous mettre des tabourets à la place.
11: Mais non, monsieur.
10: Bah si, on vous rajoute 3000 tabourets.
11: Mais on va pas installer des gens au cinéma sur des tabourets, monsieur. Enfin.
10: Vous inquiétez pas, c'est validé par mon responsable, monsieur Martin.
11: Mais monsieur Martin, il sort d'où? C'est qui?
10: Ah bah c'est le grand patron, lui, c'est le big boss. Hein.
11: Mais il est patron de quoi? Les fauteuils ne lui appartiennent pas?
10: Ne lui appartiennent plus, vu qu'on les a revendus.
11: Non mais, monsieur, c'est ridicule ce que vous me racontez.
10: Merci.
11: Et je veux parler à monsieur Martin.
10: Je vous le passe. Monsieur Martin? Oui, monsieur Martin? Le monsieur veut vous parler.
11: Mais c'est...
10: Oui, allô?
11: Monsieur Martin, c'est ça?
10: Tout à fait, bonjour monsieur.
11: Vous pouvez m'expliquer là ce qui se passe?
10: Donc mon sous-fifre me dit qu'il a vu avec vous pour récupérer les fauteuils.
11: Non mais, pour venir les chercher, vous rigolez ou quoi? Je n'ai rien validé du tout.
10: Ah, c'est pas du tout ce que m'a dit monsieur Martin.
11: Mais c'est qui monsieur Martin?
10: Alors ça dépend, il y a mon subalterne monsieur Martin, et moi le patron qui suit monsieur Martin.
11: Mais qui a signé et écrit le paquet?
10: Ah ça c'est un autre, c'est monsieur Martin de la compta qui a dû faire le bon de commande.
11: Mais non, je ne veux pas de vos tabourets, c'est ridicule ce que vous me dites monsieur.
10: Pardon, mais ça vous fait gagner 1000 places de plus.
11: Mais d'où? Avec le protocole sanitaire et la fermeture des cinémas, vous croyez qu'on va mettre 1000 places?
10: Parce que une fois que vous aurez installé les 3000 tabourets, vous remplissez un sur 3, hop.
11: Mais non, mais
10: 1000 nouvelles places.
11: C'est n'importe quoi. Je sais même pas si c'est légal ce que vous faites là, franchement.
10: Bah, du moment que c'est vous qui validez.
11: Mais j'ai rien validé du tout.
10: Ah si, il a validé avec moi.
11: Mais non,
10: Ah, pardon, mais j'ai monsieur Martin qui confirme.
27: Mais n'importe quoi.
10: Il a validé.
27: Non, monsieur, mais franchement.
0: Allô?
10: Bonjour, madame. Comme
0: non,
10: je...
0: alors, attendez. En fait, pendant 3 semaines, on a des fauteuils libres parce qu'il y a le Covid. En fait,
10: oui, c'est bien pour ça qu'on les a mis en vente.
0: Mais vous allez pas me vendre mes fauteuils, ça va pas ou quoi?
10: Ah, mais ça y est, ils sont vendus.
0: Mais je vous demande rien.
10: C'est pas ce que m'a dit mon acheteur.
0: Mais quel acheteur?
10: C'est lui qui achète vos fauteuils, oh là, excusez un peu parce que.
0: Mais vous êtes des fous. Je vous demande rien et je veux pas vous voir. Point barre.
10: Ouh, mais dis donc, vous seriez pas en train d'essayer de me doubler des...
0: Mais attendez.
10: Ouais, vous allez revendre les fauteuils à ma place.
0: Mais je vais rien revendre. Mais de quoi vous me parlez? De quoi revendre quoi?
10: Les fauteuils.
0: Mais quel fauteuil?
10: Ceux que vous avez en trop.
0: Mais j'ai pas de fauteuil en trop. Mais vous êtes des fous.
10: À la limite, je veux bien vous mettre des poufs à la place des tabourets.
0: Mais arrêtez votre délire. Bon, merci, au revoir. Ne venez surtout pas au ciné parce que...
10: Vous savez quoi? On partage moitié-moitié sur les fauteuils.
0: Mais...
10: On vous laisse les dossiers des fauteuils, comme ça vous pourrez bricoler un truc avec les poufs.
0: Mais taisez-vous. Vous allez pas venir au cinéma, je veux pas vous voir.
10: Mais si, je prends les assises, vous gardez les dossiers.
0: Vous êtes des débiles profonds. J'ai pas d'autres termes à vous dire.
10: Je prends ça pour un oui.
0: Bon, merci, au revoir.
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5: SPA, bonjour.
1: Allô, c'est la SPA.
5: Oui.
1: Oui, bonjour, madame Ledoux, à l'appareil.
5: Oui.
1: Je vous appelle parce que j'ai un gros souci avec mon petit chien, là.
5: Quel genre de souci?
1: Ben, mon mari, voyez-vous, il est devenu complètement fou. On a un petit chien de 3 ans.
5: Oui.
1: Et mon mari appartient au club de boules de La Rochelle. Là, vous savez, hier, oui, il était à La Rochelle. Et puis, il est revenu avec des médicaments que des collègues à lui lui ont donnés. Il a 80 ans, mon mari. Ils lui ont donné du Viagra, je crois, ça s'appelle.
5: Oui.
1: Du Viagra, vous savez ce que c'est, non?
5: Oui, oui.
1: Et moi, je connais pas ce truc-là. Il a essayé de me faire faire la chose. Moi, j'ai pas fait depuis 20 ans, donc vous voyez, j'ai pas voulu. Oui. Hop, il est là, il est en train de courir après le chien dans la maison.
5: Il veut faire ça au chien?
1: Oui.
5: Vous pouvez pas essayer d'attraper le chien, vous?
1: Oh là, attendez, je vais essayer, mais... Et oui, mais une fois que j'attrape le chien, qu'est-ce que je fais? Viens là, du tout. Ça y est, j'ai attrapé. Mais lâche le chien. Non, la dame veut pas.
5: Monsieur Ledoux.
1: Toutou, viens là.
5: Allô, monsieur?
1: Allô?
5: Monsieur Ledoux.
1: Oui, madame.
5: Faut pas s'en prendre au chien, monsieur.
1: Mais il a pas dit non.
5: Ah oui, mais nous, on n'est pas d'accord.
1: Ah bah écoutez, quand même, il dit pas non, il s'est caressé déjà.
5: Oui, mais il faut pas le faire au chien, monsieur.
1: Mais c'est pour son bien.
5: Non.
1: Il n'a jamais connu ça avec...
5: Non, monsieur, parce que ça, si vous faites ça au chien, vous allez avoir des problèmes.
1: Gynécologiques?
5: Même au niveau justice. Hein.
1: Mais depuis quand les hommes n'ont plus le droit de faire du bien à leur animal?
5: Pas comme ça. Vous ne lui faites rien.
1: Mais il se laisse faire.
5: Non, monsieur Ledoux.
1: C'est lui qui m'a allumé.
5: Sinon, moi, je fais venir le président.
1: Monsieur Chirac?
5: Non, le président de la SPA. Pour vous interdire de faire ce que vous voulez faire.
1: Germaine?
5: Non, jamais.
1: Non, je dis Germaine, j'appelle ma femme.
5: Écoutez, je sais pas, vous vous mettez dans une pièce, vous faites comme vous pouvez, vous vous soulagez tout seul. Mais vous ne touchez pas ce chien.
1: Mais je suis sûr qu'il a envie dans son fort intérieur.
5: Non, monsieur Ledoux.
1: Il n'a pas dit non.
5: Il n'a pas dit oui.
1: Mais comment veux-tu qu'il dise non? C'est un animal.
5: Vous avez pris combien de pilules de Viagra?
1: J'en ai pris 2.
5: C'est beaucoup de trop.
1: Ah bon?
5: Vous avez été voir votre médecin pour les prendre?
1: Non, c'est des collègues au jeu de boules là qui m'ont...
5: Oui, mais ça peut être dangereux pour votre santé, ça.
1: Oh, attendez, vous avez raison, j'aurais dû en prendre qu'une.
5: Et encore, il faut l'autorisation du médecin pour en prendre une.
1: Attendez, je vais en prendre, mais une seule cette fois-ci.
5: Non, vous n'en prenez plus.
1: Oh non, touche pas à ça.
5: Monsieur Ledoux, non. Non, monsieur Ledoux, arrêtez.
1: Il en prend une, non.
5: Monsieur Ledoux.
1: Ah, c'est dur à avaler quand même.
5: Ah non, monsieur Ledoux, là c'est trop.
1: Ah, là je suis en forme, là. Il est où le hamster?
5: Non, mais ça va pas, monsieur Ledoux, vous allez arrêter.
1: Va me chercher le hamster de Caroline.
5: Non, monsieur Ledoux.
1: Allô?
5: Madame Ledoux?
1: Il veut se faire le hamster.
5: Oh, c'est pas vrai.
1: Ah non!
5: Oui.
1: Il a pris le hamster.
5: Posez le téléphone, essayez de lui enlever le hamster des mains.
1: Il est mort.
5: Quoi?
1: Oui.
5: Oh, c'est pas vrai.
1: Il a défoncé.
5: Oh, c'est pas possible.
1: Ah, le salon, il est nul, hein. Allô?
5: Monsieur Ledoux, venez au téléphone tout de suite.
1: Le hamster, c'est nul.
5: Non, mais monsieur Ledoux, ça va pas, vous avez tué un animal.
1: Mais oui, mais je pensais...
5: Vous avez tué un animal, monsieur Ledoux. Monsieur Ledoux!
1: Je pensais lui faire du bien.
5: Vous avez quand même pas fait ce que j'ai entendu.
1: Va me chercher la cage, amène-moi les seringues.
5: Monsieur Ledoux, vous arrêtez maintenant.
1: Allô?
5: Madame Ledoux?
1: Il veut les seringues, il veut se faire les seringues.
5: Oh, c'est pas vrai, non, c'est pas possible, ça.
1: Tu vas pas te faire de mal aux oiseaux.
5: Madame Ledoux?
1: Mes canaris.
5: Oh non.
1: Nous n'avons plus que 2 canaris.
5: Alors, un hamster, 2 canaris. Donc, il y en a 3 de morts, quoi.
1: Oh non, mon balai! Il a cassé mon balai!
5: Oh, c'est pas possible, ça.
1: Bon, ben, toi, maintenant, tu viens là.
5: Il fait quoi, là, maintenant?
1: Il me saute dessus.
4: Non.
7: Tiens, ma gaine, allô?
4: Oui.
7: Il m'arrache ma gaine de main, tiens.
4: Oh, c'est pas vrai, c'est pas possible, non. Défendez-vous, Madame Ledoux.
7: Ça y est, ça commence à être un peu plus calme.
4: Vous allez arrêter. Vous avez tué un hamster, deux canaris.
7: Comment?
4: J'ai noté que vous aviez défoncé le hamster et les canaris, ainsi que le balai.
7: Oh, mon Dieu.
4: Bon, le balai, Madame Ledoux, c'est moins grave. Hein?
7: Oui, et...
4: Vous avez déchiré la gaine de votre femme.
7: Oui. Oh, ça y est, ça va mieux.
4: Alors moi, maintenant, je téléphone aux flics et à mon président.
7: Oh, non.
4: Si, Monsieur Ledoux.
7: Non, Madame à genoux, je vous en supplie.
4: Non.
7: Si.
4: Là, vous venez de tuer un hamster de canaris, j'ai tout entendu, Monsieur Ledoux. Je suis désolée.
7: J'ai pas fait que ça.
4: Qu'est-ce que vous avez fait d'autre, Monsieur Ledoux?
7: Ben, j'ose pas dire.
4: Allez-y.
7: Un écureuil, je me suis fait.
4: Un écureuil?
7: Oui.
4: Et puis, on continue.
7: Le jardinier.
4: Le jardinier?
7: Je me suis fait le jardinier.
4: Le jardinier?
7: Oui, madame.
4: C'est un homme?
7: Oui.
4: Il a rien dit, le jardinier?
7: Il a fait ouille et puis c'était...
4: Moi, je suis désolée, mais là, moi, je suis obligée de prévenir, hein.
7: S'il vous plaît.
4: Passez-moi votre femme.
7: Oui. Allô?
4: Allô, Madame Ledoux?
7: Excusez-moi, j'étais en train de réconforter le jardinier. Je ne sais pas ce qu'il y avait. Il est arrivé avec son pantalon baissé. Je n'ai pas compris.
4: Et il m'a dit qu'il s'était fait jardinier.
7: Mon Dieu, attendez, je vais vous le passer. Venez là, Jérôme.
24: Allô?
4: Allô, Monsieur le jardinier?
24: Oui.
4: SPA.
24: C'est une grande douleur, hein.
4: Mais vous pouvez m'expliquer ce qui se passe dans la maison, là?
24: Ben, j'en sais rien. Moi, j'étais dans le jardin en train de biner. D'un seul coup, il est sorti, il m'a attrapé et...
4: Et vous n'avez rien dit?
24: J'ai dit oui.
4: Madame Ledoux?
7: Oui.
4: Est-ce que c'est vrai tout ce qui s'est passé?
7: Ben, heureusement que non.
4: Oh, c'est pas vrai!
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14: Bonjour.
10: Bonjour monsieur, c'est bien le magasin de
14: puériculturisme? Oui, bien sûr.
10: J'ai acheté des couches chez vous l'autre jour.
14: Oui.
10: Et alors, ça m'a bousillé la machine.
14: J'ai pas tout compris en fait. C'est des couches jetables, mais pas lavables en machine.
10: Ah, donc vous reconnaissez qu'il y a un défaut?
14: Non, on n'a pas de défaut de nos couches. C'est une couche jetable.
10: C'est une fausse couche en fait que vous m'avez vendue.
14: Non, c'est pas une fausse couche.
10: C'est une couche d'artifice.
14: Vous mettez à votre enfant, elle est sale, vous la mettez à la poubelle, c'est tout.
10: Pardon, qu'est-ce que vous dites? Que je mette mon enfant à la poubelle?
14: Bah, je n'ai pas dit de mettre votre enfant à la poubelle.
10: Oh là là là là là là là là là.
14: Monsieur.
10: Non mais excusez-moi, vous rendez compte de ce que vous dites?
14: Monsieur, je vous ai pas dit de jeter votre enfant, je vous ai dit de jeter la couche.
10: Oh là là là là là là. Oh, alors là, ça, excusez-moi, ça, je ne peux pas laisser passer ça.
17: Oui, bonjour.
10: Bonjour, monsieur, excusez-moi, je suis scandalifié.
17: Attendez, stop, stop, stop, c'est pas des couches lavables, c'est des couches jetables, monsieur, donc c'est pas mon problème, monsieur, c'est le vôtre.
10: Ah, bah, si, c'est votre problème, puisque vous avez reconnu la faute.
17: Mais on n'a pas reconnu la faute, mais c'est quoi votre souci, là?
10: Fallait peut-être me le dire avant qu'elle marchait pas.
17: Bah, attendez, excusez-moi, monsieur, on n'a pas voulu le dire avant, enfin, je veux dire, c'est hallucinant ce que vous me dites.
10: Excusez-moi, mais il y a quand même trompisme sur la marchandise.
17: Il y a tromperie sur la marchandise. Enfin, je sais pas, c'est la première fois que vous achetez des couches, votre enfant à quel âge?
10: Ah bah attendez, je lui demande, il est à côté. Le petit Martin? Oui papa, tu as quel âge? J'ai 8 jours papa. Ouais, c'est ça, il est né il y a une semaine.
17: J'hallucine là. Les couches, elles sont jetables, elles sont pas lavables.
10: Ah bah c'est surtout qu'elles vont être remboursables.
17: Il n'y a pas du tout de remboursement pour les couches, monsieur. Non, on va arrêter la conversation parce que je pense que je vais partir un petit peu.
10: Oh mais j'ai compris, vous allez partir à l'étranger avec l'argent des couches que vous m'avez vendu.
17: Non, je sais
10: reconnaître un arnaquisme.
17: Je vous arnaque en aucun cas. Vous achetez des couches jetables, pour moi elles se jettent.
10: Je vais vous déposer la facture de la machine. C'est quand même pas moi qui vais la payer.
17: Mais c'est pas moi non plus, hein, monsieur. Sachez que moi, je suis responsable de magasin, je suis pas gérante de magasin. Et
10: très
17: c'est...
10: bien, alors passez-moi le gérant du magasin.
18: Oui, allô?
10: Bonjour, monsieur.
18: Ah non, mais c'est évident, quoi. Ça fait 30 ans que je suis ici, c'est la première fois que j'entends ça, quoi.
10: Alors, peut-être que vous avez des problèmes auditifs, ça, je ne sais pas.
18: Ah non, non, attendez. Demandez à n'importe qui de votre voisinage, tout le monde va savoir qu'il ne faut pas mettre des couches à la machine.
10: Ah bah, j'ai mon beau-frère qui est à côté, je peux lui demander.
18: Oui.
10: Martin? Oui, Martin?
18: Ah non.
10: Est-ce qu'on peut machiner des couches? Ah oui, bien sûr.
18: Non, non, non, non. Là, vous prenez les commerçants pour des bébêtes, là.
10: Ou alors, ils t'ont vendu des défectueuses.
18: Ah, mon produit n'est pas défectueux. Allez aux flics, allez porter plainte, on va rigoler.
10: Ah, bah, les flics, je vous les passe.
18: Oui, ouais, ouais, allez-y.
10: Quittez pas, je transfère.
18: Oui, bah, vous... J'ai même vu ça. Ouais, mais... attendez... Bon, ça va, moi j'ai pas que ça à faire. Allô?
10: Bonjour monsieur, commissaire Martin à l'appareil.
18: Non, alors déjà, je suis pas un monsieur, alors
10: Écoutez, j'ai monsieur Martin qui nous dit que vous lui vendez du matériel défectueux.
18: Je n'ai pas vendu de matériel défectueux, il passe des couches jetables en machine.
10: Ce que je vais faire, c'est que je vais vous convoquer au commissariat de Martinville.
18: Convoquez-moi, mais je viendrai pas, c'est...
10: Déjà, on dit convoquez-moi, monsieur le commissaire Martin.
18: Alors attendez, vous envoyez votre convocation, mais vous n'allez pas à m'appeler comme ça. Vous m'avez appelé monsieur déjà, alors vous me manquez de respect, donc faut arrêter.
10: Ah, mais je vous respectifie, monsieur.
18: Je suis pas un monsieur? Je suis une dame. Alors, vos trucs d'arnaque, hein, c'est bon? Donc là, tu penses à un truc de radio, déjà?
10: Alors, attendez, je vous passe le monsieur de la radio, ne quittez pas.
18: C'est encore une connerie?
10: Bonjour, monsieur, monsieur Martin de la radio.
18: J'en ai rien à faire.
10: Ah, bon, bah, je vous dis pas que c'est Rire et Chanson, alors.
18: Oui, ok, d'accord.
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19: Mairie de Paris.
2: de Plogastel.
24: Oui, bonjour. On pourrait parler au maire, s'il vous plaît, de la part du transport de SOIC à Paris.
2: Alors, madame le maire n'est pas en mairie.
24: Ah.
2: Oui.
24: On peut avoir son secrétariat, je vous prie.
2: Je vais vous passer à la secrétaire générale à ce moment-là.
24: Je vous remercie.
2: Allô ?
24: Oui, bonjour madame.
2: Oui, bonjour monsieur.
24: Transport SOIC à Paris.
2: Oui.
24: On vous appelle parce qu'on avait une livraison à faire à la mairie de Plougastel de Houlas. Il y a une erreur sur le bon de commande. Ils ont tiré Plougastel Saint-Germain.
2: Oui.
24: C'est bien votre mairie.
2: Oui, tout à fait. Vous êtes bien la mairie de Plougastel Saint-Germain.
24: Voilà. Et notre chauffeur va vous livrer et on reviendra chercher la marchandise demain matin à 9h pour l'acheminer sur Plougastel de Houlas.
2: Alors, qu'est-ce que c'est au niveau de taille ?
24: Alors, ça représente, il y a 30 000 œufs durs.
2: Des œufs durs ?
24: Oui.

0: sécurité votre marchandise.
1: Mais à la mairie.
0: Non, Plogacel, c'est tout petit, monsieur.
1: Non, mais attendez, c'est juste le décharger, mettre les palettes à l'intérieur de la mairie, et demain matin...
0: Mais monsieur, on peut pas.
1: Non, mais attendez, si vous déchargez, vous êtes combien à la mairie?
0: Du
2: personnel féminin.
1: Comment?
0: Non, mais il y a que du personnel féminin à la mairie.
1: Mais ça, c'est pas grave.
2: Du quoi encore?
1: Attendez, il y a 140 palettes. Vous n'allez pas me faire croire, vous êtes combien de bras là-bas?
2: Deux.
1: Combien?
2: Deux.
1: Eh ben, à deux, vous prenez une palette, madame, excusez-moi, mais alors ça, c'est trop facile. Excusez-moi, quand j'entends quand même une femme, je sais pas, excusez-moi, je vais essayer de vous prendre par les sentiments, mais je sais, vous aimez bien les animaux. Vous imaginez quand même qu'il y a eu 30 000 poules qui ont quand même pondu dans un effort collectif 30 000 œufs. Vous pouvez pas ignorer l'effort qu'ont fait toutes ces poules quand même. C'est un peu, excusez-moi, madame, puisque c'est madame qui dit qu'elle peut pas transporter des palettes. Je trouve ça un peu léger, hein. Non, mais pardonnez-moi, moi je dis ce que je pense, hein, je suis comme ça.
0: Ouais. Bon, mais non, mais les dames n'ont rien échangé du tout. Non, mais vous voyez pas un peu la situation, c'est pas Rungis ici, c'est Plogacel-Saint-Germain, c'est une petite commune, on n'a pas ce qu'il faut pour assurer le transvasement de votre matériel.
1: Mais si vous êtes trois, vous avez dit, il y a deux femmes et vous.
0: On n'est pas trois.
1: Alors là, je comprends pas bien.
0: Ouais, je suis de permanence ici, moi. Je ne suis pas. On m'a pas demandé de décharger des œufs aujourd'hui, ni au personnel communal.
1: Ah bah attendez. Excusez-moi.
0: Tranquille, on nous dit il y a je sais pas combien d'œufs qui arrivent sur des palettes, mais on n'y est pas absolument pour rien en cette affaire, nous.
1: Bah un peu quand même, puisque.
0: Ah bon.
2: En quoi?
1: Bah attendez, madame, excusez-moi. D'abord, ça m'étonne d'entendre ça de la part d'une femme. Je vous rappelle quand même que la femme, c'est elle qui enfante. Si elle peut pas par solidarité avec les poules qui pondent, alors là, où est-ce qu'on va?
2: Responsable de la mairie. Mon travail, ce n'est pas de m'occuper d'œufs, c'est de travailler.
0: Exactement, on a un autre.
2: On a en mairie.
1: Oui, excusez-moi, madame, mais vous êtes une femme, madame.
2: J'en ai rien à faire, je suis une femme.
1: Ah, bah si, vous avez dit que vous étiez une femme et que vous ne pouvez pas décharger des palettes, faut pas déconner, quoi.
0: Bah écoutez, moi je vous propose, il y a une gendarmerie, téléphonez à la gendarmerie.
1: Mais on les a déjà appelés.
0: Qu'est-ce qu'ils ont dit, eux?
1: Eux, ils veulent pas les décharger, eux. Bah non, mais parce qu'ils disent qu'ils sont gendarmes, qu'ils ont autre chose à faire, enfin bref.
0: Je veux bien comprendre.
1: Alors que nous, on vous donnera la pièce.
0: Bah, et les dames à travail, elles sont pas payées pour aller décharger des œufs dans un camion.
2: On n'a pas le droit.
1: Bah attendez, bon, alors, est-ce que vous pouvez au moins prendre les 3 tonnes de mayonnaise qui vont avec et les mettre au frais?
0: C'est une connerie.
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4: Bonjour.
5: Oui, bonjour monsieur, c'est bien le magasin de jouets?
4: Oui.
5: J'ai acheté un puzzle chez vous.
4: Oui.
5: Et mon chien a mâchouillé 2 pièces qui du coup ne rentrent plus.
4: Oui.
5: Donc je voulais savoir si je pouvais vous le rapporter cet après-midi pour l'échanger.
4: Mais qu'est-ce que je fais moi avec les 2 pièces qui ont été mâchouillées?
5: Ah bah ça après c'est plus mon problème ça.
4: Mais vous m'avez dit que les pièces avaient été mâchouillées par votre chien.
5: On a du mal à se comprendre.
4: Oh là là monsieur, attention parce que...
5: Ça peut venir de chez vous aussi, vous voyez c'est...
4: Je demande pardon, j'ai pas de chien ici, mais c'est pas possible.
5: Je dis pas que c'est vous qui avez mâchouillé les pièces.
4: Mais comment voulez-vous que ça ait été mâchouillé chez moi? Enfin c'est incroyable, j'ai jamais vu ça. Les puzzles, ils sont dans le magasin et ils sont pas mâchouillés, ça veut dire quoi cette histoire?
5: Bah je ne sais pas, moi il y a quelqu'un qui s'amuse...
4: C'est logique, c'est pas un défaut de fabrication.
5: Bon écoutez, passez-moi un responsable, comme ça.
4: J'ai jamais vu ça, c'est incroyable.
6: Oui bonjour.
5: Bonjour madame.
6: Ça, c'est de votre faute, c'est pas de la nôtre.
5: Comment ça c'est de ma faute?
6: Votre chien a mâchouillé les pièces. Moi je me retrouve avec un jeu invendable.
5: Après vous le remettez en rayon, vous faites comme si vous ne saviez pas, vous voyez, c'est pas non plus...
6: Pas de la gueule des gens comme ça, non mais je vous en prie.
5: Non mais je vous en prie vous-même, hein.
6: Non, c'est une mauvaise utilisation, c'est pas de notre faute, c'est de la vôtre.
5: Comment ça c'est de ma faute?
6: Bah, non mais vous nous prenez pour qui là, monsieur? Je suis désolé.
5: Non mais je vois venir le truc, c'est qu'on essaie de... Allô?
7: Oui, moi je suis le gérant de la société.
5: Oui.
7: Ah, je vous écoute, allez-y.
5: Bah, c'est-à-dire qu'apparemment il y a quelqu'un chez vous qui a mâchouillé les pièces du puzzle que vous m'avez vendu.
7: Non mais vous plaisantez ou quoi? Vous avez le droit à rien du tout, parce qu'on ne mâchouille pas des puzzles.
5: Excusez-moi, jurez-le.
7: C'est pas même pas la peine de venir. Je ne ferai rien pour vous.
5: Ah mais jurez que vous n'avez pas mâchouillé le...
7: Monsieur, je veux pas vous... Vous vous prenez pour qui?
5: Vous dites, je n'ai jamais...
7: Non mais monsieur,
5: je jure que...
7: Excusez-moi.
5: Non mais je jure
7: moi, ça fait 25 ans que je suis sur la place, je ne mâchouille pas de puzzle.
5: Non mais dites, je jure n'avoir jamais mâchouillé un puzzle.
7: Mais vous êtes pas bien, vous.
5: Non mais je vois. On essaye de louvoyer.
7: Mais vous êtes... Faut vous faire soigner, hein.
5: Non mais chacun ses manières.
7: On ne mâchouille pas de puzzle. Je ne vais pas jurer que je ne mâchouille pas de puzzle parce que je ne suis pas débile, moi. Donc, on fait du service après-vente. Mais pour des gens comme vous, je suis désolé, mais on n'en fera pas parce qu'on ne mâchouille pas de puzzle. Point final.
5: Donc, alors, dans ce cas, si je viens cet après-midi avec mon beau-frère qui est dentiste,
7: oui.
5: Est-ce que vous seriez prêt à prendre une empreinte mâchoriale?
7: Certainement pas, non.
5: Ah ah, donc on évite le...
7: Non mais, et puis vous voulez faire aussi des ADN aussi pendant que vous y êtes? Non mais, vous vous sentez bien? Vous allez bien ou...
5: Non mais, faisons un moulage.
7: Non monsieur, on va arrêter là tout de suite, j'ai pas de temps à perdre avec des gens comme vous. Je ne veux plus vous entendre. Vous passez avec votre puzzle, je vous fous dehors, hein. Vous êtes en train de me faire une empreinte dedans, après avoir... non mais attendez, vous croyez...
5: Bon, alors dans ce cas, juste un échantillon de salive peut-être, pour pouvoir...
7: échantillon de salive maintenant. Non mais attendez.
5: Excusez-moi, enfin... Oui, il me faudrait aussi un petit morceau d'ongle et quelques cheveux.
7: Mais j'ai pas approuvé mon histoire. Non, monsieur, excusez-moi.
5: Et le slip que vous portiez hier, s'il vous plaît.

0: réfléchissez un peu à votre demande.
1: Vous êtes le mâchouilleur ?
0: Mais monsieur, je ne... certainement pas. Mais...
2: Quel débile.
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5: Entreprise là, bonjour.
6: Oui, bonjour monsieur, je voudrais parler au directeur de l'entreprise.
5: Ah, il
6: n'est
5: pas là.
6: Ah, bon écoutez, c'est monsieur Delaplace, l'appareil. Vous pouvez lui laisser un message ?
5: Oui. Alors monsieur Delaplace ?
6: Oui, c'est la banque du sperme à Clermont-Ferrand, hein ?
5: Oui.
6: Alors, son compte en banque à la banque du sperme est à découvert, il est dans le rouge. Mmh. Je lui ai signalé, il n'y a pas de réponse. Mmh. Hein, je vais passer madame Germaine Ledoux qui est responsable du compte de votre patron.
5: Oui.
7: Merci, monsieur le directeur. Allô ?
5: Allô ?
7: Bonjour, monsieur.
5: Oui, bonjour.
7: Voilà, alors, vous signalez à monsieur...
5: Oui.
7: Hein, que je lui ai déjà envoyé deux lettres, qui n'a pas répondu. Alors, sur son compte en banque du sperme, hein. Donc, sperme en paillette, il a découvert de 2 centilitres oui. Et sperme en bulle de 1 centilitre et demi. Il faudrait oui. Qu'il passe cet après-midi.
5: Ça, il n'est pas là de la journée, je vous le dis tout de suite.
7: Ah oui, mais ça ne va pas.
5: Eh bien oui, mais il est à Lyon, je ne peux pas le faire revenir de Lyon, moi.
7: Ah oui, mais moi je vais fermer son compte. Hein. Moi je ne peux pas laisser un compte débiteur à la banque du sperme, monsieur.
5: Eh bien, peut-être bien, mais il n'est pas là.
7: Bon, écoutez, est-ce que vous pouvez vous-même recouvrir son découvert ?
5: Ben oui, mais je vois pas comment je pourrais faire, hein.
7: C'est très simple, je vais venir vous voir.
5: Mais moi, je suis pas là, je m'en vais chez Michelin, j'ai rendez-vous. Hein.
7: Bon, vous avez chez Michelin les pneus, là ?
5: Eh oui.
7: Bon, ben, je vais vous rejoindre là-bas.
5: Ah, mais je vais pas chez... vous allez pas venir chez Michelin avec moi, quand même, oh.
7: Pourquoi ?
5: Ben, dites donc, et...
7: Mais monsieur, c'est la banque du sperme, le compte en banque de votre patron est dans le rouge.
5: Mais, vous faites marrer, vous, mais s'il est dans le rouge, moi, j'y peux rien.
7: Mais si vous y pouvez quelque chose, monsieur...
5: Qu'est-ce que j'y peux ?
7: Je viens vous voir avec une éprouvette.
5: Oui.
7: Et vous donnez donc du sperme en paillette.
5: Moi, je peux pas faire pour lui, hein.
7: Pourquoi ?
5: Parce que moi, je suis moi. Lui, c'est lui. Hein ? Ce que je peux vous promettre, c'est de lui faire la commission. Un point, c'est tout.
7: Bon, alors,
5: point final, on n'en parle plus.
7: Alors, donc, vous lui faites la commission. Vous lui dites que pour le club de couture...
5: Oui ?
7: Il y a 5 dames qui attendent 2 centilitres de sperme en paillettes...
5: Oui ?
7: Et 1 centilitre, donc, de sperme en bulle. Est-ce qu'il peut éventuellement le faire cette nuit ?
5: Mais je ne le verrai pas aujourd'hui, moi.
7: Bon, alors, monsieur, il faut bien qu'on s'arrange. Vous pouvez bien le faire pour lui.
5: Non.
7: Mais pourquoi ?
5: Mais parce que moi j'ai dit non, c'est tout. Je voulais pas m'embêter avec ça quand même.
7: Monsieur le directeur, on va être obligé de fermer le compte de monsieur... Parce que son employé refuse.
5: Ah ben c'est sûr que je refuse, c'est pas parce que c'est mon patron, hein.
6: Donnez-moi ça. Allô ?
5: Allô, oui ?
6: Oui, monsieur, de la place à Paris.
5: Oui, non, mais moi je marche pas dans ces combines, hein. Je veux bien faire les commissions, mon patron, tout ce qu'on veut, mais je veux pas prendre sa place. Ça, faut pas y compter, hein.
6: Monsieur, écoutez.
5: Non, je n'écoute rien du tout.
6: Je vous envoie une infirmière diplômée.
5: J'ai dit non.
6: Il y en a pour 5 minutes.
5: Mais comment il faut vous le dire ?
6: Je vous en prie, écoutez, c'est la moindre des choses.
5: J'ai dit non.
6: Monsieur, écoutez-moi, s'il vous plaît, vous avez le club de couture.
5: Mais pour qu'est-ce que ça me regarde, le club de couture, moi ?
6: Parce que ce sont 3 dames qui sont dans le besoin et...
5: Mais vous êtes terrible, vous. Pourquoi j'irai donner à sa place, moi ? Mon patron n'est pas là, moi je peux pas le remplacer, c'est tout.
6: Mais si vous pouvez.
5: Non, je ne peux pas.
6: Pourquoi ?
5: Parce que je vous dis que je ne peux pas, c'est tout. Ah, mais alors ?
6: Monsieur, je vous envoie les huissiers qui vont opérer immédiatement une saisie de 2 centilitres de sperme à paillettes.
5: À qui ?
6: À vous ?
5: Et tu as mon cul, oui.
6: Attendez, permettez une seconde. Vous envoyez 2 huissiers, hein. Vous envoyez maître Jackie Gallois et donc sa femme. Vous les envoyez chez Michelin, ils vont faire une saisie de 2 centilitres.
5: Chez Michelin ? Pourquoi chez Michelin ?
6: Bah parce que vous y allez.
5: Ah non, je regrette. M'envoyer des personnes chez Michelin parce que je vous garantis que ça ira mal, hein.
6: Écoutez, monsieur, votre compte est en rouge.
5: Mais vous faites marrer, c'est pas le mien, le compte. Envoyez un huissier, faites ce que vous voulez, j'en ai rien à branler, moi.
6: Ah bah si, justement.
5: Mais bon sang, qu'est-ce que c'est ce bordel, là ? Prenez-les n'importe qui, mais moi je vais pas.
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8: Bonjour.
1: Bonjour, monsieur, excusez-moi, c'est bien le cinéma ?
8: Oui, c'est madame.
1: Ah non, c'est monsieur. Je vous appelle parce que je m'occupe d'une classe de CM2, ils ont 9 ans, et je voudrais les emmener voir le film 50 nuances de gris.
8: Alors donc là, oui.
1: Parce que moi, c'est des enfants qui sont daltoniens, donc ils voient pas les couleurs.
8: Ah d'accord.
1: Du coup, 50 nuances de gris, ça peut être bien pour eux, je pense.
8: Ah ouais, c'est beau. Hein. Noir et blanc, c'est beau. Hein.
1: Bah oui, c'est ça.
8: Ça change, c'est vrai, de ce qu'on voit maintenant.
1: Bah voilà, je me disais, c'est tout indiqué pour des enfants de 9 ans qui...
8: Oui, parce que pour leur faire connaître ce que nous, on a connu aussi.
1: Ah bah c'est sûr qu'ils vont connaître des trucs, là, oui.
8: Bah c'est
1: sûr.
8: Très bien, mais...
1: Ah bah oui, ça, ils vont...
8: Ouais, ouais.
1: Vous jouez les autres aussi, nuances de gris, ou pas ?
8: Comment ?
1: Vous jouez que le 50 ou vous jouez les épisodes d'avant aussi ?
8: Là, on fait le... Oui, ben en premier, c'est 50 nuances de gris.
1: Parce que moi, j'ai raté les 49 d'avant, quoi.
8: Ah d'accord.
1: Les enfants, s'ils voient direct à partir de l'épisode 50, est-ce qu'ils vont comprendre quand même ?
8: Bah je sais pas, monsieur, moi je l'ai pas vu le premier.
1: Ni le 2 ?
8: Non, non.
1: Et le 3 non plus?
8: Si on n'a pas vu le 2, on verra pas le 3.
1: Aucun des 49, en fait, jusqu'au 49, vous n'avez pas vu. Ah, ouais, comme moi, ouais. Vous savez combien de temps il dure, le film?
8: Il faut bien compter 1h30, 2h moins le quart.
1: Ah ouais, 2h moins le quart, quand même.
8: À peu près, je sais pas, je vous dis ça.
1: Est-ce que ce serait possible, quand même, de le couper pour que ça dure que 3 quarts d'heure?
8: Faut voir avec mon collègue, monsieur Céline, le projectionniste, c'est pas moi.
1: Vous, c'est une bobine que vous avez?
8: C'est un CD.
1: Si on coupe un bout du CD, du coup, normalement, le film il devrait être plus court, non?
8: Oui, en principe, c'est comme tout. Hein.
1: Parce que si lui, il a les ciseaux à CD, il peut couper un petit morceau.
8: On coupe pas un CD comme ça. Hein.
1: Comment on fait pour raccourcir le film?
8: On coupe, non?
1: Bon. Les enfants, ils ont 9 ans, donc du coup, ils ont un tarif.
8: 4 euros.
1: Quitte à mettre un peu plus cher, si on pouvait avoir une bière en plus, par exemple.
8: Une bière?
1: Pardon?
8: Une bière?
1: Une bière ou...
8: Vous savez, on ne vend pas de bière au cinéma, monsieur. Si vous faites ce que vous voulez, mais nous, on ne vend pas d'alcool.
1: D'accord, donc je marque que les enfants apportent leur propre bière.
8: Oh, ils boivent de la bière à 9 ans chez vous?
1: À partir du moment où ils vont voir 51 degrés, ils peuvent peut-être boire des bières, je me disais.
8: Ah bon? Autre chose. La première fois, j'entends ça.
1: Ah bon? J'écoutais,
8: Ça me choque. À 9 ans, on ne boit pas de bière au cinéma.
1: On en boit à la maison, donc à partir du moment où...
8: Ils font ce qu'ils veulent chez eux. Moi, ça ne me regarde pas, mais au cinéma, je sais pas, monsieur. Je sais pas, moi, je donnerais pas à un enfant de la bière à 9 ans, non?
1: C'est non-fumeur, j'imagine, la salle.
8: Oui, monsieur, quand même.
1: Donc, il faut qu'il fume devant?
8: Vous demandez à Fabien. Vous discutez avec lui, c'est lui qui est plus responsable que moi.
1: Merci.
8: Merci, au revoir, monsieur.
1: Vous pouvez me le passer?
8: Il est pas là,
1: D'accord, merci beaucoup. Je ne quitte pas.
8: D'accord. Moi, je peux raccrocher.
1: Non, puisque je reste en ligne.
8: D'accord. Vous essayez de joindre mon collègue?
1: Votre collègue, j'attends qu'il arrive, là.
8: Mais il arrivera pas tout de suite, monsieur.
1: Il arrive quand?
8: Faut bien compter une heure. Hein.
1: Une heure? Je vais patienter une heure.
8: Moi, je peux vous raccrocher, vous me rappellerez après, si vous voulez.
1: Non, je préfère qu'on reste en ligne pendant une heure.
8: Non, monsieur, je peux pas. J'ai posé mon téléphone et je vous parlerai après parce que j'ai des trucs à faire.
1: Il n'est pas arrivé, là?
8: Non,
1: d'accord. Gigi?
8: Allô?
1: C'est toi, là-bas, dans le noir?
8: C'est toujours la dame.
1: Tu les entends?
8: Monsieur, s'il vous plaît.
1: Tu les entends, Gigi? Oui.
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4: Oui?
9: Bonjour, madame, c'est madame Melon?
4: Oui, bonjour, monsieur.
9: Bonjour, madame, c'est la mairie à l'appareil.
4: Oui?
9: Nous vous appelons pour l'état civil, vous savez, les réformes de la carte d'identité. Qui va être informatisée.
4: Oui.
9: Hein?
4: Attendez, je vais vous passer, mon mari va mieux comprendre que moi.
9: Oui, les hommes en général sont plus intelligents.
4: Oh, merci, monsieur.
9: Pardon?
10: Mais allô?
9: Oui, bonjour, monsieur.
10: Bonjour.
9: Oui, je préfère parler. Effectivement, votre femme a dit que vous alliez mieux comprendre qu'elle.
10: Je
9: sais pas. Oh, si. Bon, aussi, on va l'illustrer tout simplement. Voilà, c'est la mairie à l'appareil. La mairie, vous savez, là où vous allez, quand vous allez à la mairie, par exemple. Vous savez,
10: La mairie?
9: Oui, la mairie, c'est une grande maison, en fait, dans une ville.
10: Je sais pas. Où?
9: La mairie, vous connaissez, non?
10: Non.
9: La mairie, ce qu'on appelle une mairie, en fait, c'est une bâtisse. En général, c'est fait par un architecte, dessine des plans. Et ensuite, une fois qu'il a dessiné les plans, il y a donc des maçons qui arrivent avec les maîtres d'œuvre. Et ils construisent, vous savez, étage par étage. Et ils aménagent des fenêtres pour qu'on puisse voir à travers, quoi.
10: Oui, ça y est.
9: Et puis, on met des rideaux pour, particulièrement l'hiver, pour préserver la chaleur, pour éviter qu'elle parte par les fenêtres.
10: Oui.
9: Voilà. Ensuite, la mairie, en général, il y a plusieurs étages. Parce que on doit s'occuper de tous les habitants de la ville, vous comprenez?
10: Oui.
9: Mais il n'y a pas de chambre. Ce sont des bureaux. Vous savez ce que c'est un bureau, non?
10: Oui, en principe, oui.
9: Eh bien, il y a des bureaux. Donc, il y a des gens qui sont assis sur des chaises. Vous voyez des chaises, non? Les chaises?
10: Oui.
9: Vous voyez une chaise? Il y en a plusieurs.
10: Ah bon?
9: Et oui. Et bah, oui, parce qu'il y a plusieurs... il y a plusieurs personnes qui travaillent à la mairie.
10: Oui, alors?
9: Ils sont assis. Ça va être plus complexe, monsieur. Je vais demander toute votre attention parce qu'ils sont assis devant un ordinateur. Est-ce que vous...
10: Oui, voilà.
9: Bon, vous voyez ce que...
10: Mais que ça concise avec moi.
9: Alors, justement, j'en viens, je vais tout vous expliquer. En fait, un ordinateur... Vous savez ce que c'est, un ordinateur, non?
10: Oui, quand même.
9: Vous en avez déjà vu?
10: Des ordinateurs?
9: Oui.
10: Il y en a partout, non?
9: Voilà. Eh bien, la mairie, nous en avons aussi. Donc, vous voyez ce que c'est maintenant, la mairie?
10: Oui, quand même. Mais vous êtes employé là, vous?
9: Oui.
10: Comment vous appelez?
9: Monsieur Lemol.
10: Lemol?
9: Lemol, vous savez, M...
10: Oh.
9: Non. M... Oui. M-I-O.
10: Ah oui?
9: B-R-T-C. Lemol.
10: Oui.
9: Dites-moi, monsieur, est-ce que vous pouvez me passer votre femme?
10: Pourquoi faire?
9: Vous voyez ce que c'est, votre femme?
10: Oui.
9: Votre femme, vous voyez, c'est comme nous, en fait, mais c'est...
10: Écoutez, je peux pas faire ça jusqu'à la mairie, là, pour longtemps.
9: Ouais, mais en un saut, je sais pas si vous allez y arriver, hein.
10: Pourquoi?
9: Bon, parce qu'il faut en faire plusieurs, c'est quand même pas tout
10: mais
9: à fait.
10: Mais j'ai pas pour longtemps, j'ai ma voiture, là, je la prends dans 2 minutes, je suis là.
9: Votre voiture?
10: Oui.
9: Vous voyez ce que c'est, votre voiture?
10: Ben oui.
9: Oui? Bon, ah ben, vous pouvez me passer votre voiture?
10: Oh, vous me cassez les pieds.
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11: Allô?
7: Oui, bonjour madame.
11: Bonjour.
7: Je suis bien la Fédération de football.
11: Oui, monsieur.
7: Je voudrais la personne qui s'occupe de l'arbitrage.
11: Ne quittez pas.
12: Allô?
7: Oui, bonjour monsieur.
12: Oui, allô, qu'est-ce qu'il y a pour votre service?
7: Bon, c'est un problème d'arbitrage.
12: Oui.
7: Je vous explique. Nous sommes d'un certain âge.
12: Oui.
7: Et nous jouons au football dans la cour de la maison de retraite.
12: Oui.
7: Et quand je dis nous jouons au football, nous poussons la balle.
12: Oui, d'accord.
7: Avec les autres pensionnaires.
12: Oui.
7: Bon, il se trouve que dernièrement, on a eu un problème, un litige d'arbitrage, parce que, quand je dis nous, c'est-à-dire que je joue avec mon frère.
12: Oui.
7: Mais nous sommes bicéphales.
12: Ça veut dire quoi, ça?
7: Ça veut dire, monsieur, que nous sommes siamois.
12: Ah, vous êtes siamois.
7: Voilà. Donc, nous avons un seul tronc et il y a deux têtes sur notre corps.
12: D'accord.
7: Voilà. Bon, moi, je m'appelle Robert et mon frère s'appelle Marcel.
12: Oui.
13: Bonjour, monsieur.
12: Et vous jouez avec vos autres amis du...
7: Voilà. Bon. Et alors, l'autre jour, nous jouons avec le même maillot.
12: Oui.
7: Nous avons le numéro 10. Nous comptons comme un seul joueur. Il y a un centre de l'ailier gauche. Et l'arbitre siffle hors jeu, alors que moi, ma tête était derrière la ligne, et celle de mon frère, effectivement, dépassée.
12: Vous étiez hors jeu, monsieur.
7: On était hors jeu?
12: Oui, absolument. Sur la ligne, vous êtes hors-jeu, et quelle que soit la partie de votre corps, par conséquent, dans le cas précis, où il y a deux têtes, si vous voulez, il suffit qu'une des deux têtes soit sur la ligne, soit de l'adversaire, soit légèrement en avant, donc là, il y a hors-jeu. Que vous ayez toute votre autre partie de votre corps, donc votre deuxième tête, elle, en position de jeu, non, vous êtes hors-jeu. Hein. Vous avez une partie de votre corps qui...
13: Ça, tu vois, ça, oui. Je te l'avais dit... Le monsieur a raison, c'est bien ce que tout le monde t'a dit.
12: Oui, oui, absolument.
7: Mais tu t'es dit que non, on n'est pas hors-jeu.
12: Ah, si.
13: Mais, enfin, écoute, le monsieur, il a la Fédération de football, et c'est bien ce qu'il dit, quand même.
7: Mais oui, je sais quand même aussi, ça fait longtemps que je joue au foot avant toi.
13: Dis donc, on a commencé ensemble, hein.
12: Que votre tête à vous soit derrière, il suffit de la tête de votre siamois.
7: Mais non, mais dis donc, mais tu commences à me les gonfler, sérieusement, tu vas me laisser, non?
13: Fais attention, je te fous un coup de boule, moi. Et t'as entendu ce qu'il dit, le monsieur, ou pas?
7: Allô?
12: Oui.
7: Et je crois qu'il y a un problème, il n'est pas d'accord. Je vais vous le passer. Hein.
12: Vous passez-moi votre frère, Jumon. Votre frère, c'est moi.
13: Allô?
12: Oui, bonjour, monsieur.
13: Oui, bonjour. Bon,
12: vous avez un seul maillot. À tous les deux, vous portez le numéro 10.
13: Oui, monsieur.
12: Par conséquent, vous n'êtes qu'un seul joueur, même si vous avez deux têtes.
13: Mais oui, mais ma tête était derrière.
12: Mais je m'en fiche que votre tête soit derrière.
13: Mais,
12: reste à savoir si c'est la spécificité des choses ou la
13: tête. Je te fous un coup de moi. Tu vas voir!
12: Bon, allez. Bon, bah, je crois que sur ces bonnes paroles, hein.
7: Alors, monsieur?
12: Oui.
7: Alors,
12: vous n'avez pas d'autre problème, non?
7: Bah, on était hors jeu, alors.
12: Oui, vous étiez hors jeu. Il y a une partie d'entre vous qui était hors jeu, par conséquent, les deux étaient hors jeu. Allez, bon courage et dormez bien.
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14: Allô?
15: Bonjour monsieur, c'est bien le pressing?
14: Oui.
15: Monsieur Martin à l'appareil, je vous appelle pour votre séance de futurologie.
14: Alors attendez, vous êtes qui là?
15: Monsieur Martin, je suis grand mage futurologue.
14: Non mais...
15: Et comme vous vous êtes abonné à mon service de voyance téléphoniste, je vous appelle...
14: Non, je ne suis pas abonné à un service de voyance par téléphone. Hein.
15: Attention, c'est pas n'importe quelle voyance non plus, je pratique la futurologie.
14: Futurologie non plus, je n'ai pris aucun engagement avec un médium ni quoi que ce soit.
15: Oh attendez, j'ai un flash, vous ne le savez pas encore mais effectivement, vous allez prendre un engagement...
14: C'est quoi ça?
15: Eh ben justement, c'est de la futurologie. Je vois que vous allez prendre un abonnement.
14: Allô?
15: Ah, bonjour madame, j'étais en train de valider avec votre collègue.
14: Mais vous validez, oui, mais j'ai rien, qu'est-ce que tu veux vendre là?
15: Ah, on se tutoie, c'est ce que j'expliquais à ton collègue, c'est pour ton abonnement futurologiste.
14: Ah, mon collègue, c'est ma femme, tu vois déjà, tu te plantes déjà mon gars.
15: Oh, attends, nouveau flash, la personne que j'ai eue avant toi.
14: Oui, qu'est-ce qu'elle a?
15: Je sens des liens qui vous unissent, je pense que c'est quelqu'un de ta famille ou bien...
14: Ah, il vient de te dire que c'est ma femme, du con.
15: Eh ben voilà, exactement, c'est ta femme.
14: Ah, t'es vraiment un mauvais, hein, quand même, crois pas. Je te dis que c'était ma femme.
15: Bah, excuse, je crois que je l'ai dit en premier.
14: Non, c'est moi qui dis, oui, moi je te dis que c'était ma femme.
15: En tout cas, tu confirmes, très bien.
14: Ouais, bah, il va te faire foutre, ouais.
15: Non, alors ça, j'ai pas vu. En revanche, autre flash, toujours sur le monsieur que j'avais avant toi.
14: Eh, écoutez, je suis une femme, alors vous êtes voyant ou quoi?
15: Ah, bah, vous êtes toujours là. Pardon, moi je suis futurologue, donc je suis très fort sur le futur, mais je vois très mal les genres.
14: Sur le futur, ben voyons.
15: D'ailleurs, demandez à l'autre dame, j'ai eu un flash.
14: Non, l'autre dame, c'est mon mari, c'est un monsieur.
15: Ah, bah, repassez-la moi, vous allez voir, elle va vous expliquer.
14: Mais arrêtez de dire repassez-la
15: Moi, Marie, pas besoin d'être futurologue pour savoir que c'est un nom de femme.
14: Mon mari, pas Marie, mon mari, mon époux.
15: Oui, bah votre époux s'appelle Marie, ok.
14: Mais vous êtes vraiment bête.
15: Oh, je dirais plutôt instinctif.
16: Oui, gendarmerie.
15: Ah, rebonjour madame.
16: Attendez, je vous arrête tout de suite. Vous êtes à la gendarmerie maintenant.
15: Oh là là, j'ai été transféré à la gendarmerie. Mais comment est-ce possible?
16: Parce que monsieur, que vous avez eu avant, vous nous ont appelé. Et maintenant, vous êtes... Maintenant, on vous tient maintenant.
15: Oh là là là, Kata, mais comment vous faites ça? Vous avez une machine, c'est ça?
16: Ah, mais vous avez... On peut faire maintenant ce truc-là maintenant, c'est... La France est intelligente, monsieur.
15: Ah bah ouais, donc vous savez exactement qui je suis, où je suis...
16: Vous êtes voyant qui paraît?
15: Ah oui, je suis futurologue, c'est ce que j'ai expliqué. D'ailleurs, j'ai un flash, attendez. Je vois que vous êtes dans les forces de l'ordre, non?
16: Eh oui, je suis gendarme.
15: C'est ça, voilà. Vous n'êtes pas du tout le monsieur de la boulangerie que j'avais avant.
16: Ah non, je suis un gendarme.
15: Eh bah, je le savais, vous voyez, ça je l'ai vu. Je peux pas vous expliquer.
16: Ouais, monsieur. Vous êtes voyant ou pas?
15: Oui, bah je crois que je viens de le prouver.
16: Bah, c'est vraiment mauvais, monsieur. Ah, nul.
15: Oh, l'autre.
16: Nul, monsieur, vous êtes nul.
15: Pardon, c'est pas parce que vous êtes gendarme que vous avez le droit de vous moquer des futurologues.
16: Allô?
14: Bon, je préviens la gendarmerie. Hein.
15: Rebonjour monsieur, alors pas la peine, je suis déjà en ligne avec un gendarme.
14: Non mais vous êtes con quoi?
15: Bah oui, comment vous savez? Vous aussi vous êtes futurologue?
14: Non!
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17: Solarium, bonjour.
7: Bonjour madame, c'est l'Institut de bronzage?
17: Oui.
7: Ah bonjour, c'est bien là qu'on fait des UV?
17: Oui.
7: Ah, très bien. Je vous appelle pour prendre rendez-vous.
17: Ah, on prend pas de rendez-vous, madame. On vient quand on veut, à n'importe quel moment de la journée, du lundi au samedi, de 9h à 20h.
7: Oh, bah, c'est très bien comme ça.
17: Voilà.
7: Parce que mon dermatologue m'a dit que ça me ferait du bien pour ce que j'avais.
17: Ah ben alors, vous venez, et puis voilà.
7: Voilà. Oui, parce que en fait, je malheureusement, à mon âge, vous savez, on a souvent des furoncles.
17: Oui.
7: Et j'en ai un qui est très mal placé.
17: Ah, oui.
7: Voilà, qui est dans l'arrêt des fesses, en bas, quoi. Et il m'a dit, là, ça c'est les UV, ça va vous faire du bien.
17: Ah, ben, je sais pas, hein, je pense que oui, hein.
7: D'accord.
17: Voilà.
7: Bon, ben, je vais l'appeler tout de suite.
17: Voilà.
7: Et puis, je viens vous voir en fonction de ce qu'il va me dire, alors.
17: Voilà, il n'y a pas de souci. De toute façon, moi, je suis ouvert, comme je vous ai dit, du lundi au samedi, de 9h à 20h sans interruption.
7: Eh ben, moi, donc, je serai ouverte, quand je pourrai.
17: Voilà, il n'y a pas de souci, madame.
7: À tout à l'heure.
17: À tout à l'heure. Solarium, bonjour.
18: Oui, bonjour, madame, professeur de la place dermatologue à Metz. Je vous appelle au sujet d'une de mes patientes qui vient de m'appeler à l'instant.
17: Oui.
18: Une dame Ledoux, vous l'avez eue peut-être?
17: Oui.
18: Oui, parce que je lui ai prescrit 10 séances d'UV.
17: Oui.
18: Pour son furoncle, donc, qui est situé sous la 32e.
17: Oui.
18: C'est-à-dire juste à la base du 10 cm du coccyx, au-dessus de l'anus, hein, vous avez expliqué ça.
17: Oui.
18: Donc, ce que je voudrais, hein, ce qu'on fait d'habitude, c'est très simple. Donc, elle est sur le ventre, hein, dans vos cabines. Hein, et il faut qu'elle ait donc les jambes écartées.
17: Oui.
18: Et que vous teniez avec vos deux mains, vous savez, à plat,
17: ouais,
18: les fesses écartées.
17: Oui. Je ne sais pas si je pourrais le faire.
18: Oh, si, c'est très simple. Hein. Il suffit juste de tenir les deux fesses écartées de la dame, hein, de la patiente. Vous les tenez écartées pendant... Moi, j'ai prescrit de 12 à 15 minutes, hein, à peu près.
17: Mmh.
18: Et vous lui tenez les fesses écartées, très écartées, pour que ce furoncle soit exposé au rayon, c'est tout. Hein.
17: Mais attendez, mais moi, je ne la touche pas, hein.
18: Non, mais juste le furoncle.
17: Mais je ne touche rien du tout. Je ne touche absolument rien.
18: Vous inquiétez pas, hein, c'est juste très simple.
17: Ouais.
18: Vous tenez les fesses de la dame écartées,
17: mm-hmm,
18: d'accord? Vous sortez le furoncle qui est à l'intérieur de l'anus.
17: Oui.
18: Et vous le tenez entre le pouce et l'index pendant les 12 minutes.
17: Je dois encore le sortir.
18: Bah oui.
17: Bah attendez, comme vous me dites, en écartant déjà, ça devrait le faire sortir, non?
18: Ah non, il est à l'intérieur.
17: Ah, mais moi, je croyais qu'il fallait juste écarter.
18: Oui, oui. Avant de sortir le furoncle, oui, il faut juste écarter.
17: Ah ouais, mais moi, j'arriverai pas. Hein.
18: Si. C'est un geste très simple à faire. Hein.
17: Ah, funeste pour vous, parce que vous êtes médecin.
18: Si vous faites ce que je lui ai prescrit, je vous enverrai tous les autres patients. Hein. Vous avez tout à gagner. Vous allez devenir spécialiste du furoncle anal.
17: Ah ben non, non, non. Non, non, non.
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16: Allô?
15: Bonjour madame, c'est bien le bar?
16: Oui.
15: Monsieur Martin à l'appareil?
16: Oui.
15: Je suis un client régulier chez vous, je sais pas si vous voyez qui je suis.
16: Non, pas de trop.
15: Bon, la dernière fois que je suis venu, c'était il y a une bonne trentaine d'années.
16: Oh, je sais pas si c'était moi, alors vous appelez qui ma...
15: Exactement, oui, c'est vous?
16: De quoi c'est moi?
15: Bah je reconnais la voix, vous êtes la patronne.
16: Ah non.
15: Oh bah si, la même voix.
16: Ah bah elle est décédée madame.
19: il y a longtemps.
15: Ok, et donc elle ne travaille plus du tout ici.
19: Ah non.
15: D'accord, donc si vous pouvez lui laisser un message.
19: Non, elle est décédée.
15: Je vois pas en quoi ça vous empêche de prendre un message.
19: Parce qu'elle est morte.
15: Ah d'accord, donc c'est vous qui la remplacez.
19: Moi j'ai racheté le café il y a environ une trentaine d'années.
15: Ah oui, c'est ça, moi la dernière fois que je suis passé c'était il y a 31 ans.
19: Ah ouais.
15: Et justement, à l'époque, j'avais prêté 50 francs à la personne du bar.
19: Oui.
15: Donc, comme vous êtes la remplaçante, c'est vous qui devez me les rendre.
19: Non, moi j'ai pas 50 francs à vous, vous me racontez.
15: Ah pardon, mais moi j'ai un papier comme quoi vous me devez 50 francs depuis plus de 30 ans.
19: Non, ça me regarde pas, monsieur.
15: Ah si, je l'ai là.
19: Écoutez, allez, puisque je vous dis que...
15: Non mais vous inquiétez pas, sur le reconnaissage de dette, je mets votre nom à la place de l'autre.
19: Non mais moi je m'en fous, c'est pas moi qui vous dois de l'argent, je m'en fous, vous ne changerez pas de nom de rien du tout. C'est pas ma signature, c'est pas moi, c'est tout.
15: Ah si vous voulez, on refait aussi votre signature, comme ça, problème réglé.
19: Et puis c'est moi qui vous paye.
15: C'est ça, ouais.
19: Bien sûr.
15: Donc j'ai calculé, 50 francs, ça fait 7,62€.
19: Non mais n'importe quoi, non mais ça va pas, non.
15: Attendez, parce qu'évidemment sur 31 ans, il y a quand même des intérêts.
19: Alors si vous avez 50 dettes, mettez toujours mon nom sur toutes les dettes, et puis moi je vais vous les payer peut-être, non?
15: Alors c'est très gentil, pour les autres on verra après, on va déjà s'occuper de celle-là.
19: Bien sûr,
20: Allô?
15: Et bonjour monsieur.
20: Vous m'avez prêté de l'argent?
15: Vous êtes au courant quand même.
20: Mais monsieur, je vous ai jamais emprunté d'argent.
15: Si, je vous avais filé un billet de 100, vous m'aviez rendu 50.
20: Un billet de 100 euros?
15: Non, pas 100 euros, 100 francs.
20: 100 francs.
15: Voilà, et comme vous me deviez encore 50 francs, vous m'avez fait un reconnaissage comme quoi vous me devez 50 balles.
20: Quoi? Pour récupérer vos sous, monsieur?
15: Plus les intérêts, parce que quand même...
20: Comment? Monsieur, vous rêvez ou quoi?
15: Pardon, mais vous allez pas vous garder mes 50 balles. Prêter, c'est prêter, je m'excuse.
20: Si j'ai 50 balles, vous me les mettez dans vos fesses et puis c'est tout, monsieur.
15: Oh là là, j'ai du mal comprendre. J'ai cru que vous disiez que je mettais les 50 balles dans mes fesses.
20: Ouais, vous vous mettez aux fesses.
15: Ah oui, mais alors là, pardon, il y a un problème.
20: Ouais, quoi, qu'est-ce qui se passe, là?
15: Je peux pas me mettre les 50 balles aux fesses tant que vous me les avez pas rendues.
20: Arrête tes conneries.
15: C'est quand même louche. Vous me proposez.
20: Non, je pense quand même louche. Tu m'as jamais demandé des sous.
15: Oh, mais si, c'est vous, attendez. Je reconnais la voix.
20: Non, ne te casse pas la tête là-dessus, c'est pas moi.
15: Mais si, vous êtes le grand monsieur moustachu derrière le bar.
20: Le bon monsieur moustachu, je n'ai jamais eu de bon monsieur moustachu.
15: Non, c'est vous.
20: C'est moi.
15: Le beau moustachu, oui, c'est vous. J'ai reconnu.
20: Moustachu,
15: Oui, je le savais depuis le début.
20: Mais t'es gonflé ou quoi, t'es seul.
15: Donc si on compte les intérêts pour 7,62€ sur 31 ans...
21: Allô?
15: Bonjour madame, c'est bon. J'ai vu avec votre collègue moustachu.
21: Oui, qu'est-ce qu'elle a?
15: J'ai calculé le montant total que vous me devez.
21: Qu'est-ce que c'est?
15: Ça va, ça vous fait une petite dizaine de billets.
21: Une petite dizaine de quoi? D'euros?
15: Je parle en billets de 1000, donc ça fait 10 000.
21: Pardon?
15: 10 billets de 1000 euros, ça fait 10 000 euros, vous pouvez compter vous-même.
21: Pardon?
15: Bon allez, je vous compte pas les agios, on dit 9 000, on n'en parle plus.
21: 9 000 quoi?
15: 9 000 euros.
21: Vous foutez de ma gueule, non? Pourquoi pas 100 000?
15: Si vous voulez négocier, on n'a qu'à couper la poire en deux.
21: Oui.
15: On dit 50 000 euros, emballé, c'est posté.
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22: Mairie de Venem?
23: Allô, c'est la mairie.
22: Oui?
23: Oui, bonjour madame.
22: Bonjour.
23: Excusez-moi de vous déranger. Madame Ledoux à l'appareil. Je vous appelle pour vous dire que mon mari est parti vous rendre visite à la mairie.
22: Oui.
23: Est-ce qu'il est arrivé?
22: Non.
23: Parce que c'est un monsieur âgé, il est distrait. Et il est tellement distrait que je l'ai vu partir par la fenêtre ce matin. Il est parti avec sa veste et sa chemise et sa cravate, mais il n'a pas mis de pantalon. Et je n'arrive pas à le joindre sur son téléphone portable. Est-ce que ça serait possible que je fasse un transfert d'appel pour voir si vous arrivez, vous, à le joindre?
22: Oui, il faudrait que je fasse quoi?
23: Écoutez, demandez-lui de rentrer évidemment à la maison parce qu'il n'a pas de pantalon. Alors attendez, je vais faire le numéro, quittez pas.
24: Oui, allô?
22: Allô?
24: Oui, bonjour madame qui est à l'appareil.
22: Oui, vous êtes monsieur Ledoux?
24: Oui.
22: Oui, j'ai votre femme souhaiterait que vous rentriez chez vous.
24: Qu'est-ce qui se passe?
22: Je sais pas, elle me téléphone en me disant que vous êtes sorti sans pantalon.
24: Attendez madame, vous appelez sur le portable de monsieur le préfet de région, je suis en réunion avec mon administration et je dois rentrer chez moi mettre un pantalon.
22: Je comprends pas. Il y a une dame qui m'a téléphoné, mais qui m'a transféré sur votre numéro.
24: Attendez, je peux parler. C'est monsieur le maire qui est derrière?
22: Attendez, je vous le passe.
25: Oui, monsieur, excusez. Je pense qu'on peut s'excuser, mais j'étais à côté donc de la secrétaire de mairie qui téléphonait avec une dame qui a transféré donc l'appel et elle retombe sur vous. Alors, je pense que c'est une plaisanterie qui est tout à fait regrettable.
24: Non, mais attendez.
25: Oui.
24: Vous rendez compte à qui vous parlez, quand même.
25: Écoutez, monsieur le préfet, ne le prenez pas comme ça. Moi, je suis conseiller municipal à Venem.
24: Oui.
25: C'est une histoire complètement abracadabrante. Cette dame téléphonait à la secrétaire de mairie pour dire qu'il fallait qu'elle rappelle son mari qui était sorti sans pantalon. Voilà. C'est complètement idiot.
24: Vous permettez une seconde? Je vais mettre l'amplificateur pour que...
25: Oui, oh, bah, de toute façon, parce je pense que ça... pas que ça va intéresser beaucoup de monde.
24: Oh, mais... je pense que si.
25: Oh, ben vous savez, mais c'est plutôt comique, je dirais.
24: Oui, hein. Ben moi, ça me dérange. Hein.
25: Oui, non, mais j'entends bien, monsieur. Bon,
24: attendez.
25: Écoutez.
24: Attendez, pense... vous permettez.
25: Oui.
24: Voilà. Alors, écoutez, nous sommes avec la mairie de Venem qui vient de me demander de rentrer chez moi pour mettre un pantalon. C'est bien ça, monsieur.
25: Monsieur le préfet, est-ce que je peux me permettre de vous faire comprendre que nous avons eu votre numéro de téléphone?
24: J'ai bien un pantalon,
25: à suite,
24: monsieur.
25: À la suite, écoutez-moi.
24: Allô,
25: suite,
24: allô
25: la, je vous...
24: Allô.
25: Oui.
24: Oui, bonjour, monsieur.
25: Oui, je vous reçois très bien.
24: Je suis l'assistant de monsieur le préfet.
25: Oui.
24: Je peux vous assurer que monsieur le préfet a bel et bien un pantalon, hein?
25: Non, mais attendez, monsieur, mais attendez. Comprenez bien
24: qu'est-ce que c'est
25: vous
24: que cette
25: explique.
24: Histoire.
25: Sincèrement, c'est tout à fait, je dirais, c'est dramatico-comique, en quelque sorte, parce que...
24: Comique?
25: Sérieusement, non, mais attendez, pour nous, je peux vous dire que c'est quand même un peu dramatique, parce qu'on se trouve avec le préfet de région, mais nous n'y sommes pour rien.
24: Bah.
25: Hein? Alors, la seule chose que je peux vous dire, personnellement, en mon nom, mais aussi au nom de la secrétaire de mairie, c'est qu'on est vraiment navré de vous avoir embêté, mais croyez-moi que pour nous, c'est pas mieux. Bon. Voilà.
24: Eh bien, écoutez, hein? Je vous remercie. J'ai voilà. compris. Transmettez mes voeux à votre secrétaire.
25: Je vous remercie d'avoir
24: je compris. Reprends ma conversation, je vous rassure. Tout j'ai bel fait. Et bien un pantalon sur
25: oui,
24: moi
25: non,
24: ce matin.
25: J'en ai jamais douté, de toute évidence. Mais je c'est vraiment l'espère. Abracadabrant, quand même. Hein.
24: Bon, transmettez puis, bon, mes amitiés au maire de Venem, que je ne connais pas, d'ailleurs.
25: Eh bien, écoutez, je vous remercie, je le lui transmettrai. Au revoir, monsieur le
24: au revoir,
25: préfet,
24: monsieur.
25: Et bonne journée.
24: Je vous en prie.
25: Allô, oui.
24: Allô.
25: Oui.
24: Bonjour, monsieur.
25: Oui, bonjour, madame.
24: Madame Ledoux, à l'appareil.
25: C'est madame Ledoux, oui.
24: Oui.
25: Bon, alors, je vous écoute.
24: Ben, écoutez, on fait des plaisanteries avec des amis et c'est mon anniversaire aujourd'hui.
25: Oui.
24: Et je vous ai transféré.
25: Oui, vous m'avez transféré le préfet de région. Je vous remercie, c'est très gentil de votre part.
24: Comment ça a marché?
25: Ben, le préfet de région, c'était super, hein, entre nous, soit dit. Hein.
24: Ah.
25: Ah oui, oui, très bien. Non, mais il était très content. Bon. Il nous a dit que son pantalon était bien sur ses fesses, si j'ose dire. Voilà, ça vous fait rire.
24: Attendez, je vais informer mes amis.
25: Oui, eh bien, informez-les.
24: Ça a marché. Ils ont eu le préfet.
25: Oui.
24: Et le préfet s'est amusé.
25: Mais enfin, c'est une plaisanterie qui est un peu forte, quand même. Hein.
24: Oui.
25: On l'a vraiment dérangé en pleine... Il a mis le haut-parleur, et ensuite, il a passé son secrétaire, et puis il a terminé en nous souhaitant, effectivement, une bonne journée.
24: Attendez, quittez pas. Mmh. Appelle-le, la préfecture, et puis on va faire un transfert d'appel.
25: Ah non, plus maintenant, hein. Arrêtez, non. Ne faites plus de transfert d'appel, maintenant. Hein.
24: Monsieur le préfet. Oui, bonjour.
25: Ah bon.
24: Voilà, je vous appelle. C'est la mairie de Venem, à l'appareil.
25: Ah non, recommencez pas.
24: Il paraît que vous avez fait caca dans votre pantalon.
25: Ah non, là, vous exagérez. Hein.
24: Il a raccroché, il était furieux.
25: Bah oui, je me doute. Non, là, vous exagérez. Hein. Allez, je vous souhaite un bon anniversaire.
24: Au revoir, monsieur.
25: Et au revoir. Oui, mairie de Venem, j'écoute.
24: Oui, la préfecture à Paris. Je vous passe, monsieur le préfet.
25: Ah oui, je vous remercie.
24: Merci.
25: Monsieur le préfet.
24: Oui, monsieur, excusez-moi.
25: Oui.
24: J'ai fait quoi exactement dans mon pantalon?
25: Bon, alors écoutez, j'ai réussi à avoir, parce qu'il a la personne qui fait les plaisanteries...
24: Vous venez de m'appeler à l'instant.
25: Non, c'est pas moi, monsieur, c'est lui.
24: Vous m'avez dit, j'ai fait...
25: Caca dans votre pantalon.
24: Oui, et vous le redites.
25: Ben oui, ben bien évidemment, je le redis, puisque je l'ai entendu.
24: Non, mais attendez.
25: Écoutez, moi, alors là, j'arrête, hein. Ça fait fort, hein.
24: Parce que non seulement, monsieur, évidemment, en préfecture, j'ai un pantalon...
25: Oui, mais attendez, mais je le sais, j'ai bien compris.
24: Et en
25: vous
24: plus...
25: Vous avez un pantalon et vous n'avez pas fait caca dans votre pantalon, ça, j'en ai jamais douté, croyez-moi.
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1: Oui, monsieur Levasseur.
4: Ah non, pardon, bonjour monsieur, moi c'est monsieur Martin, la banque de Martinville.
1: Ah pardon, bonjour.
4: C'est qui ce monsieur Levasseur?
1: Monsieur Levasseur, c'est mon responsable.
4: Ok, alors attendez, je vais demander.
1: Mais vous voulez demander à qui?
4: Bah je vais demander à mon collègue qui me trouve votre responsable.
1: Non.
4: Martin, j'ai un monsieur au téléphone qui cherche son responsable.
1: Allô?
4: Oui, allô?
1: Allô, c'est pas du tout ça.
4: Ne quittez pas.
1: Non.
4: Il cherche un monsieur Levasseur.
1: Mais non, il n'y a pas de monsieur... Allô?
4: Non. Regarde en salle de réunion.
1: Non.
4: Monsieur Le Taser.
1: Non, vous avez pas compris.
4: Allô?
1: Allô?
4: Il est pas dans les bureaux, peut-être à la cafette. Bougez pas, je les appelle.
1: Non, vous avez pas. Allô.
4: Allô, ouais, c'est Martin. Je cherche un monsieur Le Tapeur qui est à la cafette.
1: Allô.
4: Bah, j'ai son employé au téléphone qui le cherche, donc il doit pas être loin.
1: Allô.
4: Allô.
1: Allô. Non, c'est pas du tout ça.
4: Bah alors oui, je vous confirme, il est pas à la cafette non plus.
1: Mais c'est pas du tout ça, monsieur, ce que je vous dis. Là, le téléphone a sonné.
4: Oui, peut-être parce que je vous appelais.
1: Voilà. Donc je vous écoute. Quelle est votre demande?
4: Ah oui, pardon, monsieur Martin, banque de Martinville. Je vais vous ouvrir un compte temporaire.
15: horaire.
1: Je préfère que vous voyez ça avec monsieur Levasseur.
15: Ah oui, donc il faut vraiment que je le trouve. Attendez, bougez pas, je vais voir s'il est pas au parking.
1: Monsieur...
0: Martin pour la sécu parking.
1: Allô?
0: Je cherche monsieur le faxeur.
15: Oui, allô?
1: Oui, ce que je veux...
15: Monsieur Martin! Ah, attendez, on m'appelle.
1: Allô?
15: Oh, bah vous avez du bol.
1: Non.
15: Ah bah si, apparemment, monsieur le facteur ne travaille plus chez nous, mais j'ai trouvé son remplaçant.
1: Mais ça, c'est pas le problème, monsieur.
15: Je vous le passe.
1: Mais monsieur Levasseur, c'est mon responsable à moi, je vous parle pas de quelqu'un de chez
15: vous. Bonjour monsieur, monsieur Martin à l'appareil, je reprends les dossiers de monsieur le passeur.
1: Monsieur, vous voulez bien me laisser parler?
15: Mais bien sûr.
1: Monsieur Levasseur est mon directeur.
15: Alors, désolé, monsieur le viseur n'est plus chez nous.
1: Monsieur Levasseur est mon directeur.
15: Attendez, vous seriez pas en train de me dire que je me trompe?
1: Ah bah complètement.
15: Ah bah voilà, tu vas voir que c'est moi qui ai pas compris, bah voyons.
1: Non, vous avez rien compris, monsieur. Dès le départ, vous avez rien compris. Depuis tout à l'heure, j'arrête pas de vous crier.
15: Ah oui, donc c'est ma faute.
1: Bah oui.
15: Ah d'accord, ah ouais, vous avez dû vous dire, celui-là, il est vraiment...
1: Ah bah là, je me suis dit, waouh, où est-ce que je suis tombée là?
15: Ah bah vous avez dû vous dire, lui, il est quand même vraiment con. Hein.
1: Ah bah un petit peu là.
15: Ah bah merci beaucoup. Vous avez de la chance que ce soit un canular, sinon j'aurais pu me vexer.
1: Ah bon? C'est vrai?
15: Ah oui, je vous avais pas dit, c'est la radio.
1: Ah, c'est excellent.
15: Ouais, une radio d'ailleurs où on aime bien se marrer.
1: Ah, rire et chanson.
15: Oui, bravo. Bah, je vous souhaite une belle journée, un très bel été.
1: Merci, c'est gentil.
15: Et au revoir monsieur.
1: Et au revoir madame.
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5: Bonjour.
18: Oui, bonjour. Je voudrais parler à la patronne du salon de coiffure.
5: C'est vous. Moi-même.
18: Bonjour, madame. C'est Améry à l'appareil.
5: Oui, bonjour.
18: Pierre Brasier. Dites-moi, on vous appelle parce qu'on vient de recevoir un appel en urgence de la part du camp de naturistes du Cap d'Agde, qui est en, apparemment, ils ont besoin, très rapidement de culottes et de strings de femmes. Est-ce que vous avez des clientes qui pourraient, auprès de qui on pourrait collecter ces culottes?
5: Alors ça, je ne sais pas.
18: Est-ce que vous pourriez leur demander, et nos collecteurs passeraient le plus rapidement possible cet après-midi au salon, à ce moment-là, tout de suite, maintenant, vous avez une promesse de don à nous faire?
5: Je ne peux pas vous dire, hein. Oui, mais... je vais bien poser la question. Mais...
18: Allez-y, allez leur demander, nous...
5: Ouais.
18: On patiente, hein.
5: Ils demandent des culottes, des trucs. Et voilà, dans tous les salons de coiffure. Pourquoi les salons?
6: Là, pour l'instant, non, j'ai que deux clientes et...
18: Ah, très bien, deux.
6: Non.
18: Deux promesses.
6: On n'a pas, non, j'ai rien, là.
18: Comment ça?
6: Écoutez, les clientes, elles sont là, elles n'ont pas leur...
18: Bah, écoutez, madame, vous pourriez montrer l'exemple, déjà.
6: Ah bon? Non, mais écoutez, là, j'ai pas de petite culotte à disposition, je suis désolée, hein.
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8: Bonjour.
15: Bonjour monsieur, c'est bien la boucherie?
8: Oui.
15: Monsieur Martin à l'appareil, bureau anti-inflationniste.
8: Oui.
15: J'ai inscrit votre commerce à notre nouveau plan anti-inflationnage. Les clients qui viennent vous prendre de la viande, au lieu de payer avec de l'argent, ils vous offrent un service à la place.
8: Ouais, mais bon, ça, vous êtes
15: trop douce. Il y a des interférences.
8: Non, non, il n'y en a pas des interférences.
15: Ah si, j'ai entendu, ça fait...
8: Si, c'est moi qui ai fait un bruit, mais c'est rien.
15: Oui, bah, j'ai entendu, oui, vous êtes un peu ballonné, non?
8: Bah non, moi j'ai rien.
15: Oui, bien sûr, ouais.
8: Bah non, non.
15: Bref, je valide pour l'échange viande contre service.
8: Non, non, mais c'est pas à moi de prendre la décision, moi je suis juste employé.
15: Ah, et bah passez-moi le patron.
8: Bah, il n'est pas là, il est en tournée, puis il sera dispo que la semaine prochaine.
15: Ah, bah alors vous le préviendrez, parce que moi je commence l'opération aujourd'hui.
8: Bah oui, mais non, mais je suis pas d'accord avec le principe-là. Moi je vais vous passer le patron, mais il est hors de question.
15: Hein. Oh bah non, s'il est en tournée jusqu'à la semaine prochaine, vous allez pas l'embêter avec
8: non,
15: ça.
8: Non, non, je vous le passe.
15: Ah bah il est revenu vite.
8: Ne quittez pas. Allô?
15: Bonjour. Ah, j'ai un doute.
8: Oui?
15: Ah si, oui. Bonjour madame. On devait me passer le patron, mais il est en tournée.
9: Bah, je vous écoute, mais moi, vous croyez quand même pas que je vais lui donner un sac de viande comme ça?
15: Un sac de viande? Quel sac de viande?
9: Bah, je sais pas, expliquez-moi.
15: Alors pardon, mais moi j'ai jamais dit sac de viande.
9: Bah, je sais pas, dépêchez-vous, j'ai pas que ça à faire, à abréger.
15: Après, qu'est-ce que vous entendez par sac de viande exactement?
9: Sérieusement, dépêchez-vous, j'ai pas que ça à faire.
15: Non, parce que ça peut être un sac fabriqué en viande, mais bon, je sais pas.
9: Hey. C'est ça où je raccroche. Vous vous dépêchez de m'expliquer où je raccroche.
15: D'accord, donc c'est ce que je disais, je vous ai inscrit au plan anti-inflationnage pour échanger votre viande contre des services.
9: Oui, mais ça, c'est déjà, moi je veux pas être inscrit, on va déjà commencer comme ça.
15: Bah, on va déjà commencer que comme je me suis permis de vous inscrire...
9: Bah, vous permettiez de quoi de vous inscrire? Dans quel nom vous avez le droit de m'inscrire?
15: Bah, mon nom.
9: Bah, votre nom, vous êtes qui?
15: Monsieur Martin.
9: Bah, je m'en fous de monsieur Martin, moi.
15: Oh, bah merci, moi qui vous ai fait toute votre inscription en plus.
9: Mais je m'en fous, c'est qui vous a dit de m'inscrire? C'est vous, c'est pas moi. Est-ce que j'ai signé un papier?
15: Pas la peine, je fais tout par ordinateur.
9: Bah, c'est...
7: Est-ce que c'est moi qui vous ai dit de m'inscrire?
15: Bah, en quelque sorte, oui.
7: Mon gars, tu viens tout de suite à la boucherie et on discute.
15: Ah bah, si tu veux, ouais, d'accord.
7: D'accord.
15: Eh, non mais t'inquiète.
7: Moi, je t'ai rien demandé. Arrête de me dire t'inquiète parce que tu me gonfles. Tu viens ici et on discute, d'accord?
15: Non mais ça va, je gère.
7: Je gère, tu gères rien du tout, tu gères pas mon nom, tu gères rien du tout. Pour l'instant, tu fermes ta gueule, tu raccroches et tu me casses pas les couilles, ok?
15: Ok, donc je prends ça pour un oui.
7: Tu prends ça pour un non? C'est pas pareil.
15: Bah, c'est pas très clair.
7: Bah, c'est pas clair, non. C'est plus clair que non.
15: Je sais pas, par exemple, oui peut-être.
7: Non, non, c'est non. C'est pas peut-être, c'est non.
15: Bon bah, oui sans doute.
7: Non, non, tu sais ce que ça veut dire? Non, N-O-N.
15: Ah oui, mais alors, j'ai pas la lettre N sur mon clavier, donc malheureusement...
7: Eh, ne joue pas le con avec moi, tête de guiche. D'accord? Tu fermes ta gueule et c'est même pas la peine, d'accord?
15: Je m'excuse, je joue peut-être au con, mais pardon, je suis quand même un con professionnel.
7: Eh bah, si t'es un con professionnel, bah yo, t'as pas la démarche d'un professionnel, hein.
15: Ah non, je mise plus sur le con que sur le professionnel.
7: Bah, ça se peut.
15: Au passage, tu pourrais me remercier pour cette petite leçon de connerie professionnelle.
7: Déjà, te remercie, tu me vouvoies déjà, ce serait déjà pas mal.
15: Ah bah, si tu veux. D'ailleurs, tu me filerais pas un de tes sacs de viande à la place de la leçon de connerie?
7: J'en ai rien à foutre.
15: Ah, ça c'est oui.
7: C'est non.
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10: Allô.
11: Oui, bonjour madame.
10: Bonjour monsieur.
11: Monsieur le maire est-il en mairie?
10: Vous êtes monsieur?
11: C'est monsieur de la place à l'appareil, la
10: oui.
11: Préfecture.
10: Il est en ligne actuellement, monsieur le maire.
11: Ah.
10: Je peux vous le passer, là, il vient juste d'avoir terminé.
11: Je vous remercie, madame.
12: Oui, j'écoute.
11: Oui, bonjour monsieur, la préfecture à l'appareil.
12: Bonjour monsieur.
11: De la place. Dites-moi, nous faisons une tournée avec la chambre de commerce actuellement dans la région et l'ambassadeur du Japon.
12: Ah.
11: Et donc nous informons évidemment nos collègues de la chambre de commerce japonaise.
12: Oui, oui.
11: Que nous mettons à leur disposition aujourd'hui des manuels de franco-japonais un peu simplifiés pour toutes les secrétaires de mairie, les offices de tourisme, enfin vous voyez.
12: Oui.
11: Ah, vous connaissez quelques mots en japonais, non?
12: Oh là là, non.
11: Ah, alors écoutez, je vais vous le passer. Il parle français, lui, hein. Mais il apprécie évidemment dans le texte qu'on glisse quelques mots, vous voyez, de manière récurrente, quoi. Hein.
12: Oui.
11: Donc, pour dire oui en japonais, c'est ok.
12: Ok.
11: Ok.
12: Ok.
11: Ouya.
12: Ok, ouya.
11: Et donc, pour dire non, donc c'est so.
12: Non.
11: So.
12: So.
11: Voilà.
12: Oui.
11: Dormir.
12: Pour dire bonjour.
11: Bonjour, c'est Ohio.
12: Ouais. Ohio.
11: Je vous le passe, hein. Ohio.
12: Bonjour, Ohio. Bonjour, Ohio.
24: Bonjour, monsieur le maire.
12: Bonjour, monsieur l'ambassadeur. Ohio.
24: Ohio.
12: Ohio.
24: Ohio.
12: Ohio.
24: Bonjour, monsieur.
12: Bonjour, monsieur l'ambassadeur. Merci beaucoup de m'appeler. Ça me fait beaucoup plaisir. J'en suis très flatté et très honoré.
24: Vous avez utilisé le manuel de franco-japonais?
12: Oui, j'ai entendu parler, oui, effectivement.
24: Alors, combien d'habitants dans votre ville?
12: 1325.
24: Sont-ils heureux?
12: Bien sûr.
24: Comment?
12: Oui, ok. Ok. Oui, j'ai perdu le mot ungui. Okuya, c'est ça?
24: Non. Okuya.
12: Okuya.
24: Okuya.
12: Okuya, c'est ça, voilà, oui.
24: Vous allez bien?
12: Oui.
24: Comment?
12: Okuya.
24: J'aime beaucoup votre département.
12: Très flatté, très honoré.
24: Il ne ressemble pas aux villes du sud?
12: Non. Okuya. Non, je dirais. Non.
24: Voilà. Mais vous l'aimez?
12: Bien sûr, monsieur.
24: Vous l'aimez?
12: Ok, oui.
24: Vous l'aimez beaucoup?
12: Ok, oui.
24: Vous y êtes né?
12: Je suis né, oui.
24: Ah, tous les gens qui habitent avec vous sont nés là?
12: Sodom I.
24: Vous êtes fier d'eux?
12: Ok, oui.
24: D'accord. Ils votent tous pour vous?
12: Sodomi.
24: Mais vous êtes quand même bien élu?
12: Ok, oui.
24: Depuis combien d'années?
12: 1977.
24: Ça fait du travail?
12: Ça fait beaucoup de travail.
24: Ça fait du travail?
12: Beaucoup de travail.
24: Ça fait du travail?
12: Ok, oui.
24: Très bien, monsieur le maire, voyez, c'est facile.
12: Oui.
24: Maintenant, je vais vous expliquer un mot qui veut dire au revoir.
12: Oui.
24: Donc, nous disons rock.
12: Rock.
24: Rock.
12: Rock.
24: Voilà, à s'inspirer. Houl.
13: Hank Houl. Hank Houl.
24: Un peu plus aspiré.
13: Hank Houl. Comme ça.
24: Voilà. À la fin, n'oubliez pas le « et ». Hank Houl. Et.
13: Hank Houl.
24: Plus fort à la fin.
13: Hank Houl. Ça va ? Non ?
24: Aspirez un peu plus.
13: Hank Houl.
24: Nous allons donc prendre un congé de vous.
13: Oui.
24: Je ne vous ai pas trop retardé.
13: Sodom I.
24: Bon. Alors, monsieur le maire, au revoir.
13: En coulée.
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14: Oui.
15: Bonjour madame, c'est bien l'exploitation fermière.
14: Oui, le Gaec, oui.
15: Monsieur Martin à l'appareil, Société Martin Immobilier.
14: Oui.
15: Juste pour vous prévenir, je vous ai déclaré maison de campagne, vu que vous avez une maison et que vous êtes à la campagne.
14: Attendez, moi j'ai pas de maison de campagne.
15: Je sais, mais en déclarant les bâtiments de la ferme comme des logements, ça vous permet d'avoir des colocataires.
14: Non, mais attendez, nous on a une exploitation agricole, qu'est-ce que vous voulez qu'on loue des bâtiments agricoles?
15: Bah dans ce cas, à la place de maison de campagne, je peux mettre logement agricole.
14: Mais je vous dis que c'est pas des logements, puisque c'est un site industriel. C'est des hangars pour se faire du matériel, je suis agriculteur pour faire des vaches.
15: Bon, si vous logez des vaches, je vois pas pourquoi vous pouvez pas loger des gens.
14: Ah bon, vous mettez les gens avec les vaches dans l'étable, quoi, comme ça.
15: Voilà, tout le monde s'installe à la bonne franquette, et en plus vous, ça vous rapporte de l'argent.
14: Mais moi, ça me rapporte rien du tout.
15: Bah si, parce que plus vous avez de colocs qui s'inscrivent, plus ça fait grimper les allocs.
14: Mais j'ai pas de colocs qui vont s'inscrire, je veux pas accueillir personne.
15: Non mais moi, par exemple, je me suis mis coloc chez vous, mais je vais pas habiter chez vous pour de vrai.
14: Mais je vous interdis de vous mettre coloc chez moi.
15: C'est juste pour toucher l'aide au logement.
14: Mais j'ai pas envie de toucher rien du tout.
15: Ah non, pour que moi, je touche surtout.
14: Mais je vous autorise pas à toucher de l'argent sur ma propriété, il n'est pas question. Moi, j'ai des contrôles par la MSA, par la direction du travail.
15: Justement, je vais laisser quelques bricoles à moi, des draps, des vêtements.
14: Il est hors de question que vous laissiez quoi que ce soit.
15: Non, mais je dépose quelques affaires personnelles.
14: Mais pas du tout, mais pas d'affaires personnelles du tout.
15: Ne serait-ce qu'un peu de linge sale, comme ça, s'il y a un contrôle et qu'ils font des relevés ADN, ils trouveront ma trace.
14: Mais c'est un site qui est protégé par des caméras qui visionnent, etc. Vous croyez que les gens, ils vont pas contrôler qu'il y a des gens qui sont passés?
15: Ah oui, alors pour ça, il faut que vous fassiez une fausse bande vidéo. J'ai vu ça dans une série.
14: Mais je fais rien, je fais pas de bande du tout.
15: Bah, moi je vous la fais la fausse bande, hein.
14: Mais je vous interdis de faire une bande.
15: Mais si, moi je rapporte quelques meubles, un frigo.
14: Mais j'en ai pas envie, je ne veux pas.
15: On filme les hangars sur une cassette.
14: Mais je vous explique que je ne veux pas.
15: Ah oui, bah le prenez pas comme ça, sinon hop, moi je me retire de la coloc.
14: Oui, vous retirez tout, oui, bien sûr.
15: Ok, dans ce cas, je vous fais le courrier.
14: Vous faites rien du tout, je vous ai rien demandé.
15: Mais si, à partir du moment où je déménage, je suis obligé de vous prévenir par écrit.
14: Mais vous déménagez pas, vous habitez pas ici.
15: Pardon, il y a quand même un préavis de 3 mois.
14: Mais j'ai pas de préavis, j'ai personne, j'ai pas de locataire.
15: Bah, à part moi.
14: Vous, je vous connais pas.
15: C'est pas grave, l'essentiel, c'est qu'on fait comme si on se connaissait.
14: Ah mais pas du tout, j'ai pas du tout envie de faire comme si on se connaissait.
15: De toute façon, on va sûrement se croiser quand j'apporterai mes affaires.
14: Mais vous n'apportez rien du tout.
15: Bah, au moins 2-3 chaussettes, hein, slobard.
14: Mais pas du tout, mais de toute façon, vous risquez pas de rentrer, il y a des chiens qui vont vous faire sortir, hein.
15: Ah bah écoutez, moi qui adore les animaux, des vaches, des chiens.
14: Ah non, mais quand ils vous ont taillé un short, vous inquiétez pas, vous serez vite sorti. Vous êtes parti où, là?
15: Comment ça un short? Pardon, mais alors c'est pas du tout indiqué pour la saison.
14: Bah parce que c'est chiens qui mordent, vous inquiétez pas.
15: Alors si, justement, pardon, mais là je m'inquiète.
14: Pointez-vous, puis vous allez voir comment vous allez passer, tiens.
15: Non, parce que si vos bêtes me sagouinent mes vêtements, il faudra prendre des dispositions.
14: Oui, oui, bien sûr, j'appellerai la gendarmerie.
15: Oui, alors après, vous n'êtes pas obligé de porter plainte contre vos chiens, j'irai pas jusque-là.
14: Non, non, pour porter plainte contre vous.
15: Ah ouais, eh ben si c'est ça, moi je porte une contre-plainte contre vous.
14: Oui, oui, allez-y.
15: Et tiens, même allons-y.
14: Oui, oui.
15: Je contre-porte une contre-plainte contre vous.
14: Non, mais vous êtes complètement siphonné, hein.
15: Et pas la peine de me faire le coup de la contre-contre-plainte, sinon je contre-contre-contre-plainte.
14: Vous travaillez pour une radio, là, c'est pas possible. C'est un appel caché.
15: Comment ça, vous voulez dire un canular de téléphone caché?
14: Oui, oui.
15: Ah, mais c'est complètement un canular de téléphone caché.
14: Ah, d'accord.
15: Et c'est sur une radio radiophonique, d'ailleurs.
14: C'est quelle radio, ça?
15: Bah, une où on se marre.
14: Bah, c'est Rire et Chanson.
15: Bah, voilà, bravo.
14: Oui, merci.
15: Oh, mais de rien, et au revoir, madame.
14: C'est ça. Au revoir, mademoiselle.
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16: Spa de Colmar, bonjour.
24: Oui, bonjour madame. C'est le spa?
16: Pardon?
24: C'est le SPA.
16: Oui, oui.
24: Oui, bonjour. Je vous appelle pour un rendez-vous. Je voudrais
16: prendre... Un rendez-vous pour quoi?
24: Pour un massage.
16: Pour un massage?
24: Voilà. Alors, je voudrais passer...
16: On est la SPA, Société Protectrice des Animaux. On fait des massages qu'aux animaux, monsieur, pas aux humains.
24: Je vous entends pas bien.
16: Il n'entend rien.
24: Je voudrais donc prendre rendez-vous, s'il vous plaît, pour un massage thaïlandais.
16: Si c'est pour un massage, c'est pas là. Vous êtes à la Société Protectrice des Animaux. Allô?
24: Oui, je vous entends, madame.
16: Oui.
24: Excusez-moi.
16: Là, vous êtes pas au bon numéro, monsieur.
24: Comment?
16: Vous n'êtes pas au bon numéro!
24: Alors, à quelle heure vous pouvez me prendre?
16: Non, mais monsieur ne me prend que les animaux. Est-ce que vous avez des poils?
24: Je fais pas d'épilation, madame. Hein?
16: Ah non, on ne fait pas d'épilation, non.
24: Vous me parlez de poils.
17: SPA Colmar, bonjour.
24: Je souhaiterais parler à la directrice du spa parce que ça, c'est inadmissible. Ouais. Hein, je suis un bon client. Hein.
17: Mais non, vous n'êtes pas au spa. Vous êtes
24: mais je,
17: à la
24: je
17: société
24: sais bien, je
17: protectrice des animaux.
24: Mais qu'est-ce que vous voulez que ça me fasse, ces animaux? Moi, je viens au spa, moi,
17: mais
24: je
17: non,
24: m'en fiche.
17: Des animaux, pas des humains.
24: Mais qu'est-ce que c'est que... Mais j'en ai rien à foutre des bêtes, moi. Je veux qu'on me masse, moi, enfin.
17: Il n'en a rien à foutre des animaux, mais... Et je...
19: Il va à rendez-vous.
16: Allons, je suis la présidente, monsieur, de la Société Protectrice des Animaux. Là, vous nous faites perdre notre temps.
24: Je me fous de vos animaux.
16: Moi, je me fous de vous, vous ne rappelez plus. Allô?
24: Ça va barder. Moi, je connais très bien Yannick Noah. Ça va barder.
16: Ok, au revoir. Hein?
24: Alors, passez-moi la présidente.
16: Allez, je vous laisse. Au revoir.
17: SPA Colmar, bonjour.
24: Qu'est-ce que c'est que cette histoire? Je veux pas qu'on me laisse.
17: Pardon?
24: Elle m'a dit je vous laisse.
17: Mais non, elle a pas dit qu'elle vous laisse. Oh. Elle a dit elle vous laisse.
24: Ah bah dites-moi.
20: SPA Colmar, bonjour.
11: Oui, bonjour. C'est la SPA, là?
20: Oui, c'est la SPA.
11: Oui, bonjour. Dites-moi, là, c'est la police municipale Colmar.
20: Oui.
11: On vient d'être appelé par un monsieur qui se plaint d'avoir été insulté au téléphone.
20: Oui, attendez, mais... a pris pour des masseuses thaïlandaises parce qu'il voulait un spa. C'est la police, figure-toi. Et donc, on lui a dit que nous, on était la Société Protectrice des Animaux, il nous a pas cru. Et j'ai la responsable chatrie qui lui dit, maintenant, je vous laisse. Il rappelle en disant, mais je veux bien que vous me laissiez. Oh là là là là là là. Alors là, j'ai pris la colère quand même. Hein.
11: Ah, c'est pas ce qu'il nous a dit tout à fait. Il nous a dit que vous lui aviez dit, je vous lèche.
20: Alors attendez, je vais vous passer la personne. Ah non, c'est la police maintenant, le monsieur il s'est plaint à la police. Allô?
11: Oui, bonjour.
20: Oui, bonjour.
11: Fortier, là, l'appareil.
20: Oui?
11: C'est vous qui avez dit à monsieur, je vous lèche?
20: Non, je lui ai dit, je vous laisse, parce que j'ai
11: ah,
20: du
11: bah,
20: monde.
11: Ah oui, voilà, voilà.
20: Vous avez ouais, dit... je le laisse.
11: Oui, vous, c'est ça.
20: Je suis obligée de le laisser, oui, j'ai pas le choix, quoi. Bah écoutez, si moi, si le bonhomme, il est sourd, c'est pas de ma faute, hein.
16: C'est un vieux pervers.
20: D'abord, il commence avec les massages, et après, il finit avec le léchage, alors.
11: Eh ben, écoutez, on va classer l'affaire.
20: Oui.
11: Hein, et puis, on s'en occupe.
20: Ok. Alors, je peux vous laisser, monsieur?
11: Comment?
20: Je peux vous laisser?
11: Ah non, vous n'avez pas recommencé.
20: Là, j'ai dit, vous laisse. Je vous quitte, monsieur, je peux vous quitter. Voilà, j'ai trouvé un autre mot. Ça ira mieux comme ça.
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21: Oui, allô?
22: Bonjour madame, excusez-moi de déranger. Je vous appelle parce que ma télévision est cassée. Du coup, je voulais savoir pour le foot.
21: Oui.
22: Pour que vous m'enregistriez les matchs.
21: Ouais, bah, il faut un disque dur enregistreur.
22: Vous avez ça, vous? Comme ça, vous m'enregistrez.
21: Et vous voulez que je vous l'enregistre pour vous?
22: Bah voilà. Donc,
21: ah, non, c'est pas possible, ça, monsieur, mais je travaille, hein. J'enregistre pas les trucs sur, enfin, c'est pas possible. Je peux pas utiliser un de mes techniciens à enregistrer un match de foot à la place de travailler. C'est pas possible, ça.
22: Bah, si, c'est possible.
21: Non, mais j'enregistre rien.
22: Non, mais on s'est mal compris.
21: S'est mal compris, moi, je vous ai compris tout de suite. J'enregistre pas les matchs des gens,
22: mais,
21: on est là pour travailler.
22: Alors, dans ce cas, si c'est plus simple, je peux venir regarder le match.
21: Ouh là là là là là là. Comment?
22: Je veux dire, dans ce cas, je peux juste venir regarder le match, hein, si vous voulez pas enregistrer.
21: Bien sûr, et je pense que vous devriez venir tout de suite.
22: Alors, il n'y a pas le...
21: Venez tout de suite, non, donnez-moi votre adresse, j'arrive.
22: Ah mais non, mais c'est...
21: Là, j'allais vous réparer votre télé tout de suite, moi. Donnez-moi votre adresse.
22: Ah bah c'est très gentil, mais moi j'ai pas les chaînes, donc c'est pour
21: ah,
22: ça...
21: Ah mais c'est pas grave, vous inquiétez pas, vous en mettez une de chaîne, moi.
22: Non mais dans ce cas, moi je viens, c'est plus simple.
21: Ah bah venez tout de suite, pas de problème.
22: Vous voulez que je prenne un truc à...
21: Ouais, donne-moi ton nom.
22: Ah, on se tutoie.
21: Ouais, vas-y, donne-moi ton nom.
22: Alors, Martin.
21: Martin.
22: Voilà. Et du coup, je peux prendre des cahuètes, quelque chose?
21: Ouais. Donne-moi l'adresse. Parce que t'es tombé sur le mauvais numéro, mec.
22: D'accord.
21: T'es vraiment tombé sur le mauvais numéro.
22: D'accord.
21: Je t'assure.
22: Mais...
21: Parce que maintenant, je vais te retrouver.
22: D'accord.
21: T'as compris?
22: Mais non, mais c'est
21: t'as
22: alors.
21: T'as compris?
22: Non.
21: Est-ce que t'as bien compris?
22: Non, alors non.
21: Est-ce que t'as bien compris?
22: Non, alors j'ai pas.
21: Est-ce que tu as bien compris?
22: Non, j'ai pas compris.
21: Parce que sur le 09 que tu utilises, c'est un téléphone IP. Et quand c'est un téléphone IP, j'ai qu'à retenir le serveur.
22: Excusez-moi.
21: Voilà qu'un téléphone IP, on va retrouver le numéro.
22: Oui.
21: Donc maintenant, je n'aurai pas besoin du commissariat. Je vais venir te voir tout de suite et je vais t'expliquer comment ça marche.
22: D'accord.
21: Toi, j'ai peut-être une nouvelle télé, moi.
22: Ah, mais c'est très gentil.
21: T'as bien compris?
22: Bah,
21: j'ai peut-être une nouvelle télé.
22: Merci, monsieur. C'est très, très
21: gentil. Okay,
22: c'est fort.
21: Je vais te retrouver, t'inquiète. T'es tombé vraiment sur le mauvais numéro et la mauvaise entreprise.
22: C'est très urbain de votre part. Hein.
21: D'accord.
22: Ah, bah, je vous remercie. Hein. Je ne sais comment.
21: Oui, fais le malin, t'inquiète, tu auras mes nouvelles.
22: D'accord.
21: T'inquiète.
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23: Allô?
11: Allô?
23: Oui?
0: Bonjour madame.
1: Bonjour monsieur.
0: Comité d'entreprise des PTT à l'appareil.
1: Oui.
0: Nous faisons un petit pot aujourd'hui pour la mise à la retraite d'un ami qui travaille au PTT.
1: Oui.
0: Alors le problème c'est qu'on avait invité un dresseur d'animaux, monsieur Robert Ledoux, qui est venu dresser, faire un numéro de dressage de rats. Et le problème, c'est que la bête est partie dans le standard téléphonique et qu'apparemment, d'après nos recherches, elle serait dans votre coin.
1: Ah bon ?
0: Oui. Est-ce que vous voyez le câble de votre téléphone, là ?
1: Oui.
0: Il n'y a aucun endroit où il serait plus gros ?
1: Bah non, je ne remarque rien qui est anormal, en tout cas.
0: Monsieur Doux, vous permettez, je vais vous passer le dresseur.
1: Oui.
24: Très bien, je vous remercie. Allô ?
1: Allô, monsieur.
24: Bonjour, madame.
1: Bonjour, monsieur.
24: Monsieur Robert Ledoux à l'appareil, dresseur pour rats pour le comité d'entreprise des PTT. Oui, alors, est-ce que vous avez entendu un petit bruit très, très aigu ?
1: Bah, non, je remarque rien. C'est ce que j'ai déjà dit au monsieur. Je ne remarque rien d'anormal. Ah, il y a un petit sifflement, là.
24: Ah.
1: Oui, il y a un sifflement, oui.
24: Oui, oui, bah, c'est lui, hein.
1: Deux fois, ça, la première fois très fort, la deuxième fois, voyez. Oh, oui, là, c'est beaucoup, hein. Voilà, ouais. Oui, oui.
24: Bon, alors attendez. Donc ça veut dire qu'il est dans votre combiné téléphonique. Essayez de regarder dans les petits trous de, normalement liés dans votre combiné. Vous avez des petits trous, là ?
1: Oui, oui, il y a des... Oui, vous savez que je parle, il y a des petits trous.
24: Voilà.
1: Mais je vois pas grand-chose, hein.
24: C'est un rat tout gris, hein, avec des tout petits yeux rouges. S'il a les yeux rouges...
1: Ah, oui, ben, je vois deux petits points rouges à travers mon truc, là.
24: Attendez, vous le voyez, là ?
1: Mais je sais pas, je vois deux petits points très brillants.
24: Oui, ben, c'est ses yeux.
1: Très brillant.
24: Eh ben, il est dans votre téléphone. Il doit être mort de peur, hein.
1: Ben oui, c'est ce que je compte aussi, parce que...
24: Essayez de le rassurer.
1: Oui, n'aie pas peur, on va venir te chercher.
24: Il s'appelle Amadou.
1: N'aie pas peur, Amadou, hein.
24: Est-ce que vous avez un petit bout de fromage, peut-être, pour lui ?
1: Oui, mais ça pourra passer à travers votre...
24: Ah oui, ça va passer.
1: Petit trou, là, Minus ?
24: Oui.
1: Ben, je lui mets peut-être un peu de râpé, c'est ce qui est peut-être plus facile.
24: Voilà.
1: Ouais.
24: Et chers auditeurs, nous sommes donc avec une dresseuse de Belfort qui va nourrir mon rat avec donc du fromage râpé. Elle va le mettre dans les petits trous du téléphone. Allô ?
1: Oui, allô, je suis en train d'essayer d'y mettre des petits bouts de fromage.
24: Oui, on entend ça.
1: Ça va à travers d'un combiné, c'est pas facile à donner quelque chose.
24: Oui. Vas-y, Amadou, tu peux le manger. Vas-y, mon petit.
1: Allez, mange. Sois rassurée, je suis en train de te donner à manger. Hein, tu es gentil. Hein? Oui, tu es rassurée. Ça va? Ça va? Oui. Oh, il me parle, là. Oh,
24: il a l'air content ou pas?
1: Oh, bah, je sais pas, monsieur. Il fait des petits sifflements aigus. Hein, je connais pas le langage. Hein. Oh, mais oui. Tu en veux encore? Tu en veux encore? Oui? Eh ben, je t'en donne. Eh ben, prends. Oui, t'as l'air bien malheureux, hein.
24: Allez, maintenant, viens, reviens au standard du téléphone.
1: Va vers ton maître au standard. Allez, va vite. Ben, bien sûr, il t'attend. Allez, ben, va.
24: Ah, ça y est.
1: Il est revenu.
24: T'as bien mangé? Qu'est-ce que tu as mangé?
1: Il a mangé que du râpé. Il est content, là.
24: Il est content, oui.
1: Ah, ben, c'est bien.
24: Je vais vous le passer, il va vous remercier.
1: Oh, ben, de rien.
24: Viens là, mon petit, viens. Dis merci à la dame.
1: Ben, je suis bien content, je suis très touchée. Ben, merci. Oh, ben, t'as une bonne bête. Oui, t'es très gentille et très polie.
24: À qui vous dites ça, hein?
1: Ben, au revoir.
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19: Bonjour.
22: Bonjour monsieur, c'est le salon de coiffure, c'est ça ?
19: Oui.
22: C'était pour vous prévenir, comme c'est compliqué de se faire ouvrir une ligne fixe, je me suis branché sur votre ligne téléphonique.
19: Comment c'est possible ça, de se brancher sur la ligne de quelqu'un d'autre ?
22: C'est mon beau-frère qui s'est occupé de tout le branchage, parce qu'il travaille dans le télécommunisme depuis des années.
19: C'est légal votre truc ou pas ? Parce que nous on n'a pas de forfait illimité.
22: Il faudrait peut-être changer dans ce cas la formule, parce que...
19: Non. Je vois pourquoi on va changer notre forfait alors que tout se passe bien.
22: Comme moi je reçois aussi vos appels, vous voyez.
19: Non mais c'est quoi ce bazar là ? C'est n'importe quoi. Recevoir nos appels, vous allez pas gérer nos rendez-vous quand même.
22: Moi je veux bien prendre vos rendez-vous comme vous le proposez.
19: Non, stop, on arrête là. C'est n'importe quoi ça.
22: Allô ?
4: Oui, c'est quoi ce bazar là?
22: Ah, bonjour monsieur.
4: Moi j'ai eu un appel tout à l'heure, là, il n'y a pas très longtemps. Ça a sonné aussi chez vous.
22: Voilà, ça a sonné. Alors j'ai voulu décrocher, mais vous avez décroché avant moi.
4: Mais c'est pas normal.
22: C'était pour vous l'appel ou c'était.
4: Bah, c'était pour nous, mais.
22: Non, parce que si vous décrochez mes appels, effectivement.
4: Non, mais attendez, ils vont rien comprendre là, les clients, nos clients.
22: Non, mais je leur dis qu'ils se sont trompés, ils rappelleront.
4: Non, mais ça va pas du tout ça.
22: Dans ce cas, vous dites à vos clientes de laisser sonner un coup, de raccrocher et de rappeler tout de suite. Comme ça, moi je sais.
4: Non, mais on est à salon de coiffure, nous ici. On va pas dire à toutes nos clientes, appeler un affaire, un appel et tout ça. Non, c'est pas normal.
22: Excusez-moi de vous rendre service quand même.
4: Pardon, vous nous rendez service?
22: Je les prends vos rendez-vous si c'est ça qui vous.
4: Mais ça va pas, non? Vous rigolez là ou quoi? Nos clients, c'est nos clientes, non? Vous n'allez pas prendre nos rendez-vous, non?
22: Bah, s'ils m'appellent.
4: Ah, bah non, mais les clients vont plus rien comprendre. Là, on perd des clients.
22: On dit que le premier qui décroche prend le rendez-vous pour l'autre.
4: Non. Alors là, ça, c'est pas normal.
22: Si ça vous embête, vous pouvez peut-être ouvrir une deuxième ligne.
4: Ah, non, mais vous rigolez là. C'est à vous de changer votre bazar.
22: Oh, bah pourquoi?
4: Bah, parce que vous débrouillez.
22: Mon beau-frère, il peut vous rebrancher sur une autre ligne.
4: Non, je suis désolée.
22: Mais non, il vous le fait gratos, ça.
4: Non.
22: Comme
4: non.
22: Ça, moi, j'aurai votre numéro, vous en aurez un autre.
4: Vous, on garde notre numéro.
22: Parce que
4: terminé.
22: Là, il peut vous mettre.
4: Non, vous m'écoutez.

0: voyez, c'est pas...
1: c'est non et c'est non. Attendez, on est deux associés, hein.
0: C'est un peu comme si on était trois maintenant, puisque vous pouvez me considérer...
1: Ah, non.
0: Oh oui, bah alors si vous voulez rien aussi...
1: Arrêtez.
0: Ah, vous avez entendu?
1: Oui, qu'est-ce qu'il y a?
0: Nous avons un double appel, ne quittez pas.
1: Mais c'est quoi ce truc là?
0: Ah, justement, c'est un client qui voudrait prendre rendez-vous.
1: Non mais arrêtez, le client nous appelle directement.
0: Mais je l'ai en ligne là,
1: Non,
0: ligne.
1: Non, c'est la personne m'appelle directement. Non mais c'est quoi ce bazar là? Non mais attendez.
0: Ah, bah, un autre monsieur, vous êtes l'associé?
2: Oui, alors vous êtes monsieur comment?
0: Monsieur Martin.
2: Oh, c'est bon, c'est encore une blague à la con.
0: Non, pas du tout.
2: Monsieur Martin, c'est rire et chanson, alors vos conneries c'est bon.
0: Merci monsieur.
2: Bande de cons.
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4: Allô?
5: Oui, bonjour, je suis bien au presbytère.
4: Oui.
5: De la cathédrale.
4: Oui.
5: Je voudrais parler à monsieur le curé, s'il vous plaît.
4: C'est de la part de qui, s'il vous plaît?
5: C'est de la part de Sue, Michel Sue, la mairie.
4: Ah, d'accord.
6: Allô?
5: Oui, bonjour mon père.
6: Oui, bonjour monsieur, oui.
5: C'est Michel Sue, la mairie à l'appareil.
6: Oui.
5: Dites-moi, vous savez que...
6: Quel service?
5: Alors, je vous explique, service santé de la mairie.
6: Oui.
5: Nous avons reçu la liste des gens qui ne sont pas du tout à jour de leur vaccin.
6: Oui.
5: Les rappels.
6: Oui.
5: Ce qui est votre cas.
6: Comment ça, mon cas?
5: Vous avez 17 vaccins en retard.
6: Oui.
5: Vaccins et rappels.
6: Oui.
5: Alors, donc, je vous propose un rendez-vous pour vendredi.
6: Ah non. Je suis désolé, vendredi, je peux pas.
5: D'accord. Alors, mardi...
6: On va à quelle heure, monsieur?
5: Alors, mardi, 9h.
6: Non, moi j'ai la messe à célébrer le matin.
5: D'accord, donc mardi après-midi,
6: 15h30.
5: Alors, il y a donc 17 vaccins et rappels, on vous fait tout d'un seul coup. Hein.
6: Ah bon? Mais je trouve ça extraordinaire, c'est la première fois que j'entends parler de ça.
5: Bon, écoutez, mon père, je peux me permettre d'être indiscret?
6: Oui.
5: Ah, merci.
6: Ben, vous pouvez, oui, au point où nous en sommes.
5: Oui. Vous n'auriez pas peur des piqûres par hasard?
6: Ah non, j'ai pas peur des piqûres, absolument pas. Non, alors là, c'est vraiment pas... Mais 17... Ah non, monsieur, excusez-moi. Non, j'ai pas peur des piqûres, le problème n'est pas là.
5: Vous avez peur des piqûres?
6: Je n'aime pas de tout ce procédé.
5: Vous avez peur des piqûres?
6: Non, je n'ai pas peur des piqûres. Mais je n'irai pas, je trouve ce procédé un peu étonnant.
5: Mais vous ne seriez pas un peu anarchiste, mon père?
6: Eh bien, écoutez, vous le prenez comme vous voulez, mais monsieur, je n'irai pas.
5: Bien.
6: Bien.
5: Donc je note qu'une infirmière diplômée passera à votre presbytère mardi 15h30.
6: Eh bien, je ne suis pas obligé de la recevoir. Au revoir. Allô?
7: Allô?
6: Allô?
7: Oui, bonjour, c'est monsieur le curé.
6: Oui, bonjour madame. Oui.
7: Ah, bonjour, madame Lamolle à l'appareil. Je suis
6: madame?
7: Lamolle, je suis l'infirmière diplômée pour mardi.
6: Oui. Ah non, mais moi je refuse ce procédé.
7: Oui, c'est ce qu'on m'a dit à la mairie.
6: Ah non, je trouve ça complètement inacceptable.
7: Mais oui, vous êtes douillet, pareil.
6: Non, mais qu'est-ce que c'est que cette histoire? Je suis douillet, n'importe quoi. Mais madame, je vous permets, ben, vous êtes comme le monsieur qui raconte des piqûres, j'en ai déjà eu. Alors madame, ça suffit. Mais c'est quoi ça? C'est n'importe quoi. Allons.
7: Monsieur le curé, écoutez, ça fait 40 ans que je travaille dans tous les établissements scolaires et autres de la ville.
6: Oui, mais madame, n'insistez pas, s'il vous plaît, c'est tout.
7: Je n'insiste pas. Je tenais juste à ce que vous sachiez,
6: oui.
7: Monsieur le curé,
6: oui.
7: Que des enfants douillets...
6: Mais écoutez, arrêtez, madame, le
7: oui.
6: problème n'est pas là.
7: Mais bien
6: je
7: sûr que
6: ce procédé inacceptable.
7: Oui, on trouve toujours des bonnes excuses.
6: Mais non, madame, arrêtez, ça suffit comme ça. Je refuse d'en savoir plus sur cette question.
7: Non, c'est pas
6: ça. C'est vraiment n'importe quoi.
7: Permettez-moi de vous dire quand même, monsieur le curé, qu'à votre âge, avoir peur de deux...
6: Bah, écoutez, madame, arrêtez,
7: aiguille.
6: Ça suffit comme ça.
7: Oh.
8: Allô?
5: Oui, bonjour, madame. Monsieur De Apio à l'appareil. L'adjoint au maire.
8: L'adjoint au maire?
5: Oui, De Apio. Passez-moi, monsieur le curé.
8: Oui.
6: Allô?
5: Monsieur le curé, des hommes douillets.
6: Mais monsieur, arrêtez, ça suffit comme ça. Je refuse, vous pouvez pas m'y obliger.
7: Peureux.
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9: Oui, allô?
0: Bonjour monsieur, c'est bien l'exploitation agriculturiste?
9: Oui.
0: Monsieur Martin à l'appareil, société Martin Travaux?
9: Oui, alors je suis pas au courant de tout, expliquez-moi.
0: On a finalisé un dossier pour vous basculer en écolo-consommage, ce qui va vous permettre de toucher des aides et des subventions.
9: Mais je comprends pas, par rapport à quoi?
0: Par rapport aux travaux.
9: Mais quels travaux?
0: Bah les travaux qu'on va faire pour basculer votre installation électrique en écolo-consommage.
9: Mais on vous a pas fait cette demande.
0: Ah non, c'est un autre client qui nous l'a faite la demande.
9: Bah moi je suis pas votre autre client.
0: Non mais comme lui il a annulé, on vous a mis à la place.
9: Mais on n'a pas à remplacer votre autre client, donc non merci.
0: Ah oui, mais alors comment vous allez faire pour votre prêt à la Banque Martin?
9: Mais on n'a pas fait de prêt.
0: Si, parce qu'on a mis votre nom à la place de celui de l'autre client, et vu que c'est mon beau-frère le banquier...
8: C'est quoi cette histoire là?
0: Ah, bonjour monsieur.
8: Moi je n'ai rien signé avec vous, laissez-moi...
0: Ah non, mais on a laissé les signatures qui étaient déjà faites, on a

0: juste mis votre nom à la place.
1: Je m'en fiche, je ne veux rien, non.
0: Donc, vous bénéficiez du prêt écolo-consommage.
1: Mais qu'est-ce que vous me parlez d'un prêt? Je n'ai pas fait de prêt, je n'ai pas besoin de prêt, monsieur.
0: Ah non, mais attendez, je vous ai aussi mis un garantie prêt qui vous permet de garantir l'écolo-prêt que vous avez déjà souscrit.
1: Mais j'ai rien fait.
0: Ah bah là, vous n'avez rien à faire, puisque votre deuxième prêt vous permettra de rembourser le premier.
1: Mais non, monsieur, je n'ai rien signé, laissez-moi tranquille.
0: Moi, je vous le signe, le deuxième prêt, pas de problème.
1: Vous n'allez pas me compliquer.
0: Voilà, c'est signé.
1: Et je m'en fiche, moi.
0: Au passage, je vous ai aussi fait la demande pour la subvention famille nombreuse.
1: Mais j'ai pas de famille nombreuse, monsieur.
0: Ça, c'est pas grave. Le tout, c'est que si on vous demande, vous dites que vous avez 14 enfants.
1: Vous êtes complètement à côté de la plaque. Qu'est-ce que c'est que cette histoire de fou?
0: Mais non, parce que les allocs, on pourra les déduire de vos travaux.
1: Mais vous êtes complètement cinglé, monsieur.
0: Oh bah attendez, j'ai pas encore fini.
1: Mais moi, j'ai rien à faire avec vous, mais qu'est-ce que vous m'emmerdez avec ça?
0: Je vous ai aussi inscrit au fonds de pension des expatriés.
1: Oh. Qu'est-ce que ça veut dire?
0: Ça veut dire que j'ai déclaré que vous travaillez à l'étranger et hop, encore une prime.
1: Mais je vous ai rien demandé.
0: Certes, ça demande une petite organisation, mais en tant qu'expatrié...
1: Mais je m'en fous, moi, de ce que vous me racontez. Je n'ai rien à faire avec vous. Allez voir votre client qui a renoncé à travailler avec vous, mais ne m'emmerdez pas.
0: Ah ben, je peux plus, parce que j'ai rayé son nom sur tous les papiers pour mettre le vôtre à la place.
1: Mais de quel droit?
0: Bah, du droit de l'échangisme clientéliste.
1: Mais vous êtes à côté de la plaque, vous êtes complètement malade, est-ce que vous m'avez demandé mon avis?
0: Oui, eh ben je vous demande votre avis, voilà, c'est
1: mais
0: fait.
1: Mais je ne suis pas d'accord.
0: Eh ben c'est pas grave, dites quand même que vous êtes d'accord, comme ça on n'en parle plus.
1: Je ne suis pas d'accord. Moi je vais téléphoner à la gendarmerie de tout de suite. Hein.
0: Non, c'est pas la peine.
1: Ah si, tout de suite.
0: Mais non.
1: Ah si, moi j'avertis la gendarmerie, qu'est-ce que c'est que cette histoire?
0: Ah ben tiens, justement, vous allez pas me croire. Mais... J'ai les gendarmes qui arrivent.
1: Oui, c'est ça, vous avez les gendarmes. Non, mais.
0: Il y en a un qui approche, je vous le passe.
1: Bah, passez-moi le gendarme.
0: Monsieur le gendarme, je suis en ligne avec un monsieur qui m'a demandé des subventions. Mais... Parce qu'il a une famille nombreuse d'expatriés.
1: J'ai rien à voir avec vous.
0: Résultat, il veut plus faire les travaux.
1: Mais qu'est-ce que...
0: Là, je vous le passe.
1: Que...
0: Allô, gendarme Martin à l'appareil. Bonjour, monsieur.
1: Oui, c'est ça, gendarme Martin. Écoutez, venez me voir si vous êtes gendarme.
0: Ouh là là, pardon, mais vous n'avez pas du tout la voix d'un expatrié.
1: Mais je ne suis pas expatrié, monsieur.
0: Ouh, qu'est-ce que vous me dites? Vous fraudulez?
1: Mais vous êtes malade.
0: Pardon, mais c'est pas comme ça que vous allez payer vos travaux.
1: Mais je n'ai pas demandé de travaux. Non mais...
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4: Allô, bonjour.
5: Bonjour, monsieur. C'est le club du 3e âge de...
4: Oui.
5: Oui, bonjour, je voudrais la direction.
4: Ah, il n'y a personne pour le moment.
5: Ah bon? Vous pouvez leur laisser un message?
4: Je ne pourrais pas joindre la directrice.
5: Oui, ben vous êtes gentil.
4: Je verrai personne. Là.
5: Madame Ledoux à l'appareil.
4: Bonjour, Madame Ledoux.
5: Vous avez de quoi noter?
4: Ben...
5: Vous êtes gentil.
4: Là, j'ai
5: alors,
4: rien,
5: je vous donne le message. Hein.
4: Attendez, pour la directrice, là...
5: Hip, hip, hip.
4: Comment?
5: Vous me dites pour la directrice?
4: Oui.
5: Oui, je disais hip, hip, hip.
4: Mais qu'est-ce que je veux dire? Pour ce qui est de la directrice, chère madame...
5: Hip, hip, hip. Oui, cher monsieur, je vous écoute.
4: Je pourrais pas la voir, moi.
5: Attendez, je prends un stylo et un bout de papier pour noter votre message. Vous permettez?
4: Oui, bien sûr, chère madame.
5: Allons-y. Alors, je prends votre message.
4: Oui.
5: Alors, monsieur...
4: Comment?
5: Vous êtes monsieur...
4: Monsieur...
5: Oui, alors, je note votre message, hein, allez-y. Hein.
4: Je ne pourrai pas joindre la directrice.
5: Ne pourra pas joindre la directrice. À quelle heure?
4: Oh ben, toute la journée, hein.
5: Oui, alors, pourquoi?
4: Ben, c'est-à-dire que moi, j'ai pas de relation avec elle.
5: Ben, heureusement.
4: Ça, je vous fais pas dire, madame.
5: Ben, si vous me le faites dire. Vous
4: ben
5: venez
4: oui.
5: de me le faire dire à l'instant.
4: Oui, bien sûr, madame.
5: Alors, pourquoi vous me dites que vous me le faites pas dire si vous me le faites dire?
4: Oui, mais...
5: Vous la... savez, monsieur, j'ai plus d'un tour dans mon sac et c'est pas une vieille guenon comme moi qu'on apprend à faire la grimace cette fois dans sa bouche, hein?
4: Ah, ça, je vous fais pas dire, ça, madame.
5: Comment ça?
4: Comment?
5: Comment ça, vous me le faites pas dire? Moi, j'ai le droit de dire que je suis une vieille guenon, mais vous n'avez pas le droit de m'insulter, jeune homme. Quel âge avez-vous?
4: Ah non, mais moi, je me permets pas de vous insulter, chère madame.
5: Bah, vous m'avez traité de vieille guenon à l'instant.
4: Ah non.
5: Ah mais si, vous m'avez dit, je vous le fais pas dire.
4: Oui, mais...
5: Ah mais tout le monde est témoin.
4: Vous?
5: Oui.
4: Vous pourrez pas appeler demain, parce que là, aujourd'hui, l'établissement est fermé, là, chère madame.
5: Alors, vous avez de quoi noter mon message, hein?
4: Mais je peux pas noter, moi, madame.
5: Voilà. Alors, madame Ledoux, Germaine...
4: Attendez.
5: Ah, vous voyez, quand on veut, on peut.
4: Oui, ça, je vous fais pas dire.
5: Mais si vous venez de me le faire dire.
4: Je me suis mal expliqué, excusez-moi.
5: Oh, mais je vous en prie. Bon, alors voilà, le message est le suivant.
4: Allez-y, je vous écoute.
5: Donc, avec quoi allez-vous le noter?
4: Papier et un crayon.
5: Ah bon? Bon, formidable. J'ai demandé à madame la directrice une petite pipe, hurra! Donc, du club du 3e âge, si elle voulait bien me sponsoriser pour le championnat du monde de vitesse des boîtes à savon pour cul de jatte.
4: De cul de Jacques?
5: Cul de jatte, pas de Jacques.
4: D'accord.
5: Non, parce que Jacques, c'était mon époux quand même.
4: Oui.
5: C'est une grande douleur, monsieur.
4: Oui, je ne sais pas dire.
5: Ben si, vous me le faites dire.
3: Oui, bien sûr, madame.
5: Pourquoi me l'avez-vous fait dire?
3: Excusez-moi.
5: Je ne vous le fais pas dire. Bien écoutez, monsieur, je vous souhaite une bonne journée.
3: Merci, vous de même.
5: Et je ne vous le fais pas dire.
3: Au revoir, madame.
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6: Oui.
7: Bonjour monsieur, c'est bien la société d'ambulançage ?
6: Oui, bien sûr.
7: Il faudrait que je passe vous emprunter un permis de conduire.
6: Pourquoi nous emprunter un permis de conduire ? Je comprends pas.
7: Parce que je me suis fait contrôler en excès de vitesse.
6: Ouais.
7: Donc pour éviter d'avoir des problèmes, j'ai dit que j'étais ambulanceur chez vous.
6: Bah, on peut pas faire ça, vous vous rendez compte ?
7: Non mais c'est rien, moi je vous l'emprunte une demi-heure, je vous le rapporte après.
6: Hein. Et même si vous me le rapportez monsieur, je vais pas vous donner le nom d'un chauffeur avec un permis d'un chauffeur.
7: Sinon je peux me débrouiller avec le permis d'une chauffeuse.
6: Il y a aucun chauffeur qui va être d'accord pour vous prêter son permis de conduire.
7: Oui, enfin d'accord ou pas, il y a un moment, faut leur faire comprendre qui c'est le patron.
6: Non mais attendez, c'est moi la responsable. Mais je vais demander à un chauffeur de me passer son permis parce que vous faites arrêter. Non, mais vous êtes. Vous avez un problème, non?
7: Bah, excusez-moi, mais enfin, si vous avez un minimum d'autorité en tant que.
6: Il y a un minimum d'autorité, donc je devrais dire au chauffeur, vous n'avez rien à me dire, vous me passez votre permis de conduire. Non, mais.
7: Bon, à la limite, faites-moi une photocopie. Écoutez.
6: Mais je vous ferai même pas une photocopie.
7: Bah, excusez-moi, mais alors là, si vous n'émettez pas un minimum du vôtre, effectivement.
6: Non, mais attends. Non, mais.
8: Oui.
7: Bonjour madame.
8: Bah voilà autre chose, quand je me mets en excès de vitesse, je balance pas une société comme ça, encore moins réclamer un permis d'un salarié que vous connaissez même pas.
7: Bah je préfère quelqu'un que je connais pas, vous comprenez?
8: Non, attendez.
7: Je veux dire, en tant qu'ambulanceur, vu que vous avez le droit de conduire n'importe comment, ça va.
8: Non, moi j'ai pas le droit de conduire n'importe comment. Hein. L'ambulance, ça n'a aucun droit de faire des excès de vitesse. C'est ahurissant, j'ai jamais entendu ça de ma vie. C'est qui fait l'excès de vitesse? C'est vous?
7: Officiellement, non, c'est vous.
8: Bah officiellement, c'est nous, on va où? On va où?
7: Alors, justement, on va aller ensemble déposer votre permis.
8: Vous allez rappeler la gendarmerie ou la police. Vous allez vous expliquer que vous avez menti. Et c'est tout. Parce que moi, je vais aller porter plainte pour usurpation. Que vous travaillez pas dans la société.
7: J'ai quand même des cartes de visite, hein, excusez-moi.
8: Des cartes de visite de quoi?
7: De votre société d'ambulançage.
8: Que quoi? Elle vient de où, cette carte de visite?
7: Ah, je les ai fait faire.
8: Vous les avez fait faire?
7: Oui, à mes frais en plus. Heureusement, mon beau-frère est imprimiste.
8: Oh là là, et on vous a jamais transporté?
7: Non.
8: Eh ben, c'est quoi? Alors là. Je vous préviens, là, ça va pas se passer comme ça. Je rigole pas avec ça, moi.
7: Ah bah tiens, et moi, vous croyez que je rigole pas, peut-être?
8: Alors là, je vous préviens tout de suite, vous allez appeler le commissariat ou la gendarmerie qui vous a inquiété pour votre excès de vitesse.
7: D'accord. Je leur dis que vous passez vers quelle heure?
8: Non. Vous dites que vous avez menti, que c'est pas vrai, la carte de visite, c'est du falso.
7: Comment ça, du falso?
8: Vous présentez des cartes de visite qu'on vous a jamais données, que vous avez données à la police, comme quoi vous travaillez chez nous, mais on va où?
7: Bah oui.
8: Bah y a pas de oui.
7: Bah si.
8: Bah non.
7: Bah c'est juste que j'ai le sens pratique.
8: Y a pas de sens pratique, c'est d'usurpation, c'est n'importe quoi ce que vous faites. J'ai jamais entendu ça de ma vie. On assume, on paye son PV, on prend les points en moins.
7: Les points en moins, je veux bien, mais pour ça, faudrait déjà que j'ai le permis, vous voyez.
8: Vous n'avez pas le permis?
7: Bah non.
8: Alors, je peux plus là.
7: Rassurez-vous, heureusement, j'avais mis le gyrophare.
8: Quel gyrophare? Vous avez mis un gyrophare dans votre voiture?
7: Bah oui.
8: Un gyrophare en véhicule personnel? Bah vous êtes encore plus fou que je le pensais, monsieur. C'est pas possible de rouler avec un gyrophare si vous n'êtes pas assermenté de la police, de pompiers, et tout ça, on va où?
7: Bah vous avez bien le gyrophare.
8: Bah ouais, dans ma voiture, dans une ambulance.
7: Oui, bah voilà, c'est pareil.
8: Non, vous avez pas compris. C'est comment votre nom?
7: Monsieur Martin.
8: Monsieur Martin.
7: Voilà.
8: Martin comment?
7: Martin.
8: Ouais, mais monsieur Martin comment, votre prénom?
7: Bah mais c'est Martin.
8: Et votre nom de famille?
7: Martin aussi.
8: Martin.
7: Voilà, exactement.
8: Mais vous êtes encore plus malade que je le pensais.
7: Ah bah non, je peux pas être malade et ambulanceur, il faut choisir.
8: Vous êtes fou.
7: Ah non madame, je suis trop con.
8: Oh.
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10: Allô?
11: Oui?
10: Oui, bonjour madame.
11: Bonjour monsieur.
10: Madame Marfort.
11: Oui.
10: Madame Marfort, ça va bien? Ça va fort, hein?
11: Ça va fort,
10: très bien. Bonjour madame, gendarmerie nationale, pareil. Adjudant de la place. Ah là, ça va moins fort là, hein?
11: Oui, non, j'écoute, hein?
10: Ouais. Ah là, ça va moins fort là.
11: Qu'est-ce qui vous amène?
10: Bah en général, c'est mon adjudant chef, c'est lui qui me conduit, pourquoi me demander ça?
11: Ah bon?
10: Bah je comprends pas.
11: Moi non plus.
10: Bon, madame,
11: oui.
10: Votre véhicule,
11: oui.
10: Est de quel type?
11: Je n'en sais rien. Je n'y connais rien.
10: Non, mais attendez, c'est simple. Est-ce que c'est un type 4 roues ou un type 2 roues?
11: Je ne peux pas vous dire, c'est peut-être un type 4 roues. Hein?
10: Donc, votre voiture a 4 roues. Nous sommes d'accord?
11: Oui, elles ont toutes 4 roues.
10: Pardon, madame?
11: Elles ont toutes 4 roues, mais je ne sais pas dans quel type qu'elle est.
10: Bon, écoutez, madame, si vous commencez à vous moquer...
11: Non, j'écoute.
10: D'un gendarmerie nationale...
11: Je suis vieille.
10: Mais non.
11: Oh là là.
10: Mais c'est dans la tête, vous rigolez, c'est ça qui compte. Vous êtes très bien dans votre tête.
11: Je vais bientôt partir pour le grand voyage.
10: Bon, bah vous n'avez pas l'air d'y danser. Moi, je peux vous dire à la voix.
11: Oh oui, mais ça ne durera pas.
10: Mais si.
11: Non.
10: Écoutez-moi, vous m'entendez?
11: Oui, j'écoute.
10: Vous m'entendez? Vous n'entendez que le son de ma voix, madame.
11: Oui.
10: Est-ce que vous êtes prête pour le grand voyage?
12: Oui, prête.
10: Bien.
12: Voilà.
10: Eh bien, madame, la gendarmerie nationale vous souhaite une bonne route.
12: Voilà, je vous remercie.
10: Et si vous voyez l'adjoint-chef Charrier qui nous a quitté malheureusement lors d'un accident de voiture il y a 3 ans, il est encore bourré, vous pouvez le saluer de notre part?
12: Oui, entendu. Je ferai votre commission.
10: Vous avez noté son nom?
12: Eh bien, je vais marquer tout de suite avec mon crayon.
10: Voilà, adjoint-chef.
12: Oui.
10: Charrier.
12: Charrier.
10: Oui.
12: Bon, j'inscris tout de suite.
10: Voilà.
12: Et si je le vois, je vais lui donner le bonjour de votre part.
10: Voilà.
12: Hein? Entendu.
10: Merci à vous.
12: Oui, au revoir.
10: Au revoir.
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13: Oui, bonjour.
0: Bonjour, monsieur, c'est bien le bar?
13: Oui.
0: Monsieur Martin, à l'appareil, je suis passé boire des coups la semaine dernière.
13: Oui.
0: Donc, faudrait me faire un attestage comme quoi vous m'avez empêché de travailler.
13: Mais vous êtes passé la semaine dernière?
0: Ah, vous vous souvenez de moi en plus?
13: Mais non.
0: Parce que moi, je suis chauffeur, donc normalement, je dois pas picoler.
13: Attendez, de quoi vous parlez, là?
0: Bah, comment ça va? Allô?
13: Oui, bonjour. Oui, bonjour.
0: Oui, non, mais... Pardon, vous me dites bonjour parce que c'est plus la même personne, c'est ça?
13: Non, si, c'est la même personne.
0: Ah, d'accord. Bonjour, monsieur, je suis passé chez vous la semaine dernière.
13: Oui, et?
0: Et le problème, c'est que j'ai fait une prise de sang pour la médecine du travail, ils ont vu que je picolais, donc j'ai dit que c'était à cause de vous.
13: Oui, mais moi...
0: En gros, j'ai dit que pour me faire une blague, vous m'avez mis de l'alcool dans le sang, mais sans me le dire.
13: Ah, sûrement, oui.
0: Mais comment ça, sûrement?
13: Mais non, mais je...
0: Oh là là, qu'est-ce que vous me dites?
13: Non, alors...
0: Mais vous trouvez ça normal?
13: Ah non, je trouve pas ça normal, non.
0: Bah pardon, mais si vous alcoolifiez vos clients...
13: Moi, je suis...
0: Non, mais reconnaissez que c'est incroyable.
13: Alors, c'est que moi...
0: Moi, je dis ça comme ça...
13: Non, mais laissez-moi parler.
0: Ah, mais je vous en prie.
13: Moi, je ne sais pas qui...
0: Cela dit, mais... si je peux me permettre...
13: Non, mais donc, je n'étais point ici.
0: Vous n'étiez point ici, comme par hasard.
13: Mais comme par hasard, non.
0: Non, en vrai, vous vous souvenez de moi.
13: Non, je peux pas vous souvenir de vous, j'étais pas là.
0: Cela dit, si vous me souvenez pas, c'est pas grave.
13: Non, mais c'est pas vous qui décidez. Vous voyez avec mon patron, vous, c'est pas...
0: Pas
13: vous.
0: Besoin, j'ai déjà préparé une déclaration commune pour couvrir tout le monde.
13: Non, mais vous n'avez pas préparé de déclaration.
0: Si, comme quoi que vous attestifiez que vous m'avez fait une blague.
13: Mais je vous ai pas fait de blague, qu'est-ce que vous me racontez, là?
0: Alors,
13: et la blague de quoi?
0: Comme ils ont trouvé de l'alcool dans le sang, j'ai dit que vous m'avez fait une piqûre d'alcool.
13: Non, mais vous êtes un grand malade, mon pauvre monsieur.
0: Au contraire, vous craignez rien parce que j'ai déclaré que vous êtes un bar infirmerie.
14: Allô?
0: Ah, c'est madame.
14: Non, mais vous rigolez?
0: Oui, évidemment.
14: Mais vous rigolez? Et la licence? On va pas trinquer?
0: Pardon, mais enfin, si on peut pas trinquer dans un bar...
14: Ça, on viendra pas en compte, hein. Ça, c'est certain.
0: Vous inquiétez pas, vous craignez rien, parce que j'ai déclaré que vous êtes barman infirmier.
14: Barman infirmier?
0: Bah ouais.
14: Ah non, mais...
0: Comme ça, vous avez le droit de servir de l'alcool et de faire des piqûres.
14: Ah non, mais on n'a pas le droit de faire piqûres. Mais vous avez raconté de la dope, monsieur, là.
0: Ouais, j'ai un peu enjolivé, mais bon.
14: Mais attendez, on est un bar, on n'est pas infirmier. Ça, il est hors de question qu'on signe ça, hein. Je vous le dis. Un bar infirmier, non.
0: Non, mais comme ça, s'il y a un contrôle, vous mettez une blouse, vous êtes couvert.
14: Ça va rien servir, on n'est pas un bar infirmier.
0: Vous inquiétez pas, je sais de quoi je parle, parce que je suis chauffeur, mais je suis aussi avocat. Je suis chauffeur-avocat.
14: Oui, vous êtes chauffeur-avocat. Bah, arrêtez le chauffeur, faites que de l'avocat, maintenant.
0: Ah, mais bien sûr, j'ai même mon beau-frère à côté qui peut témoigner.
14: Eh ben alors, moi le mien, il est chef de la PJ à... Alors on va lui faire monter demain matin et on va regarder ça de plus près.
0: Ouais, bah moi mon beau-frère, il est juge policier, je vous ferai dire.
14: Ah bah y a pas de problème.
0: D'ailleurs, je vous le passe.
14: Ah non, mais y a pas de passé.
15: Martin, y a la dame qui veut te parler, elle dit que t'es...
14: Non, mais je raccroche, monsieur, j'ai autre chose à faire.
0: Allô?
14: Oui.
0: Bonjour madame, monsieur Martin à l'appareil.
14: Non, c'est pas madame, c'est monsieur, excusez-moi.
0: Je suis le beau-frère juge policier.
14: Oui, le juge policier, y a pas de problème.
0: Donc moi, je vais vous certifier bar infirmerie.
14: Oui, non mais c'est pareil. Il s'est fait arrêter, c'est qu'il y a un problème, que ça soit vous ou votre beau-frère, on n'est pas un bar infirmier, on est un bar.
0: Oui, mais parce que moi j'ai ma mère, elle est serveuse doctoresse.
14: Ouais.
0: Donc, je vais vous la passer, elle va vous expliquer.
14: Ouais, non mais on va pas passer toute la famille, je vous dis.
0: Bougez pas. Maman Martin, ouais. Je te passe la dame.
14: Non mais...
0: Allô?
14: Oui.
0: Salut, c'est Maman Martin.
14: Comment?
0: Ben c'est Maman Martin. Tu voulais me parler, mon petit?
14: Non, passe-moi.
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16: Presbytère de Jean-Stil, bonjour.
17: Bonjour madame, c'est le presbytère?
16: Oui.
17: Bonjour, c'est le guide Gomillot des relais châteaux et églises de France.
16: Oui.
17: Monsieur le curé est...
16: Non, il est absent aujourd'hui.
17: Ah, parce que notre guide sort demain.
16: Mm-hmm.
17: Et figurez-vous donc qu'il va être content, je pense. La paroisse de Jonstic reçoit une étoile.
16: La paroisse?
17: Oui, absolument.
16: Ah. Oh.
17: Elle est plébiscitée donc pour son accueil.
16: Oui.
17: Son vin de messe et ses excellentes hosties.
16: Ah bon, d'accord. Alors vous m'avez dit une étoile pour son vin de messe. Son accueil, pardon?
17: Son accueil.
16: Accueil.
17: Vin de messe.
16: Vin de messe.
17: Et hostie.
16: Et hostie.
17: Je vais vous passer M. Gomillot lui-même, puisque c'est lui qui se fait un plaisir d'annoncer à tous les heureux nominés de chaque année.
16: Bien, merci.
17: M. Gomillot, merci. Allô?
16: Oui.
17: Bonjour, madame.
16: Bonjour, monsieur.
17: Eh bien, M. Gomillot à l'appareil.
16: Oui, enchanté.
17: Éditeur et auteur du guide Gomillot.
16: Oui.
17: Nous passerons à l'occasion remettre l'hostie de platine 2009 à monsieur le curé.
16: D'accord.
17: Vous pensez qu'il sera là quand?
16: Alors là, je ne sais pas.
17: Il prend des vacances?
16: Je pense qu'il va en prendre, oui.
17: Au Cap d'Agde?
16: Oh, je ne pense pas, non.
17: Ah bon? Parce que souvent, les prêtres vont en vacances au Cap d'Agde, on ne sait pas pourquoi.
16: Ah bon?
17: Vous savez, au guide Gomillot, on a nos...
16: Ah, vous avez vos sources?
17: Oui, nos sources thermales, mm-hmm. et puis aussi nos collaborateurs qui, nous... ouais. qui sont un peu partout, mm-hmm. en France, mm-hmm. en Suisse, mm-hmm. en Belgique, mm-hmm. au Québec, mm-hmm. à Bornéo, mm-hmm. à Sumatra, mm-hmm. en Islande, mm-hmm. en Finlande,
16: oui.
17: aux États-Unis.
16: Dans tout le monde, quoi.
17: Ah, pas tout, non, non. Attendez, je vais vous donner la liste.
16: Ah bon?
17: En Inde, en Arménie, en Géorgie.
16: Oh là là.
17: J'ai eu un correspondant, malheureusement, il a disparu dernièrement dans un tremblement de terre à Java, mm-hmm. à Borobudur. Il était allé chercher des pierres de lave, voyez-vous, pour la pierre ponce, justement, pour un relais château.
16: Ah, oui.
17: Il est tombé. Il chut et il échoua. Comme une anchois à marée basse.
16: Oh mince.
17: Bon, où en étions-nous? Excusez-moi, c'est...
16: Les hosties, je...
17: Ah oui. Alors, je suis fier de vous annoncer que vous faites partie des trois églises qui reçoivent cette année dans le guide Gomillot des relais châteaux et églises de France une étoile.
16: D'accord. Mais écoutez, je suis très heureuse pour la paroisse, mais moi je ne savais même pas que ça existait.
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18: Oui.
0: Bonjour madame, je suis bien à la ferme.
18: Oui.
0: Monsieur Martin à l'appareil, bureau d'analyse du méthane flatuliste.
18: Oui.
0: Je vais venir faire des mesures justement de méthane flatuliste, rapport à vos vaches.
18: Non mais j'ai pas de vaches, hein. Je suis maraîcher.
0: Ah oui, mais alors comment je fais mes relevés moi? Il vous faut des vaches?
18: Bah vous faites pas de relevé de méthane s'il y a pas de vaches. Je suis maraîcher, j'en ai rien à tirer des vaches, moi j'en veux pas sur mon terrain.
0: C'est pas grave, vous savez quoi? Je vais passer quand même.
18: Ah bah alors vous venez relever le méthane si vous voulez, mais il y aura pas de méthane puisqu'il y aura pas de vaches. C'est assez logique.
0: Mais si justement, je vais vous apporter des vaches.
18: Mais m'apporter des vaches?
0: Bah oui, vous me dites qu'il vous en faut.
18: Mais je vous ai pas dit qu'il me fallait des vaches, mais qu'est-ce que c'est que cette histoire?
0: Non mais c'est bon, je veux bien vous dépanner en vache exceptionnellement.
18: Mais vous me dépannez en vache?
0: Oui justement, j'en ai quelques-unes avec moi, comme ça je viens avec.
19: Allô?
0: Ah, bonjour monsieur.
19: Mais qu'est-ce que vous me racontez? On est une exploitation légumière, qu'est-ce que vous allez nous amener des vaches? Mais vous êtes pas bien.
0: Ah oui, mais s'il y a pas de vaches, je peux pas faire mes relevés.
19: Mais des relevés de quoi? Mais je vous comprends pas du tout.
0: Ce sont des relevés de flatulence bovine, ce qu'on appelle scientifiquement le proutus vachus.
19: D'accord, mais sauf que nous on n'a pas de vaches, il y a pas de flatulence et vous allez relever quoi? Il y a rien.
0: Alors, rassurez-vous, pour les vaches, elles arrivent.
19: Mais comment qu'elles arrivent?
0: Bah comment qu'elles arrivent à pied? Je suis avec elles, on est en route pour chez vous.
19: Mais vous êtes complètement nid ou quoi?
0: C'est probable.
19: Allez là qu'il y a des vaches, mais pas ici.
0: C'est ce que je fais, je vais là où qu'il y a les vaches.
19: Eh ben allez là que vous avez des vaches, vous devez bien savoir.
0: Voilà, c'est-à-dire chez vous.
19: Mais non, mais bien vous êtes... Mais qu'est-ce que vous allez m'amener les vaches? Mais...
0: En plus, elles ont l'air très contentes.
19: Ah non, non, mais là on est tombé sur la tête.
0: Ouh, on est contentes.
19: Ça va vraiment pas, hein. Vous êtes vraiment pas bien.
0: Ah, je sais pas si vous les entendez, mais c'est la fête, hein.
19: Non, non, non, c'est une arnaque tout ça.
0: Pas du tout, la preuve, j'ai un témoin.
19: Quel témoin?
0: Martinette, qui est avec moi.
19: Ouais,
0: je vous la passe.
19: Ouais.
0: Martinette, viens parler au monsieur.
19: Monsieur, c'est je suis en plus une dame, une femme. Non, mais vous êtes...
0: Je suis la vache Martinette.
19: Eh ben, dites donc, chapeau.
0: Merci.
19: Non, mais attendez, ça va vraiment pas. Hein.
0: Allô, c'est à nouveau monsieur Martin, pardon. Martinette est repartie brouter, elle m'a repassé le téléphone.
19: Non, mais vous vous entendez parler, là?
0: Alors, moi, 5 sur 5, et vous?
19: Ah non, mais j'ai jamais vu ça.
0: Alors, vous êtes pas le premier à me le dire, c'est vrai qu'on n'est pas habitué aux vaches qui parlent.
19: Non, c'est carrément se moquer de moi, là.
0: Ah bah attendez, je demande à Martinette.
19: Ah non, non.
0: Si, si, Martinette, est-ce que je me moque?
19: Ah non, mais là, on est tombé sur la tête.
0: Non. Ah, là, preuve.
20: Allô?
0: Bonjour madame, c'est bon.
20: Quoi?
0: Je dis c'est bon, c'est vu avec vos collègues.
20: C'est quoi?
0: Vu que tout le monde insiste, je vous dépose les vaches.
20: Mais non, on n'a pas besoin de vaches, je suis maraîcher, je suis pas éleveur, donc arrêtez de me casser les couilles.
0: Oula, en revanche, attention les gros mots, parce qu'il y a toutes les vaches qui vous entendent.
20: Eh si, c'est comme ça, vous me cassez les pieds là. J'ai appelé le flic et puis c'est bon, ne m'emmerdez pas.
0: Pardon, mais votre collègue insiste lourdement pour que je lui prête mes vaches.
20: Mais c'est pas mon collègue, c'est ma mère, d'accord? Alors arrêtez de dire les conneries, il a pas demandé les vaches. Je vous dis que je suis maraîcher, donc vous ne me cassez pas les pieds.
0: D'accord. Et donc mes vaches, vous les mettez où?
20: Mais je m'en fous, moi, deux vaches, j'en veux pas.
0: Ah, parce que je comptais sur vous pour les surveiller quelques jours.
20: J'appelle les flics.
0: Bonne idée, mais les flics, ils voudront jamais surveiller mes vaches.
20: Mais non,
0: pas les flics. Ah, bah Martinette non plus pense que c'est pas une bonne idée.
20: C'est ça, casse-toi, couillon.
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21: Oui.
22: Oui, bonjour madame.
21: Bonjour.
22: Je suis bien à l'école...
10: Oui, bonjour madame. Monsieur de la place à l'appareil, inspection de l'académie. Est-ce qu'on peut avoir la direction?
1: C'est moi.
10: Ah, bah très bien, bonjour. Un inspecteur d'académie est venu vous voir, je ne sais pas si vous l'avez vu.
1: Non, je ne l'ai pas vu.
10: Il n'est pas arrivé encore. Est-ce que s'il arrive, vous pouvez lui demander de nous rappeler d'urgence à Toulouse?
1: Qui rappelle?
10: Qui rappelle, absolument. Monsieur de la place à l'inspection d'académie. Hein.
1: Oui.
10: Alors l'inspecteur d'académie s'appelle monsieur Moncu. Oui. M-O-N-C-U-L.
1: Oui. D'accord.
10: Ah, attendez, parce que.
5: Il est arrivé, non?
10: Bah non, apparemment, il n'est pas arrivé.
5: Allô?
1: Oui.
5: Bonjour, madame.
1: Bonjour, monsieur.
5: Vous l'avez vu, non?
1: Mais.
5: Vous l'avez vu?
1: Mais qui?
5: Moncu.
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7: Bonjour monsieur, c'est bien la mairie?
21: Oui monsieur.
7: J'ai besoin de déposer un sac d'affaires, quand est-ce que je peux passer?
21: Un sac d'affaires? Oui mais nous on peut pas accepter vos affaires monsieur.
7: Bah si, parce que moi j'ai dit que j'habitais chez vous.
21: Bah c'est pas possible, il y a personne qui reste chez nous.
7: J'ai dit aux impôts que j'habitais chez vous.
21: C'est quoi de cette affaire là?
7: Oui.
21: Attendez, quittez-vous.
22: N'hésitez pas à consulter notre site internet sur mairie.
1: Allô?
7: Oui, bonjour monsieur.
1: Pourquoi vous voudriez déposer un sac avec des habits?
7: Bah, rapport à ce que je me suis domicilifié chez vous.
1: Non, mais vous savez que c'est interdit? Je comprends pas.
7: Bah, parce que si je déclare mon adresse à moi.
1: Oui.
7: Les impôts, ils m'envoient une taxe d'habitation.
1: Non, mais c'est de la fraude.
7: Comment ça, c'est de la fraude? Bah, non.
1: Mais bien sûr que si. Vous avez un domicile, vous devez payer une taxe d'habitation.
7: Sauf?
1: Non, il y a pas de sauf, monsieur.
7: Bah, si, sauf.
1: Sauf quoi?
7: Bah, sauf si justement je suis domicilifié à la mairie, c'est ce que j'explique.
1: Vous venez de me dire que vous avez un domicile.
7: Non, mais admettons que je me suis trompé.
1: Non, non, il n'y a pas de admettons, monsieur, je suis désolée.
7: Bah, si, je.
1: Non, je ne vais pas vous aider à frauder. Ça sort de où cette idée?
7: C'est aux infos qu'ils ont dit ça.
1: Aux infos, non, mais vous êtes pas bien, enfin.
7: Ils ont dit que c'était les mairies qui allaient prendre en charge la taxe d'habitation.
1: Ah là là là, vous mélangez tout. Vous parlez d'une réforme qui aura lieu l'année prochaine.
7: Voilà.
1: Mais il n'y a aucune raison que vous ameniez votre nécessaire de toilette à la mairie. C'est n'importe quoi ce que vous êtes en train de me raconter.
7: Mais si, parce que comprenez bien que s'il y a un contrôle et qu'il n'y a pas d'affaire à moi chez vous, eh ben ils vont trouver ça louche.
1: Non, non, non, non, non, non, non.
7: Ah bah si.
1: Non, non, non, non, non, non. Vous êtes en train de dire aux impôts que vous êtes domicilié à la mairie, mais n'importe quoi.
7: Non mais si, mettons, je passe quelques jours par mois, par exemple, sur place.
1: Non mais vous êtes. Mais...
7: Il suffit que je dorme, mettons, un week-end par mois.
1: Non, mais certainement pas, certainement pas. Vous êtes pas bien, mais c'est pas un hôtel.
7: Bah vous avez bien des appartements sur place, vous avez.
1: Mais non, mais bien sûr que non. Et dites n'importe quoi. On n'a pas de logement de fonction, rien du tout ici. Hein. C'est des bureaux administratifs. Hein.
7: Bon, et vous allez me dire que vous payez votre taxe d'habitation?
1: Mais bien sûr que je paye ma taxe d'habitation, enfin, monsieur.
7: Non, mais entre nous, si vous
1: voulez. Non, il y a pas de entre nous. Bien sûr que je paye ma taxe d'habitation et ma taxe foncière comme tout le monde.
7: Bon,
1: non, mais...
7: en tant que mairiste, vous allez pas me dire.
1: Non, mais vous êtes pas bien.
7: Bah,
23: allô. Oui, allô.
7: Oui,
23: oui bonjour. Ah. Je suis le maire.
7: Bonjour madame. Voilà, comme j'ai
23: bonjour monsieur.
7: Oui, ce que je disais, bonjour madame. J'ai juste besoin de déposer un petit sac.
23: Non, mais c'est quoi cette histoire là? Vous foutez de qui là? Vous arrêtez votre cinéma là? Moi, il y a personne qui habite ici.
7: Non, mais ça, vous le savez.
23: Non, attendez, vos affaires, ça va vite être fait parce que moi, je vais tout balancer dehors.
7: Ah bah merci.
23: Non, mais arrêtez un peu votre cinéma. Non, mais vous croyez où là?
7: Non, mais ce que je veux dire,
23: c'est. Attendez, si tout le monde y fait ça, tout le monde y va amener ses affaires à la mairie pour pas payer la taxe d'habitation?
7: Bah non, oui, mais... effectivement, c'est une solution.
23: Non, attendez monsieur.
7: C'est juste pour faire comme si, vous voyez.
23: Non, mais il y a pas de comme si. Moi, il y a personne qui habite à la mairie, alors voilà.
7: Non, mais
23: voilà,
7: alors monsieur. Ce que je vais faire, c'est que je vais juste passer... Ah, allô?
1: Alors, je vais...
7: Ah,
1: je
7: bah
1: vais...
7: encore le monsieur?
1: Oui, j'appelle les gendarmes, ils seront là pour
7: vous accueillir. C'est moi qui vais les appeler, les gendarmes.
1: Oui, mais bien sûr, faites.
7: Ne quittez pas, je voulais passer sur la deuxième ligne.
1: Vas-y.
7: Je compose le numéro un instant.
1: Attendez, mais c'est une blague, je sais pas, c'est... ça commence à me faire rire, là.
7: Ah bah, j'entends ça.
1: Vous m'avez eu quand même.
7: Allô?
1: Oui.
7: Bonjour monsieur, c'est la gendarmeristerie.
1: Oui, bien sûr. Je vous souhaite une bonne journée.
7: Au revoir monsieur.
1: Au revoir.
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24: Allô?
10: Ouais, de toute façon, on verra après. Oui, on va voir après ce que ça. Allô?
24: Oui.
10: Bonjour madame, c'est la mairie à l'appareil.
24: Oui.
10: Vous êtes bien madame Gadec?
24: Oui.
10: Ah d'accord. Bon, je suis en ligne avec les services des égouttiers, ils sont dans les canalisations là.
24: Oui.
10: Dans tout égout qui est juste en dessous de chez vous.
24: Oui.
10: Et il y a un truc qui les dérange, donc je vais vous les passer et ils vont vous dire ce qui se passe.
24: D'accord.
10: Je bascule la communication, vous allez les avoir, ils vont vous expliquer. Ne quittez pas.
24: Oui.
5: Allô?
24: Oui.
5: Ah bonjour madame. Oui, bonjour. On est dans les égouts là.
24: Oui.
5: Juste en dessous de chez vous.
24: Ah, attendez, je vais regarder par la fenêtre.
5: Alors. Non, mais vous nous voyez pas, on n'est pas sur le trottoir, on est dedans.
24: Ah,
5: on est
24: d'accord.
5: Dans les égouts.
24: Oui.
5: Parce que dans votre arrivée, là, qui descend de chez vous, il y a un saumon qui remonte par les tuyaux, les canalisations qui arrivent chez vous.
24: Oh.
5: On ne sait pas quoi faire parce qu'il va boucher les canalisations.
24: Oui.
5: Il faudrait que vous le fassiez remonter. Alors, vous allez pouvoir nous aider. Est-ce que vous êtes loin des toilettes, là?
24: Non.
5: Bon, vous prenez votre téléphone à la main.
24: Oui.
5: Et vous allez jusqu'aux toilettes.
24: Et qu'est-ce que je fais, alors?
5: Alors, juste, on vérifie que c'est bien votre canalisation. Attends, passe-moi la, ouais, la clé de 12, là, vas-y. Attends. Quittez pas, madame, hein.
24: Oui, oui.
5: Ouais, c'est ça. Allô?
24: Oui.
5: Bon, est-ce que vous auriez un morceau de pain?
24: Un morceau de pain? Oui, bien sûr.
5: Allez chercher un morceau de pain, on va essayer de le faire remonter, il n'y a pas de...
24: Oui, attendez, je prends le morceau de pain. C'est le téléphone. Ça y est, j'ai pris mon morceau de pain.
5: Voilà, et il faudrait une épuisette ou...
24: Pourquoi? Parce qu'il va remonter?
5: Ben oui.
24: Il est gros?
5: Oh, il fait 2 kilos quand même, hein.
24: Oh, attendez, alors je vais appeler un voisin là. Parce...
5: Non, mais c'est rien, hein.
24: Je vais appeler quelqu'un parce que je ne serais pas capable.
5: Allô?
24: Oui, attendez, je suis en train de me demander si je vois quelqu'un là. Oh, il n'y a personne.
5: Dans l'immeuble?
24: Dans la rue.
5: Oui, si vous voyez quelqu'un dans la rue qui pourrait vous aider à monter le saumon, ça serait pas mal, oui.
24: Oui.
5: Allô?
24: Oui, attendez, j'essaye de trouver quelqu'un pour m'aider, là. Oh, ben, il y a 3 gars qui arrivent, là. Attendez, je vais être en paquet.
5: Ils ont une épuisette, eux?
24: Monsieur! C'est un petit jeune, là, qui vient.
5: Je vais vous aider.
24: Ils sont à 3. Une épuisette, non, j'ai pas. Hein. Attendez, qu'est-ce que je peux trouver autrement?
5: Bon, ils vont l'attraper avec les mains. Hein.
24: Venez m'aider, vous serez bien gentil. Il y a un monsieur qui dégoût. Il y a un saumon qui remonte dans les toilettes. Il faut que je donne le pain. Et qu'est-ce que je fais avec le pain? Allô?
5: Oui, alors vous allez mettre le pain.
24: Le pain, je fais quoi?
5: Amenez le petit jeune dans vos toilettes déjà.
24: Oui, attendez, je l'amène. Ils vont venez voir. Il y a un saumon qui remonte des égouts. Et il fait combien de kilos?
5: Oh, ben environ 2.
24: 2 kilos. On vous invitera à manger.
5: Ils peuvent vous aider?
24: Oui, ils sont à 3, là, ils ont l'air bien gentils. On arrive, hein. Rentrez, monsieur. Oh, écoutez, venez voir. Les water sont là, il faut mettre un morceau de pain?
5: Oui.
24: Attendez, je vous passe le garçon?
5: Oui.
24: Tenez.
3: Allô?
5: Allô?
3: Oui.
5: Oui, c'est les égouttiers, là.
3: Oui.
5: Bon, il est dans les égouts de la dame, là, il remonte.
3: Ouais.
5: Vous avez une épuisette?
3: On n'a pas d'épuisette, non. De toute façon, une épuisette, ça ne rentrera pas dans les toilettes, donc...
5: Non, mais une petite...
24: Des gants,
5: non? Alors, si vous avez des gants?
3: Avec des gants, peut-être,
24: des gants, ouais. Pour ne pas qu'ils glissent, je vous donne ça, parce qu'il paraît qu'il faut mettre ça dans les toilettes.
3: Il faut mettre le pain dans les toilettes, c'est ça?
5: Voilà.
3: Le monsieur va vous dire. Ok. Elle va chercher des gants.
5: Voilà.
3: Ouais, tu peux me tenir le... Ah,
24: il faut mettre des gants, papa.
3: Allez voir ça, les gars, ça va être...
24: Il faut qu'il y ait un cheveu. 2 kilos.
3: 2 kilos. Comment il a fait pour vous monter les égouts?
24: Ça y est, le petit gars a mis le morceau de pain dedans.
5: Est-ce que... Alors, attendez, on est en train de pousser nous, le saumon par en dessous, là, dans les... Est-ce que vous voyez sa gueule?
24: Oui, sa gueule. La gueule du saumon.
5: Normalement, vous devez voir sa tête, là.
24: Normalement, on devrait voir sa tête. Non, on ne voit pas.
5: Les petits jeunes ne voient pas non plus?
24: Les petits jeunes ne voient pas non plus. Non.
5: Tirez la chasse d'eau pour voir.
24: Tirez la chasse d'eau.
3: Avec le pain dedans?
24: Avec le pain dedans?
5: Ben oui.
24: Oui.
5: Allô?
24: Oui.
5: Ça y est, le pain est parti.
24: Oui.
5: Merci, madame.
24: Merci, madame.
5: Ah oui, parce que on est dans les égouts, nous, on vit dans les égouts, on n'avait pas de pain pour notre repas, là, ce soir.
24: Quoi? Ah, ça, c'est la dernière, alors. Il avait besoin de pain. Merci, madame. Oh, on vit dans les égouts. J'aime mieux ça, hein.
3: Merci,
24: les gars. Je vais vous inviter, mais on n'aurait pas mangé quand même. Merci. Allô?
5: Allô?
24: Oui.
5: Ah, dites-moi, madame, est-ce que vous pourriez nous faire passer une bouteille de vin?
24: Non, allez, ça suffit, j'arrête, hein.
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6: Vous êtes en communication avec la gendarmerie nationale. Veuillez...
8: Gendarmerie.
11: Bonjour madame, c'est bien la gendarmerie?
8: Oui.
11: J'ai vu la pub dans le journal pour devenir gendarme.
8: Ouais.
11: Du coup, je voulais savoir si c'était possible avant la fin du mois.
8: Avant la fin du mois, devenir gendarme?
11: Ouais, parce que c'est assez pressé là en fait.
8: Oh non, c'est pas possible ce que vous me dites là.
11: Si vous déclarez que comme quoi je suis en stage chez vous par exemple.
8: Ok, vous dites quoi là monsieur? On peut pas faire des choses comme ça monsieur, vous parlez à la gendarmerie, on est gendarme là, attention hein, on fait pas de faux nous. Hein.
11: Non mais si vous voulez, le truc c'est que moi ça m'arrange pas de...
8: Bah, ça vous arrange ou que ça vous arrange pas, c'est comme ça, c'est pas autrement. Déjà vous faites un faux quand vous faites ça.
11: Oui, mais enfin, vous voyez, c'est...
25: Oui, bonjour.
11: Ah, bonjour, madame.
25: Oui, c'est un monsieur.
11: Voilà, alors je sais pas si votre collègue vous a expliqué.
25: Oui, monsieur,
4: Vous n'avez pas l'impression que vos questions sont un petit peu hors sujet, là? Vous demandez, en attendant, je vais vous faire un petit statut, moi, gendarme. Non, mais vous plaisantez ou quoi?
11: Oui, non, mais ce que je veux dire, c'est que moi, ça m'arrangerait, si vous voulez.
4: Non, mais c'est pas... Monsieur, vous pouvez pas avoir le statut, on n'est pas à la NPE, c'est un concours. C'est quoi cette affaire, là?
11: Non, mais alors...
4: Vous voulez pas non plus que je vous fasse un papier en disant, bah tiens, ce monsieur est gendarme, c'est bon, ou il va être gendarme un jour. Non, mais on va où, là? Qu'est-ce que c'est que ce délire, là?
11: Vous mettez pas gendarme dans ce cas, mais je sais, apprenti.
4: Oui, bien sûr, ouais, vous avez vu, c'est marqué aussi SNCF à l'entrée, là.
11: Dans ce cas, est-ce que je peux passer, peut-être, à la gendarmerie?
4: Ouais, enfin, si vous passez et que vous n'avez rien compris, je pense que moi, ça va pas passer.
11: Bah, c'est parce que, comme je vais être gendarme.
4: Comme vous allez être gendarme, parce que vous savez déjà que vous allez avoir un concours.
11: Bah oui, enfin, je pense que c'est.
4: Ah ouais? En plus, vous êtes en train de m'expliquer que vous voulez faire un faux, etc., etc. Non, mais vous avez totalement raison, là, on est sur la bonne voie.
11: Non, mais ce que je veux dire, c'est que.
4: Non, mais vous êtes en train de m'expliquer que vous faites un faux, et en plus, vous m'annoncez que vous êtes gendarme. Mais vous respectez. Monsieur, la base pour être gendarme, c'est déjà de commencer par respecter la loi.
11: Non, mais on peut discuter entre collègues.
4: Ouais, non, monsieur, là, on va arrêter le délire. Vous vous présentez à la gendarmerie et on verra le problème à ce moment-là.
11: Non, mais excusez-moi, non, mais je veux dire de collègue à collègue. On peut peut-être.
12: Bonjour, oui.
11: Ah, bah, encore une autre dame, bonjour.
12: Non, c'est monsieur déjà.
11: Voilà, comme j'expliquais à votre collègue, j'aurais besoin assez rapidement de devenir gendarme.
12: Non, mais j'ai pas fait une attestation, monsieur, alors que vous êtes pas gendarme. Vous comprenez bien quand même.
11: Non, mais comme quoi je vais être gendarme, vous dites.
12: Mais vous avez pas réussi le concours, j'ai pas fait un papier alors que vous avez pas réussi le concours.
11: Bah, à la limite, vous êtes pas forcément censé être au courant pour le concours que je.
12: Non, mais vous. Monsieur, je peux pas vous faire une attestation pour dire que vous allez devenir gendarme. Vous ne l'êtes pas, vous n'êtes même pas inscrit pour le concours, monsieur. C'est pourquoi vous voulez un papier alors?
11: Moi, j'ai mon beau-frère qui s'est fait flasher.
12: Oui.
11: Et je lui ai dit, bah écoute, mec, c'est moi qui étais au volant. Comme je vais être gendarme, je me débrouillerai, je le ferai sauter.
12: Ah alors... Non, mais vous croyez qu'on fait sauter les amendes comme ça? Vous avez qu'à faire le papier comme quoi c'était vous qui conduisez, et l'amende vous la payez, et vous assumez les points, hein?
11: Ah bah non, en tant que gendarme.
12: En tant que gendarme. Non, mais monsieur, j'ai autre chose à faire que vous parler avec vous, d'accord?
11: Non, mais ce que je veux dire, c'est que dans ce cas, comment je fais pour ce PV? Parce que du coup, lui, il a marqué.
12: Mais ce PV, vous l'assumez, monsieur. Vous dites que c'est vous qui conduisez, vous assumez les points, vous payez l'amende.
11: Ah bah non.
12: Ah bah non.
11: Bah pas en tant que gendarme.
12: Moi, je paye mes amendes comme tout le monde, et je suis gendarme.
11: Ah bah du coup, vous voulez pas prendre celle de mon beau-frère?
12: Non, mais vous rigolez, j'espère, là, monsieur, quand vous dites ça.
11: Ça veut dire non?
12: Allez.
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14: Allô?
5: Madame Briet?
14: Oui, qui est-ce?
5: Bonjour, je suis une de vos voisines, figurez-vous. J'habite au 2 de la rue, moi. Vous êtes au 12?
14: Oui.
5: Voilà, ben, je voulais vous proposer un coup de main pour ce soir pour vous aider à faire les gâteaux.
14: Un gâteau pour ce soir, pour quelle raison?
5: Ben, avec les invités que vous allez avoir, là, ce qu'ils ont dit à la radio. On vient d'entendre votre nom et votre adresse à la radio.
14: Mon nom et mon adresse à la radio.
5: Ah, vous êtes pas au courant?
14: Ah non, pas du tout.
5: Eh ben, il y a une émission de petite annonce sur les top 50 FM, là, vous savez, la radio libre, quoi.
14: Ouais.
5: Et puis alors, ils ont dit qu'il y avait une fête chez vous. Ils ont même donné votre adresse. Moi, j'ai tendu l'oreille, j'ai entendu l'adresse, je me suis mis ça à côté de chez nous.
14: Et j'ai oui, rien entendu, moi.
5: Tous les gens qui partent pas en vacances et qui restent dans le 18e arrondissement, vous êtes invités, il y a une fête ce soir chez elles.
14: Il y a une fête ce soir chez moi?
5: Ah oui? C'est ce qu'ils ont dit, hein.
14: Oh, mais je ne vois personne chez moi.
5: Et vous êtes pas au courant?
14: Non, je suis pas au courant.
5: Bah écoutez, je vais vous donner leur numéro de téléphone, puis dites-leur bien qu'ils ont dû faire une erreur. Hein.
14: Bah ils ont fait une erreur, oui.
5: 42.
14: Oui, allez-y.
5: 51. Allez.
14: Bon, bonjour, merci madame.
5: Bah, c'est normal si on se dépend entre voisins.
14: Merci beaucoup.
5: Je vous en prie madame.
14: Merci beaucoup madame.
5: Au revoir madame.
14: Au revoir.
15: Allô?
14: Allô, monsieur.
15: Oui, ne quittez pas, madame, parce que nous sommes à l'antenne. Hein.
14: Bah oui, mais...
15: Vous êtes
14: oui.
15: Bien, chers auditeurs, sur Top 50 FM, la radio qui en a, n'ayons pas peur de le dire. Et à l'instant, nous venons d'écouter donc Daniela. Oh, Daniela, comme c'était super, chanté par les sulfureux Elmer Footbeat. Je vous rappelle que pour Daniela, il reste 3 places pour tous les copains qui passent. En attendant, je vous rappelle nos 2 petites annonces de la matinée, donc qui courent depuis ce matin. La première, Jean-Pierre Bullock, il est super extra sympa comme mec. Vous allez voir, vous allez l'adorer. Il a 33 ans, les filles, il est célibataire et il voudrait rencontrer une jeune femme rieuse pour faire la mouette ensemble. Et la deuxième annonce, donc je vous rappelle tout de suite la deuxième annonce, une grande fête qui est offerte dans le 18e arrondissement avec madame Ginette Briet.
14: Bah oui,
15: au 12 rue, attendez madame, on est à l'antenne, hein. Au 12 rue, cette dame fort sympathique, donc vous pouvez l'appeler vous-même chers auditeurs au 42 ce soir, donc chez elle. Attention, à partir de 22h, une bouteille de champagne par personne, ça va être la fête. Je vous rappelle que l'orchestre donc de salsa de Patato Valdés, 30 musiciens de salsa chez madame Ginette Briet.
14: Et nous prenons tout.
15: Attendez madame, vous permettez, nous reprenons tout de suite notre débat avec donc notre auditrice. Allô, bonjour, comment t'appelles-tu?
14: Oui, mais moi je suis madame Briet.
15: Madame Briet.
14: Bah ben, je veux personne chez moi.
15: Ah bah écoutez, c'est formidable madame, vous êtes donc
14: là. Mais je veux personne chez moi.
15: Chers auditeurs, écoutez, c'est merveilleux.
14: Personne chez moi, monsieur, je reçois personne chez moi.
15: Chers auditeurs, chères auditrices, vous avez donc votre hôtesse qui vient de nous appeler. Elle doit certainement nous appeler pour donner le code d'entrée de l'immeuble.
14: Non, je ne veux
15: alors,
14: rien du tout.
15: À vous tous, attendez, madame, on va parler après.
14: Non,
15: hein. Attendez.
14: Personne.
15: À tous les auditeurs et auditrices qui sont coincés dans les embouteillages donc de ces grandes routes de week-end et de vacances,
14: eh bien,
15: on va vous passer donc madame Briet tout de suite. Alors, madame Briet, je crois que votre prénom, si je me trompe pas, je vais même te tutoyer, c'est Ginette. Ginette, comment ça va?
14: Ça va mal, mais je veux personne chez moi.
15: Eh bien, écoute, j'ai une bonne nouvelle pour toi. Est-ce que tu sais combien de...
14: Pourquoi vous tutoyez, monsieur?
15: Tu n'es pas une auditrice fidèle de la radio? Allez.
14: Bah, si, mais...
15: Ah,
14: bah,
15: tu
14: vois. J'ai pas entendu, mais...
15: Eh ben, écoute,
14: c'est une dame qui m'a téléphoné de me dire que il y avait du monde chez moi ce soir.
15: 400 personnes.
14: Mais 400 personnes, je vais les mettre.
15: Ah, non, pas ça. Attendez, déconnez surtout pas. Attendez, on prend l'antenne. Eh bien, jeune kid dynamique, jeune fille, t'es super extra comme nana, je crois que je vais avoir une bonne nouvelle pour toi. Est-ce que tu sais combien d'appels téléphoniques on a eu? 400 auditeurs, auditrices qui viennent de nous dire à l'instant qu'ils venaient tous chez toi avec une bouteille de champagne. Est-ce que tu sais quel est l'orchestre qui va jouer chez toi ce soir?
14: Mais j'ai pas d'or.
15: Eh bien, c'est Carlos Patato Valdez avec ses 20 musiciens de salsa.
14: Bon,
15: qu'est-ce qu'on dit?
14: Qu'est-ce qu'on dit,
15: jeune kid? On dit merci.
14: Bah, je dis pas merci, je veux personne chez moi.
15: Ah, et attends, j'ai une bonne nouvelle, figure-toi. Attends, c'est pas fini.
14: Arrêtez de me tutoyer, mon sang.
15: On te prête une sono de 2 x 4000 watts.
14: De quoi?
15: 2 x 4000 watts.
14: Mais non, j'ai pas de place chez moi.
15: Et attention.
14: Ça va pas la tête, non.
15: Je vous rappelle.
14: Mais ils vont casser personne chez moi, je veux pas les mettre, voyons, qu'est-ce que c'est cette histoire de bêtise.
15: Ils vont danser.
14: Donc, vous dansez où? Moi,
15: je vous rappelle l'adresse, tout le monde sait Ginette.
14: Non. Ne donnez plus mon adresse sur l'antenne.
15: 12 rue.
14: Arrêtez ces bêtises. Arrêtez ces bêtises.
15: Elle est cool, Ginette. Et c'est dans le 18e arrondissement.
14: Je suis pas cool, moi.
15: 42.
14: Non. 30... Ne donnez pas mon numéro de téléphone. Je veux personne chez moi. Ce soir, je m'en vais.
15: J'espère que ton appartement est grand, ma chérie.
14: Non,
15: parce
14: il n'est
15: que...
14: pas grand, mon appartement.
15: J'espère que ton appartement est assez grand pour contenir.
14: Non, mon appartement n'est pas grand.
15: Ginette.
14: Je veux personne chez moi.
15: Ginette, je te donne l'antenne.
14: Ginette, elle en a marre, Ginette.
15: Ginette, t'es géniale. Les 400 auditeurs donc sont...
14: Oh, j'en ai marre de conneries.
15: Allez, on t'embrasse très fort.
14: Oui, allez.
15: Salut, Ginette.
14: Salut.
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13: Les ambulances, bonjour.
7: Bonjour, monsieur, je suis bien aux ambulances.
13: Non, madame, c'est madame.
7: Oh, pardon.
13: C'est pas grave.
7: Excusez-moi, monsieur, j'avais mal entendu.
13: Ouais, c'est pas gênant.
7: Je vous ai posté un PV que j'ai pris pour vous, là.
13: Un PV?
7: Ah, vous l'avez reçu?
13: Bah non, mais un PV de quoi, monsieur?
7: Un PV de je roulais un peu vite et je me suis fait arrêter par la police. Heureusement, je leur ai fait croire que je bossais pour vous.
13: Bah non, vous pouvez pas mettre sur le nom de la société si vous êtes un particulier, monsieur.
7: Non, mais j'ai fait un truc propre, c'est que justement, j'ai mis le nom de la société sur ma voiture.
13: Bah non, vous pouvez pas faire ça.
7: Et pourquoi?
13: Bah c'est bon, parce que... Un instant. Allô?
7: Ah, bonjour, monsieur.
13: Et on va payer votre PV. C'est quoi, ça?
7: Vu que je vous fais de la pub sur ma voiture, ça me semble logique.
13: Mais je vous demande de rien, monsieur. Vous vous rendez compte ce que vous êtes en train de me dire?
7: C'est gagnant-gagnant.
13: Non, mais...
7: Vous avez la pub. Moi, ça me permet de rouler n'importe comment.
13: Mais de où on roule n'importe comment? On respecte le code de la route comme tout le monde.
7: Ah oui, non, mais je parlais juste genre des feux rouges, par exemple.
13: Voyons, bah oui, bah c'est porte ouverte. Non, on grille pas les feux, monsieur.
7: Sauf si je dis que je suis ambulanceur pour vous.
13: Mais vous mentez.
7: Bon, je dirais plutôt que j'arrange un petit peu la vérité.
13: Non, c'est pas vous arrangez la vérité, c'est vous arrangez vous, monsieur, parce que vous êtes fait arrêter, parce que vous avez roulé trop vite. Vous êtes permis de dire que vous travaillez
7: ici. Ah oui,
13: chez...
7: comme j'étais tout seul dans la voiture, j'ai dit que j'étais en mission pour aller ramasser un vieux.
13: Vous avez vu comment vous parlez en plus, un vieux? Franchement, je suis en train d'halluciner de tout ce que vous êtes en train de me raconter là.
7: Bah, c'était plus crédible de dire que j'allais chercher un vieux qu'un jeune parce qu'en général...
13: Mais n'importe quoi, monsieur, mais ça se fait pas ça. Attendez.
16: Bah, c'est pas logique ce que vous faites là, monsieur.
7: Bonjour, monsieur. Alors, c'est pas logique, mais c'est pratique.
16: Non, vous mettez comme quoi que c'est vous, je sais pas. Moi.
7: Pardon, mais si je mets que c'est moi, je vais devoir le payer. Hein.
16: Mais vous allez le payer, pourquoi? Non, mais attendez là. C'est quoi votre délire? Donnez-moi votre nom, votre prénom.
7: Alors, officiellement, non, ce qu'il faudrait, c'est mettre le nom d'un de vos chauffeurs plutôt.
16: Ah non, monsieur. C'était vous. Ils sont déclarés. Nous avons l'obligation de déclarer le chauffeur.
7: Oui, mais enfin, vu qu'il y a votre nom déjà sur ma voiture, je me disais
16: mais
7: autant.
16: C'est qui a dit que vous mettiez votre nom sur votre véhicule?
7: Bah, c'est moi.
16: C'est trop facile. Vous mettez n'importe quelle société et vous dites « Oh ben c'est eux ».
7: Eh ben oui.
16: Eh ben non, je vais porter plainte contre vous.
7: Pardon, mais vous allez pas porter plainte contre un collègue?
16: Non mais je ne vous connais pas.
7: Ah oui, et alors comment je fais?
16: Ah ben là vous vous débrouillez, monsieur.
7: Ok, dans ce cas, vous me faites un contrat de travail.
16: Non mais c'est quoi votre délire là? Ça veut dire que... Il y a pas de souci. Et moi, je vais directement faire une déclaration à la gendarmerie.
7: Déclaration, vous voulez dire d'embauche pour dire que je suis chauffeur?
16: Non, que vous vous prétendez chauffeur chez nous, que vous n'êtes pas chauffeur chez nous.
7: Ah non, faudrait dire le contraire.
16: Votre nom, votre prénom.
7: Alors, monsieur Martin.
0: Oui.
7: Donc, vous leur dites que je suis chauffageur chez vous.
0: Votre prénom, s'il vous plaît, monsieur.
7: Oui, Martin.
0: Votre nom?
7: Bah, Martin, je vous l'ai dit.
0: Vous me dites votre nom et votre prénom.
7: Parce que vous me l'avez demandé.
0: Vous appelez Martin.
7: Oui, absolument, oui. Et vous?
0: Votre date de naissance?
7: Oula, alors attendez.
0: Vous avez besoin de réfléchir?
7: Non, pas du tout, non. Mettons le 5 octobre 1872.
0: 1872?
7: Oui, je sais, je fais pas mon âge, oui.
0: Votre adresse?
7: 1 rue Martin. Mmh.
0: Attendez.
7: Allô?
0: C'est quoi la blague, là?
9: Allô?
7: Ah, un autre monsieur?
9: Oui, bonjour. Je suis la gérante de l'entreprise, monsieur. Vous dites que vous avez un véhicule floqué au nom de notre entreprise?
7: Oui, c'est mon beau-frère garageur qui a fait le boulot.
9: Soit c'est rire et chanson et j'ai gagné un gros pactole.
7: Ah, zut!
9: C'est ça?
7: Bah, c'est-à-dire que c'est oui pour rire et chanson, en revanche, je garde le pactole.
9: Mais maintenant, je comprends mieux.
7: Bon, ben, au revoir, messieurs!
9: Au revoir!
0: Au revoir,
9: mademoiselle!
0: Bah,
9: du coup,
0: désolé de vous avoir
9: dérangé.
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18: EDF Dépannage, j'écoute.
5: Bonjour, monsieur.
18: Bonjour, monsieur.
5: C'est bien l'EDF Dépannage?
18: Oui.
5: Oui, bonjour, monsieur Robert Ledoux à l'appareil.
18: Oui.
5: Je vous appelle pour un petit dépannage, hein, parce que j'ai un problème, figurez-vous. Je suis un peu bricoleur, comme on dit, quoi. Hein?
18: Oui.
5: Alors, j'ai un peu bricolé le compteur d'électricité. Et je l'ai amené par un petit fil, comme vous connaissez, quoi, hein, sur le compteur de mon voisin de palier. Comme ça, que c'est qui paye, pour moi, l'électricité.
18: Vous êtes branché sur le compteur du voisin?
5: Voilà, et c'est lui qui paye.
18: Mais c'est à 10, hein?
5: Comment ça?
18: Bah, allons.
5: Bah, dites-moi, moi, je consomme beaucoup, monsieur.
18: Ça n'a rien à voir, hein, monsieur.
5: Pourquoi?
18: C'est interdit, hein?
5: Ah bon?
18: Bah oui, votre voisin n'a rien à voir avec vous, hein?
5: Mais si, parce que lui, il n'en consomme pas.
18: Il n'a rien à voir, si lui, il s'en sert pas. Il est libre d'avoir du courant chez lui, mais vous n'avez pas le droit de vous brancher sur le compteur du voisin.
5: Mais il a rien dit.
18: Est-ce qu'il est au courant?
5: Ah bah non.
18: Ah bah non. Ah bah sûr, je m'en doute, hein.
5: On veut lui faire la surprise.
18: Bah évidemment, c'est lui qui va recevoir les factures.
5: Bah ça fait 2 ans déjà.
18: Écoutez-moi, je vois qu'une chose, c'est que vous volez du courant à un voisin.
5: Oh non, lui emprunte, c'est pas pareil.
18: Ah bon, et qu'on veut lui payer alors?
5: Bah on lui a payé l'apéro il y a 3 ans.
18: Ben non, ça n'a aucun rapport, ça, monsieur.
5: Vous croyez?
18: Ah non, hein. Mais là, il y a viol de la loi, hein.
5: Vous croyez?
18: Ah ben sûr, hein.
5: Oh mon Dieu, vous me faites peur, là.
18: Ah non, moi je vous rassure tout de suite, hein.
5: Ah bon, si vous me rassurez, ça va mieux. Bon, alors je voudrais pas vous déranger longtemps, parce que c'est lui qui paye le téléphone déjà, parce
18: en
5: que...
18: En plus? Eh ben, ça va, c'est complet.
5: On a mis le téléphone sur son... Vous voyez, quoi, on a fait bifurquer avec les 2 petits fils, là.
18: Ouais.
5: Donc c'est lui qui paye le téléphone, alors faut pas que je fasse trop de factures.
18: Ouais.
5: Alors, mon dérangement vient du problème de gaz. Parce que je me suis branché sur son compteur à gaz.
18: En plus! Eh ben voyons!
5: Mais pour le gaz, je suis quand même surpris, vu que je ne paye pas, de trouver l'abonnement que je devrais payer.
18: Mais si vous êtes branché sur son compteur à lui?
5: Oui.
18: Le compteur gaz?
5: Oui.
18: Vous êtes branché comment?
5: Ben, on a fait... Vous savez que mon gendre, il est bricoleur, il a fait l'armée, hein?
18: Oui.
5: Et donc, il a fait un tuyau... qui se divise en deux.
18: Oui, mais l'installation que votre beau-fils a fait, mettons.
5: Oui.
18: Il faut que nous, on la vérifie, si vous voulez. On l'a pas vérifié, cette installation.
5: Ah ben non, parce que quand vous venez vérifier, on l'enlève.
18: Ben c'est pas possible.
5: Pourquoi?
18: Il y a danger, là.
5: Il y a danger qu'il s'en rende compte.
18: Ben il y a danger qu'il y ait explosion, hein.
5: Ben de toute façon, si ça explose, ça sera chez lui. Hein.
18: Ben ce n'est pas légal, ce truc-là, monsieur. Mais rendez-vous compte de ce que vous faites.
5: Ben moi, je proteste énergiquement contre le fait que je paye les 2 abonnements.
18: Eh ben, donnez-moi votre adresse, je vous envoie quelqu'un, moi.
5: Oh, ben c'est peut-être pas la peine, puisqu'on est juste à côté de chez vous.
18: Ah bon? Vous habitez dans le secteur de l'EDF?
5: Ben oui. C'est-à-dire qu'on s'est un petit peu branché sur votre système électrique à vous, quoi.
18: Oh là là, mais vous allez loin, là, hein?
5: Vous croyez?
18: Ah oui, hein, monsieur.
5: Ben remarquez, ça fait 5 ans qu'on a piraté... Vous savez, on a une boîte aux lettres, nous, hein?
18: Oui.
5: Notre nom, c'est Edvi. E-D-F et avec un I à la fin.
18: Ouais.
5: Bon. Et donc, on est voisins de vous. Ce qui fait qu'il y a beaucoup, beaucoup de lettres qui arrivent. On n'a plus qu'à rajouter un I, voyez-vous.
18: Ouais.
5: Et hop, on encaisse les chèques pour vous.
18: Ouh là là là là. Ça va faire mal, hein, monsieur, hein. En plus, vous encaissez des chèques adressés à EDF. Mais là, vous risquez gros, moi, je vous le dis, hein.
5: Oh ben non.
18: Ah ben si, hein.
5: Oh ben non. Et on n'a récupéré que 8 millions de francs.
18: Ah, vous n'avez récupéré que 8 millions de francs?
5: En 2 ans.
18: En 2 ans, c'est déjà pas mal, hein?
5: Ben oui, on part au Bahamas, où c'est qu'on a acheté un terrain avec mon gendre.
18: Ah ben vous partez au Bahamas, vous pouvez vous permettre, hein?
5: Vous pensez?
18: Ben, je pense bien, oui.
5: Alors, cet après-midi, on va prendre la voiture EDF, là, nous, hein?
18: Prenez la voiture EDF?
5: Oui, on vous la ramène à quelle heure?
18: Quelle voiture ADF?
5: Ben, les voitures de service.
18: Vous prenez une voiture de service en plus?
5: Mais oui, on a des clés que mon fils il a fait fabriquer.
18: Mais vous prenez pas des voitures ADF quand même?
5: Mais on les ramène.
18: Mais il n'y a pas de les ramener. Mais c'est pas possible, monsieur. Hein?
5: Pourquoi?
18: Mais qu'est-ce que cette histoire? Non, mais c'est pas possible. Vous prenez nos voitures de service, vous vous trouvez nos chèques. Mais c'est fou, cette histoire.
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19: Bonjour.
7: Bonjour, madame. C'est bien la cave coopératiste?
19: Oh oui, c'est ça. Mais c'est monsieur.
7: Oui, c'est ce que je disais. Monsieur Martin à l'appareil de la Tombola Martin.
19: Oui.
7: Vous connaissez la Tombola Martin?
19: Je vais pas vous mentir. Non, je l'ai pas en tête.
7: Bon,
19: là.
7: La Tombola Martin, vous savez, avec la petite chanson?
19: Non, je suis désolé. Moi, je connais
7: Tombola
19: pas.
7: Tombola Martin.
19: Bah, je ne vois pas.
7: Tu la connais forcément?
19: Non, je sais pas.
7: Tombola Martin.
19: Non, j'ai jamais entendu. Je
7: sinon,
19: sais pas.
7: Tu passes pour un gland. Ben, Tombola Martin.
19: Monsieur, écoutez-moi. Je connais pas la Tombola Martin.
7: C'est pas grave. Ça arrive à tout le monde. Je vous explique.
19: Ouais.
7: On est une Tombola sur Internet. Et aujourd'hui, on a fait gagner des bons d'achat dans votre enseigne.
19: Mais ça, ça a été vu avec mon patron?
7: Non, pas du tout.
19: Bah, je pourrais pas les accepter, hein.
7: Et pourquoi?
19: Je peux pas me permettre, s'il est pas au courant, d'accepter un bon.
7: Ah, bah dans ce cas, à la place, vous donnez de l'argent?
19: Mais non, je vais pas faire ça.
7: Mais si, moi j'ai offert des bons de 100 euros. Donc quand vous avez un gagnant qui vient, hop, vous lui filez 100 balles.
19: Mon patron n'est pas au courant. Je vais pas prendre dans la caisse 100 euros donnés à vos clients.
7: Non, mais vous le faites discrètement, le patron ne saura pas.
19: Non, mais vous, excusez-moi, monsieur, vous comprenez. Enfin, vous entendez ce que vous dites? Est-ce que le patron saura pas, du coup on s'en fout, mais je peux pas faire ça, monsieur, c'est un...
7: Ah bah ça je vous le fais pas dire, je suis bien d'accord.
19: Bah alors, pourquoi vous me dites de faire ça, monsieur, si vous êtes d'accord avec moi que c'est pas faisable?
7: Ah non, je suis d'accord avec vous que le patron ne saura pas et que donc
19: on s'en... Bien sûr que non, monsieur, je peux pas me permettre de sortir de l'argent et pas le dire à mon patron.
7: Ça va, vous allez pas me dire qu'il fait les comptes non plus.
19: Mon patron ne fait pas les comptes.
7: Ah bah on est bien d'accord.
19: Monsieur, vous dites que mon patron fait pas les comptes, vous me demandez de sortir de l'argent de la caisse.
7: Eh, pas trop fort, on va se faire griller.
19: Mais...
20: Oui, bonjour.
7: Ah, bonjour madame.
20: Moi, je donne rien du tout.
7: Si, en tant que donationneur officiel de la Tombola Martin.
20: Ah, mais moi, je participe pas à ce truc-là, moi, je m'en fous, moi. Moi, ils ont rien.
7: Ah oui, mais ça, fallait l'indiquer sur le site de la Tombola Martin.
20: Pourquoi vous voulez que j'aille sur le site de la Tombola Martin? Qu'est-ce que je vais aller faire là-dessus?
7: Eh ben, faut que vous y allez pour vous inscrire sur la liste des non-donateurs.
20: On peut pas s'inscrire pour dire non. Vous avez joué ça.
7: Alors, je l'ai vu jouer ça sur le site de la Tombola Martin.
20: Mais moi, j'en ai rien à faire de la page Tombola Martin. Pourquoi vous voulez que j'y aille faire un truc de n'importe quoi? Pourquoi je voulais que j'y aille?
7: Si vous y allez sur le site internet, vous allez pouvoir vous inscrire pour pas donner des bons cadeaux.
20: Et pourquoi vous y allez sur internet?
7: Bah, c'est ce que je vous dis. Je veux que vous y allez pour vous inscrire.
20: Bah non, ça n'a rien à foutre de ça. C'est vous qui faites ça. Moi, je connais personne, je fais rien.
7: Vous connaissez quand même la Tombola Martin.
20: Mais je m'en fous de la Tombola Martin. Qu'est-ce que j'en ai à foutre?
7: Monsieur, Tombola Martin.
20: Ça n'a rien à foutre de ça.
7: Je suis sûr que t'en as quelque chose à foutre.
20: Hein?
7: Tombola Martin.
21: Allô?
7: Ah, c'est monsieur.
21: Non, c'est madame.
7: Admettons.
21: Bah, alors, c'est quoi cette arnaque? On n'est même pas au courant que la Tombola Martin existe.
7: Comment ça, vous ne connaissez pas la Tombola Martin?
21: Mais je ne la connais pas, vous pouvez me dire Martin Durand, Dupont, Ducon, si vous voulez.
7: Ah non, d'accord, en fait, vous confondez avec nos collègues de la Tombola Ducon.
21: Non.
7: Mais si, eux, c'est Tombola Ducon,
21: attendez, on s'en fout de la Tombola Martin. Elle peut s'appeler aussi Tombola de merde, on s'en fout.
7: Bah non, vous imaginez, Tombola de merde.
21: On s'en fout du nom de la Tombola, je ne vais pas, moi, assister à une Tombola auquel je n'adhère pas du tout.
7: Bon, écoutez, vous voyez avec les gagnants...
21: Vous voulez vos gagnants.
7: Non, je m'excuse, on leur a filé des bons de 100 balles, c'est pas
21: non,
7: pour...
21: Non, mais qui est un con, donc qui est on?
7: Ah bah c'est moi le con, merci beaucoup.
21: Bon, bah écoutez, excusez-moi, quand on dit on a forcément l'accord de la tierce personne, point.
7: Oui, eh bien j'ai l'accord de mon chef, Monsieur Martin de la Tombola Martin.
21: Mais c'est qui ce Monsieur Martin de la Tombola Martin?
7: Ah bah je vous le présente tout de suite.
21: Eh bah allez chercher.
7: Non, alors je vais vous le présenter en chanson.
21: Je m'en fous, monsieur.
7: Qui est Monsieur Martin? C'est le grand patron.
21: Alors,
7: le chef de tous les Martins.
21: Tombola Martin.
7: Où je rêve ou vous essayez de piquer mon boulot là?
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22: Allô?
10: Oui, bonjour madame Ries.
22: Oui.
10: Oui, bonjour madame, c'est la mairie.
22: Oui, bonjour monsieur.
10: Oui, dites-moi, je suis désolé, mais nous sommes obligés de vous délivrer un carton jaune.
22: Ah?
10: Pour l'entretien du jardin et de la maison.
22: Ah bon?
10: Oui, on vous donne un carton jaune, là.
22: Et pourquoi?
10: Ben, je vais vous passer l'arbitre, madame, parce que c'est lui qui décide. Hein.
22: Oui, parce que le jardin, il est entretenu, le jardin, par rapport à ce qu'il
10: oui,
22: était.
10: Mais
22: je
10: pense que vous allez avoir l'explication par l'arbitre qui va vous donner,
22: oui.
10: Qui vous a donné le carton jaune. Hein. Je vous passe l'arbitre. Hein.
22: Oui.
10: Merci. Allô?
22: Oui.
10: Oui, bonjour, madame, monsieur l'arbitre, à l'appareil.
22: Oui, bonjour, monsieur.
10: Oui, je suis désolé, mais là, vous méritiez largement un carton jaune. D'ailleurs, j'ai failli vous donner un carton rouge, madame. Hein.
22: Mais je voudrais bien savoir pourquoi, parce que dans le jardin, compte tenu de ce qu'il était quand nous avons acheté la maison et la transformation du jardin, c'est le jour et la nuit et tout le voisinage nous le dit.
10: Madame, excusez-moi, mais vous n'êtes pas censée discuter
1: avec l'arbitre sur les cartons jaunes et les cartons rouges. En général, quand on a un carton jaune, on adopte un profil mineur pour éviter de récupérer un carton rouge.
22: Ben non, mais je n'ai pas l'intention d'attraper, d'adopter un profil mineur, comme vous dites, parce que...
1: Bon, ben écoutez, madame, là, je suis désolé, mais...
22: Mais si... nous ne parlons peut-être pas de la même chose. Alors dites-moi pourquoi nous avons un carton jaune.
1: Attendez, madame, là, quand même... Allô ?
22: Oui ?
1: Vous avez entendu le coup de sifflet, je pense ?
22: Oui.
1: Ce qui veut dire donc que je vous délivre maintenant un carton rouge, madame, parce que vous n'avez pas le droit de protester auprès de l'arbitre.
22: Mais ça, je ne l'ignorais parce que c'est la première fois que j'entends parler d'un arbitre. Et
1: madame, je suis obligé donc de vous délivrer un carton rouge, ce qui fait que je vous expulse. Hein.
22: Que vous nous expulsez ?
1: Vous êtes expulsé du terrain.
22: Ben, enfin, comment est-ce possible ?
1: Madame, là, un carton rouge, c'est l'expulsion, hein.
22: Oui, mais je voudrais savoir pourquoi.
1: Mais parce qu'il y a faute, là.
22: Mais oui, mais pourquoi y a-t-il faute? Dites-moi pourquoi, dites-moi quelles sont vos raisons.
1: Mais écoutez, madame, vous avez vu ce que vous lui avez fait?
22: À qui?
1: Au joueur.
22: À qui?
1: Au joueur. Vous lui avez taclé, vos deux jambes s'étaient décollées du terrain et vous n'avez pas touché le ballon, vous avez touché ses pieds.
22: Mais pas du tout.
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6: Allô, oui.
23: Oui, bonjour monsieur, c'est bien l'auto-école ?
6: Oui, vous êtes oui. Bien l'auto-école.
23: Je vous appelle parce que moi-même j'ai monté un site pour passer le permis sur internet.
6: Oui.
23: En revanche, comme j'ai pas les agréments, j'aurais besoin d'un petit coup de pouce de votre part pour me valider les élèves à qui j'ai donné le permis.
6: Non, mais ça m'intéresse pas de toute façon.
23: Bah oui, mais alors parce que du coup, j'ai quand même votre nom qui est marqué sur mon site.
6: Vous avez marqué mon nom et de quel droit vous marquez mon nom ?
23: Bah parce qu'il fallait bien que je trouve quelqu'un qui
6: Et vous choisissez mon nom comme ça au hasard sans avoir demandé quoi que ce soit, mais je vais porter plainte contre vous monsieur.
23: Bah moi d'abord pour refus d'agrémentisme.
6: Mais c'est pas meilleur. Ben allez-y, je vous invite à le faire, monsieur.
23: Alors, c'est gentil de m'inviter.
6: Mais je suis en plein délire, là, monsieur. Vous engagez pas d'autres personnes comme ça à leur insu. Mais qu'est-ce que c'est, cette histoire? Mais c'est de la magouille en plein que vous faites, là.
23: Non, mais considérez ça comme une sorte de partenariat, vous voyez ce
6: qu'il faut... Ah bon, vous faites les choses avant et après vous prévenez les gens, vous. Mais vous êtes un escroc en puissance.
23: Oui, enfin, on est quand même partenaire, hein, je vous rappelle, donc...
6: Ah, mais pas du tout. Qu'est-ce que c'est, cette histoire? Attendez, attendez.
23: Oui.
24: Allô ?
23: Allô ?
24: Oui. Ah, oui.
23: Vous êtes une autre responsable ?
24: Non, non, je suis le.
23: Ah,
24: juste avant, vous avez eu la responsable et elle vous a dit justement, vous vous rendez compte de ce que vous êtes en train de demander ? Concrètement, vous êtes notre concurrence directe, mais vous avez besoin de mon numéro d'agrément pour pouvoir bosser vous de votre côté.
23: Bah parce que vous l'avez.
24: Oui, mais moi je l'ai, mais je suis pas tenu de vous le donner, mon numéro d'agrément. Moi, mon intérêt, il est où ?
23: Alors, c'est ce que je disais, faut voir ça comme une sorte de partenariat, vous voyez ?
24: Mm-hmm.
23: Moi, ce que je me disais, c'est que les élèves qui s'inscrivent sur mon site, vous leur offrez 2 heures de conduite.
24: Ah, d'accord. Alors, vous inscrivez les gens, vous encaissez, vous m'envoyez les élèves, je leur offre 2 heures de conduite, et ça me fait de la pub.
23: Bah, exactement.
24: Mais vous sortez de quelle planète, monsieur ?
23: Bah, enfin, excusez-moi.
24: Sérieusement, avec tout le respect que je vous dois, là, franchement, c'est prendre les gens pour des idiots.
23: Non, mais excusez-moi, non, mais.
24: Non, je vous excuse pas. J'en ai marre de parler avec vous. Vous me prenez pour un con, j'ai l'impression.
23: Je vous propose un business quand même.
24: Non, ne me proposez rien du tout. J'ai pas besoin de business avec vous.
23: Bah, alors, donnez-moi juste, dans ce cas, le numéro.
24: Mais je vous donne rien du tout, espèce de fou. Vous êtes malade ou quoi ? Vous, je vous donne rien du tout.
23: Écoutez, je passe dans ce cas.
24: Ouais, venez, je vais vous donner le numéro d'agrément.
23: D'accord. Ou si vous préférez, moi je vous apporte les dossiers déjà.
24: J'ai envie de jeter le téléphone.
23: Non, parce que si vous pouvez me remplir les trucs, parce que moi j'y connais rien.
24: Je ne veux plus parler avec vous.
23: Ah bah excusez-moi, mais enfin entre associés, ça commence très mal quand même. Hein.
24: Ah voilà, il m'envoie. Mais non, mais je suis pas d'accord. Moi, vous me prenez pour un con comme ça. Venez et parlez en face de moi. Ne me parlez pas au téléphone. Qu'est-ce que vous me parlez au téléphone ?
23: Eh ben là, je vous parle au téléphone, oui, absolument.
24: Mais je veux pas parler avec vous au téléphone. Moi, je veux que vous venez.
23: Mais là, pourtant, on parle au téléphone.
24: Monsieur.
23: Oui.
24: Avec tout le, je vais vous parler très très mal.
23: Non mais.
24: Vous parler très très mal. Je vous préviens 2 fois. Raccrochez ou sinon je vais vous insulter toute votre famille.
23: Ah bah non.
24: Il m'a dit ah ben non. Voilà, c'est lui qui me prend pour un con.
23: Allô ?
24: Ah, tu me rends fou comme ça. Non, mais... Voilà que c'est trop là. Bon, vous avez donc quoi noter ? Je vous donne l'agrément. Moi, vous raccrochez. Vous me rappelez plus ?
23: Alors, je vous écoute.
24: Il est où les numéros d'agrément là ? Alors, c'est E 12.
23: Comme le chiffre 12 ?
24: Non, c'est un truc de fou.
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25: Allô ?
10: Oui, bonjour monsieur.
25: Bonjour monsieur.
10: Monsieur Connard Michel.
25: Ouais.
10: Très bien. C'est la préfecture à l'appareil.
25: Ouais.
10: L'Association nationale des gens qui ont un nom prohibitif.
25: À quoi ?
10: Un nom prohibitif.
25: Ah bon ?
10: Alors, je vous donne votre nouveau nom, monsieur Connard.
25: Parce que j'ai un nom à caractère prohibitif.
10: Ah non, c'est pas ce que je voulais dire, monsieur Connard. Hein, attendez. Je prends la liste, vous passez, s'il vous plaît, l'autorisation de monsieur Connard. Merci. Vous vous appelez dorénavant monsieur Martin.
25: Je suis monsieur Martin à partir d'aujourd'hui.
10: Monsieur Martin Michel.
25: Monsieur Martin Michel.
10: Voilà.
25: Vous me demandez de changer de nom qui est de père en fils pendant des générations et vous me demandez de m'appeler Monsieur Martin aujourd'hui ?
10: Votre père était un connard aussi ?
25: Bah évidemment, mon père, mon grand-père est de génération en génération.
10: Tous des connards ?
25: Depuis X générations. Moi, j'ai pas du tout envie de changer de nom, hein, monsieur, je vous préviens tout de suite. Hein. Je garde mon nom de naissance, mais dans le secteur, il n'y a pas que moi qui s'appelle Connard. Mais pourquoi Connard ? Faudrait que je change de nom et pourquoi que Monsieur Lafeuille garderait son nom ?
10: Vous avez 12 jours, hein ?
25: Comment ?
10: 12 jours, monsieur. Hein,
25: 12 c'est... jours ? J'ai 12 jours pour changer de nom ? Vous nous apprenez ça, il est midi et quart. Vous me dites que dans 12 jours, je m'appelle Martin ?
10: Ah, attendez, il n'est pas midi et quart, monsieur Connard. Il est midi 20, monsieur Martin.
25: Hein. Bah, enfin, monsieur, c'est incroyable, ça. J'ai...

0: On est trois en tout qui changent de nom.
1: Oui.
0: Ah, dis donc, ça, c'est pas vrai.
1: On va, attendez, parce que vous me dites qu'il y a un problème dans le dossier.
0: C'est... Ah oui, il y a un léger problème, là.
1: Monsieur,
0: là,
1: vous me passez les coordonnées de Monsieur Lafeuille. On va appeler Monsieur Lafeuille. Vous quittez pas, on va faire une conférence à trois, hein.
0: Bah, je préfère encore m'appeler Connard que de m'appeler Martin, hein.
2: Allô?
0: Oui.
2: Allô?
0: Oui, monsieur, oui. Monsieur Lafeuille.
2: Non? Oui, bonjour, monsieur.
0: Oui, bonjour, monsieur.
1: Monsieur Lafeuille?
2: Oui, bonjour, monsieur.
1: Oui, dites-moi, monsieur Lafeuille, la préfecture, l'appareil, l'association nationale des gens qui ont un nom prohibitif, nous venons d'appeler monsieur Connard ce matin.
2: Oui.
0: Ah, dis donc.
2: Allô?
0: Oui, monsieur Lafeuille.
2: Oui, bonjour, monsieur.
0: Oui, c'est monsieur Connard.
2: Oui.
0: Vous permettez de faire la demande à ma place à la préfecture, de façon à ce que je change de nom, et sans m'avertir du jour au lendemain, comme ça. Non, mais vous pourrez me dire aussi, pendant que vous y êtes, je suis marié, j'ai 5 enfants, vous pouvez me dire aujourd'hui pour demain, vous allez vous marier ou quoi? Qu'est-ce que ça veut dire, ça?
2: Mais vous êtes monsieur Connard, celui de alors?
0: Oui.
2: Ah, ben bah oui, parce que vous m'appelez pour me remercier.
0: Je vous appelle pour vous remercier.
2: C'est ça, non?
0: Non! Oh là là! Non, je voudrais voir Claire. Claire,
2: ah, elle n'est pas là, hein? Elle n'est pas là.
0: Non, mais...
2: Ma femme est absente, hein?
0: Non, je veux pas parler à Claire. Je voudrais voir Claire dans
2: Elle n'est pas là!
0: Ouais, mais il est chaud en plus. Non, je veux pas voir Claire. Ah, mais c'est pas vrai.
2: Allô?
0: Mais qu'est-ce que c'est, ce charlot, là? Oui, monsieur Lafeuille.
2: Oui, allô?
0: Oui.
2: C'est monsieur Connard?
0: Oui.
2: Ah, monsieur Connard, je vous entends. Vous m'appelez pour me remercier et vous voulez que je vous passe ma femme?
0: Non.
2: Claire?
0: Non, je vous appelle pas pour vous remercier. Je m'appelle parce que dans 2 jours, je change de nom. Et alors, comment je vais faire, moi? Mais moi, j'ai jamais demandé à changer de nom. Ben, vous vous rendez compte?
2: Oui, ça y est. Je prends mes papiers. Voilà, j'ai demandé que vous vous appeliez monsieur Martin.
0: Non.
2: Si.
0: Non.
2: Mais je vous remercie de me...
0: Non, je vous remercie pas du tout. Vous changez mon nom, mais qu'est-ce que c'est que ça? C'est pas possible, ça.
2: Monsieur Martin?
0: Non, je suis monsieur Connard.
2: Je vous entends pas bien, monsieur Martin.
0: Je ne suis pas monsieur Martin.
2: Attendez, je remets mon sonotone.
0: Aïe, c'est pas vrai, ça.
2: Je remets mon sonotone.
0: Non, c'est pas vrai, ça.
2: Je vous passe Claire, hein, vous vouliez lui parler.
0: Claire? Mais non, mais je veux pas parler à Claire, moi. Qu'est-ce que vous voulez que je dise à Claire? Moi, j'ai rien à foutre.
2: Allô, oui.
0: Ouais.
2: Allô?
0: Oui, allô. Oh là là. C'est... Madame Lafeuille?
2: Oui, c'est qui à l'appareil? C'est monsieur Martin.
0: C'est monsieur Connard de...
2: Monsieur voilà. Martin.
0: Non, je suis pas monsieur Martin.
2: Allô, monsieur Martin?
0: Non, je suis monsieur Connard.
2: Ah, monsieur Connard, il dit, il y en a encore, je croyais que tu les avais tous changés.
0: Parce que vous voulez tous changer les connards. Mais dites donc, vous allez avoir des problèmes, hein. Mais c'est dingue, ça.
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4: Allô, oui.
5: Oui, bonjour, monsieur, c'est le centre équestre.
4: Oui.
5: J'ai vu un article il n'y a pas longtemps, il disait comme quoi les écuries n'étaient pas soumises à la taxe d'habitation. Du coup, je me suis permis de déclarer aux impôts mon habitation comme une écurie qui vous appartient.
4: Oh. Là, ça me plaît pas du tout, je m'excuse.
5: Bah parce que moi, du coup, vous voyez, ça me permet d'éviter de payer la taxe d'habitation.
4: Ah non, mais là, je suis pas d'accord du tout. Vous êtes bien gentil, dès quel courant vous faites ça? De toute façon, si ça me revient, je porte plainte à la gendarmerie.
6: Oui, ça appelle masqué en plus.
4: Ouais, alors appel masqué, ça va bien.
6: Allô.
5: Ah, mais c'est pas le même.
6: Vous pouvez pas faire ça.
4: Ah non.
5: Bah si, non, mais vous voyez, dans le sens.
6: Bah. Comment voulez-vous déclarer une écurie dans un appartement? Non, mais c'est pas possible, ça. Là, vous usurpez l'identité de quelqu'un, là.
5: Non, mais j'ai fait un papier. De toute façon, j'ai fait une attestation, je vous rassure, hein.
6: De toute façon, moi, j'ai rien signé, je suis pas au courant de rien.
5: Alors,
6: rien,
5: justement, c'est pour ça, il faudrait que je puisse passer.
6: Ah, non, je signe rien. Non, c'est net, c'est tout, c'est pas...
5: Vous dites juste que vous êtes propriétaire de mon appartement écurie?
6: Ah, absolument pas, je suis pas propriétaire de votre appartement, que vous avez l'écurie, comme, non, bah, vous allez, là, c'est quoi, ça? Vous allez où, là? Mais c'est de la folie pure, là.
5: Bah, je vais où? C'est ce que je disais, je peux venir chez vous, comme ça, on signe ce papier.
6: Non, je ne signe rien.
5: Bah oui, parce que moi, après, s'ils me demandent des...
6: Ah bah, s'ils vous demandent des trucs, bah ça, c'est vous n'avez qu'à être en règle, hein. Faut être raisonnable. Moi, ça fait 50 ans que je suis dans les chevaux, et puis c'est la première fois que j'entends ça.
7: Mais c'est les gendarmes.
5: Alors, est-ce que ce serait possible, dans ce cas, que je passe juste par quelques photos?
6: Ah bah non, absolument pas, je vous interdis.
5: Non, mais vous me prenez en photo avec quelqu'un?
6: Non, je rentre pas dans ce genre-là.
5: Non, mais si vous me prenez en photo...
6: Non, monsieur, non. Point barre.
5: Non, mais si vous me prenez en photo avec quelque chose...
6: Non, je veux pas rentrer dans votre système. Ce sont mes chevaux, c'est privé, c'est tout.
5: Et dans ce cas, si vous venez avec un cheval, on peut prendre une photo du cheval dans mon appartement?
6: Non, c'est pas possible.
5: Non, mais l'ascenseur est grand, je suis au 2e étage.
6: Non, mais vous vous rendez compte? Là, vous délirez complètement, monsieur.
5: Écoutez, je vous loue un poney 2 heures.
6: Non, il y a pas... Oui, bien sûr, non, je loue pas de poney.
5: Non, mais juste pour faire des photos.
6: Oui, bah je m'en fous.
5: Alors, est-ce que vous auriez dans ce cas juste peut-être un déguisement de cheval?
4: Attendez.
5: Allô?
4: Non, mais vous croyez où? Attendez, vous prenez pour qui, là? Il n'y a pas à passer, vous allez vous faire recevoir, mais comme vous êtes déjà

0: Mais faire se voir, monsieur. Et il est hors de question que je fasse une faute à cette station en disant que votre appartement sert d'écurie. Non, mais en plus, un appartement, quoi. Vous êtes tombé sur la tête ou quoi?
1: C'est juste du bon sens, dans le sens où, effectivement.
0: Ah oui, du bon sens. Une écurie dans un appartement. Non, mais il est où le bon sens, là, monsieur? Non, il est hors de question que je déclare quelque chose qui est entièrement faux.
1: Et sans signer, juste mettre au moins un coup de tampon, peut-être?
0: Ah non, mais ça va pas, non? Je vous fais une petite fellation aussi.
1: Non.
0: Mais vous croyez où, monsieur? Non, mais vous êtes complètement barge, hein.
1: Et alors, si moi je me déguise en cheval.
0: Oui, non.
1: Vous, ce que je vous demande juste, c'est de poser à côté, genre, en train de me donner du foin.
0: Non, mais foutez de ma gueule.
1: Vous préférez une réponse franche?
2: Monsieur, au revoir. Merci. Au revoir.
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4: Bonjour.
5: Bonjour, madame. C'est bien l'abattoir?
4: Oui.
5: Bonjour. Monsieur de la place à l'appareil, directeur du CES Grandville. Dites-moi, vous abattez quel genre d'animaux?
4: Nous faisons tout ce qui est volaille, donc poulet, poule, pintade, coq, canard, pigeon.
5: Ah oui, là apparemment ils sont tous morts parce que j'en entends pas autour de vous, hein. Bon, je vous appelle parce que vous savez, nous plaçons des jeunes, nous faisons des visites d'entreprise.
4: Oui.
5: Régulièrement, hein, et nous avons de nombreux jeunes cette année qui sont très intéressés par la visite d'un abattoir. Et moi, j'en ai 17 dans mon établissement.
4: Mmh.
5: Ils aimeraient, dans la mesure du possible, au cours de leur visite en entreprise, dans votre abattoir, hein,
4: mmh,
5: ils adoreraient sodomiser un taureau.
4: Eh bien, non, déjà, les taureaux, on ne fait pas, donc...
5: Ah, attendez, j'ai leur délégué qui est à côté de moi. Il n'y a pas de taureau, mais par contre, il y a des pintades, des pigeons, des poulets. Est-ce que... Il acquiesce. Alors, il me fait signe de la tête, il m'écrit... Oui. Oui, alors évidemment, il me demande si, au cours de cette visite, il pourrait sodomiser un poulet.
4: Je ne sais pas. Je ne vous garantis pas que ce sera faisable de le faire pendant que l'abattoir tourne, parce qu'on est tous sur un poste de la chaîne et qu'on ne peut pas, en plus, gérer en plus 17 personnes, ça serait un peu beaucoup.
5: 17, attendez. Pour sodomiser le poulet, il ne serait que 3.
4: Oui.
5: Si c'est possible. Attendez. Il y a le jeune délégué de classe là, qui me tend un papier... et qui me demande si les 14 autres, pendant que les 3 sodomisent le poulet, est-ce que les 14 autres peuvent avoir une fellation avec des dindons?
4: Ben non, parce que les dindons, on n'en fait pas tout le temps.
5: D'accord. Est-ce qu'un canard peut leur faire une fellation?
4: J'en sais rien, moi.
5: Non, excusez-moi, hein, c'est ce que me demande le délégué de classe. Il remercierait le canard, hein, me dit-il.
4: Ben, écoutez, je peux pas donner de réponse, puisque je suis pas gérante, et qu'il faut voir ça avec monsieur...
5: Le patron, le directeur, hein?
4: Oui, oui.
5: Il pratique, lui, ça, ou...
4: Bah non.
5: Mais vous pouvez déjà lui demander, lui, pour ces deux demandes, si c'est possible?
4: Oui, de toute façon, si ça devient possible, c'est parce que vous visitez l'établissement, mais je... Enfin,
5: voilà,
4: je
5: c'est ça. Non, c'est dans ce cadre-là, hein, exclusivement, hein?
4: Oui, oui.
5: Uniquement dans ce cadre-là, hein, évidemment. Donc, est-ce que vous avez noté les deux demandes? Je vérifie avec vous.
4: Écoutez, j'ai du monde ici, je vais pas répéter.
5: Non, mais par élève.
4: 3 et 14.
5: Voilà, 3 pour la sodomisation et 14 pour la fellation du canard ou du dindon, si vous avez un dindon.
4: Ok.
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7: Nous allons vous mettre en relation avec un conseiller de l'assurance maladie.
8: Oui.
1: Bonjour monsieur, c'est bien l'assurance maladie?
8: Oui, bonjour monsieur.
1: J'ai vu un article comme quoi les Français l'année dernière, ils ont eu 16,6 jours d'arrêt de travail en moyenne.
8: Oui.
1: Alors j'ai refait mes comptes, j'ai eu que 12 jours d'arrêt de travail en 2015.
8: Oui.
1: Donc ça veut dire que vous me devez 4,6 jours d'arrêt de travail encore.
8: Si vous n'avez pas été malade, on ne vous reverse rien du tout.
1: Et alors mes 4,6 jours, qu'est-ce qu'on en fait?
8: Bah, rien du tout.
1: Comment ça, rien du tout?
8: Enfin, je ne suis pas malade, ça fait plusieurs années que je n'ai pas été malade et on ne m'a jamais rien reversé.
1: Non mais je comprends, parce que si vous dites à tout le monde que vous empochez 16,6 jours sans...
8: Ah non, je ne récupère pas 16 jours et demi.
1: Vous êtes en train de vous les mettre de côté.
8: Mais, pas du tout. Ben non monsieur, pas du tout, soyons sérieux.
1: Bah mes 4,6 jours, ils ont disparu.
8: Mais dans notre bureau, les agents ne sont pas malades, ils ne récupèrent rien du tout.
1: Bah ils récupèrent les jours des autres qui n'ont pas eu leurs 16,6.
8: Mais non.
1: Jurez.
8: Bah oui, je vous le jure.
1: Dites, je jure que je ne récupère pas les arrêts de travail d'autrui.
8: Bah, je ne récupère pas les arrêts de travail d'autrui, monsieur, je vous le jure. On peut vous le prouver.
1: Vous avez croisé?
8: N'importe quoi.
1: Moi, je suis sûr que vous avez...
8: Non.
1: Alors dites, je m'engage à restitutifier les jours que je dois.
8: Je ne m'engage à rien du tout, étant donné que nous ne restituons pas de jours.
1: Ah.
8: Je vais vous mettre en relation avec un chef, ne quittez pas.
1: Vous allez me faire le coup du faux chef?
8: Ah, pas du tout, je vais vous mettre en relation avec madame...
1: Ah.
8: Bah, attendez, je vais vous mettre en relation avec elle.
9: Bonjour, c'est comment votre...
1: Excusez-moi, elle est en train d'effacer ses traces.
6: d'effacer quelle trace, monsieur? On peut pas effacer. On n'est pas habilité à effacer des traces. Je sais pas, mais vous êtes dans une autre dimension. C'est pas possible autrement, monsieur. Vous imaginez ce que vous êtes en train de nous dire, là?
1: Ah, vous êtes de mèche?
6: Non, vous comprenez pas, monsieur.
1: En fait, elle est en train de faire disparaître toute trace de mes 4,6 jours.
6: Mais oui, on est en train de faire disparaître votre nom, votre salaire. On est en train de faire disparaître.
1: J'enregistre vos aveux, là. Vous savez, vous êtes consciente, hein?
6: Enregistrez-moi, je m'en fous complètement.
1: Bon, enfin, vous venez d'avouer, quand même, hein?
6: Mais de quoi je viens d'avouer, quoi? Venez cet après-midi à 14h.
1: Oui, non, mais je vois venir le truc. Vous allez murer un bureau ou je ne sais quoi pour tout planquer.
6: Bah, venez voir de votre propre yeux.
1: Ah bah très bien, je vais venir vérifier de mon propre yeux, oui.
6: Non mais monsieur, vous vous rendez compte de ce que vous dites?
1: Moi, je suis sûr que votre collègue, elle est en train de passer tous mes papiers à la déchiqueteuse, là, pendant ce temps.
6: Oh ouais, c'est vrai qu'on a une déchiqueteuse dans le service.
1: Ah!
6: On en a même pas!
1: J'entends le bruit de la déchiqueteuse, hein.
6: On a même pas de déchiqueteuse, monsieur.
1: Vous avez une déchiqueteuse.
6: Comment?
1: Ah, c'est pas le même monsieur.
6: Et comment votre prénom?
1: Martin.
6: Et votre nom de famille?
1: Martin.
6: Oui, Martin, c'est pas possible, monsieur.
1: Et pourquoi?
6: Bah, parce que c'est pas sûr que ce soit Martha ou Martha machin ou Martha truc, on vous trouve pas.
1: Essayez Marty peut-être alors. Il y a peut-être une coquille.
6: Vous nous prenez vraiment pour des imbéciles, monsieur?
1: Non, pas du tout.
6: Un petit peu, c'est pour une radio, c'est pour quelque chose dans ce genre-là?
1: Bah oui, bah évidemment. Bah dans ce cas, je vous dis que c'est Rire et Chanson, que je m'appelle Martin, que c'est l'appel trop con.
6: Oui, et... bah, écoutez, pensez ça, une bonne journée, monsieur. Au revoir.
1: Non, mais c'est vrai. Allô?
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10: Allô?
11: Bonjour monsieur.
10: Bonjour monsieur.
11: Madame Ledoux à l'appareil.
10: Oui.
11: Vous êtes détective?
10: Oui.
11: Ah très bien, bonjour, je suis Madame Ledoux, la femme de monsieur Robert Ledoux de l'Académie française.
10: Oui.
11: Vous devez connaître mon mari.
10: J'avoue que non madame, excusez-moi. Voilà.
11: Je vous en prie. Je vous appelle parce que mon mari est accusé d'avoir provoqué un accident de voiture le 3 février à 15h, à Angers.
10: Mm-hmm.
11: Or, le 3 février à 15h, mon mari ne pouvait pas être dans sa voiture car il était aux putes.
10: Il était où, vous me disiez?
11: Aux putes.
10: Aux putes, c'est... Attendez, j'ai le trou de mémoire encore là. Ça se trouve...
11: Comment?
10: C'est où?
11: Ah ben je ne sais pas, vous savez, il m'a dit je pars aux putes. Il a emprunté 400 francs à mon fils et il lui a dit qu'il allait aux putes.
10: Oui.
11: Il est parti aux putes et apparemment, ça doit être un endroit charmant parce qu'il y va tous les jours en ce moment.
10: Ah, oui.
11: Vous connaissez, non?
10: Non, mais enfin bon, aux putes. Bon, mais de toute façon, lui, qu'est-ce qu'il dit de cet accident? Il le nie ou quoi?
11: Mais oui, parce que voyez-vous, le groupe d'assurance qui l'attaque prétend qu'il était dans sa voiture avec une dame.
10: Mm-hmm.
11: Alors, comment voulez-vous qu'il soit avec une femme dans sa voiture alors qu'il est aux putes?
10: Aux putes. Mm-hmm. Aux putes.
11: J'ai confiance en mon mari. S'il me dit qu'il va aux putes, il va aux putes. Hein. Vous comprenez? Alors, écoutez, monsieur, je vais être franche avec vous. Je vous propose d'aller aux putes avec mon mari.
10: Je pense que c'est ça qu'il faut faire.
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12: Allô, oui?
13: Oui, bonjour, monsieur.
12: Oui, bonjour, monsieur.
13: Monsieur Robert Van Antuk, ambassadeur du Vietnam à Paris, de passage dans votre ville.
12: Oui.
13: J'aurais une nuit réservée ce soir au restaurant vietnamien.
12: Oui.
13: Pour 147 personnes.
12: J'ai pas la place, moi.
13: Bon, ben, est-ce que les gens peuvent se serrer un peu?
12: Ah oui, mais on peut monter à 80 personnes.
13: Oh non, ça va pas.
12: C'est pour quand, monsieur?
13: Alors, c'est pour ce soir. Hein?
12: Ce soir.
13: Alors, vous avez de quoi noter?
12: Oui, je note, oui.
13: Vous avez noté de quoi noter?
12: Oui.
13: Passez-moi la liste.
12: Oui, mais monsieur, je vous dis, monsieur, je ne peux pas vous mettre, je n'ai pas la place.
13: Alors là, il y en a combien? J'essaie de réduire, monsieur, hein, mon cher
12: oui,
13: monsieur.
12: Oui, vous prenez deux restaurants, quoi.
13: Alors, on commence, hein. Famille récipient. Six personnes.
12: Récipient.
13: Six personnes. Famille Pudiglan. Trois personnes.
12: Récipient. Six personnes.
13: Famille... Non, c'est récipient.
12: Récipient.
13: Trois personnes. valise en carton.
12: Oui.
13: 6 personnes.
12: Valise 100 personnes, 6 personnes, 12 personnes, 17 personnes.
13: Qu'est-ce que vous avez? Récipient?
12: Récipient, 6 personnes. Plus du gland, 3 personnes.
13: 3 personnes, c'est ça.
12: Récipient, 17 personnes.
13: Phonétiquement.
12: Oh, monsieur, je vous passe ma femme.
13: Non, attendez.
12: Oh, non. Je comprends pas. Je comprends pas le vietnamien, je comprends pas.
14: Allô?
13: Oui.
14: Vous parlez le vietnamien?
13: Oh, pas du tout, non, je suis périssong.
14: Ah, c'est papa qui parle vietnamien?
13: Non.
14: Oui.
13: Non.
14: Oui.
13: Moi, je dis comme dong.
14: Oui.
13: Il n'est pas là, votre mari?
14: Oui, mais il ne comprend pas.
13: Non, mais il ne va plus noter les noms maintenant, on va noter les chiffres.
14: Noter les chiffres.
12: Allô?
13: Oui, on a fini, hein? Vous avez noté?
12: Oui, j'ai noté, oui.
13: Je vous écoute.
12: Monsieur, je suis incapable de vous relire la liste, monsieur. Je ne peux pas, ce n'est pas...
13: Je vous écoute.
12: Monsieur, je vais venir vous voir.
13: Monsieur, nous partons immédiatement.
12: Bon, j'ai une table de 6.
13: À quel nom? À quel nom?
12: Récipient.
13: Oui.
12: 6 personnes.
13: Récipient, 6 personnes.
12: Judith Gros, 3 personnes.
13: Oui. Celle-là, vous n'avez pas dû bien noter, parce que je ne vois pas ce que c'est, mon frère. Ensuite.
12: Brutus Neland, 7 personnes.
13: Oui.
12: 23 personnes.
13: À quel nom?
12: Jus.
13: Quoi?
12: Jus.
13: Oh non, c'est pas ça.
12: 3 personnes.
13: À quel nom?
12: Pismi.
13: Pismi?
12: Oui.
13: C'est pas vietnamien, ça.
12: Ben non, je marquais comme ça.
13: Ah, c'est famille Plus du Gland.
12: Plus du Gland, voilà. 3 personnes.
13: Et de la bite.
12: Comment?
13: Et de la bite.
12: Oui.
13: 6 personnes.
12: Vous pouvez m'en donner d'autres, j'ai de la place. Hein.
13: Famille Mekoy.
12: Oui.
13: Ça, c'est des Grecs.
12: Combien?
13: 17. Alors, on va reprendre. Hein.
12: Oui.
13: Je vous écoute.
12: 6 personnes.
13: À quel nom?
12: Récipient.
13: Oui.
12: 3 personnes. Judy.
13: Oui.
12: 7 personnes. Brutus Nelly.
13: British Leyland.
12: Oui. 6 personnes. Megan.
13: Oui.
12: 6 personnes, culabite.
13: Oui.
12: 17 personnes, mec.
13: Mec quoi?
12: Ouille.
13: Non, c'est voc-ouille.
12: Voc-ouille. Voc-ouille.
13: Voc-ouille?
12: Oui. Oh, monsieur, arrêtez, hein. Mec ouille.
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15: Bonjour.
1: Bonjour monsieur, c'est bien le bar?
15: Oui, bonjour.
1: Monsieur Martin à l'appareil, j'ai besoin de passer prendre une photo chez vous.
15: Une photo de quoi monsieur?
1: Je vous explique, en fait je savais pas que pour la fête de la musique, on n'avait pas le droit de picoler dans la rue.
15: Mm-hmm.
1: Et moi je me suis fait contrôler, j'avais une bouteille à la main.
15: Et elle venait de chez qui la bouteille?
1: Bah de chez moi, mais il faudrait dire que ça vient de chez vous. Donc je vais prendre une photo de vous dans le bar, en train de me donner la bouteille.
15: Mais
1: et comme ça, hop, je fais sauter le PV.
15: Mais je m'en fous, clairement.
1: Oh, bah super sympa.
15: Bah, vous voulez des photos de mon commerce pour que vous puissiez faire sauter votre PV? Ça va pas la tête?
1: Oh, ça va, je vous demande juste un petit service.
15: Je demande... Bah, et de où je vous rendrai service? Non, mais vous êtes pas bien, non?
1: En plus, vous êtes le patron.
15: Bien sûr.
1: Eh ben donc, vous craignez rien, vous êtes peinard.
15: Mais je suis peinard de quoi? Il y a personne qui a besoin d'être peinard. Moi, je suis peinard puisque je suis en règle. Qu'est-ce que je m'en fous de votre PV?
1: Mais non, on va mettre ça sur le dos d'un de vos employés.
15: Bah, il manquerait plus que ça.
1: Bah oui, comme ça, vous et moi, on est peinardos.
15: Il n'y a pas d'employé qui vous fera une photo dans mon établissement pour un VV que vous avez pris dans la rue, c'est clair?
1: Dans ce cas, plan B, vous dites que chez vous, ce sont les clients qui font le service et qu'il y en a...
15: Je dis que les clients sont dans le service en bas, mais vous vous rendez pas compte.
1: Non, comme ça, vous balancez qui vous voulez.
16: Je vais pas boire, tu vas boire ailleurs.
1: Ah, c'est la patronne que j'entends derrière.
15: Non, la patronne, elle est en ligne.
1: Vous êtes sûr?
15: Bah, venez un petit peu, mon mari va s'occuper de vous.
1: Ah bah avec plaisir, tiens, bah passez-le moi.
15: Non mais te parler.
16: Allô?
1: Bonjour madame, vous inquiétez pas, moi je prends une photo avec un client derrière le bar.
16: Ouais, ben j'en ai rien à foutre de ta gueule. Si tu sais, écoute-moi bien.
1: Ouais?
16: Écoute-moi bien mon gars.
1: Ah bah là t'inquiète, j'écoute, oui.
16: Si tu sais pas boire, tu restes à ta maison et tu fais pas chier le monde.
1: D'accord, mais alors si je sais boire.
16: Et tu fais pas chier le monde. Alors, mais non, c'était un truc.
1: Ah bah te prive surtout pas.
16: Tu vois, si ça va pas.
1: Ouais.
16: Tu vas porter plainte au commissariat.
1: Bah je peux pas puisque c'est eux qui m'ont mis le PV si je porte.
16: Et bah justement, bah tu vas porter plainte au commissariat contre la personne qui s'est servi une cadette dans la rue. Et après, on va s'expliquer avec moi. Parce que moi, je travaille au commissariat.
1: Ah, parce que toi, tu travailles au commissariat.
16: Oui, je suis au commissariat, monsieur.
1: T'es pas policier, quand même.
16: Bah, si je travaille au commissariat, t'en as mis, je suis quoi?
1: Bah, je sais pas, comment tu veux que je devine?
16: Je suis gendarme.
1: Oh là là, bah oui, bien sûr.
16: Ah bah oui, hein. Je travaille au commissariat, je suis gendarme, connard.
1: Bah évidemment, commissariat, gendarme, bah oui, c'est normal.
16: Ah oui, c'est normal, hein.
1: En plus, moi, mon beau-frère, il est policier à la gendarmerie, j'aurais dû y penser.
16: Voilà, donc maintenant, si tu veux, tu viens ici, on s'explique. Et tu vas prendre un double PV.
1: Ah, mais attends, vu que t'es au commissariat, tu peux me le faire sauter, le PV, toi, non?
16: Ah, rien, alors tu peux aller sucer au bois.
1: Oh, pourquoi tu veux que j'aille fumer du bois?
16: Tu peux aller sucer au bois.
1: Fouler des noix?
16: Sucer.
1: Furer.
16: Donc tu peux aller sucer au bois parce que si tu viens ici, ça m'a un deuxième PV.
1: Oh bah non, quand même pas un deuxième PV.
16: Ah bah j'ai mentionné. Il y a hors de question que je fasse sauter un PV.
1: Non mais entre nous, t'as l'air bien placé, me dis pas que tu peux pas le faire.
16: Eh bah, c'est impossible, il est enregistré à la... Tous les PV sont enregistrés par ordinateur.
1: Aïe aïe aïe, ouais, vous avez un ordinateur.
16: Ils sont enregistrés, c'est fini.
1: Non, me dis pas que c'est fini.
16: C'est fini. Ton PV, tu vas le payer.
1: Ou alors, on dit que c'est toi qui m'as refilé la bouteille discrètement.
16: Oui, ah oui, je suis policier et je travaille dans un bar au noir.
1: Oh bah bravo.
16: Hein?
1: Bah je savais pas, mais policier et barman, ça fait beaucoup.
16: Ah oui, hein. Alors on va faire un truc.
1: Ouais.
16: Nom, prénom.
1: Martin.
16: Prénom.
1: Martin.
16: Prénom.
1: Toujours Martin.
16: Hein?
1: Bah Martin.
16: Martin.
1: C'est ça.
16: Alors, adresse.
1: Alors, 1.
16: Ouais.
1: Rue Martin.
16: Martin. Tu prends vraiment les gens pour des cons, toi.
1: Ah non, le con, c'est moi.
16: Oui, je suis pas le con.
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17: Bonjour.
18: Allô?
17: Oui.
18: Oui, bonjour, c'est le gardien du cimetière, là, monsieur Durier.
17: Oui.
18: Je vous appelle, c'est bien le magasin de pêche, là?
17: Non.
18: Comment ça?
17: Non, c'est pas un magasin, on est grossiste, on livre les magasins.
18: Ah oui, d'accord. Ben justement, ça peut vous intéresser. Dites-nous, au cimetière, vous savez, on a beaucoup, beaucoup d'asticots.
17: Oui.
18: Est-ce que vous seriez intéressé?
17: Ben non, parce que nous, c'est de l'asticot dégraissé qu'on achète.
18: Non, mais le nôtre, il est bien nourri, hein, il est tout frais. Hein. L'asticot de cimetière, il n'y a pas meilleur hein, pour la pêche. Hein.
17: Oui, mais il est dégraissé, il passe dans des tamis.
18: Ben évidemment. L'asticot de cimetière est nourri avec la plus riche des nourritures, vous le savez bien.
17: Oui. Bien, mais il faut qu'il soit dégraissé, nettoyé.
18: C'est fait. On le fait avec application, croyez-nous. On est pêcheurs nous-mêmes, hein, donc on connaît. Vous savez, je peux vous donner un secret, je vous demande simplement de ne pas le répéter.
17: Oui.
18: Ça fait maintenant 15 ans que j'appâte à l'asticot de cimetière.
17: Oui.
18: Chaque année, je gagne 5 ou 6 concours de pêche, et dont 2 au niveau national.
17: Vous êtes gardien de quel cimetière?
18: Ben, à Aubais. Hein.
17: D'accord. Et vous savez produire combien de quantités?
18: Oh ben là, actuellement, on fait du 50 kilos au jour.
17: Ouais.
18: On est au creux de la vague, là, parce qu'avec les grosses chaleurs, l'asticot, vous savez, il n'aime pas trop ça.
17: Oui. Et à quel prix vous le vendez?
18: Alors, nous, par nuit, on fait en moyenne 50 kilos. Ça nous prend environ 5 heures, parce qu'il faut déterrer celui qui a été enterré dans la journée.
17: Ouais.
18: Aller chasser au-dessous, parce que les asticots, ils viennent, évidemment, ils sont appâtés. C'est là qu'ils arrivent, sur les dernières tombes. Donc, on passe environ 5 heures pour 50 kilos.
17: Ouais.
18: On est deux dessus, les deux gardiens du cimetière. Ça nous fait donc une heure par kilo. C'est-à-dire une heure, on fait 10 kilos par heure.
17: D'accord.
18: Après, on les dégraisse.
17: Ouais.
18: Encore une heure, à peu près, 2 heures, quoi. Hein. Est-ce que 2 euros le kilo, ça vous irait?
17: Je pense que ça doit aller. Faut que je regarde, parce que moi, j'achète au litre. J'achète pas au kilo, j'achète au litre. Il faut que je pèse 1 litre. Et vous faites des factures ou vous faites des factures?
18: Ah ben non, attendez.
17: C'est sans facture. Ah ben non, mais il faut que je sache.
18: Ben nous, on est gardien de cimetière, on n'est pas.
17: C'est tout du blanc. Vous le colorez pas, vous le vendez blanc.
18: Oui, on le vend. Il est blanc, on le vend blanc.
17: D'accord.
18: Ce qu'on fait souvent, c'est qu'on les colorie en jaune.
17: D'accord.
18: C'est-à-dire qu'on pisse dessus.
17: Oui.
18: Après les avoir bien dégraissés, on se met à deux au-dessus de la bassine et on pisse dessus. On les laisse 10 minutes dans la pisse, quoi. Hein. Et quand ils sortent, ils sont colorés. Alors là, je peux vous dire, mais n'importe quel poisson qui passe, il y va.
17: J'avais jamais entendu de ma vie qu'on colorait de l'asticot avec de la pisse. Hein. Je sais pas, mais... Bon, faut que je regarde mon prix d'achat d'habitude.
18: Attendez, moi, je vous rappelle quand même le prix. Pour moi, en ce qui me concerne, asticot naturel, 2 euros le kilo.
17: Ouais.
18: Asticot naturel à la pisse, 2,50 euros. Avec ça, on gagne tous les concours.
17: D'accord.
18: Mais qu'est-ce qu'on fait des 50 kilos là, qu'on a là, pour aujourd'hui?
17: Ah bah là, pour aujourd'hui, moi, je peux rien faire. Hein. Je suis toute seule. C'est pas moi qui décide. Hein.
18: Est-ce que vous voulez que je vous les amène pour que vous fassiez un essai gratuitement?
17: Bah, je peux pas. Mes chambres froides, elles sont pleines. J'ai été livrée cette nuit.
18: Non, mais nous, on vous les dépose. Vous inquiétez pas. En plus, on les a fait à la pisse, alors ils vont être parfaits. Voilà, on vous les amène. C'est des 50 kilos à la pisse. C'est dans 10 litres de pisse.
17: Non, mais j'en veux pas aujourd'hui.
18: T'es parti? Ouais, tu leur fais cadeau, hein. Non, non, il n'y a pas d'argent, là. C'est justement pour qu'ils essayent.
17: Ouais, non, mais je veux pas ça aujourd'hui,
18: c'est
17: hein.
18: C'est pas grave si la pisse est chaude. Les asticots sont toujours vivants, oui, je sais.
17: Non, mais votre truc coloré à la pisse, ça m'intéresse pas.
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19: Bonjour.
1: Bonjour monsieur, c'est bien la boulangerie ?
19: Oui.
1: Monsieur Martin à l'appareil, collectif Martin pour l'alimentation durable.
19: D'accord.
1: Je vous ai inscrit à notre programme expérimental d'ingrédients alternatoires.
19: Alors attendez, ça consiste en quoi ?
1: Ça consiste qu'on va remplacer votre farine habituelle par de la farine à base d'insectes écrasés.
19: D'accord, eh ben non, moi je travaille qu'avec mes meuniers, je travaille avec personne d'autre.
1: Je sais, mais là c'est un truc qui est passé au niveau européen. Et alors, je sais pas si vous lisez le journal officiel.
19: Pas du tout.
1: Parce que maintenant, on doit tester les nouveaux produits en France.
19: Ah ouais, mais non, moi je sers pas de cobaye.
1: Ah non, mais c'est pas du cobaye, c'est de l'insecte.
19: Non.
1: Plus précisément, ce sont des mouches qui sont séchées puis broyées et ça fait ce qu'on appelle de la farine de mouche.
19: Attendez, je vous passe le patron.
1: Merci monsieur.
20: Oui, bonjour.
1: Bonjour madame.
20: Non, c'est monsieur là.
1: Si vous voulez.
20: Oui.
1: Donc, moi j'ai de la farine de mouche pour vous.
20: Vous m'avez dit quoi comme farine ?
1: Farine de mouche, c'est ce que je disais, rapport aux produits à base d'insectes qui sont autorisés en Europe.
20: Alors moi je vais vous dire, vous allez pas m'imposer un produit dans mon magasin à base d'insectes en plus ?
1: Non mais après, quand je dis des mouches, c'est vraiment de la poudre de mouche. Hein.
20: Oui, mais même de la poudre. Parce que tout ce qui est européen, quand on voit le merdier que c'est à l'heure actuelle, j'en veux pas du tout. Mais pas du tout. Soit disant, vous avez des subventions de l'Europe, donc ça fait exactement comme les panneaux solaires, c'est la grosse arme.
1: Bah alors justement, les panneaux solaires, c'est mon beau-frère qui s'en occupe, je peux lui demander.
20: Non, je suis pas intéressé.
1: Non, parce qu'on peut vous faire un pack panneaux solaires plus farine de mouche.
20: Non, mais n'insistez pas.
1: Non, mais dans ce cas, ça vous fait double subvention.
20: Ouais, mais non, on va pas m'imposer un truc si je suis pas d'accord. Non, et c'est l'Europe, toutes les subventions à la con.
1: Et puis la bonne nouvelle, c'est que vous avez aussi droit à un déshydratateur de mouche totalement subventionné pour faire votre propre farine de mouche.
20: Non, mais les subventions, et puis on va être remboursé dans combien de temps ?
1: Oh, ça, on verra plus tard. Déjà, vous achetez le déshydratateur de mouche.
20: Oui, là, vous êtes tombé sur la mauvaise personne. Quand je dis non, c'est non.
1: Oui, enfin, il y en a qui disent non, c'est non, et finalement, non, c'est oui.
20: Ouais, mais pas moi. Je vais pas vendre des insectes dans mon magasin.
1: Bah si.
20: Pourquoi bien si ?
1: Parce que moi, j'ai prévu de faire une petite cérémonie chez vous pour marquer le coup.
20: Comment ?
1: Bah oui, on va installer plein de petits drapeaux européens avec des fanions.
20: Mais pas chez moi, vous allez pas mettre des drapeaux. Je suis quand même propriétaire de ma boulangerie, je fais ce que je veux dans ma boulangerie.
1: Non, mais c'est de la babiole, hein, des petites fanfreluches qu'on va vous coller.
20: Non, on va où, là ? On n'est pas en dictature.
1: Ah, et puis il y a aussi le panneau, évidemment.
20: Qui est-ce qui vous a donné l'autorisation de mettre un panneau ?
1: Bah, c'est un lot. Vous avez un panneau, ici, on fait du pain à base de mouche.
20: Qui est-ce qui vous a donné l'autorisation ? Parce que là, ça commence à me gonfler, mais quelque chose sérieusement.
1: Alors, vu que tout est subventionnagé, rassurez-vous, il n'y a pas besoin d'autorisation.
20: Non, mais moi, j'ai rien signé, je veux pas. Hein. Le mec, vous me le faites venir au magasin, il va être bien accueilli.
1: Ah bah super, merci beaucoup.
20: Non, vos collègues, il va venir, il va avoir un comité d'accueil. Et on va rigoler, d'accord ?
1: Ah, dans ce cas, volontiers, oui.
20: On va rigoler.
1: Ah bah moi, tout ce qui est rigolade, vous pouvez y aller. Hein.
20: Donc le mec, il va venir avec son panneau et on va rigoler.
1: Eh, fallait le dire. Que vous vouliez rigoler, moi j'aurais préparé un truc.
20: Fallait le dire, non mais, c'est le monde à l'envers. Je vous attends aujourd'hui à 18h devant le magasin.
1: Alors, aujourd'hui 18h je peux pas, ça m'arrangerait plus demain 18h.
20: Eh ben demain 18h je vous attends.
1: Ah, alors demain en fait non.
20: Ah.
1: Après-demain, vous pouvez ou pas ?
20: Non mais
1: vous inquiétez pas, monsieur Lefebvre, on va trouver un créneau.
20: Non, alors déjà c'est pas monsieur Lefebvre.
1: Comment ça c'est pas monsieur Lefebvre ?
20: Eh ben non, vous êtes pas chez monsieur Lefebvre, vous êtes trompé de boulangerie.
1: Ah bah ouais, d'accord.
20: Ah bah ouais.
1: Oh bah avouez que c'est cocasse.
20: Me cassez pas les...
1: Non mais c'est pas grave, passez-moi monsieur Lefebvre.
20: Non mais vous foutez de la gueule du monde ou quoi ?
1: Je ne quitte pas.
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23: Oui, Serge, j'écoute.
24: Oui, salut collègue.
23: Paris, oui.
24: Non, justement, on a pris une ligne dérivée, là.
23: Ah bon ?
24: C'est le commissariat d'Agen.
23: Oui.
24: Je suis bien au commissariat de...
23: Ouais.
24: D'accord, dis-moi, on vient d'avoir une visite. On a une visite de inspection des services, là.
23: Ouais.
24: C'est pour ça que je t'appelle par une ligne de Paris.
23: D'accord.
24: Ils sont arrivés, ils ont fait souffler tout le monde dans le ballon.
23: Ouais.
24: Et ils ont fouillé tous les placards, y compris les placards perso.
23: Ok, donc ils viendraient peut-être après, quoi.
24: Ah ben, ils sont en route pour... Ils font tout le tour du département. Nous, ils nous ont piqué toutes nos bouteilles.
23: D'accord, bon, ben, tu fais bien de le dire, parce que...
24: Ah oui, t'as un blâme s'ils trouvent une canette de bière.
23: Ok, d'accord. Bon, ben, écoute, on voit ça de suite, hein. Je te remercie.
24: Ben,
23: c'est
24: écoute,
23: qui, là ?
24: Pignon.
23: Pignon.
24: P-I-N-O-N.
23: Et Jean-Michel est au courant ?
24: Oui, bah tu parles.
23: Ouais.
24: Attends, tu quittes pas une seconde ?
23: Ouais.
24: Je vais voir s'il est là, hein. Quitte pas, je reviens.
25: Il y a l'IGPN qui arrive. Ils viennent d'aller à Jeun, ils ont tout piqué dans les placards, les bouteilles, les machins, ils ont tout fait souffler tout le monde dans le ballon. Il a pris une ligne dérivée. Parce que je dis, c'est Paris, mais non, c'est à Jeun, mais j'ai pris une ligne dérivée pour pas... Vous avez rien dans vos placards ? Putain, faut que j'aille voir, moi je crois que j'ai... Non mais c'est vrai, en plus... Mais non, mais tout le monde en a. Surtout... vide les placards, il y a l'IGPN qui arrive. Je te promets, j'ai à Jeun, là, c'est le syndicat, ils viennent d'aller, t'en parles pas à lui là-bas, ils viennent de descendre à Jeun, ils ont fait souffler tout le monde dans le ballon, ils ont vidé tous les placards perso, le placard machin, il faut enlever toutes les bouteilles qui ont un blâme, une canette de bière, un blâme. Et il faut absolument virer toutes les bouteilles qu'on a dans le... Si, le placard perso.
0: Bon, attends.
25: Écoute, je te jure, ça t'aide de mon fils. Il m'a dit, tu préviens tous les collègues s'ils ont des bouteilles dans les placards et tout, qu'ils virent ça, parce que... Non, mais nous, il faut qu'on vire... Il faut que tu le mettes dans la voiture, tu prends dans la voiture, tu le mets chez toi. Dans la boîte, dans chez toi. Non, mais vous mettez tout dans un sac. Non, non, mais appelle-le, parce qu'ils vont pas tarder. Ils sont en route, là. Ils sont en route. Non, pas chez elle, comme une ADS. Mais non, mais chez Michel. Elle commence... Elle essaye de trouver déjà un carton ou une poche pour commencer à... Non, mais ils sont sur la route, hein. Elle me dit, démerdez-vous, hein. Christian, t'as rien dans ton placard?
0: Moi, je mets dans mon sac. Ah ouais, d'accord.
25: Ou dans ta... dans ta bagnole. Ou dans la mienne. Moi, ouais, je te file les clés de ma voiture, tu fous dans la mienne, je m'en fous. Ouais, à la limite, c'est encore mieux.
24: Ok, allô?
2: Oui.
24: C'est bon, ça y est. Vous avez du pot, hein. Ils sont partis sur Paris.
2: Bah alors, j'annule tout, alors.
24: Ah, parce que t'avais commencé, déjà?
2: Ben ouais, moi, j'ai déjà prévenu mon collègue. Bon, ok. D'accord, je te remercie quand même, hein.
24: Ah bah oui, tu peux respirer.
2: Ouais.
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4: Oui.
1: Bonjour monsieur, c'est bien le bureau de tabac?
4: Moi c'est madame, hein, mais bon.
1: Oh, excusez-moi monsieur.
4: C'est madame, c'est pas monsieur, j'ai pas une voix d'homme.
1: Oui, bah si vous le dites.
4: Ben ouais, quand même.
1: J'ai acheté des cigarettes chez vous.
4: Oui.
1: Et elles sont défectueuses.
4: Elles sont défectueuses.
1: Ah bah oui, j'en ai fumé plein, j'ai pas perdu un gramme.
4: De quoi vous me parlez?
1: Eh ben, je me suis mis à fumer pour maigrir, mais vos clopes ne fonctionnent pas du tout.
4: Mais le tabac ne fait pas maigrir monsieur, mais d'où vous avez vu que le tabac faisait maigrir?
1: Mon beau-frère m'a expliqué que fumer améliore la santé et notamment les problèmes pondériques.
4: Ben si votre beau-frère vous a dit des bêtises, nous on y est pour rien.
1: Bon, pour le remboursement de la marchandise, on fait comment?
4: Ah mais on pourra pas vous la reprendre.
1: Bah si, à partir du moment où vos cigarettes amaigrifiantes ne fonctionnent
4: non,
1: pas.
4: Non mais une cigarette ne fait pas maigrir monsieur.
1: Ah et ça vous me le dites que maintenant.
4: Ah mais attendez, on n'a pas à vous dire qu'une cigarette ça vous fait maigrir monsieur. C'est vraiment absurde ce qu'on vous a dit, c'est complètement nul. En aucun cas on était censé savoir que vous preniez des cigarettes pour maigrir.
1: Ah attendez.
4: Oui.
1: Heureuse coïncidence, le docteur vient d'arriver, je vous le passe.
4: Ah mais bien sûr, pas de souci.
1: Docteur Martin? Oui monsieur Martin? Je vous passe le monsieur du tabac. Allô?
4: Oui.
1: Bonjour monsieur docteur Martin à l'appareil.
4: Docteur Martin.
1: Lui-même, oui.
4: Et votre patient s'appelle aussi Martin.
1: Oui, parce que c'est le cousin de mon beau-frère, du coup on a le même nom.
4: D'accord.
1: Alors comme ça on fait croire que les cigarettes sont amaigrifiantes, bravo.
4: Ah non, pas du tout, c'est votre patient qui vous raconte n'importe quoi parce que c'est entièrement faux.
1: Parce que lui me dit qu'il est venu pour acheter des chewing-gums et que vous en avez profité pour lui glisser deux cartouches de cigarettes dans le sac.
4: Attendez monsieur quand même, on va pas s'amuser à lui glisser deux cartouches, mais c'est quoi ce délire là? Vous me prenez pour quoi là? Pour un jambon en fait.
1: Ah mais pas du tout monsieur jambon.
4: Parce que là c'est carrément c'est hallucinant ce que j'entends au téléphone.
1: On est bien d'accord, excusez-moi.
4: Ah ouais.
1: Oser forcer un client à acheter des cigarettes amaigrifiantes défectueuses, pardon.
4: Ah non, mais là, en aucun cas, j'ai fait ça. Alors, si ce monsieur vous raconte n'importe quoi, ça va aller loin. Hein.
1: N'ai jamais voulu de cigarettes.
4: Non, mais c'est quoi ça? Ce monsieur a bien voulu acheter des cigarettes. En aucun cas, on lui a forcé à acheter des cigarettes. Qui raconte bien la vérité et qui disent que c'est son beau-frère, comme il m'a dit à moi à l'instant au téléphone.
1: Même pas vrai, je n'ai même pas de beau-frère.
4: Oh, vous voulez quoi?
1: En plus, ils m'ont obligé à fumer dans le bureau de tabac.
4: Ah non, mais n'importe quoi. En aucun cas, on l'a forcé à fumer.
1: Vous exagérez quand même, parce
4: alors,
1: que...
4: attendez, je n'ai jamais eu ça, jamais. Ah non, mais là, je tombe des nuls.
5: Oui, allô, bonjour, monsieur.
1: Bonjour, madame, docteur Martin.
5: Vous êtes médecin?
1: Oui, plus ou moins.
5: Bon, alors, si vous êtes médecin, monsieur, vous savez très bien que les cigarettes ne font pas maigrir. Et moi, je vous ai pas vendu des cigarettes pour vous faire maigrir.
1: Ah non, pas à moi, à mon patient.
5: Mais qui, patient?
1: Bah, monsieur Martin.
5: Bah, écoutez, votre patient, vous me l'aurez envoyé.
1: Ah, bonne nouvelle, je le préviens. Martin, mais... tu peux aller te faire rembourser au tabac.
5: Mais je le rembourse pas, hein, je rembourse que dalle, moi.
1: C'est bon, j'ai vu avec eux.
5: Non, non, non, c'est pas bon du tout.
1: Ah, allô?
5: Oui, allô, allô.
1: Écoutez, je suis très content qu'on ait trouvé un terrain d'entente.
5: Non, non, mais il y a pas de terrain d'entente. Moi, il va venir, je rembourserai du tout. Moi, je lui ai jamais vendu des cigarettes en lui disant que ça le faisait maigrir, hein. D'autant plus que cette personne doit être psychologiquement un peu fragile, d'après ce que je suppose, parce que si on dit des choses comme ça...
1: Mais je reconnais la voix, c'est celle qui m'a vendu les cigarettes.
5: Voilà, mais vous reconnaissez que dalle. Alors je suis très patient, mais bon, si vous avez quelque chose, vous venez me voir, et puis on s'arrangera. Mais moi, je vais pas vous rembourser, je vous l'ai dit de suite.
1: Pardon, c'est docteur Martin, il me dit qu'il reconnaît la voix, là. Hein.
5: Mais il reconnaît la voix.
1: Oui, il est formel, vous êtes la dame qui l'a servi.
5: La dame.
1: Je reconnais la voix.
5: Je suis pas une dame, ça va? Bon, maintenant, si tu veux me casser les couilles, tu viens avec ta avec ton gosse ou ton mec, moi je vais t'arranger deux minutes. Je vais te faire
1: Ah, bah super, je compte sur vous pour le faire maigrir.
5: Je vais le faire maigrir de suite et je vais te désosser, mon pote.
1: Merci, mon pote.
5: Je me casse pas trop les couilles, maintenant tu raccroches ton téléphone de merde.
1: Tu sais quoi, Martin? Je crois que je me suis fait un nouvel ami.
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7: Magasin de Châle République, bonjour.
8: Allô?
7: Oui?
8: C'est le magasin des surgelés.
7: Oui?
8: Bonjour, madame.
7: Bonjour.
8: Je dois faire mes commissions, vous savez, parce que je vais être un peu malade et on m'a dit de prendre mes provisions pour la semaine, voyez-vous?
7: Oui.
8: Je voudrais savoir, est-ce que vous avez des haricots?
7: Oui, bien sûr.
8: Ah, alors, haricots, je note. Des arotes.
7: Des?
8: Des carottes.
7: Des carottes?
8: Oui.
7: Oui.
8: Ah bon, très bien. Je vais essayer de tout prendre chez vous. Comment ça s'appelle les... Topinambour, non, j'ai pas besoin, c'est trop dur, puis c'est pas surgelé.
7: Alors ça, par contre, j'ai la purée de topinambour.
8: Ah, est-ce que vous avez des poireaux?
7: Des poireaux, oui.
8: D'accord. Des tomates?
7: Oui, des tomates aussi, oui.
8: Très bien. Des hommes?
7: Pardon?
8: Des hommes.
7: Vous avez demandé quoi?
8: Des hommes.
7: Des pommes?
8: Oui.
7: Ah non, la pomme, ça se congèle pas du tout.
8: Ah voilà. Alors, pas de hommes, mais est-ce que vous avez des oires?
7: Non, non plus.
8: Ah bon? Ça
7: non.
8: Se congèle pas non plus?
7: Non.
8: Pour faire les oires au chocolat?
7: Non, on n'a pas de poire, non.
8: Bon. Et est-ce que vous avez des haillassons?
7: Non, non plus, madame.
8: Vous n'avez pas d'haillassons?
7: Non.
8: Bon. Alors, j'allais oublier le plus important parce que je vais rester quand même, essayer de ne pas sortir de chez moi. Et ça, il m'en faut si je dois passer l'hiver toute seule à la maison. Est-ce que vous auriez des aubes?
7: Alors, des aubes, c'est-à-dire?
8: Vous savez, les aubes avec les ouilles. Ça se, on mélange ça avec les ouilles.
7: Non, je ne vois pas de quoi vous me parlez.
8: Ben, vous savez, c'est un fruit. Il y a toujours... c'est un fruit en, il y a trois fruits en un fruit.
7: Non, ça me dit rien du tout.
8: Aux Seychelles, il y en a beaucoup. C'est-à-dire que vous avez à la base du zob, il y a toujours deux ouilles.
7: Alors là, je vois pas du tout. Hein. Bah puis tout ce qui est fruit exotique, je pense que ça doit nous. On...
8: Parce que voyez-vous, ils font quelque chose avec ce fruit là. Avec le zob là, et les ouilles, voyez-vous, ils arrivent à faire un jus avec.
7: À faire un jus, d'accord.
8: Qui est congelé.
7: D'accord. Non, mais j'ai pas, hein, non.
8: Ah ben non, celui-là, on le trouve qu'à la banque du sperme.
7: Non, mais n'importe quoi, hein. Non, mais je vois pas le rapport avec les surgelés, madame.
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9: Bonjour.
10: Bonjour monsieur, oui c'est bien la fromagerie.
9: Tout à fait.
10: Monsieur Martin à l'appareil, société Martin Vapote.
9: Oui.
10: Je suis importationneur exclusif d'un truc qui cartonne déjà en Amérique.
9: Oui.
10: Ce sont des vapoteuses goût fromage.
9: Ouais.
10: Donc, comme vous êtes fromager, je vous ai mis distributeur exclusif des cartouches goût fromage.
9: Distributeur de liquide pour vapeau.
10: Voilà, donc je vous ai fait un assortiment. Il y a reblochon, minster, fourme d'ambert.
9: Qu'est-ce que c'est ce délire?
10: En revanche, je suis en rupture sur les cartouches brie et camembert.
9: Mais dans du e-liquide cigarette?
10: Oui, sauf que là, on parle pas de e-liquide, mais plutôt de e-fromage. Vous vapotez directement le e-fromage.
9: Non, mais la vapoteuse, je sais ce que c'est, mais je vais pas vendre ça, moi.
10: Bah, c'est votre spécialité, quand même.
9: Non, non, moi, je vends des trucs qui se mangent, en fait.
10: Oui, mais justement, le client, il vient, mettons, il prend de la raclette, et bah, il sera bien content de trouver aussi de la e-raclette.
9: De m'acheter du liquide à cigarette? Non, je crois pas.
10: Bah, si, parce qu'il pourra la déguster directement dans le magasin.
9: Mais de la vapette, enfin, les gens vont pas vapoter dans mon magasin. On n'a pas le droit de fumer à l'intérieur d'une boutique alimentaire.
10: Bon, niveau odeur, ça changera pas, puisque c'est goût e-fromage.
9: Mais c'est interdit par la loi.
10: Sauf dans une fromagerie, si vous fumez du fromage.
9: Mais non, mais on va pas vapoter dans ma boutique.
10: Pardon, mais si vous supportez pas l'odeur du fromage fumé, faut pas travailler chez un fromagiste.
9: Mais c'est une question de réglementation du tabac en France.
10: Bah voilà, d'où l'intérêt du e-fromage, qui est détabacifié, et donc ça passe tranquille.
9: Mais vous les connaissez, les pictos interdits de fumer, il y a la vapette aussi. Enfin, non, on n'a pas le droit.
10: Bon, dans ce cas, plan B, c'est pas grave, je vais vous installer un fumoir dans la fromagerie.
9: Mais non, vous allez pas mettre un fumoir dans ma boutique.
10: Mais si, comme ça, vos clients qui fument le fromage ne dérangeront pas les clients non fumeurs de fromage.
9: Non. Allô?
10: Ah, bonjour monsieur, vous êtes le patron?
9: Non, bah, il faut annuler ça, hein. Là, il va y avoir un problème, sûrement.
10: Ah non, pas de problème, puisque je vous installe un fumoir fromagiste.
9: Ah non, je veux pas ça, moi, hein.
10: Ok, bon, bah, dans ce cas, plan C.
9: Oui.
10: On fait boutique commune.
9: Ah bah non.
10: Ah bah si, vous allez déclarer que vous ouvrez une succursale e-fromage.
9: Bah, c'est pas à moi de faire quelque chose, c'est à vous de faire quelque chose, là, hein.
10: Ok, alors moi, je vous déclare e-fromageur, et vous aurez plus qu'à installer le stand dans un coin.
9: Ça va pas, ça. Il est hors de question que je fasse quoi que ce soit, hein.
10: Oh là là, bon, alors, plan D. On fait boutique alternatoire.
9: Mais qu'est-ce que vous racontez? C'est pas possible, hein.
10: Mais si, une semaine c'est vous dans le magasin, une semaine c'est moi.
9: Non, je veux pas, hein.
10: Ah mais si, il suffit de rajouter le nom Martin Vapote sur votre vitrine.
9: Non, je ne veux pas mettre au nom de Martin.
10: Non mais on laisse le vôtre en dessous.
9: Non, vous racontez des bêtises, là, hein, c'est pas possible, hein.
10: Ah bah bien sûr, oui, je suis bêtisier professionnel.
9: Oui, attendez.
10: Ah, allô?
9: Que je mette au nom de Martin et puis...
6: Bonjour, Rire et Chanson.
10: Une connaisseuse. Bonjour, mademoiselle.
6: Je vous écoute tous les matins dans la voiture. Ah.
10: D'accord. Et au passage, vous êtes qui ?
6: Eh ben, je suis un client.
10: Ah, ben voilà. Le coup du client qui grille derrière. Bien joué.
6: Ah oui, c'est parfait. C'est parfait. Ben, continuez comme ça, ça nous amuse bien.
10: Ah, ben merci. Et au revoir, madame.
6: Merci, madame. Au revoir.
11: C'est une blague, en fait.
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14: Allô ?
15: Monsieur ?
14: Oui, monsieur.
15: Oui, bonjour, monsieur. Excusez-moi de vous déranger, c'est votre voisin à l'appareil.
14: Bonjour, monsieur.
15: Bonjour, vous allez bien ?
14: Mon voisin ?
15: Oui, j'habite en face de chez vous. Mais pas dans le même immeuble, hein, de l'autre côté.
14: Ah, au premier ?
15: Voilà. Dites-moi, je vous appelle parce que j'ai un petit problème. Enfin bon, ça peut s'arranger. Je suis turfiste. Un après-midi, je vais jouer aux courses.
14: Oui.
15: Donc, je suis équipé de jumelles, évidemment. Bon.
14: Oui.
15: Le soir, voilà, je vous précise que j'ai une vue sur votre fenêtre.
14: Ah.
15: Voilà.
14: Oui.
15: Et donc, bon, je voudrais vous savoir, enfin, bon, ça peut peut-être vous arranger. J'aime bien regarder ce qui se passe par ma fenêtre avec mes jumelles. Et en particulier, j'aime bien voir les gens un peu déshabillés, quoi. Hein.
14: Ouais.
15: Bon, je suis un peu de tempérament voyeur. Bon, est-ce que vous accepteriez entre 22h et 22h15 de vous exhiber pour moi?
14: Non, mais vous n'êtes pas bien, non?
15: Non, attendez, je suis prêt à vous dédommager, 200
14: francs. Non, mais ça va pas, vous êtes un vicieux.
15: Non, pas du tout.
14: Je trouve... Bon, bah ça va comme ça. Non, hein.
15: Attendez, monsieur, je suis prêt à vous dédommager.
14: Mais il n'y a pas de dédommagement, vous nous foutez la paix et puis c'est tout.
15: Non, mais vous-même, hein, pas vous seul.
14: Oui.
15: Oui, monsieur, excusez-moi, c'est mal entendu, ça a été coupé.
14: Oui.
15: Bon, est-ce que vous accepterez pour 200 francs quand même de...
14: Non, écoutez, vous êtes l'ancien prothèse, là ?
15: Oui.
14: L'ancien ou un qui vient comme ça de temps en temps ?
15: C'est moi qui viens de temps en temps.
14: Ah, vous venez de temps en temps. Bah, c'est vous qui pissiez à la fenêtre, là, au lavabo, hier.
15: Oui, c'est vrai.
14: Ouais, bah, vous êtes un beau salaud. Alors, comptez pas sur nous, hein.
15: Non, mais attendez. Salut. Attendez, je nettoie.
14: Allô ?
15: Oui, bonjour, monsieur l'inspecteur Ledoux, commissaire central du 17e arrondissement.
14: Pardon ?
15: Nous sommes les centrales écoute téléphonique. Dites-moi, monsieur, vous venez de recevoir plusieurs appels que nous avons mis sur table d'écoute d'un individu qui vous demandait de vous exhiber.
14: Oui.
15: C'est celui qui, je crois, il a uriné l'autre jour, il paraît dans l'immeuble.
14: C'est ça, oui.
15: Bon, vous l'avez
14: dit.
15: C'est
14: au premier, sur le bâtiment du devant.
15: Voilà, c'est lui-même.
14: Oui.
15: Donc, alors, vous l'avez déjà vu ?
14: Bah, j'ai vu par inadvertance hier.
15: Bah, nous voudrions le coincer, figurez-vous.
14: Oui.
15: Bon, alors, ce soir, nous allons donc venir et mettre en place tout ce que nous... Pour le confondre, donc, des appareils de prise de vue, hein, à visée infrarouge.
14: Oui, mais vous les mettez où ?
15: Eh bien, justement, on va les mettre à un endroit où on peut le voir avec ses jumelles.
14: Oui.
15: Ce qu'il faudrait.
14: Oui.
15: C'est que vous vous mettiez à votre fenêtre ce soir.
14: Oui.
15: Et pour qu'on puisse le coincer.
14: Oui.
15: Vers 22h.
14: Oui, mais pas à poil, quand même.
15: Mais si, monsieur.
14: Ah non, non, non.
15: Ben oui, mais il faut qu'on le coince.
14: Oui, d'accord.
15: Voilà, il faut que vous ayez l'air d'être à poil, quoi.
14: Ah, oui.
15: Comment on peut faire ça ?
14: Bah, je peux me mettre en pyjama ou en slip, au besoin.
15: Voilà.
14: Hein ?
15: Mettez-vous en slip à partir de 22h.
14: Oui.
15: Et il faudrait qu'ils puissent croire que vous êtes nu.
14: Oh, bah alors là... vous savez, on peut mettre un slip blanc, c'est tout.
15: Bon, mettez un slip comme ça se verra pas la nuit, avec quelque chose qui dépasserait, quoi. Qu'est-ce qu'on pourrait mettre ?
14: Oh, alors là, vous allez un peu fort.
15: Bah oui, mais il faut qu'on le coince, il faut qu'on ait les preuves. Hein.
14: Oui, oui.
15: Il faut qu'il puisse être réellement en train de vous photographier avec ses jumelles.
14: Oui, oui, d'accord.
15: Alors qu'est-ce que vous pourriez avoir qui dépasserait un...
14: Bah, je sais pas, moi.
15: Un bout de bois ?
14: Oh, si vous voulez.
15: Qu'est-ce que vous pourriez avoir ?
14: Bah, je sais pas, moi. Attendez, bah, on a une banane, là.
15: Bon, bah, écoutez,
14: ah,
15: ça...
14: Oui.
15: Oui, une banane.
14: Ouais.
15: Bon.
14: Dans le slip.
15: Bah, évidemment, monsieur. Alors, à 22h précise.
14: À 22h, d'accord.
15: Avec la banane.
14: Oui.
15: Dans le slip.
14: D'accord.
15: Merci de votre collaboration.
14: Mais je vous en prie.
15: Au revoir, monsieur.
14: Au revoir, monsieur.
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26: Oui.
10: Bonjour madame, c'est bien le bar ?
26: Oui, c'est ça.
10: Monsieur Martin à l'appareil, établissement Les Patateurs Martin, vous devez connaître ?
26: Non.
10: On est producteur de patates.
26: Oui.
10: Et là, vu qu'on est en pleine surproductionnerie, il faut qu'on écoule la marchandise en trop.
26: Oui, oui.
10: Donc, on en a profité pour distiller de l'alcool de pomme de terre.
26: L'alcool de pomme de terre ?
10: Voilà, et vu qu'on n'a pas le droit de vendre ça, rapport que ce serait de la marchandise de contrebandisme...
26: Ah. Ah ouais, hein.
10: Je me suis dit que j'allais vous le refourguer discrètement.
26: Ouais, ouais, d'accord, ok. Et vous vendez ça combien, là, votre alcool?
10: Ah, et ben ça dépend de la quantité. J'ai déjà un camion citerne pour vous.
26: Ouais, mais là, faudra voir avec le patron, hein.
10: Non, l'embêtez pas, je vais passer direct. Vous êtes ouvert jusqu'à quelle heure?
26: Non, c'est pas une question de quand on est ouvert jusqu'à quelle heure, ici.
10: Mais si, comme ça je passe, on fait la surprise au patron.
26: Non, mais attendez, vous avez rien à me déposer, monsieur.
10: À part l'alcool de patate.
26: Non, mais attendez.
10: J'attends.
26: Moi, je suis pas apte à prendre des commandes.
10: Ah non, mais je vous demande pas de prendre une commande, juste de réceptionner mes bouteilles d'alcool de patate.
26: Je m'en fous du tout de vos bouteilles de patate.
10: Dans ce cas, à la place des bouteilles, je peux vous livrer des fûts d'alcool de patate.
26: Et non, mais attendez. Vous voulez que je vous le dise en comment, en quelle langue?
10: Bah, pourquoi vous me parlez de Jack Lang?
26: Je vous parle pas de Jack Lang.
10: Pardon, mais là, vous mélangez tout, hein. Ah, allô?
3: Oui?
10: Oui, bonjour madame, vous êtes la patronne?
3: Attendez, c'est pour... oui, c'est pour faire quoi?
10: Ah, alors là, je sens qu'on est bien, non?
3: Bah, je sais pas pourquoi vous m'appelez, là.
10: Parce que, c'est ce que je disais, je vous ai préparé discrètement de l'alcool de patate.
3: Ah oui, mais... ouais, non,
10: Non, mais... Chut, ça reste entre nous, vous inquiétez pas, discret.
3: Ouais, pour les pommes de terre, franchement, non.
10: Non, mais, on s'arrange en liquide?
3: Non, c'est pas même pas la peine.
10: Vous savez quoi? Je passe, on s'organise une petite dégustation.
3: Non, c'est... parce que...
10: Voilà, bah comme vous dites. Vous êtes ouvert jusqu'à quelle heure?
3: Attendez. C'est un quart, 8h15, oui.
10: 8h15, parfait. Donc, marché conclu, disons que je vous livre avant
3: 8h. Mais non, je vous ai rien demandé, moi. Je vous ai demandé quelque chose.
10: Oh, bah oui.
3: Non, c'est ça que vous comprenez pas, là.
10: Pardon, depuis tout à l'heure, vous insistez pour que je vous apporte de l'alcool de patate.
3: Et je veux pas d'alcool de patate.
10: Ok, dans ce cas, je peux vous mettre de la liqueur de patate.
3: Non, mais vous comprenez pas quoi, je perds ou pas?
10: Bon, pardon, je fais ce que je peux, mais là...
3: laisse tomber, ça va chier, hein.
10: Non, mais attends, on boit un verre quand même.
3: Je veux juste que tu laisses tomber, mon gars, parce que... vaut mieux...
10: Oula, oui, comme tu dis, j'ai l'impression qu'il vaut mieux.
3: Ah ouais, mais attends, tu comprends, là.
10: Ah bah là, message reçu, 5 sur 5.
3: Ok.
10: Ok.
3: Allez.
10: Bon, tu payes ta tournée, quand même.
3: Pardon?
10: On boit un coup tous les deux.
3: Non, on boit pas un coup tous les deux, de toute façon, le...
10: Bah, on se met un petit godet, quand même.
3: Je comprends, je sais pas, vous comprenez quand je parle, là.
10: Un petit coup derrière la cravate, là, vite fait.
3: Non, merde.
10: Allez.
3: Alors, vous... va faire foutre.
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13: Allô?
8: Oui, bonjour madame.
13: Bonjour.
8: Je vous appelle, c'est bien les chauffages?
13: Oui.
8: Dites-moi, je voudrais me faire ramener.
13: Oui.
8: C'est possible?
13: Une cheminée de salon?
8: Oh non, c'est moi-même.
13: Oui, mais vous voulez ramener votre cheminée de salon?
8: Je voudrais me faire ramener moi.
13: Vous voulez-vous vous faire ramener?
8: Oui, parce que j'ai ravalé beaucoup dans ma vie. Et là, je voudrais me faire ramener.
13: Ah non, mais là, je comprends pas ce que vous me demandez.
8: Mais je suis pas au ramenage, hein, chauffage.
13: Oui, nous faisons des ramenages de cheminées de salon ou de chaudière.
8: Ah, pas de dames.
13: Ah non, ramène pas les dames, non.
8: Ah bon? Il est pas là, le monsieur qui fait le ramenage?
13: Ah oui, mais nous ramonons les cheminées de salon. Donc
8: oui, mais il n'y a qu'à faire comme si j'avais une cheminée de salon.
13: Non, mais vous vous foutez du monde, là, ou quoi?
8: Pardon?
13: Et qu'est-ce que vous voulez vous faire ramoner?
8: La chatte.
13: La chatte, ah ouais. Non, mais mon mari, il ramène que ma chatte. 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
16: Allô, oui.
10: Bonjour, monsieur, c'est bien le restaurant?
16: Non, il n'y a pas de restaurant, monsieur.
10: Ah si? Dans le bottin, il y a écrit que vous êtes un restaurant.
16: Ah ouais, mais non, c'est une maison individuelle.
10: Oh là là.
16: Il n'y a pas de restaurant.
10: Hein. Bah oui, mais alors, résultat, moi j'ai invité des collègues pour un déjeuner professionnel.
16: Oui.
10: Et vu que je leur ai donné votre adresse, bah ils vont venir manger chez vous.
16: Ah oui, mais non, je ne ferai pas manger pour tout le monde. Hein.
10: Bah, vous avez bien une cuisine et une salle à manger quand même.
16: Oui, mais non, je ne ferai pas manger pour tout le monde.
10: Ah non, vous compliquez pas, on va s'arranger, je peux vous trouver un cuistot.
16: Non.
10: Bah il faut bien quelqu'un pour faire à manger, parce que si vous le faites pas.
16: Il n'y a personne qui peut venir manger. Ici, c'est une maison individuelle, monsieur.
10: Oui, bah, ça vous empêche pas de restaurer si vous avez des clients.
16: Mais restaurer de quoi? Il n'y a pas de restaurant.
10: Non, mais on met mes collègues dans votre salle à manger,
16: mais...
10: on met mon cuistot dans votre salle à cuisiner.
16: Mais monsieur, il n'y a jamais eu de restaurant ici, on n'a pas de salle.
10: Oui, mais merci, moi je l'ai déjà noté dans mon agenda.
16: Ah, ben ça, ils se débrouillent, hein. On se renseigne avant, hein, monsieur. Les gens, ils peuvent pas venir manger chez moi, hein.
10: Sauf si on fait livrer les repas.
16: Ah oui, vous allez livrer des repas pour qui?
10: Bah, pour vos clients.
16: Il n'y a pas de clients qui peuvent rentrer chez moi, voyons.
10: Ah, bah si, il y a toute l'équipe des établissements Martin médecin qui vient de manger chez vous.
16: Eh oui, bah on ne sait même pas qui c'est, ça. Et moi, j'ai une petite salle à manger. Il n'y a personne qui va rentrer chez moi.
10: Après, si vous n'avez pas de table, je peux en prendre.
16: Oui, là, j'ai une table.
10: Ah, ok. C'est une table pour combien de personnes?
16: On est 6.
10: 6, ah bah ça tombe bien parce que nous serons 66. Donc si on met 11 tables.
16: Oui, c'est ça. On va faire entrer des étrangers dans la maison.
10: Bon, des étrangers. Alors, il y a quelques Martin Landais dans le tas, c'est vrai?
16: Non, il n'y a personne qui rentre dans ma maison, hein, monsieur.
10: Ah, je crois que j'entends la patronne derrière vous.
16: Non, personne qui...
10: Ah bah si, j'entends, il y a quelqu'un. Passez-la, moi, je vais lui expliquer.
16: Ah oui, bah c'est même pas la peine. S'il entend ça, il va se mettre en colère.
10: Oh non, alors vous inquiétez pas, j'ai un vrai don pour calmer les gens.
16: Oui, c'est ça, oui.
10: Bah oui, passez-moi la patronne, je vais vous la détendre en 2 secondes.
26: Oui.
10: Eh bah voilà, bonjour madame.
26: Non, là, c'est monsieur...
10: Ok, donc c'est vous le chef.
26: Oui.
10: Ah, donc il y a déjà un cuisinier sur place.
26: Pardon?
10: Vous me dites que vous êtes le chef, donc c'est vous le cuistot.
26: Mais y a pas de purée, vous êtes bouché à l'imerie ou...
10: Pardon, vous me dites que vous êtes chef.
26: Y a pas de cuistot, y a pas de restaurant, comment vous voulez qu'il y ait un cuistot? Atterrissez 2 secondes.
10: Je m'excuse, mais moi sympa, je vous envoie du monde pour manger chez vous.
26: Non, y a pas de question d'envoyer du monde, vous voyez avec eux, vous débrouillez. Voilà, c'est clair et c'est net, monsieur.
10: Ah oui, non, mais je me débrouille, vous inquiétez pas, c'est ce que je disais. Dans ce cas, je vais vous commander des trucs chez un traiteur.
26: Ah putain, mais vous avez bouffé une enclume ou quoi?
10: Non, alors pardon, je sais pas. Si vous vous rendez compte, mais une enclume, c'est hyper difficile à manger.
26: Je sais pas, je vous dis qu'il faut arrêter.
10: D'accord, et?
26: Et vous arrêtez pas.
10: Ah, bah c'est pas ma faute, vous comprenez pas. Il faut bien.
26: Non, c'est vous qui comprenez pas, monsieur.
10: Oula, trop de syllabes, non?
26: En plus, vous appelez avec un machin, c'est marqué privé pour pas qu'on puisse savoir quoi que ce soit. Hein, vous m'avez l'air d'être une grosse vedette, hein.
10: Oh, merci.
26: Oui, merci.
10: Alors, vedette, je sais pas si j'irai jusque-là.
26: Oui.
10: Après, les gens vont se dire, oulala, il a chopé le melon, vous voyez ce que je veux dire?
26: Allez, bah maintenant, c'est bon. Alors, vous allez arrêter de me faire chier, je vous jure.
10: Ok. Et pour mon traiteur, on fait comment?
26: Je m'en fous de ton traiteur, tu tournes le carré où tu veux.
10: Oh bah on va le carrer dans la cuisine, tout simplement.
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18: Allô, bonjour.
10: Bonjour monsieur, c'est bien le rempailleur?
18: Oui.
10: Je vous ai envoyé un rempaillage par la poste la semaine dernière.
18: Vous n'aurez pas dû, parce que nous ici les facteurs ils perdent tout.
10: Oh bah moi il est marqué qu'il est arrivé.
18: C'est quoi comme chaise que vous avez renvoyé?
10: Comment ça comme chaise? Non, c'est un chat siamois adulte.
18: Un chat?
10: Du coup je voulais savoir combien de temps il vous fallait pour faire rempailler mon chat.
18: Un chat, on peut pas rempailler un chat. Ouais, c'est un taxidermique pour les bêtes.
10: Ah bah excusez-moi, mais alors moi je veux bien aller à un taxidermique, mais il faudrait me rendre mon chat d'abord.
18: Ah bah non, moi je vous dis j'ai pas de chat. Ah nous on est rempailleur de chaise, on n'est pas rempailleur de bêtes. Hein.
10: Rempailleur de chèvres?
18: Mais non, pas des chèvres, des chaises. Du canage.
10: Du canard? Alors, excusez-moi, mais si vous faites les chèvres et les canards...
18: Non, on fait pas les chèvres ni les canards, les chaises.
10: J'ai mon beau-frère qui est à côté. Je lui explique. J'ai le monsieur, là, au téléphone.
18: Non, c'est une dame.
10: Il fait des chaises en canard.
18: Non, en canage, des chaises.
10: Il me dit qu'il fait des chèvres et des canards et soi-disant...
18: Non, je fais pas de chèvres ni de canards, on fait des chaises.
10: Et soi-disant, il ferait pas les chats.
18: Mais non, on fait pas de bêtes. Vous pouvez venir voir à la maison si vous voulez.
10: Vous allez m'asseoir sur une chèvre, vous allez me servir un petit café.
18: Mais pas une chèvre, une chaise. Qu'on s'assoit dessus qu'on fait.
10: Écoutez. Ah bah j'ai entendu une chèvre.
18: Ah bah non, il n'y a pas de chèvre.
10: Ah bah j'ai entendu une chèvre derrière.
18: Bah j'ai pas, il n'y a pas de chèvre, alors moi je sais pas du que vous avez entendu une chèvre.
10: Ah bah écoutez, je... Ah bah ça recommence.
18: J'ai entendu, mais chez nous, il n'y a pas de chèvre.
10: Alors pourquoi on entend une chèvre? S'il n'y a pas de chèvre.
18: Oui, je l'ai entendu, mais moi j'ai pas que ça qu'à faire, je vais aller travailler.
10: Ah bah moi non plus, j'ai pas que ça qu'à faire.
18: Mais nous on n'empaille pas les animaux, je vous dis. Rempailleur de chaises, des fauteuils.
10: Ah parce qu'en plus vous faites les chevreuils.
18: Mais non,
10: les canards, les chèvres, les chevreuils et pas les chats.
18: Mais non, c'est pas des chevreuils, vous comprenez rien. Bon, nous on n'a pas que ça qu'à faire.
10: Ah bah moi non plus, j'ai pas que ça qu'à faire, moi j'aimerais bien récupérer mon chat.
18: Vous pouvez passer.
10: Non mais je vais venir et puis entre-temps vous allez déguiser mon chat en chevreuil ou en chat ou.
18: Ah non, allez.
10: Jurez que vous allez pas déguiser mon chat en chevreuil?
18: Bah je peux vous le jurer, moi j'ai pas que ça qu'à faire, je vais travailler.
10: Ah bah, puisque vous avez que ça qu'à faire.
19: Moi, je t'attends le téléphone, non.
10: Ah.
19: Oui, allô?
10: Oui, bonjour madame, voilà, comme j'expliquais.
19: Vous soutenez moi ou quoi? Je pars plus de chat, monsieur. Bah, de toute façon, si tu l'as envoyé, ton chat.
10: Oui.
19: Il a bien été envoyé quelque part.
10: Ah, bah, il a été livré, oui.
19: Il te fout de ma gueule, non, il a pas été livré ici. Je l'ai abroyé de ton chat.
10: Excusez-moi, mais
19: oui, j'en ai rien à foutre de la chat. Vérifie déjà avant de passer où c'est qu'il a été livré.
10: Ah, bah, où c'est qu'il a été livré, c'est qu'il a été livré chez vous.
19: Tu te fous de la gueule de monde, t'es moitié fou, tu casses tes couilles, là, du matin. Là.
10: Non, mais je vous préviens, je vois quelqu'un chez vous avec un manteau en chat, je vais vite faire le rapport, hein. Ça, j'aurais dû écouter mon beau-frère, hein.
19: Pourquoi?
10: Bah, parce qu'il m'avait dit, méfie-toi, on dit menteur comme un rempailleur, etc.
19: Il a comme disait ton beau-frère, là, qu'à faire comme toi. Faut pas les couilles, je te dis.
10: Moi, je vais appeler la police, hein, si c'est ça. Hein.
19: Bah, appelle la police, recule. Tu commences à me casser les couilles, je te dis. Tu commences à m'énerver. Va jouer ailleurs.
10: Ah, bah, vous voyez, pendant que vous me parliez, là, à l'instant, je viens d'appeler la police, ils arrivent.
19: Ouais, t'as raison.
10: Vous les entendez, là, ils arrivent?
19: De quoi? Bah oui. Ouais, d'accord. Va jouer, guignol.
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2: Oui.
8: Allô, Nadine?
2: Oui.
8: Ah, comment ça va?
2: Ça va, mais vous êtes qui?
8: Bah, tu me reconnais pas?
2: Ah ben mince, ben non, franchement, je reconnais pas.
8: Ah, écoute, enfin quand même.
2: Oh, je suis désolée, hein, mais...
8: Ça me fait de la peine, Nadine.
2: Oh, madame...
8: Ah!
2: Ça, c'est ça.
8: Ah!
2: Ah, voilà.
8: Oh.
2: Comment que ça va?
8: Ben, pas très bien.
2: Oh, mince alors. Et quand est-ce qu'il vous déplâtre, alors?
8: Eh ben, figurez-vous que j'ai eu quelque chose d'assez rare.
2: Oui.
8: Les poils se sont pris dans le plâtre.
2: Ah!
8: Et s'ils m'enlèvent le plâtre...
2: Ils vont vous arracher tous les poils.
8: Voilà.
2: Eh ben, pardon. Vous allez sentir votre douleur.
8: Parce qu'ils m'ont fait un deuxième plâtre. Qu'est-ce qu'on vous avait dit?
2: Eh ben, moi, Hélène m'a dit que vous êtes tombée.
8: Oui.
2: Qu'on vous a plâtré le pied.
8: Oh, jusqu'au bassin.
2: Oh, quelle horreur.
8: Oui.
2: Parce que moi, je pense surtout à ça, quoi, au problème pour monter les escaliers, pour...
8: Non, mais j'ai pris quelqu'un.
2: Ah, vous avez bien fait.
8: Il est très gentil, c'est un jeune homme. Hein.
2: D'accord.
8: Oh oui, heureusement qu'il est là.
2: Hein. Ben, heureusement, oui, que ça existe.
8: Oh, mm-hmm. Oui. Le problème, donc, c'est que c'est les poils, quoi. Comment ils vont faire, je
2: comment
8: ne sais pas.
2: Comment ils vont faire?
8: Alors, les pieds. Bon, ben, on n'a pas de poils
2: non.
8: Sur les pieds. C'est surtout les cuisses.
2: Les cuisses.
8: Et puis la touffe, quoi.
2: Bah oui.
8: La chatte, quoi.
2: Bah exactement, oui, je m'en doute.
8: Je suis très inquiète pour les poils de ma chatte.
2: Oh, mais non, vous faites pas de soucis, ça repousse de toute façon.
8: Bah vous savez déjà, moi, avant, hein, moi quand on me bouffait la chatte, rien que me la bouffer comme ça, parfois, il m'arrachait un ou deux poils, quoi. Ça me faisait mal. Oh, Nadine.
2: Eh ben, pardon.
8: De rien. J'ai toujours beaucoup aimé les poils de ma chatte.
2: Ben oui. Notre féminité, on y tient.
8: Oh oui. J'ai toujours bien entretenu.
2: Oh.
8: J'ai un bigoudi spécial chatte, la Made in China, là,
2: ouais,
8: vous savez.
2: Ouais.
8: Rose, là. Et donc, je faisais des petits rouleaux comme ça, comme
2: ben
8: une petite...
2: Oui.
8: Une petite cascade de poils.
2: Oh.
8: Oh, c'était joli.
2: Comme si c'était des cheveux sur votre tête.
8: Voilà. C'est exactement ça.
2: Ben oui.
8: Et donc, j'ai fait, vous savez, comme une espèce de petite permanente. Donc, ça, c'est très joli. Ça s'ouvre comme des rideaux. Voilà, quand on écarte doucement, voyez. Et l'idée qu'on les arrache.
2: Quand est-ce que vous y allez?
8: Ça va faire pipi.
2: Non, pour vous enlever le plâtre.
8: En fait, il y a le jeune homme. Il me propose de le faire lui-même.
2: Ah.
8: Ben, attendez, je vais vous le passer. Michel. Madame,
4: oui, allô, merci. Allô?
2: Oui.
4: Oui, bonjour, madame.
2: Bonjour, monsieur.
4: Vous vouliez peut-être me...
2: Je sais pas, elle me dit qu'elle s'est fait du souci pour son plâtre.
4: Pour les poils de sa chatte, oui.
2: Oui, voilà.
4: Voilà.
2: Je sais pas si c'est votre boulot de faire ça, j'en sais rien, moi. Hein.
4: Ce qu'elle me demande, en fait, c'est de faire moi-même l'épilation, c'est ça?
2: Oui.
4: Avec ma bouche. C'est
2: pardon?
4: Bien ça.
2: Bah, pourquoi avec votre bouche?
8: Ben oui, j'y tiens. Hein.
2: Pardon?
4: Vous voyez?
2: Oui, ben il y a quelque chose qui tourne pas rond. Pourquoi qu'elle vous demande ça?
4: C'est pas mon métier. Hein.
2: Eh ben, ma foi, moi, c'est pas moi qui peux le faire non plus. Hein.
4: Vous êtes sûr?
2: De quoi je suis sûr?
4: Ben, je crois qu'elle vous appelait pour ça.
2: Pardon?
4: Je vous la repasse. Hein.
2: Oh, pour dire quoi?
8: Merci. Allô?
2: Oui.
8: Je suis pas en confiance totalement avec ce jeune homme.
2: Oui.
8: Je voudrais savoir si vous pouviez le faire, vous.
2: Ah non.
8: Avec votre bouche.
2: Ah non, non, non. Ah non, non, non, non, non, non, non. C'est hors de question. Non, non, non.
8: Mais pourquoi?
2: Mais parce que c'est pas dans mes façons de faire.
8: Non, mais on recrache après, c'est pas grave.
2: Oh ben non, non, non, non, non. Je suis désolée, madame. Vous faites erreur sur moi, sur ma personne. Hein.
8: Ah non, mais c'est juste un coup de main, je vous demande. Hein.
2: Je ne vous connais pas assez. Je suis pas assez intime avec vous. Je suis pas...
8: Les yeux fermés.
2: Pourquoi vous avez pas demandé à Hélène?
8: Hélène?
2: Oui.
8: C'est elle qui m'a dit de vous appeler.
2: C'est Hélène qui vous a dit de m'appeler moi?
8: Oui.
2: Eh ben pardon, je suis vraiment scotchée là.
8: Ben, ben oui, parce qu'elle a dit que vous rendriez service facilement. Plus.
2: Ben dites, il y a service et service quand même. Hein.
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5: Bonjour.
20: Oui, bonjour madame. C'est bien la boucherie?
5: Oui.
20: J'ai acheté un poulet chez vous.
5: Oui.
20: Et alors vous m'avez vendu un poulet asiatique?
5: Un poulet asiatique?
10: Ah oui, c'est mon beau-frère qui s'y connaît un petit peu en poulet, qui m'a dit que c'était un poulet jaune.
1: Bah, c'est pas du tout un problème. Attendez, monsieur, renseignez-vous. C'est des poulets qui sont élevés des Landes, ils sont certifiés, ils sont label rouge.
10: Non, pas rouge, hein, jaune.
1: Oui, poulet jaune.
10: Mais... Non, mais excusez-moi, mais, enfin, que vous vous fournissiez à l'étranger, ça ne regarde que vous. Mais enfin, qu'après
1: attendez,
10: vous.
1: Me... monsieur, je peux vous dire que c'est, on n'est pas dans la cour des grandes surfaces. Là, vous êtes chez un artisan, hein. Moi, si vous voulez, je vais vous donner le numéro de téléphone de la maison.
10: Ah bah, excusez-moi, mais alors si c'est pour me faire appeler en Chine, en plus, ça va me coûter un prix.
1: Appeler en Chine, arrêtez un peu parce que ça ne me plaît pas du tout.
5: Qu'est-ce qu'il nous dit dans des poulets chinois, hein?
1: Ne dites pas n'importe quoi, hein.
10: Bon, enfin, excusez-moi, mais vous reconnaissez vous-même que ce poulet est jaune?
1: Mais c'est normal, c'est une variété comme ça. Je ne fais que des poulets jaunes.
10: Ah bah, si vous ne faites que du chinois, vous ne faites que du chinois, ça mais ne regarde que vous.
1: C'est impossible. Un poulet jaune, au contraire, c'est une qualité supérieure par rapport à un poulet blanc.
10: Écoutez, vous... là, on rentre dans un autre débat de dire que les Chinois sont plus forts que les Européens, etc., etc. Ça, je...
1: Attendez, monsieur. De m'enquiquiner avec les Chinois. Il n'y a pas du tout de Chinois qui rentrent dans le jeu.
5: Après, les poulets blancs, ils sont dégueulasses.
10: Ah, il y a un autre monsieur derrière qui parle.
5: Non, mais bon, il nous parle de poulets chinois. Attends.
10: Allô ?
5: Allô ?
10: Oui, bonjour, monsieur.
5: Mais, et il est jaune. Et vous avez des poulets blancs, des poulets jaunes ?
10: Oui, voilà, bah, blanc, c'est...

0: Mais moi, là, franchement, vous faites rire. Je veux dire que c'est des poulets asiatiques qu'on a, parce qu'ils sont jaunes.
1: Non, mais vous-même, vous avez reconnu en plus que c'était un jaune. Donc,
0: ah, mais oui, mais je reconnais que c'est un poulet jaune, oui. Ça,
1: voilà,
0: oui.
1: Que vous appelez le poulet chinois des Landes.
0: Mais non, pas le chinois, on n'a jamais marqué chinois dessus. Non, non, attendez.
1: Moi, celui que j'ai devant moi, on voit tout de suite que c'est un chinois. Hein. Je peux vous le passer, vous allez voir. Hein.
0: Oui, passez-moi-le, oui.
1: Je vous passe le poulet.
0: Oui, allez-y.
1: En attendant, tu dois prendre le chinois numéro 12.
0: Numéro 12.
1: Ah, je repasse, monsieur Martin. Oui, allô?
0: Oui, il parle pas bien le chinois, quand même.
1: Bah oui, il fait ce qu'il peut. Hein. Alors, il parle pas très bien le chinois, c'est vrai. En revanche, il passe super bien à la radio.
0: Ah, rire et chanson.
1: Eh oui.
0: Bon, d'accord, ok.
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3: Allô, j'écoute.
4: Oui, bonjour, madame.
3: Bonjour, monsieur.
4: Je suis bien au domicile du docteur... Il est gastro quelque chose, je crois. Hein.
3: Ah oui, il est gastro quelque chose, comme vous
4: bon,
3: dites.
4: Je vous donne un rendez-vous, c'est possible. Il est là, non?
3: Non, il n'est pas là tout de suite. Il sera là tout à l'heure. Alors, le problème, monsieur, c'est que... comme il s'en va demain, pour une dizaine de jours...
4: Oh là là.
3: Et oui, c'est ça le problème. Écoutez, c'est comme vous voulez, monsieur. Je peux éventuellement encore... de vous donner un rendez-vous entre deux personnes si vous tenez absolument à venir. Enfin, bon, je vous ai prévenu, monsieur, vous ne tomberez pas de haut si vous, je vous dis que vous êtes adressé à un professeur et non pas à un gastro-entérologue de quartier.
4: C'est-à-dire, ça coûte combien?
3: C'est-à-dire, c'est la consultation est de 650.
4: Pardon?
3: 650.
4: C'est pas vrai.
3: Mais si, c'est vrai. Bien. Bon, je vous ai tout expliqué, monsieur.
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5: LEA, bonjour.
1: Oui, bonjour, monsieur. C'est bien l'université de langue?
5: Oui, LEA, oui. Langue étrangère appliquée.
1: En fait, on me propose un travail.
5: Oui.
1: Mais je leur ai dit que j'étais bilinguiste. Donc, il faudrait que je puisse en attester par un papier.
5: Mais vous faites pas partie de LEA?
1: Madame Ella, vous me dites?
5: Non, j'ai pas jamais parlé de Madame Ella. Ici, vous êtes à LEA. Donc, Madame Ella n'existe pas.
1: Il y a quelqu'un qui la remplace?
5: Il y a personne. Mais je vous en parle pas. C'est pas Madame Ella. Elle n'existe pas. Je vous ai jamais parlé d'une Madame Ella. Je vous dis juste que vous êtes à LEA. Langue étrangère appliquée.
1: Bon, alors, passez-moi, Madame Langue étrangère appliquée, s'il vous plaît.
5: Non, mais il n'y a pas de Madame Langue étrangère appliquée.
1: Bon, alors, dans ce cas, est-ce que quelqu'un qui travaillerait dans le service de Madame Langue étrangère appliquée pourrait...
5: Mais pas du tout, c'est pas une madame, c'est pas un service, c'est le nom de l'UFR.
1: Alors, attendez, Luc, vous me dites Luc, comment?
5: Luc, pourquoi vous me parlez de Luc? J'ai jamais parlé de Luc.
1: Bah, Luc FR, vous me dites qu'il y avait un monsieur Luc FR dans
5: J'ai
1: ce
5: pas
1: cas.
5: Dit Luc FR, on va reprendre depuis le début.
1: D'accord, alors, je ne suis pas monsieur FR.
5: Non, mais ça, Allô?
1: Allô?
6: Vous êtes monsieur?
1: Monsieur Martin.
6: D'accord.
1: Est-ce que je peux passer dans ce cas en début d'après-midi, juste pour récupérer une feuille en tête?
6: Attendez, vous pensez que ça marche comme ça? On délivre des diplômes qui sont reconnus par l'éducation nationale.
1: Ah, parfait. Et combien il faut compter, du coup, pour ça?
6: Comment ça, il faut compter quoi?
1: Bah, pour le papier signé, là, dont vous me parlez.
6: Je pense que vous comprenez rien, ou alors vous me prenez vraiment pour une débile. Mais c'est pas parce que vous vous appelez monsieur Martin, on va vous faire une attestation, ça marche pas comme ça. Hein.
1: Non, mais je paye, y a pas de souci. Hein,
6: mais je suis d'accord avec vous, même si vous voulez payer, mais de toute façon, faut quand même vous renseigner pour savoir comment ça se passe.
1: Oui, je passe. Alors, c'est ce que je disais,
6: non,
1: je passe.
6: Non, c'est pas, vous allez pas passer ici.
1: Non, mais vous n'aurez plus qu'à l'imprimer et à signer,
6: non,
1: vous voyez, je...
6: Non, vous comprenez pas, je pense pas que vous compreniez, monsieur. On ne délivre pas une attestation en disant que monsieur Martin est bilingue, anglais. Mais pas du tout, mais...
5: Il veut une attestation, comme quoi il est bilingue.
7: Allô, oui, bonjour, je suis la directrice de l'UFR-DLEA.
1: Ah, alors, j'ai eu madame langue étrangère appliquée. Ensuite, elle m'a passé ce soi-disant monsieur Luc FR.
7: Non, c'est pas monsieur Luc FR, monsieur. C'est un monsieur qui s'occupe de
1: l'UFR. Oui, qui se faisait passer pour lui. Ça, j'ai bien compris que c'était pas le...
7: Bon,
1: m'a dit
7: mais monsieur, alors écoutez, moi, je vais vous dire tout de suite, ça va être très simple. Donc,
1: oui.
7: Moi, je suis la directrice et la chef d'établissement.
1: Non, mais c'est ce que je disais, du coup. Ça me dérange pas de payer, si vous voulez, dans le sens
7: mais
1: où...
7: c'est
1: où
7: pas
1: je...
7: un problème d'argent. Un diplôme, monsieur, il faut suivre la formation.
1: Dans ce cas, on propose un poste dans une boucherie également. Pour ça, il faut que je manie la langue de bœuf. Donc, est-ce que, au moins...
7: Non, mais c'est un gag, monsieur, là où...
1: Non, mais je demande juste une attestation comme quoi je manie la langue de bœuf.
7: Mais bien sûr, mais écoutez, sans problème, ça me fera vraiment plaisir
1: ah.
7: de dire, oui, non mais bien entendu, de dire que vous maniez parfaitement la langue de bœuf, c'est tout à fait dans mes attributions.
1: Ah bah voilà, écoutez, je savais qu'on trouverait bien un moyen de s'entendre quand même.
7: Donc je ne sais pas qui est au téléphone.
1: Alors devinez.
7: Je sais pas, moi, la radio.
1: Ah, pas mal.
7: Ouais, c'est ça.
1: Ouais.
7: Quelle radio? Il y a monsieur Luc FR qui est à côté de moi. Je sais pas. Énergie?
1: Non.
7: Quoi, rire et...
1: Ah.
7: Rire et chanson?
1: Mais oui, bravo!
7: C'est bien ce que je craignais.

0: c'est très très con. Je vous félicite.
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3: Allô ?
4: Oui, bonjour madame.
3: Bonjour.
4: Vous êtes bien madame ?
3: Oui.
4: Bonjour madame. Le centre d'observation spatiale français à l'appareil en Guyane, vous nous entendez bien ?
3: Oui, très bien.
4: Nous vous appelons, est-ce que vous avez un jardin ?
3: Pourquoi ?
4: Parce que figurez-vous que vous êtes situé à 186 de latitude et 33 de longitude, à la perpendiculaire de l'orbite actuellement d'un satellite français. Donc nous allons vous demander, le toit est en quoi ?
3: Attendez là.
5: Oui, allô ?
4: Oui, bonjour monsieur.
5: Ouais.
4: Monsieur.
5: Ouais.
4: Oui, bonjour. Quelle est la nature du toit de votre habitation ?
5: Pourquoi ? Qu'est-ce qui se passe ?
4: C'est l'Agence spatiale européenne qui vous appelle.
5: Et vous êtes basé où, là ?
4: Nous sommes en Guyane, à Kourou.
5: Ah, d'accord, ok, ouais.
4: Bon, nous ouvrons dans quelques minutes le SAS contenant les déjections des trois spationautes qui sont actuellement en orbite géostationnaire. Et vous êtes situé à 114 de longitude sur 176 de latitude.
5: Ouais, donc, alors...
4: ça va être pile à la perpendiculaire de chez vous, si vous êtes bien, monsieur.
5: Ouais, tout à fait.
4: C'est
5: ouais.
4: Ça. Donc, la fosse septique du satellite va s'ouvrir et 3 tonnes d'éjection, ce qui correspond à une année, vont être projetées, si vous voulez, traverser l'atmosphère et risquent de tomber à proximité de chez vous.
5: Ouais.
4: En particulier, normalement, si tous nos calculs sont exacts, sur votre toit.
5: Ouais.
4: Alors, on a besoin de connaître la nature de votre toit.
5: C'est un toit avec des tuiles, hein.
4: D'accord, donc ça devrait résister.
5: Mais j'espère, parce que sinon ça...
4: Donc, on va prendre des dispositions. Tout d'abord, je vais vous demander si vous avez une cheminée.
5: Attendez, bon moi je peux pas monter dans ma cheminée, hein. Elle est à 15 mètres, hein.
4: Non, vous montez pas, mais au sol, vous mettez un sac plastique à l'intérieur de votre cheminée, un grand sac poubelle si vous avez, hein.
5: Mais ça doit tomber à quelle heure, ça ?
4: 14h18, dans 3 minutes.
5: Bon, écoutez, dans ce cas-là, ok, je vais le faire. Je vais le faire.
4: Alors, on patiente avec vous, monsieur.
5: Attendez, il faut peut-être que je rentre les voitures aussi. Hein.
4: Vous avez 3 minutes, vous n'avez pas le temps de rentrer les voitures.
5: Ah si, de toute façon, j'ai une bagnole neuve, je vais la rentrer.
4: Non mais monsieur, vous n'avez pas le temps de rentrer votre voiture. Les kilos d'excréments de ces astronautes vont vous tomber sur le toit, vous n'avez pas le temps de rentrer votre voiture. Le plus important, c'est véritablement, monsieur, de mettre un sac poubelle à l'intérieur de votre cheminée. Parce que si ça passe par la cheminée, vous allez être envahi par les excréments. Hein, donc... déployez juste un sac poubelle à l'intérieur de la cheminée, s'il vous plaît.
5: J'en ai 3. Hein.
4: Bon, vous inversez les turbos. Vous mettez en double propulsion les paraflex latéraux. Allô ?
5: On va voir, là.
4: Bien, alors...
5: Mais vous pouvez pas larguer ça au niveau de la mer ?
4: Attendez, monsieur, excusez-moi d'être vulgaire, hein, mais c'est quand même de la merde. On va pas balancer de la merde dans la mer.
5: Mais bon, vous me la balancez à la limite chez moi, quoi.
4: Non, mais monsieur, vous, c'est pas grave parce que vous pouvez nettoyer, mais la mer, ça pollue.
5: Non, moi, je nettoie rien du tout. C'est vous qui allez nettoyer.
4: Pardon ?
5: C'est vous qui allez nettoyer. Moi, je nettoie rien du tout, hein.
4: On est en Guyane.
5: Mais je m'en fous. Je m'en fous. C'est vous qui allez nettoyer.
4: Je dirais aux spationautes de venir nettoyer, mais
5: ils. Non, mais je m'en fous.
4: Ah ouais, mais ils seront pas sur Terre avant maintenant une semaine, hein.
5: Et c'est vous qui allez nettoyer, ça je vous prie de croire.
4: Allô ? Vous m'entendez là ?
5: Oui, je vous entends.
4: J'entends un moteur.
5: Je suis en train de rentrer la voiture dans le garage. C'est tout, hein. J'ai une bagnole neuve et je voudrais pas qu'elle traîne quelque chose, hein.
4: Ouais, mais monsieur, il est 14h17 là, hein. Il va falloir faire vite.
5: Non, mais j'en ai rien à foutre. Mais j'ai rentré la bagnole de toute façon. Celle-là, je l'ai rentrée parce que bon, elle est neuve, hein.
4: Vous rendez compte, 3 tonnes de merde et...
5: Et après ? Bon, moi, je suis dans la merde aussi, après.
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6: Oui. Bonjour, monsieur, c'est bien le salon de coiffure ?
7: Oui, c'est ça.
6: Société Martin Spectacle, on organise le one-man show du sosie américain de Dave Chappelle, monsieur Marty Cathédrale.
7: Ok.
6: Et on va faire ça chez vous.
7: Et vous avez vu ça avec quelqu'un ? Parce que moi, je suis juste coiffeuse ici, je suis pas du tout au courant de tout ça.
6: C'est normal, c'est parce que c'est un spectacle surprise.
7: Ah, d'accord, ok.
6: On préfère ne pas divulguifier à l'avance, sinon les fans de Marty Cathédrale seraient déjà tous chez vous.
7: Ah. D'accord.
6: Bah oui, forcément. Est-ce que vous avez une scène installée dans le salon ?
7: Pas du tout.
6: C'est pas grave, on vous montrera une scène sur place. Vous avez combien de fauteuils ?
7: On a 1, 2, 4 fauteuils.
6: Oula, parce que nous, on a déjà vendu 200 places.
7: Mais ça passera pas 200 personnes dans le salon. Ça passera jamais.
6: Eh ben, ceux qui rentrent pas, on les mettra dehors. Vous avez quoi devant ?
7: C'est une rue, en fait.
6: Impeccable. Ah, d'ailleurs, est-ce qu'il y a des voitures, là ?
7: Oui. Après, on connaît les voitures qui sont garées là. Hein.
6: Génial. Parce que Marty Cathédrale est encore à New York.
7: D'accord.
6: Et il refuse de prendre le bateau ou l'avion.
7: Ok.
6: Donc, je vais prendre une de vos voitures.
7: C'est pas mes voitures.
6: Non, mais je la rapporte. Je fais juste l'aller-retour à New York.
7: Ah non, mais je peux pas emprunter la voiture des commerçants.
6: Ah, mais attendez, je comprends. Vous voulez venir avec moi ?
7: Quoi ? Ah non.
6: Moi aussi, vous voulez venir à New York ?
7: Ah,
6: moi, ça me dérange pas, hein, mais je vous préviens, je fais juste l'aller-retour.
7: Non, mais...
6: Eh, vous savez quoi ? Prévenez vos patrons, on sera rentré ce soir de toute façon.
7: Non, mais moi, je travaille.
6: Si ça roule bien, il y en a pas pour longtemps. Hein.
7: Non, j'ai pas envie d'aller à New York.
6: Avec une bonne bagnole, ça met quoi ? 2 heures aller-retour. Vous serez à l'heure pour le spectacle.
7: J'ai un salon de coiffure, monsieur.
6: Ah, c'est un autre monsieur, bonjour.
7: Écoutez, moi j'ai 20 mètres carrés, qu'est-ce que vous allez faire avec 20 mètres carrés avec le Covid actuellement ?
6: Alors dans ce cas, fallait pas vous déclarer comme saloon ?
7: Saloon ? Non ?
6: Alors pardon, je travaille avec l'Amérique, salon en américain c'est saloon, donc vous devez pratiquer le salooning et accueillir des spectacles.
7: Non, c'est un salon de coiffure, vous me parlez en américain en même temps.
6: Ah tiens, bah en parlant de l'américain justement, il vient de nous rejoindre en conversation conference calls, je vous le passe.
7: Bah non. Non,
6: hey, salut, c'est Marty Cathédrale. Il paraît que tu es fan de moi.
7: Non, pas du tout.
6: Je te fais l'extrait de mon spectacle.
7: Bah, non, monsieur.
6: C'est Eric Zemmour. Tu connais Eric Zemmour ?
7: Oui.
6: Eric Zemmour, il va voir le rabbin.
7: Ouais.
6: C'est la blague. Eric Zemmour, il va pas voir le rabbin.
7: Oui, oui.
6: J'ai une autre blague.
7: Non.
6: C'est Marine Le Pen. Elle va voir un imam.
7: Mais bien sûr.
6: Et elle se dit, oh, je me trompais.
7: Oui. Oui, bon, bah, écoutez, là, j'ai pas le temps, hein, de rester.
6: Eh, tu veux une autre blague ?
7: Ouais. Mais l'humour politique, bof.
6: Alors, c'est Jean-Luc Mélenchon.
2: Allô ?
6: Bonjour, mister. It's Marty Cathédrale, the sosie of Dave Chappelle.
2: Allô, allô. Mais attendez, je comprends pas. Qu'est-ce que vous voulez ?
6: Oh, juste je fais mon spectacle.
2: Je fais pas de spectacle, monsieur. Alors arrêtez de...
6: Yes, c'est ça. Spectacles.
2: Non.
6: Spectacles.
2: Y a pas.
6: Spectacles.
2: Il parle en anglais.
6: Attends, je fais une autre blague.
2: Non, ne fais pas.
6: C'est Eric Zemmour.
2: Eric Zemmour ? Quoi ?
6: Oui, c'est Zemmour et va voir Marine Le Pen.
2: Ouais, mais moi, j'ai pas besoin de ça, monsieur.
6: Et attends, il lui dit bonjour, Corinne.
2: Mais non, mais voilà, mais bon.
6: Bah oui, tu as compris la blague. C'est pas Corinne.
2: Non, mais je suis occupée, moi j'ai du travail, hein. J'ai pas que ça à faire.
6: Hein. Oh, vous aimez le rire ?
2: Oui, mais là j'ai pas le temps.
6: Vous aimez la chanson ?
2: Non, pas trop.
6: Vous aimez le rire et la chanson ?
2: Oui, c'est rire et chanson.
6: Bravo.
2: Voilà.
6: Ah.
2: Merci. C'est bon, je vais passer à la radio alors.
6: Ah ben là, il y a toute l'équipe qui va passer, je confirme.
2: C'est bon. Bon, bah bonne journée alors.
6: Merci, bonne journée et au revoir, messieurs.
2: Au revoir, messieurs, oui. Au revoir, madame alors.
6: Merci.
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9: Allô ?
10: Oui, bonjour madame, c'est l'université ?
9: Oui.
10: D'accord, bon, l'inspecteur de la place des renseignements généraux à l'appareil.
9: Oui.
10: On vient d'apprendre dans un rapport que les lycéens voulaient vous prendre cet après-midi.
9: Ah.
10: Par derrière.
9: Ah.
10: Ouais, ainsi que la Sorbonne.
9: D'accord.
10: Donc ils vont être à environ, d'après nos chiffres, 150 000. Et ça, c'est les chiffres de la préfecture.
9: Oui.
10: Alors on sait qu'ils veulent vous prendre par derrière. Hein.
9: Oui.
10: 150 000, ça fait quand même beaucoup.
9: Oui.
10: C'est énorme.
9: Non, bah oui, surtout qu'il y en a déjà du monde à l'intérieur.
10: Ah bon ? Combien ?
9: Je sais pas, les chiffres exacts, je ne sais pas.
10: Eh ben, ça va faire mal.
9: En plus, oui.
10: Mais écoutez, madame, je vous souhaite une bonne journée.
9: Oui, ben bah, merci.
10: Je crois qu'elle va pas être mauvaise.
9: Oui, je crois aussi. Je vous remercie.
10: Et puis je vous souhaite bien du courage parce que 150 000.
9: Bah oui, on va essayer d'assurer.
10: Bah, je vous remercie.
9: De rien. Au revoir,
10: madame.
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11: Oui, bonjour.
6: Bonjour, monsieur. C'est bien le garage ?
11: Oui.
6: Monsieur Martin, à l'appareil, les garages Martin ?
11: Oui.
6: Oui. Ah, vous connaissez les garages Martin ?
11: Non.
6: Ah, parce que vous m'avez dit oui.
11: Non, je pensais que c'était monsieur Martin, parce que j'attends un appel de monsieur Martin pour sa voiture. Je pensais que c'était lui.
6: Oui, c'est moi, monsieur Martin, effectivement.
11: Mais non, mais c'est pas vous.
6: Bah si.
11: Non, vous me dites, je suis monsieur Martin. Moi, j'attendais l'appel de monsieur Martin.
6: Ah, d'accord. Donc là, vous pensiez que c'était monsieur Martin au téléphone ?
11: Oui.
6: Eh ben, c'est ce que je vous dis, c'est moi.
11: Je pensais que c'était monsieur Martin, mon client, qui me rappelait.
6: Pardon. En revanche, je ne suis pas du tout votre client.
11: Non.
6: Non, parce que vous disiez que vous vouliez me refiler une bagnole. C'est très gentil, mais...
11: Mais je ne veux pas vous refiler une bagnole. Je vous dis, vous m'appelez, pourquoi ?
6: D'accord. En fait, je suis en train d'ouvrir un garage juste à côté. C'est un endroit où on va réparer des automobiles.
11: Comme nous, oui.
6: Justement, il faudrait que je récupère votre fichier client.
11: En quel honneur ?
6: À quelle heure ? Eh ben, on peut dire à 8h45.
11: Non, en quel honneur ?
6: Oui, eh ben, vous préférez 10h30 ?
11: Non, mais en quel...
6: Bon, dites-moi vous, à quelle heure je passe ?
12: Bah, je vais pas vous remettre mon fichier client avec les adresses et les coordonnées téléphoniques.
6: Et bonjour, monsieur. monsieur. Non, moi, je peux passer, c'est ce que je disais.
11: Pour avoir notre fichier client.
6: Ouais, l'idéal, ce serait si vous pouvez me la mettre sur une clé USB.
11: Bah, vous vous rendez compte? Vous êtes un quoi? Vous êtes un concurrent.
6: Oh là là, je suis un quoi?
11: Un concurrent.
6: Hop, hop, hop, hop, c'est bien ce que j'avais entendu.
11: Un concurrent.
6: Oh, bah, ça va, c'est pas parce qu'on fait le même métier qu'on a le droit de se dire des gros mots.
11: Mais je vous dis pas un gros mot, j'ai dit que vous êtes un concurrent.
6: Non, mais ça va recommencer en plus.
11: Mais vous comprenez ce que je dis? C-O-N-C-U-R-E-N-T.
6: Presque.
11: Concurrent. Vous comprenez, quoi?
6: Non, mais si je passe.
11: Mais même passer, monsieur, je ne vous ne la donne pas.
6: Non, disons que vous la laissez traîner sur votre bureau nonchalamment, vous sortez prendre un café en oubliant la
11: non,
6: liste.
11: Non, mais vous plaisantez, monsieur.
6: Moi, bien sûr.
11: Non, mais vous rigolez.
6: Ah, mais complètement.
11: Bah, attendez, je vais pas vous donner mes clients. Vous vous rendez compte de ce que vous me demandez, là? Nous aussi, on a débuté un jour et nous aussi, on a fait notre clientèle.
6: Voilà, bah, votre clientèle, vous l'avez bien piqué à quelqu'un, à la base.
11: Ah, bah, non, pas du tout, monsieur. Bah, attendez, on va où, quoi? On n'a pas été piquer les clients des autres.
6: En plus, moi, je vous ai mis un avis sympa sur Google.
11: Ah, bien sûr, alors parce que vous nous avez mis un avis favorable sur Google, il faudrait que je vous donne ma liste de clients.
6: Bah, comme ça, tout le monde est gagnant.
11: Bah, vous êtes...
12: Attendez. Je vous le dis tout de suite, moi, je vais pas vous donner pour un mot sur Google.
6: Non, mais je vous ai mis un avis 4 étoiles.
12: Non, mais un avis 4 étoiles, déjà, il y en a 5.
6: Ouais, mais comme moi, j'ai mis 5 à mon garage, j'ai préféré vous mettre que 4.
12: Non, attendez.
6: Eh ben, c'est reparti.
13: Bonjour.
6: Bonjour madame, vous êtes la responsable?
13: Ah bah oui, bah oui.
6: Ah bah quand même.
13: Ah oui, mais je vous donnerai pas les infos.
6: Et si on échange?
13: Non.
6: Bah si, vous me donnez vos clients.
13: Non.
6: Et après moi, je vous redonne les vôtres.
13: Non mais vous comprenez pas le français.
6: Alors si vous préférez, je parle aussi l'étranger.
13: Ah non, pas du tout.
6: Ah si, allez-y, alors demandez-moi n'importe quelle langue.
13: Non mais apparemment vous...
6: Tiens, en anglais, I can parler English.
13: Foutez-vous de ma gueule en prime
6: What? Me footing your girl?
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14: Oui, allô?
15: Allô, Henriette?
14: Ah non.
15: Oh bonjour, excusez-moi, je me suis trompé de numéro.
14: Vous demandez quoi, madame?
15: Ben, je voulais parler à ma cousine parce qu'on fait les mots croisés par téléphone toutes les deux.
14: Ah d'accord. Vous êtes à Lauribois, madame?
15: C'est l'hôtel?
14: Oui?
15: Ben oui, je me suis trompé de numéro.
14: Oh, c'est pas grave, vous avez dû vous tromper dans un chiffre, il faut recommencer.
15: Ah ben oui, mais je vais encore me tromper.
14: Oh, mais c'est pas grave, si ça ressonne ici, on vous dira,
15: c'est
14: madame.
15: C'est ma dernière ligne, vous savez, des mots croisés.
14: Oui.
15: Et alors, il me demande, en trois lettres.
14: Ah.
15: Ça commence par un C.
14: Oui?
15: Ensuite, il y a un O, et on me dit que c'est le mâle de la poule. C'est quoi la dernière lettre?
14: Un coq, il faut mettre un Q. Coq. C-O-Q.
15: Quelle lettre?
14: Un Q.
15: Ah, vraiment, vous pensez qu'à ça dans les hôtels, c'est lamentable.
14: Ah non.
15: Bah, la preuve, hein. C'est lamentable, madame. Vous devriez avoir honte.
14: Mais c'est vous qui m'avez dit votre énigme, hein. Moi, je vous réponds, hein.
15: Oh oui, vous avez vu quelle lettre vous avez utilisée?
14: Ben, coq, ça s'écrit C-O-Q, hein, madame. Je suis désolée, mais c'est comme ça.
15: C'est un hôtel de passe ou quoi?
14: Ah non, c'est pas encore un hôtel de passe, madame. Non.
15: La motte.
14: Voilà. Allez, bonsoir, madame.
15: Bah, je vous dis pas au revoir.
14: Voilà, moi non plus. Au revoir, madame.
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16: Bonjour.
6: Bonjour monsieur, c'est bien l'agence de voyage?
16: Oui, c'est bien ça.
6: Je vous appelle pour un remboursage, s'il vous plaît.
16: C'est-à-dire?
6: Bah pour un remboursage d'un billet d'avion d'un vol qui a été annulé.
16: Vous deviez partir quand?
6: En fait, j'avais l'intention de réserver un billet pour aujourd'hui et j'ai vu que ça allait être annulé.
16: Bah oui, mais si vous l'avez pas acheté, je vais pas vous rembourser quelque chose que vous n'avez pas acheté. N'importe quoi, on m'a jamais fait un truc comme ça. Hein. Bref, bon.
6: Non, mais c'est pas sorcier, vous voyez, vous me sortez le billet, comme ça vous pouvez me le rembourser.
16: Bah je vais vous demander de le payer déjà dans un premier temps.
6: Vous allez me faire payer un vol annulé?
16: Non. Qu'est-ce que vous allez faire avec ça?
6: Comme ça, je le paye pas et vous me faites le remboursage.
16: Ah bah non, c'est stupide. Hein. C'est complètement idiot ce que vous me demandez. Je suis désolée, mais moi, je marche pas dans la combine. Hein.
6: Et alors, dans ce cas, est-ce que vous pourriez... Ah, allô?
16: Oui.
6: Bonjour, monsieur.
16: Attendez, monsieur, il y a un problème, là. On peut plus rien faire.
6: Bah, si vous pouvez me le rembourser, c'est ce que je disais, puisqu'il est annulé.
16: Non, je peux pas vous le rembourser, d'abord de une. C'est un remboursage du verbe rembourser.
6: Un remboursage du verbe rembourser, oui.
16: Français.
6: Je suis bien d'accord, oui.
16: Bon, bref.
6: Donc, pour mon remboursage que vous évoquez à l'instant.
16: Ah non. On va pas vous rembourser. Enfin, ça me paraît logique. Non, c'est non.
6: Bah si.
16: Non.
6: Allô?
16: On va où là? On va pas vous rembourser un billet que vous avez pas acheté.
6: Au moins, vous me faites un bon ou un truc pour rembourser.
16: Je vais pas vous faire un bon alors que je vous ai pas envoyé quelque chose, enfin.
6: Oh!
16: Quoi, oh?
6: Ah bah, oh!
16: Je ne ferai pas d'attestation. Non mais, c'est hallucinant ça quand même.
6: Non mais, on peut faire comme si.
16: Quoi? On peut pas faire comme si, monsieur. Puis arrêtez de dire ce que j'ai pas dit parce que c'est bon là. Si je dois vous rembourser, je vous rembourserai, y a aucun problème.
6: Ah, bah, nous
16: le
6: y
16: problème,
6: voilà. Donc...
16: Mais laissez-moi parler! Vous voulez pas me laisser parler en fait?
6: Bien sûr que si.
16: Bon bah alors laissez-moi parler.
6: Bien sûr.
16: Alors.
6: Toujours est-il que vous devez quand même.
16: Non mais vous me laissez pas parler en fait. Je peux terminer ou pas?
6: Ah bah oui,
16: bon,
6: absolument.
16: Alors.
6: Mais c'est juste que je disais que.
16: Mais moi je ne sais pas.
6: Allô?
16: Je ne sais pas. Vous m'entendez?
6: Non.
16: Vous m'entendez?
6: Non.
16: Là vous m'entendez?
6: Oui.
16: Alors je.
6: Ah non, je vous entends plus.
16: Là vous m'entendez là?
6: Non.
17: Là.
18: Là, un peu mieux.
17: Alors, je ne sais pas.
18: Allô?
17: Oui, allô?
18: Mais je vous entends plus.
17: Allô? Vous m'entendez?
18: Allô?
17: Allô, vous m'entendez?
18: Non.
17: Bah alors, on va raccrocher si vous m'entendez pas.
18: Bah non, reprenez le téléphone.
17: Ah, bah comme par hasard, vous m'entendez là?
18: Non.
17: Non, mais vous me répondez?
18: Non.
17: Bon, écoutez.
18: À la limite, si vous pouvez pas me faire du liquide, moi ça me dérange pas.
17: Non, mais vous comprenez pas, je peux pas vous donner d'argent.
18: Vous me faites un virement, je vous donne un RIB.
17: Je ne peux pas vous faire de virement ou vous donner de liquide.
18: Bon,
17: ce
18: alors.
17: C'est pas possible.
18: Écoutez, je vais prendre un chèque, exceptionnellement.
17: Non, mais vous écoutez pas en fait. Je vais appeler mon directeur tout de suite.
18: Ah bah passez-le moi.
17: Bah oui, voilà.
19: Allô?
18: Oui, bonjour madame.
19: Non, monsieur.
18: Pardon?
19: Alors attendez, vous avez pris votre billet chez nous?
18: Ah non, j'ai pas pris mon billet, mais j'avais l'intention de le prendre.
19: Attendez, est-ce que vous avez réservé votre billet chez nous à l'agence de voyage?
18: C'est ce que j'expliquais, j'en avais l'intention.
19: Non, non, je vous pose une question, monsieur, c'est vous, c'est non. Avez-vous réservé, oui ou non, un billet d'avion, oui ou non?
18: J'y ai pensé,
19: vous
18: voyez.
19: Non, mais attendez, je vous demande pas si vous y avez pensé. Avez-vous réservé, oui ou non, votre billet chez nous?
18: J'y ai pensé sérieusement à acheter ce billet chez vous.
19: Et oui, oui, vous l'avez réservé, ou non, vous n'avez pas de billet, et puis c'est tout.
18: Non, alors n'avez pas compris. Dans l'intention, si vous voulez.
19: Je m'en fous. Vous n'avez rien acheté.
18: Ne me faites pas dire ce que je n'ai pas dit.
19: Bon, attendez. On va être clair, monsieur. Parce que moi, attendez. Il y a deux solutions. Vous avez pris un billet chez nous. Vous l'avez payé. On vous rembourse.
18: Ah, bah voilà, c'est cette solution pour me rembourser.
19: Oui, mais vous l'avez. Votre billet,
18: Ah, bah je l'ai pas, mon billet.
19: Vous l'avez pas, pourquoi? Attendez, vous racontez quoi, là? Je suis oublié de vous rembourser un billet que vous n'avez pas payé.
18: Ah, bah quand même, vous avez compris.
19: Bon, bah écoutez, monsieur, allez.
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22: Allô.
23: Oui, bonjour monsieur.
22: Bonjour monsieur.
23: France Télécom Arcachon à l'appareil.
22: Oui, oui.
23: Voilà, nous avons un petit problème de centrale.
22: Oui.
23: Avec un faisceau de ligne donc qui a été perturbé.
22: Oui.
23: Nous devons réparer.
22: Oui.
23: Vous allez recevoir pendant quelques minutes un certain nombre de communications téléphoniques en provenance d'Arcachon.
22: Oui.
23: Ces coups de fil ne vous sont pas adressés.
22: Oui.
23: Tout ce qu'on vous demande, c'est de relayer la sonnerie.
22: Oui.
23: C'est-à-dire que ça va sonner chez vous.
22: Oui.
23: Vous décrochez.
22: Oui.
23: Vous ne dites pas allô.
22: Non.
23: Vous ne vous présentez pas.
22: Oui.
23: Mais vous relayez la sonnerie.
22: Ça veut dire quoi?
23: Vous faites la sonnerie avec des fréquences vocales, les vôtres.
22: Oui.
23: C'est-à-dire que vous faites tout.
22: Ah ouais.
23: Tout.
22: Ouais, d'accord.
23: Hein?
22: Ouais, d'accord.
23: Jusqu'à ce que l'autre personne ait raccroché.
22: Bon, d'accord.
23: Nous sommes d'accord?
22: Oui.
23: Voilà, je vous remercie, monsieur.
22: Il y en a... j'accroche là.
23: Oui, il y en a pour quelques minutes, hein.
22: Voilà, merci.
23: Merci, au revoir.
24: Je dois être sur le répondeur, là. Bon, ben, je vais laisser un message. Hélène, mon amour, je voulais te dire que je t'aime. Cette nuit a été pour moi une révélation. J'ai aimé tout ce que nous avons fait. J'ai aimé ton corps sur les draps de soie et de satin mélangés que j'ai acheté chez Tati. J'ai aimé tes cheveux, ta bouche, tes seins, ton ventre et tes longues jambes brillantes. J'aime tes fesses, j'aime tes cuisses blanches, longues et galbées. Et j'aime aussi celles de ta sœur, celles de ta mère. J'aime le corps de toutes les femmes de ta famille. Voilà, Hélène. J'espère que vous aurez ce message et qu'ensemble, nous pourrons cette nuit, dans votre grand lit, poursuivre toutes nos cochonneries. J'espère vous entendre crier dans la nuit. Mordre la descente de lit. Oh, mes cochons, comme je vous aime. Allô?
22: Oui.
23: Oui, monsieur, c'est France Télécom, là.
22: Oui.
23: Ça y est, c'est fini, hein? Vous avez eu des appels?
22: Oui.
23: D'accord, hein?
22: Mais alors, attention, hein? C'était un peu cru.
23: Ah, c'était un peu cru?
22: Oh, oui.
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25: Bonjour.
18: Bonjour, monsieur, c'est bien la boulangerie?
25: Madame, hein?
18: Madame Plutôt? Oh bah ça alors.
25: Non, c'est pas Madame Plutôt.
18: C'est dingue parce que l'autre fois, j'avais eu une Madame Plutôt au téléphone, mais je crois qu'elle travaillait dans un garage.
25: Mais pas du tout.
18: Oh si, je me souviens très bien.
25: Non, c'est vous qui comprenez pas ce que je dis.
18: Bah si, vous me dites que la boulangerie a été rachetée par la famille Plutôt.
25: Mais non, mais c'est pas plus... Mais...
18: Vous savez quoi? Passez-moi la nouvelle patronne là, Madame Plutôt.
25: Mais non, c'est une expression, c'est pas Madame Plutôt.
18: D'accord, elle n'est pas là, mais enfin vous travaillez à la boulangerie quand même.
25: Oui,
18: Ok, monsieur Martin à l'appareil, les formationneurs Martin.
0: Oui.
18: Donc c'est bon, votre formation téléphoniste est validée.
0: Mais j'ai rien validé du tout, moi.
18: Bah si, en décrochant le téléphone, vous validagez votre inscription à notre formation.
0: Mais pas du tout.
18: Ah bah si. Oh.
0: Allô?
18: Ah, bonjour, vous devez être le patron, monsieur Pluto.
0: Non, je suis pas le patron, j'ai taqué.
18: Ah ouais? Et alors vous êtes qui?
0: Le responsable.
18: D'accord, donc sous-patron, quoi.
0: Oui.
18: Mais vous faites quand même partie de la famille Pluto?
0: C'est ou... qui? Vous êtes qui, vous?
18: Ah oui, monsieur Martin, les formationneurs Martin, donc c'est bon, votre collègue a validé son inscriptionnage.
0: Mais qu'est-ce qui est validé? Excusez-moi, mais c'est moi qui commande encore, du coup?
18: Non. Enfin, excusez-moi, mais vous, en tant que sous-patron, vous sous-commandez.
0: Mais c'est quoi? Alors attendez, je vous passe.
18: Bah non, mais pardon.
0: Oh là là, on va y arriver.
18: Ah, allô?
0: J'ai des formations par téléphone, mais c'est quoi ça?
2: Allô?
18: Bonjour madame, vous devez donc être la responsable.
2: Ah non, c'est le patron là.
18: Ok, donc vous pouvez dire à vos sous-employés que j'ai bien noté leur validage.
2: Nom, prénom, déjà pour commencer.
18: Ah, donc nous plus conjuguer de verbe, d'accord.
2: Vous allez me donner votre nom, votre prénom, la boîte pour laquelle vous bossez.
18: Non, pas la peine, ça je l'ai déjà dit aux sous-employés.
2: Non, vous me redonnez votre nom, votre prénom et la boîte pour laquelle vous bossez.
18: Ah ouais, donc faut tout dire deux fois quoi.
2: Oui.
18: Et pourquoi deux fois?
2: Parce que vous commencez à me gonfler, vous dites qu'on a validé un truc qui n'a pas été validé.
18: Voilà, en gros c'est ça, on est d'accord. On est d'accord.
2: Ah non, je crois pas, non.
18: Ah oui, mais alors si vous vouliez pas accepter la formation, il fallait pas décrocher le téléphone.
2: Attendez, vous téléphonez, on décroche pour voir si c'est pas quelqu'un qui commande des produits chez nous.
18: Et voilà, et comme vous le savez, tout décrochage vaut acceptage, comme on dit.
2: Non, ça vaut pas acceptage. Est-ce que vous avez un papier signé de nous?
18: Non, mais je peux vous en faire un, attendez.
2: Ah non.
18: Monsieur, tiens, je vous le signe, comme ça c'est fait.
2: Non. Voilà. Vous m'envoyez un contrat, un papier comme quoi.
18: Un papier? Oula, alors pardon, mais j'ai l'impression que vous fonctionnez encore un peu à l'ancienne, non?
2: Non, mais j'en ai rien à foutre de fonctionner.
18: Ah non, mais les contrats, les papiers, on fait plus tout ça, c'est terminé.
2: Non.
18: Mais si, maintenant, c'est l'intelligence artificielle qui fait tout à votre place.
2: J'en ai rien à foutre.
18: Ah bah la preuve, intelligence artificielle, est-ce que le contrat a été accepté?
3: Oui, monsieur Martin, je valide l'acceptation.
2: Attendez, vous dites qu'on a accepté quelque chose alors qu'on n'a rien accepté.
18: Ah non, c'est pas moi qui l'ai dit, c'est Martin GPT qui l'a confirmé.
2: Non mais ça c'est des conneries, c'est pas quelqu'un qui fait une blague des fois?
18: Oh bah des fois si, ouais, pas faux, ça pourrait être quelqu'un qui vous fait une blague.
2: Et c'est qui nous...
18: Ah vous savez pas qui c'est qui vous...
2: Bah non, justement.
18: Perso, je dirais que c'est une radio où on aime bien se marrer.
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18: Ah, je crois que quelqu'un vient de vous donner un indice très subtil.
2: Rire et chanson.
18: Eh ben voilà, bravo.
2: Oui, bien sûr.
18: Ah, mais bien sûr.
2: Oui, bien sûr. Ouais.
18: Ah, mais double bien sûr.
4: Oui.
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5: Groupe vétérinaire.
7: Oui, bonjour.
5: Bonjour.
7: C'est vétérinaire.
5: Oui.
7: Oui, bonjour, c'est monsieur Lamolle à l'appareil.
5: Oui.
7: Dites-moi, je vous appelle parce que la chatte à ma femme, elle est quand même dans un triste état. Est-ce que vous pouvez vous en occuper?
5: Est-ce qu'on l'a déjà vue?
7: Non, c'est la première fois qu'elle consulte un vétérinaire.
5: Elle a quel âge, cette chatte-là?
7: Ben, elle a son âge. Hein.
5: Oui,
7: elle est comme ma femme, hein, 79.
5: Alors, merci. Alors, attendez.
7: Oh oui, elle est dans un triste état, il faut que vous la voyez. Hein. Toute boursouflée, je ne sais pas ce que je lui ai fait, mais bon.
5: C'est quand même bizarre qu'elle soit boursouflée comme ça. Elle est boursouflée partout?
7: Les lèvres, en fait. Hein,
5: les lèvres.
7: Les grandes lèvres et les petites lèvres aussi.
5: D'accord.
7: Et on dirait un peu comme un... Vous savez les dindons, là? On dirait un dindon.
5: Je vous mets 17h30 aujourd'hui.
7: Oui.
5: Hein? Alors, vous m'avez dit, vous êtes monsieur...
7: Alors, Lamolle...
5: L-A-M-O-L,
7: Bernard, c'est pour la chatte à ma femme.
5: Alors, Bernard... Alors, la chatte, elle s'appelle...
7: Comment ça, la chatte?
5: Elle a un nom, la chatte.
7: Ah ben, c'est Marianne, oui, c'est le... Enfin, c'est ma femme, hein.
5: Non, mais attendez, vous êtes au groupe vétérinaire, là.
7: Ben oui, je sais bien, oui.
5: Mais vous me dites, je vous demande le prénom de votre chatte.
7: Ah, c'est pas la mienne, hein?
5: Non, mais je veux le prénom de la chatte.
7: Ben, c'est la chatte à ma femme. Ma femme s'appelle Marianne.
5: Oui, non, mais je veux le nom de l'animal. Je veux pas le prénom de votre dame.
7: Mais quel animal?
5: Ben, vous me dites que vous êtes au groupe vétérinaire, d'être pas au groupe médical.
7: Oui.
5: Vous voulez faire soigner qui? Votre femme ou le chat?
7: La chatte à ma femme.
5: Oui, non, mais même que ça soit la chatte à votre femme...
7: C'est sa chatte, son sexe.
5: Oh, c'est pas vrai. Non, mais attendez, vous vous foutez de moi ou quoi?
7: Pardon?
5: Vous êtes au groupe vétérinaire, vous n'êtes pas au groupe médical.
7: Oui.
5: Donc le groupe vétérinaire ne va pas soigner le sexe de votre femme.
3: Mais vous verriez l'état. Je vous ai dit qu'il ressemblait à un dindon maintenant.
5: Oui, non, mais attendez. On est un groupe vétérinaire. On soigne des animaux.
3: Oui.
5: D'accord?
3: Oui.
5: Donc, adressez-vous au groupe médical.
3: Ah, mais on a appelé.
5: Oui.
3: Ils veulent pas s'en occuper.
5: Oui, mais bon, c'est pas nous qui allons le faire non plus.
3: Ben, ils nous ont dit que dans l'état dans lequel elle était, il fallait voir un vétérinaire.
5: Bon. Écoutez, hein, vous venez à 17h30, on verra avec le vétérinaire. Voilà.
3: Bon. Attendez, je vous passe ma femme. Parce que c'est plus simple avec ma femme, hein, c'est elle qui...
5: Non, mais attends, mais je suis tombée sur quoi? Le sexe de ma femme.
3: Tiens, bien, il y a le docteur qui est là.
5: Attends, il est zinzin.
4: Allô?
5: Oui, bonjour.
4: Bonjour, mais c'est le docteur?
5: Non, c'est pas le docteur. Moi, je suis la secrétaire du groupe vétérinaire.
4: Ah.
5: On soigne les animaux, on ne soigne pas les humains.
3: Mais c'est pour ta chatte. Vous ne pouvez pas laisser le vétérinaire, quand même.
5: Bah non.
3: Mais si, ça coûte moins cher.
5: Ah bah d'accord. Alors là... Non, mais c'est pas possible.
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9: Allô.
10: Bonjour madame.
9: Bonjour monsieur.
10: C'est bien le magasin de bricolisme?
9: Oui.
10: J'ai acheté plusieurs outils.
9: Oui.
10: Il y a plusieurs problèmes. Je devais acheter un mètre de bricoleur.
9: Bah c'est un mètre traditionnel, oui.
10: Voilà, sauf que combien il fait?
9: De quoi, combien il fait? Je sais pas monsieur.
10: Ah c'est ça, vous faites celui qui ne sait pas.
9: Bah excusez-moi monsieur, mais vous parlez quand même à un conseiller vendeur monsieur. On vous conseille un mètre, c'est un mètre.
10: Ah bah non justement, quand j'ai tiré le truc qui se déroule là, ça fait deux mètres.
9: Bah vous demandez un mètre, c'est pas de notre faute à nous monsieur.
10: Ah bah si, je demande un mètre, vous me vendez deux mètres.
9: Bah non monsieur, non mais...
10: Non mais je veux dire...
9: Oh, c'est... Non, non mais je vais vous basculer sur le chef de secteur. Dites-moi monsieur, vous avez demandé un mètre en rouleur, ouais.
10: Et alors, quand je suis arrivé chez moi, je déroule le truc et il fait 2 mètres.
9: Bah, vous auriez acheté un mètre qui fait 3 mètres.
10: Ouais.
9: Vous arrivez chez vous, il en fait 5.
10: 1 mètre plus 3 mètres, vous me dites que ça fait 5 mètres.
9: Pardon ?
10: Vous essayez encore de m'arnaquer d'un mètre, là ?
9: Oh, mais vous rigolez ou quoi ?
10: Vous avez une calculette ?
9: Mais j'ai pas besoin de calculette, c'est un exemple monsieur, c'est 1, 2, 3 et 5.
10: Donc vous me dites 1 plus 3 égale 5.
9: Oh punaise, c'est un exemple, vous achetez un mètre qui mesure 3 mètres, vous avez gagné 2 mètres.
10: Par rapport aux 4 mètres.
9: Vous avez jamais parlé de 4 moi.
10: Bah 1 mètre plus 3 mètres.
9: Non mais stop, moi je peux pas passer mon temps à dire à 3 mètres c'est 1 mètre, 4 mètres c'est 2 mètres.
10: Et... 4 mètres c'est 2 mètres.
9: Mais vous êtes sérieux là.
10: Vous essayez quand même de me faire gober que 3 plus 1 ça va faire 5 et que j'ai gagné 2 mètres.
9: Ah bah ouais, certainement, ça doit peut-être être des pieds monsieur.
10: Ah bah de mieux en mieux.
9: Non mais vous êtes sérieux.
10: Non mais parce que un pied c'est 30 cm à peu près.
9: Oh bon, je coupe la conversation, passez en magasin avec votre tricot de caisse et votre marchandise.
10: Je ne passerai pas avec mon tricot de caisse, passez-moi le responsable.
9: Oh.
10: Mieux que ça, je vais venir avec mon chandail de caisse, tiens. Ah, allô?
11: Oui, bonjour.
10: Oui, ah bah bonjour madame, je sais pas si vous avez expliqué.
11: Quand vous achetez un mètre, c'est pas la quantité de un mètre. Les mètres, ils commencent à deux mètres.
10: Oh bah c'est n'importe quoi.
11: On appelle ça un mètre, c'est l'outil, c'est le nom de l'outil.
10: Parce que moi j'ai coupé le mètre en trop que vous m'avez vendu, donc je vais vous rapporter ce morceau-là.
11: Pourquoi vous avez fait ça monsieur? Vous allez me rendre des marchandises que vous avez bricolées dedans, coupées dedans. Bon, on verra ça ensemble. Passez me voir.
10: Quant à la clé anglaise, on fait comment?
11: C'est-à-dire?
10: Ah bah parce qu'il y a marqué Made in France dessus.
11: D'accord.
10: Donc c'est une clé française.
11: Mais monsieur, l'appellation clé anglaise, monsieur, c'est déjà...
10: Il y a les pinces crocodiles aussi, ou alors là, c'est une catastrophe. Le petit truc autour, c'est du plastique.
11: Bah c'est du plastique, monsieur. Pourquoi je vais pas
10: dire
11: que c'est pas du plastique?
10: Oh, bravo, vous... très bien.
11: Bah oui, monsieur, vous l'avez bien vu que c'est en plastique.
10: Dans ce cas, faut pas dire que c'est des pinces crocodiles, faut dire pinces plastiques.
11: De quoi vous me parlez, monsieur? Pince plastique, pince crocodile.
10: Enfin, excusez-moi, mais c'est pas du crocodile, ça.
11: Du crocodile.
10: C'est même pas du caïman, c'est du vulgaire plastique, hein.
11: Mais c'est l'appellation de l'outil, monsieur. Passez demain me voir, et puis on discute ensemble.
10: Ah oui, c'est ça. Puis on va faire disparaître toutes les bonnes pinces en vrai.
11: Non.
10: Et puis le crocodile, entre temps, ça.
11: Oui, oui, crocodile, on fera tout ce qu'il faut. Comptez bien sur moi. On va s'expliquer ensemble. Pas de soucis, monsieur.
10: C'est quand même moi qui me suis fait arnaquer.
12: On vous a pas arnaqué, monsieur. Là, c'est vous qui êtes en train de me faire passer pour un con.
10: Je vais vous rapporter le morceau en trop, du coup.
12: Donc là, vous êtes en train de me dire que vous allez couper le mètre et vous allez me ramener un mètre. C'est pas la peine de casser le truc pour me le ramener. Je le reprendrai pas, de toute façon.
10: Et pourquoi?
12: Mais n'importe quoi. Ouais, faut arrêter, ouais. Vous êtes sûr que c'est pas le plus ancien? C'est pas monsieur Martin.
10: Deux.
12: De Rire et Chanson.
10: Ah bah, excusez-moi, mais avec un nom comme ça, ça va être un sacré con. Hein.
12: Ça vous avez ça, vous, en plus.
10: Deux.
12: De monsieur Martin. Vous êtes en train de me faire un canular.
10: Pour?
12: Bah, pour Rire et Chanson.
10: Au nom de?
12: Au nom de la paix trop con.
10: Ah bah, bravo!
12: C'est ça.
10: Ouais, c'est ça.
12: Je vous écoute tous les matins et je suis tombé dedans. Il faut le faire.
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13: Allô?
26: Oui, bonjour madame. Madame?
13: Oui.
26: Bonjour, vous êtes bien titulaire de l'abonnement 0546?
13: Mmh.
26: Oui, c'est France Télécom à l'appareil.
13: Oui.
26: Nous installons sur le quartier, sur le 0546, un système téléphonique. Le dernier cri de la technologie infrarouge, c'est-à-dire que vous êtes relié à partir d'aujourd'hui sur l'infrarouge. Votre appareil de téléphone qui est un appareil à fil, hein? Mmh. Vous avez une fiche, vous avez une prise qui va dans votre mur actuellement, n'est-ce pas?
13: Oui.
26: Voilà, donc maintenant, vous n'aurez plus besoin de cette prise téléphonique. Vous allez pouvoir vous transporter, vous promener dans votre appartement, prenant l'appareil que vous avez actuellement. Vous le prenez dans vos mains, mais vous débranchez la prise et nous pouvons continuer à parler. Voilà le nouveau système.
13: Mmh.
26: Eh oui, c'est deux systèmes.
1: Ah ben, faudrait que vous rappeliez parce que ma belle-mère est descendue, là.
26: Vous avez un appareil de quel type?
1: Ah ben, je sais pas, c'est chez ma belle-mère, hein. Moi, c'est pas ma maison.
26: Ben non, mais vous savez, madame.
1: Je suis sa belle-fille, moi.
26: Comment?
1: Moi, je suis sa belle-fille, hein.
26: Ah, c'est pour ça, voilà.
1: Ah ben, écoutez, moi, je suis pas à mon domicile, hein.
26: Voilà. Écoutez, c'est un tout petit problème technique. Vous avez
1: Ça va revenir, là, dans 10 minutes, hein, quart d'heure, si vous pouvez rappeler à ce moment-là.
26: Non. Vous avez votre appareil dans la main?
1: J'ai l'appareil de ma belle-mère dans la main, oui.
26: Voilà. Donc, vous prenez l'appareil dans la main. Vous voyez le cordon téléphonique?
1: Oui.
26: Vous le tendez tout doucement.
1: Oui, je le tends.
26: Vous, tout doucement, hein?
1: Oui, oui.
26: Bon. Nous allons faire un compte à rebours. Je vais inverser la fréquence. Ne bougez pas, madame. Mmh. Vous faites un essai en ZRC. Voilà. Un peu plus. Voilà. Écoutez, madame, nous avons un petit problème dans votre appareil téléphonique. Vous n'avez pas un appareil qui ferait masse, il y a pas un
1: dent. Je peux pas vous dire, je connais pas le bâtiment ici. Je peux
26: non, un appareil, un appareil en métal, vous savez, avec des. Est-ce que, excusez-moi de vous demander ça, vous n'avez pas d'appareil dentaire, de plombage, de choses comme ça?
1: Si, j'ai un appareil dentaire, moi.
26: Ah! Eh ben voilà.
1: Pourquoi?
26: Eh ben voilà. Ah. Vous avez un appareil dentaire.
1: Ah bah dites donc, vous me posez beaucoup de questions, dites donc.
26: Ah oui, excusez-moi, mais vous savez...
1: C'est un peu indiscret, mais enfin...
26: Oui, mais vous savez, je suis inspecteur à France Télécom, c'est moi qui fais...
1: Oui, mais vous savez, c'est un peu indiscret, ça.
26: Oui, excusez-moi. Hein? Oui, excusez-moi.
1: Ça me semble un peu indiscret, quoi.
26: C'est un peu intime.
1: Je tique, hein.
26: On va faire le test simplement maintenant pour vérifier que ça marche bien.
1: Oui, mais... Ah, elle est pas là, hein.
26: Madame, j'ai pas besoin qu'elle soit là. Du moment qu'il y a quelqu'un chez vous, c'est parfait. Nous, on teste la ligne. Vous pouvez prendre donc votre téléphone.
1: Oui.
26: Vous le prenez dans les mains. Là, vous l'avez dans les mains, le téléphone?
1: Oui, j'ai dans les mains.
26: Vous allez, tout en me parlant, hein, j'ai besoin de vous entendre pour faire les tests, vous allez vers votre prise téléphonique.
1: Oui.
26: Et vous allez voir que, quand je vous le dirai, vous enlèverez, vous décrocherez.
1: La prise.
26: Voilà. Voilà la prise. Et vous verrez que nous pouvons continuer à nous parler normalement.
1: Vous allez me dire et puis je vais la débrancher.
26: D'accord, donc je vais vous donner, faire avec vous un compte à rebours. Alors, vous m'entendez?
1: Oui.
26: À partir de 5, vous faites le compte à rebours, vous décrochez la prise et à 0, nous continuons à nous parler normalement.
1: D'accord.
26: Je vous écoute.
1: Oui. Alors, 5, 4, 3, 2, 1, 0.
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1: Allô?
10: Bonjour monsieur, c'est bien la société de sécurité et surveillage?
1: Oui, bonjour.
10: On va venir couper internet cet après-midi pour vous protéger contre les virus, le piratisme,
1: oui,
10: etc.
1: Vous coupez internet, c'est une société là. Vous êtes permis de quoi? Vous allez couper?
10: Alors,
1: quoi au juste?
10: Vu que j'ai une société de cybersécuritage, je vais couper votre réseau pour vous protéger.
1: Non mais, c'est une demande que vous faites.
10: Bah, c'est-à-dire que nous, on a déjà fait un ordre de mission, j'ai fait un bon de commande électronique à votre nom.
1: Qu'est-ce que c'est que ça? Vous avez fait un bon électronique à notre nom?
10: Voilà, un bon de électronique, comme vous dites, parce que j'en avais besoin pour lancer l'intervention.
1: Quelle intervention?
10: Eh bah, ben, le coupage.
1: Non, vous ne faites rien du tout sur le internet de mon mari, c'est quoi ça? Vous ne faites rien?
10: Non mais c'est juste pour un mois.
1: Et vous ne faites rien monsieur, vous n'avez rien demandé, vous n'avez aucune signature, parce que je sache.
10: Bah j'ai fait une signature électronique, c'est ce que je vous dis.
1: Mais qu'est-ce que c'est que ça? Vous arrêtez de faire des signatures électroniques?
10: C'est quand même mon métier si vous voulez d'être dans l'électronisme.
1: C'est votre métier, mais vous vous êtes permis de faire une signature électronique à la place de monsieur...
10: Oui, c'est ça, oui.
1: Mais c'est formidable, ça. Ça, c'est n'importe quoi, monsieur.
10: Bah, excusez-moi, mais je suis quand même dépannateur informatiste de père en fils depuis 1875.
1: Mais attendez, vous êtes dépanneur informatique.
10: Informatiste.
1: Vous avez... Attendez, je vous passe monsieur...
6: Allô.
10: Bonjour madame, voilà, comme j'expliquais à votre collègue...
6: Madame, non, c'est monsieur.
10: Oui, si vous voulez.
6: Pourquoi vous allez me couper internet? J'ai rien signé, j'ai rien fait, moi.
10: Dans ce cas, disons que c'est votre collègue qui vient de valider.
6: De quoi? Le collègue, il a rien validé. Il n'y a pas de papier, il n'y a rien. Vous n'êtes même pas en face de moi.
10: C'est ce que je vous dis. J'ai un bon de commande électronique.
6: Je n'ai pas signé de bon de commande électronique, j'ai rien su. Alors vous arrêtez votre carnaval, je ne sais même pas qui vous êtes.
10: Monsieur Martin.
6: Patron, c'est moi qui valide. Donc ça va.
10: Ah, allô?
6: Oui, je suis là, vous m'entendez pas assez?
10: Bah, c'est vrai que si vous pouviez parler un peu plus fort.
6: Il est sourd en plus.
10: Pardon? Allô?
1: Attendez, vous êtes sourd ou quoi? On n'a rien signé.
10: Ah, revoilà le monsieur.
1: Mais on va où, là? Et puis c'est vous qui avez validé, mais vous êtes le président ou quoi? Vous êtes qui?
10: Président, je dirais juste directeur.
1: Directeur.
10: Directeur Martin.
1: Vous, monsieur, directeur Martin.
10: Voilà.
1: Ah, n'importe quoi. Mais vous foutez de qui, là?
10: Franchement...
1: Vous vous foutez de qui, monsieur? Il n'y a pas de signature électronique. En plus,
10: ah,
1: monsieur...
10: si, vous avez signagé par téléphone.
1: Mais vous dites que c'est par téléphone, mais vous dites n'importe quoi.
10: Pas du tout. Écoutez, j'ai le récépissé. Signature enregistrée.
1: C'est quoi? Ça va pas la tête.
10: D'ailleurs, je vous le renvoie en télétranscription. Vous devez le recevoir, là.
1: Recevoir? Par quoi?
10: La copie du bon de chronique.
1: Mais vous l'envoyez comment, monsieur?
10: Par téléphone. Si vous me coupez tout le temps, on va pas y arriver. Allez, on y retourne.
1: N'importe quoi. Et oh, vous avez fini vos conneries,
10: hein? Eh ben voilà, vous me coupez encore.
1: Là, on va porter plainte.
8: Allô?
10: Encore la dame,
8: non? Non, on n'a rien signé du tout, puis votre téléphone, il fait le bordel, là.
10: Comment ça, il fait le bordel? Mais pas du tout. Non, je suis en train de vous renvoyer votre validage.
8: Je n'ai rien validé du tout, monsieur.
10: Toute signature validagée.
8: Non, je n'ai rien à foutre.
10: Si elle est validagée.
8: Non!
10: Si je vous dis que si elle l'est.
8: Vous voyez que c'est cocu, moi.
10: Bon, enfin, vous avez entendu la machine comme moi.
8: Je n'ai rien validé du tout.
10: Oui, enfin, vous, votre collègue, c'est pareil.
8: Elle a rien validé du tout, non plus. Donnez-moi vos coordonnées, votre nom.
10: Ouais, je vais vous rajouter un bilan réseau parce que ça a pas l'air de trop bien marcher.
8: J'en ai rien à foutre, votre nom, votre téléphone.
10: Monsieur Martin, donc, on va couper, là.
8: Le téléphone, l'adresse.
10: L'adresse 1, rue Martin.
8: Oui, il fout de moi. Martin, rue Martin.
10: Voilà.
8: Martin.
10: Non, à Martinville.
8: Martinville, bah, Boursourt, bah oui. En quel département?
10: Ah bah c'est dans le Martin.
8: Mais complètement taré, ça, quoi.
10: Alors, taré, je sais pas. Trop con, certainement.
8: Oh, putain, allez.
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15: Allô?
16: Oui, bonjour, madame.
15: Bonjour, monsieur.
16: C'est la comptabilité perverse à l'appareil, hein?
15: Oui.
16: Pour l'URSSAF. Est-ce qu'on peut avoir la taille de vos seins, madame, s'il vous plaît?
15: La taille de mes seins?
16: Bah oui, madame.
15: Bah, que c'est que cette histoire?
16: Et c'est la comptabilité perverse, madame. Est-ce que vous voulez que je vous passe chef de service?
15: Écoutez, ça doit être du 85 ou 85, je crois.
16: 85, bonnet...
15: Petit.
16: Bonnet A?
15: Oui, sûrement.
16: D'accord. Je vous passe le chef de service, madame.
15: Merci.
16: Merci. Allô?
15: Allô?
16: Oui, bonjour, madame.
15: Bonjour, monsieur.
16: Monsieur Robert Ledoux, chef de service de la comptabilité perverse. Donc, 85 bonnet A, c'est ça?
15: Oui.
16: D'accord. La forme, est-ce qu'ils sont en poire, en pomme?
15: Ah non, c'est armature même, parce que j'ai pas beaucoup de poitrine.
16: Bah, 85, ça se tient quand même, hein, on va
15: oui,
16: dire.
15: Enfin.
16: Est-ce qu'ils sont agréables à toucher ou est-ce qu'ils sont trop mous, pour vous, hein?
15: Oh, ben vous savez, les explications comme ça, moi j'abandonne, hein.
16: Mais madame, c'est la comptabilité perverse de la mairie. Alors, est-ce que vous diriez qu'ils sont plutôt mous ou durs?
15: Moyen.
16: Ni durs, ni mous?
15: Voilà.
16: D'accord. Alors, tour de hanche.
15: Tour de hanche, 95.
16: 95, d'accord. Vous mettez une gaine de maintien? Gaine de maintien. La couleur chair?
15: Oui.
16: Très bien. Je récapitule, madame. Vous avez donc une poitrine de 85 bonnet A.
15: Oui.
16: Armature.
15: Oui.
16: Les seins ni trop mous, ni trop durs.
15: Non.
16: Vous portez une gaine.
15: Oui.
16: De couleur chair.
15: Voilà.
16: D'accord. Bon. À la comptabilité perverse, nous faisons des échanges d'informations. C'est-à-dire qu'à chaque fois qu'un habitant nous donne des informations comme celles que vous nous avez données sur votre poitrine, nous donnons une information sur nous-mêmes.
15: Oui, oui.
16: Voilà. Alors, je vais vous donner, madame, la taille de ma bite. Vous avez de quoi noter?
15: La taille de?
16: La taille de ma bite.
15: Eh ben,
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15: Oui, bonjour.
10: Bonjour, monsieur. C'est bien le bureau de tabac?
15: Oui.
10: Je vous appelle rapport à la hausse du prix des cigarettes, là.
15: Oui.
10: J'ai trouvé une bonne petite magouille, c'est que je vous ai fait livrer des cigarettes depuis l'Espagne, parce que j'ai mon beau-frère qui habite là-bas, en Espagnoli.
15: Qu'est-ce que vous me racontez comme connerie? Vous avez mis un colis à mon nom, avec du tabac dedans, qui vient d'Espagne.
10: Voilà, c'est ça, parce que...
15: Attendez, vous vous foutez de ma gueule? Croyez-moi que si je reçois un colis et qu'il y a du tabac dedans, je le refuse.
10: Oui, non, mais c'est ça, vous l'avez reçu, puis vous êtes en train d'essayer de vous le garder, j'ai bien compris. Jurez-le.
15: Mais bien sûr. T'as fini? Ou j'appelle directement la gendarmerie? Franchement, si je reçois un colis avec du tabac étranger dedans, c'est clair que la gendarmerie va être appelée dans la fraction de seconde.
10: Ah bah non, il faut pas, parce que c'est du contrebandisme.
15: Ah bah attendez, moi je m'en fous. Ça a l'air ça, fallait y penser avant, monsieur.
10: Allô?
17: Allô, c'est oui. La même personne, c'est pourquoi?
10: C'est ce que j'expliquais à votre collègue. Moi, j'ai mon beau-frère qui vous a envoyé des cartouches de cigarettes.
17: Ah, vous avez mis directement au nom du café en plus.
10: Je l'ai mis à votre nom parce que sinon, moi, ils m'ont dit que ça pouvait faire des histoires avec les douanes ou je ne sais quoi.
17: Ah ouais, donc nous, les histoires, on a le droit de les avoir avec les douanes si c'est livré chez nous.
10: Ah, bah très bien.
17: Oui, donc ça veut dire que c'est nous que si jamais on a le colis, c'est nous qui avons les histoires avec la douane, surtout qu'on a un bar tabac.
10: Bah c'est ça, donc vous craignez rien de toute façon, étant donné
17: oui,
10: que.
17: Oui, nous, on craint rien, c'est vrai qu'on craint rien. Vous savez que si on achète des clopes en Espagne ou en Belgique en tant que tabagiste français, on a droit à une amende et une fermeture de bar.
10: Vous les faites à moitié prix par rapport à ce que vous les vendez en France.
17: Bien sûr, on va vous racheter des clopes qui viennent d'Espagne et les revendre en France avec les paquets de couleurs, alors que c'est des paquets noirs, bien sûr. Bon, allez, monsieur, j'ai pas que ça qu'à faire.
10: Ah, bah ça tombe bien parce que j'ai pas que ça qu'à faire non plus. Ah, c'est reparti. Pour un autre. Allô?
17: Oui.
10: Oui, bonjour madame.
17: Je m'en fous, j'ai rien commandé moi.
10: Bon, tiens.
17: Bah oui, bien sûr.
10: Bah oui, bien sûr.
17: Bah oui, bien sûr. Mais qui c'est?
10: J'ai très bien compris.
17: Oui, moi aussi.
10: Vous vous êtes gardé mes cigarettes et vous pensez que je vais laisser passer?
17: Oui, mais passez. Vous pouvez venir tout de suite. Je vous attends.
10: Ah bah quand même.
17: Oui. Ah bah quand même, monsieur. Je suis pas à votre disposition, monsieur. Déjà d'une, là, ça y est, ma ligne, ça y est, c'est bon, vous avez gagné. C'est bon. Je suis déjà en ligne. On est sur écoute.
10: On est sur écoute.
17: Ben voilà, monsieur. Attends, on est sur écoute.
10: Eh bien, je vous contre-écoute.
17: Non, mais vous inquiétez pas. Tout est enregistré. Allez-y, causez. poser, monsieur. On est sur écoute, il y a une double ligne, là.
10: Ah, il y a une double ligne.
17: Oui, voilà, monsieur.
10: Ah, bah attendez, j'active une triple ligne, puisque c'est comme ça.
17: Oui. Bien sûr, vous êtes...
0: Activation de la triple ligne.
10: Voilà, c'est confirmé par la machine.
17: Passez tout de suite. Passez tout de suite, j'attends.
10: Non, mais excusez-moi quand même de vous aider dans votre commerce.
2: Allô?
10: C'est encore le monsieur?
2: Oui, je vais les garder, les cigarettes, bien sûr, je vais les garder.
10: Ah, mais non, attendez, moi, on va voir ça avec mon beau-frère, parce que je l'ai en ligne,
2: mais
10: là, justement.
2: Mais pas de problème, monsieur, amenez votre beau-frère.
10: Ah, mais non, je vous le passe, il est au téléphone, je vous transfère l'appel.
2: Non, vous ne transférez rien du tout, donc écoutez.
10: Je vous passe Martinos, mon beau-frère espagnolos.
2: Écoutez, monsieur. Non, vous ne repassez personne, monsieur.
10: Oui, hola, c'est Martinos, le cousin espagnolos.
2: Mes couilles.
10: Couillos.
2: Allô.
10: Bonjour, nos madamos, c'est Martinos.
2: Eh, je parle pas espagnol, écoute-moi bien.
10: Vous parlez espagnolos?
2: Eh, écoute-moi bien. Je m'en bats les couilles, tu parles espagnol, je m'en bats les couilles de l'espagnol.
10: Ah, je parle pas françois.
2: Ta gueule, tu comprends ça? What the fuck? Fuck you.
10: Nos comprendos, hein, désolé.
2: Je m'en bats les couilles, espagnol de mes couilles, là.
10: Désolé, nos comprendos.
2: Eh, canaillou, là, je sais pas quoi.
10: Canaillou?
2: Ouais, canaillou.
10: Petit canaillou.
2: Canaillou.
10: Petit canaillou,
2: tu te fous de ma gueule ou quoi? Ramène ton cousin ici, je vais m'en occuper de son petit corps.
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23: Allô?
24: Oui, bonjour monsieur.
23: Bonjour.
24: Oui, bonjour. Dites-moi, on voudrait vous demander un petit service. C'est la gendarmerie nationale à appareil, antenne Saint-Brieuc, PTR 33, du dans deux chaussées à l'appareil.
23: Oui.
24: Est-ce que vous êtes sorti aujourd'hui en voiture?
23: En voiture, non.
24: Non. Parce que
23: en vélo, je viens d'arriver de vélo là.
24: Ah, vélo. Bon, je vous explique. Hein, c'est on a une antenne sur la route de Saint-Brieuc. On a mis avec un radar semi-fixe. Donc on est posé là avec éthylomètre. Et comme vous le savez, on a des quotas. Nous, on est obligé d'avoir tant d'excès de vitesse, l'alcoolémie. Enfin, vous voyez. Et il nous manque 3 cas d'alcoolémie au volant ou ivresse sur la voie publique pour pouvoir retourner à Saint-Brieuc et partir en week-end, quoi. Hein.
23: Oui.
24: Est-ce que ça vous embêterait de prendre votre vélo ou votre voiture éventuellement après avoir bu quelques verres?
23: Ah non, ça m'intéresse pas de boire des verres, moi.
24: Non, mais attendez, il n'y aura pas de suite, hein. C'est-à-dire oui, que... Non, mais je vous explique comment on procède.
23: C'est pas mon genre, moi.
24: On vous offre donc le très beau, je ne sais pas si vous le connaissez, le porte-clés de la gendarmerie nationale.
23: Oui.
24: Qui est en argent massif, hein.
23: Oui,
24: et on vous retire le procès verbal, hein.
23: Vous êtes en train de faire des tests pour éviter que les gens boivent, et puis là, vous proposez à certains de boire. Alors là,
24: bon, la lutte contre l'alcool, c'est un prétexte.
23: Oui.
24: Nous, ce qui nous intéresse, c'est de remplir les quotas.
23: Bah, vous savez, vous pouvez en avoir plusieurs ici ce soir, vous en aurez, hein.
24: Bah oui, mais justement, c'est ça notre problème, c'est qu'on aimerait rentrer à 15h. On a notre collègue qui se marie ce soir, et donc on aimerait bien, si vous voulez, boire un petit verre avec lui avant, quoi.
23: Oui,
24: et attendez, que je sois très simple avec vous, on sait très bien que si on reste, on va en attraper. Par contre, si on reste pas, ceux qui auront trop bu pourront en toute impunité être au volant et continuer à rouler et continuer à boire. Nous, on sera plus là, donc ils seront tranquilles. Il faut penser à eux aussi, quand même. C'est un devoir de citoyenneté. Hein.
23: Oh, c'est pas une question de citoyenneté. Hein. Moi, je n'ai pas du tout l'intention de boire, c'est tout.
24: Juste 3 verres.
23: Ah hein, non, mais même 3 verres.
24: Bon.
23: Non.
24: Vous me disiez qu'on pouvait en intercepter là.
23: Sans doute, oui, je suppose. Moi, j'ai fait pas les bistrots. Hein, voyez.
24: Bah, c'est qui alors? Donnez-moi.
23: Moi, je n'ai pas le nom des gars. Hein. Vous faites à l'entrée de la sortie, si vous voulez, des bistrots, vous verrez bien.
24: Non, mais vous les connaissez.
23: Pas spécialement.
24: Non, pas spécialement, mais un petit peu.
23: Comme ça, peut-être, mais encore, non.
24: Non, bon, alors, simplement les initiales, et puis c'est bon.
23: Non, vous n'aurez rien, je ne fais pas de la délation.
24: Il y en a un qu'on peut pas rater, hein, on m'a dit, comment il s'appelle déjà, Calnet Rouge, un peu, là.
23: Un Calnet Rouge?
24: Ouais.
23: C'est le choix.
24: Voilà.
23: Le barbu ivrogne, voilà. Déterré, là.
24: Merci.
23: Parce que lui, à 7h le matin, s'il se lève à cette heure-là, il peut être bourré. Hein.
24: Ouais,
23: pas lui, c'est un cochon. Lui. C'est encore pas pareil. Celui-là, vous pouvez y aller.
24: Ouais.
23: Vous pouvez le trouver à n'importe quelle heure de la journée. Lui, il est beurré. Alors, de toute façon. Mais enfin, il conduit pas.
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2: Allô?
10: Bonjour, monsieur. C'est bien l'exploitation agricole?
2: Oui. Pourquoi?
10: Monsieur Martin, à l'appareil, la ferme Martin. C'est juste pour vous prévenir que j'installe des panneaux solaires chez moi, mais les papiers vont arriver chez vous parce que j'ai mis votre adresse.
2: Oh là là là là là là, qu'est-ce que c'est que cette histoire? Vous faites quoi?
10: Eh ben, l'année dernière, j'ai installé des panneaux solaires chez moi.
2: Oui?
10: Donc, j'ai touché des subventions de l'État.
2: Mais si elle est chez vous, elle est pas chez nous.
10: Ça, c'est pas faux, mais là, je réinstalle des nouveaux panneaux et j'ai pas le droit de toucher deux fois les aides à la même adresse. Donc, j'ai mis la vôtre.
2: Eh ben, mais nous, on s'en fout, c'est pas notre problème, hein.
10: Bah si, parce qu'en déclarant mes nouveaux panneaux chez vous, ça passe tranquille.
2: Mais non, parce que
15: que nous, on a un projet de photovoltaïque nous-mêmes. Nous, on va pas recevoir vos panneaux à vous, non?
3: Du photovoltaïque? Ah bah moi, ça n'a rien à voir. Je vous parle de panneaux solaires.
15: Oui, mais nous aussi, des panneaux solaires.
3: Oh, bah, comme par hasard.
15: Mais non, mais ça va pas, non? Mais vous marchez sur la tête, non?
3: Bah oui, mais vu que j'ai déjà mis votre nom sur tous les papiers, ça veut dire qu'il faudrait que je refasse tout.
15: Quoi? Mais vous n'allez pas mettre notre nom sans notre autorisation? De quel droit vous faites ça?
3: Ah bah, droit de l'usurpage des subventions étatiques.
15: Non, vous l'enlevez de notre nom. Non, mais qu'est-ce que c'est cette histoire?
3: Et si on dit que vous êtes une succursale de la ferme Martin?
15: Non, vous l'enlevez de notre nom, vous allez à la gendarmerie, comme vous voulez.
3: Ah bah, dans ce cas, je remets à mon nom. L'essentiel, c'est que ce soit à votre adresse, de toute façon.
15: Je vous dis, vous enlevez cette truc.
3: Bah, cette truc, elle me ramène quand même 20 000 balles.
15: Non, vous l'enlevez de notre nom, je porte plainte.
3: En revanche, est-ce que vous pouvez parler un tout petit peu plus fort parce qu'on vous entend à peine?
15: Vous notre nom, je porte plainte. On vous connaît pas. Je vois pas pourquoi on vous arrangerait. Nous, on a un projet, je rentre pas dans votre magouille.
3: Ah non, mais vous, votre projet, vous le déclarez sur une autre adresse et hop, problème réglé.
15: Non, je ne rentre pas dans votre magouille.
3: Oh là là.
15: Vous le mettez pas sur notre nom ou je porte plainte.
3: Ok, donc pas sur votre nom.
15: Ah, mais il vaut mieux. Hein. Il vaut mieux parce que je vais aller à la gendarmerie.
3: D'accord, mais alors je mets sur quel nom?
15: Attends, votre nom. C'est vous qui avez le projet, c'est pas nous.
3: Bon, c'est un peu nous deux quand même.
15: Mais c'est pas notre problème.
3: Bah oui, mais enfin, ça m'arrangerait que vous me finiez un nom sur le dossier, parce que je peux pas
15: mais
3: laisser
15: ça, vide. Je sais pas, vous arranger, je vous connais pas. C'est pas plus difficile que ça. Vous trouvez un autre pigeon, mais pas nous.
3: Ah bah oui, passez-moi ce monsieur.
15: Non, vous trouvez un autre pigeon.
3: Si, si, passez-moi monsieur pigeon, je vais voir avec lui.
4: Bon, de quoi? Allô?
3: Bonjour, monsieur pigeon.
4: Non, mais vous partez où? Mettre l'adresse de quelqu'un, ça n'a rien demandé.
3: Ah non, mais alors, pardon, j'ai pas précisé. Vous craignez rien, parce que je vais vous installer des faux panneaux solaires sur votre toit.
4: Mais il n'y a pas de faux panneaux, ça part à la poubelle et vous ne mettrez pas des faux panneaux.
3: Ah non, mais c'est hyper simple. Je vous peins des faux panneaux sur le toit, comme ça, s'il y a un contrôle...
4: Non, je vous dis non. C'est non et c'est non.
3: Vous êtes sûr? Parce que votre collègue d'avant avait l'air d'accord quand même.
4: Non, mais vous faites... vous n'avez pas eu d'accord de notre marre. Non, mais je vous passe mon frangin, parce que là, ça finira mal.
3: Oh, mais allons-y, merci monsieur.
7: Je suis un passe-passe. Allô?
3: Oui, bonjour madame.
7: Non, mais vous n'allez pas faire de demande à notre nom, vous connaissez ça, nous casser les couilles.
3: Alors, pardon. Donc déjà, c'est une autre dame, ok?
7: Une autre dame, ouais, non, même pas. Il va se faire autre chose.
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21: Bienvenue.
25: Allô?
27: Bonjour madame.
25: Oui.
27: C'est la halte garderie.
25: Oui.
27: Bonjour madame, c'est le Père Noël à l'appareil.
25: Oui.
27: Nous appelons toutes les crèches et les haltes garderies de la région aujourd'hui.
25: Oui.
27: Pour faire la grande opération Papa Noël téléphone. Voilà. Et donc, nous vous demandons de nous passer deux ou trois petits-enfants.
25: Bon, viens, il y a le Père Noël au téléphone, Alexandra et ma...
27: Voilà.
25: Bon, viens, ma chérie. Allô?
27: Oui.
25: Je vous la passe, hein.
27: Restez à côté d'elle, hein.
25: Ok, d'accord.
27: Bon, bien écoutez.
25: Au revoir, Père Noël.
27: À tout à l'heure, madame.
28: Allô, Père Noël?
27: Bonjour, comment tu t'appelles?
28: France.
27: France, quel âge as-tu, ma chérie?
28: 5 ans.
27: 5 ans. Est-ce que tu sais lire?
28: Je sais pas.
27: Tu sais pas lire encore?
28: Non.
27: Eh ben, dis-moi, va falloir apprendre. Et c'est pour ça que je t'appelle aujourd'hui, puisque je suis le Papa Noël de la CGT. Et figure-toi que nous te proposons aujourd'hui pour t'apprendre à lire les œuvres complètes de Karl Marx, reliées et cartonnées, pour 235 francs. Frais de port compris.
28: D'accord.
27: Tu vas demander ça à tes parents à Noël?
28: Oui.
27: Eh ben, écoute, je te souhaite un très bon Noël et puis je veux bien parler à ton ami.
25: Allô?
27: Oui.
25: Oui. François parler?
27: Oui.
25: Un peu intimidée, hein?
27: Oui, elle est un peu intimidée. Ouais. On va voir si la deuxième l'est moins.
25: Alexandra, tu viens dire bonjour au Père Noël, ma chérie? Tu veux même pas lui dire bonjour?
27: Mais si, elle veut.
25: Alors que lui, il pense à vous, là, bientôt.
27: Ah oui?
25: Dis, Alexandra.
27: Je suis en train de préparer leur cadeau.
25: Bah, tu vois, il me dit qu'il est en train de préparer vos cadeaux, le Père Noël. Tu viens lui dire bonjour?
27: Ce sont des beaux livres pour apprendre à lire.
25: À lire? Tu viens, Alexandra? Je viens lui dire, lui faire un gros bisou.
27: Je suis le Père Noël de la CGT.
25: Un bisou? Non, elle écoute, mais elle est intimidée.
27: Eh ben, on ne fera pas notre beurre aujourd'hui, c'est vous.
25: Voilà, bon, bah, écoutez, merci beaucoup.
27: Oui, bah, je vous en prie, c'est normal, parce que ce n'est pas dans votre crèche aujourd'hui qu'on fera notre beurre, parce que je suis le Père Noël de la CGT.
25: Ah, bon, là,
27: voilà.
25: Là,
27: et oui. Nous essayons de savoir, évidemment, ce qu'elles aiment. Alors, il y en a une, la première, qui m'a dit qu'elle voulait les œuvres complètes de Karl Marx, et ça tombe bien, parce que nous les vendons 230 francs TTC. Et c'est un très bel ouvrage qui est relié...
25: Non, moi, ça ne m'intéresse pas. Hein.
27: Non, je sais bien, vous non, parce que vous les avez déjà lus, forcément. Mais la petite, oui. Alors, il faut qu'on envoie ça à quelle adresse?
25: Comment ça? Attendez, je ne vous suis pas, là.
27: Mais non, en fait, si vous voulez, je suis le Père Noël de la CGT.
25: Oui.
27: Et nous vendons un très beau livre pour les enfants.
25: Oui.
27: Qui s'appelle Le Capital.
25: Oui, non, mais je suis d'accord avec vous. Mais enfin, votre prospection, à ce moment-là, vous la faites autrement.
27: Oui, mais enfin, je suis le Père Noël, quand même.
25: Ah, bah oui, non, je suis désolée. Non,
27: bon, bah, écoutez,
25: c'est un peu décevant, ça, par contre, vous voyez.
27: Non,
25: si, tout à fait.
27: Non, mais attendez. Vous savez ce qu'on va faire?
25: Oui.
27: On va chanter une petite chanson avec eux. Vous allez chanter avec moi, vous allez voir, ils vont adorer. Vous êtes prête?
25: Non, mais, hein, bah, je vous passe France et vous allez chanter avec
27: voilà,
25: elle. Hein,
27: voilà,
25: je te passe France, ma chérie.
27: Voilà.
25: Garde-toi
27: chanter avec le. Bonjour, France. Quel âge as-tu?
28: 5 ans.
27: Eh bien, c'est bien, t'es en âge de lire les œuvres complètes de Karl Marx, mais avant, je dois te chanter une petite chanson. Tu es prête?
28: Oui.
27: Tu vas chanter avec moi?
28: Oui.
27: 1, 2, 3. C'est de la lutte finale.
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5: Bonjour.
3: Bonjour monsieur, c'est bien le supermarché en Bretagne?
5: Oui.
3: Monsieur Martin, les importationneurs Martin?
5: Oui.
3: Je vais vous apporter des artichauts brésiliens.
5: Ah, je sais pas, je suis pas au courant.
3: C'est normal, je vous explique. Moi, je récupère des invendus d'artichauts au Brésil, hop, je les rapatrie, et après, vous avez plus qu'à les vendre en tant qu'artichaut breton.
5: Bah, attendez, je vais essayer de vous avoir mon collègue, hein, parce que je veux pas faire n'importe quoi.
3: Ah, bah oui, ce serait dommage.
5: C'est lui qui doit gérer ça. Ne quittez pas.
3: Merci monsieur.
5: Allô?
3: Bonjour monsieur Martin à l'appareil.
5: Non, c'est toujours moi.
3: Comment ça, c'est toujours moi?
5: Ah
3: non, c'est la première fois que j'appelle. C'est votre collègue de l'accueil qui m'a dit qu'il me passait le responsable des artichauts.
5: Non, mais c'est moi que vous venez d'avoir, monsieur. Vous êtes à la personne que vous avez eue en premier à la caisse, d'accord?
3: Ah oui, eh ben dans ce cas, repassez-moi la caisse, bonne idée.
5: Non, vous êtes à la caisse, monsieur.
3: Pas du tout, non, je suis même pas dans le magasin.
5: Oui, mais là, vous avez une personne qui est à la caisse dans le magasin.
3: Ah, eh ben passez-la moi, cette personne.
5: Bah non, puisque vous êtes à la caisse, monsieur.
3: Non, alors toujours pas, pardon, je suis dans mon bureau à Martinville.
5: Oui, non, mais je sais bien, mais là, vous êtes à la caisse du magasin.
3: Ah non, alors encore une fois, vous n'avez pas compris. Moi, je ne suis pas sur place du tout.
5: Non, mais moi, je suis à la caisse dans le magasin.
3: D'accord, donc je vois pas ce qui vous empêche de me passer la personne de la caisse.
5: C'est ce que j'ai... Mais non, vous êtes en caisse, monsieur, j'essaie de vous passer une personne.
3: Non, alors, pardon, je sais pas pourquoi vous insistez pour que je sois présent dans le magasin.
5: Mais non, j'insiste pas, je vous dis que j'essaie de vous passer la personne.
3: Ah oui, j'aimerais bien, oui.
5: Alors, attendez, je vais essayer de vous... Ne quittez pas, hein.
3: Merci, monsieur.
5: Oui.
3: Bonjour, monsieur, votre collègue devait me repasser le monsieur de la caisse.
5: Mais non, il y a qu'une dame à la caisse, monsieur.
3: Ah tiens, ce serait pas la personne de la caisse que j'entends derrière?
5: C'est moi qui est à la caisse, monsieur.
3: Bah. Il y a quand même une deuxième personne.
5: Oui, mais qui est pas à la caisse.
3: C'est quand même compliqué, votre truc, hein.
5: Ah non, c'est pas compliqué, monsieur.
3: Bon, le chef des artichauts, c'est vous ou pas?
5: Mais non.
3: Ok, tout s'explique. La dame de la caisse m'a pas passé la bonne personne.
5: Ouais.
6: Oui, allô?
3: Bonjour, madame. Je cherche à joindre le chef des artichauts.
6: Ouais.
3: Parce que je dois vous déposer des artichauts brésiliens tout à l'heure.
6: De quel droit vous faites ça?
3: Du droit qu'après vous les vendez en tant qu'artichaut bretonniste et ça nous fait une belle affaire.
6: Mais c'est du détournement, c'est de la fraude, ça, monsieur?
3: Non, moi j'appelle ça du business.
6: Ouais, mais vous êtes un voyou?
3: Oh, bah, voyou, tout de suite.
6: Oui, un voyou, oui.
3: Oh bah pardon de vous aider à rentabilifier mes artichauts.
6: Non mais ça va pas quoi, je fais quand même... C'est ce que je fais quand même, non? Foutez de ma gueule ou quoi?
3: Ouf.
6: Vous les gardez?
3: Ah bah non, si je les garde, comment vous allez faire pour les vendre?
6: Mais vous êtes pas bien ou quoi? Ça va pas non? Allez, Ken Navo.
3: Pardon, mais qui est ce monsieur Navo?
6: Non mais vous avez un problème vous, c'est pas possible ça. Bah,
3: vous me parlez d'un monsieur Ken Navo que je ne connais pas.
6: Bon allez vous faire voir.
3: Non mais dites à monsieur Navo que je peux lui faire une facture, c'est pas un problème.
9: Oui, bah la facture, c'est moi qui vais la payer, monsieur.
3: Ah, bonjour, monsieur Navo, vous êtes donc le patron.
9: Et après, je vais payer en plus. Non, mais vous rêvez, là, monsieur.
3: Alors, justement, faut qu'on parle de ma petite commission aussi.
9: Non, mais... Et monsieur, comment?
3: Monsieur Martin.
9: Monsieur Martin. Non, voilà, là, on va rigoler, là.
3: Oh, bah, je confirme.
9: Ah, j'ai jamais entendu une bêtise pareille, hein.
3: Oh, bah, merci beaucoup, monsieur Navo.
9: Là, j'ai jamais entendu une connerie pareille, excusez-moi.
3: C'est très gentil. Bon, bah, je passe vous déposer les artichauts.
9: C'est ça, oui. Vous pouvez toujours courir.
3: Courir? Oh, bah, pas besoin, je suis en camion.
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11: Secrétariat médical, bonjour.
12: Allô, bonjour, c'est les urgences gynécologie.
11: C'est pourquoi, madame?
12: Écoutez, j'ai un certain âge.
11: Oui.
12: 87 ans.
11: Oui.
12: Mais bon, il y a longtemps, évidemment, que je suis ménopausée.
11: Oui.
12: Mais là, je me suis pensée en avant.
11: Oui.
12: Pour enlever mes chaussures.
11: Mm-hmm.
12: Et d'habitude, j'ai très mal au dos. Alors, mais je le fais pas moi-même. Mais là, la femme de ménage est pas là aujourd'hui. Donc, j'ai enlevé mes chaussures. Et en me penchant en avant, j'ai vu que j'avais des cheveux entre les jambes, entre les cuisses. Et je me demande si je suis pas en train d'accoucher.
11: D'accoucher?
12: Oui, d'accoucher.
11: Bah, vous pouvez pas être en train d'accoucher, madame.
12: Ben oui, c'est ce que je pensais, mais il y a les cheveux du bébé, ils sont poivre et sel.
11: Oh là. Alors, est-ce que vous avez des enfants? Quelqu'un qui pourrait venir chez vous, là?
12: Ben, ils sont en vacances, hein.
11: Ouh là là. Bon, alors là, c'est sûr que ça doit pas être ça, hein. À votre âge, je pense pas, madame, hein. Pour accoucher, enfin... vous aviez un gros ventre, quelque chose?
12: Non, mais je vois des cheveux, vous savez, entre mes cuisses.
11: Des cheveux? Excusez-moi, c'est pas vos poils pubiens, non?
12: Ah?
11: Non?
12: Ah ben, attendez.
11: Là, j'ai jamais vu ça.
12: Attendez.
11: C'est peut-être vos... Enfin, c'est vous...
25: Parce que si vous... Je sais pas du tout comment on va faire, là.
12: Parce qu'ils sont poivre et sel.
25: Ouais, bah, ça serait normal, à votre âge.
12: Ben, un bébé, il n'est pas avec des cheveux poivre et sel.
25: C'est pour ça que je vous dis que ça peut être vos poils pubiens.
12: Qu'est-ce que je fais, là?
25: Tirez. Excusez-moi. Tirez dessus, si c'est vos poils pubiens, vous allez sentir que vous êtes en train de vous tirer dessus, là.
12: Je tire dessus fort ou doucement?
25: Vous sentez que c'est vous, que vous tirez votre peau, là?
12: Non.
25: Qu'est-ce que c'est que ça? Vous allez appeler votre médecin traitant, savoir s'il peut venir vous voir, là, chez vous, à votre domicile, ou... Parce que là, je sais pas quoi vous dire, là, hein. Vous n'avez pas un voisin, une voisine qui peut venir vous voir?
12: Ah ben attendez, oui, il y a le voisin, attendez.
25: Bon, appelez le voisin qui vienne au téléphone.
12: Attendez, quittez pas. Hein.
25: Allez-y, dites-lui qu'il vienne au téléphone.
12: Quittez pas.

0: Je vous le passe.
1: Ah bah passez-moi le, madame, passez-moi le.
2: Qu'est-ce qui se passe?
1: Allô?
2: Oui, allô, bonjour.
1: Oui, bonjour, excusez-moi, monsieur, je suis la secrétaire du docteur. Et la dame m'appelle en me disant si elle est bien aux urgences parce qu'elle a l'impression qu'elle va accoucher.
2: Elle va accoucher.
1: Bah, elle a l'impression d'avoir. Enfin, moi, je vous dis ce qu'elle m'a dit.
2: Qu'est-ce qui se passe?
1: De voir des poils. Des cheveux gris, poivre et sel, quoi, entre ses jambes.
0: Là. Je me mets comme ça, je vais écarter les jambes, puis vous allez regarder.
2: Ah là, c'est-à-dire que c'est un peu embêté. Allô?
1: Oui? Qu'est-ce qui se passe?
2: Elle me demande si je peux regarder.
1: Bah oui, moi je sais pas, il n'y a pas un médecin ou...
0: Alors voilà, j'écarte, hein.
1: Regardez. Bah regardez, monsieur, au moins on sera fixé, hein.
0: Voilà.
2: Bon, attendez.
1: Regardez, hein.
0: Mettez-vous à genoux.
2: Oh mon Dieu, allô?
1: Allô?
2: C'est assez embêtant, vous vous mettez à ma place.
1: Bah, je comprends, hein, mais là, moi, je suis un petit peu dans le flou.
0: Approchez, approchez, n'ayez pas peur.
2: Oh, mon Dieu, c'est pas facile.
1: Ah, bah non.
2: Ne serrez pas les cuisses, madame, comme ça. Ne serrez pas.
0: Ah, je le tiens. Lâchez-moi. Ah, vous m'entendez?
1: Oui.
0: Elle est en train de m'étouffer entre ses cuisses.
1: C'est pour vrai?
0: Ah.
1: Elle est en train de l'étouffer entre ses cuisses, le monsieur. Je fais quoi, là?
0: Oh non!
2: Allô?
1: Allô?
0: Elle m'a pété dessus!
1: Elle lui a pété dessus?
0: Oh! Voilà! Ça t'apprendra à laisser ton poirier avec tes poires dépasser de la S! Allô?
1: D'accord!
0: Oh! Oh non!
1: Mais sortez de la maison, hein!
0: Oh!
1: Qu'est-ce que c'est que ce truc?
0: Et voilà! Allô?
1: Allô?
0: Ça lui apprendra, ce salopard.
1: Oui, enfin, ça va pas, hein. Enfin, excusez-moi, mais il y a vraiment un problème, là. Hein.
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4: Allô?
5: Bonjour, monsieur, c'est bien la fromagerie?
4: Oui.
5: J'ai un problème avec un camembert que j'ai acheté chez vous.
4: C'est quel camembert?
5: Vous savez, c'est ceux qui sont dans une boîte ronde en bois.
4: Bah, tous les camemberts sont en boîte ronde en bois.
5: Oui, mais celui-là, il a aussi une étiquette ronde sur la boîte.
4: Bah là, c'est pareil, c'est toujours en rond, les étiquettes des camemberts.
5: Ah oui, mais alors celui-là, dans la boîte, le camembert est emballé dans un petit papier.
4: Bah, c'est toujours le cas, c'est toujours le cas.
5: Oui, mais celui qui est rond, le camembert lui-même est rond.
4: Oui, mais ils sont tous ronds, monsieur, les camemberts.
5: Ah bon?
4: Ouais.
5: Enfin, le problème, c'est que je l'ai pesé, il fait 250 grammes.
4: Bah, vous m'avez dit que vous l'avez pesé, il fait 250 grammes.
5: Bah oui.
4: Et bah c'est normal.
5: Bah non.
4: Bah pourquoi?
5: Parce qu'aux infos, ils ont dit qu'il y avait 20% d'augmentation sur tous les fromages.
4: Non mais d'augmentation, pas d'augmentation de... Pas d'augmentation du gramme.
5: Alors justement, augmentation grammatique, j'ai fait le calcul.
4: Non mais...
5: 20% de 250 égale 50.
4: Alors...
5: Plus 250 égale 300.
4: Non mais je pense que là... Alors...
5: Donc si vos camemberts font 250 grammes, c'est bien que ce sont des vieux de l'année dernière.
4: Mais ça va pas, non mais je prends pas des camemberts des vieux de l'année dernière, non mais franchement...
5: Bah, pardon, vous allez pas me dire que c'est moi qui me trompe non plus.
4: Ah bah si.
5: Ah bah non.
4: Si, si, si.
5: Non, non, non.
4: Eh bah si, monsieur.
5: Eh bah non, monsieur.
4: Bah si.
5: Bah non, je vais vous rapporter le camembert.
4: Non, non, mais il est hors de question que je vous rembourse un camembert.
5: Ah bah si.
4: Ah non, mais non, non, mais non.
5: Ah mais si, mais si, si, mais si.
4: Mais non, mais vous... Non mais c'est pas possible quoi.
5: Ah non mais c'est dingue, c'est limite de la fraude camembertistique.
4: Mais fraude, mais n'importe quoi, tous les camemberts ils font 250 grammes, c'est marqué sur les étiquettes.
5: Non mais ça c'est normal vu que ce sont des fromages de l'année dernière.
4: Mais c'est pas des fromages de l'année dernière, vous voulez que je vous montre toutes mes factures
5: Ou alors, c'est le modèle de cette année, mais dans ce cas ça veut dire que vous vous mettez de côté 50 grammes par fromage.
4: Mais ça va pas, mais vous êtes pas bien, mais franchement vous êtes pas bien.
5: En fait vous prélevez des morceaux discrètement.
6: Oui, alors bonjour.
5: Ah, bonjour madame.
6: Alors, je sais pas où vous avez vu qu'un camembert doit faire 300 grammes. Il va falloir arrêter la bibine, à mon avis. Hein.
5: Je m'excuse, mais c'est le poids officiel pour cette année.
6: Non, non, un camembert, ça fait toujours 250 grammes. Cette année, il fait toujours 250 grammes. L'année prochaine, il fera 250 grammes. Dans 3 ans, il fera 250 grammes.
5: Ah bah non, parce que s'il prend 20% sur un an...
6: Mais de quoi ça a pris 20%? Qu'est-ce qui a pris 20%?
5: Tous les fromages, ils l'ont dit aux actualités.
6: C'est le prix. Alors là, vous mélangez l'inflation du prix et le poids d'un produit.
5: Ouais, bah, ça explique pas ce que vous avez fait de mes 50 grammes de fromage en plus.
6: Mais quels 50 grammes de fromage en plus? Faut arrêter la drogue, hein.
5: Bah, ceux que vous avez récupérés sur mon camembert de 300 grammes.
6: Mais ça change pas, hein, Neuchâtel, ça fait 200 grammes depuis plus de 20 ans. Un camembert, ça a toujours fait 250 grammes. Franchement, vous avez réussi à récupérer de la cocaïne sur les plages du Havre ou quoi? Vous savez, c'était pas de la farine, hein, là-dedans. Hein.
5: De la farine dans du camembert.
6: Vous êtes grave, hein, franchement. Là, je comprends pas, vous mélangez tous les pinceaux.
5: Non, mais pardon. pardon, mélanger farine et camembert, reconnaissez qu'il y a un problème.
6: Non, non, mais je reconnais que vous êtes grave, que vous avez un problème.
5: Bon, vous savez quoi? Je vais passer.
6: Je vous attends. Allez-y, je vous attends. J'y suis là.
5: Oui, et puis le temps que j'arrive, je vous vois venir, vous allez changer toutes les étiquettes.
6: Mais quelles étiquettes? Je vous attends, je vais changer quelles étiquettes?
5: Bah, celles de vos camemberts de l'année dernière.
6: Allez, vous savez quoi? Vous appelez les fraudes. Et puis vous venez avec eux, comme ça on va bien rigoler.
5: Ah, bah écoutez, si c'est pour bien rigoler, avec

0: plaisir.
1: Bah, franchement, là, il y avait longtemps que j'avais pas rigolé comme ça.
0: Non, mais c'est super. Vous savez quoi? On se marre tellement qu'on devrait passer à la radio.
1: Oui, appelez la radio. Ils vont bien rigoler aussi.
0: Ah, bah, j'espère. Attendez, je les appelle tout de suite.
1: Allez.
0: Eh ben voilà, on est à la radio.
1: Eh ben c'est très bien.
0: Non mais on est vraiment à la radio.
1: Oui, c'est très bien.
0: Non mais c'est vrai.
1: Allez.
0: Non mais vraiment, vraiment. Allô.
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4: Allô.
5: Allô Nicole.
4: Oui.
5: Bonjour petite Nicole, c'est Fragiado à l'appareil.
4: Qui?
5: Ben tu n'as pas encore payé ton abonnement.
4: Qui donc vous dites ?
5: Fragiado, le journal de l'enfance heureuse. Qu'est-ce que tu as fait cette semaine ? Tu as oublié ? Tu sais que si tu l'envoies pas avant le 21, tu pourras pas concourir pour le grand concours qui te permettra peut-être de gagner un beau voyage à Disneyland. Alors Nicole ?
4: Vous vous trompez complètement là.
5: Non, écoute-moi, tu t'appelles bien Nicole ?
4: Oui.
5: Tu es psychiatre ?
4: Oui.
5: Bon, eh bien tu nous as... Je sais bien, j'ai devant moi le fichier. Je suis nouveau responsable. Je suis étudiant pendant le reste de l'année, je m'occupe des abonnements de Fragiado pendant les vacances.
4: Oui, mais je ne suis pas du tout abonné à cette chose-là.
5: Oh, dis-moi, j'ai même devant moi tes derniers résultats pour le grand concours, sondage que tu as donné, Nicole, quand même.
4: Oui.
5: Eh bien, avec les records de saut de la grenouille.
4: Non, pas du tout moi, ça.
5: Dis-moi, tu veux plus le payer, dis-moi tout de suite.
4: Non, non, mais je ne suis pas abonné à cette chose-là.
5: Pourquoi tu ne nous as pas écrit ?
4: Mais je suis pas du tout abonnée. C'est une. D'abord, qu'est-ce que c'est que cette façon de me tutoyer comme ça? On n'a pas gardé les vaches ensemble. Hein moi, je suis pas du tout abonnée à votre hebdomadaire ou mensuel. Je sais pas de quoi il s'agit.
5: Mais quand même. Non, de non. Mensuel de l'enfance heureuse, des
4: non,
5: 5 à 15 ans.
4: C'est une erreur, hein.
5: Non, écoute, Nicole. Non, mais écoute, alors là, non. Moi, je vais encore me faire taper sur les doigts. Je t'ai envoyé pourtant le grand poster de Jean-Luc Lahaye.
4: Mais je suis pas une adolescente.
5: Non, écoute-moi.
4: Ne me tutoyez pas, ça me gêne.
5: Non, excusez-moi. Tu es allée ce week-end au bord de la mer et tu as attrapé un coup de soleil, non? Tu te souviens pas du tout de ce que tu as fait cette année?
4: Non.
5: Nicole, en plus tu as dit 3,17 m pour la grenouille, t'étais pas loin, t'étais 3,20 m.
4: C'est pas moi. Vous vous trompez, hein. Perdez votre temps, c'est pas moi. Bon, je vous laisse, hein. Au revoir.
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6: Oui, bonjour.
0: Oui, bonjour monsieur, c'est bien ici le vendeur de vin ?
6: Oui, nous sommes bien vendeurs de vin.
0: J'ai acheté du Beaujolais chez vous ?
6: Oui.
0: Et alors, je me suis rendu compte en plus que c'était du périmé que vous m'avez vendu.
6: Alors, le vin se périme jamais.
0: Ah bah, je peux vous assurer qu'il y a la date dessus, il y a écrit 2015, on est quand même en 2016.
6: Mais il n'est pas périmé ! Vous pouvez acheter du Bordeaux 2012 maintenant ?
0: 2012, vous vous rendez compte ? Je vais être malade.
6: Mais pas du tout ! On ne vous a pas vendu du Beaujolais Village 2015 ?
0: Ah si ! Oh !
6: Si ! Non, oui, on vous a pas vendu du Beaujolais Village 2015 pour nous débarrasser de nos stocks.
0: Pour vous débarrasser de votre stock en plus.
6: Mais non.
0: Ça c'est incroyable.
6: Non, si je vous ai vendu du 2015.
0: Là, d'un coup, ça devient du conditionnel.
6: Non, je vous ai vendu du 2015, mais c'est pas pour se débarrasser de nos stocks.
0: Écoutez, vous avez déjà reconnu vos torts.
6: Mais j'ai aucun tort. Vous pouvez en trouver du 2013, du 2010.
0: Ah bah, vous vous rendez compte, 2010.
6: Mais c'est pas périmé du 2010 en Bordeaux.
0: Je suis désolé, mais une fois j'ai mangé un yaourt qui avait 6 mois.
6: Mais c'est pas pareil un yaourt.
0: Bon, moi, je vais vous rapporter les bouteilles.
6: Eh ben, ramenez-nous les bouteilles.
7: Oui, allô.
0: Bonjour, madame.
7: Non, monsieur, du vin rouge périmé.
0: Ah bah, c'est ce que je disais, oui, bien sûr.
7: Ça se périme pas du vin, monsieur. J'ai jamais vu du vin périmé, moi.
0: Ah bah, je vais vous le montrer, puisque je vais vous le rapporter.
7: Eh ben, rapportez les bouteilles, mais vous allez voir.
0: Non, mais si vous trouvez des pigeons qui achètent du vin périmé, moi, c'est... D'accord, mais...
7: C'est pas périmé, on n'a jamais périmé du vin, monsieur.
0: Ah, vous le périmez vous-même, en plus.
7: Non, on n'a jamais périmé du vin.
0: Donc, quelqu'un l'a périmé pour vous.
7: Comment ça?
0: Bah, si c'est pas vous qui le périmez, c'est bien que quelqu'un l'a périmé pour vous, puisque mon vin est périmé.
7: C'est pas vrai. Moi, j'ai jamais entendu dire que du vin était périmé. Il est bouchonné ou il est pas bon, mais j'ai du périmé jamais.
0: Alors, moi, je l'ai débouchonné, justement, pour le boire. Heureusement que j'ai gardé les bouteilles, c'est marqué dessus 2015.
7: Tiens, là, je l'ai du chardonnay, là-dessus, c'est marqué 2015, c'est pas périmé.
0: Ah, donc vous avez aussi du vieux chardonnay?
7: 2012, hein. Les endanges tardives, 2012, c'est pas périmé.
0: Ah, bah, tardive, effectivement, il est un petit peu trop tard, 2012, hein. Je pense que.
7: Mais non, mais c'est pas vrai, mais vous avez vu ça, vous?
0: Non, mais je pense que tout ça, faut le mettre. Faut foutre ça à la benne, hein. À la limite, je peux passer avec mon beau-frère si vous voulez.
7: Mettre à la benne? Non, mais vous rigolez? J'ai tout le magasin à foutre à la poubelle, alors tous les vins qui sont là, c'est bon à mettre à la poubelle?
0: Ah, bah, dites donc, heureusement que j'appelle parce que sinon vous en seriez pas rendu compte.
7: Mais alors là, c'est n'importe quoi, monsieur.
0: Vous vous rendez compte si je vous avais pas appelé? Vous auriez continué à vendre de la marchandise comme
7: ça? Ah, mais
0: ça.
7: Je vais vendre la marchandise que j'ai en rayon, je vais pas l'enlever.
0: Ah, bravo!
7: Ah, bah oui, bravo! C'est pas possible de voir ça. C'est la première fois qu'on fait le coup. Depuis 20 ans que je suis dans le métier, c'est la première fois qu'on fait le coup. Hein. C'est la date de fabrication, c'est l'année qu'il a été sorti du tonneau.
0: Bah, c'est l'année qu'il devrait être sorti du magasin, oui, c'est ça, oui, qu'il devrait
7: non,
0: être.
7: Non. Mais vous y connaissez rien du tout, hein.
0: Du coup, moi, je vous rapporte les deux bouteilles vides que j'ai. Est-ce que je vous mets les bouchons avec ou pas?
7: Les bouchons, je m'en fous.
0: Comment
7: c'est
0: ça
7: pas du... Vous l'avez bu?
0: Bah oui, je l'ai bu, oui.
7: Vous avez tout bu?
0: Bah oui, parce que je voulais être sûr
7: il
0: qu'il
7: était pas bon.
0: Moyen.
7: Ouais, moyen, ouais. J'avais tout bu et maintenant vous voulez que je vous rembourse? Non, mais arrêtez. C'est, ramenez-moi les bouteilles et ça va bien.
0: Ah bah, c'est-à-dire que bien sûr que oui.
7: Oui, je vais vous les rembourser. Non, j'ai jamais entendu ça.
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8: Allô, oui.
9: Oui, bonjour, monsieur. Je suis bien l'Académie d'art lyrique.
8: Oui, monsieur, oui.
9: Oui, bonjour, la préfecture, pareil.
8: Oui, bonjour.
9: Dites-moi, est-ce que vous avez un professeur parmi vous de chant ou un chanteur? Je vous explique pourquoi je vous appelle.
8: Oui.
9: Monsieur le préfet de région a 65 ans aujourd'hui.
8: Oui.
9: Donc nous lui souhaitons à tour de rôle, chaque administration ou chaque école lui souhaite un joyeux anniversaire.
8: Oui.
9: À la manière de l'enseignement qu'elle procure.
8: Oui.
9: C'est pour ça qu'on vous appelle, pour savoir si vous auriez eu un professeur de chant sous la main, entre guillemets.
8: Quelle date?
9: C'est, non, mais c'est au téléphone, hein, c'est simplement au téléphone. C'est des surprises qu'on lui fait depuis ce matin.
8: Ah oui.
9: Vous ne chantez pas, vous?
8: Malheureusement, si, je chante, mais j'ai aucune technique.
9: Non, mais ça n'est pas très grave, c'est pour lui chanter joyeux anniversaire, vous voyez, c'est tout. Hein.
8: Ah oui.
9: Hein?
8: Joyeux anniversaire.
9: Voilà, c'est parfait. Hein. Je vais vous l'appeler dans le bureau d'à côté, je vais vous passer sa ligne. Donc oui. Dès que vous l'entendez, hein, vous lui souhaitez un joyeux anniversaire. Hein.
8: Entendu.
9: Je vous remercie.
8: Je vous en prie.
9: Vous pouvez me basculer la ligne de Monsieur le Préfet dans son bureau, s'il vous plaît, Jeanne. Merci.
10: Allô?
8: Allô? Joyeux anniversaire, joyeux anniversaire de la part de l'Académie internationale d'art lyrique et dramatique. Meilleurs voeux, Monsieur le Préfet.
9: Oui, je vous remercie, monsieur, mais malheureusement, ce n'est pas le moment. Je viens d'apprendre le décès de mon épouse.
8: Alors, excusez-moi, monsieur. Excusez-moi. Oui, ça, c'est... Eh oui. Je vous présente, l'Académie vous présente ses plus sincères condoléances et pense beaucoup avec vous dans ces moments si difficiles. Voilà. Monsieur le Préfet, mes hommages, mes respects.
9: Ah, mais attendez, moi je disais ça pour déconner, hein, évidemment. C'était, je croyais que c'était mon copain Pierrot qui m'appelait du musée.
8: Pas du tout.
9: Ah, pardon. Non, ma femme n'est pas morte du tout, hein. Alors, vous me souhaitiez un bon anniversaire?
8: Mais oui, monsieur le préfet.
9: Ah, ben, je vous écoute, alors.
8: Bon anniversaire, monsieur le préfet, et que nos voeux vous accompagnent.
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11: Oui, allô?
0: Bonjour, monsieur, c'est bien la boulangerie?
11: Oui, bonjour.
0: Monsieur Martin, à l'appareil, bureau départemental de l'amélioration du manger.
11: Oui.
0: Je vais venir vous installer des aimants magnétiques à l'entrée de la boulangerie.
11: Des aimants magnétiques?
0: C'est ça, c'est un système pour détecter s'il y a du métal dans votre pain.
11: Bon, on n'était pas au courant.
0: C'est normal, c'est parce que c'est un dispositif qu'on est en train de tester.
11: D'accord.
0: Si vous passez avec du pain métallifié, hop, il est directement aimanté par les aimants magnétiques.
11: D'accord.
0: En revanche, il faut pas qu'il y ait de métal à l'intérieur. Donc, par exemple, vous avez pas de bijoux.
11: Ah si, bah oui. Bah oui, j'ai des bijoux, oui.
0: Ah bah ça, c'est pas possible. Tout ce qui est métal dans la boulangerie, il faut que ça dégage.
11: Bah oui, mais toute ma vitrine en pâtisserie, elle en a lu.
0: Oh là, bah oui, ça l'a lu, il faut retirer.
11: Mais je peux pas, c'est toute ma vitrine en fait qui est comme ça.
0: Oh bah vous la changez.
11: Bah oui, mais je vais pas changer ma vitrine pour un dispositif que je ne suis même pas au courant en fait.
0: Bah que vous n'êtes pas au courant, mais que vous me dites que vous avez des vitres en aluminium, pardon.
11: Mais c'est pas les vitres, c'est les montants de ma vitrine en fait.
0: Ah donc les vitres elles sont pas en alu.
11: Bah non, les vitres elles sont en vitre.
0: Oh bah alors vous pouvez les garder.
11: Bah oui, en fait, c'est juste les montants en fait de ma vitrine en fait.
0: Bah oui, c'est ça, on va juste retirer les montants sur vos vitres.
11: Mais je peux pas enlever les montants, c'est ce qui maintient toute ma vitrine.
0: Eh ben, vous pouvez colmater avec vos gâteaux.
11: Bah, mais je ne peux pas.
0: Bah, si vous poussez les pâtisseries contre la vitre, ça devrait tenir.
11: Bah, non, attendez, je vous passe, monsieur, parce que je comprends absolument rien du tout.
0: Bon, pourtant, c'est clair.
12: Oui, allô?
0: Bonjour, madame.
12: Oui, c'est monsieur.
0: Admettons, donc, on va venir retirer les montants de vos vitrines.
12: Oui, pas bien. Bon, on démonte tout le magasin pendant que vous y êtes.
0: Non, uniquement ce qui est en métal.
12: Ah, mais tout le magasin est en métal. J'ai du métal partout. J'ai de la caisse, j'ai de l'inox.
0: Pour la caisse, vous inquiétez pas, je vais passer vous apporter une caisse en plastique.
12: Non, mais j'ai pas besoin que vous veniez.
0: Bah, si, déjà pour installer les aimants magnétiques.
12: Mais quel aimant magnétique? Je suis le patron de la boulangerie, je ne suis pas au courant de votre truc.
0: C'est hein. Ce que j'ai expliqué, c'est un dispositif pour repérer quand il y a du métal dans vos pains.
12: Bah non, bah pas chez moi.
0: Ah bah si, chez vous.
12: J'ai pas besoin de votre société qui vient aimanter mon pain pour retirer le pain quand il y a des morceaux de métal.
0: Ah oui, alors comment vous faites quand vous avez des morceaux de métal dans votre pain?
12: Mais il y a beaucoup. Pourquoi il y aurait des morceaux de métal dans le pain?
0: Oh bah ça, j'en sais rien, ils l'ont dit aux informations à la télé.
12: Ah oui, mais si vous écoutez toutes les informations, ça raconte des conneries.
0: Bon, et puis je vous cache pas que ça me permet de toucher des subventions aussi.
12: Ah oui, mais c'est bien parce que vous touchez les subventions et donc vous êtes payé sur mon dos. C'est vous qui gagnez de l'argent et moi j'ai rien.
0: Voilà, en gros c'est ça.
12: Ah oui, d'accord.
0: Très bien, donc marché conclu.
12: Non mais est-ce que vous comprenez pas comme quoi ça ne m'intéresse pas?
0: Bah je comprends que si vous me dites ça, c'est parce que vous êtes êtes en train d'hésiter.
12: Non, non, mais je n'hésite pas du tout, ça ne m'intéresse absolument pas.
0: Oh, mais attendez, bien sûr, c'est une technique de négociage, je vous vois venir.
12: Ah oui, vous êtes très mauvais en négociation, parce que franchement, vous êtes tombé sur la mauvaise personne.
0: Bon, allez, vous savez quoi, je vous fais
12: 10%. 10% de quoi? Vous laissez 10% de quoi?
0: Bah, 10% du prix.
12: Du prix de quoi?
0: Des aimants magnétiques.
12: Ah, parce que en plus, c'est payant.
0: Ah oui, la pose est offerte, mais on va pas vous offrir les aimants, faut pas abuser.
12: Alors, vous gagnez de l'argent, il faut que je vous paye en plus pour installer des aimants chez moi que j'ai pas besoin.
0: Voilà, vous avez tout compris. Donc, marché conclu.
12: Vous foutez un petit peu de moi, là, non?
0: Franchement.
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10: Allô?
9: Oui, allô?
10: Oui.
9: Oui, madame Pinon?
10: Oui.
9: Bonjour, madame. C'est le comité d'entraide aux personnes. Parce que figurez-vous que nous avons reçu un appel ce matin de la part de votre correspondante anglaise.
10: J'ai pas de correspondante anglaise,
9: monsieur. Non, quand vous étiez petite.
10: Ah non.
9: Ah bah si.
10: Ah bah écoutez, monsieur, c'est une erreur. Hein.
9: Ah bah écoutez, non, c'est pas une erreur. Quand vous étiez à l'école.
10: Non.
9: Ah bah si, en CM2.
10: Ah non, monsieur.
9: Ah bah écoutez, elle vous a retrouvé, donc elle voulait vous écrire. Je vous la passe, hein.
10: Bah écoutez, je sais pas qui c'est, hein.
13: Hello?
10: Allô?
13: Hello?
10: Oui?
13: Oh! Madame Lamour à l'appareil.
10: Je ne vous connais pas, madame.
13: Oh my God! Tu as oublié?
10: Écoutez, à quelle école vous étiez?
13: Ça fait 70 ans.
10: À quelle école vous étiez?
13: Ah ben moi j'étais à l'école en Angleterre, je suis ta correspondante en Angleterre.
10: Mais non, madame.
13: Mais dis donc!
10: Oh, bah écoutez, mais madame, je sais quand même bien que je n'ai jamais fait d'anglais.
13: Ah ça, que t'étais mauvaise, c'est vrai. Mais
10: non, je n'ai jamais fait d'anglais et je n'ai jamais été en Angleterre.
13: Mais bien sûr que t'es jamais venue, parce que ma famille voulait pas.
10: Oh,
13: tellement ton niveau.
10: C'est une histoire de fou.
13: Tellement ton niveau était bas.
10: Oh, c'est n'importe quoi.
13: Bah tiens, t'étais tellement paresseuse que tu foutais rien.
10: J'étais paresseuse, non. Mais qu'est-ce que c'est que cette histoire-là, madame? Et vous manquez de respect.
13: Oh, my God. Dis-moi, je t'appelle parce que je t'avais prêté 10 livres.
10: Oh, n'importe quoi.
13: Tu me les as jamais rendus.
10: Il m'a prêté 10 livres et je ne les ai jamais rendus.
13: Ah, bah oui, pour acheter de la drogue.
10: Pour acheter de la drogue, en plus.
13: Oui, oui, alors, parce que tu as oublié que tu te droguais.
10: Jamais de la vie.
13: Oh, menteuse.
10: Jamais de la vie. Mais jamais.
13: Oh.
10: Je ne suis jamais droguée.
13: Oh, si, 3 fois.
10: Oh, mais c'est n'importe quoi.
13: La première fois, t'avais été malade et t'avais vomi, tout ça. J'avais été obligé de nettoyer avec la serpillière. T'as oublié.
10: Mais n'importe quoi.
13: Oh.
10: Ça a assez duré, hein.
9: Allô.
10: Oui.
9: Oui, bonjour. Rebonjour. Hein,
10: c'est... Mais ça a assez duré, cette plaisanterie-là.
9: Qu'est-ce qui se passe?
10: Je ne me suis jamais droguée, hein, premièrement, jamais. Et puis, je ne connais pas cette personne-là. Vous faites erreur.
9: D'accord, donc c'est une erreur de sa part.
10: Oh bah écoutez, quand même, qu'est-ce que c'est que cette histoire? Puis je me suis droguée, qu'elle ramassait comment je vomissais. Mais qu'est-ce que c'est que cette histoire? Elle est pas bien, cette femme. C'est une malade. Moi, j'ai jamais eu de problème comme ça. Jamais.
9: Bon, attendez, je vais lui demander. Hein.
10: Mais vous êtes qui, vous, monsieur?
9: Le comité d'entraide aux personnes. Je vais lui demander comment elle a fait pour vous retrouver. Madame, oui, comment avez-vous fait pour retrouver... Ah, vous essayez comme ça avec tout le monde pour récupérer de l'argent?
10: Ah, exactement!
9: Ah oui, mais ça, madame, non, moi, je peux pas accepter ça, vous rendez compte?
10: Vous rendez compte un peu? Mais je savais bien que c'est de l'escroquerie, ça!
9: Parce que ça, c'est de l'escroquerie, madame. Hein.
10: C'est de l'escroquerie, ça, monsieur!
9: Eh oui, madame, alors attendez, parce que moi, je peux pas vous mettre en liaison avec des personnes si vous faites ça. Hein. Ça, il faut bien comprendre, c'est impossible.
10: Ah ben, sûrement pas, alors...
9: Ah, mais qu'elle soit droguée ou alcoolique, madame, ça ne me regarde pas. L'alcool non plus, non.
10: Mais c'est pas vrai en plus, je ne la connais pas.
9: D'accord, bah, je veux plus entendre parler de vous madame, nous sommes d'accord, voilà, merci. Allô?
10: Allô?
9: Voilà, j'ai réglé le compte de la personne. Voilà, donc, alors, je vous envoie la facture. Hein.
10: Quelle facture?
9: Attendez madame, nous le comité d'entraide aux personnes, on résout les problèmes.
10: Ah bah non, moi je ne veux pas de facture, je n'ai rien, je ne connais rien. Je vous la paierai jamais. Hein.
9: Mais non, mais attendez, on vient de vous débarrasser d'une escroque.
10: Ah non, monsieur, non, ça c'est de l'escroquerie pure. Je porte plainte à la gendarmerie.
9: Attendez, nous travaillons dans la légalité, vous imaginez bien. Et en fait, on demande 20 euros pour vous débarrasser des escrocs. Non?
10: Non, il en est hors de question, monsieur. Vous m'envoyez 20 euros à des gens que je ne connais pas? Ah non, alors. Et puis, au revoir.
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14: Oui.
0: Bonjour monsieur, je suis en café.
14: Je suis dame.
0: C'est vous qui le dites.
14: Oui monsieur.
0: C'était pour vous prévenir, je devais acheter un autre bar dans le coin.
14: Ouais.
0: Et mon notaire s'est trompé, il m'a vendu le vôtre.
14: Et pourquoi vous avez acheté chez moi?
0: Ah bah alors c'était pas exprès, c'est mon notaire qui s'est trompé d'adresse, c'est ce que je vous dis.
14: Mais c'est grave, vous rendez compte les notaires ce qu'ils font là?
0: Donc j'ai passé pour régulariser la situation.
14: Mais régulariser quoi monsieur?
0: Bah la situation, donc j'arrive.
14: Non mais attendez, vous répondez aux questions quand même. Je vous pose une question, vous repartez dans votre délire.
0: Oh bah évidemment, ça va être ma faute.
14: Attendez, pourquoi là, vous mettez ma parole en doute?
0: Non, excusez-moi, je remarque juste que je suis votre nouveau patron et que vous me parlez pas très très correct.
14: Mon nouveau patron? Mais monsieur, vous vous prenez pour qui pour me parler comme ça?
0: Bah je suis un peu le nouveau taulier dans le sens où c'est quand même moi qui ai racheté.
14: Attendez, vous me dites que vous êtes mon taulier?
0: Oui, bah le chef, le big boss, le boss.
14: Oui, et vous me dites que j'ai un vocabulaire qui est pas bien?
0: Il y a quand même un respect de la hiérarchie à avoir si vous voulez, vous voyez, je suis quand même...
14: Non mais attendez, mais vous vous prenez pour qui monsieur?
0: Bah c'est ce que je vous dis, moi
14: mais
0: comme...
14: Mais pour rien, mais vous êtes rien monsieur, vous avez peut-être acheté un commerce certes. Mais vous êtes pas mon patron.
0: Écoutez mon petit, je vous demande juste un léger effort de considération.
14: Mais attendez monsieur, vous avez vu comment vous me parlez vous?
0: Bah oui, mais si je pose pas de limite dès le début, après les employés se croient
14: mais
0: tout
14: oui,
0: permis.
14: Mais vous n'avez pas parlé comme ça monsieur, en plus vous êtes un homme, vous adressez à une femme.
0: Ah non, c'est à vous que je parle.
14: Monsieur, je suis une femme, je viens de vous le dire.
0: Ah, bah ça change.
14: Ah non, ça change pas monsieur, je ne suis pas un monsieur, je suis une dame.
0: Bon, admettons.
14: Ah bon, vous avez j'ai une voix d'homme.
0: Oui, bah ça j'entends bien.
14: Non mais...
0: Donc, pour revenir à mon nouveau bar...
14: Mais monsieur, j'ai jamais mis mon commerce en vente.
0: Alors, c'est pas un souci, je peux vous le revendre.
14: Ah non.
0: Bah si, moi je vous ferai un prix sur la vente que je vous
14: mais
0: fais.
14: Oui, mais attendez, je vais pas vous racheter mon café.
0: Je vous dis ça pour vous dépanner, hein, pour vous arranger.
14: Pour me dépanner?
0: Bah oui.
14: Mais non monsieur.
0: Ah, vous avez changé d'avis.
14: Mais j'ai jamais changé d'avis monsieur. C'est ça que je suis en train de vous dire depuis tout à l'heure, mais vous restez vous dans votre idée.
0: Ah bah un coup on vend plus.
14: Ah non. Monsieur, mon café, moi, je l'ai jamais mis en vente.
0: Là, on a quand même fait tous les papiers, vous me dites ça
14: mais
0: maintenant.
14: Je vous ai... Mais monsieur, mais c'est un délire, c'est pas possible, c'est un délire. Non, mais c'est ridicule.
0: Ah bah merci.
14: Monsieur, quel est votre nom personnel à vous, monsieur?
0: Mon nom personnel à moi, personnellement, c'est Monsieur Martin.
14: Monsieur Martin, oui, comme ça s'écrit normalement.
0: Oui,
14: votre prénom, je vous prie.
0: Martin.
14: Et vous... Votre prénom, c'est Martin?
0: Oui, absolument, oui.
14: Et votre nom, monsieur?
0: Ben, c'est Martin.
14: Vous êtes Martin Martin?
0: Absolument, oui. Enchanté.
14: D'accord. Très bien.
0: Ah, allô?
15: Arrêtez vos conneries, vous faites chier, hein?
0: Ah, je vous sens mal, madame?
15: Écoutez, monsieur, vous commencez à me casser les pieds, vous avez acheté ce que vous voulez au notaire, vous vous démerdez avec. Alors, vous allez avec qui vous voulez, mon nouveau patron, je l'emmerde, mon nouveau patron, hein. Excusez-moi.
0: Ah, bravo, le respect de la hiérarchie, alors ça?
15: Je vous emmerde, moi.
0: Ou moi, je vais remettre de l'ordre dans l'affaire, moi, attention. Là, c'est reparti. Allô?
16: Oui, je vous écoute.
0: Et une autre dame?
16: Madame, non, moi c'est monsieur. Ça n'existe pas ce que vous racontez. C'est de l'escroquerie, ça s'appelle ça.
0: Ah bah excusez-moi, voilà. Je suis quand même le nouveau patron. Donc.
16: Vous êtes le nouveau patron de mon cul, monsieur. D'accord?
0: Alors écoutez, je vais déjà faire patron de bar. Patron du cul, je verrai après.
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19: Allô, oui.
20: Oui, Mike?
19: Oui.
20: Je ne m'en veux pas te parler parce que j'ai un herpès. Dans la bouffe.
19: Tu dis?
20: Attends, c'est bien Mike?
19: Bah oui.
20: Bah Mike, alors...
19: C'est pas Jack Starling?
20: Voilà.
19: Ah bah dis donc, ça fait des ans, je crois que t'étais mort, moi.
20: Mais tu te souviens de moi?
19: Bah t'étais bien Jack Starling.
20: Bah oui, Mike.
19: Bah évidemment, je me souviens de toi, comment je t'aurais oublié, tu rigoles ou quoi? Qu'est-ce que tu deviens?
20: Toujours dans le jazz?
19: Bah oui.
20: On va voir, quel instrument je jouais?
19: Du piano.
20: Et comment je jouais, comment?
19: Comme un dieu.
20: Ouais, ah. T'as pas oublié, hein?
19: Bah, dis, merde, on a quand même joué ensemble, non?
20: Ouais, c'est... Salut, Mike.
19: Salut.
20: C'est Jack. Ah, oh, sacré Mike. Ça fait plaisir de t'entendre.
19: Ah oui, bien sûr, ouais.
20: Bon, alors, let's jazz?
19: Let's jazz. Oui, always, même.
20: Mike, t'es prêt?
19: Ouais.
20: 3, 4, et 3, 4.
19: Oh,
20: vas-y, je suis avec toi, Mike. Oh, oh,
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19: 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J'avale mon coup. Dis, tu m'appelles, vous, que je chante dans le téléphone à 3h de l'après-midi, toi?
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5: Hey, Mac.
19: Ouais.
5: Ça fait du bien, hein?
19: Ça dégage. Mais je vois toujours pas qui tu es, hein?
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21: Oui, bonjour.
0: Bonjour madame, c'est bien le contrôle technique?
21: Ah, c'est pas madame, là, c'est monsieur.
0: Admettons, monsieur Martin, chambre des métiers de Martinville.
21: Oui.
0: J'ai fait une demande pour modifier vos horaires d'ouverture, mais il faut me la signer.
21: Oula. Alors moi, je suis qu'un ouvrier, il faut avoir le patron pour ça.
0: Oh bah non, vous compliquez pas, je note que l'ouvrier a validé les nouveaux horaires.
21: Mais c'est pas moi, monsieur, j'ai pas le droit d'aller modifier quoi que ce soit.
0: Ah non, c'est moi qui fais la modification.
21: C'est vous qui faites la modification, alors vous êtes qui?
0: Monsieur Martin,
21: monsieur...
0: chambre des métiers de Martinville.
21: Ok, alors, un numéro de téléphone où on peut vous joindre, s'il vous plaît.
0: Avec plaisir. Oui, c'est le 06.
21: Oui.
0: 06.
21: Deux fois.
0: 06.
21: Trois fois.
0: 06.
21: Quatre fois 0. Ouais.
0: Et 06.
21: Alors, votre numéro, c'est 06 06 06 06 06.
0: Tout à fait.
21: Et vous êtes monsieur Martin de la chambre des métiers de Martinville.
0: Exactement.
21: Bon.
0: Donc, moi, je note que vous avez validé.
21: Pas du tout, monsieur.
0: Ah bon?
22: Allô?
0: Bonjour monsieur.
22: Qu'est-ce que vous avez besoin de m'appeler pour que j'aille vous signer un papier sur mes horaires d'ouverture?
0: C'est parce que mon beau-frère ouvre un contrôle technique juste à côté du vôtre.
22: Mais je fais ce que je veux. Votre beau-frère, il ouvre son contrôle technique, il se démerde. Qu'est-ce que j'ai à voir là-dedans?
0: Bah, c'est qu'il faudrait pas que ça fasse de la concurrence, donc vous allez vous mettre en horaire alternatif.
22: Non, mais vous foutez de ma gueule ou quoi?
0: Oui, non, mais c'est simple. En fait, chacun d'entre vous ouvre pendant une heure, chacun son tour.
22: Bah, je fais quoi? J'ouvre de 9h à 10h, vous ouvrez de 10h à midi.
0: Eh ben bah, voilà, vous avez tout compris.
22: Non, mais vous foutez du monde, occupez-vous de vos fesses et puis après le reste, on verra. Non,
0: non, je vais d'abord m'occuper de vos affaires et ensuite de mes soeurs.
22: Mais monsieur, je vous ai rien demandé.
0: Non, mais comme la mairie, ils veulent votre signature pour valider.
22: Eh ben alors, qu'est-ce que vous voulez que j'aille valider un papier à la mairie pour votre beau-frère? Vous vous foutez de ma poire ou vous le faites exprès?
0: Bon, je dirais les deux.
22: Mais depuis quand? Non, mais votre beau-frère, il veut ouvrir un contrôle technique. Eh ben, vous savez quoi? Démerdez-vous.
0: Oui, c'est ce que je fais. D'où la modification de vos horaires.
22: Mais la modification de quoi? Mais vous êtes complètement sonné ou vous le faites exprès?
0: On bat toujours les deux.
22: Eh monsieur, je suis ouvert à mes horaires d'ouverture et parce que votre beau-frère à la con, là, il a décidé d'ouvrir un contrôle technique, vous voulez que j'aille dire qu'à partir de maintenant, mes horaires vont se modifier?
0: Bah oui, parce que si on n'arrive pas à trouver un accord, c'est passage en force, hein.
22: Et je ne serai... Bah, je fais passer en force.
0: Attention, n'insistez pas, sinon j'applique le 49-3.
22: Vous foutez de ma gueule, là, vraiment?
0: Ah, mais vraiment? En tant que Premier ministre de la Chambre des métiers...
22: Bon, écoutez, monsieur, vous voulez que je porte plainte?
0: Ah non, mais si vous préférez, on vote.
23: Allô?
0: Bonjour madame.
23: Non monsieur.
0: Oui, je vous écoute.
23: Allez-y, bah je sais pas, c'est vous qui m'appelez.
0: Ah oui, c'est vrai. Donc, je propose qu'on vote pour la modification.
23: Ouais, t'as raison. Et pourquoi je changerai mes horaires de boulot?
0: Bah parce que ça arrange mon beau-frère.
23: Ah ouais?
0: Bah ouais.
23: Non mais ce que vous allez faire là, vous allez me dire au revoir monsieur, excusez-moi de vous avoir dérangé, puis vous allez raccrocher.
0: Bah non.
23: Bah oui.
0: Bah non, parce qu'on a toujours pas validé.
23: Parce que tu crois que je vais valider un truc que je connais même pas ce que ça veut dire?
0: Oui, mais que c'est un truc que je vous explique.
23: Ah, en fait, je t'ai changé tes horaires, vas-y, tu valides.
0: Ah bah tu valides. Super.
23: Mais t'es parti où mon garçon?
0: Moi je suis encore à Martinville, mais je vais passer. Je peux venir quand?
23: Bah écoute, moi j'ai une date, c'est Saint-Glinglin.
0: À la Saint-Martin?
23: La Saint-Glinglin.
0: Ah, alors je note Saint-Glinglin.
23: À la Saint-Glinglin, et on se donne rendez-vous à Tataouine.
0: Ah non, Tataouine, je peux pas.
23: Pourquoi?
0: Je suis interdit de séjour là-bas.
23: Bah,
0: ouais, parce qu'avec Martine, on avait fêté notre anniversaire de mariage, ça avait un peu dégénéré.
23: Ça fait 32 ans que je suis installé, hein, tout va bien. Alors des farfelus comme toi, j'en ai jamais rencontré.
0: Merci.
23: J'ai déjà vu des gens qui voulaient me baiser, me prendre du pognon, mais là, vraiment là, c'est le Graal.
0: Super. Donc quoi, on vote?
23: Si tu veux vraiment changer mes horaires, tu viens à mon centre de contrôle.
0: Parfait, ah bah attends-moi, j'arrive tout de suite.
23: Quand tu veux. Et il y en a vraiment qui ont que ça à foutre.
0: Ah ouais? Et puis il y en a vraiment qui ont un problème pour accrocher leur téléphone.
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24: Oui?
5: Allô?
24: Oui?
5: Bonjour Madame Imbert.
24: Bonjour Monsieur.
5: Bonjour Madame. C'est la gendarmerie à l'appareil.
24: Ah bon?
5: Ouais, mais tout va bien, je vous rassure. Je voulais juste vous signaler, je sais pas si vous êtes au courant des décisions du président là pour faire descendre les agressions et les hold-up et les braquages à domicile. Vous avez suivi, non?
24: Oui.
5: On a un petit problème actuellement sur les communes du département.
3: Oui.
5: Nous avons repéré trois ou quatre bandes de voleurs, on va dire, qui agissent en se faisant passer pour des jardiniers bénévoles.
3: Oui.
5: Donc ils téléphonent aux gens, les gens acceptent évidemment, c'est normal, ils acceptent que des gens viennent s'occuper bénévolement de leur jardin.
3: Oui.
5: Et dans ces cas-là, donc ils sont volés des objets, enfin bref. Donc nous, on a mis au point le plan A. C'est-à-dire que quand on vous appelle, vous faites le chien.
3: Vous faites quoi ?
5: Le chien, vous aboyez en fait. Vous faites comme s'il y avait un chien dans la maison.
3: Ah bon ? Bon.
5: Et évidemment, si on fait comme s'il y avait un chien dans la maison, ils ne viennent pas. Hein.
3: Oui.
5: Vous voyez ?
3: Oui. Alors, vous êtes gendarme ? Vous êtes quoi ?
5: Ah oui, je suis l'adjudant Monique.
3: Ah bon ? Je vous remercie parce que j'aime encore bien de savoir à qui on a affaire.
5: Oui.
3: Oui.
5: Voilà. Ah, attendez, on me signale l'étape d'écoute. Ils sont en train de vous appeler là.
3: Ah bon?
5: Alors, je raccroche immédiatement et je reste en table d'écoute pour écouter ce qu'ils vont vous dire.
3: Entendu. Merci beaucoup.
5: À tout de suite.
3: Oui.
4: Allô?
3: Oula.
5: Je crois qu'ils ont un chien, dis-moi. Ils ont un chien. Oui, mais enfin, c'est bizarre. C'est le chien qui a décroché le téléphone. Ben, je t'assure, il n'y a personne. Allô? Allô, il y a quelqu'un ? Allô, madame ? Allô, c'est la gendarmerie, là, vous m'entendez ?
3: Oui.
5: Bon, on est sur table d'écoute. Alors, c'est bien ce que vous faites, c'est parfait, sauf que vous avez oublié de dire allô.
3: Ah bon ?
5: Ben oui, parce qu'un chien ne peut pas décrocher le téléphone.
3: Oui, d'accord. Hein? Oui, quand ils ont dit, c'est drôle que c'est un chien qui décroche. C'est pour ça qu'après, j'ai oublié de dire allô, oui.
5: Alors, surtout, là, on va vous les repasser parce qu'ils sont ils sont très étonnés, ils sont très surpris.
3: Oui.
5: Nous, on va les intercepter pendant qu'ils vous appellent, on va les intercepter tranquillement. Mais dites-leur bien que oui, vous avez dressé, vous leur dites bonjour et tout. Oui, mon chien est dressé pour répondre au téléphone.
3: Entendu.
5: Et puis, c'est un grand chien, il est dressé pour répondre au téléphone, pour attraper le courrier, pour aller faire nos courses, il paye, tout ça. Enfin, vous voyez, vous dites n'importe quoi du moment qu'on puisse les garder à l'écoute pour pouvoir les intercepter.
3: Oui.
5: Hein? Allez-y.
3: Alors, raccroche.
5: Non, surtout pas, ils sont toujours en ligne. J'entends plus le chien.
3: Hello.
4: Oui, bonjour.
3: Ouh.
4: Ah, bonjour, madame. Oui, et dis-moi, le chien, ta maîtresse est là ou ton maître ?
3: J'ai un chien qui est très... Enfin, nous l'avons dressé pour. Alors, étant dressé pour, il va même chercher notre journal, il va, enfin, tout ça, quoi.
4: Mais dressé pour quoi ?
3: Ben, on l'a dressé pour tout, quoi.
4: Mais c'est lui qui a décroché le téléphone ?
3: Non. C'est moi qui l'avais décroché. Mais alors, le chien, aussitôt qu'il entend le téléphone, ça y est.
4: Ah bon ? Alors ça, c'est curieux, dites-moi.
3: Ben non, mais c'est pas curieux du tout, monsieur. Pau.
5: Oui, c'est un berger allemand, ça.
3: Pau.
4: Mais dis-moi, le chien, t'as l'air bien...
3: Pau.
4: Oui, on peut...
3: Pau.
4: Oui.
3: Pau.
4: Il est mignon. Il est gentil, le chien. Dis-moi, le chien. Pau. Oui.
3: Pau.
4: Oui.
3: Pau.
4: Oui, et ta maîtresse est là, non ?
3: Pau.
4: Ah oui.
3: Pau.
4: Oui, je peux parler à ta maîtresse ? Oui, est-ce que ta maîtresse est là?
3: Wow.
4: Non, tu lui dis que je voudrais lui parler.
3: Oui.
4: Ah, tu parles en plus? Le chien, tu as dit oui? Oui, ça c'est pas possible, ça c'est un chien qui a dit oui. Allô, ta maîtresse est là?
3: Non, écoutez, j'ai un chien qui est très bien dressé. On l'a dressé pour tout, donc je n'ai plus affaire à vous et puis c'est tout. J'ai que ça à vous dire et c'est tout. Voilà.
4: C'est lui qui décroche le téléphone ?
3: Non, je suis à côté.
4: Ah.
3: Et voilà.
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0: Bonjour monsieur, c'est bien l'éleveur de vaches ?
24: Oui.
0: Monsieur Martin, à l'appareil, je vais venir chez vous demain parce que je fais visiter l'exploitation des touristes.
24: Oh, attendez, je pense qu'il y a un problème là. Expliquez-moi ce que vous voulez.
0: C'est ce que je disais, j'organise des séjours qui incluent un visitage de ferme pour toucher les vaches, voir les fermistes et inversement.
24: Attendez, je vous passe mon fils, parce que je vous passe mon fils.
0: Ah d'accord, bah, ou sinon passez-moi votre fils.
25: Oui,
0: bonjour madame.
25: Ben, j'ai pas de visite de prévu, moi, non.
0: Non, mais alors je m'en occupe.
25: Oui, non, mais moi je veux pas faire visiter ma ferme. Je veux pas que personne rentre chez moi, que ce soit moi ou pas moi qui le fasse, je ne veux pas faire visiter ma ferme.
0: Je m'excuse, mais j'ai quand même réservé un autocar pour venir demain.
25: Non, mais vous débarquez chez les gens, vous faudrait vous accueillir comme ça, vous dites on vous arrive avec un car.
0: Voilà, et puis on va venir aussi avant parce qu'il faut que j'installe un stand pour vendre du fromage de la ferme.
25: Ah, mais le déposez pas trop près parce que je pense que je lui passe un coup de tracteur dedans.
0: Ah, bah non, parce que là vous risquez de le péter.
25: Mais attendez, et moi je me suis pas inscrit à nulle part.
0: Vous n'êtes pas obligé de venir, hein, en même temps.
25: Et de venir où ? quand même, je suis chez moi, je pense que...
0: Non, je sais pas, profitez-en pour aller faire les courses.
25: Non, mais vous avez un... Non, mais attendez, vous êtes gonflé quand même, là.
0: Ou alors, visitez la ville, vous avez déjà visité une ville.
25: Non, mais je veux pas faire ça, non, mais arrêtez vos conneries, on n'est pas sauvages.
0: En attendant, vous êtes en train de tout mouriner mon business.
25: Mais que j'en ai à foutre votre business, moi.
0: Oh, mais attendez, je comprends, vous voulez me piquer mon boulot.
25: Mais qu'est-ce que j'en ai à foutre votre boulot, moi je vous pique pas votre boulot, j'ai pas été vous appeler, c'est bien vous qui m'appelez.
0: Alors ça, celle-là, elle est raide quand même, hein, ça.
25: Elle est raide quoi, qu'elle est raide.
0: Bah, je vais arriver, vous aurez fait votre propre stand de fromage.
25: J'en ai à foutre votre stand, non, le mettez pas parce que ça va tout voler sur la route.
0: Excusez-moi, mais j'ai l'impression que c'est pas votre truc le tourisme, hein, parce que si vous mettez le stand sur la route.
25: Mais qu'est-ce que j'en ai à foutre, moi je suis pas dans le tourisme, c'est complètement stupide. Moi, nous on n'a pas de vaches à lait, on ne fait pas de fromage.
0: Bah, vous avez des vaches.
25: Bah, bien sûr, les vaches vont faire du fromage, et des vaches à viande elles vont faire du fromage. Mais
0: bah,
25: vous...
0: ça peut être des vaches à fromage, on n'en sait rien. Hein.
25: Oui, mais vous prenez les gens pour des cons, oui. Vous, ce que vous regardez, c'est votre business, mais les autres, vous les enflez là, et puis terminé.
0: Bon, écoutez, on réglera ça quand je passerai tout à l'heure.
25: Mais non, ne venez pas, hein. Je vous dis, hein, je vous fous dehors, hein. On vous débarquez pas comme ça.
0: Ah bah si, justement.
25: Vous sortez d'où, vous là.
0: Alors, je sors de Martinville à l'instant.
25: J'en ai rien à foutre.
6: Allô?
0: Ah, c'est monsieur.
6: Ah là, mais de ça, je comprends pas trop, là. Moi, et si vous avez pas demandé mon avis?
0: Quel ami?
6: Mon avis?
0: Si vous, alors, vous voulez venir avec un ami?
6: Non, mais vous avez pas compris. Moi, vous.
0: Alors,
6: venez,
0: attendez, je rajoute.
6: Non, mais vous avez pas compris ce que je viens de dire.
0: Attendez, je vous inscris plus un. Je vais prendre votre nom.
6: Non, mais vous prenez pas du tout mon nom.
0: Bah, non, mais si, comme ça, je vous mets sur la liste pour vous et votre ami. Allô?
25: Allô?
0: Bonjour, madame.
25: Qu'est-ce qui se passe? Expliquez-moi, là, parce que je n'ai pas tout compris encore, là.
0: Vous êtes l'ami du monsieur?
25: Non, c'est ma femme. Moi, je suis le mari.
0: Madame Marie, alors, vous me dites.
25: Pardon?
0: Donc, je note Madame Marie.
25: Pardon? Madame Marie, c'est quoi ce bordel? Pas du tout, j'ai dit, c'est ma femme. Moi, je suis son mari.
0: Ah, et bah, articulez, parce que là, excusez-moi.
25: Je vais vous faire articuler, moi. Mais vous voulez quoi, là? Expliquez-moi. Présentez-vous, déjà. Vous êtes qui, là?
0: Alors, monsieur Martin, Voyage Martin, c'est ce que je disais à votre ami.
25: Voyage Martin, mais qu'est-ce que vous avez.
0: Donc, demain, on fait la visite.
25: Quelle visite? Non, mais attendez. Vous visitez quoi là? Je suis chez moi, vous avez pas visité ma ferme, mais c'est quoi ce bordel là?
0: Bah, visitez les vaches!
25: Vous dégagez vite fait!
0: Ah bah non! Parce que moi c'est.
25: Mais si, mais attendez! Vous avez pas. Non mais c'est quoi ce bordel là? Je suis encore chez moi? C'est moi qui. Non mais vous avez pas visité ma ferme, c'est quoi ce bordel là?
0: Ah bah alors c'est juste que moi, si vous voulez, ça me permet de vendre des faux fromages.
25: Vous dégagez! Vous avez pas compris encore?
0: Bah c'est pas ça, c'est que vous n'avez pas besoin d'être présent, c'est ce que je disais, moi je vais faire la visite.
25: Mais vous avez pas posé les pieds dans ma ferme!
0: Bah excusez-moi, mais alors comment on va faire pour la visiter sans les pieds? Ça m'a l'air un petit peu compliqué.
25: Mais de quel droit vous avez visité ma ferme?
0: Comment, pardon?
25: De quel droit vous avez visité ma ferme?
0: Bah, excusez-moi, est-ce que vous pouvez parler un peu plus fort parce que...
25: Collard.
0: Alors non, vous confondez, moi c'est Monsieur Trocon.
25: Non,
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11: Fédération internationale des bourses, je vous écoute.
12: Bonjour madame.
11: Bonjour monsieur.
12: Les bourses de valeur...
11: Fédération internationale des bourses de valeur, c'est ici.
12: Très bien, madame. Je suis Camille Deledoux et j'aurais aimé savoir comment me fédérer.
11: Alors là, je pense que vous faites une erreur, monsieur, parce que Fédération internationale des bourses de valeur, nos membres ne sont que des bourses.
12: Et vous pouvez me répéter ?
11: Nos membres ne sont que des bourses.
12: Oui, c'est plusieurs bourses.
11: Mais ce ne sont que des bourses qui adhèrent à la fédération.
12: D'accord, donc ces bourses adhèrent. D'accord, je comprends bien. Hmm. Mais ce sont en même temps des membres, hein.
11: Ils sont membres ou certaines. Quand c'est une deuxième bourse qui est dans un pays, quand il y a deux bourses, la première est membre, la deuxième est associée.
12: Donc la deuxième bourse est associée aux membres.
11: Oui.
12: Eh bien, je vous remercie, madame.
11: Il n'y a pas de quoi.
12: Au revoir, madame.
11: Au revoir, monsieur.
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13: Oui, allô?
0: Bonjour monsieur, je suis bien à la ferme en Bretagne.
13: Oui.
0: Monsieur Martin, chef du protocole pour le duc de Bretagne.
13: Oui.
0: Je vous appelle suite à l'intronification de votre nouveau duc.
13: Comment?
0: Vous savez que vous avez un nouveau duc de Bretagne.
13: Un nouveau duc.
0: Oui, parce qu'il y a eu le décès de la reine Bernadette II.
13: Oui.
0: Elle est remplacée par le roi Charles III.
13: Oui, j'ai suivi ça, pourquoi?
0: Eh ben parce que ça décale toutes les altesses d'un cran et le duc Martin devient donc votre nouveau duc à la place de son prédécesseur.
13: C'était qui le prédécesseur?
0: C'était le duc Marchand Premier qui vient d'être remplacé par le duc Marchand Deuxième.
13: Ah ben, je n'entendrai pas de ça.
0: Donc bonne nouvelle. Votre duc est très investi, il vous met en place la solidarity taxism.
13: Non mais on est en France ici, on n'est pas en Angleterre. Hein.
0: Bah là vous êtes sur le territoire breton.
13: Oui, oui.
0: Donc vous êtes britanniste.
13: Ah bah non, on n'a jamais été britannique nous.
0: Bah si, sinon je vous demanderais pas de payer la solidarity taxism.
13: Ah bah pourquoi il y a une taxe à payer?
0: Oui, c'est ce que je vous disais, la solidarity taxism.
13: Ah non, vous m'avez pas dit ça. Hein. Il est hors de question
0: que je vous ai dit, en tant que britanniste, vous vous acquittez de la
13: solidarity taxism. Non, je comprends rien de ce que vous me dites. Alors arrêtez un moment, non? Moi je paierai jamais de taxe.
0: Ah oui, mais le duc va être furax.
23: Je m'en fiche du duc ou pas du duc, je ne veux rien savoir.
0: Pardon, mais le duc est à côté de moi et le duc n'est pas très content.
2: Et c'est quoi votre truc là?
0: Bonjour madame, mon truc c'est le duc.
2: Expliquez-moi de A à Z là parce que je comprends rien à votre truc. Là.
0: Alors peut-être que je pourrais voir directement avec le responsable dans ce cas.
2: C'est moi le responsable.
0: Pardon, mais j'ai un doute.
2: Ne doutez pas, c'est moi, lui-même en personne.
0: Non, parce que déjà, si vous étiez le responsable, vous seriez au courant de...
2: De votre connerie là ou quoi? Ou de quoi?
0: Merci. Et deux, surtout, le responsable, normalement, c'est un monsieur.
2: Je suis bien monsieur, déjà, premièrement. Donc c'est à vous de peut-être faire attention à ce que vous dites.
0: Oui, bien sûr.
2: Quoi, vous me dites quoi? Je suis une femme ou je suis un homme?
0: En principe, quand on a une voix de femme, c'est souvent qu'on est une femme.
2: Alors venez voir, vous allez voir qu'est-ce que je vais vous montrer si je suis un homme ou une femme, moi. Vous allez voir.
0: Non, mais je sais, pas la peine de me montrer.
2: Non, alors venez. Vous avez qu'à venir et puis vous allez voir qui c'est.
0: Oui, je sais, c'est madame.
2: Pas du tout.
0: Oh.
2: C'est monsieur, là, au téléphone.
0: Jurez-le.
2: Attendez. Alors, bougez pas, je vais vous pousser quelqu'un d'autre qui est à côté de moi.
0: Oh, ça sent le faux témoin, ça.
2: Dis-lui que...
8: Allô?
0: Oui, allô?
8: Ah non, c'est un monsieur avant.
0: Bien sûr.
2: Alors, ça y est, c'est clair avec vous ou quoi?
0: Vous m'avez passé personne.
2: Vous plaisantez ou quoi? Non, mais vous avez fumé ou quoi? Qu'est-ce qui vous arrive, monsieur, là?
0: Non, mais vous avez très bien déguisé votre voix, mais enfin, pas à moi.
2: Oui, vous passez quand? Dites-moi, parce que je vais vous rencontrer, moi. Je vais vous voir dans les yeux. Dites-moi.
0: C'est gentil, mais je préférerais voir avec le monsieur.
2: C'est pour ça. C'est lui-même. Donc, dites-moi quand vous passez.
0: Oui, vous pouvez me le passer, oui, bien sûr.
2: Je peux pas vous passer parce que je suis déjà.
0: Il est parti.
2: Vous passez à Caen. Quand est-ce que vous passez, monsieur?
0: Oula, vous avez déménagé?
2: Mais non.
0: Alors pourquoi vous voulez qu'on se voit à Caen? C'est dans le Calvados, pardon, mais ça va me faire de l'argent.
2: Non, mais vous êtes idiot ou quoi? Quel jour vous passez chez moi?
0: C'est chez vous finalement.
2: Non, mais.
0: Oh là là là, c'est pas clair, hein.
2: Non, c'est vous qui êtes pas clair.
0: Bon, on dit rendez-vous, place de la mairie, à Caen.
2: Non, mais vous êtes vraiment idiot, monsieur.
0: Oui, allez-y, mollo, sinon je vous passe le Dux.
2: Passez-moi le Dux, ouais, tiens.
0: Oh, quittez pas.
2: Ouais.
0: Mister the Duc Martin, I pass you the dog.
2: Allô?
0: Hello, how do you do?
2: Do you do?
0: How do you do? You do?
2: Ouais, do you do, doudou?
0: Hello, doudou, je suis le duc Martin deuxième.
2: How are you?
0: Vous parlez anglais?
2: Pas du tout, je parle breton.
0: Ok, it's pareil, because breton is britanniste.
23: On est en France ici, on n'est pas en Angleterre.
0: Oh, le monsieur de avant. How do you do, doudou?
23: Non, pas du tout, et puis je n'ai pas envie de parler anglais, je suis en France.
0: Alors,
23: et j'ai
0: pardon, mais je ne comprends pas un mot de français, donc faites un petit effort, sinon on ne va jamais y arriver.
23: Non, vous comprenez pas, vous avez qu'à aller vous faire voir.
0: Oh, no!
23: Si!
0: No, I am the duc, I peux pas aller me faire voir.
23: Non, mais je vous emmerde.
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12: Bonjour monsieur.
10: Bonjour.
12: Monsieur Poirot.
10: Oui.
12: Oui, bonjour, France Télécom à l'appareil.
10: Monsieur.
12: France Télécom.
10: Oui.
12: Nous vous appelons parce que nous venons d'apprendre que vous n'aviez pas le téléphone chez vous.
10: Oui.
12: Non.
10: Bien sûr que si. Mais qu'est-ce que c'est que vos histoires? Je vais vous raconter des conneries, excusez-moi. Écoutez. Vous voyez bien, vous avez bien réussi à m'appeler, hein?
12: Comment ça?
10: Vous venez de m'appeler.
12: Déjà, vous n'avez pas de poste de téléphone, alors je vois pas comment vous pouvez faire, hein?
10: Vous racontez des conneries.
12: Quoi?
10: Qu'est-ce que vous voulez? Actuellement, vous me téléphonez, j'ai bien le téléphone, non?
12: Mais monsieur, je suis France Télécom, je sais ce que je fais, c'est mon métier, monsieur.
10: Oui. Vous venez à la maison, puis vous venez constater qu'on a le téléphone.
12: Mais en attendant, il faut qu'on prenne rendez-vous.
10: Écoutez, je prends rendez-vous, je vais gérer. À France Télécom, rue Aubert, et puis on en reparlera. N'est-ce pas? Puis je vous apporterai les preuves que j'ai bien le téléphone et puis que je le paye.
12: Je préfère que vous veniez parce que nous, si on vient chez vous, on est obligé de prendre un rendez-vous.
10: Oui.
12: Et donc, on va le prendre par téléphone.
10: Oui.
12: Comment voulez-vous qu'on le prenne puisque vous n'avez pas le téléphone?
10: Comment?
12: Alors, quand vous viendrez à la boutique de France Télécom,
10: oui.
12: On va, à ce moment-là, vous donner un kit.
10: Oui.
12: C'est-à-dire un appareil téléphonique, un combiné de téléphone. Et il y a un mode d'emploi pour apprendre à téléphoner.
10: Parce que je ne sais pas téléphoner.
12: Non, monsieur, comment voulez-vous savoir téléphoner, vu que vous n'avez pas le téléphone?
10: Oh là là là.
12: Sinon, l'idéal aurait été que vous alliez dans une cabine téléphonique pour prendre rendez-vous, peut-être, pour...
10: Non, je vous téléphonerai, et puis...
12: Vous avez une cabine téléphonique à côté, non?
10: Non.
12: Comment vous allez faire?
10: Puisque je peux téléphoner depuis chez moi.
12: Mais non, monsieur...
10: Vraiment, ça va pas.
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14: Bonjour.
0: Bonjour monsieur, c'est bien la boulangerie?
14: Oui, je vous écoute.
0: Monsieur Martin à l'appareil?
14: Oui.
0: Établissement MFS, Martin France Sécuritage.
14: Oui.
0: Je vais installer des antivols alimentaires dans vos produits.
14: C'est du pain, on va pas mettre la sécurité sur le pain.
0: Non, pas sur le pain, dans le pain.
14: Ah bon?
0: Ouais, vous voyez les petites cartes SIM qu'on met dans les téléphones?
14: Oui.
0: C'est la même chose, mais vous les mettez dans les pains avant de les cuire.
14: Dans tous les pains?
0: Oui, comme ça vous pouvez géolocalifier chacun de vos pains en temps réel.
14: Mais les petits, vous croyez qu'ils vont faire attention à ça?
0: Quels petits?
14: Les enfants de 2 ans.
0: Parce que vous faites travailler des enfants de 2 ans?
1: Mais non, on fait pas travailler, mais le mange.
0: Bon, c'est tout petit, ça craint rien. Et puis de toute façon, vous enlevez chaque micro-puce au moment de la vente.
1: Mais vous rigolez, moi j'ai pas enlevé chaque copain ma puce.
0: Bah si, par exemple, chaque fois que vous vendez une baguette, vous enlevez un petit morceau de croûte.
1: Oh là là.
0: Vous grattez la micro-puce à l'intérieur.
1: Mais c'est de merde ça encore.
0: Pas du tout, c'est une exclusivité MFS, Martin France Sécuritage.
1: Ben. Sur le pain, c'est emmerdant quand même. Puis le pain, les gens, ils sont pressés, ils prennent 4 baguettes, ils s'en vont en courant. Vous voyez qu'ils vont lever la puce? Ils vont manger le pain, ils vont s'étouffer. Hein.
0: Eh ben justement, quand ils s'en vont en courant, les voleurs, vous pouvez les géolocaliser.
1: Mais non, mais ils sont pas voleurs, ils ont payé, mais ils sont pressés.
0: Ah non, mais de toute façon, au pire, la micro-puce, ils la digèrent et vous leur demandez de la rapporter après.
1: Ah oui, oui, bien sûr, peu cher.
0: Ouais, en principe, ça prend 48 heures grand maximum.
25: Oh là là, vous savez quoi, non, laissez tomber ça, parce que là, ça va encore être des pins, là.
0: Bonjour madame, vous inquiétez pas, il n'y a pas de pins, ce sont des micro-puces géolocalifiées.
25: Eh ma foi, mais vous mettez une puce dans le pain, s'il avale, le mec.
0: C'est ce que j'étais en train de dire, le mec, s'il avale la micro-puce, pas de problème, il la digère.
25: Ouais, ouais.
0: Et après, il vous la rapporte et vous la remettez dans un autre pain.
25: Oh, ah ouais, oh, bon, ouais.
0: Et vous me dites, ouais, super, donc je note que la responsable est d'accord.
25: Non, je suis pas le responsable, ouais.
0: Ah, bon, passez-moi le patron.
25: Voilà, ouais.
0: Merci madame.
25: Allez, ouais, t'as...
8: Allô.
0: Bonjour madame.
8: Non, monsieur.
0: Monsieur Martin à l'appareil, on devait me passer le patron.
8: Oui, c'est le patron, il est là.
0: Ah bah s'il est là, je veux bien lui parler, ouais.
8: C'est moi le patron.
0: Ok, admettons.
8: Non mais je veux rien, vous m'appelez, vous me dites je suis Pierre, Paul...
0: Oh là, pas du tout. Les établissements Pierre-Paul, c'est la concurrence, rien à voir.
8: Mais quoi,
0: Non, nous c'est les établissements Martin France Sécuritage, MFS.
8: Non mais je vous dis, vous m'appelez, je vous connais pas.
0: Oh mais on fera connaissance tout à l'heure, je vous apporte les micro-puces.
8: Mais j'en veux rien, moi, j'en veux pas de vos trucs, moi.
0: Comment ça, vous n'en voulez pas?
8: Non, je n'en veux pas de vos puces.
0: Ah, d'accord, parce que je croyais que vous en vouliez.
8: Non, j'en veux pas.
0: Ah ouais, ok, j'avais rien compris.
8: Non, je veux rien du tout.
0: Mais alors, pardon, si vous prenez pas les micro-puces géolocalifiées, à quoi ça vous sert d'avoir un portique géolocalifieur?
8: Je n'ai pas de portique.
0: Ça, c'est pas un problème, on va vous l'installer. Mais sans les micro-puces, ça sert à rien.
8: Non, mais moi, j'ai pas demandé de portique, hein, j'ai rien demandé du tout, d'accord? Est-ce que c'est clair?
0: Bah, s'il y a pas le portique.
8: Je suis clair ou pas? Vous avez compris, vous comprenez bien?
0: Pas de micro-puces et pas de portique, c'est ça?
8: Voilà, est-ce que c'est clair?
0: Ah, bah, c'est très clair. Dans ce cas, je peux vous mettre un vigile à la place.
8: Ouais, mettez un vigile, c'est ça, ouais.
0: Super.
8: Ouais.
0: En revanche, il pourra venir qu'à partir de demain.
8: Non, mais elle a rien compris. Oui, je vois rien du tout. Comprendre le français? Comprendre?
0: Ouille, vous me parlez espagnolo.
8: Hein?
0: Bah, pardon, no parlo espagnolo.
8: Je ne veux rien.
0: Même pas l'eau vigilo.
8: Oh, écoutez, vous me gonflez, je me gonfle.
0: Ah non, moi no gonflado, moi boulot.
8: Voilà.
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16: Allô?
19: Oui, bonjour, je suis mis au cabinet médical du docteur...
16: Oui, bonjour, monsieur.
19: C'est le docteur lui-même?
16: Oui.
19: Vous êtes bien gastro-entérologue?
16: Oui.
19: Oui, très bien. Bonjour, docteur. C'est le service de France Télécom, à l'appareil, le 14. Oui, docteur, nous vous informons qu'à partir de 15h, vous allez hériter d'un nouveau système téléphonique de France Télécom, un nouveau service qui s'appelle la sonnerie personnalisée. Je ne sais pas si vous êtes au courant de ça.
16: Non, pas du tout.
19: Toutes les professions indépendantes de la région vont avoir une sonnerie qui indiquera, hein, par une illustration sonore, la profession que vous avez.
16: Oui.
19: C'est-à-dire qu'évidemment, on saura si vous êtes médecin, on saura si vous êtes agriculteur.
16: Ah bon?
19: Voilà.
16: Mais ça consiste en quoi alors?
19: Ben, les gens qui vous appellent entendront une sonnerie téléphonique, une illustration sonore, et donc ils sauront que vous êtes bien de médecin, gastro-entérologue, puisque
16: Mais comment ils sauront eux que ça correspond à la truc gastro-entérologue?
19: Ah ben, vous voulez que je vous fasse entendre?
16: Ouais.
19: Je vais vous faire entendre. Tu me bascules la cartouche. Je vais vous faire entendre déjà agriculteur. Vous allez voir, la 14, éleveur-agriculteur. Ouais, vas-y. Je vous fais entendre la cassette, hein.
16: Oui.
19: Pour les agriculteurs, voilà ce que maintenant les gens entendent quand ils appellent un agriculteur. Hein. Oui. Merci. Allô? Vous avez entendu, non?
16: Oui, c'est parfaitement ridicule. Et quand on appelle un gastro-entérologue, qu'est-ce que ça donne?
19: Attendez, hein, je vais vous faire entendre. Hein.
16: Oui, faites-moi entendre.
19: Je vous préviens, nous on n'est pas responsable de ça, ça a été fait à Paris. Hein.
16: Oui.
19: Tu me charges? Gastro.
16: Ouais. Ah ben c'est pas possible.
19: Comment?
16: Ce sont des rots qu'on entend.
19: Oui, absolument.
16: Bah, on entend quelqu'un qui rote, alors...
19: Bah oui, mais c'est ce qu'il y a pour gastro-entérologie.
16: Oui, bah c'est lamentable. Je n'ose pas imaginer ce qu'il y a pour le gynécologue, hein.
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20: Oui, bonjour.
0: Oui, bonjour monsieur, je suis bien au garage Volkswagen.
20: Oui.
0: Voilà, je vous appelle parce que j'aurais besoin que vous me fassiez un mot d'absence pour mon travail, s'il vous plaît.
20: Un mot d'absence?
0: Oui, exactement, oui.
20: C'est-à-dire?
0: C'est parce que moi, en fait, je ne suis pas allé au travail là pendant 2 jours, là, la semaine dernière.
20: Oui.
0: Et j'ai dit que c'est parce que je ne pouvais pas prendre ma voiture parce qu'elle était trop polluante.
20: Je voulais que je marque quoi, monsieur?
0: Vous marquez, j'attestifie par la présente que le polluisme du véhicule de monsieur Martin l'empêche de se déplacer.
20: C'est pas possible.
0: Bah pourquoi?
20: Parce que les voitures polluent pas.
0: Les voitures polluent pas?
20: Ne quittez pas.
4: Bonjour.
0: Oui, bonjour.
4: Vous voulez faire une attestation de quoi, monsieur ? Votre véhicule est chez nous ?
0: Ah non, il est chez moi.
4: Je comprends pas du tout votre histoire, excusez-moi. Vous voulez que je vous fasse une attestation parce que vous n'allez pas à votre travail.
0: Ah bah voilà, vous avez compris. Vous pouvez me passer un responsable, peut-être ?
4: Oui. Oui, monsieur. Au revoir.
25: Vous êtes monsieur ?
0: Martin.
25: Monsieur le Martin a une Polo, non ?
0: Non, pas Polo, je m'appelle pas Polo, je m'appelle Martin.
25: Non, vous avez une Polo, monsieur Martin, non ?
0: Je ne suis pas monsieur Polo, enfin, c'est incroyable, ça.
25: Non, vous avez une Volkswagen Polo.
0: Peut-être qu'il faut que je voie avec monsieur Polo ?
25: Ah non, non, non, mais pourquoi vous voulez une attestation, monsieur ? Je comprends pas, là.
0: À cause de ma voiture qui faisait du polluisme.
25: Qui est, pardon ? Qui fait quoi ?
0: Du polluisme, qu'elle est pollutionnante, quoi.
25: Ouais.
0: Donc il faudrait que vous me fassiez un papier comme quoi vos voitures font de la pollution et que du coup on peut pas s'en servir.
25: Mais je peux pas faire ça, monsieur.
0: Peut-être dans ce cas, vous pouvez me prêter une voiture polluante ? Allô ?
25: Ouais.
0: Excusez-moi, monsieur Polo.
25: Non, non, il n'y a pas de Polo ici.
0: Bah alors, pourquoi on me disait qu'on me parlait de monsieur Polo tout à l'heure ?
25: Vous nous prenez pour des cons quand même, franchement.
0: Bah, excusez-moi, monsieur Polo.
25: Vous savez quoi ? Moi, c'est simple. Moi, je vais voir qui m'appelle. J'ai détecté.
0: Bon, est-ce que si je passe dans ce cas ?
25: Bah, vas-y, passe, je t'attends. J'ai appelé les flics.
0: Monsieur Polo.
25: Monsieur Polo, et peut-être monsieur Twingo, non ?
0: Ah, bah, passez-le moi.
25: Ouais, je vous passe, monsieur Tourolf.
5: Chez Volkswagen, on sait pas.
25: Allô ?
0: Oui, bonjour madame. Je sais pas si vous expliquez.
5: Moi, je vous ferai pas d'attestation.
0: Non, mais juste vous mettez ça sur un papier avec un coup
5: non,
0: de tampon.
5: Non, mais je vous mets rien sur un papier.
0: Bon, si on se donne rendez-vous si vous voulez ailleurs.
25: Non, mais monsieur, on se donne pas rendez-vous nulle part.
0: Ça vous gêne de le faire sur le lieu de.
25: Mais monsieur, c'est pas sur le lieu de travail ou pas sur le lieu de travail.
0: Non, mais c'est juste.
25: Je ne vous ferai rien. Il faut que je vous le dise. Vous comprenez français. Je ne vous ferai rien.
0: Et si vous l'écrivez en anglais ?
25: Mais monsieur, je ne vous ferai rien.
0: En roumain ?
25: Monsieur, je ne vous ferai rien. N'insistez pas.
0: Si vous me le mimez, si vous me mimez la justification en langage des signes.
25: Mais monsieur, c'est pas mon problème.
0: Et si moi je mets le coup de tampon et vous écrivez la...
25: C'est pas mon problème.
0: Excusez-moi, je ris, c'est nerveux.
25: Monsieur, je ne veux rien. N'insistez pas.
0: Non, mais j'ai rien dit. Attendez que je demande. Alors.
25: Non, non, n'insistez pas. Je ne ferai pas de papier.
0: Puisqu'on s'est mis d'accord sur ce mot.
25: Mais je m'en fous de votre situation. Attendez, monsieur, attendez. Je voudrais que ça soit clair. Ça pue le journaliste à plein B. Donc vous êtes journaliste, c'est ça ?
0: Alors sérieusement, je peux dire que vous avez un certain flair.
25: Vous êtes journaliste, vous faites une enquête ?
0: On ne peut rien vous cacher, hein, vous, alors là.
25: Non, ben voilà. Donc vous faites une enquête, vous êtes journaliste, et vous voulez nous faire dire ce qu'on ne sait pas.
0: Non, alors écoutez, sérieusement, je peux vous le dire.
25: Oui.
0: Je travaille pour le FBI.
25: Pardon ? Vous êtes ?
0: Je travaille pour le FBI.
25: Oui, bien sûr.
0: Quoi, je suis pas crédible.
25: Bien sûr, ouais, c'est ça.
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21: Bienvenue, bienvenue.
22: Allô ?
21: Oui, bonjour madame.
22: Bonjour monsieur.
21: Madame.
22: Oui.
21: Bonjour madame. Le docteur Meyer à l'appareil.
22: Oui.
21: Radiologue à la retraite.
22: Oui.
21: Voilà, je n'ai pas eu la chance de vous faire une radio. À vous.
22: Non, non. J'ai la chance de ne pas avoir besoin de radio.
21: Oui, moi j'aurais bien aimé.
22: Ah.
21: S'il vous plaît.
22: Mais vous ne me connaissez pas.
21: Je vous connais, c'est-à-dire que je sais qui vous êtes physiquement. Je vous ai déjà vu passer dans la rue.
22: Ah
21: c'est
22: bon ?
21: Oui, c'est pour ça que... Ah. Excusez-moi, hein, je... Je suis franc avec vous.
22: Oui, oui, oui, oui.
21: Mon âge me le permet, le fait aussi que mes occupations se soient arrêtées. J'ai toujours rêvé de faire une radio de vous.
22: Ah bon ? Alors là, je suis un peu étonnée de...
21: Et je voulais savoir si je pouvais venir faire une radio de vous dans votre magasin.
22: Écoutez, je suis très prise, donc je vois pas comment c'est possible. Non, non, je crois pas que ce soit une bonne idée, ça.
21: J'ai le matériel.
22: Non, non, non, non, non, non, non.
21: C'est juste une petite radio.
22: Non, je vous assure que non, ça, c'est pas possible.
21: Mais il y en a pour 5 minutes.
22: Non, non, je vous assure.
21: Une mammographie.
22: Certainement pas, non.
21: Paye la consultation.
22: Non, non, non, non, non, non.
21: S'il vous plaît, laissez-moi voir vos glands de ma mère.
22: Certainement pas. Non, non. Là, on dérape, là. Hein. Je n'ai pas besoin de radio, je n'ai pas envie de faire de radio.
21: Mais c'est mieux la prévention, la prévention.
22: Non, non, non, non, mais des mammographies, je vais en faire quand il faut.
21: Eh ben voilà, écoutez, je suis chez vous dans une demi-heure.
22: Certainement pas.
21: J'ai une valise avec mon matériel de radio.
22: Arrêtez, là, c'est pas possible. Non, alors là, certainement pas. Là, je ne recevrai pas. Hein. Non,
21: juste
22: non, non.
21: Une glande de ma mère, pas les deux.
22: Certainement pas.
21: Une seule.
22: Non, alors là, il va falloir que vous pensiez à autre chose, parce que vraiment, ça, je vous dis non.
21: Vous avez quelque chose contre les radiologues ?
22: Non, écoutez, docteur, je raccroche, là, c'est pas possible, on dérape complètement, là.
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3: Bonjour.
0: Bonjour monsieur, c'est bien le supermarché ?
3: Oui.
0: Apparemment, vous m'avez fait un débitage sans contact.
3: Comment ça ?
0: Je suis passé devant le magasin avec ma carte bleue à la main.
3: Oui.
0: Et juste à ce moment-là, j'ai entendu une de vos caisses qui faisait bip.
3: Ouais, c'est le bip bip, mais c'est pas le sans contact.
0: Oui, enfin, toujours est-il que vous m'avez débité à distance. Donc.
3: Vous avez rien débité ?
0: Bah si, avec le bip bip.
3: Mais non, notre appareil, il ne le capte pas à moins de 10 cm.
0: Ah bah oui, j'étais à moins de 10 mètres, ça c'est sûr.
3: 10 cm !
0: 210 mètres, bah large.
3: 110 mètres.
0: Bon, je vais déjà prévenir mon banquier que vous avez reconnu l'erreur.
3: Pardon ? Mais moi, j'ai rien reconnu, monsieur. Eh, il aurait fallu que vous veniez avec votre carte et que vous le colliez sur l'appareil.
0: Ou alors, un de vos collègues me suivait avec un appareil.
3: Pardon ?
0: Et en a profité pour me télédébitifier.
3: Non, mais ça va pas bien, monsieur. D'où on s'est amusé à faire ça ? Non, mais eh, vous vous rendez compte de ce que vous êtes en train de dire, là ? Attendez, vous savez quoi ? J'appelle ma responsable.
0: Merci, monsieur.
3: Allô ?
0: Bonjour, monsieur.
3: Attends, Chantal, ah ? Il faut que tu me donnes la photocopie de ta carte.
0: Ah, il vous faut la photocopie de ma carte, c'est ça ?
3: Non.
0: Attendez, elle est là.
3: À vous que je parlais, c'était à l'employé, monsieur.
0: Je vous la faxe, comme ça vous l'aurez tout de suite.
3: Mais non, mais.
0: Ça y est, c'est en train de passer.
3: Bah, ça sonne chez vous ?
0: Ah oui, écoutez.
3: Non, mais quand vous envoyez un fax, normalement ça sonne et après ça s'enclenche. Comme si que un fax il s'envoie, non ?
0: Oui, comme si qu'il s'envoie, bah c'est exactement ça. Tiens, je vous fais écouter.
3: Oui. Ouais, bah oui, bah moi j'ai rien.
0: Pourtant il est en train de passer.
3: Et vous envoyez quoi ? Parce que j'ai pas bien compris.
0: Ma carte bleue, rapport à la télédébitation de votre collègue. Ah,
3: oui.
0: C'est le fax que j'entends, là ?
3: Oui, bah, c'est parce que j'ai appuyé sur marche.
0: Super, donc vous avez reçu ma carte.
3: Non, c'est pas... Regardez, j'appuie sur un bouton.
0: Ça recommence.
3: Mais non, c'est moi qui appuie sur une touche, je vous dis. Voilà, là, je viens de l'éteindre et je l'ai rallumé.
0: Ouh, attendez, dites donc, vous seriez pas en train de me télédébituriser par fax ?
3: Mais non, je peux pas, enfin, monsieur, c'est pas...
0: Pardon, mais je viens de recevoir un récépissé de télédébititude.
3: Je vous jure que moi, je n'ai pas eu votre fax.
0: Alors, dans ce cas, dites, je jure...
3: Je jure...
0: Que...
3: Que
0: je n'ai pas débité la carte.
3: Je n'ai pas débité la carte.
0: En utilisant mon fax.
3: En utilisant mon fax.
0: Ou pour mon profit personnel.
3: Ou pour mon profit personnel.
0: Comment ça, pardon ?
3: Ou pour mon profit personnel.
0: Pour votre profit personnel ?
3: Bah, c'est vous qui me dites de répéter.
0: Ah non, mais déjà votre collègue qui me fait le coup du débitisme à distance avec le sans contact.
3: Non, mais monsieur, mais vous allez bien ? Je ne vous ai rien débité.
0: Alors si, puisque comme je disais, je viens d'avoir la confirmation par fax que je télétransmets à mon banquier.
3: Déjà, alors dans ces cas-là, votre banquier qu'il me dise le montant du sans contact.
0: Ah bah attendez, je lui télé demande.
3: Oui.
0: Monsieur le banquier, le monsieur demande combien il m'a télédébitagifié. 1000 balles. Oula, il me dit la somme de 1000 balles.
3: Alors comment ça se fait que j'ai encaissé simplement en carte bancaire, monsieur, 246 euros?
0: Ah, vous m'avez encore pris des sous?
3: C'est pas vous, c'est ma totalité de matinée que j'ai fait, là.
0: Oui, alors la totalité, vous me devez donc.
3: Non, mais ça, c'est les achats que les gens ont fait.
0: Oh bah merci, tout ça avec ma carte.
3: Si je rentre au magasin, j'aurais fait une carte bancaire de 1000 balles.
0: 1000 balles, on est d'accord.
3: Mais on n'est pas d'accord, monsieur. C'est vous qui m'avez sorti ça, que votre comptable, il vous dit que vous avez fait une carte sans contact à 1000 euros, et d'où fait des cartes sans contact à 1000 euros? J'ai jamais vu ça, moi.
0: Et comment vous savez que justement c'était 1000 balles?
3: C'est ce que vous m'avez dit?
0: Certainement pas, c'est une information que je n'avais pas divulguée pour tendre un piège.
3: Oui, c'est vous qui m'avez dit
0: bon,
3: qu'il vous
0: a... Bon, on va pas se compliquer, vous me rendez ce que vous m'avez télé débit trafictionné.
3: Mais je vais rien vous rendre du tout, vous me dites que vous êtes rentré en magasin, l'appareil il a fait bip, non mais ça va pas.
0: Et comment vous savez que l'appareil a fait bip?
3: Mais c'est vous qui me le dites!
0: Vous savez quoi? Si c'est ça, je vais vous contre-biper.
3: C'est pas possible.
0: Ah bah je vais me gêner. Bip, bip, bip.
3: Mais vous me...
0: Je vous contre-bip, oui, parfaitement, monsieur.
3: Eh, c'est bien
0: bip,
3: vous qui me...
0: Bip,
3: eh.
0: Contre-bip.
3: Monsieur, vous êtes sûr que vous allez bien, là?
0: Et hop, contre-télétransférage effectué.
3: Non, mais... Eh.
0: Attendez, je vous envoie le fax de confirmation.
3: Non!
0: Mais si!
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7: Allô?
11: Allô?
7: Oui?
11: Bonjour, monsieur.
7: Bonjour, monsieur.
11: C'est bien l'office togolais des phosphates, hein?
7: Oh, l'office, ça a cessé d'exister depuis longtemps, hein.
11: Ça n'est plus l'office togolais des phosphates?
7: Oui, ici, ça est devenu service de presse du Togo, hein, depuis.
11: Ah, ben voilà. D'accord. Ben écoutez, nous avons une commande de 150 tonnes de bicarbonate de potassium.
7: Qui... Ah, vous appelez l'ambassade?
11: Non, ici. Non, mais c'est pour vous.
7: Pour le service de presse?
11: Oui, absolument.
7: Ah bon?
11: Il y a 150 tonnes de bicarbonate de potassium pour le service de presse. Et c'est offert donc par le général Yadema.
7: Ah, c'est ça.
11: Le président de la République.
7: Oui, quand même, oui.
11: Pour la bonne année.
7: Ah bon?
11: Alors, est-ce qu'on peut vous les livrer maintenant?
7: Oui. Une seconde, là, viens rapidement, là. Bicarbonate de potassium est offert au service de presse.
11: Oui. Bon. Ça fait donc 8 camions.
7: 8 camions?
11: Ah ben oui, il y a 150 tonnes. Hein.
7: Et ils sont en route?
11: Ils sont en route, ils arrivent dans un quart d'heure chez vous.
7: Bon, vous parce que bon, nous, on est un service de presse, on est deux seulement ici. Personne ne nous a dit qu'il y a quelque chose comme ça.
11: Est-ce que vous pouvez les aider à décharger
7: Nous-mêmes, les aider à décharger. Ça fait, vous avez dit combien de camions?
11: 8.
7: Mais on ne peut pas.
2: Où est-ce qu'on va les entreposer, tout ça? Mais qu'est-ce que ça signifie?
11: Vous les mettez dans la rue. Ils sont sur des palettes de 5 tonnes.
2: Mais 5 tonnes? Mais on ne comprend rien. Moi, ce qu'on est en train de rire, parce que là, on tombe des nues, là.
11: Il y a 30 palettes de 5 tonnes. Il faut les aider à décharger et les mettre devant la rue.
2: Mais comment est-ce qu'on peut faire des choses
11: comme ça? Ah ben, ils ont des pelles, ils vont vous donner des pelles, hein.
2: Mais on ne comprend pas.
11: Non, mais vous inquiétez.
2: Je vous passe, moi, seconde.
10: Allô?
11: Allô?
10: Bonjour, monsieur.
11: Bonjour, monsieur.
10: Vous nous excuserez d'être, disons, insistant, parce que si là où vous êtes, un bon matin, on vous dit qu'on vous livre une marchandise de 5 tonnes...
11: 150 tonnes, hein?
10: De 150 tonnes, dont vous n'êtes pas du tout informé, je crois que vous réagiriez exactement comme nous.
11: Je pense également.
10: C'est ça. 150 tonnes de quoi, s'il vous plaît?
11: C'est du bicarbonate de potassium.
10: Mais nous ne sommes pas une usine. Ici, c'est un bureau. 150 tonnes de bicarbonate de potassium, bon, ben, on ne saura même pas où mettre ça d'abord.
11: Alors, il y a une consigne, hein?
10: Oui.
11: C'est indiqué, donc, sur la commande, il faut absolument les rentrer dans le bureau.
10: Mais on dirait que vous connaissez nos bureaux.
11: Ah non, je ne connais pas, non.
10: Même 2 kilos ne resteraient pas dans notre bureau.
11: Bon, écoutez, pourrais-je me permettre de vous redemander votre collègue?
10: Oui, je vous le passe.
11: Je vous remercie.
10: Oui. Allô?
11: Oui, c'est avec vous que j'étais en ligne tout à l'heure.
10: Oui, oui.
11: Bon,

0: parler de la France comme moi. Mais comment? On va appeler qui, ma? Mais, et vous? Mais ce n'est pas possible, monsieur. Je m'excuse.
1: Bon, ben écoutez.
0: Je m'excuse.
1: Je vous remercie.
0: Oui.
1: Est-ce que je peux me permettre de vous soulager?
0: Oui.
1: Nous n'allons pas vraiment vous livrer 150 tonnes de bicarbonate de potassium.
0: Oui.
1: Vous savez pourquoi?
0: Non.
1: Parce que c'était une plaisanterie pour la radio.
0: Ah, c'est ça. Et ensuite...
2: C'était un jeu?
1: Oui. Oui.
0: Bon, je vous parle mon second.
2: Allô?
1: Oui, bonjour.
2: Ben dis donc, je me suis dit, mais c'est une histoire de fou. Alors, ça, comment ça va?
1: Ça va bien.
2: Ben, vous nous avez eu, vraiment.
1: Oui, mais je vous ai soulagé.
2: La prochaine fois, je serai plus malin. Mais c'est pas possible.
1: Si.
2: Mettez-vous à notre place. 15 tonnes, mais c'est ahurissant. Mais c'est pas possible.
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4: Bonjour jeune homme, passez-moi Martine s'il vous plaît.
5: Alors vous êtes trompé de numéro je pense.
4: Comment ça, je suis où là?
5: Vous êtes au salon de coiffure.
4: Certainement pas puisque j'ai fait le numéro des établissements Martin.
5: De quoi? Ah pas du tout.
4: En fait vous êtes en train de pirater ma ligne.
5: Mais pirater de quoi? De quoi vous parlez nous? Ça fait combien de temps que vous l'avez votre numéro?
4: Oula, bah ça fait au moins depuis hier. Bah,
5: depuis hier, c'est vous qui m'avez piqué le numéro puisque ça fait au moins 15-20 ans qu'on a le même numéro. On paye un abonnement tous les mois de téléphone, vous me parlez de quoi là? Vous me prenez la tête pour un truc alors qu'on a le numéro depuis des années quoi. Appelez notre opérateur, vous verrez que c'est eux qui ont dû se tromper en vous donnant le numéro hein.
4: J'ai plutôt l'impression que c'est vous qui avez dû m'arnaquer, oui.
5: Vous êtes dingue là, franchement je suis désolée mais...
4: Bon, vous débranchez votre téléphone pour que je récupère ma ligne et on en parle.
5: Et monsieur, c'est un téléphone d'un salon de coiffure, je ne peux pas le débrancher. Et en plus le téléphone va avec notre carte bancaire.
4: Ah, parce qu'en plus vous me piratez la carte bancaire.
5: Mais n'importe quoi.
4: Oh là là là là là là.
5: On a un truc pour passer les cartes bancaires pour que les clients payent.
4: Écoutez, vous débranchez le téléphone, vous me rendez ma carte bleue, on n'en parle plus.
5: Mais quelle carte bleue? Mais je n'ai pas votre carte bleue. Mais
4: attendez deux secondes, je vérifie dans mon portefeuille.
5: Non mais monsieur...
4: Et voilà, comme par hasard, ma carte bleue a disparu.
5: Mais de quoi vous... Mais vous êtes dingue, franchement, mais si vous avez un souci, j'appelle la patronne.
4: Ah, le coup de la fausse patronne, maintenant, bah, vous allez me passer un complice.
5: Mais passer un complice de quoi? Mais venez au salon de coiffure, vous verrez que j'ai pas de complice du tout. Vous regardez dans l'annuaire...
4: Et l'entourloupe des faux annuaires, en plus. Ah non, mais c'est l'escalade.
5: Mais de quoi? Mais le téléphone, le numéro est le même depuis 15-20 ans. Je peux pas vous avoir piraté votre numéro alors que vous l'avez depuis hier, monsieur. On l'a eu avant vous, le numéro.
4: Et qui me dit que vous n'aviez pas anticipé il y a 20 ans pour me piquer mon numéro aujourd'hui?
5: Non, mais vous êtes dingue. Monsieur, vous êtes dingue.
4: Non, mais alors, passez-moi le responsable.
5: Oh, écoutez. Non, c'est mon numéro.
4: Ah, monsieur.
5: Monsieur, je vous ai rien piraté du tout. Moi, ça fait 23 ans que je suis installé.
4: Attendez, je branche l'analyseur. Et c'est confirmé. Transfert de piratage détecté. Ben voilà.
5: Non, j'ai pas fait de transfert de piratage. Écoutez.
4: Excusez-moi, mais enfin, vous usurpiez ma ligne quand même.
5: J'usurpie rien du tout.
4: Ah, si, vous usurpiez.
6: Allô?
4: Et c'est madame. Tiens donc.
6: Non, c'est ma femme.
4: Admettons.
6: Bon, monsieur, qui vous êtes déjà?
4: Monsieur Martin, établissement Martin. Moi, j'ai ouvert cette ligne téléphonique.
6: Non, arrêtez de raconter n'importe quoi.
4: Ah, l'analyseur est formel. Il y a eu transfert de piratage.
6: Transfert de piratage de quoi?
4: Il y a piratisme de ma ligne téléphonique.
6: Ah, piratisme, hein? Ouais, c'est vachement français ça. Oh là là là, on se demande pourquoi la France va bien alors, hein? On dit pas piratisme, on dit piratage déjà.
4: Non, je crois pas. On dit téléphonage, mais on dit pas piratage.
6: Eh monsieur, vous savez parler français ou quoi? Vous prenez pour qui?
4: Je me prends pour monsieur Martin, excusez-moi madame.
6: Bah moi je suis monsieur, hein.
4: Ouh, mais attendez, c'est la même voix que celle d'avant?
6: Non, c'est pas la même voix donc.
4: Oh bah excusez-moi madame, mais là vous allez pas.
6: Arrêtez de m'appeler madame, parce que ça va mal se passer.
4: Oh bah excusez-moi d'être poli madame, hein. C'est quand même la moindre
6: non,
4: des choses.
6: Non, non, mais attendez, moi je suis pas l'abbé Pierre non plus, on est d'accord?
4: Ah, on est d'accord, vu que l'abbé Pierre c'était un monsieur.
6: Non, mais arrêtez vos conneries.
4: Ah bah si.
6: Non.
4: Sinon, ou alors vous êtes la baisse Pierrette.
6: Bien sûr.
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8: Allô?
9: Allô?
8: Oui?
9: Bonjour monsieur.
8: Bonjour.
9: Je vous appelle.
8: Oui.
9: C'est pour avoir un taxi pour ce soir à 20h30.
8: Ah non, non, je suis taxidermiste moi.
9: Pour aller à Dole, s'il vous plaît. Deux personnes sans bagages.
8: Non, mais monsieur, je suis pas taxi, je suis taxidermiste.
9: Alors, non, là, on n'est que deux.
8: Non, non, non, mais je vous dis, je suis pas taxi, moi.
9: Ben, écoutez, je ne sais pas, moi, 20h30, c'est possible?
8: Je ne suis pas taxi.
9: Oh, ben, n'importe, hein, si c'est pas... Je ne sais pas, moi, on n'a pas besoin... Non, non, on n'a pas besoin de voiture spéciale, hein, juste
8: oui, ben...
9: un taxi normal. Ah, on a été coupé.
8: Allô?
9: On a été coupé.
8: Non, monsieur.
9: Voilà.
8: Je vous dis que je suis pas taxi.
9: Vous m'entendez, monsieur taxi?
8: Oh,

0: Hey, vous m'avez compris, là?
1: Il marche pas, votre téléphone, on
0: Je est... suis pas taxi, miracle de Dieu!
1: Comment?
0: Vous m'avez compris, tête de veau!
1: J'entends pas.
0: Il me fait pas chier, hein? Oui, vous foutez de ma gueule, là?
1: Allô?
0: Hein?
1: Vous m'entendez?
0: Non, mais vous foutez de ma gueule, là?
1: J'entends pas bien.
0: Mais, sacré vieux fou, mais je suis pas parti des taxis, moi!
1: Monsieur!
0: Vous vous foutez de ma gueule? Je suis naturaliste!
1: Vous êtes le taxi!
0: Le naturaliste!
1: Vous êtes naturiste?
0: Je me rappelle pas, hein, parce que là, ça va mal finir. Hein.
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4: L'assurance maladie, bonjour.
5: Assurance maladie, bonjour.
6: Oui, bonjour monsieur. Je vous appelle parce que je suis en arrêt maladie en ce moment.
5: Oui.
6: Et on m'a dit qu'il y a un docteur qui pouvait passer chez moi.
5: Alors, c'est pas un docteur, hein, ça sera un inspecteur qui peut effectivement contrôler que vous êtes bien chez vous.
6: Alors justement, le commissaire que vous m'envoyez, est-ce que ce serait possible qu'il passe plutôt à une autre adresse qui est le lieu où je travaille en ce moment?
5: Après, c'est aléatoire les visites.
6: Atoire.
5: Aléatoire.
6: Il faut aléatoire.
5: Non, alors, attendez. C'est aléatoire, il n'y a pas forcément.
6: Je suis avec l'assurance maladie, là, il faut que j'aille à Toire ou je ne sais quoi.
5: Ah non, mais, non, monsieur.
6: Toire,
5: monsieur,
6: elle m'a dit à Toire.
5: Non, pas du tout, c'est pas ce que je viens de vous dire, monsieur. Allô?
6: Je suis en ligne avec elle, là.
5: Monsieur?
6: Oui, allô?
5: Allô, monsieur?
6: Je viens de regarder, là, la ville de Toire.
5: Non, mais monsieur, je vous ai pas dit d'aléatoire, je vous ai dit aléatoire.
6: Voilà, eh bien, on est bien d'accord.
5: Non.
6: Donc le problème, si vous voulez, c'est que j'ai regardé, j'ai 300 km pour aléatoire.
5: Je vous parle pas d'aléatoire, monsieur.
6: Bon, bah, écoutez, passez-moi un responsable, s'il vous plaît.
5: Oui, bonjour monsieur.
6: Oui, ah, bonjour monsieur, vous êtes le responsable?
5: Oui.
6: Comme j'expliquais à votre collègue...
5: À ce moment-là, sur votre arrêt de travail, vous mettez une autre adresse monsieur à ce moment-là.
6: Donc je mets l'adresse où je travaille au black en ce moment en fait.
5: Oui, voilà, par contre, bon, si c'est du black monsieur et que vous êtes contrôlé par un inspecteur, monsieur, vous risquerez d'avoir de grosses sanctions. Hein.
6: Ah, parce que vous avez quelque chose contre les blacks?
5: Non, pas contre les blacks.
6: Excusez-moi, vous vous rendez compte de ce que vous dites?
5: Non. J'ai pas dit contre les blacks, monsieur.
6: Oh non, mais je suis aplatifié, là. Je suis complètement...
5: Monsieur, allons, j'ai pas dit que j'étais contre les noirs, j'ai dit...
6: Alors, je vois pas pourquoi ce serait pas légal de travailler si on est noir.
5: Non, bah,
6: écoutez, passez-moi un responsable de responsable.
5: D'accord.
6: Un sur-responsable.
5: D'accord, bah, juste...
7: Oui,
6: bah bonjour madame. Excusez-moi, mais il y a un gros problème avec vos sous-responsables.
7: Non, mais monsieur, ça n'a rien à voir. On vous parle de travail au noir.
6: Ah bah vous aussi.
7: Pardon? Comment ça, moi aussi?
6: Excusez-moi, mais enfin, votre collègue m'a fait aussi des allusions.
7: Non, mais monsieur, c'est une expression pour dire un travail non déclaré.
6: Comme quoi, les blacks n'auraient pas le droit de travailler, en fait. Alors ça, c'est...
7: Non, attendez, monsieur. C'est une ineptie, monsieur. On va calmer le jeu. Quelle était votre question vis-à-vis de ça, monsieur?
6: La personne donc, que j'ai eu au début me disait que pour les contrôles, c'était aléatoire.
7: Oui.
6: Je veux bien aléatoire, mais c'est en Poitou-Charentes.
7: Non, mais qui vous dit que vous allez aléatoire, monsieur?
6: Votre collègue m'a dit...
7: Non, aléatoire.
6: Non, je n'irai pas.
7: Non, aléatoire, le mot.
6: Non, mais allez-y vous-même.
7: Non, mais monsieur.
6: Monsieur.
7: Monsieur.
6: Monsieur.
7: Monsieur.
6: Monsieur.
7: Monsieur.
6: Madame.
7: Monsieur.
6: Monsieur.
7: Monsieur.
6: Monsieur.
7: Monsieur.
6: Monsieur.
7: Non, mais aléatoire, c'est le... Écoutez-moi, aléatoire.
6: Bon, alors dans ce cas, est-ce que vous pourriez vous déplacer?
7: Oui, je vais me déplacer, je vais vous contrôler, monsieur, et puis on va en discuter ensemble.
6: Alors, dans ce cas, est-ce que vous pouvez passer à Rire et Chanson?
7: Mais... En plus, je l'écoute souvent, mais là, franchement...
6: On se retrouve à toi.
7: On se retrouve à toi, avec
6: okay,
7: plaisir.
6: C'est ouais. Cool.
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8: Allô?
9: Allô?
8: Oui?
9: Commandant?
8: Comment?
9: Commandant? Allô, vous m'entendez?
8: Oui, mais vous êtes une erreur.
9: Je ne suis pas chez le commandant Cousteau.
8: Ah non?
9: Bon, écoutez, est-ce que vous m'entendez bien, là?
8: Bah, évidemment, mais
9: bon,
8: écoutez, je suis pressé, monsieur.
9: Écoutez-moi, je suis le capitaine Nemo à l'appareil, hein. Nous sommes à bord de la Calypso dans les Galapagos. Et nous essayons de joindre le commandant Cousteau à Paris. Nous n'arrivons pas à le joindre ce matin. Apparemment, il y a un problème de téléphone.
8: Ah, mais c'est pas chez moi. Pourquoi vous appelez chez moi?
9: Écoutez, madame, nous sommes à bord de la Calypso. Et nous sommes à 300 mètres de profondeur au sud des Galapagos. Nous observons un phénomène nouveau. On a besoin de le joindre. Est-ce que vous pouvez prendre le numéro et l'appeler?
8: Ouais, écoutez, je viens, mais s'il me dit que c'est pas rien.
9: Non, mais vous inquiétez pas, madame, ça va aller très vite. C'est juste lui donner le renseignement que je vais vous donner, hein. Alors, je vous donne son numéro à Paris que nous essayons de joindre depuis ce matin.
8: Oui.
9: C'est le 4723.
8: Et alors, qu'est-ce qu'il faut que je fasse?
9: Bon, je suis le capitaine Nemo.
8: Ah bon?
9: Voilà. Alors, Michel Nemo.
8: Michel?
9: Michel.
8: Ah bon?
9: Vous lui dites qu'on observe sur le radar avant une formation de moules géantes.
8: Des moules.
9: Géantes, hein.
8: Géantes.
9: 200 mètres de tour, hein.
8: Oh là.
9: Alors, vous lui dites qu'elles ont l'air très, très agressives.
8: Agressives, hein.
9: Agressives, voilà. Alors, demandez-lui ce qu'on fait.
8: Bon, bah alors, je vais l'appeler tout de suite, alors.
9: Appelez-le tout de suite et dites-lui qu'il nous rappelle tout de suite, qu'il se mette en contact s'il arrive à nous joindre, hein.
8: Bon, d'accord, je vais
9: verrouiller l'appeler. Tout, verrouiller les radars. Merci, madame.
8: Au revoir, monsieur.
10: Camarade Cousteau, j'écoute.
8: Ah, vous êtes le commandant Cousteau?
10: Oui, bonjour, madame.
8: Je suis un particulier Oui. Et on m'a appelé parce qu'on ne peut pas vous avoir. Et c'était ça, c'est assez urgent. C'est le capitaine Nemo.
10: Michel?
8: Michel qui a appelé chez moi.
10: Mais où sont-ils?
8: Aux îles Galapagos. Galapagos, je ne sais plus comment dire, je ne sais plus.
10: Oui, oui.
8: Oui, ils ont observé des mouches géantes et qui sont agressives et oui. à 200 mètres de tour.
10: Oui.
8: Alors, il faudrait que vous l'appeliez parce qu'il ne peut pas vous avoir.
10: Bon, alors écoutez, madame, ce que je vais faire là, je vais composer le numéro d'urgence de la Calypso. On ne va pas raccrocher.
8: Bon, très bien.
10: Alors, dès que vous entendez un sifflement, vous essayez de leur parler. Eux, ils ne m'entendront pas. C'est vous qui vont entendre.
8: Oui, alors c'est à eux que je parlerai.
10: C'est à eux que vous allez parler, vous allez répéter ce que je vais vous dire.
8: Bon, d'accord.
10: Alors, attention.
8: Allô?
9: Capitaine Nemo, l'appareil.
8: Ça y est, oui, c'est moi, madame. Je vous m'avais appelé tout à l'heure.
9: Ah ben, c'est vous, mais comment vous avez eu le numéro?
8: Ben, je viens d'appeler le commandant Cousteau.
10: Vous m'entendez, madame?
8: Oui.
10: Demandez au capitaine Nemo la couleur des moules.
8: Tout de suite, là?
10: Oui.
8: Et comment je vais l'appeler?
10: Capitaine Nemo, il doit vous entendre.
8: Allô? Capitaine Nemo?
9: Allô, oui, madame.
8: Oui, alors voilà, le commandant Cousteau demande la couleur des moules.
9: Les moules sont bleues, madame, hein?
8: Alors, allô, commandant?
10: Allô?
8: Oui?
10: Je vous écoute, madame.
8: Alors, la couleur des moules sont bleues, hein?
10: Bon, alors ce sont des moules très dangereuses, qu'ils fassent demi-tour arrière, très vite.
8: Attendez, j'appelle, allô? Capitaine Nemo?
9: Capitaine Nemo, madame, oui.
8: Oui, écoutez, il vous dit de... Alors, je sais plus ce qu'il m'a dit.
9: On est... Madame, vous m'entendez?
8: Oui.
9: Oui, la moule géante.
8: La moule géante.
9: A ouvert la gueule. Et le Calypso est rentré dans la moule.
8: Allô? Commandant?
10: Oui, allô, je vous entends, madame.
8: C'est trop tard. La moule géante est rentrée dans la gueule du Calypso.
10: Vous voulez dire que le Calypso est dans la moule?
8: Oui.
10: Demandez-leur de hisser le drapeau blanc.
8: Allô?
10: Et de chercher la sortie de la moule à l'arrière.
8: Bon, d'accord. Allô?
9: Allô?
8: Le commandant demande que vous hissiez le drapeau blanc et que vous essayiez de sortir par l'arrière de la moule, parce qu'il y a certainement une sortie.
9: Par l'arrière?
8: Oui, par l'arrière de la moule, oui.
9: Oui, mais on ne voit rien. On ne voit rien, là. On est dans le noir total.
8: Allô, commandant?
10: Oui, madame.
8: Ils disent qu'ils sont dans le noir total et qu'ils peuvent rien voir. Ils peuvent pas sortir.
10: Bon, écoutez, madame, il n'y a qu'une solution.
8: Oui?
10: Les assistants viennent de me donner le
8: oui.
10: plein de la moule.
8: Oui.
10: Et il y a une pancarte avec une inscription issue de secours à l'intérieur de l'animal.
8: Ah bon? Ben, je vais demander, hein. Capitaine Nemo?
9: Allô?
8: Oui. Alors, le commandant demande s'il y a une pancarte à l'intérieur de la moule.
9: Oui, il y a une pancarte.
8: Oui, il y a marqué issue de secours.
9: Oui, c'est ça.
8: Oui?
9: Qu'est-ce qu'il faut faire?
8: Allô?
10: Oui?
8: Alors, il demande qu'est-ce qu'il faut qu'il fasse.
10: Il se dirige vers l'issue... Allô?
8: Allô, oui?
10: Il se dirige vers l'issue de secours.
8: Allô, commandant Nemo?
9: Capitaine Nemo, madame.
8: Oh, excusez-moi, capitaine Nemo. Il faut que vous alliez vers l'issue de secours. C'est ça?
9: Ça y est, madame, nous veillons la lumière.
8: Oui? Bon, c'est tout ce que vous avez à dire au commandant?
9: Écoutez, madame, ça y est, nous sortons de la moule.
8: Oui? Vous sortez de la moule. Allô, commandant?
9: Et nous gagnons la lumière.
8: Oui?
9: Nous sommes sauvés.
8: Vous êtes sauvés et sortis.
9: Nous sommes sauvés et sortis, nous sommes à la lumière.
8: Allô? Commandant?
10: Oui.
8: Oui, maintenant il n'y a plus de danger, ils sont sortis, ils sont à la lumière.
10: Ils sont sortis de la moule?
8: Oui, oui, la Calypso est sauvée.
10: Bah, écoutez, madame, nous vous remercions.
8: Il faut bien se rendre service, et puis vous savez, je regarde beaucoup votre émission, n'importe comment.
10: Merci pour tout, madame.
8: Ah, bah, je vous en prie, hein. Si vous avez d'autres problèmes, bah, vous me rappellerez.
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11: Allô?
12: Oui.
11: Monsieur Gilbert?
12: Oui.
11: Bonjour, monsieur. Monsieur Robert Ledoux, à l'appareil.
12: Oui.
11: Vous habitez bien en 91, vous?
12: Oui.
11: Est-ce que vous connaissez mes parents, monsieur et madame Ledoux, qui habitent au 37 de la rue?
12: Écoutez, oui. Le nom ne me dit rien du tout.
11: Parce que je voulais vous demander un petit service maintenant. Évidemment, faut que vous me disiez si ça vous dérange, hein. J'aurais voulu, si c'était possible, que vous alliez les voir.
12: Oui.
11: Ah, vous êtes gentil, parce que voilà, moi, je suis en prison, à la santé.
12: Oui.
11: Hein?
12: Ça fait combien de temps que vous êtes là?
11: En prison?
12: Oui.
11: Oh, ça fait maintenant 3 semaines.
12: Oui, d'accord.
11: Vous voyez? Et ils m'ont mis, vous savez, avec les putes. J'ai 3 putes dans ma cellule, vous voyez?
12: Oui, oui.
11: Et le problème, c'est que je n'ai plus d'argent, parce que j'ai bien un chéquier, voyez-vous?
12: Oui.
11: Mais les filles, elles prennent pas les chèques.
12: Ah bon, d'accord.
11: Et je voulais savoir si mon papa ou ma maman pouvaient m'envoyer un mandat.
12: Mais ils savent où vous êtes.
11: Pas tout à fait.
12: Ah, d'accord. Bien, écoutez... Bon, ben, écoutez, je vais faire le nécessaire pour aller les voir.
11: Ah, ben, attendez, vous quittez pas?
12: Oui, oui.
11: Je vais essayer de vous les faire avoir au téléphone. Parce qu'on est, vous savez, en prison, on a des bidouilles pour appeler au téléphone.
12: Ah, là. Oui, d'accord.
11: Vous allez entendre une sonnerie. Puis oui. Normalement, on va tomber chez eux.
12: Ah bon?
11: Oui. Oui, allô? Allô?
12: Oui?
11: Oui, bonjour, monsieur. Roger Ledoux, à l'appareil.
12: Oui, bonjour, monsieur.
11: Oui, c'est à quel sujet?
12: Vous êtes bien le père de monsieur Ledoux?
11: Robert, oui.
12: Robert.
11: C'est mon fils.
12: C'est votre fils. Justement, il vient de m'appeler, là.
11: Ah, comment va-t-il?
12: Eh bien...
11: La santé, ça va?
12: Ben, oui.
11: Bon.
12: Oui, parce qu'il est à la santé.
11: Comment ça, il est à la santé?
12: Il est à la prison de la santé.
11: En prison?
12: Oui.
11: Ah ben?
12: Oui, et il est dans une chambre, il est dans une pièce avec trois putes.
11: Il y a des putes en prison maintenant?
12: Oui, il en a trois dans sa cellule. Et il n'a plus d'argent, il m'a téléphoné pour que je vous contacte, pour que si vous pouvez lui envoyer de l'argent.
11: Il a un chéquier pourtant.
12: Il a un chéquier, mais il peut pas s'en servir.
11: Pourquoi?
12: Parce que les putes, ils veulent pas prendre le chèque.
11: Ben, ils sont pas de la gueule.
12: Ah ben, ben oui.
11: Il y a ma femme qui a l'écouteur.
12: Oui.
11: Elle voudrait vous poser une question, je peux vous la passer?
12: Mais bien sûr.
11: Viens, Thérèse. Le monsieur, il a quelque chose à te dire qui va te faire plaisir.
12: Moi, je vous transmets ce qu'il m'a dit, hein.
11: Ah, c'est gentil, ça. Allô?
12: Oui, bonjour, madame.
11: Bonjour, monsieur. Vous avez des nouvelles du petit?
12: Voilà, il vient de me téléphoner, là.
11: Alors, où il est?
12: Il est à la prison de la santé.
11: Ah, c'est bien. Il est avec des bons compagnons de cellule.
12: Ouais, des compagnons, des compagnes.
11: Comment ça?
12: Il avait des putes.
11: Ah bon?
12: Oui.
11: Mais alors, pourquoi vous nous appelez à la maison?
12: Eh bien, il veut que vous lui envoyez de l'argent.
11: Ah, ben oui, mais pour faire quoi?
12: Ben, pour les putes.
11: Ben, dites-moi, combien qu'on lui met, alors?
12: Ah, ben, écoutez...
11: Si on lui met 1 000 francs.
12: 1 000 francs avec, hein? 1 000 balles, je ne sais pas, ça... Tout ça, ça dépend du tarif des putes, hein? Je sais pas, j'y suis jamais allé, moi.
11: Où ça, monsieur?
12: En prison.
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13: Oui, bonjour.
6: Bonjour, monsieur, c'est bien le garage?
13: Non, je suis une dame, monsieur.
6: Ah, zut, parce que j'ai essayé de joindre le garage.
13: Oui, mais vous y êtes au garage, monsieur.
6: Bah, non, vous m'avez dit non.
13: Bah, non, je vous ai dit non parce que vous m'avez dit bonjour, monsieur.
6: Oui, ça c'est normal.
13: Vous êtes dans un garage, mais je suis une dame qui répond au téléphone.
6: Oh, bon, si vous voulez, oui.
13: Qu'est-ce qu'il vous fallait, monsieur?
6: Monsieur Martin, société Martin Intérim, il faudrait que je récupère vos primes d'auto-entrepreneur.
13: Des primes? Par rapport à quoi?
6: Rapport que j'ai déclaré que vous avez employé mes intérimeurs.
13: Pardon?
6: Oui, alors, je vous rassure, en vrai, ils ont jamais travaillé chez vous.
13: Mais comment ils n'ont pas vraiment travaillé chez nous?
6: Oui, c'est juste que je vous les ai déclarés, comme ça, vous touchez des primes et je les récupère.
13: De quoi?
6: Bah oui, vu que vous êtes auto-entrepreneur.
13: On n'est pas auto-entrepreneur.
6: Vous m'avez dit que vous étiez un garage.
13: Bah, on est un garage, mais on est une société.
6: Bah, voilà, donc qui dit garage dit auto, forcément.
13: Auto-autonomie.
6: Auto-automobile, voilà, on est bien d'accord.
13: Non, je vous dis que auto-entrepreneur, c'est autonomie.
6: Alors, pardon, mais je crois que vous mélangez.
13: Non, non, je mélange pas.
6: Mais vous inquiétez pas, je vais passer, comme ça je vous expliquerai tout.
13: Non, vous passez pas, c'est pas la peine.
6: Vas-y, bah si, comme ça vous pourrez aussi m'avancer les primes de mes intérimeurs.
13: Non, non, non, je vous... Alors là, certainement pas. Je vous avance rien du tout, parce que déjà, je n'ai pas de chéquier.
6: Oh, mais ça, c'est pas grave, vous me les faites en liquide.
13: Ah, mais certainement pas en liquide, mais vous rêvez.
6: Oh, moi, je fais au plus pratique pour vous, hein.
13: Oui, bien sûr, c'est surtout plus pratique pour vous.
6: Alors, c'est vrai aussi, parce qu'en liquide, je les déclare pas, donc forcément...
13: Ben oui, je comprends bien.
6: Donc, on dit banco pour le liquide, super.
13: Mais non, mais il n'en est pas question.
6: Bon, bah, ok pour le chèque, alors, mais ça m'arrange pas.
13: Non, non, mais j'ai pas de signature et j'ai pas
6: non,
13: de...
6: Non, mais on va faire simple, vous remplissez rien, je mettrai le montant, je signerai.
13: Non, non, mais n'insistez pas.
6: Alors, je n'insiste pas.
13: Non.
6: Mais pourquoi on trancherait pas le poivre en deux, dans ce cas?
13: Non.
6: Mais si, vous me faites moitié en chèque et moitié en liquide.
13: Oui, bien sûr.
6: Sinon, le contraire, moitié en liquide et moitié en chèque.
14: Oh. Ah, possible. Allô?
6: Ah, c'est un autre monsieur.
14: Oui, je suis le responsable. Je ne suis pas auto-entrepreneur. On est une SARL, on n'est pas auto-entrepreneur.
6: Ah, bah alors vous n'êtes pas garage.
14: Pardon?
6: Bah, une auto. C'est une automobile.
14: Oui, alors?
6: Donc, un auto-entrepreneur, c'est celui qui travaille avec les automobiles.
14: Ah, ben non, pas du tout.
6: Ah, ben si.
14: Ah, ben non.
6: Non, mais après, vous êtes peut-être nouveau dans le milieu de l'auto-entreprenisme. Ça, je ne sais pas.
14: Mais, non, mais attendez. Je sais quand même ce qu'on dit, quand même.
6: Non, mais vous pouvez pas tout savoir, hein.
15: Oui, bonjour.
6: Bonjour, madame.
15: Mais pourquoi je vais vous donner de l'argent? Expliquez-moi quand même.
6: Vous allez me donner de l'argent, rapport aux intérimeurs que j'ai déclaré chez vous, c'est ce que je disais.
15: Ah non, jamais de la vie. Parce que moi, chez moi, il n'y a jamais une personne intérimaire.
6: Oui, alors en vrai, ils sont jamais venus, mais pas de problème, puisque officiellement, vous avez...
15: Ah, ben officiellement, ça va aller loin, ça, l'histoire.
6: Bon, ça va aller loin, non. Vous m'avancez l'argent des primes.
15: Mais ça, je vais vous avancer de l'argent, mais vous rigolez ou quoi?
6: Oh, mais bien sûr.
15: Non, j'avais rien fait, c'est même pas la peine.
6: Après, c'est ce que je disais, on peut s'arranger.
15: Non, ça ne range pas du tout.
6: Mais, On partage.
15: Mais on partage quoi? Mais vous êtes fous, quoi. Ça va, c'est pas comme ça.
6: Mais si, on fait 50-50 sur vos primes et hop, emballez, c'est posté.
15: Mais moi, j'ai une entreprise, mon entreprise, j'ai pas besoin de vous, là, mais ça me déconne.
6: Alors mieux, on fait 60-60.
15: Non, on fait rien du tout.
6: Bon, 70-70, dernier prix.
15: Non, mais...
6: Chaque fois que vous touchez 100 balles de primes, vous gardez 70 et vous me donnez 70. Tout le monde est gagnant.
15: Mais vous rigolez ou quoi?
6: Mais pas du tout.
15: Au revoir.
6: Je prends ça pour un oui.
15: Je m'en vais à la gendarmerie, ça va?
6: Ah, alors je vais mettre oui peut-être.
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16: La Fourrière, bonjour.
17: Oui, bonjour, je suis bien à la SP1.
16: À la Fourrière pour animaux, je vous écoute, monsieur.
17: Vous m'entendez bien, parce que je suis avec
16: je vous entends très bien. Ouais.
17: Je suis avec mon portable, hein, on se promène là sur le lac.
16: Oui.
17: Et il y a un type qui est en train de pêcher.
16: Oui.
17: Et apparemment, il pêche le brochet. Il a pâte le brochet avec des chinchillas. Vous voyez les
16: hein?
17: Ouais, des chinchillas.
16: Alors moi, dans un premier temps, d'abord, j'appellerai la police, monsieur.
17: Mm-hmm.
16: J'ai pas le numéro par là-bas, mais vous faites le 17. Hein.
17: Ouais, parce que là, je suis pas loin de lui, là, et...
16: Ah bah non, c'est inadmissible. Oui, vous avez raison, faut faire quelque chose, hein, monsieur.
17: Mais c'est surtout que ça fait 3 chinchillas qu'il met au bout de sa canne.
16: Vivants ou morts?
17: Ah non, ils sont vivants, hein.
16: Hein? Non, mais appelez la police tout de suite. Laissez-moi vos coordonnées, monsieur.
17: Alors, 0800...
16: Et vous êtes monsieur?
17: Derval.
16: Bon, bah écoutez, je vous rappelle, moi.
17: Merci.
16: À tout à l'heure.
17: Allô?
18: Oui, monsieur Derval?
17: Oui, bonjour.
18: Oui, c'est le refuge de Guérande.
17: Ah, vous êtes... Attendez, je parle doucement parce que je suis pas loin du gars, là.
18: D'accord, ok.
17: Bon, on vous a raconté ce qui se passe, non?
18: Oui.
17: Il a déjà accroché 7 chinchillas.
18: Et avec des chinchillas vivants?
17: Avec des chinchillas vivants.
18: Arrête, lui.
17: Le mieux, parce que sinon je ne vais plus avoir de batterie. Nous, on a aussi de la route à faire, parce qu'on rentre sur Paris.
18: D'accord.
17: Je vais vous le passer. Hein.
18: D'accord, très bien, passez-le-moi.
17: Excusez-moi, il y a quelqu'un qui veut vous parler. Là. Qui est-ce qui veut me parler? Allô?
18: Oui, bonjour, monsieur.
17: Oui?
18: C'est la Société Protectrice des Animaux.
17: Ah oui, bonjour.
18: Je voudrais savoir, vous êtes en train de pêcher des brochets avec des chinchillas vivants?
17: Oui.
18: Oui, et c'est autorisé par la loi, ça?
17: Ah, je ne sais pas du tout ça, mais je ne me suis pas renseigné, hein.
18: Parce que c'est pas tout à fait normal, ça. Hein.
17: C'est-à-dire c'est...
18: Bah, on ne pêche pas avec des animaux comme ça, vivants.
17: Ah, mais je vous rassure, malheureusement, j'ai pas sorti un brochet. Les chinchillas, je ne sais pas pourquoi, ils croquent dedans les brochets, mais ils les bouffent. Mais par contre, j'ai pas fait un seul brochet ce matin. Hein.
18: Ah, mais c'est pas pour les brochets que je m'inquiète.
17: Ah bon?
18: Bah, c'est pour les chinchillas, monsieur, enfin.
17: C'est-à-dire?
18: Mais on ne noie pas comme ça des chinchillas vivants.
17: Mais ils sont pas noyés, ils sont bouffés par le brochet.
18: Mais quand même, vous vous rendez pas compte?
17: Bah, ça fait 17 ans que je pêche comme ça, et de temps en temps, je fais un brochet avec...
18: Vous n'avez aucune morale là-dessus? Mais c'est quand même inadmissible de voir ça.
17: Je ne sais pas pourquoi vous utilisez des grands mots comme inadmissibles. C'est mon fils qui m'envoie les chinchillas par la poste. C'est très bien, ils font des petits trous et l'animal, il souffre pas.
18: Non, mais il souffre pas. Mais quand il est plongé dans l'eau, dévoré par les brochets, vous ne croyez pas qu'il souffre? Je ne savais même pas que ça pouvait exister, une chose pareille.
17: Un brochet?
18: Non, un chinchilla bouffé par un brochet au bout d'une ligne. Vous vous rendez compte?
17: Mais
18: le chinchilla, c'est un animal de compagnie.
17: Mais madame, enfin, je vais à la pêche avec lui, donc c'est un animal de compagnie. Il me tient compagnie pendant que je pêche.
18: Mais c'est inadmissible, monsieur. On ne pêche pas avec des animaux vivants comme ça.
17: Mais bien sûr que si.
18: Vous aimez les animaux?
17: Ben, j'aime les brochets, oui.
18: Mais on ne jette pas des animaux vivants comme ça. Mais je trouve ça... Je comprends pas que ça ne vous pose aucun problème.
17: Ben, ça m'en pose. J'en ai pas à ramener un seul de brochets.
18: Ah ben, oui, ça vous en pose parce que vous allez rentrer bredouille, mais...
17: De toute façon, c'est nul, le chinchilla, hein. Je vous rassure. Hein.
18: C'est nul.
17: Ben oui, ça marche pas comme appât, ça. J'ai pas ramené un brochet depuis une semaine, alors.
18: Je vous demande pas si c'est un bon appât. Je vous demande juste d'arrêter de donner des chinchillas à des brochets.
17: J'en ai donné 86, là, depuis deux mois.
18: Mon Dieu.
17: Qu'est-ce qui se passe? Qu'est-ce qui vous arrive?
18: 86 chinchillas? En plus, c'est un animal qui est assez difficile à bien manipuler et tout. C'est un animal fragile, un
17: c'est
18: animal
17: vrai.
18: Peureux.
17: C'est vrai, j'ai beaucoup de mal à l'accrocher à l'hameçon, ça c'est vrai. À chaque fois, je perds au moins 10 minutes.
18: Parce que c'est pas fait pour être accroché au bout d'un hameçon. C'est comme si... Tout le monde a des chats comme animal de compagnie. On mettait des chatons au bout de l'hameçon pour nourrir le brochet.
17: Non, je ne vais pas mettre un chat au bout de l'hameçon.
18: C'est la même chose, monsieur.
17: Un chat, mais non, madame, mettez-vous. Le chat, il va casser le fil. C'est trop lourd, enfin, pour le...
18: Mais je vous parle de moralité, dans l'esprit, de faire mal à l'animal.
17: C'est logique. Il y a une chaîne alimentaire. Hein. Le brochet bouffe du chinchilla.
18: Ouais.
17: Moi, je bouffe le brochet. Voilà.
18: Oui, d'accord. Sauf que le chinchilla, il vient pas naturellement dans l'eau. Hein.
17: Si.
18: Non, il vient pas naturellement. Il est pas né au bord du lac et il plonge tout seul dans l'eau pour se faire bouffer par un brochet. Vous le mettez au bout d'une ligne.
17: Ça donne au brochet un petit goût très relevé. Vous dites ça parce que vous n'avez jamais...
18: C'est horrible de me dire ça.
17: Comment ? Vous n'avez jamais goûté, madame, un brochet nourri au chinchilla. Vous ne diriez pas ça.
18: Mais monsieur, le chinchilla n'est pas une nourriture. Le chinchilla est un animal.
17: Ah, quand même, il parfume le brochet agréablement. Hein. Vous n'aimez peut-être pas manger, c'est ça ?
18: Si, j'aime manger, monsieur, mais là, je crois qu'on va arrêter notre discussion ici parce que vous n'avez l'air de rien comprendre. Un animal n'est pas fait pour nourrir un autre animal jeté au bout d'une ligne, monsieur. Je suis désolée. Au revoir, monsieur.
17: Attendez, il y a le monsieur qui veut vous parler. Elle n'est pas d'accord, la dame. Hein. Allô ?
18: Oui. Heureusement que j'étais assise, parce que je crois que je serais tombée sur le cul, là.
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19: Maroquinerie, bonjour.
6: Bonjour, monsieur. Oui, c'est bien la maroquinerie ?
19: Oui.
6: Inspecteur Martin à l'appareil. Commission vérificatoire de la contrebande.
19: Oui.
6: Il faut que je vienne vérifier que tous vos produits viennent bien du Maroc.
19: Ça peut pas être chez nous parce qu'on vend pas de produits du Maroc.
6: Ah ah, et pourtant vous vous appelez maroquinerie.
19: Maroquinerie, c'est où on vend des sacs.
6: Pardon, où on vend des sacs maroquinistes, donc qui viennent du Maroc.
19: Ouais, mais non, là je pense que...
6: Eh ouais, donc moi je vais contrôler vos sacs.
19: Bah non.
6: Bah si, est-ce que vous avez des gros ciseaux?
19: Des gros ciseaux? Non.
6: Est-ce qu'il faudrait que je puisse découper des petits morceaux de sacs pour les envoyer au labo d'analyse maroquiniste?
19: Bah, attendez, je vous passe ma responsable.
20: Inspecteur du on n'a pas le droit de s'appeler maroquinerie parce que c'est un terme du Maroc. Et...
21: Allô.
6: Bonjour monsieur.
21: Madame.
6: Si vous voulez, donc je vais venir découper des morceaux de sacs.
21: Découper des morceaux? Mais qu'est-ce que c'est que cette histoire?
6: Comme ça, on analyse les morceaux au labo et on voit s'ils sont vraiment maroquinistes.
21: Non, ça c'est pas possible du tout. Vous allez pas découper des morceaux sur des sacs.
6: Bon, on peut couper en dessous, comme ça se voit pas.
21: Ben oui, mais ça va faire des trous dans les sacs, monsieur.
6: Ouais, mais ça c'est pas un problème.
21: Ah ben.
6: Il suffit de mettre un patch thermocollant, on chauffe et vous recollez le morceau.
21: Pas sur des cuirs, monsieur.
6: Si, vous mettez un coup de fer à repasser avec la bande qui colle.
21: On va pas mettre un coup de fer à repasser. Enfin, on vient pas dans une maroquinerie prélever des cuirs pour après les recoller. Les sacs sont neufs.
6: Bah là, disons qu'ils seront neufs et vintage.
21: Ah oui, mais c'est bien, mais nous on fait pas du vintage, monsieur.
6: Ah, et si c'est vous qui coupez des tout petits morceaux discrètement?
21: Ah non, mais je vais pas couper des morceaux dans les cuirs.
6: Non, mais vous les glissez dans une enveloppe, vous les envoyez au labo, ni vu ni connu.
21: Non, monsieur, je vais pas envoyer des morceaux de cuir.
6: Bon, après, vous avez le droit de vendre des articles non issus de la maroquinisterie, mais dans ce cas, il faut marquer fausse maroquinerie dessus.
21: Ah, parce que ça vient pas du Maroc, on doit mentionner que c'est de la fausse maroquinerie.
6: Voilà, tout simplement.
21: Ça va pas être possible, hein, moi je vous le dis. Hein.
6: Si, moi je peux vous faire des banderoles pour les vitrines.
21: Écoutez, on est ouvert depuis les années 1946.
6: Non, les années 46, c'est pas possible.
21: Pourquoi c'est pas possible?
6: Ah bah attendez, je prends ma calculette.
21: Y a pas besoin d'une calculatrice, hein.
6: Bah ça veut dire que vous avez au moins 90 ans.
21: Bah non, moi j'ai pas 90 ans, merci.
6: Bah non plus, parce que si vous travaillez depuis à peu près 80 ans...
21: J'ai pas dit moi, monsieur.
6: Mettons que vous ayez commencé à 10 ans, vu l'époque.
21: Je peux avoir votre nom, monsieur?
6: Oui, monsieur Martin.
21: Monsieur Martin, vous êtes qui?
6: Je suis inspecteur semi-professionnel.
21: Inspecteur semi-professionnel?
6: Oui.
21: C'est-à-dire?
6: C'est-à-dire que je suis comme un inspecteur, mais que je fais tout à moitié. D'où le nom semi-inspecteur professionnel, parce que je suis pas vraiment professionnel.
21: Inspecteur semi-professionnel, d'accord. C'est votre société?
6: Pas du tout, non, je pratique l'inspectionnement comme un hobby.
21: Un hobby?
6: Oui, je fais ça pour me relaxer quand j'ai le temps.
21: Ah oui, bah en plus.
6: Sachant que, en tant qu'inspecteur semi-pro, je peux demander une semi-perquisition de la moitié de vos sacs.
21: Bah comment ça vous allez faire ça, non?
6: Bah si, j'ai mon beau-frère qui est semi-juge, donc je l'appelle, il me donne une semi-autorisation.
21: Ah bah appelez votre beau-frère qui est semi-juge, y a pas de problème.
6: Alors attention, faut pas tout confondre non plus.
21: Bah comment ça faut pas tout confondre?
6: Bah le semi-juge, c'est pas vraiment mon beau-frère, c'est mon semi-beau-frère.
21: Appelez votre semi-beau-frère si vous voulez.
6: Ok, vous avez son numéro?
21: Bah bien sûr que non.
6: Normal, parce qu'en tant que semi-juge, il a qu'un semi-numéro.
21: Bah enfin.
6: Bah oui, je sais, c'est pas pratique, on peut jamais l'appeler.
21: Je vais raccrocher, monsieur.
6: Non, vous semi-bluffé.
21: Non, bah non.
6: Bah si.
21: Non.
6: Ah bah si.
21: Ah bah non.
6: La preuve, vous avez pas raccroché.
21: Oh, bon.
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22: Allô?
23: Bonjour, monsieur.
22: Bonjour, monsieur.
23: J'ai bien la boucherie?
22: Oui, c'est l'employé, là.
23: Oui, très bien. Bonjour, monsieur Robert Ledoux, à l'appareil.
22: Oui.
23: Excusez-moi de vous déranger. Je suis pêcheur, hein?
22: Oui.
23: Et je vous appelle parce que j'aurais voulu savoir si, dans votre boucherie, vous pourriez pas, de temps en temps, me mettre un peu d'asticot de côté.
22: Non. On n'a pas du tout ça.
23: Ben, c'est pas ce qu'on m'a dit, hein.
22: Ah bon? Qui c'est qui vous a dit ça?
23: Bah ben, écoutez, ça m'embête, hein. C'est quelqu'un qui a vu des mouches qui passaient devant chez vous.
22: Ah bon? Alors, vous voulez peut-être parler au patron? Parce que moi, je suis l'employé, là, vous...
23: Ben, je voudrais pas vous déranger, mais c'est juste pour qu'on m'en mettiez un peu de côté.
22: C'est un monsieur qui téléphone parce qu'on lui a dit qu'il y avait des mouches, puis de temps en temps, on avait des asticots pour lui mettre des asticots de côté. Ouais. Alors, on y a fait une farce, là, hein. Allô?
23: Bonjour, monsieur.
22: Bonjour, monsieur.
23: Monsieur Ledoux, à l'appareil.
0: Oui.
23: Excusez-moi, je vous appelle parce que je sais que vous êtes dans la boucherie, évidemment.
0: Oui.
23: Et on m'a dit que vous aviez des asticots. Et que...
0: J'ai des asticots. Ben, celui-là qui vous a dit ça, ben, je serais bien content de le connaître. Hein.
23: C'est l'autre boucherie, hein. Le boucher concurrent. C'est comment il s'appelle, un monsieur...
0: C'est lui qui vous a dit de venir chez nous pour des asticots?
23: Oui.
0: Ah oui, eh bien, vous pouvez lui dire que c'est un beau con de ma part.
23: Ah ben, je crois que c'est lui.
0: Eh bien, il est gonflé, le mec, hein.
23: Attendez, vous permettez, je vais demander à mon petit-fils, hein.
0: Oui, oui, oui, oui. À quelle occasion il lui a dit ça?
23: Parce qu'il passait devant la rivière, il était en train de pêcher, puis là, il s'est arrêté, il lui a dit, vous cherchez des asticots? Alors, mon petit-fils lui a dit oui. Il a dit, ben, faut aller à la boucherie.
0: Elle est bonne, celle-là. Ben, c'est ce fumier de... Une belle ordure. Croyez-moi, quand il se pointera chez moi, il sera pas déçu du voyage. Ouais. Parce qu'il m'a déjà fait des saloperies pas mal. Ah, mais là, ça, là c'est une bonne, celle-là. Hein.
23: Attendez, vous quittez pas?
0: Oui, oui, oui, oui.
23: Mon petit-fils me dit qu'il avait une mauvaise haleine, le gars qui lui a dit ça.
0: Ah, ben, c'est une barrique à deux pattes.
23: C'est une?
0: Une barrique à deux pattes, c'est un ivrogne fini.
23: Ah, ben voilà, c'est pour ça.
0: C'est un ivrogne. Vous pensez que je le connais, ce pistolet? Mais il m'en veut à mort, je sais pas pourquoi, j'en sais rien, je sais pas, il me fait des
23: crasses
0: pas mal.
23: Non, il vous en veut pas, parce qu'il a dit que c'était les meilleurs asticots de toute la vie.
0: Ah ben bien sûr, mais envoyer un client, vous parlez d'une réputation, monsieur, envoyer un gars chez Boucher pour des asticots, vous rigolez? Vous parlez d'une réputation?
23: Mais il a dit que c'est les meilleurs asticots de la ville.
0: Ah ben bien sûr, les meilleurs asticots de la ville, bien sûr, mais le meilleur camp, vous allez chez lui, vous le trouvez, hein? Ça je vous le dis, hein.
23: Vous marquez, je suis assez embêté. Parce que moi, j'ai transmis votre adresse, là, vous savez, au guide départemental de la pêche.
0: Oui.
23: Et ils ont mis un article.
0: Oui.
23: Alors, c'est marqué boucherie.
0: Oui.
23: Et en grand, c'est marqué les meilleurs asticots de toute la région.
0: Là, vous faites bien de me dire ça, monsieur.
23: Et en dessous, c'est marqué en petit. Et en plus, c'est gratuit, vous accueillez avec le sourire.
0: Et en plus, c'est gratuit, vous accueillez avec le sourire. Eh bien, je vous remercie beaucoup, monsieur. Là, vous avez bien fait de me téléphoner. Parce que je vais m'occuper de l'affaire. Et croyez-moi, je vais m'occuper de l'affaire. Hein.
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1: La Poste, bonjour.
4: Allô?
6: Oui, bonjour, monsieur. Je vous appelle parce que je voulais savoir si vous aviez des antivols pour vos vélos.
4: Le vélo, forcément, antivol, elle n'est pas du tout au courant.
6: Elle sait
4: et,
6: pas.
4: Attendez, je vais voir si j'ai quelqu'un au niveau de la distribution.
6: Ah, bah si elle peut demander, elle est sympa, oui.
4: Attendez, ne quittez pas, monsieur.
6: Oups, oui, d'accord.
5: Oui.
6: Bonjour, madame. Votre subalterne vous a expliqué?
5: Oui, un petit peu, oui. Qu'est-ce que vous appelez antivol au vélo, en fait?
6: Parce que moi, j'ai trouvé un vélo de la Poste.
5: Ah bon?
6: Mais comme il n'y a pas d'antivol, je me dis, le truc, c'est que si je le laisse dans la rue, je vais me le faire piquer.
5: Bah, il n'y avait pas de facteur, il n'y avait rien du tout.
6: Bah, le facteur, si, il était dans, je crois qu'il était dans l'immeuble, mais il n'était pas sur le vélo, en tout cas.
5: Bah, le vélo, c'est pas où?
6: Bah, je l'ai trouvé.
5: Ah, mais même que vous avez trouvé le vélo, monsieur, s'il y avait un facteur dans le bâtiment et que vous avez pris le vélo, c'est du vol. Donnez-moi votre adresse, monsieur.
6: Oh non, je vous vois venir, vous allez vouloir récupérer le vélo.
5: Bah, donnez-moi votre adresse, monsieur.
6: Ah bah, donnez-moi votre adresse, vous d'abord.
5: Moi, je suis facteur, monsieur, je suis fonctionnaire. Voilà. Donc nous, on va porter plainte contre vous contre vol de vélo.
6: Donner ses données quand même, hein.
5: C'est pas donné, le vélo il a pas été donné. Le facteur a été dans le bâtiment et que vous avez vu le vélo dans la rue, c'est du vol.
6: Bah, qui m'a dit qu'il voulait reprendre son vélo après en sortant du bâtiment? Peut-être qu'il voulait finir à pied.
5: Non, mais vous avez déjà vu un facteur faire sa tournée, commencer sa tournée à vélo et la finir à pied. Vous avez vu ça où, monsieur? Et sur le vélo, c'est marqué quoi?
6: Il y a les sacoches, Ah oui, qu'est-ce que je fais pour le courrier au fait?
5: Non, mais là, il y a un souci. Dans le courrier, vous avez quoi comme rue?
6: Alors, attendez.
5: Dites-moi l'adresse pour voir.
6: Vous essayez de me repérer, là, c'est ça?
5: Mais non, c'est pas une question de vous repérer. Il suffit que je vais au commissariat, que je porte plainte, j'ai votre numéro, on va avoir votre adresse.
6: Bah, excusez-moi, mais il suffit que je vais au commissariat d'abord pour dire que le vélo est à moi.
5: On va être 10 fois plus rapide que vous, de toute façon.
6: Ah ouais, vous êtes dans combien de temps au commissariat?
5: Commissariat, moi, il suffit que je l'appelle, dans 5 minutes, il est là, on est à côté.
6: En vélo, j'y suis dans 4 minutes, moi.
5: Bon, dites-moi le nom du courrier.
6: Alors. Qu'est-ce que j'ai, monsieur Martin?
5: Ouais, monsieur Martin, l'adresse de monsieur Martin, c'est quoi?
6: Bah oui, mais en fait, c'est personnel, je vais pas vous donner l'adresse de ce monsieur si.
5: Attendez, monsieur, je travaille à la Poste.
6: À la limite, je peux passer le voir pour lui demander si je peux lui donner votre adresse.
5: Non, mais attendez, vous rigolez ou quoi?
6: Ah bah, absolument, oui, bien sûr.
5: C'est pas personnel, vu que nous, on les connaît. Faut arrêter les bêtises, là.
6: Sinon, combien on touche pour une tournée?
5: Bah, qu'est-ce que ça peut vous faire, monsieur, combien on touche?
6: Non, parce que dans ce cas, à la limite, moi, je le fais le courrier, mais je vais pas le faire gratos non plus, vous voyez.
5: Bon, on va au commissariat, on porte plainte contre vous pour votre vélo.
6: Prums.
5: Non mais attendez, problème, vous rigolez ou quoi?
6: Bah oui.
5: On porte plein pour vol, c'est tout.
6: Vol de?
5: Bah vol de vélo.
6: Quel vélo?
5: Bah le vélo que vous avez trouvé, soi-disant, de la Poste.
6: Ah bah je ne suis pas au courant, je me suis trompé, excusez-moi.
5: Vous, vous êtes un peu dérangé de la tête, je pense. Vous allez avoir la police d'ici ce soir ou demain, elle va arriver chez vous. Comme c'est un vélo de fonctionnaire, vous allez bien avoir de gros, gros soucis.
1: Concernant ?
5: Non, mais attendez, monsieur, vous vous foutez de qui, là ? Vous avez volé un vélo de la poste.
1: Je veux pas voler un vélo.
5: Vous n'avez pas trouvé le vélo.
1: J'ai pas levé de valet.
5: Non, mais où est-ce que vous avez vu que vous pouvez avoir un vélo ?
1: Je n'ai pas lavé de vélo.
5: Vous avez volé le vélo, monsieur.
1: Je n'ai pas vélo, un volet.
5: Non, bah déjà, si vous avez pas perlé.
1: Mais je sais perler comme je veux.
5: Voilà, donc vous parlez en verlan, bah moi je veux parler en verlan aussi, donc au revoir, monsieur.
1: Alors non, qu'est-ce que je fais du courrier de monsieur Martin, du coup ?
5: Bah moi je veux l'adresse de monsieur Martin.
1: Donc monsieur Martin, c'est à Rire et Chanson.
5: Non, mais vous foutez de moi, monsieur.
1: Non, là c'est vrai.
5: Rire et Chanson, oui, bien sûr. Ouais.
1: Ah oui, c'est, je vous assure.
5: Mais vous êtes vraiment dérangé de la tête, quoi, moi je vous le dis.
1: Ah bah je. Écoutez, excusez-moi. Non, c'est vraiment Rire et Chanson, hein.
5: Oui, bien sûr.
1: Oui, ah oui.
5: Est-ce qu'il est sur le vélo, il y a le nom d'un facteur ?
1: Non, mais c'est Rire et Chanson.
5: Non. Moi, je vous demande le nom du facteur qui est inscrit sur le vélo.
1: Non, mais il n'y a pas de vélo, c'est un canular.
5: Non, mais.
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10: Allô ?
23: Oui, bonjour madame.
10: Bonjour.
23: C'est la mairie.
10: Oui.
23: Ah, bonjour, je vous appelle. Je suis la nouvelle femme de ménage de monsieur le maire.
10: Oui.
23: Et je suis en train de faire le linge, là. Je voudrais savoir où il met ses produits.
10: La femme de ménage, monsieur le maire.
23: Oui.
10: Ah, mais écoutez, là, je peux pas vous dire. Monsieur le maire n'est pas en mairie, alors. Je peux pas vous dire.
23: Si jamais il vous appelait.
10: Oui.
23: Pouvez-vous lui transmettre le message?
10: Oui.
23: Hein, qu'il appelle donc Mireille.
10: Oui.
23: Chez lui, à la maison.
10: Mm-hmm.
23: Et lui, pour lui dire où sont les produits, parce que là, je suis en train de faire le linge.
10: Oui.
23: Il y a des taches dans les slips que j'arrive pas à rattraper.
10: Bon, mais écoutez, moi, je lui laisserai la commission.
23: La grosse, c'est pas la peine, parce que il l'a déjà faite. Hein.
10: Pardon ?
23: Il l'a déjà faite.
10: Il a déjà fait quoi ?
23: La commission.
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24: Allô.
1: Bonjour monsieur, c'est bien le centre auto?
24: Oui.
1: J'ai acheté de l'huile chez vous, elle est pas bonne.
24: Elle est pas bonne.
1: Ah, vous êtes déjà au courant?
24: Mais je sais même pas ce que c'est comme huile.
1: Mais si, c'est celle dans un bidon en plastique.
24: Toutes les huiles, elles sont en bidon plastique, monsieur.
1: Ah bah le mien, il a un bouchon.
24: Mais c'est quoi le problème?
1: Bah le problème, c'est le docteur.
24: Le docteur?
1: Oui, il m'a dit que votre huile n'était pas comestible.
24: Le docteur, il a dit qu'elle était pas comestible.
1: Ah oui, il a été catégorique. Elle est pas du tout adaptée à la cuisson.
24: Pour la cuisson, mais vous c'est quoi le délire là, monsieur? On fait pas cuire de l'huile de moteur?
1: Non, chauffer. J'ai voulu faire des frites avec, donc j'ai rempli
24: monsieur, la... Monsieur, vous êtes dans un centre auto.
25: Un garage.
24: Donc on vend pas d'huile.
1: Ah bah si. Non seulement vous m'avez vendu de l'huile, mais en plus elle a bousillé ma friteuse.
24: Non.
26: Allô ?
1: Bonjour madame.
26: Oui, bonjour monsieur.
1: J'ai donc votre huile qui est pas bonne.
26: Comment ça, elle est pas bonne ?
1: Oui, on est bien d'accord.
26: Donc comment ça, elle est pas bonne, l'huile ?
1: Non seulement elle est pas bonne, mais en plus elle m'a ruiné ma friteuse.
26: Non mais vous êtes dans un garage, monsieur, là.
1: Non, pas du tout. Je suis chez moi, à Martinville.
26: Non mais monsieur, attendez, je vous arrête. Vous êtes dans un garage, là.
1: Absolument pas, non, je suis dans mon salon, je sais
26: monsieur,
1: quand même.
26: Monsieur, je suis un garage, je vends pas d'huile.
1: Pardon, mais votre collègue a reconnu que vous vendez de l'huile en bidon.
26: Non mais monsieur, c'est un bidon d'huile voiture, vous me parlez ?
1: Oui, sûrement, oui.
26: Pour cuisiner ?
1: Ah bah alors surtout pas, justement.
26: Mais monsieur, je vends pas d'huile de cuisine. Je vends pas d'huile pour friture, je vends l'huile pour le moteur.
1: Merci, mais vous m'auriez dit que votre huile était incomestible un peu plus tôt, on n'en serait pas là.
26: Mais monsieur, vous avez un problème. Écoutez, vous avez un souci. C'est marqué de l'huile moteur sur un bidon. Vous m'achetez de l'huile pour faire la friture, mais vous êtes pas bien, monsieur. Vous avez un souci.
1: Ah oui, j'ai un souci parce que la friteuse en pétant, elle m'a mis de l'huile.
26: Non, monsieur. Bon, écoutez, vous avez un problème.
1: Ah oui, j'ai un problème parce que maintenant tous les murs de la cuisine sont frits.
26: Non, mais attendez.
1: Eh ouais, maintenant va falloir tout défriter.
26: Venez avec le bidon et on va en parler face à face. Venez.
1: Très bien, je rapporte le bidon, la friteuse et j'ai le devis pour défriter les murs aussi.
26: Ouais, c'est ça, ouais.
1: Ah, mais bien sûr.
26: Mais bien sûr.
1: Mais bien sûr, bien sûr.
26: Mais bien sûr. Foutez-moi de ma gueule en plus.
1: Alors, sans vouloir me foutre de notre gueule.
26: J'ai rien compris.
1: Ah, une autre madame.
26: C'est pas madame, c'est monsieur, mais c'est pas grave, c'est pareil.
1: Oui, si vous voulez.
26: Déjà, ça se boit pas de l'huile.
1: Oui, parce que visiblement, c'est de l'huile périmagée.
26: Mais comment vous savez que l'huile, elle peut être périmagée ?
1: Bah, j'ai quand même des indices. Entre la friteuse qui saute et les murs qui sont tout frités.
26: C'est la première fois que j'entends ça.
1: Pardon, mais il y a un problème.
26: C'est la première fois que j'entends ça. T'as dû entendre, toi ?
1: Et puis attendez, il y a le chat aussi. Quand la friteuse a sauté, pam ! Il s'est retrouvé collé au plafond.
26: Et là, je vais passer à la télé, là.
1: Ah oui ? Alors, retournez-vous.
26: Ouais.
1: Vous voyez la caméra ?
26: Ouais.
1: Faites coucou.
26: Ouais. Bonjour.
1: Dites bonjour, madame.
26: Bonjour, madame.
1: Bonjour, madame. Je suis sur Rire et Chanson.
26: Je suis sur Rire et Chanson. Je m'appelle Coco. Je suis un blaireau. Je me suis fait baiser.
1: Eh ben, moi, c'est Martin. Je suis trop con. Enchanté.
26: Ah, ça me paraissait bizarre. De l'huile périmagée. Alors là... Eh ben écoutez, c'est super. Passez boire un café, on sera toujours content de vous voir.
1: Ok, bah je viendrai avec le vinaigre, comme ça on pourra faire une sauce.
26: Ok, pas de problème. Allez, bonne journée à vous.
1: Eh ben, salut Coco. Oh,
26: salut.
1: Et je dirais même pour la dernière fois de la saison, au revoir madame.
26: Ah. Au revoir madame.
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23: Bonjour madame, c'est les dépannages plomberies.
9: Oui.
23: Oui, bonjour madame Ledoux à l'appareil.
9: Oui.
23: Germaine, j'ai mon évier bouché.
9: Alors, Ledoux, c'est accroché ou pas?
23: L'évier?
9: Non, non, votre nom.
23: Ah, Ledoux, oui, oui.
9: Oui, c'est accroché, hein.
23: Oui, c'est accroché. Alors, Parvis de la Défense.
9: Oui.
23: Tour Gentil.
9: Oui.
23: 43e étage.
9: 43e étage?
23: Ben oui.
9: Avec ascenseur, oui.
23: Sans ascenseur.
9: Non, vous rigolez là.
23: Non, je rigole pas. C'est sans ascenseur.
9: Attendez, hein. Bon, quittez pas, madame. Hein.
11: Allô?
23: Allô?
11: Oui.
23: Oui, bonjour, monsieur.
11: Bonjour. Où est votre problème?
23: Vous êtes qui?
11: Ben, le directeur technique.
23: Ah, d'accord. Ben, moi, j'ai pas de problème. Simplement, je vais savoir à quelle heure il venait.
11: Oui, mais c'est au 43e étage?
23: Oui, c'est ça.
11: Oui.
23: Sans ascenseur, oui.
11: Sans ascenseur?
23: Oui.
11: 43 étages sans ascenseur?
23: Oui.
11: Voilà.
23: Il n'y a pas de problème, il n'y a pas de problème.
11: Non, non, mais 43 étages, il faut les monter à pied, madame.
23: Mais moi, je le fais bien, monsieur.
11: Vous le faites bien?
23: Ben oui.
11: 43 étages à pied?
23: Ben évidemment, je fais mes courses une fois par semaine.
11: Et vous avez un évier bouché?
23: Oui.
11: Maintenant, pourquoi il n'y a pas d'ascenseur dans votre immeuble?
23: Non, c'était un immeuble fonctionnel.
11: Oui.
23: Et puis, les bureaux ont déménagé.
11: Oui.
23: Moi, j'étais la concierge et mon relogeait là-haut.
11: Au 43e étage?
23: Voilà. Et mais... ils ont muré l'ascenseur puisqu'il n'y a plus personne.
11: Et vous habitez dans un immeuble de 43 étages toute seule, alors, madame?
23: Oui, il y a mon fils qui vient me voir tous les jours.
11: Et, bon, t'as pris l'adresse de la dame, là, parce que... Oui, c'est... Alors, l'évier, il est bouché. Moi, ouais, je vois un gars, hein, Lionel, tu veux bien monter 43 étages, toi, à pied? Bon. Bon, écoutez, moi, ce que je vais faire, c'est que je vais essayer de vous trouver quelqu'un qui veut bien monter 43 étages à pied.
23: Vous êtes gentil, monsieur.
11: Oui.
23: Alors, c'est très simple, hein. Quand il arrive au 38e étage, il change d'escalier. Il prend l'escalier C, parce que l'escalier est muré, hein.
11: Au 38e étage, il faut changer d'escalier?
23: Oui.
11: Et prendre l'escalier C?
23: Voilà. Alors, avec l'escalier C, c'est un escalier qui descend jusqu'au 5e, hein.
11: Et monter 5 étages?
23: Non, descendre.
11: Comment on descend jusqu'au 5e?
23: Oui, parce qu'ils ont muré après.
11: Oui, alors, il faut descendre jusqu'au 5e étage?
23: Voilà.
11: Une fois qu'on est monté au 38e?
23: Oui, c'est ça, mais c'est pas par le même escalier, hein.
11: Non, non, mais attendez. On monte 38 étages.
23: Voilà.
11: Voilà. Et après, on descend.
23: Oui, jusqu'au 5e.
11: On descend jusqu'au 5e étage.
23: Oui, alors, faut pas qu'il se trompe parce que c'est dans le noir.
11: C'est dans le noir?
23: Ah oui, il n'y a pas de lumière, hein.
11: Comment il n'y a pas de lumière? Là, c'est une galère, ça, hein.
23: Mais moi, je le fais bien, hein.
11: Oui, oui, je sais, mais si vous avez des bons yeux, il faut que je trouve un plombier qui a des bons yeux, hein. Vous savez, monter 38 étages dans le noir.
23: Oui, mais il peut compter dans sa tête, hein. Moi, je compte, hein.
11: Comment il va compter dans sa tête? Ben mais déjà, il faut qu'il y arrive, hein. Il faut pas que je trouve un plombier cardiaque, moi. Hein. Bon. Vous vous rendez compte, 38 étages dans le noir? Non, mais moi, je vous tire mon chapeau, madame, hein. Vous êtes courageuse. Hein.
23: J'ai 73 ans.
11: 73 ans. Parce que à 73 ans, monter 43 étages, redescendre 38 et redescendre de... Attendez, il faut que je fasse le calcul, là. Il faut redescendre 33 et sans lumière... Oui. Et c'est vraiment noir, alors?
23: Ah oui, c'est noir.
11: C'est noir, il faut amener une lampe...
23: Non, il y a une rampe, hein.
11: Il y a une rampe?
23: Oui, enfin, il y a une rampe, tous les étages impairs.
11: Putain, il faut que j'appelle Belmondo, moi, hein. Ça irait plus vite avec un hélicoptère et qu'il me jette directement dans votre fenêtre. Mais alors, à chaque fois que vous montez 38, vous descendez 33 et vous remontez 40...
23: Voilà.
11: 43?
23: Oui, c'est ça.
11: Ça fait 80 étages, dans tout ça?
23: 81.
11: 81? C'est pas possible. Mais c'est inhumain, ce qu'ils vous font, là. Vous vous rendez compte, c'est une après-midi qui est foutue pour un plombier. Et c'est vraiment bouché, votre évier, hein.
23: Ah oui, il est bouché, il refoule. Hein.
11: Il refoule. Ok, s'il n'y a pas de voisin, il peut refouler, hein, il n'y a pas de problème. Hein.
23: Ah oui, mais enfin, c'est pas...
11: Bon.
23: Alors, que je vous dise comment faire quand il arrive. Hein.
11: Oui.
23: Quand il est en bas,
11: oui.
23: Il y a un interphone.
11: Oui.
23: Il sonne et je descends lui ouvrir.
11: Vous descendez vous-même?
23: Oui, je vais descendre lui ouvrir.
11: On va pas vous faire descendre quand même qu'à 45 étages, 43 étages,
23: mais
11: et
23: si.
11: Remonter 81 à 73 ans pour lui ouvrir. Pourquoi il marche pas l'interphone?
23: Mais non.
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12: Bonjour, vous êtes en relation avec l'hôtel de police de...
13: Bonjour.
1: Bonjour madame, c'est bien la police?
12: Oui, vous êtes bien commissaire de police.
6: J'aurais besoin que vous me fassiez une carte de policier. Je voulais savoir si je pouvais passer cet après-midi.
12: Vous voulez quoi exactement?
6: Une carte de policier.
12: Une carte de policier, oui. Pourquoi, vous êtes collègue, monsieur?
6: Comment?
12: Vous êtes collègue?
6: Collègue de?
12: Bah, vous demandez une carte de policier.
6: Oui.
12: Et pourquoi vous voulez ça, monsieur? On donne pas ça. Des personnes comme ça, une carte de police, on donne pas une carte de police comme ça, monsieur.
6: Non, mais vous me faites une temporaire, parce que j'en ai besoin comme 24 heures. En fait, c'est juste pour aller voir le match de l'équipe de France.
12: Pour voir un match de volley-ball, pour un match handball, c'est ça?
6: Oui, c'est ça, mais c'est pour aller voir la demi-finale.
12: Oui, et pourquoi on doit vous donner une carte de police? Je comprends pas, monsieur, là.
6: Bah, parce que comme ça, si je dis que je suis policier, vous me laissez rentrer gratuit.
12: Ah, mais monsieur, on donne pas des cartes de police pour rentrer dans voir un match demi-finale, monsieur.
6: Et pour la finale, dans ce cas?
12: Bah, la finale non plus, monsieur. On donne pas des cartes de police à des citoyens, monsieur.
6: Ah, pour la finale,
12: une carte
6: non
12: de police, c'est une carte professionnelle, monsieur.
6: Oui, oui, bah, très bien, je vais prendre ça, alors, oui, parfait.
12: Bah, même une carte de professionnel, on donne pas, monsieur.
6: Et alors, dans ce cas, peut-être une carte de policier amateur, si vous avez pas de professionnel.
12: Bah, non, monsieur, ça se fait pas, ça, monsieur.
6: Non plus. Ah, bah, décidément, j'ai pas de chance.
12: Ça appartient à l'État. Vous êtes pas policier, vous aurez pas une carte de police, monsieur, c'est niet, je vous le dis tout de suite.
6: Non, mais si on peut faire comme si j'étais policier, vous voyez.
12: Non, on peut pas faire comme si vous êtes policier, monsieur. Ça se fait pas comme ça.
6: Et dans ce cas, si vous me recrutez pour 24 heures, par exemple.
12: Non, on peut pas vous recruter pour 24 heures, monsieur. Vous avez vu ça où, vous, monsieur?
6: Non, mais on dit que je suis en mission spéciale, vous voyez, ou...
12: Non, y a pas de mission spéciale, monsieur.
6: Non, alors, dans ce cas...
13: Bonjour.
6: Ah, bonjour madame. Voilà, j'ai expliqué à votre collègue.
13: J'ai pas compris, monsieur. Une carte de policier?
6: Oui, s'il vous plaît.
13: Non, mais vous foutez de la gueule de qui, là, monsieur? Une carte de policier, pour quoi faire? Vous aurez besoin d'une carte de policier?
6: Alors, comme il y a la demi-finale de hand, là.
13: Non, mais monsieur, vous tâchez pas de. Je pense pas qu'on doit être sur la même longueur d'onde, là, monsieur.
6: Ah, c'est peut-être mon portable qui passe mal. Attendez, je me déplace.
13: Non, non.
6: Là, c'est mieux, non?
13: Non, je vous parle pas de vous entendre mal ou de ne pas vous entendre correctement.
6: Et là?
13: Monsieur.
6: Ah, là, c'est mieux, non?
13: Allez.
14: Le mec qui appelle.
6: Allô?
14: Il demande. Si on peut lui faire une carte de policier pour aller voir le match de handball, je nomme. Oui, allô?
6: Ah, c'est pas ce mieux, c'est une autre dame apparemment.
14: Oui, bonjour monsieur.
6: Du coup, je peux passer quand?
14: Mais quand vous voulez.
6: Ah bah voilà, bah c'est très gentil.
14: Vous me signerez un autographe?
6: Ah bah avec plaisir.
14: Avec plaisir. C'est Rire et Chanson, c'est Martin.
6: Merde. Donc du coup, vous pouvez me prêter votre carte pour aller voir la demi-finale?
14: Je peux passer, je vous en fais une.
6: Ah bah parfait.
14: Bon, en tout cas, bonne continuation à vous.
6: Bah merci.
14: Je vous écoute tous les jours, ne changez rien.
6: Je change rien et je viens chercher ma carte.
14: Avec plaisir. À tout à l'heure alors.
6: À tout à l'heure.
14: Rire et Chanson. Un canard.
13: J'ai foutu de la gueule de qui, monsieur?
14: J'en viens pas, tu me prends la tête, j'en veux déchirer.
6: En revanche, vous devriez raccrocher, hein.
14: Oh non. Oh, c'est trop génial.
13: Mais hey, je vais y penser toute l'après-midi, sérieusement. C'est génial.
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17: La Poste de Brive, Madame Primo, j'écoute.
25: Oui, bonjour madame, c'est la Poste de Brive.
17: Oui.
25: Oui, bonjour, je ne sais pas si vous m'entendez bien, parce que j'ai un téléphone portatif.
17: Non, c'est bon, bon. C'est bon.
25: Je vous appelle, je suis étudiant à l'IUT de gestion.
17: Oui.
25: Et on est en examen, alors j'ai pris un téléphone portatif.
17: Mmh.
25: Voilà, on me pose une question sur le courrier et l'entreprise.
17: Oui.
25: Et la question, il me reste 5 minutes hein, pour rendre la copie. La question, c'est quel est le tarif à 5 francs près d'un paquet pesant 1 kilo, destination New York?
17: Là, là, attendez, je prends mon tarif tout de suite.
27: Posez les copies sur le bureau.
17: Oh mince.
27: Et vous sortez calmement. De la place, c'est quoi ce téléphone, là?
25: Ben, je suis avec ma mère, là. Allô?
17: Oui, oui.
25: Je me suis repéré.
17: Oui, j'ai entendu. Bon, mais écoutez, je peux pas vous le donner
27: comme ça. Téléphone? Allô?
17: Oui.
27: Bonjour, madame.
17: Bonjour, madame. Monsieur.
27: Madame de la place.
17: Oui.
27: Vous êtes la maman de Jean-Baptiste.
17: Bien sûr, bien sûr.
27: Ah, c'est un bon élève, hein?
17: Ah ben, j'espère, hein.
27: Mais vous savez quand même qu'il est en examen aujourd'hui.
17: Ben, je voulais savoir comment ça se passait, je pensais que c'était terminé.
27: Ah, non.
17: Ah, alors, excusez-moi d'avoir dérangé, hein.
25: Vous avez appelé votre mère, pourquoi, Jean-Baptiste? Ben, c'est-à-dire que c'est à propos de tonton Lulu, hein, qui peut pas venir, c'est ça,
17: Oui, oui, oui.
25: Samedi?
17: Oui.
25: Allô?
17: Oui.
25: Qu'est-ce qui est arrivé à votre oncle, c'est pas grave?
17: Non, c'est une petite intervention chirurgicale.
25: Ah, il a été opéré?
17: Oui.
25: De quoi?
17: Il a été opéré de la prostate.
25: Ah, bah, je comprends mieux, Jean-Baptiste, vous auriez pu me l'expliquer. Bah oui, mais c'était pas facile, quoi, hein, maman?
17: Bah oui.
25: Et alors, les nouvelles, alors, comment il va?
17: Bah écoute, ça s'est bien passé, on attend qu'il se réveille, là, maintenant.
25: Allô?
17: Oui.
25: Il est à l'hôpital?
17: Oui, l'hôpital de Brive, oui.
25: Ah, bon, il est dans quel service?
17: Bah, dans le service d'opération pour la prostate, je sais pas le service, vous savez, on a attendu toute la matinée.
25: Ah oui, évidemment, vous devez être sous le choc.
17: Un petit peu, oui.
25: Oui. Et c'est un monsieur de la place aussi, son nom, alors?
17: Oui, oui, c'est ça, de la place.
25: Lucien, alors, puisqu'il parle de tonton Lulu.
17: Voilà.
25: Ah, d'accord.
17: Voilà.
25: Parce que j'ai un ami qui opère à l'hôpital, justement. Attendez, si vous voulez, ne quittez pas, hein, je vais prendre mon téléphone aussi, je vais essayer de vous donner des nouvelles plus fraîches.
17: Ah.
25: Allô?
17: Oui.
25: Il part à son bureau.
17: Ah oui?
25: Ah, dis donc, je vous remercie parce que vous avez été formidable. Hein, mais... cette histoire de tonton Lulu, moi j'étais mal. J'ai trouvé que ça.
17: C'est n'importe quoi. Hein.
27: Allô?
17: Oui?
27: Oui, excusez-moi. Bon, alors, j'ai appelé mon ami à l'hôpital.
17: Oui?
27: Il ne connaît pas de Lucien de la Place, hein?
17: Comment ça, il ne connaît pas de Lucien de la Place?
27: Il n'y a pas de Lucien de la Place au service de chirurgie.
17: Oh, bah alors là, ça c'est un peu fort, ça. Écoutez, il vient de se faire opérer ce matin, je rêve pas, quand même.
27: Au service du professeur?
17: Bah, écoutez, moi, j'ai pas retenu le nom du professeur, hein. J'ai aucune mémoire pour les noms, en plus.
27: Hein. Attendez, hein.
17: C'est ce bazar.
25: Mais il est en train d'appeler l'hôpital. Apparemment, il a un collègue qui est professeur en chirurgie.
17: Ah ouais, bah, il tombe mal parce que moi, les professeurs, les machins, les trucs, je les connais pas du tout. Hein.
27: Allô?
17: Oui?
27: Bon, je viens de rappeler.
17: Oui?
27: Alors, il y a un Lucien de la Place.
17: Ah.
27: Oui, mais alors, madame, excusez-moi, Jean-Baptiste, c'est peut-être pas la circonstance. Hein. Il n'est pas en service de chirurgie.
17: Ah bon?
27: Il a été transféré, madame, excusez-moi, à l'Institut médico-légal ce matin.
17: Ouais.
25: Oh, c'est pas vrai.
17: Eh oui, qu'est-ce que tu veux? Je voulais pas te le dire, hein.
25: Pas tonton Lulu.
17: Eh ben oui, mais mon petit...
25: Maman.
17: Oui. écoute, on se retrouve pour manger à midi. On va manger à midi et puis on en parlera. Tu sais, c'est pas grave.
27: Je suis désolée, madame.
17: Mais enfin, vous auriez pu attendre pour lui dire, quoi. Il est en plein examen, là.
27: Tonton Lulu.
17: Oh, mais mon petit, t'as mis pas dans tous ces états, tu sais.
27: Ah non, là, c'est bon, le doyen, là, c'est Robert Ledoux.
17: Voilà. Bon, mais écoutez, monsieur, excusez-nous notre émotion, mais je vais récupérer mon fils, hein.
27: Bien, bah, madame, je vous remercie, je vous le repasse.
17: Voilà, excusez-nous, hein.
25: Allô, maman?
17: Oui, ça va?
25: Tu m'entends, maman?
17: Oui.
25: On a échappé belle. Surtout que c'était une blague pour la radio.
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15: Bonjour.
16: Oui, bonjour monsieur, je vous appelle parce que j'aurais besoin d'un teinturier.
15: Oui, pour teindre quoi?
16: C'est pour reteindre les murs et le plafond de mon salon.
15: Oui, nous on fait de la teinture sur toile, monsieur.
16: Oui, alors moi je n'y connais rien, je sais qu'il y a teinture acrylique, on m'a dit, teinture à eau.
15: Oui, mais enfin monsieur, vous avez rien compris de ce que je vous ai dit. C'est pas de la peinture, c'est de la teinture.
16: Voilà.
15: Teinture, voilà, avec un T.
16: Ça. C'est-à-dire que vous employez des teintres.
15: Mais non.
16: Vous êtes teintre vous-même ou pas?
15: Non, pas du tout monsieur.
16: Ah bah peut-être que je pourrais parler avec un teintre.
15: Un instant.
16: Merci.
15: Oui, bonjour monsieur.
16: Oui, bonjour monsieur.
15: Nous ne sommes pas peintres, nous sommes teinturiers.
16: Alors, excusez-moi, je me permets de vous reprendre, vous dites peintre avec un P,
15: non.
16: C'est teintre avec un T.
15: Ah non, nous teignons du tissu en rouleau ou en palette.
16: Ah, au rouleau, vous teignez avec des rouleaux en fait.
15: Non.
16: Non, parce que moi les ouvriers...
15: Attendez, je voulais vous passer quelqu'un parce que vous n'avez pas l'air de comprendre.
18: Allô, moi je suis le responsable de production, qu'est-ce que vous cherchez exactement?
16: Alors, c'est que moi je voudrais embaucher un teintre.
18: Non. Nous on n'est pas les rois Merlin ni Caston.
16: Comment ça les rois mages?
15: Le roi Merlin.
18: Non, c'est pas ça. Non, pas ça, monsieur. Non, c'est pas ça.
15: Monsieur, nous ne pouvons pas subvenir à vos besoins, nous ne sommes pas peintres.
16: Alors?
15: Je ne vous parle même plus que vous ne comprenez rien.
16: Là, vous me parlez pas.
15: Parce que ça commence à me chauffer, vous comprenez rien. C'est pas possible.
16: Ah bah ça va être moi qui comprends pas en plus.
15: Bah oui, c'est vous que vous ne comprenez pas.
16: Ah bah c'est la meilleure, celle-là.
15: Oui, c'est la meilleure.
16: Ah bah ça va être ma faute.
15: Vous êtes con ou quoi? Je m'excuse, mais vous êtes un rude connard. Si on vous dit qu'on peut pas vous le faire, on peut pas vous le faire.
19: N'importe quoi.
16: Comment?
19: N'importe quoi. Vous êtes fou, hein. C'est pas possible.
16: Allô?
15: Allô?
16: Oui, allô?
19: Vous savez ce que c'est un teinturier?
16: Bah, c'est quelqu'un qui fait de la teinture sur les murs et sur les plafonds et qui met le.
19: Avec c'est un peintre, ça, n'importe quoi. Ça n'a rien à voir avec les plafonds, monsieur. Bah, faut arrêter vos conneries, non?
16: J'ai mon beau-frère qui est teintre en bâtiment.
19: Je m'en fous de votre vie, je ne fais pas, point barre.
16: Non, mais est-ce que.
19: Merde alors!
16: Non, mais vous n'avez pas compris.
19: Mais merde alors!
16: Non, mais.
19: Je ne fais pas appeler un artisan.
16: Non, mais
19: je m'en fous de votre histoire de peinture, merde alors!
16: Écoutez, on va remettre les compteurs à zéro, on va effacer l'ardoise, on va repartir sur une bonne base.
19: Mais je vais pas venir. J'en fais pas. Comment voulez-vous que je vous le dise?
16: Ah, mais je ne sais pas. Peut-être vous envoyez quelqu'un. Moi,
19: j'en fais pas.
16: Et alors, peut-être que.
19: Mais arrêtez, mais donnez-moi votre numéro de téléphone, je porte plainte.
16: Il faudrait aussi, effectivement, reteindre les plaintes. Parce que si on fait les murs et qu'on fait pas les plaintes.
19: Mais je vous ai jamais dit ça, n'importe quoi.
16: Vous me parliez de reteindre mes plaintes.
19: Je porte plainte!
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20: Allô, c'est la paroisse.
21: La paroisse, oui.
20: Ah, bonjour mon père.
21: Oui.
20: Ah, je vous appelle, c'est Madame Lamolle à l'appareil.
21: Oui.
20: Oui, je vous appelle parce que je suis très, très fatigué.
0: Oui.
20: Très souffrante.
0: Oui.
20: J'ai 94 ans.
0: 94 ans, oh là là.
20: Et je n'en ai plus pour très longtemps.
0: Ah.
20: Et donc, je vous appelle parce que je voudrais me confesser.
0: D'accord. Alors, voyons. Alors, j'ai marqué votre adresse et je viendrai vous voir.
20: Quand est-ce que vous pouvez venir, mon père?
0: Vous habitez où?
20: Au 2.
0: Oui, Belfort.
20: Oui.
0: Ah, d'accord, j'ai à côté.
20: Oui.
0: Alors, je viendrai chez vous, cet après-midi, si vous voulez.
20: Parce que je vais vous dire, mon père, à 94 ans, je n'ai jamais connu d'homme.
0: Ah, alors c'est merveilleux.
20: Et c'est pour ça que je voudrais me confesser.
0: J'ai à 2h30, j'ai des obsèques. Après les obsèques, donc vers 3h30, 4h, je viendrai vous voir.
20: Oui, les obsèques, je peux m'en occuper, mon père.
0: Non, non. Alors, et donc je viendrai vers 4h, je viendrai vous voir, hein?
20: Mon père.
0: Oui.
20: Est-ce que je mets un porte-chartel?
0: Ah. Enfin, je sais pas, je connais pas.
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5: Oui.
1: Oui, bonjour monsieur. C'est bien la Société nationale des cheminots ferroviaires.
5: Oui.
1: Je vous appelle parce que j'ai des tickets de train que j'avais achetés en décembre 2014.
5: Oui.
1: Et je voudrais savoir jusqu'à quelle heure je pouvais passer pour me les faire rembourser avec le tarif 2015 là.
5: C'est-à-dire?
1: Bah parce qu'il y a eu l'augmentation le 31 décembre. Du coup là, il y a les 2,6% qui s'appliquent, c'est ça?
5: Oui, mais là, si vous venez vous faire rembourser vos billets, on va vous rembourser du prix que vous les avez achetés.
1: Plus?
5: Ah ben non, pas plus, plus rien.
1: Bah si.
5: Mais non.
1: Plus les 2,6%.
5: Mais non, on rembourse que ce que vous avez payé.
1: Bah, et le bénéfice?
5: Mais quel bénéfice? La machine reprend la valeur du billet, vous rembourse la valeur du billet.
1: Oui, et puis derrière, vous les revendez, je pouvais venir.
5: Et je les mets dans ma poche, c'est ça que vous voulez dire?
1: Bah, je comprends bien, oui.
5: Bah, alors monsieur, on va arrêter là, parce que vos insinuations, là, ça passe pas du tout.
1: Non mais excusez-moi, mais enfin, je suis lucide. Hein,
5: Maintenant, soit on arrête là, soit je vous passe mon responsable et c'est lui qui va vous parler.
1: Ah bah sinon, passez-moi la personne pour la négo directement.
5: Non, mais il n'y a pas de négociation.
1: Non, mais ce que je veux dire,
5: ça sert à rien d'insister à un moment donné, c'est totalement inutile.
1: Moi, je prends que 2%.
5: Il va falloir arrêter, quoi.
1: Ça vous laisse une marge de 0,6.
5: Vous êtes payé pour faire ça. Vous devez être payé par quelqu'un, c'est pas possible. Quelle personne sensée dans sa tête viendrait à proposer des choses comme ça? Bah, c'est pas possible.
1: Excusez-moi, c'est juste une question de sens pratique.
5: D'être aussi ou borné ou d'avoir ne serait-ce que cette once d'idée, faut vraiment avoir un souci, hein. Je vous promets, hein. Il faut arrêter, parce que
1: Non mais madame.
5: Ah non, vous êtes là à m'appeler pour avoir 2,6% sur vos billets les 2,6% que vous n'avez même pas payé.
1: Bon, écoutez, passez-moi dans ce cas la personne.
5: Donc où vous venez avec vos billets, on vous rembourse ce que vous avez payé, plus rien du tout.
1: Vous êtes dur, hein.
5: Ou alors vos billets, vous les gardez, vous les vendez à quelqu'un, vous faites une plus-value, vous faites ce que vous voulez. Mais si vous venez au guichet, on vous les rembourse le prix que vous avez payé.
1: Et
5: c'est tout.
1: Ah ben non, à la limite.
5: Non, il y a pas de... À la limite, on s'arrange ou machin, je m'en fous. On vous les rembourse ce que vous avez payé, sinon vous en faites ce que vous voulez. Vous les foutez à la poubelle, vous les mettez ailleurs, je m'en fous. Mais nous, on fait voilà.
1: Ben, j'ai les pochettes cartonnées avec, ça va être difficile quand même.
5: Mais... Écoutez, peut-être le plier un petit peu, ça risque de rentrer.
1: Bon, ben, dans ce cas, passez-moi le négociateur, enfin le responsable.
7: Oui, mais c'est moi qui prends la communication.
1: Ah, vous êtes le responsable?
7: Oui.
1: Ah ben, c'est du rapide, bonjour madame.
7: On vous rembourse le prix que vous les avez achetés.
1: Plus?
7: Non, pas plus.
1: Non, mais...
7: Elle vous a déjà répondu. Donc,
1: non, mais alors, oui, non, mais apparemment...
7: On va pas palabrer.
1: Je ne cherche pas à labrer du tout.
7: Il n'y a pas de plus.
1: Non, mais enfin, ce que je veux dire, c'est qu'on se comprend. Il y a le tarif pigeon et puis il y a le tarif...
7: Non, mais pour tout le monde, c'est pareil.
1: Je peux même vous filer les petites pochettes cartonnées avec. Parce que
7: oui, non, mais c'est pas la peine d'essayer de nous refiler quoi que ce soit.
1: Les pochettes, c'est cadeau, hein. C'est pas... Ça,
7: oui,
1: c'est
7: bah
1: truc...
7: pour nous aussi, c'est cadeau. On vous les offre, hein.
1: Non, c'est moi qui vous les offre.
7: Bon, ok.
1: Ok, allez, 50-50, on n'en parle plus, marché conclu.
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10: Allô?
22: Oui, bonjour madame.
10: Bonjour monsieur.
22: Je suis bien chez monsieur.
10: Oui monsieur.
22: Et bonjour madame, est-ce qu'il est là?
10: Non monsieur, il ne rentrera même pas pour ce midi.
22: Ah, c'est dommage. Vous êtes sa secrétaire?
10: Oui monsieur.
22: Je suis le docteur Givaro madame.
10: Oui.
22: Et j'avais un rendez-vous téléphonique avec lui vers 12h. Peut-être qu'il ne l'a pas noté.
10: Ça m'étonnerait bien.
22: Bon, je vous explique, madame.
10: Oui.
22: Je travaille dans la réduction dentine, c'est-à-dire que nous faisons de la réduction de tête. Hein, c'est notre spécialité, ça vient d'Amazonie, madame. Hein.
10: Oui.
22: Et monsieur était très intéressé par nos travaux, puisque nous faisons collection de têtes, que nous réduisons.
10: Oui.
22: Et vous savez que bon, nous cherchons avidement, au nom de la science, des gens qui font don de leur corps à la science.
10: Bien sûr.
22: Et donc, votre patron avait souhaité laisser faire don de son corps à la science et à notre spécialité.
10: Oui.
22: Donc, j'aurais pris... je devais prendre le papier qui m'autorisait à prélever sa tête en cas d'accident.
10: Bien. Écoutez, il a vos coordonnées?
22: Oui, il les a. Ah bah bien sûr, oui. Simplement, est-ce que vous pouvez le préciser? Il m'avait demandé quelques détails quant à l'opération.
4: Oui.
22: Est-ce que vous avez de quoi noter?
4: Oui, monsieur.
22: D'accord. Voilà, donc, alors, une fois que les papiers sont en règle.
4: Oui.
22: Donc, nous réduisons, donc, réduction de la tête dans de la chaux vive. Après, on la malaxe.
4: Oui.
22: On en fait donc une boulette que l'on pétrit bien, qu'on introduit donc dans la sarbacane.
4: Introduite ensuite dans une serbe.

0: boulette.
1: Oui.
0: Et hop, encore une fois, donc, il l'a dans le baba, c'est exactement la traduction.
1: Donc, écoutez, pour enfin, ne pas faire trop de sottises. Donc, oui. Le prélèvement de la tête.
0: Oui.
1: Mise en chaux vive.
0: Réduction.
1: Réduction de la tête.
0: Oui.
1: En chaux vive.
0: Oui.
1: Malaxage.
0: Oui.
1: Une boulette bien pétrie.
0: Oui.
1: Introduite dans la serbacane.
0: Oui.
1: Et hop, hop, hop.
0: Oui.
1: Le tout est gobé.
0: Oui.
1: Hop.
0: Oui.
1: Et dans le baba.
0: Voilà. Je vous remercie.
1: J'espère... Mais y a-t-il un papier spécial, s'il vous plaît?
0: Ah oui, ben, il va falloir qu'il signe la décharge. Donc la décharge, alors il aura la décharge demain.
1: Oui.
0: Il la signe tout de suite et il me la renvoie à mon cabinet.
1: Bon, c'est entendu.
0: Je vous remercie, madame.
1: Je vous en prie, docteur.
0: Vous avez bien noté mon nom?
1: Docteur Jivaro.
0: Jivaro, voilà.
1: J-I-V-A-2-0.
0: Vous lui transmettrez ça à quelle heure, madame?
1: Dès qu'il arrive, je présume vers 14h30, 15h, monsieur.
0: Je vous remercie, madame, de votre diligence et de votre célérité.
1: Je vous en prie, docteur.
0: Au revoir, madame.
1: Au revoir, docteur.
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3: Oui. Bonjour monsieur, c'est bien le bar?
2: Oui.
3: Oui, bonjour, c'est Elise Moon à l'appareil.
2: Oui, alors?
3: Ah non, bah je vous ai eu, c'est pas vraiment Elise Moon.
2: Je vois même pas lequel que c'est en artiste, alors vous voyez.
3: Oui, oui, bah, je comprends que vous soyez impressionné. Je vous rassure, c'est pas le vrai Elise Moon, hein.
2: Oui, mais c'est qui là?
3: Moi je suis l'imitationneur d'Elise Moon.
2: Ah d'accord, oui.
3: Vous voyez?
2: Non.
3: Comme vous vous êtes inscrite pour avoir de l'imitationnage au téléphone?
2: Attendez, moi je suis pas inscrite pour
3: Ah bah c'est un service que vous avez payé par téléphone qui a déjà été.
2: Non, pas du tout, j'ai rien payé par téléphone moi, hein. Mais vous rendez compte, mais de quel droit ils se permettent? Je sais même pas qui c'est l'individu.
3: Bah Elise Moon.
2: Oui, bah je veux bien, mais moi je regarde la télé une heure le soir. Alors vous rendez compte?
3: Donc qu'est-ce que je peux vous faire? Le conseil municipal si vous voulez.
2: Ah, vous vous foutez de ma gueule ou quoi là? J'ai rien payé, moi je sais ce que je dis quand même.
3: Non mais dis donc Jean-Louis, faudrait voir à te calmer un petit peu.
2: Oui, oui, mais moi je m'en fous de ça moi.
3: Vous reconnaissez le sketch?
2: Ah non, pas du tout. D'ailleurs, j'aime pas trop ces artistes là de sous de la gueule de tout le monde, donc voilà.
3: Ah bah ça, si ça tenait qu'à moi, je ferais quelqu'un d'autre, hein. Mais bon, vous savez, ça on me l'a imposé, donc j'ai pas le choix.
2: Non non, mais moi je veux sûrement faire le hall là, hein. Il y a déjà assez de conneries de téléphone comme ça qu'il faut décrocher et qu'il y a personne au bout. C'est pas normal qu'ils se servent sur notre compte.
3: Non mais enfin, vous voyez, c'est que 25 euros par mois.
2: Que 25 euros, c'est pas 25 euros répétés par mois, ça fait combien à la fin de l'année?
3: Alors, ça dépend, avec les taxes ou pas?
2: Bah oui, bah je m'en fous, les taxes ou pas les taxes, moi, ce n'est pas pour payer 25 euros tous les mois.
3: Je vous rassure, 25 euros, c'est hors taxe, donc ça fait 47.
2: Non, de toute façon, moi, ça paraît sur la facture, je peux vous dire que j'appelle directement là-bas. Je vois pas pourquoi l'autorisation de se servir sur notre compte.
3: Bah, comme c'est un service d'imitationnage, ils font de l'imitation de signature, ils font de l'imitation d'artiste.
2: Ah bah oui, bah, c'est pas normal.
3: Bah si, en tant que...
2: Non, c'est pas normal, bah, dans ces conditions-là, demain, ils vont nous prendre 50 euros.
3: Alors, avec les taxes, on est plus sur 70 en fait.
2: Alors là, je peux vous dire que ça va pas se passer comme ça. Hein.
3: Sinon, vous pouvez le faire annuler. Hein.
2: Ah bah, je vais le faire annuler, oui.
3: Vous me demandez officiellement une procédure d'annulification?
2: Ah bah, tout à fait, je demande d'annuler ça, oui.
3: Excusez-moi, si vous dites pas annulification, je ne peux pas annulifier. Hein.
2: Bah, je demande à Enfin bref, vous comprenez très bien ce que je veux dire, d'annuler, quoi.
3: Non, je comprends pas.
2: Ah oui, bah d'accord. Bah, je peux vous dire que quand je vais avoir la facture la prochaine, ils entendront parler de moi. Hein.
3: Alors, si ça vous arrange, je peux vous envoyer une imitation de facture.
2: Oh non, c'est quoi, quoi? Alors on est emmerdés tous les jours par des coups de téléphone et quand un emmerdement monte en plus.
3: Allez, je vous fais Danny Boone. Hey, bonjour, c'est Danny Boone à l'appareil.
2: Non, bah c'est pas mieux, je le connais pas plus.
3: Attendez, excusez-moi, c'est pas le vrai Danny Boone, hein?
2: Non, bah je sais.
3: Dans ce cas, je vais vous faire Gad Elmaleh.
2: Bah c'est pas mieux, je le connais pas, ces gens.
3: Bah, Gad Elmaleh.
2: Non, mais oui.
3: Hey, bonjour, c'est Gad Elmaleh.
2: Mais j'aime pas tous ces trucs-là, donc je les regarde pas.
3: Non, mais vous avez reconnu la voix quand même.
2: Non, pas du tout.
3: Bon, attendez.
2: Si vous, c'est votre travail d'amuser le peuple, eh bah tant mieux pour vous, mais moi, ça m'arrange pas.
3: Bah c'est un peu ça, oui, mais enfin
2: bon... Vous croyez que vous allez être accepté partout? Eh bah je doute, hein. Vous comprenez pas que vous nous emmerdez, là? Excusez-moi du mot, hein.
3: Ah bah excusez-moi d'essayer de vous faire rire.
2: Mais non, mais je m'en fous.
3: Du coup, pour la nullification, vous confirmez donc?
2: Ah oui, tout à fait.
3: Alors, je tape le code procédure.
2: Oui, tout. Non, mais là, vous êtes en train de vous moquer de moi.
3: Excusez-moi, mais alors là, c'est... on annule ou on annule pas? Parce que là, je...
2: Mais oui, vous annulez, mais vous êtes en train de faire tout comme si vous faisiez quelque chose.
3: Ah bah écoutez, je suis en train d'annulifier. Je relance la nullification.
2: C'est vous qui le faites, alors, donc, il n'y a rien de prévu.
3: Ah bah excusez-moi de faire mon métier.
2: Non, vous faites pas votre métier, vous emmerdez le peuple, là.
3: Ah bah c'est ce que je disais. Alors, on y retourne.
2: Non. Mais non. Non, allez hop.
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6: Accueil service funéraire, bonjour.
7: Bonjour monsieur.
6: Bonjour.
7: Je suis bien aux pompes funèbres?
6: Oui, tout à fait monsieur.
7: Oh bah dis-moi, il y a du bruit chez vous. Hein.
6: Oui, effectivement, c'est l'heure du repas.
7: Ah ouais, oui.
6: C'est pour ça.
7: Ah oui, j'entends ça. Bah dites-moi, c'est la bonne ambiance, hein.
6: Voilà, allez-y. Oui.
7: Ça fait du bien, hein.
6: Oui, de souffler un petit peu de temps en temps.
7: Ah, bah oui, vous êtes à table, là, on boit un petit verre pour se détendre, hein.
6: Tout à fait, oui.
7: Ouais. Bon, écoutez.

0: Ma femme vient de mourir.
1: Comment?
0: Ma femme vient de mourir, il y a une heure, là.
1: Alors, ah, d'accord.
0: Mais bon, vous êtes tout prêts. Oh là, dis-moi, ça, c'est une mobilette, ça?
1: Je vais prendre... Ah, attendez, je vais aller chercher mon papier, je vais mettre de l'autre côté.
0: Oui, pas de problème, vous inquiétez pas, voilà. C'est la fête.
1: Vous êtes à quel endroit, monsieur?
0: Alors, moi, je suis au 2 avenue Maréchal Leclerc, mais enfin, là, je vais boire un petit verre quand même, parce que... Quelle heure est-il, là?
1: Il est midi 20.
0: Oh, bah, dites-moi, c'est l'heure de manger, de casser la croûte, quand même.
1: Vous êtes monsieur?
0: Alors, le tour.
1: D'accord, et votre épouse est décédée à quel endroit?
0: Oh, bah, elle est décédée dans la chambre, hein.
1: À votre domicile?
0: Sur son lit, oui, oui, pas de problème, on est en rez-de-chaussée. Pour vous, c'est tranquille, je crois.
1: Alors, vous êtes à quel endroit?
0: Alors, nous sommes au 2 avenue Maréchal Leclerc.
1: D'accord.
0: Mais je vous embête, vous êtes en train de casser la croûte, vous avez autre chose à faire, là, quand même.
1: Non, mais je suis permanent, vous inquiétez pas.
0: Oui, mais enfin, bon, vous étiez en train de manger, là.
1: Donc, c'est Madame Letour, comment?
0: Je suis désolé. Marie-Josée.
1: Marie-Josée, d'accord.
0: Comme la chanson, vous connaissez, non?
1: Non.
0: Marie-Josée est mal chaussée.
1: Et quand quel âge,
0: elle enlèvera ses chaussons, on verra bien tous ces morpions. Et hop, Marie-Josée, vous connaissez pas ça?
1: J'aimerais mieux vous occuper de votre épouse, si vous voulez.
0: Ah bah oui.
1: Vous allez rester à votre domicile, là, ou vous allez peut-être partir?
0: Je sais pas, parce que il y a quand même une odeur qui me dérange, hein. Est-ce qu'il faut que j'ouvre la fenêtre, d'abord?
1: Non, justement, faut éviter.
0: Ah bon, pourquoi?
1: Bah pour éviter de favoriser la décomposition.
0: Ah bah attendez. Oh bah mince alors. Elle s'est levée, dites-moi. Elle était pas morte.
2: Non, je me reposais.
1: Oh, oui, mais bon, c'est bizarre.
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4: Oui, allô, bonjour.
5: Bonjour madame, c'est bien le vendeur de caravanes et camping-cars?
4: Monsieur.
5: Si vous voulez.
4: Oui.
5: Monsieur Martin, cabinet Martin Immobilier.
4: Oui, bonjour.
5: Je gère la vieille maison, là, juste derrière chez vous.
4: Ouais.
5: Et je voulais virer mes locataires.
4: Oui.
5: Mais avec leurs histoires de trêve hibernatoire, je peux pas.
4: Oui.
5: Donc je vais les mettre chez vous.
4: Attendez, je vous suis pas. Vous voulez les mettre chez nous, pourquoi?
5: Bah, pour plus les avoir chez moi.
4: Ah, je fais pas d'hébergement, moi. Je suis concessionnaire de camping-cars et caravanes.
5: Eh oui, et dans vos caravanes, là, il y a du monde ou pas?
4: Ah non, du tout.
5: Eh bah voilà, vu que c'est libre.
4: Ah bah, si c'est libre, vous l'achetez et vous logez vos clients dedans.
5: Ah non, mais vu que reste sur place, on veut pas tout compliquer.
4: Non, monsieur, attendez. Vous m'achetez une caravane et la caravane, elle part de chez nous.
5: Oui, ah bah si vous préférez, vous nous la sortez juste devant chez vous.
4: Par contre, c'est un achat.
5: Alors non, moi je voyais plutôt ça comme un prêt, à la limite une location.
4: Mais... Ah non, moi je prête pas de caravane comme ça. Ça coûte 18 000 euros.
5: Alors attendez, 18 euros.
4: 18 000.
5: Donc pour un mois, mettons, ça ferait à peu près 600 euros.
4: Non, monsieur, 18.
5: Hein. Oui, bah vous faites 18 fois 30.
4: 1000.
5: Ah, c'est passé à 1000 euros, comme ça.
4: 18 000.
5: 18 000? Non, mais vous vous rendez compte pour une location?
4: Eh bah, je vends la caravane.
5: Alors, moi, je voulais bien vous la prendre quand vous la proposiez à 18 euros, mais là...
4: Non, je vous ai jamais dit 18 euros.
5: Bon, si on arrondit à 20 balles...
4: Je suis pas l'armée du salut, monsieur. Il y a aucune caravane qui part si j'ai pas un chèque de 18 000. Je fais pas de location, c'est de la vente.
5: Ok, écoutez, je vais déjà leur dire de venir déposer leurs affaires, parce qu'ils ont pas mal de matos à déménager.
4: Ah, monsieur, attention, il y a personne qui vient ici, vous me déposez aucun matériel. Moi, la caravane, déjà, elle est pas disponible tout de suite parce qu'il y a des papiers à faire.
5: Non, mais les papiers, on fera ça une autre fois.
4: Non.
5: Ou alors, on les fait pas, encore plus simple.
4: Non.
5: De toute façon, vu qu'ils resteront sur place...
4: Non, je suis pas un camping.
5: Ah, et si on fait un contrat d'achat contre achat?
4: C'est-à-dire?
5: C'est-à-dire qu'on vous file vos 18 000, on prend la caravane, et après vous nous rendez les 18 000.
4: Ah non, mais moi je la vends, je la reprends pas moi la caravane.
5: Hein. Ah, mais si ça vous arrange, on la garde.
4: Ah non. Alors vous allez venir tout de suite, et puis on va s'expliquer tout de suite.
5: D'accord, je passe juste par la poste, parce qu'il faut que je valide le transfert d'adresse chez vous.
4: Ah non, vous me transférez rien du tout.
5: Bah, pour le courrier, c'est quand même plus pratique.
4: Bon, vous passez.
5: Et puis quand ils ont la famille qui vient les voir.
6: Allô, bonjour monsieur.
5: Ah, c'est une autre dame.
6: Alors, je prends le relais. Qui est-ce qui a donné l'accord du transfert de courrier?
5: C'est moi, je me suis auto-accordé pour les domicilifier chez vous.
6: Mais on est concessionnaire.
5: Vous inquiétez pas, la trêve hibernatoire, c'est que jusqu'au 31 mars. Donc après, vous pourrez faire les démarches.
7: Non, mais ils viennent pas du tout, ils viennent même pas en concession.
6: Il n'y a personne qui peut venir loger ici.
7: Non,
5: excusez-moi, c'est le patron que j'entends derrière?
6: Bon, je vous la passe. Hein.
5: Merci madame.
8: Oui, bonjour monsieur.
5: Bonjour monsieur, pardon, mais je perds un temps fou avec vos subalternes.
8: Non, vous ne perdez pas de temps, j'ai écouté toute la conversation. Il est hors de question que vos clients que vous mettez dehors viennent sur notre site, parce que c'est la trêve hivernale.
5: Non, mais j'ai fait le calcul, au pire, vous les avez pour 3 ans.
8: Non, mais il n'y a pas de au pire monsieur.
5: Hey, en plus, ils sont hyper sympas.
8: Ouais, ben bah, c'est bien.
5: C'est vrai qu'ils picolent un peu, mais globalement, ils savent se tenir.
8: Totalement.
5: Ah, en revanche, vous avez rien contre les animaux?
6: Allô?
5: Ah, bah c'est madame.
6: Oui, c'est de la part de qui?
5: Monsieur Martin, cabinet Martin Immobilier.
6: Monsieur Martin, c'est Rire et Chanson.
5: Ah!
6: Bah putain, je sens quand même.
9: Eh, hey, quand même, il y en a un qui se renseigne dans le bordel.
5: Ah bah heureusement t'es là, on était parti pour 3 heures.
7: On a gagné quoi?
5: Bah le droit de passer à la radio.
9: Ah, il appelle trop con de Martin, bah, oui, forcément.
5: Eh ben au revoir, monsieur, dame, on va dire.
9: Bah ouais, du coup.
5: Bonne journée, mademoiselle.
9: Ouais, bonne journée.
10: Allô?
5: Bonjour monsieur, c'est bien le camping?
10: Non, c'est madame et c'est pas un camping, c'est un gîte de groupe.
5: Et vous faites même pas un peu camping?
10: Pas du tout.
5: Monsieur Martin à l'appareil, établissement Martin Home.
10: Ouais.
5: Comme je pensais que vous étiez camping, je vous ai précommandé des mobilhomes.
10: Ah.
5: Donc je vais vous les déposer tout à l'heure.
10: Hein, quoi? Des mobilhomes à me déposer?
5: C'est ça, parce qu'on fait une promo 20 mobilhomes achetés, 20 mobilhomes livrés en ce moment.
10: Mais attendez, je veux pas que vous m'installiez un mobilhome.
5: Comment ça un? Non, j'ai dit 20 mobilhomes.
10: Non mais vous allez les déposer où? Je n'ai pas de terrain.
5: Vous avez pas une cour ou une terrasse?
10: Mais non, j'ai pas une cour pour poser 20 mobilhomes.
5: Après, vous pouvez aussi les empiler. Si vous faites 4 piles de 5...
10: Non, mais écoutez, je les ai pas commandés.
5: Non, mais je vous rassure, si vous les gardez pas, vous les payez pas. Vous avez juste à faire un retour marchandise et vous serez débarrassé.
10: Bah oui, c'est ça. Moi, je les garde, hein. Je vais pas m'occuper du retour, hein.
5: Ah, vous les gardez. Très bon choix.
10: Mais...
5: Attendez, je préviens mon patron. Monsieur Martin ?
10: Allô ?
5: Le monsieur du gîte camping veut garder les 20 mobilhomes, finalement.
10: Hé, c'est moi qui vous parle, là. J'ai pas commandé 20 mobilhomes, je vais...
5: Pardon, j'essaye de parler à mon chef, donc si vous parlez en même temps, c'est pas pratique.
10: Mais...
5: Donc, on va lui faire des piles, parce qu'il a pas de
10: mais,
5: cours.
10: Eh oh, écoutez-moi.
5: Bon, vous savez quoi, je vous le passe.
10: Non, je ne veux pas.
5: D'accord, ne quittez pas. Oui, allô?
10: Allô?
5: Bonjour, monsieur. Monsieur Martin, le chef, à l'appareil.
10: Non, je suis une dame, d'abord.
5: Admettons.
10: Et c'est quoi cette discussion débile? C'est quoi cette histoire où on me livre 20 mobilhomes? Je vais faire quoi de 20 mobilhomes?
5: 20 mobilhomes. Donc, vous me demandez l'offre 20 mobilhomes achetés, 20 mobilhomes livrés, c'est ça?
10: Mais non, c'est vous qui venez de le dire.
5: Pas faux.
10: C'est quoi ces trucs? C'est gratuit, c'est payant, c'est quoi ces machins?
5: C'est gratuit si vous les gardez pas, mais comme mon collègue me dit que vous voulez les garder.
10: Mais non, je veux pas les garder.
5: Ouais, je vous cache pas que ça m'arrangerait parce que sinon, il faut que je refasse un papier pour annuler.
10: Bah oui, bah, j'ai pas commandé 20 mobilhomes, je vais pas réceptionner 20 mobilhomes.
5: Disons qu'un niveau administratiste et comptabiliste, c'est plus pratique pour moi si vous les prenez.
10: Mais vous allez pas livrer quelque chose qu'on n'a pas commandé quand même. Qu'est-ce que vous voulez que j'en fasse?
5: Non mais dans ce cas, c'est ce que vous disiez monsieur Martin. Deuxième option, vous faites un retournage marchandise.
10: Mais je vais pas faire un retour de mobilhome que je n'ai jamais commandé. Je vais pas payer un retour alors que j'ai jamais commandé de mobilhome.
5: Ah non, pas besoin de payer. Vous pouvez nous les rapporter vous-même avec votre propre véhicule.
10: Non mais j'ai pas de véhicule pour transporter des mobilhomes. C'est quoi cette débilité là?
5: Bon, c'est de la cloison démontifiable. Donc si vous les mettez à plat, déjà vous gagnez beaucoup.
10: Mais dans ma Ford Fiesta, je vais mettre un mobilhome.
5: Ah oui, bon bah faudra peut-être faire quelques allers-retours.
10: Non mais c'est quoi cette histoire? Mais c'est du débile.
5: C'est vrai qu'on dirait carrément du débile.
10: Non mais c'est quoi cette débilité là? Oh, c'est n'importe quoi.
5: Vous savez quoi? Je vais vous mettre des caravanes à la place.
10: Ni de caravane, ni de rien.
5: Bah les caravanes c'est plus pratique, vous pouvez les relier entre elles pour toutes les embarquer à la queue leu-leu.
10: Non mais c'est quoi cette discussion là? Il faut que je l'enregistre parce que dans un sketch ça passe tout de suite hein.
5: Oh, ça c'est pas cool.
10: C'est quoi cette discussion débile?
5: Ah bah oui, tiens, on pourrait appeler ça la discussion débile de monsieur Martin et on le passerait à la radio.
10: Oui, bien sûr.
5: Mais si, on balance ça sur Rire et Chanson, on balance sur les réseaux Martin Martin officiel.
10: Mais non, mais bon, alors point barre, stop.
5: Eh, ça, comme disent les jeunes, c'est un bon gars.
11: Oui, allô?
12: Bonjour monsieur, c'est bien la société d'électrisme?
11: Oui.
12: Je vais venir avec mon beau-frère pour qu'on échange votre compteur électrique contre le mien.
11: Oh, ben là, je pense qu'il y a un problème, là.
12: Comment ça?
11: On n'a jamais rien demandé, nous, hein?
12: Non, c'est une idée de mon beau-frère, en fait, parce que moi, j'ai eu un compteur Litchi, vous savez, les nouveaux trucs EDF.
11: Oui.
12: Et comme je préfère l'ancien, on vient chez vous ce soir, on vous met le mien, on prend le vôtre, ni vu ni connu.
11: Ah, non. Qu'est-ce que c'est court que ça? Non.
12: Ah, mais vous inquiétez pas, on s'occupe de tout.
13: Ouais, alors je vous arrête tout de suite, vous allez pas venir nous changer notre compteur comme ça à l'arrache, n'importe comment, je sais pas ce qui vous prend, là, mais.
12: C'est pas n'importe comment, rapport que mon beau-frère est quasi professionnel de l'électrisme.
13: C'est quoi ce délire, là? Vous êtes fou, quoi? Enfin, vous allez pas arriver comme ça ce soir, débrancher notre compteur, changer notre compteur et repartir avec un compteur?
12: Ah non, je me permettrai pas. Non, c'est mon beau-frère qui va le faire.
13: Mais je m'en fous que ce soit votre beau-frère qui va le faire, moi. Je vais vous passer mon responsable, vous allez voir ça avec lui. Je sais pas, y a un mec qui veut venir changer notre compteur EDF. Oui, allô?
12: Oui, bonjour madame. Voilà, comme j'expliquais.
13: Non, monsieur?
12: Oui, madame?
13: Monsieur, je suis monsieur.
12: Si vous voulez.
13: Le compteur, il est tout neuf.
12: Raison de plus pour qu'on vous l'échange?
13: Ah non, attendez. Est-ce que vous êtes agréé?
12: Non, mais ça, c'est un détail.
13: Mais non, c'est pas un détail. Non.
12: Non, mais ce sera fait ce soir, vite fait, bien fait.
13: Non, mais ça sera fait, mais non plus. Vous comprenez pas, là. Il est hors de question que vous venez comme ça, sans aval de.
12: Comment ça, à Laval? Moi, j'habite à Martinville. Je suis pas du tout sur Laval.
13: Non, vous habitez pas à Laval. C'est.
12: Ah.
13: Non, Laval. S'il y avait, un courrier par lequel, effectivement, il fallait changer notre compteur, on aurait eu ce courrier-là.
12: On n'aurait qu'à dire que le courrier il serait égarifié.
14: Vous m'arrêtez, non mais c'est fini ce temps-là, monsieur. Attendez. Non, non, il n'est pas égaré, on n'a pas eu de courrier. Moi, j'ai pas été informé, donc...
12: Bon, alors, et vous savez quoi? Je vous fais un courrier.
14: Non, non, mais vous pouvez me faire tous les courriers que vous voulez.
12: Ah bah très bien, je vous le fais tout de suite.
14: Mais...
12: Attendez, je demande à mon beau-frère qui s'en occupe.
14: Mais prenez votre beau-frère si vous voulez.
12: Martin? Oui? La dame demande que tu lui fasses un courrier.
14: Non, mais c'est quoi ce film? Votre beau-frère, il fait quoi? Il travaille dans quoi?
12: Alors, si vous voulez, lui, il est pâtissier, donc vous voyez, c'est un petit peu pareil.
14: Ah oui, non, bah attendez, non, non, mais là, on rêve, là.
12: Non, non, mais alors, il a regardé un tuto sur Internet pour...
14: Mais pas chez nous, c'est hors de question, vous venez chez nous démonter le bordel.
12: Il sait faire démonter, hein.
14: Mais je m'en fous, moi.
12: En revanche, est-ce que vous aurez quelqu'un pour remonter?
14: Non, on n'est pas agréé pour monter ce genre de truc.
12: Vous pouvez pas le remonter?
14: Non.
12: Alors, je peux lui demander si, pour vous filer un coup de main, si...
14: Ah non,
12: vous...
14: non, non, non, rien du tout. Vous venez pas ici, c'est même pas la peine, je vous dis.
12: Mais non, mais ça, on fait ça au black, si ça vous arrange, voyez.
14: Mais même pas, vous comprenez pas ou quoi? On va arrêter là, s'il vous plaît. On ne peut pas.
12: Non, mais il vous fait un prix, on vous fait un...
14: Mais c'est pas une question de prix, on ne peut pas. On peut pas toucher à ça. C'est pas notre propriété. Vous êtes pas agréé? C'est de la bricole que vous me faites, là.
12: Bah oui, c'est de la bricolette.
14: C'est de la bricole. Allô?
12: Et Notre-Dame, bonjour.
14: Mais ça vous appartient pas, le machin? On peut pas le changer pour que ce soit quelqu'un d'agréé qui le change.
12: Ça, c'est ce que je disais. Mon beau-frère vous fait une lettre d'agrégisme.
14: J'ai rien à foutre de votre beau-frère, moi. Et moi, vous croyez que je vais toucher au Linky, moi?
12: Ah, écoutez, c'est super sympa de vous proposer spontanément.
14: Non, mais vous rigolez ou quoi? C'est de ma gueule ou quoi? Moi, je suis professionnel. Je suis électricien. Je sais ce que c'est. Le Linky, il appartient à l'EDF. Il travaille à l'EDF, votre beau-frère?
12: Disons qu'il aurait pu.
14: Bah non, bah vous foutez de ma gueule quoi?
12: Non, mais presque. Il a travaillé à l'ESF, l'école de ski français.
14: Tu vas me lâcher ou quoi? Tu commences à me lâcher?
12: ESF, EDF, à une lettre près, franchement.
14: Ta gueule, je t'entends plus, d'accord?
12: Ah, flûte, parce que moi, je vous entends plutôt bien.
14: Con-con.
12: Ah, bah, je vous entends très bien, même.
15: Oui, bonjour.
12: Oui, bonjour madame, excusez-moi de déranger. Je vous appelle parce que j'ai acheté une cigarette électronique chez vous qui fait preuve de défectuosité.
15: D'accord, bon, bah, écoutez, si elle ne marche pas, ramenez-la.
12: C'est qu'elle, en plus, elle a, si vous voulez, à force d'essayer de l'allumer avec mon briquet, ça l'a, finalement, le truc, il a pété.
15: L'allumer avec votre briquet. C'est-à-dire, vous commencez à l'allumer avec votre briquet. Je comprends pas pourquoi avec votre briquet.
12: Bah, parce qu'elle va pas s'allumer toute seule.
15: Qu'est-ce que vous me racontez là, monsieur? Comment vous voulez allumer une cigarette électronique avec un briquet? Il n'y a pas de feu, pourquoi vous voulez un briquet?
12: Bah, il n'y a pas de feu, mais moi j'ai un briquet.
15: Oui, non mais la cigarette électronique, moi vous la rechargez sur l'électricité et elle démarre, je ne vois pas pourquoi vous...
12: Ah bah là, le truc du coup, en plus, c'est complètement pété maintenant, parce que à force d'essayer de l'allumer, bah ça a fait cramer le bout.
15: Mais attendez, c'est fou ce que vous me racontez là. Vous passez la cigarette électronique, vous pouvez jeter tous vos briquets et vos cigarettes.
12: Et comment je fais si je jette tous mes briquets pour allumer le...
15: Oui, non mais sur une cigarette, que vous ayez besoin d'un briquet pour l'allumer, je veux bien.
12: D'accord, donc vous reconnaissez qu'il y a quand même un problème.
15: Si le truc il est fondu, ça vous partirez avec. Hein.
12: Ah bah vous me le remboursez quand même.
15: Si vous avez utilisé un briquet pour allumer votre cigarette électronique, je pense pas, non.
12: Ah bah c'est la meilleure.
15: Ah bah oui, ça c'est pas mal aussi ce que vous me sortez là. Si vous me dites que ça a fondu, mais c'est normal, ça peut pas marcher avec un briquet, monsieur.
12: Ah donc vous avez déjà eu le problème?
15: Non. Bah. Non, mais c'est normal que ça fonde, c'est du plastique.
12: Vous me remboursez, j'imagine.
15: Ah ben non, mais venez, vous allez comprendre tout de suite, venez, je vais pas vous prendre pour un pigeon, attendez, c'est
12: ah,
15: même
12: c'est ça, vous me prenez pour un pigeon?
15: Non, je vous dis, je vous prends pas pour un pigeon.
12: Alors, en revanche, c'est pas un briquet électronique, hein.
15: Prenez tout et venez me voir.
12: C'est une cigarette électronique, ça me semble plus logique de prendre effectivement...
15: Électronique, monsieur, ça veut dire ce que ça veut dire, ça marche électronique, vous allumez pas voilà. Votre téléphone portable avec un briquet.
12: Alors attendez, excusez-moi, ne quittez pas. Non, ça ne fonctionne pas non plus, hein.
15: Comment?
12: Non, bah, ce que vous me dites là, ça marche pas non plus, hein.
15: Avec un briquet, ça marche. Il y a aucune cigarette électronique qui fonctionne.
12: Non, mais pour vous me dites pour le téléphone, c'est n'importe quoi.
15: Pourquoi pour le téléphone?
12: Bah, là, vous m'avez dit d'allumer le téléphone avec le briquet.
15: Non, mais attendez, je vous ai pas dit de l'allumer avec un briquet.
12: Ah, vous m'avez dit briquet électronique, monsieur.
15: Mais non.
12: Parce que là, du coup, le téléphone, il garde la marque, hein. J'essaie de l'éteindre, de le rallumer.
15: Non, voilà, allumer votre téléphone avec un briquet, évidemment que non. Passez tout à l'heure en magasin, on regardera ça ensemble.
12: D'accord. Vous avez des trucs, pour allumer les...
15: Pour allumer le téléphone, mais c'est des chargeurs. Vous allez dans un magasin de téléphonie. Qu'est-ce que vous me racontez?
12: En attendant, merci, hein. Vous savez combien ça coûte?
15: Bah, attendez, attendez, monsieur. Qu'est-ce que c'est que cette histoire, là, vous me racontez? Bon, passez tout à l'heure, monsieur. C'est fou, cette histoire.
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17: Oui, allô?
18: Oui, bonjour, madame.
17: Bonjour, monsieur.
18: C'est Cher FM, la radio, à l'appareil.
17: Oui.
18: Vous êtes madame Denise?
17: Oui.
18: Eh bien, madame, ça tombe bien.
17: Parce que...
18: Eh bien, nous sommes Cher FM, la radio. C'est super Gérard de la place à l'appareil.
17: Ah non, je connais pas.
18: C'est moi. Voilà. Et vous êtes en direct sur Cher FM. Bonjour Denise, puisque c'est votre prénom, je vois.
17: Ben oui.
18: Voilà, alors qu'est-ce que ça vous fait?
17: Ben écoutez, je ne sais pas parce que je...
18: Vous êtes très émue?
17: Voilà. Alors, je peux pas répondre, je sais pas ce que vous voulez me demander.
18: Ben écoutez, c'est notre grand jeu concours, vous le savez. Aujourd'hui, nous sommes solidaires d'une association, il s'agit des manchots du département. Vous le savez que notre département compte beaucoup de manchots, je pense que vous êtes au courant.
17: Des manchots?
18: Des manchots des deux bras, oui, des personnes qui sont privées de l'usage.
17: Oui, mais enfin, sur la région, certainement,
18: Non, pas sur cet amant, hein, sur le département. Hein.
17: Le département, oui.
18: Ouais, un peu partout, Vierzon jusqu'à Vierzon, de nombreux manchots, des deux bras, et donc c'est avec eux que nous lançons notre grand jeu concours. Alors Denise, nous allons vous demander de faire un petit effort pour notre concours.
17: Oui, je vous écoute.
18: Nous allons raccrocher, vous allez être rappelé.
17: Oui.
18: Et vous allez imaginer pendant 10 secondes que vous êtes manchot, c'est-à-dire que vous n'avez pas de bras.
17: Oui.
18: Vous allez décrocher le téléphone.
17: Et comment faire ?
18: Sans les bras.
17: Voilà.
18: Et vous allez pouvoir illustrer en direct à l'antenne de Cher FM les difficultés qu'éprouvent les manchots à décrocher le téléphone chez eux.
17: Oui.
18: Sans leurs bras.
17: Oui, ben je vous comprends.
18: Hein ? Mmh. Et donc je pense que vous pouvez réaliser cet exploit en vous aidant évidemment de tout ce que comporte le visage, c'est-à-dire les yeux. Et
17: ouais,
18: la bouche.
17: Oui. Hein. Alors, sans les bras, il faut que je décroche mon téléphone.
18: Absolument, madame.
17: Bon, j'ai une amie qui est là, eh bien, elle va le vérifier.
18: Elle ne peut pas...
17: Elle ne peut pas me servir de témoin.
18: Si, mais si. Elle ne peut pas vous aider. Hein.
17: Ah oui, d'accord, monsieur, je vous comprends.
18: D'accord.
17: Oui. D'accord.
18: Alors, attention, Denise, est-ce que vous êtes prête ?
17: Oui, d'accord, alors je raccroche.
18: Attention.
17: Oui.
18: C'est parti. Denise doit avoir le téléphone dans la bouche.
19: C'est ça.
18: Denise, vous m'entendez ?
19: Oui.
18: Oui, le téléphone, vous l'avez où, là ?
19: Dans la bouche.
18: Comment, dans la ?
19: Dans la bouche.
18: Dans la bouche.
19: Ouais.
18: Et vous m'entendez par où ?
19: Par moment.
18: Vous m'entendez par moment, hein ?
19: Comme les chiens, hein.
18: D'accord. Vous voyez un peu le calvaire qu'endurent les manchots des deux bras dans le département. Comment ?
19: Oui,
18: ça
19: se voit,
18: hein. Oui. D'accord. Qu'est-ce que vous pouvez dire aux manchots des deux bras qui ne peuvent pas nous écouter malheureusement puisque vous le savez, comme ils n'ont pas de bras, ils n'ont pas pu allumer le poste.
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20: Ah oui, allô ?
21: Bonjour monsieur, c'est bien la boucherie ?
20: Oui, c'est ça.
21: Monsieur Martin, les brasseristes Martin, fabricants et distributeurs de bière ?
20: Oui.
21: On a une canalisation de bière pression qui passe juste en dessous de chez vous.
20: Ok.
21: Et comme par hasard, grosse baisse de pression sous la boucherie.
20: Chez nous ?
21: Exactement.
20: Et du coup, ça fait quoi, du coup ?
21: Du coup, ça fait que du coup, on se demande, entre nous, s'il n'y aurait pas quelqu'un qui aurait creusé dans le sol de la boucherie pour mettre une tireuse à bière clandestine.
20: Ah nous, non, on n'a pas fait ça, nous.
21: Non, mais vous voyez, on se met une petite tireuse dans l'arrière-boutique, l'air de rien, comme ça, entre deux clients.
20: Ah non, non.
21: Après, je comprends si on vous a donné des consignes, mais enfin...
22: Allô ?
21: Ah, c'est madame.
22: Non, c'est monsieur, là.
21: Si vous voulez. Ouais. Monsieur Martin, à l'appareil, les brasseristes Martin.
22: Les quoi ?
21: Bah, les brasseristes, ceux qui font de la bière.
22: Mmh.
21: Donc là, votre collègue me laissait entendre que vous avez fait un trou pour me pomper ma bière.
22: Non, j'ai pas fait de trou, non.
21: Pardon, mais j'ai quand même la pression qui tombe juste sous la boucherie, comme par hasard.
22: Pour avoir perdu de l'eau, faudrait que j'ai percé un trou.
21: Comment ça, perdu de l'eau ?
22: Pour avoir une fuite.
21: Ah non, mais on parle pas d'eau, là.
22: Ouais.
21: Je vous parle de ma canalisation de bière pression qui passe juste sous votre boucherie.
22: Une canalisation de bière.
21: Voilà. Donc, comme votre collègue et vous me dites qu'il y a eu un trou.
22: Non, mais j'ai pas fait de trou, alors arrêtez avec vos trous.
21: Enfin, en gros, vous avez installé un truc pour me pomper en douce.
22: Ouais, pour tirer de la bière.
21: Ah, bah voilà, tout concorde. C'est donc pour ça que vous avez fait un trou.
22: Non, j'ai pas de trou chez moi, je vous ai déjà dit, ça fait trois fois, je vous le dis.
21: Vous avez quand même laissé entendre le coup de la fuite de bière chez vous.
22: Non, je vous ai dit que pour avoir une fuite, il faut que j'ai fait un trou. J'ai pas fait de trou, vous êtes dans une boucherie là, vous êtes pas chez un maçon.
21: Ouais, non, mais je sais comment on fait.
22: J'ai pas fait de trou, je viens de vous dire.
21: Ouais, enfin, un petit coup de chignolette, l'air de rien.
22: J'ai pas fait de trou, point, ok.
21: Et hop, on se branche sa petite tireuse clandestine dans ma canalisation à bière.
22: Ouais, donnez-moi votre nom d'entreprise. Là, s'il vous plaît, il y a un petit souci chez vous là.
21: Alors, c'est toujours les brasseristes Martin.
22: Ouais.
21: Donc, je vais passer rapport à notre petit souci.
22: Ouais, bah allez-y, passez qu'on rigole deux minutes.
21: Ah, bah j'espère bien. Oula ! Dites donc, qu'est-ce que j'entends derrière vous là ?
22: Ouais.
21: Ce serait pas le bruit d'un robinet à bière par hasard ?
22: Mais j'ai pas de robinet, arrêtez de me saouler avec votre bière.
21: Ah, bah justement, si. J'ai l'impression que vous vous saoulez avec ma bière, oui.
22: Ouais, c'est ça, ouais, ça va être ça. Ouais.
21: Ah, tiens, les masques tombent. Ah, allô ?
23: Allô ?
21: Oui, alors, pardon monsieur, mais votre collègue a tout avoué.
23: Bien sûr. Vous avez que ça à foutre ?
21: Je m'excuse, mais si vous étiez brasseriste, est-ce que moi j'irais vous pomper en douce ? Je ne crois pas.
23: Non, mais est-ce que j'ai pas autre chose à foutre que répondre à vos conneries ?
21: Ah bah si on pouvait continuer un peu quand même, moi je suis pas contre.
23: Non mais bon, arrêtez de me faire chier avec votre fuite de bière.
21: Bah, pardon, mais si vous aviez une fuite de viande, vous seriez bien content que je vous aide.
23: Une fuite de viande, oui.
21: Ouais, écoutez, donc je vais passer tout à l'heure voir un peu le bazar.
23: Non, bah venez demain pendant que vous y êtes.
21: Oh bah oui, demain, non mais je vous vois venir.
23: Ouais, ouais.
21: Le temps que j'arrive demain, hop, vous aurez démonté le robinet à bière.
23: Ah bah oui, bien sûr, demain on va avoir démonté le robinet.
21: Voilà, et puis comme par hasard, il y aura un carrelage tout neuf.
23: Ouais, c'est triste, hein. Vive la France. Hein.
21: Ah, ça je vous le fais pas dire. Et vive le Martinland, tant qu'on y est.
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0: Mairie Doudon, bonjour.
1: Allô?
0: Oui, bonjour.
1: Oui, bonjour madame. La mairie d'Erdeven dans le Morbihan.
0: Oui.
1: Je suis bien la mairie Doudon.
0: Oui.
1: D'accord, je vous passe monsieur le maire d'Erdeven. Hein. Monsieur le maire. Merci. Allô?
0: Oui, bonjour monsieur.
1: Bonjour madame. Je suis à la mairie de...
0: Oudon.
1: Oudon, oui. Ça se trouve où, ça, Oudon?
0: Bah, ou à côté d'Anceny.
1: D'accord. Alors, on a besoin pour un dossier de renseignement. L'adresse de la salle polyvalente, c'est où, Oudon?
0: Bah, l'adresse, c'est rue de la Loire.
1: Alors, ça se trouve où, Oudon?
0: Il n'y a pas de numéro.
1: Alors, la salle des jeunes, c'est où, Oudon?
0: Rue du Chêne.
1: Oui, mais où?
0: Mais je comprends pas, là. Vous devez pas être dans la bonne commune. Vous appelez Oudon, donc c'est à Oudon, là, que la commune.
1: Ah, très bien. Alors, le stade du Chêne.
0: Oui.
1: C'est Oudon.
0: Rue du Chêne.
1: Rue du Chêne. Oudon?
0: Je comprends pas, là. Pourquoi vous me demandez à chaque fois Oudon?
1: Parce que je sais pas où c'est.
0: 44 521 Oudon. O-U-D-O-N.
1: À Oudon, hein?
0: Mairie Doudon, bonjour.
1: Oui, madame, c'est monsieur Cerbère. Je suis le directeur du cabinet du maire d'Erdeven. Écoutez, vous lui avez raccroché au nez.
0: Non, attendez, je viens de lui dire que tout se trouve sur la commune de Oudon. Et à chaque fois, il me demande Oudon.
1: Bah oui, mais c'est normal, madame. Oudon.
0: C'est pas possible. En Loire-Atlantique.
1: Oui, mais Oudon.
0: Après Nantes.
1: Oh, passez-moi le dossier, merci. Allô?
0: Oui.
1: Excusez-moi. Alors. La salle de danse, s'il vous plaît.
0: Salle Jacques Demy.
1: D'accord. Oudon.
0: Square du Havre.
1: D'accord. Oudon.
0: Oui.
1: Oui, mais Oudon.
0: Square du Havre, Oudon.
1: Ah, vous non plus, vous savez pas?
0: De quoi?
1: Où ça se trouve? Vous avez dit Oudon.
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2: Oui, bonjour.
4: Bonjour, monsieur, c'est bien la supérette?
2: Oui.
4: J'ai acheté du pâté de chat chez vous.
2: Oui.
4: Et alors, j'ai fait analyser parce qu'il y avait un goût bizarre. Il n'y a pas de chat dedans.
2: Non, du pâté de chat, ça n'existe pas, monsieur.
4: Ah bah, j'ai acheté ça quand même chez vous.
2: Peut-être, mais de toute façon, c'est évident qu'il ne puisse pas y avoir de la viande de chat dans une boîte dans en France.
4: Du coup, vous me l'échangez?
2: Non, je ne change pas. Je ne peux pas vous donner du pâté de chat. Soit vous voulez du pâté pour donner à manger à votre chat.
4: Oui, pour manger du chat, exactement, c'est ce que je dis.
2: Non, je ne vends pas de pâté de chat. Ça me paraît normal.
4: Qu'il n'y ait pas de chat?
2: Oui.
4: Dans du pâté de chat?
2: Oui, c'est... Excusez-moi, je suis désolée, oui, c'est vrai, il n'y a pas de chat.
4: Allô?
2: Excusez-moi.
24: Oui, allô?
4: Oui, allô?
24: Qu'est-ce que vous racontez, là, monsieur?
4: Bah, le pâté, soi-disant, le pâté de chat que vous m'avez vendu, ne contient pas du tout...
24: Pâté de chat?
4: Oui, ne contient pas du tout de chat.
24: Mais monsieur, je ne vends pas de pâté de chat.
4: Bon, enfin, excusez-moi, j'ai la boîte, il y a la photo du chat dessus.
24: Mais c'est pas du pâté comestible pour nous, monsieur.
4: Ah, donc vous reconnaissez qu'il y a un problème?
24: Non, mais attendez, je rêve, là, ou quoi, là?
4: Vous vendez des trucs qui sont pas comestibles?
24: Oh là là là là. Ah bah écoutez, là, c'est vraiment quelque chose, là. Hein.
4: Ah bah, je suis bien d'accord, excusez-moi, mais enfin,
24: non,
4: c'est...
24: Non. Écoutez, j'ai un client qui est là, il en rigole de ce que vous dites, hein, vraiment. Hein.
4: Comme par hasard.
24: Oui, comme par hasard, oui, comme vous dites, ouais.
4: Oui.
24: Ouais. Allô?
25: Allô?
4: Oui, je sais pas si vous avez expliqué, j'ai un problème avec un pâté qui vient de chez vous.
25: J'ai jamais vendu de pâté de chat, hein. Je suis allergique au chat, moi, alors je vais pas vendre de pâté de chat. Hein.
4: Ah bah excusez-moi, mais enfin, il y a quand même une photo de chat dessus.
25: Non mais j'ai mon magasin, ça fait 32 ans que je suis ici, je peux pas vous dire, monsieur, que je vends du pâté de chat, j'en vends pas. Vous avez compris, ça?
4: J'ai l'impression que vous essayez de noyer le poisson, là.
25: Bah non, mais attendez, monsieur, vous n'avez pas l'air de trop comprendre, monsieur, là, non?
4: Ah bah je comprends bien que vous essayez d'endormir l'affaire, oui.
25: Non, mais attendez, monsieur, j'essaye pas d'endormir l'affaire. L'affaire, elle va être vite faite, monsieur. Il n'y a jamais eu de pâté de chat ici. Et puis voilà, c'est tout. Hein.
4: Non, mais excusez-moi, mais votre histoire, elle tient pas debout, là.
25: Bah, c'est la vôtre, l'histoire, qu'elle tient pas debout.
4: Ah, bah, vous d'abord.
25: Ah, moi, je tiens debout, monsieur. Il n'y a pas de problème. Pas samedi, monsieur, je serai corloque. Je vais vous servir du pâté de chat, moi. Avec une boîte et cachot dessus, vous savez.
4: Ah, bah, hein? J'espère bien, oui. Allô?
25: Ouais, bah, j'écoute, hein.
4: Oui, vous écoutez, là.
25: Oui, j'écoute. Qu'est-ce qu'il y a comme problème?
4: Il n'y a pas de viande de chat dedans.
25: Ah, c'est une connerie comme ça. C'est rire et chanson, c'est. L'appel con de Martin, c'est ça?
4: Oh merde!
25: Hein, c'est ça?
4: Bah ouais, c'est ça.
25: Ah ouais, manque de peau, vous êtes tombé sur le bon. Parce que moi, je suis toujours branché sur Rire et Chanson, alors.
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26: Mairie de Notre-Dame?
1: Oui, bonjour, monsieur. C'est oui, la bonjour, mairie?
26: Monsieur. Oui, monsieur.
1: Oui, bonjour, monsieur. Robert Ledoux à l'appareil, champion du monde de coup de fil le plus court. Alors, ça fait combien? Ah, ben là, je crois que j'ai gagné.
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5: Oui, allô, bonjour.
21: Bonjour madame, c'est bien la boucherie charcutiste?
5: Oui.
21: Je vous ai inscrit sur la liste officielle des donneurs de boudin.
5: Des donneurs de boudin?
21: Absolument.
5: À qui je vais donner du boudin?
21: Bah, aux gens qui ont besoin d'un don de boudin.
5: Mais qui c'est qui m'a inscrit? J'ai pas envie de donner de boudin.
21: Comment ça vous avez pas envie de donner de boudin?
5: Bah, c'est vous qui me dites d'aller donner du boudin, j'ai pas envie de donner de boudin, moi.
21: Ah bah si, vous allez donner du boudin, parce qu'un donneur de boudin qui ne donne pas de boudin, c'est pas un donneur de boudin.
5: J'ai pas envie de donner de boudin, je vous connais même pas, moi.
21: Excusez-moi, mais enfin, vous avez déjà vu un donneur de boudin qui donne pas de boudin?
5: Je vois pas pourquoi vous m'inscrivez à donneur de boudin.
6: Raccroche.
21: Ah bah, c'est le patron que j'entends derrière, peut-être.
6: Allô?
21: Bonjour monsieur.
6: Non, c'est une dame déjà, c'est pas un monsieur.
21: Oui, bon, disons, admettons.
6: Non, mais on va rien vous laisser du tout. On n'est pas donneur de boudin. Donnez-moi votre nom et votre numéro de téléphone, on va voir après.
21: Monsieur Martin.
6: Alors, monsieur Martin.
21: Qu'est-ce que je passe, là, récupérer le boudin?
6: Non, terminé, vous me coupez plus la parole.
21: Non, mais excusez-moi, j'ai jamais été traité comme ça par un donneur de boudin, hein.
6: Non, mais on vous a pas demandé de nous inscrire non plus. On n'a rien signé avec vous. Terminé.
21: Ah, bah si, je vous ai signé.
6: Non, mais de quel droit vous signez pour nous?
21: Du droit du donneur de boudin qui stipule que tout donneur de boudin qui ne s'oppose pas en disant je ne veux pas figurer sur la liste des donneurs de boudin peut être.
6: On ne veut pas figurer sur la liste des donneurs de boudin, point final.
21: Alors ça, je le note pour l'année prochaine. En revanche, pour cette année, bon bah là, c'est trop tard puisqu'on vous a déjà inscrit.
6: Cette année, on n'est pas inscrit, on n'a rien accepté du tout. Mais vous prenez pour qui?
5: Tu te ramènes à 18h, on va causer 2 minutes de boudin, tu vas voir.
21: Ah, c'est à nouveau madame donc?
5: Et tu te ramènes ce soir à 18h et on va causer de boudin, mais prépare-toi.
21: Ah, hein. Oh, ça vous inquiétez pas, je suis toujours prêt pour un bon boudin.
5: Attendez.
21: Et ah, c'est pas le. Non, c'est une autre dame.
5: Mais je vais pas donner mon boudin, je vais pas donner mon boudin, moi. Bah, et alors?
21: Ah non, mais vous êtes pas obligé. Si vous préférez, vous me donnez de l'argent à la place.
5: C'est encore pire. Je vais pas vous donner de l'argent. C'est ni l'un ni l'autre.
21: Sachez qu'il y a une autre solution.
5: Mais la solution de quoi? Mais arrêtez.
21: Dans ce cas, vous me faites pas un don, vous faites juste un prêt de boudin.
5: Mais vous êtes cinglé ou pas, vous? Tu vas faire un prêt pour des boudins noirs? Bah, arrêtez vos conneries.
21: Non, mais je passe vous emprunter le boudin. Je vous le rapporte dans quelques jours.
5: Eh, mais vous pouvez vous faire enfermer un petit peu de temps en temps, non? Parce que là, reprendre un boudin noir, le ramener deux jours après, c'est pas la peine. Je sais même pas qui je parle au téléphone. Le visage, j'ai pas de visage devant les yeux.
21: Pas de visage? Ah bah attendez, je vais activer la vidéo.
5: La vidéo de quoi?
21: Bah sur le téléphone.
5: Mais qu'est-ce que vous me faites là?
21: Vidéo activée.
5: Bah la vidéo.
21: Vous me voyez là?
5: Bah moi je vous appelle sur un fixe. Je peux avoir une appel vidéo sur un fixe. Mais vous êtes à moitié cinglé,
21: vous. Vous devez avoir peut-être une petite caméra. Vous savez, un dessin avec une petite caméra.
5: Une caméra. Attendez. Mais vous avez une vidéo d'un téléphone fixe. Déjà vu une téléphone fixe? Arrêtez de marceler quand même.
21: Alors, je vous marcelle pas.
5: Vous arrêtez vos conneries un peu là.
21: Mais enfin, si vous y mettez pas du vôtre.
5: J'appelle les flics.
21: Ah bah c'est moi qui les appelle les flics, j'ai une ligne directe.
5: Ah bah tant mieux. Allez-y, on va rigoler.
21: Écoutez pas, je vous les passe.
5: D'accord, faites-le. Vous êtes cinglé.
21: Allô, commissaire chef Martin à l'appareil.
5: Attendez, arrêtez vos conneries un peu là.
21: Ah, pas du tout madame, je dirige la brigade charcutiste. On me signale que vous refusez de donner votre boudin.
5: Donnez du boudin noir, déplacez-vous.
21: Très bien, bah écoutez, j'arrive avec monsieur Martin.
5: Bah écoutez, Martin, ouais, moi je suis Martin moi.
21: Ah, vous aussi?
5: Ouais, je suis Martin aussi. On est cousins, vous savez pas ça, on est cousins.
21: Ah, cousin Martin, je t'avais pas reconnu, ça va?
5: Mais vous arrêtez, vous êtes cinglé.
21: Dis donc, t'as des nouvelles de tata Martine?
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7: Bienvenue. Cabinet, bonjour.
1: Oui, bonjour madame. Je suis bien au cabinet de voyance.
7: Oui, tout à fait.
1: Ah, très bien. Vous êtes donc des voyants, hein, c'est ça des...
7: Oui, je vous écoute.
1: Est-ce que vous voyez combien ça va me coûter à peu près?
7: Qu'est-ce qui va vous coûter quoi?
1: La voyance.
7: Ah ben ça dépend de vous, ça dépend de ce que vous souhaitez développer. C'était sur un domaine ou sur plusieurs domaines?
1: Oui, j'aimerais savoir combien ça va me coûter de rencontrer une voyante.
7: Non, mais vous souhaitez aborder un domaine ou plusieurs domaines? Le tarif varie en fonction. Si c'est juste le domaine sentimental, c'est 65 euros. Oui. Si c'est tous les domaines, c'est 89 euros.
1: 65 euros pour le domaine sentimental? Mais vous plaisantez?
7: Non, je ne plaisante pas du tout.
1: Mais enfin, madame, c'est le tarif d'une pute.
7: Eh ben, allez voir une pute.
1: Ben, dites-moi. C'est moins cher en vrai, hein?
7: Oui, ben allez voir une pute.
1: Excusez-moi, madame.
7: Non, mais les putes sont bien plus chères, monsieur.
1: Ah non, madame.
7: Ah, ben vous prenez pas de la qualité, alors. Mais là, comme c'est de la voyance de qualité, c'est les tarifs. Bon, on va parler de putes longtemps ou on raccroche?
1: Oui, mais enfin, comment pouvez-vous savoir que les putes que je vois soient pas de bonne qualité?
7: Parce qu'à ce prix-là, c'est pas de la qualité, c'est tout.
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5: Bonjour.
21: Ah, bonjour madame. Je suis bien chez le pizzaioliste.
5: Pardon?
21: Le marchand de pizza, le pizzaioliste.
5: Oui.
21: Je suis passé chez vous la semaine dernière pour prendre des pizzas emportées.
5: Oui.
21: J'avais demandé des tomates fraîches.
5: Oui.
21: Et alors, elles étaient pas fraîches?
5: Ah, nos tomates sont toujours fraîches.
4: Ah bah je peux vous garantir que quand je suis arrivé chez moi, elles étaient à la température de la pizza, enfin elles étaient chaudes quoi.
8: Bah oui, bah ils sont mis sur les pizzas et ils sont cuites au four.
4: Voilà, donc elles sont chaudes.
8: Bah des tomates fraîches et des tomates fraîches.
4: Ah bah non.
8: Bah si, une tomate fraîche qui passe au four, c'est une tomate fraîche.
4: Ah bah non, puisqu'elle était chaude.
8: Bah c'est une tomate fraîche, une tomate chaude.
4: Bah non, une tomate chaude, c'est une tomate qui n'est plus fraîche.
8: Bah jamais au four, c'est des pizzas, c'est chaud.
4: Donc vous reconnaissez que vos tomates fraîches, vous les servez chaudes.
8: Bah ils sont sur les pizzas, ils sont chaudes.
4: Voilà, on est d'accord.
8: Bah, voilà.
4: Comme il y a eu trompisme sur la marchandise.
8: Ah non, il y a pas de tromperie, c'est marqué tomate fraîche, une tomate fraîche. C'est pas une tomate froide.
4: Ah bah oui, mais une tomate fraîche, c'est pas une tomate chaude non plus.
8: Ben si.
4: Bah non.
8: Ben si, point barre.
4: Bah non.
8: Ben si, c'est fraîche.
4: Bon, je veux bien négocier à tomate tiède.
8: Eh ben alors, c'est quoi des tomates fraîches? C'est quoi des tomates fraîches?
4: Elles devraient être entre 5 et 15 degrés, j'imagine.
8: Non, c'est des tomates fraîches.
4: Ah bah non.
8: Ben si, c'est des tomates fraîches. Ah bah même si vous les mettez au four, ils sont fraîches.
4: Ah non, ils sont pas fraîches.
8: Ben si.
4: Ils sont tièdes.
8: Ben oui, ben ils sont tièdes ou froides ou chaudes, je m'en fous. Je vous dis que la tomate, elle est fraîche. Vous savez ce que c'est, froid?
4: Bah oui, je sais bien.
8: Non, ben non, vous savez pas. Parce que votre cerveau, il n'y arrive pas jusque-là à comprendre. Une tomate froide et une tomate chaude, ils sont fraîches. C'est des tomates fraîches.
4: Ah bah ils sont pas fraîches.
8: Si, bah, ils sont sur la pizza. Pizza, c'est quoi? C'est froid ou c'est chaud une pizza? C'est froid. C'est chaud. Eh bah alors. Alors si vous l'avez mangée en salade, elle est fraîche. Et puis si vous la mettez au four, elle est plus fraîche votre tomate.
4: Ah bah on est d'accord.
8: Ah bah c'est carrément débile. Hein. Parce qu'une tomate fraîche, c'est une tomate fraîche. Hein.
4: Ah bien alors pourquoi vous la mettez au four si dans ce cas vous dites qu'elle est plus fraîche après?
8: Bah, c'est des tomates. On va les mettre où les tomates? Vous voulez que je les mette où? Je peux même pas les mettre sur les pizzas. Parce que si je la passe sur la pizza, elle va être chaude. Alors monsieur, ça va pas lui plaire. Bah non, c'est des tomates fraîches et tout, point barre.
4: Non mais reconnaissez que vous avez tenté...
8: Mais je reconnais rien du tout, je vous dis simplement ce qui est.
4: Non mais vous avez tenté un coup en essayant de me fourguer.
8: Non, y a pas tenté de coup, vous avez qu'à venir ce soir, vous allez voir. Si je tente des coups, je ne tente de coups à personne. Par contre, des trous du cul qui viennent me chercher, là, à discuter sur la tomate, elle est chaude, l'autre elle est pas cuite, l'autre elle est machin. Eh, hein, le cerveau, ton petit cerveau, là, il... Venez me voir ce soir, venez me voir.
4: Non mais alors, je viendrai avec la facture des pizzas.
8: Ouais, mais remboursement, il n'y aura pas.
4: Comment ça, il n'y aura pas?
8: Ah non, il n'y en aura pas.
4: Ah bah si.
8: Ah bah non.
4: Non mais acceptez de vous être trompé, vous voyez, c'est
8: ben
4: pas...
8: Ben non, je les mets sur vos pizzas, je les cuis comment?
4: Bah je sais pas, vous avez peut-être un four qui ne cuit pas la tomate, vous voyez.
8: N'importe quoi, vous avez vu ça où?
4: Ah bah moi, je suis pas pizzaïoliste, hein, je peux pas non plus...
8: C'est pas compliqué. Vous me parlez des tomates froides. Vos pizzas actuellement, là, ils sont comment? Ils sont froides. La tomate, elle est comment dessus? Elle est froide. Eh ben voilà, vous lavez votre tomate froide. Qu'est-ce que vous venez me faire chier maintenant?
4: Vous reconnaissez donc avant, elle était chaude.
8: Mais je vous ai pas. Ben tout à fait.
4: Ah.
8: D'après votre réflexion à la con.
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10: Allô, bonjour.
1: Bonjour, madame, c'est le docteur, le sexologue.
10: C'est la secrétaire du cabinet de sexologie, oui.
1: Mes respects du matin. Madame Ledoux à l'appareil. Je vous explique. J'ai un problème de sexologie.
10: Oui.
1: C'est-à-dire qu'hier, je suis allée chez mon dentiste. Et j'ai découvert une parution médicale, un journal, dans lequel il était question de quelque chose de nouveau dans l'anatomie de nous, les femmes.
10: Oui.
1: C'est-à-dire, je crois que c'est quelque chose d'érogène. Le point G.
10: Oui.
1: Est-ce que c'est vrai que ça existe, ça?
10: Absolument.
1: Ah bon?
10: C'est-à-dire que le point G, c'est le point de Grafenberg. G étant l'initiale de Grafenberg.
1: Oui.
10: Mais en fait, c'est pas un point, c'est un muscle qui s'appelle le fascia de Alban.
1: Oui.
10: Qui existe chez toutes les femmes.
1: Ah bon?
10: Chez certaines, il est bien caché, mais il existe chez toutes les femmes.
1: Ah bah chez moi, il est bien caché parce que j'essaie de le trouver depuis une heure et je n'y arrive pas, docteur. Comment je fais?
10: Écoutez, la meilleure façon de libérer le fascia de Alban, c'est de se mettre à quatre pattes. Parce que ça fait basculer l'utérus dans la bonne position.
1: Alors, je suis donc à quatre pattes sur la chaise, comme vous me l'avez dit.
10: Bien, écoutez, il s'agit d'introduire le pouce et il se trouve sur la face ventrale. Maintenant, il est bien évident qu'une zone érogène ne se manifeste que par l'excitation.
1: Docteur !
10: Oui.
1: Je viens de basculer mon utérus, donc qu'est-ce que je fais maintenant?
10: Écoutez, moi je vous ai donné toutes les indications que je connaissais pour y avoir accès. Après, moi je ne peux pas en faire davantage.
1: Bon, attendez, docteur. J'ai une revue cochonne devant moi.
10: Eh bien écoutez, essayez, je vous laisse faire ça.
1: Je vous rappelle...
10: Dans la solitude.
1: Et dites-moi, je vous le rappelle si je l'ai trouvé.
10: J'en serai ravie. Au revoir.
1: Au revoir.
10: Allô, bonjour.
11: Oui, bonjour. Je suis Robert, le fils de Madame Ledoux, qui vous appelait tout à l'heure pour le point G. Vous vous souvenez?
10: Oui, absolument.
11: Alors, nous avons suivi ce que vous nous avez dit.
10: Oui.
11: Alors, bon, ben, moi, au niveau du pouce, ça m'a rien fait, mais alors ma mère...
10: Elle...
11: Alors là, je dois vous dire que j'ai jamais imaginé une chose comme ça. Hein.
9: Elle l'a trouvée.
11: Ah oui, elle l'a trouvée.
9: Mais j'en suis ravie.
11: Mais alors, est-ce que c'est normal? Elle dort là, elle ronfle et tout là.
9: Bah écoutez, après une grande satisfaction, le sommeil est réparateur, absolument.
11: D'accord. Dites-moi, moi, en tant qu'homme, point G, il n'y en a pas.
9: Mais vous, étant un homme, vous n'avez pas besoin de... Vous n'avez pas, disons... vous avez un pénis entier, alors que le fascia de l'Alban n'est qu'un résidu.
11: Oui, mais enfin,
9: du corps érectile du pénis de l'homme.
11: Est-ce que les portes du pénis entier, c'est-à-dire, comme vous me dites que j'ai un pénis entier, est-ce que c'est facilement accessible?
9: Un pénis entier, à mon avis, c'est tout à fait accessible avec une main formée de façon tout à fait normale avec 5 doigts, oui.
11: D'accord. Bon, bah écoutez...
9: Il n'y a pas de problème à ce niveau-là.
11: Attends. Ah ben, elle se réveille, attendez. Alors, attends, allô, docteur?
9: Oui.
11: Oui, elle veut vous parler, vous remercier. Je la passe.
1: Allô?
9: Bonjour.
1: Je vous remercie, docteur.
9: Je suis ravie que vous l'ayez trouvé.
1: J'ai fait une grande découverte, une satisfaction. Je n'ai jamais éprouvé ça de ma vie.
9: J'en suis ravie.
1: Alors, je tiens à associer mes remerciements à mon fils Robert, qui est à côté de moi, vous-même, docteur, ainsi que donc l'inventeur qui s'appelle Graffenberger.
9: Graffenberg, oui.
1: Graffenberg. Donc,
9: c'est pas un inventeur, hein?
1: Enfin, le découvrateur.
9: Oui, oui, c'est ça.
1: Vous le remercierez pour moi.
9: Je ne manquerai pas.
1: Il habite à Paris, non?
9: Il est mort depuis longtemps.
1: Ah
9: j'en
1: bon?
9: Ai bien peur.
1: Et il en a découvert d'autres, des points comme ça?
9: Non, non, il s'est contenté de celui-ci.
1: Ah bon.
9: Écoutez, je vais vous laisser, mais je suis ravie que vous l'ayez trouvé. 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
12: Oui, bonjour.
21: Bonjour, monsieur, c'est bien l'agence immobiliste.
12: Ce serait mieux, bonjour, madame.
21: Bah, sauf si on est un monsieur.
12: Pardon?
21: Bah oui.
12: Mais...
21: Monsieur Martin, à l'appareil, société Martin Télécom. Bonne nouvelle, on vous bascule sur notre nouveau forfait gratuit à vie.
12: De quoi vous me parlez?
21: Je vous parle de votre ligne téléphoniste qu'on va récupérer chez Martin Télécom.
12: Il n'en est pas question, vous ne touchez à rien. On est déjà engagé.
21: Vous inquiétez pas pour ça, on peut vous aider à vous dégager.
12: Bah, attendez. Moi, je vous connais pas.
21: Pourtant, c'était clairement écrit sur le courrier que je vous ai envoyé. Nous allons vous dégager sur notre nouveau forfait gratuit.
12: Mais je ne peux pas savoir, j'ai pas eu de courrier.
21: Bon, comment ça?
12: Je ne l'ai pas reçu, ce courrier.
21: Vous n'avez pas eu de courrier? Attendez. Ah oh, bah non, vous allez rire, je l'ai pas envoyé, votre courrier, il est encore dans le dossier.
12: Oui, donc...
21: Eh oui, parce que sur le courrier, c'est quand même bien écrit, merci de nous prévenir avant si vous ne voulez pas être dégagé sur Martin Télécom.
12: Mais si on l'a pas eu?
21: Ah oui, vous l'avez pas eu, pas faux.
12: Il y a un gros problème.
21: C'est pas grave, je jette le courrier, vous dites que vous l'avez reçu et hop, problème réglé.
12: J'avais vu ça.
21: Ah, allô?
12: Oui, je suis là.
21: Eh bah, il y a plus personne.
12: Non, non,
21: ouh là là, ah oui, alors je vous entends, mais alors votre téléphone débloque complètement.
12: Donc vous ne touchez à rien de notre numéro?
21: Ah, ça y est, oui, je vous entends, touchez à rien, parce qu'en plus, il y a un problème technologiste sur votre poste.
12: Mais non, on n'a pas de problème technique.
21: Ah bah si, ça faisait comme si vous parliez plus devant le téléphone. Donc je vous cale une intervention pour un échangisme téléphoniste.
12: Vous rêvez ou quoi?
21: Non mais c'est inclus. Avec votre forfait gratuit, vous avez droit à toutes sortes d'interventions payantes.
12: Mais il n'y a pas besoin d'intervention, mais...
21: Ah bah si, la preuve, écoutez... Vous voyez, là, je vous entends pas parler.
12: Je n'ai pas parlé, mais vous êtes pas bien ou quoi?
21: Et là, vous me dites que vous me parlez pas, et pourtant, je vous entends. Il y a vraiment un problème. Elle m'a raccroché au nez, évidemment, je rappelle.
12: Oui, allô?
21: Oui, c'est Monsieur Martin. Vous voyez qu'il y a un problème?
9: Mais il n'y a aucun problème.
21: Ah bah pardon, mais là, ça vient de couper en pleine conversation.
12: Non, j'ai raccroché volontairement.
21: Parce que vous ne m'entendiez plus, d'accord?
12: Mais si, bien sûr.
21: Avouez que vous avez du bol que je vous ai appelé. Juste à temps, hein.
12: Non, mais vous allez pas bien, vous, hein?
21: Oh bah, c'est vrai que j'ai beaucoup de boulot, mais vous inquiétez pas, je vous mets en top priorité.
12: Bon, je vais vous passer le patron, vous allez voir que ça va pas se passer comme ça.
21: Super, prévenez-le quand même qu'on s'est déjà mis d'accord sur pas mal de trucs.
12: Allô?
21: Ah, bonjour monsieur, donc c'est vous le patron?
9: Non mais je n'ai rien demandé, si je veux payer plein pot, je paye plein pot.
21: Eh ben voilà, alors qu'avec le forfait gratuit Martin Télécom, vous ne payez pas le forfait, on vous facture juste les interventions, les communications, l'entretien et l'abonnement.
9: Non, mais moi ça m'intéresse pas. À partir où on demande rien, je vois pas où l'intervention doit être faite.
21: Pas besoin de demander, puisque nous on s'est dit, forcément vous serez
9: non,
21: d'accord.
9: Non mais nous on s'est dit rien du tout. En fait on réfléchit pas à la place des gens, et déjà pour faire des choses il faut des signatures monsieur.
21: Oh ben non, on va pas s'enquiquiner avec des papiers pour un forfait gratuit.
9: Oh, alors vous avez le droit de faire tout comme ça sans intervention.
21: Ah si, justement, on vous fait aussi les interventions, c'est ce que j'expliquais.
9: Vous avez déjà arrêté de me prendre pour une conne?
21: Pardon, mais déjà la conne, c'est moi.
9: Eh, vous allez oublier mon numéro de téléphone.
21: D'accord, donc à tout à l'heure?
9: Oh, pas du tout, à tout à l'heure.
21: Ah oui, mais comment on fait pour l'intervention qu'on a programmée avec votre collègue?
9: Non, mais je sais pas, une vieille mamie de 85 ans qu'on peut abuser.
21: Alors ça, c'est marrant que vous me parliez de mamie, parce que vous allez pas me croire, mais il y a justement Mamie Martin qui est passée me voir au bureau aujourd'hui.
9: Oh là là, mais je pense que ça va me prendre la tête là.
21: Oh, bah attendez, elle est à côté, je vous la passe.
9: Mais putain, mais t'insistes en plus?
21: Mamie Martin, j'ai un client qui veut te parler.
9: C'est bon, j'ai autre chose à faire que de perdre mon temps avec vous.
21: Allô? Bonjour, mon petit garçon.
9: Bon, allez.
21: C'est Mamie Martin, là.
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15: Zambon Immobilier, Véronique, bonjour.
17: Oui, bonjour madame. C'est bien l'établissement Zambon?
13: Oui.
15: Oui, bonjour, c'est le commissaire central pour un petit renseignement.
13: Oui.
15: Est-ce que par hasard, monsieur Zambon se serait fait prendre en sandwich avec un monsieur Cornichon cette nuit à Laval?
13: Oh non, je crois pas.
15: Parce que là, on a monsieur Cornichon là en audition, là.
13: Non, monsieur Zambon était chez lui, non.
15: Attendez, parce que là, j'ai monsieur Cornichon, donc je vais vous confronter, hein.
13: Mais, allô?
1: Merci. Allô?
13: Oui, bonjour monsieur.
1: Bonjour madame. Madame Zambon?
13: Non, je suis la collaboratrice de monsieur Zambon Pierre.
1: Voilà. Je suis monsieur Cornichon et j'ai été pris en sandwich cette nuit par un monsieur Zambon.
13: Mais monsieur Zambon Pierre?
1: Ah, il m'a pas dit son prénom.
13: Parce qu'il y a monsieur Zambon Père aussi, hein.
1: Ah non, il y en avait qu'un.
13: Non, mais je veux dire, il y a deux Zambons à Laval. Il y a monsieur Zambon Pierre et monsieur Zambon Gérard, son père.
1: Ah, écoutez, il m'a pas dit. Moi, je m'appelle monsieur Cornichon Robert.
13: Ah oui, mais je peux vous affirmer que monsieur Zambon n'était pas à Laval hier, hein. Enfin cette nuit. Hein.
1: Il s'est pas fait prendre en sandwich avec moi?
13: Non.
1: Bon, ben je vous repasse le commissaire, alors.
13: Oui.
15: Merci. Allô?
13: Oui.
15: Oui, excusez-moi.
13: Oui, je vous en prie. Par contre, je me permets de vous demander une chose. Il n'a pas le prénom de ce monsieur, parce qu'il y a monsieur Zambon Gérard aussi, son père. Alors, je ne sais pas...
15: C'était un Zambon comment?
13: Mais ça, il ne sait pas le petit monsieur.
15: Nature. Nature.
13: Zambon Nature.
15: C'est ce qu'il me dit, oui.
13: Ben écoutez, je suis désolée, mais là, je peux pas éclairer vos chandelles. Hein. Là, je sais pas du tout. Zambon Nature. C'est bizarre.
15: Oui, mais il a dû prendre un coup de rouge avec, non?
13: Qui donc? Monsieur Cornichon?
15: Oui.
13: Ben, je sais pas. À quelle heure ça s'est produit?
15: Attendez, je vous le passe, vous allez voir avec lui.
13: Hein. Oui, merci, monsieur.
1: Merci. Allô?
13: Oui.
1: Oui, monsieur Cornichon,
13: à
1: l'appareil.
13: Oui, à quelle heure ça s'est... Vous avez eu un petit accrochage avec monsieur Zambon?
1: Il m'a pris en sandwich à 20h45, avec un ballon de rouge.
13: Avec un ballon de rouge?
1: C'était un monsieur Zambon Fromage.
13: Pardon?
1: Je me souviens, Zambon Fromage.
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17: Oui, bonjour.
4: Oui, bonjour monsieur, c'est bien le PMU?
17: Oui, vous êtes bien au PMU.
4: Je vous appelle parce que j'ai mon beau-frère qui m'a dit qu'on pouvait jouer en ligne au poker avec le PMU.
17: Ah ben, oui.
4: Oui, d'accord. Eh ben, c'est parti, je mets 5 euros.
17: Ah non, mais moi, je sais pas. Hein,
4: C'est à vous de jouer.
17: Comment c'est à moi de jouer?
4: Bah, j'ai...
17: Ah mais non, mais vous pouvez
4: je
17: pas...
4: Je remonte de 3 euros. Donc ça fait 8 à vous.
17: Mais qu'est-ce que vous me faites là?
4: Bah, je joue...
17: Là, vous êtes par téléphone.
4: Vous suivez? Vous montez?
17: Attendez, je...
18: Bonjour, ah. Je suis bar PMU, monsieur.
4: Un nouveau joueur dans la partie, bonjour monsieur.
18: Non, c'est monsieur, c'est madame.
4: C'est pour une petite partie.
18: Monsieur, vous allez sur internet, vous regardez, vous tapez jeu en ligne, ça
4: oui,
18: veut
4: mais,
18: dire
4: excusez-moi.
18: Jeu sur internet.
4: Là, vous me parlez des jeux électroniques.
18: Mais qu'est-ce qu'il dit?
4: Pardon?
18: Vous avez bu, nous, vous êtes... Mais qu'est-ce que vous dites?
4: Bah, il dit que c'est à vous de jouer, parce que moi j'ai mes 5 cartes.
18: Mais je suis un bar, monsieur, je suis un bar PMU. Vous pouvez pas jouer avec un téléphone.
4: Vous bluffez.
18: Je bluffe quoi?
4: Bah, vous bluffez, le coup de... Je suis sûr que vous bluffez, vous avez un jeu de...
18: Bar où il faut venir pour jouer aux courses des chevaux.
4: Elle n'a pas compris.
18: C'est je ne fais pas de poker.
4: Pour le... Bah si, en ligne.
18: Il y a un problème. Je sais pas, monsieur, vous me dites que oui, vous êtes
19: au PMU.
4: Allô?
19: Oh putain, mais il est encore là.
4: Oui, il est encore là. Et...
18: Qu'est-ce qu'il a?
4: Il est dans la partie, hein, il joue.
20: Marie, il faut que tu écoutes ça, c'est pas possible.
4: Allô?
20: Oui.
4: Ah bon, on change de joueur en pleine partie, bravo.
20: Non, attendez. Ça, oui. Je pense qu'on s'est pas compris.
4: Oui, donc vous reprenez la main?
20: Mais vous... Excusez-moi, je suis obligée de rire.
4: Bah.
20: Monsieur, vous m'appelez pour jouer.
4: Allô?
20: Pas de carte. Ah oh ben.
4: Je fais un switch et c'est à vous de prendre la main.
20: Je vais passer la main si ça vous gêne pas.
4: Ok, je fais un wipe out sur la reine.
20: Quelqu'un d'autre ou quoi?
4: Je twerk deux cartes en way down.
20: J'y comprends rien au poker, monsieur. Je connais les courses de chevaux, mais pas le poker.
4: Je fais un switch back. Dans ce cas.
20: Je ne veux pas lâcher le morceau de bonhomme.
22: Ambulance, bonjour.
15: Oui, bonjour, c'est l'abbaye, l'appareil.
22: Oui.
15: Le père abbé, bonjour.
22: Bonjour, monsieur.
15: Je vous appelle parce que nous avons un petit problème.
22: Oui.
15: Nous avons des moines à transporter à Pontivy.
22: Vous pouvez patienter un instant, monsieur?
15: Bien entendu.
22: Merci. Allô?
15: Oui.
22: Oui, bonjour.
15: Oui, c'est le père abbé de l'abbaye de l'appareil. Écoutez, nous avons un petit problème. Nous devons acheminer mes moines à l'hôpital de Pontivy. Ils doivent aller en consultation pour voir un dermato-vénérologue, je crois. Ils ont attrapé ce qu'on appelle les morpions.
22: Oui.
15: Est-ce que vous pouvez nous en amener à l'hôpital?
22: Oui, il y en a combien à prendre?
15: Ben écoutez, il y en a 13. Alors, ils sont furieusement en train de se gratter de partout et je ne sais pas pourquoi les taxis ne veulent pas les prendre parce qu'ils disent que ça va en mettre partout et les passagers, enfin...
22: Parce que ça va se mettre partout, vous croyez?
15: Ben, écoute, les morpions apparemment sont dans les poils pubiens.
0: Ouais.
15: Il paraît que ça se contracte. Bon, moi j'en ai attrapé aussi ce midi d'ailleurs. Hein.
0: Mmh.
15: Ça se met partout dans les poils sur les testicules.
0: Ouais. Est-ce qu'ils vous ont expliqué comment on pourrait faire alors à l'hôpital? Ils vous ont pas expliqué?
15: Si on pouvait mettre les moines dans des housses.
0: Comment? Dans des housses?
15: Ouais. Comme ça, les morpions resteraient à l'intérieur des housses.
0: Ouais, mais qu'est-ce qu'on va mettre comme housse?
15: Je sais pas, vous avez des housses ou non?
0: Ah bah non, moi j'ai pas de housse.
15: Mais vous faites pas pompe funèbre?
0: Ah bah si, j'ai ces housses-là, ouais. Quand je fais un décès, ouais. Bah oui, mais je vais pas mettre les gens là-dedans quand même.
15: Qu'est-ce que c'est comme housse?
0: Oh bah c'est des trucs vraiment, c'est vraiment comme un sac avec une fermeture éclair, je vais pas les mettre dedans.
15: Ah bah c'est ce qu'ils nous ont dit à l'hôpital. Hein.
0: Ah ouais, c'est... Parce que moi c'est un sac en fait, quoi, avec une grande fermeture éclair.
15: Et est-ce qu'ils peuvent se gratter à l'intérieur sans que ça sorte, les morpions?
0: Ah bah si on ferme et puis qu'on mette juste leur tête dedans.
15: D'accord. Mais ils vont respirer par où?
0: Ah bah à ce moment-là, on ferme pas la fermeture, hein. On les enveloppe dedans et on laisse leur tête dépasser, quoi. Moi j'ai que ça comme truc, hein.
15: Bah ça c'est parfait. Attendez, j'ai un dédoublement d'appel, je crois que c'est l'hôpital, justement.
0: D'accord.
15: Attendez, quittez pas.
0: Ok.
15: Oui, c'est l'hôpital. Ah bah attendez.
0: Franck?
15: Allô? Oui.
0: Viens là.
15: Merci.
0: Viens.
15: C'est le docteur. Je vous passe le docteur. Allô?
0: Je te dis de venir, c'est important.
1: Oui, docteur Rochet, j'écoute.
0: Oui, bonjour, c'est les ambulances.
1: Ah, bonjour. Alors, qu'est-ce que vous avez comme solution pour nous les amener?
0: Ben, c'est la housse pour les décès, quoi.
15: Et leur tête dépasse, quand même.
0: Leur tête, à ce moment-là, on enveloppe la tête au niveau du cou, quoi.
15: Mais oui, mais alors les morpions, ils vont sortir.
0: Bah ouais, voilà.
1: Elles sont de quelle couleur?
0: Elles sont blanches.
15: Oui, donc on va voir les morpions à travers, non?
0: Qu'est-ce qu'on va voir à travers?
15: Ben parce qu'il faut qu'ils soient nus, ils vont pas être habillés.
0: Ah ouais, bah ouais, non, bah non, non, non.
1: Attendez, quittez pas, on m'appelle sur une autre ligne.
0: Il y a un problème, Franck. Il y a un problème de morpions. Et on a 13 moines à amener, mais ils trouvent personne pour les transporter. Il faut trouver une solution pour les transporter. Ils sont nus dans des housses. Moi, j'ai que des housses de LPF, quoi. Il faut qu'ils soient complètement hermétiques.
2: Tu trouves ça où?
0: Ben, je sais pas comment ils ont chopé ça. Ouais, mais ils sont kikinés, ils savent pas comment les transporter, hein.
15: Allô?
0: Oui, je vous écoute.
15: Bon, je viens d'avoir le médecin.
0: Oui.
15: Donc, en fait, on a fait partir nos 13 moines à pied.
0: Oui, mais ils sont habillés, comment je les...
15: Ah non, ils sont pas habillés, ils sont tout nus, là, hein, vous pouvez y aller.
0: Mais ils vont me dire, ils les font partir à pied, là, je comprends pas.
15: Ils sont partis à pied en courant à travers champs pour vous retrouver, pour que vous les embarquiez à l'hôpital.
0: Bon, vous rigolez, là.
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19: Oui, allô, bonjour.
21: Bonjour madame, c'est bien le magasin de mobilier de bureau?
19: Oui, c'est bien ça, oui, tout à fait.
21: Monsieur Martin, l'appareil, les ambulances Martin.
19: Ambulance Martin, c'est ça, comme le prénom?
21: Comment ça, comme le prénom? Quel prénom?
19: Comme le Martin, ambulance Martin, comme le prénom.
21: Ah, je ne vois pas du tout le rapport.
19: Non, mais vous me dites ambulance Martin.
21: Oui.
19: Donc c'est comme le prénom.
21: Mais quel prénom? Parce que si vous me dites pas lequel, je peux pas savoir si c'est pareil.
19: Vous me dites ambulance Martin.
21: Voilà, ça on est d'accord, oui.
19: Et Martin, c'est comme le prénom.
21: Mais oui, mais lequel?
19: Martin.
21: Quoi, Martin?
19: Comme Martin.
21: Martin comme Martin, d'accord, mais vous me dites que c'est comme le prénom?
19: Oui, bah oui, ça s'écrit comme le prénom.
21: Enfin, lequel? C'est ce que j'aimerais bien savoir, parce que si vous pensez que c'est comme le prénom Michel, par exemple, pas du tout.
19: Comme le prénom Martin.
21: Alors, quel rapport avec le prénom Martin? Ça, je vois vraiment pas.
19: Bah, là, vous me dites, vous êtes les ambulances Martin.
21: On est d'accord, mais là, on parle du nom.
19: Comme
21: le nom Martin.
19: Ah, d'accord.
21: Bah oui, en plus, ambulance Martin, c'est M-A-R-T-I-N.
19: Ah, d'accord, Martin.
21: Bah voilà, c'est ce que je disais, rien à voir avec le prénom.
19: D'accord, ok.
21: Donc, moi, je fais surtout du transport de fauteuils roulants.
19: D'accord.
21: Mais vu que là, j'ai pas de clients, je vous ai booké pour un transport de chaises de bureau à roulettes.
19: Moi ça me dit rien, donc c'est peut-être ma collègue peut-être qui a vu avec vous.
21: Bon, n'importe, moi du moment que je peux vous embarquer une chaise à roulettes.
23: Oui, bonjour.
21: Bonjour monsieur.
23: Là il y a un fauteuil qu'on doit vous donner.
21: Oui, c'est ce que je disais. Comme aujourd'hui j'ai personne à embarquer en fauteuil roulant.
23: Ouais.
21: Je me suis dit, vous avez des chaises de bureau.
23: D'accord.
21: Et elles ont des roulettes.
23: Ouais.
21: Donc je viens, je mets une chaise à roulettes dans mon ambulance et je l'embarque comme si c'était un fauteuil roulant.
23: Ouais, mais vous le déposez où ce siège-là?
21: À la clinique de Martinville.
23: Je ne vous prêterai pas un siège pour aller à la clinique de Martinville. Hein.
21: Bah oui, mais si je fais pas le trajet, moi je suis pas payé.
23: Qui est-ce qui vous a donné cet ordre de mission?
21: Ah non, mais en vrai, c'est moi qui l'ai fait. C'est parce que j'avais pas de clients, c'est ce que je disais.
23: Ah ouais, bah ouais.
21: Bah oui, mais avec votre chaise à roulettes, je déclare à la Sécu un transfert fauteuil roulant et hop, je récupère les frais de transfert.
23: Oui, donc vous allez toucher des frais. C'est quoi notre intérêt à nous de faire ça à part tricher pour la Sécu?
21: Oh bah pour vous, je dirais surtout que c'est pour la bonne côté du geste.
23: Non, mais on va pas vous aider à arnaquer la sécu.
21: Hey, en même temps, c'est ni mon argent ni le vôtre.
23: Hein. Ah bah la sécu, c'est un peu l'argent de tout le monde quand même. Hein. C'est nous qui le payons. Hein.
21: Comme vous dites, c'est un peu l'argent de tout le monde, donc autant qu'on en profite.
23: Bah non, je suis désolée, mais non, j'en ai des dizaines de sièges, mais je vais pas vous en donner un comme ça.
21: Non mais vous compliquez pas à prendre des trucs du stock et tout. Donnez-nous les chaises que vous avez dans le bureau là.
23: Mais je vais pas vous donner mes sièges de bureau. Je m'assois sur quoi moi après si je me mets pas assise, je suis devant mon ordinateur debout.
21: Oui, bah il suffit de mettre une table haute.
23: Bah je suis désolée, mais c'est la meilleure. Je prête pas mes sièges.
21: Ah oui, mais pardon, mais si je me fais contrôler sur la route de la clinique et qu'ils voient que je transporte pas de chaise médicale à roulette de bureau.
23: Mais moi j'y suis pour rien si vous allez à la clinique. Quel est le rapport avec moi?
21: Bah vous justement, ce serait mieux si vous veniez aussi.
23: Non, je viens pas avec vous. J'ai autre chose à foutre que d'aller à la clinique de Martinville.
21: Non, mais prenez votre ordinateur. Vous bosserez dans l'ambulance.
23: Non, je prends non.
21: Je peux même vous installer peinard dans la civière.
23: Quittez pas.
2: Ils prennent des chaises de bureau qui ramènent à la clinique et qui font passer pour des fauteuils roulants.
6: Oui, bonjour.
21: Et bonjour, madame.
6: Bah, moi, je comprends pas votre magouille, là.
21: C'est très simple. Moi, je déclare à la sécu que vos chaises de bureau sont des fauteuils roulants. Vous, vous montez dans l'ambulance avec votre chaise.
6: Mais pourquoi je vais aller dans l'ambulance?
21: Bah, parce que si je me fais contrôler avec une chaise à roulettes et personne dessus, ça risque de faire louche, quand
6: non,
21: même.
6: Non, moi, je reste au mon magasin.
21: Non, mais on peut caler un trajet retour. Vous avez du bol, je suis dispo pour vous ramener.
6: Non, je viens de vous dire non, monsieur.
21: Oh, ça, je m'y connais. C'est un nom qui sent le négociage.
6: Non, rien du tout, monsieur. Moi, je suis pas magouilleur.
21: Si, si, je vous vois venir. Vous voulez une part du gâteau?
6: Non, je ne suis pas magouilleur, point barre.
21: Ouais, vous voulez croquer dans le business?
6: Arrêtez là, monsieur. Parce que sinon, je vais appeler la sécu, et puis je vais leur expliquer vos petites magouilles.
21: Ah bah si vous voulez, je peux vous emmener à la sécu en ambulance.
6: Non, mais non.
21: Ou alors on se retrouve là-bas et je vous ramène.
6: Non, vous venez me voir.
21: Ah bah j'arrive tout de suite.
6: Oui.
21: Attendez, je démarre l'ambulance. Brum, brum.
6: Non, n'importe où. Vous.
21: Attendez, je mets la sirène. Ambulance, ambulance, ambulance.
6: Et puis vous arrêtez vos conneries.
21: Je peux mettre le gyrophare quand même?
6: Non, ça suffit.
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24: Bonjour.
25: Oui, bonjour, madame.
24: Bonjour, monsieur.
25: C'est l'agence de tourisme.
24: Oui, monsieur.
25: Ah, bonjour, madame Ledoux à l'appareil.
24: Oui, qu'est-ce que je peux vous faire pour vous rendre service, madame?
25: J'aurais voulu un billet de train.
24: Oui.
25: Pour Avranches, Lourdes.
24: Alors, attendez, je note.
25: Mais vous avez de quoi noter?
24: À quelle date vous auriez voulu, madame?
25: Oh ben vous avez l'air plaisant, vous avez l'air de vous distraire et de vous amuser.
24: Bah tant qu'à faire pour travailler, autant travailler dans la bonne humeur, hein.
25: Oui, parce que vous savez, moi à mon âge, hein, j'ai peu l'occasion de rire.
24: Vous regardez par là, dans la rue, il y a plein d'occasions de rire, vous savez.
25: Je ne peux pas sortir, monsieur, je suis handicapé à 85%.
24: Ben vous regardez par la fenêtre.
25: Je suis non-voyante.
24: Ah, excusez-moi, madame, je vais m'excuser. Alors, vous êtes non-voyante? Handicapé à 85%.
25: Oui.
24: Et vous aimeriez partir d'Avranches pour aller à Lourdes.
25: Voilà.
24: C'est ça, madame.
25: Oh, évidemment, en place handicapée, avec les réductions, pour l'aller.
24: Oui.
25: Et pour le retour, par contre, Lourdes, Avranches.
24: Oui.
25: Ben non handicapé, quoi.
24: Monsieur, vous croyez au miracle?
25: Pardon, monsieur.
24: Excusez-moi. Alors. À quelle date vous auriez aimé, madame?
25: Écoutez, j'aimerais partir début juillet.
24: Début juillet.
25: Monsieur, c'est ma dernière chance, hein?
24: Air-sense.
25: Ma dernière chance.
24: Ah, votre dernière chance. Excusez-moi, j'avais pas compris. Bon, alors, à l'aller, c'est la place handicapée et au retour, bien sûr, tarif plein, c'est ça?
25: Voilà.
24: D'accord. Ah oui, vous m'avez pas dit la date du retour.
25: Vous savez, un miracle, on ne peut pas savoir, hein?
24: En fait, vous attendrez là-bas?
25: Oui.
24: Et si ça prend longtemps?
25: Mais qu'est-ce que vous voulez que je fasse?
24: Des distractions à Lourdes, il n'y en a pas beaucoup, hein.
25: Ah, monsieur, vous savez, à mon âge, qu'est-ce que vous voulez que je fasse comme distraction?
24: Je sais pas, moi, le bridge, les cartes...
25: Je suis non-voyante.
24: Ah
25: hein?
24: Oui, c'est vrai. Oui. Le cinéma, il n'y en a pas à Lourdes, hein.
25: Je suis non-voyante, hein.
24: Ah ben oui. Je sais pas. Je peux pas vous dire. Je vois pas. En fait, je vois
25: pas. Oui, moi non plus. Comment?
24: Non, excusez-moi. Oh, bah, décidément.
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26: Allô?
21: Bonjour monsieur, je suis bien chez le plombiste?
26: Oui, le plombier, oui.
21: Non, je crois qu'on dit le plombiste, mais enfin.
26: Oui.
21: Bref, c'est rapport à qui il faudrait maintenant travailler 6 mois, là, pour toucher le chômisme?
26: Oui.
21: Donc j'ai déclaré comme si j'avais travaillé 6 mois chez vous et il faudrait que je vous dépose mes papiers avec les contrats.
26: Ah, mais moi j'en veux pas de vos papiers, enfin vous êtes gentil, mais enfin nous on paye des impôts, c'est pas pour que les gens ils nous truandent derrière, je veux dire, les impôts faut qu'ils servent à quelque chose.
21: Ah, bah voilà, bah au moins ils vont payer mon chômisme.
26: Ah, mais vous allez retirer ce que vous avez fait. Vous avez pas lieu de déclarer que vous avez travaillé 6 mois ici, enfin c'est quoi le sketch là?
21: Et comment je fais pour mon chômisme, moi, dans ce
26: cas? C'est pas notre problème.
21: En quelque sorte, en tant qu'ex-employeur.
26: Non, an, vous n'avez pas travaillé chez nous, donc vous arrêtez vos fausses déclarations avec notre entreprise.
21: Oui, mais comme je vous ai déclaré, vous, je ne peux pas après dire
26: ah
21: que...
26: Ah ben, vous allez annuler ce que vous avez déclaré. Non, mais c'est quoi le sketch, là?
21: Le sketch, on pourrait dire que c'est l'appel trop
26: court. Ah non, mais il ne faut pas rigoler, quand même. Je trouve que c'est quand même grave. Nous, on a un service juridique, on va tout de suite prendre vos coordonnées, puis on va leur transmettre.
21: Ah, super. Donc, je suis Monsieur Martin.
26: Attendez, c'est quoi votre nom, Monsieur Martin?
21: Ah, vous me faites le papier?
26: Non, vous me donnez votre adresse, parce que là, vous êtes en numéro privé en plus, donc... Ah si, vous êtes en numéro privé. Je vous passe, monsieur.
21: Ah bah non, non plus.
3: Allô, bonjour.
21: Ah bah si, bonjour madame.
3: C'est une fausse déclaration, monsieur.
21: Comment ça, c'est une fausse déclaration?
3: Je vais pas vous faire une déclaration, vous avez travaillé là alors que c'est faux.
21: Vous me traitez de menteur, c'est ça?
3: Bah, vous avez travaillé chez moi?
21: Non.
3: Bah alors, vous êtes un menteur.
21: Oh, vous me traitez de menteur?
3: C'est pas la peine de dire que vous êtes pas un menteur.
21: Ça quand même, vous êtes gonflé. Moi
3: monsieur, je suis gonflé, vous foutez de ma gueule, c'est vous qui êtes gonflé.
21: Ah bah c'est celui qui dit qui est, excusez-moi, parce que là vous me traitez.
3: De quoi? Je vous traite de menteur.
21: Oh, il recommence.
3: Vous n'avez jamais travaillé chez moi.
21: Oh bah il manque pas d'air, tiens.
3: Le seul Martin qui a travaillé chez moi, c'était du temps de mon père il y a 25 ans.
21: Eh ben, mettons que vous l'avez repris.
3: Non, je l'ai pas repris.
21: Non, mais mettons que si.
3: Je l'ai pas repris.
21: Alors, mettons que je suis de la famille de ce monsieur Martin.
3: Non, ça marche pas.
21: Eh ben, pourquoi, si vous avez déjà eu un Martin, qu'est-ce qui vous empêche d'avoir un deuxième Martin?
3: Vous êtes un menteur, vous n'avez pas parlé chez moi.
21: Ça suffit, dites donc, hein.
3: Non, mais vous foutez de ma gueule, là. C'est qui fait chier le monde? C'est vous, c'est moi. C'est vous?
21: Ah non, c'est vous qui fait.
3: Non, c'est pas moi, c'est vous.
21: Vous en prime.
3: Vous démerdez avec Pôle emploi, je veux pas entendre parler de vous.
21: Alors, ah ouais. Passez-moi ce monsieur Paul.
3: Monsieur Pôle emploi.
21: Oui. Vous
3: connaissez pas monsieur Pôle emploi?
21: C'est le responsable de l'entreprise?
3: Hein? Non, c'est moi le responsable, monsieur.
21: Oui, alors un coup c'est vous, un coup c'est ce monsieur Paul.
5: Ah bah ça va pas, non?
21: Ah, c'est un monsieur. Monsieur Paul, peut-être?
3: Non, c'est une dame, là.
5: Mais qu'est-ce que c'est que cette histoire-là? Mais je comprends rien du tout.
21: Ah bah c'est très simple, c'est que...
5: Ah bah ils vont pas marcher dans votre combine, non?
21: Ah bah si.
5: Non, pas du tout. Alors vous me donnez votre nom exactement et votre adresse. Monsieur Martin, votre prénom.
21: Martin?
5: Non, mais votre...

0: passe deux secondes quand même.
1: Non, non, c'est pas la peine.
0: Bah, tu t'es pas... Martine, oui, Martin. Oui. J'ai le monsieur qui veut te parler. Je te le passe. Bonjour, oui, Martin à l'appareil.
1: Oui, bon, bonjour Martine.
0: Bonjour Monsieur Paul.
1: Et après, vous me passerez votre oncle et après.
0: Ah bah, il y a tonton Martin qui est à ta côté justement. Tonton Martin. Oui, Martine. Je te passe le monsieur. Allô, c'est tonton Martin à l'appareil.
1: Bon, ça y est, vous avez fini.
0: Ah bah, attendez, je vous passe Tata. Tata Martine. Oui, tonton Martin. Je te passe le monsieur.
1: Bon, en tout cas, je sais pas qui vous êtes.
0: Ah bah, je suis Tata Martine.
1: Vous êtes. Bonjour Tata Martine, au revoir Tata Martine, au revoir tonton Martin, fiston, enfin toute la famille.
0: Ah bah attendez.
1: Oui.
0: Je vous passe mon cousin. Cousin
1: non,
0: Martin.
1: Mais, non, non, mais.
0: Oui, c'est... Tata Martine. Je te passe le monsieur.
1: Non, mais c'est... je vous quitte.
0: Non, au mais revoir. Attendez, vous savez pas qui c'est.
1: C'est le cousin, Martin Martin.
0: Ah bah vous m'avez reconnu.
1: Bah bien sûr.
0: Ah bah voilà.
1: Allez, mon mari est là, il commence à s'énerver et il me dit raccroche, dépêche-toi.
2: J'ai pas mon temps à passer avec des conneries comme ça.
0: Ah oh, bah merci.
2: Ah oui, monsieur.
1: Allez, au revoir et puis bonne journée. Hein.
0: Attendez, quitte. J'ai encore plein de Martins qui veulent vous parler.
2: Non, non.
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4: Bricom. Bonjour.
5: Oui, bonjour madame. Je souhaiterais être mis en rapport avec le rayon tronçonneuse.
4: Oui.
6: Oui, allô?
5: Oui, bonjour monsieur. C'est le rayon tronçonneuse?
6: Oui.
5: Bonjour, dites-moi, je vais savoir s'il existe des modèles uniques.
6: Des modèles uniques?
5: De tronçonneuse, oui.
6: Qu'est-ce que vous appelez?
5: Qui servent qu'une fois.
6: Vous avez un gros chantier à faire, non?
5: Non, pas très gros, c'est juste un morceau d'un mètre 65 à peu près, vous voyez. C'est pas très résistant, faut que je le coupe en plusieurs morceaux, quoi.
6: D'accord, donc moi l'électrique, le premier prix que je vais avoir, c'est 59 euros.
5: Ça peut couper quoi, ça, 59 euros?
6: Oh, ben ça coupe tout, hein.
5: Si c'est un peu liquide, un peu humide à l'intérieur de ce que je coupe, est-ce que ça pose un problème?
6: Non, si vous en avez pas beaucoup à couper, non. Faut pas que ça soit des cailloux, de la pierre, des choses comme ça.
5: Non, non, non.
6: Ça reste que du bois.
5: C'est des os. Hein.
6: Des os, hein.
5: Oui.
6: Ouais.
5: Avec de la chair autour, un petit peu. Pas beaucoup, mais un petit peu.
6: Ouais. Bon, vous en avez pas beaucoup à couper.
5: C'est-à-dire que j'ai... attendez. Deux bras, je vais faire quatre morceaux avec les bras, quatre morceaux avec les jambes, et la tête, ça fait... Non, ça fait sept rondins, quoi.
6: Ouais, bon, si, ça va le couper. Hein. Mais l'os, c'est dur, hein, l'os. Hein.
5: Ah bon?
6: Mais bon, ça se coupe quand même. Mais c'est quoi comme animal que vous allez couper, là?
5: C'est pas vraiment... Enfin, c'est un animal... C'est une vieille pie, quoi, on va dire. Voilà.
6: Une vieille pie? Mais c'est tout petit, ça.
5: 1m65. Exact. Ah,
6: purée, c'est grand, là.
5: C'est une grande vieille pie, oui.
6: Ah bon? Non, mais il n'y a pas de problème, vous pouvez venir la chercher.
5: Bon, 59 euros. Jusqu'au bout, elle m'aura coûté de l'argent, hein.
6: Vous pensez venir quand la chercher?
5: Je vais venir tout à l'heure.
6: D'accord. Et vous habitez quelle région?
5: J'habite Angers, hein.
6: Angers?
5: Oui.
6: Ah purée, vous venez d'Angers chercher ça?
5: Oui, non, mais c'est parce que je suis dans le secteur. Je suis venu voir ma belle-mère, là, en voiture, tout à l'heure. Et donc, je la ramène dans le coffre. Mais je voudrais bien la débiter, comme je vous l'ai dit, en plusieurs morceaux.
6: Ah, ma brode, là.
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1: Oui?
0: Oui, bonjour, monsieur. Je suis bien au bar.
1: C'est une dame au téléphone.
0: Admettons.
1: Oui.
0: Monsieur Martin, les assurances Martin.
1: Oui.
0: Je vous ai inscrit à notre forfait gonflage de prix spécial touriste. Vous devez connaître le principe?
1: Non.
0: C'est très simple. L'idée, c'est de faire gonfler votre note, l'air de rien, quand vous faites payer des touristes.
1: Bah moi, je gonfle pas la note, hein.
0: Vous inquiétez pas, je vais la gonfler pour vous.
1: Non, je ne veux pas gonfler mes prix, mais c'est n'importe quoi, ça.
0: Non, mais c'est juste une taxe que vous rajoutez sur vos consommations, mais uniquement pour les touristes.
1: Non, non, monsieur. Non, non. Alors, je vous arrête tout de suite. C'est pas moi qui m'en occupe.
0: Ah, et bah passez-moi la personne qui m'en occupe.
1: Voilà. Allô?
0: Bonjour monsieur, vous êtes la personne qui m'en occupe?
8: Bonjour monsieur, c'est pas monsieur, c'est une dame.
0: Bon, si vous voulez, oui.
8: Vous me dites bonjour monsieur.
0: Oui, bah par pure politesse, hein, pardon monsieur.
8: Non mais, c'est pas grave.
0: Ah bah si c'était grave d'être poli, ça se saurait quand même.
8: Je vous écoute.
0: Oui, donc comme j'expliquais, je vous ai fait un système de double carte pour surfacturer les touristes.
8: Alors j'ai jamais demandé ça déjà, j'ai pas demandé de double carte.
0: Vrai, mais vu que vous allez faire des doubles tarifs, c'est plus logique d'avoir des doubles cartes.
8: Mais je vous ai rien demandé.
0: Non, c'est moi, je me suis permis de vous inscrire en période d'essai.
8: Attendez, je vais vous passer mon mari, il va vous expliquer la suite.
0: Ah, bah c'est marrant ça, parce que j'ai beaucoup de madame Marie en ce moment.
8: Voilà, voilà.
9: Oui, allô?
0: Bonjour, c'est madame Marie?
9: Mon mari, elle a dit.
0: Oui, c'est ça, ma Marie.
9: Je suis le mari de la dame que vous avez eue au téléphone et vous commencez à me faire chier. Hein.
0: Oh là, d'accord, j'avais rien compris. Excusez-moi, monsieur Marie.
9: Je suis pas monsieur Marie, je suis son mari.
0: Bah oui, mais si vous êtes le mari de madame Marie, logiquement.
9: Bah et alors, qu'est-ce que vous voulez?

0: Quel forfait de quoi? Le forfait des cons, comme vous?
1: Alors, c'est une variante du forfait des cons. Là, c'est le forfait gonflage de prix pour les touristes.
0: Qu'est-ce que vous voulez que j'en fasse?
1: Eh ben, je vous ai refait votre carte avec un prix normal et un prix plus cher pour les touristes.
0: Et vous êtes abruti ou quoi, là?
1: Je dirais plutôt businessman.
0: Je suis pas un voleur, comme vous.
1: Oh, ben voilà, dès qu'on essaie d'apporter un peu de nouveauté.
0: Ouais, mais moi, j'ai un fusil avec des balles de veine de l'orif, hein. Vous avez compris?
1: Oui, alors je comprends très bien, mais je crois que tirer au fusil sur les touristes, c'est interdit.
0: Ouais, oui, c'est interdit.
1: Bah, il me semble, oui.
0: Alors, venez pas m'emmerder avec vos cartes, là.
1: Non, mais de toute façon, je vous ai mis en période d'essai pour 6 ans. Après, on fait le point.
0: Mais je ne suis pas en période d'essai. Allez vous faire un...
1: Ah, alors non, ça je fais pas, désolé.
0: Si, ça vous fera du bien.
1: Peut-être, mais disons que j'évite de mélanger vie privée et vie professionnelle.
0: Ouais,
1: moi j'appelle juste pour vous filer un coup de main, pas plus.
0: Vous appelez surtout pour essayer de me piquer du pognon et c'est tout.
1: Ah non, alors je vous rassure, on va juste piquer le pognon des touristes.
0: Mais vous êtes con, ma parole.
1: Possible, mais enfin je m'excuse, au final tout le monde y gagne.
0: Ouais.
1: Imaginez en plus, si vous avez un client mystère qui vient déguisé en touriste pour vous contrôler, vous lui filez la carte avec les prix touristes.
0: Oui, mais vous envoyez le client mystère, moi j'ai une veine de l'orif, intervient, il sera bien reçu.
1: Oui, mais alors pareil, pardon, je crois que les clients mystères, on n'a pas le droit non plus de leur tirer dessus. Alors que mon système de double carte est beaucoup moins risqué.
0: Ouais, bien sûr.
1: Par exemple, sur la carte touriste, chez vous, j'ai mis le demi à 50 euros.
0: Un demi à 50 euros.
1: Ben voilà.
0: Et voilà.
1: Et après, on partage le bénéfice.
0: Un sandwich à 100 euros.
1: Alors, le sandwich, je l'ai mis à 95 euros parce que 100, je me suis dit, ça va pas passer.
0: Ah ouais, ça va pas passer.
1: Bon, après, on peut le tenter.
0: Et votre connerie, elle va passer le jour?
1: Ah, alors ça, c'est rigolo parce que justement, ma connerie, elle passe tous les jours.
0: Mais je m'en fous.
1: D'ailleurs, vous savez où elle passe?
0: Mais j'en ai rien à foutre.
1: Dommage, sinon j'aurais pu vous dire que c'était la radio.
0: Mais vous êtes un peu con sur les bords, ma parole.
1: Ah non, pas que sur les bords, j'en ai même fait mon métier.
0: Eh ben, si vous faites un métier de con, c'est encore pire.
1: Ah, merci beaucoup, ça me fait très plaisir.
0: Il est con, ce bête.
1: Ouais, bah ce mec, il vous dit que vous avez mal raccroché aussi.
0: Et voilà.
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4: Allô?
5: Oui, bonjour, Madame Ledoux à l'appareil.
4: Oui.
5: C'est le DDFJDF.
4: Oui.
5: Je vous appelle parce que je suis témoin d'un phénomène physique inclassable. Vous savez, le passage des ovnis la semaine dernière nous a laissé un peu sans dessus-dessous. Eh bien, depuis chez moi, j'ai observé un phénomène très lumineux et je ne sais pas s'il s'agit d'un extraterrestre.
4: Une petite question indiscrète, Madame. Vous avez quel âge, là, s'il vous plaît?
5: 69 ans.
4: 69 ans,
5: L'extraterrestre a un corps de 10 cm à peu près, opaque, voyez-vous. Et alors, il y a une queue au bout qui fait le tour de mon mur et qui se termine par une espèce de petite touche blanche. Et dès que j'appuie dessus, ça fait de la lumière partout dans la pièce.
4: Et alors, qu'est-ce qui se passe quand vous appuyez sur la touche blanche?
5: Ben, il y a une lumière incroyable qui inonde ma pièce.
4: Et ça s'était déjà produit avant, madame?
5: Oui.
4: Mais quand, la dernière fois, quand c'est arrivé, qu'est-ce que vous avez fait?
5: J'ai appuyé sur la touche blanche.
4: Et alors?
5: Eh ben, la lumière a disparu.
4: Et là, que maintenant, vous avez appuyé sur la touche blanche, qu'est-ce qui s'est passé?
5: La lumière est revenue.
4: La lumière incroyable est revenue?
5: Ah oui.
4: Et vous en avez parlé à qui alors, madame, en dehors de nous?
5: Et à ma voisine.
4: Et qu'est-ce qu'elle a dit?
5: Elle a dit qu'elle en avait un chez elle aussi.
4: Ah oui?
5: Oui. Comment dire? Vous savez, ça fait un peu comme une petite boule, quoi, vous voyez? Et puis, il est tatoué.
4: Ah bon?
5: Il a un nom.
4: Il s'appelle comment?
5: Il s'appelle Krypton 75.
4: Ouais, Krypton 75, oui, je vois tout à fait ce que c'est, oui.
5: Qu'est-ce que c'est? C'est de quelle planète?
4: Krypton, c'est au-dessus du troisième système solaire, là, madame. À quelques centaines de millions d'années-lumière de nous, mais enfin, vous savez, c'est un type d'extraterrestre, effectivement, qui est assez connu, quand même, malgré tout. Ce sont des extraterrestres pacifiques, hein, madame.
5: Je peux vous dire quelque chose, mais je parle doucement, parce que je voudrais pas les alerter.
4: Non, mais vous pouvez parler, hein, je pense que... De ce côté-là, ils sont pas très émotifs. Ils supportent pas mal de choses, vous savez.
5: Il a fait des petits.
4: Il a fait des petits?
5: Oui, quand j'ouvre la porte de mon réfrigérateur.
4: Oui.
5: Il y en a un aussi. Et il fait que de me regarder.
4: Ouais, mais enfin, tant qu'il vous regarde, mais moi, je vous dis, c'est une race assez pacifique d'extraterrestres. À mon avis, vous n'aurez pas de problème. Hein. Vous savez, on peut pas leur faire grand-chose. On n'a jamais essayé de les détruire. Hein. Il vaut peut-être mieux pas non plus. Hein.
5: Mais je sais ce que je vais faire. Je vais profiter que celui-ci soit disparu ou endormi.
4: Non, mais n'y touchez pas, madame.
5: Je vais le tuer, celui-là, pour voir ce que vont faire les autres.
4: Ah non, il faut pas faire ça, madame.
5: Attendez, bougez pas, je prends le cendrier.
4: Non, ne faites pas ça. Ne faites pas ça. Allô, laissez-le vivre, madame.
5: Allô? Je l'ai zigouillé.
4: Ah ben, il fallait pas faire ça, madame.
5: Maintenant, je vais m'occuper de la petite famille.
4: Mais non, écoute. Faut pas faire ça. Allô, madame.
5: Il y en a un au-dessus de mon lit.
4: Non, non, mais il faut pas les assassiner, madame. Ils y sont pour rien, là. Ils ont rien fait de spécial, hein. Arrêtez ce massacre, là. Ça sert à rien, là.
5: Je vais dégommer celui qui est dans mes toilettes.
4: Ah non, non, non, non, non. Arrêtez, madame, allons.
5: Il en reste deux.
4: Il en reste deux, ouais, mais non, mais vous n'allez pas faire ça à tous les extraterrestres qui sont chez vous, là. Je vous ai dit que c'était des pacifiques, madame.
5: Je vais me gêner.
4: Ah bon?
5: Bougez pas, je vais dégommer celui du couloir, puis après la porte d'entrée, il n'y en aura plus.
4: Ouais, mais vous allez vous faire mal, là, madame, si vous continuez comme ça, là, hein?
5: Il est allumé.
4: Il est allumé?
5: C'est le plus dangereux.
4: Ah non, c'est pas le plus dangereux, madame.
5: Les autres étaient éteints.
4: Ah oui?
5: Attention, j'y vais! Ça y est!
4: Et le disjoncteur n'a pas sauté, là?
5: Oh là là! Il y a la grosse bête noire, là, qui est à côté de la porte d'entrée.
4: Là, il faut pas y toucher, hein, madame.
5: Elle est pas contente, hein?
4: Non, non, mais il faut pas y toucher, là, madame. Dites-moi, là, vous êtes chez vous cet après-midi?
5: Il y a leur espèce de vaisseau spatial noir à côté de la porte d'entrée.
4: Ah non, non, non, non, non, ils ont pas vaisseau spatial. Les vaisseaux spatials sont repartis la semaine passée, là. On les a vus à la télévision, là.
5: L'espèce d'ovni, là, vous savez...
4: Ah non, non, non, vous trompez, là. C'est pas un vaisseau spatial, ça, madame.
5: Madame, celui-là, je vais me le faire aussi.
4: Ah non, non, non, non, non, non, non, non, non. Allô?
5: Attention! C'est parti, au nom de la patrie, j'y vais.
4: Ah non, non, non, mais il faut arrêter, madame, arrêtez de taper, là. Allô?
5: Le vaisseau est résistant. Il se défend, il fait de la fumée.
4: Non, c'est pas un vaisseau, là, c'est le disjoncteur, madame, il faut arrêter de le taper, ça appartient à EDF, ça, madame, vous vous trompez, là.
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3: Allô?
1: Allô, bonjour madame, c'est bien l'élevage bovin?
3: Oui.
1: Je vous appelle parce que je voulais savoir si parmi vos bêtes, il y avait des animaux syndiqués.
3: Des animaux comment?
1: Syndiqués.
3: Syndiqués?
1: Oui.
3: Vous foutez de moi, non?
1: Pardon?
3: Vous vous moquez de moi? Comment ça, des animaux syndiqués?
1: Oui, s'il vous plaît, oui.
3: Vous êtes?
1: Je suis monsieur Martin, je suis le secrétaire général du syndicat des animaux pour la lutte ouvrière.
3: Le syndicat des animaux pour la lutte ouvrière, c'est nouveau ça, non?
1: Ah bah oui, c'est nouveau, bah c'est suite à la loi.
3: La loi?
1: Bah la loi pour les animaux d'élevage, considérés comme des êtres doués de sensibilité. Ça a été...
3: Donc du coup, vous allez venir, vous voulez que les vaches soient syndiquées, donc automatiquement, voilà. Vous allez leur demander une cotisation.
1: Exactement, oui, oui, mais c'est vous qui la réglez, évidemment, c'est
3: vous
1: pas
3: la vache. Vous allez régler, vous rêvez là ou quoi?
1: Pardon?
3: Vous êtes en train de rêver là?
1: Non, mais soyez raisonnable, c'est les vaches.
3: Bah c'est vous qui faut être raisonnable, long. Vous me demandez si ma vache elle est syndiquée, donc ça veut dire qu'il faut qu'elle paye une cotisation.
1: Alors,
3: il est hors de question que je paye quoi que ce soit, monsieur.
1: Pourquoi dans ce cas les animaux, qui sont des êtres humains comme vous et moi, n'auraient pas le droit eux aussi à leur syndicat?
3: Si vous voulez prendre les considérations animales, monsieur. Vous venez demain à 5h du matin, c'est l'heure que je commence à travailler.
1: Alors oui, mais nous, au syndicat...
3: Alors après, ne dites pas que vous êtes à Paris, vous êtes ceci, vous êtes ça, j'en ai strictement rien à foutre.
1: Alors écoutez, dans ce cas, je passerai vers 10h.
3: Non, vous foutez littéralement de ma gueule.
1: Bah, excuse-moi, camarade, si je peux t'appeler camarade, mais...
3: Non, tu peux pas m'appeler camarade.
1: Alors, juste, est-ce qu'il y a des pauses qui sont prévues pour les animaux, au niveau des rythmes de travail?
3: Mais est-ce que vous vous rendez compte de ce que vous êtes en train de demander?
1: Non, mais je veux dire, au niveau des cadences...
3: Non, vous êtes en train de me demander si ma vache, elle fait une pause.
1: Oui,
3: non,
1: voilà.
3: Mais vous arrêtez vos conneries, ouais.
1: Non, mais moi, je suis pas agricologue, hein.
3: Mais faut y être, monsieur, avant de balancer des conneries que vous êtes en train de faire.
1: Ce que je veux dire, c'est qu'il y a un moment où il faut quand même prévoir des temps de récupération.
3: Des temps de récupération? Mais vous allez arrêter un peu vos conneries.
1: Non, mais je suis désolé.
3: C'est moi qui est désolé. Vous êtes en train de dire des conneries, là. Vous croyez que la vache est en train de courir toutes les journées, là, puis qu'on n'arrête pas d'y tirer son lait, comme ça, 24h sur 24?
1: Ah, donc vous reconnaissez?
3: De quoi que c'est?
1: Bah,
3: c'est n'importe quoi ce que vous êtes en train de dire.
1: Enfin, vous dites, vous les faites courir.
3: Non, c'est ce que vous pensez qui se passe.
1: Vous les trayez pendant qu'elles courent?
3: Non, mais. C'est ce que vous pensez qui se passe?
1: Bah, c'est ce que vous me dites.
3: N'importe quoi. Vous êtes un vrai con, monsieur. Excusez-moi.
1: Oh, bah,
3: au revoir.
1: Mais oui, absolument.
3: Votre numéro de téléphone, monsieur.
1: Alors, excusez-moi. Est-ce que vous...
3: Donnez-moi votre numéro.
1: Mais juste pour savoir, est-ce que vous
3: non,
1: avez...
3: Non, donnez-moi votre numéro.
1: Oui, non, mais ça, il n'y a pas de souci. Mais
3: bah, alors faites-le, alors.
1: Oui,
3: bah,
1: je le fais. Est-ce que vous avez une salle de repos qui est prévue?
3: Faites-le. Moi, je vous pose une question, vous ne me répondez pas. Donc,
1: je vous ai répondu, je suis d'accord.
3: Alors, donnez-moi votre numéro.
1: Donc, ce que je demandais, c'est est-ce que...
3: Alors, c'est fini ou pas? Non, ça vient.
1: Pardon?
3: Donnez-moi votre numéro.
1: Alors, 1.
3: Ouais.
1: 71.
3: Ouais.
1: 10.
3: Ouais.
1: 48.
3: Ouais.
1: 62.
3: Ouais.
1: 0,51.
3: Il y en a trop, foutez de moi.
1: Comment?
3: Il y a trop de numéros, foutez de moi.
1: Ah bah j'ai même pas fini, numéro de sécu, 0,82.
3: J'ai pas demandé votre numéro de sécu, j'ai demandé votre numéro de téléphone.
1: Bref.
3: Donnez-moi votre numéro de téléphone, les coordonnées de votre société, tout ce qui s'en suit. Vous êtes syndicat de quoi?
1: Syndicat des animaux pour la lutte ouvrière, le salaud.
3: Des animaux pour la lutte ouvrière, non mais n'importe quoi. Vous êtes même pas fichu de traire une vache et vous êtes en train de ramener votre fraise.
1: Ah ben bah moi je suis pas trahiste, hein.
3: Eh bah, ben, trahiste déjà ça se dit pas.
1: Bon, au syndicat on dit trahiste.
3: Ensuite, le numéro de téléphone de ce syndicat.
1: Ah, encore?
3: Vous l'avez pas donné?
1: Je vous ai pas dit.
3: Non.
1: Ah bah vous d'abord.
3: Vous foutez de moi, vous l'avez le mien.
1: Ah bah vous me l'avez pas donné.
3: Ah ouais, donc vous êtes pas plus syndicat que moi. Bon bah vous allez, écoutez, ça suffit. Au revoir.
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6: Bonjour.
5: Oui, allô, bonjour madame. C'est le salon de coiffure.
6: Oui.
5: Ah bonjour madame Ledoux à l'appareil.
6: Oui.
5: Je viens d'arriver en Alsace.
6: Ah d'accord.
5: Voilà où je m'installe. Je voulais savoir si je pouvais prendre rendez-vous.
6: Oui, vous voulez faire quoi ?
5: La spécialité locale, je crois. Hein.
6: C'est-à-dire ?
5: La choucroute.
6: Quelle choucroute ?
5: On m'a dit qu'en Alsace, sa spécialité, c'était la choucroute.
6: Ouais, d'accord.
5: C'est pas comme ça que ça s'appelle ? Parce que j'ai un chignon.
6: C'est quoi ?
5: Un chignon, là. La choucroute, quoi.
6: Et vous voulez venir quand ?
5: Demain après-midi.
6: Écoutez, à midi et demi.
5: Oui.
6: En plein.
5: Mais alors, pour faire tenir la choucroute,
6: oui.
5: Parce que je voudrais que ce soit assez haut.
6: Oui.
5: Vous ne mettez pas des saucisses, quand même.
6: Non, des bigoudis.
5: Excusez-moi, il y a mon mari qui est inquiet, je vous le passe. Hein.
6: Oui.
5: Allô ?
6: Oui.
5: Oui, bonjour, madame.
6: Bonjour, monsieur.
5: Excusez-moi, je suis très inquiet parce qu'elle me dit qu'elle veut faire une choucroute, mais...
6: Oui, elle m'a dit qu'elle veut faire une choucroute.
5: Oui, mais c'est quoi exactement ça ?
6: Je ne sais pas, je verrai quand je la vois.
5: Mais attendez, c'est quoi ? Parce que...
6: Je ne lui mets pas des saucisses.
5: Oui, parce qu'elle me dit que c'est la spécialité en Alsace.
6: C'est une spécialité en Alsace. Vous mangez au restaurant, mais pas chez le coiffeur.
5: Voilà.
6: Je ne lui mets certainement pas de saucisses dedans.
5: Vous me rassurez, parce que...
6: Mais oui.
5: Ça tient comment alors ça ? Parce que...
6: Ça tient avec des bigoudis, pas avec des saucisses.
5: Et dites-moi.
6: Oui.
5: C'est possible de venir en famille ?
6: Comment en famille ? Combien vous êtes ?
5: On est quatre, on va prendre une table pour quatre. On va prendre une choucroute bigoudis alors.
6: Mais qu'est-ce que vous voulez à quatre ?
5: Quatre choucroutes bigoudis avec quatre bières.
6: Quatre choucroutes ? Oui. Non mais nous on n'a pas de choucroute ni de bière. C'est un coiffeur où vous appelez ?
5: Oui, voilà.
6: Oui.
5: Oui, on va prendre une table, hein.
6: Non, on n'a pas des tables.
5: Quatre choucroutes, donc. Et quatre bières.
6: Et quatre choucroutes et quatre bières.
5: Voilà.
6: Oui. Mais, et les bigoudis, ils sont où ?
5: Quels bigoudis ?
6: Mais, là, vous appelez un coiffeur, pas un restaurateur, hein.
5: Oui, c'est ça. Mais ma femme m'a dit que vous faisiez choucroute aussi.
6: Mais pas pour... Non, des choucroutes en coiffure, mais pas pour manger.
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5: Allô ?
8: Oui.
5: Bonjour ma fille. Le père Lafesse à l'appareil, de la paroisse de Médeux. Je voudrais un renseignement. C'est bien la caisse du crédit municipal de...
8: Oui, ne quittez pas.
5: J'entends mal ma fille.
8: J'écoute.
5: Oui, bonjour, ma fille.
8: Bonjour. C'est bien. Monsieur Dimunch, que vous arrive-t-il ?
5: Comment ?
8: Monsieur Dimunch ?
5: Non, pourquoi vous me demandez ça ?
8: C'est pas Monsieur Dimunch ?
5: Si, c'est lui.
8: Oh, dis donc, vous êtes un vrai plaisantin, vous.
5: Oui.
8: Qu'est-ce qui vous arrive, Monsieur Dimunch ?
5: Des problèmes d'argent.
8: C'est vrai, à ce point-là ?
5: Oui.
8: D'accord. Oh, je pense qu'il n'y a pas de problème, Monsieur Dimunch, vous pouvez venir. Vous viendrez quand, demain ?
5: Oui.
8: Oui, sans problème.
5: 20 000 ?
8: 20 000, non, hein, je pense pas, pas 20 000. Attendez, parce que je dois remettre des formulaires à ma collègue, 2 secondes. Bon, alors, monsieur Dimunch.
5: Oui.
8: Vous voyez, vous avez été reconnu plus ou moins, hein. Il y a ma collègue qui a dit au standard, il a déconné, il a dit que c'était la paroisse de mes deux.
5: Ah oui.
8: Vous avez dit ça ?
5: Oui, parce que...
8: Ça a jasé, hein. Elle l'a répété à tout le monde, hein, qu'il y avait le curé de la paroisse de Médeux qui avait demandé la caissière, hein. Ça va jaser, hein.
5: C'est pas vrai.
8: Non, mais elle m'a dit...
5: Elle a cru.
8: Elle a dû boire un coup aujourd'hui, ça c'est sûr. Elle me l'a dit.
5: Quoi, vous voulez dire que je suis sous ?
8: Sa déduction, c'est ça, hein.
5: Oh, la garce.
8: Elle a mangé le morceau, hein, ça c'est sûr, hein.
5: Mais que je vous dise tout de suite.
8: Oui.
5: Je lui ai dit... Je voudrais parler à ma maîtresse. Et elle m'a passé tout de suite à vous.
8: Ça va. J'ai une bonne réputation. Hein. Si je comprends bien au crédit, elle aurait pu vous passer à un autre poste. Hein.
5: Non, mais elle m'a passé à vous.
8: Arrêtez, monsieur Dimunch. Ça va être la vraie... Ça va jaser à tous les étages, jusqu'au troisième étage. Et le troisième étage, c'est la direction, c'est le patron. Hein. Moi, je ferai comme si de rien n'était. Hein. Je tiens à vous le signaler. Hein. Je ne suis pas dans vos combines, hein, parce que alors là... Vous n'avez pas eu peur qu'elle vous raccroche au nez, parce que vous savez, hein, ma collègue, celle-là, elle n'a pas l'air commode. Hein. Il suffit qu'on plaisante un peu, elle raccroche, hein, elle se dit c'est une plaisanterie, je passe pas au service.
5: Alors vous savez quoi ? Moi je me dis, celle-là, elle est bouchée du cul.
8: Ah oui, elle est un peu coincée. Non mais c'est vrai, c'est une femme de militaire, mais vous savez, elle doit le mener à la baguette. Hein.
5: Vous croyez ?
8: Ah ça, j'en suis sûre. Hein. Le pauvre, je le plains, parce que franchement, déjà ici, au crédit, il faut se la farcir, alors...
9: Et on peut parler?
8: Oui, allez-y, va.
9: Elle n'a pas la voix, c'est de la glace, hein?
8: Ça, je veux bien vous le croire, hein.
9: Mais vous savez quoi?
8: Oui.
9: Elle a la tête à péter plus haut que son cul.
8: Ah, mais alors là, vous n'avez pas tout à fait tort, parce qu'elle est de petite taille, alors donc...
9: On dirait une autriche.
8: Oui, oui, tout à fait.
9: Quand elle se baisse pour ramasser une pièce de 20 centimes.
8: Ah oui, oui, tout à fait. Enfin, bref, il ne faut pas être trop médisant non plus, et si je suis sur écoute, monsieur Dimune, ça y est, hein. Ça va créer de la zizanie ou ça même du crédit.
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8: Allô?
1: Bonjour monsieur, c'est bien la station service?
10: Oui.
1: Monsieur Martin à l'appareil, établissement Martin Bricolage.
10: Oui.
1: Je vais venir installer un stand bidoniste devant la station.
10: Mais vous voulez installer quoi?
1: Un stand bidoniste, parce que je vais venir vendre des bidons et des jerrycans pour vos clients.
10: Mais vous n'allez pas installer un truc sans qu'on se soit vu avant?
1: Non, mais on se met juste sur un coin du parking, on installe le matos.
10: Non, mais je m'en fiche, on vient se présenter avant d'amener du matériel.
1: Ah oui, de toute façon, je serai là 10 minutes avant la livraison, il faut que je réceptionne.
10: Non, vous venez pas 10 minutes avant votre installation, vous me dire bonjour, je m'appelle monsieur Martin et je m'installe dans 10 minutes.
1: Pardon, pourquoi vous me dites bonjour, je suis monsieur Martin?
10: Non, c'est vous monsieur Martin.
1: C'est ça, donc je peux venir demain, comme ça on démarre.
10: Allô?
1: Bonjour monsieur.
10: Alors, juste comme ça, si jamais demain matin vous venez, vous mettez quoi que ce soit sur le parking.
1: Demain matin? Alors attendez, je regarde si je suis dispo le matin.
10: Non, j'étais en train de vous dire que si demain matin vous vous pointez à la station de service, j'appellerai le 17.
1: Le 17? Ça nous fait 4 jours ça, le 17, parce que si c'est un mercredi.
11: Allô?
1: Et bonjour madame.
11: Bonjour, vous êtes?
1: Bah, au téléphone.
11: Non, mais qu'est-ce que vous voulez faire là?
1: Je dois installer mon stand bidoniste, donc votre collègue propose que je passe le 17.
11: Non, le 17, c'est la police.
1: Ok, bah dans ce cas, je peux passer le 18.
11: Non, vous avez rien compris.
1: Bah, c'est vous, dites-moi quand ça vous arrange, hein. Moi, je peux venir dès maintenant.
11: Eh bien, ce qu'on fait, vous venez l'installer.
1: Ah, bah, super.
11: Moi, j'ai le tractopelle à côté, comme ça, une fois que vous avez fini l'installation.
1: Ouais, non, pas besoin de tractopeller, mais enfin, c'est gentil de proposer votre aide.
10: Oui, allô?
1: Ah, alors là, je suis plus. Ça, c'est le monsieur d'avant.
10: Je suis la gérante du garage. Je fais ce que je veux, je suis chez moi.
1: Bah, non, c'est le patron qui fait ce qu'il veut.
10: Mais c'est moi la patronne, qu'est-ce que vous faites chier?
1: Pardon, mais vos clients qui vont en Espagne pour chercher de l'essence, ils seront bien contents.
10: Non, ils vont pas en Espagne, mes clients.
1: Ah, d'accord, bah, prévenez-les que c'est quand même beaucoup moins cher en Espagne.
10: Oui, non, mais bien sûr, je vais leur dire que c'est moins cher en Espagne, alors comment je vends du carburant? Mais vous êtes con ou quoi?
1: Ouais, et je vous ai pas tout dit. En vrai, les jerrycans, ils sont déjà pleins d'essence.
10: Non, mais je m'en fous, je n'en veux pas, je vous ai dit non. Qu'est-ce que vous comprenez pas d'un nom?
1: Bah, je comprends déjà que vous parlez un peu fort.
10: Je m'en fous, je ne veux pas.
1: Non, mais on s'arrange. Moi, je vous revends l'essence espagnoliste qui est dans les jerrycans.
10: Alors, je vais vous dénoncer au truc des fraudes. Voilà, ça va être vite fait.
1: Ah, bah non, sinon, à tous les coups, les fraudes, ils vont vouloir savoir pourquoi je paye pas les taxes.
10: Ah, mais oui, mais voilà, alors arrêtez de me faire chier.
1: D'accord, donc on fait que les jerrycans vides, vous avez raison, c'est plus sûr.
10: Rien du tout, je ne veux pas vous voir dans mon garage.
1: Ok, je me mettrai derrière le garage, comme ça, vous me verrez pas.
10: Vous ne serez ni devant ni derrière le garage, vous.
1: Ah, bah c'est reparti. Allô?
12: Allô?
1: Et voilà, ils m'ont mis en attente, il n'y a plus personne.
12: Si, si, je suis là, moi, j'attends, hein.
1: Tu vas voir qu'ils sont partis se prendre un petit café à la machine peinard.
12: J'attends après vous.
1: C'est dingue, moi je travaille quand même.
12: Plutôt que raconter des conneries, il faudrait mettre le téléphone à l'oreille, parce que j'attends, hein.
1: Ah, il y a quelqu'un?
12: Ouais.
1: Bonjour madame, j'étais en train de vous attendre.
12: Non, non, c'est moi qui attends après vous, que vous êtes en train de dire que j'ai dû aller prendre un café.
1: Ah, pas du tout.
12: Si, si.
1: Oh, bah, j'aurais jamais dit ça, je me serais pas permis.
12: Ouais, ouais, bien sûr, ouais.
1: Donc, comme j'expliquais, je vous apporte les jerrycans.
12: Eh bien, ça tombe très bien, j'en ai en vente en boutique, moi.
1: Oh, bah, faut pas se gêner, pardon, je suis distributeur exclusif bidon et jerrycans sur toute la région, et vous tranquille.
12: Mais qu'est-ce que vous me racontez, là? En tant que station-service, moi qui paye des impôts en France, j'ai pas le droit de vendre de jerrycans.
1: Je m'excuse, mais là, vous me faites carrément concurrence déloyaleuse.
12: C'est moi qui fais une concurrence déloyale. Vous voulez venir vendre chez moi sur le parking et c'est moi qui fais une concurrence déloyale.
1: Ah oui, on est d'accord.
12: Mais t'es complètement taré, toi.
1: Ah bah tu vas voir qu'en plus ça va être ma faute.
12: Fais ton travail chez toi et laisse-moi faire le mien chez moi.
1: Non, on va faire le contraire.
12: Hein?
1: Ouais, moi je fais mon travail chez toi et toi tu fais mon travail chez moi.
12: Mais vous me prenez pour un con, moi.
1: Ah bah non, t'as encore inversé, le con c'est moi.
12: Mais c'est bon.
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13: Allô?
14: Oui, bonjour madame.
13: Oui.
14: Oui, bonjour, c'est France Télécom à l'appareil.
13: Oui.
14: Dites-moi, vous n'avez pas eu des problèmes de réception dernièrement?
13: Non.
14: Parce que, apparemment, d'après le dispositif nouveau de nos relais antennes, vous aviez quand même un fort risque en degré 6 en potentiel de radiation.
13: Oui.
14: Vous êtes sûr que vous n'avez rien sorti de nouveau dans son téléphone?
13: Ah non.
14: Bon, on va faire.
13: Je ne peux pas être embêté.
14: Là, vous êtes actuellement, vous avez un signal de 1530.
13: Oui.
14: Hein, c'est-à-dire, c'est un signal qui est quand même élevé.
13: Ben, j'en sais rien, moi, je connais rien.
14: Non, mais c'est pour vous expliquer, vulgariser un peu notre propos. Donc, ce qu'on va faire, c'est qu'on va monter le signal là tout de suite à 1700.
13: D'accord.
14: Donc, vous allez me dire si vous ressentez quelque chose. Est-ce que vous pouvez avoir quelque chose à mettre sur la tête pour protéger un peu des radiations?
13: Oh, non.
14: Cellulose ou vous voyez, un papier celluloïde, un papier toilette par exemple. Vous avez ça?
13: J'allais chercher ça.
14: Merci beaucoup. Alors, on va passer, le, chers auditeurs, de 1530 à 1700. Jean-Baptiste, vous montez, s'il vous plaît, signal. Ah, tu vas en PHR. Tu vas en...
15: Voilà.
14: Là, je suis à 1543. D'accord. Allô?
15: Oui.
14: Oui. Alors, vous avez un rouleau de papier hygiénique?
15: Ouais.
14: C'est ça. Alors, vous le dépliez et vous l'enroulez à partir de, donc, du visage, vous voyez, à partir de la bouche, jusqu'au front et jusqu'aux cheveux, pour vous protéger des radiations.
15: Mm-hmm. Ah.
14: Vous commencez par la bouche, puis vous entourez à partir du bas vers le haut. Hein. La mm-hmm. bouche, le nez... 1600. On est à 1600, là, maintenant. Premier stop. OK, pas de radiation.
15: Mm-hmm. Ça y est, je suis protégé.
14: Alors, vérifions, s'il vous plaît. Le papier toilette, vous l'avez enroulé comment, là?
15: Je l'ai enroulé autour de la tête, entre mes oreilles, les cheveux, et puis la bouche, le nez.
14: Le nez, tout est protégé?
15: Oui.
14: Donc, vous savez, un peu comme une momie, quoi.
15: Oui.
14: Vous voyez?
15: Mm-hmm.
14: D'accord. C'est du double épaisseur, vous avez mis?
15: Oui.
14: D'accord. Rose, blanc?
15: Il est blanc.
14: Il est blanc, d'accord. Alors, maintenant, on va faire un essai, madame. Vous allez gonfler... On va en voir en réception. Hein. Donc, tu vas passer à 1780. Allô, allô?
15: Oui, je ne vous entends plus.
14: Vous n'entendez plus, voilà, d'accord. Donc là, on va passer à 1700. Vous m'entendez bien?
15: Oui, là, je vous entends.
14: Très bien. Donc, vous allez fermer la bouche, gonfler vos joues et souffler d'un seul coup quand je vous le dirai, d'accord? Attention. Fermez la bouche. Allez-y. Encore. Voilà. Vous pouvez enlever le papier.
15: Ça y est.
14: Voilà. Est-ce qu'il y a une marque sur le papier, à l'endroit où vous avez soufflé?
15: Non.
14: À l'endroit où vous avez fait...
15: Non.
14: Non. Il n'y a pas une marque marron?
15: Non.
14: Bon, ben écoutez, madame, vous n'avez rien.
15: Mm-hmm.
14: Votre ligne est en sécurité. Qu'est-ce qu'on dit à France Télécom?
15: Merci.
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16: Oui.
1: Oui, bonjour monsieur, je suis bien en bas.
16: Madame, je suis une femme, merci.
1: Oui, bon bah si vous voulez, admettons.
16: Bonjour monsieur, tu sais.
1: Comment ça tu sais? Ah, on se tutoie.
16: On se tutoie. Non, je parle à ma sœur à côté. Mais vous êtes qui?
1: Monsieur Martin, je suis le fondationneur du mouvement des tabliers bleus.
16: Peut-être, ça me dit quelque chose.
1: On est pour l'abolification des taxes sur les consommations dans les bars.
16: Au revoir.
1: Comment ça, au revoir?
16: Je suis en train de travailler monsieur, vous appelez dans un bureau de tabac.
1: Oui, mais enfin c'est pas une raison pour me dire au revoir.
16: Mais je suis en train de vendre des cigarettes en même temps monsieur, donc je suis avec des clients, c'est pour ça que je peux pas.
1: Ah bah faites comme si j'étais pas là, faut pas se gêner.
16: Mais qu'est-ce qu'il ole, monsieur? Mais vous êtes qui? Bon, vous savez quoi? Vous êtes avec la patronne, voilà, vous venez...
1: Oui, enfin, vous êtes soi-disant la patronne.
16: Je suis soi-disant la patronne, maintenant. Attendez, je vous passe ma sœur, parce que là, je peux pas, moi. Allô?
1: Oui, allô?
16: Oui.
1: Oui, excusez-moi, j'avais un monsieur, là, qui soi-disant...
16: Non, il n'y a pas de monsieur, c'est ma sœur que vous aviez. Donc déjà, vous êtes qui?
1: Monsieur Martin, donc moi, c'est ce que j'ai expliqué. Je représente l'association des tabliers bleus.
16: Les tabliers bleus, après les gilets jaunes et les foulards rouges, maintenant, c'est les tabliers bleus.
1: Exactement, oui, voilà, c'est ce que j'essayais d'expliquer à l'autre, là.
16: Et l'autre, déjà, elle a un prénom, c'est ma sœur, c'est la responsable du bar. Donc nous, on a autre chose à foutre que de vous entendre avec vos tabliers bleus, là, vos trucs, vos conneries, et de parler comme ça de ma sœur.
1: Bref, j'ai annoncé sur Internet comme quoi j'organise un rassemblement dans votre bar.
16: Vous avez annoncé sur Internet que vous faisiez un rassemblement chez moi sans me demander à moi? C'est mon établissement?
1: C'est ça. Alors tant que j'y suis, je vais venir pour vous coller quelques affiches aussi.
16: Vous prenez des décisions à la place des patrons, là, ça va pas du tout. Et en plus de ça, vous manquez de respect. Donc,
1: oh bah tiens, moi, c'est la meilleure. Alors tiens, c'est l'autre qui me dit que je lui manque de respect.
16: C'est l'autre qui me dit maintenant, c'est ma sœur maintenant, alors qu'elle vient de me dire que vous veniez de m'appeler l'autre. On est deux sœurs, deux patronnes, deux associées.
1: Oh, bah, soi-disant.
16: Soi-disant. Mais vous allez vous calmer, monsieur Martin?
1: Non, mais excusez-moi, comme vous, en tant que patron de bar, vous ne payez pas de taxes et pas d'alcool.
16: On ne paye pas de taxes en tant que patron de bar et on ne paye pas d'alcool.
1: Voilà.
16: Et l'URSSAF, ça te parle? Je sais pas, c'est...
1: Non, mais est-ce que c'est une raison pour faire payer les clients d'un truc que vous ne déboursifiez pas?
16: Les gilets jaunes, si tu veux, il n'y a pas de souci, mais t'as rien inventé. Tes tabliers rouges, tes machins, tes trucs, maintenant tu retires tes trucs sur Facebook, mais maintenant c'est hors de question. On vous accueillera même pas.
1: Non mais, s'il te plaît.
16: Quoi, s'il te plaît? Tu me tutoies pas déjà? Si moi je te tutoie, c'est parce que tu m'as manqué de respect.
1: Ah bah excuse.
16: Non mais excuse, non, je t'excuse pas, parce que tu t'es pas réglo. Alors arrête de raconter des conneries, que les bars ils payent pas d'alcool, ils payent pas de TVA. Non mais où t'envoles toi?
1: Entre nous, on sait bien que tu payes pas les boissons, je veux dire.
16: Entre nous, tu sais bien que je paye
17: paye pas les boissons, je vais te sortir toutes mes factures de livraison. Si je les paye pas, franchement, je suis encore plus riche que Macron. Donc alors vas-y, maintenant je t'écoute, qu'est-ce que tu veux faire avec ton truc la mercredi?
1: Alors, ce que j'ai fait, c'est que j'ai annoncé comme quoi il y avait consommation gratuite sur la journée de
17: mercredi. Il y avait consommation gratuite au bar, il a annoncé ça sur Facebook, le mec.
1: Voilà.
17: Eh hey, mais t'es un skate château tout seul, toi, et t'y crois?
1: Ça me semble la moindre des choses, hein, si
17: ça
1: on veut.
17: Ça me semble la moindre des choses. Non mais attends. Non mais il est en train de faire des trucs sur le commerce. Il va raconter n'importe quoi. C'est quoi? T'annules tout de suite ton truc sur Facebook, tu le retires tout de suite. Tes affiches, tu te les cartes bien au cul.
1: Alors non, parce que c'est quand même du 1 mètre sur 2.
17: Oh là là, il faut que là, c'est à marquer dans les annales.
1: Excusez-moi, mais encore une fois, je vous demandais de laisser mes annales tranquilles.
17: Mais au bout d'un moment, tu me prends pour une conne, donc c'est
1: bon. Ah bah voilà, bah l'autre qui recommence.
17: Alors l'autre, elle t'emmerde.
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18: Campus ?
14: Ah, mais il va pas décrocher, c'est un imbécile de moniteur d'auto-école.
18: Mais allons, eh ben c'est gentil, ça fait un moment que je réponds.
14: Ah, le feignant, il est encore parti s'arsouiller au café d'ivrogne, allô ?
18: Vous êtes con ou quoi ?
14: Allô ?
18: Oui, j'écoute.
14: Allô ?
18: Oui, j'écoute.
14: Il va pas décrocher l'ivrogne, hein ?
18: Ton connard, ça va pas, non ?
14: Ah, le feignant.
18: Oui.
14: Allô ?
18: J'écoute, oui.
14: Et dis donc, le feignant, là, quand tu seras sorti des toilettes où t'es en train de vomir ta bile, là, tu décrocheras le téléphone ?
18: Dis donc, un petit peu connard, hein, ça commence à bien faire maintenant, espèce d'enfoiré.
14: Et tous les moniteurs des taux écoles, tous des poivrons, mais alors celui-là, il est con comme un balai, il va pas décrocher.
18: Écoutez, vous êtes con ou quoi ?
14: Allô ?
18: Hein ?
14: Y a quelqu'un ?
18: Non, y a personne, connard.
14: Ah, ça y est, je vous entends, bonjour madame.
18: Oui, bonjour monsieur.
14: Ah, bonjour madame, c'est le moniteur de ton école.
18: Écoutez, pourquoi vous m'insultez comme ça ?
14: Comment ?
18: Ça va pas, non ? D'insulter non. Les gens comme ça.
14: Non, mais dites donc, eh oh, je vous ai pas insulté, moi.
18: Oui, ben connard, va.
14: Et dis donc, j'appelle pour prendre des cours de ton école.
18: Oui, ça suffit maintenant avec vos conneries.
14: Mais je crois qu'il y a une erreur, madame, vous confondez.
18: Oui, je confonds, mais mes fêtes, je confonds.
14: Écoutez, j'étais en train d'appeler à un auto-école.
18: Oui, et qu'est-ce que vous voulez, finalement ?
14: Je vous appelle parce qu'on vient de me retirer mon permis.
18: Oh, eh ben écoutez, c'est pas la peine d'appeler, hein, espèce de connard.
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19: Allô ?
1: Oui, bonjour monsieur, c'est bien le magasin de chaussures ?
19: Oui.
1: Parce que ma femme m'a acheté une paire de chaussures.
19: Oui.
1: Mais en fait, moi, je n'avais besoin que du pied droit, donc il faudrait me rembourser le pied gauche.
19: Mais vous plaisantez.
1: Elle est neuve, hein, la chaussure. J'ai le ticket, j'ai tout, hein, j'ai la boîte.
19: Donc on lui rembourse le pied droit.
1: Allô ?
19: Monsieur, on va pas vous rembourser une chaussure, qu'est-ce qu'on va en faire ?
1: On achète une chaussure, hop, on en paye deux, vous voyez, c'est une sorte d'escroquisme quand même. Hein.
19: Mais monsieur, partout vous allez aller voir, on va vous vendre la paire, arrêtez !
1: Non mais je vois que vous essayez d'endormir l'affaire parce que je vous ai pris la main dans le sac, comme qui dirait.
19: Mais la main dans le sac, mais allez voir n'importe qui, mais n'importe quoi, vous êtes complètement fou, quoi. Vous allez pas payer un pied. Qu'est-ce qu'on va faire de nous de l'autre pied ? On a deux pieds, on vend les deux.
1: Ah bah non.
19: Bah bien sûr que si. Et même, on a des gens qui sont unijambistes et ils achètent la paire entière, monsieur.
1: Oui, mais alors peut-être parce que quand ils sont en couple, au total, ça fait deux pieds ou je ne sais quoi.
19: Pardon ?
1: J'imagine que si on me reprend deux unijambistes...
19: Mais faut vraiment être imbécile, là, franchement, n'importe quoi, là.
1: Non mais, je demande une chaussure, vous voyez ? J'arrive
19: comment
1: chez moi.
19: Ça, vous demandez une chaussure ? Vous demandez une chaussure ?
1: J'ouvre la boîte.
19: Vous fichez du monde, monsieur. On ne demande pas une chaussure. Déjà, on achète une paire. Faut être un peu plus intelligent que ça, monsieur.
1: Ah, parce que vous faites le coup à tout le monde, en plus.
19: On fait le coup à tout le monde, mais écoutez, là, on a des clients, là, mais arrêtez. Monsieur, je vous pose la question, quelle marque de chaussure ?
1: Ah, bah, je peux pas voir, là, je l'ai au pied, comment vous voulez que je...
19: Bah, retirez votre chaussure, dites-moi la marque.
1: Ah, bah, retirez votre chaussure, vous, d'abord.
19: Bah, je la retire, alors, je l'ai retirée, monsieur.
1: Vous l'avez retirée ?
19: Ouais.
1: Qu'est-ce qui me le prouve ?
19: Bah, qu'est-ce qui me le prouve ?
1: Est-ce que je peux avoir un témoin qui me confirme que vous avez retiré votre chaussure, s'il vous plaît ?
19: Alors, monsieur,
20: bon.
19: Ai-je retiré ma chaussure ?
20: Oui,
1: c'est un complice.
19: C'est un complice ?
1: Ouais, oui.
19: Maintenant, vous êtes des complices. Messieurs, dames, vous êtes des complices. C'est ce que monsieur vient de me dire au téléphone. Excusez-moi, je pète de rire, là. Franchement, je vais me rouler par terre tellement qu'en fait, je crois que vous avez dû fumer, là, je crois, la moquette, parce que ça va plus, là. Faut arrêter, hein. Ça fait 32 ans que ma mère a le magasin, donc maintenant...
1: Ah bah, passez-moi votre mère, dans ce cas.
19: Non, il n'y a pas à vous la passer ou quoi que ce soit.
1: Ah, elle n'existe pas.
19: Maman, monsieur dit que maintenant, en fait, tu n'existes pas parce que je ne veux pas te la passer, quoi. Allô ?
1: Oui, c'est la même personne, hein.
19: Non, c'est moi. Ah non, là, c'est...
1: Ah bah, attendez, je demande à mon beau-frère qui est à côté de moi, on va voir.
19: D'accord, passez.
1: Allô ?
19: Oui, allô ?
1: Oh bah oui, non, mais je vous reconnais, vous me faites la même voix.
19: Non, arrêtez, Attendez, je vous mets sur haut-parleur, les gens vont bien rigoler de votre petite blague.
1: Là, je suis sur haut-parleur, là.
19: Oui.
1: Et tout le monde m'entend.
20: Oui.
1: Bon, alors je vous souhaite la bienvenue sur Rire et Chanson, du coup. Hein.
20: Pardon.
1: Bienvenue sur Rire et Chanson.
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21: Allô, j'écoute.
5: Allô, docteur.
21: Oui.
5: Ah, bonjour, docteur. Excusez-moi de vous déranger. J'ai 37,8 là.
21: Comment?
5: J'ai 37,8.
21: Oui, 37,8 de fièvre.
5: Oui. Est-ce que vous pouvez venir m'enlever le thermomètre?
21: Comment? Je sais pas ce que vous voulez me dire.
5: C'est bien le docteur.
21: Oui, docteur. Ah, je suis pas docteur.
5: Comment ça?
21: Je m'appelle docteur. Comme vous appelez le Martinez ou je sais pas. Je suis pas docteur.
5: J'ai essayé avec la pointe de mon parapluie.
21: Oh.
5: Mais j'arrive pas.
21: Oh, ma pauvre. Il n'y a pas une infirmière par là?
5: Attendez, je demande, inquiétez pas. Ouais. Infirmier! Infirmier!
21: Personne.
5: Ah, bah attendez, j'ai appelé infirmier par la fenêtre et puis il y a un monsieur qui arrive là.
21: Ah, ben oui, vous avez raison.
5: Quittez pas, docteur.
21: Je ne suis pas docteur, hein. Je m'appelle docteur, mais je suis pas docteur. C'est comme vous, par exemple, Martinez ou Jiménez ou. Moi, c'est docteur.
5: Bonjour, monsieur.
22: Bonjour, madame. Qu'est-ce qui vous arrive?
5: Ben, je suis avec le docteur qui est en ligne. Elle va vous expliquer.
22: Merci. Allô?
21: Allô?
22: Oui, bonjour, docteur.
21: Je suis pas docteur, hein. Mon nom, c'est docteur. Comme vous diriez, vous, Martinez ou Jiménez. Moi, c'est docteur.
22: Ah, c'est votre nom?
21: Oui, c'est mon nom, docteur.
22: Comme quelqu'un s'appellerait...
21: Martinez, Jiménez, Sanchez. Moi, je m'appelle docteur.
22: Bon, je sais pas comment on va faire pour l'aider.
5: Ben, demandez au docteur.
22: Oui, docteur.
21: Oui.
22: Si vous pouvez
21: c'est madame docteur, c'est pas docteur, hein.
22: Ah.
21: Je suis pas docteur, c'est comme mon nom Martinez ou Jiménez ou... Vous voyez, c'est notre ami.
22: Sanchez.
21: Oui. Moi, c'est docteur. Comme vous, votre famille, c'est quoi?
22: Martinez.
21: Eh ben voilà, comme vous, Martinez, moi, c'est docteur.
22: Ah, mais vous, vous vous appelez docteur, c'est votre nom comme...
21: Moi, c'est... oui, mon nom de famille. Comme vous, Martinez, Jiménez, Sanchez.
22: Ah, d'accord.
21: Tout ça, c'est pareil.
22: Attendez, parce que là, il faut que je m'en aille, je peux pas aider la dame, attendez. Je vous laisse avec la dame, parce que là, j'ai pas le temps, il faut que je m'en aille.
21: Ah ouais.
5: Merci, monsieur. Il s'en va. Attendez, il y a un autre monsieur qui arrive.
23: Bonjour, monsieur.
24: Qu'est-ce qui vous arrive? J'ai entendu appeler infirmier, là-dehors.
5: Demandez au docteur, je suis avec le téléphone, là, avec le docteur.
24: Allô?
21: Allô?
24: Oui, bonjour, docteur.
21: Mais non, je suis pas docteur. C'est mon nom de famille, comme vous, par exemple, si vous appuyez... Gilbert Martinez ou Louis Martinez, vous voyez?
5: Michel Martinez?
21: Non, je dis, par exemple, c'est un exemple que je vous donne.
5: Vous n'êtes pas médecin?
21: Et je ne suis pas docteur. Je m'appelle docteur, comme vous, Martinez, ou Jiménez, ou Sanchez.
5: C'est votre nom de famille, quoi.
21: Voilà, comme vous, par exemple. Vous êtes comment, votre nom de famille?
5: Martinez.
21: Eh bien, Martinez, moi, je suis docteur.
5: Alors, vous êtes le docteur Martinez?
21: Ouais.
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25: Oui.
1: Oui, bonjour madame. C'est bien le garage?
25: Oui, garage.
1: J'ai acheté des pneus il y a quelques temps chez vous.
25: Oui.
1: Figurez-vous que je me suis rendu compte une fois rentré chez moi que en fait vous m'avez vendu des pneus neufs.
25: Bien sûr qu'on vend des pneus neufs. C'est quoi le souci?
1: Bah le souci c'est qu'ils disent aux infos que maintenant les garages ils sont obligés de proposer des trucs d'occasion.
25: Oui, peut-être à partir du 1er janvier, oui.
1: Voilà, c'est ça. Donc du coup, ouais. Je vais vous les rapporter pour reprendre des trucs d'occasion à la place.
25: Et je vous ai monté les pneus quand?
1: Alors, je suis passé il y a quelques temps. Ce qu'il faudrait, c'est changer la date pour mettre comme si j'étais passé en janvier, là.
25: Oui, non, c'est pas comme ça. Ça c'est. Mais écoutez, la loi, c'est à partir du 1er janvier. Donc, les pneus, je vous ai monté quand?
1: On va dire hier.
25: Non, c'est pas hier.
1: On va dire début janvier.
25: Mais non, écoutez, c'est pas possible. Dites-moi quand est-ce que je vous ai vendu les pneus?
1: Bah, officiellement, ce serait bien qu'on dise début de cette semaine pour que ce soit sur janvier 2017, vous voyez?
25: Non, mais moi, les pneus, ils sont facturés et tout. Vous croyez quoi que je fais des faux comme ça?
1: Donc, vous êtes en train de reconnaître qu'en plus, ce sont des faux pneus.
25: Mais vous comprenez rien ou quoi
1: vous... Non, mais enfin, vous dites que vous m'avez vendu des faux pneus en plus.
25: Mais non, vous me demandez de faire une fausse facture.
1: Bah, non, pas du tout, non, mais c'est.
25: Mais si, bien sûr. Bon, la loi, elle est passée à partir du 1er janvier 2017, il me semble.
1: Voilà.
25: Les pneus ont été montés quand? Dites-moi.
1: Aujourd'hui.
25: Arrêtez.
1: Non, mais c'est vous me dites que vous mettez des faux nouveaux pneus. Visiblement, on a essayé de m'entourlouper.
26: Pardon, dans ton loupé de quoi?
1: Ah bah c'est un monsieur maintenant.
26: Non, attendez, dites-moi le numéro de la facture.
1: Alors la facture, il faudrait la refaire pour qu'elle soit sur le mois de janvier 2017, parce que sinon ça va pas marcher le truc des pneus d'occasion.
26: Ah non mais attendez, on peut pas refaire de facture comme ça, monsieur.
1: Non mais vous allez changer la date de la facture.
26: Non mais vous rigolez ou quoi? C'est un faux ça. Et vous vous rendez compte de ce que vous dites, monsieur?
1: Excusez-moi, mais alors votre collègue m'a dit qu'il m'avait monté des faux pneus déjà.
26: Mais non, c'est vous, monsieur.
0: mais vous vous rendez compte de ce que vous dites? Mais n'importe quoi, mais vous êtes grave, monsieur, les faux pneus, mais ça n'existe pas, les faux pneus.
1: Ah bah demandez-lui, il me l'a dit.
0: J'ai pas de facture au nom de Martin, donc me dites pas que vous êtes passé dans notre garage, monsieur.
1: J'ai pu vous donner un pseudonyme?
0: Non, non.
1: Ah bah vous si. Êtes... Mais, allô?
0: Bonjour.
1: Ah bah c'est un autre monsieur.
0: Non, bon, si vous continuez, moi j'appelle la gendarmerie, on va vous retrouver.
1: Enfin, excusez-moi, c'est quand même votre collègue qui me dit qu'il m'a monté des faux pneus.
0: Mais vous voyez ça où, des faux pneus, vous? Comment on peut monter des faux pneus? Ça n'existe pas, monsieur. Vous me parlez de faire une facture de pièces d'occasion de pneus. Ne dites pas de bêtises, monsieur. On vous a pas vu au 1er janvier, on vient de rouvrir ce matin. Donc arrêtez de dire de bêtises.
1: Mais donc je suis passé ce matin, dans ce cas, si ça vous arrange.
0: Mais vous n'êtes pas passé ce matin, on n'a pas monté de pneus ce matin. Donc arrêtez de dire des bêtises, quand
1: non,
0: même.
1: Non, mais d'accord, non, mais ce que je veux dire, c'est que ça reste entre
0: mais
1: nous.
0: Non, mais ça reste pas entre nous, monsieur. Je fais pas de faux papiers, moi.
1: Bah,
0: donc
1: c'est...
0: arrêtez de dire des bêtises.
1: Non, mais vu que ce sont des faux pneus, vous pouvez mettre.
0: Mais arrêtez de parler de faux pneus, mais vous vous rigolez ou quoi? Venez passer, on va appeler la gendarmerie et puis on va régler le problème ensemble.
1: Non, mais ce serait logique que j'ai des faux papiers avec les faux pneus.
0: Non, mais enfin, j'hallucine. Des faux pneus.
1: Bon, écoutez, de toute façon, pour cette histoire de faux pneus, moi, j'ai contacté la gendarmerie.
0: Bon, vous avez appelé la gendarmerie d'où?
1: Alors, comme on parle de faux pneus, j'ai appelé la fausse gendarmerie, en fait.
0: Vous avez appelé la fausse gendarmerie? Non, mais vous avez un problème dans votre tête, monsieur, c'est pas possible.
1: Bah, c'est des faux pneus, j'appelle la fausse gendarmerie.
0: Arrêtez vos bêtises, d'accord?
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3: Allô?
4: Allô?
3: Oui?
4: Anita?
3: Oui?
4: C'est Georgette.
3: Qui, Georgette?
4: Georgette Ledoux.
3: Ah, vous avez dû vous tromper, madame.
4: Ben, je ne suis pas chez Anita.
3: Oui?
4: Eh ben, alors, Anita, tu me reconnais pas?
3: Ben, non.
4: Mais tu m'as aidé à traverser la rue deux fois, j'habite à côté.
3: Ah, non, non, vous avez dû vous tromper, hein.
4: Tu m'as jamais aidé à traverser la rue?
3: Ben non.
4: Enfoiré, va. Pour être occupé de ton semblable, hein.
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3: Oui, allô?
1: Bonjour, monsieur, c'est bien l'entreprise de maçonnerie?
3: Ouais.
1: Monsieur Martin à l'appareil, c'est pour vous signaler que je vous ai déclaré garderie d'enfants.
3: Ouais, mais c'est pas possible. Je fais pas de garderie.
1: Comme moi, j'avais pas de local et qu'il y a beaucoup de demandes en ce moment, je me suis dit que j'allais mettre les gamins chez vous.
3: Ouais, mais non, mais bon, il est hors de question que je m'amuse à ça, quoi. Je suis pas nounou, hein.
1: Justement, ça, si on vous demande, faudra déclarer que vous êtes pédicuriste agrégifié pour la petite enfance.
3: Bah, non, c'est pas possible. Faites attention parce que moi, je vais porter plainte, hein.
1: Pardon, mais je vous ai pris tous les engagements pour que vous puissiez accueillir les enfants.
3: Bah, je n'accueille pas les enfants, il a jamais été question de ça. Vous jouez à quoi, là? Trouver des nourrices.
1: En plus, c'est tout bénef pour vous. Profitez-en, hein. Si vous avez des petits boulots à leur faire faire des
3: oui,
1: petits trucs.
3: Oui, bien sûr, ouais, ouais, c'est
1: vous
3: ça.
1: Vous voyez, vous leur faites faire un peu de ciment, un peu de béton.
3: Oui, bien sûr, ouais.
1: Bah oui, vous leur faites monter des placos.
3: Non, je ne pense pas, non.
1: En plus, j'ai prévenu les parents, ils sont d'accord pour les activités manuelles.
3: Oui, les parents sont d'accord, mais moi, je suis pas d'accord, donc c'est tout.
1: Oui, mais enfin, ça rendrait service.
3: Ah oui, bien sûr, donc allez hop, et
1: allez, hop, je vous dépose les petits.
3: Non, mais ça va aller, là, ça veut dire quoi, ça? Ils peuvent arriver, ils vont être très bien reçus, je peux vous le dire.
1: Eh bah voilà, on devient raisonnable, merci.
3: Mais non, ça suffit, parce que là, ça va très mal se passer. Il y a hors de question qu'il y ait qui que ce soit qui vienne chez moi.
1: Bon, écoutez, moi je dis aux parents que c'est bon en tout cas.
3: Non, vous pouvez dire ce que vous voulez, c'est hors de question. Et s'il y a un parent qui arrive, je vais avec la personne à la gendarmerie.
1: Excusez-moi, mais pour quelqu'un qui travaille dans une garderie, vous ne m'avez
3: pas
1: l'air...
3: Je ne suis pas une garderie.
1: Bah si, maintenant si.
3: Non, je ne suis pas une garderie, alors faites attention à vous.
1: Bah moi je vous ai déclaré comme garderiste.
3: Ah oui, et depuis quand?
1: Bah là, depuis là, c'est
3: en train... Et vous avez déclaré ça où?
1: Eh bah j'ai mis ça sur les pages jaunes, j'ai rajouté à votre activité.
3: Mais bien sûr. Donc là, maintenant, je vais aller porter plainte auprès aussi des pages jaunes qui n'ont pas à faire quoi que ce soit avec vous.
1: Non, mais je vous ai inscrit dans le bottin sous la rubrique garderie maçonnerie.
3: Non.
1: Si.
3: Faites attention à vous. Là, ça commence vraiment à bien faire. Là, maintenant, je porte plainte.
1: Non, mais vous allez pas porter plainte contre des enfants.
6: Allô?
1: Ah, c'est madame.
6: Non, monsieur.
1: Bon, admettons.
6: Non, mais vous voulez qu'on garde des enfants alors qu'on est une entreprise de maçonnerie?
1: Ah, bah voilà, celle-là, elle a compris. Enfin.
6: Non, mais...
1: Donc, je vous ai déclaré garderiste temporaire.
6: Vous m'avez déclaré garderie temporaire. Mais vous êtes complètement zinzin, ma parole.
1: Non, c'est pas monsieur Zinzin, c'est monsieur Martin à l'appareil.
6: Et comment vous pouvez vous permettre de me déclarer comme étant garderie temporaire? Attendez, je suis en train de mourir de rire là.
1: Super, comme ça on est deux.
6: Non, mais ça va pas, non. Mais vous êtes complètement abruti, mon pauvre monsieur.
1: Alors, je dirais surtout trop con.
6: Comme si que je vais garder vos gosses.
1: Bah, comme si que bien sûr, oui.
6: Non, mais ça va pas, non.
1: Comme si que c'est clair que oui.
6: Et vous êtes qui?
1: Monsieur Martin.
6: Monsieur Martin de où?
1: De Martinville.
6: De Martinville. Et comme si vous allez me déposer des enfants.
1: Comme si que c'est exactement ça, oui.
6: Je te démerde avec tes gosses, hein, non, n'importe quoi.
1: Ah non, mais c'est pas les miens, c'est comme si que ce sont ceux qu'on me paye pour que vous les gardiez.
6: Bon, écoutez, monsieur, on va faire simple.
1: Non, mais écoutez, madame.
6: Non, monsieur.
1: Ah, bah décidément, pas de bol.
6: On va faire très simple.
1: Mais oui, on va faire simple. Je vous dépose les enfants, vous les rangez dans un coin, on n'en parle plus.
6: Non, mais ça va pas, non.
1: Ou alors, vous leur faites un petit enclos en parpaing.
6: Mais non, mais vous êtes complètement zinzin, ma parole.
1: Non, c'est toujours monsieur Martin, mais monsieur Zinzin n'est pas loin.
6: Je vous ai rien demandé, moi.
1: En quelque sorte, si, puisque vous me l'avez pas interdit non plus, vous voyez.
6: Ça va pas, non, mais t'es complètement zinzin.
1: Non, je vous dis que non. En revanche, il est à côté de moi, je peux vous le passer.
6: Attends.
1: Monsieur Zinzin. Oui, monsieur Martin.
6: C'est où? Donne-moi ton adresse, je viens de trouver, moi.
1: Non, mais alors t'inquiète, moi je te les dépose, les enfants, c'est ce que je te dis.
6: Ouais, bah c'est ça, dépose-les, c'est ça. Ouais.
1: Ah bah tout de même, bon, arrive.
6: Bah, méfiez-vous, parce que vous allez attendre un coup de fusil dans le cul.
1: Oula! Oh, pardon. J'ai cru que vous disiez que vous vouliez mettre un coup de fusil
6: ouais,
1: dans...
6: Ouais, bah, t'as bien compris, mon gars.
1: Non, mais je rêve, vous êtes en train de me draguer?
6: Non, mais ça va pas, non.
1: Non, mais pardon, madame, mais j'ai déjà quelqu'un.
6: Bon, allez, au revoir.
1: Bisous quand même.
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8: Allô?
4: Oui, allô?
8: Oui.
4: Bonjour, monsieur.
8: Bonjour.
4: C'est la menuiserie?
8: Oui.
4: Ah, bonjour. Je voudrais un renseignement, s'il vous plaît. Je voudrais savoir si vous était possible de prendre rendez-vous.
8: Oui, mais avec qui?
4: Avec moi.
8: Ah bon?
4: Oui.
8: Vous êtes d'où, là?
4: Alors, je suis au 3 rue des Rosiers, à Malensac.
8: 3 rue des Rosiers. Votre nom, c'est comment?
4: L'œuf dur.
8: Comment?
4: L'œuf dur.
8: L'œuf dur?
4: Oui.
8: Rue des Rosiers, c'est où, ça, déjà?
4: Vous voyez la mairie?
8: Oui.
4: Vous voyez l'église?
8: Oui, oui.
4: C'est pas là.
8: Ah bon? J'ai demandé.
4: Oh, c'est pas la peine.
8: Comment?
4: C'est pas la peine.
8: Ah bon? C'était pour quoi faire?
4: Alors, je voudrais prendre rendez-vous.
8: Oui, d'accord, mais pourquoi?
4: Bah, pour qu'on se voit, monsieur.
8: Ah bon? Donnez-moi votre numéro, puis je vais vous redire quand je vais aller.
4: Oui.
8: Numéro de téléphone?
4: Oui, c'est le 12.
8: Le 12?
4: Oui.
8: Oh, c'est impossible.
4: Le 12, oui. Rue des Rosiers.
8: Vous m'avez dit le 3 tout à l'heure.
4: Non.
8: 3 rue des Rosiers, vous m'avez donné tout de suite. Alors.
4: Oui, c'est ça, c'est le 3.
8: Votre numéro, c'est le 3?
4: Non, à Malétroit.
8: Quoi?
4: Le 12, à Malétroit.
8: Vous êtes à Malétroit?
4: Oui.
8: Ben, vous me dites que vous êtes à Malensac?
4: Moi, pas du tout, monsieur. Vous entendez pas bien. À votre âge, c'est normal.
8: Oui, allô?
4: Allô?
8: Oui?
4: Il y a votre boîte aux lettres qui a coupé.
8: Quoi?
4: Il y a votre boîte aux lettres qui a coupé.
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9: Bonjour.
1: Bonjour, monsieur. Je suis bien chez le locataire de voiture.
9: Oui.
1: J'ai mon beau-frère qui a loué une voiture chez vous.
9: Oui.
1: Moi-même, je suis garagiste. Comme il avait crevé, il m'a confié la voiture pour que je change le pneu.
9: C'était une voiture de quoi? De location?
1: C'est ça. Il l'avait loué il y a un mois ou deux.
9: Et donc, du coup, quand il nous a rendu le véhicule de location, il y avait déjà un nouveau pneu dessus. C'est
1: voilà,
9: ça
1: c'est ça. Mais moi, j'ai toujours la roue de secours. Donc, je voulais savoir si vous voulez la récupérer.
9: Mais attendez, parce que nous, dans nos véhicules de location, il n'y a pas de roue de secours. C'est tout des kits, normalement, des compresseurs.
1: Oui, c'est pour ça. Comme il n'y en avait pas, moi, je vous en ai commandé une. Donc là, je l'ai reçue.
9: Non, mais pas de roue de secours. Enfin,
1: en plus, j'ai dû faire la vidange parce que c'était un petit peu limite. Donc...
9: Vous avez fait la vidange aussi?
1: Oui, mais je vais vous faire un forfait.
9: Non, bah alors, attendez, je vous passe personne, quittez pas.
1: Comment ça, vous me passez personne?
9: Non, mais je vous passe la personne.
1: Oh, bah pas gêné, on me passe personne.
9: Non, je vous passe quelqu'un, je vous passe la personne.
1: Ah, bah oui, je préfère ça.
9: Quittez pas.
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10: Bonjour.
1: Bonjour madame, excusez-moi, comme j'ai expliqué à votre collègue, j'ai la facture.
10: Attends. Vous avez fait des frais sur mes véhicules à moi? Pourquoi?
1: J'ai commandé une roue de secours parce qu'en plus vous n'en aviez
10: mais
1: pas.
10: Non, vous n'avez pas à faire des frais sur mes véhicules.
1: Excusez-moi, mais s'ils étaient mieux entretenus, j'aurais pas besoin d'interventionner.
10: Attendez, une crevaison, moi j'y peux rien. C'est quoi ce délire? Je fais aucun frais sur mes véhicules. Vous faites pas des frais que je suis pas au courant?
1: Ah bah que vous êtes au courant que je vous le dis.
10: Non, mais moi je refuse.
1: Parce que moi j'ai une vidange, un pneu.
10: Et vous avez pas besoin de faire des vidanges? Vous mettez pas les pièces appropriées? Vous avez mis quoi comme filtre à huile? Par exemple.
1: Bah, j'en avais un d'occasion, si vous voulez.
10: Eh ben non, justement, vous n'avez pas à prendre ces décisions-là. Je vous rembourserai rien que ce soit.
1: Ah bah pardon, mais alors maintenant que j'ai tout fait, comme par hasard, hop là.
10: Attendez, le propriétaire, c'est moi, monsieur.
1: Vous voulez venir? Vous préférez me payer en liquide?
10: Il est hors de question de vous payer en liquide. Je ne paye rien du tout, monsieur, vous n'avez pas compris?
1: Bah si c'est ça, je viens et je reprends ma roue. Hein.
10: Reprenez ce que vous voulez, venez ici.
1: Ah bah je vais me gêner, et puis je vais aussi dévidanger la voiture.
10: Bah vous avez un ordre de réparation signé de ma part?
1: Oui, je l'ai fait.
10: Ah non, c'est pas possible.
1: Ah si?
10: Non, alors, dans ces cas-là, vous me l'envoyez par mail ou par fax?
1: Alors, je vous écoute.
10: Donc, le par mail, c'est contact, C-O-N-C-A-C-T.
1: Alors, contact.
10: Contact.
1: Bah non, vous me dites C-O-N-C-A-C-T.
10: Oui, ben ça fait contact, C-O-N-C-A-C-T.
1: Non, ça fait contact.
10: Contact.
1: Ou alors consact, si c'est un CCDI.
10: C-O-N-C-A-C-T, ça fait contact.
1: Ah non, C-O-N-C-A-C-T, ça fait contact.
10: Bah c'est contact.
1: Non.
10: Contact, arrobase.
1: Alors, arrobase, A.
10: R-O. Bah pas arrobase, c'est le sigle arrobase.
1: Oui, A-R-O.
10: Non, pas R-O, le sigle arrobase.
1: Comment ça?
10: Bah le chiffre de l'internet, le arrobase.
1: Le chiffre, quel chiffre alors?
10: Le A, le at.
1: Alors, atrobase, A-T-R-O.
10: Non, vous avez la touche 0, le petit A avec un accent, et il y a le arrobase qui est là.
1: Ah, alors, A, accent, R-O.
10: Non, pas accent R-O. Bon. C'est un sigle, le arrobase.
1: Excusez-moi, vous savez vraiment de quoi vous parlez là? Parce que j'ai l'impression
10: bah,
1: que...
10: Oui, je fais de l'informatique, monsieur, je sais de quoi je parle.
1: Bon, admettons.
10: Alors vous m'envoyez ça par fax, ce sera plus facile.
1: Alors attendez, je branche le fax. Ça passe là?
10: Non, vous allez prendre le numéro de fax.
1: Comment ça? Bah, je suis en train de vous l'envoyer là.
10: Non, c'est pas ce numéro là.
1: Ça passe?
10: Non, vous vous foutez de moi ou quoi?
1: Ah bah, excusez-moi, mais là, il me dit que la ligne ne passe pas.
10: Non, mais je suis en train de vous donner le numéro pour envoyer le fax.
1: Ah bah, il passe pas?
10: Mais je vous ai pas encore donné le numéro.
1: Attendez, je réessaye.
10: C'est pas mon numéro de téléphone, monsieur. Ça fait 5 fois que je vous le répète.
1: Eh bah, non, échec.
10: Et vous avez de quoi noter mon numéro?
1: Pardon, mais alors, est-ce que vous êtes sûr aussi que vous savez faire fonctionner le fax? Parce que là,
10: non, je.
1: Attendez, bougez pas, je renclenche.
10: Allô?
1: Ah, là c'est passé, non?
10: Eh, vous foutez vraiment de ma gueule, monsieur, là. En plus, vous faites les pipipip.
1: Comme ça, je fais pipipip, pas du tout.
10: Donc, vous foutez vraiment de ma gueule?
1: Ah, un petit peu quand même.
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13: Aérospatiale, bonjour.
15: Bonjour, madame, c'est bien l'aérospatiale?
13: Oui, monsieur.
15: Je voudrais la direction.
13: Ah, je suis désolée, là, actuellement, ils sont peut-être au repas, le secrétaire également. Ils pouvaient essayer de rappeler un peu plus tard.
15: Non, madame, c'est urgent.
13: Oui.
15: Est-ce que vous pouvez leur transmettre un message? Je retourne à mes observations pendant ce temps-là, moi. Il faut que je retourne voir l'évolution du phénomène constaté.
13: Ah. Ouais. On vous a dit de contacter une personne particulièrement pour ça?
15: On m'a dit d'appeler la direction dès qu'il se passerait quelque chose. Donc, vous avez de quoi noter?
13: Oui.
15: Alors, je suis monsieur Robert Ledoux.
13: Oui.
15: Et donc j'ai un télescope, hein. Je travaille à mon compte. J'observe depuis 2 jours la Lune.
13: Oui.
15: Et on m'a demandé de faire mon rapport, hein. Je suis expert, hein.
13: Oui.
15: Voilà ce qui se passe, madame. D'après mes observations de cette nuit, vous savez que la Lune est de plus en plus visible.
13: Oui.
15: On est en période de pleine Lune, hein. Il y a une agitation. Donc j'ai observé une matière qui était donc à la base d'un cratère alors qu'elle n'y figurait pas la semaine dernière. J'ai fait un grossissement au 1/500 millième. Mes observations sont formelles, madame. On a chié sur la Lune.
13: On a chié sur la Lune?
15: Oui, madame.
13: Donc, ça prouverait qu'actuellement, il y a quand même quelqu'un.
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16: Allô.
1: Bonjour madame, c'est bien la casse auto?
16: Oui, bonjour.
1: Monsieur Martin à l'appareil, les chantiers Martin.
16: Oui.
1: Je vais attaquer les travaux chez vous, donc je viendrai creuser le trou ce soir.
16: Bon, à mon avis, vous êtes trompé, hein.
1: Ah, attendez, je vérifie mon dossier.
16: Oui.
1: Vous êtes bien rue Victor Hugo?
16: Oui.
1: C'est ça, à Martinville.
16: Ah non, là vous êtes...
1: Comment ça, vous n'êtes pas de Martinville?
16: Ah non.
1: Alors attendez... Ah oui, allô?
16: Oui, oui.
1: Vous allez rire, c'est moi, je me suis trompé de ville.
16: Ah oui, ben je me doute.
1: Bah oui, le client, il a la même adresse que vous, mais à Martinville.
16: Ben, il n'y a pas de souci, hein.
1: Non, aucun souci. En revanche, je vais quand même faire un trou chez vous.
16: Et vous voulez faire un trou pour faire quoi?
1: Alors, à la base, c'est pour rajouter une cave sous le magasin.
16: Et vous allez faire un trou chez moi ou dans quoi? Pourquoi faire?
1: Bah, je fais un trou chez vous dans le sol, environ 4 mètres sur 3.
16: Non, mais vous viendrez pas faire un trou. Moi, j'ai pas besoin de trou, moi.
1: Bah oui, mais vu que je me suis trompé sur ma déclaration de chantier, maintenant, je suis obligé de le faire chez vous.
16: Bah, faites un trou dans votre jardin, puis vous dites que c'est chez moi.
1: Oh, bah bravo, fraudulation à l'assurance.
16: Bah oui, mais vous fraudez quand même. Qu'est-ce que moi, j'ai rien à voir de chez vous, moi? Moi, je vous ai rien demandé, moi.
1: Oui, mais bon, ça arrive de se tromper, hein.
16: Bah, dans ce cas, alors vous faites un devis que vous allez bouler ma maison. Puis vous venez la bouler quand même par rapport à l'assurance.
1: Alors moi je fais pas le boulage de maison, mais il se trouve que justement mon beau-frère est bouliste.
16: Non mais c'est quoi ça?
1: Un bouliste, c'est celui qui boule les maisons.
16: Non mais vous êtes un peu fou, non?
1: D'ailleurs c'est quoi au sol? C'est une dalle?
16: Mais c'est une dalle de quoi? Mais qu'est-ce que ça vous regarde?
1: Bah parce que comme c'est vous qui allez reboucher le trou, je peux vous donner des conseils.
16: Ah ouais, vous venez, vous faites un trou et après moi je le rebouche.
1: Voilà, c'est ça.
16: C'est ça?
1: Oui, parce que moi j'avais juste prévu de faire le creusage.
16: Ah mais je vais pas faire un trou pour le reboucher.
1: Non, alors on inverse pas les rôles, c'est moi qui creuse. En revanche, vous pour le rebouchage, vous pouvez regarder un tuto. Vous verrez, c'est hyper facile.
16: Mais qu'est-ce que je m'en fous, moi, de vos tutos? Votre trou, vous le gardez, hein?
1: Bon, bah sinon, moi, je veux bien vous boucher le trou.
16: Mais moi, je veux rien vous faire de trou et de reboucher. Qu'est-ce que vous me faites chier à la fin?
1: Ah bah, faudrait savoir, on rebouche ou on rebouche pas?
16: Non, je veux que vous faites rien du tout.
1: D'accord, donc je note que je fête pas la rebouchure du trou.
16: Mais j'ai pas de trou à reboucher, moi.
1: Ok, dans ce cas, vous allez me faire une contre-déclaration à l'assurance.
16: J'ai jamais fait de déclaration pour l'assurance, moi.
1: Bon, moi, je dis ça, c'est pour éviter de vous facturer le rebouchage.
16: Mais vous êtes pas bien dans votre tête. Vous facturerez rien du tout.
1: Pardon, mais à partir du moment où vous voulez que je bosse pour vous.
16: Mais qui c'est qui vous a dit que vous allez bosser pour moi? Je vous ai pas demandé de faire un trou, moi.
1: Ah non, mais le trou est offert. Vous ne payez que la rebouchette.
16: Non, mais vous avez bu, vous avez fumé ou quoi?
1: Ah, certainement pas. Jamais avant de creuser, merci.
16: Ah ouais, d'accord.
17: Déjà, vous cherchez quel site déjà?
1: Ah, c'est le patron que j'entends derrière.
16: La patronne?
1: Oui, bah passez-le moi.
17: Oui, bonjour.
1: Oui, bonjour monsieur.
17: Déjà, qui c'est qui vous envoie déjà?
1: Déjà, c'est ce que je disais à la dame avant vous. Déjà, je me suis trompé. Normalement, c'était à Martinville, mon chantier.
17: Ah bah, faut appeler à Martinville.
16: Tu dois aller faire ton trou.
1: Ah ouais, mais alors, faudrait que je refasse les papiers.
16: Oui, mais ça, c'est votre problème.
17: Bah oui, nous, ça nous regarde pas. Vous allez faire le trou à Martinville, là où c'est que vous devez aller, et puis point barre, hein.
1: Bah, plutôt point virgule, parce que là, pardon, mais je suis obligé.
16: Mais t'es obligé de rien du tout. Tu fais pas de trou chez moi, et on en reste là.
1: Ah, rebonjour madame. Non, mais c'est bon. Je sais ce qu'on va faire.
16: De quoi?
1: Je fais le trou chez chez vous, mais au lieu de le reboucher, vous le faites livrer à Martinville.
16: Mais vous n'allez pas venir chez moi.
1: Mais si, comme ça, il faut juste s'organiser pour le transport du trou.
16: Mais rien du tout.
1: Et ça tombe bien parce que justement, il se trouve que mon beau-frère est transporteur troutier.
16: Salut.
1: Ah bah, comme on dit dans le métier, à tout à l'heure.
16: Non, mais il est enrichi, celui-là. Ouais.
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14: Le refuge Landerneau, bonjour.
18: Ah, bonjour madame. Je suis au refuge animalier.
14: Oui, de Landerneau, oui.
18: Très bien. Je voulais savoir si vous aviez des chatons en ce moment.
14: Ah, nous n'avons que des chiens au refuge.
18: Et est-ce que vous avez des chiots?
14: On a un chiot, mais qui sera de grande taille adulte.
18: Quelle taille il fait à peu près?
14: Oh, il fait quoi, 4-5 kilos, j'irais.
18: Ah oui, c'est gros, ça. Ça va pas rentrer. Attendez, je vérifie.
14: Ça va pas rentrer dans quoi?
18: Parce que nous, on fabrique des, ce qu'on appelle des bijoux vivants, vous voyez.
14: Des bijoux vivants? Et expliquez-moi, là, parce que là, j'ai peur de comprendre. C'est-à-dire?
18: Sinon, la dame me dit qu'il fait 3-4 kilos, donc on peut le mettre que dans un Jéroboam, ça rentrera, mais pas une bouteille normale.
14: Mais qu'est-ce que vous me racontez, là? Vous faites quoi, exactement?
18: Comment?
14: Qu'est-ce que vous faites exactement avec les chiens?
18: Vous voyez les bouteilles d'alcool?
14: Oui.
18: Dans lesquelles on met une poire et qui grossit à l'intérieur?
14: Oui.
18: On fait la même chose donc avec des chatons.
14: Vous mettez des chatons dans des bouteilles? Mais vous êtes à moitié malade?
18: Mais ils sont nourris, hein. On les nourrit avec un entonnoir et parfois des pailles en plastique médical, hein.
14: Mais vous êtes pas bien ou quoi?
18: Attendez madame, on n'est pas bien, dites-moi. On a vendu 367 en un mois, on a un chiffre d'affaires qui est à plus 31 sur la région. Et
14: mais, à quoi ça rime de mettre des chiens, des chatons dans des bouteilles et de les nourrir avec un entonnoir?
18: Madame, enfin ça fait plaisir à des gens.
14: Mais vous, c'est pas des bateaux en bois, non? Mais franchement, c'est des animaux vivants, qu'est-ce qu'ils font dans des bouteilles? Et des chiens, vous parlez de mettre des chiens dans un Jéroboam, mais ça va pas, hein?
18: Madame, s'il fait 3-4 kilos, je pense qu'il rentrera pas, de toute façon. Donc vous pouvez
14: mais moi, de toute façon, il est hors de question que vous preniez un chien chez nous pour les mettre dans des bouteilles, hein, ça c'est clair. Hein. Ah, je préfère les voir rester en chenil et... Ah non, mais ça va... Mais n'importe quoi. Hein. Mais c'est pas légal, votre truc.
18: Mais si, parce que nous, on les exporte.
14: Vous les exportez?
18: Oui.
14: Vous aimez les animaux pour les mettre dans des bouteilles comme ça?
18: Bah oui, j'aime les animaux, sinon...
14: Mais vous trouvez que c'est leur lieu de vie dans des bouteilles? Mais c'est quoi cette histoire-là? Mais c'est abracadabrant.
18: Madame, ce sont...
14: Déjà, les mettre dans des cages, c'est pas terrible, mais alors là, dans des bouteilles, ça sert à rien de les caresser, ça sert à rien de leur faire voir un petit peu le monde extérieur, c'est sûr, vaut mieux les laisser dans des bouteilles.
18: Pardon? On les caresse avec le goupillon du biberon, vous savez, comme pour nettoyer les biberons.
14: Non,
18: attendez, madame. Il y a quelque chose qui m'étonne dans ce que vous dites, quand vous dites qu'on les prive du monde extérieur, du regard sur le monde extérieur, mais les bouteilles sont transparentes.
14: Mais les chatons, vous pensez que les chatons, ils sont bien dans des bouteilles?
18: Mais oui.
14: Ah oui, ils sont heureux, ils vous font des sourires, ils vous disent « Ah, coucou, salut, je suis heureux !»
18: Bah, ils miaulent pas, madame, déjà.
14: Ils miaulent pas, bah, ça c'est clair, ils risquent pas de miauler.
18: Eh ben oui, donc...
14: Ah, justement, ça devrait vous... qu'ils miaulent pas. Non, mais moi, je trouve que c'est même la limite de la cruauté.
18: Oh non, mais attendez.
14: C'est dingue, oui.
18: Et vous avez demandé l'avis des chats?
14: Et vous?
18: Ben, ils rentrent bien dedans, hein.
14: Ils rentrent bien dedans. Bah oui, mais c'est n'importe quoi, votre histoire, là.
18: Bah.
14: Vous avez pas honte d'aller dans les SPA?
18: Pour?
14: Bah, pour demander des chiens pour mettre dans vos bouteilles.
18: Bah, c'est là que c'est le moins cher, madame.
14: C'est là que c'est moins cher. Ah bah oui, alors faut que l'entreprise soit rentable, mais c'est une...
18: Non, mais attendez.
14: Bah, j'espère que votre société, elle cassera la gueule, franchement.
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19: Oui, bonjour.
1: Oui, bonjour monsieur, c'est bien le bowling?
19: Oui, vous êtes bien au bowling?
1: Oui, je vous appelle parce que j'aurais besoin de récupérer mon casque de moto.
19: Vous l'avez oublié quand?
1: En fait, je l'ai pas tout à fait oublié. C'est que hier, comme j'avais plus de boules, je l'ai jeté pour essayer d'avoir une quille et il est parti derrière.
19: Oh, ah bah oui, mais le casque, il va pas revenir.
1: Ah bah ça, je vous confirme, le casque, il est pas revenu, donc.
19: Ah bah oui, mais pourquoi vous avez lancé un casque, monsieur?
1: Bah parce qu'il y avait pas assez de boules.
19: Ah bah oui, mais ça, moi, j'y peux rien, monsieur. Alors attendez. J'ai un monsieur, il a lancé son casque dans les boules et il a pas récupéré son casque.
20: Qu'est-ce que c'est que cette histoire, là? Allô?
1: Oui, bonjour, madame.
20: Vous avez lancé un casque à la place d'une boule, c'est ça?
1: J'ai lancé le casque, et du coup, le casque, il est parti derrière avec la boule.
20: Oh, alors là, attendez, c'est beaucoup plus gênant, ça.
1: Alors, la boule, elle est revenue, hein, mais le casque, j'attends toujours.
20: Ah bah, le casque, vous l'aurez jamais en retour, hein, monsieur, vous imaginez, vous êtes... Attendez, c'est même dangereux, ce que vous avez fait.
1: Bah, c'est oui, c'est-à-dire que ça risque d'abîmer mon casque, donc c'est ce qui m'embête.
20: Attendez, vous abîmez mon casque, monsieur? Une machine, c'est 50 000 euros.
1: Bah, enfin, excusez-moi, c'est quand même...
20: Bah, vous rigolez pas, monsieur. Ça fait 25 ans que je suis là, c'est la première fois qu'on me raconte une connerie pareille. Hein. On lance pas un casque sur une machine bowling qui vaut 50 000 euros, monsieur.
1: Bon, bah, excusez-moi, vous êtes en train d'essayer de m'endormir mon casque, là.
20: Bah, m'endormir mon casque, monsieur.
1: Je vais venir au bowling et comme par hasard, le type à l'accueil, il aura mon casque sur la tête.
20: Mais j'en ai rien à foutre de votre casque. Vous avez une machine qui vous avez 300 000 euros d'investissement. Hein, où est-ce que c'est marqué que vous devez lancer un casque pour abattre des quilles, monsieur? Nulle part.
1: Bah, excusez-moi, mais c'est marqué nulle part que c'est interdit non plus, hein. Donc,
20: monsieur, enfin, ça va du bon sens, hein. Attendez, en 25 ans, on en a sorti des conneries, mais celle-là, je crois que c'est la plus belle.
1: Ah bah excusez-moi, mais enfin, j'ai l'impression quand même que c'est votre machine qui est pas faite.
20: Mais monsieur, la machine, elle est pas faite pour réceptionner des casques, monsieur. Vous imaginez un petit peu, c'est pas possible.
1: Quand est-ce que je peux passer?
20: Ah, vous pouvez passer là, je vous attends de pied ferme, hein. Ah bah. Parce que moi, si ma machine est endommagée, je vais prendre vos coordonnées, ça risque de vous coûter très cher, monsieur.
1: Ah bah c'est vous qui allez me rembourser le casque, surtout.
20: Vous rembourser le casque, mais vous allez où, monsieur? Franchement, 25 ans, on m'a jamais fait une belle connerie de ce style-là.
1: Ah bah merci pour la belle connerie, hein. Mais...
20: Ah bah c'est vous la belle connerie, monsieur. Ah bah... Je suis obligé de vous le dire, hein.
1: Ah bah vous d'abord.
20: Moi d'abord, j'en ai rien à foutre. J'ai jamais entendu parler de ce genre de connerie. Lancer un casque pour abattre des boules, monsieur.
1: Bah, vous savez quoi?
20: Mais monsieur, vous imaginez un petit peu, non? Hein? Faut aller voir le médecin, monsieur. Vous avez un problème, hein?
1: Ah bah c'est la meilleure.
20: Bah oui, c'est la meilleure, monsieur. Vous avez un gros problème psychologique, monsieur.
1: Alors excusez-moi, mais comme on dit, c'est celui qui dit qui est, hein. Donc.
20: C'est celui qui est. Bon, alors attendez, monsieur.
1: Qu'est-ce qui m'embête, c'est surtout pour Yuki.
20: C'est pour.
1: Pour Yuki, c'est le chien de mon beau-frère. Quand il a vu que je jetais le casque, il est parti derrière.
20: Ouais, bon, c'est bon, monsieur.
1: Vous avez pas entendu aboyer?
20: Maintenant il parle de son chien.
1: Vous avez mal raccroché, hein?
20: Que le chien est parti derrière les pistes.
1: Yuki?
20: Il y a des gens qui sont quand même assez cons pour le faire, je suis sûr, hein?
1: Je vous entends, hein?
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21: Allô?
22: Madame Nic.
21: Oui?
22: Ah, très bien, bonjour madame, c'est la mairie à l'appareil, les services.
21: Qui ça?
22: La mairie.
21: La mairie?
22: Oui.
21: Pourquoi?

0: bien.
1: Allô?
0: Alors, c'est pour ça que...
1: Allô?
0: Allô?
1: Allô?
0: Oui, c'est pour ça que je vous fais répéter.
1: Oui, bonjour, madame, c'est Monsieur le maire à l'appareil.
0: Qui c'est qui est à l'appareil?
1: Monsieur le maire à l'appareil.
0: Comment?
1: Monsieur le maire.
0: Enfin, vous me direz.
1: Non,
0: le... Vous me le direz en venant.
1: Non, je suis Monsieur le maire.
0: Voilà.
1: Non, le maire, allô?
0: À tout à l'heure?
1: Non, attendez, c'est le maire à l'appareil.
0: Comment?
1: Le maire, vous savez, le maire de la ville.
0: Oh, c'est malheureux d'être sourd, hein?
1: Oui, mais je ne suis pas sourd.
0: Hein? Vous n'êtes pas sûr?
1: Non, je ne suis pas sourd.
0: Ben oui, c'est moi qui suis sourde.
1: Ah bon?
0: Oh, si j'ai un appareil, mais je suis obligée de l'enlever pour téléphoner.
1: Ah oui.
0: Alors,
1: bon.
0: C'est comme si j'avais rien.
1: Oui.
0: Voilà. Dites-moi. Bon, ben alors, je vais peut-être vous voir tout à l'heure.
1: Comment?
0: Bon, au revoir.
1: Non, allô.
0: Oui. Allô?
1: Allô? Oui, vous m'attendez?
0: Comment?
1: Vous m'attendez?
0: Mais qu'est-ce que c'est? C'est quelque chose que vous me donnez?
1: Oui, non. C'est, je suis Monsieur le maire.
0: Comment?
1: Je suis Monsieur le maire.
0: Vous êtes le maire?
1: Voilà.
0: Ah, je suis contente que vous me le disiez parce que je me demandais qui c'était qui pouvait sonner à la porte ou des trucs comme ça, hein?
1: Ah, mais personne ne voulait venir.
0: Alors, faudrait demander peut-être au gardien.
1: Oui.
0: Vous voulez que je vous donne leur numéro au téléphone?
1: Non.
0: Bon, d'accord. Bon, ben je vous remercie.
1: Oui, je vous en prie.
0: Au revoir.
1: Allô? Allô?
0: Allô?
1: Oui. Vous m'entendez?
0: Hein?
1: C'est pas la mairie, là, hein?
0: Ah, c'est pas la mairie?
1: Non.
0: C'est qui?
1: C'est la radio.
0: La radio?
1: Oui.
0: Alors, qu'est-ce qu'elle veut, la radio?
1: C'était une blague.
0: Comment?
1: Une blague.
0: Une place?
1: Non, une blague.
0: Mais j'ai pas de place, moi.
1: Non, une blague.
0: Écoutez, je comprends rien.
1: Non, c'est
0: téléphonez au gardien, vous verrez.
1: Non, c'était une blague, une histoire drôle.
0: Je commence à croire que c'est une farce.
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3: Bonjour.
4: Bonjour monsieur, c'est bien le bureau de tabac?
3: Oui, bonjour.
4: Monsieur Martin à l'appareil, société d'importisme-exportisme Martin.
3: Oui.
4: Je vais venir remplacer vos cigarettes jetables.
3: Quelles cigarettes jetables?
4: Toutes celles qui contiennent du tabac, celles qui sont vendues en paquet, vous voyez.
3: Hein?
4: Celles-là, je vous les change toutes.
3: Toutes les marques de cigarettes?
4: Exactement.
3: Mais elles sont pas jetables.
4: Bah si, parce qu'une fois qu'elles sont fumées, vos cigarettes avec du tabac, vous pouvez pas les refumer, donc elles sont jetables.
3: Et vous m'échangez contre quoi?
4: Contre des cigarettes non jetables à base de tabac ignifugifié. C'est un tabac qui résiste au feu.
3: Qu'est-ce que c'est cette histoire?
4: C'est un truc que j'ai trouvé sur un site chinois, le tabac ne brûle pas, donc la cigarette ne s'allume pas.
3: Non.
4: Si, je crois que c'est un mélange de tabac et d'amiante.
3: Non, on veut pas ça.
4: Ah, mais c'est impressionnant, vous pouvez passer une clope au chalumeau, elle ne bouge pas.
3: Non, mais c'est du n'importe quoi.
4: Donc, je vais vous les apporter.
3: Alors,
4: voilà, c'est ça, donc vous voulez que je passe quand?
3: Alors, attendez.
4: Merci, monsieur.
3: Allô?
4: Bonjour, monsieur, votre collègue vous a expliqué pour le remplaçage de vos cigarettes jetables.
3: Mais vous me racontez quoi? Je comprends pas. Dans ce cas, ça s'appelle des cigarettes électroniques, ce que vous me parlez. Des puffs.
4: Ah non! Les puffs électroniques, ça fait déjà longtemps que c'est interdit. Là, je vous parle de vos vraies cigarettes.
3: Non, mais pas du tout, monsieur. Là, en fait, vous comprenez pas.
4: Vous savez quoi? Je vais déjà valider l'échangisme de vos cigarettes.
3: Non, mais vous validez rien du tout, parce qu'en fait, y a rien que vous allez venir récupérer ici, hein.
4: Bah si.
3: Bah non.
4: Bah si, vos cigarettes que vous avez pas le droit de vendre.
3: Mais qu'est-ce que vous appelez ces cigarettes qu'on doit pas vendre, là?
4: Ils l'ont dit aux actualités, toutes celles qui sont pas réutilisables, elles sont interdites.
3: Mais c'est quoi qui est pas réutilisable? Vous êtes vraiment niaise, il y a un problème. Vous me donnez votre nom et votre prénom, s'il vous plaît.
4: Bien sûr, monsieur Martin. Martin.
3: D'accord, monsieur Martin de où? Des douanes, je pense pas, parce que je le connais bien, monsieur Martin des douanes, hein. C'est pas vous, hein.
4: Oula, monsieur Martin Redouane. Bah, passez-moi ce monsieur Redouane.
3: Non, pas Redouane, des douanes. En plus, vous êtes Miro, vous avez un problème d'oreille, en plus.
4: Je crois pas, vous êtes le premier à me dire que je suis Miro des oreilles, ça c'est nouveau.
3: Ah ouais? Mais...
4: Ah ouais, que je suis sourd des yeux à la limite, mais miro des oreilles, non.
3: Mais...
4: Enfin, vous inquiétez pas, j'ai vos nouvelles cigarettes, je
3: mais
4: vais...
3: Mais quelles cigarettes?
4: Bah, le nouveau modèle en tabac ignifugifié, impossible à allumer, c'est ce que
3: vous
4: je disais.
3: Vous allez m'apprendre à moi que là, il y a des nouvelles cigarettes qui vont arriver, vous êtes complètement ravagés, hein.
4: Oh bah pardon de vous faire partager le progrès.
3: Ici, vous mettez même pas un pied ici, je vous le dis de suite, vous mettez pas un pied dans mon tabac, je vous le dis.
4: Ah oui, et comment je viens récupérer vos cigarettes sans mes pieds?
3: Eh ben, tant pis, on vendra des cigarettes illégales, parce qu'ici, vous prendrez pas un paquet, en fait, monsieur.
4: Oh non, je vous rassure, je vous prends tous les paquets.
3: Restez bien au téléphone, 5 minutes. 30 et je vous mets depuis tout à l'heure sur activation. Y a pas de soucis.
4: Comment ça sur activation?
3: Ah voilà.
4: Ne me dites pas que vous m'avez mis sur activation.
3: Bah vous savez que maintenant les buralistes on a un nouveau truc.
4: Oh oui je connais bien sûr, mais enfin rappelez-moi ce que c'est pour qu'on vérifie que je pense bien à la même chose.
3: Bah non, je vais quand même pas vous expliquer des choses qui sont faites exprès pour les arnaqueurs.
4: Ah, bien joué.
3: Ouais.
4: Donc là en clair, je suis sur activation.
3: Oui, vous inquiétez pas, vous êtes sur activation.
4: Ok, monsieur Martin. Oui, monsieur Martin. Activez la contre-activation s'il vous plaît. Ah, on nous a mis sur activation.
3: Oui, passez-moi la personne qui est à côté de vous.
4: Bien sûr, oui, je vous passe la personne.
3: Merci.
4: Monsieur Martin, le monsieur du tabac veut vous parler.
3: Mais je crois que c'est vous, monsieur Martin.
4: Oui, aussi. Mais là, je vous passe, monsieur Martin, mon beau-frère, le responsable de la contre-activation.
3: Vous êtes que monsieur Martin.
4: Ah bah, vous suivez toujours pas. C'est mon beau-frère. Donc, forcément, on a le même...

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3: Allô ?
4: Allô ?
3: Oui ?
4: Bonjour monsieur.
3: Bonjour.
4: Je vous appelle parce que voilà, j'ai besoin d'acheter des tampons.
3: Oui ?
4: Et je voudrais savoir à quel prix.
3: Ah, il faut se déplacer, on ne dit pas comme ça.
4: Oui, mais non, mais moi j'en ai besoin pour l'année, voyez-vous.
3: Oui, mais il y a combien de lignes ?
4: Des lignes, des fils, vous voulez dire de combien de boîtes de tampons ?
3: Non, de lignes.
4: Ce que vous appelez la ficelle, quoi.
3: Oui.
4: Ah, la ficelle, oui. Ça veut dire une ficelle par tampon. Moi, j'en consomme quand même pas mal, parce qu'à mon âge, on a des fuites. Hein. Ça fait à peu près une trentaine par mois. Il m'en faut entre 300 et 400.
3: Ah, mais vous voulez quoi exactement ?
4: Des tampons.
3: Mais on fait pas ça, nous c'est des tampons, on fait des tampons pour... c'est pour mettre sur les factures ?
4: Ah non, c'est pour mettre entre mes jambes.
3: Ah, mais on fait pas ça, nous. Là, on fait des clés minutes, nous.
4: Des quoi ?
3: Des clés.
4: Mais pourquoi ils disent des tampons, ils mettent dans le bottin ?
3: Non, mais c'est des tampons, c'est pour mettre derrière les factures, c'est un texte.
4: Ah ben du latex, voilà, ça peut aller le latex aussi.
3: Non, c'est pas ça, non. Non, on fait pas ça, il faut aller à la pharmacie.
4: Oh, vous pouvez pas me dépanner.
3: Ah mais non, papa, nous on fait des clés minutes, on fait des clés.
4: Je vois pas ce que je vais faire avec des clés minutes.
3: Oh.
5: Merci.
3: Allô ?
5: Oui, bonjour monsieur.
3: Bonjour.
5: Monsieur Lamolle à l'appareil.
3: Oui.
5: Oui, apparemment, ma femme n'a pas bien compris ce que vous lui disiez, parce qu'en fait, elle a besoin de tampons hygiéniques, parce qu'elle a des fuites.
3: Oui, mais nous, c'est un magasin clé minutes. On fait des tampons, mais les tampons, c'est pour les tampons à texte.
5: Voilà, c'est ça, des tampons à sexe, c'est ça.
3: Mais non, là, c'est un magasin clé minutes. On ne fait pas les tampons pour mettre entre les jambes.
5: Vous m'avez dit des tampons à sexe.
3: Non. Mais non, là, c'est un magasin clé minute. On fait pas de tampons à sexe, nous. Nous, c'est clé minute. On fait des clés.
5: Comment ?
3: Oh, merde.
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6: Bonjour.
7: Bonjour, monsieur, c'est bien le bar PMU ?
6: Oui, c'est ça.
7: Monsieur Martin, à l'appareil ?
6: Oui.
7: J'ai fait un loto chez vous l'autre jour.
6: Ouais.
7: Mais comment on fait pour encaisser les gains quand on joue sans ticket ?
6: Quand vous avez pas de ticket ?
7: Bah non, rapport à la nouvelle loi, il faut plus prendre les tickets.
6: Mais bien sûr que si.
7: Ah non, ils ont dit aux actualités que les tickets, il fallait plus les imprimer.
6: Mais bien sûr que si. Vous faites un loto, un canot, un euro million, on n'a pas le choix que de lui donner son ticket.
7: Oui, mais maintenant on choisit si on le prend ou si on le prend pas.
6: Mais non, on n'a pas le choix.
8: Oui, les tickets de caisse, pas les tickets de loto.
7: Oula, allô ?
6: Oui.
7: Ah bah il y a une double voix.
8: Oui.
7: Ah, c'est une autre dame.
8: Si vous faites un loto, vous avez automatiquement votre ticket.
7: Alors bonjour, mais non.
8: Automatiquement, quand vous faites un loto.
7: Oui, automatiquement.
8: On vous donne le récépissé, automatiquement.
7: D'accord, mais ça je le prends pas.
8: Bah si.
7: Mais non, c'est interdit.
8: Non, attendez. Si vous prenez pas votre récépissé de loto, automatiquement on vous le donnera.
7: Bah aussi bien, automatiquement cette fois-ci, vous me l'avez automatiquement pas donné.
8: Automatiquement ils vous l'ont donné parce que cette personne, ce récépissé là.
7: Oui.
8: Voilà, donc quand il va sortir automatiquement, il va vous être demandé pour toucher vos gains.
7: Mais ça, c'est automatiquement.
8: Automatiquement. Vous passez vos tickets, vous donnez vos tickets.
7: Mais automatiquement.
8: Mais automatiquement.
7: Ok, mais après, je peux jeter le petit récépissé.
8: Eh ben non, pas le petit récépissé.
7: C'est pas grave. Je vais repasser et vous me réimprimentez le petit récépissé.
8: Eh ben si vous l'avez pas, moi, je vais pas vous le réimprimer. Comment vous voulez que je le fasse ?
7: Bah, mes numéros, ils sont enregistrés dans l'ordinateur du loto.
8: Ah non, attention. Ça, c'est envoyé directement sur un gros ordinateur où c'est géré à la Française des Jeux à Vitrolles. D'accord ?
7: Eh ben, ce gros ordinateur, vous fouillez dedans et vous allez forcément retrouver mon ticket.
8: Mais je ne peux pas.
7: Bah, vous êtes obligé.
8: Non.
7: Ah si, si le client demande son ticket, vous êtes obligé de me l'imprimer.
8: On ne peut pas.
7: Ah oui, donc refus d'imprimantage, super.
8: Mais alors, vous êtes bête ou vous êtes pas bête ?
7: Oh, alors ça, vous dire en deux secondes.
8: Mais vous êtes vraiment idiot. Y a rien à faire. Vous êtes vraiment un idiot.
7: Vous savez quoi ? Je passe, vous me remboursez, on en parle plus.
8: Non, mais je ne vous rembourse rien du tout.
7: À part mon ticket.
8: Non. Mais vous.
9: Oui, allô ?
7: Ah bah, bonjour madame.
9: Vous avez fait quand le jeu ?
7: Oh, je sais pas, il y a peut-être 15 jours.
9: FDJ, vous faites votre ticket, vous prenez votre ticket, vous partez avec, vous faites valider. Maintenant, vous voulez que je réimprime d'un jeu d'il y a 15 jours.
7: C'est-à-dire ah, le bah date. Oui, sinon vous me réimprimentez la feuille de jeu.
9: Vous faites un jeu, vous prenez pas le ticket, vous voulez que je réimprime. C'est un ticket gagnant de quoi?
7: C'est un loto. Donc ce qu'on va faire, c'est que je vais rejouer les mêmes numéros.
9: Mais j'ai pas la main, je peux pas refaire le jeu, moi, c'est pas possible.
7: Non, non, moi je refais le jeu, vous, vous changez juste la date.
9: Mais vous pouvez pas, si vous le faites aujourd'hui, c'est un jeu d'aujourd'hui, c'est pas le jeu d'il y a 15 jours. Ça sort automatiquement de la machine.
7: Oui, mais si après, automatiquement, on raye et on change la date.
9: Mais je peux pas changer la date, c'est imprimé directement avec la machine. Je peux pas vous mettre un coup de crayon dessus, moi. J'ai pas la main dessus, monsieur, c'est pas un ordinateur comme chez vous, vous changez les dates.
7: Dans ce cas, on fait croire à la machine qu'on est il y a 15 jours.
9: Mais c'est lunaire votre truc là. Vous pouvez pas changer les dates, qu'est-ce que vous racontez?
7: Mais si, on va carrément, nous, revenir 2 semaines en arrière.
9: Mais vous parlez de quoi là?
7: Je vous parle d'un voyage spatio-temporaliste, tout simplement.
9: Mais vous êtes pas en train de m'essayer de m'arnaquer la gueule là?
7: Ah pas du tout. Nous allons revenir dans le passé grâce à cette liaison téléphoniste.
9: Mais vous pouvez
7: ah
9: pas.
7: Ah non mais ne bougez pas, c'est parti.
9: Allez, au revoir monsieur, parce que là, j'ai du boulot.
7: Allô, bonjour madame, monsieur Martin à l'appareil, c'est bien le PMU?
9: Qu'est-ce que vous racontez?
7: Oh, vous avez vu? On vient de remonter 3 minutes dans le temps.
9: Hein?
7: Eh non mais c'est déjà pas mal.
9: Arrêtez de me saouler.
7: Ah parce qu'on peut même plus saouler les gens dans les bars.
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1: Alors à samedi, oui. Allô, oui.
10: Oui, bonjour madame, bonjour. C'est bien la poissonnerie?
1: Oui monsieur.
10: Oui, bonjour, c'est le service vétérinaire gynécologique de Deauville à l'appareil.
1: Service vétérinaire gynécologique de Deauville, oui.
10: Oui, je vous appelle pour savoir si vous avez des moules en ce moment en vente.
1: Ouais.
10: Est-ce que vous pouvez prendre une moule, s'il vous plaît? Et je vais vous demander une petite observation, simplement.
1: D'accord, quittez pas.
10: Voilà, en attendant, chers auditeurs, vous...
1: Oui, alors je la tiens, oui.
10: Voilà, vous la tenez, vous tenez, alors vous avez une moule là? D'accord. J'aimerais bien que vous ouvriez cette moule.
1: Ouais, attendez, quittez pas.
10: Si vous pouvez ouvrir votre moule, madame.
11: Eh, c'est pas une brise, je suis au téléphone, on n'entend rien.
10: Si vous pouvez...
11: Merde, il en fait exprès ou quoi?
10: Est-ce que vous pouvez ouvrir votre moule, s'il vous plaît?
1: Oui, c'est ce que je suis en train de faire. Aïe.
10: Bon. Est-ce qu'elle vous paraît fraîche?
1: Ah oui, et puis elle est belle, elle est bien rosée, elle est bien pleine et bien rosée.
10: Votre moule est pleine et...
1: Elle est rosée.
10: Elle est rosée.
1: Oui.
10: Quand vous la touchez, est-ce qu'elle se rétracte?
1: Ah oui, sans problème.
10: D'accord. Votre moule, donc, se rétracte dès que vous la touchez, hein?
1: Ben, elle se rétracte et puis après, elle se remet dans le bon sens.
10: Elle s'ouvre, hein, de toute façon.
1: Oui, c'est ça, tout à fait.
10: D'accord. De quelle couleur est-elle à l'intérieur, votre moule?
1: Elle est un petit peu jaune rosée, quoi. Mais elle est bonne, hein?
10: Est-ce que vous pouvez mettre un doigt dans votre moule?
1: Oui. Alors, qu'est-ce qui se passe?
10: Alors, comment réagit-elle?
1: Ben, elle bouge.
10: D'accord. Vous touillez un peu, non?
1: Non, pas spécialement.
10: Essayez de voir un peu en frottant, un peu à l'intérieur.
1: Oui, ben, elle bouge.
10: D'accord. Mettez 2 doigts maintenant. Qu'est-ce qui se passe?
1: Ben, je l'écrase, là.
10: Ah, vous écrasez votre moule avec 2 doigts?
1: Ben, oui.
10: D'accord. Et 3 doigts, est-ce que ça passe ou pas?
1: On peut pas, elle est trop petite.
10: Donc, votre moule, c'est une petite moule, en fait. Hein.
1: Ben, oui, c'est une petite moule qui fait, quoi, 3,5 cm, 4 cm? 3,5.
10: Ça fait petit, hein?
1: Ben, c'est pas une très grosse moule, hein. La longueur réglementaire, je crois que c'est 4 cm, alors elle fait pas plus, hein.
10: Ouais. Votre moule n'est pas facile d'accès.
1: Non.
10: D'accord. Vous m'avez dit qu'elle était poilue?
1: Non. Elle est propre.
10: Les consommateurs de votre moule sont contents d'elle ou pas, en général?
1: Ben, on n'a jamais eu à se plaindre.
10: D'accord. Au niveau de la raie, maintenant, on a vu la moule. On a vu votre moule, hein. Au niveau de votre raie.
1: La raie?
10: Oui. Est-ce que vous pouvez toucher votre raie?
1: La raie, eh ben, oui, elle est rugueuse.
10: Votre raie est rugueuse, hein. Donc, je ne peux pas mettre 3 doigts dans votre moule parce qu'elle est trop petite. Et votre raie est...
1: Rugueuse. Elle est même, comment on dit là, il y a de la glu dessus là.
10: Il y a de la glu dans votre raie?
1: Non, sur la peau de la raie. Il y a de la glu dessus là, que, du truc...
10: Oui, mais je veux pas savoir. Oui, de collant, oui. Je veux pas savoir où vous avez passé la nuit, madame. Hein.
1: Non, mais vous parlez de marchandises ou vous parlez de moi là? Parce que vous avez l'air de vous foutre de la gueule du monde là. Bonjour.
7: Bonjour monsieur, c'est bien le marchand de fruits et légumes?
12: Oui.
7: Monsieur Martin à l'appareil, établissement Martin Déstockage.
12: Vous êtes qui?
7: Martin Déstockage, on récupère des fins de série pour les revendre à des commerçants.
12: Oui.
7: Et là, je vous ai récupéré un stock d'étiquettes de Clémentine Corse.
12: Un stock d'étiquettes de Clémentine?
7: Ouais, je vais vous les déposer.
12: Pourquoi vous voulez me déposer des étiquettes Corse?
7: Parce que j'ai aussi récupéré un stock de Clémentine espagnole sur lesquelles j'ai remis les étiquettes Corse.
12: Ah bah super.
7: Eh oui, méga super, ça vous permet de revendre la Clémentine espagnole au prix de la Corse.
12: Oui, mais l'étiquette, elle est corse, j'en ai rien à foutre. Moi, vous ne me déposez rien du tout.
7: Si vous préférez, vous pouvez venir les chercher. Hein. Et bonjour, madame.
13: Mais j'ai un producteur en Sicile qui me livre toutes les semaines, moi.
7: Ah, vous avez un producteur de Sicile qui fait des clémentines corse.
13: Clémentines de Sicile.
7: Eh ben voilà. Alors que moi, je vous file des clémentines corse qui viennent d'Espagne.
13: Oui, mais moi, j'achète pas de clémentines chez vous. Je suis pas client chez vous.
7: Justement, si. Je vous ai mis nouveau client acheteur chez Martin Destockage.
13: Mais pourquoi vous m'avez mis acheteur?
7: Bah, parce que ça vous donne accès au prix acheteur.
13: Mais
7: me remerciez pas, moi, quand je peux faire profiter les autres.
13: Mais
14: qui êtes-vous? Qui êtes-vous?
7: Qu'est-ce qui vous arrive?
14: Bah, c'est moi la responsable du magasin.
7: D'accord, mais enfin, vous avez complètement changé de voix.
14: Vous étiez avec mon mari.
7: Oui, bah, la personne à qui j'ai refilé les clémentines espagnoles avec les étiquettes corse.
14: Non, mais je veux dire, mettre de l'étiquette espagnole sur de la corse,
7: Mettre de l'étiquette espagnole sur de la clémentine corse, bah, je me permettrai pas. Bah. Moi, rien à voir, je mets de l'étiquette corse sur de la clémentine espagnole.
14: Sur de la corse, sur l'espagnole, oui.
7: Voilà, on est d'accord. Donc ça, j'ai validé avec votre collègue.
14: Mais vous avez rien validé avec personne du tout?
7: Ah si.
14: Avec qui?
7: Bah, avec la dame.
14: Quelle dame?
13: Ah,
7: bah, celle que j'entends derrière. Justement.
14: Mais c'était mon mari.
7: Admettons, donc j'ai vu avec elle pour vos clémentines hispano-corse.
14: Ah non. Et ça, y a rien de validé. Non mais vous fichez du monde, rien du tout.
7: Pas la peine, en tant que nouveau client, vous n'avez même pas besoin de valider, on passe les commandes pour vous.
14: Mais on vous connaît même pas, on sait même pas d'où vous sortez.
7: Ah oui, mais pardon, moi j'ai votre collègue qui demande à être nouveau client, alors je le mets nouveau client.
14: Mais il a jamais dit qu'il voulait être nouveau client.
7: Oh bah il me l'a carrément dit.
13: Attendez.
7: Ah bah justement, revoilà le nouveau client.
13: Mais je suis pas nouveau client, je vous connais même pas. C'est la première fois que j'en entends parler.
7: Bah, c'est normal, oui, c'est le principe du nouveau client.
13: Non.
7: Mais si, avant on se connaissait pas parce que vous étiez pas client.
13: Non.
7: Ah si, je peux vous garantir qu'avant on se connaissait pas.
13: Oui, non, mais alors, ça va être bientôt être clair.
7: Oui, bah c'est ce qu'on va voir.
13: Mais c'est de la vente forcée, vous me forcez à prendre vos produits.
7: Ah non, je m'excuse, mais alors, le monsieur que j'avais avant vous.
13: C'est ma femme.
7: Voilà, et bah il me demandait des clémentines corse avec des étiquettes espagnoles.
13: Ah ben non.
7: Ah bah non. C'est ce que je lui ai dit, ça se fait pas.
13: Mais alors
7: que les clémentines espagnoles avec les étiquettes corse, tout le monde le fait.
13: Je ne veux pas vendre vos produits. Vous arrêtez les gens. C'est pas la bonne provenance sur les produits. On travaille pas comme ça.
7: Oh, mais attendez, j'ai compris. Vous essayez de négocier.
13: Non, il y aura rien du tout. J'ai relevé le numéro, j'appelle la gendarmerie maintenant.
7: Bon, vous êtes dur en affaires, mais je sens qu'on va conclure.
15: Bon, tu as un poste. Non, attendez.
7: Bonjour madame, vous devez être la responsable du négociage.
15: Non.
7: Bon, allez, je vous fais les clémentines espagnoles à 2 euros le kilo.
15: 2 euros? Eh ben, je suis encore en dessous.
7: Attendez, plus l'étiquette. De Corse à 8 euros pièce.
13: On veut pas de vos produits, c'est compris?
7: Et je vous fais un prix sur la livraison, vous inquiétez pas.
15: Non, y a rien.
7: Allez, je vous les arrondis à 50 balles le kilo avec étiquette et livraison.
15: Non, mais vous pouvez vous le carrer bien profond, j'en ai pas besoin.
7: Alors, ça c'est possible, mais c'est beaucoup plus cher.
15: Ouais, ok, allez, salut.
7: Je vous fais un devis quand même?
15: Oh, il est
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17: Allô?
18: Oui, bonjour monsieur.
17: Non. Mais je vais vous le penser tout de suite.
18: Non, bah attendez, monsieur, c'est Europe 1, l'appareil, la radio, pour notre grand jeu. Écoutez, de toute façon, ce qui compte, c'est que vous soyez là, puisque nous sommes là, hein.
17: Ah oui, mais on n'a rien écouté, alors.
18: Non, mais vous inquiétez pas, justement, ça va venir. Vous allez recevoir un appel téléphonique dans quelques instants. Et le mot de passe, vous êtes connoté?
17: Oui.
18: Le mot de passe, va te faire voir chez les Grecs. Cette expression, monsieur, vous devrez la prononcer à votre prochain interlocuteur téléphonique.
17: Ouais, d'accord.
18: Nous sommes bien d'accord?
17: Va te faire voir chez les Grecs, ouais.
18: Très bien, monsieur. Alors donc, attention, vous allez être...
17: On n'a rien à perdre avec ça, là?
18: Ah bah, vous avez tout à gagner, vous voulez dire.
17: Et qu'est-ce qu'on gagne?
18: Ah bah, vous le découvrirez, monsieur, à l'annonce des résultats, hein. Alors attention, monsieur, je vais raccrocher. Dès que j'ai raccroché, le prochain appel, c'est pour vous, et c'est donc le mot de passe. Attention.
17: Je raccroche, moi?
18: Nous raccrochons tout de suite, monsieur, en attendant le prochain appel. Hein. Merci, monsieur.
17: Allô?
19: Oui, bonjour, monsieur.
17: Oui?
19: Je suis bien au couet.
17: C'est bien ça, oui.
19: Ah, très bien.
17: Va te faire voir chez les Grecs.
19: Pardon, monsieur?
17: Va te faire voir chez les Grecs.
19: Oui, monsieur, je suis monsieur Robert Ledoux à l'appareil, direction des impôts de Rennes. Vous pouvez me redire ce que vous venez de me dire, là?
17: Ben, ah ouais, mais... Non, mais... Là, c'est...
19: Passez-moi le dossier. J'étais sur votre dossier, en plus.
17: Non.
19: Non, parce que ce monsieur vient de me dire, va te faire voir, je ne sais plus quoi.
17: Ouais, chez les Grecs. Non, mais c'est-à-dire, attendez, je vais vous expliquer. On vient d'avoir un coup de téléphone.
19: Oui.
17: Et donc, cette personne, elle m'a dit de... sitôt qu'il a raccroché, lui, et ils nous disent, c'est pour ça, j'ai toujours peur à ces bêtises-là, parce qu'ils nous disent, bon, vous allez prendre ce mot de passe, Et moi, j'ai raccroché, qu'il a dit, la personne qui était au bout. Et par rapport à au prochain coup d'appel qu'il va y avoir, vous allez décrocher et vous allez dire le mot de passe. Vous comprenez ?
19: Pas du tout, monsieur. Hein ?
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20: Papeterie, bonjour.
7: Bonjour, monsieur, c'est bien la papeterie ?
20: Non, c'est bonjour, madame.
7: Ah oui, si vous voulez.
20: Oui ?
7: Monsieur Martin à l'appareil, les journaux Martin.
20: Oui ?
7: Je vais monter un stand de presse devant chez vous.
20: Mais on fait pas de presse, nous.
7: Oui, bah justement, ça va vous permettre de complémentarifier votre offre.
20: Mais oui, mais attendez.
7: Oui.
20: Il faut demander peut-être la permission à un propriétaire. On s'installe pas comme ça devant notre magasin.
7: Ah oui, vous voulez dire que ce serait mieux qu'on se mette dedans ?
20: Mais non.
7: Bah si, dedans, oui, très bonne idée.
20: Non, devant, je parle. Attendez, je vous le passe.
7: Merci, monsieur.
20: Mais non, mais...
7: Hello. Bonjour madame, on devait me passer le responsable.